0: Essayez de me surprendre. Du coup, la femme va rentrer en phase 2, évidemment, elle est énervée, donc elle va se venger. Elle va rentrer dans la phase que j'appelle la phase du soulage. C'est-à-dire qu'elle va vous saouler. Mais vous saouler. Je suis en plein dedans, moi je saoule mon mec, c'est magique. Ah, moi je me supporte pas, je me vois faire, je me déteste, on dirait une mère juive avec mon mec. Sauf que je suis pas sa mère et que je suis pas juive, donc il y a un problème.
1: Qu'est-ce que tu fais là, on peut savoir?
0: Dis-moi, qu'est-ce que tu es en train de faire là maintenant, je te parle. Qu'est-ce que tu fais?
1: Tu regardes la télé?
0: 10h du matin, tu regardes la télé? Ah, bah oui, bien sûr, tu es levé depuis un quart d'heure, alors il faut reposer les jambes, que je suis bête. Va pas te faire une luxation, je ne sais quoi. Et qui c'est qui va faire les courses? On peut savoir, c'est William Lémergie, va aller au Franprix avec son petit panier, dis-moi. Et Romesco, il cherche la bagnole, comment ça... Non, t'as raison, c'est pas grave, on s'en fout. On n'a plus rien à manger, mais si ta fille, à la fin, elle mangera ses mains, mange tes mains, chérie, papa, il regarde la télé. Et puis nous, bah, qu'est-ce que tu veux? C'est pas grave, on mangera les restes, on mangera ses ongles. Je te garde l'auricule. Où tu vas? Pourquoi tu te lèves? Tu vas où? Tu vas faire les courses? Tais-toi, tu sais pas faire, tu vas ramener n'importe quoi. Donne-moi ça, c'est moi qui y vais, va. Comme d'habitude. Voilà, une phase 2 bien agréable. Vous l'aurez compris. Et alors, la phase 2, c'est une phase qui dure longtemps. Ah bah, je vous cache pas que la phase 2, elle dure le temps qu'il faut. Pour faire de vous, messieurs, des hommes parfaits, des hommes doux, attentionnés, forts et fragiles à la fois, des hommes ménènes. Et là, la femme, arrivée à son but, oh, je m'ennuie. Elle va donc entrer en phase 3, tout logiquement. Craquage, soulage, dégage.
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3: Il y avait un truc qui me dérangeait, c'était les rapports entre les hommes et les femmes dans l'entreprise. C'est bizarre, je trouve. Enfin, c'est pas leur rapport qu'ils sont plutôt sympas, c'est plutôt la place qu'ils occupent dans l'entreprise. Vous savez, les hommes d'un côté, les femmes de l'autre, chacun son poste, toujours les mêmes d'ailleurs. Et alors moi, je me suis toujours demandé ce que ça donnerait si on inversait tous les rôles. Vous voyez, les femmes à la place des hommes et inversement. Je pense que ça changerait pas grand-chose, mais ça pourrait être rigolo. Christian, vous m'apportez un café, vous êtes gentil. Hein? Bien. Installez-vous, jeune homme. Excusez-moi, je vous ai fait attendre. Installez-vous, je vous en prie. Merci. Alors, vous venez pour le poste de standardiste, hein? Oui, oui, notre ancien collègue est en congé maternité. C'est formidable. Standard, pardon. C'est bien, standard. Ça vous plaît? C'est sympa, le téléphone. Hein? C'est pas épanouissant, ça. Voilà, bon. Alors, standard. Très bien. Quel âge vous avez? 43 ans? Hein? Bientôt la retraite?
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3: Ça se verra pas, vous serez au téléphone, Dieu merci. Alors, 43 ans, très bien. Vous êtes marié, peut-être? Non? Vous n'êtes pas marié du tout? C'est bizarre. Non, je dis, c'est bizarre, un bel homme comme vous. Bon. Alors, je le note, hein. Not married. Vous ne pouvez pas comprendre, c'est de l'anglais. Not married. Verbe irrégulier. ED. Bon. Alors, vous avez des enfants, peut-être? Des enfants. Non? Je préfère, c'est parfait. Non, parce que les papas qui filent en douce à 17h pour aller chercher les gamins à l'école, j'en peux plus. Donc pas d'enfants, c'est formidable. Vous n'avez pas prévu d'en faire dans les 10 prochaines années? Non? Super, bonne réponse. Bien, écoutez, je crois qu'on a fait le tour, hein, Monsieur Chabert, c'est ça? C'est vous? Bon, je vois que je vais pouvoir vous appeler Patrick, hein? Ce sera plus pratique. Patrick, pratique. J'adore les mots. Bien, écoutez, Patoche, je vous remercie. Merci infiniment d'être venu, je vous rappelle très vite. Merci, Patou, merci. Allez-y, marchez, je vous regarde, tournez-vous. Voilà, au loin, comme ça. Ah, c'est bien ça, c'est pas mal. Christian, vous faites rentrer les filles pour la réunion, je suis prête, hein? Et puis vous prendrez les messages, vous êtes mignon. Merci Christian, merci. Voilà. Tournez-vous Christian, il y a un truc sur le mur. Voilà. Un petit cul. Hein. Allez, on y va, c'est parti. Comment ça va les filles? Oui, je sais, je suis un petit peu à la bourre. Ça va bien? Qui est-ce que j'ai pas vu ce matin? Poulimon. Ça va Poulimon? Bien? Il est joli votre tailleur, il est bien. Voilà, un petit peu courte la jupe, hein. Faudrait avoir un peu vous enrhumer, Poulimon, hein. Ah bon. Non, là, allez. Ça va. Qui est-ce que j'ai pas vu encore? Berger, ça va? Berger? Oui, oui. Fermez votre corsage, Berger. On voit tout votre soutien-gorge. Fermez. Voilà, hein. Puis fermez votre gueule aussi, parce que vous m'énervez. Oui, vous avez raison. rien dit, je sais, mais c'est en prévision. Vous m'énervez. Vous avez une voix qui m'agace. Pérez, elle est là. Tiens, Bosquet, elle est où, la petite Bosquet? J'avais deux mots. Lui. Hein? Ah, Fourré. Ah bon, c'est ça. Fourré. Madame Fourré, qu'est-ce qu'on fait avec ce nom? Hein? Ah, faut changer, ça va pas, Fourré, on n'y croit pas. C'est moche. Non, ça va pas. Quand les clients téléphonent, ça va pas. Je voudrais Fourré, ça va pas. Eh ben, faut changer, prenez votre nom de jeune fille. Hein? Voilà, c'est bien. Bourlier, ça va, Bourlier? Oh, petite mine aujourd'hui, hein? Mais grosse haleine, par contre, hein? Oh là là! Non, bah, restez éloigné de moi, à distance. Voilà, par là-bas, merci. Oui, non, mais je vous aime pas, Bourlier, c'est pas nouveau. Bien! Alors. Donc, si je vous ai réunis, c'est pas pour parler chiffon, hein? Bon, c'est pour regarder un petit peu ensemble vos chiffres de la semaine. Donc, on y va? Voilà, c'est fait. Je suis pas contente. Donc j'aimerais savoir ce qui s'est passé en clientèle. Je vous écoute. Oui, devant tout le monde, on y va. Allez, Pérez, c'est vous qui commencez, on y va, Pérez. Je suis là. Vous cachez pas les robes franches pourries, là, trop longues. Alors, qu'est-ce qui s'est passé en clientèle, Pérez? On vous écoute. C'est pas de votre faute. Les temps sont durs. Ouais, taisez-vous, vous m'énervez. Christian, qu'est-ce qui se passe avec ce café? Vous le torréfiez vous-même ou faites quoi? Elle gringo, là. Oh, l'autre taquille. Je vous taquille. D'accord, merci. Merci, Christian. Ouais, moi aussi. Oui, moi aussi, Christian. Moi aussi. Ouais, bien, Bourlier, vous êtes avec nous? Alors, qui est-ce que j'ai pas entendu? Oui, bah vous, ça va, on a compris. Berger, peut-être? Ça serait intéressant de l'entendre, Berger. Quel regard vous portez sur la semaine, ou alors? Hein? Faut dire louche, Berger, elle y voit rien. Qu'est-ce que tu veux qu'elle porte comme regard sur la semaine, Berger? Comme ça. Berger! Non, arrêtez de pleurer, je vous taquine. Ouais, c'est pas sympa de se moquer du physique, Bourlier. Alors, qu'est-ce que c'est d'après vous? C'est quoi? La récession? C'est la récession? Bien sûr, oui. Elle est là, l'autre avec ses yeux qui se disent bonjour, c'est la récession! Merde! Ah! Christian, pardon. Non, je vous avais pas vu. Allez-y. Je me recoiffe, en fait. Voilà, posez-le là, le café, s'il vous plaît, dans ce périmètre. Merci. Ah, la sucrète est tombée. Baissez-vous. Merci, Christian. Merci infiniment. Bien, alors. Bon. On va devoir laisser le problème en l'état. De toute façon, il est 20h. On va laisser les hommes de ménage faire leur travail. On va libérer la salle de réunion. On peut finir dans mon bureau, si vous voulez. J'ai des cigares et du chivas. En plus, j'ai trouvé un site de cul sur Internet. Les filles, vous allez être folles. Pompierenchaleur.com.
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5: J'ai fait le maximum pour me présenter sous mon meilleur jour, parce que je sais que ça va pas être simple. Hein. Je suis pas con. Hein. Bah, célibataire, 50 ans, ça va pas ensemble, hein, je le sais. Et puis surtout, je sais ce que je vaux sur le marché. Hein. Je suis pas con. Hein. Oui, oh ben ça va, je sais que je suis pas un avion chasse, comme on dit. Non, non, si on part dans les métaphores aéronautiques, moi je serais plutôt un Canadair dans ce cas. C'est-à-dire que oui, ça fait du bruit, ça vole pas haut, mais enfin t'es quand même bien content quand tu vois arriver le Canadair, pardon. Hein. Ah ben si, ça soulage, hein, quand il arrive derrière la colline, on est... Ah, dis, hein, ça dépanne. Le voilà, le voilà. Non, franchement, quand j'y pense, c'est tout moi le Canadair, en fait. Capacité d'absorption, 6000 litres en 12 secondes. Alors. Bon, le problème, là, c'est que le Canadair, il a pris un petit coup dans l'aile, là, c'est sûr, 50 balais, là, ça y est, il a des heures de vol, comment dire. En plus, moi, la dernière fois que j'étais célibataire, j'avais quoi? J'avais 30 ans, tu vois, donc l'offre était jolie. Là, yeah! Là, j'ai réalisé qu'il allait falloir que j'en prenne un de mon âge. Moi, je veux pas sortir avec un vieux, je vous le dis, hein, ça m'intéresse pas, ça me dégoûte. Non, franchement, ça pique, ça sent pas bon, ça ronfle. Non, ça m'intéresse pas, je vous le dis. Alors, quand c'est ton vieux à toi, c'est pas pareil, mesdames, hein, attention. Non, quand c'est ton vieux que t'as connu jeune, ça n'a rien à voir. Parce que tu t'as vieilli en même temps que lui, voilà, puis clairement, tu vis dans les souvenirs. Oh! Donc ça, je respecte. D'ailleurs, petit conseil, gardez-le, votre vieux, mesdames. S'il marche encore, gardez-le, franchement. Ah si, soyez dans une démarche éco-responsable. S'il vous plaît, hein, on remplace pas, on répare, d'accord? Parce que franchement, le jour où tu veux en changer, je peux te dire qu'il n'y a plus grand-chose en magasin. Dégling, dégling, dégling, bonjour. Bonjour madame, bonjour. Qu'est-ce qui vous reste en 48? 50, peut-être, je sais pas, peu importe. 48, 50, disons. Ça ? Ça ? C'est tout ? Putain, j'ai cru que c'était les invendus, moi, ça. Bah parce qu'il y a rien, puis parce que c'est dégueulasse, ça a déjà été porté, non ? C'est de la fripe, hein ? Bah c'est tout distendu, regardez-moi ça, il y a plus de forme. C'est tout, ça bouloche, madame, ça peluche. Je le vois d'ici, et puis vous avez du gris, qu'est-ce que vous voulez que je foute avec ça, moi ? Que du gris, gris souris, gris chiné, gris anthracite, gris tempête, gris... Oh bah carrément couleur chère là-bas, plus rien, rien. Moi, ça m'intéresse. C'est, oh. C'est quoi là-bas ? C'est la nouvelle collection, hein ? C'est quoi, c'est du 24, 26 ? Oh là là, c'est bon ! Oui, oui, je jette un œil juste comme ça pour le plaisir. Cette matière ! Oh, oh, ça sent bon ! Oh, c'est si doux ! Oh, je vais en essayer un, rapidement. Non, mais juste pour le plaisir, je vais... Comment ça, je rentre pas dedans ? Non, on s'en fout du moment qu'il rentre.
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3: Moi, c'est sûr que je serai jamais l'égérie d'un grand parfum, c'est évident. Ah ben non, moi je peux être égérie Richemont ou Coraya, à la limite, les deux, mais un parfum, non. Déjà, pour être égérie d'un grand parfum, faut être une séductrice. Excuse-moi, faut même être plus que ça. Faut être une muse. Alors la muse, attention, là on rigole plus. La muse, c'est le stade ultime de la féminité. La muse, il n'y a pas plus haut, quoi. La muse, non seulement elle séduit les hommes, mais elle les inspire au passage. C'est-à-dire que l'homme, il voit passer une muse, direct, il a envie de lui écrire un poème. Bon, il a surtout envie de la baiser, mais comme il est moche, il va se prendre d'un petit poème avant, tu comprends ? Il est obligé de mettre le paquet, le pauvre. C'est merveilleux, les muses. J'adore. Vanessa Paradis, c'est une muse, par exemple. Voilà. Ah si, Vanessa Paradis, c'est une muse, c'est merveilleux. Je veux dire, c'est son activité principale. Qu'est-ce que tu fais dans la vie ?
7: Je suis muse.
3: Mais c'est-à-dire ?
7: Eh ben, j'inspire les hommes.
3: Et toi ? Oh, moi, je les saoule. Et t'as vu le nombre d'artistes qu'elle a inspirés, Vanessa ? Je veux dire, le nombre d'auteurs qui ont écrit pour elle, c'est dingue. Putain, mais moi, tu crois qu'il y en aurait un qui sortirait les doigts du cul pour m'écrire une ligne ? Une petite charade, quelque chose, une ritournelle, une blagounette ? Pas ça, démerde-toi, Forrest. Bon, mais en même temps, je suis pas mécontente d'être à ma place quand même, parce que je me dis, c'est quand même une galère hein, d'être une égérie, une muse, une Lolita et tout. T'imagines le boulot, quoi. Faut toujours être à la hauteur du fantasme que tu représentes, t'as pas le droit à l'erreur. Parce que le jour où la Lolita, elle a, je sais pas moi, le nez qui coule, des ballonnements ou qui ronfle, bon bah, le mythe s'effondre, voilà. Alors que moi, y a pas de mythe, on s'en fout, moi. Ah bah moi je peux être malade ou pas présentable avec un mec, il va pas être choqué. A priori, la première fois qu'il m'a vu, j'étais bourré, donc... Hein ? Ah moi, tu m'emportes en l'état, moi. Je suis un modèle d'expo, moi. Pas de mauvaise surprise au déballage. Ah non, non. Non, puis même, je me dis, tu vois, aujourd'hui à 40 ans, je me dis que finalement, la beauté, c'est un cadeau empoisonné quand même un peu. Bah parce que ça se fane, hein. Il y a une date de péremption. Alors que moi, je suis longue conservation. Moi, moi, je suis une denrée pas périssable. Moi, je caille pas, je tourne pas. Moi, je suis un oignon. Bah oui, mais comment tu sais qu'un oignon, il est plus bon ? T'en sais rien. Tant que t'as pas goûté, t'en sais rien. T'as pas l'étiquette. Bah oui, mais ça, c'est le gros avantage de la fille moyenne. C'est que nous, les moyennes, on peut que s'améliorer en vieillissant. Et c'est vrai, tu remarqueras à 40 ans, en tant que moyenne, tu entends de plus en plus souvent des trucs comme « Ah dis donc, t'es de plus en plus belle. Merci. » Ou encore « Oh là là, t'as jamais été aussi sexy. Merci. » Et même « Oh dis donc, t'es tellement plus jolie aujourd'hui qu'à 20 ans. » Oui, bon bah ça va, c'est bon, on a compris. Tu peux te péter la gueule à toi aussi, ça fait 3 là quand même. Hein. Ah non, mais c'est un point, tu te dis « Mais comment je devais être horrible avant, c'est pas possible. J'étais un hobbit et on ne m'a rien dit ou quoi, merde. » C'est du délire. Alors que pas du tout, hein, je vous rassure, mesdames. Hein. C'est pas nous qui devenons plus belles, hein, c'est eux qui s'habituent. Puis revoient leurs exigences à la baisse, ils ont plus de cheveux, donc ça fait moins les mains. Hein. Ils sont bien contents de le trouver, l'oignon, bah, t'inquiète. Oh là, tout vient à temps. En même temps, c'est vrai qu'on revoit tous nos exigences à la baisse à partir de 40 ans, hein, c'est sûr. Hein. Surtout envers nous-mêmes, d'ailleurs. Je trouve, hein, on devient plus indulgent. Parce que c'est vrai qu'étant jeune, je me souviens le temps perdu à se trouver moche. Alors, t'as vu ? Non mais l'énergie perdue à avoir des complexes et tout, mais laisse tomber, je te le dis tout de suite. Hein. Parce qu'alors à 40 ans, t'as du cheveu, de l'œil et de la dent, pff, t'es content. Hein. Ah si, ah, vraiment, il y a un âge, tu verras, où la génétique l'emporte sur la beauté, hein. Dieu merci. Il y a même un âge plus tardif, à mon avis, où la propreté l'emporte sur la beauté, hein. Ah bah excuse-moi, à 80 ans, être belle, c'est être propre, déjà.
8: Ah, oh, Ginette, oh, ma Gigi, ma nénette, ma Ginette. Oh, elles sont bon l'eau de Cologne, oh. Elle a les cheveux propres, violets mais propres, oh. Oh putain, elle a les dents blanches et en plus elle peut les enlever. Oh!
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9: I hate, I hope, oh, but it belongs. Oh, quelle belle journée nous avons passée à la mine.
10: Oh, je ne te le fais pas dire.
9: Et pourtant, je l'ai dit.
10: Allez, rentrons à la maison.
9: Ah, oh, quel bonheur d'être nain. Non, mais c'est vrai, et puis avec l'herbe haute, comme ça, la rosée du matin, j'ai l'impression de me faire lécher les couilles.
10: Non. Non, Baptiste, non, on démarre pas comme ça. Le thème du gala, c'est l'amour. On fait Blanche-Neige. Je veux que le gala, il soit mignon, bienveillant, tendre. Parce que figure-toi que Disney est tombé sur nos versions revisitées d'Aladin et Notre-Dame de Paris. Ça les a pas fait rigoler, hein.
9: Ah bon?
10: Non. Alors, cette année, j'ai eu les droits de Blanche-Neige, mais on est obligé de respecter le conte à la lettre. Et on va le respecter. Parce que quand tu te retrouves en procès contre Disney, à la barre, c'est pas le capitaine Crochet, Baptiste, hein.
9: On respecte le conte à la lettre.
10: Oui.
9: Hein? Et ils sont où, les autres nains? Hein, les cinq autres, ils sont où?
10: Ça, c'est la réalité du terrain, Baptiste. 70% des mineurs ne remontent jamais, meurent dans d'atroces souffrances et dans l'indifférence la plus totale. Et tu sais pourquoi, Baptiste? Pour aller chercher des métaux rares, pour alimenter ton iPhone, pour que tu puisses liker des culs sur Instagram pendant que t'es dans les chiottes. Voilà, Baptiste, pourquoi nous ne sommes que deux. Voilà pourquoi.
9: Hmm. Ouais, t'avais pas le budget, quoi.
10: Non. Et ça, c'est la réalité de mon terrain, Baptiste. Allez. Viens, s'il te plaît, Blanche-Neige nous attend sûrement pour manger. Blanche-Neige ! Blanche-Neige !
11: Quoi ? Une seconde ! Blanche-Neige !
10: Alors, Blanche-Neige, qu'est-ce qu'on mange ?
11: Qu'est-ce qu'on mange ? J'en sais rien, vous démerdez, vous. Qu'est-ce qu'on mange ? J'ai eu le temps de faire à bouffer, tu crois, là ? Je viens de me faire 7 lits en portefeuille, là. En porte-carte. Excellent. Vous faites un Deliveroo, un Uber Eats, j'en ai rien à foutre. Vous commandez un petit pitch au chocolat, hein ? À l'échelle, ça ferait une viennoise. Vous comprenez ? Voilà, démerdez-vous. Moi, je m'en fous, je bouffe pas, je me fais un jeûne intermittent, là. Il s'appelle Régis, il a 26 ans, il est éclairagiste. Hein ? Con.
9: Là, c'est quand même beaucoup de liberté.
10: Ouais, c'est un peu ça. J'ai dû parler. Excuse-moi. Florence.
11: Oui.
10: Non, pardon, juste. Oui. C'est par rapport à l'interprétation.
11: Oui, tu as vu. Ah, j'ai permis quelques. Oui. Ah, quelques libertés.
10: C'est bien.
11: Hein. J'ai un peu modernisé le personnage.
10: Ouais. Mais je me dis, maintenant, tu l'as bien modernisé. Oui. Peut-être tu pourrais revenir un peu au personnage de base, tu vois. Tu sais, Blanche-Neige, elle est plus. Tu vois.
11: Non, je.
10: Tu vois, elle est plus.
11: Elle est douce.
10: Je ne me serais pas permis d'arriver devant toi.
11: Oui, voilà.
10: En te disant, interprète une conne.
11: Voilà, non, mais j'ai eu peur. Non,
10: elle est pas conne, Blanche-Neige.
11: Ah, je ne crois pas.
10: Non. Blanche-Neige, c'est une très jolie jeune fille.
11: Oui.
10: Au teint de pêche.
11: Oui, ça jette, c'est bon.
10: Aux cheveux.
11: Un noir de jet.
10: Si tu y tiens.
11: Oui. Aux courbes délicieuses. Belle, elle aurait pu concourir à Miss Univers. Et elle aime le fromage de chèvre, voilà. Mais t'es sûr? Tu ne crois pas traître mot de ce que tu dis? Je te ferais dire n'importe quoi qui aime le fromage. Tu veux que je joue une pute et puis c'est tout, dis-le.
10: Ah non,
12: Hey, Florence Blanche-Neige, c'est pas une pute, hein?
3: Si.
12: Non, c'est pas une pute. Si. Blanche-Neige, c'est une jeune fille qui donne ses services contre le gîte et le couvert à cet homme dans les bois. Ouais, c'est une pute, allez.
3: Voilà, merci.
12: Alors, on va changer.
3: Tiens, ça va pas vite, hein?
12: On va changer.
3: Ça va pas vite là-dedans, hein? Oui. Moi, je te le dis, c'est contre mes principes. C'est impossible que ça sorte de ma bouche. Moi, j'ai beau avoir un jeu, j'avoue, assez panaché, assez large. Je veux une pute, sert de question. Alors, soit on change le texte, soit
12: on change d'actrice. Eh oui, je suis là, Jérémy.
3: Tu manges à tous les râteliers, tu me dégoûtes.
12: Qu'est-ce que c'est que ça?
13: Ben c'est Florence Foresti.
12: Ne me prends pas pour un imbécile, Jérémy. Je sais très bien que c'est Florence Foresti. Bonsoir,
3: Jérémy.
12: T'es belle.
3: Non, c'est toi qui es belle. J'adore.
12: C'est beau, tes soins.
3: Arrête, un boucher. T'es magnifique, vas-y, tourne. Oh, mais t'as pas un pet de graisse. Tu es tellement jaloux, c'est bonasse. Pourquoi il a la version pute et moi j'ai la version ménopause, là?
12: Mais tu viens de me dire que tu voulais pas jouer une pute.
3: Je sais plus, maintenant, tu vois.
12: Bon, ben, fais la pute.
3: Quoi? Mais c'est ignoble!
12: Bon, comment tu as pu me remplacer, Jérémy? Moi qui t'ai tout donné. Tous ces sacrifices, je t'ai donné mes plus belles années, Jérémy. Tous ces rôles que j'ai interprétés pour toi. Tous ces rôles que j'ai explorés, que j'ai pénétrés, qui m'ont pénétré. Et tu n'oses même pas me regarder dans les yeux? Alors non, je ne vais pas m'énerver, Jérémy. Oh non. Malheureusement, je n'ai plus ce luxe-là. La vie m'a rappelé récemment qu'il y avait des choses beaucoup plus graves, Jérémy. J'ai appris très récemment une terrible nouvelle personnelle, alors est-ce que je peux t'en parler, Jérémy? Est-ce que je peux parler à l'ami, puisque visiblement je ne peux plus parler au metteur en scène?
13: Oui, vas-y.
12: Voilà. La semaine dernière, Jérémy, j'ai vu un gynécologue qui, en plus de m'avoir très mal reçu, a confirmé mes pires craintes. Je ne pourrai jamais porter d'enfant, Jérémy. Mais le gynécologue, sans prendre aucune pincette, de but en blanc, m'a dit que je ne pouvais pas porter d'enfant à cause de mes organes génitaux. Mes organes, Jérémy. Alors j'ai immédiatement pris rendez-vous avec un organiste. Eh bien, figure-toi qu'un organiste, c'est quelqu'un qui accorde les orgues dans les églises. Alors Dieu refuse que je donne la vie, mais sache que dimanche, à l'église Saint-Eustache de Bourg-les-Valence, le son sera impeccable.
3: Oh non!
12: Je sais pas quoi répondre, Jérémy.
3: Dis-lui quelque chose.
13: Je vais frapper, dégage.
3: Non, non. Tu peux pas faire ça, ce pauvre Arnaud vient d'apprendre qu'il ne donnera jamais la vie, qu'il ne connaîtra jamais les joies de la maternité. Et toi, tu vires comme ça, putain, mais qui es-tu? Qui es-tu, monstre de froideur? Who are you, Mr. Freeze? Alors quoi? Alors quoi, les actrices de plus de 40 ans, c'est à la casse, c'est ça?
12: Mais c'est pas une actrice de plus de 40 ans! C'est juste un connard! Qui a enfilé une robe il y a 3 ans pour les besoins d'un sketch qui a réveillé en lui un espèce de désir malsain qui nous fait subir jour après jour depuis 3 ans jusqu'à finir chez un gynéco alors qu'il a des couilles, ce con! La dernière fois, il m'a fait 1h30 sur le fait qu'il avait acheté un pisse debout et que ça lui avait changé la vie sur les longs trajets! Alors il dégage, il va faire femme à barre dans un cirque si ça l'amuse, mais il se casse!
3: Bon, écoute-moi bien, Jérémy, si pars, je pars, d'accord? Sororité.
12: Excuse-moi, ma chérie, pardon, on dit sonorité. C'est l'organiste qui me l'a dit.
3: Bon, t'as raison, il est vraiment trop con, dégage-le, je t'en supplie.
2: On ne vous promet pas la perfection, juste de ne jamais être ennuyeux.
3: Ah bah ça arrive même que je sorte avec le premier venu, hein. Ah ouais, m'en fous. Enfin, le premier venu. Le dernier parti dans les soirées, surtout. Ah, ça craint, hein. Ah, ça, faut pas le faire, je le déconseille, hein, parce qu'en général, on boit beaucoup dans ces soirées, et puis après, on se rappelle pas le matin, hein, c'est... Oh, c'est... Ah, bonjour, c'est dans toi. Oh, c'est horrible. Je sais pas si vous êtes déjà arrivés, les filles, hein. Ouais. J'espère que oui, oui. Sinon, je suis qu'une merde, mais... Si, vous savez, le matin, là, cette sensation d'avoir passé la nuit avec le chanteur de Gold, d'accord ? Un peu plus près des étoiles. Et d'ailleurs, c'est bizarre parce que ce matin-là, on a très très envie qu'il retourne en studio faire un album, le chanteur de Gold. Hein ? On le produirait presque. Pour qu'il s'en aille. Et qu'il parte de chez nous, mais vite, vraiment. Très vite. Bernard, tu peux... Merde. Bertrand ? Bertrand ? Merde. Christophe ? Oui, oui. Capitaine abandonné ? Bruno, pardon, c'est ça, Bruno, excuse-moi. Bruno, tu peux venir voir, s'il te plaît, une seconde. Ah, mais t'es là, déjà. Ah non, mais je croyais que t'étais loin, parce que... Oh, c'est un effet d'optique. Bon, ça va ? T'as bien dormi ? Oui. Oh, Léon, t'es poilu, je me rappelais pas, c'est bien. C'était ça, l'allergie, alors. Non, parce que je me disais, j'ai pas de chat. Bon. Hein ? Non, rien, je voulais juste qu'on discute 5 minutes, là. Mais comme j'ai pas déjeuné, si tu pouvais enfiler un t-shirt, ça m'arrangerait. Hein ? Non, ben, t'as que ça comme t-shirt ? Enfiler, ça ? Non, c'est sympa. C'est aéré, quoi, en même temps. Bien. Bien. Non, bah, rien du tout. Enfin, deux petites secondes pour te dire que c'est peut-être pas à peine qu'on aille plus loin, quoi. Voilà, je voulais juste te dire que c'est peut-être mieux qu'on s'arrête là. Voilà, je pense. Hein ? Bah, pourquoi ? Bah, parce que... Quand même. Parce que... Non, parce que le quotidien nous a bouffé, Bruno. Ah bah oui, au bout d'une nuit, mais moi, je me laisse très vite. Voilà, donc si tu pouvais y aller. Hein ? Ah bah non, tu m'aimes pas, non. Non, tu m'aimes pas. Non, je t'assure, tu te trompes. C'est impossible. Non, je suis pas du tout celle que tu crois, Blaireau. Oh, Bruno, pardon, Bruno, mais... Bruno. Non, pardon, c'est passé la même famille, alors j'ai... Non, ce que j'essaie de te dire, c'est qu'en te quittant maintenant, je t'aurai fait un service. T'auras pas à le faire plus tard, voilà. Allez, hein ? Mais non, c'est pas parce que tu roules en Ford Escort, ça n'a rien à voir. Pourquoi tu dis ça ? Mais non, mais je l'aime bien, ta Ford, elle est sympa. La jaune ? Tu sais, c'est bien, j'ai eu l'impression que t'avais du courrier pour moi ce matin quand j'ai eu le temps. Non, non, c'est rigolo, j'aime. Mais j'ai pas honte de toi, pourquoi tu dis ça ? Attends, ça va, j'ai passé l'âge. Mais je t'ai pas caché à mes amis, hier soir, je t'enlaçais très fort, voilà. Et comme t'es petit, ben, on te voit pas, mais c'est pas volontaire, mais... Mais si, ça se porte encore, la nuque longue. Mais bien sûr, regarde qu'on est l'euro. Eh ben voilà, vous êtes deux en France. Allez, on y va. Quoi ? Mais les chemises en soie lavée aussi, c'est bien. Je m'en fous de tes fringues. Mais tu rigoles ou quoi ? La soie lavée comme ça, Violette ? Chauve-souris, comme ça ? Bah, tu plaisantes ou quoi ? C'est hyper tendance, ça, tout le monde en porte. En Franche-Comté, peut-être. Hein ? Mais non, mais ça n'a rien à voir avec ton look, c'est pas ça. C'est juste que je pense qu'il vaut mieux que tu trouves une fille qui te ressemble, voilà. Enfin, grosso merdo, hein, dans le... Non, dans la silhouette, quoi. Bah, je sais pas, une fille un peu comme toi, qui danse comme toi. Comme ça. Je sais pas comment tu fais, hein. Voilà, une fille avec un mousqueton et des clés, comme ça. Ça vous aurait deux mousquetons, je sais pas. Je sais, écoute, une fille bien, peut-être, tout simplement, voilà. Non, je suis pas une fille bien, moi. Mais parce que je suis scorpion, c'est un scorpion. Alors je vais te dire, moi je passe mon temps à faire du mal aux individus en permanence. Tout le temps. Regarde, la preuve, tu pleures. Tu vois ? Je te fais pleurer. Et ben voilà. C'est pas. Enfin, tu pleures. On sait pas, toi, hein, si tu pleures ou si tu vas te transformer en quelque chose. Hein, c'est bizarre. Ah bah si, non, les larmes qui partent comme ça, là, ça n'existe pas dans la vraie vie. Ah non, les gens normaux, c'est la gravité, ça coule. C'est obligatoire, c'est bien. Non, j'ai pas de Kleenex, là, je suis désolée. Ma colmate, comme ça, maintenant. Ça coule. C'est pas ton parfum qui te fait pleurer, plus ? Peut-être ? Non, parce que c'est fort ce que t'as mis ce matin, c'est chargé, hein. Si, moi, ça m'a brûlé, là. Ah, ça a fait. Ça a décollé un pan de tapisserie. De... Je sais que c'est pas possible, mais ça me fait rire. Hein ? C'est quoi le nom de ton parfum ? Comment s'appelle ta merde, là, qu'on sache ? Le nom. Retiens la nuit ? Bon. Non, sympa. C'est bien. Eh ben, moi, je te retiens pas. Hop. Non, je rigole, excuse-moi. Non, c'est parce que je suis humoriste. Écoute, on va peut-être pas y passer la nuit, hein ? Pas une de plus. Je veux dire, on est grands, on est adultes, ça va, on a fait un bout de chemin ensemble, et puis voilà, ça... Bah si, une nuit, c'est quand même un bout de chemin. Eh ben, c'est un petit bout d'un petit chemin, voilà. Un petit cheminounet, comme ça. Voilà. Un petit cheminou, voilà. Ça, comme, je sais pas moi, comme une allée de camping, hein. Je sens que ça te parle, cette image. Hein. Eh ben voilà, on a fait une allée de camping ensemble. Et là, je pense que les vacances sont finies. Rentrons la caravane. Non, bah arrête de pleurer, ça va. Non, non, mais pardon, je voulais pas te faire de mal, c'est ridicule, quoi. Non, mais ça m'embête de te voir comme ça, c'est tout. Bon, bah, reste pour le petit-déj, si tu veux, hein, c'est sympa. Bon, tu veux quoi? Tu veux un café, un thé, un Ricard?
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3: Calmez-vous. Non, je vais pas pouvoir coucher avec tout le monde ce soir. Hein, c'est pas... Non, non, on est trop nombreux, ça va être bâclé, on a une heure, j'aime pas quand c'est... Non, non, et puis en plus, là, je vous devine un petit peu et... Non, j'ai pas envie, hein. Non, c'est vrai, c'est chargé quand même, hein, c'est... J'ai la migraine. Voilà, donc non, on va plutôt faire spectacle de manière traditionnelle, hein, bien catholique. Par contre, je voulais juste savoir, avant de démarrer, vous n'êtes pas trop impressionné, ça va? Non, c'est bon, c'est surmontable. Non, mon physique, c'est surmontable. Hein? Non, parce que je vous ai senti un petit peu tendu quand je suis arrivée, un petit peu déroutée, comme ça, par mon visage, mon allure, hein, mon corps. Mais vous n'êtes pas les premiers, vous ne serez pas les derniers, c'est pas grave, hein. Et puis en plus, ça s'arrange en cours de spectacle, hein, vous verrez, c'est... Enfin, c'est-à-dire que l'œil s'habitue, au bout d'un moment. C'est vrai, à force que ça, il y a une espèce de persistance rétinienne qui fait que vous allez finir par en trouver commune. Donc, pas d'inquiétude, j'ai l'habitude, hein. J'ai l'habitude parce que j'ai un physique qui me dessert beaucoup, hein, oulala. Enfin, qui fausse mes rapports avec les gens, voilà, c'est ça. Par exemple, il y a des gens qui n'osent pas m'adresser la parole, jamais. Alors, ils passent par des amis qui font l'intermédiaire, c'est très compliqué. Par exemple, je me souviens de soirées entières où des hommes qui mouraient d'envie de me connaître n'ont jamais pu aller plus loin que ma meilleure amie. Eva, c'est une suédoise. Non, les hommes, c'est un problème, hein, c'est compliqué avec ce... Souvent, je suis obligée de me grimer, je suis obligée d'en rajouter au niveau du maquillage pour leur laisser croire que je suis une fille comme les autres. Non, ils ne croient pas très longtemps, les hommes ne sont pas dupes. Hein. Enfin, non, ils savent. Hein. Enfin, ils sentent ces choses-là, hein. Un petit peu comme les chiens. Hein. Ils ont un instinct. Ah oui. Non, c'est un sixième sens. Alors, les plus téméraires, parce qu'il y en a quand même, hein, les plus courageux, hein, les gars du marais, hein, bon. Mon gars, quoi. Ils arrivent à m'aborder, bien sûr. Hein. Mais ils sont rapidement contraints de se rendre à l'évidence et de prendre la fuite pour éviter de souffrir. Je les comprends, je les respecte, ils se protègent. C'est mieux comme ça, hein. Ah oui, non, c'est mieux comme ça parce que les hommes qui s'attachent à moi, après c'est l'horreur, hein. Après on n'en finit pas, ils s'enferment chez eux, ils répondent plus à mes appels, ils font les morts. Et... Il y en a même qui changent de ville, hein, pour plus avoir à me croiser. Car maintenant que je suis connue, là en plus, vas-y. Si, dans toute l'Europe francophone, là, ça me parle. Enfin, dans le... Troisième, là, quatrième. Et ben, cette célébrité, ça me rend encore plus inaccessible. Hein. Les gens ne m'approchent plus du tout. Hein. Jamais. Hein. Ah, il m'arrive encore de signer 2-3 autographes, bien sûr, hein, comme ça, sur le coin d'un chèque. En bas. Mais c'est très rare. Hein. C'est devenu rarissime, hein, quand même. Hein, pour dire, c'est... Je me sens pas complètement détendu là. Non, allez, essayez de faire abstraction, parce qu'on va pas se sortir. Hein. Essayez de dépasser l'enveloppe corporelle, hein. Voilà, attachez-vous au mental. Hein. Pour en finir avec ça, bien sûr, j'ai pensé à la chirurgie esthétique, hein. Je suis pas folle, évidemment. Mais je veux pas, enfin, c'est contre mes principes. Hein. Je me dis que j'ai le corps que la nature m'a donné, je dois essayer de vivre avec. Coup de coup. Enfin, c'est vrai que ma vie est pas facile. Hein. Enfin, c'est vrai que c'est un calvaire, des fois. Et c'est vrai que pour une fille être belle, ça doit être bien. Enfin, vous pouvez pas savoir non plus, mais... Hein? Bah non. Mais bon, on vous l'a dit, vous le savez, quoi, voilà. Hein, être belle, on le sait, c'est bien, et puis c'est tout. Mais trop belle, je vous assure, il y a des jours, c'est chiant.
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3: C'est un texto. Pardon, d'habitude, je l'éteins, mais là, c'est énorme, quoi. Oh putain, le texto, déclaration d'amour en direct, quoi, le truc de malade. Je vais l'archiver 10 ans, le truc, je te jure, je le fume. Ah, j'ai rien à foutre, je fume le texto, je le sais. Non, mais le texto que tu veux recevoir une fois dans ta vie, il est là, quoi, le truc de malade. Je peux vous le lire ou pas, juste? Ouais? Ah, c'est sympa, super, je vous le... C'est bon, ça y est. J'ai cru que je l'avais effacé. Putain. Horrible. Il avait sorti de l'écran. Putain, c'est juste que j'avais fait trop flèche vers le bas. Il avait... Il était remonté, je suis désolée. Alors attends, écoute bien le texto de Dieudonné, ok? Le mec, mais je connais pas, d'accord? Enfin, un peu. Salut, toi... Oh, sorry. Salut, chi, salut, toi, salut. Salut toi, énorme. Déjà, c'est pas salut la compagnie, quoi, tu vois, c'est... C'est pas salut les musclés, non, salut toi. Le gars pointe du doigt, déjà, on a franchi un step dans l'intimité, je pense. S'il avait vu, tiens, il aurait pu mettre. Bon, bref. Attends, pas fini, salut toi, virgule, comme par hasard. Courbe, sensualité. Ah, bah, il aurait pu mettre point dans la gueule, barre espace, non. Wild girl.

0: L'heure de 10 minutes, je compresse, parce que si je fais une heure pile, le mec va se dire, ah d'accord. Elle a attendu une heure pile, exprès, tu vois, pour pas que je croie qu'elle est folle de moi, quoi. C'est bon, genre, j'ai pas 15 ans, quoi, ça va. Ou alors je l'enregistre maintenant, enfin je l'écris avec vous, je l'enregistre en tant que brouillon et je l'envoie après le spectacle. Ça c'est pas mal, comme ça on s'en débarrasse et puis vous m'aidez pour la réponse parce qu'en fait j'ai un doute quoi, j'avais une idée mais je sais pas. J'avais envie de, vous me dites, j'avais envie de répondre à un truc genre un peu comme lui, tu sais, mais en anglais, tu vois, pour faire cool, genre « Hey you, how you doing ?» Ouais, non c'est pourri, d'accord. Ouais, non, mais c'est de la merde, c'est vrai, t'as raison, c'est pourri. Non, non, mais évidemment, on parle plus anglais dans les textos, non, mais l'autre. C'est ringard, ça se fait plus, c'est so 2009. N'importe quoi. Non, je vais répondre à un truc classique, salut, salut tous. Salut si tu crues. Non, non, c'est pas, non, je plaisante. Je vais répondre, je vais bien, je te rappelle. Voili voilou, et puis, non, voili voilou, jamais de la vie. Oh, l'expression ringarde au possible. Je peux répondre à un petit truc en espagnol, je trouve que ça fait classe, et ça fait la fille qu'on a rien à foutre, qui fait la fête, c'est genre, hola guapo, qué tal? C'est bien ça, hein? Non, c'est... Hola guapo, non, ça marche à l'oral avec l'accent, mais à l'écrit, ça fait hola guapo, il va rien comprendre, le mec, c'est vrai. Eh ouais, non, il n'y a pas le charme, il n'y a pas les castagnettes, et ça efface tout, il va se dire, attends, pourquoi elle me parle de Galapagos, l'autre? Non, il faut... il faut pas se planter, là. Là, je veux pas me planter, je voudrais pas brûler cette cartouche, parce que si j'envoie un texto maintenant, je pourrais pas en envoyer un deuxième après le spectacle, quoi, tu vois. Non, on n'envoie jamais deux textos de suite s'il n'y a pas de réponse entre les deux, trop desperate, on n'en est pas là. Ou alors je réponds pas du tout, ça c'est classe aussi. Ouais, non, non, c'est ça, je vais pas envoyer texto, ça fait trop collante, quoi, ça fait la fille qu'on peut plus. Je vais pas envoyer texto. À la foutre. Je vais l'appeler, c'est mieux. Ouais, ça fait la fille qui prend sa vie en main, quoi. Ouais, quoi que non, si j'appelle maintenant, oui, au contraire, ça fait la fille qui saute sur l'occasion du texto, quoi. Ouais, non, ça fait la fille qui se sent autorisée à l'appeler parce qu'elle a reçu un texto avant, tu sais. Genre. Comme si j'avais besoin d'une autorisation pour l'appeler, tu sais. Non, mais attends. Pour qui se prend ce connard, quoi? Putain, le mec est en train de m'envoyer une autorisation d'appel, là. Il est complètement malade, lui. Non, mais c'est cru où? Non, mais c'est ça, en gros, c'est ça le texto, c'est « Vas-y, si t'en peux plus, appelle-moi, tu peux. » Oh, mais je t'emmerde. Non, mais il s'est pris pour un... Quel connard. J'en étais sûr que t'es un con, déjà, son texto, il pue la manipulation à 10 km, j'aurais dû me douter, là. Si, si, si, si, il fait exprès de poser une question ouverte pour que je me torture à savoir ce que je vais répondre, c'est typique. Il aurait pas pu envoyer un truc normal, genre « Salut, comment tu vas ?» Non. « Salut, toi !» Virgule de four, ben allez. Comment vas-tu? Vas-y, je t'inverse le sujet, le COD pour t'embrouiller la gueule. Attends, ça va, on les connaît. Oh, le pervers narcissique par excellence, je l'appelle, j'en ai rien à foutre. Non, non, parce que là, il s'est pris pour un dieu, il est complètement malade, il est fou. Je vais le défoncer. Non, mais j'en ai pas deux secondes, je lui dis ces quatre vérités parce qu'après, je vais être énervé. Messagerie, parfait. Je vais lui pourrir son répondeur. Il va s'en sou. Oui, c'est moi. Bah écoute, j'ai bien eu ton message. Je vais bien, voilà, je vais super bien, hein, ça va. Enfin, je dis ça va parce que comme t'avais l'air de vouloir me prendre, de prendre de mes nouvelles, je t'en donne, voilà. Eh ben, écoute, on se rappelle, ok? Voilà, voilà. Oh non, non, non, non, non. C'est pas moi qui ai dit ça, c'est une copine. Putain. Oh, Nathalie, arrête de dire voilà, voilà avec ma voix tout le temps.
1: Ouais, d'accord, les cons.
0: Excuse. Écoute, qu'est-ce que je disais? Oui, de toute façon, il faut que je te lèche. Laisse. Parce que je suis avec des gens et on bosse. Voilà. Eh ben, je t'embrasse. Enfin, non, enfin, je te connais pas. Je te tape dans le dos. Et puis, eh ben, écoute, c'était Florence. Florence avec un L. Parce que tu fais Florence. Allez, je te fais des bisous tout doux. Toujours. Tout doucement. Enfin, mais pourquoi des sentiments différents? On vient d'être dans un jour et moins, dans mon cours, dans ma tête. On peut couper Nostalgie, c'est chiant. Oh là, les ringardes. Bon, je t'embrasse. À plus. Ciao, ciao. Bye bye. À plus dans le bus. Oh non.
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0: Avec les hommes, hein, c'est pas la folie, hein, c'est pas une réussite. Mais bon, je sais pourquoi, hein, pas d'inquiétude, j'ai vite compris, c'est parce que je suis pas faite pour la vie à deux. Voilà. Et je crois qu'en fait, il y a deux catégories de femmes dans la vie. Je crois qu'il y a d'un côté les femmes faites pour la vie à deux, douées pour ça, et de l'autre, les femmes douées pour autre chose. Voilà, le Scrabble, le tennis, ce que vous voulez. Et moi je suis là en fait, je suis de ce côté. Parce que je suis assez bonne en orthographe. Et je pense que c'est pour ça du coup. On peut pas tout avoir. Donc ils se sont dit, déjà orthographe, on va pas lui coller les mecs en plus. Ça ferait trop bien sûr, ça énerve les gens après, évidemment.

0: Voilà, voilà, mais enfin, j'écris bien, c'est déjà pas mal, je fais jamais de faute, c'est de la folie. J'écris, pas de faute. Beaucoup de chômeurs dans la salle.
1: Non, bah dis donc.
0: C'est 11h, les gars, réveillez-vous, hein. Bon, enfin, bon, moi, je suis contente d'être dans cette catégorie, hein. Ça me va très bien, parce que franchement, entre nous, elles m'énervent, les filles douées pour la vie à deux. Elles sont toutes douces comme ça. Allez, allez. Elles sont fragiles. Oh, je suis douce, mon Dieu. Oh, elles sont d'une douceur, on dirait des paquets de couteaux hydrophiles avec des cheveux. C'est du Moltonel. Ouais, du Moltonel. C'est ça, du PQ, en fait. Non, mais c'est vrai, il y a un problème avec ça. Non, mais les hommes choisissent des femmes parce qu'elles sont douces. Donc, elles s'achètent un furet. On s'en fout, c'est pareil. Monsieur. Bon, je dis ça parce que je suis jalouse, hein, j'arrive pas à être comme elle, c'est pour ça. Non, c'est parce qu'elles sont très douces, les filles douées pour la vie à deux, et elles sont aussi très discrètes, j'ai remarqué, elles parlent jamais. Par exemple, si elles sont dans une soirée où il y a plein de monde, et ben vous la repérez facilement, elle est comme ça, elle est douce, elle est... Elle parle pas... Nada, elle est... Oh, je suis trop douce. Des fois, je les regarde, je me demande si elles ont conscience de ce qui se passe autour d'elles. Peut-être pas. Non, peut-être qu'elles se disent juste... Oh là là, il y a du monde. C'est dingue. C'est dingue que mon gars non, cette soirée, n'empêche. C'est de la folie. Pourquoi elle me regarde comme ça depuis tout à l'heure? Elle me dit quelque chose. Ah, c'est un miroir. C'est dingue, hein, la capacité volumique qu'elle fait, cette pièce, en tout. Combien on peut être en tout? Plus avec tous les miroirs, ça double. Je vais compter parce que sinon ça va m'énerver. Et peut-être qu'elles font ça toute la soirée en fait. Peut-être qu'elles nous comptent. C'est pour ça qu'elles parlent pas, pour pas perdre le fil. Vous regarderez la prochaine fois si elles font ça un moment. C'est pas la musique, hein, c'est le comptage. Il y a un autre truc aussi qu'elles font très peu, j'ai vu. Donc elles parlent peu, ça c'est fait. Et elles boivent peu d'alcool, hein. Oui, parce que sinon, elles boivent normalement, bien sûr, elles s'hydratent, hein, évidemment. Oui, sinon on meurt. Mais elles boivent des jus de fruits, essentiellement. Et puis toujours des fruits qu'on connaît pas, toujours des fruits chiants, toujours... Ah mince, vous avez des jus de goyave. Bon ben, mettez-moi papaye alors, c'est pas grave. Ouais, merci. Toujours des fruits qui n'existent pas, je sais pas pourquoi. Bon, il leur arrive de boire de l'alcool, hein, de temps en temps, j'exagère. Si, les jours de fête, hein, bien sûr. Et là, je sais pas pourquoi, c'est toujours le même alcool avec elle. C'est sans surprise, c'est toujours la même chose, c'est le Kir Royal. Tout le temps. Hein? Ah, ça rigole, moi, les filles en bas. Elles sont comme ça. Ah ouais, Kir Royal, je suis drôle. Non, mais le Kir Royal, c'est la boisson officielle de la fille en amour. C'est un peu leur sponsor à elle. Hein. Oh, Mioukassis. Oh, je sais pas, deux secondes. Y a pas le feu aux flaques. Alors, bon, mur ou cassis? Pêche? Alors, je sais pas ce qu'ils mettent dans ce kir, mais il y a toujours un truc qui se produit, mais ça c'est imparable, hein. Au bout de la deuxième gorgée, on y a toujours droit. Deux gorgées. Oh, je suis pompette! Oh, ça tourne! Oh là là! Oh, oh. Pompette. Ah, moi, je suis jamais pompette, je suis toujours bourrée, hein. Ah, moi, je passe pas par pompette dans les étages, pas dans les paliers. Directement bien déchiré, moi, comme ça craque. Je sais pas ce que c'est de pompette, en fait. Peut-être si je bois que les glaçons dans ma vodka. Hein? Mais ça doit être sympa d'être pompette, j'aimerais bien. Si, parce qu'elle rigole beaucoup, quoi, son pompette. Elles ont toujours un petit rire, très discret. Hein? Ah oui, pas de... Comme ça, non. Sinon, il y a un truc aussi qu'elles font beaucoup pour séduire les hommes, j'ai vu, c'est le secouage de cheveux, comme ça. Elles secouent les cheveux comme dans la pub Fructis. Je sais pas pourquoi elles font ça, tout le temps. Peut-être qu'elles se disent, il faut que je fasse bien tout comme à la télé pour que le shampoing fasse bien effet. C'est comme dans la pub. Il faut que les acides de fruits descendent bien jusqu'au coin. Sinon, ça marche pas. Non, mais j'arrive pas à faire ça, ça m'énerve. J'essaye, je... J'ai fait comme ça, alors évidemment, ça n'a aucun intérêt. Je veux dire, ça n'a pas d'impact sur les hommes. Ça sert à rien. Non, bah là, on bourrait avec une vodka, comme ça marche pas. On s'en fout, tout le monde s'en fout. Faut pas le faire d'ailleurs, hein, surtout. Ah, ça marche pas, ça, c'est pas. Enfin, ça marche pas, oui, non, si. Si, ça peut marcher, hein, bien sûr, c'est. Oui, si, ça marche même très bien. Si. Mais avec le chanteur de Gold, juste.
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3: Qu'est-ce qu'elle est collante, la Forestier. Je dis rien parce que je veux pas faire de scandale, mais alors, quel pot de colle. Regarde-moi ça. Elle se fait des idées ou quoi?
4: Mine de rien, je suis en train d'emballer, moi. Oh, je s'emballe grave. Allez, vas-y, Forest. Vas-y, attaque. Ça marche à mort, là. Vas-y, libère la Shakira qui est en toi.
3: Oh, ça n'en finit pas. Regarde-moi ça, regarde-moi ça. Puis alors, je sais pas ce qu'elle a mis comme parfum, mais on dirait un sticot d'Herwick. Oh, ça fouette.
4: Il est pas mal, LB, hein? Hein? Ah, bon, c'est pas Nikos Aliagas, mais... Je veux dire, tu lui enlèves le nez, pas vilain. Attends, pour une fois, je me tape pas le plus moche. Il est bien, il a ma taille. Allez, vas-y.
3: Moi, c'est pas du tout mon genre, la Forestier. Hein. Moi, j'aime les grandes blondes. Là, je suis servi. Regarde-moi ça. On dirait la fille de Garcimore. Qu'est-ce qu'elle me donne chaud, là, me coller comme ça, et vas-y que je te colle, et vas-y que je te colle, mais...
4: Dommage qu'il ait les mains moites. C'est con, hein. Il y a toujours un truc qui va pas. Attends, et c'est parce que je dois lui faire de les fesses, hein. Mais bien sûr, c'est l'excitation, il en peut plus, il bouillonne, il dégouline. Oh, je vais lui mordiller le lobe de l'oreille. C'est bon, ça. S'il me fout pas un coup de boule, c'est que j'ai ma chance.
3: Elle m'a fait mal, cette con, là. Mais qu'est-ce qu'elle est con, la Forestier. Et puis alors, qu'est-ce qu'elle cocotte. Je sais pas, faites quelque chose, ouvrez les fenêtres, mais là, je vais tomber dans les vapes. T'as un moine en coulisses, là. Tout se fout de ma gueule.
4: Il en veut plus. Oh, il a bloc. Là, je le rends dingue, là. Là, LB, il est en train de tutoyer le bonheur. Je le rends dingue. Et encore, j'ai pas sorti le grand jeu. Attends un peu que je sorte ma Beyoncé. Allez, vas-y, Forest. Allez, vas-y, fly to the moon.
3: Mais qu'est-ce qu'elle a, ce trémoussé, là? Bon, bah là, je vais vomir.
4: Je vais lui griffer le dos avec mon pouce. Ils adorent ça, je le sais. Mais je le sais, je l'ai lu dans FHM. On va voir ce que ça donne. Je vais partir du bas du dos, limite la fin de l'arrêt, et je remonte comme ça jusqu'à la nuque. Il va kiffer sa race.
3: Mais elle est givrée, cette gonzesse, là. Elle vient de me labourer le dos avec son ongle. Tu parles d'un plaisir, moi, qui a mal. Fou, là, cicatrisé, là. C'est bien ma veine. Il a fallu que je tombe sur une tarée. Vivement que ça finisse, ce show, là. Parce que là, je suis au bord du scandale.
4: Bien joué, Forrest. Il a point, là. Il en peut plus, là. Il a bloc, là. Il a tout oublié, là. Il sait plus où il est. Il sait plus où il habite. Là, il n'y a plus qu'à porter les stockades, le coup final. Bim! Allez, vas-y, Forrest. Vas-y, ma fille. En bas.
3: Bertrand, bon.
4: Et voilà le travail. Alors, elle est bonne, la fille de Garcimore, ou pas? T'as vu le tour de magie que je lui ai fait, là? Allez, c'est bon, il sait même plus comment il s'appelle. C'est pas compliqué, les mecs. Il faut savoir s'imposer. C'est tout.
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5: Nous, les femmes, on ne dit pas la vérité. Ah, oh bah non, nous on vous dit rien, nous. Bah non, sinon on est folle. Ah non, non, vous croyez nous connaître? Pas du tout, on vous dit rien! On a été dressés pour, nous. Ah, le jour où elles diront toute la vérité, moi je veux pas être là le jour où ça arrivera, hein. Je vous le dis, ça va faire très mal, hein.
6: Chérie, ma puce, il est 7h, tu te laves, il y a école.
5: Non? Ok. Ah bah ton frère élevé, tu vois, ça va chérie? Les céréales? Je sais pas, là où tu les as laissées, hein? Par terre, j'en sais rien. Là, je m'éloigne un peu. Bah parce que t'es ado, tu pues maintenant, hein? Bah ouais, regarde-moi ça. Ah bah voilà papa, ça va chérie? S'il reste du café? Bah regarde. Allez, moi je vais travailler. Ah, en fait chérie, pour hier soir, non, ça n'arrive pas à tout le monde. Et si, c'est grave. Oh! Et pour ta gouverne, la taille, ça compte.
7: tellement.
6: Bonjour Myriam, vous allez bien?
5: Non, moi pas terrible. Bah mon mari arrive plus à me baiser, j'ai très mal dormi.
6: Bonne journée. Bonjour patron.
5: Comment? Non, j'ai pas fait les photocopies, non.
6: Et non,
5: pourquoi?
6: Parce que j'ai bac plus 7.
5: Du coup, je me suis dit, c'est pas dans mes compétences. Hein?
6: Mais demandez à Laurent, mon collègue Laurent.
5: Bah il est payé 1000 euros de plus que moi pour le même job, donc je pense qu'il pourra vous faire cette faveur. Hein?
6: Non.
5: Ah oui, non, j'ai pas mis mes talons, non.
6: Ah, pour la réunion avec les Chinois?
5: Eh ouais, non, j'ai pas mis...
6: Pourquoi?
5: Parce que ça fait mal, voilà.
6: Si, ah ben, vous avez déjà essayé?
5: Essayez, ça fait mal, vous verrez.
6: C'est pour ça que j'ai mis mes birks.
5: On est bien.
6: Je vais déjeuner, de toute façon.
5: Bah avec, je vais prendre des frites. Non, non, pas la salade, les frites.
6: Parce que c'est gras, c'est meilleur,
5: voilà.
6: Du coup, et en dessert, je vais prendre un éclair au chocolat.
5: Non, non, pas la salade de fruits.
6: Deux, merci. Laurent?
5: Laurent, tu sais pour la présentation client, là, tout à l'heure?
6: Oui,
5: tu sais la présentation Evian?
6: Eh ben, je vais, au client, je vais la faire moi, hein?
5: Bon, comme c'est mon idée que tu te l'as appropriée, il y aura moins d'intermédiaires.
6: Bah, de toute façon, t'es pas là, t'as tes photocopies à faire, voilà.
5: Oh, 4h30, merde, je vais être en retard à l'école.
6: Allez, ah non, ils sont pas sortis.
5: Bonjour.
6: Bonjour, vous êtes la maman de Théophane?
5: Ouais?
6: Oui, oui, on a reçu le carton d'invitation, bien sûr, elle viendra, oui, oui, elle viendra au goûter, évidemment.
5: Ouais.
6: Merci, c'est très gentil. Par contre, moi, je viens...
5: Oui, non, je resterai pas au pot, là, des parents avec le champagne et tout, non.
6: Parce que j'en ai rien à foutre, en fait.
5: Voilà, on se voit déjà la semaine, hein, on va pas pousser. J'ai des vrais amis, voilà.
6: Comment? Ah, c'est votre petite dernière.
5: Oh, qu'elle est vilaine, ma puce. Non, mais c'est pas grave, on les voit avec les yeux de l'amour. Ben, je sais, j'avais la même. Hein?
6: Allez, ma puce, dépêche-toi. Eh ben, tu enlèves ton manteau, puis tu vas au bain. Hein? Voilà. Ça va, chérie, t'es déjà rentrée?
5: Qu'est-ce qu'on mange? Ben, je sais pas ce que t'as préparé.
6: Rien? Ben voilà, très bien, on mange rien. Les enfants, on mange rien! Avec une sauce de rien! C'est papa qui s'en occupe. Voilà. Qu'est-ce qu'il y a, ma chérie? Non, je peux pas faire les devoirs avec toi. Ben non. Ben, parce que je sais déjà combien ça fait, 3 fois 4. Hein? J'ai pas envie de. Qu'est-ce qu'il y a, mon grand?
5: 3 heures de colle, t'as pris, toi? Oh putain, ça va te niquer ton week-end, ça c'est dommage. Hein.
6: Non, mon chéri, je me suis pas occupée des vacances, non.
5: Et non, parce que c'est chiant.
6: Non, pas les vacances, mais de s'en occuper. Voilà, comme je suis pas une agence de voyage, je me suis dit que c'était pas à moi de le faire. Bah, je me couche.
5: Non, j'ai pas la migraine, non, pas du tout.
6: Pourquoi?
5: Non, j'ai pas sommeil, je suis en pleine forme en plus.
6: Non, c'est juste, j'ai pas envie. Bah, parce que t'es gros maintenant, puis t'as tes chaussettes, alors je... Du coup, je suis pas excitée. Mais c'est gentil de proposer. Merci, mon amour. Merci. Ça me fait plaisir, parce que moi, je suis pas très belle non plus, alors... Merci. Bonne nuit, mon cœur. Eh, hey, tu sais, je t'aime.
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8: Qu'est-ce qu'il y a? Je parle comme une vieille?
2: Ouais.
8: Mais je suis vieille. Non, bah si, je suis vieille. Enfin, certes, j'ai pas connu la guerre, mais enfin, j'ai connu Alphaville, Bronze-Kibit et Durand-Durand, donc on se calme. Mais je le sais, tu es vieille. Merde, j'ai fumé dans des avions, les mecs. J'ai fumé dans des trains. J'ai fumé dans des restaurants. J'ai même fumé dans des wagons-restaurants. J'ai roulé sans casque, j'ai conduit sans ceinture, j'ai bronzé sans protection, j'ai eu des sièges en jean et des phares jaunes. J'ai écouté des faces A et des faces B. J'ai fait de la science nat et de l'EMT, j'ai passé un bac qui n'existe plus, j'ai bu du Malibu. J'ai mis Globao et Glimpulse. Et personne ne m'a offert de fleurs. J'ai mangé des trites et des Red Air. J'ai connu Michael Jackson noir et Madonna jeune. J'ai mis du Studio Line de L'Oréal sur mon carré asymétrique et je me suis fait faire un décollement de racines. J'ai porté des vieux harnais sur la tête, des Burlington aux pieds, et bien souvent autour il y avait des crics. J'ai dansé des pogos, des lambada et même des slow en discothèque. J'ai roulé à 180 sur l'autoroute et à 2 sur un chapi. J'ai fait des chèques en francs, des numéros de téléphone à 7 chiffres. J'ai eu un Minitel, des Maxi 45 et un 90 au cul. Allez, alors, vieille ou pas vieille?
5: Non, mais je le sais.
8: Je sais que je suis dans la deuxième partie de ma vie, c'est ça que je veux dire, que ma vie est derrière moi, il y a des signes quand même, attends, il y a des indices, j'ai acheté une machine à coudre. J'écoute Chant de France. Et la dernière fois que j'ai fait les deux en même temps, j'ai vu la mort passer par ma fenêtre comme ça. Ah bah je suis désolée, quand dans une année tu fais plus de brunch que de soirée, tu sais que t'es sur la pente descendante, mec, hein. Ah parce que le brunch, il faut savoir que c'est juste un alibi pour pouvoir se bourrer la gueule en plein jour, hein. Bah oui, parce qu'à mon âge, on peut plus se coucher à 6 du, tu comprends. Donc tout devient prétexte à se déchirer, à oublier que tu vas mourir, tu vois, la chandeleur, la galette des rois, Noël, l'anniversaire du petit. Mais le brunch, c'est formidable, c'est hebdomadaire. Venez bruncher à la maison dimanche. Oh bah si, comme ça on se défonce la gueule pendant que les enfants jouent dans le jardin. Et c'est ça qui... C'est ça qui se passe. C'est ça qui se passe. J'ouvre un petit rosé, non? Il fait frais, on est dans le jardin, on est bien. Alors écoute, Michel, quand même, il est 11h30, je sais pas. On vient de déjeuner. Bon, alors, un petit verre avec des glaces. Un seul, hein. Et à 19h, bon, on va y aller, parce que... Si on est... Non, c'est pas nous, mais les enfants sont fatigués. Les enfants... Arrêtez de courir! Non, les enfants sont... Arrêtez de sauter! Non, on est... Ah non, je suis sûr, nous, ça va, mais ils ont eu une semaine de fou, et demain, il y a école.
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8: Ah, mais c'est vrai que la nature est pas bien faite. J'ai regardé, c'est n'importe quoi, c'est du travail de sagouin, c'est nul. Ah bah, je veux dire, quand on regarde l'être humain, on sent bien que le chantier a pas été terminé, c'est n'importe quoi. Ah bah, je sais pas qui s'est occupé de ça, mais c'était des saligots, les gars. Ah ouais, non, si la nature était bien faite, on serait vraiment équipés pour faire face à tout ce que la nature nous inflige. Et là, c'est pas le cas. Pour la pluie, par exemple, on s'énerve. Pour la pluie, on n'est pas équipé, on court partout, on est mouillé. Si la nature était bien faite, je sais pas, mais on aurait des cheveux en plastique, comme les Playmobil, voilà. Si, avec des petits chaînons sur les côtés pour évacuer. Ça serait bien, des petites gouttières, puis on pourrait changer de coupe, comme ça, hop là. Allez, rousse, qu'est-ce qu'on a à foutre, voilà. Non, mais c'est vrai, ils ont pensé à rien, les mecs, quand ils nous ont conçus. Il n'y a même pas un rangement sur le corps. On aurait pu faire un petit tiroir, une boîte à gants, je sais pas, une poche. Une poche ventrale pour les clés de bagnole, le portable, quelque chose. Ils l'ont fait sur le kangourou, pourquoi ils le font pas sur nous? C'est quoi, il y avait un concours, c'était celui qui sautait le plus long, c'est ça? Oh, ça m'énerve. Des détails, mais des trucs importants, des finitions, ils ont oublié, quoi. C'est vrai, si la nature était bien faite, tiens, on aurait un bras amovible pour la nuit. Oh, bah, le bras gauche, il sert à rien la nuit, il énerve, il gêne. Hein? Ou le droit, ça dépend de quel côté vous dormez, bien sûr, mais enfin, il y en a un, on a envie de le jeter, bon. Bien la preuve qu'on devrait pouvoir l'enlever. Allez hop, je vais me coucher. Quoi? Ah, ce soir, tu veux? Voilà. Bon, il y a quand même deux, trois trucs bien faits dans la nature, faut avouer. Si, il y a des trucs qui marchent bien, faut avouer. Là, je sais pas, ils ont eu des éclairs de génie, les gars, mais il y a des trucs qui vont très bien. Par exemple, c'est vrai que l'homme et la femme s'emboîtent bien. Ça, on sent qu'ils ont passé des heures de test, hein. Ça, non, ça les a travaillés, c'est vrai, ça marche super bien. L'homme et l'homme s'emboîtent aussi, d'ailleurs. Ils avaient prévu le coup au cas où les femmes se barrent. Si, il leur fallait un plan B, ils pouvaient pas rester comme ça. Ils ont dit, attends, on sait jamais si on compte pas sur elles. Non, mais il y a des trucs bien, si, c'est vrai. Il y a des trucs magiques aussi, par exemple, le ventre de la femme qui s'étire comme ça à l'infini pour la grossesse. C'est bien conçu, ça, c'est beau. Celui de l'homme aussi, d'ailleurs, pour la bière. Non, mais ils ont pensé, ils sont pas bêtes. Il y a des trucs super bien, les oreilles, c'est pas mal. Belle création, les oreilles, c'est bien. Enfin, c'est bien placé, on va dire. C'est bien, mais franchement, deux trous auraient suffi pour l'usage qu'on en a. Pourquoi ils sont allés nous coller tous les virages, les montagnes, les machins? On s'en fout, ça énerve tout le monde. Je sais pas, moi, dans l'équipe de designers, il y en avait un qui devait être branché Art Déco. Oh, ça devait être le fils du patron, ils lui ont laissé faire ses moulages. Il a dit, oh, je vois quelque chose de formidable pour l'oreille. Ah, attends, tu sais, avec les virages, la montagne, les vallons, les vallées. Oh, je vais faire une protubérance, ce sera le lobe. Ça va être magnifique. N'importe quoi. Ah oui, non, là où ils ont déconné, c'est que, par exemple, si la nature était bien faite, moi, je sais pas, les filles, nous, on aurait les fesses devant. Pour pouvoir les regarder au moins une fois correctement dans notre vie, dans la glace. Non, parce que ça, on n'en peut plus, on en a marre. On sait pas comment on est, on ne sait pas. C'est pour ça qu'on vous fait chier tout le temps, tu grosses. Bah oui, mais on sait pas. Fallait les mettre devant, ou alors fallait faire la tête qui pivote à 360, voilà. Qu'on jette un œil. Technologiquement, c'était possible, ils l'ont fait un petit peu. Pourquoi ils ont arrêté en plein chantier? Allez, on va bouffer, les gars, c'est bon. Ou alors, non. Peut-être pas ça. Ou alors, il y avait que des hommes, je pense, à la création, dans l'équipe, là, dans l'entreprise qui nous ont fabriqué. Il y avait que des hommes, du coup, ils ont fait ce qu'ils voulaient. Ils ont dit, Polo? Ouais, ils s'appelaient Polo, hein, les ouvriers. Tous.
4: Pour le route, c'est toi qui fais l'assemblage final?
7: Ouais.
4: Bon, et ben mets-leur plutôt derrière les fesses aux filles. Mets-leur les fesses derrière.
7: Ben pourquoi? Ben comme ça, on pourra les regarder dans la rue tant qu'elles sont d'un personne.
4: On pourra leur mettre le cul. Voilà.
7: Comment ça, si elles tournent la tête?
4: Ah mais non, je t'ai dit la tête, tu l'as fait tourner à 45 degrés, pas plus. On l'a décidé en réunion, ça, on l'avait...
7: Quoi?
4: Ah bah oui, bien sûr, par contre, tu fais pareil sur les hommes, sinon elles vont se douter quelque chose, évidemment. Ça m'avait fait marcher un peu, t'as... Oh là là, et puis les poils, pourquoi ils nous ont mis des poils à nous, les filles? On s'en fout, les poils. On passe notre vie à essayer de les éliminer, pourquoi? Plus personne n'en veut, pourquoi ils ont fait ça? Ça, c'était une erreur aussi qu'il y a eu sur la chaîne de fabrication, c'est sûr. Ah bah si, là, y a un mec qui était bourré, là, le préposé aux poils. Il y a un moment où il est n'importe quoi, il a... Oh merde! C'est une fille, ça? Oh putain, mais il faut aller dire, les gars! Ah putain, j'ai collé du poil aux pattes et de la moustache, moi! Hein? Ah bah ouais, toute la série, là, j'ai tout foiré, j'ai tout fait, j'ai... Oh putain, et encore, on a de la chance, j'allais attaquer le torse, là! Oh la boulette, là, qu'est-ce qu'on fait? Hein? Bah laisse, Polo, elle s'épileront! Ouais, laisse, ça leur laissera moins de temps pour nous faire chier, vas-y, mets-en! Mets-en partout, les poils, mets-en là aussi! Voilà! Et puis alors du coup, évidemment, ils se sont servis. Hein, dans les dosages, ils ont fait ce qu'ils voulaient, les garçons. Hein, ils ont fait... tiens, Polo, mets-leur un peu moins de muscles aux filles. S'il te plaît. Si, un petit peu moins. Mais pourquoi? Je sais pas. Une intuition. Voilà. Mais si ça tourne au vinaigre, on sera bien content d'avoir le dessus. Fais ce que je te dis. Ça nous servira. Vas-y, mets... Enlève. Quoi? C'est pas juste. Oh, l'autre, ça y est. C'est pas équitable. Mais on s'en fout. Mais t'as qu'à leur rajouter un truc qui nous sert pas. Mets-leur un truc en plus. Je m'en fous, moi. Qu'est-ce que... C'est quoi, ça, là? Des neurones? Ouais, bah vas-y, mais alors, je m'en fous, j'en veux pas, moi. Ça, ça. Vas-y, même. Ça, par contre, pour le haut, tu nous mettras un peu de second degré à nous, les garçons, hein? Si, je sais pas, on en aura besoin. Si, c'est mieux. C'est mieux, c'est mieux.
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12: On pourrait bien avoir raconté mon accouchement maintenant. Je plaisante. Non, je peux pas. Non. Je suis comme toutes les mamans. Hein. Je veux dire, c'est pas parce que je suis connue que je déroge à la règle. Hein. Moi aussi, je suis sous secret maternel, hein, comme vous toutes. Ah bah, les mamans, ils nous font signer une clause de confidentialité en sortant de l'hôpital. C'est tout courant, ça. C'est pour pas qu'on effraie les générations à venir, les futures. Ils ont réalisé que si jamais on racontait, on les bruitait réellement le bonheur que c'est. Eh ben, l'humanité pourrait s'éteindre en 50 ans à peine, ils ont calculé. Ah mais non, c'est très sérieux, attention, c'est pour ça qu'on a pour consigne de la fermer, vraiment, hein, ou de rester évasive. Et ça, on le sent que les mamans sont évasives. Hein. Ah bah si, quand t'es enceinte pour la première fois, t'es super inquiète, alors tu te tournes vers elle, évidemment, tu leur demandes, mais raconte, alors c'est comment? Moi, je ne sais pas, dis-moi, ça va faire mal, c'est comment? Je m'en doute, je m'en rappelle plus, écoute, alors là... Oh, tout ce que je peux te dire, ma chérie, c'est que quand on te met le bébé sur le ventre, c'est merveilleux. Non, mais bon, moi, ce que je voudrais savoir, c'est quand il passe de dedans à dessus. C'est ça qui m'intéresse, mais ça, elles n'ont pas le droit de vous le dire, moi non plus.
13: On a juste le droit de dire trois phrases suivantes.
14: La grossesse? Ouais, c'est un petit peu long, surtout vers la fin.
15: Deuxième, c'est la césarienne? Ouais, ça tire un petit peu, je te cache pas.
16: Et le troisième, c'est la péridurale?
17: Non, ça fait pas mal.
15: Ce sont les trois seules phrases qu'on a le droit de dire, tout le reste, c'est interdit. En tout cas, tout l'accouchement, c'est silence radio, quoi, vraiment. D'ailleurs, c'est peut-être pour ça qu'on appelle ça accoucher par voix basse. Moi, je connaissais pas l'expression, moi, ceci dit. Quand ils m'ont dit, est-ce que vous souhaitez accoucher par voix basse? Je dis, oh, bah, je sais pas.
17: Je promets pas de ne pas crier.
15: Ah, par voix basse, pardon, j'ai cru à voix basse, alors ça me paraissait... Est-ce que je veux accoucher par voix basse? C'est-à-dire, il y aurait une voix haute? Comment? Est-ce qu'on a... On a le choix? Comment ça se passe? Est-ce qu'on peut tousser un bébé? Comment ça... Non? On peut éternuer des jumeaux? Ah non, parce que je comprends pas... Ah d'accord, c'est... Non, c'est juste pour dire accoucher normalement. Très bien. Ça fait partie du magnifique vocabulaire de la grossesse, de l'accouchement. Dont je ne peux pas vous parler, alors je peux vous parler des alentours... Enfin, des autours, quoi, des périphériques. Qu'est-ce qu'il y a? Le baby blues, notamment. J'adore ce terme. Léger, comme terme. Un peu léger. Blues. T'as pas le blues quand tu viens d'accoucher, non? Johnny, il a le blues. Pendant que toi, tu fais une dépression postpartum. Il y aurait... C'est autre chose. Mais comme le mot dépression est vilain, comme ça fait peur, évidemment, ils voulaient pas effrayer la jeunesse, ils ont changé. Ils ont réuni des publicitaires et ils ont trouvé Baby Blues. C'est bon, ça va prendre ça, Baby Blues. Bah, c'est vrai que c'est mignon. Ça fait américain, ça t'as presque envie de l'avoir. Oh, pourvu que je l'ai. Oh oui, tu l'auras. T'inquiète pas. Enfin, tu l'auras. Non, évidemment, je dis ça, mais il y a toujours des filles qui vous diront qu'elles l'ont pas eu, hein, évidemment. D'ailleurs, en général, ce sont les mêmes qui vous disent que l'accouchement, c'était le plus beau jour de leur vie. Que je respecte, hein, je comprends. Je me demande juste, ces filles-là, c'est à quoi ressemblent les autres jours de leur vie. Ah bah c'est sûr que oui. Bien sûr, oui. Si t'es afghane. Ah bah si tu vis en temps de guerre ou que t'es séquestré, violé tous les jours par ton oncle, là, éventuellement, l'accouchement, ça peut être le plus beau jour de ta vie, évidemment. Hein. Non mais je vais trop loin, hein, je le sens. Ouais, non. Attendez, je voudrais pas décourager les jeunes filles, hein. Non, je voudrais pas être responsable, je vous jure, là, les filles, vraiment, j'en rajoute volontairement, mais c'est pas si terrible, hein. Vous verrez, par exemple, la grossesse, c'est rien du tout, la grossesse, c'est... Non, je cherche une métaphore poétique. Eh bien, la grossesse, c'est comme une gastro qui dure 9 mois. Et encore, pendant une gastro, tu maigris. Donc c'est au-delà de ça, comment dire, c'est comme une gueule de bois qui dure 9 mois. Celle où tu te lèves le matin, tu vomis et tu te dis plus jamais, je boirai une goutte d'alcool, plus jamais. Bah, la grossesse, c'est pareil, tous les matins tu te lèves, tu vomis et tu te dis plus jamais je prends l'amour, plus jamais. Ce qui revient à dire plus jamais je prends une goutte d'alcool. Non mais sinon, attendez, parce qu'il faut que je véhicule un message positif moi aussi sur la grossesse, sinon je vais me faire engueuler, donc la grossesse c'est plein d'avantages. Par exemple, quand t'es enceinte, ouais, t'as des hémorroïdes, ouais, non, merde, pardon, lapsus. Non, même en chantant, ça fait mal, pardon, je cherche, ok, les veines, chaussures, ouais, veines, non, varices, les œdèmes, ça c'est pas bien non plus. Ah, t'as bonne mine quand t'es enceinte. Et toute la journée on te le dit, c'est vrai, qu'est-ce que t'as bonne mine, c'est fou, t'es hyper belle. Ah, je te promets, je t'ai jamais vue aussi épanouie. Alors, épanouie, c'est une manière courtoise de dire que t'es grosse, hein, je vous le dis. Non, pas du tout, Florence, tu es cynique. Non, je t'assure, vous avez quelque chose, vous, les femmes enceintes, vous avez une aura. Non, j'ai pas d'aura, connard, ça fait juste 9 mois que j'ai pas bu une goutte d'alcool, que j'ai pas touché une clope et que j'ai 20 kilos en trop. Donne-moi ta cigarette, dépêche-toi. Non, mais c'est vrai que t'as bonne mine, évidemment, parce que tu es en santé, hein, tu te ménages, donc... T'as des beaux cheveux aussi quand t'es enceinte. Ouais. T'as des beaux ongles. Et nous, on s'en fout, les filles, d'avoir des beaux ongles, ça sert à rien. Ce qu'on veut, c'est faire un petit 36. Ça sert à rien d'avoir des beaux ongles. Enfin, t'as déjà essayé de ramener un mec avec tes cuticules. Ah ben voilà. Mais évidemment, il fallait que je démarre par là. Quand t'es enceinte, voilà l'avantage. Tu as des beaux seins. Enfin, beaux. Gros. Ah oui, parce que beau, faut voir ce qu'il y a dessous. Hein. Ben, le réseau autoroutier français en filigrane. Les veines apparentes. Magnifique. Google Maps en permanence, sur le terrain. Oh, si, il y avait un truc, si. Je trouve qu'il y a un moment sympa quand t'es enceinte, quand même, c'est quand le bébé bouge. Même si c'est pas il bouge qu'on devrait dire, mais plutôt il bouge tous mes organes, l'enfoiré. C'est plus juste. Ah bah attention, hein, il s'installe, hein. Il te refait la déco à l'intérieur, laisse tomber, ça. C'est Valérie D'Amido, le gosse, hein, c'est... Neuf mois pour tout changer, ok. Alors, mes chouchous, mes petits lapins, mes choupinous, voilà ce qu'on va faire. On va commencer par déplacer la rate, ok? Ça va libérer vachement d'espace. Ici, moi, les filles, j'ai envie de faire une chambre de princesse. On va dégager les côtes. Et pour la vessie, j'ai envie de dire qu'on va appeler Francky et on va maroufler la vessie.
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15: Je vais trop bien pour écrire. Alors, quand j'ai compris ça, je me suis dit, je vais me créer de la souffrance, tu vois. Je me suis dit, je vais me frustrer au quotidien, puisque c'est ça. Donc je me tends des pièges, tu vois. Par exemple, des fois, je cache mes capsules de Nespresso. Que ça, le matin, je suis énervé, il n'y a pas de café. J'ai la rage. Filez-moi un post-it. Non, évidemment, ça marche pas. Je sais où ils sont, c'est moi qui les ai cachés, connasse. J'ai tout ce que je veux, plus rien ne m'énerve. Voilà, c'est le problème. Enfin, plus rien ne m'énerve, si. Quand même toujours 2-3 trucs qui m'énervent. Les doudounes sans manches, ça m'énerve, voilà. C'est complètement con, là. Non, mais c'est une doudoune, c'est pour avoir chaud. Donc si t'as pas les bras, tu te pèles les bras, c'est ridicule, j'ai pris ce qu'elle. Bah oui, t'as pas les manches, connard. Pardon. Non, mais la doudoune... Faut être con, c'est comme si t'achètes un pantalon sans le cul, c'est les cuissards de tes Francis Lalanne. Mais t'es... Faut que tu jantes. Pardon, mais... Ah ! Tu détruis le concept initial quand tu fais ça. C'est comme acheter une Smart 4 places. C'est la...
18: Ah, t'as acheté une Smart, mais c'est bien, tu vas pouvoir te garer. Non, non, j'ai pris la 4 places, mais t'es con !
15: Putain, mais achète une Fuego, achète une Punto, mais pas une... Pas une Smart.
18: Bon, enfin, en même temps, vous l'aurez compris, j'allais pas vous faire un spectacle entier sur les Smart et les doudounes. Tu vois bien, le bonheur, c'est ennuyeux. Ça crée pas de... Je veux dire, tu vois, ça donne pas d'inspiration. Même dans la vie de tous les jours, t'as bien vu, quand tu vas bien, t'as rien à raconter. Ça.
15: Alors que t'as vu le temps que tu passes au téléphone avec une copine quand elle va mal. C'est géant, 4h30.
18: Et quand elle est heureuse.
15: Ça fait chier.
18: Alors, comment ça va avec ton nouveau mec, toujours...
15: Ouais, super, toujours bien. Ah, vous vous installez ensemble? Oh, super, c'est génial. Oh, mortel.
18: Oh, bah écoute, ça c'est vraiment la bonne nouvelle, quoi.
15: Cool.
18: Eh bah écoute.
15: Bon, écoute, rappelle-moi quand vous baiserez plus, hein, parce que là, c'est insupportable. Je suis désolée, quoi. Quand il n'y a plus de problème, il n'y a plus de vie.
18: Moi, je ne savais pas. Alors, comme une imbécile, j'ai passé toutes ces dernières années à résoudre tous mes problèmes.
15: Tous mes problèmes. Écoute bien jusqu'où je suis allée. Je suis allée même jusqu'à faire opérer mon chien pour plus qu'il ronfle. T'imagines le degré de confort auquel je suis arrivée. J'ai un bulldog silencieux. Je suis la seule. Je me suis fait une vie simplifiée au maximum. Je me suis acheté le poivrier électronique rétro-éclairant. Parce que ça, c'est chiant.
18: Tu veux, je savais pas, je peux même plus me faire de soucis, j'ai même plus ma nounou gothique pour m'inquiéter.
15: Oh non. Bah oui, terminé, je l'ai abattue. Et non, je plaisante.
18: Non, bien sûr que non, elle s'est pendue dans mon salon.
15: Et oh, ça va, on a compris, bien sûr que non.
18: C'est malade ou quoi?
15: Elle s'est immolée par le feu un soir de pleine lune. Et...
18: Non, elle s'est empalée sur un crucifix. Ça, c'est vrai. Elle est partout, c'était dégueulasse. Bon, bref.
15: Et bien, du coup, j'ai dû changer de nounou, j'ai pris quelqu'un d'autre, et elle n'est pas gothique. Oh, la poisse. Oh, quoi que, attends. Elle n'est pas gothique, mais elle est bretonne. Ah, je me demande si c'est pas pire. Parce que les bretons sont quand même mystiques. Ah ben si, la forêt de Brocéliande. Oh, vous êtes mystique. Pas à peine de huer, vous êtes mystique. On le sait, vous êtes spirituel. La forêt de Brocéliande, tu vois, vous êtes un peu druide, serpette, comme ça, les... Ils ont des serpettes, ils font de la potion, on le sait. Les Bretons, ils entendent le loup, le renard et la belette quand même. Donc bon, on se calme. La preuve, c'est que, histoire vraie, ma nounou un jour était à la maison avec ma fille et je rentre. Et ma fille s'était brûlée la main avec une casserole, donc j'étais en panique. Oh mon Dieu, qu'est-ce que vous avez fait, nounou? Vous avez mis de l'eau froide, vous avez mis de la biafine? Elle me dit, non, c'est bon, j'ai une copine qui éteint le feu.
18: C'est-à-dire, elle est pompière?
15: Comment pas? Non, elle est guérisseuse, elle a des pouvoirs, elle coupe le feu. Mais je m'en branle! Bon, elle va venir au moins?
18: Non, elle est à Nantes, mais c'est bon, on l'a appelée, elle a parlé à votre fille, elle coupe le feu par téléphone.
15: J'entends le loup, le renard et la belle. J'entends le loup, le renard.
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21: Et des garçons dans la salle?
22: Ouais.
21: J'aime pas les garçons. C'est nul. Non, c'est tout pourri, j'aime pas. Ça sent mauvais. Tu dis, les garçons, ça sent mauvais dans les bras et dans les pieds. Ça se lave pas, les garçons, c'est pour ça. Non, ça se lave pas.
15: Quoi ça sert que je me lave toujours pas aujourd'hui?
21: Mais ça fait quand même 6 jours que t'es pas sorti. C'est nul. J'aime pas les garçons, ça fait mal, ça tique. Arrête, tu piques, tu m'énerves. Pousse-toi, tu me piques. Tu m'énerves. Ça a des poils partout, c'est pour ça. C'est gros. Bah, ça a toujours faim, les garçons. Toujours faim, n'importe quelle heure. T'as faim? Oui. Tu peux les réveiller la nuit, t'as faim? Ouais. Et quand tu leur demandes qu'est-ce que ça veut manger, les garçons, ça veut toujours manger la même sauce. De la viande et des patates. Qu'est-ce que tu veux aujourd'hui? Un filet de bœuf. Et après, un pavé de bœuf. Et ce soir, une côte de bœuf. Et comme légume, une patate. Tiens, ta patate. C'est nul, le garçon. Ça fait croire que ça travaille, c'est pas vrai. Ça joue à la PlayStation toute la journée. Avec ses copains qui puent et qui boivent. Ouais. Ouh. Ah, on est les meilleurs, on s'en fout. Ah. Ouh. Ouais. Ouh, regarde. Ouh. C'est nul. Et puis les garçons, ça a des grosses voitures aussi. Oh là là, ma grosse voiture. Oh, bonjour. Ma voiture, c'est la plus grosse de toutes les voitures. Je suis trop fière. J'ai acheté la plus chère exprès. J'ai plus d'argent, mais je m'en fous. Si je crève de faim, je mangerai mes sièges en cuir. C'est du bœuf.
0: Oh, c'est bien.
21: C'est bien. J'ai un GPS. Je sais pas m'en servir, mais je m'en fous. Ça fait comme une PlayStation dans la voiture. Et quand je serai grand, j'aurai une Porsche. Tous les garçons savent une Porsche. Tous les garçons savent la même Porsche. Tu demandes à un garçon qu'est-ce qu'il faut sur la planète, c'est facile. Une Porsche, une vache, une patate. Et puis ça va jamais au cinéma avec nous, les garçons. Surtout si c'est sous-titré. Oh, on peut pas suivre l'action, je t'avais dit. Mais y a pas d'action, si vous dites Alain. Oh, et puis les garçons, ça voudrait être musqué aussi. Oh, je voudrais trop être musqué. Oh, je voudrais trop être musqué. Non, ça fait pas de sport, les garçons, ça fait trop mal. Alors ça regarde du sport à la télé pour nous empêcher de voir des films avec Meg Ryan sur les océans. Et puis en vacances à la mer, les garçons, ça veut toujours nager jusqu'à la bouée. Elle a combien la bouée, les filles? J'y vais, je reviens. Et nous, sur la plage, on doit rester pour faire coucou, pour faire croire qu'on est contente. Ouais, tiens, allez. Oui, je t'ai vu, ça. Mais reste-y à ta bouée! Mais reste-y!
0: Oui. Je t'ai vu. Mais qu'est-ce qu'elle raconte? Elle ne me voit pas. Arrivez!
21: En plus, les garçons, quand c'est malade, ça croit que ça va mourir. Oh. Oh. Oh. Oh. Oh. Elle me s'est coupée avec une enveloppe. Oh, si, oh, je saigne, madame. Regarde, je saigne, tiens, voilà. Je saigne partout, là, voilà. Je saigne du cœur, de l'or, je saigne de partout. Non, mais pas de produit, ça pique. Non, va-t'en. Laisse-moi tranquille. On va me faire un steak. Va-t'en. Oh non, c'est trop pourri, les garçons, j'aime pas. C'est nul. Heureusement, il y avait des filles dans la salle. Ouais. J'aime pas les filles. Oh, les filles sont encore plus nulles que les garçons. C'est double nul. Ça sert à rien, les filles. Ça a des grands cheveux partout, comme ça, qui s'en mêlent. Oh là là, mes cheveux. Oh, oh, mais qu'est-ce que je vais faire avec mes cheveux? Je laisse le coiffeur, il m'a raté, il m'a coupé tout ça. Je vais me cailler les veines. Elle me soucierait. Passe-moi une enveloppe. Tu marches. Bébé. C'est folle, les filles. J'aime pas, puis ça colle de la tête. Ça colle. Ça met des crèmes pour pas être vieille. Ouh là là, je veux pas être vieille. Oh non, je veux pas être vieille. Oh, je veux pas être vieille. Oh, je serais mieux comme ça. Et puis ça met du maquillage aussi, les filles, pour faire croire que c'est belle. Oh, mon petit maquillage. J'ai des gros tubes. T'as y a du mascara. De l'autre côté, comme ça. Voilà, puis du crayon surtout, voilà. Et puis du blush. Ça y est, je suis belle. Non, m'embrasse pas, j'ai du gloss. Tu es méchante quand elle crie. Ça met des chaussures hautes comme ça pour faire croire que c'est grande. Oh, je suis trop grande. Oh, je suis trop la plus grande. Oh, j'ai mal aux pieds. Et puis c'est tout maigre, les filles, c'est tout maigre. C'est tout maigre, une technique. Et ça se trouve gros. Oh, je suis grosse, j'en ai marre. Hein. Ça, oh là là, du vent. Attention, du vent. Oh là là. Ça y est, c'est bon. Oh là là. Ça mange que des légumes et de la salade, les filles. Comme les tortues. Ma petite salade. Avec des tout petits légumes dedans. Je me régale. Avec la vinaigrette à part, s'il vous plaît. Voilà. Merci. Oh, j'ai cromanté. Tu finis pas tes frites? Oh, et puis les filles, ça boude. Tout le temps, ça boude. Oh, j'ai bien envie de bouder, tiens. Oh là là, je sais pas ce que j'aime et je bouderais bien pour rien. Comment je pourrais bien lui montrer que je boude? Pour bien l'énerver. Fais lire un gros livre juste devant lui. Ma bibliothèque, crac. Allez hop, crac, pousse-toi. Oh, les filles, ça lit des gros livres de psychologie comme ça. Pour faire croire que c'est intelligente. Oh, là. Crac. Oh, c'est très intéressant tout ça. Oh, j'adore. Ah oui, ça, je le savais. Alors. Oh, oh. C'est pour ça. Tout s'explique. Oh, il faut vite que je téléphone à mes copines pour leur dire. Non, je vais aller chez elles, c'est mieux. Comme ça, on boira de l'eau chaude avec des plantes dedans. Et puis les filles, ça croit que tout le monde, c'est ses enfants. Surtout son mari. Fais pas ça. Mange pas ça. Va pas là-bas. Tu vas prendre froid. Enlève tes doigts. Et après ça, un beau jour. Mais je suis pas ta mère! Et puis en plus, les filles, ça a toujours froid. Ah, j'ai froid. Alors ça dort en pyjama, les filles. Oui? Au début, tu crois que ça va dormir toute nue, comme le premier jour. Mais non, t'es fini. Pyjama, pyjama, mon petit pyjama. J'aime, c'est le plus bon des pyjamas. Mais le plus joli. Laisse-moi tranquille, j'ai froid. Oh non, ça fait trop peur. J'aime pas ça, les filles, non. C'est nul. Et puis j'aime pas les garçons. Nul. C'est bizarre. Parce que là, je suis trop bien avec vous.
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19: T'as retrouvé le test? On attaque?
22: Allez, bon.
19: Alors, vous souvenez du sujet?
22: Non.
19: C'était calculer le QE de votre homme.
22: Le QI?
19: Le QE. Le quotient érotique.
22: Ah, oh, bah c'est pareil.
19: Oui, si tu veux. Alors, je te mets un rond, moi un carré, ouais. Toi un triangle. Ok.
22: Allez,
19: alors, question 1.
22: Ouais.
19: Vous le connaissez depuis 3 heures, 3 jours, 3 mois, 3 ans. Bon, moi je vais mettre 3 ans, ça fait plus stable.
22: Ouais.
19: Ça fera plus de points. Céline.
22: Écoute, je sais pas, moi ça dépend si je prends Laurent ou Christophe.
19: Oh, quelle chiante, bah, prends celui que t'aimes le plus et puis voilà.
22: Oui, bah si je savais, j'en aurais pas deux.
19: C'est pas faux.
22: Tardis.
19: Bon, bah plouf, j'en fais rien, tire au sort. Cécile, qu'est-ce qu'on met nous?
23: Ouais, bah t'as qu'à mettre 3 heures.
19: Ouais. C'est nul, tu vas pas prendre le mec que tu t'es fait hier soir en boîte là?
23: Eh ben, il est allé, mais mets 3 heures.
19: Oui, bon, ben, et qui donc? T'es marrante, toi, y'a pas foule? J'en ai pas tout autour du.
2: du ventre, moi désolée, hein. On peut pas dire que j'ai vraiment le...
3: Cécile, le physique, ça veut rien dire.
2: Le choix?
3: Ben oui, le choix.
2: Ben, c'est ce que je dis.
3: Le choix.
2: Ouais, le choix.
3: Voilà, voilà. Quand tu l'emmerdes, elle t'a dit le choix. Mais je le mets.
2: Trois heures.
3: De toute façon, 3 heures, c'est positif, c'est un cycle. C'est rond.
2: Ah bon?
3: Céline, ouais. Tu t'es décidée?
22: Ouais, moi je suis tombée sur Laurent.
3: Formidable.
22: Ben, donc... ça tombe bien parce que je le connais depuis plus longtemps.
3: Voilà. Donc
22: 3 jours.
3: Bien, ça va être sympa. Alors, question 2. Il est plutôt A, slip, B, caleçon.
22: Rien. Bah moi il met rien.
3: Oui, d'accord, il met rien, mais moi je mets quoi? Je mets quoi sur papier? Je vais pas écrire rien, on crée un papier en dessous et puis après on leur envoie une photocopie de tes réponses pour qu'ils nous renvoient un profil personnalisé. Il faut quand même que ça rentre dans les cases, sinon on va pas pouvoir calculer les scores après.
22: Bon bah je sais pas, mais slip là.
3: Mais voyons.
22: Marc il doit bien en porter de temps en temps.
3: Mais bien sûr.
22: Quand il fait du sport.
3: Mais tout le monde met des slips. C'est si les slips ou caleçon?
22: Je sais pas. T'as qu'à mettre caleçon.
3: Alors, tu es pas quelqu'un.
22: Quoi? Oh, ça va, Florent?
3: Mais tu sais très bien ce qu'il met.
22: Non, je sais pas.
3: Mais arrête de faire ta sortie. Je ne sais pas.
2: Tu le sais, s'il met des slips.
3: Je ne sais pas.
2: Mais enfin, c'est pas la question. Mais enfin, il n'y a pas marqué justifiez-vous. Bon sang, je te dis, mets le caleçon, tu mets caleçon. On va pas faire une thèse.
3: Bah voilà, pourquoi tu l'emmerdes aussi? Elle t'a dit de mettre caleçon.
2: C'est fou, ça.
3: C'est dingue.
2: Ah, mais elle est nerveuse.
3: Elle te cherche.
2: Ouais.
3: Permanence. Excuse-moi. Bon, en tout cas, moi, je mets slip, hein, ça fait plus installé comme couple.
2: Ah bon?
3: Ça fera plus de points. Alors, vous l'avez dragué dans la rue, chez des amis, en boîte, au bureau? Moi, je mets chez des amis, c'est plus stable.
2: Ouais.
3: Céline? Attends, Cécile, d'abord, toi, c'est sûr, bah, c'est, c'est en boîte.
2: Eh oh, oh, je te signale que je bossais, moi, au Blue Lagoon ce week-end, hein.
3: Et alors?
2: Bah alors, tu mets la D, tu mets au bureau.
3: Attends, tu plaisantes, j'espère.
2: Bureau.
3: Mais c'est une discothèque, et puis c'est tout.
2: Florence, hein, c'est mon lieu de travail.
3: Ah, j'aurais... Bon, alors, Céline, ouais. T'es-il déjà arrivé de te rendre sur ton lieu de travail en micro-short à paillettes avec un whisky coca entre les seins? Question.
22: Bah oui.
2: Ah, et voilà. Et voilà.
3: Bureau. Très bien. Céline, tu l'as rencontré où?
22: Moi, je l'ai rencontré chez Yves Rocher.
3: Chez
22: Yves Rocher.
3: Oui, bah, il n'y a pas Yves Rocher.
22: Eh ben tu me demandes, je te réponds.
3: Non mais on est très contents d'en savoir plus sur ta vie privée, mais enfin, c'est hein?
2: Mais c'est elle se contente.
3: S'il y a pas une brochée, on fait comment? Tu choisis ouais. Quelque chose qui est dans la case quand même.
22: Voilà, ok. Si on peut plus parler, bon, ma mèche est des amis.
3: Et ben voilà, Céline.
22: Oui, remarque, c'est bien le nom d'un ami, brochée.
3: Mais bien sûr.
22: J'ai bien un copain qui s'appelle Jean-Pierre.
3: Mais bien sûr. Allez ta flasque. Son sexe mesure au minimum.
2: Jamais vu au repos, moi.
3: Oh, c'est drôle.
2: Oh, ça va.
3: Oh, jamais vu. N'importe quoi.
22: Ouais, bah,
3: donc, non, retenez, parce que je répète pas d'où fait les questions. 5 cm, 7 cm, 9 cm, 12 cm.
2: Non, bah, quand.
3: 5, 7, 9, 12.
22: Je sais pas. Moi, je me figure pas combien ça fait, 5 cm.
3: Oh, ouais, c'est
2: petit. Oh, bah, c'est tout petit, Céline. C'est 5 cm, ça se voit pas, ça se cherche.
3: Oui.
2: Oh, oh, oh. Y a quelqu'un? Ah, bah, attends.
3: Non, mais c'est du plancton. C'est que tu l'as mis.
22: Mais t'as pas une règle?
3: Une
22: règle.
3: Oh, bah, bien sûr, tu penses, j'ai tout ce qu'il faut.
2: Céline,
3: c'est ça que j'ai du succès. J'ai énormément de budget, j'ai un maître de chantier autobloquant.
2: Tu peux pas?
3: Donc comme ça je vous montre et puis
22: ouais,
3: les gens s'instruisent et puis
2: pas je vous montre les longueurs et vous me dites
3: ouais, oui, ou non d'accord hein? Attends bah, déjà 5 cm tu voulais savoir et ben bah, ça fait ça 5 cm
2: non, non ça n'existe pas
3: mais j'en vois pas au fond.
2: Non, non. Non,
3: non,
2: non, non, non, c'est pas...
3: on dirait que le maître est loin mais non c'est un effet optique. Il est tout prêt,
2: pas possible.
3: Bon allez, allez stop. Alors donc 5
22: non. Bah, non
3: bien sûr. 7
22: non.
3: 9
22: non.
3: 12
22: ouais. Ouais.
3: Moi aussi.
22: Ouais.
3: C'est bien 12 parce que c'est comme un multiple, quoi. C'est,
2: ah ouais?
3: Oui, c'est positif tout ce qui est 3. C'est... Alors, Céline, oui, ouf. Ouais. Pour la question suivante, je te préviens, j'ai pas de rapporteur. En érection, son pénis fait avec son bas-ventre un angle de. Okay. 40. 45 degrés, 60 degrés, 80, 90 degrés ou 105 degrés.
2: Non mais attends, et s'il faut sortir de Polytechnique pour faire le test, c'est bon, moi je suis out. Hein.
3: Évidemment, c'est ridicule, en plus c'est pas précis, il précise pas si c'est Celsius ou Fahrenheit, les degrés. Moi je mets la moyenne.
2: Moi aussi.
3: Combien 45 plus 60 divisé par...
2: ouais.
3: Bon, moi je mets 60.
2: Ouais, moi aussi.
3: Très bien. Céline.
22: 105.
2: 105 non. Oh
22: non,
19: tais-toi. Céline, mmh. Tu n'as pas compris la question.
23: Ah. Non, j'ai pas un bac, manier les rapporteurs.
19: Mais je te le mets, pour une fois que t'es dans la liste. Hmm? T'inquiète pas, c'est toi qui vas gagner.
23: Certains degrés. Elle
19: a pas compris la question. Alors, dans l'intimité, il vous appelle plus tôt.
23: Comment?
19: Dans l'intimité, il vous appelle plus tôt.
23: Non. Jamais.
19: Plutôt le mot avec un chapeau.
23: Pardon, moi je croyais que tu disais plutôt.
19: Non, rien à voir.
23: En fait, non, c'est plutôt, mais avec un chapeau, non?
19: Ok, donc.
23: Non, attends, c'est qui, ce plutôt?
19: Oh, c'est lui, ça. T'avais entendu, c'est rien, c'est le mot, plutôt.
23: Avec un chapeau.
19: Non, ta gueule, tu vas l'embrouiller avec ton chapeau. Plutôt, l'adverbe pronominal, enfin le plutôt, mais où est donc hormis plutôt?
23: Ouais. Ah. Ouais, c'est ça.
19: C'est ça. On apprend ça en maternelle, c'est la règle
23: de trois.
19: De trois. Ouais. Bon, dans l'intimité, il vous appelle plutôt deux points. Ma puce, Nicole, mon ange, mon canard.
23: Nicole, comment veux-tu qu'il m'appelle Nicole? Je m'appelle Cécile.
19: Ah, s'il te plaît, Cécile.
23: Quoi?
19: Ils ont mis Nicole pour faire l'exemple.
23: Et ben,
19: mais quoi? Mais ils ont mis Nicole parce qu'il leur fallait un prénom, ça veut dire qu'ils t'appellent par ton prénom. Ils ont mis Nicole parce qu'il fallait bien qu'ils choisissent, ils allaient pas mettre tout l'éphéméride. C'était peut-être... ça rien, moi, c'était peut-être l'année DN. C'était pas... Attends, mais ils auraient très bien pu mettre Cécile.
23: Et ben c'est ce que je dis.
19: Voilà, ils auraient pu mettre Céline.
23: Voilà.
19: Ils auraient pu mettre connasse. Voilà. C'était pareil. Non, mais fais un effort. Bon, Céline, qu'est-ce que tu prends?
23: Je sais pas, t'as pas du coca?
19: Cécile, il t'appelle comment?
23: Il m'appelle pas, il siffle. Fiou, fiou. Voilà comme ça il fait.
19: Bon, je te mets Nicole. Voilà.
23: Oh, viens, ça va faire des points, ça, Nicole.
19: Oui, bah, t'as cherché.
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19: On dit toujours qu'il y a une vie après la mort, c'est peut-être celle-là qui déchire. Hein. Ça se trouve, là, on est dans un pauvre brouillon. On est dans une espèce de version bêta de la vie, tu vois, qui n'a pas été débuguée. Et puis après, arrivera la vie 2.0. Et là, je peux te dire qu'ils auront tout corrigé, les gars. Ah ouais, ils vont nous updater, je te dis pas. Ils vont déjà virer tout ce qui nous fait chier. Tu vois, dans la vie 2.0, par exemple, le foot, ça n'existe plus, c'est sûr. C'est pas logique. Ça... Non, le foot, ça dégage, les supporters, surtout, ça dégage. Enfin, parce que dans la vie 2.0, de toute évidence, il n'y aura plus les supporters. Il n'y aura plus les parasites, il n'y aura plus les moustiques. Moustiques. Quoi, ça sert, le moustique, là, dans l'écosystème? Où est le problème? Qu'est-ce que c'est? Bon, c'est quand même l'animal qui a le plus grand ratio taille-emmerdement. On n'a jamais vu ça, c'est fou de faire chier autant. Il pourrit les vacances des riches et il tue les pauvres. Alors ça dégage. Oh, je veux plus y voir. Ah, mais il n'y aura plus. C'est sûr, ils vont corriger. Tiens, les assemblées générales de copropriétaires. Ça n'existe plus dans la vie 2.0. Personne n'a envie d'y aller. Je préfère aller me faire dépigmenter le cul. Voilà, je te le dis. Non, non, ça cloche, c'est évident. Dans la vie 2.0, il n'y aura plus les gens qui ont des housses d'iPhone en cuir, tu sais, comme ça. Avec le petit clapet et la bouton presse. Oh, c'est beau un iPhone, tu mets pas un truc moche. Comme rouler avec une Ferrari bâchée. On sait jamais. Mais oui, ah ben c'est ça, tiens. Avoir une housse d'iPhone, c'est comme rouler avec une Ferrari bâchée ou sortir avec une femme voilée. C'est cacher ce que le monde a fait de plus beau. Tant qu'on y est dans la vie 2.0, on enlève l'automne-hiver, hein, tout le monde s'en fout, on se pèle le cul, ça dégage, on garde printemps-été, comme ça ça fait printemps-été, 4 saisons, on est bon. Le lundi, ça dégage, les matins, ça sert à rien, Jean-Jacques Goldman avait compris avant tout le monde. Bien vu. Et puis alors je pense également qu'ils vont améliorer tout ce qui marchote, quoi. Par exemple, dans la vie 2.0, les machines à composter les billets de train, elles marchent dans les 4 putains de sens. Dans la vie 2.0, la ventouse du boîtier GPS, elle colle. De toute façon, les objets marcheront tous mieux. Et puis surtout, ils arrêteront de faire la loi. Parce que là, dans notre vie, c'est les objets qui commandent, vous en êtes rendu compte? Ben, c'est eux qui te disent quoi faire. T'as vu, tout bip maintenant, ils bipent tous. Tu montes dans ta voiture, ça bip pour la ceinture, le frigo est resté ouvert, ça bip, le micro-ondes, il a fini, il bip. Le lave-linge aussi. Non, mais c'est quoi? Arrêtez, là. Moi, c'est pas bip que j'entends quand je monte dans ma voiture, c'est mets ta ceinture, mets ta ceinture, mets ta ceinture, vas-y, mets ta ceinture, mets ta ceinture, même pour 200 mètres, j'en ai rien à foutre, mets ta ceinture, je te sens, t'es là. Si, t'es là, je te sens, t'as grossi, dépêche-toi, mets ta ceinture, mets ta ceinture, mets ta ceinture.
5: ton lave-linge est terminé. Viens nous étendre. Viens nous étendre, on a fini, on est propre, on est mouillé. Viens nous étendre. Qu'est-ce que tu fous sur le canapé, espèce de feignasse? Qu'est-ce que t'as de mieux à foutre que de venir étendre la lessive? Pour ça, là, j'en ai acheté un autre. Il m'insulte, celui-là. Du coup, j'en ai acheté un autre. Il chante. Quand il a fini, il dit « Nous, on est prêts, c'est quand tu veux ».

0: attendez avant de vous endormir. La rate.
1: Bon, je suis droite, tu m'en rappelles plus.
0: Oh, mais merde, je... Mais moi, je suis inversée, ça fait miroir, alors je me...
1: De toute façon, dans la vie 2.0, tiens, par exemple, les médecins sauront ce qu'on a. Parce que là, parce qu'ils ont fait à l'école, s'ils sont allés à trop de soirées infirmières ou quoi, aux caisses. Mais ils en savent rien, les pauvres, hein. D'ailleurs, ça se voit, dans les hôpitaux, ils se baladent, comme ça, les médecins, en blouse, comme ça, hop, là, dans les couloirs. Tac, tac, tac, ils rentrent dans les chambres, bonjour, bonjour. Ça va? Oui, oui, je suis médecin. C'est bon, j'ai les stylos. Laissez-moi. Laissez-moi faire. Mon diagnostic. Alors, qu'est-ce qu'il a, celui-là? Oh, putain, mauvaise mine. Ok, alors, mettez-lui du liquide transparent dans la poche qui pendouille. Et ensuite, eh ben, ensuite, vous lui donnerez des cachets. Eh ben, des antidouleurs pour pas qu'il ait mal. Voilà, très bien. Des anti-inflammatoires pour pas que ça s'inflamme. Et puis, des anti-crevaisons pour pas qu'il meure. Voilà. Non, il n'y aura pas besoin de médecin dans la vie 2.0, je vous rassure. Parce que tout ira mieux. Évidemment. Dans la vie 2.0, les poussettes, elles se plient toutes seules. Les housses de couettes se changent toutes seules. Mais bien sûr, ils vont tout performer. Tiens, les bras seront enfin amovibles pour la nuit. Les parcs pour enfants auront un tunnel. Et surtout, Carglass fermera enfin sa gueule.
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0: La sagesse. Vous savez, la sagesse, c'est qu'en vieillissant, bah, tu deviens plus modéré, plus calme, plus tolérant. Tu relativises les choses, tu es plus ouvert. T'es qu'une merde. Parce qu'à 20 ans, je veux dire, t'as des convictions, t'es sûr de toi. À 20 ans, tu dis des choses radicales, genre « Ah non, mais lui, mais c'est bon, mais c'est trop un connard !» À 36 ans, tu vas dire « Bah écoute, je pense qu'il doit être très malheureux, il a dû avoir une enfance difficile. » Ça, la sagesse. Puis à 20 ans, t'as des rêves, évidemment, plein la tête, plein le cœur. Ah oh, non, mais lui, mais c'est bon, c'est l'homme de ma vie, quoi. Laisse tomber. Alors qu'à 36 ans, bah, je pense qu'avec lui, je suis dans un processus de réassurance narcissique, classique. Puis à 20 ans, t'as la rage aussi, tu sais. T'es jalouse. Oh, regarde comment elle est belle, elle m'énerve, cette pute. Alors qu'à 36 ans, oh, regarde comment elle est belle, elle m'énerve, cette pute. Merde. Non, c'est pas pareil. N'importe quoi. Certes. Bon, je me suis trahi, c'est vrai qu'il y a quand même un domaine, c'est vrai, où la femme ne vieillit pas. C'est-à-dire qu'elle ne gagne pas en maturité, c'est bien l'amour, évidemment, parce qu'une femme en amour, ça a 12 ans à vie. Des couettes, en permanence, comme ça. Ah ben, une femme amoureuse, c'est très simple à comprendre, c'est basique. Quel que soit son âge, une femme en amour, elle passe par 3 phases. C'est comme ça. La première, c'est évidemment la phase de la rencontre, c'est les débuts, c'est le moment où elle tombe amoureuse, c'est la phase que j'appelle la phase du craquage. C'est-à-dire qu'elle va craquer pour un mec, je sais pas, il est pas pareil, il est différent, il a un petit truc en plus en fait que j'adore, un petit truc qui me fait craquer, voilà, et qu'elle va détester 6 mois plus tard. Le petit truc en question, exemple, il joue de la guitare, hein, je t'ai dit ou pas? Je t'ai déjà dit, ah ouais, bah je te redis. Ah, comme un dieu, je te jure. Ah non, mais le mec, c'est un artiste, il s'en rend même pas compte, quoi. Ça me fait mourir, quoi. Je te promets, je pourrais l'écouter pendant des heures, c'est... Oh, 6 mois plus tard, mais ferme ta gueule avec ce banjo, je te fous dans le fion. Arrête, tu nous saoules avec tes chansons de merde, là, on n'en peut plus, là. Ça, c'est typiquement féminin. Et évidemment, ça marche avec tout. La guitare, c'est qu'un exemple, mais ça marche avec tout. Ça peut être n'importe quoi, au début, ça peut être, je sais pas, il est vachement sportif. Hein. Je t'ai déjà dit? Ah, bah, je te redis. Ouais, il est très sportif, c'est ça que j'adore, il est vachement sain, quoi, tu vois, de corps et d'esprit, ouais, j'adore, il est, comment te dire, il a une hygiène de vie vachement stricte, il boit jamais une goutte d'alcool, ça me change, ça me sécurise, je me fais chier avec toi. Putain, mais bois un coup, fume un joint, fais quelque chose. J'en ai marre de vivre avec un balisto, là. Là, vous avez compris le principe, évidemment, déclinable à l'infini. Oh, j'adore cette petite poignée d'amour, mais t'es gros. Il est vachement drôle, on n'arrête pas de déconner. On peut parler sérieusement de ce qu'on dit, la vie n'est pas un gag. En fait, la femme finit par détester ce pourquoi elle vous a choisi. Enfin, ça n'a pas de sens, c'est ridicule. C'est comme si, t'achetais une mousse au chocolat parce qu'elle est au chocolat et que t'adores ça. Et le soir, première cuillère. Oh non, c'est chocolat! Quoi? Oui, je le savais, mais quand même. C'est pas une raison, ils auraient pu faire des petits efforts. Ils auraient pu essayer de me surprendre. Du coup, la femme va rentrer en phase 2. Évidemment, elle est énervée, donc elle va se venger. Elle va rentrer dans la phase que j'appelle la phase du soulage. C'est-à-dire qu'elle va vous saouler. Mais vous saouler... Je suis en plein dedans, moi. Je saoule mon mec, c'est magique. Ah, moi, je

0: supporte pas, je me vois faire, je me déteste, on dirait une mère juive avec mon mec. Sauf que je suis pas sa mère et que je suis pas juive, donc il y a un problème.
1: Qu'est-ce que tu fais là, on peut savoir?
0: Dis-moi, qu'est-ce que tu es en train de faire là maintenant, je te parle? Qu'est-ce que tu fais?
1: Tu regardes la télé?
0: 10h du matin, tu regardes la télé?
1: Ah, bah oui, bien sûr que tu es levé depuis un quart d'heure, alors il faut reposer les jambes, que je suis bête.
0: Va pas te faire une luxation, je ne sais quoi. Et qui c'est qui va faire les courses, on peut savoir? C'est William Lémergie, va aller au Franprix avec son petit panier, dis-moi. Et Romeshko, il cherche la bagnole, comment ça... Non, t'as raison, c'est pas grave, on s'en fout. On n'a plus rien à manger, mais si ta fille, à la fin, elle mangera ses mains, mange tes mains, chérie, papa, il va être la télé. Et puis nous, bah, qu'est-ce que tu veux? C'est pas grave, on mangera les restes, on mangera ses ongles. Je te garde l'auricule. Où tu vas? Pourquoi tu te lèves? Tu vas où? Tu vas faire les courses? Tais-toi, tu sais pas faire, tu vas ramener n'importe quoi. Donne-moi ça, c'est moi qui vais, va. Comme d'habitude. Voilà, une phase de bien agréable. Vous l'aurez compris. Et alors, la phase 2, c'est une phase qui dure longtemps. Ah ben, je vous cache pas que la phase 2, elle dure le temps qu'il faut. Pour faire de vous, messieurs, des hommes parfaits, des hommes doux, attentionnés, forts et fragiles à la fois, des hommes ménènes. Et là, la femme, arrivée à son but, oh, je m'ennuie. Elle va donc entrer en phase 3, tout logiquement. Craquage, soulage, dégage.
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4: Il y avait un truc qui me dérangeait, c'était les rapports entre les hommes et les femmes dans l'entreprise. C'est bizarre, je trouve. Enfin, c'est pas leur rapport qu'ils sont plutôt sympas, c'est plutôt la place qu'ils occupent dans l'entreprise. Vous savez, les hommes d'un côté, les femmes de l'autre, chacun son poste. Toujours les mêmes, d'ailleurs. Et alors, moi, je me suis toujours demandé ce que ça donnerait si on inversait tous les rôles. Vous voyez, les femmes à la place des hommes et inversement. Je pense que ça changerait pas grand-chose, mais ça pourrait être rigolo. Christian, vous m'apportez un café, vous êtes gentil. Bien. Installez-vous, jeune homme. Excusez-moi, je vous ai fait attendre. Installez-vous, je vous en prie. Merci. Alors, vous venez pour le poste de... standardiste? Oui, notre ancien collègue est en congé maternité. C'est formidable. Standard, pardon. C'est bien, standard. Ça vous plaît? Sympa, le téléphone. Hein? Épanouissant, ça. Voilà, bon. Alors, standard. Très bien. Quel âge vous avez? 43 ans? Bientôt la retraite?
0: On rigole!
4: Ça se verra pas, vous serez au téléphone, Dieu merci. Alors, 43 ans, très bien. Vous êtes marié, peut-être? Non? Vous n'êtes pas marié du tout? C'est bizarre. Non, j'ai dit, c'est bizarre, un bel homme comme vous. Bon. Alors, je le note, hein? Not married. Vous pouvez pas comprendre, c'est de l'anglais. Not married. Verbe irrégulier. ED. Bon. Alors, vous avez des enfants, peut-être? Des enfants. Non? Je préfère, c'est parfait. Non, parce que les papas qui filent en douce à 17h pour aller chercher les gamins à l'école, j'en peux plus. Donc pas d'enfants, c'est formidable. Vous n'avez pas prévu d'en faire dans les 10 prochaines années? Non? Super, bonne réponse. Bien, écoutez, je crois qu'on a fait le tour, hein? Monsieur Chabert, c'est ça? C'est vous? Bon, je vois que je vais pouvoir vous appeler Patrick, hein? Ce sera plus pratique. Patrick, pratique. J'adore l'humour. Bien, écoutez, Patoche, je vous remercie. Merci infiniment d'être venu, je vous rappelle très vite. Merci, Patou. Merci. Allez-y, marchez, je vous regarde, tournez-vous. Voilà, au loin, comme ça. Voilà. Ah, c'est bien, ça, c'est pas mal. Christian, vous faites rentrer les filles pour la réunion, je suis prête. Hein? Et puis vous prendrez les messages, vous êtes mignon. Merci, Christian. Merci. Voilà. Tournez-vous, Christian, il y a un truc sur le mur. Voilà. Un petit cul. Hein. Allez, on y va, c'est parti. Comment ça va, les filles? Oui, je sais, je suis un petit peu à la bourre. Ça va bien? Qui est-ce que j'ai pas vu ce matin? Poulimon. Ça va, Poulimon? Bien? Il est joli, votre tailleur. Il est bien? Enfin, elle est un petit peu courte, la jupe, hein. Faudrait avoir un port vous enrhumer, Poulimon, hein. Ah ouais. Attends, ouais. Allez. Ça va. Qui est-ce que j'ai pas vu encore? Berger, ça va? Berger? Oui, oui. Fermez votre corsage, Berger. On voit tout votre soutien-gorge. Fermez. Voilà, hein. Puis fermez votre gueule aussi, parce que vous m'énervez. Ouais, vous avez rien dit, je sais, mais c'est en prévision. Vous m'énervez. Vous avez une voix qui m'agace. Pérez, elle est là. Tiens, Bosquet. Elle est où, la petite Bosquet? J'avais deux mots. Lui. Hein? Hop là. Fourré, pardon, c'est ça. Fourré. Madame Fourré, qu'est-ce qu'on fait avec ce nom? Hein? Ah, faut changer, ça va pas, Fourré, on n'y croit pas. C'est moche. Non, ça va pas. Quand les clients téléphonent, ça va pas. Je voudrais fourrer, ça va pas. Eh ben, faut changer. Prenez votre nom de jeune fille. Hein, voilà, c'est bien. Bourlier, ça va, Bourlier? Oh, petite mine aujourd'hui, hein. Oh, mais grosse haleine, par contre, hein. Oh là là. Non, bah, restez éloigné de moi, à distance. Voilà, par là-bas. Merci. Oui, non, mais je vous aime pas, Bourlier, c'est pas nouveau. Bien. Alors. Donc, si je vous ai réunis, c'est pas pour parler chiffon, hein. Bon, c'est pour regarder un petit peu ensemble vos chiffres de la semaine. Donc, on y va. Voilà, c'est fait. Je suis pas contente. Donc j'aimerais savoir ce qui s'est passé en clientèle. Je vous écoute. Oui, oui, devant tout le monde, on y va. Allez, Pérez, c'est vous qui commencez, on y va, Pérez. Je suis là. Vous cachez pas les robes franches pourries, là, trop longues. Alors, qu'est-ce qui s'est passé en clientèle, Pérez? On vous écoute. C'est pas de votre faute. Les temps sont durs. Ouais, taisez-vous, m'énervez. Christian, qu'est-ce qui se passe avec ce café? Vous le torréfiez vous-même, vous faites quoi? Elle gringo, là. Oh, le taquille. Je vous taquille. D'accord, merci. Merci, Christian. Ouais, moi aussi. Oui, moi aussi, Christian. Moi aussi. Non, bien, Bourlier, vous êtes avec nous? Alors, qui est-ce que j'ai pas entendu? Oui, bah vous, ça va, on a compris. Berger, peut-être? Ça serait intéressant de l'entendre, Berger. Quel regard vous portez sur la semaine, ou alors? Hein? Faut dire louche, Berger, elle y voit rien. Est-ce que tu veux qu'elle porte comme regard sur la semaine, Berger? Berger! Non, arrêtez de pleurer, je vous taquine. Ouais, c'est pas sympa de se moquer du physique, Bourlier. Alors, qu'est-ce que c'est d'après vous? C'est quoi? La récession? C'est la récession? Bien sûr, ouais. Là, on est avec ses yeux qui se disent bonjour, c'est la récession! Merde! Ah! Christian, pardon. Non, je vous avais pas vu. Allez-y. Je me recoiffe, en fait. Voilà, posez-le là, le café, s'il vous plaît, dans ce périmètre. Merci. Ah, la sucrète est tombée. Baissez-vous. Merci, Christian. Merci infiniment. Bien, alors, bon, on va devoir laisser le problème en l'état. De toute façon, il est 20h, on va laisser les hommes de ménage faire leur travail. On va libérer la salle de réunion. On peut finir dans mon bureau, si vous voulez. J'ai des cigares et du chivas. En plus, j'ai trouvé un site de cul sur Internet. Les filles, vous allez être folles. Pompierenchaleur.com.
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4: Nathalie? Nat? Je suis là. Je peux parler? Bah bien. Il a appelé hier soir. Il m'a appelé. Mal, très mal. Non, j'ai pas envie d'en parler, non. Non. Non, parce que c'est trop frais, là. C'était hier soir, j'ai aucune envie de rentrer dans les détails, ça m'a achevé. Non, s'il te plaît, insiste pas, on parle d'autre chose, parce que j'ai pas envie. Il a appelé à 20h16. Quand j'ai vu que c'était lui, j'ai laissé sonner 4 fois, comme tu m'avais dit, hein, pour faire genre, je suis occupée. Super, j'ai croché, il était plus là. Merci infiniment, donc je rappelle. Bon, la honte. Donc il décroche, il me fait « Ouais, c'est moi, Jérôme !» Moi, comme une conne, je sais pas ce qui me prend, je lui réponds « Oui, Jérôme, c'est moi, bon, je n'ai pas de danger !» Je sais pas, c'est sorti, comme ça, j'en sais rien. Je me demande pas, parce que j'en sais rien moi-même. Je sais pas pourquoi je suis de ça, je suis con, en plus ça marche pas, Jérôme, c'est pas moi, c'est lui, alors ça... Ça marche pas, la blague, du coup. La blague, quand tu fais « Oui, non, c'est moi !» Non, non, moi, c'est Florence, du coup. Laisse tomber, c'est pas grave. On a parlé 4 minutes 37 à peu près. Il était avec son portable. À un moment, il me fait « Ça capte pas, je te rappelle !» Donc effectivement, je l'ai rappelé. Vers 21h33. Enfin bon, je te passe les détails. T'as pas envie de savoir, de toute façon. Laisse-moi, je pars. Je m'en vais. Si ? Ça t'intéresse ? Ah bon. Et ben après, on s'est vu, oui, bien sûr, je l'ai vu. Non, c'était pas prévu, c'était par hasard en fait. Ben, je suis passée par inadvertance devant chez lui et au bout de 4-5 heures, on est tombé nez à nez. C'est dingue, enfin, quand j'ai sonné, en fait. Elle fout les coïncidences des fois, mais... Quoi? Non, c'était l'horreur, c'était la pire soirée de ma vie, je te jure. C'était un cauchemar, on est allé bouffer avec des potes à lui, il m'a pas calculé, c'était un massacre. C'était Beyrouth, tu vois. Non, pire, Dunkerque. Aussi, la zone indus de Dunkerque, même. Un dimanche de novembre. Non! Avec Arlette Chabot, voilà. Horrible. Quoi? Non, pas du tout, pourquoi je dis ça? Ah non, il m'a pas quitté, oh bah non, s'il te plaît. Quitté, il pourrait pas. Parce que... Parce qu'on n'est pas ensemble. Enfin, lui, surtout, hein, moi, je suis ensemble à mort, mais... Non, c'est pas ça, tu comprends rien. C'est juste que, je sais pas, j'ai l'impression que je suis en train de devenir son meilleur pote, là, je te jure. Ah, bon, on dirait des potes d'armée quand on se voit, c'est pas normal. Ah bah, il me tâte dans l'eau, et qu'est-ce qu'il dit, et qu'est-ce qu'il dit, moi, bon, t'as bon. Mais je te prends bien. Mais je le sais, ça va, je suis pas con, quoi. Il y a du monde et qui me dit bonjour, il me serre la main, c'est bizarre, quand même. J'ai l'impression qu'il veut pas que ça sache qu'on est même pas ensemble. Enfin, en même temps, je sais pas pourquoi il me fait ça en ce moment. J'étais adorable ces derniers temps. C'est ça que je comprends pas. J'étais hyper sympa, j'ai fait plein d'efforts pour lui. Attends, j'ai accepté de faire un tour de périph' à moto avec lui, déjà. Je déteste. Or, il me va qu'il va être tout sans affaire. Bah, ça tourne que dans un sens, le périph', quand même. Bah, t'es obligé, c'est circulaire, c'est un virage, le périphérique. Sinon, tu chutes. T'es con, toi, des fois, hein. Si, des fois, t'es con, tu comprends pas. Ah non, c'était horrible, j'ai pas supporté. Non, j'ai vomi dans le casque intégral à un moment, parce que... Quoi, qu'est-ce que j'avais mangé? Mais on s'en fout, c'est pas le propos. Tartiflette, bon, mais... Ça va, j'aime pas la moto, je suis pas Ponche. Ponche? Bah, Ponche Chariot, le motard de shit, Snap, t'as quel âge? Je sais bien qu'ils ont tous compris, ici. Et bah, après, dans la soirée, bah, évidemment que j'ai essayé de lui parler. Non, il m'a ressorti son truc habituel, je veux pas m'engager, tu comprends, je suis pas prêt pour une relation stable. Pff, je lui ai jamais demandé de s'engager, moi, je lui ai rien fait signer, ce que je chasse. Bon, c'est dur à dire. Hein? Non, ça va, tu parles, c'est pas parce que je l'ai amené une fois au salon du mariage, voilà. Oh. On peut plus se balader à Paris maintenant. On cherchait de ces trucs, les mecs. Bon, bref, au bout d'un moment, j'en pouvais plus. Dans la soirée, je me suis dit, je vais lui mettre un ultimatum devant tout le monde. Je l'ai chopé entre quatre yeux, comme ça, il était de dos. Je lui ai fait attention, Jérôme, attention si ça continue, ça va pas pouvoir continuer. Voilà, terminé. Quoi? Non, c'est pas fini, pas totalement, non. Non, il veut bien qu'on continue à se voir, mais juste chez lui, en fait. Ouais, il veut pas qu'il y ait du monde autour. Je sais pas bon. Non, que le lundi soir. Enfin, quand il va pas au tennis. Ouais, quand il pleut, en fait. Ouais, c'est ça, le lundi soir, entre 9 et 10, quand il fait un temps de merde, ouais. Pourquoi tu dis ça? Tu crois que je devrais pas accepter, non? Tu dirais quoi, toi? Tu dirais non? Ouais. Non, mais bien sûr que je refuse. Attends, ça va, je suis pas à sa disposition, il est fou, lui. Bon, évidemment que j'arrête, ça va, ça fait 5 ans que ça dure, je suis pas... L'autre, il n'a pas écrit la conne, hein? Si? Non, mais ça y est, là, j'en ai marre, là, j'ai atteint le point de mon retour, là, j'arrête tout, là. Ah, je te jure, je le rappelle plus jamais de ma vie, c'est terminé. Terminé. Pour en même temps, qui tue que je foute le lundi soir quand il pleut, moi?
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4: Ça va?
5: Hey, et toi?
4: Je suis transcendante.
5: Moi, ça fait plaisir.
4: Super que t'aies pu venir. Tu sais pourquoi t'es là ou pas?
5: On m'a pas trop expliqué.
4: Ouais, d'accord. En fait, voilà, tu vas me servir des talons dans la soirée. C'est-à-dire que...
5: Je peux aider.
4: Non, mais... c'est-à-dire qu'en fait, je vais te poser des questions sur les hommes, des questions que nous, on se pose les femmes, je crois que je suis pas la seule. Et puis toi, tu me réponds en toute franchise. Voilà.
5: Non, bah, tu me connais, bien sûr.
4: Tu cherches pas à m'épargner.
5: Non, franchise. Voilà.
4: Formidable. Super, donc bah, je commence tout de suite. Question que toutes les femmes se posent, je pense.
5: Ouais.
4: Pourquoi?
5: Ouais.
4: Quand vous dites à une fille, je te rappelle. Pourquoi vous rappelez pas? C'est chiant.
5: Pourquoi ça t'est arrivé?
4: Hein?
5: Ça t'est arrivé?
4: Non, pas moi.
5: Non,
4: c'est une question qui revient globalement. Non, moi jamais. Pourquoi vous rappelez pas? C'est chiant.
5: Ah, mais faut jamais rappeler.
4: C'est vrai?
5: Ah, jamais, jamais tu ne rappelles.
4: Pourquoi?
5: Mais parce que la fille,
4: ouais,
5: si je la rappelle,
4: ouais,
5: elle va savoir qu'elle me plaît.
4: Ouais.
5: Et si elle sait qu'elle me plaît,
4: ouais,
5: elle me rappellera pas.
4: Ouais, d'accord. Mais enfin, c'est con, parce que du coup, elle te rappelle pas dans les deux cas.
5: Mais c'est ce que je te dis.
4: C'est complètement con.
5: Ouais.
4: Tu dis oui, en plus, effronté. Parce que...
5: Mais
4: eh ben, ça se trouve, elle te plaît, tu lui plais, et vous vous reverrez jamais de votre vie, c'est ridicule.
5: Voilà. Mais au moins, elle saura jamais qu'elle me plaît. T'as compris le truc ou pas?
4: J'ai compris, bah, vaguement, je crois. Ça, c'est bizarre. Je sais pas. Ouais. Quand vous êtes chez une fille, alors pareil, ouais, la première nuit, tu sais que tu passes chez une fille. Oh, pourquoi vous partez dans la nuit? Pourquoi vous restez pas le matin au petit-déj avec nous? C'est chiant.
5: Ah, ça t'est arrivé?
4: Non, pas moi.
5: Ah bon?
4: Pourquoi vous restez pas?
5: Ah, mais faut jamais rester.
4: Faut quoi?
5: Ah, tu ne restes jamais. Mais non, mais c'est l'ultime boulette de rester.
4: C'est vrai?
5: Mais oui. Mais parce que...
4: Quoi?
5: La fille.
4: Ouais.
5: Si je reste.
4: Oui.
5: Elle va savoir qu'elle me plaît. Ouais. Et si elle sait qu'elle me plaît,
4: elle ne rappellera pas.
5: Okay. Voilà.
4: D'accord.
5: Tu vois, c'est okay.
4: Comme voilà, le téléphone, en fait, c'est pareil.
5: Exactement.
4: Ah oui, d'accord, donc en fait, vous inversez tout.
5: Oui.
4: Ah, ça y est, je crois que je comprends. En fait, quand vous restez, par exemple, le matin, c'est que la fille vous plaît pas.
5: Exactement. Tiens, regarde, par exemple, en ce moment, je suis avec une fille qui me plaît pas trop.
4: Ouais.
5: Pas du tout même. Eh ben, ça fait 10 ans qu'on est ensemble.
4: Ah oui, non, c'est vachement bien.
5: Ouais, vous êtes, c'est bizarre tes questions. Vous êtes tordues, les filles, parfois, c'est...
4: C'est possible, ouais, c'est peut-être nous, je sais pas. Et alors, par exemple, si je suis dans un bar... ça m'est pas arrivé à moi. Je suis dans un bar avec une copine.
5: Ouais.
4: Et il y a un mec qui me plaît, bon, peu importe. Et ouais. Le mec, il me regarde pas de la soirée.
5: D'accord.
4: Mais rien. Mais ouais. Non, calcul, je n'existe pas.
5: Ouais, j'imagine, ouais.
4: Ou quoi?
5: Bah, j'imagine la situation.
4: Voilà. Mais je n'existe pas, il est là. Tu sais, il me regarde pas, il regarde ma copine, vaguement.
5: Voilà.
4: En fait, c'est une feinte, c'est l'inverse, c'est parce que je lui plais.
5: Non. Non, là, c'est qu'il veut emballer ta copine.
4: Ah, exception, alors.
5: Exception, voilà, ouais. Surtout si ta copine, c'est Émilie. Tu sais, Émilie, là, ta copine. Elle est mannequin, non? Elle est.
4: Ouais, hein, mannequin lingerie, ouais.
5: Wow, elle est là, non?
4: Ouais, elle est là, elle est en coulisses, mais elle doit rentrer chez elle, je crois.
5: Ouais.
4: Excuse-moi, j'en ai pas fini. Je vais en profiter pour te poser une question un peu perso.
5: Vas-y.
4: Là, par exemple, je viens d'avoir un premier rendez-vous avec un mec et ça s'est trop bien passé, quoi.
5: Ouais.
4: Mais le rêve.
5: Vas-y,
4: mais le dîner de malade, quoi.
5: Ouais.
4: Affinité, échange, dialogue, t'sais, ouais, passe-moi le sel et toi. Non, mais tac au tac, truc
5: ouais.
4: De malade, affinité énorme, soirée mortelle, on discute jusqu'à 9h30, 10h. Non, mais attends,
5: du matin?
4: Du soir? Au moment de l'addition, le mec, grand prince, il paye sa part. Gentleman, à la fin, il montre une bouche de métro et tout.
5: Ouais. Mais il est bon, le mec.
4: Mais la soirée de rêve.
5: Ouais.
4: Et là, ça fait 3 semaines qu'il m'a pas rappelé. En fait, ça veut dire que je lui plais et qu'il me fait mijoter.
5: 3 semaines?
4: Un mois.
5: C'est bien mijoté déjà, là. Hein, hein? C'est cuit même, non?
4: Bien sûr que c'est cuit.
5: Ah, c'est cramé.
4: Donc là, par exemple, si je lui envoie un petit texto, il sera content.
5: Exactement.
4: Et voilà.
5: Ce qui lui permettra de ne pas te rappeler.
4: Parce que je lui plais.
5: Voilà.
4: Denis, tu changes ma vie. Oh putain, le nombre de mecs à qui je plais en fait. Non, je pense à un truc là, excuse-moi, mais...
5: Quoi?
4: Non, mais tu m'appelles jamais toi, par exemple.
5: Quoi?
4: Et je dis, tu m'appelles jamais.
5: N'importe quoi.
4: Non.
5: Mais j'aurais... si, encore... Bah, l'autre fois, je t'ai encore appelé quand j'avais un problème d'argent là.
4: Non.
5: Ah non, c'était pas toi.
4: Non, tu m'appelles jamais, mais... tu m'invites jamais au resto.
5: Si.
4: Tu me regardes jamais moi, plutôt mes copines. Denis.
5: Quoi?
4: Non, dis pas plus. J'y vois clair dans ton jeu, Denis. Oh, putain, pas toi, Denis, pas toi. Pas nous.
5: Hein?
4: On n'a pas le droit. On n'a pas le droit, Denis.
5: Hein?
4: Oh, je suis désolée, putain.
5: De quoi?
4: Bah, je... Ça va être un petit peu humiliant devant tout le monde, excuse-moi, je... Ouais. Non, Denis, toi et moi, ça va pas être possible. Voilà, excuse-moi.
5: Ah là là là là là là. Aïe!
4: Aïe!
5: Ah, ben.
4: Je suis désolée.
5: Ouais,
4: tu sais pourquoi?
5: Non?
4: Parce que ça gâcherait notre amitié. Moi, je peux pas me passer d'un copain comme toi pour me donner des conseils comme ça.
5: Ben, je. Je comprends.
4: Ben, ouais, je sais.
5: Ah là là là là, si je m'attendais à ça. Bon.
4: Ça va aller?
5: Écoute, ouais, ben, écoute, je vais. Ça va, oui.
4: Oui, oui.
5: Je suis un peu partagé dans mes sentiments, mais je...
4: Bah, si va. Je peux t'aider à m'oublier, en tout cas,
5: ouais.
4: N'importe quoi, je veux dire... j'en sais rien. T'as des photos de moi chez toi?
5: Évidemment.
4: Ou pas? J'ai clés.
5: Ok.
4: Brûle, ça
5: et
4: c'est
5: les
4: la
5: DVD,
4: base.
5: Les DVD?
4: Vous aussi, les DVD?
5: Ouais.
4: Non, ramène-les, je t'en donnais à des copains. En tout cas, si tu veux que je t'aide d'une manière ou d'une autre, financière, affective...
5: Non.
4: Putain, le pauvre gosse. Quoi?
5: Ah, oui, peut-être... Ce soir, bon ben, avec ce que tu m'annonces, je vais être un petit peu, je vais avoir besoin de m'épancher, de
4: bien
5: parler. Est-ce que je peux te demander le numéro d'Emilie?
4: Bien sûr. Mais t'es malade, ouais, mais évidemment, Emilie,
5: ouais.
4: Messieurs.
5: Bien sûr.
4: Mais c'est la moindre des choses. Attends, bah, je te donne le téléphone. Emilie, elle est à elle, gros lolo.
5: Elle,
4: Lily, gros lolo.
5: Lily, gros lolo.
4: Appelle-la, vraiment, ça lui fera plaisir.
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4: Parce qu'il me donne de l'énergie, c'est que ça me fait super plaisir d'être là. Voilà. Non, je déconne, c'est pas vrai. Non. Enfin, si, ça fait plaisir. Enfin, je travaille quand même. Vous êtes au spectacle, vous êtes assis, tout ça, mais moi, je bosse, je veux dire. Non, mais c'est vrai, tous les artistes commencent leur spectacle comme ça. Ouh, ça me fait super plaisir. Ça va? M'étonnerait que vous arriviez au bureau, vous, le matin, à 9h. Ouh! Ça me fait super plaisir. Ça va? Ouh! Va la photocopieuse? Oh! Non, mais faut dire que c'est quand même plus sympa. Comme travail. Non, mais je dis ça parce que je sais de quoi je parle, parce qu'à une époque, je travaillais aussi. Comme vous, j'avais un vrai travail, quoi, je veux dire, dans un bureau, pareil, avec tout ce qu'il faut, un ordinateur, un pot à crayon, un presse-papier. Ouh. Un collègue avec des pellicules sur sa veste. C'est sympa. Non, c'était bien. En plus, je me suis bien mariée. Il y avait juste un truc que j'aimais pas, enfin, qui était terrible pour moi, c'était les horaires, en fait. Enfin, les horaires matinaux, hein. Oui, non, parce que sinon, tout ce qui était horaire de fin de journée, par exemple, ça, j'étais très ponctuelle, j'avais pas de problème avec ça. J'étais dans les premières, comme ça, prête. Mais le matin, non, le matin, c'était terrible, parce que l'heure officielle d'arrivée sur mon contrat, c'était 9h, normalement. Enfin, je crois, oui. Oui, 9h, j'ai jamais réussi, en fait. Oui, non, parce que je sais pas si ça vous fait ça à vous aussi le matin, mais vous êtes, quand vous êtes en retard, vous êtes chez vous, vous speedez et tout. Vous êtes censé commencer à 9h, mais tant que le réveil chez vous n'affiche pas 9h pile, croyez toujours que vous allez pouvoir vous en sortir. Hein? Genre, il est 8h57, t'es au lit. Hein? Donc, pas lavé, pas maquillé, pas caféiné, rien. Et tu crois que tu vas pouvoir y arriver. En 3 minutes. 8h57, je suis large. Je peux le faire. Je peux le faire, je me lave pas, je me maquille pas, j'enfile une djellaba, je peux le faire. Je suis un petit peu en avance, je vais dormir jusqu'à 58. D'ailleurs, c'est bizarre comme les minutes défilent le matin, c'est quand même fou. On dirait qu'il y a un mec qui se fout de notre gueule et qui les passe en seconde. Ça m'énerve. Bon, bref, c'est toujours pour ça que j'arrivais à 11h, quoi. Alors, ça craint, hein. Alors, si ça vous arrive, si vous arrivez à 11h un jour au bureau, essayez de faire croire que vous êtes sur les lieux depuis 2h déjà, hein. Vous n'arrivez pas à 11h avec le manteau, les clés de bagnole, le sac à main et tout, comme ça, on speed. Non! Ah ben non! Faut arriver bien, bien actif, bien coiffé, des taches d'encre en plein les doigts, un bloc sur le bras. Ah, les gars? Hein? Ah si, j'étais là, j'étais au deuxième à la compta, là, ils m'ont gardé 2h. Ils sont cons, ces comptables, tu vas bien? Très bien. Non, pas de café, ça va, j'en ai déjà bu 5, je suis à fond. Avec la grosse marque de l'oreiller, là, comme ça. Oh, c'est affreux. Moi, de toute façon, il y avait toujours un truc qui finissait par me trahir, quand même. Je veux dire, Marc Delaurier ou non, c'était ma voix. Ah oui, non, parce que mon bonjour du matin, que ce soit 9h ou 11h, c'est bonjour. Ça va? Ah oui, très bien, merci. Là, j'étais rapidement grillée. Ah, il y avait un autre truc que j'aimais pas aussi dans l'entreprise, enfin, dans les bureaux, c'était le téléphone. Enfin, c'est pas que j'aimais pas, c'est que je m'en servais énormément pour mes coups de fil perso. Mais beaucoup trop, trop. Ah si, trop, un jour mon patron m'a convoqué dans son bureau, il était très énervé, il me dit « Florence Foresti, est-ce que vous trouvez normal d'avoir des notes de téléphone plus élevées que les miennes ?» Je lui dis « Bah dis donc patron, faut se mettre au boulot, hein, qu'est-ce que vous faites ?» Bah il faut y aller mon Dieu, faut aller chercher les clients, c'est pas bien possible. C'est là qu'on a arrêté toute collaboration d'ailleurs. Mais c'est pas plus mal, hein. Moi je suis contente d'avoir fini avec ça. Mais...
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4: 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Qu'est-ce qu'il y a? Je parle comme une vieille? Ouais, mais je suis vieille. Non, bah si, je suis vieille. Enfin, certes, j'ai pas connu la guerre, mais enfin, j'ai connu Alphaville, Bronze-Kibit et Durand-Durand, donc on se calme. Mais je le sais, tu es vieille. Merde, j'ai fumé dans des avions, les mecs. J'ai fumé dans des trains. J'ai fumé dans des restaurants. J'ai même fumé dans des wagons-restaurants. J'ai roulé sans casque, j'ai conduit sans ceinture, j'ai bronzé sans protection. J'ai eu des sièges en jean et des phares jaunes. J'ai écouté des faces A et des faces B. J'ai fait de la science nat et de l'EMT. J'ai passé un bac qui n'existe plus. J'ai bu du Malibu. J'ai mis Globao et Glimpulse. Et personne ne m'a offert de fleurs. J'ai mangé des Tritz et des Red Air. J'ai connu Michael Jackson noir et Madonna jeune. J'ai mis du Studio Line de L'Oréal sur mon carré asymétrique et je me suis fait faire un décollement de racines. J'ai porté des vieux harnais sur la tête, des Burlington aux pieds et bien souvent autour il y avait des crics. J'ai dansé des pogos, des lambadas et même des slows en discothèque. J'ai roulé à 180 sur l'autoroute et à 2 sur un chapis. J'ai fait des chèques en francs, des numéros de téléphone à 7 chiffres. J'ai eu un Minitel, des Maxi 45 et un 90 au cul. Allez alors, vieille ou pas vieille? Non mais je le sais, hein. Je sais que je suis dans la deuxième partie de ma vie, c'est ça que je veux dire, que ma vie est derrière moi, il y a des signes quand même, il y a des indices, j'ai acheté une machine à coudre. J'écoute Chante France. Et la dernière fois que j'ai fait les deux en même temps, j'ai vu la mort passer par ma fenêtre comme ça. Ah bah je suis désolée, quand dans une année tu fais plus de brunch que de soirée, tu sais que t'es sur la pente descendante, mec, hein. Ah, parce que le brunch, il faut savoir que c'est juste un alibi pour pouvoir se bourrer la gueule en plein jour, hein. Bah oui, parce qu'à mon âge, on peut plus se coucher à 6 du, tu comprends? Donc tout devient prétexte à se déchirer, à oublier que tu vas mourir. Tu vois, la chandeleur, la galette des rois, Noël, l'anniversaire du petit. Mais le brunch, c'est formidable, c'est hebdomadaire. Venez bruncher à la maison dimanche. Oh bah si, comme ça on se défonce la gueule pendant que les enfants jouent dans le jardin. Et c'est ça qui se... C'est ça qui se passe. C'est ça qui se passe. J'ouvre un petit rosé, non? Il fait frais, on est dans le jardin, on est bien. Alors écoute, Michel, quand même, il est 11h30, je sais pas. On vient de déjeuner. Bon, alors, un petit verre avec des glaçons. Un seul, hein. Il y a 19h. Bon, on va y aller, parce que... Si on est... Non, c'est pas nous, mais les enfants sont fatigués. Les enfants... Arrêtez de courir! Non, les enfants sont... Arrêtez de sauter! Non, on est... Ah non, je suis sûr, nous, ça va, mais ils ont eu une semaine de fou, et demain, il y a école.
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0: Ah, moi, je n'ai plus jamais ni à plier la poussette, ni à aller au parc. J'ai trouvé la solution ultime. Je ne suis pas débarrassée de l'enfant, non, pas du tout. Oh non, au contraire, j'ai pris une nounou. Oh, une nounou, c'est génial, hein, ça change la vie, c'est extraordinaire. Ah ben, une nounou, c'est comme une maman sans les inconvénients, c'est... Enfin, s'il y a un inconvénient quand même, il faut le dire, c'est que c'est toujours un petit peu angoissant de confier ton bébé à quelqu'un que tu connais pas, surtout au début. Enfin, pour les parents, c'est difficile, quoi. Ça peut être inquiétant, angoissant. Moi, j'ai eu très peur les premiers temps, mais moi, c'est aussi peut-être parce que ma nounou, elle est gothique. Bon. Mais bon, là, ça va, maintenant, je la connais bien, donc j'ai plus d'inquiétude, là, j'ai confiance. Non, c'est juste qu'il y a des soirs, c'est vrai que je peux pas m'empêcher de me demander, quand même, qu'est-ce qu'elle lui chante comme berceuse pour s'endormir. Dans sa maison, un grand cercueil regardé par la meurtrière. Un lapin amputé venir à lui et frapper à lui. Serre, ouvre-moi les veines ou le chasseur me tuera. Pan, bonne nuit, hop là.
4: Ah bah c'est la version gothique, hein.
0: Tant pis, je me dis comme ça, au moins ma fille, elle saura ce qui se passe dans la vraie vie. Et puis voilà, hein, qu'est-ce que tu veux que je te dise? Ah bah dans la vraie vie, les chasseurs tuent les lapins, hein, voilà. Donc, on fasse pas croire n'importe quoi aux enfants. D'ailleurs, il paraît qu'il faut pas chercher à leur faire croire n'importe quoi, et qu'il faut surtout pas chercher à les épargner de la cruauté de la vie. Et d'ailleurs, c'est le rôle des contes et des contines de leur apprendre ça, la peur, le mal. Et c'est vrai, quand tu lis les contes traditionnels, tu frissonnes, c'est des films d'horreur à chaque fois. Hein. Ah bah le petit pousset, par exemple, que j'ai ici... Tu peux toujours le lire avec le sourire, ça reste sordide. Hein. Le petit pousset. Il était une fois un bûcheron et une bûcheronne bien pauvres. Qui avaient 7 enfants, tous garçons. Oh. Consanguinité, bien sûr. Sur fond de misère sociale. Le plus jeune était resté si petit qu'on l'appelait le petit pousset. Voilà, c'est un handicapé, tout le monde s'en fout. Le contexte est parfait. Une année, oh, la misère devint très grande et le pain manqua. Oh, crise, famine. Ouvrez les guillemets, les parents. Nous ne pouvons plus nourrir nos enfants. Demain, nous irons les perdre dans la forêt pour ne pas les voir mourir sous nos yeux. Chouette idée. C'est vrai qu'on n'y pense pas, c'est pour un dimanche en famille, c'est délicieux. Petit pousset avait tout entendu. 15 ans de psychanalyse, parfait. Le lendemain, lorsqu'ils comprirent qu'ils étaient abandonnés, les frères du petit pousset se mirent à pleurer. Oui, ben, je pense qu'ils peuvent, en effet, c'est un minimum. Pendant ce temps, chez le couple de bûcherons, « Hélas, mes pauvres enfants, où sont mes pauvres enfants ?» disait leur mère en sanglotant. Ben, « Où tu les as laissés, connasse ?»« L'autre est où ?» disait Minou, « C'est fou !»« Fallait y penser avant, hein ?» Pardon. Heureusement, vous connaissez la suite, Petit Pousset retrouva facilement le chemin de la maison grâce au petit caillou qu'il avait semé le long de la route. Handicapé, mais pas con, le gosse. Lueur d'espoir. Mais, ah oui. Mais arrivés à la porte de leurs parents, les 7 frères n'osèrent entrer. Oh, tu m'étonnes, évidemment. T'imagines l'accueil? Le père? Oh, putain. Simone, ils ont retrouvé les petits. Viens voir. Ah bah, je te le dis, je les vois là, tous là. Ah bah, je sais pas comment. Est-ce qu'ils avaient un tom-tom sur l'iPhone ou je ne sais quoi?
4: N'empêche qu'ils sont là, je te le dis. Il en manque pas, hein. 2, 4, 6. Il y a même le petit con derrière avec ses caillasses, regarde-le. Bon, bah, plan B, il va chercher la hache.
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6: I hate, I hope, oh, that it belongs. Oh, quelle belle journée nous avons passée à la mine.
7: Oh, je ne te le fais pas dire.
6: Et pourtant, je l'ai dit.
7: Allez, rentrons à la maison.
6: Ah, oh, quel bonheur d'être nain. Non, mais c'est vrai, et puis avec l'herbe haute comme ça, la rosée du matin, j'ai l'impression de me faire lécher les couilles.
7: Non. Non, Baptiste, non, on démarre pas comme ça. Le thème du gala, c'est l'amour. On fait Blanche-Neige. Je veux que le gala, il soit mignon, bienveillant, tendre. Parce que figure-toi que Disney est tombé sur nos versions revisitées d'Aladin et Notre-Dame de Paris. Ça les a pas fait rigoler, hein.
6: Ah bon?
7: Non. Alors, cette année, j'ai eu les droits de Blanche-Neige, mais on est obligé de respecter le conte à la lettre. Et on va le respecter. Parce que quand tu te retrouves en procès contre Disney, à la barre, c'est pas le capitaine Crochet, Baptiste, hein.
6: On respecte le conte à la lettre.
7: Oui.
6: Hein? Et ils sont où, les autres nains? Hein, les cinq autres, ils sont où?
7: Ça, c'est la réalité du terrain, Baptiste. 70% des mineurs ne remontent jamais, meurent dans d'atroces souffrances et dans l'indifférence la plus totale. Et tu sais pourquoi, Baptiste? Pour aller chercher des métaux rares, pour alimenter ton iPhone, pour que tu puisses liker des culs sur Instagram pendant que t'es dans les chiottes. Voilà, Baptiste, pourquoi nous ne sommes que deux. Voilà pourquoi.
6: Hmm. Ouais, t'avais pas le budget, quoi.
7: Non. Et ça, c'est la réalité de mon terrain, Baptiste. Allez. Viens, s'il te plaît, Blanche-Neige nous attend sûrement pour manger. Blanche-Neige ! Blanche-Neige !
8: Quoi ? Une seconde ! Blanche-Neige !
7: Alors, Blanche-Neige, qu'est-ce qu'on mange ?
8: Qu'est-ce qu'on mange ? J'en sais rien, vous démerdez, vous. Qu'est-ce qu'on mange ? J'ai eu le temps de faire à bouffer, tu crois, là ? Je viens de me faire 7 lits en portefeuille, là. Enfin, en porte-carte. Excellent. Vous faites un Deliveroo, un Uber Eats, j'en ai rien à foutre. Vous commandez un petit pitch au chocolat, hein ? À l'échelle, ça prend une viennoise. Vous comprenez ?
7: Ah, oui, oui.
8: Voilà, démerdez-vous. Moi, je m'en fous, je bouffe pas, je me fais un jeûne intermittent, là. Il s'appelle Régis, il a 26 ans, il est éclairagiste. Hein ? Con.
6: Là, c'est quand même beaucoup de liberté.
7: Ouais, c'est un peu ça. J'ai dû parler. Excuse-moi.
8: Florence. Oui.
7: Mais pardon, juste. Oui. C'est par rapport à l'interprétation.
8: Oui. Tu as vu? J'ai permis quelques. Oui. Ah, quelques libertés.
7: C'est bien. Hein.
8: J'ai un peu modernisé le personnage.
7: Ouais. Mais je me dis, oui. Moi, tu l'as bien modernisé. Oui. Peut-être tu pourrais revenir un peu au personnage de base, tu vois. Tu sais, Blanche-Neige,
8: Elle est plus douce.
7: Florence.
8: Oui.
7: Je ne me serais pas permis d'arriver devant toi.
8: Oui, voilà.
7: En te disant, interprète une conne.
8: Voilà, non, mais j'ai eu peur.
7: Non, elle est pas conne, Blanche-Neige.
8: Ah, je ne crois pas, non.
7: Non. Blanche-Neige, c'est une très jolie jeune fille.
8: Oui.
7: Au teint de pêche.
8: Oui, ça jette, c'est bon.
7: Aux cheveux.
8: Un noir de jais.
7: Si tu y tiens.
8: Oui. Aux courbes délicieuses. Belle, elle aurait pu concourir à Miss Univers. Et elle aime le fromage de chèvre, voilà. T'es sûr? Tu ne crois pas traître mot de ce que tu dis? Je te ferais dire n'importe quoi, qui aime le fromage. Tu veux que je joue une pute et puis c'est tout, dis-le.
7: Non! Hey, Florence, Blanche-Neige, c'est pas une pute, hein?
8: Si.
7: Non, c'est pas une pute.
8: Si.
7: Blanche-Neige, c'est une jeune fille qui donne ses services contre le gîte et le couvert à cet homme dans les bois. Ouais, c'est une pute, allez.
8: Voilà, merci.
7: Alors, on va changer.
8: Tiens, ça va pas vite, hein?
7: On va changer.
8: Ça va pas vite là-dedans, hein? Oui. Moi, je te le dis, c'est contre mes principes, hein? C'est impossible que ça sorte de ma bouche. Moi, j'ai beau avoir un jeu, j'avoue, assez panaché, assez large. Jouer une pute, c'est hors de question. Alors, soit on change le texte, soit.
7: On change d'actrice! Eh oui, je suis là, Jérémy.
8: Tu manges à tous les râteliers, tu me dégoûtes.
7: Qu'est-ce que c'est que ça? Ben, c'est Florence Foresti.
9: Ne me prends pas pour un imbécile, Jérémy.
10: Je sais très bien que c'est Florence Foresti. Bonsoir,
4: Michel. Chérie.
7: T'es belle.
8: Non, c'est toi qui es belle. J'adore.
7: C'est beau, tes soins.
4: Arrête, ça bouche.
8: T'es magnifique, vas-y, tourne. Oh, mais t'as pas un peu de graisse. Je suis tellement jalouse, c'est bonasse. Pourquoi il a la version pute et moi j'ai la version ménopause, là?
7: Mais tu viens de me dire que tu voulais pas jouer une pute.
8: Je sais plus maintenant, tu vois.
7: Bon, ben, fais la pute.
8: Quoi? Mais c'est ignoble.
9: Bon, comment tu as pu me remplacer, Jérémy? Moi qui t'ai tout donné. Tous ces sacrifices, je t'ai donné mes plus belles années, Jérémy. Tous ces rôles que j'ai interprétés pour toi. Tous ces rôles que j'ai explorés, que j'ai pénétrés, qui m'ont pénétré. Et tu n'oses même pas me regarder dans les yeux? Alors non, je ne vais pas m'énerver, Jérémy. Oh non. Malheureusement, je n'ai plus ce luxe-là. La vie m'a rappelé récemment qu'il y avait des choses beaucoup plus graves, Jérémy. J'ai appris très récemment une terrible nouvelle personnelle. Alors, est-ce que je peux t'en parler, Jérémy? Est-ce que je peux parler à l'ami, puisque visiblement je ne peux plus parler au metteur en scène?
7: Oui, vas-y.
9: Voilà. La semaine dernière, Jérémy, j'ai vu un gynécologue qui, en plus de m'avoir très mal reçu, a confirmé mes pires craintes. Je ne pourrai jamais porter d'enfant, Jérémy. Mais le gynécologue, sans prendre aucune pincette, de but en blanc, m'a dit que je ne pouvais pas porter d'enfant à cause de mes organes génitaux. Mes organes, Jérémy. Alors j'ai immédiatement pris rendez-vous avec un organiste. Eh bien, figure-toi qu'un organiste, c'est quelqu'un qui accorde les orgues dans les églises.
11: Alors Dieu refuse que je donne la vie, mais sache que dimanche, à l'église Saint-Eustache de Bourg-les-Valence, le son sera impeccable.
8: Oh non.
11: Je sais pas quoi répondre, Jérémy.
8: Dis-lui quelque chose.
7: Je vais frapper, dégage.
8: Non, non. Tu peux pas faire ça, ce pauvre Arnaud vient d'apprendre qu'il ne donnera jamais la vie, qu'il ne connaîtra jamais les joies de la maternité. Et toi, tu vires comme ça, putain, mais qui es-tu? Qui es-tu, monstre de froideur? Who are you, Mr. Freeze? Alors quoi? Alors quoi, les actrices de plus de 40 ans, c'est à la casse, c'est ça?
7: Mais c'est pas une actrice de plus de 40 ans! C'est juste un connard! Qui a enfilé une robe il y a 3 ans pour les besoins d'un sketch qui a réveillé en lui un espèce de désir malsain qui nous fait subir jour après jour depuis 3 ans jusqu'à finir chez un gynéco alors qu'il a des couilles, ce con! La dernière fois, il m'a fait 1h30 sur le fait qu'il avait acheté un pisse debout et que ça lui avait changé la vie sur les longs trajets! Alors il dégage, il va faire femme à barre dans un cirque si ça l'amuse, mais il se casse!
8: Bon, écoute-moi bien, Jérémy, si pars, je pars, d'accord? Sororité.
9: Excuse-moi, ma chérie, pardon, on dit sonorité. C'est l'organiste qui me l'a dit.
8: Bon, t'as raison, il est vraiment trop con, dégage-le, je t'en supplie.
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4: C'est un texto. Pardon, d'habitude je l'éteins, mais là c'est énorme quoi. Oh putain, le texto, déclaration d'amour en direct quoi, le truc de malade. Je vais l'archiver 10 ans le truc, je te jure, je le fume. Alors j'en ai rien à foutre, je fume le texto, je le sniffe. Oh putain. Non mais le texto que tu veux recevoir une fois dans ta vie, il est là quoi, le truc de malade. Je peux vous le lire ou pas, juste? Ouais. Oh, c'est sympa, super, je vous le... Ah putain, ah, c'est bon. C'était bon, ça y est. J'ai cru que je l'avais effacé. Putain. Horrible. Il avait sorti de l'écran. Putain, c'est juste que j'avais fait trop flèche vers le bas, flèche vers le bas. Il était remonté, je suis désolée. Alors attends, écoute bien le texto de Yoda, ok? Le mec, mais je connais pas, d'accord? Enfin, après. Salut, toi. Oh, I'm sorry. Salut, qui? Salut, toi. Salut, salut, toi. Énorme. Déjà, c'est pas salut la compagnie, quoi, tu vois, c'est pas salut les musclés, non, salut toi. Le gars pointe du doigt, déjà, on a franchi un step dans l'intimité, je pense. C'est moi. S'il avait vu, tiens, il aurait pu mettre. Bon, bref. Attends, pas fini, salut toi, virgule, comme par hasard. Courbe, sensualité. Ah, ben, elle aurait pu mettre point dans la gueule, barre espace, non, wild girl. Pas fini, écoute bien, comme. Comment vas-tu? Oh, je vais te dire comment je vais, mon pote. Voilà, c'est tout. Ouh! La folie. Je quitte. Je vous réponds vite fait. Je réponds un petit truc tout de suite et comme ça on continue. Je réponds immédiatement un petit. Je réponds peut-être pas tout de suite en marque. Hein? Ah ouais, non, c'est complètement con. Si je réponds tout de suite, le mec va se dire, mais attends, elle est juste folle de moi, quoi. Elle a passé la journée les yeux rivés sur son portable, attends mon message, c'est bon, les choucra club, laisse tomber, quoi. Ah ouais, non, faut pas répondre tout de suite, vous êtes malade. Non, j'attends, je réponds dans une heure, c'est pas mal, ça. Une heure, c'est bien, voilà, rien à foutre. Allez, hop, il est 42 à 52, nickel. Oui, je fais une heure de 10 minutes, je compresse, parce que si je fais une heure pile, le mec va se dire, ah d'accord. Elle a attendu une heure pile, exprès. Tu vois, pour pas que je croie qu'elle est folle de moi, quoi. C'est bon, genre, j'ai pas 15 ans, quoi, ça va. Ou alors je l'enregistre maintenant, enfin, je l'écris avec vous, je l'enregistre en tant que brouillon, et je l'envoie après le spectacle. Ça, c'est pas mal, comme ça, on s'en débarrasse, et puis vous m'aidez pour la réponse, parce qu'en fait, j'ai un doute, quoi. J'avais une idée, mais je sais pas. J'avais envie de, vous me dites, j'avais envie de répondre à un truc, genre, un peu comme lui, tu sais, mais en anglais, tu vois, pour faire cool, genre, hey you, how you doing? Ouais, non, c'est pourri, d'accord. Ouais, non, mais c'est de la merde, c'est vrai, t'as raison, c'est pourri. Non, mais évidemment, on parle plus anglais dans les textos, non, mais l'autre. C'est ringard, ça se fait plus, c'est so 2009. N'importe quoi. Non, je vais répondre à un truc classique, salut si tu crues. Non, je plaisante. Je vais répondre, je vais bien, je te rappelle. Voili voilou, et puis. Non, voili voilou, jamais de la vie. Oh, l'expression ringarde au possible. Je peux répondre à un petit truc en espagnol, je trouve que ça fait classe, et ça fait la fille qu'on a rien à foutre qui fait la fête, c'est genre, hola guapo, qué tal? C'est bien ça, hein? Non, c'est. Hola guapo, non, ça marche à l'oral avec l'accent, mais à l'écrit ça fait hola guapo, il va rien comprendre le mec, c'est vrai. Eh ouais, non, il n'y a pas le charme, il n'y a pas les castagnettes, et ça efface tout, il va se dire, attends, pourquoi elle me parle de Galapagos, l'autre? Non, il faut. Attends, il ne faut pas se planter là. Là, je ne veux pas me planter, je ne voudrais pas brûler cette cartouche, parce que si j'envoie un texto maintenant, je ne pourrais pas en envoyer un deuxième après le spectacle, quoi, tu vois. Non, on n'envoie jamais deux textos de suite si pas de réponse entre les deux, trop desperate, on n'en est pas là. Ou alors je ne réponds pas du tout, ça c'est classe aussi. Ouais, non, c'est ça, je ne vais pas envoyer de texto, ça fait trop collante, quoi, ça fait la fille qu'on ne peut plus. Je ne vais pas envoyer de texto. À la foutre. Je vais l'appeler, c'est mieux. Ouais, ça fait la fille qui prend sa vie en main, quoi. Ouais, quoi que non, si j'appelle maintenant, oui, au contraire, ça fait la fille, tu sais, qui saute sur l'occasion du texto, quoi. Ouais, non, ça fait la fille qui se sent autorisée à l'appeler parce qu'elle a reçu un texto avant, tu sais. Genre. Comme si j'avais besoin d'une autorisation pour l'appeler, tu sais. Non, mais attends. Pour qui se prend ce connard, quoi? Putain, le mec est en train de m'envoyer une autorisation d'appel, là. Il est complètement malade, lui, ce fruit. Non, mais c'est cru où? Non, mais c'est ça, en gros, c'est ça le texto, c'est vas-y, si t'en peux plus, appelle-moi, tu peux. Oh, je t'emmerde! Non, mais il s'est pris pour un. Quel connard! J'en étais sûr que t'es un con. Déjà, son texto, il pue la manipulation à 10 km, j'aurais dû me douter, là. Si, il fait exprès de poser une question ouverte pour que je me torture à savoir ce que je vais répondre, c'est typique. Il aurait pas pu envoyer un truc normal, genre salut, comment tu vas? Non. Salut, toi! Virgule de four, ben allez. Comment vas-tu? Vas-y que je t'inverse le sujet, le COD pour t'embrouiller la gueule. Attends, ça va, on les connaît. Oh, le pervers narcissique par excellence. Je l'appelle, j'en ai rien à foutre. Non, parce que là, il s'est pris pour un dieu, il est complètement malade, il est fou. Je vais le défoncer. J'en ai pas. Deux secondes, je lui dis ces quatre vérités parce qu'après, je vais être énervé. Messagerie, parfait. Je vais lui pourrir son répondeur. Il va s'en sou. Oui, c'est moi. Écoute, j'ai bien eu ton message. Je vais bien, voilà, je vais super bien, hein, ça va. Enfin, je dis ça va parce que comme t'avais l'air de vouloir me prendre, de prendre de mes nouvelles, je t'en donne, voilà. Écoute, on se rappelle, ok? Voilà, voilà. Non. C'est pas moi qui ai dit ça, c'est une copine. Putain. Oh, Nathalie, arrête de dire voilà, voilà avec ma voix tout le temps. Ouais, d'accord, les cons. Qu'est-ce que je disais? Oui, de toute façon, il faut que je te lèche. Laisse! Parce que je suis avec des gens et on bosse. Voilà. Je t'embrasse. Enfin, je te connais pas. Je te tape dans le dos. Et puis, c'était Florence. Florence avec un L. Parce que tu fais Florence. Allez, je te fais des bisous tout doux. Toujours. Tout doucement. Enfin, mais pourquoi des sentiments différents? On vient d'être dans un jour et moins de mon cours de matière. On peut couper Nostalgie, c'est chiant. Oh là là, les ringardes. Bon, je t'embrasse. À plus. Ciao, ciao. Bye bye. À plus dans le bus.
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4: Les papas s'impliquent beaucoup aujourd'hui. Moi, je me rends compte, quand je vais au parc avec ma fille, tu sais, au square, eh bien, je vois de plus en plus de papas.
12: C'est bien. Félicitations, messieurs, génial. Vous avez vu, on se fait chier, hein.
4: Ah, mais c'est bien comme ça, maintenant, vous savez ce que vivent les femmes. Mmh. Oui, parce que nous aussi, on s'ennuie au parc, hein. Je voulais vous dire, on est comme vous, hein. On n'a pas un gène du parc qui fait qu'on trouverait ça génial de tourner calme. On s'en fout, tous, hommes ou femmes, on se regarde, on se dit, putain, mais qu'est-ce que j'ai fait pour en arriver là, bordel. Ah bah, le parc pour enfants, c'est la prison pour adultes, clairement. Alors on se regarde, tu sais, comme ça, entre condamnés à mort et on compatit, quoi. On compare nos peines en silence, bien sûr. Oh mon Dieu, 3 enfants, 30 enfermes, courage. Oh, des jumeaux, double peine, on viendra vous voir. Oh, c'est horrible. Alors c'est une prison très cruelle en plus, le parc, parce que t'es à la fois détenu et surveillant. Donc tu peux pas t'évader, impossible. Et pourtant t'en rêves. Écoutez-moi bien les filles, j'ai le plan de ce putain de parc tatoué sur le cul, ok? D'après mes calculs, si on creuse un tunnel ici, sous le toboggan, on arrive direct chez Zara. Go! Merci. Non, mais c'est impossible, évidemment. Ah, détail important, il ne faut pas que ça se voit que tu t'ennuies au parc. Sinon, tu passes pour une mère indigne, on te jette des pierres, donc évidemment, faut faire semblant. Tu sais, moi, j'en rajoute. Tu joues à la maman modèle qui s'implique. Bonjour. La maman sociable, j'ai apporté des ballons. T'en fais des caisses, évidemment, hein. Tu vas même jusqu'à faire semblant de trouver ça passionnant de voir 4 petits cons se battre pour la même balançoire là-bas. Allez, chérie, tu arrêtes. Excusez-la, oui. Bah, tu arrêtes de pousser, tu attends ton tour. Voilà. Et bah, tu attends que le petit est fini, puis tu vas. La petite? Non, c'est pas énervant, ça aussi. Tu peux pas l'habiller en rose comme tout le monde, cette gamine, non? Trop compliqué de lui foutre 2 kiki dans les cheveux pour pas qu'on confonde au début. Mais bon, elle a pas de cheveux, mais enfin, ça va pousser, oh. Faites un effort, monsieur. Il y a un moment, vous. Madame? Ah! Faudrait voir vous mettre des kiki, vous aussi, parce que c'est pénible. Je sais que sur une coupe en brosse, c'est pas facile, mais enfin bon. Non, ça, tu le fais pas, évidemment. Là, je me fais plaisir, hein, tu. Tu te conduis pas comme ça au parc, évidemment. Tu n'es pas ta jumelle maléfique, au contraire. Au parc, tu as enfilé ta peau de mère et tu les surveilles. Y'a que ça à faire. J'ai envie de me pendre avec une corde à sauter. Oui, ça tourne. Je sais, c'est un tourniquet, c'est le principe. Oh, les flèches. Ils sont un peu légers intellectuellement, quand même, je veux dire. Hein. Ah ben, on sent qu'ils sont pas finis, c'est évident, regarde-les. C'est pas possible. Ça n'aurait pas d'allure, ils ont un comportement qui est inacceptable. C'est comme les caprices. Qu'est-ce que c'est que ça? Qu'est-ce que c'est que cette manie qu'ont les enfants de taper les pieds, de rouler en boule, comme ça, la première contrariété? Enfin, ça va pas bien, hein. Est-ce qu'on fait ça, nous, au restaurant? J'avais dit bien cuit. On se contient, tout simplement, sinon ce serait le chaos, on serait toujours en boule. Qu'est-ce qu'il y a? Ah, elle pleure, pardon. Qu'est-ce qu'il y a? Pourquoi tu pleures, là? Hein? Non, c'est bon, tout. Ça y est, c'est bon, elle rigole. Ah bah oui, elle a dû voir un caillou. Ah bah, les enfants ont une gestion des émotions qui est particulière, il faut connaître, ils sont capables de passer des larmes au rire en un quart de seconde. À partir du moment où tu fais diversion, c'est bon, c'est oublié. C'est magique. Bon, c'est plutôt pas mal, hein. On ferait bien de s'en inspirer, nous, adultes, hein. Il est parti comme ça au bout de 7 ans, tu te rends compte? 7 ans de vie commune qui balaye comme ça, du jour. Ah! Une pomme! Regarde! Mais c'est fou! Regarde un fromage! Tout ce qu'on peut faire!
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13: Y'a des garçons dans la salle? J'aime bien les garçons. Oui, maintenant j'aime bien les garçons parce que je vais bien. Et les garçons, maintenant ça se lave. Ça sent bon, les garçons, maintenant, c'est tout doux. C'est tout doux. Ça met des crèmes et des jolies coiffures. Ah, oh, ma jolie coiffure, ma jolie coiffure, ma petite crème hydratante. C'est très joli, les garçons. Et pourtant, ça continue à faire des choses dangereuses. Ah, je fais des choses dangereuses. Ça change les ampoules à notre place, les garçons. Parce que nous, on est trop petites. Ah, oh, chérie, attention, ne pas tenir trop du nez. Ah, oh. Oui, oui, j'ai éteint. Bah oui, mais comme ça, si quelqu'un doit mourir, c'est pas nous. Le sens du sacrifice, les garçons. Ah, oh, les garçons, ça fait des choses tout seul, ça allume les barbecues tout seul. c'est dangereux. Pendant que nous, on s'occupe de la décoration de la table. Chemin de table, bougie, bougie, chemin de table, bougie, bougie, chemin de table, bougie, bougie. Perle, perle, perle, paillette, paillette, paillette. Les garçons, ça s'occupe du feu.
12: Écartez-vous, les enfants. Ça brûle, hein, c'est chaud, c'est des flammes. Écartez-vous, c'est mieux. En périmètre de sécurité, les gosses, ouais. Laissez-moi. Ouais, dans 6 minutes, les merguez, hein. Pas une de plus.
13: Et nous, après, on arrive comme ça avec les merguez. Oh, mon Dieu, attention à ne pas vous brûler. Mais comme ça, si quelqu'un doit mourir, c'est pas nous encore. Oh, le sens du sacrifice. Et les garçons, ça goûte le vin à notre place. Parce que nous, oh, non, on n'y connaît rien, je t'assure, je vais dire n'importe quoi. Le du slip. Ben oui, mais comme ça, si quelqu'un doit vomir, c'est pas nous, tu comprends? Ah, oh, j'adore ça, les garçons, c'est très fort. Ça fait du bricolage. Ça peut construire un meuble Ikea tout seul, les garçons. Même quand il y a dessiné 2 petits bonhommes sur la notice. Et après, nous, on doit faire croire que c'est joli et que c'est pas grave si c'est penché, chérie. On mettra une cale. Et puis les garçons aussi, ça conduit des gros motos. Des très gros motos. Oh, et nous, on a peur derrière, on a très très peur. Est-ce que je peux me tiendre? Oh, j'ai tellement peur. Oh, attention, on va pas trop vite. Oh, j'ai peur. Oh, ben démarre. Les garçons, c'est très gentil. C'est tellement gentil que maintenant, les garçons, ça fait le ménage. Mais après, ça laisse la serpillière sale dans le seau d'eau sale pendant des mois. Pour bien qu'on s'en rappelle. Mais c'est pas grave. Tu veux que je te dise, c'est pas grave, parce qu'avec les filles, ça se complète. Il y avait des filles dans la salle. Oh, j'adore les filles. Oh, c'est très joli, les filles. C'est aérien. Aérien, les filles. C'est des ballerines, c'est comme des ballerines. C'est très joli. Et puis, ça dit des jolis mots, les filles. Ça dit coquelicot pour dire rouge. Corail pour dire orange. Et taupe pour la couleur qu'on connaît pas. C'est mystérieux, les filles, c'est mystérieux, je suis mystérieuse. Et c'est fragile aussi, les filles, c'est très fragile. Les filles, toujours, c'est fatigué, fatigué, fatigué. Ou alors, ça a mal au ventre, j'ai mal au ventre. Oh, je suis fatiguée, j'ai mal au ventre. Je suis fatiguée, fatiguée, fatiguée. J'ai mal... Mais c'est normal que ça a mal au ventre, les filles. C'est parce que ça mange plus, les filles. Non, ça mange plus, terminé. Mais ça boit. Alors, en entrée, je vais prendre un mojito, s'il vous plaît. Bah quoi, c'est comme une salade avec beaucoup de sauce. Et, oh, vous embêtez pas, on va prendre la même chose en plat, en fromage et en dessert. Amenez tout en même temps, on a très faim. Et comme boisson, mettez-nous des cacahuètes. Mais les filles, c'est intelligent quand même, hein. Ça pense à l'avenir, les filles, alors ça recycle. Ah, oh, vous recyclez. Alors, ça va dans la poubelle blanche. La poubelle blanche, la poubelle jaune, la poubelle jaune. La poubelle verte, la poubelle verte. Quoi, pas quand tu sais pas, chérie, tu le mets dans la taupe. Ah oui, la grise. Les filles, ça aimerait bien faire du sport. Mais ça n'a pas le temps. J'ai pas une minute pour moi. Passe-moi le vernis à ongles, il faut que je me fasse les ongles des pieds. Et je dois. Et le gratia. Demain, le gratia, on est vendredi, le gratia, le gratia. Oh, le gratia, c'est beau, je veux ça, puis ça. Attends, je veux ça, puis ça, puis ça. Oh, très joli, ça, puis ça. Puis ça. Non, pas ça, ça fait pute. Je vais l'acheter quand même.
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12: Nous, les femmes, on ne dit pas la vérité. Oh, bah non, nous, on vous dit rien, nous. Bah non, sinon, on est folle. Ah non, non, vous croyez nous connaître? Pas du tout, on vous dit rien. On a été dressés pour, nous. Ah, le jour où elles diront toute la vérité, moi, je veux pas être là le jour où ça arrivera. Hein. Je vous le dis, ça va faire très mal, hein. Chérie, ma puce, il est 7h, tu te laves, il y a école. Non? Ok. Ah bah ton frère élevé, tu vois, ça va chérie? Les céréales? Je sais pas, là où tu les as laissées, hein? Par terre, j'en sais rien. Là, je m'éloigne un peu. Bah parce que t'es ado, tu pues maintenant, hein? Bah ouais, regarde-moi ça. Ah bah voilà papa, ça va chérie? S'il reste du café? Bah regarde. Allez, moi je vais travailler. Ah, en fait chérie, pour hier soir, non, ça n'arrive pas à tout le monde, et si, c'est grave. Et pour ta gouverne, la taille, ça compte. Tellement. Bonjour Myriam, vous allez bien? Non, moi pas terrible. Bah mon mari arrive plus à me baiser, j'ai très mal dormi. Bonne journée. Bonjour patron.
14: Comment? Non, j'ai pas fait les photocopies, non. Et non. Pourquoi? Parce que j'ai bac plus 7. Du coup, je me suis dit, c'est pas dans mes compétences, hein. Mais demandez à Laurent, mon collègue Laurent. Bah, il est payé 1 000 euros de plus que moi pour le même job, donc je pense qu'il pourra vous faire cette faveur, hein.

0: Laurent, tu sais, pour la présentation client, là, tout à l'heure. Oui, tu sais, la présentation Evian. Eh ben, je vais, au client, je vais la faire moi, hein. Bon, comme c'est mon idée que tu te l'appropriais, il y aura moins d'intermédiaires. Bah, de toute façon, t'es pas là, t'as tes photocopies à faire, voilà. Oh, 4h30, merde, je vais être en retard à l'école. Allez, ah non, ils sont pas sortis. Bonjour. Bonjour, vous êtes la maman de Théophane? Ouais? Oui, oui, on a reçu le carton d'invitation, bien sûr, elle viendra, oui, oui, elle viendra au goûter, évidemment. Ouais, merci, c'est très gentil. Et par contre, moi, je viens... Oui, non, je resterai pas au pot, là, des parents, avec le champagne et tout, non. Parce que j'en ai rien à foutre, en fait. Voilà, on se voit déjà la semaine, hein, on va pas pousser. J'ai des vrais amis, voilà. Comment? Ah, c'est votre petite dernière. Oh, quelle est vilaine, ma puce. Non, mais c'est pas grave, on les voit avec les yeux de l'amour. Ben, je sais, j'avais la même. Hein? Allez, ma puce, dépêche-toi. Eh ben, tu enlèves ton manteau, puis tu vas au bain. Hein? Voilà. Ça va, chérie, t'es déjà rentrée? Qu'est-ce qu'on mange? Ben, je sais pas ce que t'as préparé. Rien? Ben voilà, très bien, on mange rien. Les enfants, on mange rien! Avec une sauce de rien! C'est papa qui s'en occupe. Voilà. Qu'est-ce qu'il y a, ma chérie? Non, je peux pas faire les devoirs avec toi. Ben non. Ben, parce que je sais déjà combien ça fait, 3 fois 4. Hein? J'ai pas envie de. Qu'est-ce qu'il y a, mon grand? 3 heures de colle, t'as pris, toi? Oh putain, ça va te niquer ton week-end, ça c'est dommage. Hein. Non, mon chéri, je me suis pas occupée des vacances, non. Et non, parce que c'est chiant. Non, pas les vacances, mais de s'en occuper. Voilà, comme je suis pas une agence de voyage, je me suis dit que c'était pas à moi de le faire. Bah, je me couche. Non, j'ai pas la migraine, non, pas du tout. Pourquoi? Non, j'ai pas sommeil, je suis en pleine forme en plus. Non, c'est juste, j'ai pas envie. Bah, parce que t'es gros maintenant, puis t'as tes chaussettes, alors je... Du coup, je suis pas excitée. Mais c'est gentil de proposer. Merci, mon amour. Merci. Ça me fait plaisir, parce que moi, je suis pas très belle non plus, alors... Merci. Ouh, bonne nuit, mon cœur. Eh, tu sais, je t'aime.
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2: Bon, je sais. Tu fais pas passer maintenant.
0: Non, je sais, normalement j'étais après, mais j'ai pas pu attendre. Je suis désolée, pardon, je vous crame à tous. Oh là là, désolé, non, c'est extrêmement urgent.
2: Excusez-moi, un souci.
0: Comment?
2: Un souci?
0: Pas du tout. Tout va bien, ça article d'ailleurs, c'est magnifique, les lumières, les murs en pierre, c'est sublime. Tout va bien. C'est juste que je préfère faire mon sketch maintenant, ça te dérange pas?
2: Pourquoi?
0: Parce que je vais pas pouvoir rester.
2: Et pourquoi?
0: Parce que j'ai un rendez-vous. Non, c'est-à-dire que j'ai une invitation à dîner, voilà, je peux pas t'en dire plus, avec un homme du coin, et je voudrais pas rater ça. Voilà, j'ai un blind date, enfin pas blind, mais un blind date quand même, et j'ai l'impression que c'est maintenant ou jamais avec lui, toi.
2: C'est quoi ce blind date?
0: C'est un garçon.
2: C'est qui ce mec?
0: Habibé.
2: Habibé.
0: Il est joli.
2: Non, on dit Habib.
0: Non,
2: on dit pas Habibé.
0: Il s'appelle Habibé, je sais ce que je dis. Habibé, comme dans... Habibé, yo-yo. Habibé, yo-yo. Est-ce que Margesto was one night? Eris-tu? Est-ce que quiero eres-tu? Inch'Allah, tu connais?
2: Et tu l'as rencontré où, ce mec?
0: Pardon?
2: Tu l'as rencontré où?
0: Au Zouk, ce matin. Des bons.
2: Qu'est-ce qu'ils ont tous, ces gens-là? Oh là. Au souk, on dit le souk.
0: Pardon?
2: Le souk.
0: Oui, le marché gros, Rungis, le souk, on s'en fout, on a compris. Il est beau. Il est grand, il est fort.
2: Il est doux, ce mec.
0: Il est doux, et ben, il est du souk, il est... Il est, il est marchand d'art. Enfin, il est marchand d'art, il a un stand au souk, et il vend des... Il vend les vide-poches en terre cuite que vous faites, c'est magnifique, avec le trou pour regarder si on a les clés, hop, on n'est pas obligé de soulever le couvercle. Sublime, les poteries.
2: Le tagine. Oui, parle du tagine,
0: si
2: tu parles du tagine.
0: Tagine.
2: Non, mais arrêtez de dépuiser, c'est quoi
0: c'est pas grave, j'en sais rien, c'est un vide-poche. Bon, je lui en ai acheté 15, il est tombé amoureux direct. Mais je crois que c'est une généralité ici, j'ai beaucoup de succès avec les Marocains. Non, mais je plais énormément ici, Abdullah, hein. Je sais pas ce qui se passe. À une rencontre, tu vois? Une rencontre sensuelle avec le pays, j'ai l'impression d'avoir été dessiné pour le Maroc. Écoute, non, je te jure, depuis que j'ai atterri, c'est bien simple, je suis suivi en permanence par une meute de jeunes éphèbes. Et oui, qui me suivent et qui crient tous en ma direction comme ça, Habibé, Habibé. C'est là que j'ai compris que ça plaît tous à bébé. Eh oui.
2: Non, alors, je veux pas te décevoir, mais quand même. Prends ton temps, méfie-toi un petit peu.
0: Bien sûr.
2: Tu sais, t'es connu, tu représentes pas mal de choses. C'est peut-être la notoriété, fais gaffe.
0: Pardon?
2: La notoriété,
0: c'est... La notoriété, mais tu es d'une naïveté sans nom. Mais c'est de l'amour, mon vieux, le coup de foudre, ça te parle? Love at first sight.

0: Ils sont sous le charme, les mecs, ils sont extrêmement romantiques. Hein. Habibi m'a fait tatouer un poème soufi du 15e siècle sur le bas du dos. Au henné. Écoute, sublime.
1: Tellement je t'aime, je pense à toi.
0: L'autre côté, l'autre côté.
1: Tellement je t'aime, je rêve de toi.
0: Tellement oubri que motalek, tellement oubri que motalek. Eh oui. Là. Alors.
1: Ah mais attends, ça, c'est pas un poème soufi, ça c'est Faudel, ça c'est un 2-3 soleils, ça n'a rien à voir.
0: Mais qu'est-ce que tu racontes? Je connais même pas tes origines, mon pauvre.
1: Mais fais gaffe, mais c'est pour toi que je dis ça, hein. c'est peut-être pas du sérieux.
0: C'est pas du sérieux?
1: Ben oui.
0: Il m'a demandé en mariage pas plus tard que tout à l'heure, le mec. Et il souhaite m'épouser en France et au plus vite pour respecter mes traditions. Alors, c'est pas de l'amour? Hein? Monsieur le Bouze. C'est pas de l'amour, ça peut-être?
1: Ça, c'est pour les papiers, c'est pas de l'amour, ça, c'est de la papeterie, ça.
0: Pardon?
1: C'est de la papeterie, ça, c'est pour un visa, le mec veut faire du tourisme, je te préviens, je t'aurais prévenu, c'est tout ce que je te dis.
0: Enfin, je suis pas employé de mairie, quel rapport avec les papiers, t'es complètement malade. T'es jaloux? Tu essayes de briser mon histoire d'amour naissante avec Abibi pour me garder disponible pour toi. Tu manœuvres bassement devant ton peuple nourricier pour m'empêcher de vivre l'amour. Oh la chouba! La chouba sur toi, j'ai honte! J'ai honte pour le Maroc!
1: T'es complètement taré, tu sais très bien, moi je suis marié.
0: Oh, je suis marié, la bonne excuse, et avec qui, on peut savoir?
1: Mélissa, elle est dans la salle, d'ailleurs je l'embrasse,
0: oh, ma femme,
1: elle
0: est pas loin.
1: Monsieur?
0: Mon Dieu!
1: Je suis très bien marié.
0: Tu t'es marié avec une Française pour avoir les papiers.
1: Oh! Attends. Mais vous savez très bien que c'est pas vrai, que j'avais les papiers avant. J'étais français avant de la rencontrer.
0: J'étais français, j'appelle Debouze, je suis français, j'appelle Debouze. Debouze, enfin tu ne trompes personne, t'as vu tes cheveux. Français, t'es crépute.
1: Je suis crépute?
0: Oui, t'es crépute. Tu critiques Abibi devant tout le monde alors que t'as fait la même chose que lui il y a quelques années. Alors tu veux que je te dise, monsieur le français, pour te prouver que oui, on peut m'aimer. Eh ben je l'épouse ici, le Habibi. C'est moi qui prends la nationalité marocaine et comme ça t'auras bien les boules. Bien sûr.
1: Oh my ghost. Oh my ghost.
0: Il n'y a pas de oh my ghost. Et après, et après, tu seras obligé de m'épouser pour que je redevienne française et que je m'appelle enfin Debouze comme tu le souhaites secrètement depuis des années.
1: Voilà. Qu'est-ce que tu racontes? Qu'est-ce que tu es en train de me demander en mariage là?
0: Oui.
1: Et c'est pour ça que tu m'as dérangé.
0: Oui.
1: Mais t'es devenue complètement folle.
0: Tout à fait.
1: Mais t'aurais dû me demander.
0: Comment?
1: Je t'aurais dit non tout de suite. Quand tu te prends la tête à manigancer.
0: Ouais, je sais, excuse-moi. C'est juste que tu refuses de m'ouvrir la porte quand je gratte ta chambre la nuit, voilà.
1: C'est toi qui grattes la nuit à ma chambre?
0: Non.
1: Oh là, c'est toi, je crois que j'étais un fainé, une pitoyette.
0: Non.
1: C'est toi, j'ai failli faire dépitoyiser l'hôtel à cause de tes conneries, là. C'est toi qui...
0: Ouais, bon, bah ça va, la pitoyette, c'était moi, on a compris.
1: Excuse-moi. C'est pas grave.
0: Parce qu'il m'a pris... Pas si c'est la chaleur ou la température, là, je suis vraiment... Excuse-moi, c'est con, je sais, c'est ridicule, j'ai gâché...
1: Non, t'as rien gâché du tout, c'est pas grave.
0: Parce qu'il m'a pris... Pardon.
1: Ça va. Maintenant, tu vas rentrer... Tu vas te mettre...
0: Oui.
1: Gentiment. T'es devenue folle.
0: Non.
1: Si, un peu. Tu vas te mettre gentiment dans ta loge.
0: Oui.
1: Et tu vas attendre qu'on t'appelle.
0: Je vais faire dodo.
1: Tu vas faire dodo.
0: Petit dodo. Ah, je suis désolé. Ah, excusez-moi. Bismillah. Hein? Bismillah. Balsamique. Non, je ne sais pas. C'est le décalage. Je suis con. Je débarque l'autre. Tout le monde en mariage. Alors, t'es déjà marié?
1: Oui, je suis déjà marié.
0: Voilà, bien sûr. Excusez-moi. Non, mais.
1: C'est pas grave.
0: Pardon, hein.
1: Non,
0: pardon, toi. Ah, Jamel. Excuse-moi, rien à voir. Il est marié, Kevin Malin?
1: Dégage.
0: Non. Et Tim Zit?
1: Dégage.
0: Le petit Kevin?
1: Dégage.
0: C'est un mineur.
1: Dégage.
0: Kevin!
2: Dégage.
0: Kevin!
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0: Est-ce que je suis un peu crevée? C'est parce que je rentre de vacances. Ça m'a tué. C'était des vacances crevantes, c'était des vacances un peu bizarres. Oui, non, parce que comme ça faisait longtemps que j'avais pas pris de vacances, je m'étais dit, je vais faire un super truc. Je vais louer une grande maison en Corse et je vais inviter tous mes amis d'enfance que je vois jamais, mes amis de Lyon, tout ça. Super. J'avais juste oublié un tout petit détail. En fait, c'est que mes amis de Lyon, enfin mes amis d'enfance, ils ont tous des avec des bras, là, roses dans les roses, roses pâles. Voilà. Des enfants, voilà, des enfants. des enfants. Et moi, j'adore les enfants, hein, c'est pas le problème. Hein. Mais j'aime que les miens, en fait. J'en ai pas, mais je vais les aimer. Je vais les aimer énormément. Les enfants des autres, j'aime bien, mais loin, comme ça, à l'école. Ouh, voilà, allez. Ouais, c'est ça, dégage, voilà, je t'ai vu. Allez. J'aime pas quand ils sont trop comme ça. Non, j'aime pas ça. Non, parce que ce qui est horrible, en fait, tout simplement, c'est d'être la seule à pas avoir d'enfants dans un groupe d'amis. Ça, c'est terrible. On se sent un petit peu comme... comme une merde, en fait. Hein? Oui, on perd vraiment énormément d'importance à leurs yeux. On n'est plus rien. Tout d'un coup, on n'est plus rien. C'est-à-dire que nos problèmes sont plus jamais des problèmes à côté des leurs. Genre, Brigitte, ouais, je sais pas quoi faire, j'ai un sketch à écrire pour demain, je suis dans la merde, et en plus, la semaine prochaine, je fais ardisson et j'ai rien à me mettre. Ouais, et ben moi, ma fille, elle a 39,5, ok? Ok, non, vraiment, respect. Excuse-moi. Respect, madame. Oh, c'est terrible. D'ailleurs, je sais pas si ça vous est déjà arrivé d'avoir une conversation téléphonique avec votre meilleure amie, ou une copine, en tout cas, quand ses enfants sont dans les barrages. Quand ses enfants sont avec elle. Ça, c'est un cauchemar. Allô, Nat ? C'est Flo, ça va ? Je te dérange pas ? Non, non, pas du tout. Et toi, comment tu vas ?
3: Ben, pas très bien, justement, en fait, je t'appelais pour ça, c'est que j'ai un petit peu des crises d'angoisse qui reviennent, et en ce moment, je voulais t'en parler.
0: Lola, arrête de manger le vernis à ongles de maman, c'est caca bouda !
3: Je te dérange, non ?
0: Non, non, c'est Lola qui mange mon vernis à ongles et c'est caca bouda. Mais vas-y, continue, arrête !
3: Non, bah juste, voilà, je vais pas très bien, je sais plus trop comment m'en sortir, donc je sais pas ce que t'en penses, mais va mettre une culotte.
0: Comment tu le sais?
3: Bon, bref, en tout cas, voilà, je t'appelais juste pour te dire que comme j'en peux plus, bah cette nuit, je risque de faire une grosse connerie, voilà.
0: Mais pourquoi tu fais ça?
3: Bah parce que je suis à bout.
0: Pourquoi tu mets de la compote dans les oreilles de ton frère, Lola?
3: Je vais te laisser, non, je crois que t'es un petit peu occupée.
0: Oui, oui, enfin non, je suis pas occupée, mais c'est eux, ils sont énervés. Bon, en tout cas, je suis très très contente hein, pour tout ce que tu m'as dit, c'est formidable. Oh, écoute, ça marche pour toi, hein, du tonnerre. Attends, tu veux pas que je te passe Lola, elle a fait des progrès incroyables. Je vais te la passer, tu vas voir. Lola, viens parler à Tata Flo.
3: Non, vraiment, je t'assure, c'est pas la peine.
0: Non, c'est pas la peine. Arrêtez de nous passer vos enfants au téléphone, on s'en fout. Allez, bisous. Le problème, c'est que nos copines, elles sont pas très claires sur la maternité. Il faut qu'elles s'organisent parce qu'on sait plus trop quoi en penser, quoi. Elles sont pas claires du tout. Un jour, elles vont me dire, oh, tu vas voir, c'est formidable. Non, mais c'est vrai, c'est merveilleux. Tu peux pas comprendre tant que ça t'est pas arrivé. Ça change la vie. C'est magnifique, vraiment. Et le lendemain, te coince entre deux portes, les cheveux comme ça, des cernes comme ça. Ne fais jamais l'enfant. J'arrive, ma chérie.
3: Alors, je sais plus trop quoi en penser, c'est très dur. Et c'est pour ça que moi, je voulais pas vivre ça tous les jours en vacances. Je voulais pas trop qu'ils emmènent leurs enfants. J'ai essayé de les dissuader, d'emmener les petits en Corse. Je leur ai dit, attendez les gars, c'est pas une bonne idée les enfants là-bas.
0: Ah bah la Corse, c'est une terre hostile, hein. C'est pas Disneyland, attention. Hein. Ah bah c'est escarpé, c'est à pic, hein. C'est des falaises. Il y a que des falaises, il y a pas de plage. C'est pas grave. Ouais, mais enfin bon, il y a quand même des sangliers carnivores en Corse. Hein, vous savez. Ah bah des dents comme ça, des yeux, j'ai quitté de sang comme ça. Ah bah c'est très connu là-bas, c'est pas grave. Enfin, il y a Muvrini en Corse quand même, les gars. Ah bah ouais, non mais attends, s'ils se mettent à gueuler dans les montagnes, on fait comment là pour la sieste des petits? C'est pas possible, ça, faut y penser. Hein. C'est pas grave. En tout cas, la maison que j'ai louée, elle est pas très sécure, quoi, c'est ça qui m'angoisse. Et bah elle est pas prévue pour des enfants, la maison, si tu veux, elle est dangereuse, quoi. Bah parce que il y a des murs. S'ils se cognent et tout, hein. On les emmène. Allez, formidable, très bien, on les emmène. Et on les a emmenés, en effet, c'était formidable. Il y avait juste un truc que je savais pas, en fait, avec les enfants. Je suis con. C'est qu'en fait, c'est eux qui commandent. Oui. Parce que moi, je croyais que c'était les parents. Je suis con. N'importe quoi. Oui, c'est eux qui disent. C'est eux qui disent à quelle heure tu te lèves, à quelle heure tu vas à la plage, à quelle heure on rentre de la plage, qu'est-ce que tu regardes à la télé. Oui, parce que moi, j'ai complètement arrêté Sex and the City, Hell World. C'est pas grave, je me suis mise à midi les zouzous. Oh, c'est terrible, ils décident de tout, ils décident de quoi on parle aussi. Oui, non, parce que quand il y a des enfants, on peut pas dire des gros mots. Ça fait chier, putain, merde. Oh, on peut pas fumer à côté. Et moi, ma vie se résume à ça en vacances, en fait. Fumer des clopes et dire des gros mots. C'est un enculé. Tu vas bien? Arrête tes cons, fais voir ton cul, arrête. Voilà. Non, ça c'est mes vacances pendant un mois. Oui, c'est sympa. Faut aimer. Mais donc, autant vous dire que je me suis régalée, quoi.
3: Non, mais régaler, c'est le mot. Hein. C'était bien. Hein. Oh, coquillet de jambon tous les soirs. Enfin, tous les soirs. Tous les après-midi, 18h30. Non, mais c'est pas grave, parce qu'on dessert, il y avait des petits filous. Ma passion. Excuse-moi, machine. Oui. Les petits filous qui sont dans le frigo. Ouais. Tu les as achetés avec la cagnotte globale? Ouais. Je vais en prendre 6, moi. Hein. Je vais en faire en masque aussi. Et puis en crème solaire. T'es gentil. Oh, c'est terrible. Non, mais c'était pas si terrible que ça, en fait, parce que les vacances étaient sauvées parce qu'il y avait une piscine dans la maison que j'ai louée. Et moi, j'adore les piscines, j'étais toujours forée dedans avec tous les gosses. C'est super, c'est vrai. C'est marrant, d'ailleurs, c'était une piscine chauffée. Donc... Enfin, je crois. Bien.
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3: Non, mais c'est vrai que tu aurais pas bien fait. J'ai regardé, c'est n'importe quoi, c'est du travail de sagouin, c'est nul. Ah bah je veux dire, quand on regarde l'être humain, on sent bien que le chantier a pas été terminé, c'est n'importe quoi. Ah bah je sais pas qui s'est occupé de ça, mais c'était des saligots, les gars. Ah ouais, non, si la nature était bien faite, on serait vraiment équipés pour faire face à tout ce que la nature nous inflige. Et là, c'est pas le cas. Pour la pluie, par exemple, on s'énerve. Pour la pluie, on n'est pas équipé, on court partout, on est mouillé. Si la nature était bien faite, je sais pas, mais on aurait des chevaux en plastique, comme les Playmobil, voilà. Si, avec des petits chaînons sur les côtés pour évacuer. Ça serait bien, des petites gouttières, puis on pourrait changer de coupe, comme ça, hop là. Allez, rousse, qu'est-ce qu'on a à foutre, voilà. Non, mais c'est vrai, ils ont pensé à rien, les mecs, quand ils nous ont conçus. Il n'y a même pas un rangement sur le corps. On aurait pu faire un petit tiroir, une boîte à gants, je sais pas, une poche. Une poche ventrale pour les clés de bagnole, le portable, quelque chose. Ils l'ont fait sur le kangourou, pourquoi ils le font pas sur nous? Et quoi, il y avait un concours, c'était celui qui sautait le plus haut, c'est ça? Oh, ça m'énerve. Des détails, mais des trucs importants, des finitions, ils ont oublié, quoi. C'est vrai, si la nature était bien faite, tiens, on aurait un bras amovible pour la nuit. Oh bah le bras gauche, il sert à rien la nuit, il énerve, il gêne. Hein? Ou le droit, ça dépend de quel côté vous dormez, bien sûr, mais enfin, il y en a un, on a envie de le jeter, bon. Bien la preuve qu'on devrait pouvoir l'enlever. Allez hop, je vais me coucher. Quoi? Ah, ce soir, tu veux? Oh. Hein? Bon, il y a quand même 2-3 trucs bien faits dans la nature, faut avouer. Si, il y a des trucs qui marchent bien, faut avouer. Là, je sais pas, ils ont eu des éclairs de génie, les gars, mais il y a des trucs qui vont très bien. Par exemple, c'est vrai que l'homme et la femme s'emboîtent bien. Ça, on sent qu'ils ont passé des heures de test. Hein. Ça, non, ça les a travaillés, c'est vrai, ça marche super bien. L'homme s'emboîtent aussi, d'ailleurs. Ils avaient prévu le coup au cas où les femmes se barrent. Si, il leur fallait un plan B, ils pouvaient pas rester comme ça. Ils ont dit, attends, on sait jamais si on compte pas sur elles... Non, mais il y a des trucs bien aussi, c'est vrai. Il y a des trucs magiques aussi, par exemple, le ventre de la femme qui s'étire comme ça à l'infini pour la grossesse. C'est bien conçu, ça, c'est beau. Celui de l'homme aussi, d'ailleurs, pour la bière, ils ont... Non, mais ils ont pensé, ils sont pas bêtes, il y a des trucs super bien, les oreilles, c'est pas mal. Belle création, les oreilles, c'est bien. Enfin, c'est bien placé, on va dire. C'est bien, mais, franchement, 2 trous auraient suffi. Pour l'usage qu'on en a. Pourquoi ils sont allés nous coller tous les virages, les montagnes, les machins? On s'en fout, ça énerve tout le monde. Je sais pas, moi, dans l'équipe de designers, il y en avait un qui devait être branché Art Déco. Oh, ça devait être le fils du patron, ils lui ont laissé faire ses moulages. Il a dit, oh, je vois quelque chose de formidable pour l'oreille. Ah, attends, tu sais, avec les virages, la montagne, les vallons, les vallées. Oh, je vais faire une protubérance, ce sera le lobe. Ça va être magnifique. N'importe quoi. Ah oui, non, là où ils ont déconné, c'est que, par exemple, si la nature était bien faite, moi, je sais pas, les filles, nous, on aurait les fesses devant. Pour pouvoir les regarder au moins une fois correctement dans notre vie, dans la glace. Non, parce que ça, on n'en peut plus, on en a marre. On sait pas comment on est, on ne sait pas. C'est pour ça qu'on vous fait chier tout le temps, tu grosses. Bah oui, mais on sait pas. Fallait les mettre devant, ou alors fallait faire la tête qui pivote à 360, voilà. Qu'on jette un œil. Technologiquement, c'était possible, ils l'ont fait un petit peu. Pourquoi ils ont arrêté en plein chantier? Allez, on va bouffer, les gars, c'est bon. Ou alors, non. Peut-être pas ça. Ou alors, il n'y avait que des hommes, je pense, à la création, dans l'équipe, là, dans l'entreprise qui nous ont fabriqué. Il n'y avait que des hommes, du coup, ils ont fait ce qu'ils voulaient. Ils ont dit, Polo? Ouais, il s'appelait Polo, hein, les ouvriers. Tous. Polo, c'est toi qui fais l'assemblage final? Ouais. Bon, eh ben, mets-leur plutôt derrière les fesses aux filles. Mets-leur les fesses derrière. Ben pourquoi? Ben comme ça, on pourra les regarder dans la rue, tant qu'elles sont à personne. On pourra leur mettre le cul. Voilà. Comment ça, si elles tournent la tête? Ah mais non, je t'ai dit la tête, tu l'as fait tourner à 45 degrés, pas plus. On l'a décidé en réunion, ça, on l'avait... Quoi?
0: Ah bah oui, bien sûr, par contre, tu fais pareil sur les hommes, sinon elles vont se douter de quelque chose, évidemment. Ça fait marcher un peu, t'as... Oh là là, et puis les poils, pourquoi ils nous ont mis des poils à nous, les filles? On s'en fout, les poils. On passe notre vie à essayer de les éliminer, pourquoi? Plus personne n'en veut, pourquoi ils ont fait ça? Ça, c'était une erreur aussi qu'il y a eu sur la chaîne de fabrication, c'est sûr. Ah bah si, là, il y a un mec qui était bourré, là, le préposé aux poils. Il y a un moment où il est n'importe quoi, il a fait... Oh merde! C'est une fille, ça? Oh putain, mais faut aller le dire, les gars! Ah putain, j'ai collé du poil aux pattes et de la moustache, moi! Hein? Ah bah ouais, toute la série, là, j'ai tout foiré, j'ai tout fait, j'ai... Oh putain, et encore, on a de la chance, j'allais attaquer le torse, là! Oh la boulette, là, qu'est-ce qu'on fait? Hein? Bah laisse, Polo, elles s'épileront! Ouais, laisse, ça leur laissera moins de temps pour nous faire chier, vas-y, mets-en! Mets-en partout, les poils, mets-en là aussi! Voilà. Et puis alors du coup, évidemment, ils se sont servis. Hein, dans les dosages, ils ont fait ce qu'ils voulaient, les garçons. Hein, ils ont fait... tiens, Polo, mets-leur un peu moins de muscles aux filles. S'il te plaît. Si, un petit peu moins. Mais pourquoi? Je sais pas. Une intuition. Voilà. Mais si ça tourne au vinaigre, on sera bien content d'avoir le dessus. Fais ce que je te dis. Ça nous servira. Vas-y, mets... Enlève. Quoi? C'est pas juste. Oh, l'autre, ça y est. C'est pas équitable. Mais on s'en fout. Mais t'as qu'à leur rajouter un truc qui nous sert pas. Mets-leur un truc en plus. Je m'en fous, moi. Qu'est-ce que... C'est quoi, ça, là? Des neurones? Ouais, bah vas-y, mais alors, je m'en fous, j'en veux pas, moi. Ça, ça. Vas-y, mets-le. Tiens, par contre, pour le haut, tu nous mettras un peu de second degré à nous, les garçons, hein? Si, je sais pas, on en aura besoin. Si, c'est mieux. C'est mieux, c'est mieux.
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5: J'ai fait le maximum pour me présenter sous mon meilleur jour parce que je sais que ça va pas être simple, hein. Je suis pas con. Hein. Bah, célibataire 50 ans, ça va pas ensemble, hein, je le sais. Puis surtout, je sais ce que je vaux sur le marché, hein. Je suis pas con. Hein. Oui, oh, bah, ça va, je sais que je suis pas un avion chasse, comme on dit. Non, non, si on part dans les métaphores aéronautiques, moi je serais plutôt un Canadair dans ce cas. C'est-à-dire que oui, ça fait du bruit, ça vole pas haut, mais enfin, t'es quand même bien content quand tu vois arriver le Canadair, pardon. Hein. Ah si, ça soulage, hein, quand il arrive derrière la colline, on est... Ah, dis, hein. Ça dépanne. Le voilà. Non, franchement, quand j'y pense, c'est tout moi le Canadair, en fait. Capacité d'absorption, 6000 litres en 12 secondes. Hello. Bon, le problème, là, c'est que le Canadair, il a pris un petit coup dans l'aile, là, c'est sûr, 50 balais, là, ça y est, il a des heures de vol, comment dire. En plus, moi, la dernière fois que j'étais célibataire, j'avais quoi? J'avais... Oui, j'avais 30 ans, tu vois, donc l'offre était jolie. Là, yeah! Ben là, j'ai réalisé qu'il allait falloir que j'en prenne un de mon âge. Moi, je veux pas sortir avec un vieux, je vous le dis, hein, ça m'intéresse pas, ça me dégoûte. Non, franchement, ça pique, ça sent pas bon, ça ronfle. Non, ça m'intéresse pas, je vous le dis. Alors, quand c'est ton vieux à toi, c'est pas pareil, mesdames, attention. Non, quand c'est ton vieux que t'as connu jeune, ça n'a rien à voir. Parce que tu t'as vieilli en même temps que lui, voilà. Puis clairement, tu vis dans les souvenirs. Oh, donc ça, je respecte. D'ailleurs, petit conseil, gardez-le, votre vieux, mesdames. S'il marche encore, gardez-le, franchement. Ah si, soyez dans une démarche éco-responsable. S'il vous plaît, hein, on remplace pas, on répare, d'accord? Parce que franchement, le jour où tu veux en changer, je peux te dire qu'il n'y a plus grand-chose en magasin. Hein. Digling, digling, digling. Bonjour. Bonjour madame, bonjour. Qu'est-ce qui vous reste en 48? 50, peut-être, je sais pas, peu importe. 48, 50, 10 ans. Ça? Ça? C'est tout? Putain, j'ai cru que c'était les invendus, moi, ça. Bah parce qu'il y a rien, puis parce que c'est dégueulasse, ça a déjà été porté, non? C'est de la fripe, hein? Bah c'est tout distendu, regardez-moi ça, il n'y a plus de forme. C'est tout, ça bouloche, madame, ça peluche. Je vole ici, et puis vous avez du gris, qu'est-ce que vous voulez que je foute avec ça, moi? Que du gris, gris souris, gris chiné, gris anthracite, gris tempête, gris... Ah oh, bah carrément couleur chair là-bas, plus rien, allez hop. Non, ça m'intéresse. C'est, oh. C'est quoi là-bas? C'est la nouvelle collection, hein? C'est quoi, c'est du 24, 26? Oh là là, c'est bon. Oui, je jette un oeil juste comme ça pour le plaisir. Cette matière. Oh, ça sent bon. Oh, c'est si doux. Oh, je vais en essayer un rapidement. Non, mais juste pour plaisir. Comment ça, je rentre pas dedans? Mais on s'en fout du moment que j'y rentre.
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3: On dit toujours qu'il y a une vie après la mort, c'est peut-être celle-là qui déchire. Hein. Ça se trouve, là, on est dans un pauvre brouillon. On est dans une espèce de version bêta de la vie. Tu vois, qui n'a pas été débuguée. Et puis après, arrivera la vie 2.0. Et là, je peux te dire qu'ils auront tout corrigé, les gars. Ah ouais, ils vont nous updater, je te dis pas. Ils vont déjà virer tout ce qui nous fait chier. Tu vois, dans la vie 2.0, par exemple, le foot, ça n'existe plus, c'est sûr. C'est pas logique. Ça... Non, le foot, ça dégage les supporters. Surtout, ça dégage. Non, parce que dans la vie 2.0, de toute évidence, il n'y aura plus les supporters. Il n'y aura plus les parasites, il n'y aura plus les moustiques. Moustiques. Quoi, ça sert, le moustique, là, dans l'écosystème? Où est le problème? Qu'est-ce que c'est? Bon, c'est quand même l'animal qui a le plus grand ratio taille-emmerdement. On n'a jamais vu ça, c'est fou de faire chier autant. Il pourrit les vacances des riches et il tue les pauvres. Alors ça dégage. Ah, oh, je veux plus y voir. Ah, mais il n'y aura plus. C'est sûr, ils vont corriger. Tiens, les assemblées générales de copropriétaires. Ça n'existe plus dans la vie 2.0. Personne n'a envie d'y aller. Je préfère aller me faire dépigmenter le cul. Voilà, je te le dis. Non, non, ça piloche, c'est évident. Dans la vie 2.0, il n'y aura plus les gens qui ont des housses d'iPhone en cuir, tu sais, comme ça. Avec le petit clapet et la bouton presse. Oh, c'est beau un iPhone, tu mets pas un truc moche. Comme rouler avec une Ferrari bâchée. On ne sait jamais. Mais oui, oh ben c'est ça, tiens. Avoir une housse d'iPhone, c'est comme rouler avec une Ferrari bâchée ou sortir avec une femme voilée. C'est cacher ce que le monde a fait de plus beau. Tant qu'on y est dans la vie 2.0, on enlève l'automne-hiver, hein, tout le monde s'en fout, on se pèle le cul, ça dégage, on garde printemps-été, comme ça, ça fait printemps-été, 4 saisons, on est bon. Le lundi, ça dégage, les matins, ça sert à rien, Jean-Jacques Goldman avait compris avant tout le monde. Bien vu. Et puis alors, je pense également qu'ils vont améliorer tout ce qui marchote, quoi. Par exemple, dans la vie 2.0, les machines à composter les billets de train, elles marchent dans les 4 putains de sens. Dans la vie 2.0, la ventouse du boîtier GPS, elle colle. De toute façon, les objets marcheront tous mieux. Et puis surtout, ils arrêteront de faire la loi. Parce que là, dans notre vie, c'est les objets qui commandent, vous en êtes rendu compte. Ben, c'est eux qui te disent quoi faire. T'as vu, tout bip maintenant, ils bipent tous. Tu montes dans ta voiture, ça bip pour la ceinture. Le frigo est resté ouvert, ça bip. Le micro-ondes, il a fini, il bip. Le lave-linge aussi. Non mais c'est quoi? Arrêtez là. Moi, c'est pas bip que j'entends quand je monte dans ma voiture, c'est mets ta ceinture, mets ta ceinture, mets ta ceinture, vas-y, mets ta ceinture, mets ta ceinture, même pour 200 mètres, j'en ai rien à foutre, mets ta ceinture, je te sens, t'es là. Si, t'es là, je te sens, t'as grossi, dépêche-toi, mets ta ceinture, mets ta ceinture, mets ta ceinture. Quand le lave-linge est terminé, viens nous étendre, on a fini, on est propre, on est mouillé, viens nous étendre. Qu'est-ce que tu fous sur le canapé, espèce de feignasse, qu'est-ce que t'as de mieux à foutre que de venir étendre la lessive? Pour ça, là, j'en ai acheté un autre. Il m'insulte, celui-là. Du coup, j'en ai acheté un autre. Il chante. Quand il a fini, il dit « Nous, on est prêts, c'est quand tu veux. » J'adore celui-là. Mais dans la vie 2.0, il n'y aura plus tout ça, quoi. Je veux dire, les objets ferment leur gueule, les taxis aussi. Ceux qui disent « C'est où ?»« Comment ça, c'est où ? Vous voulez que je conduise ?»« C'est où ?» Mais enfin, taxi, je peux faire une suggestion ? Dis-moi, ne penses-tu pas, ami taxi, que l'achat d'un GPS serait au minimum judicieux, voire totalement indispensable à l'exercice de tes fonctions? Je ne sais pas, hein, je... Non, mais tu vois, moi, par exemple, je suis humoriste, je suis auteur, j'ai acheté un stylo. Tu vois? Là, ton GPS, si t'as pas d'argent, tu le prends en papier, ça s'appelle un plan! Taxi qui te demande c'est où, c'est comme si le chirurgien, avant que tu t'endormes, mais attendez! Attendez avant de vous endormir! La rate! Gauche ou droite, tu m'en rappelles plus. Oh, mais merde, je suis inversé, ça fait miroir, alors je me... De toute façon, dans la vie 2.0, tiens, par exemple, les médecins sauront ce qu'on a. Parce que là, parce qu'ils ont fait à l'école, s'ils sont allés à trop de soirées infirmières ou quoi, aux caisses, mais ils en savent rien, les pauvres, hein. D'ailleurs, ça se voit, dans les hôpitaux, ils se baladent, comme ça, les médecins, en blouse, comme ça, hop, là, dans les couloirs, tac, tac, tac, ils rentrent dans les chambres, bonjour, bonjour. Ça va? Oui, je suis médecin. C'est bon, j'ai les stylos. Laissez-moi faire mon diagnostic. Alors, qu'est-ce qu'il a celui-là? Oh putain, mauvaise mine. Ok, alors mettez-lui du liquide transparent dans la poche qui pendouille. Et ensuite, vous lui donnerez des cachets.
7: Eh ben, des antidouleurs pour pas qu'il ait mal, voilà, très bien. Des anti-inflammatoires pour pas que ça s'inflamme. Et puis des anti-crevaisons pour pas qu'il meure. Voilà. Non, il n'y aura pas besoin de médecin dans la vie 2.0, je vous rassure. Parce que tout ira mieux. Évidemment. Dans la vie 2.0, les poussettes, elles se plient toutes seules. Les housses de couettes se changent toutes seules. Mais bien sûr, ils vont tout performer. Tiens, les bras seront enfin amovibles pour la nuit. Les parcs pour enfants auront un tunnel. Et surtout, Carglass fermera enfin sa gueule.
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7: Je crois que je suis pas une bonne mère. C'est con, hein, j'aurais fait un super papa, moi. Putain. Non, je suis pas une bonne mère, je le sais. Alors, pas au sens maltraitant, bien sûr. Je subviens aux premiers soins, quand même, hein, bien sûr. Non, mais ça va, je sais les nourrir, les divertir, les décorer avec des écharpes et tout, oui. Mais je sais pas les élever. Ça, mon problème. Ah, moi, je sais pas élever un enfant. J'ai pas la main verte. Donc, ça pousse, mais bien, quoi. C'est pas... Qu'est-ce que tu veux que je leur transmette, moi, comme valeur? À part la peur et l'alcoolisme, je veux dire... Compliqué, moi, je savais pas que c'était si dur, moi. Moi, je croyais qu'il fallait juste leur donner du lait pour qu'ils grandissent. Eh ben non, c'est beaucoup plus compliqué que ça, c'est dur tout le temps. Le coucher, par exemple, moi, je sais pas faire. Puis alors, c'est tous les jours à le coucher, je te rappelle, attention, hein. Ah, tu peux pas les coucher un jour sur deux, j'ai essayé, c'est le bordel, hein, ils sont énervés, hein. Oh là, ça gueule, ça se prend tous les yeux, laisse tomber, hein. Ah non, non, alors le coucher chez la maman calme, hein. Je suis sûre que ça doit être comme dans un film de Walt Disney.
10: Ils se marièrent et eurent beaucoup d'enfants. Il dort déjà.
7: Mais d'où il dort le sien? T'as le coucher chez moi, c'est... Si, remarque, c'est comme dans un film aussi, hein. Un film de Scorsese. Come on! What do you want? It's time to close your eyes! Close your eyes so I can go downstairs to live my miserable life! What do you want? I did everything, I read the fucking story with the fucking princess... I sang the stupid berceuse, I did the kiss, I did the gratouille dans le dos. What do you want? You want a drink? You want a pee? Why don't you drink your pee, motherfucker? Ah, motherfucker. Motherfucker. Motherfucker, justement, et dire que je vous ai fait chier avec ce spectacle éponyme, là. Ah, dis donc, ben l'accouchement, ça fait mal. Mais ferme ta gueule. Oh non, mais écoute, si j'avais su, mais l'accouchement, ce n'est rien. Mais l'accouchement, c'est une écharde. Ah, à côté de ce qui t'attend tous les jours. Les devoirs. Pourquoi ils font ça? On les a déjà fait, nous, les devoirs. Pendant 15 putains d'années, moi, je les connais, mes tables, hein, ça va, hein. 2 fois 2, 4, 4 fois 4, 6, c'est bon, me prenez pas la tête, hein. Pour les devoirs chez la maman calme, ça doit être la mélodie du bonheur.
11: Les enfants, sortez vos cahiers du soir et faites vos devoirs. Vous avez 30 minutes. Rejoignez-nous pour le souper, je fais une mousseline.
7: T'as les devoirs chez moi, c'est les nerfs à vif. 20h. Putain, on a oublié les devoirs. Réveille-toi. Réveille-toi, chérie. Mon cœur, on a oublié de voir. Ouais, je sais. Ben, on va les faire. Ah si, on va les faire rapidement parce que maman a des invités. J'arrive. Non, mais passez à table, commencez. Alors c'est quoi, cahier du soir? C'est lequel? Rouge, vert, jaune, bleu, je sais pas, je m'en branle, hein, je te le dis. Pas moi qui suis au CP, rangez vos affaires, c'est pénible. Alors, ah voilà, c'est ça, cahier du soir. Dictée, parfait. Alors, là. Là. Y a pas de piège, non. Y a pas de difficulté majeure, quoi. C'est deux lettres, quoi. Non. Voilà. C'est bien. Il est bien. Non, on s'en fout de la petite queue du A. On s'en fout. Non. Non, ne refais pas. Ah, elle refait. Putain, elle refait. C'est bon. Voilà. Elle est très jolie. On n'y touche plus. La tortue. Tor, comme ma bouche. Tor. Tor. Tortue. Brrr, tor. Et tu. Non, pas toi. Maman. Voilà. Tortue. Mais c'est féminin, tortue. Si, c'est toutes des filles. Elles ont des chapeaux en osier avec des marguerites, donc je le sais. Voilà, la tortue, très bien. Ah. Non, plus loin. Non, on n'écrit pas plus loin. Oh putain. Écrit plus loin. Plus loin, barre espace. La barre espace. Clac, clac, clac, clac, clac. Voilà.
5: La tortue, hein?
8: Oui, je sais. Bah, passez au plat. Voilà, c'est chaud, je m'en fous.
5: La tortue, très bien. Une. Foulée en chiffres. On s'en fout. Foulée en chiffres. Une. Voilà. Kéké la tortue. Une. Carapace. Oh putain. Carapace. Attends une seconde, chérie. Dessine-la, maman se repousse.
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8: Moi, ce qui me donne de l'énergie, c'est que ça me fait super plaisir d'être là. Voilà. Non, je déconne, c'est pas vrai. Non. Enfin, si, ça me fait plaisir. Enfin, je travaille quand même. Vous êtes au spectacle, vous êtes assis, tout ça, mais moi, je bosse, je veux dire. Non, mais c'est vrai, tous les artistes commencent leur spectacle comme ça. Ouh, ça me fait super plaisir. Ça va? M'étonnerait que vous arriviez au bureau, vous, le matin, à 9h. Ouh! Ça me fait super plaisir. Ça va? Ouh! Va la photocopieuse! Ah! Non, mais faut dire que c'est quand même plus sympa, hein, comme travail. Non, mais je dis ça parce que je sais de quoi je parle, parce qu'à une époque, je travaillais aussi. Comme vous, j'avais un vrai travail, quoi, je veux dire, dans un bureau, pareil, avec tout ce qu'il faut, un ordinateur, un pot à crayon, un presse-papier, wouh! Un collègue avec des pellicules sur sa veste. C'est sympa? Non, c'était bien, en plus, je me suis bien mariée. Il y avait juste un truc que j'aimais pas, enfin, qui était terrible pour moi, c'était les horaires, en fait. Enfin, les horaires matinaux, hein. Oui, non, parce que sinon, tout ce qui était horaire de fin de journée, par exemple, ça, j'étais très ponctuelle, j'avais pas de problème avec ça. J'étais dans les premières, comme ça, prête. Mais le matin, non, le matin, c'était terrible, parce que l'heure officielle d'arrivée sur mon contrat, c'était 9h, normalement. Enfin, je crois, oui. Oui, 9h, j'ai jamais réussi, en fait. Oui, non, parce que je sais pas si ça vous fait ça à vous aussi le matin, mais vous êtes, quand vous êtes en retard, vous êtes chez vous, vous speedez et tout, vous êtes censé commencer à 9h, mais tant que le réveil chez vous n'affiche pas 9h pile... toujours vous allez pouvoir vous en sortir. Hein? Genre, il est 8h57, t'es au lit. Hein? Donc, pas lavé, pas maquillé, pas caféiné, rien. Et tu crois que tu vas pouvoir y arriver. En 3 minutes. 8h57, je suis large. Je peux le faire. Tu sais, je peux le faire. Je me lave pas, je me maquille pas, j'enfile une djellaba, je peux le faire. Je suis un petit peu en avance, je vais dormir jusqu'à 58. Oh. Et c'est bizarre comme les minutes défilent le matin. C'est quand même fou. On dirait qu'il y a un mec qui se fout de notre gueule et qui n'est pas sans fond. Ça m'énerve. Bon, bref, c'est toujours pour ça que j'arrivais à 11h, quoi. Alors ça, ça craint, hein. Alors si ça vous arrive, si vous arrivez à 11h un jour au bureau, essayez de faire croire que vous êtes sur les lieux depuis 2h déjà, hein. Vous n'arrivez pas à 11h avec le manteau, les clés de bagnole, le sac à main et tout, comme ça, on speed. Non! Ah ben non, faut arriver bien, bien actif, bien coiffé, des taches d'encre en plein les doigts, un bloc sur le bras. Ah les gars, hein? Ah si, j'étais là, j'étais au deuxième à la compta, là, ils m'ont gardé 2h. Ils sont cons, ces comptables, tu vas bien? Très bien. Non, pas de café, ça va, j'en ai déjà bu 5, je suis à fond. Avec la grosse marque de l'oreiller, là, comme ça. Oh, c'est affreux. Moi, de toute façon, il y avait toujours un truc qui finissait par me trahir, quand même. Je veux dire, marque de l'oreiller ou non, c'était ma voix. Ah oui, non, parce que mon bonjour du matin, que ce soit 9h ou 11h, c'est bonjour. Ça va? Ah oui, très bien, merci. Là, j'étais rapidement grillée. Ah, il y avait un autre truc que j'aimais pas aussi dans l'entreprise, enfin dans les bureaux, c'était le téléphone. Enfin, c'est pas que j'aimais pas, c'est que je m'en servais énormément pour mes coups de fil perso. Mais beaucoup trop, trop. Ah si, trop. Un jour, mon patron m'a convoqué dans son bureau, il était très énervé, il me dit « Florence Foresti, est-ce que vous trouvez normal d'avoir des notes de téléphone plus élevées que les miennes ?» Je lui dis, dis donc, patron, faut se mettre au boulot, hein, qu'est-ce que vous... Bah, il faut y aller, mon Dieu, faut aller chercher les clients, c'est pas bien plus simple. C'est là qu'on a arrêté toute collaboration, d'ailleurs. Mais c'est pas plus mal, hein, moi je suis contente d'en avoir fini avec ça. Mais...
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5: T'as retrouvé le test? On attaque?
8: Allez, go.
5: Alors, vous vous souvenez du sujet?
8: Non.
5: C'était calculer le QE de votre homme.
8: Le QI?
5: Le QE, le quotient érotique.
8: Ah, oh, bah c'est pareil.
5: Drôle, si tu veux. Alors, je te mets un rond, moi un carré, ouais. Toi un triangle. Ok,
8: allez,
5: alors go. Question 1.
8: Ouais.
5: Vous le connaissez depuis 3 heures, 3 jours, 3 mois, 3 ans. Bon, moi je vais mettre 3 ans, ça fait plus stable.
8: Ouais.
5: Ça fera plus de points. Céline?
9: Écoute, je sais pas, moi ça dépend si je prends Laurent ou Christophe.
5: Oh, quel chiant, bah, prends celui que t'aimes le plus, et puis voilà.
9: Oui, bah si je savais, j'en aurais pas deux.
5: C'est pas faux.
9: Tardy.
5: Bon, bah plouf, j'en sais rien, tire au sort. Cécile, qu'est-ce qu'on met nous?
12: Ouais, bah t'as qu'à mettre 3 heures.
5: 3 heures?
12: Ouais.
7: C'est nul, tu vas pas prendre le mec que tu t'es fait hier soir en boîte, là.
8: Eh ben, il est allé, mais 3 heures.
7: Ouais. Oui, bon, ben, dis donc, t'es marrante, toi, y a pas foule. J'en ai pas tout autour du ventre, moi, désolée. Hein. On peut pas dire que j'ai vraiment le...
8: Cécile, le physique, ça veut rien dire.
7: Le choix.
8: Ben oui, le choix.
7: Ah, c'est ce que je dis. Le choix.
8: Ouais, le choix. Voilà, voilà. Tu l'emmerdes, elle t'a dit le choix.
7: Je le mets. 3 heures, de toute façon, 3 heures, c'est positif, c'est un cycle, c'est rond.
8: Ah bon?
7: Céline, ouais. Tu t'es décidée?
9: Ouais, moi je suis tombée sur Laurent.
7: Formidable.
9: Bah, donc... ça tombe bien parce que je le connais depuis plus longtemps.
7: Voilà. Donc
9: 3 jours.
7: Bien, ça va être sympa. Alors, question 2. Il est plutôt A, slip, B, caleçon.
9: Rien. Bah moi, il met rien.
7: Oui, d'accord, il met rien, mais moi, je mets quoi? Je mets quoi sur papier? Je vais pas écrire rien, on crée un papier en dessous, et puis après, on leur envoie une photocopie de tes réponses pour qu'ils nous renvoient un profil personnalisé. Il faut quand même que ça rentre dans les cases, sinon on va pas pouvoir calculer les scores après.
9: Non, mais je sais pas, mais slip, là.
7: Mais vraiment.
9: Marc, il doit bien en porter de temps en temps.
7: Mais bien sûr.
9: Quand il fait du sport.
7: Mais tout le monde met des slips. Cécile, slip ou quelque chose?
8: Je sais pas.
9: T'as qu'à mettre caleçon.
7: L'autier pas dit
8: quoi? Oh, ça va, Florent?
7: Mais tu sais très bien ce qu'il met.
9: Non, je sais pas.
7: Mais arrête de faire ta simple.
9: Je ne sais pas.
7: Tu le sais s'il met des slips?
9: Je ne sais pas. Mais enfin, c'est pas la question. Mais enfin, il n'y a pas marqué justifiez-vous. Bon sang, je te dis mettre caleçon, tu mets caleçon. On va pas faire une thèse.
7: Bah voilà, pourquoi tu l'emmerdes aussi? Elle t'a dit de mettre caleçon.
9: C'est fou, ça.
7: C'est dingue.
9: Ah, mais elle est nerveuse.
7: Elle te cherche.
9: Ouais.
7: Permanence. Excuse-moi. Bon, en tout cas, moi, je mets slip, hein, ça fait plus installé comme couple.
9: Ah bon?
7: Ça fera plus de points. Alors, vous l'avez dragué dans la rue, chez des amis, en boîte, au bureau? Moi, je mets chez des amis, ça fait plus stable.
9: Ouais.
7: Céline? Attends, Cécile, d'abord, toi, c'est sûr, ben, c'est, c'est en boîte.
9: Eh oh, oh, je te signale que je bossais, moi, au Blue Lagoon ce week-end, hein.
7: Et alors?
9: Bah alors, tu mets la D, tu mets au bureau.
7: Attends, tu plaisantes, j'espère.
9: Bureau.
7: Mais c'est une discothèque, et puis c'est tout.
9: Florence, c'est mon lieu de travail.
7: J'aurais... Bon, alors, Céline, ouais. T'es-il déjà arrivé de te rendre sur ton lieu de travail en micro-short à paillettes avec un whisky coca entre les seins? Question.
9: Bah oui. Ah non, non, et voilà, Céline, et voilà.
7: Très bien. Céline, tu l'as rencontré où?
9: Moi, je l'ai rencontré chez Yves Rocher.
7: Chez
9: Yves Rocher.
7: Oui, bah, il n'y a pas Yves Rocher.
9: Eh ben, tu me demandes, je te réponds.
7: Non, mais on est très contents d'en savoir plus sur ta vie privée, mais enfin, c'est hein?
9: Mais c'est elle se contente pas.
7: S'il n'y a pas une rocher, on fait comment? Tu choisis quelque chose qui est dans la case, quand même.
9: Voilà, ok, si on peut plus parler. Bon, ma mèche est des amis.
7: Eh ben voilà, Céline.
9: Oui, remarque, c'est bien le nom d'un ami, brocher.
7: Mais bien sûr.
9: J'ai bien un copain qui s'appelle Jean-Pierre.
7: Mais bien sûr. Allez, ta flasque. Son sexe mesure au minimum.
9: Jamais vu au repos, moi.
7: Oh, c'est drôle.
9: Oh, ça va.
7: N'importe quoi.
9: Ouais, bah on
7: donc, parler, hein. Non, retenez, parce que je répète pas de vous faire les questions. 5 cm, 7 cm, 9 cm, 12 cm.
9: Non, mais bah, quand
7: 5, 7, 9,
9: je
7: 12.
9: Sais pas. Moi, je me figure pas combien ça fait, 5 cm.
7: Oh, ouais, c'est
9: petit. Bah, c'est tout petit, Céline. C'est 5 cm, ça se voit pas, ça se cherche.
7: Oui.
9: Oh, oh, oh. Y'a quelqu'un? Ah, bah,
7: toi. C'est du plancton. C'est que tu l'habites.
9: Bah, t'as pas une règle?
7: Une
9: règle.
7: Bien sûr, tu penses, c'est tout ce qu'il faut.
8: Céline, c'est pour ça que
7: j'ai du succès, j'ai énormément de budget, j'ai un maître de chantier autobloquant.
9: Tu vois?
7: Donc comme ça je vous montre et puis
9: ouais.
7: Les gens s'instruisent et puis
8: je vous montre les longueurs et vous me dites
9: ouais,
7: oui
9: ouais,
7: ou non d'accord hein. Attends bah déjà 5 cm tu voulais savoir et ben ça fait ça 5 cm
9: non, non ça n'existe pas
7: j'en vois pas au fond.
9: Non, non. Non,
7: ah,
9: non non non c'est pas
7: on dirait que le mètre est loin mais non c'est un effet d'optique du tout près
9: c'est pas possible
7: bon allez. Allez stop alors donc 5
9: non,
8: bah, non.
7: Bien sûr 7
9: non
7: 9
9: non
7: 12
9: ouais. Ouais.
7: Moi aussi.
9: Ouais.
7: C'est bien 12 parce que c'est comme un multiple, quoi. C'est...
9: Ah ouais?
7: Oui, c'est positif tout ce qui est 3. Alors, Céline, oui, ouais. Pour la question suivante, je te préviens, j'ai pas de rapporteur. En érection, son pénis fait avec son bas-ventre un angle de... Okay. 40... 45 degrés, 60 degrés, 80, 90 degrés ou 105 degrés.
9: Non mais attends, et s'il faut sortir de Polytechnique pour faire le test, c'est bon, moi je suis à out. Hein.
7: Évidemment, c'est ridicule, en plus c'est pas précis, il précise pas si c'est Celsius ou Fahrenheit les degrés. Moi je mets la moyenne.
9: Moi aussi.
12: Combien 45 plus 60 divisé par...
9: ouais.
12: Bon, moi je mets 60.
9: Ouais, moi aussi.
12: Très bien. Céline.
9: 105.
12: 105 ? Non ! Oh !
9: Non, chut, tais-toi.
12: Céline, tu n'as pas compris la question.
9: Ah. Je sais manier les rapporteurs.
12: Mais je te le mets, pour une fois que t'es dans la liste. Mmh. T'inquiète pas, c'est toi qui vas gagner.
9: Sans degrés.
12: Elle n'a pas compris la question. Alors, dans l'intimité, il vous appelle plus tôt.
9: Comment ?
12: Dans l'intimité, il vous appelle plus tôt.
9: Non.
12: Jamais. Plutôt le mot avec un chapeau.
9: Oh, pardon. Ah, pardon, moi je croyais que tu disais plutôt.
12: Non, rien à voir.
9: En fait, non, c'est plutôt, mais avec un chapeau, non ?
12: Oh, oui. Ok, donc.
9: Non, attends, c'est qui, ce plutôt ?
12: Oh, Céline ! T'as bien entendu, c'est rien, c'est le mot, plutôt.
9: Avec un chapeau !
12: Non, ta gueule, tu vas l'embrouiller avec ton chapeau. Plutôt ! L'adverbe pronominal, enfin, plutôt, mais où est donc Orny, plutôt ?
9: Ouais. Ah. Ouais, c'est ça.
12: C'est ça ?
9: Bien sûr. Bien.
12: On apprend ça en maternelle, c'est la règle de...
9: De 3 ?
12: De 3, ouais. Bon, dans l'intimité, il vous appelle plutôt 2 points. Ma puce. Nicole, mon ange, mon canard.
9: Nicole, comment veux-tu qu'il m'appelle Nicole ? Je m'appelle Cécile.
12: Ah, s'il te plaît, Cécile.
9: Quoi ?
12: Ils ont mis Nicole pour faire l'exemple.
9: Et tu sais,
12: mais quoi ? Mais ils ont mis Nicole parce qu'il leur fallait un prénom, ça veut dire qu'ils t'appellent par ton prénom. Ils ont mis Nicole parce qu'il fallait bien qu'ils choisissent, ils n'allaient pas mettre tout l'éphéméride. C'était peut-être... ça rien, moi, c'était peut-être l'année d'Éden. C'était pas... Attends, mais ils auraient très bien pu mettre Cécile.
9: Et ben, c'est ce que je dis.
12: Ah, ils auraient pu mettre Céline.
9: Voilà.
12: Ils auraient pu mettre connasse. Ouais. C'était pareil. Non, mais fais un effort. Bon, Céline, qu'est-ce que tu prends ?
9: Je sais pas, t'as pas du coca ?
12: Cécile, il t'appelle comment ?
9: Il m'appelle pas, il siffle, fiou, fiou, et voilà comme ça il fait.
12: Bon, je te mets Nicole, voilà.
9: Oh, bien, ça va faire des points, ça, Nicole.
12: Oui, bah, t'as cherché.
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15: Calmez-vous. Non, je veux pas pouvoir coucher avec tout le monde ce soir. Hein, c'est pas... Non, on est trop nombreux, ça va être bâclé, on a une heure, j'aime pas quand c'est... Non, et puis en plus, là, je vous devine un petit peu et... Non, j'ai pas envie, hein. Non, c'est vrai, c'est chargé quand même, hein. J'ai la migraine. Voilà, donc non, on va plutôt faire spectacle de manière traditionnelle, hein, bien catholique. Par contre, je voulais juste savoir, avant de démarrer, vous n'êtes pas trop impressionnés, ça va ? Non, c'est bon, c'est surmontable ? Non, mon physique, c'est surmontable ? Hein ? Non, parce que je vous ai senti un petit peu tendu quand je suis arrivée un petit peu déroutée comme ça par mon visage, mon allure, hein, mon corps. Mais vous n'êtes pas les premiers, vous ne serez pas les derniers, c'est pas grave. Hein. Et puis en plus, ça s'arrange en cours de spectacle, hein, vous verrez. C'est-à-dire que l'œil s'habitue au bout d'un moment. C'est vrai, Florence, que fait, il y a une espèce de persistance rétinienne qui fait que vous allez finir par en trouver comme une. Donc pas d'inquiétude, j'ai l'habitude. Hein. J'ai l'habitude parce que j'ai un physique qui me dessert beaucoup. Hein. Oulala. Enfin, qui faussent mes rapports avec les gens, voilà, c'est ça. Par exemple, il y a des gens qui n'osent pas m'adresser la parole, jamais. Alors, ils passent par des amis qui font l'intermédiaire, c'est très compliqué. Par exemple, je me souviens de soirées entières où des hommes qui mouraient d'envie de me connaître n'ont jamais pu aller plus loin que ma meilleure amie. Eva, tu me souhaites droite. Non, les hommes, c'est un problème, hein, c'est compliqué avec ce... Souvent, je suis obligée de me grimer, je suis obligée d'en rajouter au niveau du maquillage pour leur laisser croire que je suis une fille comme les autres. Non, ils ne le croient pas très longtemps, les hommes ne sont pas dupes. Hein. Non, ils savent. Hein. Enfin, ils sentent ces choses-là, hein. Un petit peu comme les chiens. Hein. Ils ont un d'instinct. Ah oui. Non, c'est un sixième sens. Alors, les plus téméraires, parce qu'il y en a quand même, hein, les plus courageux, hein, les gars du marais, hein, bon. Mon gars, quoi. Ils arrivent à m'aborder, bien sûr. Hein. Mais ils sont rapidement contraints de se rendre à l'évidence et de prendre la fuite pour éviter de souffrir. Je les comprends, je les respecte, ils se protègent. C'est mieux comme ça, hein. Ah oui, non, c'est mieux comme ça, parce que les hommes qui s'attachent à moi... Après, c'est l'horreur. Hein. Après, on n'en finit pas. Ils s'enferment chez eux, ils répondent plus à mes appels, ils font les morts. Et... Il y en a même qui changent de ville hein, pour plus avoir à me croiser. Car maintenant que je suis connue, là, en plus... Vas-y. Si, dans toute l'Europe francophone, là, ça me fait enfin, dans le... Troisième, là, quatrième. Eh ben, cette célébrité, ça me rend encore plus inaccessible. Hein. Les gens m'approchent plus du tout. Hein. Jamais, hein. Ah, il m'arrive encore de signer 2-3 autographes, bien sûr, hein, comme ça, sur le coin d'un chèque.
16: en bas. Mais c'est très rare, hein, c'est devenu rarissime quand même, hein, pour dire ce qu'il y a. Je me sens pas complètement détendue là. Non, allez, essayez de faire abstraction parce qu'on va pas s'en sortir. Hein. Essayez de dépasser l'enveloppe corporelle. Hein. Voilà, attachez-vous au mental. Pour en finir avec ça, bien sûr, j'ai pensé à la chirurgie esthétique. Hein. Je suis pas folle, évidemment. Mais je veux pas. Enfin, c'est contre mes principes. Hein. Je me dis que j'ai le corps que la nature m'a donné. Je dois essayer de vivre avec. Coup de coup. Enfin, c'est vrai que ma vie est pas facile. Hein. Enfin, c'est vrai que c'est un calvaire, des fois. Et c'est vrai que pour une fille, être belle, ça doit être bien. Enfin, vous pouvez pas savoir non plus, mais... Hein ? Bah non. Mais bon, on vous l'a dit, vous le savez, quoi, voilà. Hein, être belle, on le sait, c'est bien, et puis c'est tout. Mais trop belle, je vous assure, il y a des jours, c'est chiant.
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18: Qu'est-ce qu'il y a, je parle comme une vieille ?
17: Ouais,
18: mais je suis vieille. Non, bah si, je suis vieille. Enfin, certes, j'ai pas connu la guerre, mais enfin, j'ai connu Alphaville, Bronski Beat et Durand-Durand, donc on se calme. Mais je le sais, tu vieille merde, j'ai fumé dans des avions, les mecs. J'ai fumé dans des trains. J'ai fumé dans des restaurants. J'ai même fumé dans des wagons-restaurants. J'ai roulé sans casque, j'ai conduit sans ceinture, j'ai bronzé sans protection. J'ai eu des sièges en jean et des phares jaunes. J'ai écouté des faces A et des faces B. J'ai fait de la science nat et de l'EMT, j'ai passé un bac qui n'existe plus, j'ai bu du Malibu. J'ai mis de l'Obao et de l'Impulse. Et personne m'a offert de fleurs. J'ai mangé des trites et des raiders. J'ai connu Michael Jackson noir et Madonna jeune. J'ai mis du Studio Line de L'Oréal sur mon carré asymétrique et je me suis fait faire un décollement de racines. J'ai porté des vieux harnais sur la tête, des Burlington aux pieds, et bien souvent autour il y avait des crics. J'ai dansé des pogos, des lambadas et même des slow en discothèque. J'ai roulé à 180 sur l'autoroute et à 2 sur un chapi. J'ai fait des chèques en francs, des numéros de téléphone à 7 chiffres. J'ai eu un Minitel, des Maxi 45 et un 90 au cul. Allez voir, vieille ou pas vieille ?
19: Non, mais je le sais. Hein.
18: Je sais que je suis dans la deuxième partie de ma vie, c'est ça que je veux dire, que ma vie est derrière moi, il y a des signes quand même, il y a des indices. J'ai acheté une machine à coudre. J'écoute Chant de France. Et la dernière fois que j'ai fait les deux en même temps, j'ai vu la mort passer par ma fenêtre comme ça. Ah bah je suis désolée, quand dans une année tu fais plus de brunch que de soirée, tu sais que t'es sur la pente descendante, mec. Hein. Ah parce que le brunch, il faut savoir que c'est juste un alibi pour pouvoir se bourrer la gueule en plein jour. Hein. Bah oui, parce qu'à mon âge, on peut plus se coucher à 6 du, tu comprends. Donc tout devient prétexte à se déchirer, à oublier que tu vas mourir, tu vois, la chandeleur, la galette des rois, Noël, l'anniversaire du petit. Mais le brunch, c'est formidable, c'est hebdomadaire. Venez bruncher à la maison dimanche. Oh bah si, comme ça on se défonce la gueule pendant que les enfants jouent dans le jardin. Et c'est ça qui... C'est ça qui se passe. C'est ça qui se passe. J'ouvre un petit rosé, non ? Il fait frais, on est dans le jardin, on est bien. Alors écoute, Michel, quand même, il est 11h30, je sais pas. On vient de déjeuner. Bon, alors, un petit verre avec des glaces. Un seul, hein. Et à 19h. Bon, on va y aller, parce que... Si on est... Non, c'est pas nous, mais les enfants sont fatigués. Arrêtez de courir ! Non, les enfants sont... Arrêtez de sauter ! Non, on est... Ah non, je suis sûr, nous, ça va, mais ils ont eu une semaine de fou, et demain, il y a école.
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21: Il y a des garçons dans la salle ?
22: Ouais !
21: J'aime pas les garçons. C'est nul. Non, c'est tout pourri, j'aime pas. Ça sent mauvais. Tu dis, les garçons, ça sent mauvais dans les bras et dans les pieds. Ça se lave pas, les garçons, c'est pour ça. Non, ça se lave pas.
23: Quoi, ça sert que je me lave, genre pas aujourd'hui.
21: Mais ça fait quand même 6 jours que t'es pas sorti. C'est nul. J'aime pas les garçons, ça fait mal, ça pique. Arrête, tu piques, tu m'énerves. Pousse-toi, tu me piques. Tu m'énerves. Ça a des poils partout, c'est pour ça. C'est gros. Ben, ça a toujours faim, les garçons. Toujours faim, n'importe quelle heure. T'as faim ? Oui.
1: t'es réveillée la nuit, t'as faim? Ouais.
23: Et quand tu leur demandes qu'est-ce que ça veut manger, les garçons, ça veut toujours manger la même sauce. De la viande et des patates. Qu'est-ce que tu veux aujourd'hui? Un filet de bœuf. Ah. Et après, un pavé de bœuf. Ah. Et ce soir, une côte de bœuf. Ah. Et comme légume, une patate. Tiens, ta patate. C'est nul, les garçons. Ça fait croire que ça travaille, c'est pas vrai. Ça joue à la PlayStation toute la journée. Avec ses copains qui puent et qui boivent, ouais! Oh! Ah, on est les meilleurs, on s'en fout! Ah. Oh! Ouais! Oh, regarde! Oh! C'est nul! Et puis les garçons, ça a des grosses voitures aussi. Oh là là, ma grosse voiture! Fonte! Fonte! Oh, bonjour! Ma voiture, c'est la plus grosse de toutes les voitures. Je suis trop fière. J'ai acheté la plus chère exprès. J'ai plus d'argent, mais je m'en fous. Si je crève de faim, je mangerai mes sièges en cuir. C'est du bœuf. Oh. Oh, c'est bien. C'est bien. J'ai un GPS. Je sais pas m'en servir, mais je m'en fous. Ça fait comme une PlayStation dans la voiture. Et quand je serai grand, j'aurai une Porsche. Tous les garçons savent une Porsche. Tous les garçons savent la même Porsche. Tu demandes à un garçon qu'est-ce qu'il faut sur la planète, c'est facile. Une Porsche, une vache, une patate. Et puis ça va jamais au cinéma avec nous, les garçons. Surtout si c'est sous-titré. On peut pas suivre l'action, je t'avais dit! Mais y a pas d'action, c'est Woody Allen. Oh, et puis les garçons, ça voudrait être musqué aussi. Oh, je voudrais trop être musqué. Oh, je voudrais trop être musqué. Moi, ça fait pas de sport, les garçons, ça fait trop mal. Alors, ça regarde du sport à la télé pour nous empêcher de voir des films avec Meg Ryan sur les océans. Et puis en vacances à la mer, les garçons, ça veut toujours nager jusqu'à la bouée. Elle a combien, la bouée, les filles? J'y vais, je reviens. Et nous, sur la plage, on doit rester pour faire coucou, pour faire croire qu'on est contente. Tiens, allez. Oui, t'as vu, hein? Mais reste-y à ta bouée! Reste-y! Qu'est-ce que c'est? Mais qu'est-ce qu'elle raconte? Elle ne me voit pas. Arrivez. En plus, les garçons, quand c'est malade, ça croit que ça va mourir. Oh. Oh. Oh. Oh. Oh, elle me s'est coupée avec une enveloppe. Oh, si, je saigne, madame. Regarde, je saigne. Tiens, voilà. Je saigne partout, là, voilà. Je saigne du cœur, de là-haut, je saigne de partout. Non, mais pas de produit, ça pique. Non, va-t'en. Laisse-moi tranquille. On va me faire un steak. Va-t'en. Oh non, c'est trop pourri, les garçons, j'aime pas. C'est nul. Heureusement, il y avait des filles dans la salle. Ouais. J'aime pas les filles. Oh, les filles, c'est encore plus nul que les garçons. C'est double nul. Ça sert à rien, les filles. Ça a des grands cheveux partout, comme ça, qui s'en mêlent. Oh là là, mes cheveux! Oh, oh, mais qu'est-ce que je vais faire avec mes cheveux? Je laisse le coiffeur, il m'a raté, il m'a coupé tout ça! Je vais me tailler les veines! Elle me suicider! Passe-moi une enveloppe! Bébé. C'est folle, les filles. J'aime pas, puis ça colle de la tête. Ça colle. Ça met des crèmes pour pas être vieille. Oh là là, je veux pas être vieille. Oh non, je veux pas être vieille. Oh, je veux pas être vieille. Oh, je serais mieux comme ça.
21: Et puis ça met du maquillage aussi, les filles, pour faire croire que c'est belle. Oh, mon petit maquillage. C'est des gros tubes. T'as, y a du mascara.

0: Oh là là, du vent. Du vent.
1: Attention, du vent. Oh là là.
0: Ça y est, c'est bon. Oh là là. Oh là là. Ça mange que des légumes et de la salade, les filles. Comme les tortues. Ma petite salade. Avec des tout petits légumes, les gars. Je me régale. Avec la vinaigrette à part, s'il vous plaît. Voilà. Merci. Oh, j'ai cromanté. Tu finis pas tes frites? Oh, et puis les filles, ça boude. Tout le temps, ça boude. Oh, j'ai bien envie de bouder, tiens. Oh là là, je sais pas ce que j'aime et je bouderais bien pour rien. Comment je pourrais bien lui montrer que je boude? Pour bien l'énerver. Fais lire un gros livre juste devant lui. Ma bibliothèque, crac. Allez hop, crac, pousse-toi. Oh, les filles, ça lit des gros livres de psychologie comme ça. Pour faire croire que c'est intelligente. Oh, je craque. Oh, c'est très intéressant tout ça. Oh, j'adore. Ah oui, ça, je le savais. Alors. Oh, oh. C'est pour ça! Tout s'explique! Oh, il faut vite que je téléphone à mes copines pour leur dire! Non, je vais aller chez elles, c'est mieux. Comme ça, on boira de l'eau chaude avec des plantes dedans. Et puis les filles, ça croit que tout le monde, c'est ses enfants. Surtout son mari. Fais pas ça. Mange pas ça. Va pas là-bas. Tu vas prendre froid. Enlève tes doigts. Et après ça, un beau jour. Mais je suis pas ta mère! Et puis en plus, les filles, ça a toujours froid. Ah, j'ai froid. Alors ça dort en pyjama, les filles. Oui? Au début, tu crois que ça va dormir toute nue, comme le premier jour. Mais non, t'es fini. Pyjama, pyjama, mon petit pyjama. J'aime, c'est le plus bon des pyjamas. Et le plus joli. Laisse-moi tranquille, j'ai froid. Oh non, ça fait trop peur. J'aime pas ça, les filles, non. C'est nul. Et puis j'aime pas les garçons. Nul. C'est bizarre. Parce que là, je suis trop bien avec vous.
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0: Nathalie? Nat? Je suis là. Je peux te parler? Bah bien. Il a appelé hier soir. Il m'a appelé. Mal, très mal. Non, j'ai pas envie d'en parler, non. Non. Parce que c'est trop frais là, c'était hier soir, j'ai aucune envie de rentrer dans les détails, ça va m'achever. Non, s'il te plaît, insiste pas, on parle d'autre chose parce que j'ai pas envie. Il a appelé à 20h16. Quand j'ai vu que c'était lui, j'ai laissé sonner 4 fois, comme tu m'avais dit, hein, pour faire genre je suis occupée. Super, j'ai croché, il était plus là. Merci infiniment, donc je rappelle. La honte. Donc il décroche, il me fait ouais, c'est moi, Jérôme. Moi, comme une conne, je sais pas ce qui me prend, je lui réponds « Oui, Jérôme, c'est moi, bon, je n'ai pas de danger. » Je sais pas, c'est sorti comme ça, j'en sais rien. Je me demande pas, parce que j'en sais rien moi-même. Je sais pas pourquoi je suis de ça, je suis con. En plus, ça marche pas, Jérôme, c'est pas moi, c'est lui, alors ça... Ça marche pas, la blague, du coup. La blague, quand tu fais « Oui, Jérôme, c'est moi. » Non, non. Non, moi, c'est Florence, du coup. Laisse tomber, c'est pas grave. On a parlé 4 minutes 37 à peu près. Il était avec son portable. À un moment, il me fait « Ça capte pas, je te rappelle. » Donc effectivement, je l'ai rappelé. Vers 21h33. Enfin bon, je te passe les détails. T'as pas envie de savoir, de toute façon. Laisse-moi. Je pars. Je m'en fais. Si ? Ça t'intéresse ? Pardon. Et ben après, on s'est vu, oui, bien sûr, je l'ai vu. Non, c'était pas prévu, c'était par hasard en fait. Ben, je suis passée par inadvertance devant chez lui et au bout de 4-5 heures, on est tombé nez à nez. C'est dingue, enfin, quand j'ai sonné, en fait. Elle fout les coïncidences des fois, mais... Quoi ? Non, c'était l'horreur, c'était la pire soirée de ma vie, je te jure. C'était un cauchemar, on est allé bouffer avec des potes à lui, mais pas quelqu'un.

0: circuler, c'était un massacre. C'était Beyrouth, tu vois. Non, pire, Dunkerque. Aussi, la zone indus de Dunkerque, même. Un dimanche de novembre. Non. Avec Arlette Chabot, voilà. Horrible. Quoi? Non, pas du tout, pourquoi je dis ça? Ah non, non, il m'a pas quitté, oh bah non, s'il te plaît. Quitté, il pourrait pas. Parce que... parce qu'on n'est pas ensemble. Enfin, lui, surtout, hein, moi, je suis ensemble à mort, mais... Non, c'est pas ça, tu comprends rien, c'est juste que... Je sais pas, j'ai l'impression que je suis en train de devenir son meilleur pote, là, je te jure. Bon, on dirait des potes d'armée quand on se voit, c'est pas normal. Ah bah, il me tâte dans l'eau, et qu'est-ce qu'il dit, et qu'est-ce qu'il boit, hein, t'as bon. Mais je te promets. Mais je le sais, ça va, je suis pas con, quand il y a du monde et qu'il me dit bonjour, il me serre la main, c'est bizarre, quand même. J'ai l'impression qu'il veut pas que ça sache qu'on est... même pas ensemble. Enfin, en même temps, je sais pas pourquoi il me fait ça en ce moment. J'étais adorable ces derniers temps. C'est ça que je comprends pas. J'étais hyper sympa. J'ai fait plein d'efforts pour lui. Attends, j'ai accepté de faire un tour de périph à moto avec lui, déjà. Je déteste. Or, il me fait qu'il va être tout ça, on va faire. Bah, ça tourne que dans un sens, le périph. Bah, t'es obligé. C'est circulaire. C'est un virage, le périphérique. C'est où tu chutes. T'es con, toi, des fois, hein. Si, des fois, t'es con, tu comprends pas. Ah non, c'était horrible. J'ai pas supporté. Donc, j'ai vomi dans le casque intégral à un moment. Parce que... Quoi, qu'est-ce que j'avais mangé, mais on s'en fout, c'est pas le propos. Tartiflette, bon, mais... Ça va, j'aime pas la moto, j'aime pas la moto, je suis pas Ponche. Ponche. Ma Ponche Ariel, le motard de chips, là, t'as quel âge? Je sais bien qu'ils ont tous compris, ici. Et bah après, dans la soirée, bah évidemment que j'ai essayé de lui parler. Non, il m'a ressorti son truc habituel, je veux pas m'engager, tu comprends, je suis pas prêt pour une relation stable. Pff, je lui ai jamais demandé de s'engager, moi je lui ai rien fait signer, ce que je chasse. Que je sache. Mais bon, c'est dur à dire. Hein? Non, ça va, tu parles, c'est pas parce que je l'ai amené une fois au salon du mariage. Oh là là. On peut plus se balader à Paris maintenant. On cherchait de ces trucs, les mecs. Bon, bref, au bout d'un moment, j'en pouvais plus. Dans la soirée, je me suis dit, je vais lui mettre un ultimatum devant tout le monde. Je l'ai chopé entre quatre yeux, comme ça, il était de dos. J'ai fait attention, Jérôme. Attention si ça continue. Ça va pas pouvoir continuer. Voilà. Terminé. Quoi? Non, non. Non, c'est pas fini, pas totalement, non. Non, non, il veut bien qu'on continue à se voir, mais juste chez lui, en fait. Ouais, il veut pas qu'il y ait du monde autour. Je sais pas bon. Non, que le lundi soir. Enfin, quand il va pas au tennis. Ouais, quand il pleut, en fait. Ouais, c'est ça, le lundi soir, entre 9 et 10, quand il fait un temps de merde, ouais. Pourquoi tu dis ça? Tu crois que je devrais pas accepter, non? Tu dirais quoi, toi? Tu dirais non? Non, non, mais bien sûr que je refuse. Attends, ça va, je suis pas à sa disposition, il est fou, lui. Bon, évidemment que j'arrête, ça va, ça fait 5 ans que ça dure. Je suis pas... L'autre, il a pas écrit la conne, hein? Non, non, mais ça y est, là, j'en ai marre, là, j'ai atteint le point de non-retour, là, j'arrête tout, là. Ah, je te jure, je le rappelle plus jamais de ma vie, c'est terminé. Terminé. En même temps, qui tue que je foute le lundi soir quand il pleut, moi?
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2: Qu'est-ce qu'elle est collante, la Forestille. Je dis rien parce que je veux pas faire de scandale, mais alors, quel pot de colle. Regarde-moi ça. Elle se fait des idées ou quoi?
3: Mine de rien, je suis en train d'emballer, moi. Oh, oh, oh, j'emballe grave. Allez, vas-y, Forest. Vas-y, attaque. Ça marche à mort, là. Vas-y, libère la Shakira qui est en toi.
2: Ça n'en finit pas. Regarde-moi ça, regarde-moi ça. Puis alors, je sais pas ce qu'elle a mis comme parfum, mais on dirait un sticot d'Airwick. Oh, ça fouette.
3: Il est pas mal élevé, hein? Hein? Ah bon, c'est pas Nikos Aliagas, mais... Eh bien, tu lui enlèves le nez, pas vilain. Attends, pour une fois, je me tape pas le plus moche. Il est bien, il a ma taille. Allez, vas-y.
2: Moi, c'est... pas du tout mon genre, la Forestière. Moi, j'aime les grandes blondes. Là, je suis servi. Regarde-moi ça. On dirait la fille de Garcimore. Puis qu'est-ce qu'elle me donne chaud, là, me coller comme ça, et vas-y que je te colle, et vas-y que je te colle, mais...
3: Dommage qu'il ait les mains moites. C'est con, hein. Il y a toujours un truc qui va pas. Attends... Et c'est parce que je dois lui faire de les fesses, hein. Mais bien sûr, c'est l'excitation, il en peut plus, il bouillonne, il dégouline. Je vais lui mordiller le lobe de l'oreille. C'est bon, ça. S'il me fout pas un coup de boule, c'est que j'ai ma chance.
2: m'a fait mal cette con là, mais qu'est-ce qu'elle est con la forestier. Et puis alors, qu'est-ce qu'elle cocotte, je sais pas, faites quelque chose, ouvrez les fenêtres, mais là je vais tomber dans les vapes. Et moi, elle est en coulisses, là, se foutre de ma gueule.
3: Il en peut plus. Oh, il est à bloc. Là, je le rends dingue, là. Là, LB, il est en train de tutoyer le bonheur. Je le rends dingue. Et encore, j'ai pas sorti le grand jeu. Attends un peu que je sorte ma Beyoncé. Allez, vas-y, Forrest. Allez, vas-y, fly to the moon.
2: Mais qu'est-ce qu'elle a, ce trémoussé, là? Bon, bah là, je vais vomir.
3: Je vais lui griffer le dos avec mon pouce. Ils adorent ça, je le sais. Mais je le sais, je l'ai lu dans FHM. On va voir ce que ça donne. Je vais partir du bas du dos, limite la fin de l'arrêt, et je remonte comme ça jusqu'à la nuque. Il va kiffer sa race.
2: Mais elle est givrée, cette gonzesse, là. Elle vient de me labourer le dos avec son ongle. Tu parles d'un plaisir, moi qui ai un mal fou à cicatriser, là. C'est bien ma veine. Il a fallu que je tombe sur une tarée. Vivement que ça finisse ce show, là, parce que là, je suis au bord du scandale.
3: Bien joué, Forrest. Il a le poing, là, il en peut plus, là. Il a bloqué, là. Il a tout oublié, là. Il sait plus où il est, il sait plus où il habite. Là, il n'y a plus qu'à porter les stockades, le coup final. Bim! Allez, vas-y, Forrest. Vas-y, ma fille. En balle.
2: Bertrand! Bertrand! Bon!
3: Et voilà le travail. Alors, elle est bonne, la fille de Garcimore, ou pas? T'as vu le tour de magie que je lui ai fait, là? Allez, c'est bon, il sait même plus comment il s'appelle. C'est pas compliqué, les mecs. Il faut savoir s'imposer. C'est tout.
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0: Ah bah ça arrive même que je sorte avec le premier venu, hein. Ah ouais, m'en fous. Enfin, le premier venu. Le dernier parti dans les soirées, surtout. Ah, ça craint, hein. Ah, ça, faut pas le faire, je le déconseille, hein, parce qu'en général, on boit beaucoup dans ces soirées, puis après, on se rappelle pas le matin. Hein, c'est... Oh, c'est... Ah, bonjour, c'est dans toi. Oh. C'est horrible. Je sais pas si vous êtes déjà arrivés, les filles. Hein, ouais. J'espère que oui, oui. Sinon, je suis qu'une merde. Mais, si, vous savez, le matin, là, cette sensation d'avoir passé la nuit avec le chanteur de Gold, d'accord ? Un peu plus près des étoiles. Et d'ailleurs, c'est bizarre parce que ce matin-là, on a très très envie qu'il retourne en studio faire un album, le chanteur de Gold. Hein, on le produirait presque. Pour qu'il s'en aille. Et qu'il parte de chez nous, mais vite, vraiment. Très vite. Bernard, tu peux... Merde. Bertrand. Merde. Christophe. Oui, oui. Capitaine abandonné. Bruno, pardon, c'est ça, Bruno, excuse-moi. Bruno, tu peux venir voir, s'il te plaît, une seconde. Ah, mais t'es là, déjà. Ah, mais non, mais je croyais que t'étais loin, parce que... Oh, mais c'est un effet d'optique. Bon, ça va? T'as bien dormi? Oui. Bon, Léon, t'es poilu, je me rappelais pas, c'est bien. C'était ça, l'allergie, alors. Non, parce que je me disais, j'ai pas de chat. Bon. Hein? Non, rien, je voulais juste qu'on discute 5 minutes, là. Mais comme j'ai pas déjeuné, si tu pouvais enfiler un t-shirt, ça m'arrangerait. Hein? Non, ben, t'as que ça comme t-shirt? Hmm? En filet, ça? Non, c'est sympa. C'est aéré, quoi, en même temps. Bien. Bien. Rien du tout. Enfin, deux petites secondes pour te dire que c'est peut-être pas à peine qu'on aille plus loin, quoi. Voilà, je voulais juste te dire que c'est peut-être mieux qu'on s'arrête là. Voilà, je pense. Hein? Bah, pourquoi? Bah, parce que... Quand même. Parce que... Non, parce que le quotidien nous a bouffé, Bruno. Ah bah oui, au bout d'une nuit, mais moi je me lasse très vite. Voilà, donc si tu pouvais y aller. Hein? Ah bah non, tu m'aimes pas, non. Non, tu m'aimes pas, non, je t'assure, tu te trompes, c'est impossible. Non, je suis pas du tout celle que tu crois, Blaireau. Hein? Bruno, pardon, Bruno, mais... Bruno. Non, pardon, c'est passé la même famille, alors j'ai... Non, ce que j'essaie de te dire, c'est qu'en le quittant maintenant, je t'aurai un fier service. T'auras pas à le faire plus tard, voilà. Allez, hein? Mais non, c'est pas parce que tu roules en Ford Escort, ça n'a rien à voir. Pourquoi tu dis ça? Mais non, mais je l'aime bien ta Ford, elle est sympa. La jaune? Tu sais, c'est bien, j'ai l'impression que t'avais du courrier pour moi ce matin quand j'ai pas. Non, non, c'est rigolo, j'aime. Mais j'ai pas honte de toi, pourquoi tu dis ça? Attends, ça va, j'ai passé l'âge. Mais je t'ai pas caché à mes amis, hier soir je t'enlaçais très fort, voilà. Et comme t'es petit, ben on te voit pas, mais c'est pas volontaire, mais... Mais si, ça se porte encore, la nuque longue. Mais bien sûr, regarde qu'on est l'euro. Ah bah voilà, vous êtes deux en France.
4: Allez, on y va.
0: Quoi? Mais les cheveux en soie lavée aussi, c'est bien. Je m'en fous de tes fringues. Mais tu rigoles ou quoi? La soie lavée comme ça, Violette? Chauve-souris, comme ça? Bon, tu plaisantes ou quoi? C'est hyper tendance, ça, tout le monde en porte. En Franche-Comté, peut-être. Hein? Mais non, mais ça n'a rien à voir avec ton look, c'est pas ça. C'est juste que je pense qu'il vaut mieux que tu trouves une fille qui te ressemble, voilà. Enfin, grosso merdo, hein, dans le... Non, dans la silhouette, quoi. Bah, je sais pas, une fille un peu comme toi, qui danse comme toi. Comme ça. Je sais pas comment tu fais, hein. Voilà, une fille avec un mousqueton et des clés, comme ça. Ça vous aurait deux mousquetons, je sais pas. Je sais, écoute, une fille bien, peut-être, tout simplement, voilà. Non, je suis pas une fille bien, moi. Mais parce que je suis scorpion, c'est un scorpion. Alors, je vais te dire, moi, je passe mon temps à faire du mal aux individus en permanence. Tout le temps. Regarde, la preuve, tu pleures. Tu vois? Je te fais pleurer. Et ben voilà. C'est pas. Enfin, tu pleures. On sait pas, toi, hein, si tu pleures ou si tu vas te transformer en quelque chose. Hein, c'est bizarre. Ah ben si, non, les larmes qui partent comme ça, là, ça n'existe pas dans la vraie vie. Ah non, les gens normaux, c'est la gravité, ça coule. C'est obligatoire, c'est bien. Non, j'ai pas de Kleenex, là, je suis désolée. Ma colmate, comme ça, maintenant. Là. Ça coule. Mais c'est pas ton parfum qui te fait pleurer, plus? Peut-être? Non, parce que c'est fort ce que t'as mis ce matin, c'est chargé, hein. Si, moi, ça m'a brûlé, là. Oh, ça, a fait, ça a décollé un pan de tapisserie. Je sais que c'est pas possible, mais ça me fait rire. Hein? C'est quoi le nom de ton parfum? Comment s'appelle ta merde, là, qu'on sache? Le nom. Retiens la nuit. Bon. Non, sympa. C'est bien. Eh ben, moi, je te retiens pas. Non, je rigole, excuse-moi. Non, c'est parce que je suis humoriste. Écoute, on va peut-être pas y passer la nuit, hein? Pas une de plus. Je veux dire, on est grand, on est adulte, ça va, on a fait un bout de chemin ensemble, et puis voilà. Ça... Bah si, une nuit, c'est quand même un bout de chemin. Eh ben, c'est un petit bout d'un petit chemin, voilà. Un petit cheminounet, comme ça, voilà. Un petit cheminou, voilà. Comme ça, comme, je sais pas moi, comme une allée de camping, hein? Je sens que ça te parle, cette image. Hein? Eh ben voilà. On a fait une allée de camping ensemble. Et là, je pense que les vacances sont finies. Hein? Rentrons la caravane. Non, bah arrête de pleurer, ça va. Non, non, mais pardon, je voulais pas te faire de mal, c'est ridicule, quoi. Non, mais ça m'embête de te voir comme ça, c'est tout. Bon, bah... reste pour le petit-déj, si tu veux. Hein? C'est sympa. Bon, tu veux quoi? Tu veux un café? Un thé? Un Ricard?
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0: La sagesse. Vous savez, la sagesse, c'est qu'en vieillissant, bah, tu deviens plus modéré, plus calme, plus tolérant. Tu relativises les choses, tu es plus ouvert. T'es qu'une merde. Parce qu'à 20 ans, je veux dire, t'as des convictions, t'es sûr de toi. À 20 ans, tu dis des choses radicales, genre ah non, mais lui, mais c'est bon, mais c'est trop un connard. À 36 ans, tu vas dire, bah écoute, je pense qu'il doit être très malheureux, il a dû avoir une enfance difficile. Ça, la sagesse. Puis à 20 ans, t'as des rêves, évidemment, plein la tête, plein le cœur. Ah non, mais lui, mais c'est bon, c'est l'homme de ma vie, quoi, laisse tomber. Alors qu'à 36 ans, bah je pense qu'avec lui, je suis dans un processus de réassurance narcissique, classique. Puis à 20 ans, t'as la rage aussi, tu sais. T'es jalouse. Oh, regarde comment elle est belle, elle m'énerve, cette pute. Alors qu'à 36 ans, oh, regarde comment elle est belle, elle m'énerve, cette pute. Merde. Non, c'est pas pareil. N'importe quoi. Certes. Bon, je me suis trahie, c'est vrai qu'il y a quand même un domaine, c'est vrai, où la femme ne vieillit pas. C'est-à-dire qu'elle ne gagne pas en maturité, c'est bien l'amour, évidemment, parce qu'une femme en amour, ça a 12 ans à vie. Des couettes, en permanence, comme ça. Ah ben une femme amoureuse, c'est très simple à comprendre, c'est basique. Quel que soit son âge, une femme en amour, elle passe par trois phases. C'est comme ça. La première, c'est évidemment la phase de la rencontre, c'est les débuts, c'est le moment où elle tombe amoureuse, c'est la phase que j'appelle la phase du craquage. C'est-à-dire qu'elle va craquer pour un mec, je sais pas, il est pas pareil, il est différent. Je sais pas, il a un petit truc en plus, en fait, que j'adore. Un petit truc qui me fait craquer, voilà, et qu'elle va détester 6 mois plus tard. Le petit truc en question. Exemple. Il joue de la guitare, je t'ai dit ou pas? Je t'ai déjà dit. Ouais, bah je te redis. Ah, comme un dieu, je te jure.
4: Ah non, mais le mec, c'est un artiste, il s'en rend même pas compte, quoi. Ça me fait mourir, quoi. Je te promets, je pourrais l'écouter pendant des heures, c'est... Six mois plus tard, mais ferme ta gueule avec ce banjo, je te fous l'enfion. Arrête, tu nous saoules avec tes chansons de merde, là, on n'en peut plus, là. Ça, c'est typiquement féminin. Et évidemment, ça marche avec tout. La guitare, c'est qu'un exemple, mais ça marche avec tout. Ça peut être n'importe quoi au début, ça peut être pas, il est vachement sportif. Hein. Je t'ai déjà dit ? Ah, bah, je te redis. Ouais, il est très sportif, c'est ça que j'adore. Il est vachement sain, quoi. Tu vois, de corps et d'esprit. Ouais, j'adore. Il est, comment te dire ? Il a une hygiène de vie vachement stricte. Il boit jamais une goutte d'alcool. Ça me change, ça me sécurise. Je me fais chier avec toi. Putain, mais bois un coup, fume un joint, fais quelque chose. J'en ai marre de vivre avec un balisto, là. Là, vous avez compris le principe, évidemment, déclinable à l'infini. Oh, j'adore ces petites poignées d'amour. Mais t'es gros, là. Il est vachement drôle, on n'arrête pas de déconner. On peut parler sérieusement deux secondes, oui, la vie n'est pas un gag. En fait, la femme finit par détester ce pourquoi elle vous a choisi. Enfin, ça n'a pas de sens, c'est ridicule. C'est comme si, je sais pas, c'est comme si t'achetais une mousse au chocolat parce qu'elle est au chocolat et que t'adores ça. Et le soir, première cuillère. Oh non, c'est chocolat. Quoi? Oui, je le savais, mais quand même. C'est pas une raison, ils auraient pu faire des petits efforts. Ils auraient pu essayer de me surprendre. Du coup, la femme va rentrer en phase 2. Évidemment, elle est énervée, donc elle va se venger. Elle va rentrer dans la phase que j'appelle la phase du soulage. C'est-à-dire qu'elle va vous saouler. Mais vous saouler... Je suis en plein dedans, moi, je saoule mon mec, c'est magique. Ah, moi, je me supporte pas, je me vois faire, je me déteste, on dirait une mère juive avec mon mec. Sauf que je suis pas sa mère et que je suis pas juive, donc il y a un problème. Qu'est-ce que tu fais là, on peut savoir? Dis-moi, qu'est-ce que tu es en train de faire là maintenant, je te parle? Qu'est-ce que tu fais? Tu regardes la télé? 10h du matin, tu regardes la télé? Ah, bah oui, bien sûr que tu es levé depuis un quart d'heure, alors il faut reposer les jambes, que je suis bête. Va pas te faire une luxation, je ne sais quoi. Et qui c'est qui va faire les courses? On peut savoir si William Lémergie va aller au Franprix avec son petit panier, dis-moi. Et Romeshko, il cherche la bagnole, comment ça... Non, t'as raison, c'est pas grave, on s'en fout. On n'a plus rien à manger, mais si ta fille, à la fin, elle mangera ses mains, mange tes mains, chérie, papa, il regarde la télé. Et puis nous, bah, qu'est-ce que tu veux? C'est pas grave, on mangera les restes, on mangera ses ongles. Je te garde l'auricule. Où tu vas? Pourquoi tu te lèves? Tu vas où? Tu vas faire les courses? Tais-toi, tu sais pas faire, tu vas ramener n'importe quoi. Donne-moi ça, c'est moi qui vais, va. Comme d'habitude. Voilà, une phase 2 bien agréable. Vous l'aurez compris. Et alors, la phase 2, c'est une phase qui dure longtemps. Ah bah, je vous cache pas que la phase 2, elle dure le temps qu'il faut. Pour faire de vous, messieurs, des hommes parfaits, des hommes doux, attentionnés, forts et fragiles à la fois, des hommes ménènes. Et là, la femme, arrivée à son but, oh, je m'ennuie. Elle va donc entrer en phase 3, tout logiquement. Craquage, soulage, dégage.
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0: Non, mais c'est vrai que la nature est pas bien faite. J'ai regardé, c'est n'importe quoi, c'est du travail de sagouin, c'est nul. Ah bah, je veux dire, quand on regarde l'être humain, on sent bien que le chantier a pas été terminé, c'est n'importe quoi. Ah bah, je sais pas qui s'est occupé de ça, mais c'était des saligots, les gars. Ah ouais, non, si la nature était bien faite, on serait vraiment équipés pour faire face à tout ce que la nature nous inflige. Et là, c'est pas le cas. Pour la pluie, par exemple, on s'énerve. Pour la pluie, on n'est pas équipé, on court partout, on est mouillé. Si la nature était bien faite, je sais pas, mais on aurait des chevaux en plastique, comme les Playmobil, voilà. Avec des petits chaînons sur les côtés pour évacuer. Ça serait bien, des petites gouttières, puis on pourrait changer de coupe, comme ça, hop là. Allez, rousse, qu'est-ce qu'on a à foutre? Voilà. Non, mais c'est vrai, ils ont pensé à rien, les mecs, quand ils nous ont conçus. Il n'y a même pas un rangement sur le corps. On aurait pu faire un petit tiroir, une boîte à gants, je sais pas, une poche ventrale pour les clés de bagnole, le portable, quelque chose. Ils l'ont fait sur le kangourou, pourquoi ils le font pas sur nous? Et quoi, il y avait un concours, c'était celui qui sautait le plus haut, c'est ça? Oh, ça m'énerve. Des détails, mais des trucs importants, des finitions, ils ont oublié, quoi. C'est vrai, si la nature était bien faite, tiens, on aurait un bras amovible pour la nuit. Oh, bah, le bras gauche, il sert à rien la nuit, il énerve, il gêne. Hein? Ou le droit, ça dépend quel côté vous dormez, bien sûr, mais enfin, il y en a un, on a envie de le jeter, bon. Bien la preuve qu'on devrait pouvoir l'enlever. Allez hop, je vais me coucher. Quoi? Ah, ce soir, tu veux? Oh, ouais. Oh. Voilà. Bon, il y a quand même 2-3 trucs bien faits dans la nature, faut avouer. Si, il y a des trucs qui marchent bien, faut avouer. Là, je sais pas, ils ont eu des éclairs de génie, les gars, mais il y a des trucs qui vont très bien. Par exemple, c'est vrai que l'homme et la femme s'emboîtent bien. Ça, on sent qu'ils ont passé des heures de test, hein. Ça, non, ça les a travaillés, c'est vrai, ça marche super bien. L'homme et l'homme s'emboîtent aussi, d'ailleurs. Ils avaient prévu le coup au cas où les femmes se barrent. Si, il leur fallait un plan B, ils pouvaient pas rester comme ça. Ils ont dit, attends, on sait jamais si on compte pas sur elles. Non, mais il y a des trucs bien, si, c'est vrai. Il y a des trucs magiques aussi, par exemple, le ventre de la femme qui s'étire comme ça à l'infini pour la grossesse. C'est bien conçu, ça, c'est beau. Celui de l'homme aussi, d'ailleurs, pour la bière. Non, mais ils ont pensé, ils sont pas bêtes. Il y a des trucs super bien, les oreilles, c'est pas mal. Belle création, les oreilles, c'est bien. Enfin, c'est bien placé, on va dire. C'est bien, mais franchement, deux trous auraient suffi. Pour l'usage qu'on en a. Pourquoi ils sont allés nous coller tous les virages, les montagnes, les machins? On s'en fout, ça énerve tout le monde. Je sais pas, moi, dans l'équipe de designers, il y en avait un qui devait être branché art déco. Ça devait être le fils du patron, ils lui ont laissé faire ses moulages. Il a dit, oh, je vois quelque chose de formidable pour l'oreille. Ah, attends, tu sais, avec les virages, la montagne, les vallons, les vallées. Oh, je vais faire une protubérance, ce sera le lobe. Ça va être magnifique. N'importe quoi. Ah oui, non. Là où ils ont déconné, c'est que, par exemple, si la nature était bien faite, moi, je sais pas, les filles, nous, on aurait les fesses devant. Pour pouvoir les regarder au moins une fois correctement dans notre vie, dans la glace. Non, parce que ça, on n'en peut plus, on en a marre. On sait pas comment on est, on ne sait pas. C'est pour ça qu'on vous fait chier tout le temps, tu gros. Bah oui, mais on sait pas. Fallait les mettre devant, ou alors fallait faire la tête qui pivote à 360, voilà. Qu'on jette un œil. Technologiquement, c'était possible, ils l'ont fait un petit peu. Pourquoi ils ont arrêté en plein chantier? Allez, on va bouffer, les gars, c'est bon. Ou alors, non. Peut-être pas ça. Ou alors, il n'y avait que des hommes, je pense, à la création, dans l'équipe, là, dans l'entreprise qui nous ont fabriqué. Il n'y avait que des hommes, du coup, ils ont fait ce qu'ils voulaient. Ils ont dit, Polo? Ouais, ça s'appelait Polo, hein, les ouvriers. Tous. Polo, c'est toi qui fais l'assemblage final? Ouais. Bon, eh ben, mets-leur plutôt derrière les fesses aux filles. Mets-leur les fesses derrière. Ben pourquoi? Ben comme ça, on pourra les regarder dans la rue, tant qu'elles sont la personne. On pourra leur mettre le cul. Voilà. Comment ça, si elles tournent la tête? Ah, mais non, je t'ai dit la tête, tu l'as fait tourner à 45 degrés, pas plus! On l'a décidé en réunion, ça, on l'avait. Quoi? Ah, bah oui, bien sûr, par contre, tu fais pareil sur les hommes, sinon elles vont se douter de quelque chose, évidemment. Ça aurait fait marcher un peu, t'as. Oh là là, et puis les poils, pourquoi ils nous ont mis des poils à nous, les filles? On s'en fout, des poils. On passe notre vie à essayer de les éliminer, pourquoi? Plus personne n'en veut, pourquoi ils ont fait ça? Ça, c'était une erreur aussi qu'il y a eu sur la chaîne de fabrication, c'est sûr. Ah, bah si, là, il y a un mec qui était bourré, là, le préposé au poil. Il y a un moment où il est n'importe quoi. Il a fait, oh merde! Oh, c'est une fille, ça? Oh putain, mais il faut aller dire, les gars! Ah, oh, putain, j'ai collé du poil aux pattes et de la moustache, moi! Hein? Ah, bah ouais, toute la série, là, j'ai tout foiré, j'ai tout fait, j'ai. Oh putain, et encore, on a de la chance, j'allais attaquer le torse, là! Oh la boulette, là, qu'est-ce qu'on fait? Hein? Bah laisse, Polo, elles s'épileront! Ouais, laisse, ça leur laissera moins de temps pour nous faire chier. Vas-y, mets-en. Mets-en partout, les poils, mets-en là aussi. Voilà. Et puis alors, du coup, évidemment, ils se sont servis. Hein, dans les dosages, ils ont fait ce qu'ils voulaient, les garçons. Hein, ils ont fait, tiens, Polo, mets-leur un peu moins de muscles aux filles. S'il te plaît. Si, un petit peu moins. Mais pourquoi? Je sais pas, une intuition. Voilà. Mais si ça tourne au vinaigre, on sera bien content d'avoir le dessus. Fais ce que je te dis. Ça nous servira. Vas-y, mets. Enlève. Quoi, c'est pas juste? Ah, oh, l'autre, ça y est. C'est pas équitable, mais on s'en fout. Mais t'as qu'à leur rajouter un truc qui nous sert pas. Mets-leur un truc en plus, je m'en fous, moi. C'est quoi, ça, là? Des neurones? Ouais, bah vas-y, mets-leur, je m'en fous, j'en veux pas, moi. Ça? Tiens, par contre, pour l'autre, tu nous mettras un peu de second degré à nous, les garçons, hein? Si, je sais pas, on en aura besoin. Si, c'est mieux.
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0: On dit toujours qu'il y a une vie après la mort, c'est peut-être celle-là qui déchire, hein? Ça se trouve, là, on est dans un pauvre brouillon. On est dans une espèce de version bêta de la vie, tu vois, qui n'a pas été débuguée. Et puis après, arrivera la vie 2.0. Et là, je peux te dire qu'ils auront tout corrigé, les gars. Ah ouais, ils vont nous updater, je te dis pas. Ils vont déjà virer tout ce qui nous fait chier. Tu vois, dans la vie 2.0, par exemple, le foot, ça n'existe plus, c'est sûr. C'est pas logique. Ça... Non, le foot, ça dégage, les supporters. Surtout, ça dégage. Non, parce que dans la vie 2.0, de toute évidence, il n'y aura plus les supporters. Il n'y aura plus les parasites, il n'y aura plus les moustiques.
4: moustique.
0: Quoi, ça sert le moustique, là, dans l'écosystème? Où est le problème? Qu'est-ce que c'est?
4: Bon, c'est quand même l'animal qui a le plus grand ratio taille-emmerdement.
0: On n'a jamais vu ça, c'est fou de faire chier autant. Il pourrit les vacances des riches et il tue les pauvres. Alors ça dégage. Ah, oh, je veux plus y voir. Ah, mais il y aura plus. C'est sûr, ils vont corriger. Tiens, les assemblées générales de copropriétaires. Ça n'existe plus, non, la vie 2.0.
4: Personne n'a envie d'y aller.
0: Je préfère aller me faire dépigmenter le cul. Voilà, je te le dis. Non, non, ça piloche, c'est évident. Dans la vie 2.0, il n'y aura plus les gens qui ont des housses d'iPhone en cuir, tu sais, comme ça. Avec le petit clapet et la bouton presse. Oh, c'est beau un iPhone, tu mets pas un truc moche. Comme rouler avec une Ferrari bâchée. On sait jamais. Mais oui, oh ben c'est ça, tiens. Avoir une housse d'iPhone, c'est comme rouler avec une Ferrari bâchée ou sortir avec une femme voilée. C'est cacher ce que le monde a fait de plus beau. Tant qu'on y est dans la vie 2.0, on enlève l'automne-l'hiver, hein, tout le monde s'en fout, on se pèle le cul, ça dégage, on garde printemps-été, comme ça, ça fait printemps-été, 4 saisons, on est bon. Le lundi, ça dégage, les matins, ça sert à rien, Jean-Jacques Goldman l'avait compris avant tout le monde. Bien vu. Et puis alors, je pense également qu'ils vont améliorer tout ce qui marchote, quoi. Par exemple, dans la vie 2.0, les machines à composter les billets de train, elles marchent dans les 4 putains de sens. Dans la vie 2.0, la ventouse du boîtier GPS, elle colle. De toute façon, les objets marcheront tous mieux. Et puis surtout, ils arrêteront de faire la loi. Parce que là, dans notre vie, c'est les objets qui commandent, vous en êtes rendu compte? Ben, c'est eux qui te disent quoi faire. T'as vu, tout bip maintenant, ils bipent tous. Tu montes dans ta voiture, ça bip pour la ceinture. Le frigo est resté ouvert, ça bip. Le micro-ondes, il a fini, il bip. Le lave-linge aussi. Non mais c'est quoi? Arrêtez là. Bon, c'est pas bip que j'entends quand je monte dans ma voiture, c'est mets ta ceinture, mets ta ceinture, mets ta ceinture, vas-y, mets ta ceinture, mets ta ceinture, même pour 200 mètres, j'en ai rien à foutre, mets ta ceinture, je te sens, t'es là. Si, si, t'es là, je te sens, t'as grossi, dépêche-toi, mets ta ceinture, mets ta ceinture, mets ta ceinture. Quand le lave-linge est terminé, viens nous étendre, on a fini, on est propre, on est mouillé, viens nous étendre. Qu'est-ce que tu fous sur le canapé, espèce de feignasse, qu'est-ce que t'as de mieux à foutre que de venir étendre la lessive? Oh. Pour ça, là, j'en ai acheté un autre. Il m'insulte, celui-là. Du coup, j'en ai acheté un autre. Il chante. Quand il a fini, il dit « Nous, on est prêts, c'est quand tu veux. » J'adore celui-là. Mais dans la vie 2.0, il n'y aura plus tout ça, quoi. Je veux dire, les objets ferment leur gueule, les taxis aussi. Ceux qui disent « C'est où ?»« Comment ça, c'est où ? Vous voulez que je conduise ?»« C'est où ?» Mais enfin, taxi, je peux faire une suggestion ? Dis-moi, ne penses-tu pas, ami taxi, que l'achat d'un GPS serait au minimum judicieux, voire totalement indispensable à l'exercice de tes fonctions? Je ne sais pas, hein, je... Non, mais tu vois, moi, par exemple, je suis humoriste, je suis auteur, j'ai acheté un stylo. Tu vois? Là, ton GPS, si t'as pas d'argent, tu le prends en papier, ça s'appelle un plan! Taxi qui te demande c'est où, c'est comme si le chirurgien, avant que tu t'endormes, mais attendez! Attendez avant de vous endormir! La rate! Gauche ou droite, tu m'en rappelles plus. Oh, mais merde, mais moi je suis inversé, ça fait miroir, alors je me... De toute façon, dans la vie 2.0, tiens, par exemple, les médecins sauront ce qu'on a. Parce que là, parce qu'ils ont fait à l'école, s'ils sont allés à trop de soirées infirmières ou quoi, aux caisses, mais ils en savent rien, les pauvres, hein. D'ailleurs, ça se voit, dans les hôpitaux, ils se baladent, comme ça, les médecins, en blouse, comme ça, hop, là, dans les couloirs, tac, tac, tac, ils rentrent dans les chambres, bonjour, bonjour. Ça va? Oui, oui, je suis médecin. C'est bon, j'ai les stylos. Laissez-moi faire mon diagnostic. Alors, qu'est-ce qu'il a celui-là? Oh putain, mauvaise mine. Ok, alors mettez-lui du liquide transparent dans la poche qui pendouille. Et ensuite, vous lui donnerez des cachets. Eh ben, des antidouleurs pour pas qu'il ait mal, voilà, très bien. Des anti-inflammatoires pour pas que ça s'inflamme. Et puis des anti-crevaisons pour pas qu'il meure. Voilà. Non, il n'y aura pas besoin de médecin dans la vie 2.0, je vous rassure. Parce que tout ira mieux. Évidemment, dans la vie 2.0, les poussettes, elles se plient toutes seules. Les housses de couettes se changent toutes seules. Mais bien sûr, ils vont tout performer. Tiens, les bras seront enfin amovibles pour la nuit. Les parcs pour enfants auront un tunnel. Et surtout, Carglass fermera enfin sa gueule.
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0: Les papas s'impliquent beaucoup aujourd'hui. Moi, je me rends compte, quand je vais au parc avec ma fille, tu sais, au square, eh bien, je vois de plus en plus de papas. C'est bien, félicitations, messieurs, génial. Vous avez vu, on se fait chier, hein. mais c'est bien comme ça, maintenant, vous savez ce que vivent les femmes. Mmh. Oui, parce que nous aussi, on s'ennuie au parc, hein. Je voulais vous dire, on est comme vous, hein. On n'a pas un gène du parc qui fait qu'on trouverait ça génial de tourner gare. On s'en fout, tous, hommes ou femmes, on se regarde, on se dit, putain, mais qu'est-ce que j'ai fait pour en arriver là, bordel? Ah bah le parc pour enfants, c'est la prison pour adultes, clairement. Alors on se regarde, tu sais, comme ça, entre condamnés à mort et on compatit, quoi. On compare nos peines en silence. Oh mon Dieu, 3 enfants, 30 enfermes, courage. Oh, des jumeaux, double peine, on viendra vous voir. Oh, c'est horrible. Alors c'est une prison très cruelle en plus, le parc, parce que t'es à la fois détenu et surveillant. Donc tu peux pas t'évader, impossible. Et pourtant t'en rêves. Écoutez-moi bien les filles, j'ai le plan de ce putain de parc tatoué sur le cul, ok? D'après mes calculs, si on creuse un tunnel ici, sous le toboggan, on arrive direct chez Zara. Go! Merci. Non, mais c'est impossible, évidemment. Ah, détail important, il ne faut pas que ça se voit que tu t'ennuies au parc. Sinon, tu passes pour une mère indigne, on te jette des pierres, donc évidemment, faut faire semblant. Tu sais, moi, j'en rajoute. Tu joues à la maman modèle qui s'implique. Bonjour. La maman sociable, j'ai apporté des ballons. T'en fais des caisses, évidemment, hein. Tu vas même jusqu'à faire semblant de trouver ça passionnant de voir quatre petits cons se battre pour la même balançoire là-bas. Allez, chérie, tu arrêtes. Excusez-la, oui. Bah, tu arrêtes de pousser, tu attends ton tour, voilà. Et bah, tu attends que le petit ait fini, et puis tu diras... La petite ? Non, c'est pas énervant, ça aussi, tu peux pas l'habiller en rose comme tout le monde, cette gamine, non ? Trop compliqué de lui foutre 2 kikis dans les cheveux pour pas qu'on confonde au début. Mais bon, elle a pas de cheveux, mais enfin, ça va pousser, oh. Faites un effort, monsieur, il y a un moment... Vous... Madame ? Ah ! Faudrait voir où mettre des kikis, vous aussi, parce que c'est pénible. Je sais que sur une coupe en brosse, c'est pas facile, mais enfin bon. Non, ça, tu le fais pas, évidemment. Là, je me fais plaisir, hein, tu te conduis pas comme ça au parc, évidemment. Tu n'es pas ta jumelle maléfique, au contraire. Au parc, tu as enfilé ta peau de mère et tu les surveilles. Y'a que ça à faire. J'ai envie de me pendre avec une corde à sauter. Oui, je te vois. Oui, ça tourne. Je sais, c'est un tourniquet, c'est le principe. Oh, les flèches. Ils sont un peu légers intellectuellement, quand même, je veux dire. Hein. Ah bah, on sent qu'ils sont pas finis, c'est évident, regarde-les, c'est pas possible. Ça n'aurait pas d'allure, ils ont un comportement qui est inacceptable, c'est comme les caprices. Qu'est-ce que c'est que ça? Qu'est-ce que c'est que cette manie qu'ont les enfants de taper les pieds, de rouler en boule, comme ça, la première contrariété, enfin, ça va pas bien, hein? Est-ce qu'on fait ça, nous, au restaurant? J'avais dit bien cuit! Non, on se contient, tout simplement, sinon ce serait le chaos, on serait toujours en boule. Qu'est-ce qu'il y a? Ah, oh, elle pleure, pardon. Qu'est-ce qu'il y a? Pourquoi tu pleures, là? Hein? Non, c'est bon, tout. Ça y est, c'est bon, elle rigole. Ah oh, bah oui, elle a dû voir un caillou. Mmh. Bah, les enfants ont une gestion des émotions qui est particulière. Il faut connaître, ils sont capables de passer des larmes au rire en un quart de seconde. À partir du moment où tu fais diversion, c'est bon, c'est oublié. C'est magique. On va voir que c'est plutôt pas mal, hein. On ferait bien de s'en inspirer, nous, adultes. Hein, il est parti comme ça au bout de 7 ans, tu te rends compte? 7 ans de vie commune qui balaye comme ça, du jour. Ah, une pomme! Regarde! Mais c'est fou! Regarde la pommasse! Tout ce qu'on peut faire!
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8: I hate, I hope, oh, the limbo long. Oh, quelle belle journée nous avons passée à la mine.
9: Oh, je ne te le fais pas dire.
8: Et pourtant, je l'ai dit.
9: Allez, rentrons à la maison.
8: Ah, oh, quel bonheur d'être nain. Non, mais c'est vrai, et puis avec l'herbe haute, comme ça, la rosée du matin, j'ai l'impression de me faire lécher les couilles.
9: Non. Non, Baptiste, non, on démarre pas comme ça. Le thème du gala, c'est l'amour. On fait Blanche-Neige. Je veux que le gala, il soit mignon, bienveillant, tendre. Parce que figure-toi que Disney est tombé sur nos versions revisitées d'Alana et Notre-Dame de Paris. Ça les a pas fait rigoler, hein.
8: Ah bon?
9: Non. Alors, cette année, j'ai eu les droits de Blanche-Neige, mais on est obligé de respecter le conte à la lettre. Et on va le respecter. Parce que quand tu te retrouves en procès contre Disney, à la barre, c'est pas le capitaine Crochet, Baptiste, hein.
8: On respecte le conte à la lettre.
9: Oui.
8: Hein? Et ils sont où, les autres nains? Hein, les 5 autres, ils sont où?
9: Ça, c'est la réalité du terrain, Baptiste. 70% des mineurs ne remontent jamais, meurent dans d'atroces souffrances et dans l'indifférence la plus totale. Et tu sais pourquoi, Baptiste? Pour aller chercher des métaux rares, pour alimenter ton iPhone, pour que tu puisses liker des culs sur Instagram pendant que t'es dans les chiottes. Voilà, Baptiste, pourquoi nous ne sommes que deux. Voilà pourquoi.
8: Ouais, t'avais pas le budget, quoi.
9: Non. Et ça, c'est la réalité de mon terrain, Baptiste. Allez, viens, s'il te plaît. Blanche-Neige nous attend sûrement pour manger. Blanche-Neige ! Blanche-Neige !
7: Quoi ? Deux secondes ! Blanche-Neige !
9: Alors, Blanche-Neige, qu'est-ce qu'on mange ?
7: Qu'est-ce qu'on mange ? J'en sais rien, vous démerdez, vous. Qu'est-ce qu'on mange ? J'ai eu le temps de faire à bouffer, tu crois, là ? Je viens de me faire 7 lits en portefeuille, là. Enfin, en porte-carte. C'est long. Vous faites un Deliveroo, un Uber Eats, j'en ai rien à foutre. Vous commandez un petit pitch au chocolat, hein ? À l'échelle, ça prend une viennoise. Vous comprenez ? Voilà, démerdez-vous, moi je m'en fous, je bouffe pas, je me fais un jeûne intermittent, là. Il s'appelle Régis, il a 26 ans, il est éclairagiste. Hein ? Il est con.
10: Là, c'est quand même beaucoup de liberté.
9: Ouais, c'est un peu ça. J'ai voulu parler. Excuse-moi. Florence.
7: Oui.
9: Non, pardon, juste. C'est par rapport à l'interprétation.
7: Oui, tu as vu. J'ai permis quelques libertés.
9: C'est bien. Hein.
7: J'ai un peu modernisé le personnage.
9: Mais je me dis, tu l'as bien modernisé. Oui. Peut-être tu pourrais revenir un peu au personnage de base, tu vois. Tu sais, Blanche-Neige, elle est plus.
7: Non, je ne
9: sais plus.
7: Elle est plus douce.
9: Oui, elle est plus
7: douce. C'est ça.
9: Tu vois, elle est plus.
7: Elle est docile.
9: Elle est plus docile.
7: Voilà, d'accord. Elle est soumise. Elle est conne, quoi. Voilà, c'est une connasse.
9: Non.
7: Quoi?
9: Non. Florence.
7: Oui.
9: Je ne me serais pas permis d'arriver devant toi.
7: Oui, voilà.
9: En te disant, interprète une conne.
7: Voilà, non, mais j'ai eu peur.
9: Non, elle est pas conne, Blanche-Neige.
7: Ah, je ne crois pas.
9: Non. Blanche-Neige, c'est une très jolie jeune fille.
7: Oui.
9: Au teint de pêche.
7: Oui, ça jette, c'est bon.
9: Aux cheveux.
7: Un noir de jais.
9: Si tu y tiens.
7: Oui. Aux courbes délicieuses. Belle, elle aurait pu concourir à Miss Univers. Et elle aime le fromage de chèvre, voilà. T'es sûr? Tu ne crois pas traître mot de ce que tu dis? Je te ferais dire n'importe quoi, qui aime le fromage. Tu veux que je joue une pute et puis c'est tout, dis-le.
9: Non. Hey, Florence, Blanche-Neige, c'est pas une pute, hein?
7: Si.
9: Non, c'est pas une pute. Si. Blanche-Neige, c'est une jeune fille qui donne ses services contre le gîte et le couvert à cet homme dans les bois. Ouais, c'est une pute, allez.
7: Voilà, merci.
9: On va changer.
7: Ça va pas vite, hein?
9: On va changer.
7: Ça va pas vite là-dedans, hein? Oui. Là, je te le dis, c'est contre mes principes, hein. C'est impossible que ça sorte de ma bouche. Moi, j'ai beau avoir un jeu, j'avoue, assez panaché, assez large. Je veux une pute, sert de question. Alors, soit on change le texte, soit...
9: On change d'actrice! Eh oui, je suis là, Jérémy.
7: Tu manges à tous les râteliers, tu me dégoûtes.
9: Qu'est-ce que c'est que ça?
11: Ben c'est Florence Foresti.
9: Ne me prends pas pour un imbécile, Jérémy! Je sais très bien que c'est Florence Foresti. Bonsoir,
7: Jérémy.
9: T'es belle!
7: Non, c'est toi qui es belle! J'adore!
9: C'est beau, tes soins.
7: Arrête, un poussière. Oh, t'es magnifique, vas-y, tourne! Oh, mais t'as pas un pet de graisse, tu es tellement jaloux, c'est bonasse! Pourquoi il a la version pute et moi j'ai la version ménopause, là?
9: Mais tu viens de me dire que tu voulais pas jouer une pute!
7: Je sais plus maintenant, tu vois.
9: Bon, ben, fais la pute!
7: Quoi? Mais c'est ignoble!
9: Bon, comment tu as pu me remplacer, Jérémy? Moi qui t'ai tout donné, tous ces sacrifices, je t'ai donné mes plus belles années, Jérémy. Tous ces rôles que j'ai interprétés pour toi, tous ces rôles que j'ai explorés, que j'ai pénétrés, qui m'ont pénétré. Et tu n'oses même pas me regarder dans les yeux? Alors non, je ne vais pas m'énerver, Jérémy, oh non. Malheureusement, je n'ai plus ce luxe-là. La vie m'a rappelé récemment qu'il y avait des choses beaucoup plus graves, Jérémy. J'ai appris très récemment une terrible nouvelle personnelle, alors est-ce que je peux t'en parler, Jérémy? Est-ce que je peux parler à l'ami, puisque visiblement je ne peux plus parler au metteur en scène?
11: Oui, vas-y.
9: Voilà. La semaine dernière, Jérémy, j'ai vu un gynécologue qui, en plus de m'avoir très mal reçu, a confirmé mes pires craintes. Je ne pourrai jamais porter d'enfant, Jérémy.
10: Mais le gynécologue, sans prendre aucune pincette, de but en blanc, m'a dit que je ne pouvais pas porter d'enfant à cause de mes organes génitaux. Mes organes, Jérémy. Alors j'ai immédiatement pris rendez-vous avec un organiste. Eh bien, figure-toi qu'un organiste, c'est quelqu'un qui accorde les orgues dans les églises.
12: Alors Dieu refuse que je donne la vie, mais sache que dimanche, à l'église Saint-Eustache de Bourg-les-Valence, le son sera impeccable.
3: Oh non !
12: Je sais pas quoi répondre, Jérémy.
3: Dis-lui quelque chose.
11: Je vais frapper, dégage.
3: Non, non ! Tu peux pas faire ça, ce pauvre Arnaud vient d'apprendre qu'il ne donnera jamais la vie, qu'il ne connaîtra jamais les joies de la maternité, et toi tu vires comme ça, putain, mais qui es-tu ? Qui es-tu, monstre de froideur ? Who are you, Mr. Freeze ? Alors quoi ? Alors quoi, les actrices de plus de 40 ans, c'est à la casse, c'est ça ?
9: Mais c'est pas une actrice de plus de 40 ans ! C'est juste un connard qui a enfilé une robe il y a 3 ans pour les besoins d'un sketch qui a réveillé en lui un espèce de désir malsain qui nous fait subir jour après jour depuis 3 ans jusqu'à finir chez un gynéco alors qu'il a des couilles, ce con. La dernière fois, il m'a fait 1h30 sur le fait qu'il avait acheté un pisse debout et que ça lui avait changé la vie sur les longs trajets. Alors il dégage, il va faire femme à barre dans un cirque si ça l'amuse, mais il se casse.
3: Bon, écoute-moi bien, Jérémy, si pars, je pars, d'accord ? Sororité.
10: Excuse-moi, ma chérie, pardon. On dit sonorité. C'est l'organiste qui me l'a dit.
3: Bon. T'as raison, il est vraiment trop con, dégage-le, je t'en supplie.
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3: Je crois que je suis pas une bonne mère. T'es con, hein, j'aurais fait un super papa, moi. Putain. Non, je suis pas une bonne mère, je le sais. Alors, pas au sens maltraitant, bien sûr. Je subviens aux premiers soins, quand même, hein, bien sûr. Non, mais ça va, je sais les nourrir, les divertir, les décorer avec des écharpes et tout, oui. Mais je sais pas les élever. Ça, mon problème. Ah, moi, je sais pas élever un enfant. J'ai pas la main verte. Donc, ça pousse, mais de guingois, quoi. C'est pas... Qu'est-ce que tu veux que je leur transmette, moi, comme valeur ? À part la peur et l'alcoolisme, je veux dire... Compliqué, moi, je savais pas que c'était si dur, moi. Moi, je croyais qu'il fallait juste leur donner du lait pour qu'ils grandissent. Eh ben non, c'est beaucoup plus compliqué que ça, c'est dur tout le temps. Le coucher, par exemple, moi, je sais pas faire. Puis alors, c'est tous les jours, hein, le coucher, je te rappelle, attention, hein. Ah, tu peux pas les coucher un jour sur deux, j'ai essayé, c'est le bordel, hein, ils sont énervés, hein. Oh là, ça gueule, ça se frotte les yeux, laisse tomber, hein. Ah non, non, alors le coucher chez la maman calme, hein. Je suis sûre que ça doit être comme dans un film de Walt Disney. Ils se marièrent et eurent beaucoup d'enfants. Oh. Il dort déjà. Mais d'où il dort le sien ? T'as le coucher chez moi, c'est... Tiens, remarque, c'est comme dans un film aussi, hein. Un film de Scorsese. Come on ! What do you want ? It's time to close your eyes ! Close your eyes so I can go downstairs to live my miserable life ! What do you want ? I did everything, I read the fucking story with the fucking princess... I sang the stupid berceuse, I did the kiss, I did the gratouille dans le dos. What do you want? You want a drink? You want a pee? Why don't you drink your pee, motherfucker? Oh, motherfucker. Motherfucker. Motherfucker, justement, et dire que je vous ai fait chier avec ce spectacle éponyme, là. Ah, dis donc, à l'accouchement, ça fait mal. Mais ferme ta gueule. Oh non, mais écoute, si j'avais su, mais l'accouchement, ce n'est rien. Mais l'accouchement, c'est... une écharde, hein. Ah, à côté de ce qui t'attend tous les jours. Les devoirs. Pourquoi ils font ça ? On les a déjà fait, nous, les devoirs. Pendant 15 putains d'années, moi, je les connais, mes tables, hein, ça va, hein. 2 fois 2, 4, 4 fois 4, 6, c'est bon, me prenez pas la tête, hein. Pour les devoirs chez la maman calme, ça doit être la mélodie du bonheur. Les enfants, sortez vos cahiers du soir et faites vos devoirs, vous avez 30 minutes. Rejoignez-nous pour le souper, je fais une mousseline. T'as les devoirs chez moi, c'est les nerfs à vif. 20h. Putain, on a oublié les devoirs. Réveille-toi.
13: Réveille-toi, chérie. Mon cœur. On a oublié de voir. Ouais, je sais. Bon, on va les faire. Ah si, on va les faire rapidement parce que maman a des invités. J'arrive. Non, mais passez à table, commencez. Alors c'est quoi, cahier du soir? C'est lequel? Rouge, vert, jaune, bleu, je sais pas, je m'en branle, hein, je te le dis. Pas moi qui suis au CP, rangez vos affaires, c'est pénible. Alors, ah voilà, c'est ça, cahier du soir. Dictée, parfait. Alors, là, ton... Là. Il n'y a pas de piège, non, il n'y a pas de... Difficulté majeure, quoi, c'est deux lettres, quoi. Non. Voilà, c'est bien, il est bien. Non, on s'en fout de la petite queue du A. On s'en fout. Non, ne refais pas. Ah, elle refait. C'est bon? Voilà, elle est très jolie, on n'y touche plus. La tortue. Tor, comme ma bouche. Tor. Tor. Tortue. Brrr, tor. Et tu. Non, pas toi. Maman. Ah. Voilà. Tortue. Tortue. Mais c'est féminin, tortue. Si, c'est toutes des filles. Elles ont des chapeaux en osier avec des marguerites, donc je le sais. Voilà, la tortue, très bien. Ah. Non, plus loin. Non, on n'écrit pas plus loin. Oh putain. Écrit plus loin. Plus loin, barre espace. La barre espace. Clac, clac, clac, clac, clac. Voilà. La tortue A, hein. Oui, je sais. Bah, passez au plat. Voilà, c'est chaud, je m'en fous. La tortue A, très bien. Une. Foulée en chiffres. On s'en fout. Foulée en chiffres. Une. Voilà. Kéké la tortue. Une. Carapace. Oh putain. Carapace. Attends une seconde, chérie. Dessine-la, maman se repose.
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13: Enfin, ce qui me donne de l'énergie, c'est que ça me fait super plaisir d'être là. Voilà. Non, je déconne, c'est pas vrai. Non. Enfin, si, ça me fait plaisir. Enfin, je travaille quand même. Vous êtes au spectacle, vous êtes assis, vous êtes... mais moi, je bosse, je veux dire. Non, mais c'est vrai, tous les artistes commencent leur spectacle comme ça. Ouh, ça me fait super plaisir. Ça va? M'étonnerait que vous arriviez au bureau, vous, le matin, à 9h. Ouh! Ça me fait super plaisir. Ça va? Non, mais faut dire que c'est quand même plus sympa hein, comme travail. Non, mais je dis ça parce que je sais de quoi je parle, parce qu'à une époque, je travaillais aussi. Comme vous, j'avais un vrai travail, quoi, je veux dire, dans un bureau, pareil, avec tout ce qu'il faut, un ordinateur, un pot à crayon, un presse-papier, wouh! Avec un œil avec des pellicules sur sa veste. C'est sympa? Non, c'était bien, en plus, je me suis bien mariée. Il y avait juste un truc que j'aimais pas, enfin, qui était terrible pour moi, c'était les horaires, en fait. Enfin, les horaires matinaux, hein. Ouais, non, parce que sinon, tout ce qui était horaire de fin de journée, par exemple, ça, j'étais très ponctuel, j'avais pas de problème avec ça. J'étais dans les premières, comme ça, prête. Mais le matin, non, le matin, c'était terrible, parce que l'heure officielle d'arrivée sur mon contrat, c'était 9h, normalement. Enfin, je crois, oui. Oui, 9h, j'ai jamais réussi, en fait. Oui, non, parce que je sais pas si ça vous fait ça à vous aussi le matin, mais vous êtes, quand vous êtes en retard, vous êtes chez vous, vous speedez et tout. Vous êtes censé commencer à 9h, mais tant que le réveil chez vous n'affiche pas 9h pile, croyez toujours que vous allez pouvoir vous en sortir. Hein? Genre, il est 8h57, t'es au lit. Hein? Donc, pas lavé, pas maquillé, pas caféiné, rien. Et tu crois que tu vas pouvoir y arriver. En 3 minutes. 8h57, je suis large. Je peux le faire. Je peux le faire, je me lave pas, je me maquille pas, j'enfile une djellaba, je peux le faire. Je suis un petit peu en avance, je vais dormir jusqu'à 58. D'ailleurs, c'est bizarre comme les minutes défilent le matin. C'est quand même fou. On dirait qu'il y a un mec qui se fout de notre gueule et qui l'est pas sans seconde. Ça m'énerve. Bon, bref, c'est toujours pour ça que j'arrivais à 11h, quoi. Alors, ça craint. Hein. Alors, si ça vous arrive, si vous arrivez à 11h un jour au bureau, essayez de faire croire que vous êtes sur les lieux depuis 2h déjà. Hein. Vous n'arrivez pas à 11h avec le manteau, les clés de bagnole, le sac à main et tout, comme ça, on speed. Non! Ah ben non! Faut arriver bien, bien actif, bien coiffé, des taches d'encre en plein les doigts, un bloc sur le bras. Enfin, les gars, hein? Ah si, j'étais là, j'étais au deuxième à la compta, là, ils m'ont gardé 2h. Ils sont cons, ces comptables, tu vas bien? Très bien. Non, pas de café, ça va, j'en ai déjà bu 5, je suis à fond. Avec la grosse marque de l'oreiller, là, comme ça. Oh, c'est affreux. Moi, de toute façon, il y avait toujours un truc qui finissait par me trahir, quand même. Je veux dire, Marc Delorier ou non, c'était ma voix. Ah oui, non, parce que mon bonjour du matin, que ce soit 9h ou 11h, c'est... Bonjour. Ça va? Ah oui, très bien. Donc là, j'étais rapidement grillée. Ah, il y avait un autre truc que j'aimais pas aussi dans l'entreprise, enfin dans les bureaux, c'était C'était le téléphone. Enfin, c'est pas que j'aimais pas, c'est que je m'en servais énormément pour mes coups de fil perso. Mais beaucoup trop, trop. Ah si, trop. Un jour, mon patron m'a convoqué dans son bureau. Il était très énervé. Il me dit, Florence Foresti, est-ce que vous trouvez normal d'avoir des notes de téléphone plus élevées que les miennes? Je lui dis, bah dis donc, patron, faut se mettre au boulot. Hein, bah, il faut y aller, mon vieux. Il faut aller chercher les clients. Faut pas venir tout seul. C'est là qu'on a arrêté toute collaboration, d'ailleurs. Mais c'est pas plus mal, hein. Moi, je suis contente d'en avoir fini avec ça. Mais...
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13: Calmez-vous. Non, je vais pas pouvoir coucher avec tout le monde ce soir. Hein. C'est pas... Non, on est trop nombreux, ça va être bâclé, on a une heure, j'aime pas quand c'est... Non, et puis en plus, là, je vous devine un petit peu et... Non, j'ai pas envie, hein. Non, c'est vrai, c'est chargé quand même, hein. J'ai la migraine. Voilà, donc non, on va plutôt faire spectacle de manière traditionnelle, hein, bien catholique. Par contre, je voulais juste savoir, avant de démarrer, vous n'êtes pas trop impressionné, ça va? Non, c'est bon, c'est surmontable. Non, mon physique, c'est surmontable. Hein? Non, parce que je vous ai senti un petit peu tendu quand je suis arrivée un petit peu déroutée comme ça par mon visage, mon allure, hein, mon corps. Mais vous n'êtes pas les premiers, vous ne serez pas les derniers, c'est pas grave. Hein? Et puis en plus, ça s'arrange en cours de spectacle, hein, vous verrez, c'est bon. Enfin, c'est-à-dire que l'œil s'habitue au bout d'un moment. C'est vrai, à force que vous faites, il y a une espèce de persistance rétinienne qui fait que vous allez finir par en trouver commune. Donc, pas d'inquiétude, j'ai l'habitude. Hein. J'ai l'habitude parce que j'ai un physique qui me dessert beaucoup. Hein. Ouh là là. Enfin, qui fausse mes rapports avec les gens, voilà, c'est ça. Par exemple, il y a des gens qui n'osent pas m'adresser la parole, jamais. Alors, ils passent par des amis qui font l'intermédiaire, c'est très compliqué. Par exemple, je me souviens de soirées entières où des hommes qui mouraient d'envie de me connaître n'ont jamais pu aller plus loin que ma meilleure amie. Eva, c'est une suédoise. Non, les hommes, c'est un problème, hein, c'est compliqué avec ce... Souvent, je suis obligée de me grimer, je suis obligée d'en rajouter au niveau du maquillage pour leur laisser croire que je suis une fille comme les autres. Non, ils ne le croient pas très longtemps, les hommes ne sont pas dupes. Hein. Non, ils savent. Hein. Enfin, ils sentent ces choses-là, hein. Un petit peu comme les chiens. Hein. Ils ont un instinct. Ah oui. Non, c'est un sixième sens. Alors, les plus téméraires, parce qu'il y en a quand même, hein, les plus courageux, hein, les gars du marais, hein, bon. Mon gars, quoi. Ils arrivent à m'aborder, bien sûr. Hein. Mais ils sont rapidement contraints de se rendre à l'évidence et de prendre la fuite pour éviter de souffrir. Je les comprends, je les respecte, ils se protègent. C'est mieux comme ça, hein. Ah oui, non, c'est mieux comme ça parce que les hommes qui s'attachent à moi, après c'est l'horreur. Hein. Après on n'en finit pas, ils s'enferment chez eux, ils répondent plus à mes appels, ils font les morts. Et... Il y en a même qui changent de ville hein, pour plus avoir à me croiser. Car maintenant que je suis connue, là en plus, vas-y. Si, dans toute l'Europe francophone, là, ça me semble. Enfin, dans le. Troisième, là, quatrième. Et ben, cette célébrité, ça me rend plus inaccessible. Hein. Les gens m'approchent plus du tout, hein, jamais. Hein. Ah, il m'arrive encore de signer 2-3 autographes, bien sûr, hein, comme ça, sur le coin d'un chèque. En bas. Mais c'est très rare, hein, c'est devenu rarissime, hein, quand même. Hein, faut dire ce qu'il y a. Je vous sens pas complètement détendu, là. Non, allez, essayez de faire abstraction, parce qu'on va pas s'en sortir. Hein. Essayez de dépasser l'enveloppe corporelle. Hein. Voilà, attachez-vous au mental. Hein. On va finir avec ça. Bien sûr, j'ai pensé à la chirurgie esthétique. Hein. Je suis pas folle, évidemment. Mais je veux pas... Enfin, c'est contre mes principes. Hein. Je me dis que j'ai le corps que la nature m'a donné. Je dois essayer de vivre avec. Coûte que coûte. C'est vrai que ma vie est pas facile. Hein. Enfin, c'est vrai que c'est un calvaire, des fois. Et c'est vrai que pour une fille, être belle, ça doit être bien. Enfin, vous ne pouvez pas savoir non plus, mais... Hein? Bah non. Mais bon, on vous l'a dit, vous le savez, quoi, voilà. Hein, être belle, on le sait, c'est bien, et puis c'est tout. Mais trop belle, je vous assure, il y a des jours, c'est chiant.
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13: Qu'est-ce qu'il y a? Je parle comme une vieille? Ouais, mais je suis vieille. Non, bah si, je suis vieille. Enfin, certes, j'ai pas connu la guerre, mais enfin, j'ai connu Alphaville, Bronze qui bite et Durand, donc on se calme. Mais je le sais, tu es vieille. Merde, j'ai fumé dans des avions, les mecs. J'ai fumé dans des trains. J'ai fumé dans des restaurants. J'ai même fumé dans des wagons-restaurants. J'ai roulé sans casque, j'ai conduit sans ceinture. J'ai bronzé sans protection. J'ai eu des sièges en jean et des phares jaunes. J'ai écouté des faces A et des faces B. J'ai fait de la science nat et de l'EMT. J'ai passé un bac qui n'existe plus. J'ai bu du Malibu.
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0: j'écoute Chante France. Et la dernière fois que j'ai fait les deux en même temps, j'ai vu la mort passer par ma fenêtre comme ça. Ah bah je suis désolée, quand dans une année tu fais plus de brunch que de soirée, tu sais que t'es sur la pente descendante, mec, hein. Ah, parce que le brunch, il faut savoir que c'est juste un alibi pour pouvoir se bourrer la gueule en plein jour, hein. Bah oui, parce qu'à mon âge, on peut plus se coucher à 6 du, tu comprends. Donc tout devient prétexte à se déchirer, à oublier que tu vas mourir, tu vois, la chandeleur, la galette des rois, Noël, l'anniversaire du petit. Mais le brunch, c'est formidable, c'est hebdomadaire. Venez bruncher à la maison dimanche. Oh bah si, comme ça on se défonce la gueule pendant que les enfants jouent dans le jardin. Et c'est ça qui... C'est ça qui se passe. C'est ça qui se passe. J'ouvre un petit rosé, non? Il fait frais, on est dans le jardin, on est bien. Alors écoute, Michel, quand même, il est 11h30, je sais pas. On vient de déjeuner. Bon, alors, un petit verre avec des glaces. Un seul, hein. Et à 19h. Bon, on va y aller parce que... Si on est... Non, c'est pas nous, mais les enfants sont fatigués. Les enfants... Arrêtez de courir! Non, les enfants sont... Arrêtez de sauter! Non, on est... Ah non, je suis sûr, nous, ça va, mais ils ont eu une semaine de fou, et demain, il y a école.
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3: Je sais. Tu fais pas passer maintenant.
0: Non, je sais, normalement j'étais après, mais j'avais pas pu attendre. Je suis désolée, pardon, je vous crame à tous. Oh là là, désolée, non, c'est extrêmement urgent.
3: Excusez-moi, un souci.
0: Comment?
3: Il y a un souci?
0: Pas du tout. Tout va bien, ça retique d'ailleurs, c'est magnifique, les lumières, les murs en pierre, c'est sublime. Tout va bien. C'est juste que je préfère faire mon sketch maintenant, ça te dérange pas?
3: Pourquoi?
0: Parce que je vais pas pouvoir rester.
3: Et pourquoi?
0: Parce que j'ai un rendez-vous. Non, c'est-à-dire que j'ai une invitation à dîner, voilà, je peux pas t'en dire plus, avec un homme du coin, et je voudrais pas rater ça. Voilà, j'ai un blind date, enfin pas blind, mais un blind date quand même, et j'ai l'impression que c'est maintenant ou jamais avec lui, toi.
3: C'est quoi ce blind date?
0: C'est un garçon.
3: C'est qui ce mec?
0: Un bébé.
3: Un bébé.
0: Il est joli.
3: Non, on dit Habib.
0: Non,
3: on dit pas Habibi.
0: Il s'appelle Habibi, je sais ce que je dis. Habibi, comme dans... Habibi, yo-yo. Habibi, yo-yo. Est my guest, oh. Was one. Eris tu, eris tu. Et ce que quiero, eris tu. Inch'Allah. Tu connais?
3: Et tu l'as rencontré où, ce mec?
0: Pardon?
3: Tu l'as rencontré où?
0: Au Zouk, ce matin.
3: C'est bon. Ce qu'ils ont tous, ces gens-là, voilà. Au souk, on dit le souk.
0: Pardon?
3: Le souk.
0: Oui, le marché gros, Rungis, le souk, on s'en fout, on a compris. Il est beau. Il est grand, il est fort.
3: Il est doux, ce mec.
0: Il est doux, et ben, il est du souk, il est... Il est, il est marchand d'art. Enfin, il est marchand d'art, il a un stand au souk, et il vend des... Il vend les vide-poches en terre cuite que vous faites, c'est magnifique, avec le trou pour regarder si on a les clés, hop, on n'est pas obligé de soulever le couvercle. Sublime, les poteries.
3: Le tagine. Oui, parle du tagine,
0: si
3: tu parles du tagine.
0: Le tagine.
3: Non, mais arrêtez, tu sais quoi,
0: c'est pas parade, j'en sais rien, c'est un vide-poche. Bon, je lui en ai acheté 15, il est tombé amoureux direct. Mais je crois que c'est une généralité ici, j'ai beaucoup de succès avec les Marocains. Non, mais je plais énormément ici, Abdullah, hein. Je sais pas ce qui se passe. Ah, une rencontre. Tu vois? Une rencontre sensuelle avec le pays, j'ai l'impression d'avoir été dessinée pour le Maroc. Écoute, non, je te jure, depuis que j'ai atterri, c'est bien simple, je suis suivie en permanence par une meute de jeunes éphèbes. Et oui, qui me suivent et qui crient tous en ma direction comme ça, Habibé, Habibé. C'est là que j'ai compris que ça plaît tous à bébé. Eh oui.
3: Non, alors, je veux pas te décevoir, mais quand même. Prends ton temps, méfie-toi un petit peu.
0: Bien sûr.
3: Tu sais, t'es connu, tu représentes pas mal de choses. C'est peut-être la notoriété, fais gaffe.
0: Pardon?
3: La notoriété,
0: c'est... La notoriété, mais tu es d'une naïveté sans nom. Mais c'est de l'amour, mon vieux, le coup de foudre, ça te parle? Love at first sight. Ils sont sous le charme, les mecs, ils sont extrêmement romantiques, hein. Habibi m'a fait tatouer un poème soufi du 15e siècle sur le bas du dos. Au henné. Écoute, sublime.
3: Tellement je t'aime, je pense à toi.
0: L'autre côté.
3: Tellement je t'aime, je rêve de toi.
0: T'es mon oubri que motalek, t'es mon oubri que motalek. Eh oui. Là. Alors.
3: Non mais attends, mais ça, c'est pas un poème soufi, ça c'est Faudel, ça c'est un 2-3 soleil, ça n'a rien à voir.
0: Mais qu'est-ce que tu racontes? Je connais même pas tes origines, mon pauvre.
3: Mais fais gaffe, mais c'est pour toi que je dis ça, hein. C'est peut-être pas du sérieux.

0: pas du sérieux?
1: Bah oui,
0: il m'a demandé en mariage pas plus tard que tout à l'heure, le mec. Et il souhaite m'épouser en France et au plus vite pour respecter mes traditions. Alors, c'est pas de l'amour, hein, hein? Monsieur Lebouze, c'est pas de l'amour, ça peut-être?
1: Ça, c'est pour les papiers, c'est pas de l'amour, ça, c'est de la papeterie, ça.
0: Pardon?
1: C'est de la papeterie, ça, c'est pour un visa, le mec veut faire du tourisme, je te préviens, je t'aurais prévenu, c'est tout ce que je te dis.
0: Enfin, je suis pas employé de mairie, quel rapport avec les papiers, t'es complètement malade. T'es jaloux? Tu essayes de briser mon histoire d'amour naissante avec Abibi pour me garder disponible pour toi. Tu manœuvres bassement devant ton peuple nourricier pour m'empêcher de vivre l'amour. Oh, la chouba! La chouba sur toi, j'ai honte! J'ai honte pour le Maroc!
1: T'es complètement taré, tu sais très bien, moi je suis marié.
0: Oh, je suis marié, la belle excuse, et avec qui? On peut savoir!
1: Mélissa, elle est dans la salle, d'ailleurs je l'embrasse.
0: Oh, femme, elle est pas française.
1: Monsieur?
0: Mon Dieu!
1: Je suis très bien marié.
0: Tu t'es marié avec une Française pour avoir les papiers.
1: Oh! Attends. Vous savez très bien que c'est pas vrai, que j'avais les papiers avant. J'étais français avant de la rencontrer.
0: J'étais français, je m'appelle Debouze. Je suis français, je m'appelle Debouze. Je suis français. Enfin, tu ne trompes personne, t'as vu tes cheveux? Je suis français, t'es crépute!
1: Je suis crépute?
0: Oui, t'es crépute! Tu critiques Abibi devant tout le monde alors que t'as fait la même chose que lui il y a quelques années. Alors tu veux que je te dise, monsieur le français, pour te prouver que oui, on peut m'aimer? Eh ben, je l'épouse ici, le Habibi. C'est moi qui prends la nationalité marocaine et comme ça, t'auras bien les moules. Bien sûr!
1: Oh my ghost! Oh my ghost!
0: Il n'y a pas de oh my ghost! Et après, haha, et attends, et après, tu seras obligé de m'épouser pour que je redevienne française et que je m'appelle enfin Debouze, comme tu le souhaites secrètement depuis des années.
1: Voilà. Qu'est-ce que tu racontes? Qu'est-ce que tu. T'es en train de me demander en mariage, là?
0: Oui.
1: Et c'est pour ça que tu m'as dérangé.
0: Oui.
1: Mais t'es devenu complètement folle.
0: Tout à fait.
1: Mais t'aurais dû me demander.
0: Comment?
1: Je t'aurais dit non tout de suite. Quand tu te prends la tête à manigancer.
0: Ouais, je sais, excuse-moi. C'est juste que tu refuses de m'ouvrir la porte quand je gratte ta chambre la nuit, voilà.
1: C'est toi qui grattes la nuit à ma chambre?
0: Non.
1: Oh là, c'est toi, je crois que c'était un fennec, une pitouette.
0: Non.
1: C'est toi, j'ai failli faire dépitoyer l'hôtel à cause de tes conneries, là. C'est toi qui...
0: Ouais, bon, bah ça va, la pitouette, c'était moi, on a compris.
1: Excuse-moi. C'est pas grave.
0: Parce qu'il m'a pris... Pas si c'est la chaleur ou la température, là, je suis vraiment... Excuse-moi, c'est con, je sais, c'est ridicule, j'ai gâché...
1: Non, t'as rien gâché du tout, c'est pas grave.
0: Parce qu'il m'a pris... Pardon.
1: Ça va, ça va, ouais, ça va. Maintenant, tu vas rentrer... Tu vas te mettre
0: oui
1: gentiment. T'es devenu folle.
0: Non, non.
1: Si, voilà. Si, un peu. Tu vas te mettre gentiment dans ta loge.
0: Oui.
1: Et tu vas attendre qu'on t'appelle.
0: Je vais faire dodo.
1: Tu vas faire dodo.
0: Un petit dodo. Je suis désolé. Ah, excusez-moi. Bismillah. Hein? Bismillah. Balsamique. Non, je ne sais pas. C'est le décalage. Je suis con. Je débarque l'autre. Demande en mariage. Alors, t'es déjà marié?
1: Je suis déjà marié.
0: Voilà, bien sûr. Excusez-moi. Non, non, mais.
1: C'est pas grave.
0: Pardon, hein.
1: Non, ouais,
0: oh.
1: Ouais.
0: N'importe quoi. Ah, Jamel. Excuse-moi, rien à voir. Il est marié, Kevin Malek?
1: Dégage.
0: Non, non, et tu me dis?
1: Dégage.
0: Le petit Kevin?
1: Dégage.
0: C'est un mineur.
1: Dégage.
0: Kevin!
1: Dégage.
0: Kevin!
2: J'ai fait le maximum pour me présenter sous mon meilleur jour parce que je sais que ça va pas être simple, hein. Je suis pas con. Hein. Bah, célibataire 50 ans, ça va pas ensemble, hein, je le sais. Puis surtout, je sais ce que je vaux sur le marché, hein. Je suis pas con. Hein. Oui, oh bah ça va, je sais que je suis pas un avion chasse, comme on dit. Non, non, si on part dans les métaphores aéronautiques, moi je serais plutôt un Canadair dans ce cas. C'est-à-dire que oui, ça fait du bruit, ça vole pas haut, mais enfin t'es quand même bien content quand tu vois arriver le Canadair, pardon. Hein. Ah bah si, ça soulage, hein, quand il arrive derrière la colline, on est... Ah, dis, hein. Ça dépanne. Le voilà. Le voilà. Non, franchement, quand j'y pense, c'est tout moi le Canadair, en fait. Capacité d'absorption, 6000 litres en 12 secondes. Hello. Bon, le problème, là, c'est que le Canadair, il a pris un petit coup dans l'aile, là, c'est sûr, 50 balais, là, ça y est, il a des heures de vol, comment dire. En plus, moi, la dernière fois que j'étais célibataire, j'avais quoi? J'avais... Oui, j'avais 30 ans, tu vois, donc l'offre était jolie. Là, yeah. Là, là, j'ai réalisé qu'il allait falloir que j'en prenne un de mon âge. Moi, je veux pas sortir avec un vieux, je vous le dis, hein, ça me... ça m'intéresse pas, ça me dégoûte. Là, franchement, ça pique, ça sent pas bon, ça ronfle. Non, ça m'intéresse pas, je vous le dis. Alors, quand c'est ton vieux à toi, c'est pas pareil, mesdames, attention. Non, quand c'est ton vieux que t'as connu jeune, ça n'a rien à voir. Parce que tu t'as vieilli en même temps que lui, voilà, puis clairement, tu vis dans les souvenirs. Oh, donc ça, je respecte. D'ailleurs, petit conseil, gardez-le, votre vieux, mesdames. S'il marche encore, gardez-le, franchement. Ah si, soyez dans une démarche éco-responsable. S'il vous plaît, hein, on remplace pas, on répare, d'accord? Parce que franchement, le jour où tu veux en changer, je peux te dire qu'il n'y a plus grand-chose en magasin. Hein. Digling, digling, digling. Bonjour madame, bonjour. Qu'est-ce qui vous reste en 48? 50, peut-être, je sais pas, peu importe. 48, 50, disons. Ça? Ça? C'est tout? Putain, j'ai cru que c'était les invendus, moi, ça. Bah parce qu'il n'y a rien, puis parce que c'est dégueulasse, ça a déjà été porté, non? C'est de la fripe, hein? Bah, c'est tout distendu, regardez-moi ça, il n'y a plus de forme. C'est tout, ça bouloche, madame, ça peluche. Je le vois d'ici, et puis vous avez du gris, qu'est-ce que vous voulez que je foute avec ça, moi? Que du gris, gris souris, gris chiné, gris anthracite, gris tempête, gris... Oh bah carrément couleur chair là-bas, plus rien, allez, oh. Non, ça m'intéresse. C'est, oh. C'est quoi là-bas? C'est la nouvelle collection, hein? C'est quoi, c'est du... 24, 26, oh là là, c'est bon. Oui, je jette un œil juste comme ça pour que je... Cette matière. Oh, ça sent bon. Oh, c'est si doux. Oh, je vais en essayer un rapidement. Non, mais juste pour le plaisir. Comment ça, je rentre pas dedans? Non, on s'en fout du moment qu'il rentre.
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2: Il y avait un truc qui me dérangeait, c'était les rapports entre les hommes et les femmes dans l'entreprise. C'est bizarre, je trouve. Enfin, c'est pas leur rapport qu'ils sont plutôt sympas, c'est plutôt la place qu'ils occupent dans l'entreprise. Vous savez, les hommes d'un côté, les femmes de l'autre, chacun son poste. Toujours les mêmes, d'ailleurs. Et alors, moi, je me suis toujours demandé ce que ça donnerait si on inversait tous les rôles. Vous voyez, les femmes à la place des hommes et inversement. Je pense que ça changerait pas grand-chose, mais ça pourrait être rigolo. Christian, vous m'apportez un café, vous êtes gentil. Bien. Installez-vous, jeune homme. Excusez-moi, je vous ai fait attendre. Installez-vous, je vous en prie. Merci. Alors, vous venez pour le poste de standardiste, hein? Oui, notre ancien collègue est en congé maternité. C'est formidable. Standard, pardon. C'est bien, standard. Ça vous plaît? C'est sympa, le téléphone. Hein? Épanouissant, ça. Voilà, bon. Alors, standard. Très bien. Quel âge vous avez? 43 ans? Hein? Bientôt la retraite? On rigole. Ça se verra pas, vous serez au téléphone, Dieu merci. Alors, 43 ans, très bien. Vous êtes marié, peut-être? Non? Vous n'êtes pas marié du tout? C'est bizarre. Non, j'ai dit, c'est bizarre, un bel homme comme vous. Bon. Alors, je le note, hein. Not married. Vous pouvez pas comprendre, c'est de l'anglais. Not married. Verbe irrégulier. ED. Bon. Alors, vous avez des enfants, peut-être? Des enfants. Non? Je préfère, c'est parfait. Non, parce que les papas qui filent en douce à 17h pour aller chercher les gamins à l'école, j'en peux plus. Donc pas d'enfants, c'est formidable. Vous n'avez pas prévu d'en faire dans les 10 prochaines années? Non? Super, bonne réponse. Bien, écoutez, je crois qu'on a fait le tour, hein? Monsieur Chabert, c'est ça? C'est vous? Bon, je vois que je vais pouvoir vous appeler Patrick, hein? Ce sera plus pratique. Patrick, pratique. J'adore l'humour. Bien, écoutez, Patoche, je vous remercie. Merci infiniment d'être venu, je vous rappelle très vite. Merci, Patou. Merci. Allez-y, marchez, je vous regarde, tournez-vous. Voilà, au loin, comme ça. Voilà. Oh, c'est bien ça, c'est pas mal. Christian, vous faites rentrer les filles pour la réunion, je suis prête. Hein? Et puis vous prendrez les messages, vous êtes mignon. Merci Christian, merci. Voilà. Tournez-vous Christian, il y a un truc sur le mur. Voilà. Un petit cul. Hein. Allez, on y va, c'est parti. Comment ça va les filles? Oui, je sais, je suis un petit peu à la bourre. Ça va bien? Qui est-ce que j'ai pas vu ce matin? Poulimon. Ça va Poulimon? Bien? Il est joli votre tailleur, il est bien. Enfin, elle est un petit peu courte, la jupe, hein. Faudrait avoir un peu vous enrhumer, Poulimon, hein. Ah bon. Attends, là, attends. Allez. ça va. Qui est-ce que j'ai pas vu encore? Berger, ça va? Berger? Oui, oui. Fermez votre corsage, Berger. On voit tout votre soutien-gorge. Fermez. Voilà, hein. Et fermez votre gueule aussi, parce que vous m'énervez. Ouais, vous avez rien dit, je sais, mais c'est en prévision. Vous m'énervez. Vous avez une voix qui m'agace. Pérez, elle est là. Tiens, Bosquet, elle est où, la petite Bosquet? J'avais deux mots. Lui? Hein? Ah, Fourré. Pardon. C'est ça. Fourré. Madame Fourré, qu'est-ce qu'on fait avec ce nom? Hein? Non, faut changer, ça va pas, Fourré, on n'y croit pas. C'est moche. Non, ça va pas, quand les clients téléphonent, ça va pas, je voudrais Fourré, ça va pas. Eh ben, faut changer, prenez votre nom de jeune fille, hein. Voilà, c'est bien. Bourlier, ça va, Bourlier? Oh, petite mine aujourd'hui, hein. Mais grosse haleine, par contre, hein. Oh là là. Non, bah, restez éloigné de moi, à distance. Voilà, par là-bas, merci. Oui, non, mais je vous aime pas, Bourlier, c'est pas nouveau. Bien. Alors. Donc si je vous ai réunis, c'est pas pour parler chiffon, hein? Bon, c'est pour regarder un petit peu ensemble vos chiffres de la semaine. Donc on y va? Voilà, c'est fait. Je suis pas contente. Donc j'aimerais savoir ce qui s'est passé en clientèle. Je vous écoute. Oui, devant tout le monde, on y va. Allez, Pérez, c'est vous qui commencez, on y va, Pérez. Je suis là, vous cachez pas les rôles franches pourries, là, trop longues. Alors, qu'est-ce qui s'est passé en clientèle, Pérez? On vous écoute. C'est pas de votre faute? Les temps sont durs. Ouais, taisez-vous, m'énervez. Christian, qu'est-ce qui se passe avec ce café? Vous le torréfiez vous-même? Vous faites quoi? Elle gringo, là. Oh, le taquille. Je vous taquille. D'accord, merci. Merci, Christian. Ouais, moi aussi. Oui, moi aussi, Christian. Moi aussi. Ouais, tout à l'heure. Bien, Bourlier. Vous êtes avec nous? Alors, qui est-ce que j'ai pas entendu? Oui, bah vous, ça va, on a compris. Berger, peut-être? Ça serait intéressant de l'entendre, Berger. Quel regard vous portez sur la semaine, ou alors? Hein? Faut dire louche, Berger, elle y voit rien. Qu'est-ce que tu veux qu'elle porte comme regard sur la semaine, Berger? Berger! Non, arrêtez de pleurer, je vous taquine. Ouais, c'est pas sympa de se moquer du physique, Bourlier. Alors, qu'est-ce que c'est d'après vous? C'est quoi? La récession? C'est la récession? Bien sûr, oui. Là, t'es avec ses yeux qui se disent bonjour, c'est la récession! Merde! Ah! Christian, pardon. Non, je vous avais pas vu. Allez-y, je me recoiffe, en fait. Voilà, posez-le là, le café, s'il vous plaît, dans ce périmètre. Merci. Ah, la sucrète est tombée. Baissez-vous. Merci, Christian. Merci infiniment. Bien, alors, bon. On va devoir laisser le problème en l'état. De toute façon, il est 20h. On va laisser les hommes de ménage faire leur travail. On va libérer la salle de réunion. On peut finir dans mon bureau, si vous voulez. J'ai des cigares et du chivas. En plus, j'ai trouvé un site de cul sur Internet. Les filles, vous allez être folles. Pompierenchaleur.com.
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2: Il ne faut jamais dire jamais à un enfant. Ça sert à rien. Parce qu'évidemment, un enfant, il est plus fort que toi. Il va te faire renoncer à tes principes. Et moi, je ne savais pas. Alors moi, les principes, j'en avais plein avant que ma fille arrive. Je disais, ben déjà, ma fille, elle mangera bio, ça me paraît essentiel. Ouais, je parlais comme une connasse. Bah parce que j'ai pas du tout envie qu'elle se gaffe de gluten, de graisse hydrogénée, d'OGM, no way, quoi. La télé, hors de quest. No. Parce que je vais pas me servir de la télé comme d'une baby-sit de substitution. Je veux dire, faut savoir ce qu'on veut dans la vie, tu vois, télé, bébé, hello, choose life. Les jouets? Ouais, bien sûr. Non, ma fille, elle n'aura que des jouets en bois. Filière allemande, ouais, 100% naturel. Oh, si, ben, c'est du bois d'arbre. Et oui, ça c'était moi avant. Seulement, comment dire Le jouet en bois, quand tu te l'es pris trois fois dans la gueule... Ah bah ben, évidemment, tu le fous à la poubelle et tu cours chez Fisher-Price, comme tout le monde, acheter le premier jouet en plastique qui clignote et qui fait du bruit. Terminé. Et pour les autres principes, c'est pareil, à la première difficulté, tu renonces, évidemment. Attends, chérie, je discute avec le monsieur qui est charmant, donc arrête de pleurer, s'il te plaît. Chut, tais-toi. Oh, caprice, tais-toi. Chut, va chercher un Kinder Pingouin au frigo, dépêche-toi. Deux, si tu veux, je m'en fous, il est 19h, tu manges ce que tu veux, des Kinder, des chips, du Coca, du popcorn, hein? Oui, t'as pas de dents, bah tu bois avant. Et puis tu... Voilà. Alors en fait, je vous disais, c'est la chaudière. Quelle âge, voilà, je sais pas. Alors que j'entretiens, ouais, bien sûr. Attends, une seconde. Mets-toi devant Gulli, chérie. Ah bah Gulli, c'est la chaîne enfant, ça sauve des vies, je peux vous le dire. Ah moi, sans Gulli, je serais morte, c'est sûr. Ou ma fille, je sais pas, mais une des deux. Hein, ou le chien qui a rien à voir, le pauvre. Mais en tout cas, on serait moins nombreux dans l'appartement. Gulli, c'est un service de santé publique. C'est pour ça qu'ils l'ont mis sur la 18. C'est un numéro d'urgence, Gulli, je pense. Mais bon, on est tous, qu'est-ce que tu veux? On est tous pareils, les parents, on finit tous par céder, plus ou moins tard, c'est tout. J'ai remarqué qu'il y avait deux catégories de parents, d'ailleurs. Il y a, il y a ceux qui luttent quand même quotidiennement, tu vois, pour conserver leur autorité, leurs valeurs, et puis... Mais alors, il y a ceux qui lâchent tout très vite. Moi, je les reconnais facilement, les deux catégories, c'est en voiture, sur autoroute, tu sais. En général, ceux qui ont le pare-soleil noir, ils luttent encore. Ceux qui ont le pare-soleil Winnie l'ourson, Dora l'exploratrice... Ah bah oui, ils sont passés de l'autre côté de la barrière, là. C'est bon, ça y est, allez hop. Ils vivent dans le monde de oui-oui. En général, t'as une père de famille qui a l'air de dire « Je vais sauter de cette voiture en marche. » Ça fait 7 heures que j'écoute Henri Dess. Je vais m'asseoir sur le levier de vitesse jusqu'à ce que mort s'en suive. Non, mais je dis ça, mais je ne juge pas parce qu'on est tous pareils au final. Hein. Le pare-soleil, c'est qu'un début. D'ailleurs, selon moi, le pare-soleil, ça signe vraiment ton entrée dans le monde de la parentalité. Donc, dans le monde du pratique. En tout cas, dans le monde où le pratique l'emporte sur le beau. Et là, une fois que t'as acheté le pare-soleil, t'es bon pour recevoir toutes les horreurs du monde chez toi du moment que c'est pratique. Allez-y, faites-en entrer. On y va, les transats, les balancelles, les bavoirs en plastique récupérateur, magnifique. Tout, je m'en fous, c'est bon. Oui, c'est la fête du moche, c'est ici. Entrez, on y va, les toiles cirées, parfait. Les magnets sur le frigo, sublime. Allez-y, oui, poussez les canapés blancs, on n'en aura plus besoin, il y a de la place. Les autocollants antidérapants en forme de poisson dans la baignoire. Ouh. Et on finit tous par vivre en crèche. Mais c'est pas grave parce qu'on se cache derrière le fameux « Ouais, je sais, c'est pas beau, mais c'est pratique. » C'est pas beau, mais c'est pratique. Attention à cette phrase quand même. Hein. Bah, si tu laisses cette phrase gouverner ta vie, là, c'est pas beau, mais c'est pratique. Bah, un matin, tu te réveilles dans un canapé stressless avec des crocs aux pieds, une banane autour de la taille. Hein, c'est les deux. Hein. Ah bah, c'est pratique, les bananes, et où ? T'as les mains libres ? Et pourquoi pas la casquette ventilateur après ? Tout est possible. Ah bah bien sûr, si il n'y a pas de limite, t'imagines ? Bah c'est mon mari, il n'est pas baumé, il est pratique. Voilà, allez, terminé, emballé. Non, non, faut faire attention, faut lutter.
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2: Je vais trop bien pour écrire. Alors quand j'ai compris ça, je me suis dit, bah je vais me créer de la souffrance. Tu vois, je me suis dit, je vais me frustrer au quotidien, puisque c'est ça. Donc je me tends des pièges, tu vois. Par exemple, des fois, je cache mes capsules de Nespresso. Que ça, le matin, je suis énervé, il n'y a pas de café. Ah, j'ai la rage. Ah, filez-moi un post-it. Non, évidemment, ça ne marche pas. Je sais où elles sont, c'est moi qui les ai cachées, connasse. J'ai tout ce que je veux, plus rien ne m'énerve. Voilà, c'est le problème. Enfin, plus rien ne m'énerve, si, quand même... Quand même toujours deux, trois trucs qui m'énervent. Les doudounes sans manches, ça m'énerve, voilà. C'est complètement con, là. Non, mais c'est une doudoune, c'est pour avoir chaud. Donc si t'as pas les bras, tu te pèles les bras. C'est ridicule, c'est frisqué. Bah oui, t'as pas les manches, connard. Pardon. Non, mais la doudoune... Faut être con, c'est comme si t'achètes un pantalon sans le cul. C'est les cuissards de tes Francis Lalanne. Mais t'es... Plus jugeante. Pardon, mais... Ah ! Tu détruis le concept initial quand tu fais ça. C'est comme acheter une Smart 4 places. Ça n'a pas de... Ah, t'as acheté une Smart, mais c'est bien, tu vas pouvoir te garer. Non, j'ai pris la 4 places, mais t'es con. Putain, mais achète une Fuego, achète une Punto, mais pas une... pas une Smart. Bon, enfin, en même temps, vous l'aurez compris, j'allais pas vous faire un spectacle entier sur les Smart et les doudounes. Tu vois bien, le bonheur, c'est ennuyeux. Ça crée pas de... Je veux dire, tu vois, ça donne pas d'inspiration. Même dans la vie de tous les jours, t'as bien vu, quand tu vas bien, t'as rien à raconter. Ça. Alors que t'as vu le temps que tu passes au téléphone avec une copine quand elle va mal. C'est géant, 4h30. Et quand elle est heureuse. Alors, comment ça va avec ton nouveau mec, toujours... Ouais, super, toujours bien. Ah, vous vous installez ensemble? Oh, super, c'est génial. Oh, mortel. Oh, bah écoute, ça c'est vraiment la bonne nouvelle, quoi. Cool. Eh bah écoute. Bon, écoute, rappelle-moi quand vous baiserez plus, hein, parce que là, c'est insupportable. Je suis désolée, quoi. Quand il n'y a plus de problème, il n'y a plus de vie. Moi, je ne savais pas. Alors, comme une imbécile, j'ai passé toutes ces dernières années à résoudre tous mes problèmes. Tous mes problèmes. Écoute bien jusqu'où je suis allée. Je suis allée même jusqu'à faire opérer mon chien pour plus qu'il ronfle. T'imagines le degré de confort auquel je suis arrivée. J'ai un bulldog silencieux. Je suis la seule. Je me suis
0: fait une vie simplifiée au maximum. Je me suis acheté le poivrier électronique rétro-éclairant. Parce que ça, c'est chiant.
2: Si tu veux, je savais pas. Je peux même plus me faire de soucis. J'ai même plus ma nounou gothique pour m'inquiéter. Non.
0: Bah oui, terminé, je l'ai abattue. Et
2: non, je plaisante. Non, bien sûr que non. Elle s'est pendue dans mon salon.
0: Et oh, ça va, on a compris. Bien sûr que non.
2: Toute malade ou quoi?
0: Elle s'est immolée par le feu un soir de pleine lune. Et
2: non, elle s'est empalée sur un crucifix. Ça, c'est vrai. Et partout, c'était dégueulasse. Bon, bref.
0: Et bien, du coup, j'ai dû changer de nounou. J'ai pris quelqu'un d'autre et elle n'est pas gothique. Oh, la poisse. Oh, quoi que, attends. Elle n'est pas gothique, mais elle est bretonne. Ah, je me demande si c'est pas pire. Parce que les bretons sont quand même mystiques. Ah bah si, la forêt de Brocéliande. Oh, vous êtes mystique. Pas à peine de huer, vous êtes mystique. On le sait, vous êtes spirituel. La forêt de Brocéliande, tu vois, vous êtes un peu druide, serpette comme ça. Oh si, ils ont des serpettes, ils font de la potion, on le sait. Les bretons, ils entendent le loup, le renard et la belette quand même. Bon, bon, on se calme. La preuve, c'est que, histoire vraie, ma nounou un jour était à la maison avec ma fille, et je rentre, et ma fille s'était brûlée la main avec une casserole, donc j'étais en panique, je dis, oh mon Dieu, qu'est-ce que vous avez fait, nounou? Vous avez mis de l'eau froide, vous avez mis de la biafine? Elle me dit, non, c'est bon, j'ai une copine qui éteint le feu. C'est-à-dire, elle est pompière? Je comprends pas. Non, elle est guérisseuse, elle a des pouvoirs, elle coupe le feu. Mais je m'en branle! Et alors, qu'est-ce que... Ouah, bon, elle va venir au moins? Non, elle est à Nantes. Mais c'est bon, on l'a appelée, elle a parlé à votre fille, elle coupe le feu par téléphone. J'entends le loup, le renard et la pelle. J'entends le loup, le renard.
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2: Ah bah ça arrive même que je sorte avec le premier venu, hein. Ah ouais, m'en fous. Enfin, le premier venu. Le dernier parti dans les soirées, surtout. Ah, ça craint, hein. Ah ça faut pas le faire, je le déconseille, hein, parce qu'en général on boit beaucoup dans ces soirées, puis après on se rappelle pas le matin, hein, c'est... Oh, c'est... Ah, bonjour, c'est dans toi. Oh, c'est horrible, je sais pas si vous êtes déjà arrivés les filles, hein. J'espère que oui, sinon je suis qu'une merde, mais... Tu sais, vous savez, le matin, là, cette sensation d'avoir passé la nuit avec le chanteur de Gold, d'accord, un peu plus près des étoiles. Et d'ailleurs, c'est bizarre parce que ce matin-là, on a très très envie qu'il retourne en studio faire un album, le chanteur de Gold. Hein? On le produirait presque. Pour qu'il s'en aille. Qu'il parte de chez nous, mais vite, vraiment. Très vite. Bernard? Tu peux. Merde. Bertrand? Merde. Christophe? Oh, putain. Oui. Capitaine abandonné? Bruno, pardon, c'est ça, Bruno, excuse-moi. Bruno? Tu peux venir voir, s'il te plaît, une seconde. Ah, bah t'es là, déjà. Ah, bah non, je croyais que t'étais loin, parce que... Oh, c'est un effet d'optique. Bon, ça va? T'as bien dormi? Oui. Bon, dis donc, t'es poilu, je m'en rappelais pas, c'est bien. C'était ça, l'allergie, alors. Non, parce que je me disais, j'ai pas de chat. Bon... Hein? Non, rien, je voulais juste qu'on discute 5 minutes, là. Mais comme j'ai pas déjeuné, si tu pouvais enfiler un t-shirt, ça m'arrangerait. Hein? Non, ben, t'as que ça comme t-shirt? En filet, ça? Non, c'est sympa. C'est aéré, quoi, en même temps. Bien, rien du tout. Enfin, deux petites secondes pour te dire que c'est peut-être pas à peine qu'on aille plus loin, quoi. Voilà, je voulais juste te dire que c'est peut-être mieux qu'on s'arrête là. Voilà, je pense. Hein? Bah pourquoi? Bah parce que... Quand même. Parce que... Non, parce que le quotidien nous a bouffé, Bruno. Ah bah oui, au bout d'une nuit, mais moi je me lasse très vite. Voilà, donc si tu pouvais y aller. Hein? Ah bah non, tu m'aimes pas, non. Non, tu m'aimes pas, non, je t'assure, tu te trompes, c'est impossible. Non, je suis pas du tout celle que tu crois, Blaireau. Hein? Bruno, pardon, Bruno, mais... Bruno. Non, pardon, c'est passé la même famille, alors j'ai... Non, ce que j'essaie de te dire, c'est qu'en te quittant maintenant, je te refais un service. T'auras pas à le faire plus tard, voilà. Allez, hein? Mais non, c'est pas parce que tu roules en Ford Escort, ça n'a rien à voir. Pourquoi tu dis ça? Mais non, mais je l'aime bien ta Ford, elle est sympa. La jaune? Tu sais, c'est bien, j'ai eu l'impression que t'avais du courrier pour moi ce matin quand j'ai pas. Non, c'est rigolo, tu vois. Mais j'ai pas honte de toi, pourquoi tu dis ça? Attends, ça va, j'ai passé l'âge.
0: Mais je t'ai pas caché à mes amis. Hier soir, je t'enlaçais très fort, voilà. Et comme t'es petit, ben, on te voit pas, mais c'est pas volontaire. Mais si, ça se porte encore, la nuque longue. Mais bien sûr, regarde qu'on est l'euro. Eh ben voilà, vous êtes deux en France. Allez, on y va. Quoi? Mais les chemises en soie lavée aussi, c'est bien. Je m'en fous de tes fringues. Mais tu rigoles ou quoi? La soie lavée comme ça, Violette? Chauve-souris, comme ça? Bon, tu plaisantes ou quoi? C'est hyper tendance, ça, tout le monde en porte en Franche-Comté, peut-être. Hein? Mais non, mais ça n'a rien à voir avec ton look, c'est pas ça. C'est juste que je pense qu'il vaut mieux que tu trouves une fille qui te ressemble, voilà. Enfin, grosso merdo, hein, dans le... Non, dans la silhouette, quoi. Bah, je sais pas, une fille un peu comme toi, qui danse comme ça. Comme ça. Je sais pas comment tu fais, hein. Voilà, une fille avec un mousqueton et des clés, comme ça, des clés, des clés, des clés, des clés. Comme ça, vous aurez deux mousquetons, je sais pas. Je sais, écoute, une fille bien, peut-être, tout simplement. Non, je suis pas une fille bien, moi. Mais parce que je suis scorpion, c'est un scorpion. Alors, je vais te dire, moi, je passe mon temps à faire du mal aux individus en permanence. Tout le temps. Regarde, la preuve, tu pleures. Tu vois? Je te fais pleurer. Et ben voilà. C'est pas. Enfin, tu pleures. On sait pas, toi, hein, si tu pleures ou si tu vas te transformer en quelque chose. Hein, c'est bizarre. Ah bah ben, si, non, les larmes qui partent comme ça, là, ça n'existe pas dans la vraie vie. Ah non, les gens normaux, c'est la gravité, ça coule. C'est obligatoire, c'est bien. Non, j'ai pas de Kleenex, là, je suis désolée. Ma colmate, comme ça, maintenant. Comme ça, ça coule. C'est pas ton parfum qui te fait pleurer plus? Peut-être? Non, parce que c'est fort ce que t'as mis ce matin, c'est chargé, hein. Si, moi, ça m'a brûlé, là. Ah, ça a pris. Ça a décollé un pan de tapisserie. De... Je sais que c'est pas possible, mais ça me fait rire. Hein? C'est quoi le nom de ton parfum? Comment s'appelle ta merde, là, qu'on sache? Le nom. Retiens la nuit. Bon. Non, sympa. C'est bien. Eh ben, moi, je te retiens pas. Hop. Non, je rigole, excuse-moi. Non, c'est parce que je suis humoriste. Écoute, on va peut-être pas y passer la nuit, hein? Pas une de plus. Je veux dire, on est grand, on est adulte, ça va, on a fait un bout de chemin ensemble, et puis voilà. Bah si, une nuit, c'est quand même un bout de chemin. Eh ben, c'est un petit bout d'un petit chemin, voilà. Un petit cheminounet, comme ça, voilà. Un petit cheminou, ouais. Ça, comme, je sais pas moi, comme une allée de camping, hein? Je sens que ça te parle, cette image. Hein? Eh ben voilà. On a fait une allée de camping ensemble. Et là, je pense que les vacances sont finies. Hmm? Rentrons la caravane. Non, bah arrête de pleurer, ça va. Non, non, mais pardon, je voulais pas te faire de mal, c'est ridicule, quoi. Non, mais ça m'embête de te voir comme ça, c'est tout. Bon, bah... reste pour le petit-déj, si tu veux. Hein? C'est sympa. Bon, tu veux quoi? Tu veux un café? Un thé? Un Ricard?
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0: Nous, les femmes, on ne dit pas la vérité. Oh bah non, nous, on vous dit rien, nous. Bah non, sinon on est folle. Ah non, non, vous croyez nous connaître? Pas du tout, on vous dit rien. On a été dressés pour, nous. Ah, le jour où elles diront toute la vérité, moi, je veux pas être là le jour où ça arrivera. Hein. Je vous le dis, ça va faire très mal, hein. Chérie, ma puce, il est 7h, tu te laves, il y a école. Non? Ok. Ah bah ton frère élevé, tu vois, ça va chérie? Les céréales? Je sais pas, là où tu les as laissées, hein? Par terre, j'en sais rien. Bon là, je m'éloigne un peu. Bah parce que t'es ado, tu pues maintenant, hein? Bah ouais, regarde-moi ça. Ah bah voilà papa, ça va chérie? S'il reste du café? Bah regarde. Allez, moi je vais travailler. Ah, en fait chérie, pour hier soir, non, ça n'arrive pas à tout le monde, et si, c'est grave. Oh! Et pour ta gouverne, la taille, ça compte. Tellement. Bonjour Myriam, vous allez bien? Non, bon, pas terrible. Bah, mon mari arrive plus à me baiser, j'ai très mal dormi. Bonne journée. Bonjour patron. Comment? Non, j'ai pas fait les photocopies, non. Et non, pourquoi? Parce que j'ai bac plus 7. Du coup, je me suis dit, c'est pas dans mes compétences, hein. Mais demandez à Laurent, mon collègue Laurent. Bah, il est payé 1000 euros de plus que moi pour le même job, donc je pense qu'il pourra vous faire cette faveur, hein. Non. Ah oui, non, j'ai pas mis mes talons, non. Ah, pour la réunion avec les Chinois. Eh ouais, non, j'ai pas mis... Pourquoi? Parce que ça fait mal, voilà. Si, ah ben, vous avez déjà essayé? Essayez, ça fait mal, vous verrez. C'est pour ça que j'ai mis mes birks. On est bien.
5: vais déjeuner, de toute façon.
0: Bah, avec, je vais prendre des frites. Non, non, pas la salade, les frites. Parce que c'est gras, c'est meilleur. Voilà. Du coup, et en dessert, je vais prendre un éclair au chocolat. Non, non, pas la salade de fruits. Deux, merci. Laurent, tu sais, pour la présentation client, là, tout à l'heure. Oui, tu sais, la présentation Evian. Eh ben, je vais, au client, je vais la faire moi, hein. Bon, comme c'est mon idée que tu te l'appropriais, il y aura moins d'intermédiaires. Bah, de toute façon, t'es pas là, t'as tes photocopies à faire, voilà. Oh, 4h30, merde, je vais être en retard à l'école. Allez, ah non, ils sont pas sortis. Bonjour. Bonjour, vous êtes la maman de Théophane, ouais? Oui, oui, on a reçu le carton d'invitation, bien sûr, elle viendra, oui, oui, elle viendra au goûter, évidemment. Ouais, merci, c'est très gentil. Par contre, moi, je viens... Oui, non, je resterai pas au pot, là, des parents avec le champagne et tout, non. Parce que j'en ai rien à foutre, en fait. Voilà, on se voit déjà la semaine, hein, on va pas pousser. J'ai des vrais amis, voilà. Comment? Ah, c'est votre petite dernière. Oh, quelle est vilaine, ma puce. Non, mais c'est pas grave, on les voit avec les yeux de l'amour. Mais je sais, j'avais la même. Hein? Allez, ma puce, dépêche-toi. Eh ben, tu enlèves ton manteau, puis tu vas au bain. Hein? Voilà. Ça va, chérie, t'es déjà rentrée? Qu'est-ce qu'on mange? Je sais pas ce que t'as préparé. Rien? Ben voilà, très bien, on mange rien. Les enfants, on mange rien! Avec une sauce de rien! C'est papa qui s'en occupe. Voilà. Qu'est-ce qu'il y a, ma chérie? Non, je peux pas faire les devoirs avec toi. Ben non. Ben parce que je sais déjà combien ça fait, 3 fois 4. Hein? J'ai pas envie de. Qu'est-ce qu'il y a, mon grand? 3 heures de colle, t'as pris, toi? Oh putain, ça va te niquer ton week-end, ça c'est dommage. Hein. Non, mon chéri, je me suis pas occupée des vacances, non. Et non, parce que c'est chiant. Non, pas les vacances, mais de s'en occuper. Voilà, comme je suis pas une agence de voyage, je me suis dit que c'était pas à moi de le faire. Bah, je me couche. Non, j'ai pas la migraine, non, pas du tout. Pourquoi? Non, j'ai pas sommeil, je suis en pleine forme en plus. Non, c'est juste, j'ai pas envie. Bah, parce que t'es gros maintenant, puis t'as tes chaussettes, alors je... Du coup, je suis pas excitée. Mais c'est gentil de proposer. Merci, mon amour. Merci. Ça me fait plaisir, parce que moi, je suis pas très belle non plus. Alors, merci. Bonne nuit, mon cœur. Hey, tu sais, je t'aime.
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8: 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On attaque?
9: Allez, bon.
8: Alors, vous souvenez du sujet?
9: Non.
8: C'était calculer le QE de votre homme.
9: Le QI?
8: Le QE, le quotient érotique.
9: Ah, oh, bah c'est pareil.
8: Oui, si tu veux. Alors, je te mets un rond, moi un carré, ouais. Toi un triangle. Ok,
9: allez,
8: alors go. Question 1.
9: Ouais.
8: Vous le connaissez depuis 3 heures, 3 jours, 3 mois, 3 ans. Bon, moi je vais mettre 3 ans, ça fait plus stable.
9: Ouais.
8: Ça fera plus de points. Céline.
9: Écoute, je sais pas, moi ça dépend si je prends Laurent ou Christophe.
8: Oh, quel est chiant, bah, prends celui que t'aimes le plus, et puis voilà.
9: Oui, bah si je savais, j'en aurais pas deux.
8: C'est pas faux.
9: Hardy.
8: Bon, bah plouf. J'en fais rien, tire au sort. Cécile, qu'est-ce qu'on manouffe?
10: Ouais, bah t'as qu'à mettre 3 heures.
8: 3 heures?
10: Ouais.
8: C'est nul, tu vas pas prendre le mec que tu t'es fait hier soir en boîte, là?
10: Eh ben, allez, mais mets 3 heures.
8: Ouais. Oui, bon, bah, et qui donc? T'es marrante, toi, y'a pas foule? J'en ai pas tout autour du ventre, moi, désolé. Hein. On peut pas dire que j'ai vraiment le... Cécile, le physique, ça veut rien dire.
10: Le choix?
8: Bah oui, le choix. Ouais, c'est ce que je dis. Le choix.
10: Ouais, le choix.
8: Voilà, voilà. Tu l'emmerdes, elle t'a dit le choix. Je le mets.
10: Trois heures.
8: De toute façon, 3 heures, c'est positif, c'est un cycle. C'est rond.
10: Ah bon?
8: Céline, ouais. Tu t'es décidée?
9: Ouais, moi je suis tombée sur Laurent.
8: Formidable.
9: Bah, donc... ça tombe bien parce que je le connais depuis plus longtemps.
8: Voilà. Donc
9: 3 jours.
8: Bien, ça va être sympa. Alors, question 2. Il est plutôt A, slip, B, caleçon.
9: Rien. Bah, moi, il met rien.
8: Oui, mais d'accord, il met rien, mais moi, je mets quoi? Je mets quoi sur le papier? Je vais pas écrire rien, on crée un papier en dessous, et puis après, on leur envoie une photocopie de tes réponses. Pour qu'ils nous renvoient un profil personnalisé. Il faut quand même que ça rentre dans les caisses, sinon on va pas pouvoir calculer les scores après.
9: Bon, bah, je sais pas, mais slip, alors.
8: Mais vraiment!
9: Marc, il doit bien en porter de temps en temps.
8: Mais bien sûr!
9: Quand il fait du sport.
8: Mais tout le monde met des slips. Cécile, slip ou caleçon?
10: Je sais pas.
9: T'as qu'à mettre caleçon.
8: L'autre, pas dit quelque chose.
10: Quoi? Oh, ça va, Florent?
8: Mais tu sais très bien ce qu'il met.
10: Non, je sais pas.
8: Mais arrête de faire ta sortie.
10: Je ne sais pas.
8: Tu le sais, mais qu'est-ce que tu veux?
10: Je ne sais pas. Mais enfin, c'est pas la question. Mais enfin, il n'y a pas marqué justifiez-vous. Bon sang, je te dis mettre caleçon, tu mets caleçon. On va pas faire une thèse.
8: Bah voilà, pourquoi tu l'emmerdes aussi? Elle t'a dit de mettre caleçon.
10: C'est fou, ça.
8: C'est dingue.
10: Ah, mais elle est nerveuse.
8: Elle te cherche.
10: Ouais.
8: Permanence. excuse-moi. Bon, en tout cas, moi, je mets slip, hein, ça fait plus installé comme couple.
9: Ah bon ?
8: Ça fera plus de points. Alors, vous l'avez dragué dans la rue, chez des amis, en boîte, au bureau.
5: Moi, je mets chez des amis, ça fait plus stable.
8: Ouais. Céline ? Attends, Cécile, d'abord, toi, c'est sûr, ben, c'est en boîte.
10: Eh oh, oh, je te signale que je bossais, moi, au Blue Lagoon ce week-end, hein.
8: Et alors ?
10: Bah alors, tu mets la D, tu mets au bureau.
5: Attends, tu plaisantes, j'espère.
10: Bureau !
5: Mais c'est une discothèque, et puis c'est tout.
10: Florence, arrête, c'est mon lieu de travail !
8: Ah, j'aurais... Bon, alors, Céline, ouais. T'es-t-il déjà arrivé de te rendre sur ton lieu de travail en micro-short à paillettes avec un whisky coca entre les seins ? Question ?
9: Bah oui.
10: Et voilà, si et voilà. Bon.
8: Très bien, Céline, tu l'as rencontrée où ?
9: Moi, je l'ai rencontrée chez Yves Rocher.
8: Chez
9: Yves Rocher.
8: Oui, bah, il n'y a pas Yves Rocher.
9: Eh bah, tu me demandes, je te réponds.
8: Non, mais on est très contents d'en savoir plus sur ta vie privée, mais enfin, c'est hein ?
10: Mais Céline se contente.
8: S'il n'y a pas Yves Rocher, on fait comment ? Tu choisis quelque chose qui est dans la case, quand même.
9: Voilà, ok, si on ne peut plus parler. Bon, bah, mais chez des amis.
10: Et ben voilà, Céline.
9: Oui, remarque, c'est bien le nom d'un ami, Yves Rocher.
10: Mais bien sûr.
9: J'ai bien un copain qui s'appelle Jean-Pierre.
10: Mais bien sûr.
8: Allez, ta flasque. Son sexe mesure au minimum.
10: Jamais vu au repos, moi.
5: Oh, c'est drôle.
10: Oh, ça va. Oh,
8: oh. N'importe quoi.
9: Ouais, bah,
8: donc, parler, hein. Non, retenez, parce que je répète pas d'où fait les questions. 5 cm, 7 cm, 9 cm, 12 cm.
10: Non, bah, quand
8: 5, 7, 9,
9: je sais 12. Pas. Moi, je me figure pas combien ça fait, 5 cm.
10: Oh, ouais, c'est petit. Oh, bah, c'est tout petit, Céline. C'est 5 cm, ça se voit pas, ça se cherche.
8: Oui.
10: Oh, oh, oh, y'a quelqu'un.
8: Ah, bah, attends. C'est du plancton. C'est une amie.
9: Bah, t'as pas une règle.
8: Une
9: règle.
8: Oh, bah, bien sûr, tu penses, c'est tout ce qu'il faut.
10: Céline, c'est ça que
8: j'ai du succès, j'ai énormément de budget, j'ai un maître de chantier autobloquant.
9: Tu vois.
8: Donc comme ça je vous montre et puis
9: ouais,
8: les gens s'instruisent et puis
10: je montre les longueurs et vous me dites
9: ouais, ouais,
8: non, non. D'accord, hein? Attends, bah, déjà 5 cm tu voulais savoir, et ben ça fait ça, 5 cm.
10: Non, ça n'existe pas.
8: Mais j'en vois pas, enfin.
10: Non. Ah, non.
8: Rien,
10: ah, non, c'est pas.
8: On dirait que le mètre est loin, mais non, c'est un effet d'optique.
10: Du tout près.
9: C'est pas possible.
8: Bon, allez, allez, stop. Alors donc 5.
9: Non. Bah, non.
8: Bien sûr. 7.
9: Non.
8: 9.
9: Non.
8: 12.
9: Ouais. Ouais,
8: moi aussi.
9: Ouais.
8: C'est bien 12 parce que c'est comme un multiple, quoi. C'est...
9: Ah ouais ?
8: Oui, c'est positif tout ce qui est 3. C'est... Alors, Céline, oui ou ouais. Pour la question suivante, je te préviens, j'ai pas de rapporteur. En érection, son pénis fait avec son bas-ventre un angle de. Ok. 40. 45 degrés, 60 degrés, 80, 90 degrés ou 105 degrés.
10: Non mais attends, et s'il faut sortir de Polytechnique pour faire le test, c'est bon, moi je suis à out. Hein,
8: évidemment, c'est ridicule, en plus c'est pas précis, il précise pas si c'est Celsius ou Fahrenheit, les degrés. Moi je mets la moyenne.
10: Moi aussi.
8: Combien 45 plus 60, divisé par...
9: ouais.
8: Bon, moi je mets 60.
9: Ouais, moi aussi.
8: Très bien. Céline.
9: 105.
10: 105 ? Non !
8: Oh ! Non, chut, tais-toi. Céline, tu n'as pas compris la question.
9: Ah... Non, j'ai fait un bac C, je manier les rapporteurs.
8: Mais je te le mets, pour une fois que t'es dans la liste. T'inquiète pas, c'est toi qui vas gagner.
9: 105 degrés.
8: Elle n'a pas compris la question. Alors, dans l'intimité, il vous appelle plus tôt.
9: Comment ?
8: Dans l'intimité, il vous appelle plus tôt.
9: Non.
10: Jamais.
8: Plutôt le mot avec un chapeau.
10: Oh, pardon. Ah, pardon, moi je croyais que tu disais plutôt.
8: Non, rien à voir.
10: En fait, non, c'est plutôt, mais avec un chapeau, non ?
8: Pas compris. Ok, donc.
9: Non, attends, c'est qui, ce plutôt ?
10: Oh, Céline !
8: T'as bien entendu, c'est rien, c'est le mot, plutôt.
10: Avec un chapeau !
8: Non, ta gueule, tu vas l'embrouiller avec ton chapeau. Plutôt ! L'adverbe pronominal, enfin, le plutôt, mais où est donc orni, plutôt ?
9: Ouais.
8: Ah.
9: Ouais, c'est ça.
8: C'est ça ?
9: Bien sûr. Vraiment.
8: On apprend ça en maternelle, c'est la règle de...
9: De 3 ?
8: De 3,
9: ouais.
8: Bon, dans l'intimité, il vous appelle plutôt 2 points. Ma puce. Nicole, mon ange, mon canard.
10: Nicole, comment veux-tu qu'il m'appelle Nicole ? Je m'appelle Cécile.
8: Ah, s'il te plaît, Cécile.
9: Quoi ?
8: Ils ont mis Nicole pour faire l'exemple.
9: Et ben...
8: Mais quoi ? Mais ils ont mis Nicole parce qu'il leur fallait un prénom. Ça veut dire qu'ils t'appellent par ton prénom. Ils ont mis Nicole parce qu'il fallait bien qu'ils choisissent. Ils n'allaient pas mettre tout l'éphéméride. C'était peut-être...
0: sais rien, moi, c'était peut-être l'année DN. C'était pas... Putain, mais ils auraient très bien pu mettre Cécile.
10: Et ben, c'est ce que je dis.
0: Voilà, ils auraient pu mettre Céline.
10: Voilà.
0: Ils auraient pu mettre Connasse. Voilà. C'était pareil. Non, mais fais un effort. Bon, Céline, qu'est-ce que tu prends?
10: Je sais pas, t'as pas du coca?
0: Cécile, il t'appelle comment?
10: Il m'appelle pas, il siffle. Fiou, fiou. Voilà, comme ça, il fait.
0: Bon, ben, je te mets Nicole. Voilà.
10: Oh, viens, ça va faire des points, ça, Nicole.
0: Oui, bah, t'as cherché.
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2: C'est un texto. Pardon, d'habitude je l'éteins, mais là c'est énorme quoi. Oh putain, le texto, déclaration d'amour en direct quoi, le truc de malade. Je vais l'archiver 10 ans le truc, je te jure, je le fume. Alors j'ai rien à foutre, je fume le texto, je le sniffe. Oh putain. Non mais le texto que tu veux recevoir une fois dans ta vie, il est là quoi, le truc de malade. Je peux vous le lire ou pas? Juste. Ouais? Oh, c'est sympa, super, je vous le dis. Ah, c'est bon! C'est bon, ça y est. J'ai cru que je l'avais effacé. Putain. Horrible. Il avait sorti de l'écran. Putain, c'est juste que j'avais fait trop flèche vers le bas, flèche vers le bas. Il avait... Il était remonté, je suis désolée. Alors attends, écoute bien le texto de Dieudonné, ok? Le mec, mais je connais pas, d'accord? Enfin, après. Salut, toi. Oh, sorry. Salut, qui? Salut, toi. Salut. Salut, toi. Énorme. Déjà, c'est pas salut la compagnie, quoi, tu vois, c'est pas salut les musclés, non, salut toi. Le gars pointe du doigt, déjà, on a franchi un step dans l'intimité, je pense. S'il avait vu, tiens, il aurait pu mettre. Bon, bref. Attends, pas fini, salut toi, virgule, comme par hasard. Courbe, sensualité. Ah, mais elle aurait pu mettre point dans la gueule, barre espace, non, why girl. Pas fini, écoute bien, comme. Comment vas-tu? Oh, je vais te dire comment je vais, mon pote. Voilà, c'est tout. La folie. Je kiffe. Je kiffe. Je vous réponds vite fait. Je réponds un petit truc tout de suite et comme ça on continue. Je réponds immédiatement un petit. Je réponds peut-être pas tout de suite, remarque. Hein? Ah ouais, non, non, c'est complètement con. Si je réponds tout de suite, le mec va se dire, mais attends, elle est juste folle de moi, quoi. Elle a passé la journée les yeux rivés sur son portable, attends mon message, c'est bon, elle est choucra club, laisse tomber, quoi. Ah ouais, non, non, faut pas répondre tout de suite, vous êtes malade, non, j'attends, je réponds dans une heure, c'est pas mal, ça. Une heure, c'est bien, voilà, rien à foutre. Allez, hop, il est 42 à 52, nickel. Oui, je fais une heure de 10 minutes, je compresse, parce que si je fais une heure pile, le mec va se dire, ah d'accord. Elle a attendu une heure pile, exprès. Tu vois, pour pas que je croie qu'elle est folle de moi, quoi. C'est bon, genre, j'ai pas 15 ans, quoi, ça va. Ou alors je l'enregistre maintenant, enfin, je l'écris avec vous, je l'enregistre en tant que brouillon, et je l'envoie après le spectacle. Ça, c'est pas mal, comme ça, on s'en débarrasse, et puis vous m'aidez pour la réponse, parce qu'en fait, j'ai un doute, quoi. J'avais une idée, mais je sais pas. J'avais envie de... Vous me dites. J'avais envie de répondre à un truc, genre, un peu comme lui, tu sais, mais en anglais, tu vois, pour faire cool, genre, « Hey you, how you doing ?» Ouais, non, c'est pourri, d'accord. Ouais, non, mais c'est de la merde, c'est vrai, t'as raison, c'est pourri. Non, non, mais évidemment, on parle plus anglais dans les textos, non, mais l'autre. C'est ringard, ça se fait plus, c'est so 2009. N'importe quoi. Non, je vais répondre à un truc classique, salut, salut tous. Salut si tu crues. Non, non, c'est pas, non, je plaisante. Je vais répondre, je vais bien, je te rappelle. Voili voilou, et puis. Non, voili voilou, jamais de la vie. Oh, l'expression ringarde au possible. Je peux répondre à un petit truc en espagnol, je trouve que ça fait classe, ça fait la fille qu'on a rien à foutre, qui fait la fête, c'est genre, hola guapo, qué tal? C'est bien ça, hein? Non, c'est. Hola guapo, non, ça marche à l'oral avec l'accent, mais à l'écrit ça fait hola guapo, il va rien comprendre le mec, c'est vrai. Eh ouais, non, y a pas le charme, y a pas les castagnettes, et ça efface tout, il va se dire, attends, pourquoi elle me parle de Galapagos, l'autre? Non, il faut. Tatatatin, il faut pas se planter là. Là, je veux pas me planter, je voudrais pas brûler cette cartouche, parce que si j'envoie un texto maintenant, je pourrais pas en envoyer un deuxième après le spectacle, quoi, tu vois. Non, on n'envoie jamais deux textos de suite si pas de réponse entre les deux, trop desperate, on n'en est pas là. Ou alors je réponds pas du tout, ça c'est classe aussi. Ouais, non, non, c'est ça, je vais pas envoyer texto, ça fait trop collante, quoi, ça fait la fille qu'on peut plus. Je vais pas envoyer texto. À la foutre. Je vais l'appeler, c'est mieux. Ça, ouais, ça fait la fille qui prend sa vie en main, quoi. Ouais, quoi que non, si j'appelle maintenant, oui, au contraire, ça fait la fille, tu sais, qui saute sur l'occasion du texto, quoi. Ouais, non, ça fait la fille qui se sent autorisée à l'appeler parce qu'elle a reçu un texto avant, tu sais.
1: Genre.
2: Comme si j'avais besoin d'une autorisation pour l'appeler, tu sais. Non, mais attends. Pour qui se prend ce connard, quoi? Putain, le mec est en train de m'envoyer une autorisation d'appel, là. Il est complètement malade, lui, il s'est cru où?
0: Non mais c'est ça, en gros, c'est ça le texto, c'est « Vas-y, si t'en peux plus, appelle-moi, tu peux. Oh, » mais je t'emmerde. Non mais il s'est pris pour un... Quel connard, j'en étais sûre que c'était un con. Déjà, son texto, il pue la manipulation à 10 km, j'aurais dû me douter, là. Si, si, si, si, il fait exprès de poser une question ouverte pour que je me torture à savoir ce que je vais répondre, c'est typique. Il aurait pas pu envoyer un truc normal, genre « Salut, comment tu vas ?» Non. « Salut, toi !» Virgule de four, ben allez. Comment vas-tu? Vas-y que je t'inverse le sujet, le COD pour t'embrouiller la gueule. Attends, ça va, on les connaît. Le pervers narcissique par excellence, je l'appelle, j'en ai rien à foutre. Non, non, parce que là, il s'est pris pour un dieu, il est complètement malade, il est fou. Je vais le défoncer. Non, mais j'en ai pas... Deux secondes, je lui dis ces quatre vérités parce qu'après, je vais être énervé. Messagerie, parfait. Je vais lui pourrir son répondeur. Il va s'en sou... Oui, c'est moi. Ben écoute, j'ai bien eu ton message. Je vais bien, voilà, je vais super bien, hein, ça va. Enfin, je dis ça va parce que comme t'avais l'air de vouloir me prendre, de prendre de mes nouvelles, je t'en donne, voilà. Eh ben, écoute, on se rappelle, ok? Voilà, voilà. Oh non, non, non, c'est pas moi qui ai dit ça, c'est une copine. Putain. Oh, Nathalie, arrête de dire voilà, voilà avec ma voix tout le temps.
1: Ouais, d'accord, les cons.
0: Excuse. Écoute, qu'est-ce que je disais? Oui, de toute façon, il faut que je te lèche. Laisse. Parce que je suis avec des gens et on bosse. Voilà. Eh ben, je t'embrasse. Enfin, non, enfin, je te connais pas. Je te tape dans le dos. Et puis, eh ben, écoute, c'était Florence. Florence avec un L, parce que tu fais Florence. Allez, je te fais des bisous tout doux. Toujours. Tout doucement. Enfin, mais pourquoi des sentiments différents? Au bien des petits dans un jour et moins dans mon cou dans ma tête. On peut couper Nostalgie, c'est chiant. Oh là, les ringardes. Bon, je t'embrasse, à plus, ciao ciao. Bye bye, à plus dans le bus. Oh non.
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8: Est-ce que je suis un peu crevée? C'est parce que je rentre de vacances. Ça m'a tué. Ouais, c'était des vacances crevantes, c'était des vacances un peu bizarres. Oui, non, parce que comme ça faisait longtemps que j'avais pas pris de vacances, je m'étais dit, je vais faire un super truc. Je vais louer une grande maison en Corse et je vais inviter tous mes amis d'enfance que je vois jamais, mes amis de Lyon, tout ça. Super. J'avais juste oublié un tout petit détail. En fait, c'est que mes amis de Lyon, enfin mes amis d'enfance, ils ont tous des filles avec des bras, là, des... Oh, roses dans les roses, roses pâles. Voilà. Des enfants, voilà, des enfants. Des enfants. Et moi, j'adore les enfants, hein, c'est pas le problème. Hein. Mais j'aime que les miens, en fait. J'en ai pas, mais je vais les aimer. Je vais les aimer énormément. Les enfants des autres, j'aime bien, mais loin, comme ça, à l'école. Ouh, voilà, allez. Ouais, c'est ça, dégage, voilà, je t'ai vu. Allez. J'aime pas quand ils sont trop comme ça. Non, j'aime pas ça. Non, parce que ce qui est horrible, en fait, tout simplement, c'est d'être la seule à pas avoir d'enfants dans un groupe d'amis. Ça, c'est terrible. On se sent un petit peu comme... comme une merde, en fait. Hein? Oui, on perd vraiment énormément d'importance à leurs yeux. On n'est plus rien. Tout d'un coup, on n'est plus rien. C'est-à-dire que nos problèmes ne sont plus jamais des problèmes à côté des leurs. Genre, Brigitte, ouais, je sais pas quoi faire, j'ai un sketch à écrire pour demain, je suis dans la merde, et en plus, la semaine prochaine, je fais hardisson et j'ai rien à me mettre. Ouais, et ben moi, ma fille, elle a 39,5, ok? Ok, non, vraiment, respect. Excuse-moi. Respect, madame. Oh, c'est terrible. D'ailleurs, je sais pas si ça vous est déjà arrivé d'avoir une conversation téléphonique avec votre meilleure amie, ou une copine, en tout cas, quand ses enfants sont dans les barrages. Quand ses enfants sont avec elle. Ça, c'est un cauchemar. Allô, Nat? C'est Flo, ça va? Je te dérange pas? Non, non, pas du tout. Et toi, comment tu vas? Bah, pas très bien, justement. En fait, je t'appelais pour ça, c'est que j'ai un petit peu des crises d'angoisse qui reviennent. Et en ce moment, je voulais t'en parler. Lola, arrête de manger le vernis à ongles de maman, c'est caca boudin! Je te dérange, non? Non, non, c'est Lola qui mange mon vernis à ongles et c'est caca boudin. Mais vas-y, continue. Arrête! Non, bah juste, voilà, je vais pas très bien. Je sais plus trop comment m'en sortir. Donc je sais pas ce que t'en penses, mais va mettre une culotte. Comment tu le sais? Bon, bref, en tout cas, voilà, je t'appelais juste pour te dire que comme j'en peux plus, bah cette nuit... Je risque de faire une grosse connerie, voilà. Mais pourquoi tu fais ça? Mais parce que je suis à bout. Pourquoi tu mets de la compote dans les oreilles de ton frère Lola? Mais je vais te laisser, non? Je crois que t'es un petit peu occupé. Oui, oui, enfin non, je suis pas occupé, mais c'est eux, ils sont énervés. Bon, en tout cas, je suis très très contente hein, pour tout ce que tu m'as dit. C'est formidable. Oh, écoute, ça marche pour toi, hein, du tonnerre. Attends, tu veux pas que je te passe Lola? Elle a fait des progrès incroyables. Je vais te la passer, tu vas voir. Lola, viens parler à Tata Flo. Non, vraiment, je t'assure, c'est pas la peine. Non, c'est pas la peine. Arrêtez de nous passer vos enfants au téléphone, on s'en fout. Allez, bisous.
0: D'ailleurs, le problème, c'est que nos copines, elles sont pas très claires sur la maternité. Il faut qu'elles s'organisent parce qu'on sait plus trop quoi en penser, quoi. Elles sont pas claires du tout. Un jour, elles vont me dire, oh, tu vas voir, c'est formidable. C'est vrai, c'est merveilleux. Tu peux pas comprendre tant que ça t'est pas arrivé. Ça change la vie. C'est magnifique, vraiment. Et le lendemain, te coince entre deux portes, les cheveux comme ça, des cernes comme ça. Ne fais jamais l'enfant. J'arrive, ma chérie. Alors, je sais plus trop quoi en penser, c'est très dur. Et c'est pour ça que moi, je voulais pas vivre ça tous les jours en vacances. Je voulais pas trop qu'ils emmènent leurs enfants. J'ai essayé de les dissuader, d'emmener les petits en Corse. Je leur ai dit, attendez les gars, c'est pas une bonne idée les enfants là-bas. Ah bah la Corse, c'est une terre hostile, hein. C'est pas Disneyland, attention. Hein. Ah bah c'est escarpé, c'est à pic, hein. C'est des falaises. Il y a que des falaises, il y a pas de plage. C'est pas grave. Ouais, mais enfin bon, il y a quand même des sangliers carnivores en Corse, hein, vous savez. Ah bah des dents comme ça, des yeux, j'ai quitté de sang comme ça. Ah bah c'est très connu là-bas, c'est pas grave. Ouais, enfin, il y a Muvrini en Corse quand même, les gars. Ah bah ouais, non mais attends, s'ils se mettent à gueuler dans les montagnes, on fait comment là pour la sieste des petits? C'est pas possible, ça, faut y penser, hein. C'est pas grave. En tout cas, la maison que j'ai louée, elle est pas très sécure, quoi, c'est ça qui m'angoisse. Et bah elle est pas prévue pour des enfants, la maison, si tu veux, elle est dangereuse, quoi. Bah parce que il y a des murs. S'ils se cognent et tout, hein. On les emmène. Allez, formidable, très bien, on les emmène. Et on les a emmenés, en effet, c'était formidable. Il y avait juste un truc que je savais pas, en fait, avec les enfants. Je suis con. C'est qu'en fait, c'est eux qui commandent. Oui. Parce que moi, je croyais que c'était les parents. Je suis con. N'importe quoi. En fait, oui, c'est eux qui disent. C'est eux qui disent à quelle heure tu te lèves, à quelle heure tu vas à la plage, à quelle heure on rentre de la plage, qu'est-ce que tu regardes à la télé. Oui, parce que moi, j'ai complètement arrêté Sex and the City, Hell World. C'est pas grave, je me suis mise à midi les zouzous. Oh, c'est terrible, ils décident de tout, ils décident de quoi on parle aussi. Oui, non, parce que quand il y a des enfants, on peut pas dire des gros mots. Ça fait chier, putain, merde. Oh, on peut pas fumer à côté. Et moi, ma vie se résume à ça en vacances, en fait. Fumer des clopes et dire des gros mots, c'est un enculé. Tu vas bien? Arrête tes cons, fais voir ton cul, arrête. Voilà. Non, ça c'est mes vacances pendant un mois. Oui, c'est sympa. Faut aimer. Mais donc, autant vous dire, je me suis régalée, quoi. Non, mais régalée, c'est le mot, hein. C'était bien. Hein. Un coquillet de jambon tous les soirs. Ouh. Enfin, tous les soirs, tous les après-midi, 18h30. Non, mais c'est pas grave, parce qu'en dessert, il y avait des petits filous, ma passion. Excuse-moi, ma fille, oui. Les petits filous qui sont dans le frigo, ouais. Tu les as achetés avec la cagnotte globale? Ouais, je vais en prendre 6, moi, hein. Je vais en faire en masque aussi, et puis en crème solaire, t'es gentil. Oh, c'est terrible. Non, mais c'était pas si terrible que ça, en fait, parce que les vacances étaient sauvées parce qu'il y avait une piscine dans la maison que j'ai louée. Et moi, j'adore les piscines, j'étais toujours forée dedans avec tous les gosses. C'est super, c'est vrai. C'est marrant d'ailleurs, c'était une piscine chauffée. Donc... Enfin, je crois. Bien.
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0: Mais on a préféré faire mieux.
8: Je crois que je suis pas une bonne mère. C'est con, hein, j'aurais fait un super papa, moi. Putain. Non, je suis pas une bonne mère, je le sais. Alors, pas au sens maltraitant, bien sûr. Je subviens aux premiers soins, quand même, hein, bien sûr. Non, mais ça va, je sais les nourrir, les divertir, les décorer avec des écharpes et tout, oui. Mais je sais pas les élever. Ça, mon problème. Ah, moi, je sais pas élever un enfant, moi. J'ai pas la main verte. Oh. Donc ça pousse, mais bien quoi, quoi. C'est pas... Qu'est-ce que tu veux que je leur transmette, moi, comme valeur? À part la peur et l'alcoolisme, je veux dire... Compliqué, moi, je savais pas que c'était si dur, moi. Moi, je croyais qu'il fallait juste leur donner du lait pour qu'ils grandissent. Eh ben non, c'est beaucoup plus compliqué que ça, c'est dur tout le temps. Le coucher, par exemple, moi, je sais pas faire. Puis alors, c'est tous les jours, hein, le coucher, je te rappelle, attention, hein. Ah, tu peux pas les coucher un jour sur deux, j'ai essayé, c'est le bordel, hein, ils sont énervés, hein. Oh là, ça gueule, ça se frotte les yeux, laisse tomber, hein. Ah non, alors le coucher chez la maman calme. Je suis sûre que ça doit être comme dans un film de Walt Disney.
0: Ils se marièrent et eurent beaucoup d'enfants. Oh, il dort déjà.
8: Mais d'où il dort le sien? T'as le coucher chez moi, c'est... Si, remarque, c'est comme dans un film aussi, hein. Un film de Scorsese. Come on! What do you want? It's time to close your eyes! Close your eyes so I can go downstairs to live my miserable life. What do you want? I did everything. I read the fucking story with the fucking princess. I sang the stupid berceuse. I did the kiss. I did the gratouille dans le dos. What do you want? You want a drink? You want to pee?
0: Why don't you drink your pee, motherfucker? Ah, motherfucker. Motherfucker. Motherfucker, justement, et dire que je vous ai fait chier avec ce spectacle éponyme, là, hein, idiot.

0: Les enfants, sortez vos cahiers du soir et faites vos devoirs. Vous avez 30 minutes. Rejoignez-nous pour le souper, je fais une mousseline. T'as les devoirs chez moi, c'est les nerfs à vif. 20h. Putain, on a oublié les devoirs. Réveille-toi. Réveille-toi, chérie. Mon cœur, on a oublié les devoirs. Ouais, je sais. Ben, on va les faire. Ah si, on va les faire. On va les faire rapidement parce que maman a des invités. J'arrive. Non, mais passez à table, commencez. Alors c'est quoi? Cahier du soir, c'est lequel? Rouge, vert, jaune, bleu, je sais pas, je m'en branle, hein, je te le dis. Pas moi qui suis au CP, rangez vos affaires, c'est pénible. Alors, ah voilà, c'est ça, cahier du soir. Dictée, parfait. Alors, là. Là. Y'a pas de piège, non. Y'a pas de... difficulté majeure, quoi. C'est deux lettres, quoi. Non. Voilà. C'est bien. Il est bien. Non, on s'en fout de la petite queue du A. On s'en fout. Non. Ne refais pas. Ah, elle refait. Putain, elle refait. C'est bon? Voilà, elle est très jolie. On n'y touche plus. La tortue. Tor. Comme ma bouche. Tor. Tor. Tortue. Tor. Et tu. Non, pas toi. Maman. Voilà. Tortue. Tortue. Mais c'est féminin, tortue. Si, c'est toutes des filles. Elles ont des chapeaux en osier avec des marguerites, donc je le sais. Voilà, la tortue, très bien. Ah. Non, plus loin. Non, on n'écrit pas plus loin. Oh putain. Et plus loin. Plus loin, barre espace. La barre espace. Cache, clac, clac, clac. Voilà. La tortue A, hein. Oui, je sais. Bah, passez au plat. Voilà, c'est chaud, je m'en fous. La tortue A, très bien. Une. Foulée en chiffres. On s'en fout. Foulée en chiffres. Une. Voilà. Kéké à tortue, une. Carapace. Oh putain. Carapace. Attends une seconde, chérie. Dessine là, maman se repose.
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0: On dit toujours qu'il y a une vie après la mort. C'est peut-être celle-là qui déchire. Hein. Ça se trouve, là, on est dans un pauvre brouillon. On est dans une espèce de version bêta de la vie. Tu vois, qui n'a pas été débuguée. Et puis après, arrivera la vie 2.0. Et là, je peux te dire qu'ils auront tout corrigé, les gars. Ah ouais, ils vont nous updater, je te dis pas. Ils vont déjà virer tout ce qui nous fait chier, tu vois. Dans la vie 2.0, par exemple, le foot, ça n'existe plus, c'est sûr. C'est pas logique. Ça... Non, le foot, ça dégage, les supporters. Surtout, ça dégage. Non, parce que dans la vie 2.0, de toute évidence, il n'y aura plus les supporters. Il n'y aura plus les parasites, il n'y aura plus les moustiques. Moustiques. Quoi, ça sert, moustique, là, dans l'écosystème? Où est le problème? Qu'est-ce que c'est? Bon, c'est quand même l'animal qui a le plus grand ratio taille-emmerdement. On n'a jamais vu ça, c'est fou de faire chier autant. Il pourrit les vacances des riches et il tue les pauvres. Alors ça dégage. Ah, je veux plus y voir. Ah, mais il n'y aura plus. C'est sûr, ils vont corriger. Tiens, les assemblées générales de copropriétaires. Ça n'existe plus dans la vie 2.0. Personne n'a envie d'y aller. Je préfère aller me faire dépigmenter le cul. Voilà, je te le dis. Non, ça cloche, c'est évident. Dans la vie 2.0, il n'y aura plus les gens qui ont des housses d'iPhone en cuir, tu sais, comme ça. Avec le petit clapet et la bouton presse. Oh, c'est beau un iPhone, tu mets pas un truc moche. Comme rouler avec une Ferrari bâchée. On sait jamais. Mais oui, ah ben c'est ça, tiens. Avoir une housse d'iPhone, c'est comme rouler avec une Ferrari bâchée ou sortir avec une femme voilée. C'est cacher ce que le monde a fait de plus beau. Tant qu'on y est dans la vie 2.0, on enlève l'automne-hiver, hein, tout le monde s'en fout, on se pèle le cul, ça dégage, on garde printemps-été, comme ça ça fait printemps-été, 4 saisons, on est bon. Le lundi, ça dégage, les matins, ça sert à rien, Jean-Jacques Goldman avait compris avant tout le monde. Bien vu. Et puis alors je pense également qu'ils vont améliorer tout ce qui marchote, quoi. Par exemple, dans la vie 2.0, les machines à composter les billets de train, elles marchent dans les 4 putains de sens. Dans la vie 2.0, la ventouse du boîtier GPS, elle colle. De toute façon, les objets marcheront tous mieux. Et puis surtout, ils arrêteront de faire la loi. Parce que là, dans notre vie, c'est les objets qui commandent, vous en êtes rendu compte. Ben, c'est eux qui te disent quoi faire. T'as vu, tout bip maintenant. Ils bipent tous. Tu montes dans ta voiture, ça bip pour la ceinture. Le frigo est resté ouvert, ça bip. Le micro-ondes, il a fini, il bip. Le lave-linge aussi. Non, mais c'est quoi? Arrêtez, là. Moi, c'est pas bip que j'entends quand je monte dans ma voiture, c'est mets ta ceinture, vas-y, mets ta ceinture, même pour 200 mètres, j'en ai rien à foutre, mets ta ceinture, je te sens, t'es là. Si, t'es là, je te sens, t'as grossi, dépêche-toi, mets ta ceinture. Quand le lave-linge est terminé, viens nous étendre, on a fini, on est propre.

0: Viens nous étendre. Qu'est-ce que tu fous sur le canapé, espèce de feignasse? Qu'est-ce que t'as de mieux à foutre que de venir étendre la lessive? Pour ça, là, j'en ai acheté un autre. Il m'insulte, celui-là. Du coup, j'en ai acheté un autre. Il chante. Quand il a fini, il dit « Nous, on est prêts, c'est quand tu veux. » J'adore celui-là. Mais dans la vie 2.0, il y aura plus de tout ça, quoi. Je veux dire, les objets ferment leur gueule, les taxis aussi. Ceux qui disent « C'est où ?»« Comment ça, c'est où ? Vous voulez que je conduise ?»« C'est où ?» Mais enfin, taxi, je peux faire une suggestion ? Dis-moi, ne penses-tu pas, ami taxi, que l'achat d'un GPS serait au minimum judicieux, voire totalement indispensable à l'exercice de tes fonctions? Je ne sais pas, hein, je... Non, mais tu vois, moi, par exemple, je suis humoriste, je suis auteur, j'ai acheté un stylo. Tu vois ? Là, ton GPS, si t'as pas d'argent, tu le prends en papier, ça s'appelle un plan ! Taxi qui te demande c'est où, c'est comme si le chirurgien avant que tu t'endormes. Mais attendez, attendez avant de vous endormir. La rate, gauche ou droite, je m'en rappelle plus. Oh mais merde, je... Mais moi je suis inversé, ça fait miroir. Alors je me... De toute façon dans la vie 2.0, tiens par exemple, les médecins sauront ce qu'on a. Pas ceux-là, parce qu'ils ont fait à l'école, s'ils sont allés à trop de soirées infirmières ou quoi aux caisses. Mais ils en savent rien, les pauvres, hein. D'ailleurs, ça se voit, dans les hôpitaux, ils se baladent, comme ça, les médecins, en blouse, comme ça, hop, là, dans les couloirs. Tac, tac, tac, ils rentrent dans les chambres. Bonjour, bonjour. Ça va? Oui, je suis médecin. C'est bon, j'ai les stylos. Laissez-moi. Laissez-moi faire. Mon diagnostic. Alors, qu'est-ce qu'il a, celui-là? Oh, putain, mauvaise mine. Ok. Alors, mettez-lui du liquide transparent dans la poche qui pendouille. Et ensuite, vous lui donnerez des cachets. Eh ben, des antidouleurs pour pas qu'il ait mal, voilà, très bien. Des anti-inflammatoires pour pas que ça s'inflamme. Et puis des anti-crevaisons pour pas qu'il meure, voilà. Non, il n'y aura pas besoin de médecin dans la vie 2.0, je vous rassure. Parce que tout ira mieux, évidemment. Dans la vie 2.0, les poussettes, elles se plient toutes seules. Les housses de couette se changent toutes seules. Mais bien sûr, ils vont tout performer. Tiens, les bras seront enfin amovibles pour la nuit. Les parcs pour enfants auront un tunnel et surtout Carglass fermera enfin sa gueule.
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2: Ça va ?
3: Hey, et toi ?
2: Je suis trop contente.
3: Moi, ça fait plaisir.
2: Super que tu aies pu venir. Tu sais pourquoi t'es là ou pas ?
3: On m'a pas trop expliqué.
2: Ouais, ouais, d'accord. En fait, ouais. Voilà, tu vas me servir des talons dans la soirée, c'est-à-dire que...
3: Je peux aider.
2: Non, mais... c'est-à-dire qu'en fait, je vais te poser des questions sur les hommes, des questions que nous, on se pose les femmes, je crois que je suis pas la seule. Et puis toi, tu me réponds en toute franchise. Voilà.
3: Bah, tu me connais, bien sûr.
2: Tu cherches pas à m'épargner.
3: Non, franchise.
2: Voilà. Formidable. Super, donc je commence tout de suite. Question que toutes les femmes se posent, je pense.
3: Ouais.
2: Pourquoi,
3: ouais,
2: quand vous dites à une fille, je te rappelle, pourquoi vous rappelez pas? C'est chiant.
3: Pourquoi ça t'est arrivé?
2: Hein?
3: Ça t'est arrivé?
2: Non, pas moi.
3: Non,
2: c'est une question qui revient globalement. Non, moi jamais. Pourquoi vous rappelez pas? C'est chiant.
3: Ah, mais faut jamais rappeler.
2: C'est vrai?
3: Ah, jamais, jamais tu ne rappelles.
2: Pourquoi?
3: Mais parce que la fille.
2: Ouais.
3: Si je la rappelle.
2: Ouais.
3: Elle va savoir qu'elle me plaît.
2: Ouais.
3: Et si elle sait qu'elle me plaît.
2: Ouais.
3: Elle me rappellera pas.
2: Ouais, d'accord. Mais enfin, c'est con, parce que du coup, elle te rappelle pas dans les deux cas.
3: Mais c'est ce que je te dis.
2: C'est complètement con.
3: Ouais.
2: Il dit oui, en plus, l'effronté. Parce que...
3: Mais
2: quoi? Mais, ça se trouve, elle te plaît, tu lui plais, et vous reverrez jamais de votre vie, c'est ridicule.
3: Voilà. Mais au moins, elle saura jamais qu'elle me plaît. T'as compris le truc ou pas?
2: J'ai compris, vaguement, je crois. Ça, c'est bizarre. Je sais pas. Ouais. Quand vous êtes chez une fille, alors pareil, la première nuit, tu sais que tu passes chez une fille. Oh, pourquoi vous partez dans la nuit? Pourquoi vous restez pas le matin au petit-déj avec nous? C'est chiant.
3: Ah, ça t'est arrivé?
2: Non, pas moi.
3: Ah bon?
2: Pourquoi vous restez pas?
3: Ah, mais faut jamais rester.
2: Faut quoi?
3: Ah, tu ne restes jamais. Mais non, mais c'est l'ultime boulette de rester.
2: C'est vrai?
3: Oui. Mais parce que...
2: Quoi?
3: La fille.
2: Ouais.
3: Si je reste.
2: Oui.
3: Elle va savoir qu'elle me plaît. Et si elle sait qu'elle me plaît...
2: Elle me rappellera pas.
3: Okay. Voilà.
2: D'accord.
3: Tu vois,
2: comme voilà. Le téléphone, en fait, c'est pareil.
3: Exactement.
2: Ah oui, d'accord. Donc, en fait, vous inversez tout.
3: Oui.
2: Ah, ça y est, je crois que je comprends. En fait, quand vous restez, par exemple, le matin, c'est que la fille vous plaît pas.
3: Exactement. Tiens, regarde-moi, par exemple, en ce moment, je suis avec une fille qui me plaît pas trop.
2: Ouais.
3: Pas du tout, même. Eh ben, ça fait 10 ans qu'on est ensemble.
2: Ah oui, mais non, c'est vachement bien.
3: Ouais, mais c'est bizarre tes questions. Vous êtes tordues, les filles, parfois, c'est...
2: C'est possible, ouais, c'est peut-être nous, je sais pas. Et alors, par exemple, si je suis dans un bar... ça m'est pas arrivé à moi. Je suis dans un bar avec une copine.
3: Ouais.
2: Et il y a un mec qui me plaît, bon, peu importe. Ouais. Et le mec, il me regarde pas de la soirée.
3: D'accord.
2: Mais rien. Mais ouais. Non, calcul, je n'existe pas.
3: Ouais, j'imagine, ouais. Ouais.
2: Quoi
3: bah, j'imagine la situation.
2: Situation, voilà. Mais je n'existe pas, il est là. Il me regarde pas, il regarde ma copine vaguement.
3: Voilà.
2: En fait, c'est une feinte, c'est l'inverse, c'est parce que je lui plais.
3: Non. Non, là, c'est qu'il veut emballer ta copine.
2: Ah, exception alors.
3: Exception, voilà, ouais. Surtout si ta copine, c'est Émilie. Tu sais, Émilie, là, ta copine. Elle est mannequin, non? Elle est.
2: Ouais, hein, ouais, mannequin lingerie, ouais.
3: Wow, elle est là, non?
2: Ouais, elle est là, elle est en coulisses, mais elle doit rentrer chez elle, je crois.
3: Ouais.
2: Excuse-moi, j'en ai pas fini, je vais en profiter pour te poser une question un peu perso. Vas-y. Là, par exemple, je viens d'avoir un premier rendez-vous avec un mec et ça s'est trop bien passé, quoi.
3: Ouais.
2: Mais le rêve.
3: Vas-y,
2: mais le dîner de malade, quoi.
3: Ouais.
2: Affinité, échange, dialogue, t'sais, ouais, passe-moi le sel et toi. Non, mais tac au tac, truc
3: ouais.
2: De malade, affinité énorme, soirée mortelle, on discute jusqu'à 9h30, 10h. Non, mais attends,
3: du matin?
2: Du soir? Au moment de l'addition, le mec, grand prince, il paye sa part. Gentleman, à la fin, il montre une bouche de métro et tout.
3: Ouais, il est okay. Bon, le mec.
2: Mais la soirée de rêve.
3: Ouais.
2: Et là, ça fait 3 semaines qu'il m'a pas rappelé. En fait, ça veut dire que je lui plais et qu'il me fait mijoter.
3: 3 semaines?
2: 1 mois.
3: C'est bien mijoté déjà, là. Hein, hein? C'est cuit, même, non?
2: Bien sûr, c'est cuit.
3: Ah, c'est cramé.
2: Donc là, par exemple, si je lui envoie un petit texto, il sera content.
3: Exactement.
2: Voilà.
3: Ce qui lui permettra
2: oui.
3: De ne pas te rappeler.
2: Parce que je lui plais.
3: Voilà.
2: Denis, tu changes ma vie. Oh putain, le nombre de mecs à qui je plais en fait. Non, je pense à un truc là, excuse-moi, mais...
3: Quoi?
2: Non, mais tu m'appelles jamais toi, par exemple.
3: Quoi?
2: Je dis, tu m'appelles jamais.
3: N'importe quoi.
2: Non.
3: Mais j'aurais... si, encore... Bah, l'autre fois, je t'ai encore appelé quand j'avais un problème d'argent là. J'étais,
2: non.
3: Ah non, c'était pas toi.
2: Non, tu m'appelles jamais, tu m'invites jamais au resto.
3: Si.
2: Tu me regardes jamais moi, plutôt mes copines. Denis.
3: Quoi?
2: Non, dis pas plus. J'y vois clair dans ton jeu, Denis. Putain, pas toi, Denis, pas toi. Pas nous.
3: Hein?
2: On n'a pas le droit. On n'a pas le droit, Denis.
3: Hein?
2: Oh, je suis désolée, putain.
3: De quoi?
2: Ça va être un petit peu humiliant devant tout le monde, excuse-moi, je... Ouais. Non, Denis, toi et moi, ça va pas être possible. Voilà, excuse-moi.
3: Ah là là là là là là.
2: Putain.
3: Aïe. Ah,
2: je suis désolée.
3: Ouais,
2: tu sais pourquoi?
3: Non.
2: Parce que ça gâcherait notre amitié. Moi, je peux pas me passer d'un copain comme toi pour me donner des conseils comme ça.
3: Bah, je comprends.
2: Bah ouais, je sais.
3: Ah là là là là, si je m'attendais à ça. Bon.
2: Ça va aller?
3: Écoute, je vais... Ça va, oui.
2: Oui, oui.
3: Je suis un peu partagé dans mes sentiments, mais je...
2: Bah, si va. Je peux t'aider à m'oublier, en tout cas,
3: ouais.
2: N'importe quoi, je veux dire... j'en sais rien. T'as des photos de moi chez toi?
3: Évidemment.
2: Ou pas? J'ai clé.
3: Ok.
2: Brûle, ça
3: et
2: c'est
3: les,
2: la base.
3: Les DVD?
2: Vous aussi, les DVD?
3: Ouais.
2: Non, ramène-les, je dois en donner à des copains. En tout cas, si tu veux que je t'aide d'une manière ou d'une autre, financière, affective...
3: Non.
2: Putain, pauvre gosse. Quoi?
3: Oui, peut-être... Ce soir, bon ben, avec ce que tu m'annonces, je vais être un petit peu, je vais avoir besoin de m'épancher, de
2: bien
3: parler. Est-ce que je peux te demander le numéro d'Emilie?
2: Bien sûr. Mais t'es malade, ouais, mais évidemment, ouais. Emilie, messieurs.
3: Bien sûr.
2: Mais c'est la moindre des choses. Attends, bah, je te donne le téléphone. Emilie, elle est à elle, gros lolo.
3: Lily,
2: gros lolo.
3: Lily, gros lolo.
2: Appelle-la, vraiment, ça lui fera plaisir.
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2: Avec les hommes, hein, c'est pas la folie, hein, c'est pas une réussite. Mais bon, je sais pourquoi, hein, pas d'inquiétude, j'ai vite compris, c'est parce que je suis pas faite pour la vie à deux. Voilà. Et je crois qu'en fait, il y a 2 catégories de femmes dans la vie. Je crois qu'il y a d'un côté les femmes faites pour la vie à deux, douées pour ça, et de l'autre, les femmes douées pour autre chose. Voilà. Le Scrabble, le tennis, ce que vous voulez. Et moi, je suis là, en fait, je suis de ce côté. Parce que je suis assez bonne en orthographe. Et je pense que c'est pour ça, du coup. On peut pas tout avoir. Donc ils se sont dit à la orthographe, on va pas lui coller les mecs en plus. Ça ferait trop, bien sûr, ça énerve les gens après, évidemment. Voilà, mais enfin, j'écris bien, c'est déjà pas mal. Je fais jamais de faute, c'est de la folie. J'écris, pas de faute. Motus. Beaucoup de chômeurs dans la salle. Oh, bah dis-oh. C'est à 11h, les gars, réveillez-vous. Hein.
0: Bon, enfin bon, moi je suis contente d'être dans cette catégorie, hein. Ça me va très bien, parce que franchement, entre nous, elles m'énervent les filles douées pour la vie à deux. Elles sont toutes douces comme ça, elles sont fragiles, oh je suis douce, mon Dieu, oh, là. Oh, elles sont d'une douceur, on dirait des paquets de photos hydrophiles avec des cheveux. Si, du Moltonel, ouais, du Moltonel. Ça, du PQ, en fait. Non, mais c'est vrai, il y a un problème avec ça. Non, mais les hommes choisissent des femmes parce qu'elles sont douces. Donc, elles s'achètent un furet, on s'en fout, c'est pareil. Monsieur. Bon, je dis ça parce que je suis jalouse, hein, j'arrive pas à être comme elle, c'est pour ça. Non, c'est parce qu'elles sont très douces, les filles douées pour la vie à deux, et elles sont aussi très discrètes, j'ai remarqué, elles parlent jamais. Par exemple, si elles sont dans une soirée où il y a plein de monde, et ben vous la repérez facilement, elle est comme ça, elle est douce. Elles vont pas. Nada. Des fois, je les regarde, je me demande si elles ont conscience de ce qui se passe autour d'elles. Peut-être pas. Non, peut-être qu'elles se disent juste oh là là, il y a du monde. C'est dingue. C'est dingue que mon cas annonce cette soirée, il n'empêche. J'ai de la folie. Pourquoi elle me regarde comme ça depuis tout à l'heure? Elle me dit quelque chose. Ah, c'est un miroir. C'est dingue, hein, la capacité volumique qu'elle fait, cette pièce, en dessous. Combien on peut être en dessous? Plus avec tous les miroirs, ça double. Ça, je vais compter parce que sinon, ça va m'énerver. Et peut-être qu'elles font ça toute la soirée, en fait. Peut-être qu'elles nous comptent. C'est pour ça qu'elles parlent pas, pour pas perdre le fil. Vous regarderez la prochaine fois si elles font ça un moment. C'est pas la musique, hein, c'est le comptage. Il y a un autre truc aussi qu'elles font très peu, j'ai vu. Donc elles parlent peu, ça c'est fait. Et elles boivent peu d'alcool, hein. Oui, parce que sinon elles boivent normalement, bien sûr, elles s'hydratent, hein, évidemment. Oui, sinon on meurt. Mais elles boivent des jus de fruits essentiellement. Et toujours des fruits qu'on connaît pas, toujours des fruits chiants, toujours. Ah mince, vous avez des jus de goyave. Bon ben, mettez-moi papaye alors, c'est pas grave. Ouais, merci. Toujours des fruits qui n'existent pas, je sais pas pourquoi. Bon, il leur arrive de boire de l'alcool, hein, de temps en temps, j'exagère. Si, les jours de fête, hein, bien sûr. Mais là, je sais pas pourquoi, c'est toujours le même alcool avec elle. C'est sans surprise, c'est toujours la même chose, c'est le Kir Royal. Tout le temps. Hein? Ah, ça rigole, moi, les filles en bas. Elles sont comme ça. Ah ouais, le Kir Royal, là, c'est drôle. Hein. Non, mais le Kir Royal, c'est la boisson officielle de la fille d'en amour. C'est un peu leur sponsor, à elle. Hein. Oh, Mirou-Cassis. Oh, je sais pas, deux secondes. Il n'y a pas le feu aux flaques. Alors, bon, mur ou cassis. Pêche. Alors, je sais pas ce qu'ils mettent dans ce kir, mais... Il y a toujours un truc qui se produit, mais ça, c'est imparable, hein. Au bout de la deuxième gorgée, on y a toujours droit. Deux gorgées. Oh, je suis pompette. Oh, ça tourne. Oh là là. Oh. Oh. Pompette. Moi, je suis jamais pompette, je suis toujours bourrée, hein. Moi, je passe pas par pompette dans les... Dans les étages, pas dans les paliers. Directement bien déchiré, moi, comme ça. Je sais pas ce que c'est de pompette, en fait. Peut-être si je bois que les glaçons dans ma vodka. Bon. Mais ça doit être sympa d'être pompette, j'aimerais bien. Si, parce qu'elle rigole beaucoup, quoi, son pompette. Elles ont toujours un petit rire, très discret. Hein? Ah oui, pas de... Comme ça, non. Sinon, il y a un truc aussi qu'elles font beaucoup pour séduire les hommes, j'ai vu, c'est le secouage de cheveux, comme ça. Elles secouent les cheveux comme dans la pub Fructis. Je sais pas pourquoi elles font ça, tout le temps. Peut-être qu'elles se disent, il faut que je fasse bien tout comme à la télé pour que le shampoing fasse bien effet. C'est comme dans la pub. Il faut que les acides de fruits descendent bien jusqu'au coin. Sinon, ça marche pas. Non, mais j'arrive pas à faire ça, ça m'énerve. J'essaye, je... J'ai fait comme ça, alors évidemment, ça n'a aucun intérêt. Je veux dire, ça n'a pas d'impact sur les hommes. Ça sert à rien. Non, bah non, bourré avec une vodka, comme ça, ça marche pas. On s'en fout, tout le monde s'en fout. Faut pas le faire, d'ailleurs, hein, surtout. Ah, ça marche pas, ça, c'est pas... Enfin, ça marche pas, oui, non, si. Si, ça peut marcher, hein, bien sûr, c'est... Oui, si, ça marche même très bien. Si. Mais avec le chanteur de Gold, juste...
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0: Qu'est-ce qu'il y a? Je parle comme une vieille? Ouais, mais je suis vieille. Non, bah si, je suis vieille. Enfin, certes, j'ai pas connu la guerre, mais enfin, j'ai connu Alphaville, Bronze qui bite et Durand Durand, donc on se calme. Mais je le sais, tu es vieille. Merde, j'ai fumé dans des avions, les mecs. J'ai fumé dans des trains. J'ai fumé dans des restaurants. J'ai même fumé dans des wagons-restaurants. J'ai roulé sans casque, j'ai conduit sans ceinture, j'ai bronzé sans protection, j'ai eu des sièges en jean et des phares jaunes, j'ai écouté des faces A et des faces B. J'ai fait de la science nat et de l'EMT, j'ai passé un bac qui n'existe plus, j'ai bu du Malibu. J'ai mis de l'eau Bao et de l'Impulse. Et personne m'a offert de fleurs. J'ai mangé des trites et des Raider. J'ai connu Michael Jackson noir et Madonna jeune. J'ai mis du Studio Line de L'Oréal sur mon carré asymétrique et je me suis fait faire un décollement de racines. J'ai porté des vieux harnais sur la tête, des Burlington aux pieds et bien souvent autour il y avait des Crics. J'ai dansé des pogos, des lambada et même des slow en discothèque. J'ai roulé à 180 sur l'autoroute et à 2 sur un chapis. J'ai fait des chèques en francs, des numéros de téléphone à 7 chiffres. J'ai eu un Minitel, des Maxi 45 et un 90 au cul. Alors, vieille ou pas vieille? Non, mais je le sais. Hein. Je sais que je suis dans la deuxième partie de ma vie, c'est ça que je veux dire. Que ma vie est derrière moi, il y a des signes quand même. Attends, il y a des indices. J'ai acheté une machine à coudre. J'écoute Chant de France. Et la dernière fois que j'ai fait les deux en même temps, j'ai vu la mort passer par ma fenêtre comme ça. Ah bah, je suis désolée, quand dans une année tu fais plus de brunch que de soirée, tu sais que t'es sur la pente descendante, mec, hein. Ah, parce que le brunch, il faut savoir que c'est juste un alibi pour pouvoir se bourrer la gueule en plein jour. Hein. Bah oui, parce qu'à mon âge, on peut plus se coucher à 6 du, tu comprends? Donc tout devient prétexte à se déchirer, à oublier que tu vas mourir. Tu vois, la chandeleur, la galette des rois, Noël, l'anniversaire du petit. Mais le brunch, c'est formidable, c'est peut-être hebdomadaire. Venez bruncher à la maison dimanche. Oh bah si, comme ça on se défonce la gueule pendant que les enfants jouent dans le jardin. Et c'est ça qui se... C'est ça qui se passe. J'ouvre un petit rosé, non? Il fait frais, on est dans le jardin, on est bien. Alors écoute, Michel, quand même, il est 11h30, je sais pas. On vient de déjeuner. Bon, alors, un petit verre avec des glaçons. Un seul, hein. Il y a 19h. Bon, on va y aller, parce que... Si on est... Non, c'est pas nous, mais les enfants sont fatigués. Les enfants... Arrêtez de courir! Non, les enfants sont... Arrêtez de sauter! Non, on est... Ah non, je suis sûr, nous, ça va, mais ils ont eu une semaine de fou, et demain, il y a école.
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0: Il y avait un truc qui me dérangeait, c'était les rapports entre les hommes et les femmes dans l'entreprise, hein, c'est bizarre, je trouve. Enfin, c'est pas leur rapport qu'ils sont plutôt sympas, c'est plutôt la place qu'ils occupent dans l'entreprise. Vous savez, les hommes d'un côté, les femmes de l'autre, chacun son poste, toujours les mêmes d'ailleurs. Et alors moi je me suis toujours demandé ce que ça donnerait si on inversait tous les rôles, vous voyez, les femmes à la place des hommes et inversement. Je pense que ça changerait pas grand chose, mais ça pourrait être rigolo. Christian, vous m'apportez un café, vous êtes gentil. Hein? Bien. Installez-vous, jeune homme, excusez-moi, je vous ai fait attendre. Installez-vous, je vous en prie. Merci. Alors, vous venez pour le poste de... standardiste? Hein? Oui, oui, notre ancien collègue est en congé maternité. C'est formidable. Standard, pardon. C'est bien, standard, ça vous plaît? Sympa le téléphone. Hein? Épanouissant, ça. Voilà, bon. Alors, standard, très bien. Quel âge vous avez? 43 ans? Hein? Bientôt la retraite? On rigole. Ça se verra pas, vous serez au téléphone, Dieu merci. Alors. 43 ans, très bien. Vous êtes marié, peut-être? Non? Vous n'êtes pas marié du tout? C'est bizarre. Non, je dis, c'est bizarre, un bel homme comme vous. Bon. Alors, je le note, hein. Not married. Vous ne pouvez pas comprendre, c'est de l'anglais. Not married. Verbe irrégulier. ED. Bon, alors, vous avez des enfants, peut-être? Des enfants. Non? Je préfère, c'est parfait. Non, parce que les papas qui filent en douce à 17h pour aller chercher les gamins à l'école, j'en peux plus. Donc pas d'enfant, c'est formidable. Vous n'avez pas prévu d'en faire dans les 10 prochaines années? Non? Super, bonne réponse. Bien, écoutez, je crois qu'on a fait le tour, hein, Monsieur Chabert, c'est ça? C'est vous? Bon, je crois que je vais pouvoir vous appeler Patrick, hein? Ce sera plus pratique. Patrick, pratique. J'adore les mots. Bien, écoutez, Patoche, je vous remercie. Merci infiniment d'être venu, je vous rappelle très vite. Merci, Patou. Merci. Allez-y, marchez, je vous regarde, tournez-vous. Voilà, au loin, comme ça. Voilà. C'est bien ça, c'est pas mal. Christian? Christian, vous faites rentrer les filles pour la réunion, je suis prête, hein? Et puis vous prendrez les messages, vous êtes mignon. Merci, Christian. Merci. Voilà. Tournez-vous, Christian, il y a un truc sur le mur. Voilà. Un petit cul. Hein. Allez, on y va, c'est parti. Comment ça va, les filles? Oui, je sais, je suis un petit peu à la bourre. Ça va bien? Qui est-ce que j'ai pas vu ce matin? Poulimon. Ça va, Poulimon? Bien? Il est joli, votre tailleur. Il est bien. Enfin, elle est un petit peu courte, la jupe, hein. Faudrait avoir un peu vous enrhumer, Poulimon, hein. Ah bon. Ça va, là, allez. Ça va. Qui est-ce que j'ai pas vu encore? Berger, ça va? Berger? Oui, oui. Fermez votre corsage, Berger. On voit tout votre soutien-gorge. Fermez. Voilà. Hein? Puis fermez votre gueule aussi, parce que vous m'énervez. Vous avez rien dit, je sais, mais c'est en prévision. Vous m'énervez. Vous avez une voix qui m'agace. Pérez, elle est là. Tiens, Bosquet, elle est où, la petite Bosquet? J'avais deux mots. Lui, hein? Ah, Fourré. Pardon, c'est ça. Fourré, Fourré. Madame Fourré, qu'est-ce qu'on fait avec ce nom? Hein? Ah, faut changer, ça va pas, Fourré, on n'y croit pas. C'est moche. Non, ça va pas. Quand les clients téléphonent, ça va pas. Je voudrais Fourré, ça va pas. Eh ben, faut changer, prenez votre nom de jeune fille. Hein? Voilà, c'est bien. Bourlier, ça va, Bourlier? Oh, petite mine aujourd'hui, hein? Mais grosse haleine, par contre, hein? Oh là là! Non, bah, restez éloignés de moi, à distance. Voilà, par là-bas, merci. Oui, non, mais je vous aime pas, Bourlier, c'est pas nouveau. Bien! Alors. Donc, si je vous ai réunis, c'est pas pour parler chiffon, hein? Bon, c'est pour regarder un petit peu ensemble vos chiffres de la semaine. Donc, on y va? Voilà, c'est fait. Je suis pas contente. Donc j'aimerais savoir ce qui s'est passé en clientèle. Je vous écoute. Oui, oui, devant tout le monde, on y va. Allez, Pérez, c'est vous qui commencez, on y va, Pérez. Je suis là. Vous cachez pas les robes franches pourries, là, trop longues. Alors, qu'est-ce qui s'est passé en clientèle, Pérez? On vous écoute. C'est pas de votre faute. Les temps sont durs. Ouais, taisez-vous, m'énervez. Christian, qu'est-ce qui se passe avec ce café? Vous le torréfiez vous-même, vous faites quoi? Elle gringo, là. Oh, le taquine. Je vous taquine. D'accord, merci. Merci, Christian. Ouais, moi aussi. Oui, moi aussi, Christian. Moi aussi. Ouais, bien, Bourlier, vous êtes avec nous? Alors, qui est-ce que j'ai pas entendu? Oui, bah vous, ça va, on a compris. Berger, peut-être? Ce serait intéressant de l'entendre, Berger. Quel regard vous portez sur la semaine, ou alors? Hein? Faut dire louche, Berger, elle y voit rien. Est-ce que tu veux qu'elle porte comme regard sur la semaine, Berger? Comme ça. Berger! Non, arrêtez de pleurer, je vous taquine. Ouais, c'est pas sympa de se moquer du physique, Bourlier. Alors, qu'est-ce que c'est d'après vous? C'est quoi? La récession? C'est la récession? Bien sûr, ouais. Là, t'es avec ses yeux qui se disent bonjour, c'est la récession! Merde! Ah! Christian, pardon. Non, je vous avais pas vu. Allez-y. Je me recoiffe, en fait. Voilà, posez-le là, le café, s'il vous plaît, dans ce périmètre. Merci. Ah, la sucrète est tombée. Baissez-vous. Merci, Christian. Merci infiniment. Bien, alors, bon. On va devoir laisser le problème en l'état. De toute façon, il est 20h. On va laisser les hommes de ménage faire leur travail. On va libérer la salle de réunion. On peut finir dans mon bureau, si vous voulez. J'ai des cigares et du chivas. En plus, j'ai trouvé un site de cul sur Internet. Les filles, vous allez être folles. Pompierenchaleur.com.
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0: Ah, mais c'est vrai que tu aurais pas bien fait. J'ai regardé, c'est n'importe quoi. C'est du travail de sagouin, c'est nul. Ah bah, je veux dire, quand on regarde l'être humain, on sent bien que le chantier a pas été terminé. C'est n'importe quoi. Ah bah, je sais pas qui s'est occupé de ça, mais c'était des saligots, les gars. Ah ouais, non, si la nature était bien faite, on serait vraiment équipés pour faire face à tout ce que la nature nous inflige. Et là, c'est pas le cas. Pour la pluie, par exemple, on s'énerve. Pour la pluie, on n'est pas équipés, on court partout, on est mouillés. Si la nature était bien faite, je sais pas, mais on aurait des chevaux en plastique, comme les Playmobil, voilà. Si, avec des petits chaînons sur les côtés pour évacuer. Ça serait bien, des petites gouttières, puis on pourrait changer de coupe, comme ça, hop là. Allez, rousse, qu'est-ce qu'on a à foutre, voilà. Non, mais c'est vrai, ils ont pensé à rien, les mecs, quand ils nous ont conçus. Il n'y a même pas un rangement sur le corps. J'aurais pu faire un petit tiroir, une boîte à gants, je sais pas, une poche. Une poche ventrale pour les clés de bagnole, le portable, quelque chose. Ils l'ont fait sur le kangourou, pourquoi ils le font pas sur nous? Et quoi, il y avait un concours, c'était celui qui sautait le plus haut, c'est ça? Oh, ça m'énerve. Des détails, mais des trucs importants, des finitions, ils ont oublié, quoi. C'est vrai, si la nature était bien faite, tiens, on aurait un bras amovible pour la nuit. Oh bah le bras gauche, il sert à rien la nuit, il énerve, il gêne. Hein? Ou le droit, ça dépend de quel côté vous dormez, bien sûr, mais enfin, il y en a un, on a envie de le jeter, bon. Bien la preuve qu'on devrait pouvoir l'enlever. Allez hop, je vais me coucher. Quoi? Ah, ce soir, tu veux? Oh, ouais. Oh. Hein? Bon, il y a quand même deux, trois trucs bien faits dans la nature, faut avouer. Si, il y a des trucs qui marchent bien, faut avouer. Là, je sais pas, ils ont eu des éclairs de génie, les gars, mais il y a des trucs qui vont très bien. Par exemple, c'est vrai que l'homme et la femme s'emboîtent bien. Ça, on sent qu'ils ont passé des heures de test. Hein. Ça, non, ça les a travaillés, c'est vrai, ça marche super bien. L'homme et l'homme s'emboîtent aussi, d'ailleurs. Ils avaient prévu le coup au cas où les femmes se barrent. Si, il leur fallait un plan B, ils pouvaient pas rester comme ça. Ils ont dit, attends, on sait jamais si on compte pas sur elles... Non, mais il y a des trucs bien aussi, c'est vrai. Il y a des trucs magiques aussi, par exemple, le ventre de la femme qui s'étire comme ça à l'infini pour la grossesse. C'est bien conçu, ça, c'est beau. Celui de l'homme aussi, d'ailleurs, pour la bière. Ils ont... Non, mais ils ont pensé, ils sont pas bêtes. Il y a des trucs super bien, les oreilles, c'est pas mal. Belle création, les oreilles, c'est bien. Enfin, c'est bien placé, on va dire. C'est bien, mais franchement, deux trous auraient suffi. Pour l'usage qu'on en a. Pourquoi ils sont allés nous coller tous les virages, les montagnes, les machins? On s'en fout, ça énerve tout le monde. Je sais pas, moi, dans l'équipe de designers, il y en avait un qui devait être branché Art Déco. Oh, ça devait être le fils du patron, ils lui ont laissé faire ses moulages. Il a dit, oh, je vois quelque chose de formidable pour l'oreille. Ah, attends, tu sais, avec les virages, la montagne, les vallons, les vallées. Oh, je vais faire une protubérance, ce sera le lobe. Ça va être magnifique. N'importe quoi. Ah oui, non, là où ils ont déconné, c'est que, par exemple, si la nature était bien faite, moi, je sais pas, les filles, nous, on aurait les fesses devant. Pour pouvoir les regarder au moins une fois correctement dans notre vie, dans la glace. Non, parce que ça, on n'en peut plus, on en a marre. On sait pas comment on est, on ne sait pas. C'est pour ça qu'on vous fait chier tout le temps, tu grosse. Bah oui, mais on sait pas. Fallait les mettre devant, ou alors fallait faire la tête qui pivote à 360, voilà. Qu'on jette un œil. Technologiquement, c'était possible, ils l'ont fait un petit peu. Pourquoi ils ont arrêté en plein chantier? Allez, on va bouffer, les gars, c'est bon. Ou alors, non. Peut-être pas ça. Ou alors, il n'y avait que des hommes, je pense, à la création, dans l'équipe, là, dans l'entreprise qu'ils nous ont fabriqué. Il n'y avait que des hommes, du coup, ils ont fait ce qu'ils voulaient. Ils ont dit, Polo? Ouais, il s'appelait Polo, hein, les ouvriers. Tous. Polo, c'est toi qui fais l'assemblage final? Ouais. Bon, eh ben, mets-leur plutôt derrière les fesses aux filles. Mets-leur les fesses derrière. Ben pourquoi? Ben comme ça, on pourra les regarder dans la rue, sans qu'elles s'en aperçoivent. On pourra leur mettre le cul. Voilà. Comment ça, si elles tournent la tête? Ah mais non, je t'ai dit la tête, tu l'as fait tourner à 45 degrés, pas plus. On l'a décidé en réunion, ça, on l'avait... Quoi? Ah bah oui, bien sûr, par contre, tu fais pareil sur les hommes, sinon elles vont se douter de quelque chose, évidemment. On l'a fait marcher un peu, t'as... Oh là là, et puis les poils, pourquoi ils nous ont mis des poils à nous, les filles? On s'en fout, des poils. On passe notre vie à essayer de les éliminer, pourquoi? Plus personne n'en veut, pourquoi ils ont fait ça? Ça, c'était une erreur aussi qu'il y a eu sur la chaîne de fabrication, c'est sûr. Ah bah si, là, il y a un mec qui était bourré, là, le préposé aux poils. Il y a un moment où il est n'importe quoi. Oh, merde! Oh, c'est une fille, ça? Oh, putain, mais faut aller le dire, les gars! Oh, putain, j'ai collé du poil aux pattes et de la moustache, moi! Hein? Ah, bah ouais, toute la série, là, j'ai tout foiré, j'ai tout fait, j'ai... Oh, putain, et encore, on a de la chance, j'allais attaquer le torse, là! Oh, la boulette, merde, qu'est-ce qu'on fait? Hein? Bah laisse, Polo, elles s'épileront! Ouais, laisse, ça leur laissera moins de temps pour nous faire chier. Vas-y, mets-en. Mets-en partout, les poils, mets-en là aussi. Voilà. Et alors, du coup, évidemment, ils se sont servis. Hein, dans les osages, ils ont fait ce qu'ils voulaient, les garçons. Hein, ils ont fait... tiens, Polo, mets-leur un peu moins de muscles aux filles. Te plaît. Si, un petit peu moins. Mais pourquoi? Je sais pas, une intuition. Voilà. Mais si ça tourne au vinaigre, on sera bien content d'avoir le dessus. Fais ce que je te dis. Ça nous servira. Vas-y, mets... Enlève. Quoi, c'est pas juste? Ah, oh, l'autre, ça y est. C'est pas équitable, mais on s'en fout. Mais t'as qu'à leur rajouter un truc qui nous sert pas. Mets-leur un truc en plus, je m'en fous, moi. Qu'est-ce que... C'est quoi, ça, là? Des neurones? Ouais, bah, vas-y, mets-leur, je m'en fous, j'en veux pas, moi. Ça? Ça? Ça, par contre, pour l'euro, tu nous mettras un peu de second degré à nous, les garçons. Hein? Si, je sais pas, on en aura besoin. Oui, c'est mieux.
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0: Moi, je n'ai plus jamais ni à plier la poussette ni à aller au parc. J'ai trouvé la solution ultime. Je ne suis pas débarrassée de l'enfant, non, pas du tout. Oh non, au contraire, j'ai pris une nounou. Oh, une nounou, c'est génial, ça change la vie, c'est extraordinaire. Ah ben, une nounou, c'est comme une maman sans les inconvénients, c'est... Enfin, s'il y a un inconvénient quand même, il faut le dire, c'est que c'est toujours un petit peu angoissant de confier ton bébé à quelqu'un que tu connais pas, surtout au début. Enfin, pour les parents, c'est difficile, quoi. Ça peut être inquiétant, angoissant. Moi, j'ai eu très peur les premiers temps, mais moi, c'est aussi peut-être parce que ma nounou, elle est gothique. Bon. Mais bon, là, ça va, maintenant, je la connais bien, donc j'ai plus d'inquiétude, là, j'ai confiance. Non, c'est juste qu'il y a des soirs, c'est vrai que je peux pas m'empêcher de me demander, quand même, qu'est-ce qu'elle lui chante comme berceuse pour s'endormir. Dans sa maison, un grand cercueil regardé par la meurtrière. Un lapin amputé venir à lui et frapper à lui. Serre, ouvre-moi les veines ou le chasseur me tuera. Pan, bonne nuit, hop là.
2: Ah bah c'est la version gothique, hein.
0: Tant pis, je me dis comme ça, au moins ma fille, elle saura ce qui se passe dans la vraie vie. Et puis voilà, hein, qu'est-ce que tu veux que je te dise? Ah bah dans la vraie vie, les chasseurs tuent les lapins, hein, voilà. Donc on fasse pas croire n'importe quoi aux enfants. D'ailleurs, il paraît qu'il faut pas chercher à leur faire croire n'importe quoi et qu'il faut surtout pas chercher à les épargner de la cruauté de la vie. Et d'ailleurs, c'est le rôle des contes et des contines de leur apprendre ça, la peur, le mal. Et c'est vrai, quand tu lis les contes traditionnels, tu frissonnes, c'est des films d'horreur à chaque fois. Hein. Ah bah le petit pousset, par exemple, que j'ai ici... Tu peux toujours le lire avec le sourire, ça reste sordide. Hein. Le petit pousset. Il était une fois un bûcheron et une bûcheronne bien pauvres. Qui avaient 7 enfants, tous garçons. Consanguinité, bien sûr. Sur fond de misère sociale. Le plus jeune était resté si petit qu'on l'appelait le petit pousset. Voilà, c'est un handicapé, tout le monde s'en fout. Le contexte est parfait. Une année, la misère devint très grande et le pain manqua. Crise, famine. Ouvrez les guillemets, les parents. Nous ne pouvons plus nourrir nos enfants. Demain, nous irons les perdre dans la forêt. Pour ne pas les voir mourir sous nos yeux. Chouette idée. C'est vrai qu'on n'y pense pas, c'est pour un dimanche en famille, c'est délicieux. Petit pousset avait tout entendu. 15 ans de psychanalyse, parfait. Le lendemain, lorsqu'ils comprirent qu'ils étaient abandonnés, les frères du petit pousset se mirent à pleurer. Oui, bah, je pense qu'ils peuvent, en effet, c'est un minimum. Pendant ce temps, chez le couple de bûcherons, « Hélas, mes pauvres enfants, où sont mes pauvres enfants ?» disait leur mère en sanglotant. Ben « Là où tu les as laissés, connasse ?» L'autre, « Ils sont où ?» C'est fou. Fallait y penser avant, hein. Pardon. Heureusement, vous connaissez la suite. Petit pousset retrouva facilement le chemin de la maison grâce au petit caillou qu'il avait semé le long de la route. Handicapé, mais pas con, le gosse. Lueur d'espoir. Mais arrivés à la porte de leurs parents, les 7 frères n'osèrent entrer. Oh, bah, tu m'étonnes, évidemment. T'imagines l'accueil? Le père? Oh, putain. Simone, ils ont retrouvé les petits. Viens voir. Ah, bah, je te le dis, je les vois là, tous là. Ah, bah, je sais pas comment. Est-ce qu'ils avaient un tom-tom sur l'iPhone ou je ne sais quoi? N'empêche qu'ils sont là, je te le dis. Il en manque pas un, 2, 4, 6. Il y a même le petit con derrière avec ses caillasses. Regarde. Bon, bah, plan B, il va chercher la hache.
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5: 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Oh, quelle belle journée nous avons passée à la mine.
6: Oh, je ne te le fais pas dire.
5: Et pourtant, je l'ai dit.
6: Allez, rentrons à la maison.
5: Ah, quel bonheur d'être nain. Non, mais c'est vrai, et puis avec l'herbe haute, comme ça, la rosée du matin, j'ai l'impression de me faire lécher les couilles.
6: Non.
7: Non, Baptiste, non, on démarre pas comme ça. Le thème du gala, c'est l'amour. On fait Blanche-Neige. Je veux que le gala, il soit mignon, bienveillant, tendre. Parce que figure-toi que Disney est tombé sur nos versions revisitées d'Aladin et Notre-Dame de Paris, ça les a pas fait rigoler.
8: Ah bon?
7: Non. Alors cette année, j'ai eu les droits de Blanche-Neige, mais on est obligé de respecter le conte à la lettre. Et on va le respecter. Parce que quand tu te retrouves en procès contre Disney, à la barre, c'est pas le capitaine Crochet, Baptiste.
8: On respecte le conte à la lettre.
7: Oui.
8: Hein? Et ils sont où, les autres nains? Hein, les cinq autres, ils sont où?
7: Ça, c'est la réalité du terrain, Baptiste. 70% des mineurs ne remontent jamais, meurent dans d'atroces souffrances et dans l'indifférence la plus totale. Et tu sais pourquoi, Baptiste? Pour aller chercher des métaux rares, pour alimenter ton iPhone, pour que tu puisses liker des culs sur Instagram pendant que t'es dans les chiottes. Voilà, Baptiste, pourquoi nous ne sommes que deux. Voilà pourquoi.
8: Mmh. Ouais, t'avais pas le budget, quoi.
7: Non. Et ça, c'est la réalité de mon terrain, Baptiste. Allez, viens, s'il te plaît. Blanche-Neige nous attend sûrement pour manger. Blanche-Neige! Blanche-Neige!
0: Quoi? Je seconde! Blanche-Neige!
7: Alors, Blanche-Neige, qu'est-ce qu'on mange?
0: Qu'est-ce qu'on mange? J'en sais rien, vous démerdez, vous. Qu'est-ce qu'on mange? J'ai le temps de faire à bouffer, tu crois, là? Je viens de me faire 7 lits en portefeuille, là. En porte-carte. C'est long. Vous faites un Deliveroo, un Uber Eats, j'en ai rien à foutre. Vous commandez un petit pitch au chocolat, hein? À l'échelle, ça prend une viennoise. Vous comprenez?
7: Ah, oui, oui.
0: Voilà, démerdez-vous. Moi, je m'en fous, je bouffe pas. Je me fais un jeûne intermittent, là. Il s'appelle Régis, il a 26 ans, il est éclairagiste. Hein? Il est con.
8: Là, c'est quand même beaucoup de liberté.
7: Là, c'est un peu ça. Je voulais parler. Excuse-moi. Florence.
0: Oui.
7: Mais pardon, juste. C'est par rapport à l'interprétation.
0: Oui, tu as vu. J'ai permis quelques libertés.
7: C'est bien. Hein.
0: J'ai un peu modernisé le personnage.
7: Mais je me dis, tu l'as bien modernisé. Oui. Peut-être tu pourrais revenir un peu au personnage de base, tu vois. Tu sais, Blanche-Neige, elle est plus. Tu vois.
0: Non, je.
7: Si, si, elle est plus.
0: Elle est douce. Oui.
7: Je ne me serais pas permis d'arriver devant toi.
0: Oui, voilà.
7: En te disant, interprète une conne.
0: Voilà, non, mais j'ai eu peur. Non,
7: elle est pas conne, Blanche-Neige.
0: Ah, je ne crois pas.
7: Non. Blanche-Neige, c'est une très jolie jeune fille.
0: Oui.
7: Au teint de pêche.
0: Oui, ça j'ai, c'est bon.
7: Aux cheveux.
0: Un noir de jais.
7: Si tu y tiens.
0: Oui. Aux courbes délicieuses. Belle, elle aurait pu concourir à Miss Univers. Et elle aime le fromage de chèvre, voilà. T'es sûr? Tu ne crois pas traître mot de ce que tu dis? Je te ferais dire n'importe quoi qui aime le fromage. Tu veux que je joue une pute et puis c'est tout,
7: dis-le. Ah non. Hey, Florence, Blanche-Neige, c'est pas une pute, hein?
0: Si.
7: Non, c'est pas une pute. Si. Blanche-Neige, c'est une jeune fille qui donne ses services contre le gîte et le couvert à cet homme dans les bois. Ouais, c'est une pute, allez.
0: Voilà, merci.
7: Alors, on va changer.
0: Ça va pas vite, hein?
7: On va changer.
0: Ça va pas vite là-dedans, hein? Moi, je te le dis, c'est contre mes principes. Hein. C'est impossible que ça sorte de ma bouche. Moi, j'ai beau avoir un jeu, j'avoue, assez panaché, assez large. Je veux une pute, c'est hors de question. Alors, soit on change le texte, soit...
7: On change d'actrice. Eh oui, je suis là, Jérémy.
0: Tu manges à tous les râteliers, tu me dégoûtes.
7: Qu'est-ce que c'est que ça? Ben c'est Florence Foresti.
9: Ne me prends pas pour un imbécile, Jérémy. Je sais très bien que c'est Florence Foresti. Bonsoir,
0: Michel. Mmh.
7: T'es belle.
0: Non, c'est toi qui es belle. J'adore.
7: C'est beau, tes soins.
0: Arrête, ça bouche. T'es magnifique, vas-y, tourne. Oh, mais t'as pas un peu de graisse. Tu es tellement jaloux, c'est bonnes. Pourquoi il a la version pute et moi j'ai la version ménopause, là?
7: Mais tu viens de me dire que tu voulais pas jouer une pute.
0: Je sais plus, maintenant, tu vois.
7: Bon, ben, fais la pute.
0: Quoi? Mais c'est ignoble!
9: Bon, comment tu as pu me remplacer, Jérémy? Moi qui t'ai tout donné. Tous ces sacrifices, je t'ai donné mes plus belles années, Jérémy. Tous ces rôles que j'ai interprétés pour toi. Tous ces rôles que j'ai explorés, que j'ai pénétrés, qui m'ont pénétré. Et tu n'oses même pas me regarder dans les yeux? Alors non, je ne vais pas m'énerver, Jérémy. Oh non. Malheureusement, je n'ai plus ce luxe-là. La vie m'a rappelé récemment qu'il y avait des choses beaucoup plus graves, Jérémy. J'ai appris très récemment une terrible nouvelle personnelle. Alors, est-ce que je peux t'en parler, Jérémy? Est-ce que je peux parler à l'ami, puisque visiblement je ne peux plus parler au metteur en scène?
10: Oui, vas-y.
9: Voilà. La semaine dernière, Jérémy, j'ai vu un gynécologue qui, en plus de m'avoir très mal reçu, a confirmé mes pires craintes. Je ne pourrai jamais porter d'enfant, Jérémy. Mais le gynécologue, sans prendre aucune pincette, de but en blanc, m'a dit que je ne pouvais pas porter d'enfant à cause de mes organes génitaux. Mes organes, Jérémy. Alors j'ai immédiatement pris rendez-vous avec un organiste. Eh bien, figure-toi qu'un organiste, c'est quelqu'un qui accorde les orgues dans les églises.
10: Alors Dieu refuse que je donne la vie, mais sache que dimanche, à l'église Saint-Eustache de Bourg-les-Valence, le son sera impeccable.
2: Oh non.
10: Je sais pas quoi répondre, Jérémy.
2: Dis-lui quelque chose.
10: Je vais frapper, dégage.
2: Non, non. Tu peux pas faire ça, ce pauvre Arnaud vient d'apprendre qu'il ne donnera jamais la vie, qu'il ne connaîtra jamais les joies de la maternité. Et toi, tu vires comme ça, putain, mais qui es-tu? Qui es-tu, monstre de froideur? Who are you, Mr. Freeze? Alors quoi? Alors quoi, les actrices de plus de 40 ans, c'est à la casse, c'est ça?
7: Mais c'est pas une actrice de plus de 40 ans! C'est juste un connard qui a enfilé une robe il y a 3 ans pour les besoins d'un sketch qui a réveillé en lui un espèce de désir malsain qui nous fait subir jour après jour depuis 3 ans jusqu'à finir chez un gynéco alors qu'il a des couilles, ce con. La dernière fois, il m'a fait 1h30 sur le fait qu'il avait acheté un pisse debout et que ça lui avait changé la vie sur les longs trajets. Alors il dégage, il va faire femme à barre dans un cirque si ça l'amuse, mais il se casse.
2: Bon, écoute-moi bien, Jérémy, si pars, je pars, d'accord? Sororité.
9: Excuse-moi, ma chérie, pardon. On dit sonorité. C'est l'organiste qui me l'a dit.
2: Bon. T'as raison, il est vraiment trop con. Dégage-le, je t'en supplie.
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2: Oh bah ça arrive même que je sorte avec le premier venu, hein. Ah ouais, m'en fous. Enfin, le premier venu. Le dernier parti dans les soirées, surtout. Ah, ça craint, hein. Ah, ça, faut pas le faire, je le déconseille, hein, parce qu'en général, on boit beaucoup dans ces soirées, puis après, on se rappelle pas le matin, hein, c'est... Oh, c'est... Ah, bonjour, c'est dans toi. Oh, c'est horrible. Je sais pas si vous êtes déjà arrivés, les filles, hein. J'espère que oui, oui. Sinon, je suis qu'une merde, mais... Si, vous savez, le matin, là, cette sensation d'avoir passé la nuit avec le chanteur de Gold, d'accord. Au plus près des étoiles. Et d'ailleurs, c'est bizarre parce que ce matin-là, on a très très envie qu'il retourne en studio faire un album, le chanteur de Gold. Hein, on le produirait presque. Pour qu'il s'en aille. Qu'il parte de chez nous, mais vite, vraiment. Très vite. Bernard? Tu peux... Merde. Bertrand? Bertrand. Merde. Christophe? Putain. Oui, oui. Capitaine abandonné? Bruno, pardon, c'est ça, Bruno, excuse-moi. Bruno, tu peux venir voir, s'il te plaît, une seconde. Ah, mais t'es là, déjà. Ah, mais non, mais je croyais que t'étais loin, parce que... Oh, mais c'est un effet d'optique. Bon, ça va? T'as bien dormi? Oui. Bon, dis donc, t'es poilu, je m'en rappelais pas, c'est bien. C'était ça, l'allergie, alors. Non, parce que je me disais, j'ai pas de chat. Mais non. Bon, hein? Non, rien, je voulais juste qu'on discute 5 minutes, là. Mais comme j'ai pas déjeuné, si tu pouvais enfiler un t-shirt, ça m'arrangerait. Hein? Non, ben, t'as que ça comme t-shirt? Enfilet, ça? Non, c'est sympa. C'est aéré, quoi, en même temps. Bien. Bien, non, ben, rien du tout. Enfin, deux petites secondes pour te dire que c'est peut-être pas à peine qu'on aille plus loin, quoi. Voilà, je voulais juste te dire que c'est peut-être mieux qu'on s'arrête là. Voilà, je pense. Hein? Bah pourquoi? Bah parce que... Quand même. Parce que... Non, parce que le quotidien nous a bouffé, Bruno. Ah bah oui, au bout d'une nuit, mais moi je me lasse très vite. Voilà, donc si tu pouvais y aller. Hein? Ah bah non, tu m'aimes pas, non. Non, tu m'aimes pas, non, je t'assure, tu te trompes, c'est impossible. Non, je suis pas du tout celle que tu crois, Blaireau. Hein? Bruno, pardon, Bruno, mais... Bruno. Non, pardon, c'est passé la même famille, alors j'ai... Non, ce que j'essaie de te dire, c'est qu'en te quittant maintenant, je t'aurai fait un service. T'auras pas à le faire plus tard, voilà. Allez, hein? Mais non, c'est pas parce que tu roules en Ford Escort, ça n'a rien à voir. Pourquoi tu dis ça? Mais non, mais je l'aime bien ta Ford, elle est sympa. La jaune? Tu sais, c'est bien, j'ai l'impression que t'avais du courrier pour moi ce matin quand j'ai eu le temps. Non, non, c'est rigolo, j'aime. Mais j'ai pas honte de toi, pourquoi tu dis ça? Attends, ça va, j'ai passé l'âge. Mais je t'ai pas caché à mes amis, hier soir je t'enlaçais très fort, voilà. Et comme t'es petit, ben on ne voit pas, mais c'est pas volontaire. Mais si, ça se porte encore, la nuque longue. Mais bien sûr, regarde qu'on est l'euro. Eh ben voilà, vous êtes deux en France. Allez, on y va. Quoi? Mais les chemises en soie lavée aussi, c'est bien, je m'en fous de tes fringues. Mais tu rigoles ou quoi? La soie lavée comme ça, Violette? Chauve-souris, comme ça? Bon, tu plaisantes ou quoi? C'est hyper tendance, ça, tout le monde en porte, en Franche-Comté, peut-être. Hein? Mais non, mais ça n'a rien à voir avec ton look, c'est pas ça, c'est juste que je pense qu'il vaut mieux que tu trouves une fille qui te ressemble, voilà. Enfin, grosso merdo, hein, dans le... Non, dans la silhouette, quoi. Bah, je sais pas, une fille un peu comme toi, qui danse comme toi. Comme ça. Je sais pas comment tu fais, hein. Voilà, une fille avec un mousqueton et des clés, comme ça. Ça vous aurait deux mousquetons, je sais pas. Je sais, écoute, une fille bien, peut-être, tout simplement. Voilà. Non, je suis pas une fille bien, moi. Bah, parce que je suis scorpion sans scorpion. Alors, je vais te dire, moi, je passe mon temps à faire du mal aux individus en permanence. Tout le temps. Regarde, la preuve, tu pleures. Tu vois? Je te fais pleurer. Et ben voilà, c'est parti. Enfin, tu pleures, on sait pas, toi, hein, si tu pleures ou si tu vas te transformer en quelque chose, hein, c'est bizarre. Ah bah si, non, les larmes qui partent comme ça, là, ça n'existe pas dans la vraie vie. Ah non, les gens normaux, c'est la gravité, ça coule. C'est obligatoire, c'est bien. Non, j'ai pas de Kleenex, là, je suis désolée. Ma colmate, comme ça, maintenant. Ça coule. Mais c'est pas ton parfum qui te fait pleurer plus? Peut-être? Non, parce que c'est fort ce que t'as mis ce matin, c'est chargé, hein. Si, moi ça m'a brûlé là. Oh, ça, a fait... ça a décollé un pan de tapisserie. De... Je sais que c'est pas possible, mais ça me fait rire. Hein? C'est quoi le nom de ton parfum? Comment s'appelle ta merde là, qu'on sache? Le nom? Retiens la nuit? Non. Non, sympa. C'est bien. Eh ben moi je te retiens pas. Hop. Non, je rigole, excuse-moi. Non, c'est parce que je suis humoriste. Écoute, on va peut-être pas y passer la nuit, hein? Pas une de plus. Je veux dire, on est grand, on est adulte, ça va, on a fait un bout de chemin ensemble, et puis voilà. Ça... Bah si, une nuit, c'est quand même un bout de chemin. Eh ben, c'est un petit bout d'un petit chemin, voilà. Un petit cheminounet, comme ça, voilà. Un petit cheminou, voilà. Ça, comme, je sais pas moi, comme une allée de camping, hein? Je sens que ça te parle, cette image. Hein? Eh ben voilà. On a fait une année de camping ensemble. Et là, je pense que les vacances sont finies. Hein? Rentrons la caravane. Non, bah arrête de pleurer, ça va. Non, non, mais pardon, je voulais pas te faire de mal, c'est ridicule, quoi. Non, mais ça m'embête de te voir comme ça, c'est tout. Bon, bah... reste pour le petit-déj, si tu veux. Hein? C'est sympa. Bon, tu veux quoi? Tu veux un café? Un thé? Un Ricard?
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2: Il ne faut jamais dire jamais à un enfant. Ça sert à rien. Parce qu'évidemment, un enfant, il est plus fort que toi. Il va te faire renoncer à tes principes. Et moi, je ne savais pas. Alors moi, les principes, j'en avais plein. Avant que ma fille arrive, je disais, ben déjà, ma fille, elle mangera bio, ça me paraît essentiel. Ouais, je parlais comme une connasse. Bah parce que j'ai pas du tout envie qu'elle se gaffe de gluten, de graisse hydrogénée, d'OGM, no way, quoi. La télé, hors de quest. No. Parce que je vais pas me servir de la télé comme d'une baby-sit de substitution, je veux dire, faut savoir ce qu'on veut dans la vie, tu vois, télé, bébé, hello, choose life. Les jouets? Ouais, bien sûr. Non, ma fille, elle n'aura que des jouets en bois. Filière allemande, ouais, 100% naturelle. Oh, si, bah c'est du bois d'arbre. Oui, ça c'était moi avant.
11: Seulement, comment dire...
0: Le jouet en bois. Quand tu te l'es pris trois fois dans la gueule... Ah bah évidemment, tu le fous à la poubelle et tu cours chez Fisher Price, comme tout le monde, acheter le premier jouet en plastique qui clignote et qui fait du bruit. C'est arrivé. Et pour les autres principes, c'est pareil. À la première difficulté, tu renonces, évidemment. Attends, chérie, je discute avec le monsieur qui est charmant, donc arrête de pleurer, s'il te plaît. Chut, tais-toi. Oh, caprice, tais-toi. Chut, va chercher un Kinder Pingouin au frigo, dépêche-toi. Deux, si tu veux, je m'en fous, il est 19h, tu manges ce que tu veux, les Kinder, les chips, du Coca, du popcorn, hein? Oui, t'as pas de dents, bah tu broies avant, et puis tu... Voilà. Alors en fait, je vous disais, c'est la chaudière. Qu'elle a lâché, voilà, je sais pas. Alors que je l'entretiens, ouais, bien sûr. Attends, une seconde. Mets-toi devant Gulli, chérie. Ah bah Gulli, c'est la chaîne enfant, ça sauve des vies, je peux vous le dire. À moi, sans Gulli, je serais morte, c'est sûr. Ou ma fille, je sais pas, mais une des deux. Hein, ou le chien, il n'y a rien à voir, le pauvre. En tout cas, on serait moins nombreux dans l'appartement. Gulli, c'est un service de santé publique. C'est pour ça qu'ils l'ont mis sur la 18. C'est un numéro d'urgence, Gulli, je pense. Mais bon, on est tous... qu'est-ce que tu veux? On est tous pareils, les parents, on finit tous par céder, plus ou moins tard, c'est tout. J'ai remarqué qu'il y avait deux catégories de parents, d'ailleurs. Il y a, il y a ceux qui luttent quand même quotidiennement, tu vois, pour conserver leur autorité, leurs valeurs, et puis... Mais alors, il y a ceux qui lâchent tout très vite. Moi, je la connais facilement, les deux catégories, c'est en voiture, sur autoroute, tu sais. En général, ceux qui ont le pare-soleil noir, ils luttent encore. Ceux qui ont le pare-soleil Winnie l'ourson, Dora l'exploratrice... Ah bah oui, ils sont passés de l'autre côté de la barrière, là. C'est bon, ça y est, allez hop. Ils vivent dans le monde de oui-oui. En général, t'as le père de famille qui a l'air de dire « Je vais sauter de cette voiture en marche. » Ça fait 7 heures que j'écoute Henri Dess. Je vais m'asseoir sur le levier de vitesse jusqu'à ce que mort s'en suive. Je dis ça, mais je ne juge pas parce qu'on est tous pareils au final. Hein. Le pare-soleil, c'est qu'un début. D'ailleurs, selon moi, le pare-soleil, ça signe vraiment ton entrée dans le monde de la parentalité. Donc, dans le monde du pratique. En tout cas, dans le monde où le pratique l'emporte sur le beau. Et là, une fois que t'as acheté le pare-soleil, t'es bon pour recevoir toutes les horreurs du monde chez toi du moment que c'est pratique. Allez-y, faites-en entrer. On y va, les transats, les balancelles, les bavoirs en plastique récupérateur, magnifique. Tout, je m'en fous, c'est bon. Oui, c'est la fête du moche, c'est ici. Entrez, on y va, les toiles cirées, parfait. Les magnets sur le frigo, sublime. Allez-y, oui, poussez les canapés blancs, on n'en aura plus besoin, il y a de la place. Les autocollants antidérapants en forme de poisson dans la baignoire. Ouh. Et on finit tous par vivre en crèche. Mais c'est pas grave parce qu'on se cache derrière le fameux « Ouais, je sais, c'est pas beau, mais c'est pratique. » C'est pas beau, mais c'est pratique. Attention à cette phrase quand même. Hein. Bah, si tu laisses cette phrase gouverner ta vie, là, c'est pas beau, mais c'est pratique. Bah, un matin, tu te réveilles dans un canapé stressless avec des crocs aux pieds, une banane autour de la taille. Hein, c'est vieux. Hein. Ah bah, c'est pratique, les bananes, et où ? T'as les mains libres ? Et pourquoi pas la casquette ventilateur après ? Tout est possible. Ah bah bien sûr, s'il n'y a pas de limite, t'imagines ? Bah c'est mon mari, il est pas beau mais il est pratique. Voilà, allez, terminé, emballé. Non, faut faire attention, faut lutter.
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0: Je vais trop bien pour écrire. Alors quand j'ai compris ça, je me suis dit, bah je vais me créer de la souffrance, tu vois. Je me suis dit, je vais me frustrer au quotidien, puisque c'est ça. Donc je me tends des pièges, tu vois. Par exemple, des fois, je cache mes capsules de Nespresso. Comme ça, le matin, je suis énervé, il n'y a pas de café. Ah, ah, j'ai la rage. Ah, filez-moi un post-it. Non, évidemment, ça marche pas. Je sais où ils sont, c'est moi qui les ai cachés, connasse. J'ai tout ce que je veux, plus rien ne m'énerve. Voilà, c'est le problème. Enfin, plus rien ne m'énerve, si. Quand même toujours deux, trois trucs qui m'énervent. Les doudounes sans manches, ça m'énerve. Voilà. C'est complètement con, là. Non, mais c'est une doudoune, c'est pour avoir chaud. Donc si t'as pas les bras, tu te pèles les bras. C'est ridicule, j'ai pris ce qu'elle. Bah oui, t'as pas les manches, connard. Pardon. Non, mais la doudoune... Faut être con, c'est comme si t'achètes un pantalon sans le cul. C'est les cuissards de tes Francis Lalanne. Mais t'es... Faut que tu jantes. Pardon, mais... Ah ! Tu détruis le concept initial quand tu fais ça. C'est comme acheter une Smart 4 places. Ça n'a pas de... Ah, t'as acheté une Smart, mais c'est bien, tu vas pouvoir te garer. Non, j'ai pris la 4 places, mais t'es con. Putain, mais achète une Fuego, achète une Punto, mais pas une... pas une Smart. Bon, enfin, en même temps, vous l'aurez compris, j'allais pas vous faire un spectacle entier sur les Smart et les doudounes. Tu vois bien, le bonheur, c'est ennuyeux. Ça crée pas de... Je veux dire, tu vois, ça donne pas d'inspiration. Même dans la vie de tous les jours, t'as bien vu, quand tu vas bien, t'as rien à raconter. T'as... Ouais, ça. Alors que t'as vu le temps que tu passes au téléphone avec une copine quand elle va mal. C'est géant, 4h30. Et comment elle est heureuse. Ça fait chier. Alors comment ça va avec ton nouveau mec, toujours... Ouais, super, toujours bien. Ah, vous vous installez ensemble. Ah, oh, super.

0: Je me suis fait une vie simplifiée au maximum. Je me suis acheté le poivrier électronique rétro-éclairant.
1: Parce que ça, c'est chiant.
0: Qu'est-ce que tu veux, je savais pas. Je peux même plus me faire de soucis. J'ai même plus ma nounou gothique pour m'inquiéter.
1: Oh non.
0: Non. Bah oui, terminé, je l'ai abattue. Et non, je plaisante. Non, non, bien sûr que non. Elle s'est pendue dans mon salon. Et oh, ça va, on a compris, bien sûr que non. Toute malade ou quoi? Elle s'est immolée par le feu un soir de pleine lune. Et... non, non, elle s'est empalée sur un crucifix. Et ça, c'est vrai. Et partout, c'était dégueulasse. Bon, bref. Eh bien, du coup, j'ai dû changer de nounou, j'ai pris quelqu'un d'autre, et elle n'est pas gothique. Oh, la poisse. Oh, quoi que, attends, elle n'est pas gothique, mais elle est bretonne. Ah, je me demande si c'est pas pire. Parce que les Bretons sont quand même mystiques. Ah bah si, la forêt de Brocéliande. Oh, vous êtes mystique. Pas à peine de huer, vous êtes mystique. On le sait, vous êtes spirituel. La forêt de Brocéliande, tu vois, vous êtes un peu druide, serpette comme ça. Les... Ah si, ils ont des serpettes, ils font de la potion, on le sait. Les Bretons, ils entendent le loup, le renard et la belette quand même. Donc bon, on se calme. La preuve, c'est que, histoire vraie, ma nounou un jour était à la maison avec ma fille et je rentre. Et ma fille s'était brûlée la main avec une casserole, donc j'étais en panique. Oh mon Dieu, qu'est-ce que vous avez fait, nounou? Vous avez mis de l'eau froide, vous avez mis de la biafine? Elle me dit, non, non, c'est bon, j'ai une copine qui éteint le feu. C'est-à-dire, elle est pompière? Comment pas? Non, non, elle est guérisseuse, elle a des pouvoirs, elle coupe le feu. Mais je m'en branle! Et alors, qu'est-ce que... Ouah, bon, elle va venir au moins? Non, elle est à Nantes. Mais c'est bon, on l'a appelée, elle a parlé à votre fille, elle coupe le feu par téléphone.
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3: C'est un texto. Pardon, d'habitude je l'éteins, mais là c'est énorme, quoi. Oh putain, le texto, déclaration d'amour en direct, quoi. Le truc de malade. Je vais l'archiver 10 ans, le truc, je te jure, je le fume. Alors j'aime rien à foutre, je fume le texto, je le sniffe. Non mais le texto que tu veux recevoir une fois dans ta vie, il est là quoi, le truc de malade. Je peux vous le lire ou pas, juste? Ouais. Oh, c'est sympa, super, je vous le dis. C'était bon, ça y est. J'ai cru que je l'avais effacé. Putain, horrible. Il avait sorti de l'écran, putain, c'est juste que j'avais fait trop flèche vers le bas, il avait... Il était remonté, je suis désolée. Alors attends, écoute bien le texto de Yoda, ok? Le mec, mais je connais pas, d'accord? Enfin, un peu. Salut, toi. Oh, I'm sorry. Salut, qui? Salut, toi. Salut. Salut, toi. Énorme. Déjà, c'est pas salut la compagnie, quoi, tu vois, c'est pas salut les musclés, non, salut, toi. Le gars pointe du doigt, déjà. On a franchi un step dans l'intimité, je pense. C'est moi. S'il avait vu, tiens, il aurait pu mettre. Bon, bref. Attends, pas fini. Salut, toi. Virgule. Oh, comme par hasard. Courbe, sensualité. Ah ben, elle aurait pu mettre point dans la gueule, barre espace, non. Wild girl. Pas fini, écoute bien. Comment vas-tu? Oh, je vais te dire comment je vais, mon pote. Voilà, c'est tout. La folie. Je kiffe, je kiffe. Je me réponds vite fait. Je réponds un petit truc tout de suite et comme ça on continue. Je suis désolée, je réponds immédiatement un petit... Je réponds tout... Tout de suite, remarque. Hein? Ah, ouais, non, non, c'est complètement con. Si je réponds tout de suite, le mec va se dire, mais attends, elle est juste folle de moi, quoi. Elle a passé la journée les yeux rivés sur son portable, attends mon message, c'est bon, elle est choucra club, laisse tomber, quoi. Ah, ouais, non, non, faut pas répondre tout de suite, vous êtes malade, non, j'attends, je réponds dans une heure, c'est pas mal, ça. Une heure, c'est bien, voilà, rien à foutre. Allez, hop, il est 42 à 52, nickel. Oui, je fais une heure de 10 minutes, je compresse, parce que si je fais une heure pile, le mec va se dire, ah, d'accord. Elle a attendu une heure pile, exprès, tu vois, pour pas que je croie qu'elle est folle de moi, quoi. C'est bon, genre, j'ai pas de 15 ans, quoi, ça va. Ou alors je l'enregistre maintenant, enfin, je l'écris avec vous, je l'enregistre en tant que brouillon, et je l'envoie après le spectacle. Ça, c'est pas mal, comme ça, on s'en débarrasse, et puis vous m'aidez pour la réponse, parce qu'en fait, j'ai un doute, quoi, j'avais une idée, mais je sais pas. J'avais envie de, vous me dites, j'avais envie de répondre à un truc, genre, un peu comme lui, tu sais, mais en anglais, tu vois, pour faire cool, genre, « Hey you, how you doing ?» Ouais, non, c'est pourri, d'accord. Ouais, non, mais c'est de la merde, c'est vrai, t'as raison, c'est pourri. Non, non, mais évidemment, on parle plus anglais dans les textos, non, mais l'autre. C'est ringard, ça se fait plus, c'est so 2009.

0: N'importe quoi. Non, je vais répondre à un truc classique. Salut, salut tous. Salut, si tu crues. Non, c'est pas ça. Non, je plaisante. Je vais répondre, je vais bien. Je te rappelle. Voili voilou, et puis... Non, voili voilou, jamais de la vie. Oh, l'expression, hein, garde au possible. Je peux répondre à un petit truc en espagnol, je trouve que ça fait classe, ça fait la fille qu'on a rien à foutre, qui fait la fête, c'est genre, hola guapo, qué tal? C'est bien, hein? Non, c'est... Hola guapo, non, ça marche à l'oral avec l'accent, mais à l'écrit, ça fait hola guapo, il va rien comprendre, le mec, c'est vrai. Eh ouais, non, il n'y a pas le charme, il n'y a pas les castagnettes, et ça efface tout, il va se dire, attends, pourquoi elle me parle de Galapagos, l'autre? Non, il faut... Attends, il ne faut pas se planter, là. Là, je ne veux pas me planter, je ne voudrais pas brûler cette cartouche, parce que si j'envoie un texto maintenant, je ne pourrais pas en envoyer un deuxième après le spectacle, quoi, tu vois. Non, on n'envoie jamais deux textos de suite si pas de réponse entre les deux, trop desperate, on n'en est pas là. Ou alors, je ne réponds pas du tout, ça, c'est classe aussi. Ouais, non, c'est ça, je ne vais pas envoyer de texto, ça fait trop collante, quoi, ça fait la fille qu'on peut plus. Je ne vais pas envoyer de texto. À la foutre. Je vais l'appeler, c'est mieux. Ouais, ça fait la fille qui prend sa vie en main, quoi. Ouais, quoi que non, si j'appelle maintenant, oui, au contraire, ça fait la fille, tu sais, qui saute sur l'occasion du texto, quoi. Ouais, non, ça fait la fille qui se sent autorisée à l'appeler parce qu'elle a reçu un texto avant, tu sais.
1: Genre.
0: Comme si j'avais besoin d'une autorisation pour l'appeler, tu sais. Non, mais attends. Pour qui se prend ce connard, quoi? Putain, le mec est en train de m'envoyer une autorisation d'appel, là. Complètement malade, lui, il s'est cru où? Non, mais c'est ça, en gros, c'est ça le texto, c'est vas-y, si t'en peux plus, appelle-moi, tu peux. Oh, je t'emmerde! Non, mais il s'est pris pour un. Quel connard, j'en étais sûr que c'était un con déjà, son texto, il pue la manipulation à 10 km, j'aurais dû me douter là. Si, il fait exprès de poser une question ouverte pour que je me torture à savoir ce que je vais répondre, c'est typique. Hein. Il aurait pas pu envoyer un truc normal, genre salut, comment tu vas? Non. Salut, toi! Virgule de four, ben allez. Comment vas-tu? Vas-y que je t'inverse le sujet, le COD pour t'embrouiller la gueule. Attends, ça va, on les connaît. Oh, le pervers narcissique par excellence. Je l'appelle, j'en ai rien à foutre. Non, parce que là, il s'est pris pour un dieu, il est complètement malade, il est fou. Je vais le défoncer. Mais j'en ai pas deux secondes. Je lui dis ces quatre vérités parce qu'après, je vais être énervé. Messagerie, parfait. Je vais lui pourrir son répondeur. Il va s'en sou... Oui, c'est moi. Écoute, j'ai bien eu ton message. Je vais bien, voilà, je vais super bien, hein, ça va. Enfin, je dis ça va parce que comme t'avais l'air de vouloir me prendre, de prendre de mes nouvelles, je t'en donne, voilà. Écoute, on se rappelle, ok? Voili voilou. Ah, oh non. C'est pas moi qui ai dit ça, c'est une copine. Oh, Nathalie, arrête de dire voili voilou avec ma voix tout le temps.
1: Ouais, d'accord, les cons.
0: Excuse. Écoute, qu'est-ce que je disais? Oui, de toute façon, il faut que je te lèche. Laisse. Parce que je suis avec des gens et on bosse. Voilà. Eh ben, je t'embrasse. Enfin, je te connais pas. Je te tape dans le dos. Et puis, écoute, c'était Florence. Florence avec un L, parce que c'est Florence. Allez, je te fais des bisous tout doux. Toujours. Tout doucement. Enfin, mais pourquoi des sentiments différents? Oh, bien des petits dans un jour et moins, dans mon cours de matière. On peut couper Nostalgie, c'est chiant. Oh là, les ringardes. Bon, je t'embrasse. À plus. Ciao, ciao. Bye bye. À plus dans le bus. Oh non.
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4: Qu'est-ce qu'elle est collante, la Forestier. Je dis rien parce que je veux pas faire de scandale, mais alors, quel pot de colle. Regarde-moi ça. Elle se fait des idées ou quoi?
5: Mine de rien, je suis en train d'emballer, moi. Oh, je sens mal grave. Allez, vas-y, Forest. Vas-y, attaque. Ça marche à mort, là. Vas-y, libère la Shakira qui est en toi.
4: Ça n'en finit pas. Regarde-moi ça. Puis alors, je sais pas ce qu'elle a mis comme parfum, mais on dirait un sticot d'Herwick. Oh, ça fouette.
5: Il est pas mal, LB, hein? Hein? Ah, bon, c'est pas Nikos Aliagas, mais... Eh bien, tu lui enlèves le nez, pas vilain. Attends, pour une fois, je me tape pas le plus moche. Il est bien, il a ma taille. Allez, vas-y.
4: Moi, je suis... pas du tout mon genre, la Forestier. Moi, j'aime les grandes blondes. Là, je suis servi. Regarde-moi ça. On dirait la fille de Garcimore. me donnes chaud, là, me coller comme ça, et vas-y que je te colle, et vas-y que je te colle, mais...
5: Dommage qu'il ait les mains moites. C'est con, hein. Il y a toujours un truc qui va pas. Attends, et c'est parce que je dois lui faire de les fesses, hein. Mais bien sûr, c'est l'excitation, il en peut plus, il bouillonne, il dégouline. Oh, je vais lui mordiller le lobe de l'oreille. C'est bon, ça. S'il me fout pas un coup de boule, c'est que j'ai ma chance.
4: Elle m'a fait mal, cette con, là. Mais qu'est-ce qu'elle est con, la forestie. Et puis alors, qu'est-ce qu'elle cocotte. Je sais pas, faites quelque chose, ouvrez les fenêtres, mais là, je vais tomber dans les vapes. Un moine en coulisses, là, se fout de ma gueule.
5: Il en veut plus. Oh, il est à bloc. Là, je le rends dingue, là. L'ALB, il est en train de tutoyer le bonheur. Je le rends dingue. Et encore, j'ai pas sorti le grand jeu. Attends un peu que je sorte ma Beyoncé. Allez, vas-y, Forest. Allez, vas-y, fly to the moon.
4: Mais qu'est-ce qu'elle a, ce trémoussé, là? Mais... Bon, bah là, je vais vomir.
5: Je vais lui griffer le dos avec mon pouce. Ils adorent ça, je le sais. Mais je le sais, je l'ai lu dans FHM. On va voir ce que ça donne. Je vais partir du bas du dos, limite la fin de l'arrêt, et je remonte comme ça jusqu'à la nuque. Il va kiffer sa race.
4: Mais elle est givrée, cette gonzesse, là. Elle vient de me labourer le dos avec son ongle. Tu parles d'un plaisir, moi qui ai un mal fou, là, cicatrisé, là. C'est bien ma veine. Il a fallu que je tombe sur une tarée. Vivement que ça finisse ce show, là, parce que là, je suis au bord du scandale.
5: Bien joué, Forrest. Il a point, là, il en peut plus, là. Il a bloc, là. Il a tout oublié, là. Il sait plus où il est, il sait plus où il habite. Là, il n'y a plus qu'à porter les stockades, le coup final. Bim! Allez, vas-y, Forrest. Vas-y, ma fille. Emballe. Et voilà le travail. Alors, elle est bonne la fille de Garcimore ou pas? T'as vu le tour de magie que je lui ai fait là? Allez, c'est bon, il sait même plus comment il s'appelle. C'est pas compliqué les mecs, il faut savoir s'imposer. C'est tout.
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6: Nous les femmes on ne dit pas la vérité. Oh bah non, nous on vous dit rien, nous. Bah non, sinon on est folle. Ah non, non, vous croyez nous connaître? Pas du tout, on vous dit rien. On a été dressés pour nous. Ah, le jour où elles diront toute la vérité, moi je veux pas être là le jour où ça arrivera, hein. Je vous le dis, ça va faire très mal, hein.
7: Chérie, ma puce, il est 7h, tu te laves, il y a école.
6: Non? Ok. Ah bah ton frère élevé, tu vois, ça va chérie? Les céréales? Je sais pas, là où tu les as laissées, hein? Par terre, j'en sais rien. Bon, là, je m'éloigne un peu. Bah parce que t'es ado, tu pues maintenant, hein? Bah ouais, regarde-moi ça. Ah bah voilà papa, ça va chérie? S'il reste du café? Bah regarde. Allez, moi je vais travailler. Ah, en fait, chérie, pour hier soir, non, ça n'arrive pas à tout le monde. Et si, c'est grave. Oh. Et pour ta gouverne, la taille, ça compte. Tellement. Bonjour Myriam, vous allez bien? Non, bon, pas terrible. Bah, mon mari arrive plus à me baiser, j'ai très mal dormi. Bonne journée. Bonjour patron. Comment? Non, j'ai pas fait les photocopies, non. Et non, pourquoi? Parce que j'ai bac plus 7. Du coup, je me suis dit, c'est pas dans mes compétences, hein. Mais demandez à Laurent, mon collègue Laurent. Bah, il est payé 1 000 euros de plus que moi pour le même job, donc je pense qu'il pourra vous faire cette faveur, hein. Non. Ah oui, non, j'ai pas mis mes talons, non. Ah, pour la réunion avec les Chinois. Eh ouais, non, j'ai pas mis... Pourquoi? Parce que ça fait mal, voilà. Si, ah bah, vous avez déjà essayé? Essayez, ça fait mal, vous verrez. C'est pour ça que j'ai mis mes birks. On est bien. Je vais déjeuner, de toute façon. Avec, je vais prendre des frites. Non, non, pas la salade, les frites. Parce que c'est gras, c'est meilleur. Voilà. Du coup, et en dessert, je vais prendre un éclair au chocolat. Non, non, pas la salade de fruits. Deux, merci. Laurent, tu sais pour la présentation client, là, tout à l'heure? Oui, tu sais, la présentation Evian. Eh ben, je vais, au client, je vais la faire moi, hein. Bon, comme c'est mon idée que tu te l'as appropriée, il y aura moins d'intermédiaires. Bah, de toute façon, t'es pas là, t'as tes photocopies à faire, voilà. Oh, 4h30, merde, je vais être en retard à l'école. Allez, ah non, ils sont pas sortis. Bonjour. Bonjour, vous êtes la maman de Théophane? Ouais? Oui, oui, on a reçu le carton d'invitation, bien sûr, elle viendra, oui, oui, elle viendra au goûter, évidemment. Ouais, merci, c'est très gentil. Et par contre, moi, je viens... Oui, non, je resterai pas au pot, là, des parents, avec le champagne et tout, non. Parce que j'en ai rien à foutre, en fait. Voilà, on se voit déjà la semaine, hein, on va pas pousser. J'ai des vrais amis, voilà. Comment? Ah, c'est votre petite dernière. Oh, quelle est vilaine, ma puce. Non, mais c'est pas grave, on les voit avec les yeux de l'amour. Bah, je sais, j'avais la même. Hein? Allez, ma puce, dépêche-toi. Eh ben, tu enlèves ton manteau, puis tu vas au bain. Hein? Voilà. Ça va, chérie, t'es déjà rentrée? Qu'est-ce qu'on mange? Bah, je sais pas ce que t'as préparé. Rien? Ben voilà, très bien, on mange rien. Les enfants, on mange rien! Avec une sauce de rien! C'est papa qui s'en occupe. Voilà. Qu'est-ce qu'il y a, ma chérie? Non, je peux pas faire les devoirs avec toi. Ben non. Bah parce que je sais déjà combien ça fait, 3 fois 4. Hein? J'ai pas envie de... Qu'est-ce qu'il y a, mon grand? 3 heures de colle, t'as pris, toi? Oh putain, ça va te niquer ton week-end, ça c'est dommage. Hein? Non, mon chéri, je me suis pas occupée des vacances, non. Et non, parce que c'est chiant. Non, pas les vacances, mais de s'en occuper. Voilà, comme je suis pas une agence de voyage, je me suis dit que c'était pas à moi de le faire. Bah, je me couche. Non, j'ai pas la migraine, non, pas du tout. Pourquoi? Non, j'ai pas sommeil, je suis en pleine forme en plus. Non, c'est juste, j'ai pas envie, je... Bah parce que t'es gros maintenant, puis t'as tes chaussettes, alors je... Du coup, je suis pas excitée. Mais c'est gentil de proposer, merci mon amour. Merci. Ça me fait plaisir, parce que moi je suis pas très belle non plus, alors... Merci. Bonne nuit mon cœur. Eh, tu sais, je t'aime.
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0: Est-ce que je suis un peu crevée? C'est parce que je rentre de vacances. Ça m'a tué. Ouais, c'était des vacances crevantes, c'était des vacances un peu bizarres. Oui, non, parce que comme ça faisait longtemps que j'avais pas pris de vacances, je m'étais dit, je vais faire un super truc. Je vais louer une grande maison en Corse et je vais inviter tous mes amis d'enfance que je vois jamais, mes amis de Lyon, tout ça. Super. J'avais juste oublié un tout petit détail. En fait, c'est que mes amis de Lyon, enfin mes amis d'enfance, ils ont tous des si, avec des bras, là, roses dans les roses, roses pâles, voilà. Des enfants. Et moi j'adore les enfants, hein, c'est pas le problème. Hein. Mais j'aime que les miens, en fait. J'en ai pas, mais je vais les aimer. Je vais les aimer énormément. Les enfants des autres, j'aime bien, mais loin, comme ça, à l'école. Ouh, voilà, allez. Ouais, c'est ça, dégage, voilà, je t'ai vu. Allez. J'aime pas quand ils sont trop comme ça. Non, j'aime pas ça. Non, parce que ce qui est horrible, en fait, tout simplement, c'est d'être la seule à pas avoir d'enfants dans un groupe d'amis. Ça, c'est terrible. On se sent un petit peu comme une merde, en fait. Hein? Oui, on perd vraiment énormément d'importance à leurs yeux. On n'est plus rien. Tout d'un coup, on n'est plus rien. C'est-à-dire que nos problèmes ne sont plus jamais des problèmes à côté des leurs. Genre, Brigitte, ouais, je sais pas quoi faire, j'ai un sketch à écrire pour demain, je suis dans la merde, et en plus, la semaine prochaine, je fais hardisson et j'ai rien à me mettre. Ouais, ben moi, ma fille, elle a 39,5, ok? Ok, non, vraiment, respect. Excuse-moi. Respect, madame. Oh, c'est terrible. D'ailleurs, je sais pas si ça vous est déjà arrivé d'avoir une conversation téléphonique avec votre meilleure amie, ou une copine, en tout cas, quand ses enfants sont dans les barrages. Quand ses enfants sont avec elle. Ça, c'est un cauchemar. Allô, Nat? C'est Flo, ça va? Je te dérange pas? Non, non, pas du tout. Et toi, comment tu vas? Bah, pas très bien, justement. En fait, je t'appelais pour ça, c'est que j'ai un petit peu des crises d'angoisse qui reviennent. En ce moment, je voulais t'en parler. Lola, arrête de manger le vernis à ongles de maman, c'est caca boudin! Je te dérange, non? Non, non, c'est Lola qui mange mon vernis à ongles et c'est caca boudin. Mais vas-y, continue. Arrête! Non, bah juste, voilà, je vais pas très bien. Je sais plus trop comment m'en sortir. Donc je sais pas ce que t'en penses, mais va mettre une culotte. Comment tu le sais? Bon, bref, en tout cas, voilà, je t'appelais juste pour te dire que comme j'en peux plus, bah, cette nuit, je risque de faire une grosse connerie. Voilà. Mais pourquoi tu fais ça? Mais parce que je suis à bout. Pourquoi tu mets de la compote dans les oreilles de ton frère, Lola? Mais t'es... Je vais te laisser, non, je crois que t'es un petit peu occupée. Oui, oui, enfin, non, je suis pas occupée, mais c'est eux, ils sont énervés. Bon, en tout cas, je suis très très contente, hein, pour tout ce que tu m'as dit. C'est formidable. Ah, écoute, ça marche pour toi, hein, du tonnerre. Attends, tu veux pas que je te passe Lola? Elle a fait des progrès incroyables. Je vais te la passer, tu vas voir. Lola, viens parler à Tata Flo. Non, vraiment, je t'assure, c'est pas la peine. Non, c'est pas la peine. Arrêtez de nous baxer vos enfants au téléphone, on s'en fout. Allez, bisous. D'ailleurs, le problème, c'est que nos copines, elles sont pas très claires sur la maternité. Il faut qu'elles s'organisent parce qu'on sait plus trop quoi en penser, quoi. Elles sont pas claires du tout. Un jour, elles vont me dire, tu vas voir, c'est formidable. Non, mais c'est vrai, c'est merveilleux. Tu peux pas comprendre tant que ça t'est pas arrivé. Ça change la vie, c'est magnifique, vraiment. Et le lendemain, te coince entre deux portes, les cheveux comme ça, des cernes comme ça. Ne fais jamais d'enfant. J'arrive, ma chérie. Jamais. Alors, je sais plus trop quoi en penser, c'est très dur. Et c'est pour ça que moi, je voulais pas vivre ça tous les jours en vacances. Je voulais pas trop qu'ils emmènent leurs enfants. J'ai essayé de les dissuader, d'emmener les petits en Corse. Je leur ai dit, attendez les gars, c'est pas une bonne idée les enfants là-bas. Ah bah la Corse, c'est une terre hostile, hein. C'est pas Disneyland, attention, hein. Ah bah c'est escarpé, c'est à pic, hein, c'est des falaises. Il y a que des falaises, il y a pas de plage. C'est pas grave. Ouais, mais enfin bon, il y a quand même des sangliers carnivores en Corse, hein, vous savez. Ah bah des dents comme ça, des yeux, j'ai quitté de sang comme ça. Ah bah c'est très connu là-bas, c'est pas grave. Enfin, il y a Muvrini en Corse quand même, les gars. Ah bah ouais, non mais attends, s'ils se mettent à gueuler dans les montagnes, on fait comment là pour la sieste des petits? C'est pas possible, ça, faut y penser, hein. C'est pas grave. En tout cas, la maison que j'ai louée, elle est pas très sécure, quoi, c'est ça qui m'angoisse. Eh bah, elle est pas prévue pour des enfants, la maison, si tu veux, elle est dangereuse, quoi. Bah parce que il y a des murs. S'ils se cognent et tout, hein. On les emmène. Allez, formidable, très bien, on les emmène. Et on les emmenait, en effet, c'était formidable. Il y avait juste un truc que je savais pas, en fait, avec les enfants. Je suis con. C'est qu'en fait, c'est eux qui commandent. Oui. Parce que moi, je croyais que c'était les parents. Je suis con. N'importe quoi. En fait, oui, c'est eux qui disent. C'est eux qui disent à quelle heure tu te lèves, à quelle heure tu vas à la plage, à quelle heure on rentre de la plage, qu'est-ce que tu regardes à la télé. Oui, parce que moi j'ai complètement arrêté Sex and the City et L-Word. C'est pas grave, je me suis mise à midi les zouzous. Oh, c'est terrible, ils décident de tout, ils décident de quoi on parle aussi. Oui, non, parce que quand il y a des enfants, on peut pas dire des gros mots. Ça fait chier, putain, merde. Oh, on peut pas fumer à côté. Et moi, ma vie se résume à ça en vacances, en fait. Fumer des clopes et dire des gros mots. C'est un enculé. Tu vas bien? Arrête tes cons, fais voir ton cul, arrête. Voilà. Non, ça, c'est mes vacances pendant un mois. Oui, c'est sympa. Faut aimer. Mais donc, autant vous dire, je me suis régalée, quoi. Non, mais régalée, c'est le mot. Hein. C'était bien, hein. Un coquillé de jambon tous les soirs. Ouh. Enfin, tous les soirs. Tous les après-midi, 18h30. Non, mais c'est pas grave, parce qu'on le dessert, il y avait des petits filous. Ma passion. Excuse-moi, ma fille, oui. Les petits filous qui sont dans le frigo, ouais. Tu les as achetés avec la cagnotte globale? Ouais, je vais en prendre 6, moi, hein. Je vais en faire en masque aussi, et puis en crème solaire, t'es gentil. Oh, c'est terrible. Non, mais c'était pas si terrible que ça, en fait, parce que les vacances étaient sauvées parce qu'il y avait une piscine dans la maison que j'ai louée. Et moi, j'adore les piscines, j'étais toujours forée dedans avec tous les gosses. C'est super, c'est vrai. C'est marrant d'ailleurs, c'était une piscine chauffée. Bon. Enfin, je crois. Bien.
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0: Qu'est-ce qu'il y a? Je parle comme une vieille? Ouais, mais je suis vieille. Non, bah si, je suis vieille. Enfin, certes, j'ai pas connu la guerre, mais enfin, j'ai connu Alphaville, Bronze Kibit et Durand-Durand, donc on se calme. Mais je le sais, je suis vieille. Merde, j'ai fumé dans des avions, les mecs. J'ai fumé dans des trains. J'ai fumé dans des restaurants. J'ai même fumé dans des wagons-restaurants. J'ai roulé sans casque, j'ai conduit sans ceinture, j'ai bronzé sans protection, j'ai eu des sièges en jean et des phares jaunes, j'ai écouté des faces A et des faces B, j'ai fait de la science nat et de l'EMT, j'ai passé un bac qui n'existe plus, j'ai bu du Malibu. J'ai mis Globao et Glimpulse. Et personne ne m'a offert de fleurs. J'ai mangé des trites et des Raiders. J'ai connu Michael Jackson noir et Madonna jeune. J'ai mis du Studio Line de L'Oréal sur mon carré asymétrique et je me suis fait faire un décollement de racines. J'ai porté des vieux harnais sur la tête, des Burlington aux pieds et bien souvent autour il y avait des Crics. J'ai dansé des pogos, des lambadas et même des slows en discothèque. J'ai roulé à 180 sur l'autoroute et à 2 sur un chapis. J'ai fait des chèques en francs, des numéros de téléphone à 7 chiffres. J'ai eu un Minitel, des Maxi 45 et un 90 au cul. Allez alors, vieille ou pas vieille? Non, mais je le sais. Je sais que je suis dans la deuxième partie de ma vie, c'est ça que je veux dire, que ma vie est derrière moi, il y a des signes quand même, il y a des indices, j'ai acheté une machine à coudre. J'écoute Chant de France. Et la dernière fois que j'ai fait les deux en même temps, j'ai vu la mort passer par ma fenêtre comme ça. Ah bah je suis désolée, quand dans une année tu fais plus de brunch que de soirée, tu sais que t'es sur la pente descendante, mec, hein. Ah, parce que le brunch, il faut savoir que c'est juste un alibi pour pouvoir se bourrer la gueule en plein jour, hein. Bah oui, parce qu'à mon âge, on peut plus se coucher à 6 du, tu comprends? Donc tout devient prétexte à se déchirer, à oublier que tu vas mourir, tu vois, la chandeleur.
5: La galette des rois, Noël, l'anniversaire du petit. Mais le brunch, c'est formidable, c'est peut-être hebdomadaire. Venez bruncher à la maison dimanche. Oh bah si, comme ça on se défonce la gueule pendant que les enfants jouent dans le jardin. Et c'est ça qui... C'est ça qui se passe. C'est ça qui se passe. J'ouvre un petit rosé, non? Il fait frais, on est dans le jardin, on est bien. Alors écoute, Michel, quand même, il est 11h30, je sais pas. On vient de déjeuner. Bon, alors, un petit verre avec des glaçons. Un seul, hein. Il y a 19h. Bon, on va y aller parce que... Si on est... Non, c'est pas nous, mais les enfants sont fatigués. Les enfants... Arrêtez de courir! Non, les enfants sont... Arrêtez de sauter! Non, on est... Ah non, je suis sûr, nous, ça va, mais ils ont eu une semaine de fou, et demain, il y a école.
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10: Nathalie? Nat? Je suis là. Je peux parler? Bah bien. Il a appelé hier soir. Il m'a appelé. Mal, très mal. Non, j'ai pas envie d'en parler, non. Parce que c'est trop frais là, c'était hier soir, j'ai aucune envie de rentrer dans les détails, ça va m'achever. Non, s'il te plaît, insiste pas, on parle d'autre chose parce que j'ai pas envie. Il a appelé à 20h16. Quand j'ai vu que c'était lui, j'ai laissé sonner 4 fois, comme tu m'avais dit, hein, pour faire genre je suis occupée. Super, j'ai croché, il était plus là. Merci infiniment, donc je rappelle. Bon, la honte. Donc il décroche, il me fait ouais, c'est moi, Jérôme. Moi, comme une conne, je sais pas ce qui me prend, je lui réponds oui, Jérôme, c'est moi. Bon, je n'ai pas de danger. Je sais pas, c'est sorti comme ça, j'en sais rien. Me demande pas parce que j'en sais rien moi-même. Je sais pas pourquoi je suis dit ça, je suis con. En plus, ça marche pas, Jérôme, c'est pas moi, c'est lui alors. Ça marche pas la blague. Du coup, la blague, quand tu fais oui, Jérôme, c'est moi. Non. Ah non, moi, c'est Florence, du coup. Laisse tomber, c'est pas grave. On a parlé 4 minutes 37 à peu près. Il était avec son portable. À un moment, il me fait ça capte pas, je te rappelle. Donc, effectivement, je l'ai rappelé. Vers 21h33. Enfin, bon, je te passe les détails. T'as pas envie de savoir, de toute façon. Laisse-moi. Je m'en fais. Si ? Ça t'intéresse ? Ah bon ? Eh ben, après, on s'est vu, oui, bien sûr, je l'ai vu. Non, c'était pas prévu, c'était par hasard en fait. Ben, je suis passée par inadvertance devant chez lui et au bout de 4-5 heures, on est tombé nez à nez. C'est dingue, enfin, quand j'ai sonné, en fait. C'est fou les coïncidences des fois. Mais... Quoi ? Non, c'était l'horreur, c'était la pire soirée de ma vie, je te jure. C'était un cauchemar, on était allé bouffer avec des potes à lui, il m'a pas calculé, c'était un massacre. C'était Beyrouth, tu vois. Non, pire, Dunkerque. Ah si, la zone indus de Dunkerque, même. Un dimanche de novembre. Non. Avec Arlette Chabot, voilà. Horrible. Quoi? Non, pas du tout, pourquoi je dis ça? Ah non, il m'a pas quitté, oh bah non, s'il te plaît. Quitté, il pourrait pas. parce qu'on n'est pas ensemble. Enfin, lui surtout, hein, moi je suis ensemble à mort, mais... Non, c'est pas ça, tu comprends rien, c'est juste que... Je sais pas, j'ai l'impression que je suis en train de devenir son meilleur pote, là, je te jure. Ah, bon, on dirait des potes d'armée quand on se voit, c'est pas normal. Ah bah, il me tâte dans l'eau, et qu'est-ce qu'il dit, et qu'est-ce qu'il boit, bon, t'as bon. Je te prends bien. Mais je le sais, ça va, je suis pas con. Quand il y a du monde et qu'il me dit bonjour, il me serre la main. C'est bizarre quand même. J'ai l'impression qu'il veut pas que ça se sache qu'on est même pas ensemble. Enfin, en même temps, je sais pas pourquoi il me fait ça en ce moment. J'étais adorable ces derniers temps. C'est ça que je comprends pas. J'étais hyper sympa, j'ai fait plein d'efforts pour lui. Attends, j'ai accepté de faire un tour de périph' à moto avec lui, déjà. Je déteste. Or, il me va qu'il va être tout ça, va faire. Bah, ça tourne que dans un sens, le périph'. Bah, t'es obligé, c'est circulaire, c'est un virage, le périphérique. Sinon, tu chutes. T'es con, toi, des fois, hein? Si, des fois, t'es con, tu comprends pas. Ah non, c'était horrible, j'ai pas supporté, donc j'ai vomi dans le casque intégral à un moment. Parce que... Quoi, qu'est-ce que j'avais mangé? Mais on s'en fout, c'est pas le propos. Tartiflette, bon, mais. Ça va, j'aime pas la moto, je suis pas Ponche. Ponche? Bah, Ponche Arello, le motard de chips, là, t'as quel âge? Je sais bien qu'ils ont tous compris ici. Et bah après, dans la soirée, bah évidemment que j'ai essayé de lui parler. Non, il m'a ressorti son truc habituel, je veux pas m'engager, tu comprends, je suis pas prêt pour une relation stable. Pff, je lui ai jamais demandé de s'engager, moi je lui ai rien fait signer ce que je chasse. Mais bon, c'est dur à dire. Hein? Non, ça va, tu parles, c'est pas parce que je l'ai amené une fois au salon du mariage, oh là là. Oh. On peut plus se balader à Paris maintenant. Chercher de ces trucs, les mecs.
0: Bon bref, au bout d'un moment j'en pouvais plus. Dans la soirée, je me suis dit je vais lui mettre un ultimatum devant tout le monde. Je l'ai chopé entre quatre yeux, comme ça il était de dos. Je lui ai fait attention Jérôme, attention si ça continue, ça va pas pouvoir continuer. Voilà, terminé.
6: Quoi?
0: Non, c'est pas fini, pas totalement, non. Non, il veut bien qu'on continue à se voir, mais juste chez lui en fait.
6: Ouais, le pas qu'il y ait du monde autour.
0: Je sais pas bon. Non, que le lundi soir. Enfin quand il va pas au tennis. Ouais, quand il pleut, en fait. Ouais, c'est ça, le lundi soir entre 9 et 10, quand il fait un temps de merde, ouais. Pourquoi tu dis ça? Tu crois que je devrais pas accepter, non? Tu dirais quoi, toi? Tu dirais non? Non, mais bien sûr que je refuse. Attends, ça va, je suis pas à sa disposition, il est fou, lui. Bon, évidemment que j'arrête, ça va, ça fait 5 ans que ça dure. Je suis pas... L'autre, il a pas écrit la conne, hein? Si? Non, mais ça y est, là, j'en ai marre, là, j'ai atteint le point de mon retour, là, j'arrête tout, là. Ah, je te jure, je le rappelle plus jamais de ma vie, c'est terminé. Terminé. En même temps, qui tue que je foute le lundi soir quand il pleut, moi?
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10: Moi, c'est sûr que je serai jamais l'égérie d'un grand parfum, c'est évident. Ah bah non, moi je peux être égérie Richemont ou Coraya, à la limite, les deux, mais un parfum, non. Déjà, pour être égérie d'un grand parfum, faut être une séductrice. Excuse-moi, faut même être plus que ça. Faut être une muse. Alors la muse, attention, là on rigole plus. La muse, c'est le stade ultime de la féminité. La muse, il n'y a pas plus haut, quoi. La muse, non seulement, elle séduit les hommes, mais elle les inspire au passage. C'est-à-dire que l'homme, il voit passer une muse, direct, il a envie de lui écrire un poème. Bon, il a surtout envie de la baiser, mais comme il est moche, il va se prendre d'un petit poème avant, tu comprends? Il est obligé de mettre le paquet, le pauvre. C'est merveilleux, les muses. J'adore. Vanessa Paradis, c'est une muse, par exemple. Voilà. Ah si, Vanessa Paradis, c'est une muse, c'est merveilleux, je veux dire, c'est son activité principale. Qu'est-ce que tu fais dans la vie?
12: Je suis muse.
10: Mais c'est-à-dire?
12: Eh ben, j'inspire les hommes.
10: Et toi?
6: Oh, moi, je les saoule.
10: Et t'as vu le nombre d'artistes qu'elle a inspiré, Vanessa? Je veux dire, le nombre d'auteurs qui ont écrit pour elle, c'est dingue. Putain, mais moi, tu crois qu'il y en aurait un qui sortirait les doigts du cul pour m'écrire une ligne? Une petite charade, quelque chose, une ritournelle, une blagounette? Pas ça, démerde-toi, Forrest. Bon, mais en même temps, je suis pas mécontente d'être à ma place quand même, parce que je me dis, c'est quand même une galère hein, d'être une égérie, une muse, une Lolita et tout. T'imagines le boulot, quoi. Faut toujours être à la hauteur du fantasme que tu représentes, t'as pas le droit à l'erreur. Non, parce que le jour où la Lolita, elle a, je sais pas moi, le nez qui coule, des ballonnements ou qui ronfle, bon bah, le mythe s'effondre, voilà. Alors que moi, y a pas de mythe, on s'en fout, moi. Ah bah moi je peux être malade ou pas présentable avec un mec, il va pas être choqué. A priori la première fois qu'il m'a vu, j'étais bourré, donc hein. Ah moi tu m'emportes en l'état, moi. Je suis un modèle d'expo, moi. Pas de mauvaise surprise au déballage. Ah non. Non, puis même, je me dis, tu vois, aujourd'hui à 40 ans, je me dis que finalement la beauté, c'est un cadeau empoisonné quand même un peu. Bah parce que ça se fane, hein. Il y a une date de péremption. Alors que moi, je suis longue conservation. Moi, je suis une denrée pas périssable. Moi, je caille pas, je tourne pas. Moi, je suis un oignon. Bah oui, mais comment tu sais qu'un oignon, il est plus bon? T'en sais rien. Tant que t'as pas goûté, t'en sais rien. T'as pas l'étiquette. Bah oui, mais ça, c'est le gros avantage de la fille moyenne. C'est que nous, les moyennes, on peut que s'améliorer en vieillissant. Et c'est vrai, tu remarqueras à 40 ans, en tant que moyenne, tu entends de plus en plus souvent des trucs comme « Ah dis donc, t'es de plus en plus belle. Merci. » Ou encore « Oh là là, t'as jamais été aussi sexy. Merci. » Et même « Oh dis donc, t'es tellement plus jolie aujourd'hui qu'à 20 ans. » Oui, bon bah ça va, c'est bon, on a compris. Tu peux te péter la gueule à toi aussi, ça fait 3 là quand même. Hein. Ah non mais c'est un point, tu te dis « Mais comment je devais être horrible avant, c'est pas possible. J'étais un hobbit et on ne m'a rien dit ou quoi, merde. » C'est du délire. Alors que pas du tout, hein, je vous rassure, mesdames. Hein. C'est pas nous qui devenons plus belles, hein, c'est eux qui s'habituent. Puis revoient leurs exigences à la baisse, ils ont plus de cheveux, donc ça fait moins les mains. Hein. Ils sont bien contents de le trouver, l'oignon, bah, t'inquiète. Oh là, tout vient à temps. En même temps, c'est vrai qu'on revoit tous nos exigences à la baisse à partir de 40 ans, hein, c'est sûr. Hein. Surtout envers nous-mêmes, d'ailleurs. Je trouve, hein, on devient plus indulgent. Parce que c'est vrai qu'étant jeune, je me souviens le temps perdu à se trouver moche. Alors, t'as vu? Non mais l'énergie perdue à avoir des complexes et tout, mais laisse tomber, je te le dis tout de suite. Hein. Parce qu'alors à 40 ans, t'as du cheveu, de l'œil et de la dent, t'es content, hein? Ah si, ah, vraiment, il y a un âge, tu verras, où la génétique l'emporte sur la beauté, hein. Dieu merci. Il y a même un âge plus tardif, à mon avis, où la propreté l'emporte sur la beauté. Hein. Ah bah excuse-moi, à 80 ans, être belle, c'est être propre, déjà. Ah, oh, Ginette, oh, ma Gigi, ma nénette, ma Ginette. Oh, elle sent bon l'eau de Cologne, oh. Elle a les cheveux propres, violets mais propres, oh. Oh, putain, elle a les dents blanches et en plus elle peut les enlever, oh.
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14: T'as retrouvé le test? On attaque?
13: Allez, go.
14: Alors, vous vous souvenez du sujet?
13: Non.
14: C'était calculer le QE de votre homme.
13: Le QI?
14: Le QE, le quotient érotique.
13: Ah, oh, bah c'est pareil.
14: Oh, si tu veux. Alors, je te mets un rond, moi un carré, ouais. Toi un triangle. Ok, allez, alors go. Question 1.
13: Ouais.
14: Vous le connaissez depuis 3 heures, 3 jours, 3 mois, 3 ans. Bon, moi je vais mettre 3 ans, ça fait plus stable.
13: Ouais.
14: Ça fera plus de points. Céline?
13: Écoute, je sais pas, moi ça dépend si je prends Laurent ou Christophe.
14: Oh, quelle chiante, bah, prends celui que t'aimes le plus et puis voilà.
13: Oui, bah si je savais, j'en aurais pas deux.
14: C'est pas faux.
13: Hardy.
14: Bon bah plouf, j'en sais rien, tire au sort. Cécile, qu'est-ce qu'on met nous?
15: Ouais, bah t'as qu'à mettre 3 heures.
14: 3 heures?
15: Ouais.
14: C'est nul, tu vas pas prendre le mec que tu t'es fait hier soir en boîte là?
15: Eh ben, et mais allez, mais mets 3 heures.
10: Ouais. Oui, bon bah et qui donc? T'es marrante toi, y'a pas foule? J'en ai pas tout autour du ventre, moi désolé. Hein. On peut pas dire que j'ai vraiment le.
14: Cécile, le physique, ça veut rien dire.
10: Le choix!
14: Ben oui, le choix. Ah, c'est ce que je dis.
10: Le choix!
14: Ouais, le choix!
10: Voilà,
14: voilà. Tu l'emmerdes, elle t'a dit le choix. Mais je le mets.
13: 3 heures.
14: 3 heures, de toute façon, 3 heures c'est positif, c'est un cycle, c'est rond.
13: Ah bon?
14: Céline, ouais. Tu t'es décidée?
13: Ouais, moi je suis tombée sur Laurent.
14: Formidable!
13: Ben bon. Ça tombe bien parce que je le connais depuis plus longtemps.
14: Voilà. Donc?
13: 3 jours.
14: Bien, ça va être sympa. Alors, question 2. Il est plutôt A, slip, B, caleçon.
13: Rien. Bah moi, il met rien.
14: Oui, d'accord, il met rien, mais moi, je mets quoi? Je mets quoi sur le papier? Je vais pas écrire rien, on crée un papier en dessous, et puis après, on leur envoie une photocopie de tes réponses pour qu'ils nous renvoient un profil personnalisé. Il faut quand même que ça rentre dans les cases, sinon on va pas pouvoir calculer les scores après.
13: Non, mais je sais pas, mais slip, là.
10: Mais voilà.
13: Marc, il doit bien en porter de temps en temps.
10: Mais bien sûr.
13: Quand il fait du sport.
10: Mais tout le monde met des slips.
14: Cécile, slip ou caleçon?
15: Je sais pas.
13: T'as qu'à mettre caleçon.
10: L'autre, j'ai pas dit
15: quel... Quoi? Oh, ça va, Florent?
14: Mais tu sais très bien ce qu'il met.
13: Non, je sais pas.
14: Mais arrête de faire ta sapine.
13: Je ne sais pas.
14: Tu le sais, s'il met des slips.
13: Je ne sais pas. Mais enfin, c'est pas la question.
10: Mais enfin, il n'y a pas marqué justifiez-vous. Bon sang, je te dis mettre caleçon, tu mets caleçon. On va pas faire une thèse.
14: Bah voilà, pourquoi tu l'emmerdes aussi? Elle t'a dit mettre caleçon.
10: C'est fou, ça.
14: C'est dingue.
10: Ah, mais elle est nerveuse,
14: elle te cherche.
10: Ouais.
14: Permanence. Excuse-moi. Bon, en tout cas, moi, je mets slip, hein. Ça fait plus installé comme couple.
13: Ah bon?
14: Ça fera plus de points. Alors, vous l'avez dragué dans la rue, chez des amis, en boîte, au bureau. Moi, je mets chez des amis. Ça fait plus stable.
13: Ouais.
14: Céline? Attends, Cécile, d'abord, toi, c'est sûr. Bah, c'est... c'est en boîte.
13: Et oh, je te signale que je bossais, moi, au Blue Lagoon ce week-end, hein.
14: Et alors?
13: Bah alors, tu mets la D, tu mets au bureau.
14: Attends, tu plaisantes, j'espère.
13: Bureau.
14: Mais c'est une discothèque, et puis c'est tout.
13: Florence, hypocrisie, c'est mon lieu de travail.
14: J'aurais... Bon, alors, Céline, ouais. T'es-t-il déjà arrivé de te rendre sur ton lieu de travail en micro-short à paillettes avec un whisky coca entre les seins? Question.
13: Ah oui. Ah. Non, non, et voilà. Céline, et voilà. Bon.
14: Très bien. Céline, tu l'as rencontrée où?
13: Moi, je l'ai rencontrée chez Yves Rocher.
14: Chez
13: Yves Rocher.
14: Oui, bah, y a pas Yves Rocher.
13: Eh ben, tu me demandes, je te réponds.
14: Non, mais on est très contents d'en savoir plus sur ta vie privée, mais enfin, c'est, hein?
13: Mais c'est elle se contente.
14: S'il n'y a pas Yves Rocher, on fait comment? Tu choisis quelque chose qui est dans la case, quand même.
13: Voilà, ok, si on peut plus parler. Bon, ma mèche est des amis.
10: Et ben voilà, Céline.
13: Oui, remarque, c'est bien le nom d'un ami, Yves Rocher.
10: Mais bien sûr.
13: J'ai bien un copain qui s'appelle Jean-Pierre.
10: Mais bien sûr.
14: Allez, ta flasque. Son sexe mesure au minimum.
13: Jamais vu au repos, moi.
14: Oh, c'est drôle.
13: Oh, ça va. Oh,
14: oh. N'importe quoi.
13: Ouais, bah,
14: donc, non, retenez, parce que je répète pas deux fois les questions. 5 cm, 7 cm, 9 cm, 12 cm.
13: Non, mais attends.
14: 5, 7, 9,
13: 12. Je sais pas. Moi, je me figure pas combien ça fait, 5 cm.
14: Oh, ouais, c'est petit.
10: Oh, bah, c'est tout petit, Céline. C'est 5 cm, ça se voit pas, ça se cherche.
14: Oui.
10: Oh, oh, oh. Y'a quelqu'un?
14: Ah, bah, attends. Ouais, c'est du plancton. C'est que tu l'as mis.
13: Ouais, bah, t'as pas une règle?
14: Une
13: règle.
14: Oh, bah, bien sûr, tu penses, j'ai tout ce qu'il faut.
10: Céline,
14: c'est ça que j'ai du succès, j'ai énormément de budget, j'ai un maître de chantier autobloquant.
13: Tu peux pas?
14: Donc comme ça, je vous montre, et puis ouais, les gens s'instruisent, et puis... Ouais. Pas, je vous montre les longueurs, et vous me dites.
13: Ouais.
14: Non, non, d'accord. Ah. Attends, bah, déjà 5 cm, tu voulais savoir. Et ben ça fait ça, 5 cm.
13: Non. Non, ça n'existe pas.
14: J'en vois pas, enfin.
13: Non, non.
14: Non, rien, ça n'existe
13: pas. Ah non, non, non, c'est pas...
14: On dirait que le mètre est loin, mais non, c'est un effet d'optique. Du tout près.
13: Pas possible.
14: Bon, allez, allez, allez, stop. Alors donc, 5.
13: Non. Bah, non.
14: Bien sûr. 7.
13: Non.
14: 9.
13: Non.
14: 12.
13: Ouais. Ouais.
14: Moi aussi.
13: Ouais. Ouais.
14: C'est bien 12 parce que c'est comme un multiple, quoi. C'est,
13: ah ouais?
14: Oui, c'est positif tout ce qui est 3. Alors, Céline, oui, ouf. Ouais. Pour la question suivante, je te préviens, j'ai pas de rapporteur. En érection, son pénis fait avec son bas-ventre un angle de... Okay. 45 degrés, 60 degrés, 80... 90 degrés ou 105 degrés.
13: Non, mais attends, et s'il faut sortir de Polytechnique pour faire le test, c'est bon, moi je suis à out. Hein.
14: Évidemment, c'est ridicule, en plus c'est pas précis, il précise pas si c'est Celsius ou Fahrenheit, les degrés. Moi je mets la moyenne.
13: Moi aussi.
14: Combien 45 plus 60 divisé par.
13: Ouais.
14: Bon, moi je mets 60.
13: Ouais, moi aussi.
14: Très bien. Céline.
13: 105.
14: 105 ?
13: Non !
14: Oh ! Non, c'est toi. Céline, tu n'as pas compris la question.
13: Ah. C'est manier les rapporteurs.
14: Mais je te le mets, pour une fois que t'es dans la liste. T'inquiète pas, c'est toi qui vas gagner.
13: 105 degrés.
14: Elle n'a pas compris la question. Alors, dans l'intimité, il vous appelle plus tôt.
13: Comment?
14: Dans l'intimité, il vous appelle plus tôt.
13: Non. Jamais.
14: Plutôt le mot avec un chapeau.
13: Oh, pardon. Ah, pardon, moi je croyais que tu disais plutôt.
14: Non, non, non, non, rien à voir.
13: En fait, non, c'est plutôt, mais avec un chapeau, non? Pas compris.
14: Ok, donc.
13: Non, attends, c'est qui, ce plutôt?
14: Oh, c'est lui, ça. T'as bien entendu, c'est rien, c'est le mot, plutôt.
13: Avec un chapeau.
14: Non, ta gueule, tu vas l'embrouiller avec ton chapeau. Plutôt, l'adverbe pronominal, enfin, plutôt, mais où est donc Orny, plutôt?
13: Ouais. Ah. Ouais, c'est ça.
14: C'est ça.
13: Bien sûr.
14: On apprend ça en maternelle, c'est la règle de...
13: De 3?
14: De 3, hein,
13: ouais. Ouais.
14: Bon, dans l'intimité, il vous appelle plutôt top point.
13: Hop.
14: Ma puce. Nicole, mon ange, mon canard.
13: Nicole, comment veux-tu qu'il m'appelle Nicole? Je m'appelle Cécile.
14: Ah, s'il te plaît, Cécile.
13: Quoi?
14: Ils ont mis Nicole pour faire l'exemple.
13: Et tu sais,
14: mais quoi? Mais ils ont mis Nicole parce qu'il leur fallait un prénom. Ça veut dire qu'ils t'appellent par ton prénom. Ils ont mis Nicole parce qu'il fallait bien qu'ils choisissent. Ils n'allaient pas mettre tous les féméride. C'était peut-être... Ça a rien, moi. C'était peut-être l'année DN. C'était pas... Attends, mais ils auraient très bien pu mettre Cécile.
13: Et ben, c'est ce que je dis.
14: Ouais, ils auraient pu mettre Céline.
13: Voilà.
14: Ils auraient pu mettre connasse.
13: Ouais.
14: C'était pareil. Non, mais fais un effort. Bon, Céline, qu'est-ce que tu prends?
13: Je sais pas, t'as pas du coca?
14: Cécile, il t'appelle comment?
13: Il m'appelle pas, il siffle, fiou, fiou, et voilà comme ça il fait.
14: Bon, bah, je te mets Nicole.
13: Voilà. Oh, viens, ça va faire des points, ça, Nicole.
14: Oui, bah, t'as cherché.
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14: Avec les hommes, hein, c'est pas la folie, hein, c'est pas une réussite. Mais bon, je sais pourquoi, hein, pas d'inquiétude, j'ai vite compris, c'est parce que je suis pas faite pour la vie à deux. Voilà. Et je crois qu'en fait, il y a deux catégories de femmes dans la vie. Je crois qu'il y a d'un côté les femmes faites pour la vie à deux, douées pour ça, et de l'autre, les femmes douées pour autre chose. Voilà, le Scrabble, le tennis, ce que vous voulez. Et moi, je suis là, en fait, je suis de ce côté. Parce que je suis assez bonne en orthographe. Et je pense que c'est pour ça, du coup. On peut pas tout avoir. Donc ils se sont dit, elle a déjà orthographe, on va pas lui coller les mecs, en plus. Ça ferait trop, bien sûr, ça énerve les gens, après, évidemment. Voilà, voilà, mais enfin, j'écris bien, c'est déjà pas mal. Je fais jamais de faute, c'est de la folie. J'écris, pas de faute. Motus. Beaucoup de chômeurs dans la salle. Non, bah dis donc. C'est 11h, les gars, réveillez-vous. Hein. Bon, enfin, bon, moi, je suis contente d'être dans cette catégorie. Hein. Ça me va très bien, parce que franchement, entre nous, elles m'énervent, les filles douées pour la vie à deux. Elles sont toutes douces comme ça. Allez, allez. Elles sont fragiles. Oh, je suis douce, mon Dieu. Oh, elles sont d'une douceur, on dirait des paquets de couteaux hydrophiles avec des cheveux. Si, du Moltonel. Ouais, du Moltonel. C'est ça, du PQ, en fait. Non, mais c'est vrai, il y a un problème avec ça. Non, mais les hommes choisissent des femmes parce qu'elles sont douces.
10: Donc elle s'achetait un furet, on s'en fout, c'est pareil. Bon, je dis ça parce que je suis jalouse, hein, j'arrive pas à être comme elle, c'est pour ça. Non, c'est parce qu'elles sont très douces, les filles douées pour la vie à deux, et elles sont aussi très discrètes, j'ai remarqué, elles parlent jamais. Par exemple, si elles sont dans une soirée où il y a plein de monde, et ben vous la repérez facilement, elle est comme ça, elle est douce. Elles vont pas. Nada. Oh, je suis trop douce. Des fois, je les regarde, je me demande si elles ont conscience de ce qui se passe autour d'elles. Peut-être pas. Non, peut-être qu'elles se disent juste oh là là, il y a du monde. C'est dingue. C'est dingue que mon gars lance cette soirée, n'empêche. J'ai de la folie. Pourquoi elle me regarde comme ça depuis tout à l'heure? Elle me dit quelque chose. Ah, c'est un miroir. C'est dingue, hein, la capacité volumique qu'elle fait, cette pièce, en dessous. Combien on peut être en dessous? Plus avec tous les miroirs, ça double. Je vais compter parce que sinon ça va m'énerver. Et peut-être qu'elles font ça toute la soirée en fait. Peut-être qu'elles nous comptent. C'est pour ça qu'elles parlent pas, pour pas perdre le fil. Vous regarderez la prochaine fois si elles font ça un moment. C'est pas la musique, hein, c'est le comptage. Il y a un autre truc aussi qu'elles font très peu, j'ai vu. Donc elles parlent peu, ça c'est fait. Et elles boivent peu d'alcool, hein. Oui, parce que sinon elles boivent normalement, bien sûr, elles s'hydratent, hein, évidemment. Oui, sinon on meurt. Mais elles boivent des jus de fruits essentiellement. Et puis toujours des fruits qu'on connaît pas, toujours des fruits chiants, toujours. Ah mince, vous avez du jus de goyave. Bon ben, mettez-moi papaye alors, c'est pas grave. Ouais, merci. Toujours des fruits qui n'existent pas, je sais pas pourquoi. Bon, il leur arrive de boire de l'alcool, hein, de temps en temps, j'exagère. Si, les jours de fête, hein, bien sûr. Mais là, je sais pas pourquoi, c'est toujours le même alcool avec elle. C'est sans surprise, c'est toujours la même chose, c'est le Kir Royal. Tout le temps. Hein? Ça rigole, moi, les filles en bas. Elles sont comme ça. Ah ouais, Kir Royal, ouais, c'est drôle. Non, mais le Kir Royal, c'est la boisson officielle de la fille en amour. C'est un peu leur sponsor à elle. Hein. Oh, Murukassis. Oh, je sais pas, deux secondes. Il a pas le feu aux flaques. Alors, bon, mur ou cassis? Pêche? Alors, je sais pas ce qu'ils mettent dans ce kir, mais il y a toujours un truc qui se produit, mais ça c'est imparable. Hein. Au bout de la deuxième gorgée, on y a toujours droit. Deux gorgées. Oh, je suis pompette! Oh, ça tourne! Oh là là! Oh, oh. Pompette. Moi, je suis jamais pompette, je suis toujours bourrée. Hein. Ah, moi, je passe pas par pompette dans les étages, pas dans les paliers. Directement bien déchiré, moi, comme ça craque. Je sais pas ce que c'est, de pompette, en fait. Peut-être si je bois que les glaçons dans ma vodka, non? Mais ça doit être sympa d'être pompette, j'aimerais bien. Si, parce qu'elle rigole beaucoup, quoi, son pompette. Elles ont toujours un petit rire, très discret, hein? Ah oui, pas de... Comme ça, non. Sinon, il y a un truc aussi qu'elles font beaucoup pour séduire les hommes, j'ai vu, c'est le secouage de cheveux, comme ça. Elles secouent les cheveux comme dans la pub Fructis. Je sais pas pourquoi elles font ça, tout le temps. Peut-être qu'elles se disent, il faut que je fasse bien tout comme à la télé pour que le shampoing fasse bien effet. C'est comme dans la pub. Il faut que les acides de fruits descendent bien jusqu'au coin. Sinon, ça marche pas. Non, mais j'arrive pas à faire ça, ça m'énerve. J'essaye, j'ai fait comme ça, alors évidemment, ça n'a aucun intérêt. Je veux dire, ça n'a pas d'impact sur les hommes. Ça sert à rien. Non, bah là, en bourré avec une vodka, comme ça, ça marche pas. On s'en fout, tout le monde s'en fout. Faut pas le faire, d'ailleurs, hein, surtout. Ah, ça marche pas, ça, c'est pas... Enfin, ça marche pas, oui, non, si. Si, ça peut marcher, hein, bien sûr, c'est... Oui, si, ça marche même très bien. Si. Mais avec le chanteur de Gold, juste...
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18: Et des garçons dans la salle? J'aime pas les garçons. C'est nul. Non, c'est tout pourri, je n'aime pas. Ça sent mauvais. Tu dis, les garçons, ça sent mauvais dans les bras et dans les pieds. Ça se lave pas, les garçons, c'est pour ça. Non, ça se lave pas. Quoi, ça sert que je me lave, tu en repas aujourd'hui? Thank you. mais ça fait quand même 6 jours que t'es pas sorti. C'est nul. J'aime pas les garçons, ça fait mal, ça pique. Arrête, tu piques, tu m'énerves. Pousse-toi, pousse-toi, tu me piques, tu me piques. Tu m'énerves. Ça a des poils partout, c'est pour ça. C'est gros. Bah, ça a toujours faim, les garçons. Toujours faim, n'importe quelle heure. T'as faim? Oui. Tu peux les réveiller la nuit, t'as faim? Oui. Et quand tu leur demandes qu'est-ce que ça veut manger, les garçons, ça veut toujours manger la même sauce. De la viande et des patates. Qu'est-ce que tu veux aujourd'hui? Un filet de bœuf. Ah. Et après, un pavé de bœuf. Ah. Et ce soir, une côte de bœuf. Ah. Et comme légume, une patate. Tiens, ta patate. C'est nul, le garçon. Ça fait croire que ça travaille, c'est pas vrai. Ça joue à la PlayStation toute la journée. Avec ses copains qui puent et qui boivent. Ouais. Ah, on est les meilleurs, on s'en fout. Ah. Ouh. Ouais. Ouh, regarde. Ouh. C'est nul. Et puis les garçons, ça a des grosses voitures aussi. Oh là là, ma grosse voiture. Oh, bonjour. Ma voiture, c'est la plus grosse de toutes les voitures. Je suis trop fière. J'ai acheté la plus chère exprès. J'ai plus d'argent, mais je m'en fous. Si je crève de faim, je mangerai mes sièges en cuir. C'est du bœuf. Oh. C'est bien. C'est bien. J'ai un GPS. Je sais pas m'en servir, mais je m'en fous. Ça fait comme une PlayStation dans la voiture. Et quand je serai grand, j'aurai une Porsche. Tous les garçons, ça veut une Porsche. Tous les garçons, ça veut la même Porsche. Tu demandes à un garçon qu'est-ce qu'il faut sur la planète, c'est facile. Une Porsche, une vache, une patate. Et puis ça va jamais au cinéma avec nous, les garçons. Surtout si c'est sous-titré. On peut pas suivre l'action, je t'avais dit! Mais y a pas d'action, si vous dites Alain. Oh, et puis les garçons, ça voudrait être musqué aussi. Oh, je voudrais trop être musqué. Oh, je voudrais trop être musqué. Moi, ça fait pas de sport, les garçons, ça fait trop mal. Alors, ça regarde du sport à la télé pour nous empêcher de voir des films avec Mike Ryan sur les océans. Et puis en vacances à la mer, les garçons, ça veut toujours nager jusqu'à la bouée. Elle a combien, la boule, les filles? J'y vais, je reviens. Et nous, sur la plage, on doit rester pour faire coucou, pour faire croire qu'on est contente. Tiens, allez. Mais reste-y, à ta bouée. Mais reste-y. Mais qu'est-ce qu'elle raconte? Elle ne me voit pas. Arrivez. En plus, les garçons, quand c'est malade, ça croit que ça va mourir. Oh. Oh. Oh. Oh. Oh. Elle me s'est coupée avec une enveloppe. Oh, oh. Si, je saigne, madame. Regarde, je saigne. Tiens, voilà. Je saigne partout, là, voilà. Je saigne du cœur, de là-haut, je saigne de partout. Non, mais pas de produit, ça pique. Non, va-t'en. Laisse-moi tranquille. On va me faire un steak. Va-t'en. Oh non, c'est trop pourri, les garçons, j'aime pas. C'est nul. Heureusement, il y avait des filles dans la salle. Ouais. J'aime pas les filles. Oh, les filles, c'est encore plus nul que les garçons. C'est double nul. Ça sert à rien, les filles. Ça a des grands cheveux partout, comme ça, qu'ils en mêlent. Oh là là, mes cheveux! Oh, oh, mais qu'est-ce que je vais faire avec mes cheveux? Je l'ai chez le coiffeur, il m'a raté, il m'a coupé tout ça! Je vais me tailler les veines!
10: Passe-moi une enveloppe. Tu lâches.
18: Bébé. C'est folle, les filles. J'aime pas, puis ça colle de la tête. Ça colle. Bah, ça met des crèmes pour pas être vieille. Oh là là, je veux pas être vieille. Oh non, je veux pas être vieille. Oh, je veux pas être vieille. Oh, je serais dure, non. Et puis ça met du maquillage aussi, les filles, pour faire croire que c'est belle. Oh, mon petit maquillage. C'est des gros tubes. T'as y a du mascara. L'autre côté, comme ça. Voilà, puis du crayon, surtout, voilà. Et puis du blush. T'as je suis belle. Non, m'embrasse pas, j'ai du gloss. C'est des méchantes quand elles crient. Ça met des chaussures hautes comme ça pour faire croire que c'est grande. Oh, je suis trop grande. Oh, je suis trop la plus grande. Oh, elle est mal aux pieds. Et puis c'est tout maigre, les filles. C'est tout maigre. C'est tout maigre, une technique. Et ça se trouve gros. Oh, je suis grosse, j'en ai marre. Hein. Ça, oh là là, du vent. Du vent. Attention, du vent. Oh là là. Ça y est, c'est bon. Oh là là. Oh là là. Ça mange que des légumes et de la salade, les filles. Comme les tortues. Ma petite salade. Avec des tout petits légumes, les gars. Je me régale. Avec la vinaigrette à part, s'il vous plaît. Voilà. Merci. Oh, j'ai cromanté. Tu finis pas tes frites? Oh, et puis les filles, ça boude. Tout le temps, ça boude. Oh, j'ai bien envie de bouder, tiens. Oh là là, je sais pas ce que j'aime et je bouderais bien pour rien. Comment je pourrais bien lui montrer que je boude? Pour bien l'énerver. Je vais lire un grand livre juste devant lui. Ma bibliothèque, crac. Allez hop, crac, pousse-toi. Les filles, ça lit des gros livres de psychologie comme ça. Pour faire croire que c'est intelligente. Oh, je craque. Oh, c'est très intéressant tout ça. Oh, j'adore. Ah oui, ça, je le savais. Alors. Oh. C'est pour ça. Tout s'explique. Oh. Il faut vite que je téléphone à mes copines pour leur dire. Non, je vais aller chez elle, c'est mieux. Comme ça, on boira de l'eau chaude avec des plantes dedans. Et puis les filles, ça croit que tout le monde, c'est ses enfants. Surtout son mari. Fais pas ça. Mange pas ça. Va pas là-bas. Tu vas prendre froid. Enlève tes doigts. Et après ça, un beau jour. Mais je suis pas ta mère! Et puis en plus, les filles, ça a toujours froid. Ah, j'ai froid. Alors, ça dort en pyjama, les filles. Oui, au début, tu crois que ça va dormir toute nue, comme le premier jour. Mais non, t'es fini. Pyjama, mon petit pyjama. Je vous aime, c'est le plus bon des pyjamas. Et le plus joli. Oh non, ça fait trop peur. J'aime pas ça, les filles, non. C'est nul. Et puis j'aime pas les garçons. Nul. C'est bizarre. Parce que là, je suis trop bien avec vous.
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21: J'ai fait le maximum pour me présenter sous mon meilleur jour parce que je sais que ça va pas être simple. Hein. Je suis pas con. Hein. Bah, célibataire 50 ans, ça va pas ensemble, hein, je le sais. Et puis surtout, je sais ce que je vaux sur le marché, hein, je suis pas con. Oui, oh, bah, ça va, je sais que je suis pas un avion chasse, comme on dit. Non, non. Si on part dans les métaphores aéronautiques, moi, je serais plutôt un Canadair dans ce cas. C'est-à-dire que oui, ça fait du bruit, ça vole pas haut, mais enfin, t'es quand même bien content quand tu vois arriver le Canadair. Pardon. Hein. Alors si, ça soulage, hein, quand il arrive derrière la colline, on est... Ah, dis, hein. T'as des pannes. Le voilà. Le voilà. Non, franchement, quand j'y pense, c'est tout moi, le Canadair, en fait. Capacité d'absorption, 6 000 litres en 12 secondes.

0: ta vie en même temps que lui. Voilà, puis clairement, tu vis dans les souvenirs. Oh, donc ça, je respecte. D'ailleurs, petit conseil, gardez-le, votre vieux, mesdames. S'il marche encore, gardez-le, franchement. Ah si, soyez dans une démarche éco-responsable. S'il vous plaît, hein, on remplace pas, on répare, d'accord? Parce que franchement, le jour où tu veux en changer, je peux te dire qu'il n'y a plus grand-chose en magasin. Digling, digling, digling. Bonjour. Bonjour, madame, bonjour. Qu'est-ce qui vous reste en 48? 50, peut-être, je sais pas, peu importe. 48, 50, disons. Ça? Ça? C'est tout? Putain, j'ai cru que c'était les invendus, moi, ça. Bah parce qu'il n'y a rien, puis parce que c'est dégueulasse, ça a déjà été porté, non? C'est de la fripe, hein? Bah c'est tout distendu, regardez-moi ça, il n'y a plus de forme. C'est tout, ça bouloche, madame, ça peluche. Je le vois d'ici, et puis vous avez du gris, qu'est-ce que vous voulez que je foute avec ça, moi? Que du gris, gris souris, gris chiné, gris anthracite, gris tempête, gris... Oh bah carrément couleur chère là-bas, plus rien, allez hop. Non, ça m'intéresse. C'est, oh. C'est quoi là-bas? C'est la nouvelle collection, hein? C'est quoi, c'est du... 24, 26, oh là là, c'est bon. Oui, je jette un œil juste comme ça pour le plaisir. Cette matière. Oh, oh, ça sent bon. Oh, c'est si doux. Oh, je vais en essayer un rapidement. Non, mais juste pour le plaisir. Comment ça, je rentre pas dedans? Non, on s'en fout du moment qu'il rentre.
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0: Il y avait un truc qui me dérangeait, c'était les rapports entre les hommes et les femmes dans l'entreprise. C'est bizarre, je trouve. Enfin, c'est pas leur rapport qu'ils sont plutôt sympas, c'est plutôt la place qu'ils occupent dans l'entreprise. Vous savez, les hommes d'un côté, les femmes de l'autre, chacun son poste. Toujours les mêmes, d'ailleurs. Et alors, moi, je me suis toujours demandé ce que ça donnerait si on inversait tous les rôles. Vous voyez, les femmes à la place des hommes et inversement. Je pense que ça changerait pas grand-chose, mais ça pourrait être rigolo. Christian, vous m'apportez un café, vous êtes gentil. Hein? Bien. Installez-vous, jeune homme. Excusez-moi, je vous ai fait attendre. Installez-vous, je vous en prie. Merci. Alors, vous venez pour le poste de... standardiste, hein? Oui, oui, notre ancien collègue est en congé maternité. C'est formidable. Standard, pardon. C'est bien, standard. Ça vous plaît? Sympa, le téléphone. Hein? Épanouissant, ça. Voilà, bon. Alors, standard. Très bien. Quel âge vous avez? 43 ans? Hein? Bientôt la retraite? On rigole. Ça se verra pas, vous serez au téléphone, Dieu merci. Alors, 43 ans, très bien. Vous êtes marié, peut-être? Non? Vous n'êtes pas marié du tout? C'est bizarre. Non, j'ai dit, c'est bizarre, un bel homme comme vous. Bon. Alors, je le note, hein. Not married. Vous ne pouvez pas comprendre, c'est de l'anglais. Not married. Verbe irrégulier. ED. Bon. Alors, vous avez des enfants, peut-être? Des enfants. Non? Je préfère, c'est parfait. Non, parce que les papas qui filent en douce à 17h pour aller chercher les gamins à l'école, j'en peux plus. Donc, pas d'enfants, c'est formidable. Vous n'avez pas prévu d'en faire dans les 10 prochaines années? Non? Super, bonne réponse. Bien, écoutez, je crois qu'on a fait le tour, hein, monsieur Chabert, c'est ça, c'est vous? Bon, je vois que je vais pouvoir vous appeler Patrick, hein? Ce sera plus pratique. Patrick, pratique. J'adore l'humour. Bien, écoutez, Patoche, je vous remercie. Merci infiniment d'être venu, je vous rappelle très vite. Merci, Patou, merci. Allez-y, marchez, je vous regarde, tournez-vous. Voilà, au loin, comme ça. Ah, c'est bien ça, c'est pas mal. Christian, vous faites rentrer les filles pour la réunion, je suis prête, hein? Et puis vous prendrez les messages, vous êtes mignon. Merci Christian, merci. Voilà. Tournez-vous Christian, il y a un truc sur le mur. Voilà. Un petit cul. Hein. Allez, on y va, c'est parti. Comment ça va les filles? Oui, je sais, je suis un petit peu à la bourre. Ça va bien? Qui est-ce que j'ai pas vu ce matin? Poulimon. Ça va Poulimon? Bien? Il est joli votre tailleur, il est bien. Enfin, elle est un petit peu courte, la jupe, hein. Faudrait avoir un peu vous enrhumer, Poulimon, hein. Ah bon. Non, là, allez. Ça va. Qui est-ce que j'ai pas vu encore? Berger, ça va? Berger? Oui, oui. Fermez votre corsage, Berger. On voit tout votre soutien-gorge. Fermez. Voilà, hein. Puis fermez votre gueule aussi, parce que vous m'énervez. Ouais, vous avez rien dit, je sais, mais c'est en prévision. Vous m'énervez. Vous avez une voix qui m'agace. Pérez, elle est là. Tiens, Bosquet, elle est où, la petite Bosquet?

0: J'avais deux mots, lui.
1: Hein? Fourré.
2: Pardon, c'est ça.
1: Fourré. Madame Fourré, qu'est-ce qu'on fait avec ce nom? Hein?
2: Non, faut changer, ça va pas, Fourré, on n'y croit pas. C'est moche.
1: Non, ça va pas, quand les clients téléphonent, ça va pas. Je voudrais Fourré, ça va pas. Eh ben, faut changer, prenez votre nom de jeune fille. Hein? Voilà, c'est bien. Bourlier, ça va, Bourlier? Oh, petite mine aujourd'hui, hein? Mais grosse haleine, par contre, hein? Oh là là! Non, bah, restez éloigné de moi, à distance. Voilà, par là-bas, merci. Oui, non, mais je vous aime pas, Bourlier, c'est pas nouveau. Bien! Alors. Donc, si je vous ai réunis, c'est pas pour parler chiffon, hein? Bon, c'est pour regarder un petit peu ensemble vos chiffres de la semaine. Donc, on y va? Voilà, c'est fait. Je suis pas contente. Donc, j'aimerais savoir ce qui s'est passé en clientèle. Je vous écoute. Oui, devant tout le monde, on y va. Allez, Pérez, c'est vous qui commencez, on y va, Pérez. Je suis là. Vous cachez pas les rôles franches pourries, là, trop longues. Alors, qu'est-ce qui s'est passé en clientèle, Pérez? On vous écoute. C'est pas de votre faute. Les temps sont durs. Ouais, taisez-vous, vous m'énervez. Christian, qu'est-ce qui se passe avec ce café? Vous le torréfiez vous-même ou faites quoi? Elle gringo, là. Oh, non, taquille. Je vous taquille. D'accord, merci. Merci, Christian. Ouais, moi aussi.
3: Oui, moi aussi, Christian. Oui, tout à l'heure.
1: Bien, Bourlier, vous êtes avec nous? Alors, qui est-ce que j'ai pas entendu? Oui, bah vous, ça va, on a compris. Berger, peut-être? Ce serait intéressant de l'entendre, Berger. Quel regard vous portez sur la semaine, ou alors? Hein? Faut dire louche, Berger, elle y voit rien. Est-ce que tu veux qu'elle porte comme regard sur la semaine, Berger? Berger! Non, arrêtez de pleurer, je vous taquine. C'est pas sympa de se moquer du physique, Bourlier. Alors, qu'est-ce que c'est d'après vous? C'est quoi? La récession?
2: C'est la récession?
1: Bien sûr, oui. Là, t'es avec ses yeux qui se disent bonjour. C'est la récession! Merde! Ah! Christian, pardon. Non, je vous avais pas vu. Allez-y. Je me recoiffe, en fait. Voilà, posez-le là, le café, s'il vous plaît, dans ce périmètre. Merci. Ah, la sucrète est tombée. Baissez-vous. Merci, Christian. Merci infiniment. Bien, alors, bon, on va devoir laisser le problème en l'état. De toute façon, il est 20h, on va laisser les hommes de ménage faire leur travail. On va libérer la salle de réunion. On peut finir dans mon bureau, si vous voulez, j'ai des cigares et du chivas. En plus, j'ai trouvé un site de cul sur Internet, les filles, vous allez être folles. Pompierenchaleur.com.
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5: Tu ne fais pas forcément
1: non. Non, je sais, normalement j'étais après, mais je n'avais pas pu attendre. Je suis désolée, pardon, je vous crame à tous. Oh là là, désolée, non, c'est extrêmement urgent.
5: Excusez-moi, j'ai un souci.
1: Comment?
5: Un souci?
1: Pas du tout. Tout va bien, c'est article d'ailleurs, c'est magnifique, les lumières, les murs en pierre, c'est sublime. Tout va bien, c'est juste que je préfère faire mon sketch maintenant, ça ne te dérange pas?
5: Pourquoi?
1: Parce que je ne vais pas pouvoir rester.
5: Et pourquoi?
1: Parce que j'ai un rendez-vous... Non, c'est-à-dire que j'ai une invitation à dîner, voilà, je peux pas t'en dire plus, avec un homme du coin, et je voudrais pas rater ça. Voilà, j'ai un blind date, enfin pas blind, mais un blind date quand même, et j'ai l'impression que c'est maintenant ou jamais avec lui, toi.
5: C'est quoi ce blind date?
1: C'est un garçon.
5: C'est qui ce mec?
1: Habibi.
5: Habibi.
1: Il est joli.
5: Non, on dit Habib.
1: Non,
5: on dit pas Habibi.
1: Il s'appelle Habibi, je sais ce que je dis. Habibi, comme dans... Habibi, yo, yo. Habibi, yo, yo. Here's the Mardi Gesto. What's one line? Harry's two. Et ce que quiero, Harry's two. Inch'Allah. Tu connais?
5: Et tu l'as rencontré où, ce mec?
1: Pardon?
5: Tu l'as rencontré où?
1: Au Zouk, ce matin. C'est beau.
5: Ce qu'ils ont tous, ces gens-là, oh là. Au souk, on dit le souk.
1: Pardon?
5: Le souk.
1: Oui, le marché gros, Rungis, le souk, on s'en fout, on a compris. Il est beau. Il est grand, il est fort.
5: Il est doux, ce mec?
1: Il est doux, et ben, il est du souk, il est... Il est, il est marchand d'art. Enfin, il est marchand d'art, il a un stand au Zouk et il vend les vide-poches en terre cuite que vous faites, c'est magnifique, avec le trou pour regarder si on a les clés, hop, on n'est pas obligé de soulever le couvercle. Sublime, les poitrines.
5: Le tagine. Oui, parle du tagine,
1: si
5: tu parles du tagine. Non mais arrêtez, c'est quoi?
1: C'est pas arabe, j'en sais rien, c'est un vide-poche. Bon, je lui en ai acheté 15, il est tombé amoureux direct. Mais je crois que c'est une généralité ici. J'ai beaucoup de succès avec les Marocains. Non, mais je plais énormément ici. Abdullah, hein, je sais pas ce qui se passe. Ah, une rencontre. Tu vois, une rencontre sensuelle avec le pays, j'ai l'impression d'avoir été dessinée pour le Maroc. Écoute, non, je te jure, depuis que j'ai atterri, c'est bien simple. Je suis suivie en permanence par une meute de jeunes éphèbes. Oui, qui me suivent et qui crient tous en ma direction comme ça, habibé, habibé. C'est là que j'ai compris que ça plaît tous à bébé. Eh, oui.
5: Non, alors, je veux pas te décevoir, mais quand même, prends ton temps, méfie-toi un petit peu.
1: Bien sûr.
5: Tu sais, t'es connu, tu représentes pas mal de choses. C'est peut-être la notoriété, fais gaffe.
1: Pardon ?
5: La notoriété, c'est...
1: La notoriété, mais tu es d'une naïveté sans nom. Mais c'est de l'amour, mon vieux, le coup de foudre, ça te parle ? Love at first sight. Ils sont sous le charme, les mecs, ils sont extrêmement romantiques, hein. Habibi m'a fait tatouer un poème soufi du 15e siècle sur le bas du dos. Au henné. Écoute, sublime.
5: Tellement je t'aime, je pense à toi.
1: L'autre côté, l'autre côté.
5: Tellement je t'aime, je rêve de toi.
1: T'es mon oubri que motalek, t'es mon oubri que motalek. Eh oui. Alors.
5: Ah, mais attends, mais ça. C'est pas un poème souffliste, ça c'est Faudel, ça c'est un 2-3 soleil, ça n'a rien à voir.
1: Mais qu'est-ce que tu racontes? Je connais même pas tes origines, mon pauvre.
5: Mais fais gaffe, mais c'est pour toi que je dis ça, hein. c'est peut-être pas du sérieux.
1: C'est pas du sérieux?
5: Ben oui,
1: il m'a demandé en mariage pas plus tard que tout à l'heure, le mec. Et il souhaite m'épouser en France et au plus vite pour respecter mes traditions. Alors, c'est pas de l'amour? Hein? Monsieur le Bouze, c'est pas de l'amour, ça peut-être?
5: Ça, c'est pour les papiers, c'est pas de l'amour, ça, c'est de la papeterie, ça.
1: Pardon?
5: C'est de la papeterie, ça, c'est pour un visa, le mec veut faire du tourisme, je te préviens, je t'aurais prévenu, c'est tout ce que je te dis.
1: Enfin, je suis pas employé de mairie, quel rapport avec les papiers, t'es complètement malade. T'es jaloux? Tu essayes de briser mon histoire d'amour naissante avec Abibi pour me garder disponible pour toi. Tu manœuvres bassement devant ton peuple nourricier pour m'empêcher de vivre l'amour. Oh, la chouba! La chouba sur toi, j'ai honte! J'ai honte pour le Maroc!
5: T'es complètement taré, tu sais très bien, moi je suis marié.
1: Oh, je suis marié, la bonne excuse, et avec qui, on peut savoir?
5: Mélissa, elle est dans la salle, d'ailleurs je l'embrasse.
1: Oh, femme, elle est pas française.
5: Monsieur?
1: Mon Dieu!
5: Je suis très bien marié.
1: Tu t'es marié avec une Française pour avoir les papiers.
5: Attends. Mais vous savez très bien que c'est pas vrai, j'avais les papiers avant. J'étais Pardon? Français avant de la rencontrer.
1: J'étais Français, j'appelle Debouze, je suis Français, j'appelle Debouze. Debouze. Enfin, tu ne trompes personne, t'as vu tes cheveux. Français, t'es crépute.
5: Je suis crépute?
1: Oui, t'es crépute. Tu critiques Habibi devant tout le monde alors que t'as fait la même chose que lui il y a quelques années. Alors tu veux que je te dise, monsieur le Français, pour te prouver que oui, on peut m'aimer. Eh ben, je l'épouse ici, le Habibi. C'est moi qui prends la nationalité marocaine et comme ça, t'auras bien les moules. Bien sûr.
5: Oh my ghost. Oh my ghost.
1: Il n'y a pas de oh my ghost. Et après, et après, tu seras obligé de m'épouser pour que je redevienne française et que je m'appelle enfin Debouze, comme tu le souhaites secrètement depuis des années. Voilà.
5: Depuis là, mais j'ai pas l'énergie. Qu'est-ce que tu racontes? Qu'est-ce que tu... T'es en train de me demander en mariage, là?
1: Oui.
5: Et c'est pour ça que tu m'as dérangé.
1: Oui.
5: Mais t'es devenue complètement folle.
1: Tout à fait.
5: Mais t'aurais dû me demander.
1: Comment?
5: Je t'aurais dit non tout de suite. Quand tu te prends la tête à manigancer.
1: Ouais, je sais, excuse-moi. C'est juste que tu refuses de m'ouvrir la porte quand je gratte ta chambre la nuit, voilà.
5: C'est toi qui grattes la nuit à ma chambre.
1: Non.
5: Oh là, c'est toi, je crois que j'étais un fainé avec une pitoite.
1: Non.
5: C'est toi, j'ai failli faire dépitoyer l'hôtel à cause de tes conneries, là. C'est toi qui...
1: Ouais, bon, bah ça va, la pitoite, c'était moi, on a compris.
5: Excuse-moi. C'est pas grave.
1: Parce qu'il m'a pris... Pas si c'est la chaleur ou la température, je suis vraiment... Excuse-moi, c'est con, je sais, c'est ridicule, j'ai gâché...
5: Non, t'as rien gâché du tout, c'est
1: Excuse-moi.
5: Pas grave.
1: Parce qu'il m'a pris, Pardon.
5: Ça va. Maintenant, tu vas rentrer. Tu vas te mettre
1: oui.
5: Gentiment. T'es devenu folle.
1: Non.
5: Si, un peu. Tu vas te mettre gentiment dans ta loge.
1: Oui.
5: Et tu vas attendre qu'on t'appelle.
1: Je vais faire dodo.
5: Tu vas faire dodo.
1: Petit dodo. Je suis désolé. Ah, excusez-moi. Bismillah. Hein? Bismillah. Balsamique. Non, je ne sais pas. C'est le décalage. Je suis con. Je débarque, l'autre. Demande en mariage. Alors que t'es déjà mariée.
5: Oui, je suis déjà mariée.
1: Voilà, bien sûr. Excusez-moi, non, mais.
5: C'est pas grave.
1: Pardon, hein.
5: Non,
1: pardon, toi. Ah Jamel. Excuse-moi, rien à voir. Il est marié, qu'est-ce qu'il est?
5: Dégage.
1: Non, et tu me dites.
5: Dégage.
1: Le petit Kevin. C'est un mineur. Kevin.
5: Dégage.
1: Kevin.
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1: La sagesse. Vous savez, la sagesse, c'est qu'en vieillissant, tu deviens plus modéré, plus calme, plus tolérant. Tu relativises les choses, tu es plus ouvert. T'es qu'une merde. Parce qu'à 20 ans, je veux dire, t'as des convictions, t'es sûr de toi. À 20 ans, tu dis des choses radicales, genre « Ah non, mais lui, mais c'est bon, mais c'est trop un connard !» À 36 ans, tu vas dire, bah, écoute, je pense qu'il doit être très malheureux, il a dû avoir une enfance difficile. Ça, la sagesse. Puis à 20 ans, t'as des rêves, évidemment, plein la tête, plein le cœur. Ah non, mais lui, mais c'est bon, c'est l'homme de ma vie, quoi, laisse tomber. Alors qu'à 36 ans, bah, je pense qu'avec lui, je suis dans un processus de réassurance narcissique, classique. Puis à 20 ans, t'as la rage aussi, tu sais. T'es jalouse. Oh, regarde comment elle est belle, elle m'énerve, cette pute. Alors qu'à 36 ans, oh, regarde comment elle est belle, elle m'énerve, cette pute. Merde. Non, c'est pas pareil. N'importe quoi. Certes. Bon, je me suis trahie, c'est vrai qu'il y a quand même un domaine, c'est vrai, où la femme ne vieillit pas. C'est-à-dire qu'elle ne gagne pas en maturité, c'est bien l'amour, évidemment, parce qu'une femme en amour, ça a 12 ans à vie. Des couettes, en permanence, comme ça. Ah ben, une femme amoureuse, c'est très simple à comprendre, c'est basique. Quel que soit son âge, une femme en amour, elle passe par trois phases. C'est comme ça. La première, c'est évidemment la phase de la rencontre, c'est les débuts, c'est le moment où elle tombe amoureuse, c'est la phase que j'appelle la phase du craquage. C'est-à-dire qu'elle va craquer pour un mec, parce que, je sais pas, il est pas pareil, il est différent. Je sais pas, il a un petit truc en plus, en fait, que j'adore. Un petit truc qui me fait craquer, voilà, et qu'elle va détester 6 mois plus tard. Le petit truc en question. Exemple. Il joue de la guitare, hein. Je t'ai dit ou pas? Je t'ai déjà dit. Ah ouais, bah je te redis. Ah comme un dieu, je te jure. Ah non, mais le mec, c'est un artiste, il s'en rend même pas compte, quoi. Ça me fait mourir, quoi. Je te promets, je pourrais l'écouter pendant des heures. C'est. Oh, 6 mois plus tard, mais ferme ta gueule avec ce banjo, je te le fous dans le fion. Arrête, tu nous saoules avec tes chansons de merde, là, on n'en peut plus, là. Ça, c'est typiquement féminin. Et évidemment, ça marche avec tout. La guitare, c'est qu'un exemple, mais ça marche avec tout. Ça peut être n'importe quoi au début, ça peut être, je sais pas, il est vachement sportif. Hein. Je t'ai déjà dit? Ah, bah, je te redis. Ouais, il est très sportif, c'est ça que j'adore. Il est vachement sain, quoi. Tu vois, de corps et d'esprit. Ouais, j'adore. Il est, comment te dire, il a une hygiène de vie vachement stricte. Il boit jamais une goutte d'alcool. Ça me change, ça me sécurise. Je me fais chier avec toi. Putain, mais bois un coup, fume un joint, fais quelque chose. J'en ai marre de vivre avec un balisto, là. Là, vous avez compris le principe, évidemment, déclinable à l'infini. Oh, j'adore cette petite poignée d'amour, mais t'es gros. Oh, il est vachement drôle, on n'arrête pas de déconner. On peut parler sérieusement 2 secondes, oui, la vie n'est pas un gag. En fait, la femme finit par détester ce pourquoi elle vous a choisi. Enfin, ça n'a pas de sens, c'est ridicule, c'est comme si, je sais pas, c'est comme si t'achetais une mousse au chocolat parce qu'elle est au chocolat et que t'adores ça. Et le soir, première cuillère. Oh non, c'est chocolat. Quoi? Oui, je le savais, mais quand même. C'est pas une raison. Ils auraient pu faire des petits efforts. Ils auraient pu essayer de me surprendre. Du coup, la femme va rentrer en phase 2. Évidemment, elle est énervée, donc elle va se venger. Elle va rentrer dans la phase que j'appelle la phase du soulage. C'est-à-dire qu'elle va vous saouler. Mais vous saouler... Je suis en plein dedans. Moi, je saoule mon mec, c'est magique. Ah, moi, je me supporte pas. Je me vois faire, je me déteste. On dirait une mère juive avec mon mec. Sauf que je suis pas sa mère et que je suis pas juive, donc il y a un problème. Qu'est-ce que tu fais là, on peut savoir? Dis-moi, qu'est-ce que tu es en train de faire là maintenant, je te parle. Qu'est-ce que tu fais? Tu regardes la télé? 10h du matin, tu regardes la télé? Ah, bah oui, bien sûr, tu es levé depuis un quart d'heure, alors il faut reposer les jambes, ou que je suis bête? Va pas te faire une luxation, je ne sais quoi. Et qui c'est qui va faire les courses, on peut savoir? C'est William Lémergie, va aller au Franprix avec son petit panier, dis-moi. Et Romesco, il cherche la bagnole, comment ça... Non, t'as raison, c'est pas grave, on s'en fout. On n'a plus rien à manger, mais si ta fille, à la fin, elle mangera ses mains, mange tes mains, chérie, papa, il regarde la télé. Et puis nous, bah, qu'est-ce que tu veux? C'est pas grave, on mangera les restes, on mangera ses angles. Je te garde l'auricule. Où tu vas? Pourquoi tu te lèves? Tu vas où? Tu vas faire les courses? Tais-toi, tu sais pas faire, tu vas ramener n'importe quoi. Donne-moi ça, c'est moi qui y vais, va. Comme d'habitude. Voilà, une phase 2 bien agréable. Vous l'aurez compris. Et alors, la phase 2, c'est une phase qui dure longtemps. Ah ben, je vous cache pas que la phase 2, elle dure le temps qu'il faut. Pour faire de vous, messieurs, des hommes parfaits, des hommes doux, attentionnés, forts et fragiles à la fois, des hommes ménènes. Et là, la femme, arrivée à son but, ah, oh, je m'ennuie. Elle va donc entrer en phase 3, tout logiquement. Craquage, soulage, dégage.
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1: Je vais trop bien pour écrire. Alors quand j'ai compris ça, je me suis dit, bah, je vais me créer de la souffrance, tu vois. Je me suis dit, je vais me frustrer au quotidien, puisque c'est ça. Donc je me tends des pièges, tu vois. Par exemple, des fois, je cache mes capsules de Nespresso. Comme ça, le matin, je suis énervé, il n'y a pas de café. Ah, ah, j'ai la rage, ah, filez-moi un post-it. Non, évidemment, ça marche pas. Je sais où ils sont, c'est moi qui les ai cachés, connasse. J'ai tout ce que je veux, j'ai tout ce que je veux, plus rien ne m'énerve. Voilà, c'est le problème. Enfin, plus rien ne m'énerve, si, quand même toujours deux, trois trucs qui m'énervent. Oui, bon, les doudounes sans manches, ça m'énerve, voilà. C'est complètement con, là. Non, mais c'est une doudoune, c'est pour avoir chaud, donc si t'as pas les bras, tu te pèles les bras, c'est ridicule, c'est frisquet, bah oui, t'as pas les manches, connard. Pardon. Non, mais la doudoune... Faut être con, c'est comme si t'achètes un pantalon sans le cul, c'est les cuissards de tes Francis Lalanne. Mais t'es... Plus de jugeote. Pardon, mais... Ah! Tu détruis le concept initial quand tu fais ça. C'est comme acheter une Smart 4 places. Ça n'a pas de... Ah, t'as acheté une Smart, mais c'est bien, tu vas pouvoir te garer. Non, non, j'ai pris la 4 places, mais t'es con! Putain, mais achète une Fuego, achète une Puto, mais pas une... Pas une Smart... Bon, enfin, en même temps, vous l'aurez compris, j'allais pas vous faire un spectacle entier sur les smarts et les doudounes. Tu vois bien, le bonheur, c'est ennuyeux. Ça crée pas de... Je veux dire, tu vois, ça donne pas d'inspiration. Même dans la vie de tous les jours, t'as bien vu, quand tu vas bien, t'as rien à raconter. Alors que t'as vu le temps que tu passes au téléphone avec une copine quand elle va mal. C'est géant, 4h30. Et quand elle est heureuse... Alors, comment ça va avec ton nouveau mec? Toujours... Ouais, super, toujours bien. Ah, vous vous installez ensemble? Oh, super, c'est génial. Oh, mortel. Oh, bah écoute, ça c'est vraiment la bonne nouvelle, quoi. Cool. Eh bah, écoute. Bon, écoute, rappelle-moi quand vous baiserez plus, hein, parce que là, c'est insupportable. Je suis désolée, quand il n'y a plus de problème, il n'y a plus de vie. Moi, je ne savais pas. Alors, comme une imbécile, j'ai passé toutes ces dernières années à résoudre tous mes problèmes. Tous mes problèmes. Écoute bien jusqu'où je suis allée. Je suis allée même jusqu'à faire opérer mon chien pour plus qu'il ronfle. T'imagines le degré de confort auquel je suis arrivée. J'ai un bulldog silencieux, je suis la seule. Je me suis fait une vie simplifiée au maximum. Je me suis acheté le poivrier électronique rétro-éclairant. Parce que ça, c'est chiant. Qu'est-ce que tu veux, je savais pas. Je peux même plus me faire de soucis. J'ai même plus ma nounou gothique pour m'inquiéter.
6: Oh non.
1: Non. Bah oui, terminé, je l'ai abattue. Et non, je plaisante. Non, non, bien sûr que non. Elle s'est pendue dans mon salon. Et oh, ça va, on a compris, bien sûr que non. Toute malade ou quoi? Elle s'est immolée par le feu un soir de pleine lune. Et... Non, non, elle s'est empalée sur un crucifix. Ça, c'est vrai. Elle est partout, c'était dégueulasse. Bon, bref. Et bien, du coup, j'ai dû changer de nounou, j'ai pris quelqu'un d'autre et elle n'est pas gothique. Oh, la poisse. Oh, quoi que, attends. Elle n'est pas gothique, mais elle est bretonne. Ah, je me demande si c'est pas pire. Parce que les bretons sont quand même mystiques. Ah bah si, la forêt de Brocéliande. Oh, vous êtes mystique. Pas à peine de huer, vous êtes mystique. On le sait, vous êtes spirituel. La forêt de Brocéliande, tu vois, vous êtes un peu druide. Serpette, comme ça. Oh si, ils ont des serpettes, ils font de la potion, on le sait. Les Bretons, ils entendent le loup, le renard et la belette quand même. Donc bon, on se calme. La preuve, c'est que, histoire vraie, ma nounou un jour était à la maison avec ma fille, et je rentre, et ma fille s'était brûlée la main avec une casserole, donc j'étais en panique, j'étais, oh mon Dieu, qu'est-ce que vous avez fait, nounou? Vous avez mis de l'eau froide, vous avez mis de la biafine? Elle me dit, non, non, c'est bon, j'ai une copine qui éteint le feu. C'est-à-dire, elle est pompière? comprends pas. Non, non, elle est guérisseuse, elle a des pouvoirs, elle coupe le feu. Mais je m'en branle! Et alors, qu'est-ce que... Ouah, bon, elle va venir au moins? Non, elle est à Nantes. Mais c'est bon, on l'a appelée, elle a parlé à votre fille, elle coupe le feu par téléphone.
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1: Qu'est-ce qu'il y a? Je parle comme une vieille?
4: Ouais.
1: Mais je suis vieille. Non, bah si, je suis vieille. Enfin, certes, j'ai pas connu la guerre, mais enfin, j'ai connu Alphaville, Bronski Beat et Durand Durand, donc on se calme. Mais je le sais, tu vieille merde, j'ai fumé dans des avions, les mecs. J'ai fumé dans des trains. J'ai fumé dans des restaurants. J'ai même fumé dans des wagons-restaurants. J'ai roulé sans casque, j'ai conduit sans ceinture, j'ai bronzé sans protection. J'ai eu des sièges en jean et des phares jaunes. J'ai écouté des faces A et des faces B. J'ai fait de la science nat et de l'EMT. J'ai passé un bac qui n'existe plus. J'ai bu du Malibu. J'ai mis de l'Obao et de l'Impulse. Et personne ne m'a offert de fleurs. J'ai mangé des trites et des raiders. J'ai connu Michael Jackson noir et Madonna jeune. J'ai mis du Studio Line de L'Oréal sur mon carré asymétrique et je me suis fait faire un décollement de racines. J'ai porté des vieux harnais sur la tête, des Burlington aux pieds, et bien souvent autour il y avait des crics. J'ai dansé des pogos, des lambada et même des slow en discothèque. J'ai roulé à 180 sur l'autoroute et à 2 sur un chapis. J'ai fait des chèques en francs, des numéros de téléphone à 7 chiffres. J'ai eu un Minitel, des Maxi 45 et un 90 au cul. Alors, vieille ou pas vieille? Non, mais je le sais. Je sais que je suis dans la deuxième partie de ma vie, c'est ça que je veux dire. Que ma vie est derrière moi, il y a des signes quand même, il y a des... Attends, il y a des indices. J'ai acheté une machine à coudre. J'écoute Chant de France. Et la dernière fois que j'ai fait les deux en même temps, j'ai vu la mort passer par ma fenêtre comme ça. Ah bah, je suis désolé, quand dans une année tu fais plus de brunch que de soirée, tu sais que t'es sur la pente descendante, mec, hein. Ah, parce que le brunch, il faut savoir que c'est juste un alibi pour pouvoir se bourrer la gueule en plein jour, hein. Bah oui, parce qu'à mon âge, on peut plus se coucher à 6 du, tu comprends? Donc tout devient prétexte à se déchirer, à oublier que tu vas mourir, tu vois, la chandeleur, la galette des rois, Noël, l'anniversaire du petit. Mais le brunch, c'est formidable, c'est peut-être hebdomadaire. Venez bruncher à la maison dimanche. Oh bah si, comme ça on se défonce la gueule pendant que les enfants jouent dans le jardin. Et c'est ça qui... C'est ça qui se passe. C'est ça qui se passe. J'ouvre un petit rosé, non? Il fait frais, on est dans le jardin, on est bien. Alors écoute, Michel, quand même, il est 11h30, je sais pas. On vient de déjeuner. Bon, alors, un petit verre avec des glaçons. Un seul, hein. Il y a 19h. Bon, on va y aller parce que... Si on est... Non, c'est pas nous, mais les enfants sont fatigués. Ils ont... Arrêtez de courir! Non, les enfants sont... Arrêtez de sauter! Non, on est... Ah non, je te jure, nous, ça va, mais ils ont eu une semaine de fou, et demain, il y a école.
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1: Je pourrais bien vous raconter mon accouchement, maintenant. Je plaisante. Non, je peux pas. Non. Je suis comme toutes les mamans, hein. Je veux dire, c'est pas parce que je suis connue que je déroge à la règle, hein. Moi aussi, je suis sous secret maternel, hein, comme vous toutes. Ah bah, les mamans, ils nous font signer une clause de confidentialité en sortant de l'hôpital. C'est tout courant, ça. C'est pour pas qu'on effraie les générations à venir, les futurs. Eux, ils ont réalisé que si jamais on racontait, on les bruitait réellement le bonheur que c'est, eh bah, ben, l'humanité pourrait s'éteindre en 50 ans à peine, ils ont calculé, dis donc. Ah mais non, c'est très sérieux, attention, c'est pour ça qu'on a pour consigne de la fermer, vraiment, hein, ou de rester évasive. Et ça, on le sent que les mamans sont évasives, hein. Ah bah si, quand t'es enceinte pour la première fois, t'es super inquiète, alors tu te tournes vers elles, évidemment, tu leur demandes, mais raconte, alors c'est comment? Moi, je ne sais pas, dis-moi, ça va faire mal, c'est comment le ventre? Je m'en rappelle plus, écoute, alors là... Oh, tu sais ce que je peux te dire, ma chérie, c'est que quand on te met le bébé sur le ventre, c'est merveilleux. Non, mais bon, moi, ce que je voudrais savoir, c'est quand il passe de dedans à dessus. C'est ça qui m'intéresse, mais ça, elles n'ont pas le droit de vous le dire, moi non plus. On a juste le droit de dire trois phrases suivantes.
8: La grossesse? Ouais, c'est un petit peu long, surtout vers la fin.
1: Deuxième, c'est la césarienne? Ouais, ça tire un petit peu, je te cache pas. Et le troisième, c'est la péridurale?
9: Non, ça fait pas mal.
1: Ce sont les trois seules phrases qu'on a le droit de dire, tout le reste est interdit. En tout cas, tout l'accouchement, c'est silence radio, quoi, vraiment. D'ailleurs, c'est peut-être pour ça qu'on appelle ça accoucher par voix basse. Moi, je connaissais pas l'expression, moi, ceci dit. Quand ils m'ont dit, est-ce que vous souhaitez accoucher par voix basse? Je dis, oh, bah, je sais pas. Je promets pas de ne pas crier. Ah, par voix basse, pardon, j'ai cru à voix basse, alors ça me paraissait... Est-ce que je veux accoucher par voix basse? C'est-à-dire, il y aurait une voix haute? Comment? Est-ce qu'on a... On a le choix? Comment ça se passe? Est-ce qu'on peut tousser un bébé? Comment ça... Non? On peut éternuer des jumeaux? Non, parce que je comprends pas... Ah d'accord, c'est... Non, non, c'est juste pour dire accoucher normalement. Très bien. Ça fait partie du magnifique vocabulaire de la grossesse, de l'accouchement. Dont je ne peux pas vous parler, alors je peux vous parler des alentours, enfin des autour, quoi, des périphériques. Qu'est-ce que... Le baby blues, notamment. J'adore ce terme. Léger comme terme, un peu léger. Blues. T'as pas le blues quand tu viens d'accoucher, non. Johnny, il a le blues. Pendant que toi, tu fais une dépression postpartum. Il y aurait... Il y aurait... C'est autre chose. Mais comme le mot dépression est vilain, enfin, comme ça fait peur, évidemment, ils voulaient pas effrayer la jeunesse, ils ont changé. Ils ont réuni des publicitaires et ils ont trouvé Baby Blues. C'est bon, ça va prendre, ça, Baby Blues. Ben, c'est vrai que c'est mignon. Ça fait américain, t'as presque envie de l'avoir. Oh, pourvu que je l'ai. Oh oui, tu l'auras. T'inquiète pas. Enfin, tu l'auras. Non, évidemment, je dis ça, mais il y a toujours des filles qui vous diront qu'elles l'ont pas eu, hein, évidemment. D'ailleurs, en général, ce sont les mêmes qui vous disent que l'accouchement, c'était le plus beau jour de leur vie. Ce que je respecte, hein, je comprends. Je me demande juste, ces filles-là, c'est à quoi ressemblent les autres jours de leur vie. Ah bah c'est sûr que oui. Bien sûr, oui. Si t'es afghane. Ah bah si tu vis en temps de guerre, où t'es séquestrée, violée tous les jours par ton oncle. Là, éventuellement, l'accouchement, ça peut être le plus beau jour de ta vie, évidemment. Hein. Non mais je vais trop loin, hein, je le sens. Ouais, non. Attendez, je voudrais pas décourager les jeunes filles, hein. Non, je voudrais pas être responsable, je vous jure, là, les filles, vraiment, j'en rajoute volontairement, mais c'est pas si terrible, hein. Vous verrez, par exemple, la grossesse, c'est rien du tout, la grossesse, c'est... Non, je cherche une métaphore poétique. Eh bien, la grossesse, c'est comme un... C'est comme une gastro qui dure 9 mois. Et encore, pendant une gastro, tu maigris. Donc c'est au-delà de ça, comment dire... C'est comme une gueule de bois qui dure 9 mois. Celle où tu te lèves le matin, tu vomis et tu te dis plus jamais, je boirai une goutte d'alcool, plus jamais. Bah la grossesse c'est pareil, tous les matins tu te lèves, tu vomis et tu te dis plus jamais je prends l'amour, plus jamais. Ce qui revient à dire plus jamais je prends une goutte d'alcool. Non mais sinon, attendez, parce qu'il faut que je véhicule un message positif moi aussi sur la grossesse, sinon je vais me faire engueuler, donc la grossesse c'est plein d'avantages. Par exemple quand t'es enceinte, ouais, t'as des hémorroïdes, ouais, non merde, pardon, lapsus. Même en chantant, ça fait mal, pardon. Je cherche, ok. Léger, chaussures, ouais, fais. Donc, varices, les œdèmes, ça fait pas bien non plus. Ah, t'as bonne mine quand t'es enceinte. Et toute la journée, on te le dit, c'est vrai, qu'est-ce que t'as bonne mine, c'est fou, t'es hyper belle. Ah, je te promets, je t'ai jamais vue aussi épanouie. Alors, épanouie, c'est une manière courtoise de dire que t'es grosse, hein, je vous le dis. Non, pas du tout, Florence, tu es cynique. Non, je t'assure, vous avez quelque chose, vous les femmes enceintes, vous avez une aura. Non, j'ai pas d'aura, connard, ça fait juste 9 mois que j'ai pas bu une goutte d'alcool, que j'ai pas touché une clope et que j'ai 20 kilos en trop. Donne-moi ta cigarette, dépêche-toi. Non, mais c'est vrai que t'as bonne mine, évidemment, puisque tu es en santé, hein, tu te ménages, donc... T'as des beaux cheveux aussi quand t'es enceinte, ouais. T'as des beaux ongles. Et nous, on s'en fout, les filles, d'avoir des beaux ongles, ça sert à rien. Ce qu'on veut, c'est faire un petit 36. Ça sert à rien d'avoir des beaux ongles. Enfin, t'as déjà essayé de ramener un mec avec tes cuticules. Ah ben voilà. Mais évidemment, fallait que je démarre par là. Quand t'es enceinte, voilà l'avantage. Tu as des beaux seins. Enfin, beaux. Gros. Ah oui, parce que beau, faut voir ce qu'il y a dessous. Hein. Bah, le réseau autoroutier français en filigrane. Les veines apparentes. Magnifique. Google Maps en permanence, sur le terrain. Oh, si, il y avait un truc, si. Je trouve qu'il y a un moment sympa quand t'es enceinte quand même, c'est quand le bébé bouge. Même si c'est pas il bouge qu'on devrait dire, mais plutôt il bouge tous mes organes, l'enfoiré. C'est plus juste. Ah bah attention, hein, il s'installe, hein. Il te refait la déco à l'intérieur, laisse tomber ça. C'est Valérie D'Amido, le gosse, hein, c'est... Neuf mois pour tout changer, ok. Alors mes chouchous, mes petits lapins, mes choupinous, voilà ce qu'on va faire. On va commencer par déplacer la rate, ok. Ça va libérer vachement d'espace. Ici, moi, les filles, j'ai envie de faire une chambre de princesse. On va dégager les côtes.
9: Et pour la lessive, j'ai envie de dire qu'on va appeler Francky et on va maroufler la vessie.
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10: Ça va?
11: Hey, et toi?
10: Je suis trop contente.
11: Moi, ça fait plaisir.
10: Super que tu aies pu venir. Tu sais pourquoi t'es là ou pas?
11: On m'a pas trop expliqué.
10: Ouais, d'accord. En fait, voilà, tu vas me servir des talons dans la soirée, c'est-à-dire que...
11: Si je peux aider.
10: Non, mais... c'est-à-dire qu'en fait, je vais te poser des questions sur les hommes, des questions que nous, on se pose les femmes, je crois que je suis pas la seule. Et bien puis sûr. Toi, tu me réponds en toute franchise. Voilà.
11: Non, bah, tu me connais, bien sûr.
10: Tu cherches pas à m'épargner.
11: Non, franchise. Voilà.
10: Formidable. Super, donc je commence tout de suite. Question que toutes les femmes se posent, je pense.
11: Ouais.
10: Pourquoi,
11: ouais.
10: Quand vous dites à une fille, je te rappelle, pourquoi vous rappelez pas? C'est chiant.
11: Pourquoi ça t'est arrivé?
10: Hein?
11: Ça t'est arrivé?
10: Non, pas moi.
11: Non,
10: c'est une question qui revient globalement. Non, moi jamais. Pourquoi vous rappelez pas? C'est chiant.
11: Ah, mais faut jamais rappeler.
10: C'est vrai?
11: Ah, jamais, jamais tu ne rappelles.
10: Pourquoi?
11: Mais parce que la fille,
10: ouais.
11: Si je la rappelle,
10: ouais.
11: Elle va savoir qu'elle me plaît.
10: Ouais.
11: Et si elle sait qu'elle me plaît,
10: ouais.
11: Elle me rappellera pas.
10: Ouais, d'accord. Bon, c'est con, parce que du coup, elle te rappelle pas dans les deux cas.
11: Mais c'est ce que je te dis.
10: Ouais. c'est complètement con.
11: Ouais.
10: Mmh. Il dit oui, en plus, l'effronté. Parce que...
11: Mais,
10: eh ben, ça se trouve, elle te plaît, tu lui plais, et vous reverrez jamais de votre vie, c'est ridicule.
11: Voilà. Mais au moins, elle saura jamais qu'elle me plaît. T'as compris le truc ou pas?
10: J'ai compris, bah, vaguement, je crois. Ça, c'est bizarre. Je sais pas. Ouais. Quand vous êtes chez une fille, alors pareil, ouais. La première nuit, tu sais que tu passes chez une fille. Oh, pourquoi vous partez dans la nuit? Pourquoi vous restez pas le matin au petit-déj avec nous? C'est chiant.
11: Ah, ça t'est arrivé?
10: Non, pas moi.
11: Ah bon?
10: Pourquoi vous restez pas?
11: Ah, mais faut jamais rester.
10: Faut quoi?
11: Ah, tu ne restes jamais. Mais non, mais c'est l'ultime boulette de rester.
10: C'est vrai?
11: Oui. Mais parce que...
10: Quoi?
11: La fille.
10: Ouais.
11: Si je reste.
10: Oui.
11: Elle va savoir qu'elle me plaît. Et si elle sait qu'elle me plaît?
10: Elle me rappellera pas.
11: Okay. Voilà.
10: D'accord.
11: Tu vois, t'es okay. Content de rentrer.
10: Voilà. Comme le téléphone, en fait, c'est pareil.
11: Exactement.
10: Ah oui, d'accord, donc en fait, vous inversez tout.
11: Oui.
10: Ah, ça y est, je crois que je comprends. En fait, quand vous restez, par exemple, le matin, c'est que la fille vous plaît pas.
11: Exactement. Tiens, regarde-moi, par exemple, en ce moment, je suis avec une fille qui me plaît pas trop.
10: Ouais.
11: Pas du tout, même. Eh ben, ça fait 10 ans qu'on est ensemble.
10: Ah oui, non, c'est vachement bien.
11: Ouais, mais c'est bizarre tes questions. Vous êtes tordues, les filles, parfois, c'est...
10: C'est possible, ouais, c'est peut-être nous, je sais pas. Et alors, par exemple, si je suis dans un bar... ça m'est pas arrivé à moi. Je suis dans un bar avec une copine.
11: Ouais.
10: Et il y a un mec qui me plaît, bon, peu importe. Et
11: ouais.
10: Le mec, il me regarde pas de la soirée.
11: D'accord.
10: Mais rien. Mais ouais. Non, calcul, je n'existe pas.
11: Ouais, j'imagine, ouais.
10: C'est quoi?
11: Bah, j'imagine la situation.
10: Voilà. Mais je n'existe pas, il est là, tu sais, il me regarde pas, il rien de ma copine, vaguement.
11: Voilà.
10: En fait, c'est une feinte, c'est l'inverse, c'est parce que je lui plais.
11: Non. Non, là, c'est qu'il veut emballer ta copine.
10: Ah, exception alors.
11: Exception, voilà, ouais. Surtout si ta copine, c'est Émilie.
10: Tu
11: sais, Émilie, là, ta copine. Elle est mannequin, non? Elle est.
10: Ouais, hein, ouais, mannequin lingerie, ouais.
11: Oh, elle est là, non?
10: Ouais, elle est là, elle est en coulisses,
11: elle est en
10: mais
11: coulisses.
10: Elle doit rentrer chez elle, je crois.
11: Ouais.
10: Excuse-moi, j'en ai pas fini, je vais en profiter pour te poser une question un peu perso.
11: Vas-y.
10: Là, par exemple, je viens d'avoir un premier rendez-vous avec un mec et ça s'est trop bien passé, quoi.
11: Ouais.
10: Mais le rêve.
11: Vas-y, raconte.
10: Mais le dîner de malade, quoi.
11: Ouais.
10: Affinité, échange, dialogue, t'sais, nan, nan, ouais, passe-moi le sel et toi. Non, mais tac au tac, truc
11: ouais.
10: De malade, affinité énorme, soirée mortelle, on discute jusqu'à 9h30, 10h. Non, mais attends,
11: du matin?
10: Du soir. Au moment de l'addition, le mec, grand prince, il paye sa part. Gentleman, à la fin, il montre une bouche de métro et tout.
11: Ouais. Mais il est bon, okay. Le mec.
10: Mais la soirée de rêve.
11: Ouais.
10: Et là, ça fait 3 semaines qu'il m'a pas rappelé. En fait, ça veut dire que je lui plais et qu'il me fait mijoter.
11: 3 semaines?
10: Un mois.
11: C'est bien mijoté déjà, là. Hein, hein? C'est cuit, même, non?
10: Hein? Bien sûr que c'est cuit.
11: Ah, c'est cramé.
10: Donc là, par exemple, si je lui envoie un petit texto, il sera content.
11: Exactement.
10: Et voilà.
11: Ce qui lui permettra,
10: oui,
11: de ne pas te rappeler.
10: Parce que je lui plais.
11: Voilà.
10: Denis, tu changes ma vie. Oh putain, le nombre de mecs à qui je plais en fait. Non, je pense à un truc là, excuse-moi, mais...
11: Quoi?
10: Non, mais tu m'appelles jamais toi, par exemple.
11: Quoi?
10: Je dis, tu m'appelles jamais.
11: N'importe quoi.
10: Non.
11: Mais j'aurais... si, encore... Bah, l'autre fois, je t'ai encore appelé quand j'avais un problème d'argent là.
10: Non.
11: Ah non, c'était pas toi.
10: Non, tu m'appelles jamais, mais... tu m'invites jamais au resto.
11: Si.
10: Tu me regardes jamais moi, plutôt mes copines. Denis.
11: Quoi?
10: N'en dis pas plus. J'y vois clairement ton jeu, Denis. Oh, putain, pas toi, Denis, pas toi. Pas de nous.
11: Hein?
10: On n'a pas le droit. On n'a pas le droit, Denis.
11: Hein?
10: Oh, je suis désolée, putain.
11: De quoi?
10: Bah, je... Ça va être un petit peu humiliant devant tout le monde, excuse-moi, je... Non, Denis, toi et moi, ça va pas être possible. Voilà, excuse-moi.
11: Ah là là là là là là! Aïe!
10: Aïe!
11: Ah, ben.
10: Je suis désolée. Ouais, tu sais pourquoi?
11: Non?
10: Parce que ça gâcherait notre amitié. Moi, je peux pas me passer d'un copain comme toi pour me donner des conseils comme ça.
11: Ben, je. Je comprends.
10: Ben ouais, je sais.
11: Ah là là là là, si je m'attendais à ça. Bon.
10: Ça va aller?
11: Écoute, ouais, ben écoute, je vais. Ça va, oui.
10: Oui,
11: je,
10: oui.
11: Je suis un peu partagé dans mes sentiments, mais je...
10: Bah, si je peux t'aider à m'oublier, en tout cas, ouais. N'importe quoi, je veux dire... j'en sais rien. T'as des photos de moi chez toi?
11: Évidemment.
10: Ou pas? J'ai clés.
11: Ok.
10: Brûle, ça
11: et
10: c'est
11: les
10: la base.
11: DVD, les DVD?
10: Vous aussi, les DVD?
11: Ouais.
10: Non, ramène-les, je dois en donner à des copains. En tout cas, si tu veux que je t'aide d'une manière ou d'une autre, financière, affective...
11: Non.
10: Putain, pauvre gosse. Quoi?
11: Oui, peut-être... Ce soir, bon ben, avec ce que tu m'annonces, je vais être un petit peu, je vais avoir besoin de m'épancher, de
10: bien
11: parler. Est-ce que je peux te demander le numéro d'Emily?
10: Bien sûr. Mais t'es malade, ouais, mais évidemment, Emily, mais si,
11: bien sûr.
10: Mais c'est la moindre des choses. Attends, ben, je te donne le téléphone. Emily, elle est à elle, gros lolo.
11: Lily, gros lolo. Lily, gros lolo.
10: Appelle-la, vraiment, ça lui fera plaisir. Okay.
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6: Y a des garçons dans la salle? J'aime bien les garçons. Ben oui, maintenant j'aime bien les garçons parce que je vais bien. Et les garçons, maintenant, ça se lave. Ça sent bon, les garçons, maintenant, c'est tout doux. C'est tout doux. Ça met des crèmes et des jolies coiffures. Oh, ma jolie coiffure, ma jolie coiffure, ma petite crème hydratante. C'est très joli, les garçons. Et pourtant, ça continue à faire des choses dangereuses. Je fais des choses dangereuses. Ça change les ampoules à notre place, les garçons. Parce que nous, on est trop petites. Oh, j'ai fait attention, ne pas t'aider trop du thé. Ah, oh. Oui, oui, j'ai éteint. Bah oui, mais comme ça, si quelqu'un doit mourir, c'est pas nous. Le sens du sacrifice, les garçons. Oh, les garçons, ça fait des choses tout seul, ça allume les barbecues tout seul. C'est dangereux. Pendant que nous, on s'occupe de la décoration de la table. Chemin de table, bougie, chemin de table, bougie, chemin de table, bougie. Perle, paillette. Les garçons, ça s'occupe du feu.
12: Écartez-vous, les enfants. Ça brûle, hein. C'est chaud, c'est des flammes. Écartez-vous, c'est mieux. En périmètre de sécurité, les gosses, ouais. Laissez-moi. Ouais, dans 6 minutes, les merguez, hein. Pas une de plus.
6: Et nous, après, on arrive comme ça avec les merguez. Oh mon Dieu, attention de ne pas vous brûler. Mais comme ça, si quelqu'un doit mourir, c'est pas nous encore. Oh, le sens du sacrifice. Et les garçons, ça goûte le vin à notre place. Parce que nous, oh non, on n'y connaît rien, je t'assure, je vais dire n'importe quoi. Le du slip. Bah oui, mais comme ça, si quelqu'un doit vomir, c'est pas nous, tu comprends? Oh, j'adore ça, les garçons, c'est très fort. Ça fait du bricolage. Ça peut construire un meuble Ikea tout seul, les garçons. Même quand il a dessiné 2 petits bonhommes sur la notice. Et après, nous, on doit faire croire que c'est joli et que c'est pas grave s'il s'est penché, chérie. On mettra une cale. Et puis les garçons aussi, ça conduit des gros motos. Des très gros motos. Et nous, on a peur derrière. On a très, très peur. Est-ce que je peux me tiendre? Oh, j'ai tellement peur. Oh, attention, on va pas trop vite. Oh, j'ai peur. Bon, ben, démarre! Les garçons, c'est très gentil. C'est tellement gentil que maintenant, les garçons, ça fait le ménage. Mais après, ça laisse la serpillière sale dans le seau d'eau sale pendant des mois! Faut bien qu'on s'en rappelle. Mais c'est pas grave. Tu veux que je te dise, c'est pas grave, parce qu'avec les filles, ça se complète. Il y avait des filles dans la salle! Oh, j'adore les filles! Oh, c'est très joli, les filles, c'est aérien, aérien, les filles. C'est des ballerines, c'est comme des ballerines, c'est très joli. Et puis ça dit des jolis mots, les filles, ça dit coquelicot pour dire rouge, corail pour dire orange, et taupe pour la couleur qu'on connaît pas. C'est mystérieux, les filles, c'est mystérieux, je suis mystérieuse. Et c'est fragile aussi, les filles, c'est très fragile. Il fait toujours, c'est fatigué, fatigué, fatigué. Ou alors ça a mal au ventre, j'ai mal, bon, mal au ventre. Oh, je suis fatiguée, j'ai mal au ventre. Je suis fatiguée, fatiguée, fatiguée. J'ai mal... Mais c'est normal que ça a mal au ventre, les filles. C'est parce que ça mange plus, les filles. Non, ça mange plus, terminé. Mais ça boit. Alors, en entrée, je vais prendre un mojito, s'il vous plaît. Bah quoi, c'est comme une salade avec beaucoup de sauce. Et, oh, vous embêtez pas, on va prendre la même chose en plat, en fromage et en dessert. Amenez tout en même temps, on a très faim. Et comme boisson, mettez-nous des cacahuètes. Mais les filles, c'est intelligent quand même, hein. Ça pense à l'avenir, les filles, alors ça recycle. Ah, vous recyclez. Alors, ça va dans la poubelle blanche. La poubelle blanche, la poubelle jaune, la poubelle jaune. La poubelle verte, la poubelle verte. Quoi, pas quand tu sais pas, chérie, tu le mets dans la taupe. Ah oui, la grise. Les filles, ça aimerait bien faire du sport. Mais ça n'a pas le temps. J'ai pas une minute pour moi. Passe-moi le dernier à ongles, il faut que je me fasse les ongles des pieds. Et je sois. Et le grazia. Demain, le grazia, on est vendredi, le grazia, le grazia. Oh, le grazia, c'est beau, je veux ça, puis ça. Attends, je veux ça, puis ça, puis ça. Oh, très joli, ça, puis ça, puis ça. Non, pas ça, ça fait pute. Je vais l'acheter quand même.
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12: Moi, ce qui me donne de l'énergie, c'est que ça me fait super plaisir d'être là. Voilà. Non, je déconne, c'est pas vrai. Non, non, non. Enfin, si, ça me fait plaisir. Enfin, je travaille quand même. Vous, vous êtes au spectacle, vous êtes assis, vous... mais moi, je bosse, je veux dire. Non, mais c'est vrai, tous les artistes commencent leur spectacle comme ça. Ouh, ça me fait super plaisir. Ça va. On m'étonnerait que vous arriviez au bureau, vous, le matin, à 9h. Ouh. Ça me fait super plaisir. Ça va. Ouh. Je vais à la photocopieuse. Oh. Non, mais faut dire que c'est quand même plus sympa, hein, comme travail. Non, mais je dis ça parce que je sais de quoi je parle, parce qu'à une époque, je travaillais aussi. Comme vous, j'avais un vrai travail, quoi, je veux dire, dans un bureau, pareil, avec tout ce qu'il faut, un ordinateur, un pot à crayon, un presse-papier, wouh. Un collègue avec des pellicules sur sa veste. C'est sympa. Non, c'était bien, en plus, je me suis bien mariée. Il y avait juste un truc que je n'aimais pas, enfin, qui était terrible pour moi, c'était les horaires, en fait. Enfin, les horaires matinaux, hein. Oui, non, parce que sinon, tout ce qui était horaire de fin de journée, par exemple, ça, j'étais très ponctuelle, j'avais pas de problème avec ça. J'étais dans les premières, comme ça, prête. Mais le matin, non, le matin, c'était terrible, parce que l'heure officielle d'arrivée sur mon contrat, c'était 9h, normalement. Enfin, je crois, oui. Oui, 9h, j'ai jamais réussi, en fait. Oui, non, parce que je sais pas si ça vous fait ça à vous aussi le matin, mais vous êtes, quand vous êtes en retard, vous êtes chez vous, vous vous speedez et tout, vous êtes censé commencer à 9h, mais tant que le réveil chez vous n'affiche pas 9h pile... Croyez toujours que vous allez pouvoir vous en sortir. Hein? Genre, il est 8h57, t'es au lit. Hein? Donc, pas lavé, pas maquillé, pas caféiné, rien. Et tu crois que tu vas pouvoir y arriver. En 3 minutes. 8h57, je suis large. Je peux le faire. Je peux le faire, je me lave pas, je me maquille pas, j'enfile une djellaba, je peux le faire. Je suis un petit peu en avance, je vais dormir jusqu'à 58. Oh. Alors c'est bizarre comme les minutes défilent le matin. C'est quand même fou. On dirait qu'il y a un mec qui se fout de notre gueule et qui n'est pas sans seconde. Ça m'énerve. Bon bref, c'est toujours pour ça que j'arrivais à 11h. Quoi. Alors ça craint. Hein. Alors si ça vous arrive, si vous arrivez à 11h un jour au bureau, essayez de faire croire que vous êtes sur les lieux depuis 2h déjà. Hein. Vous n'arrivez pas à 11h avec le manteau, les clés de bagnole, le sac à main et tout, comme ça on speed. Non. Ah ben non, faut arriver bien actif, bien coiffé, des taches d'encre en plein les doigts, un bloc sur le bras. Ah les gars, hein? Ah si, j'étais là, j'étais au deuxième à la compta, là, ils m'ont gardé 2h. Ils sont cons, ces comptables, tu vas bien? Très bien. Non, pas de café, ça va, j'en ai déjà bu 5, je suis à fond. Avec la grosse marque de l'oreiller, là, comme ça. Oh, c'est affreux. Moi, de toute façon, il y avait toujours un truc qui finissait par me trahir, quand même. Je veux dire, marque de l'oreiller ou non, c'était ma voix. Ah oui, non, parce que mon bonjour du matin, que ce soit 9h ou 11h, c'est...
5: Bonjour. Ça va? Ah oui, très bien, merci.
12: Donc là, j'étais rapidement grillée. Ah, il y avait un autre truc que j'aimais pas aussi dans l'entreprise, enfin dans les bureaux, c'était le téléphone. Enfin, c'est pas que j'aimais pas, c'est que je m'en servais énormément pour mes coups de fil perso. Mais beaucoup trop, trop. Ah si, trop. Un jour, mon patron m'a convoqué dans son bureau, il était très énervé, il me dit, Florence Foresti, est-ce que vous trouvez normal d'avoir des notes de téléphone plus élevées que les miennes? Je lui dis, bah dis donc, patron, faut se mettre au boulot, hein, qu'est-ce que... Ouais. Bah, il faut y aller, mon vieux, il faut aller
13: chercher mes clients. Je vais pas venir tout seul.
12: C'est là qu'on a arrêté toute collaboration, d'ailleurs. Mais c'est pas plus mal, hein. Moi, je suis content d'en avoir fini avec ça.
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12: On dit toujours qu'il y a une vie après la mort, c'est peut-être celle-là qui déchire, hein. Ça se trouve, là, on est dans un pauvre brouillon. On est dans une espèce de version bêta de la vie, tu vois, qui a pas été débuguée. Et puis après, arrivera la vie 2.0. Et là, je peux te dire qu'ils auront tout corrigé, les gars. Ah ouais, ils vont nous updater, je te dis pas. Ils vont déjà virer tout ce qui nous fait chier, tu vois. Dans la vie 2.0, par exemple, le foot, ça n'existe plus, c'est sûr. C'est pas logique. Ça... Non. Le foot, ça dégage, les supporters. Surtout, ça dégage. Non, parce que dans la vie 2.0, de toute évidence, il n'y aura plus les supporters. Il n'y aura plus les parasites, il n'y aura plus les moustiques. Moustiques. Quoi, ça sert, le moustique, là, dans l'écosystème? Où est le problème? Qu'est-ce que c'est? Bon, c'est quand même l'animal qui a le plus grand ratio taille-emmerdement. On n'a jamais vu ça. C'est fou de faire chier autant. Il pourrit les vacances des riches et il tue les pauvres. Alors ça dégage. Oh, je veux plus y voir. Ah, mais il n'y aura plus. C'est sûr, ils vont corriger. Tiens, les assemblées générales de copropriétaires. Ça n'existe plus dans la vie 2.0. Personne n'a envie d'y aller. Je préfère aller me faire dépigmenter le cul. Voilà, je te le dis. Non, non, ça piloche, c'est évident. Dans la vie 2.0, il n'y aura plus les gens qui ont des housses d'iPhone en cuir, tu sais, comme ça. Avec le petit clapet et la bouton presse. Oh, c'est beau un iPhone, tu mets pas un truc moche. Comme rouler avec une Ferrari bâchée. On ne sait jamais. Mais oui, oh, ben c'est ça, tiens. Avoir une housse d'iPhone, c'est comme rouler avec une Ferrari bâchée ou sortir avec une femme voilée. C'est cacher ce que le monde a fait de plus beau. Tant qu'on y est dans la vie 2.0, on enlève l'automne, l'hiver, hein, tout le monde s'en fout, on se pèle le cul, ça dégage, on garde printemps, été, comme ça, ça fait printemps, été, 4 saisons, on est bon. Le lundi, ça dégage, les matins, ça sert à rien, Jean-Jacques Goldman avait compris avant tout le monde. Bien vu. Et puis alors, je pense également qu'ils vont améliorer tout ce qui marchote, quoi. Par exemple, dans la vie 2.0, les machines à composter les billets de train, elles marchent dans les 4 putains de sens. Dans la vie 2.0, la ventouse du boîtier GPS, elle colle. De toute façon, les objets marcheront tous mieux. Et puis surtout, ils arrêteront de faire la loi. Parce que là, dans notre vie, c'est les objets qui commandent, vous en êtes rendu compte. Ben, c'est eux qui te disent quoi faire. T'as vu, tout bip maintenant, ils bipent tous. Tu montes dans ta voiture, ça bip pour la ceinture, le frigo est resté ouvert, ça bip, le micro-ondes, il a fini, il bip. Le lave-linge aussi. Non, mais c'est quoi? Arrêtez là. Moi, bon, c'est pas bip que j'entends quand je monte dans ma voiture, c'est mets ta ceinture, mets ta ceinture, mets ta ceinture, vas-y, mets ta ceinture, mets ta ceinture, même pour 200 mètres, j'en ai rien à foutre, mets ta ceinture, je te sens, t'es là. Si, t'es là, je te sens, t'as grossi, dépêche-toi, mets ta ceinture, mets ta ceinture, mets ta ceinture, mets ta ceinture. Quand le lave-linge est terminé, viens nous étendre, on a fini, on est propre, on est mouillé, viens nous étendre. Qu'est-ce que tu fous sur le canapé, espèce de feignasse, qu'est-ce que t'as de mieux à foutre que de venir étendre la lessive? Oh. Bon, ça, là, j'en ai acheté un autre. Il m'insulte, celui-là. Du coup, j'en ai acheté un autre. Il chante. Quand il a fini, il dit « Nous, on est prêts, c'est quand tu veux. » J'adore celui-là. Mais dans la vie 2.0, il y aura plus tout ça, quoi. Je veux dire, les objets ferment leur gueule, les taxis aussi. Ceux qui disent « C'est où ?»« Comment ça, c'est où ? Vous voulez que je conduise ?»« C'est où ?» Mais enfin, taxi, je peux faire une suggestion ? Dis-moi, ne penses-tu pas, ami taxi, que l'achat d'un GPS serait au minimum judicieux, voire totalement indispensable à l'exercice de tes fonctions? Je ne sais pas, hein, je... Non, mais tu vois, moi, par exemple, je suis humoriste, je suis auteur, j'ai acheté un stylo. Tu vois? Là, ton GPS, si t'as pas d'argent, tu le prends en papier, ça s'appelle un plan! Ah. Taxi qui te demande c'est où, c'est comme si le chirurgien, avant que tu t'endormes, mais attendez! Attendez avant de vous endormir! La rate! Gauche ou droite, je m'en rappelle plus. Oh, mais merde, mais moi, je suis inversée, ça fait miroir, alors je me... De toute façon, dans la vie 2.0, tiens, par exemple, les médecins sauront ce qu'on a. Parce que là, parce qu'ils ont fait à l'école, s'ils sont allés à trop de soirées infirmières ou quoi, aux caisses, mais ils en savent rien, les pauvres, hein. D'ailleurs, ça se voit, dans les hôpitaux, ils se baladent, comme ça, les médecins, en blouse, comme ça, hop, là, dans les couloirs, tac, tac, tac, ils rentrent dans les chambres, bonjour, bonjour. Ça va? Oui, je suis médecin. C'est bon, j'ai les stylos. Laissez-moi faire mon diagnostic. Alors, qu'est-ce qu'il a celui-là? Oh putain, mauvaise mine. Ok, alors mettez-lui du liquide transparent dans la poche qui pendouille. Et ensuite, vous lui donnerez
6: des cachets.
9: Eh ben, des antidouleurs pour pas qu'il ait mal, voilà, très bien. Des anti-inflammatoires pour pas que ça s'inflamme. Et puis des anti-crevaisons pour pas qu'il meure, voilà.
12: Non, il n'y aura pas besoin de médecin dans la vie 2.0, je vous rassure. Parce que tout ira mieux, évidemment. Dans la vie 2.0, les poussettes, elles se plient toutes seules. Les housses de couettes se changent toutes seules. Mais bien sûr, ils vont tout performer. Tiens, les bras seront enfin amovibles pour la nuit. Les parcs pour enfants auront un tunnel. Et surtout, Carglass fermera enfin sa gueule.
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9: Nous, les femmes, on ne dit pas la vérité. Oh bah non, nous, on vous dit rien, nous. Bah non, sinon on est folles. Ah non, non, vous croyez nous connaître? Pas du tout, on vous dit rien. On a été dressés pour, nous. Ah, oh, le jour où elles diront toute la vérité, moi, je veux pas être là le jour où ça arrivera. Hein. Je vous le dis, ça va faire très mal, hein.
16: Chérie, ma puce, il est 7h, tu te laves, il y a école.
9: Non? Ok. Ah bah ton frère élevé, tu vois, ça va chérie? Les céréales? Je sais pas, là où tu les as laissées, hein? Par terre, j'en sais rien. Bon là, je m'éloigne un peu. Bah parce que t'es ado, tu pues maintenant, hein? Bah ouais, regarde-moi ça. Ah bah voilà papa, ça va chérie? S'il reste du café? Bah regarde. Allez, moi je vais travailler. Ah, en fait chérie, pour hier soir, non, ça n'arrive pas à tout le monde, et si, c'est grave. Oh! Et pour ta gouverne, la taille, ça compte. Tellement. Bonjour Myriam, vous allez bien? Non, moi pas terrible. Bah, mon mari arrive plus à me baiser, j'ai très mal dormi. Bonne journée. Bonjour patron. Comment? Non, j'ai pas fait les photocopies, non. Et non, pourquoi? Parce que j'ai bac plus 7. Du coup, je me suis dit, c'est pas dans mes compétences, hein. Mais demandez à Laurent, mon collègue Laurent. Bah, il est payé 1000 euros de plus que moi pour le même job, donc je pense qu'il pourra vous faire cette faveur, hein. Non. Ah oui, non, j'ai pas mis mes talons, non. Ah, pour la réunion avec les Chinois. Eh ouais, non, j'ai pas... Pourquoi? Parce que ça fait mal, voilà. Si, ah ben, vous avez déjà essayé? Essayez, ça fait mal, vous verrez. C'est pour ça que j'ai mis mes birks. On est bien. Je vais déjeuner, de toute façon. Bah avec, je vais prendre des frites. Non, non, pas la salade, les frites. Parce que c'est gras, c'est meilleur, voilà. Du coup, et en dessert, je vais prendre un éclair au chocolat. Non, non, pas la salade de fruits. Deux, merci. Laurent, Laurent, tu sais pour la présentation client, là, tout à l'heure? Oui, tu sais la présentation Evian. Eh ben, je vais, au client, je vais la faire moi, hein. Bon, comme c'est mon idée que tu te l'as appropriée, il y aura moins d'intermédiaires. Bah, de toute façon, t'es pas là, t'as tes photocopies à faire, voilà. Oh, 4h30, merde, je vais être en retard, allez, quoi. Allez, ah non, ils sont pas sortis. Bonjour. Bonjour, vous êtes la maman de Théophane? Ouais? Oui, oui, on a reçu le carton d'invitation, bien sûr, elle viendra, oui, oui, elle viendra au goûter, évidemment. Oui. Merci, c'est très gentil. Par contre, moi, je viens... Oui, non, je resterai pas au pot, là, des parents, avec le champagne et tout, non. Parce que j'en ai rien à foutre, en fait. Voilà, on se voit déjà la semaine, hein, on va pas pousser. J'ai des vrais amis, voilà. Comment? Ah, c'est votre petite dernière. Oh, quelle est vilaine, ma puce. Non, mais c'est pas grave, on les voit avec les yeux de l'amour. Ben, je sais, j'avais la même. Hein? Allez, ma puce, dépêche-toi. Eh ben, tu enlèves ton manteau, puis tu vas au bain. Hein? Voilà. Ça va, chérie, t'es déjà rentrée? Qu'est-ce qu'on mange? Ben, je sais pas ce que t'as préparé. Rien? Ben voilà, très bien, on mange rien. Les enfants, on mange rien! Avec une sauce de rien! C'est papa qui s'en occupe. Voilà. Qu'est-ce qu'il y a, ma chérie? Non, je peux pas faire les devoirs avec toi. Ben non. Ben, parce que je sais déjà combien ça fait, 3 fois 4. Hein? J'ai pas envie de. Qu'est-ce qu'il y a, mon grand? 3 heures de colle, t'as pris, toi? Oh putain, ça va te niquer ton week-end, ça c'est dommage. Hein. Non, mon chéri, je me suis pas occupée des vacances, non. Et non, parce que c'est chiant. Non, pas les vacances, mais de s'en occuper. Voilà, comme je suis pas une agence de voyage, je me suis dit que c'était pas à moi de le faire. Bah, je me couche. Non, j'ai pas la migraine, non, pas du tout. Pourquoi? Non, j'ai pas sommeil, je suis en pleine forme en plus. Non, c'est juste, j'ai pas envie. Bah parce que t'es gros maintenant, puis t'as tes chaussettes, alors je... Du coup, je suis pas excitée. Mais c'est gentil de proposer. Merci, mon amour. Merci. Ça me fait plaisir, parce que moi, je suis pas très belle non plus, alors... Merci. Ouh. Bonne nuit, mon cœur. Eh, tu sais, je t'aime.
14: 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Parce qu'une journée sans rire, c'est long. Beaucoup trop long. 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
17: 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Oh, quelle belle journée nous avons passée à la mine.
18: Oh, je ne te le fais pas dire.
17: Et pourtant, je l'ai dit.
18: Allez, rentrons à la maison.
17: Ah, quel bonheur d'être nain. Non mais c'est vrai, et puis avec l'herbe haute comme ça, la rosée du matin, j'ai l'impression de me faire lécher les couilles.
19: Non. Non, Baptiste, non, on démarre pas comme ça. Le thème du gala, c'est l'amour. On fait Blanche-Neige. Je veux que le gala, il soit mignon, bienveillant, tendre. Parce que figure-toi que Disney est tombé sur nos versions revisitées d'Aladin et Notre-Dame de Paris, ça les a pas fait rigoler. Hein. Ah bon?

0: Et ça, c'est la réalité de mon terrain, Baptiste. Allez, viens, s'il te plaît. Blanche-Neige nous attend sûrement pour manger. Blanche-Neige ! Blanche-Neige !
1: Quoi ? Deux secondes ! Oh, Blanche-Neige !
0: Alors, Blanche-Neige, qu'est-ce qu'on mange ?
1: Qu'est-ce qu'on mange ? J'en sais rien, vous démerdez, vous. Qu'est-ce qu'on mange ? J'ai eu le temps de faire à bouffer, tu crois, là ? Je viens de me faire 7 lits en portefeuille, là. Enfin, en porte-carte. Excellent. Vous faites un Deliveroo, un Uber Eats, j'en ai rien à foutre. Vous commandez un petit pitch au chocolat, hein ? À l'échelle, ça prend une viennoise. Vous comprenez ?
0: Ah, oui.
1: Voilà, démerdez-vous, moi je m'en fous, je bouffe pas, je me fais un jeûne intermittent, là. Il s'appelle Régis, il a 26 ans, il est éclairagiste. Hein ?
2: Là, c'est quand même beaucoup de liberté.
0: Là, c'est un peu fort. J'ai parlé. Excuse-moi.
1: Oui.
0: Là, pardon, juste.
1: Oui.
0: C'est par rapport à l'interprétation.
1: Oui. Tu as vu. J'ai permis quelques.
3: Oui.
1: Hein, quelques libertés.
0: C'est bien. Hein.
1: J'ai un peu modernisé le personnage.
0: Ouais. Mais je me dis, oui. Tu l'as bien modernisé. Oui. Peut-être tu pourrais revenir un peu au personnage de base, tu vois. Tu sais, Blanche-Neige, elle est plus. Tu vois.
1: Non, je.
0: Tu vois, elle est plus.
1: Elle est douce, elle est soumise, elle est conne, c'est une connasse.
0: Florence.
1: Oui.
0: Je ne me serais pas permis d'arriver devant toi.
1: Oui, voilà.
0: En te disant, interprète une conne.
1: Voilà, non, mais j'ai eu peur. Non,
0: elle est pas conne, Blanche-Neige.
1: Ah, je ne crois pas.
0: Non. Blanche-Neige, c'est une très jolie jeune fille.
1: Oui.
0: Au teint de pêche.
1: Oui, ça jet, c'est bon.
0: Aux cheveux.
1: Un noir de jet.
0: Si tu y tiens.
1: Oui. Aux courbes délicieuses. Belle, elle aurait pu concourir à Miss Univers. Et elle aime le fromage de chèvre, voilà. T'es sûr? Tu ne crois pas traître mot de ce que tu dis? Je te ferai dire n'importe quoi qui aime le fromage. Tu veux que je joue une pute et puis c'est tout, dis-le.
0: Non. Hey, Florence, Blanche-Neige, c'est pas une pute, hein?
1: Si.
0: Non, c'est pas une pute.
1: Si.
0: Blanche-Neige, c'est une jeune fille qui donne ses services contre le gîte et le couvert à cet homme dans les bois. Ouais, c'est une pute, allez.
1: Voilà, merci.
0: Alors, on va changer.
1: Ça va pas vite, hein?
0: On va changer.
1: Ça va pas vite là-dedans, hein? Moi, je te le dis, c'est contre mes principes. Hein. C'est impossible que ça sorte de ma bouche. Moi, j'ai beau avoir un jeu, j'avoue, assez panaché, assez large. Je veux une pute, c'est hors de question. Alors, soit on change le texte, soit
0: on change d'actrice. Eh oui, je suis là, Jérémy.
1: Tu manges à tous les râteliers, tu me dégoûtes.
0: Qu'est-ce que c'est que ça? Ben c'est Florence Foresti.
4: Ne me prends pas pour un imbécile, Jérémy. Je sais très bien que c'est Florence Foresti. Bonsoir,
1: monsieur. Ça va, Jérémy.
0: T'es belle.
1: Non, c'est toi qui es belle.
0: Oh, monsieur.
1: J'adore.
0: C'est beau, tes soins.
1: Arrête, ça bouche. Oh, t'es magnifique, vas-y, tourne. Oh, mais t'as pas un peu de graisse. Je suis tellement jalouse, c'est bonasse. Pourquoi il a la version pute et moi j'ai la version ménopause, là?
0: Et tu viens de me dire que tu voulais pas jouer une pute.
1: Je sais plus, maintenant, tu vois.
0: Bon, ben, fais la pute.
1: Quoi? Mais c'est ignoble!
4: Bon, comment tu as pu me remplacer, Jérémy? Moi qui t'ai tout donné. Tous ces sacrifices, je t'ai donné mes plus belles années, Jérémy. Tous ces rôles que j'ai interprétés pour toi. Tous ces rôles que j'ai explorés, que j'ai pénétrés, qui m'ont pénétré. Et tu n'oses même pas me regarder dans les yeux? Alors non, je ne vais pas m'énerver, Jérémy. Oh non. Malheureusement, je n'ai plus ce luxe-là. La vie m'a rappelé récemment qu'il y avait des choses beaucoup plus graves, Jérémy. J'ai appris très récemment une terrible nouvelle personnelle, alors est-ce que je peux t'en parler, Jérémy? Est-ce que je peux parler à l'ami, puisque visiblement je ne peux plus parler au metteur en scène?
0: Oui, vas-y.
4: Voilà. La semaine dernière, Jérémy, j'ai vu un gynécologue qui, en plus de m'avoir très mal reçu, a confirmé mes pires craintes. Je ne pourrai jamais porter d'enfant, Jérémy. Mais le gynécologue, sans prendre aucune pincette de but en blanc, m'a dit que je

0: Je ne pouvais pas porter d'enfant à cause de mes organes génitaux. Mes organes, Jérémy. Alors j'ai immédiatement pris rendez-vous avec un organiste. Eh bien, figure-toi qu'un organiste, c'est quelqu'un qui accorde les orgues dans les églises.
1: Alors Dieu refuse que je donne la vie, mais sache que dimanche, à l'église Saint-Eustache de Bourg-les-Valence, le son sera impeccable.
2: Oh non !
1: C'est pas quoi répondre, Jérémy ?
2: Dis-lui quelque chose.
1: Je vais frapper, dégage.
2: Non, non ! Tu peux pas faire ça, ce pauvre Arnaud vient d'apprendre qu'il ne donnera jamais la vie, qu'il ne connaîtra jamais les joies de la maternité. Et toi, tu vires comme ça, putain, mais qui es-tu ? Qui es-tu, monstre de froideur ? Who are you, Mr. Freeze ? Alors quoi ? Alors quoi, les actrices de plus de 40 ans, c'est à la casse, c'est ça ?
3: Mais c'est pas une actrice de plus de 40 ans ! C'est juste un connard qui a enfilé une robe il y a 3 ans pour les besoins d'un sketch qui a réveillé en lui un espèce de désir malsain qui nous fait subir jour après jour depuis 3 ans jusqu'à finir chez un gynéco alors qu'il a des couilles, ce con. La dernière fois, il m'a fait 1h30 sur le fait qu'il avait acheté un pisse debout et que ça lui avait changé la vie sur les longs trajets. Alors il dégage, il va faire femme à barbe dans un cirque si ça l'amuse, mais il se casse.
2: Bon, écoute-moi bien, Jérémy, si pars, je pars, d'accord ? Sororité.
0: Excuse-moi, ma chérie, pardon. On dit sonorité. C'est l'organiste qui me l'a dit.
2: Bon, t'as raison, il est vraiment trop con, dégage-le, je t'en supplie.
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2: J'ai fait le maximum pour me présenter sous mon meilleur jour, parce que je sais que ça va pas être simple, hein. Je suis pas con. Hein. Bah, célibataire, 50 ans, ça va pas ensemble, hein, je le sais, et puis... Puis surtout, je sais ce que je vaux sur le marché, hein, je sais pas con. Oui, oh bah ça va, je sais que je suis pas un avion chasse, comme on dit. Non, non, si on part dans les métaphores aéronautiques, moi je serais plutôt un Canadair dans ce cas. C'est-à-dire que oui, ça fait du bruit, ça vole pas haut, mais enfin t'es quand même bien content quand tu vois arriver le Canadair, pardon. Hein. Ah bah si, ça soulage, hein, quand il arrive derrière la colline, on est hardi, hein. T'as des pannes. Le voilà, le voilà. Non, franchement... Quand j'y pense, c'est tout moi le Canadair, en fait. Capacité d'absorption, 6000 litres en 12 secondes. Hello. Bon, le problème, là, c'est que le Canadair, il a pris un petit coup dans l'aile, là, c'est sûr, 50 balais, là, ça y est, il a des heures de vol, comment dire. En plus, moi, la dernière fois que j'étais célibataire, j'avais quoi ? J'avais... Oui, j'avais 30 ans, tu vois, donc l'offre était jolie. Là, yeah ! Ben là, j'ai réalisé qu'il allait falloir que j'en prenne un de mon âge. Moi, je veux pas sortir avec un vieux, je vous le dis, hein, ça m'intéresse pas, ça me dégoûte. Non, franchement, ça pique, ça sent pas bon, ça ronfle. Non, ça m'intéresse pas, je vous le dis. Alors, quand c'est ton vieux à toi, c'est pas pareil, mesdames, hein, attention. Non, non, non, quand c'est ton vieux que t'as connu jeune, ça n'a rien à voir. Parce que tu t'as vieilli en même temps que lui, voilà, puis clairement, tu vis dans les souvenirs. Oh ! Donc ça, je respecte. D'ailleurs, petit conseil, gardez-le, votre vieux, mesdames. S'il marche encore, gardez-le, franchement. Ah si, soyez dans une démarche éco-responsable. S'il vous plaît, hein, on remplace pas, on répare, d'accord ? Parce que franchement, le jour où tu veux en changer, je peux te dire qu'il n'y a plus grand-chose en magasin. Digling, digling, digling. Bonjour. Bonjour, madame, bonjour. Qu'est-ce qui vous reste en 48 ? 50, peut-être, je sais pas, peu importe. 48, 50, disons. Ça ? Ça ? C'est tout ? Putain, j'ai cru que c'était les invendus, moi, ça. Bah parce qu'il y a rien, puis parce que c'est dégueulasse, ça a déjà été porté, non ? C'est de la fripe, hein ? Bah c'est tout distendu, regardez-moi ça, il n'y a plus de forme. C'est tout, ça bouloche, madame, ça peluche. Je le vois d'ici, et puis vous avez du gris, qu'est-ce que vous voulez que je foute avec ça, moi ? Que du gris, gris souris, gris chiné, gris anthracite, gris tempête, gris... Oh bah carrément couleur chère là-bas, plus rien, allez hop. Non, ça m'intéresse. C'est, oh. C'est quoi là-bas ? C'est la nouvelle collection, hein. C'est quoi ? C'est du 24, 26 ? Oh là là, c'est bon ! Oui, oui, je jette un œil juste comme ça pour le plaisir. Cette matière ! Oh, oh, ça sent bon ! Oh, c'est si doux ! Oh, je vais en essayer un rapidement. Non, mais juste pour le plaisir. Comment ça, je rentre pas dedans ? Non, on s'en fout du moment qu'il rentre. 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
2: Moi, c'est sûr que je serai jamais l'égérie d'un grand parfum, c'est évident. Ah bah non, moi je peux être égérie Richemont ou Coraya, à la limite, les deux, mais un parfum, non. Déjà, pour être égérie d'un grand parfum, faut être une séductrice. Excuse-moi, faut même être plus que ça. Faut être une muse. Alors la muse, attention, là on rigole plus. La muse, c'est le stade ultime de la féminité. La muse, il n'y a pas plus haut, quoi. La muse, non seulement elle séduit les hommes, mais elle les inspire au passage. C'est-à-dire que l'homme, il voit passer une muse, direct, il a envie de lui écrire un poème. Bon, il a surtout envie de la baiser, mais comme il est moche, il va se prendre d'un petit poème avant, tu comprends? Il est obligé de mettre le paquet, le pauvre. C'est merveilleux, les muses. J'adore. Vanessa Paradis, c'est une muse, par exemple. Voilà. Ah si, Vanessa Paradis, c'est une muse, c'est merveilleux. Je veux dire, c'est son activité principale. Qu'est-ce que tu fais dans la vie?
5: Je suis muse.
2: Mais c'est-à-dire?
5: Eh ben, j'inspire les hommes.
2: Et toi?
6: Oh, moi, je les saoule.
2: Et t'as vu le nombre d'artistes qu'elle a inspiré, Vanessa? Je veux dire, le nombre d'auteurs qui ont écrit pour elle, c'est dingue. Putain, mais moi, tu crois qu'il y en aurait un qui sortirait les doigts du cul pour m'écrire une ligne? Une petite charade, quelque chose, une ritournelle, une blagounette? Pas ça, démerde-toi, Forrest. Bon, mais en même temps, je suis pas mécontente d'être à ma place quand même, parce que je me dis, c'est quand même une galère hein, d'être une égérie, une muse, une Lolita et tout. T'imagines le boulot, quoi. Faut toujours être à la hauteur du fantasme que tu représentes, t'as pas le droit à l'erreur. Parce que le jour où la Lolita, elle a, je sais pas moi, le nez qui coule, des ballonnements ou qui ronfle, bon bah, le mythe s'effondre, voilà. Alors que moi, y a pas de mythe, on s'en fout, moi. Ah bah moi, je peux être malade ou pas présentable avec un mec, il va pas être choqué. A priori, la première fois qu'il m'a vu, j'étais bourré, donc... Hein? Ah moi, tu m'emportes en l'état, moi. Je suis un modèle d'expo, moi. Pas de mauvaise surprise au déballage. Ah non, non. Non, puis même, je me dis, tu vois, aujourd'hui, à 40 ans, je me dis que finalement, la beauté, c'est un cadeau empoisonné quand même un peu. Bah, parce que ça se fane, hein. Il y a une date de péremption. Alors que moi, je suis longue conservation. Moi, je suis une denrée pas périssable. Moi, je caille pas, je tourne pas. Moi, je suis un oignon. Bah oui, mais comment tu sais qu'un oignon, il est plus bon? T'en sais rien. Tant que t'as pas goûté, t'en sais rien. T'as pas l'étiquette. Bah oui, mais ça, c'est le gros avantage de la fille moyenne. C'est que nous, les moyennes, on peut que s'améliorer en vieillissant. Et c'est vrai, tu remarqueras à 40 ans, en tant que moyenne, tu entends de plus en plus souvent des trucs comme « Ah dis donc, t'es de plus en plus belle. Merci. » Ou encore « Oh là là, t'as jamais été aussi sexy. Merci. » Et même « Oh dis donc, t'es tellement plus jolie aujourd'hui qu'à 20 ans. » Ouais bon, bah ça, c'est bon, on a compris. Tu peux te péter la gueule à toi aussi, ça fait 3 là quand même. Hein. Ah non, mais c'est un point, tu te dis « Mais comment je devais être horrible avant, c'est pas possible. J'étais un hobbit et on ne m'a rien dit ou quoi, merde. » C'est du délire. Alors que pas du tout, hein, je vous rassure, mesdames. Hein. C'est pas nous qui devenons plus belles, hein, c'est eux qui s'habituent. Puis ils revoient leurs exigences à la baisse, ils ont plus de cheveux, donc ça fait moins les mains. Hein. Ils sont bien contents de le trouver, l'oignon, bah, t'inquiète. Oh là, tout vient à temps. En même temps, c'est vrai qu'on revoit tous nos exigences à la baisse à partir de 40 ans, hein, c'est sûr. Hein. Surtout envers nous-mêmes, d'ailleurs. Je trouve, hein, on devient plus indulgent. Parce que c'est vrai qu'étant jeune, je me souviens le temps perdu à se trouver moche. Alors, t'as vu? Non mais l'énergie perdue à avoir des complexes et tout, mais laisse tomber, je te le dis tout de suite. Hein. Parce qu'alors à 40 ans, t'as du cheveu, de l'œil et de la dent, t'es content, hein? Ah si, ah, vraiment, il y a un âge, tu verras, où la génétique l'emporte sur la beauté, hein. Dieu merci. Il y a même un âge plus tardif, à mon avis, où la propreté l'emporte sur la beauté, hein. Ah bah excuse-moi, à 80 ans, être belle, c'est être propre, déjà. Ah, oh, Ginette, oh, ma Gigi, ma Nénette, ma Ginette. Oh, elles sont bon l'eau de Cologne, oh. Elle a les cheveux propres, violets mais propres, oh. Oh, putain, elle a les dents blanches et en plus, elle peut les enlever, oh.
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2: Ah bah ça arrive même que je sorte avec le premier venu, hein. Ah ouais, m'en fous. Enfin, le premier but. Le dernier parti dans les soirées, surtout. Ah, ça craint, hein. Ah, ça, faut pas le faire, je le déconseille, hein, parce qu'en général, on boit beaucoup dans ces soirées, puis après, on se rappelle pas le matin. Hein, c'est... Oh, c'est... Ah, bonjour, c'est dans toi. Oh, c'est horrible. Je sais pas si vous êtes déjà arrivés, les filles. Hein, ouais. J'espère que oui, oui. En effet, sinon, je suis qu'une merde. Mais, tu sais, vous savez, le matin, là, cette sensation d'avoir passé la nuit avec le chanteur de Gold, encore plus près des étoiles. Et d'ailleurs, c'est bizarre parce que ce matin-là, on a très très envie qu'il retourne en studio faire un album, le chanteur de Gaulle. Hein, on le produirait presque. Pour qu'il s'en aille. Qu'il parte de chez nous, mais vite, vraiment. Très vite. Bernard, tu peux... Merde. Bertrand, Bertrand. Merde. Christophe. Oui, oui. Capitaine abandonné. Bruno, pardon, c'est ça, Bruno, excuse-moi. Bruno, tu peux venir voir, s'il te plaît, une seconde. Ah, mais t'es là, déjà. Ah, mais non, mais je croyais que t'étais loin, parce que... Oh, mais c'est un effet d'optique. Bon, ça va? T'as bien dormi? Oui. Oh, Léon, t'es poilu, je me rappelais pas, c'est bien. C'était ça, l'allergie, alors. Non, parce que je me disais, j'ai pas de chat. Bon. Hein? Non, rien, je voulais juste qu'on discute 5 minutes, là. Mais comme j'ai pas déjeuné, si tu pouvais enfiler un t-shirt, ça m'arrangerait. Hein? Non, ben, t'as que ça comme t-shirt? Enfiler, ça? Non, c'est sympa. C'est aéré, quoi, en même temps. Bien. Bien. Non, bah, rien du tout. Enfin, deux petites secondes pour te dire que c'est peut-être pas à peine qu'on aille plus loin, quoi. Voilà, je voulais juste te dire que c'est peut-être mieux qu'on s'arrête là. Voilà, je pense. Hein? Bah, pourquoi? Bah, parce que... Quand même. Parce que... Non, parce que le quotidien nous a bouffé, Bruno. Ah bah oui, au bout d'une nuit, mais moi, je me laisse très vite. Voilà, donc si tu pouvais y aller. Hein? Ah bah non, tu m'aimes pas, non. Non, tu m'aimes pas. Non, je t'assure, tu te trompes. C'est impossible. Non, je suis pas du tout celle que tu crois, Blaireau. Hein? Bruno, pardon, Bruno, mais... Bruno. Non, pardon, c'est parce que c'est la même famille, alors j'ai... Non, ce que j'essaie de te dire, c'est qu'en te quittant maintenant, je te refais un service. T'auras pas à le faire plus tard, voilà. Allez, hein? Mais non, c'est pas parce que tu roules en Ford Escort, ça n'a rien à voir. Pourquoi tu dis ça? Mais non, mais je l'aime bien, ta Ford, elle est sympa. La jaune? Tu sais, c'est bien, j'ai l'impression que t'avais du courrier pour moi ce matin quand j'ai eu le temps. Non, non, c'est rigolo, tu vois. Mais j'ai pas honte de toi, pourquoi tu dis ça? Attends, ça va, j'ai passé l'âge. Mais je t'ai pas caché à mes amis, hier soir, je t'enlaçais très fort, voilà. Et comme t'es petit, ben, on te voit pas, mais c'est pas volontaire, mais... Mais si, ça se porte encore, la nuque longue. Mais bien sûr, regarde qu'on est l'euro. Ah ben voilà, vous êtes deux en France. Allez, on y va. Quoi? Mais les chemises en soie lavée aussi, c'est bien, je m'en fous de tes fringues. Mais tu rigoles ou quoi? La soie lavée comme ça, Violette? Chauve-souris, comme ça? Bah, attends, tu plaisantes ou quoi? C'est hyper tendance, ça, tout le monde en porte, en Franche-Comté, peut-être. Hein? Mais non, mais ça n'a rien à voir avec ton look, c'est pas ça, c'est juste que je pense qu'il vaut mieux que tu trouves une fille qui te ressemble, voilà. Enfin, grosso merdo, hein, dans le... Non, dans la silhouette, quoi. Bah, je sais pas, une fille un peu comme toi, qui danse comme toi. Comme ça. Je sais pas comment tu fais, hein. Voilà, une fille avec un mousqueton et des clés, comme ça, des clés. Ça vous aurait deux mousquetons, je sais pas. Je sais, écoute, une fille bien, peut-être, tout simplement, voilà. Non, je suis pas une fille bien, moi. Mais parce que je suis scorpion sans scorpion. Alors, je vais te dire, moi, je passe mon temps à faire du mal aux individus en permanence. Tout le temps. Regarde, la preuve, tu pleures. Tu vois? Je te fais pleurer. Et ben voilà. C'est pas. Enfin, tu pleures. On sait pas, toi, hein, si tu pleures ou si tu vas te transformer en quelque chose. Hein, c'est bizarre. Ah bah ben, si, non, les larmes qui partent comme ça, là, ça n'existe pas dans la vraie vie. Ah non, les gens normaux, c'est la gravité, ça coule. C'est obligatoire, c'est bien. Non, j'ai pas de Kleenex, là, je suis désolée. Ma colmate, comme ça, maintenant. Ça coule. Mais c'est pas ton parfum qui te fait pleurer, plus? Peut-être? Non, parce que c'est fort ce que t'as mis ce matin, c'est chargé, hein. Si, moi, ça m'a brûlé, là. Ah, ça a fait. Ça a décollé un pan de tapisserie. De... Je sais que c'est pas possible, mais ça me fait rire. Hein? C'est quoi le nom de ton parfum? Comment s'appelle ta merde, là, qu'on sache? Le nom. Retiens la nuit. Bon. Non, sympa. C'est bien. Eh ben, moi, je te retiens pas. Hop. Non, je rigole, excuse-moi. Non, c'est parce que je suis humoriste. Écoute, on va peut-être pas y passer la nuit, hein? Pas une de plus. Je veux dire, on est grand, on est adulte, ça va, on a fait un bout de chemin ensemble, et puis voilà, ça... Bah si, une nuit, c'est quand même un bout de chemin. Eh ben, c'est un petit bout d'un petit chemin, voilà. Un petit cheminounet, comme ça. Voilà. Un petit cheminou, voilà. Ça, comme, je sais pas moi, comme une allée de camping, hein. Je sens que ça te parle, cette image. Hein? Et ben voilà, on a fait une année de camping ensemble. Et là, je pense que les vacances sont finies. Hein? Rentrons la caravane. Non, bah arrête de pleurer, ça va. Non, non, mais pardon, je voulais pas te faire de mal, c'est ridicule, quoi. Non, mais ça m'embête de te voir comme ça, c'est tout. Bon, bah, reste pour le petit-déj, si tu veux, hein, c'est sympa. Bon, tu veux quoi? Tu veux un café, un thé, un Ricard?
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2: Avec les hommes, hein, c'est pas la folie, hein, c'est pas une réussite. Mais bon, je sais pourquoi, hein, pas d'inquiétude, j'ai vite compris, c'est parce que je suis pas faite pour la vie à deux. Voilà. Et je crois qu'en fait, il y a deux catégories de femmes dans la vie. Je crois qu'il y a d'un côté les femmes faites pour la vie à deux, douées pour ça, et de l'autre, les femmes douées pour autre chose. Voilà. Le Scrabble, le tennis, ce que vous voulez. Et moi, je suis là, en fait, je suis de ce côté. Parce que je suis assez bonne en orthographe. Et je pense que c'est pour ça, du coup. On peut pas tout avoir. Donc ils se sont dit, elle a déjà orthographe, on va pas lui coller les mecs en plus. Ça ferait trop, bien sûr, ça énerve les gens après, évidemment. Voilà, voilà, mais enfin, j'écris bien, c'est déjà pas mal. Je fais jamais de faute, c'est de la folie. J'écris, pas de faute. Motifs. Beaucoup de chômeurs dans la salle. Oh, bah dis donc. C'est 11h, les gars, réveillez-vous, hein. Enfin bon, moi je suis contente d'être dans cette catégorie, hein. Ça me va très bien, parce que franchement, entre nous, elles m'énervent, les filles douées pour la vie à deux. Elles sont toutes douces comme ça, allez, allez. Elles sont fragiles, oh je suis douce, mon Dieu. Oh, elles sont d'une douceur, on dirait des paquets de couteaux hydrophiles avec des cheveux. Si, du Moltonel, ouais, du Moltonel. Ça, du PQ, en fait. Non mais c'est vrai, il y a un problème avec ça. Non mais les hommes choisissent des femmes parce qu'elles sont douces. Donc elles s'achètent un furet, on s'en fout, c'est pareil. Bon, je dis ça parce que je suis jalouse, hein, j'arrive pas à être comme elles, c'est pour ça. Non mais c'est parce qu'elles sont très douces, les filles douées pour la vie à deux, et elles sont aussi très discrètes, j'ai remarqué, elles parlent jamais. Par exemple, si elles sont dans une soirée où il y a plein de monde, et ben vous la repérez facilement, elle est comme ça, elle est douce. Elles n'ont pas... Nada. Oh, je suis trop douce. Des fois, je les regarde, je me demande si elles ont conscience de ce qui se passe autour d'elles. Peut-être pas. Non, peut-être qu'elles se disent juste « Oh là là, il y a du monde !» C'est dingue. C'est dingue le monde qui annonce cette soirée, n'empêche. C'est de la folie. Pourquoi elle me regarde comme ça depuis tout à l'heure? Elle me dit quelque chose. Ah, c'est un miroir. C'est dingue, hein, la capacité volumique qu'elle fait, cette pièce, en dessous. Combien on peut être en dessous? Plus avec tous les miroirs, ça double. Ça, je vais compter parce que sinon, ça va m'énerver. Et peut-être qu'elles font ça toute la soirée, en fait. Peut-être qu'elles nous comptent. C'est pour ça qu'elles parlent pas, pour pas perdre le fil. Vous regarderez la prochaine fois si elles font ça un moment. C'est pas la musique, hein, c'est le comptage. Il y a un autre truc aussi qu'elles font très peu, j'ai vu. Donc elles parlent peu, ça c'est fait. Et elles boivent peu d'alcool, hein. Oui, parce que sinon elles boivent normalement, bien sûr, elles s'hydratent, hein, évidemment. Oui, sinon on meurt. Mais elles boivent des jus de fruits essentiellement. Et puis toujours des fruits qu'on connaît pas, toujours des fruits chiants, toujours. Ah mince, vous avez du jus de goyave? Bon ben, mettez-moi papaye alors, c'est pas grave. Ouais, merci. Toujours des fruits qui n'existent pas, je sais pas pourquoi. Bon, il leur arrive de boire de l'alcool, hein, de temps en temps, j'exagère. Si, les jours de fête, hein, bien sûr. Mais là, je sais pas pourquoi, c'est toujours le même alcool avec elle. C'est sans surprise, c'est toujours la même chose, c'est le Kir Royal. Tout le temps. Hein? Ah, ça rigole, moi, les filles en bas. Elles sont comme ça. Ah ouais, Kir Royal, là, c'est drôle. Non, mais le Kir Royal, c'est la boisson officielle de la fille en amour. C'est un peu leur sponsor à elle. Hein. Oh, Murukassis. Oh, je sais pas, deux secondes. Il n'y a pas le feu au flac. Alors, bon, Murukassis. Pêche. Alors, je sais pas ce qu'ils mettent dans ce kir, mais il y a toujours un truc qui se produit, mais ça, c'est imparable. Hein. Au bout de la deuxième gorgée, on y a toujours droit. Deux gorgées. Oh, je suis pompette. Oh, ça tourne. Oh là là. pompette. Moi, je suis jamais pompette, je suis toujours bourrée. Hein. Ah, moi, je passe pas par pompette dans les étages, pas dans les paliers. Directement bien déchiré, moi, comme ça craque. Je sais pas ce que c'est, de pompette, en fait. Peut-être si je bois que les glaçons, non, ma vodka, non. Mais ça doit être sympa d'être pompette, j'aimerais bien. Si, parce qu'elle rigole beaucoup, quoi, son pompette. Elles ont toujours un petit rire, très discret. Hein? Ah oui, pas de... Là, non. Sinon, il y a un truc aussi qu'elles font beaucoup pour séduire les hommes, j'ai vu, c'est le secouage de cheveux, comme ça. Elles secouent les cheveux comme dans la pub Fructis. Je sais pas pourquoi elles font ça, tout le temps. Peut-être qu'elles se disent, il faut que je fasse bien tout comme à la télé pour que le shampoing fasse bien effet. Comme dans la pub. Il faut que les acides de fruits descendent bien jusqu'au point. Sinon, ça marche pas. Non, mais j'arrive pas à faire ça, ça m'énerve. J'essaye, je fais comme ça, alors évidemment, ça n'a aucun intérêt. Je veux dire, ça n'a pas d'impact sur les hommes. Ça sert à rien. Non, bah là, en bourré avec une vodka, comme ça marche pas. On s'en fout, tout le monde s'en fout. Faut pas le faire, d'ailleurs, surtout. Ça marche pas, ça, c'est pas... Enfin, ça marche pas, oui, non, si. Si, ça peut marcher, hein, bien sûr, c'est... Oui, si, ça marche même très bien. Si. Mais avec le chanteur de Gold, juste.
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2: Je vais trop bien pour écrire. Alors quand j'ai compris ça, je me suis dit, je vais me créer de la souffrance, tu vois. Je me suis dit, je vais me frustrer au quotidien, puisque c'est ça. Donc je me tends des pièges, tu vois. Par exemple, des fois, je cache mes capsules de Nespresso. Comme ça, le matin, je suis énervé, il n'y a pas de café. J'ai la rage, filez-moi un post-it. Non, évidemment, ça marche pas. Je sais où elles sont, c'est moi qui les ai cachées, connasse. J'ai tout ce que je veux, plus rien ne m'énerve. Voilà, c'est le problème. Enfin, plus rien ne m'énerve, si, quand même toujours deux, trois trucs qui m'énervent. Les doudounes sans manches, ça m'énerve, voilà. C'est complètement con, là. Non, mais c'est une doudoune, c'est pour avoir chaud, donc si t'as pas les bras, tu te pèles les bras, c'est ridicule, c'est frisquet. Bah oui, t'as pas les manches, connard. Pardon. Non, mais la doudoune... Faut être con, c'est comme si t'achètes un pantalon sans le cul, c'est des cuissards d'été Francis Lalanne. Mais t'es... Faut que tu jantes. Pardon, mais... Ah! Tu détruis le concept initial quand tu fais ça. C'est comme acheter une Smart 4 places. Ça n'a pas de... Ah, t'as acheté une Smart, mais c'est bien, tu vas pouvoir te garer. Non, j'ai pris la 4 places, mais t'es con! Putain, mais achète une Fuego, achète une Punto, mais pas une... Pas une Smart... Bon, enfin, en même temps, vous l'aurez compris, j'allais pas vous faire un spectacle entier sur les smarts et les doudounes. Tu vois bien, le bonheur, c'est ennuyeux. Ça crée pas de... Je veux dire, tu vois, ça donne pas d'inspiration. Même dans la vie de tous les jours, t'as bien vu, quand tu vas bien, t'as rien à raconter. Ça. Alors que t'as vu le temps que tu passes au téléphone avec une copine quand elle va mal. C'est géant, 4h30. Et quand elle est heureuse, ça fait chier. Alors, comment ça va avec ton nouveau mec? Toujours... Ouais, super, toujours bien. Ah, vous vous installez ensemble? Oh, super, c'est génial. Oh, mortel. Oh, bah écoute, ça c'est vraiment la bonne nouvelle, quoi. Cool. Eh bah écoute. Bon, écoute, rappelle-moi quand vous baiserez plus, hein, parce que là, c'est insupportable. Je suis désolée, quoi. Quand il n'y a plus de problème, il n'y a plus de vie. Moi, je ne savais pas. Alors, comme une imbécile, j'ai passé toutes ces dernières années à résoudre tous mes problèmes. Tous mes problèmes. Écoute bien jusqu'où je suis allée. Je suis allée même jusqu'à faire opérer mon chien pour plus qu'il ronfle. T'imagines le degré de confort auquel je suis arrivée. J'ai un bulldog silencieux, je suis la seule. Je me suis fait une vie simplifiée au maximum. Je me suis acheté le poivrier électronique rétro-éclairant. Parce que ça, c'est chiant. Qu'est-ce que tu veux? Je savais pas. Je peux même plus me faire de soucis. J'ai même plus ma nounou gothique pour m'inquiéter.
8: Oh non.
2: Non. Bah oui, terminé. Je l'ai abattue. Et non, je plaisante. Non, bien sûr que non. Elle s'est pendue dans mon salon. Et oh, ça va, on a compris. Bien sûr que non. Malade ou quoi? Elle s'est immolée par le feu un soir de pleine lune. Et... Non, elle s'est empalée sur un crucifix. Et, ça, c'est vrai. Et... Elle est partout, c'était dégueulasse. Bon, bref. Et bien, du coup, j'ai dû changer de nounou, j'ai pris quelqu'un d'autre, et elle n'est pas gothique. Oh, la poisse. Oh, quoi que, attends. Elle n'est pas gothique, mais elle est bretonne. Ah, je me demande si c'est pas pire. Parce que les bretons sont quand même mystiques. Ah, bah si, la forêt de Brocéliande. Oh, vous êtes mystique. Pas à peine de huer, vous êtes mystique, on le sait, vous êtes spirituel. La forêt de Brocéliande, tu vois, vous êtes un peu druide, serpette comme ça. Les... Oh, si, ils ont des serpettes, ils font de la potion, on le sait. Les bretons, ils entendent le loup, le renard et la belette quand même. Donc bon, on se calme. La preuve, c'est que, histoire vraie, ma nounou un jour était à la maison avec ma fille, et je rentre, et ma fille s'était brûlée la main avec une casserole, donc j'étais en panique, j'ai dit, oh mon Dieu, qu'est-ce que vous avez fait, nounou? Vous avez mis de l'eau froide, vous avez mis de la biafine? Elle me dit, non, non, c'est bon, j'ai une copine qui éteint le feu. C'est-à-dire, elle est pompière? Comment pas? Non, non, elle est guérisseuse, elle a des pouvoirs, elle coupe le feu. Mais je m'en branle! Et alors, qu'est-ce que... Ouah, bon, elle va venir au moins? Non, elle est à Nantes. Mais c'est bon, on l'a appelée, elle a parlé à votre fille, elle coupe le feu par téléphone.
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2: C'est un texto. Pardon, d'habitude je l'éteins, mais là c'est énorme, quoi. Oh putain, le texto, déclaration d'amour en direct, quoi, le truc de malade. Je vais l'archiver 10 ans, le truc, je te jure, je le fume. Alors, j'en ai rien à foutre, je fume le texto, je le sniffe. Non, mais le texto que tu veux recevoir une fois dans ta vie, il est là, quoi, le truc de malade. Je peux vous le lire ou pas, juste? Ouais? Oh, c'est sympa, super, je vous le... Ah, c'est bon! C'était bon, ça y est. J'ai cru que je l'avais effacé. Putain. Horrible. Il avait sorti de l'écran. Putain, c'est juste que j'avais fait trop flèche vers le bas, et il avait... Il était remonté, je suis désolée. Alors attends, écoute bien le texto de Dieudonné, ok? Le mec, mais je connais pas, d'accord? Enfin, un peu. Salut, toi... Oh, sorry. Salut, qui? Salut, toi... Salut, salut, toi, énorme. Déjà, c'est pas salut la compagnie, quoi, tu vois, c'est... C'est pas salut les musclés, non, salut toi. Le gars pointe du doigt déjà, on a franchi un step dans l'intimité, je pense. C'est moi. S'il avait vu, il aurait pu mettre. Bon, bref. Attends, pas fini. Salut toi, virgule, comme par hasard. Courbe, sensualité. Ah, ben, il aurait pu mettre point dans la gueule, barre espace, non. Wild girl. Pas fini, écoute bien. Comment vas-tu? Oh, je vais te dire comment je vais, mon pote. Voilà, c'est tout. Wouh! La folie. Je kiffe. Je kiffe. Je vous réponds vite fait. Je réponds un petit truc tout de suite et comme ça on continue. Je suis désolée, je réponds immédiatement un petit. Je réponds peut-être pas tout de suite, remarque. Hein? Ah ouais, non, non, c'est complètement con. Si je réponds tout de suite, le mec va se dire, mais attends, elle est juste folle de moi, quoi. Elle a passé la journée les yeux rivés sur son portable. Attends mon message, c'est bon, les choucra club, laisse tomber, quoi. Ah ouais, non, non, faut pas répondre tout de suite, vous êtes malade. Non, j'attends, je réponds dans une heure, c'est pas mal, ça. Une heure, c'est bien, voilà, rien à foutre. Allez, hop, il est 42 à 52, nickel. Oui, je fais une heure de 10 minutes, je compresse, parce que si je fais une heure pile, le mec va se dire, ah d'accord. Elle a attendu une heure pile, exprès, tu vois, pour pas que je croie qu'elle est folle de moi, quoi. C'est bon, genre, j'ai pas de 15 ans, quoi, ça va. Ou alors je l'enregistre maintenant, enfin je l'écris avec vous, je l'enregistre en tant que brouillon et je l'envoie après le spectacle. Ça c'est pas mal, comme ça on s'en débarrasse et puis vous m'aidez pour la réponse parce qu'en fait j'ai un doute quoi, j'avais une idée mais je sais pas. J'avais envie de, vous me dites, j'avais envie de répondre à un truc genre un peu comme lui, tu sais, mais en anglais, tu vois, pour faire cool, genre « Hey you, how you doing ?» Ouais, non c'est pourri, d'accord. Ouais, non, mais c'est de la merde, c'est vrai, t'as raison, c'est pourri. Non, non, mais évidemment, on parle plus anglais dans les textos, non, mais l'autre. C'est ringard, ça se fait plus, c'est so 2009. N'importe quoi. Non, je vais répondre à un truc classique, salut, salut tous. Salut, si tu crues. Non, non, c'est pas, non, je plaisante. Je vais répondre, je vais bien, je te rappelle. Voili voilà, et puis. Non, voili voilà, jamais de la vie. Oh, l'expression ringarde au possible. Je peux répondre à un petit truc en espagnol, je trouve que ça fait classe, et ça fait la fille qu'on a rien à foutre, qui fait la fête, c'est genre, hola guapo, qu'est-ce que t'as? C'est bien ça, hein? Non, c'est. Hola guapo, non, ça marche à l'oral avec l'accent, mais à l'écrit ça fait hola guapo, il va rien comprendre le mec, c'est vrai. Eh ouais, non, il n'y a pas le charme, il n'y a pas les castagnettes, et ça efface tout, il va se dire, attends, pourquoi il me parle de Galapagos? Non, il faut... Attends, il ne faut pas se planter là. Là, je ne veux pas me planter, je ne voudrais pas brûler cette cartouche, parce que si j'envoie un texto maintenant, je ne pourrais pas en envoyer un deuxième après le spectacle, quoi, tu vois. Non, on n'envoie jamais deux textos de suite si pas de réponse entre les deux, trop desperate, on n'en est pas là. Ou alors je ne réponds pas du tout, ça c'est classe aussi. Ouais, non, c'est ça, je ne vais pas envoyer texto, ça fait trop collante, quoi, ça fait la fille qu'on ne peut plus. Je ne vais pas envoyer texto. À la foutre. Je vais l'appeler, c'est mieux. Ça, ouais, ça fait la fille qui prend sa vie en main, quoi. Ouais, quoi que non, si j'appelle maintenant, oui, au contraire, ça fait la fille, tu sais, qui saute sur l'occasion du texto, quoi. Ouais, non, ça fait la fille qui se sent autorisée à l'appeler parce qu'elle a reçu un texto avant, tu sais.
0: Genre.
2: Comme si j'avais besoin d'une autorisation pour l'appeler, tu sais. Non, mais attends. Pour qui se prend ce connard, quoi? Putain, le mec est en train de m'envoyer une autorisation d'appel, là. Complètement malade, lui, ce truc. Non, mais c'est cru où? Non, mais c'est ça, en gros, c'est ça le texto, c'est vas-y, si t'en peux plus, appelle-moi, tu peux. Oh, mais je t'emmerde! Non, mais il s'est pris pour un. Quel connard, j'en étais sûr que c'était un con. Déjà, son texto, il pue la manipulation à 10 km, j'aurais dû me douter, là. Si, il fait exprès de poser une question ouverte pour que je me torture à savoir ce que je vais répondre, c'est typique. Hein. Il aurait pas pu envoyer un truc normal, genre salut, comment tu vas? Non. Salut, toi! Virgule de four, ben allez. Comment vas-tu? Vas-y que je t'inverse le sujet, le COD pour t'embrouiller la gueule. Attends, ça va, on les connaît. Oh, le pervers narcissique par excellence. Je l'appelle, j'en ai rien à foutre. Non, parce que là, il s'est pris pour un dieu, il est complètement malade, il est fou. Je vais le défoncer. J'en ai pas... Deux secondes, je lui dis ces quatre vérités parce qu'après, je vais être énervé. Messagerie, parfait. Je vais lui pourrir son répondeur. Il va s'en sou... Oui, c'est moi. Ben écoute, j'ai bien eu ton message. Je vais bien, voilà, je vais super bien, hein, ça va. Enfin, je dis ça va parce que comme t'avais l'air de vouloir me prendre, de prendre de mes nouvelles, je t'en donne, voilà. Écoute, on se rappelle, ok? Voilà. Non. C'est pas moi qui ai dit ça, c'est une copine. Oh, Nathalie, arrête de dire voilà avec ma voix tout le temps.
0: Ouais, d'accord, les cons.
2: Qu'est-ce que je disais? Oui, de toute façon, il faut que je te lèche. Laisse! Parce que je suis avec des gens et on bosse. Voilà. Eh ben, je t'embrasse. Enfin, je te connais pas. Je te tape dans le dos. Et puis, c'était Florence. Florence avec un L, parce que tu fais Florence. Allez, je te fais des bisous tout doux. Toujours. Tout doucement. Enfin, mais pourquoi des sentiments différents? Faut bien des petits dans un jour et moins dans mon cou, dans ma tête. On peut couper Nostalgie, c'est chiant. Oh là, les ringardes. Bon, je t'embrasse. À plus. Ciao, ciao. Bye bye. À plus dans le bus. Oh non.
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0: Qu'est-ce qu'elle est collante, la Forestine. Je dis rien parce que je veux pas faire de scandale, mais alors, quel pot de colle. Regarde-moi ça. Elle se fait des idées ou quoi?
1: Mine de rien, je suis en train d'emballer, moi. Oh, oh, oh, je sens mal grave. Allez, vas-y, Forest. Vas-y, attaque. Ça marche à mort, là. Vas-y, libère la Shakira qui est en toi.
0: Ça n'en finit pas. Regarde-moi ça, regarde-moi ça. Puis alors, je sais pas ce qu'elle a mis comme parfum, mais on dirait un sticot d'Herwick. Oh, ça fouette.
1: Il est pas mal, LB, hein? Hein? Ah, bon, c'est pas Nikos Aliagas, mais... Je veux dire, tu lui enlèves le nez, pas vilain. Attends, pour une fois, je me tape pas le plus moche. Il est bien, il a ma taille. Allez, vas-y.
0: Moi, c'est pas du tout mon genre, la Forestier. Moi, j'aime les grandes blondes. Là, je suis servi. Regarde-moi ça. On dirait la fille de Garcimore. Qu'est-ce qu'elle me donne chaud, là, me coller comme ça, et vas-y que je te colle, et vas-y que je te colle, mais...
1: Dommage qu'il ait les mains moites. C'est con, hein. Il y a toujours un truc qui va pas. Attends, et c'est parce que je dois lui faire de les fesses, hein. Mais bien sûr, c'est l'excitation, il en peut plus, il bouillonne, il dégouline. Oh, je vais lui mordiller le lobe de l'oreille. C'est bon, ça. S'il me fout pas un coup de boule, c'est que j'ai ma chance.
0: Elle m'a fait mal, cette con, là. Mais qu'est-ce qu'elle est con, la Forestier. Et puis alors, qu'est-ce qu'elle cocotte. Je sais pas, faites quelque chose, ouvrez les fenêtres, mais... Là, je vais tomber dans les vapes. Regarde-moi, il est en coulisses, là. Il se fout de ma gueule.
1: Il en veut plus. Oh, il est à bloc. Là, je le rends dingue, là. Là, LB, il est en train de tutoyer le bonheur. Je le rends dingue. Et encore, j'ai pas sorti le grand jeu. Attends un peu que je sorte ma Beyoncé. Allez, vas-y, Forrest. Allez, vas-y, fly to the moon.
0: Mais qu'est-ce qu'elle a, ce trémoussé, là? Bon, bah là, je vais vomir.
1: Je vais lui griffer le dos avec mon pouce. Ils adorent ça, je le sais. Mais je le sais, je l'ai lu dans FHM. On va voir ce que ça donne. Je vais partir du bas du dos, limite la fin de l'arrêt, et je remonte comme ça jusqu'à la nuque. Il va kiffer sa race.
0: Mais elle est givrée, cette gonzesse, là. Elle vient de me labourer le dos avec son ongle. Tu parles d'un plaisir, moi, qui a mal. Fou, là, cicatrisé, là. C'est bien ma veine. Il a fallu que je tombe sur une tarée. Vivement que ça finisse ce show là, parce que là je suis au bord du scandale.
1: Bien joué, Forrest. Il a point là, il en peut plus là, il a bloc là, il a tout oublié là, il sait plus où il est, il sait plus où il habite. Là, il a plus qu'à porter les stockades, le coup final. Bim! Allez, vas-y, Forrest. Vas-y, ma fille. En balle.
0: Bertrand! Bertrand! Bon!
1: Et voilà le travail. Alors, elle est bonne la fille de Garcimore ou pas? T'as vu le tour de magie que je lui ai fait, là? Allez, c'est bon, il sait même plus comment il s'appelle. C'est pas compliqué, les mecs, il faut savoir s'imposer. C'est tout!
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1: Je crois que je suis pas une bonne mère. T'es con, hein, j'aurais fait un super papa, moi. Putain. Non, je suis pas une bonne mère, je le sais. Alors, pas au sens maltraitant, bien sûr, hein, je subviens aux premiers soins, quand même, hein, bien sûr, Non, mais ça va, je sais les nourrir, les divertir, les décorer avec des écharpes et tout, oui. Mais je sais pas les élever. Ça, mon problème. Ah, moi, je sais pas élever un enfant, moi, j'ai pas la main verte. Oh. Donc ça pousse, mais de guingois, quoi. C'est pas... Qu'est-ce que je leur transmette, moi, comme valeur? À part la peur et l'alcoolisme, je veux dire... Compliqué, moi, je savais pas que c'était si dur, moi. Moi, je croyais qu'il fallait juste leur donner du lait pour qu'ils grandissent. Eh ben non, c'est beaucoup plus compliqué que ça, c'est dur tout le temps. Le coucher, par exemple, moi, je sais pas faire. Puis alors, c'est tous les jours à le coucher, je te rappelle, attention, hein. Ah, tu peux pas les coucher un jour sur deux, j'ai essayé, c'est le bordel, hein, ils sont énervés, hein. Oh là, ça gueule, ça se prend tous les yeux, laisse tomber, hein. Ah non, non, alors le coucher chez la maman calme, hein. Je suis sûre que ça doit être comme dans un film de Walt Disney. Ils se marièrent et eurent beaucoup d'enfants. Il dort déjà. Mais d'où il dort le sien? T'as le coucher chez moi, c'est... Si, remarque, c'est comme dans un film aussi, hein. Un film de Scorsese. Come on! What do you want? It's time to close your eyes! Close your eyes so I can go downstairs to live my miserable life! What do you want? I did everything, I read the fucking story with the fucking princess. I sang de stupid berceuse, I did the kiss, I did the gratouille dans le dos. What do you want? You want a drink? You want a pee? Why don't you drink your pee, motherfucker? Oh, motherfucker. Motherfucker. Motherfucker, justement, et dire que je vous ai fait chier avec ce spectacle éponyme, là. Ah, dis donc, ben, l'accouchement, ça fait mal. Mais ferme ta gueule. Oh non, mais écoute, si j'avais su, mais l'accouchement, ce n'est rien. Mais l'accouchement, c'est... une écharde. À côté de ce qui t'attend tous les jours. Les devoirs. Pourquoi ils font ça? On les a déjà fait, nous, les devoirs. Pendant 15 putains d'années, moi, je les connais, mes tables, hein, ça va, hein. 2 fois 2, 4, 4 fois 4, 6, c'est bon, me prenez pas la tête, hein. Pour les devoirs chez la maman calme, ça doit être la mélodie du bonheur. Les enfants, sortez vos cahiers du soir et faites vos devoirs, vous avez 30 minutes. Rejoignez-nous pour le souper, je fais une mousseline. T'as les devoirs chez moi, c'est les nerfs à vif. 20 heures. Putain, on a oublié les devoirs. Réveille-toi. Réveille-toi, chérie. Mon cœur, on a oublié les devoirs. Ouais, je sais. Bon, on va les faire. Ah si, on va les faire rapidement parce que maman a des invités. J'arrive. Non, mais passez à table, commencez. Alors c'est quoi, cahier du soir? C'est lequel? Rouge, vert, jaune, bleu, je sais pas, je m'en branle, hein, je te le dis. Pas moi qui suis au CP, rangez vos affaires, c'est pénible. Alors, ah voilà, c'est ça, cahier du soir. Dictée, parfait. Alors, là. Là. Il n'y a pas de piège, non. Il n'y a pas de... difficulté majeure, quoi. C'est deux lettres, quoi. Voilà. C'est bien, il est bien. Non, on s'en fout de la petite queue du A. On s'en fout. Non, ne refais pas. Ah, elle refait, putain, elle refait. C'est bon? Voilà, elle est très jolie, on n'y touche plus. Là, tortue. Tor, comme ma bouche, tor. Tor, tor, tu, brr, tor, et tu. Non, pas toi, maman. Voilà, tortue. Mais c'est féminin, tortue. Si, c'est toutes des filles, elles ont des chapeaux en osier avec des marguerites, donc je le sais. Voilà, la tortue, très bien. Ah, non, plus loin. Non, n'écris pas plus loin. Oh putain. Et plus loin, barre espace. La barre espace. Cache, clac, clac, clac. Voilà. La tortue A, hein. Oui, je sais. Bah, passez au plat. Voilà, c'est chaud, je m'en fous. La tortue A, très bien. Une. Foulée en chiffres. On s'en fout. Foulée en chiffres. Une. Voilà. Kéké à tortue. Une. Carapace. Oh putain. Carapace. Attends une seconde, chérie. Dessine-la, maman se repose.
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1: Est-ce que je suis un peu crevée? C'est parce que je rentre de vacances. Ça m'a tué. Ouais, c'était des vacances crevantes, c'était des vacances un peu bizarres. Oui, non, parce que comme ça faisait longtemps que j'avais pas pris de vacances, je m'étais dit, je vais faire un super truc. Je vais louer une grande maison en Corse et je vais inviter tous mes amis d'enfance que je vois jamais, mes amis de Lyon, tout ça. Super. J'avais juste oublié un tout petit détail. En fait, c'est que mes amis de Lyon, enfin mes amis d'enfance, ils ont tous des avec des bras, là, des... Oh. Rose dans les roses, rose pâle, voilà. Des enfants. Et moi j'adore les enfants, hein, c'est pas le problème, hein. Mais j'aime que les miens, en fait. Voilà. J'en ai pas, mais je vais les aimer. Je vais les aimer énormément. Les enfants des autres, j'aime bien, mais loin, comme ça, à l'école. Ouh, voilà, allez. Ouais, c'est ça, dégage, voilà, je t'ai vu, allez. J'aime pas quand ils sont trop comme ça. Non, j'aime pas ça. Non, parce que ce qui est horrible, en fait, tout simplement, c'est d'être la seule à pas avoir d'enfants dans un groupe d'amis. Ça, c'est terrible. On se sent un petit peu comme une merde, en fait. Hein? Oui, on perd vraiment énormément d'importance à leurs yeux. On n'est plus rien. Tout d'un coup, on n'est plus rien. C'est-à-dire que nos problèmes ne sont plus jamais des problèmes à côté des leurs. Genre, Brigitte, ouais, je sais pas quoi faire, j'ai un sketch à écrire pour demain, je suis dans la merde, et en plus, la semaine prochaine, je fais hardisson et j'ai rien à me mettre. Ouais, et ben moi, ma fille, elle a 39,5, ok? Ok, non, vraiment, respect. Excuse-moi. Respect, madame. Oh, c'est terrible. D'ailleurs, je sais pas si ça vous est déjà arrivé d'avoir une conversation téléphonique avec votre meilleure amie, ou une copine, en tout cas, quand ses enfants sont dans les barrages. Quand ses enfants sont avec elle. Ça, c'est un cauchemar. Allô, Nat? C'est Flo, ça va? Je te dérange pas? Non, pas du tout. Et toi, comment tu vas? Bah, pas très bien, justement, en fait, je t'appelais pour ça, c'est que j'ai un petit peu les crises d'angoisse qui reviennent, là, en ce moment, je voulais t'en parler. Lola, arrête de manger le vernis à ongles de maman, c'est caca boudin. Je te dérange, non? Non, non, c'est Lola qui mange mon vernis à ongles et c'est caca boudin. Mais vas-y, continue, arrête. Non, bah juste, voilà, je vais pas très bien, je sais plus trop comment m'en sortir, donc je sais pas ce que t'en penses, mais va mettre une culotte. Comment tu le sais? Bon, bref, en tout cas, voilà, je t'appelais juste pour te dire que comme j'en peux plus, bah, cette nuit, je risque de faire une grosse connerie. Voilà. Mais pourquoi tu fais ça? Bah, parce que je suis à bout. Pourquoi tu mets de la compote dans les oreilles de ton frère, Lola? Mais aide! Je vais te laisser, non, je crois que t'es un petit peu occupée. Oui, oui, enfin, non, je suis pas occupée, mais c'est eux, ils sont énervés. Bon, en tout cas, je suis très très contente, hein, pour tout ce que tu m'as dit, c'est formidable. Ah, écoute, ça marche pour toi, hein, du tonnerre. Attends, attends, tu veux pas que je te passe Lola, elle a fait des progrès incroyables. Je vais te la passer, tu vas voir. Lola, viens parler à Tata Flo. Non, vraiment, je t'assure, c'est pas la peine. Non, c'est pas la peine. Arrêtez de nous passer vos enfants au téléphone, on s'en fout. Allez, bisous. Le problème, c'est que nos copines, elles sont pas très claires sur la maternité. Faut qu'elles s'organisent parce qu'on sait plus trop quoi en penser, quoi. Elles sont pas claires du tout. Un jour, elles vont me dire, oh, tu vas voir, c'est formidable. Non, mais c'est vrai, c'est merveilleux. Tu peux pas comprendre tant que ça t'est pas arrivé. Ça change la vie. C'est magnifique, vraiment. Et le lendemain, te coince entre deux portes, les cheveux comme ça, des cernes comme ça. Ne fais jamais l'enfant. J'arrive, ma chérie. Alors, je sais plus trop quoi en penser, c'est très dur. Et c'est pour ça que moi, je voulais pas vivre ça tous les jours en vacances. Je voulais pas trop qu'ils emmènent leurs enfants. J'ai essayé de les dissuader, d'emmener les petits en Corse. Je leur ai dit, attendez les gars, c'est pas une bonne idée les enfants là-bas. Ah bah la Corse, c'est une terre hostile, hein. C'est pas Disneyland, attention. Hein. Ah bah c'est escarpé, c'est à pic, hein. C'est des falaises. Il y a que des falaises, il y a pas de plage. C'est pas grave. Ouais, mais enfin bon, il y a quand même des sangliers carnivores en Corse, hein, vous savez. Ah bah des dents comme ça, des yeux jetés de sang comme ça. Ah bah c'est très connu là-bas, c'est pas grave. Enfin, il y a Muvrini en Corse quand même, les gars. Ah bah ouais, non mais attends, s'ils se mettent à gueuler dans les montagnes, on fait comment là pour la sieste des petits? C'est pas possible, ça faut y penser, hein. C'est pas grave. En tout cas, la maison que j'ai louée, elle est pas très sécure, quoi, c'est ça qui m'angoisse. Et bah, elle est pas prévue pour des enfants, la maison, si tu veux, elle est dangereuse, quoi. Bah parce que il y a des murs. S'ils se cognent et tout, hein. On les emmène. Allez, formidable, très bien, on les emmène. Et on les emmenait, en effet, c'était formidable. Il y avait juste un truc que je savais pas, en fait, avec les enfants. Je suis con. C'est qu'en fait, c'est eux qui commandent. Oui. Parce que moi, je croyais que c'était les parents. Je suis con. N'importe quoi. En fait, oui, c'est eux qui disent. C'est eux qui disent à quelle heure tu te lèves, à quelle heure tu vas à la plage, à quelle heure on rentre de la plage. Qu'est-ce que tu regardes à la télé? Oui, parce que moi, j'ai complètement arrêté Sex and the City et L-Word. C'est pas grave, je me suis mise à midi les zouzous. Oh, c'est terrible, ils décident de tout, ils décident de quoi on parle aussi. Oui, non, parce que quand il y a des enfants, on peut pas dire des gros mots. Ça fait chier, putain, merde. Oh, on peut pas fumer à côté. Et moi, ma vie se résume à ça en vacances, en fait. Fumer des clopes et dire des gros mots, ça va, enculé. Tu vas bien? Arrête, t'es con, fais voir ton cul, arrête. Voilà. Non, ça c'est mes vacances pendant un mois. Oui, c'est sympa. Faut aimer. Mais donc, autant vous dire que je me suis régalée, quoi. Non, mais régalée, c'est le mot. Hein. C'était bien. Hein. Un coquillet de jambon tous les soirs. Ouh. Enfin, tous les soirs. Tous les après-midi, 18h30. Non, mais c'est pas grave, parce qu'on le dessert, il y avait des petits filous. Ma passion. Excuse-moi, ma fille. Oui. Les petits filous qui sont dans le frigo, ouais. Tu les as achetés avec la cagnotte globale? Ouais, je vais en prendre 6, moi. Hein. Je vais en faire en masque aussi, et puis en crème solaire. T'es gentil. Oh, c'est terrible. Non, mais c'était pas si terrible que ça, en fait, parce que les vacances étaient sauvées parce qu'il y avait une piscine dans la maison que j'ai louée. Et moi, j'adore les piscines, j'étais toujours forée dedans avec tous les gosses. C'est super, hein, c'est vrai. C'est marrant d'ailleurs, c'était une piscine chauffée. Donc. Enfin, je crois. Bien.
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1: Il ne faut jamais dire jamais à un enfant. Ça sert à rien. Parce qu'évidemment, un enfant, il est plus fort que toi, il va te faire renoncer à tes principes. Et moi, je ne savais pas. Alors moi, les principes, j'en avais plein avant que ma fille arrive. Je disais, ben déjà, ma fille, elle mangera bio, ça me paraît essentiel. Ouais, je parlais comme une connasse. Non, parce que j'ai pas du tout envie qu'elle se gaffe de gluten, de graisse hydrogénée, d'OGM, no way, quoi. La télé, hors de quest. No. Parce que je vais pas me servir de la télé comme d'une babysit de substitution, je veux dire, faut savoir ce qu'on veut dans la vie, tu vois, télé, bébé, hello, choose life. Les jouets? Ouais, bien sûr. Non, ma fille, elle n'aura que des jouets en bois. Filière allemande, ouais, 100% naturelle. Oh, si, bah, c'est du bois d'arbre. Oui, ça c'était moi avant. Seulement, comment dire, le jouet en bois, quand tu te l'es pris trois fois dans la gueule... Ah bah évidemment, tu le fous à la poubelle et tu cours chez Fisher-Price, comme tout le monde, acheter le premier jouet en plastique qui clignote et qui fait du bruit. Terminé. Et pour les autres principes, c'est pareil, à la première difficulté, tu renonces, évidemment. Attends, chérie, je discute avec le monsieur qui est charmant, donc arrête de pleurer, s'il te plaît. Chut, tais-toi. Oh, caprice, tais-toi. Chut, va chercher un Kinder Pingouin au frigo, dépêche-toi. Deux, si tu veux, je m'en fous, il est 19h, tu manges ce que tu veux, les Kinder, les chips, du Coca, du popcorn, hein? Oui, t'as pas de dents, bah tu bois avant, et puis tu... Voilà. Alors en fait, je vous disais, c'est la chaudière. Qu'elle a lâché, voilà, je sais pas. Alors que je l'entretiens, ouais, bien sûr. Attends, une seconde. Mets-toi devant Gulli, chérie. Ah bah Gulli, c'est la chaîne enfant, ça sauve des vies, je peux vous le dire. À moi, sans Gulli, je serais morte, c'est sûr. Ou ma fille, je sais pas, mais une des deux. Hein, ou le chien qui a rien à voir, le pauvre. En tout cas, on serait moins nombreux dans l'appartement. Gulli, c'est un service de santé publique. C'est pour ça qu'ils l'ont mis sur la 18. C'est un numéro d'urgence, Gulli, je pense. Mais bon, on est tous, qu'est-ce que tu veux. On est tous pareils, les parents, on finit tous par céder, plus ou moins tard, c'est tout. J'ai remarqué qu'il y avait deux catégories de parents, d'ailleurs. Il y a, il y a ceux qui luttent quand même quotidiennement, tu vois, pour conserver leur autorité, leurs valeurs, et puis... Mais alors, il y a ceux qui lâchent tout très vite. Moi, je les reconnais facilement, les deux catégories, c'est en voiture, sur l'autoroute, tu sais. En général, ceux qui ont le pare-soleil noir, ils luttent encore. Ceux qui ont le pare-soleil Winnie l'ourson, Dora l'exploratrice... Ah bah oui, ils sont passés de l'autre côté de la barrière, c'est bon, ça y est, allez hop. Ils vivent dans le monde de oui-oui. En général, t'as le père de famille qui a l'air de dire « Je vais sauter de cette voiture en marche. » Ça fait 7 heures que j'écoute Henri Dess. Je vais m'asseoir sur le levier de vitesse jusqu'à ce que mort s'en suive. Non, je dis ça, mais je ne juge pas parce qu'on est tous pareils au final. Hein. Le pare-soleil, c'est qu'un début. D'ailleurs, selon moi, le pare-soleil, ça signe vraiment ton entrée dans le monde de la parentalité. Donc, dans le monde du pratique. En tout cas, dans le monde où le pratique l'emporte sur le beau. Et là, une fois que t'as acheté le pare-soleil, t'es bon pour recevoir toutes les horreurs du monde chez toi du moment que c'est pratique. Allez-y, faites en entrée. On y va, les transats, les balancelles, les bavoirs en plastique récupérateur, magnifique. Tout, je m'en fous, c'est bon. Oui, c'est la fête du moche, c'est ici. Entrée, on y va, les toiles cirées, parfait. Les magnets sur le frigo, sublime. Allez-y, oui, poussez les canapés blancs, on n'aura plus besoin, il y a de la place. Les autocollants antidérapants en forme de poisson dans la baignoire. Ouh. Et on finit tous par vivre en crèche. Mais c'est pas grave parce qu'on se cache derrière le fameux « Ouais, je sais, c'est pas beau, mais c'est pratique. » C'est pas beau, mais c'est pratique. Attention à cette phrase quand même. Hein. Bah, si tu laisses cette phrase gouverner ta vie, là, c'est pas beau, mais c'est pratique. Un matin, tu te réveilles dans un canapé stressless avec des crocs aux pieds, une banane autour de la taille. Hein, c'est les vieux. Hein. C'est pratique, les bananes, et où ? T'as les mains libres ? Et pourquoi pas la casquette ventilateur après ? Tout est possible. Ah bah bien sûr, s'il n'y a pas de limite, t'imagines ? Bah c'est mon mari, il est pas beau mais il est pratique. Voilà, allez, terminé, emballé. Non, attention, faut lutter.
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1: Ce qui me donne de l'énergie, c'est que ça me fait super plaisir d'être là. Voilà. Non, je déconne, c'est pas vrai. Non. Enfin si, ça me fait plaisir, enfin je travaille quand même. Vous êtes au spectacle, vous êtes assis, tout ça, mais moi je bosse, je veux dire. Non mais c'est vrai, tous les artistes commencent leur spectacle comme ça. Ouh, ça me fait super plaisir. Ça va ? M'étonnerait que vous arriviez au bureau, vous, le matin, à 9h. Ouh ! Ça me fait super plaisir ! Ça va ? Ouh ! Mais la photocopieuse ! Oh ! Non, mais faut dire que c'est quand même plus sympa, hein, comme travail. Non, mais je dis ça parce que je sais de quoi je parle, parce qu'à une époque, je travaillais aussi. Comme vous, j'avais un vrai travail, quoi, je veux dire, dans un bureau, pareil, avec tout ce qu'il faut, un ordinateur, un pot à crayon... Un presse-papier, wouh! Un collègue avec des pellicules sur sa veste. C'est sympa? Non, c'était bien en plus. Je me suis bien mariée. Juste un truc que j'aimais pas, enfin qui était terrible pour moi, c'était les horaires, en fait. Enfin, les horaires matinaux. Hein. Ouais, non, parce que sinon, tout ce qui était horaire de fin de journée, par exemple, ça, j'étais très ponctuelle, j'avais pas de problème avec ça. J'étais dans les premières, comme ça, prête. Mais le matin, non, le matin c'était terrible parce que l'heure officielle d'arrivée sur mon contrat c'était 9h, normalement. Enfin, je crois, oui. Oui, 9h, j'ai jamais réussi en fait. Oui, non, parce que je sais pas si ça vous fait ça à vous aussi le matin, mais vous êtes. Quand vous êtes en retard, vous êtes chez vous, vous speedez et tout. Vous êtes censé commencer à 9h, mais tant que le réveil chez vous n'affiche pas 9h pile. Croyez toujours que vous allez pouvoir vous en sortir. Hein? Genre, il est 8h57, t'es au lit. Hein, donc pas lavé, pas maquillé, pas caféiné, rien. Et tu crois que tu vas pouvoir y arriver. En 3 minutes. 8h57, je suis large. Je peux le faire. Je peux le faire. Je me lave pas, je me maquille pas, j'enfile une djellaba, je peux le faire. Je suis un petit peu en avance, je vais dormir jusqu'à 58. D'ailleurs, c'est bizarre comme les minutes défilent le matin. C'est quand même fou. On dirait qu'il y a un mec qui se fout de notre gueule et qui les passe en seconde. Ça m'énerve. Bon, bref, c'est toujours pour ça que j'arrivais à 11h, quoi. Alors ça, ça craint, hein. Alors si ça vous arrive, si vous arrivez à 11h un jour au bureau, essayez de faire croire que vous êtes sur les lieux depuis 2h déjà, hein. Vous arrivez pas à 11h avec le manteau, les clés de bagnole, le sac à main et tout, comme ça, on speed. Non! Ah ben non! Faut arriver bien, bien actif, bien coiffé, des taches d'encre plein les doigts, un bloc sur le bras. Ah, les gars? Hein? Ah si, j'étais là, j'étais au deuxième à la compta, là, ils m'ont gardé 2h. Ils sont cons, ces comptables, tu vas bien? Très bien. Non, pas de café, ça va, j'en ai déjà bu 5, je suis à fond. Avec la grosse marque de l'oreiller, là, comme ça. Oh, c'est affreux. Moi, de toute façon, il y avait toujours un truc qui finissait par me trahir, quand même. Je veux dire, marque de l'oreiller ou non, c'était ma voix. Ah oui, non, parce que mon bonjour du matin, que ce soit 9h ou 11h, c'est bonjour. Ça va? Ah oui, très bien, merci. Donc là, j'étais rapidement grillée.

0: jamais.
1: T'as retrouvé le test? On attaque.
2: Allez, go.
1: Alors, vous vous souvenez du sujet?
2: Non.
1: C'était calculer le QE de votre homme.
2: Le QI?
1: Le QE, le quotient érotique.
2: Ah, oh, bah c'est pareil.
1: Oui, si tu veux. Alors, je te mets un rond, moi un carré, toi un triangle. Ok.
2: Allez,
1: alors, question 1.
2: Ouais.
1: Vous le connaissez depuis 3 heures, 3 jours, 3 mois, 3 ans. Bon, moi je vais mettre 3 ans, ça fait plus stable.
2: Ouais.
1: Ça fera plus de points. Céline.
2: Écoute, je sais pas, moi ça dépend si je prends Laurent ou Christophe.
1: Oh, quel chiant, bah, prends celui que t'aimes le plus, et puis voilà.
2: Ah, oui, bah si je savais, j'en aurais pas deux.
1: C'est pas faux.
2: Pardon.
1: Bon, bah plouf, j'en fais rien, tire au sort. Cécile, qu'est-ce qu'on met nous?
3: Ouais, bah t'as qu'à mettre 3 heures.
1: 3 heures.
3: Ouais.
1: C'est nul, tu vas pas prendre le mec que tu t'es fait hier soir en boîte là?
3: Eh ben,
1: mais c'est
3: allez,
1: ridicule.
3: Mais 3 heures.
4: Oui, bon, bah, et qui donc? T'es marrante, toi, y'a pas foule? J'en ai pas tout autour du ventre, moi désolée. Hein.
1: Mais...
4: On peut pas dire que j'ai vraiment le.
1: Cécile, le physique, ça veut rien dire.
4: Le choix?
1: Bah oui, le choix. Ah, c'est ce que je dis.
4: Le choix,
1: ouais, le choix. Voilà,
4: voilà.
1: Tu l'emmerdes, elle t'a dit le choix. Je le mets.
3: 3 heures.
1: 3 heures, de toute façon, 3 heures, c'est positif, c'est un cycle, c'est rond.
3: Ah bon?
1: Céline,
3: ouais.
1: Tu t'es décidée?
2: Ouais, moi je suis tombée sur Laurent.
1: Formidable.
2: Bah, donc... ça tombe bien parce que je le connais depuis plus longtemps.
1: Voilà. Donc
2: 3 jours.
1: Bien, ça va être sympa. Alors, question 2. Il est plutôt A, slip, B, caleçon.
2: Rien. Bah moi, il met rien.
1: Oui, d'accord, il met rien, mais moi, je mets quoi? Je mets quoi sur le papier? Je vais pas écrire rien, on crée un papier en dessous, et puis après, on leur envoie une photocopie de tes réponses pour qu'ils nous renvoient un profil personnalisé. Il faut quand même que ça rentre dans les caisses, sinon on va pas pouvoir calculer les scores après.
2: Non, mais je sais pas, mais slip, là.
1: Mais va voir.
2: Marc, il doit bien emporter de temps en temps.
1: Mais bien sûr.
2: Quand il fait du sport.
1: Mais tout le monde met des slips. Cécile, slip ou quelque chose?
3: Je sais pas.
2: T'as qu'à mettre caleçon.
1: L'autre, j'ai pas
3: quoi? Oh, ça va, Florent?
1: Mais tu sais très bien ce qu'il met.
3: Non, je sais pas.
1: Mais arrête de faire ta sapine.
3: Je ne sais pas.
1: Tu le sais, s'il met des slips.
3: Je ne sais pas. Mais enfin, c'est pas la question.
4: Mais enfin, il n'y a pas marqué justifiez-vous. Bon sang, je te dis de mettre caleçon. Tu mets caleçon. On va pas faire une thèse.
1: Bah voilà, pourquoi tu l'emmerdes aussi? Elle t'a dit de mettre caleçon.
3: C'est fou, ça.
1: C'est dingue.
4: Ah, belle énervante.
1: Elle te cherche.
3: Ouais.
1: Permanence. Excuse-moi. Bon, en tout cas, moi, je mets slip, hein, ça fait plus installé comme couple.
3: Ah bon?
1: Ça fera plus de points. Alors, vous l'avez dragué dans la rue, chez des amis, en boîte, au bureau. Moi, je mets chez des amis, ça fait plus stable.
3: Ouais.
1: Céline? Attends, Cécile, d'abord, toi, c'est sûr, bah, c'est, c'est en boîte.
4: Et oh, je te signale que je bossais, moi, au Blue Lagoon ce week-end, hein.
1: Et alors?
4: Bah alors, tu mets la D, tu mets au bureau.
1: Attends, tu plaisantes, j'espère.
4: Bureau!
1: Mais c'est une discothèque, et puis c'est tout.
4: Florence, hypocrite, c'est mon lieu de travail!
1: J'aurais. Bon, alors. Céline, ouais. T'es-il déjà arrivé de te rendre sur ton lieu de travail en micro-short à paillettes avec un whisky coca entre les seins? Question?
2: Bah oui.
4: Ah!
1: Ouais,
4: et voilà.
1: Céline,
4: et voilà.
1: Bureau. Très bien. Céline, tu l'as rencontrée où?
2: Moi, je l'ai rencontrée chez Yves Rocher.
1: Chez
2: Yves Rocher.
1: Oui, bah, y a pas Yves Rocher.
2: Eh ben, tu me demandes, je te réponds.
1: Non, mais on est très contents d'en savoir plus sur ta vie privée, mais enfin, c'est hein?
3: Mais c'est elle se contente pas.
1: S'il n'y a pas Yves Rocher, on fait comment? Tu choisis quelque chose qui est dans la case, quand même.
2: Ouais, ok, si on peut plus parler. Bon, ma mèche est des amis.
1: Et ben voilà, Céline.
2: Oui, remarque, c'est bien le nom d'un ami, Yves Rocher.
1: Mais bien sûr.
2: J'ai bien un copain qui s'appelle Jean-Pierre.
1: Mais bien sûr. Allez, ta flasque. Son sexe mesure au minimum.
4: Jamais vu au repos, moi.
1: Oh, c'est drôle.
4: Oh, ça va.
1: Jamais vu. N'importe quoi.
2: Ouais, bah on
1: donc, non, retenez, parce que je répète pas de vous faire les questions. 5 cm, 7 cm, 9 cm, 12 cm.
3: Non, mais attends.
1: 5, 7, 9,
2: 12 cm. Moi, je me figure pas combien ça fait, 5 cm.
1: Oh, ouais, c'est petit.
4: Oh, bah, c'est tout petit, Céline. C'est 5 cm, ça se voit pas, ça se cherche.
1: Oui.
4: Oh, oh, oh, y'a quelqu'un?
1: Ah, bah, attends. Bah, c'est du plancton. Tu l'as mis,
2: bah. T'as pas une règle?
1: Une
2: règle.
1: Bien sûr, tu penses, j'ai tout ce qu'il faut.
4: Céline,
1: c'est pour ça que j'ai du succès, j'ai énormément de budget, j'ai un maître de chantier autobloquant.
3: Tu vois?
1: Donc comme ça je vous montre et puis les gens s'instruisent et puis
4: pas je vous montre les longueurs et vous me dites
1: ou non d'accord attends bah déjà 5 cm tu voulais savoir et ben ça fait ça 5 cm
4: non ça n'existe pas
1: j'en vois pas au fond
4: non, non. Non, ah, non c'est pas
1: on dirait que le mètre est loin mais non c'est un effet public
4: du tout près
3: pas possible
1: bon allez stop alors donc 5
2: non bah non
1: bien sûr 7
2: non
1: 9
2: non
1: 12
2: Ouais.
1: Moi aussi.

0: Ouais. C'est bien 12 parce que c'est comme un multiple, quoi. C'est...
1: Ah ouais?
0: Oui, c'est positif tout ce qui est 3. C'est... Alors, Céline, oui ou pour la question suivante, je te préviens, j'ai pas de rapporteur. En érection, son pénis fait avec son bas-ventre un angle de... Okay. 45 degrés, 60 degrés, 90 degrés ou 105 degrés.
1: Non, mais attends, s'il faut sortir Polytechnique pour faire le test, c'est bon, moi je suis à out. Hein,
0: évidemment, c'est ridicule, en plus c'est pas précis, il précise pas si c'est Celsius ou Fahrenheit, les degrés. Moi je mets la moyenne.
1: Moi aussi.
0: Combien 45 plus 60 divisé par 4. Ouais. Bon, moi je mets 60.
1: Ouais, moi aussi.
0: Très bien. Céline.
2: 105.
0: 105 ? Non !
1: Oh ! Non, chut, tais-toi.
0: Céline, tu n'as pas compris la question.
1: Ah.
2: Je sais manier les rapporteurs.
0: Mais je te le mets pour une fois que t'es dans la liste. T'inquiète pas, c'est toi qui vas gagner.
2: 105 degrés.
0: Elle n'a pas compris la question. Alors, dans l'intimité, il vous appelle plus tôt.
1: Comment?
0: Dans l'intimité, il vous appelle plus tôt.
1: Non. Jamais.
0: Plutôt le mot avec un chapeau.
1: Oh, pardon. Ah, pardon, moi je croyais que tu disais plutôt.
0: Non, rien à voir.
1: En fait, non, c'est plutôt, mais avec un chapeau, non?
0: Pas compris. Ok, donc.
2: Non, attends, c'est qui, ce plutôt?
1: Oh, c'est Lise.
0: T'as bien entendu, c'est rien, c'est le mot, plutôt.
1: Avec un chapeau.
0: Non, ta gueule, tu vas l'embrouiller avec ton chapeau. Plutôt, l'adverbe pronominal, enfin le plutôt, mais où est donc hormis plutôt?
1: Ouais. Ah, ouais, c'est ça.
0: C'est ça.
1: Bien sûr. Vraiment.
0: On apprend ça en maternelle, c'est la règle
1: de 3.
0: De 3, ouais. Bon, dans l'intimité, il vous appelle plutôt 2 points. Ma puce, Nicole, mon ange, mon canard.
1: Nicole, comment veux-tu qu'il m'appelle Nicole? Je m'appelle Cécile.
0: Ah, s'il te plaît, Cécile.
1: Quoi?
0: Ils ont mis Nicole pour faire l'exemple. Mais quoi? Mais ils ont mis Nicole parce qu'il leur fallait un prénom, ça veut dire qu'ils t'appellent par ton prénom. Ils ont mis Nicole parce qu'il fallait bien qu'ils choisissent, ils n'allaient pas mettre tout l'éphéméride. C'était peut-être... ça rien, moi, c'était peut-être l'année DN. C'était pas... Attends, mais ils auraient très bien pu mettre Cécile.
1: Et ben c'est ce que je dis.
0: Voilà, ils auraient pu mettre Céline.
1: Voilà.
0: Ils auraient pu mettre connasse. Voilà. C'était pareil. Non, mais fais un effort. Bon, Céline, qu'est-ce que tu prends?
2: Je sais pas, t'as pas du coca?
0: Cécile, il t'appelle comment?
1: Il m'appelle pas, il siffle. Fiou, fiou. Voilà comme ça il fait.
0: Bon, je te mets Nicole. Voilà.
1: Oh, viens, ça va faire des points, ça, Nicole.
0: Oui, bah, t'as cherché.
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4: Calmez-vous. Non, je veux pas pouvoir coucher avec tout le monde ce soir. Hein, c'est pas... Non, on est trop nombreux, ça va être bâclé, on a une heure, j'aime pas quand c'est... Non, et puis en plus, là, je vous devine un petit peu et... Non, pas envie, hein. Non, c'est vrai, c'est chargé quand même, hein, c'est... J'ai la migraine. Voilà, donc non, on va plutôt faire spectacle de manière traditionnelle, hein, bien catholique. Par contre, je voulais juste savoir, avant de démarrer, vous n'êtes pas trop impressionné, ça va? Non, c'est bon, c'est surmontable? Non, mon physique, c'est surmontable? Non, parce que je vous ai senti un petit peu tendu quand je suis arrivée, un petit peu déroutée, comme ça, par mon visage, mon allure, hein, mon corps. Mais vous n'êtes pas les premiers, vous ne serez pas les derniers, c'est pas grave, hein. Et puis en plus, ça s'arrange en cours de spectacle, hein, vous verrez, c'est... Enfin, c'est-à-dire que l'œil s'habitue, au bout d'un moment. C'est vrai, à force que vous faites, il y a une espèce de persistance rétinienne qui fait que vous allez finir par en trouver comme une. Donc, pas d'inquiétude, j'ai l'habitude, hein. J'ai l'habitude parce que j'ai un physique qui me dessert beaucoup, hein, oulala. Enfin, qui fausse mes rapports avec les gens, voilà, c'est ça. Par exemple, il y a des gens qui n'osent pas m'adresser la parole, jamais. Alors, ils passent par des amis qui font l'intermédiaire, c'est très compliqué. Par exemple, je me souviens de soirées entières où des hommes qui mouraient d'envie de me connaître n'ont jamais pu aller plus loin que ma meilleure amie. Eva, si tu me souhaites droite. Non, les hommes, c'est un problème, hein, c'est compliqué avec ce... Souvent, je suis obligée de me grimer, je suis obligée d'en rajouter au niveau du maquillage pour leur laisser croire que je suis une fille comme les autres. Non, ils ne croient pas très longtemps, les hommes ne sont pas dupes. Hein. Non, ils savent. Hein. Enfin, ils sentent ces choses-là, hein. Un petit peu comme les chiens. Hein. Ils ont un... D'instinct. Ah oui. Non, c'est un sixième sens. Alors, les plus téméraires, parce qu'il y en a quand même, hein, les plus courageux, hein, les gars du marais, hein, bon. Mon gars, quoi. Ils arrivent à m'aborder, bien sûr. Hein. Mais ils sont rapidement contraints de se rendre à l'évidence et de prendre la fuite pour éviter de souffrir. Je les comprends, je les respecte, ils se protègent. C'est mieux comme ça, hein.
0: Ah oui, non, c'est mieux comme ça parce que les hommes qui s'attachent à moi, après c'est l'horreur. Hein. Après on n'en finit pas, ils s'enferment chez eux, ils répondent plus à mes appels, ils font les morts. Et... Il y en a même qui changent de ville hein, pour plus avoir à me croiser. Hein. Alors maintenant que je suis connue, là en plus, vas-y. Si, dans toute l'Europe francophone, là, ça me parle. Enfin, dans le. Troisième, là, quatrième. Eh ben, cette célébrité, ça me rend encore plus inaccessible. Hein. Les gens ne m'approchent plus du tout, hein, jamais. Hein. Ah, il m'arrive encore de signer 2-3 autographes, bien sûr, hein, comme ça, sur le coin d'un chèque. En bas. Mais c'est très rare, hein, c'est devenu rarissime, hein, quand même. Hein, faut dire ce qu'il y a. Je me sens pas complètement détendu, là. Non, allez, essayez de faire abstraction, parce qu'on va pas s'en sortir. Hein. Essayez de dépasser l'enveloppe corporelle. Hein. Voilà, attachez-vous au mental. Pour en finir avec ça, bien sûr que j'ai pensé à la chirurgie esthétique. Hein. Je suis pas folle, évidemment. Mais je veux pas... Enfin, c'est contre mes principes. Hein. Je me dis que j'ai le corps que la nature m'a donné. Je dois essayer de vivre avec. Coûte que coûte. C'est vrai que ma vie est pas facile. Hein. Enfin, c'est vrai que c'est un calvaire, des fois. Et c'est vrai que pour une fille, être belle, ça doit être bien. Enfin, vous ne pouvez pas savoir non plus, mais... Hein ? Bah non. Mais bon, on vous l'a dit, vous le savez, quoi, voilà. Hein, elle est belle, on le sait, c'est bien, et puis c'est tout. Mais trop belle, je vous assure, il y a des jours, c'est chiant.
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0: Nous, les femmes, on ne dit pas la vérité. Oh bah non, nous, on ne vous dit rien, nous. Bah non, sinon on est folles. Ah non, non, vous croyez nous connaître? Pas du tout, on vous dit rien. On a été dressés pour, nous. Ah, le jour où elles diront toute la vérité, moi, je veux pas être là le jour où ça arrivera. Hein. Je vous le dis, ça va faire très mal, hein.
5: Chérie, ma puce, il est 7h, tu te laves, il y a école.
0: Non? Ok. Ah bah, ton frère est levé, tu vois. Ça va, chérie? Les céréales? Je sais pas, là où tu les as laissées, hein? Par terre, j'en sais rien. Bonjour, là, je m'éloigne un peu. Bah, parce que t'es ado, tu pues, maintenant, hein? Bah ouais, regarde-moi ça. Ah bah voilà, papa. Ça va, chérie? S'il reste du café? Bah regarde. Allez, moi, je vais travailler. Ah, en fait, chérie, pour hier soir, non, ça n'arrive pas à tout le monde. Et si, c'est grave. Oh! Et pour ta gouverne, la taille, ça compte. Tellement. Bonjour, Myriam, vous allez bien? Non, moi, pas terrible. Bah, mon mari arrive plus à me baiser, j'ai très mal dormi. Bonne journée. Bonjour, patron. Comment? Non, j'ai pas fait les photocopies, non. Et non. Pourquoi? Parce que j'ai bac plus 7. Du coup, je me suis dit, c'est pas dans mes compétences, hein. Mais demandez à Laurent, mon collègue Laurent. Bah, il est payé 1000 euros de plus que moi pour le même job, donc je pense qu'il pourra vous faire cette faveur, hein. Non. Ah oui, non, j'ai pas mis mes talons, non. Ah, pour la réunion avec les Chinois. Eh ouais, non, j'ai pas mis... Pourquoi? Parce que ça fait mal, voilà. Si? Ah bah, vous avez déjà essayé? Essayez, ça fait mal, vous verrez. C'est pour ça que j'ai mis mes birks. On est bien. Je vais déjeuner, de toute façon. Bah, avec, je vais prendre des frites. Non, non, pas la salade, les frites. Parce que c'est gras, c'est meilleur. Voilà. Du coup, et en dessert, je vais prendre un éclair au chocolat. Non, non, pas la salade de fruits. Deux, merci. Laurent? Laurent, tu sais, pour la présentation client, là, tout à l'heure. Oui, tu sais, la présentation Evian. Eh ben, je vais, au client, je vais la faire moi, hein. Bon, comme c'est mon idée que tu te l'as appropriée, il y aura moins d'intermédiaires. Bah, de toute façon, t'es pas là, t'as tes photocopies à faire, voilà. Oh, 4h30, merde, je vais être en retard à l'école. Allez, ah non, ils sont pas sortis. Bonjour. Bonjour, vous êtes la maman de Théophane, ouais? Oui, oui, on a reçu le carton d'invitation, bien sûr, elle viendra, oui, oui, elle viendra au goûter, évidemment. Ouais, merci, c'est très gentil. Et par contre, moi, je viens... Oui, non, je resterai pas au pot, là, des parents avec le champagne et tout, non. Parce que j'en ai rien à foutre, en fait. Voilà, on se voit déjà la semaine. Hein, on va pas pousser. J'ai des vrais amis, voilà. Comment? Ah, c'est votre petite dernière. Oh, quelle est vilaine, ma puce. Non, mais c'est pas grave, on les voit avec les yeux de l'amour. Ben, je sais, j'avais la même. Hein? Allez, ma puce, dépêche-toi. Eh ben, tu enlèves ton manteau, puis tu vas au bain. Hein? Voilà. Ça va, chérie, t'es déjà rentrée? Qu'est-ce qu'on mange? Ben, je sais pas ce que t'as préparé. Rien? Ben voilà, très bien, on mange rien. Les enfants, on mange rien! Avec une sauce de rien! C'est papa qui s'en occupe. Voilà. Qu'est-ce qu'il y a, ma chérie? Non, je peux pas faire les devoirs avec toi. Ben non. Ben parce que je sais déjà combien ça fait, 3 fois 4. Hein? J'ai pas envie de... Qu'est-ce qu'il y a, mon grand? 3 heures de colle, t'as pris, toi? Oh putain, ça va te niquer ton week-end, ça c'est dommage. Hein?
5: Non, mon chéri, je me suis pas occupée des vacances, non. Et non, parce que c'est chiant. Non, pas les vacances, mais de s'en occuper. Voilà, comme je suis pas une agence de voyage, je me suis dit que c'était pas à moi de le faire. Je me couche. Non, j'ai pas la migraine, non, pas du tout. Pourquoi? Non, j'ai pas sommeil, je suis en pleine forme en plus. Non, c'est juste, j'ai pas envie. Bah, parce que t'es gros maintenant, puis t'as tes chaussettes, alors je... Du coup, je suis pas excitée. Mais c'est gentil de proposer. Merci, mon amour. Merci. Ça me fait plaisir, parce que moi, je suis pas très belle non plus, alors... Merci. Bonne nuit, mon cœur. Eh, hey, tu sais, je t'aime.
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6: Qu'est-ce qu'il y a? Je parle comme une vieille? Ouais, mais je suis vieille. Non, bah si, je suis vieille. Enfin, certes, j'ai pas connu la guerre, mais enfin, j'ai connu Alphaville, Bronze-Kibit et Durand-Durand, donc on se calme. Mais je le sais, tu vieille merde, j'ai fumé dans des avions, les mecs. J'ai fumé dans des trains. J'ai fumé dans des restaurants. J'ai même fumé dans des wagons-restaurants. J'ai roulé sans casque, j'ai conduit sans ceinture, j'ai bronzé sans protection. J'ai eu des sièges en jean et des phares jaunes. J'ai écouté des faces A et des faces B. J'ai fait de la science nat et de l'EMT. J'ai passé un bac qui n'existe plus. J'ai bu du Malibu. J'ai mis Globao et Glimpulse. Et personne ne m'a offert de fleurs. J'ai mangé des trites et des Raiders. J'ai connu Michael Jackson noir et Madonna jeune. J'ai mis du Studio Line de L'Oréal sur mon carré asymétrique et je me suis fait faire un décollement de racines. J'ai porté des vieux harnais sur la tête, des Burlington aux pieds, et bien souvent autour il y avait des crics. J'ai dansé des pogos, des lambada et même des slow en discothèque. J'ai roulé à 180 sur l'autoroute et à 2 sur un chapis. J'ai fait des chèques en francs, des numéros de téléphone à 7 chiffres. J'ai eu un Minitel, des Maxi 45 et un 90 au cul. Alors, vieille ou pas vieille?
5: Non, mais je le sais.
6: Je sais que je suis dans la deuxième partie de ma vie, c'est ça que je veux dire, que ma vie est derrière moi, il y a des signes quand même, il y a des indices, j'ai acheté une machine à coudre. J'écoute Chant de France. Et la dernière fois que j'ai fait les deux en même temps, j'ai vu la mort passer par ma fenêtre comme ça. Ah bah je suis désolé, quand dans une année tu fais plus de brunch que de soirée, tu sais que t'es sur la pente descendante, mec, hein. Ah, parce que le brunch, il faut savoir que c'est juste un alibi pour pouvoir se bourrer la gueule en plein jour, hein. Bah oui, parce qu'à mon âge, on peut plus se coucher à 6 du, tu comprends? Donc tout devient prétexte à se déchirer, à oublier que tu vas mourir, tu vois, la chandeleur, la galette des rois, Noël, l'anniversaire du petit. Mais le brunch, c'est formidable, c'est hebdomadaire. Venez bruncher à la maison dimanche. Oh bah si, comme ça on se défonce la gueule pendant que les enfants jouent dans le jardin. Et c'est ça qui se... C'est ça qui se passe. J'ouvre un petit rosé, non? Il fait frais, on est dans le jardin, on est bien. Alors écoute, Michel, quand même, il est 11h30, je sais pas. On vient de déjeuner. Bon, alors, un petit verre avec des glaçons. Un seul, hein. Et à 19h. Bon, on va y aller, parce que... Si on est... Non, c'est pas nous, mes enfants sont fatigués. Arrêtez de courir! Non, les enfants sont... Arrêtez de sauter! Non, on est... Ah non, je te jure, nous, ça va, mais ils ont eu une semaine de fou, et demain, il y a école.
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4: J'ai fait le maximum pour me présenter sous mon meilleur jour, parce que je sais que ça va pas être simple, hein, je suis pas con. Hein. Bah, célibataire, 50 ans, ça va pas ensemble, hein, je le sais, et puis surtout, je sais ce que je vaux sur le marché, hein, je suis pas con. Hein. Oui, oh ben ça va, je sais que je suis pas un avion chasse, comme on dit. Non, si on part dans les métaphores aéronautiques, moi je serais plutôt un Canadair dans ce cas. C'est-à-dire que oui, ça fait du bruit, ça vole pas haut, mais enfin t'es quand même bien content quand tu vois arriver le Canadair, pardon. Hein. Alors si, ça soulage, hein, quand il arrive derrière la colline, on est... Ah, dis, hein. Ça dépanne. Le voilà. Non, franchement, quand j'y pense, c'est tout moi le Canadair, en fait. Capacité d'absorption 6000 litres en 12 secondes. Hello. Bon, le problème, là, c'est que le Canadair, il a pris un petit coup dans l'aile, là, c'est sûr, 50 balais, là, ça y est, il a des heures de vol, comment dire. En plus, moi, la dernière fois que j'étais célibataire, j'avais quoi? Oui, j'avais 30 ans, tu vois, donc l'offre était jolie. Là, yeah. Là, j'ai réalisé qu'il allait falloir que j'en prenne un de mon âge.
0: Moi, je veux pas sortir avec un vieux, je vous le dis, hein, ça m'intéresse pas, ça me dégoûte. Non, franchement, ça pique, ça sent pas bon, ça ronfle. Non, ça m'intéresse pas, je vous le dis. Alors, quand c'est ton vieux à toi, c'est pas pareil, mesdames, hein, attention. Non, quand c'est ton vieux que t'as connu jeune, ça n'a rien à voir. Parce que tu t'as vieilli en même temps que lui, voilà, puis clairement, tu vis dans les souvenirs. Oh, donc ça, je respecte. D'ailleurs, petit conseil, gardez-le, votre vieux, mesdames. S'il marche encore, gardez-le, franchement. Ah si, soyez dans une démarche éco-responsable. S'il vous plaît, hein, on remplace pas, on répare, d'accord? Parce que franchement, le jour où tu veux en changer, je peux te dire qu'il n'y a plus grand-chose en magasin. Hein. Digling, digling, digling, bonjour. Bonjour madame, bonjour. Qu'est-ce qui vous reste en 48? 50, peut-être, je sais pas, peu importe. 48, 50, disons. Ça? C'est tout? Putain, j'ai cru que c'était les invendus, moi, ça. Bah parce qu'il n'y a rien, puis parce que c'est dégueulasse, ça a déjà été porté, non? C'est de la fripe, hein? Bah c'est tout distendu, regardez-moi ça, il n'y a plus de forme. C'est tout, ça bouloche, madame, ça peluche. Je le vois d'ici, et puis vous avez du gris, qu'est-ce que vous voulez que je foute avec ça, moi? Que du gris, gris souris, gris chiné, gris anthracite, gris tempête, gris... Oh bah carrément couleur chair là-bas, plus rien, allez hop. Non, ça m'intéresse. C'est quoi là-bas? C'est la nouvelle collection, hein? C'est quoi, c'est du 24, 26? Oh là là, c'est bon. Oui, je jette un oeil juste comme ça pour le plaisir. Cette matière. Oh, ça sent bon. Oh, c'est si doux. Oh, je vais en essayer un rapidement. Non, mais juste pour le plaisir. Comment ça, je rentre pas dedans? Non, on s'en fout du moment qu'il rentre.
1: La sagesse.
0: Vous savez, la sagesse, c'est qu'en vieillissant, bah, tu deviens plus modéré, plus calme, plus tolérant. Tu relativises les choses, tu es plus ouvert. T'es qu'une merde. Parce qu'à 20 ans, je veux dire, t'as des convictions, t'es sûr de toi. À 20 ans, tu dis des choses radicales, genre « Ah non, mais lui, mais c'est bon, mais c'est trop un connard !» Bah, à 36 ans, tu vas dire « Bah écoute, je pense qu'il doit être très malheureux, il a dû avoir une enfance difficile. » C'est ça la sagesse. Puis à 20 ans, t'as des rêves, évidemment, plein la tête, plein le cœur. Ah non, mais lui, mais c'est bon, c'est l'homme de ma vie, quoi, laisse tomber. Alors qu'à 36 ans, bah, je pense qu'avec lui, je suis dans un processus de réassurance narcissique, classique. Puis à 20 ans, t'as la rage aussi, tu sais. T'es jalouse. Oh, regarde comment elle est belle, elle m'énerve, cette pute. Alors qu'à 36 ans, oh, regarde comment elle est belle, elle m'énerve, cette pute. Merde. Non, c'est pas pareil. N'importe quoi. Certes. Bon, je me suis trahie, c'est vrai qu'il y a quand même un domaine, c'est vrai, où la femme ne vieillit pas. C'est-à-dire qu'elle ne gagne pas en maturité, c'est bien l'amour, évidemment, parce qu'une femme en amour, ça a 12 ans à vie. Des couettes, en permanence, comme ça. Ah ben, une femme amoureuse, c'est très simple à comprendre, c'est basique. Quel que soit son âge, une femme en amour, elle passe par 3 phases. C'est comme ça. La première, c'est évidemment la phase de la rencontre, c'est les débuts, c'est le moment où elle tombe amoureuse, c'est la phase que j'appelle la phase du craquage. C'est-à-dire qu'elle va craquer pour un mec, parce que, je sais pas, il est pas pareil, il est différent. Je sais pas, il a un petit truc en plus, en fait, que j'adore. Un petit truc qui me fait craquer, voilà, et qu'elle va détester 6 mois plus tard. Le petit truc en question. Exemple. Il joue de la guitare, hein, je t'ai dit ou pas? Je t'ai déjà dit. Ah ouais, bah je te redis. Ah, comme un dieu, je te jure. Ah non, mais le mec, c'est un artiste, il s'en rend même pas compte, quoi. Ça me fait mourir, quoi. Je te promets, je pourrais l'écouter pendant des heures, c'est. Oh, 6 mois plus tard, mais ferme ta gueule avec ce banjo, je te fous l'enfion! Arrête, tu nous saoules avec tes chansons de merde, là, on n'en peut plus, là! Ça, c'est typiquement féminin. Et évidemment, ça marche avec tout. La guitare, c'est qu'un exemple, mais ça marche avec tout. Ça peut être n'importe quoi. Au début, ça peut être, je sais pas, il est vachement sportif. Hein. Je t'ai déjà dit? Ah, bah, je te redis. Ouais, il est très sportif, c'est ça que j'adore. Il est vachement sain, quoi. Tu vois, de corps et d'esprit. Ouais, j'adore. Il est, comment te dire? Il a une hygiène de vie vachement stricte. Il boit jamais une goutte d'alcool. Ça me change, ça me sécurise. Je me fais chier avec toi. Putain, mais bois un coup, fume un joint, fais quelque chose. J'en ai marre de vivre avec un balisto, là. Là, vous avez compris le principe, évidemment, déclinable à l'infini. Oh, j'adore cette petite poignée d'amour, mais t'es gros. Oh, il est vachement drôle, on n'arrête pas de déconner. On peut parler sérieusement 2 secondes, oui, la vie n'est pas un gag.
6: En fait, la femme finit par détester ce pourquoi elle vous a choisi. Enfin, ça n'a pas de sens, c'est ridicule. C'est comme si, c'est comme si t'achetais une mousse au chocolat parce qu'elle est au chocolat et que t'adores ça. Et le soir, première cuillère. Oh non, c'est chocolat. Quoi? Oui, je le savais, mais quand même. C'est pas une raison, ils auraient pu faire des petits efforts. Ils auraient pu essayer de me surprendre. Du coup, la femme va rentrer en phase 2, évidemment, elle est énervée, donc elle va se venger. Elle va rentrer dans la phase que j'appelle la phase du soulage. C'est-à-dire qu'elle va vous saouler. Mais vous saouler... Je suis en plein dedans, moi, je saoule mon mec, c'est magique. Ah, moi, je ne me supporte pas, je me vois faire, je me déteste, on dirait une mère juive avec mon mec. Sauf que je suis pas sa mère et que je suis pas juive, donc il y a un problème. Qu'est-ce que tu fais là, on peut savoir? Dis-moi, qu'est-ce que tu es en train de faire là maintenant, je te parle? Qu'est-ce que tu fais? Tu regardes la télé? 10h du matin, tu regardes la télé? Ah, bah oui, bien sûr, tu es levé depuis un quart d'heure, alors il faut reposer les jambes, ou que je suis bête? Va pas te faire une luxation, je ne sais quoi. Et qui c'est qui va faire les courses? On peut savoir si William Lémergie va aller au Franprix avec son petit panier, dis-moi. Et Romesco, il cherche la bagnole, comment ça? Non, t'as raison, c'est pas grave, on s'en fout. On n'a plus rien à manger, mais si ta fille, à la fin, elle mangera ses mains, mange tes mains, chérie, papa, il va la télé. Et puis nous, bah, qu'est-ce que tu veux? C'est pas grave, on mangera les restes, on mangera ses ongles. Je te garde l'auricule. Où tu vas? Pourquoi tu te lèves? Tu vas où? Tu vas faire les courses? Tais-toi, tu sais pas faire, tu vas ramener n'importe quoi. Donne-moi ça, c'est moi qui vais, va! Comme d'habitude. Voilà, une phase 2 bien agréable. Vous l'aurez compris. Et alors, la phase 2, c'est une phase qui dure longtemps. Ah ben, je vous cache pas que la phase 2, elle dure le temps qu'il faut. Pour faire de vous, messieurs, des hommes parfaits, des hommes doux, attentionnés, forts et fragiles à la fois, des hommes ménènes. Et là, la femme, arrivée à son but, oh, je m'ennuie. Elle va donc entrer en phase 3, tout logiquement. Craquage, soulage, dégage.
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6: Il y a des garçons dans la salle? J'aime bien les garçons. Ben oui, maintenant j'aime bien les garçons parce que je vais bien. Et les garçons, maintenant, ça se lave. Ça sent bon, les garçons, maintenant, c'est tout doux. C'est tout doux. Ça met des crèmes et des jolies coiffures. Ah, ben j'ai les coiffures, moi j'ai les coiffures, ma petite crème hydratante. C'est très joli, les garçons. Et pourtant, ça continue à faire des choses dangereuses. Ah, je fais des choses dangereuses. Ça change les ampoules à notre place, les garçons. Parce que nous, on est trop petites. Ah, oh, chérie, attention, ne pas te les trop du nez. Ah, oh. Oui, oui, j'ai éteint. Bah oui, mais comme ça, si quelqu'un doit mourir, c'est pas nous. Le sens du sacrifice, les garçons. Ah, oh, les garçons, ça fait des choses tout seul, ça allume les barbecues tout seul. C'est dangereux. Pendant que nous, on s'occupe de la décoration de la table. Chemin de table, bougie, chemin de table, bougie, chemin de table, bougie. Perle, paillette. Les garçons, ça s'occupe du feu.
11: Écartez-vous, les enfants. Ça brûle, hein, c'est chaud, c'est des flammes. Écartez-vous, c'est mieux. En périmètre de sécurité, les gosses, ouais. Laissez-moi. Ouais, dans 6 minutes, les merguez, hein. Pas une de plus.
6: Et nous, après, on arrive comme ça avec les merguez. Oh mon Dieu, attention de ne pas vous brûler. Mais comme ça, si quelqu'un doit mourir, c'est pas nous encore. Oh, le sens du sacrifice. Et les garçons, ça goûte le vin à notre place. Parce que nous, oh non, on n'y connaît rien, je t'assure, je vais dire n'importe quoi. Le du slip. Ben oui, mais comme ça, si quelqu'un doit vomir, c'est pas nous, tu comprends? Oh, j'adore ça, les garçons, c'est très fort. Ça fait du bricolage. Ça peut construire un meuble Ikea tout seul, les garçons. Même quand il a dessiné 2 petits bonhommes sur la notice. Et après, nous, on doit faire croire que c'est joli et que c'est pas grave si c'est penché, chérie. On mettra une cale. Et puis les garçons aussi, ça conduit des gros motos. Des très gros motos. Et nous, on a peur derrière. On a très, très peur. Est-ce que je peux me tiendre? Oh, j'ai tellement peur. Oh, attention, on va pas trop vite. Oh, j'ai peur. Bah, démarre! Les garçons, c'est très gentil. C'est tellement gentil que maintenant, les garçons, ça fait le ménage. Mais après, ça laisse la serpillière sale dans le seau d'eau sale pendant des mois. Faut bien qu'on s'en rappelle. Mais c'est pas grave. Tu veux que je te dise, c'est pas grave, parce qu'avec les filles, ça se complète. Il y avait des filles dans la salle. j'adore les filles. Oh, c'est très joli, les filles. C'est très... C'est aérien. Aérien, les filles. C'est des ballerines, c'est comme des ballerines. C'est très joli. Et puis, ça dit des jolis mots, les filles. Ça dit coquelicot pour dire rouge. Corail pour dire orange. Et taupe pour la couleur qu'on connaît pas. C'est mystérieux, les filles. C'est mystérieux, c'est mystérieux. Et c'est fragile aussi, les filles. C'est très fragile. Les filles, toujours, c'est fatigué. Ou alors, ça a mal au ventre. J'ai mal au ventre. Je suis fatiguée. Mais c'est normal que ça a mal au ventre, les filles. C'est parce que ça mange plus, les filles. Non, ça mange plus. Terminé. Mais ça boit. Alors, en entrée, je vais prendre un mojito, s'il vous plaît. Bah quoi, c'est comme une salade avec beaucoup de sauce. Et... Oh, vous embêtez pas, on va prendre la même chose en plat, en fromage et en dessert. Amenez tout en même temps, on a très faim. Et comme boisson, mettez-nous des cacahuètes. Mais les filles, c'est intelligent quand même, hein. Ça pense à l'avenir, les filles, alors ça recycle. Ah, vous recyclez. Alors, ça va dans la poubelle blanche. La poubelle blanche, ça. La poubelle zone. La poubelle verte. Quoi? Bah, quand tu sais pas, chérie, tu le mets dans la taupe. Ah oui, la grise. Hein. Les filles, ça aimerait bien faire du sport. Mais ça n'a pas le temps. J'ai pas une minute pour moi. Passe-moi le vernis à ongles, il faut que je me fasse les ongles des pieds. Et je dois. Et le gratia! Donne-moi le gratia, on est vendredi, le gratia! Oh, le gratia, c'est bon, je veux ça. Attends, je veux ça. Oh, très joli, ça. Non, pas ça, ça fait pute. Je vais l'acheter quand même.
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11: Oh, c'est bon, je sais.
3: Tu ne veux pas passer maintenant?
11: Non, je sais, normalement j'étais après, mais je n'ai pas pu attendre. Je suis désolée, pardon, je vous crame à tous. Oh là là, désolée, non, c'est extrêmement urgent.
3: Excusez-moi, j'ai un souci.
11: Oh, comment?
3: Il y a un souci?
11: Pas du tout. Tout va bien, ça article d'ailleurs, c'est magnifique, les lumières, les murs en pierre, c'est sublime. Tout va bien, c'est juste que je préfère faire mon sketch maintenant, si ça ne te dérange pas.
3: Pourquoi?
11: Parce que je ne vais pas pouvoir rester.
3: Et pourquoi?
11: Parce que j'ai un rendez-vous... Non, c'est-à-dire que j'ai une invitation à dîner, voilà, je peux pas t'en dire plus, avec un homme du coin, et je voudrais pas rater ça. Voilà, j'ai un blind date, enfin pas blind, mais un blind date quand même, et j'ai l'impression que c'est maintenant ou jamais avec lui, toi.
3: C'est quoi ce blind date?
11: C'est un garçon.
3: C'est qui ce mec?
11: Habibi.
3: Habibi.
11: Il est joli.
3: Non, on dit Habib.
11: Non,
3: on dit pas Habibi.
11: Il s'appelle Habibi, je sais ce que je dis. Habibi comme dans... Habibi yole. Habibi yole. Est margesto. Was one. Eris tu. Eris tu. Et ce que quiero eres tu. Inch'Allah. Tu connais?
3: Et tu l'as rencontré où ce mec?
11: Pardon?
3: Tu l'as rencontré où?
11: Au Zouk. Ce matin. Des bons.
3: Ce qu'ils ont tous ces gens-là, au revoir. Au souk, on dit le souk.
11: Pardon?
3: Le souk.
11: Oui, le marché gros, Rungis, le souk, on s'en fout, on a compris. Il est beau. Il est grand, il est fort.
3: Il est doux, ce mec.
11: Il est doux, et ben, il est du souk, il est... Il est, il est marchand d'art. Enfin, il est marchand d'art, il a un stand au souk, et il vend des... Il vend les vides-poches en terre cuite que vous faites, c'est magnifique, avec le trou pour regarder si on a les clés, hop, on n'est pas obligé de soulever le couvercle. Sublime, les poteries.
3: Le tagine. Oui, parle du tagine,
11: si
3: tu parles du tagine.
11: Tagine.
3: Non, mais arrêtez, c'est quoi,
11: c'est... Parle pas arabe, j'en sais rien, c'est un vide-poche. Bon, je lui en ai acheté 15, il est tombé amoureux direct. Mais je crois que c'est une généralité ici, j'ai beaucoup de succès avec les Marocains. Non, mais je plais énormément ici, Abdullah, hein. Je sais pas ce qui se passe. À une rencontre. Tu vois? Une rencontre sensuelle avec le pays, j'ai l'impression d'avoir été dessinée pour le Maroc. Écoute, non, je te jure, depuis que j'ai atterri, c'est bien simple, je suis suivie en permanence par une meute de jeunes éphèbes. Et oui, qui me suivent et qui crient tous en ma direction comme ça, Habibi, Habibi. C'est là que j'ai compris que ça plaît tous à bébé. Eh oui.
3: Non, alors, je veux pas te décevoir, mais quand même. Prends ton temps, méfie-toi un petit peu.
11: Bien sûr.
3: Tu sais, t'es connu, tu représentes pas mal de choses. C'est peut-être la notoriété, fais gaffe.
11: Pardon?
3: La notoriété,
11: c'est... La notoriété, mais tu es d'une naïveté sans nom. Mais c'est de l'amour, mon vieux, le coup de foudre, ça te parle? Love at first sight. Ils sont sous le charme, les mecs, ils sont extrêmement romantiques, hein. Habibi m'a fait tatouer un poème soufi du 15e siècle sur le bas du dos. Au henné. Écoute, sublime.
12: Tellement je t'aime, je pense à toi.
13: L'autre côté, l'autre côté.
12: Tellement je t'aime, je rêve de toi.
13: 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Eh oui. Alors.
12: Ah, mais attends, ça. C'est pas un poème soufi, ça c'est Faudel, ça c'est un 2-3 soleils, ça n'a rien à voir.
11: Mais qu'est-ce que tu racontes? Je connais même pas tes origines, mon pauvre.
12: Mais fais gaffe, c'est pour toi que je dis ça, hein. c'est peut-être pas du sérieux.
11: C'est pas du sérieux?
12: Ben oui.
11: Il m'a demandé en mariage pas plus tard que tout à l'heure, le mec. Et il souhaite m'épouser en France et au plus vite pour respecter mes traditions. Alors, c'est pas de l'amour? Hein? Monsieur Lebouze, c'est pas de l'amour, ça peut-être?
12: Ça, c'est pour les papiers, c'est pas de l'amour, ça, c'est de la papeterie, ça.
11: Pardon?
12: C'est de la papeterie, ça, c'est pour un visa, le mec veut faire du tourisme, je te préviens, je t'aurais prévenu, c'est tout ce que je te dis.
11: Enfin, je suis pas employé de mairie, quel rapport avec les papiers, t'es complètement malade. T'es jaloux? Tu essayes de briser mon histoire d'amour naissante avec Habibi pour me garder disponible pour toi. Tu manœuvres bassement devant ton peuple nourricier pour m'empêcher de vivre la mort. Oh, la chouba! La chouba sur toi, j'ai honte! J'ai honte pour le Maroc!
12: T'es complètement taré, tu sais très bien, moi je suis marié.
11: Oh, je suis marié, la bonne excuse, et avec qui? On peut savoir!
12: Mélissa, elle est dans la salle, d'ailleurs je l'embrasse, ma femme, elle est pas mariée. Monsieur?
11: Mon Dieu!
12: Je suis très bien marié.
11: Tu t'es marié avec une Française pour avoir les papiers.
12: Attends. Vous savez très bien que c'est pas vrai, que j'avais les papiers avant. J'étais Pardon français avant de la rencontrer.
11: J'étais français, j'appelle Debouze, je suis français, j'appelle Debouze. Enfin, tu ne trompes personne, t'as vu tes cheveux. Je suis français, t'es crépute.
12: Je suis crépute?
11: Oui, t'es crépute. Tu critiques Habibi devant tout le monde alors que t'as fait la même chose que lui il y a quelques années. Alors tu veux que je te dise, monsieur le français, pour te prouver que oui, on peut m'aimer. Eh ben, je l'épouse ici, le Habibi. C'est moi qui prends la nationalité marocaine et comme ça, t'auras bien les moules. Bien sûr.
12: Oh my ghost. Oh my ghost.
11: Il n'y a pas de oh my ghost. Et après, et après, tu seras obligé de m'épouser pour que je redevienne française et que je m'appelle enfin Debouze, comme tu le souhaites secrètement depuis des années. Voilà.
12: Depuis là, mais j'ai pas l'air. Qu'est-ce que tu racontes? Qu'est-ce que tu es en train de me demander en mariage, là?
11: Ouais.
12: Et c'est pour ça que tu m'as dérangé.
11: Ouais.
12: Mais t'es devenu complètement folle.
11: Tout à fait.
12: Mais t'aurais dû me demander.
11: Comment?
12: Je t'aurais dit non tout de suite. Quand tu te prends la tête à manigancer.
11: Ouais, je sais, excuse-moi. C'est juste que tu refuses de m'ouvrir la porte quand je gratte ta chambre la nuit, voilà.
12: C'est toi qui grattes la nuit à ma chambre.
11: Non.
12: Voilà, c'est toi, je crois que c'était un fennec, une pitoite.
11: Non.
12: C'est toi, j'ai failli faire dépitoyiser l'hôtel à cause de tes conneries, là. C'est toi qui...
11: Ouais, bon, bah ça va, la pitoite, c'était moi, on a compris.
12: Excuse-moi. C'est pas grave.
11: Parce qu'il m'a pris... Pas si c'est la chaleur ou la température, là, je suis vraiment... Excuse-moi, c'est con, je sais, c'est ridicule, j'ai gâché... Là.
12: Non, t'as rien gâché du tout, c'est
11: excuse-moi.
12: Pas grave.
11: Parce qu'il m'a pris... Pardon.
12: Ça va. Maintenant, tu vas rentrer... Tu vas te mettre...
11: Oui.
12: Gentiment. T'es devenu folle.
11: Non.
12: Si, un peu. Tu vas te mettre gentiment dans ta loge.
11: Oui.
12: Et tu vas attendre qu'on t'appelle.
11: Je vais faire dodo.
12: Tu vas faire dodo.
11: Un petit dodo. Je suis désolé. Ah, excusez-moi. Bismillah. Hein? Bislikoum. Balsamique. Non, je ne sais pas. C'est le décalage. Je suis con. Je débarque l'autre. Demande en mariage. Alors, t'es déjà marié?
12: Je suis déjà marié.
11: Voilà, bien sûr. Ouais, excusez-moi. Non, mais...
12: C'est pas grave.
11: Pardon, hein.
12: Non,
11: pas grave. Ah, Jamel. Excuse-moi, rien à voir. Il est marié, Kevin Malin.
12: Dégage.
11: Non, et Tim Zit.
12: Dégage.
11: Le petit Kevin. C'est un mineur.
12: Dégage.
14: On ne vous promet pas la perfection. Juste de ne jamais être ennuyeux.
11: Je vais trop bien pour écrire. Alors quand j'ai compris ça, je me suis dit, bah, je vais me créer de la souffrance, tu vois. Je me suis dit, je vais me frustrer au quotidien, puisque c'est ça. Donc je me tends des pièges, tu vois. Par exemple, des fois, je cache mes capsules de Nespresso. Comme ça, le matin, je suis énervé, il n'y a pas de café. J'ai la rage. Filez-moi un post-it. Non, évidemment, ça marche pas. Je sais où ils sont, c'est moi qui les ai cachés, connasse. J'ai tout ce que je veux, j'ai tout ce que je veux, plus rien ne m'énerve. Voilà, c'est le problème. Enfin, plus rien ne m'énerve, si, quand même toujours deux, trois trucs qui m'énervent. Les doudounes sans manches, ça m'énerve, voilà. C'est complètement con, là. Non, mais c'est une doudoune, c'est pour avoir chaud, donc si t'as pas les bras, tu te pèles les bras, c'est ridicule, c'est frisquet. Bah oui, t'as pas les manches, connard. Pardon. Non, mais la doudoune... Faut être con, c'est comme si t'achètes un pantalon sans le cul, c'est les cuissards de tes Francis Lalanne. Mais t'es... Faut que tu jantes. Pardon, mais... Ah! Tu détruis le concept initial quand tu fais ça. C'est comme acheter une Smart 4 places. Ça n'a pas de... Ah, t'as acheté une Smart, mais c'est bien, tu vas pouvoir te garer. Non, j'ai pris la 4 places, mais t'es con! Putain, mais achète une fuego, achète une Punto, mais pas une... Pas une Smart... Bon, enfin, en même temps, vous l'aurez compris, j'allais pas vous faire un spectacle entier sur les smarts et les doudounes. Tu vois bien, le bonheur, c'est ennuyeux. Ça crée pas de... Je veux dire, tu vois, ça donne pas d'inspiration. Même dans la vie de tous les jours, t'as bien vu, quand tu vas bien, t'as rien à raconter. Ça. Alors que t'as vu le temps que tu passes au téléphone avec une copine quand elle va mal. C'est géant, 4h30. Et quand elle est heureuse... Alors, comment ça va avec ton nouveau mec? Toujours... Ouais, super, toujours bien. Ah, vous vous installez ensemble? Oh, super, c'est génial. Oh, mortel. Oh, bah écoute, ça c'est vraiment la bonne nouvelle, quoi. Cool. Eh bah, écoute. Bon, écoute, rappelle-moi quand vous baiserez plus, hein, parce que là, c'est insupportable. Je suis désolée, quand il n'y a plus de problème, il n'y a plus de vie. Moi, je ne savais pas. Alors, comme une imbécile, j'ai passé toutes ces dernières années à résoudre tous mes problèmes. Tous mes problèmes. Écoute bien jusqu'où je suis allée. Je suis allée même jusqu'à faire opérer mon chien pour plus qu'il ronfle. T'imagines le degré de confort auquel je suis arrivée? J'ai un bulldog silencieux, je suis la seule. Je me suis fait une vie simplifiée au maximum. Je me suis acheté le poivrier électronique rétro-éclairant. Parce que ça, c'est chiant. Qu'est-ce que tu veux? Je savais pas. Je peux même plus me faire de soucis. J'ai même plus ma nounou gothique pour m'inquiéter. Non. Bah oui, terminé, je l'ai abattue. Et non, je plaisante. Non, bien sûr que non. Elle s'est pendue dans mon salon. Et oh, ça va, on a compris. Bien sûr que non. Malade ou quoi? Elle s'est immolée par le feu un soir de pleine lune. Et... Non, elle s'est empalée sur un crucifix. Ça, c'est vrai. Et partout, c'était dégueulasse. Bon, bref. Et bien, du coup, j'ai dû changer de nounou, j'ai pris quelqu'un d'autre, et elle n'est pas gothique. Oh, la poisse. Oh, quoi que, attends. Elle n'est pas gothique, mais elle est bretonne. Ah, je me demande si c'est pas pire. Parce que les bretons sont quand même mystiques. Ah bah si, la forêt de Brocéliande. Oh, vous êtes mystique. Pas à peine de huer, vous êtes mystique, on le sait, vous êtes spirituel. La forêt de Brocéliande, tu vois, vous êtes un peu druide, serpette comme ça. Oh si, ils ont des serpettes, ils font de la potion, on le sait. Les Bretons, ils entendent le loup, le renard et la belette quand même. Donc bon, on se calme. La preuve, c'est que, histoire vraie, ma nounou un jour était à la maison avec ma fille, et je rentre, et ma fille s'était brûlée la main avec une casserole, donc j'étais en panique, j'étais, oh mon Dieu, qu'est-ce que vous avez fait, nounou? Vous avez mis de l'eau froide, vous avez mis de la biafine? Elle me dit, non, c'est bon, j'ai une copine qui éteint le feu. C'est-à-dire, elle est pompière? Je comprends pas. Non, elle est guérisseuse, elle a des pouvoirs, elle coupe le feu. Mais je m'en branle! Et alors, qu'est-ce que... Ouah, bon, elle va venir au moins? Non, elle est à Nantes. Mais c'est bon, on l'a appelée, elle a parlé à votre fille, elle coupe le feu par téléphone.
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11: Les papas s'impliquent beaucoup aujourd'hui. Moi, je me rends compte, quand je vais au parc avec ma fille, tu sais, au square, eh bien, je vois de plus en plus de papas. C'est bien, félicitations, messieurs, génial. Vous avez vu, on se fait chier, hein? Ah, mais c'est bien comme ça, maintenant, vous savez ce que vivent les femmes. Oui, parce que nous aussi, on s'ennuie au parc. Hein. Je voulais vous dire, on est comme vous. Hein. On n'a pas un gène du parc qui fait qu'on trouverait ça génial d'être tous les cadres. On s'en fout, tous, hommes ou femmes. On se regarde, on se dit, putain, mais qu'est-ce que j'ai fait pour en arriver là, bordel? Ah bah, le parc pour enfants, c'est la prison pour adultes, clairement. Alors, on se regarde, tu sais, comme ça, entre condamnés à mort et en compatie. On compare nos peines en silence. Bien sûr. Oh mon Dieu, 3 enfants, 30 enfermes, courage. Oh, des jumeaux, double peine, on viendra vous voir. Oh, c'est horrible. Alors, c'est une prison très cruelle en plus, le parc, parce que t'es à la fois détenu et surveillant. Donc tu peux pas t'évader. Impossible. Et pourtant, t'en rêves. Écoutez-moi bien, les filles. J'ai le plan de ce putain de parc tatoué sur le cul, ok? D'après mes calculs, si on creuse un tunnel ici, sous le toboggan, on arrive direct chez Zara. Go! Merci. Non, mais c'est impossible, évidemment. Ah, détail important, il ne faut pas que ça se voit que tu t'ennuies au parc. Sinon, tu passes pour une mère indigne, on te jette des pierres, donc évidemment, faut faire semblant. Tu sais, moi, j'en rajoute. Tu joues à la maman modèle qui s'implique. Bonjour. La maman sociable, j'ai apporté des ballons. T'en fais des caisses, évidemment. Hein. Tu vas même jusqu'à faire semblant de trouver ça passionnant de voir 4 petits cons se battre pour la même balançoire là-bas. Allez, chérie, tu arrêtes. Excusez-la, oui. Bah, tu arrêtes de pousser, tu attends ton tour. Voilà. Et bah, tu attends que le petit est fini, puis tu vas. La petite ? C'est pas énervant, ça aussi, tu peux pas l'habiller en rose comme tout le monde, cette gamine, non? Trop compliqué de lui foutre 2 kikis dans les cheveux pour pas qu'on confonde au début. Mais bon, elle a pas de cheveux, mais enfin, ça va pousser. Oh. Faites un effort, monsieur, il y a un moment, vous... Madame? Ah! Faudrait voir vous mettre des kikis, vous aussi, parce que c'est pénible. Je sais que sur une coupe en brosse, c'est pas facile, mais enfin bon... Non, ça, tu le fais pas, évidemment. Là, je me fais plaisir, hein, tu te conduis pas comme ça au parc, évidemment. Tu n'es pas ta jumelle maléfique, au contraire. Au parc, tu as enfilé ta peau de mère et tu les surveilles. Y'a que ça à faire. J'ai envie de me pendre avec une corde à sauter. Oui, je te vois. Oui, ça tourne. Je sais, c'est un tourniquet, c'est le principe. Oh, les flèches. Ils sont un peu légers intellectuellement, quand même, je veux dire. Hein. Ah ben, on sent qu'ils sont pas finis, c'est évident, regarde-les, c'est pas possible. Ça n'aurait pas d'allure, ils ont un comportement qui est inacceptable, c'est comme les caprices. Qu'est-ce que c'est que ça? Qu'est-ce que c'est que cette manie qu'ont les enfants de taper les pieds, de rouler en boule, comme ça, la première contrariété, enfin, ça va pas bien, hein? Est-ce qu'on fait ça, nous, au restaurant? J'avais dit bien cuit! Ah non, on se contient, tout simplement, sinon ce serait le chaos, on serait toujours en boule. Qu'est-ce qu'il y a? Ah, elle pleure, pardon. Qu'est-ce qu'il y a? Pourquoi tu pleures, là? Hein? Non, c'est bon. Ça y est, c'est bon. Elle rigole. Ah bah oui, elle a dû voir un caillou. Ah bah, les enfants ont une gestion des émotions qui est particulière. Il faut connaître, ils sont capables de passer des larmes au rire en un quart de seconde. À partir du moment où tu fais diversion, c'est bon, c'est oublié. C'est magique. On va voir que c'est plutôt pas mal, hein. On fera bien de s'en inspirer, nous, adultes. Hein, il est parti comme ça au bout de 7 ans, tu te rends compte? 7 ans de vie commune qui balaye comme ça, du jour. Ah, une pomme! Regarde! Mais c'est fou! Regarde un pommage! Tout ce qu'on peut faire!
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11: Ah, mais c'est vrai que la nature est pas bien faite. J'ai regardé, c'est n'importe quoi, c'est du travail de sagouin, c'est nul. Ah, bah je veux dire, quand on regarde l'être humain, on sent bien que le chantier a pas été terminé, c'est n'importe quoi. Ah, bah je sais pas qui s'est occupé de ça, mais c'était des saligots, les gars. Ah ouais, non, si la nature était bien faite, on serait vraiment équipés pour faire face à tout ce que la nature nous inflige. Et là, c'est pas le cas. Pour la pluie, par exemple, on s'énerve. Pour la pluie, on n'est pas équipés, on court partout, on est mouillés. Si la nature était bien faite, je sais pas, mais on aurait des chevaux en plastique, comme les Playmobil, voilà. Si, avec des petits chaînons sur les côtés pour évacuer. Ça serait bien, des petites gouttières, puis on pourrait changer de coupe, comme ça, hop là. Allez, rousse, qu'est-ce qu'on a à foutre, voilà. Non, mais c'est vrai, ils ont pensé à rien, les mecs, quand ils nous ont conçus. Il y a même pas un rangement sur le corps. On aurait pu faire un petit tiroir, une boîte à gants, je sais pas, une poche ventrale pour les clés de bagnole, le portable, quelque chose. Ils l'ont fait sur le kangourou, pourquoi ils le font pas sur nous? Pourquoi? Il y avait un concours, c'était celui qui sautait le plus haut, c'est ça? Oh, ça m'énerve. Des détails, mais des trucs importants, des finitions, ils ont oublié, quoi. C'est vrai, si la nature était bien faite, tiens, on aurait un bras amovible pour la nuit. Oh bah le bras gauche, il sert à rien la nuit, il énerve, il gêne. Hein? Ou le droit, ça dépend de quel côté vous dormez, bien sûr, mais enfin, il y en a un, on a envie de le jeter, bon. Bien la preuve qu'on devrait pouvoir l'enlever. Allez hop, je vais me coucher. Quoi? Ah, ce soir, tu veux? Oh. Ah. Bon, il y a quand même 2-3 trucs bien faits dans la nature, faut avouer. Si, il y a des trucs qui marchent bien, faut avouer. Là, je sais pas, ils ont eu des éclairs de génie, les gars, mais il y a des trucs qui vont très bien. Par exemple, c'est vrai que l'homme et la femme s'emboîtent bien. Ça, on sent qu'ils ont passé des heures de test. Hein. Ça, non, ça les a travaillés. C'est vrai, ça marche super bien. L'homme et l'homme sont boîtes aussi, d'ailleurs. Ils avaient prévu le coup au cas où les femmes se barrent. Si, il leur fallait un plan B. Ils pouvaient pas rester comme ça. Ils ont dit, attends, attends, on sait jamais si on compte pas sur elles. Non, mais il y a des trucs bien aussi, c'est vrai. Il y a des trucs magiques aussi, par exemple, le ventre de la femme qui s'étire comme ça à l'infini pour la grossesse. C'est bien conçu, ça, c'est beau. Celui de l'homme aussi, d'ailleurs, pour la bière. Ils ont bon... Non, mais ils ont pensé, ils sont pas bêtes. Il y a des trucs super bien. Les oreilles, c'est pas mal. Belle création, les oreilles, c'est bien. Enfin, c'est bien placé, on va dire. C'est bien, mais franchement, deux trous auraient suffi. Pour l'usage qu'on en a. Pourquoi ils sont allés nous coller tous les virages, les montagnes, les machins? On s'en fout, ça énerve tout le monde. Je sais pas, moi, dans l'équipe de designers, il y en avait un qui devait être branché Art Déco. Oh, ça devait être le fils du patron, ils lui ont laissé faire ses moulages. Il a dit, oh, je vois quelque chose de formidable pour l'oreille. Ah, attends, tu sais, avec les virages, la montagne, les vallons, les vallées. Oh, je vais faire une protubérance, ce sera le lobe. Ça va être magnifique. N'importe quoi. Ah oui, non. Là où ils ont déconné, c'est que par exemple, si la nature était bien faite, moi je sais pas, les filles, nous, on aurait les fesses devant. Bah, pour pouvoir les regarder au moins une fois correctement dans notre vie, dans la glace. Non, parce que ça, on n'en peut plus, on en a marre. On sait pas comment on est, on ne sait pas. C'est pour ça qu'on vous fait chier tout le temps, tu gros. Bah oui, mais on sait pas. Fallait les mettre devant, ou alors fallait faire la tête qui pivote à 360, voilà. Qu'on jette un œil. Technologiquement, c'était possible, ils l'ont fait un petit peu. Pourquoi ils ont arrêté en plein chantier? Allez, on va bouffer, les gars, c'est bon. Ou alors, non. Peut-être pas ça. Ou alors, il n'y avait que des hommes, je pense, à la création, dans l'équipe, là, dans l'entreprise qui nous ont fabriqué. Il n'y avait que des hommes, du coup, ils ont fait ce qu'ils voulaient. Ils ont dit, Polo? Ouais, ça s'appelait Polo, hein, les ouvriers. Tous. Polo, c'est toi qui fais l'assemblage final? Ouais. Bon, eh ben, mets-leur plutôt derrière les fesses aux filles. Mets-leur les fesses derrière. Ben pourquoi? Ben comme ça, on pourra les regarder dans la rue, tant qu'elles sont aperçues. On pourra leur mettre le cul. Voilà. Comment ça, si elles tournent la tête? Ah mais non, je t'ai dit la tête, tu l'as fait tourner à 45 degrés, pas plus. On l'a décidé en réunion, ça, on l'avait... Quoi? Ah bah oui, bien sûr, par contre, tu fais pareil sur les hommes, sinon elles vont se douter quelque chose, évidemment. Ça, on les fait marcher un peu, là. Oh là là, et puis les poils, pourquoi ils nous ont mis des poils à nous, les filles? On s'en fout, les poils. On passe notre vie à essayer de les éliminer, pourquoi? Plus personne n'en veut, pourquoi ils ont fait ça? Ça, c'était une erreur aussi qu'il y a eu sur la chaîne de fabrication, c'est sûr. Ah bah si, là, il y a un mec qui était bourré, là, le préposé au poil. Il y a un moment où il est n'importe quoi, il a... Oh merde! Oh, c'est une fille, ça? Oh putain, mais il faut aller dire, les gars! Ah putain, j'ai collé du poil aux pattes et de la moustache, moi! Hein? Ah bah ouais, toute la série, là, j'ai tout foiré, j'ai tout fait, j'ai... Oh putain, et encore, on a de la chance, j'allais attaquer le torse, là! Oh la boulette, merde, qu'est-ce qu'on fait? Hein? Bah laisse, Polo, elles s'épileront! Ouais, laisse, ça leur laissera moins de temps pour nous faire chier. Vas-y, mets-en. Mets-en partout, les poils. Mets-en là aussi. Voilà. Et puis alors, du coup, évidemment, ils se sont servis. Hein. Dans les dosages, ils ont fait ce qu'ils voulaient, les garçons. Hein. Ils ont fait... tiens, Polo, mets-leur un peu moins de muscles aux filles. S'il te plaît. Si, un petit peu moins. Mais pourquoi? Je sais pas. Une intuition. Voilà. Mais si ça tourne au vinaigre, on sera bien content d'avoir le dessus. Fais ce que je te dis. Ça nous servira. Vas-y, mets... Enlève. Quoi? C'est pas juste. Oh, l'autre, ça y est. C'est pas équitable, mais on s'en fout. Mais t'as qu'à leur rajouter un truc qui nous sert pas. Mets-leur un truc en plus, je m'en fous, moi. Qu'est-ce que... C'est quoi, ça, là? Des neurones? Ouais, bah vas-y, mets-leur, je m'en fous, j'en veux pas, moi. Ça? Ça? Tiens, par contre, Polo, tu nous mettras un peu de second degré à nous, les garçons, hein? Si, je sais pas, on en aura besoin. Oui, c'est mieux.
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11: On dit toujours qu'il y a une vie après la mort, c'est peut-être celle-là qui déchire, hein? Ça se trouve, là, on est dans un pauvre brouillon. On est dans une espèce de version bêta de la vie, tu vois, qui n'a pas été débuguée. Et puis après, arrivera la vie 2.0. Et là, je peux te dire qu'ils auront tout corrigé, les gars. Ah ouais, ils vont nous updater, je te dis pas. Ils vont déjà virer tout ce qui nous fait chier, tu vois. Dans la vie 2.0, par exemple, le foot, ça n'existe plus, c'est sûr. C'est pas logique. Ça... Non, le foot, ça dégage, les supporters, surtout, ça dégage. Non, parce que dans la vie 2.0, de toute évidence, il n'y aura plus les supporters. Il n'y aura plus les parasites, il n'y aura plus les moustiques.
13: moustique.
11: Quoi, ça sert un moustique, là, dans, la, dans l'écosystème? Où est le problème? Qu'est-ce que c'est?
13: Bon, c'est quand même l'animal qui a le plus grand ratio taille emmerdement. On n'a jamais vu ça, c'est fou de faire chier autant.
11: Il pourrit les vacances des riches et il tue les pauvres. Alors ça dégage. Ah, oh, je veux plus y voir. Ah, mais il y aura plus. C'est sûr, ils vont corriger.
13: Tiens, les assemblées générales de copropriétaires. Ça n'existe plus dans la vie 2.0. Personne n'a envie d'y aller.
11: Je préfère aller me faire des pigments dans le cul.
13: Voilà, je te le dis.
11: Non, non, ça piloche, c'est évident.
13: Dans la vie 2.0, il n'y aura plus les gens qui ont des housses d'iPhone en cuir, tu sais, comme ça. Avec le petit clapet et la bouton presse. Oh, c'est beau un iPhone, tu mets pas un truc moche. Comme rouler avec une Ferrari bâchée. On sait jamais. Mais oui, ah ben c'est ça, tiens. Avoir une housse d'iPhone, c'est comme rouler avec une Ferrari bâchée ou sortir avec une femme voilée. C'est cacher ce que le monde a fait de plus beau. Tant qu'on y est dans la vie 2.0, on enlève l'automne-l'hiver, hein, tout le monde s'en fout, on se pèle le cul, ça dégage, on garde printemps-été, comme ça ça fait printemps-été, quatre saisons, on est bon. Le lundi, ça dégage, les matins, ça sert à rien, Jean-Jacques Goldman avait compris avant tout le monde. Bien vu. Et puis alors je pense également qu'ils vont améliorer tout ce qui marchote, quoi. Par exemple, dans la vie 2.0, les machines à composter les billets de train, elles marchent dans les quatre putains de sens. Dans la vie 2.0, la ventouse du boîtier GPS, elle colle.
11: De toute façon, les objets marcheront tous mieux. Et puis surtout, ils arrêteront de faire la loi.
13: Parce que là, dans notre vie, c'est les objets qui commandent, vous en êtes rendu compte?
11: Ben, c'est eux qui te disent quoi faire. T'as vu, tout bip maintenant. Ils bipent tous. Tu montes dans ta voiture, ça bip pour la ceinture. Le frigo est resté ouvert, ça bip. Le micro-ondes, il a fini, il bip. Le lave-linge aussi.
13: Non, mais c'est quoi? Arrêtez, là.
11: Moi, c'est pas bip que j'entends quand je monte dans ma voiture, c'est mets ta ceinture, mets ta ceinture, mets ta ceinture, vas-y, mets ta ceinture, mets ta ceinture, même pour 200 mètres, j'en ai rien à foutre, mets ta ceinture, je te sens, t'es là. Si, si, t'es là, je te sens, t'as grossi, dépêche-toi, mets ta ceinture, mets ta ceinture, mets ta ceinture. Quand le lave-linge est terminé, viens nous étendre, on a fini, on est propre, on est mouillé, viens nous étendre. Qu'est-ce que tu fous sur le canapé, espèce de feignasse, qu'est-ce que t'as de mieux à foutre que de venir étendre la lessive? Oh. Pour ça, là, j'en ai acheté un autre. Il m'insulte, celui-là. Du coup, j'en ai acheté un autre. Il chante. Quand il a fini, il dit « Nous, on est prêts, c'est quand tu veux. » J'adore celui-là. Mais dans la vie 2.0, il y aura plus tout ça, quoi. Je veux dire, les objets ferment leur gueule, les taxis aussi. Ceux qui disent « C'est où ?» Comment ça, c'est où? Vous voulez que je conduise? C'est où? Mais enfin, taxi, je peux faire une suggestion? Dis-moi, ne penses-tu pas, ami taxi, que l'achat d'un RPS serait au minimum judicieux, voire totalement indispensable à l'exercice de tes fonctions? Je ne sais pas, hein, je... Non, mais tu vois, moi, par exemple, je suis humoriste, je suis auteur, j'ai acheté un stylo. Tu vois? Là, ton GPS, si t'as pas d'argent, tu le prends en papier, ça s'appelle un plan! Taxi qui te demande c'est où, c'est comme si le chirurgien avant que tu t'endormes. Mais attendez, attendez avant de vous endormir. La rate, gauche ou droite, tu m'en rappelles plus. Oh mais merde, mais moi je suis inversé, ça fait miroir. Alors je me... De toute façon dans la vie 2.0, tiens par exemple, les médecins sauront ce qu'on a. Parce que là, parce qu'ils ont fait à l'école, s'ils sont allés à trop de soirées infirmières ou quoi aux caisses. Mais ils en savent rien, les pauvres, hein. D'ailleurs, ça se voit, dans les hôpitaux, ils se baladent, comme ça, les médecins, en blouse, comme ça, hop, là, dans les couloirs, tac, tac, tac, ils rentrent dans les chambres, bonjour, bonjour. Ça va? Oui, oui, je suis médecin. C'est bon, j'ai les stylos, laissez-moi. Laissez-moi faire mon diagnostic. Alors, qu'est-ce qu'il a, celui-là? Oh, putain, mauvaise mine. Ok, alors, mettez-lui du liquide transparent dans la poche qui pendouille. Et ensuite, eh ben, ensuite, vous lui donnerez des cachets. Eh ben, des antidouleurs pour pas qu'il ait mal, voilà, très bien. Des anti-inflammatoires pour pas que ça s'inflamme. Et puis des anti-crevaisons pour pas qu'il meure. Voilà. Non, il n'y aura pas besoin de médecin dans la vie 2.0, je vous rassure. Parce que tout ira mieux. Évidemment, dans la vie 2.0, les poussettes, elles se plient toutes seules. Les housses de couettes se changent toutes seules. Mais bien sûr, ils vont tout performer. Tiens, les bras seront enfin amovibles pour la nuit. Les parcs pour enfants auront un tunnel et surtout Carglass fermera enfin sa gueule.
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19: I hate, I hope, oh, that it belongs. Quelle belle journée nous avons passée à la mine.
20: Oh, je ne te le fais pas dire.
19: Et pourtant, je l'ai dit.
20: Allez, rentrons à la maison.
19: Ah, quel bonheur d'être nain. Non, mais c'est vrai, et puis avec l'herbe haute comme ça, la rosée du matin, j'ai l'impression de me faire lécher les couilles.
21: Non. Non, Baptiste, non, on démarre pas comme ça. Le thème du gala, c'est l'amour. On fait Blanche-Neige. Je veux que le gala, il soit mignon, bienveillant, tendre.
20: Parce que figure-toi que Disney est tombé sur nos versions revisitées d'Aladin et Notre-Dame de Paris. Ça les a pas fait rigoler. Hein.
21: Ah bon?

0: Allez, viens, s'il te plaît. Blanche-Neige nous attend sûrement pour manger. Blanche-Neige ! Blanche-Neige !
1: Quoi ? Deux secondes ! Blanche-Neige !
0: Alors, Blanche-Neige, qu'est-ce qu'on mange ?
1: Qu'est-ce qu'on mange ? J'en sais rien, vous démerdez, vous. Qu'est-ce qu'on mange ? J'ai eu le temps de faire à bouffer, tu crois, là ? Je viens de me faire 7 lits en portefeuille, là. En porte-carte. Excellent. Vous faites un Deliveroo, un Uber Eats, j'en ai rien à foutre. Vous commandez un petit pitch au chocolat, hein ? À l'échelle, ça ferait une viennoise. Vous comprenez ?
0: Ah, oui.
1: Voilà, démerdez-vous. Moi, je m'en fous, je bouffe pas. Je me fais un jeûne intermittent, là. Il s'appelle Régis, il a 26 ans, il est éclairagiste. Hein ?
2: Là, c'est quand même beaucoup de liberté.
0: Ouais, c'est un peu ça. C'est lui parler. Excuse-moi.
1: Oui.
0: Mais pardon, juste. Oui. C'est par rapport à l'interprétation.
1: Oui. Tu as vu. J'ai permis quelques.
3: Oui.
1: Hein, quelques libertés.
0: C'est bien. Hein.
1: J'ai un peu modernisé le personnage.
0: Ouais. Mais je me dis, oui. Tu l'as bien modernisé. Oui. Peut-être tu pourrais revenir un peu au personnage de base, tu vois. Tu sais, Blanche-Neige, elle est plus. Tu vois.
1: Non, j'ai.
0: Tu vois, elle est plus.
1: Elle est douce.
0: Je ne me serais pas permis d'arriver devant toi.
1: Oui, voilà.
0: En te disant, interprète une conne.
1: Voilà, non, mais j'ai eu peur. Non,
0: elle est pas conne, Blanche-Neige.
1: Ah, je ne crois pas.
0: Non. Blanche-Neige, c'est une très jolie jeune fille.
1: Oui.
0: Au teint de pêche.
1: Oui, ça j'ai, c'est bon.
0: Aux cheveux.
1: Un noir de jais.
0: Si tu y tiens.
1: Oui. Aux courbes délicieuses. Belle, elle aurait pu concourir à Miss Univers. Et elle aime le fromage de chèvre, voilà. Je t'es sûr. Tu ne crois pas traître mot de ce que tu dis. Je te ferai dire n'importe quoi qui aime le fromage. Tu veux que je joue une pute et puis c'est tout, dis-le.
0: Non. Hey, Florence, Blanche-Neige, c'est pas une pute, hein.
1: Si.
0: Non, c'est pas une pute.
1: Si.
0: Blanche-Neige, c'est une jeune fille qui donne ses services contre le gîte et le couvert à 7 hommes dans les bois. Ouais, c'est une pute, allez.
1: Voilà, bon. Merci.
0: Alors, on va changer.
1: Tiens, ça va pas vite, hein.
0: On va changer.
1: Ça va pas vite là-dedans, hein. Oui. Moi, je te le dis, c'est contre mes principes. Hein. C'est impossible que ça sorte de ma bouche. Moi, j'ai beau avoir un jeu, j'avoue, assez panaché, assez large. Je veux une pute, c'est hors de question. Alors, soit on change le texte, soit
0: on change d'actrice. Eh oui, je suis là, Jérémy.
1: Tu manges à tous les râteliers, tu me dégoûtes.
0: Qu'est-ce que c'est que ça? Ben c'est Florence Foresti.
4: Ne me prends pas pour un imbécile, Jérémy. Je sais très bien que c'est Florence Foresti. Bonsoir,
1: ma chérie.
0: T'es belle.
1: Non, c'est toi qui es belle. J'adore.
0: T'es beau, t'es soin.
1: Arrête, t'es un poucheur. T'es magnifique, vas-y, tourne. Oh, mais t'as pas un peu de graisse. Je suis tellement jalouse, t'es bonasse. Pourquoi il a la version pute et moi j'ai la version ménopause, là?
0: Mais tu viens de me dire que tu voulais pas jouer une pute.
1: Je sais plus, maintenant, tu vois.
0: Bon, ben, fais la pute.
1: Quoi? Mais c'est ignoble!
4: Bon, comment tu as pu me remplacer, Jérémy? Moi qui t'ai tout donné. Tous ces sacrifices, je t'ai donné mes plus belles années, Jérémy. Tous ces rôles que j'ai interprétés pour toi. Tous ces rôles que j'ai explorés, que j'ai pénétrés, qui m'ont pénétré. Et tu n'oses même pas me regarder dans les yeux? Alors non, je ne vais pas m'énerver, Jérémy. Oh non. Malheureusement, je n'ai plus ce luxe-là. La vie m'a rappelé récemment qu'il y avait des choses beaucoup plus graves, Jérémy. J'ai appris très récemment une terrible nouvelle personnelle, alors est-ce que je peux t'en parler, Jérémy? Est-ce que je peux parler à l'ami, puisque visiblement je ne peux plus parler au metteur en scène?
0: Oui, vas-y.
4: Voilà. La semaine dernière, Jérémy, j'ai vu un gynécologue qui, en plus de m'avoir très mal reçu, a confirmé mes pires craintes. Je ne pourrai jamais porter d'enfant, Jérémy. Mais le gynécologue, sans prendre aucune pincette, de but en blanc, m'a dit que je ne pouvais pas porter d'enfant à cause de mes organes génitaux. les organes.

0: Jérémy, alors j'ai immédiatement pris rendez-vous avec un organiste. Eh bien, figure-toi qu'un organiste, c'est quelqu'un qui accorde les orgues dans les églises.
1: Alors Dieu refuse que je donne la vie, mais sache que dimanche, à l'église Saint-Eustache de Bourg-les-Valence, le son sera impeccable.
2: Oh non.
1: Je sais pas quoi répondre, Jérémy.
2: Dis-lui quelque chose.
1: Je vais frapper, dégage.
2: Non. Tu peux pas faire ça, ce pauvre Arnaud vient d'apprendre qu'il ne donnera jamais la vie, qu'il ne connaîtra jamais les joies de la maternité. Et toi, tu vires comme ça, putain, mais qui es-tu? Qui es-tu, monstre de froideur? Who are you, Mr. Freeze? Alors quoi, les actrices de plus de 40 ans, c'est à la casse, c'est ça?
3: Mais c'est pas une actrice de plus de 40 ans! C'est juste un connard qui a enfilé une robe il y a 3 ans pour les besoins d'un sketch qui a réveillé en lui un espèce de désir malsain qui nous fait subir jour après jour depuis 3 ans jusqu'à finir chez un gynéco alors qu'il a des couilles, ce con. La dernière fois, il m'a fait 1h30 sur le fait qu'il avait acheté un pisse debout et que ça lui avait changé la vie sur les longs trajets. Alors il dégage, il va faire femme à barre dans un cirque si ça l'amuse, mais il se casse.
2: Bon, écoute-moi bien, Jérémy, si pars, je pars, d'accord? Sororité.
0: Excuse-moi, ma chérie, pardon. On dit sonorité. C'est l'organiste qui me l'a dit.
2: Bon. T'as raison, il est vraiment trop con, dégage-le, je t'en supplie.
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2: Avec les hommes, hein, c'est pas la folie, hein, c'est pas une réussite. Mais bon, je sais pourquoi, hein, pas d'inquiétude, j'ai vite compris, c'est parce que je suis pas faite pour la vie à deux. Voilà. Et je crois qu'en fait, il y a 2 catégories de femmes dans la vie. Je crois qu'il y a d'un côté les femmes faites pour la vie à deux, douées pour ça, et de l'autre, les femmes douées pour autre chose. Voilà, le Scrabble, le tennis, ce que vous voulez. Et moi, je suis là, en fait, je suis de ce côté. Parce que je suis assez bonne en orthographe. Et je pense que c'est pour ça, du coup. On peut pas tout avoir. Donc ils se sont dit, elle a déjà orthographe, on va pas lui coller les mecs, en plus. Ça ferait trop, bien sûr, ça énerve les gens, après, évidemment. Voilà, mais enfin, j'écris bien, c'est déjà pas mal. Je fais jamais de faute, c'est de la folie. J'écris, pas de faute. Motus. Beaucoup de chômeurs dans la salle. Bon, bah dis donc. C'est 11h, les gars, réveillez-vous. Hein. Bon, enfin, bon, moi, je suis contente d'être dans cette catégorie. Hein. Ça me va très bien, parce que franchement, entre nous, elles m'énervent, les filles douées pour la vie à deux. Elles sont toutes douces comme ça, elles sont fragiles, oh je suis douce, mon Dieu, oh là. Oh, elles sont d'une douceur, on dirait des paquets de cotons hydrophiles avec des cheveux. Si, du Moltonel, ouais, du Moltonel. C'est ça, du PQ, en fait. Non mais c'est vrai, il y a un problème avec ça. Non mais les hommes choisissent des femmes parce qu'elles sont douces. Donc elles s'achètent un furet, on s'en fout, pareil. Bon, je dis ça parce que je suis jalouse, hein, j'arrive pas à être comme elle, c'est pour ça. Non, c'est parce qu'elles sont très douces, les filles douées pour la vie à deux, et elles sont aussi très discrètes, j'ai remarqué, elles parlent jamais. Par exemple, si elles sont dans une soirée où il y a plein de monde, et ben vous la repérez facilement, elle est comme ça, elle est douce. Elles parlent pas. Nada. Oh, je suis trop douce. Des fois, je les regarde, je me demande si elles ont conscience de ce qui se passe autour d'elles. Peut-être pas. Non, peut-être qu'elles se disent juste, oh là là, il y a du monde. C'est dingue que mon gars annonce cette soirée, n'empêche. J'ai de la folie. Pourquoi elle me regarde comme ça depuis tout à l'heure? Elle me dit quelque chose. Ah, c'est un miroir. C'est dingue, hein, la capacité volumique qu'elle fait, cette pièce, en dessous. Combien on peut être en dessous? Plus avec tous les miroirs, ça double. Je vais compter parce que sinon ça va m'énerver. Et peut-être qu'elles font ça toute la soirée en fait. Peut-être qu'elles nous comptent. C'est pour ça qu'elles parlent pas, pour pas perdre le fil. Vous regarderez la prochaine fois si elles font ça un moment. C'est pas la musique, hein, c'est le comptage. Il y a un autre truc aussi qu'elles font très peu, j'ai vu. Donc elles parlent peu, ça c'est fait. Et elles boivent peu d'alcool, hein. Oui, parce que sinon, elles boivent normalement, bien sûr, elles s'hydratent, hein, évidemment. Oui, sinon on meurt. Mais elle boit des jus de fruits essentiellement. Et puis toujours des fruits qu'on connaît pas, toujours des fruits chiants, toujours... Ah mince, vous avez des jus de goyave. Bon ben, mettez-moi papaye alors, c'est pas grave. Ouais, merci. Toujours des fruits qui n'existent pas, je sais pas pourquoi. Bon, il leur arrive de boire de l'alcool, hein, de temps en temps, j'exagère. Si, il est jour de fête, hein, bien sûr. Mais là, je sais pas pourquoi, c'est toujours le même alcool avec elle. C'est sans surprise, c'est toujours la même chose, c'est le Kir Royal. Tout le temps. Hein? Ah, ça rigole, moi, les filles en bas. Elles sont comme ça. Ah ouais, Kir Royal, ouais, c'est drôle, hein. Non, mais le Kir Royal, c'est la boisson officielle de la fille de mon amour. C'est un peu leur sponsor à elle. Hein. Oh, Murukassis. Oh, je sais pas, deux secondes. Il a pas le feu au flac. Alors, bon, mur ou cassis. Pêche. Alors, je sais pas ce qu'ils mettent dans ce kir, mais... Il y a toujours un truc qui se produit, mais ça, c'est imparable, hein. Au bout de la deuxième gorgée, on y a toujours droit. Deux gorgées. Oh, chiffon pète. Oh, ça fout. Oh là là. Oh. Oh. Pompette. Moi, je suis jamais pompette, je suis toujours bourrée, hein. Ah, moi, je passe pas par pompette dans les étages, pas dans les paliers. Directement bien déchiré, moi, comme ça craque. Je sais pas ce que c'est de pompette, en fait. Peut-être si je bois que les glaçons dans ma vodka, non? Mais ça doit être sympa d'être pompette, j'aimerais bien. Si, parce qu'elle rigole beaucoup, quoi, son pompette. Elles ont toujours un petit rire, très discret, hein? Ah oui, pas de... Comme ça, non. Sinon, il y a un truc aussi qu'elles font beaucoup pour séduire les hommes, j'ai vu, c'est le secouage de cheveux, comme ça. Elles secouent les cheveux comme dans la pub Fructis. Je sais pas pourquoi elles font ça, tout le temps. Peut-être qu'elles se disent, il faut que je fasse bien tout comme à la télé pour que le shampoing fasse bien effet. C'est comme dans la pub. Il faut que les acides de fruits descendent bien jusqu'aux pointes. Sinon, ça marche pas. Non, mais j'arrive pas à faire ça, ça m'énerve. J'essaye, j'ai fait comme ça, alors évidemment, ça n'a aucun intérêt. Je veux dire, ça n'a pas d'impact sur les hommes. Ça sert à rien. Non, bah là, on bourrait avec une vodka, comme ça, ça marche pas. On s'en fout, tout le monde s'en fout. Faut pas le faire, d'ailleurs, hein, surtout. Ah, ça marche pas, ça, c'est pas... Enfin, ça marche pas, oui, non, si. Si, ça peut marcher, hein, bien sûr, c'est... Oui, si, ça marche même très bien. Si. Mais avec le chanteur de Gold, juste...
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2: Ce qui me donne de l'énergie, c'est que ça me fait super plaisir d'être là. Voilà. Non, je déconne, c'est pas vrai. Non. Enfin, si, ça me fait plaisir. Enfin, je travaille quand même. Vous êtes au spectacle, vous êtes assis, tout ça, mais moi je bosse, je veux dire. Non, mais c'est vrai, tous les artistes commencent leur spectacle comme ça. Ouh, ça me fait super plaisir. Ça va? M'étonnerait que vous arriviez au bureau, vous, le matin, à 9h. Ouh! Ça me fait super plaisir. Non, mais faut dire que c'est quand même plus sympa, hein, comme travail. Non, mais je dis ça parce que je sais de quoi je parle, parce qu'à une époque, je travaillais aussi. Comme vous, j'avais un vrai travail, quoi, je veux dire, dans un bureau, pareil, avec tout ce qu'il faut, un ordinateur, un pot à crayon, un presse-papier, wouh! Un collègue avec des pellicules sur sa veste. C'est sympa? Non, c'était bien, en plus, moi, je me suis bien mariée. Il y avait juste un truc que j'aimais pas, enfin, qui était terrible pour moi, c'était les horaires, en fait. Enfin, les horaires matinaux, hein. Oui, non, parce que sinon, tout ce qui était horaire de fin de journée, par exemple, ça, j'étais très ponctuelle, j'avais pas de problème avec ça. J'étais dans les premières, comme ça, prête. Mais le matin, non, le matin, c'était terrible, parce que l'heure officielle d'arrivée sur mon contrat, c'était 9h, normalement. Enfin, je crois, oui. Oui, 9h, j'ai jamais réussi, en fait. Oui, non, parce que je sais pas si ça vous fait ça à vous aussi le matin, mais vous êtes, quand vous êtes en retard, vous êtes chez vous, vous speedez et tout. Vous êtes censé commencer à 9h, mais tant que le réveil chez vous n'affiche pas 9h pile, croyez toujours que vous allez pouvoir vous en sortir. Hein? Genre, il est 8h57, t'es au lit. Hein? Bon, pas lavé, pas maquillé, pas caféiné, rien. Et tu crois que tu vas pouvoir y arriver. En 3 minutes. 8h57, je suis large. Je peux le faire. Je peux le faire, je me lave pas, je me maquille pas, j'enfile une djellaba, je peux le faire. Je suis un petit peu en avance, je vais dormir jusqu'à 58. Oh. Alors, c'est bizarre comme les minutes défilent le matin, c'est quand même fou. On dirait qu'il y a un mec qui se fout de notre gueule et qui n'est pas sans fond. Ça m'énerve. Bon, bref, c'est toujours pour ça que j'arrivais à 11h, quoi. Alors ça, ça craint, hein. Alors si ça vous arrive, si vous arrivez à 11h un jour au bureau, essayez de faire croire que vous êtes sur les lieux depuis 2h déjà, hein. Vous n'arrivez pas à 11h avec le manteau, les clés de bagnole, le sac à main et tout, comme ça, en speed. Non ! Ah ben non ! Faut arriver bien, bien actif, bien coiffé, des taches d'encre plein les doigts, un bloc sur le bras. Ah les gars ? Hein ? Ah si, j'étais là, j'étais au deuxième à la compta, là, ils m'ont gardé 2h. Ils sont cons, ces comptables, tu vas bien ? Très bien. Non, pas de café, ça va, j'en ai déjà bu 5, je suis à fond. Avec la grosse marque de l'oreiller, là, comme ça. Oh, c'est affreux. Moi, de toute façon, il y avait toujours un truc qui finissait par me trahir, quand même. Je veux dire, marque de l'oreiller ou non, c'était ma voix. Ah oui, non, parce que mon bonjour du matin, que ce soit 9h ou 11h, c'est bonjour. Ça va ? Ah oui, très bien, merci. Là, j'étais rapidement grillée. Ah, il y avait un autre truc que j'aimais pas aussi dans l'entreprise, enfin, dans les bureaux, c'était le téléphone. Enfin, c'est pas que j'aimais pas, c'est que je m'en servais énormément pour mes coups de fil perso. Mais beaucoup trop, trop. Ah si, trop. Un jour, mon patron m'a convoqué dans son bureau. Il était très énervé. Il me dit, Florence Foresti, est-ce que vous trouvez normal d'avoir des notes de téléphone plus élevées que les miennes? Je lui dis, bah dis donc, patron, faut se mettre au boulot. Hein, oh. Bah, il faut y aller, mon vieux. Il faut aller chercher les clients. C'est pas de l'impossible. C'est là qu'on a arrêté toute collaboration, d'ailleurs. Mais c'est pas plus mal. Hein. Moi, je suis contente d'avoir fini avec ça. Mais...
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2: Moi, c'est sûr que je serai jamais l'égérie d'un grand parfum, c'est évident. Ah ben non, moi je peux être égérie Richemont ou Coraya, à la limite, les deux, mais un parfum, non. Déjà, pour être égérie d'un grand parfum, faut être une séductrice. Excuse-moi, faut même être plus que ça. Faut être une muse. Alors la muse, attention, là on rigole plus. La muse, c'est le stade ultime de la féminité. La muse, il n'y a pas plus haut, quoi. La muse, non seulement elle séduit les hommes, mais elle les inspire au passage. C'est-à-dire que l'homme, il voit passer une muse, direct, il a envie de lui écrire un poème. Il a surtout envie de la baiser, mais comme il est moche, il va se prendre d'un petit poème avant, tu comprends? Il est obligé de mettre le paquet, le pauvre. C'est merveilleux, les muses. J'adore. Vanessa Paradis, c'est une muse, par exemple. Voilà. Ah si, Vanessa Paradis, c'est une muse. C'est merveilleux. Je veux dire, c'est son activité principale. Qu'est-ce que tu fais dans la vie?
5: Je suis muse.
2: Mais c'est-à-dire?
5: Eh ben, j'inspire les hommes.
2: Et toi?
6: Oh, moi, je les saoule.
2: T'as vu le nombre d'artistes qu'elle a inspiré, Vanessa, je veux dire. Le nombre d'auteurs qui ont écrit pour elle, c'est dingue. Putain, mais moi, tu crois qu'il y en aurait un qui sortirait les doigts du cul pour m'écrire une ligne? Une petite charade, quelque chose, une ritournelle, une blagounette? Pas ça, démerde-toi, Forrest. Bon, mais en même temps, je suis pas mécontente d'être à ma place quand même, parce que je me dis, c'est quand même une galère, hein, d'être une égérie, une muse, une Lolita et tout. T'imagines le boulot, quoi. Faut toujours être à la hauteur du fantasme que tu représentes. T'as pas le droit à l'erreur. Parce que le jour où la Lolita, elle a, je sais pas moi, le nez qui coule, des ballonnements ou qui ronfle, bon bah, le mythe s'effondre, voilà. Alors que moi, y a pas de mythe, on s'en fout, moi. Ah bah, moi, je peux être malade ou pas présentable avec un mec, il va pas être choqué. A priori, la première fois qu'il m'a vu, j'étais bourré, donc. Hein? Ah, moi, tu m'emportes en l'état, moi. Je suis un modèle d'expo, moi. Mauvaise surprise au déballage. Ah non, non. Non, puis même, je me dis, tu vois, aujourd'hui, à 40 ans, je me dis que finalement, la beauté, c'est un cadeau empoisonné quand même un peu. Bah, parce que ça se fane, hein. Il y a une date de péremption. Alors que moi, je suis longue conservation. Moi, je suis une denrée pas périssable. Moi, je caille pas, je tourne pas. Moi, je suis un oignon. Bah oui, mais comment tu sais qu'un oignon, il est plus bon? T'en sais rien. Tant que t'as pas goûté, t'en sais rien. T'as pas l'étiquette. Ben oui, mais ça, c'est le gros avantage de la fille moyenne. C'est que nous, les moyennes, on peut que s'améliorer en vieillissant. Et c'est vrai, tu remarqueras à 40 ans, en tant que moyenne, tu entends de plus en plus souvent des trucs comme « Ah, dis donc, t'es de plus en plus belle. Merci. » Ou encore « Oh là là, t'as jamais été aussi sexy. Merci. » Et même « Oh, dis donc, t'es tellement plus jolie aujourd'hui qu'à 20 ans. » Ouais, bon, bah ça va, c'est bon, on a compris. Tu peux te péter la gueule à toi aussi, ça fait 3 là quand même, hein. Ah non, mais c'est un point, tu te dis, mais comment je devais être horrible avant, c'est pas possible. J'étais un hobbit et on ne m'a rien dit ou quoi, merde. C'est du délire. Alors que pas du tout, hein, je vous rassure, mesdames. Hein, c'est pas nous qui devenons plus belles, hein, c'est eux qui s'habituent. Puis ils revoient leurs exigences à la baisse, ils ont plus de cheveux, donc ça fait moins les mains. Hein. Ils sont bien contents de le trouver, l'oignon, bah, t'inquiète. Oh là, tout vient à temps. En même temps, c'est vrai qu'on revoit tous nos exigences à la baisse à partir de 40 ans, hein, c'est sûr. Surtout envers nous-mêmes, d'ailleurs, je trouve. Hein, on devient plus indulgent. Parce que c'est vrai qu'étant jeune, je me souviens le temps perdu à se trouver moche. Alors, t'as vu ? Non, mais l'énergie perdue à avoir des complexes et tout. Mais laisse tomber, je te le dis tout de suite. Hein. Parce qu'alors, à 40 ans, t'as du cheveu, de l'œil et de la dent. T'es content, hein ? Ah si, ah, vraiment, il y a un âge, tu verras, où la génétique l'emporte sur la beauté. Hein. Dieu merci. Il y a même un âge plus tardif, à mon avis, où la propreté l'emporte sur la beauté. Hein. Ah bah excuse-moi, à 80 ans, être belle, c'est être propre, déjà. Ah, Ginette, oh, ma Gigi, ma Nénette, ma Ginette. Oh, elle sent bon l'eau de Cologne, oh. Elle a les cheveux propres, violets mais propres, oh. Oh, putain, elle a les dents blanches et en plus, elle peut les enlever, oh.
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2: Ah bah ça arrive même que je sorte avec le premier venu, hein. Ah ouais, m'en fous. Enfin, le premier venu. Le dernier parti dans les soirées, surtout. Ah, ça craint, hein. Ah, ça, faut pas le faire, je le déconseille, hein, parce qu'en général, on boit beaucoup dans ces soirées, puis après, on se rappelle pas le matin, hein, c'est... Oh, c'est... Ah, bonjour, c'est dans toi. Oh, c'est horrible. Je sais pas si vous êtes déjà arrivés, les filles, hein. J'espère que oui, oui. En effet, sinon, je suis qu'une merde, mais... Tu sais, vous savez, le matin, là, cette sensation d'avoir passé la nuit avec le chanteur de Gold, d'accord ? Au plus près des étoiles. Et d'ailleurs, c'est bizarre parce que ce matin-là, on a très très envie qu'il retourne en studio faire un album, le chanteur de Gold. Hein ? On le produirait presque. Pour qu'il s'en aille. Qu'il parte de chez nous, mais vite, vraiment. Très vite. Bernard ? Tu peux. Merde. Bertrand ? Bertrand. Merde. Christophe ? Oui, oui. Capitaine abandonné ? Bruno, pardon, c'est ça, Bruno, excuse-moi. Bruno, tu peux venir voir, s'il te plaît, une seconde. Ah, bah t'es là, déjà. Ah non, bah, je croyais que t'étais loin, parce que... Oh, bah, c'est un effet d'optique. Bon, ça va? T'as bien dormi? Oui. Bon, dis donc, t'es poilu, je m'en rappelais pas, c'est bien. C'était ça, l'allergie, alors. Non, parce que je me disais, j'ai pas de chat. Bon, hein? Non, rien, je voulais juste qu'on discute 5 minutes, là. Mais comme j'ai pas déjeuné, si tu pouvais enfiler un t-shirt, ça m'arrangerait. Hein? Non, ben, t'as que ça comme t-shirt? Hmm? Enfilet, ça? Non, c'est sympa. C'est aéré, quoi, en même temps. Bien. Bien, non, bah, rien du tout. Enfin, deux petites secondes pour te dire que c'est peut-être pas à peine qu'on aille plus loin, quoi. Voilà, je voulais juste te dire que c'est peut-être mieux qu'on s'arrête là. Voilà, je pense. Hein? Bah pourquoi? Bah parce que... Quand même. Parce que... Non, parce que le quotidien nous a bouffé, Bruno. Ah bah oui, au bout d'une nuit, mais moi je me lasse très vite. Voilà, donc si tu pouvais y aller. Hein? Ah bah non, tu m'aimes pas, non? Non, tu m'aimes pas, non, je t'assure, tu te trompes, c'est impossible. Non, je suis pas du tout celle que tu crois, Blaireau. Hein? Bruno, pardon, Bruno, mais... Bruno. Non, pardon, c'est passé la même famille, alors j'ai... Non, ce que j'essaie de te dire, c'est qu'en te quittant maintenant, je t'aurai fait un service. T'auras pas à le faire plus tard, voilà. Allez, hein? Mais non, c'est pas parce que tu roules en Ford Escort, ça n'a rien à voir. Pourquoi tu dis ça? Mais non, mais je l'aime bien, ta Ford, elle est sympa. La jaune? Tu sais, c'est bien, j'ai eu l'impression que t'avais du courrier pour moi ce matin quand j'ai pas... Non, c'est rigolo, tu vois. Mais j'ai pas honte de toi, pourquoi tu dis ça? Attends, ça va, j'ai passé l'âge. Mais je t'ai pas caché à mes amis, hier soir je t'enlaçais très fort, voilà. Et comme t'es petit, ben on le voit pas, mais c'est pas volontaire, mais si, ça se porte encore, la nuque longue. Mais bien sûr, regarde qu'on est l'euro. Eh ben voilà, vous êtes deux en France. Allez, on y va. Quoi? Mais les cheveux en soie lavée aussi, c'est bien, je m'en fous de tes fringues. Mais tu rigoles ou quoi? La soie lavée comme ça, violette? Chauve-souris, comme ça? Bah, attends, tu plaisantes ou quoi? C'est hyper tendance, là, tout le monde en porte en Franche-Comté, peut-être. Hein? Mais non, mais ça n'a rien à voir avec ton look, c'est pas ça, c'est juste que je pense qu'il vaut mieux que tu trouves une fille qui te ressemble, voilà. Enfin, grosso merdo, hein, dans le... Non, dans la silhouette, quoi. Bah, je sais pas, une fille un peu comme toi, qui danse comme toi. Comme ça, je sais pas comment tu fais, hein. Voilà, une fille avec un mousqueton et des clés, comme ça, des clés, des clés, des clés, des clés, des clés. Ça vous en règle de mousqueton, je sais pas. Je sais, écoute, une fille bien, peut-être, tout simplement. Voilà. Non, je suis pas une fille bien, moi. Mais parce que je suis scorpion, sans scorpion. Alors je veux dire, moi je passe mon temps à faire du mal aux individus en permanence. Tout le temps. Regarde, la preuve, tu pleures. Tu vois? Je te fais pleurer. Et ben voilà. C'est pas. Enfin, tu pleures, on sait pas, toi, hein, si tu pleures ou si tu vas te transformer en quelque chose, hein, c'est bizarre. Ah bah ben, si, non, les larmes qui partent comme ça, là, c'est... Ça n'existe pas dans la vraie vie. Ah non, les gens normaux, c'est la gravité, ça coule. C'est obligatoire, c'est bien. Non, j'ai pas de Kleenex, là, je suis désolée. Ma colmate, comme ça, maintenant. Ça coule. C'est pas ton parfum qui te fait pleurer plus? Peut-être? Non, parce que c'est fort ce que t'as mis ce matin, c'est chargé, hein. Si, moi, ça m'a brûlé, là. Ah, ça a fait. Ça a décollé un pan de tapisserie. De... Je sais que c'est pas possible, mais ça me fait rire. Hein? C'est quoi le nom de ton parfum? Comment s'appelle ta merde, là, qu'on sache? Le nom. Retiens la nuit. Bon. Non, sympa. C'est bien. Eh ben, moi, je te retiens pas. Hop. Non, je rigole, excuse-moi. Non, c'est parce que je suis humoriste. Écoute, on va peut-être pas y passer la nuit, hein? Pas une de plus. Je veux dire, on est grand, on est adulte, ça va, on a fait un bout de chemin ensemble, et puis voilà. Ça... Bah si, une nuit, c'est quand même un bout de chemin. Eh ben, c'est un petit bout d'un petit chemin, voilà. Un petit cheminounet, comme ça. Voilà. Un petit cheminou, voilà. Comme ça, comme, je sais pas moi, comme une allée de camping, hein? Je sens que ça te parle, cette image. Hein? Eh ben voilà. On a fait une année de camping ensemble. Et là, je pense que les vacances sont finies. Hmm? Rentrons la caravane. Non, bah arrête de pleurer, ça va. Non, non, mais pardon, je voulais pas te faire de mal, c'est ridicule, quoi. Non, mais ça m'embête de te voir comme ça, c'est tout. Bon, bah... reste pour le petit-déj, si tu veux. Hein? C'est sympa. Bon, tu veux quoi? Tu veux un café? Un thé? Un Ricard?
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2: J'ai fait le maximum pour me présenter sous mon meilleur jour parce que je sais que ça va pas être simple, hein, je suis pas con. Hein. Bah, célibataire 50 ans, ça va pas ensemble, hein, je le sais. Et puis surtout, je sais ce que je vaux sur le marché, hein, je suis pas con. Oui, oh, bah, ça va, je sais que je suis pas un avion chasse, comme on dit. Non, non, si on part dans les métaphores aéronautiques, moi je serais plutôt un Canadair dans ce cas. C'est-à-dire que oui, ça fait du bruit, ça vole pas haut, mais enfin t'es quand même bien content quand tu vois arriver le Canadair, pardon. Hein. Ah si, ça soulage, hein, quand il arrive derrière la colline, on est hardi, hein. Ça dépanne. Le voilà. Le voilà. Non, franchement, quand j'y pense, c'est tout moi, le Canadair, en fait. Capacité d'absorption, 6000 litres en 12 secondes. Hello. Bon, le problème, là, c'est que le Canadair, il a pris un petit coup dans l'aile, là, c'est sûr, 50 balais, là, ça y est, il a des heures de vol, comment dire. En plus, moi, la dernière fois que j'étais célibataire, j'avais quoi? J'avais... Oui, j'avais 30 ans, tu vois, donc l'offre était jolie. Là, yeah! Ben là, j'ai réalisé qu'il allait falloir que j'en prenne un de mon âge. Moi, je veux pas sortir avec un vieux, je vous le dis, hein, ça m'intéresse pas, ça me dégoûte. Non, franchement, ça pique, ça sent pas bon, ça ronfle. Non, ça m'intéresse pas, je vous le dis. Alors, quand c'est ton vieux à toi, c'est pas pareil, mesdames, hein, attention. Non, non, non, quand c'est ton vieux que t'as connu jeune, ça n'a rien à voir. Parce que tu t'as vieilli en même temps que lui, voilà, puis clairement tu vis dans les souvenirs. Oh, donc ça, je respecte. D'ailleurs, petit conseil, gardez-le, votre vieux, mesdames. S'il marche encore, gardez-le, franchement. Ah si, soyez dans une démarche éco-responsable. S'il vous plaît, hein, on remplace pas, on répare, d'accord? Parce que franchement, le jour où tu veux en changer, je peux te dire qu'il n'y a plus grand-chose en magasin. Dégling, dégling, dégling. Bonjour madame, bonjour. Qu'est-ce qui vous reste en 48? 50, peut-être, je sais pas, peu importe. 48, 50, disons. Ça? Ça? C'est tout? Putain, j'ai cru que c'était les invendus, moi, ça. Bah parce qu'il y a rien, puis parce que c'est dégueulasse, ça a déjà été porté, non? C'est de la fripe, hein? Bah c'est tout distendu, regardez-moi ça, il n'y a plus de forme. C'est tout, ça bouloche, madame, ça peluche. Je le vois d'ici. Et puis vous avez du gris. Qu'est-ce que vous voulez que je foute avec ça, moi? Que du gris. Gris souris, gris chiné, gris anthracite, gris tempête, gris... Oh, bah carrément couleur chair, là-bas. Plus rien. Allez, hop. Non. Ça m'intéresse. C'est... Oh. C'est quoi, là-bas? C'est la nouvelle collection, hein? C'est quoi, c'est du 24, 26? Oh là là, c'est bon. Oui, je jette un œil juste comme ça pour le plaisir.
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2: Oh, oh, ça sent bon. Oh, c'est si doux. Oh, je vais en essayer un rapidement. Non, mais juste pour le plaisir. Je... Comment ça, je rentre pas dedans? Mais on s'en fout du moment qu'il rentre.
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2: C'est un texto. Pardon, d'habitude, je l'éteins, mais là, c'est énorme, quoi. Oh putain, le texto, déclaration d'amour en direct, quoi, le truc de malade. Je vais l'archiver 10 ans, le truc, je te jure, je le fume. Oh, j'aimerais rien à foutre, je fume le texto, je le sniffe. Oh putain. Non, mais le texto que tu veux recevoir une fois dans ta vie, il est là, quoi. Le truc de malade. Je peux vous le lire ou pas, juste? Ouais? Oh, c'est sympa. Super, je vous le dis. C'est bon, ça y est. J'ai cru que je l'avais effacé. Putain. Horrible. Il avait sorti de l'écran. Putain, c'est juste que j'avais fait trop flèche vers le bas, et il avait. Et il était remonté, je suis désolée. Alors attends, écoute bien le texto de Dieudonné, ok? Le mec, mais je connais pas, d'accord? Enfin, un peu. Salut, toi. Sorry. Salut qui? Salut toi? Salut qui? Salut toi! Énorme! Déjà, c'est pas salut la compagnie, quoi, tu vois, c'est pas salut les musclés, non, salut toi! Le gars pointe du doigt déjà, on a franchi un step dans l'intimité, je pense. S'il avait vu, tiens, il aurait pu mettre. Bon, bref. Attends, pas fini, salut toi, virgule, comme par hasard. Courbe, sensualité. Ah, bah, elle aurait pu mettre point dans la gueule, barre espace, non, wild girl. Pas fini, écoute bien, comment vas-tu? Oh, je vais te dire comment je vais, mon pote. Voilà, c'est tout. La folie. Je kiffe, je kiffe. Je me réponds vite fait. Je réponds un petit truc tout de suite et comme ça on continue. Je réponds immédiatement un petit. Je réponds peut-être pas tout de suite, remarque. Hein? Ah ouais, non, non, c'est complètement con. Si je réponds tout de suite, le mec va se dire, mais attends, elle est juste folle de moi, quoi. Elle a passé la journée les yeux rivés sur son portable, attends mon message, c'est bon, les choucra club, laisse tomber, quoi. Ah ouais, non, non, faut pas répondre tout de suite, vous êtes malade, non, j'attends, je réponds dans une heure, c'est pas mal, ça. Une heure, c'est bien, voilà, rien à foutre. Allez, hop, il est 42 à 52, nickel. Oui, je fais une heure de 10 minutes, je compresse, parce que si je fais une heure pile, le mec va se dire, ah d'accord. Elle a attendu une heure pile, exprès. Tu vois, pour pas que je croie qu'elle est folle de moi, quoi. C'est bon, genre, j'ai pas 15 ans, quoi, ça va. Ou alors je l'enregistre maintenant, enfin, je l'écris avec vous, je l'enregistre en tant que brouillon, et je l'envoie après le spectacle. Ça, c'est pas mal, comme ça, on s'en débarrasse, et puis vous m'aidez pour la réponse, parce qu'en fait, j'ai un doute, quoi, j'avais une idée, mais je sais pas. J'avais envie de, vous me dites, j'avais envie de répondre à un truc, genre, un peu comme lui, tu sais, mais en anglais, tu vois, pour faire cool, genre, « Hey you, how you doing ?» Ouais, non, c'est pourri, d'accord. Ouais, non, mais c'est de la merde, c'est vrai, t'as raison, c'est pourri. Non, non, mais évidemment, on parle plus anglais dans les textos, non, mais l'autre. C'est ringard, ça se fait plus, c'est so 2009. N'importe quoi. Non, je vais répondre à un truc classique, salut, salut tous. Bon, salut, si tu crues. Non, non, c'est pas, non, je plaisante. Je vais répondre, je vais bien, je te rappelle. Voili voilou, et puis. Non, voili voilou, jamais de la vie. Oh, l'expression, ringarde au possible. Je peux répondre à un petit truc en espagnol, je trouve que ça fait classe, et ça fait la fille qu'on a rien à foutre, qui fait la fête, c'est genre, hola guapo, qué tal? C'est bien ça, hein? Non, c'est. Hola guapo, non, ça marche à l'oral avec l'accent, mais à l'écrit, ça fait hola guapo, il va rien comprendre, le mec, c'est vrai. Eh ouais, non, il n'y a pas le charme, il n'y a pas les castagnettes, et ça efface tout, il va se dire, attends, pourquoi elle me parle de Galapagos, l'autre? Non, il faut. Attends, il ne faut pas se planter là. Là, je ne veux pas me planter, je ne voudrais pas brûler cette cartouche, parce que si j'envoie un texto maintenant, je ne pourrais pas en envoyer un deuxième après le spectacle, quoi, tu vois. Non, on n'envoie jamais deux textos de suite si pas de réponse entre les deux, trop desperate, on n'est pas là. Ou alors je ne réponds pas du tout, ça c'est classe aussi. Ouais, non, non, c'est ça, je ne vais pas envoyer de texto, ça fait trop collante, quoi, ça fait la fille qu'on ne peut plus. Je ne vais pas envoyer de texto. À la foutre. Je vais l'appeler, c'est mieux. Ouais, ça fait la fille qui prend sa vie en main, quoi. Ouais, quoi que non, si j'appelle maintenant, oui, au contraire, ça fait la fille, tu sais, qui saute sur l'occasion du texto, quoi. Ouais, non, ça fait la fille qui se sent autorisée à l'appeler parce qu'elle a reçu un texto avant, tu sais.
6: Genre.
2: Comme si j'avais besoin d'une autorisation pour l'appeler, tu sais. Non, mais attends. Pour qui se prend ce connard, quoi? Putain, le mec est en train de m'envoyer une autorisation d'appel, là. complètement malade, Miss Pouille. Non, mais c'est cru où? Non, mais c'est ça, en gros, c'est ça le texto, c'est vas-y, si t'en peux plus, appelle-moi, tu peux. Oh, mais je t'emmerde. Non, mais il s'est pris pour un... Quel connard, j'en étais sûr que c'était un con. Déjà, son texto, il pue la manipulation à 10 km, j'aurais dû me douter, là. Si, il fait exprès de poser une question ouverte pour que je me torture à savoir ce que je vais répondre, c'est typique. Hein. Il aurait pas pu envoyer un truc normal, genre, salut, comment tu vas? Non. Salut, toi. Virgule de four, ben, allez. Comment vas-tu? Vas-y que je t'inverse le sujet, le COD, pour t'embrouiller la gueule. Attends, ça va, on les connaît. Oh, le pervers narcissique par excellence. Je l'appelle, j'en ai rien à foutre. Non, parce que là, il s'est pris pour un dieu. Il est complètement malade, il est fou. Je vais le défoncer. J'en ai pas... Deux secondes, je lui dis ces quatre vérités, parce qu'après, je vais être énervé. Messagerie, parfait. Je vais lui pourrir son répondeur. Il va s'en sou...
7: Oui, c'est moi. Bah écoute, j'ai bien eu ton message. Je vais bien, voilà, je vais super bien, hein, ça va. Enfin, je dis ça va parce que comme t'avais l'air de vouloir me prendre, de prendre de mes nouvelles, je t'en donne, voilà. Écoute, on se rappelle, ok? Voilà. Non. C'est pas moi qui ai dit ça, c'est une copine. Oh, Nathalie, arrête de dire voilà avec ma voix tout le temps.
8: Ouais, d'accord, les cons.
7: Qu'est-ce que je disais? Oui, de toute façon, il faut que je te lèche. Laisse! Parce que je suis avec des gens et on bosse. Voilà. Eh ben, je t'embrasse. Enfin, je te connais pas. Je te tape dans le dos. Et puis, c'était Florence. Florence avec un L. Parce que tu fais Florence. Allez, je te fais des bisous tout doux. Toujours. Tout doucement. Enfin, mais pourquoi des sentiments différents? Faut bien des petits dans un jour et moins dans mon cours de matière. On peut couper Nostalgie, c'est chiant. Oh là, les ringardes. Bon, je t'embrasse. À plus. Ciao, ciao. Bye bye. À plus dans le bus. Oh non.
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7: Ça va?
9: Et toi?
7: Je suis tremblante.
9: Moi, ça fait plaisir.
7: Super que tu aies pu venir. Tu sais pourquoi t'es là ou pas?
9: On m'a pas trop expliqué.
7: Ouais, d'accord. En fait, voilà, tu vas me servir des talons dans la soirée. C'est-à-dire que.
9: Je peux aider.
7: Non, mais. C'est-à-dire qu'en fait, je vais te poser des questions sur les hommes, des questions que nous, on se pose les femmes, je crois que je suis pas la seule. Et puis toi, tu me réponds en toute franchise. Voilà.
9: Non, bah, tu me connais, bien sûr.
7: Tu cherches pas à m'épargner.
9: Non, franchise. Voilà.
7: Formidable. Super, donc je commence tout de suite. Question que toutes les femmes se posent, je pense.
9: Ouais.
7: Pourquoi
9: ouais.
7: Quand vous dites à une fille, je te rappelle. Pourquoi vous rappelez pas? C'est chiant.
9: Pourquoi ça t'est arrivé?
7: Hein?
9: Ça t'est arrivé?
7: Non, pas moi.
9: Non,
7: c'est une question qui revient globalement. Non, moi jamais. Pourquoi vous rappelez pas? C'est chiant.
9: Ah, mais faut jamais rappeler.
7: C'est vrai?
9: Ah, jamais, jamais tu ne rappelles.
7: Pourquoi?
9: Mais parce que la fille,
7: ouais.
9: Si je la rappelle,
7: ouais.
9: Elle va savoir qu'elle me plaît.
7: Ouais.
9: Et si elle sait qu'elle me plaît,
7: ouais.
9: Elle me rappellera pas.
7: Ouais, d'accord. Bon, c'est con, parce que du coup, elle te rappelle pas dans les deux cas.
9: Mais c'est ce que je te dis.
7: C'est complètement con.
9: Ouais.
7: Tu dis oui, en plus, effronté. Parce que...
9: Mais
7: quoi? Mais, ça se trouve, elle te plaît, tu lui plais, et vous reverrez jamais de votre vie, c'est ridicule.
9: Voilà. Mais au moins, elle saura jamais qu'elle me plaît. T'as compris le truc ou pas?
7: J'ai compris, vaguement, je crois. Ça, c'est bizarre. Je sais pas. Quand vous êtes chez une fille, alors pareil, ouais. La première nuit, tu sais que tu passes chez une fille. Oh, pourquoi vous partez dans la nuit? Pourquoi vous restez pas le matin au petit-déj avec nous? C'est chiant.
9: Ah, ça t'est arrivé?
7: Non, pas moi.
9: Ah bon?
7: Pourquoi vous restez pas?
9: Ah, mais faut jamais rester.
7: Faut quoi?
9: Ah, tu ne restes jamais. Mais non, mais c'est l'ultime boulette de rester.
7: C'est vrai?
9: Oui. Mais parce que...
7: Quoi?
9: La fille.
7: Ouais.
9: Si je reste.
7: Oui.
9: Elle va savoir qu'elle me plaît. Et si elle sait qu'elle me plaît?
7: Elle me rappellera pas.
9: Okay. Voilà.
7: D'accord.
9: Tu vois, t'es content d'entrer?
7: Comme voilà. Le téléphone, en fait, c'est pareil.
9: Exactement.
7: Ah oui, d'accord. Donc, en fait, vous inversez tout.
9: Oui.
7: Ah, ça y est, je crois que je comprends. En fait, quand vous restez, par exemple, le matin, c'est que la fille vous plaît pas.
9: Exactement. Regarde-moi, par exemple, en ce moment, je suis avec une fille qui me plaît pas trop.
7: Ouais.
9: Pas du tout, même. Eh ben, ça fait 10 ans qu'on est ensemble.
7: Ah oui, les gens, c'est vachement bien.
9: Ouais, mais c'est bizarre tes questions. Vous êtes tordues, les filles, parfois, c'est...
7: C'est possible, c'est peut-être nous, je sais pas. Et alors, par exemple, si je suis dans un bar... ça m'est pas arrivé à moi. Je suis dans un bar avec une copine.
9: Ouais.
7: Et il y a un mec qui me plaît, bon, peu importe. Et
9: ouais.
7: Le mec, il me regarde pas de la soirée.
9: D'accord.
7: Mais rien. Mais non, calcul, je n'existe pas.
9: Ouais, j'imagine, ouais. Bah, j'imagine la situation.
7: Voilà. Mais je n'existe pas, il est là. Il me regarde pas, il regarde ma copine, vaguement. Voilà. En fait, c'est une feinte, c'est l'inverse, c'est parce que je lui plais.
9: Non. Non, là, ça, c'est qu'il veut emballer ta copine.
7: Ah, exception, alors.
9: Exception, voilà, ouais. Surtout si ta copine, c'est Émilie. Tu sais, Émilie, là, ta copine... elle est mannequin, non? Elle est,
7: ouais, hein, mannequin lingerie, ouais.
9: Wow, elle est là, non?
7: Ouais, elle est là, elle est en coulisses, mais elle doit rentrer chez elle, je crois. Ouais. Excuse-moi, j'en ai pas fini, je vais en profiter pour te poser une question un peu perso. Vas-y. Là, par exemple, je viens d'avoir un premier rendez-vous avec un mec et ça s'est trop bien passé, quoi.
9: Ouais,
7: mais le rêve.
9: Vas-y,
7: mais le dîner de malade, quoi. Ouais. Affinité, échange, dialogue, t'sais, nan, nan, ouais, passe-moi le sel et toi. Non, non, mais tac au tac, truc de malade, affinité énorme, soirée mortelle, on discute jusqu'à 9h30, 10h. Non, mais attends.
9: Du matin?
7: Du soir. Au moment de l'addition, le mec, grand prince, il paye sa part. Gentleman, à la fin, il montre une bouche de métro et tout.
9: il est bon, le mec.
7: Mais la soirée de rêve.
9: Ouais.
7: Et là, ça fait 3 semaines qu'il m'a pas rappelé. En fait, ça veut dire que je lui plais et qu'il me fait mijoter.
9: 3 semaines?
7: Un mois.
9: C'est bien mijoté déjà, là. Hein, hein? C'est cuit même, non?
7: Bien sûr que c'est cuit.
9: Ah, c'est cramé.
7: Donc ça, par exemple, si je lui envoie un petit texto, il sera content.
9: Exactement.
7: Et voilà.
9: Ce qui lui permettra de ne pas te rappeler.
7: Parce que je lui plais.
9: Voilà.
7: Denis, tu changes ma vie. Oh putain, le nombre de mecs à qui je plais en fait. Non, je pense à un truc là, excuse-moi, mais...
9: Quoi?
7: Non, mais tu m'appelles jamais toi, par exemple.
9: Quoi?
7: Je dis, tu m'appelles jamais.
9: N'importe quoi.
7: Non.
9: Mais j'aurais... si, encore... Bah, l'autre fois, je t'ai encore appelé quand j'avais un problème d'argent là.
7: Non.
9: Ah non, c'était pas toi.
7: Non, tu m'appelles jamais, tu m'invites jamais au resto.
9: Si.
7: Tu me regardes jamais moi, plutôt mes copines. Ah, Denis.
9: Quoi?
7: N'en dis pas plus. J'y vois clair dans ton jeu, Denis. Oh, putain, pas toi, Denis, pas toi. Pas nous.
9: Hein?
7: On n'a pas le droit. On n'a pas le droit, Denis.
9: Hein?
7: Oh, je suis désolée, putain.
9: De quoi?
7: Ben, je... Ça va être un petit peu humiliant devant tout le monde, excuse-moi, je... Ouais. Non, Denis, toi et moi, ça va pas être possible. Voilà, excuse-moi.
9: Ah là là là là là là.
7: Putain.
9: Aïe.
7: Aïe.
9: Ah, ben... Je
7: suis désolée. Ouais, tu sais pourquoi?
9: Non.
7: Parce que ça gâcherait notre amitié. Moi, je peux pas me passer d'un copain comme toi pour me donner des conseils comme ça.
9: Ben, je comprends.
7: Ben ouais, je sais.
9: Ah là là là là, si je m'attendais à ça. Bon.
7: Ça va aller?
9: Écoute, ouais, ben écoute, je vais... Ça va, oui.
7: Oui,
9: je,
7: oui.
9: Je suis un peu partagé dans mes sentiments, mais je...
7: Bah, si je peux t'aider à m'oublier, en tout cas, n'importe quoi, je veux dire... j'en sais rien. T'as des photos de moi chez toi?
9: Évidemment.
7: Ou pas? J'ai clé.
9: Ok.
7: Brûle, ça
9: et
7: c'est
9: les
7: la base.
9: Les DVD?
7: Vous aussi, les DVD?
9: Oui.
7: Non, ramène-les, je dois en donner à des copains. En tout cas, si tu veux que je t'aide d'une manière ou d'une autre, financière, affective...
9: Non.
7: Putain, pauvre gosse. Quoi?
9: Oui, peut-être... Ce soir, bon ben, avec ce que tu m'annonces, je vais être un petit peu, je vais avoir besoin de m'épancher, de
7: bien
9: parler. Est-ce que je peux te demander le numéro d'Emilie?
7: Bien sûr. Mais t'es malade, mais évidemment, Emilie, mais si
9: bien sûr.
7: Mais c'est la moindre des choses. Attends, bah, je te donne le téléphone. Emilie, elle est à elle, gros lolo.
9: Elle,
7: Lily, gros lolo.
9: Lily, gros lolo.
7: Appelle-la, vraiment, ça lui fera plaisir. Okay.
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7: La sagesse. Vous savez, la sagesse, c'est qu'en vieillissant, bah, tu deviens plus modéré, plus calme, plus tolérant. Tu relativises les choses, tu es plus ouvert. T'es qu'une merde. Parce qu'à 20 ans, je veux dire, t'as des convictions, t'es sûr de toi. À 20 ans, tu dis des choses radicales, genre « Ah non, mais lui, mais c'est bon, mais c'est trop un connard !» Bah, à 36 ans, tu vas dire « Bah écoute, je pense qu'il doit être très malheureux, il a dû avoir une enfance difficile. » Ça, la sagesse. Puis à 20 ans, t'as des rêves, évidemment, plein la tête, plein le cœur. Ah non, mais lui, mais c'est bon, c'est l'homme de ma vie, quoi. Laisse tomber. Alors qu'à 36 ans, bah, je pense qu'avec lui, je suis dans un processus de réassurance narcissique, classique. Puis à 20 ans, t'as la rage aussi, tu sais. T'es jalouse. Oh, regarde comment elle est belle, elle m'énerve, cette pute. Alors qu'à 36 ans, oh, regarde comment elle est belle, elle m'énerve, cette pute. Merde. Non, c'est pas pareil. N'importe quoi. Certes. Bon, je me suis trahie, c'est vrai qu'il y a quand même un domaine, c'est vrai, où la femme ne vieillit pas. C'est-à-dire qu'elle ne gagne pas en maturité, c'est bien l'amour, évidemment, parce qu'une femme en amour, ça a 12 ans à vie. Des couettes, en permanence, comme ça. Ah bah une femme amoureuse, c'est très simple à comprendre, c'est basique. Quel que soit son âge, une femme en amour, elle passe par trois phases. C'est comme ça. La première, c'est évidemment la phase de la rencontre, c'est les débuts, c'est le moment où elle tombe amoureuse. C'est la phase que j'appelle la phase du craquage. C'est-à-dire qu'elle va craquer pour un mec, je sais pas, il est... Il n'est pas pareil, il est différent. Je sais pas, il a un petit truc en plus, en fait, que j'adore. Un petit truc qui me fait craquer, voilà, et qu'elle va détester 6 mois plus tard. Le petit truc en question. Exemple. Il joue de la guitare, hein, je t'ai dit ou pas? Je t'ai déjà dit. Ah ouais, bah je te redis. Ah, comme un dieu, je te jure. Ah non, mais le mec, c'est un artiste, il s'en rend même pas compte, quoi. Ça me fait mourir, quoi. Je te promets, je pourrais l'écouter pendant des heures, c'est... Six mois plus tard, mais ferme ta gueule avec ce banjo, je te le fous dans le fion! Arrête, tu nous saoules avec tes chansons de merde, là, on n'en peut plus, là! Ça, c'est typiquement féminin. Et évidemment, ça marche avec tout. La guitare, c'est qu'un exemple, mais ça marche avec tout. Ça peut être n'importe quoi au début, ça peut être, je sais pas, il est vachement sportif. Hein. Je t'ai déjà dit? Ah, bah, je te redis. Ouais, il est très sportif, c'est ça que j'adore. Il est vachement sain, quoi. Tu vois, de corps et d'esprit. Ouais, j'adore. Il est, comment te dire, il a une hygiène de vie vachement stricte. Tu bois jamais une goutte d'alcool. Ça me change, ça me sécurise. Je me fais chier avec toi. Putain, mais bois un coup, fume un joint, fais quelque chose. J'en ai marre de vivre avec un balisto, là. Là, vous avez compris le principe, évidemment. Déclinable à l'infini. Oh, j'adore cette petite poignée d'amour. Mais t'es gros, là. Il est vachement drôle, on arrête pas de déconner. On peut parler sérieusement 2 secondes, oui, la vie n'est pas un gag. En fait, la femme finit par détester ce pourquoi elle vous a choisi. Enfin, ça n'a pas de sens, c'est ridicule. C'est comme si, je sais pas, c'est comme si t'achetais une mousse au chocolat parce qu'elle est au chocolat et que t'adores ça. Et le soir, première cuillère. Oh non, c'est chocolat. Quoi? Oui, je le savais, mais quand même. C'est pas une raison, ils auraient pu faire des petits efforts. Ils auraient pu essayer de me surprendre. Du coup, la femme va rentrer en phase 2. Évidemment, elle est énervée, donc elle va se venger. Elle va rentrer dans la phase que j'appelle la phase du soulage. C'est-à-dire qu'elle va vous saouler. Mais vous saouler... Je suis en plein dedans, moi, je saoule mon mec, c'est... magique. Ah, moi, je me supporte pas, je me vois faire, je me déteste, on dirait une mère juive avec mon mec. Sauf que je suis pas sa mère et que je suis pas juive, donc il y a un problème. Qu'est-ce que tu fais, là, on peut savoir? Dis-moi, qu'est-ce que tu es en train de faire là maintenant, je te parle. Qu'est-ce que tu fais? Tu regardes la télé? 10h du matin, tu regardes la télé? Ah, bah oui, bien sûr, tu es levé depuis un quart d'heure, alors il faut reposer les jambes, que je suis bête. Va pas te faire une luxation, je ne sais quoi. Et qui c'est qui va faire les courses? On peut savoir, c'est William Lémergie, va aller au Franprix avec son petit panier, dis-moi. Et Romeshko, il cherche la bagnole, comment ça... Non, t'as raison, c'est pas grave, on s'en fout. On n'a plus rien à manger, mais si ta fille, à la fin, elle mangera ses mains, mange tes mains, chérie, papa, regarde la télé. Et puis nous, bah, qu'est-ce que tu veux? C'est pas grave, on mangera les restes, on mangera ses angles. Je te garde l'auricule. Où tu vas? Pourquoi tu te lèves? Tu vas où? Tu vas faire les courses? Tais-toi, tu sais pas faire, tu vas ramener n'importe quoi. Donne-moi ça, c'est moi qui vais, voilà. Comme d'habitude. Voilà, une phase 2 bien agréable. Vous l'aurez compris. Et alors, la phase 2, c'est une phase qui dure longtemps. Ah bah, je vous cache pas que la phase 2, elle dure le temps qu'il faut. Pour faire de vous, messieurs, des hommes parfaits, des hommes doux, attentionnés, forts et fragiles à la fois, des hommes ménènes. Et là, la femme, arrivée à son but, oh, je m'ennuie. Elle va donc entrer en phase 3, tout logiquement. Craquage, soulage, dégage.
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10: Il y a des garçons dans la salle? J'aime bien les garçons. Oui, maintenant j'aime bien les garçons parce que je vais bien. Et les garçons, maintenant, ça se lave. Ça sent bon, les garçons, maintenant, c'est tout doux. C'est tout doux. Ça met des crèmes et des jolies coiffures. Ah, oh, moi j'ai les coiffures, ma petite crème hydratante. C'est très joli, les garçons. Et pourtant, ça continue à faire des choses dangereuses. Je fais des choses dangereuses. Ça change les ampoules à notre place, les garçons. Parce que nous, on est trop petites. Ah, oh, chérie, attention, ne pas t'électrocuter. Ah! Oui, j'ai éteint. Ah oui, mais comme ça, si quelqu'un doit mourir, c'est pas nous. Le sens du sacrifice, les garçons. Ah, oh, les garçons, ça fait des choses tout seul, ça allume les barbecues tout seul. C'est dangereux. Pendant que nous, on s'occupe de la décoration de la table. Chemin de table, bougie, bougie, chemin de table, bougie, bougie, chemin de table, bougie, bougie. Perle, perle, perle, paillette, paillette, paillette. Les garçons, ça s'occupe du feu.
7: Écartez-vous, les enfants. Ça brûle, hein, c'est chaud, c'est des flammes. Écartez-vous, c'est mieux. En périmètre de sécurité, les gosses, ouais. Laissez-moi. Ouais, dans 6 minutes, les merguez, hein. Pas une de plus.
10: Et nous, après, on arrive comme ça avec les merguez. Ah, oh mon Dieu, attention à ne pas vous brûler. Mais comme ça, si quelqu'un doit mourir, c'est pas nous encore. Oh, le sens du sacrifice. Et les garçons, ça goûte le vin à notre place. Parce que nous, oh, non, on n'y connaît rien, je t'assure, je vais dire n'importe quoi. Le du slip. Bah oui, mais comme ça, si quelqu'un doit vomir, c'est pas nous, tu comprends? Oh, j'adore ça, les garçons, c'est très fort. Ça fait du bricolage. Ça peut construire un meuble Ikea tout seul, les garçons. Même quand il y a dessiné 2 petits bonhommes sur la notice. Et après, nous, on doit faire croire que c'est joli et que c'est pas grave si c'est penché, chérie. On mettra une cale. Et puis les garçons aussi, ça conduit des gros motos. Des très gros motos. Et nous, on a peur derrière. On a très, très peur. Est-ce que je peux me tiendre? Oh, j'ai tellement peur. Oh, tu sais, on va pas trop vite. Oh, j'ai peur. Oh, ben, démarre! Les garçons, c'est très gentil. C'est tellement gentil que maintenant, les garçons, ça fait le ménage. Mais après, ça laisse la serpillière sale dans le seau d'eau sale pendant des mois. Faut bien qu'on s'en rappelle. Mais c'est pas grave. Tu veux que je te dise, c'est pas grave, parce qu'avec les filles, ça se complète. Il y avait des filles dans la salle. Oh, j'adore les filles. Oh, c'est très joli, les filles. C'est aérien. Aérien, les filles. C'est des ballerines, c'est comme des ballerines. C'est très joli. Et puis ça dit des jolis mots, les filles. Ça dit coquelicot pour dire rouge. Corail pour dire orange. Et taupe pour la couleur qu'on connaît pas. C'est mystérieux, les filles. C'est mystérieux, je suis mystérieuse. Et c'est fragile aussi, les filles. C'est très fragile. Les filles, toujours, c'est fatigué, fatigué, fatigué. Ou alors, ça a mal au ventre. J'ai mal, bon, mal au ventre. Oh, je suis fatiguée, j'ai mal au ventre. Je suis fatiguée, fatiguée, fatiguée. J'ai mal... Mais c'est normal que ça a mal au ventre, les filles. C'est parce que ça mange plus, les filles. Non, ça mange plus. Terminé. Mais ça boit. Alors, en entrée, je vais prendre un mojito, s'il vous plaît. Bah quoi, c'est comme une salade avec beaucoup de sauce. Et... Oh, vous embêtez pas, on va prendre la même chose en plat, en fromage et en dessert. Amenez tout en même temps, on a très faim. Et comme boisson, mettez-nous des cacahuètes. Mais les filles, c'est intelligent quand même, hein. Ça pense à l'avenir, les filles, alors ça recycle. Ah, pour recycler. Alors, ça va dans la poubelle blanche. La poubelle blanche, la poubelle jaune, la poubelle jaune. La poubelle verte, la poubelle verte. Quoi, pas quand tu sais pas, chérie, tu le mets dans la taupe. Ah oui, la grise. Les filles, ça aimerait bien faire du sport. Mais ça n'a pas le temps. J'ai pas une minute pour moi. Passe-moi le dernier à ongles, il faut que je me fasse les ongles des pieds. Et soir. Et le gratia. Donne-moi le gratia, on est vendredi, le gratia, le gratia. Oh, le gratia, c'est beau, je veux ça, puis ça. Attends, je veux ça, puis ça, puis ça. Oh, très joli, ça, puis ça, puis ça. Non, pas ça, ça fait pute. Je vais l'acheter quand même.
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7: Qu'est-ce qu'il y a? Je parle comme une vieille?
10: Ouais.
7: Mais je suis vieille. Non, parce que je suis vieille. Enfin, certes, j'ai pas connu la guerre, mais enfin, j'ai connu Alphaville, Bronze-Kibit et Durand-Durand, donc on se calme. Mais je le sais, tu es vieille. Merde, j'ai fumé dans des avions, les mecs. J'ai fumé dans des trains. J'ai fumé dans des restaurants. J'ai même fumé dans des wagons-restaurants. J'ai roulé sans casque, j'ai conduit sans ceinture, j'ai bronzé sans protection, j'ai eu des sièges en jean et des phares jaunes, j'ai écouté des faces A et des faces B. J'ai fait de la science nat et de l'EMT, j'ai passé un bac qui n'existe plus, j'ai bu du Malibu. J'ai mis de l'Obao et de l'Impulse. Et personne ne m'a offert de fleurs. J'ai mangé des trites et des Raiders. J'ai connu Michael Jackson noir et Madonna jeune. J'ai mis du Studio Line de L'Oréal sur mon carré asymétrique et je me suis fait faire un décollement de racines.
2: J'ai porté des vieux harnais sur la tête, des Burlington aux pieds, et bien souvent autour il y avait des crics. J'ai dansé des pogos, des lambadas et même des slows en discothèque. J'ai roulé à 180 sur l'autoroute et à 2 sur un chapis. J'ai fait des chèques en francs, des numéros de téléphone à 7 chiffres. J'ai eu un Minitel, des Maxi 45 et un 90 au cul. Alors, vieille ou pas vieille?
12: Non, mais je le sais.
2: Je sais que je suis dans la deuxième partie de ma vie, c'est ça que je veux dire. Que ma vie est derrière moi, il y a des signes quand même, il y a des... Attends, il y a des indices. J'ai acheté une machine à coudre. J'écoute Chante France. Et la dernière fois que j'ai fait les deux en même temps, j'ai vu la mort passer par ma fenêtre comme ça. Ah bah je suis désolée, quand dans une année tu fais plus de brunch que de soirée, tu sais que t'es sur la pente descendante, mec, hein. Ah, parce que le brunch, il faut savoir que c'est juste un alibi pour pouvoir se bourrer la gueule en plein jour, hein. Bah oui, parce qu'à mon âge, on peut plus se coucher à 6 du, tu comprends? Donc tout devient prétexte à se déchirer, à oublier que tu vas mourir, tu vois, la chandeleur, la galette des rois, Noël, l'anniversaire du petit. Mais le brunch, c'est formidable, c'est hebdomadaire. Venez bruncher à la maison dimanche. Oh bah si, comme ça on se défonce la gueule pendant que les enfants jouent dans le jardin. Et c'est ça qui... C'est ça qui se passe. J'ouvre un petit rosé, non? Il fait frais, on est dans le jardin, on est bien. Alors écoute, Michel, quand même, il est 11h30, je sais pas. On vient de déjeuner. Bon, alors, un petit verre avec des glaces. Un seul, hein. Et à 19h. Bon, on va y aller parce que... Si on est... Non, c'est pas nous, mais les enfants sont fatigués. Les enfants... Arrêtez de courir! Non, les enfants sont... Arrêtez de sauter! Non, on est... Ah non, je suis sûr, nous, ça va, mais ils ont eu une semaine de fou, et demain, il y a école.
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2: Les papas s'impliquent beaucoup aujourd'hui. Moi, je me rends compte, quand je vais au parc avec ma fille, tu sais, au square, eh bien, je vois de plus en plus de papas. C'est bien, félicitations, messieurs, génial. Vous avez vu, on se fait chier, hein. Ah, mais c'est bien comme ça, maintenant, vous savez ce que vivent les femmes. Oui, parce que nous aussi, on s'ennuie au parc. Hein. Je voulais vous dire, on est comme vous. Hein. On n'a pas un gène du parc qui fait qu'on trouverait ça génial de tourner gare. On s'en fout, tous, hommes ou femmes. On se regarde, on se dit, putain, mais qu'est-ce que j'ai fait pour en arriver là, bordel? Ah bah, le parc pour enfants, c'est la prison pour adultes, clairement. Alors, on se regarde, tu sais, comme ça, entre condamnés à mort et on compatit. Putain. On compare nos peines en silence. Bien sûr. Oh mon Dieu, 3 enfants, 30 enfermes, courage. Des jumeaux, double peine, on viendra vous voir. Oh, c'est horrible! Alors, c'est une prison très cruelle en plus, le parc, parce que t'es à la fois détenu et surveillant. Donc tu peux pas t'évader. Impossible. Et pourtant, t'en rêves. Écoutez-moi bien, les filles. J'ai le plan de ce putain de parc tatoué sur le cul, ok? D'après mes calculs, si on creuse un tunnel ici, sous le toboggan, on arrive direct chez Zara. Go! Non, mais c'est impossible, évidemment. Ah, détail important, il ne faut pas que ça se voit que tu t'ennuies au parc. Sinon, tu passes pour une mère indigne, on te jette des pierres, donc évidemment, il faut faire semblant. Tu sais, moi, j'en rajoute. Tu joues à la maman modèle qui s'implique. Bonjour. La maman sociable, j'ai apporté des ballons. T'en fais des caisses, évidemment. Hein. Tu vas même jusqu'à faire semblant de trouver ça passionnant de voir 4 petits cons se battre pour la même balançoire là-bas. Allez, chérie, tu arrêtes, excusez-la, oui. Bah, tu arrêtes de pousser, tu attends ton tour, voilà. Et bah, tu attends que le petit est fini, et puis tu diras... La petite ? Non, c'est pas énervant, ça aussi, tu peux pas l'habiller en rose comme tout le monde, cette gamine, non ? Trop compliqué de lui foutre 2 kikis dans les cheveux pour pas qu'on refonde au début. Mais bon, elle a pas de cheveux, mais enfin, ça va pousser, oh. Faites un effort, monsieur, il y a un moment, vous... Madame ? Ah ? Faudrait voir vous mettre des kikis, vous aussi, parce que c'est pénible. Je sais que sur une coupe en brosse, c'est pas facile. Enfin bon. Non, ça, tu le fais pas, évidemment. Là, je me fais plaisir. Hein, tu te conduis pas comme ça au parc, évidemment. Tu n'es pas ta jumelle maléfique, au contraire. Au parc, tu as enfilé ta peau de mère et tu les surveilles. Y'a que ça à faire. J'ai envie de me pendre avec une corde à sauter. Oui, je te vois. Oui, ça tourne. Je sais, c'est un tourniquet, c'est le principe. Oh, les flèches. Ils sont un peu légers intellectuellement, quand même, je veux dire. Hein. Ah bah, on sent qu'ils sont pas finis, c'est évident, regarde-les, c'est pas possible. Ça n'aurait pas d'allure, ils ont un comportement qui est inacceptable, c'est comme les caprices.
14: Qu'est-ce que c'est que ça?
2: Qu'est-ce que c'est que cette manie qu'ont les enfants de taper les pieds, de rouler en boule, comme ça, la première contrariété, enfin ça va pas bien, hein? Est-ce qu'on fait ça, nous, au restaurant? J'avais dit bien cuit! Non, on se contient, tout simplement, sinon ce serait le chaos, on serait toujours en boule. Qu'est-ce qu'il y a? Ah, oh, elle pleure, pardon. Qu'est-ce qu'il y a? Pourquoi tu pleures, là? Hein? Non, c'est bon, c'est bon. Ça y est, c'est bon, elle rigole. Ah oh, bah oui, elle a dû voir un caillou.

0: Le QE, le quotient érotique.
1: Ah, bah c'est pareil.
0: Oui, si tu veux. Alors, je te mets un rond, moi un carré, toi un triangle. Ok. Allez, alors, question 1. Ouais. Vous le connaissez depuis 3 heures, 3 jours, 3 mois, 3 ans. Bon, moi je vais mettre 3 ans, ça fait plus stable.
1: Ouais.
0: Ça fera plus de points. Céline.
2: Écoute, je sais pas, moi ça dépend si je prends Laurent ou Christophe.
0: Oh, quelle chiante, bah, pour ensuite t'aimes le plus, et puis voilà.
2: Oui, bah si je savais, j'en aurais pas deux.
0: C'est pas faux.
2: Pardon.
0: Bon, bah plouf, j'en sais rien, tire au sort. Cécile, qu'est-ce qu'on met nous?
3: Ouais, bah t'as qu'à mettre 3 heures.
0: 3 heures?
3: Ouais.
0: C'est nul, tu vas pas prendre le mec que tu t'es fait hier soir en boîte là?
3: Eh ben, il est allé, mais mets 3 heures.
0: Oui, bon, bah et qui donc? T'es marrante, toi, y'a pas foule? J'en ai pas tout autour du ventre, moi désolé, hein. On peut pas dire que j'ai vraiment le. Cécile, le physique, ça veut rien dire.
2: Le choix?
0: Ben oui, le choix.
4: Ben, c'est ce que je dis.
0: Le choix.
2: Ouais, le choix.
0: Voilà, voilà. Tu l'emmerdes, elle t'a dit le choix. Je le mets.
3: Trois heures.
0: De toute façon, 3 heures, c'est positif, c'est un cycle. C'est rond.
3: Ah bon?
0: Céline, ouais. Tu t'es décidée?
2: Ouais, moi je suis tombée sur Laurent.
0: Formidable.
2: Ben, donc... ça tombe bien parce que je le connais depuis plus longtemps.
0: Voilà. Donc
2: 3 jours.
0: Bien, ça va être sympa. Alors, question 2. Il est plutôt A, slip, B, caleçon.
2: Rien. Bah moi il met rien.
0: Oui, mais d'accord, il met rien, mais moi je mets quoi? Je mets quoi sur papier? Je vais pas écrire rien, on crée un papier en dessous et puis après on leur envoie une photocopie de tes réponses pour qu'ils nous renvoient un profil personnalisé. Il faut quand même que ça rentre dans les caisses, sinon on va pas pouvoir calculer les scores après.
2: Bon bah je sais pas, mais slip alors.
0: Mais vraiment
2: Marc il doit bien en porter de temps en temps.
0: Mais bien sûr.
2: Quand il fait du sport.
0: Mais tout le monde met des slips. Cécile, slip ou caleçon?
3: Je sais pas.
2: T'as qu'à mettre caleçon.
0: L'autre, j'ai pas dit quelque
3: quoi. Oh, ça va, Florent?
0: Mais tu sais très bien ce qu'il met.
2: Non, je sais pas.
0: Mais arrête de faire ta sortie. Je ne sais pas. Tu le sais, mais c'est vous.
2: Je ne sais pas. Mais enfin, c'est pas la question.
0: Mais enfin, il n'y a pas marqué justifiez-vous. Bon sang, je te dis mettre caleçon, tu mets caleçon. On va pas faire une thèse. Bah voilà, pourquoi tu l'emmerdes aussi? Elle t'a dit de mettre caleçon.
2: C'est fou, ça.
0: C'est dingue.
2: Ah, mais elle est nerveuse.
0: Elle te cherche.
2: Ouais.
0: Permanence. Excuse-moi. Bon, en tout cas, moi, je mets slip, hein, ça fait plus installé comme couple.
2: Ah bon?
0: Ça fera plus de points. Alors, vous l'avez dragué dans la rue, chez des amis, en boîte, au bureau. Moi, je mets chez des amis, ça fait plus stable.
2: Ouais.
0: Céline? Attends, Cécile, d'abord, toi, c'est sûr, bah, c'est, c'est en boîte.
2: Eh oh, oh, je te signale que je bossais, moi, au Blue Lagoon ce week-end, hein.
0: Et alors?
2: Bah alors, tu mets la D, tu mets au bureau.
0: Attends, tu plaisantes, j'espère.
2: Bureau.
0: Mais c'est une discothèque, et puis c'est tout.
2: Florence, c'est mon lieu de travail.
0: Bon, alors, Céline, ouais. T'es-il déjà arrivé de te rendre sur ton lieu de travail en micro-short à paillettes avec un whisky coca entre les seins? Question.
2: Bah oui. Ah. Et voilà.
0: Si vous
2: voilà. Bureau.
0: Très bien. Céline, tu l'as rencontré où?
2: Moi, je l'ai rencontré chez Yves Rocher.
0: Chez
2: Yves Rocher.
0: Oui, bah, il n'y a pas Yves Rocher.
2: Eh ben, tu me demandes, je te réponds.
0: Non, mais on est très contents d'en savoir plus sur ta vie privée, mais enfin, c'est hein?
2: Mais c'est elle se concentre.
0: S'il n'y a pas Yves Rocher, on fait comment? Tu choisis quelque chose qui est dans la case, quand même.
2: Voilà, ok, si on peut plus parler. Bon, ma mèche, c'est des amis.
0: Et ben voilà, Céline.
2: Oui, remarque, c'est bien le nom d'un ami, Yves Rocher.
0: Mais bien sûr.
2: J'ai bien un copain qui s'appelle Jean-Pierre.
0: Mais bien sûr. Allez, ta flasque. Son sexe mesure au minimum.
2: Jamais vu au repos, moi.
0: Oh, c'est drôle.
2: Oh, ça va. Oh,
0: oh. Jamais vu. N'importe quoi.
2: Alors, ouais, bah, on
0: donc, arriver, hein. Non, retenez, parce que je répète pas deux fois les questions. 5 cm, 7 cm, 9 cm, 12 cm.
2: Non, mais attends.
0: 5, 7, 9,
2: je sais pas. Moi, je me figure pas combien ça fait, 5 cm.
0: Oh, ouais, c'est
2: petit. Oh, bah, c'est tout petit, Céline. C'est 5 cm, ça se voit pas, ça se cherche.
0: Oui.
2: Oh, oh, oh, y a quelqu'un? Ah, oh, bah, attends.
0: Non, c'est du plancton. C'est que tu l'habites.
2: Mais t'as pas une règle?
0: Une
2: règle.
0: Oh, bah, bien sûr, tu penses, j'ai tout ce qu'il faut.
2: Céline,
0: c'est ça que j'ai du succès, j'ai énormément de budget, j'ai un maître de chantier autobloquant.
2: Tu vois?
0: Donc comme ça je vous montre et puis
2: ouais,
0: les gens s'instruisent et puis enfin, je vous montre les longueurs et vous me dites
2: ouais,
0: oui, ou non d'accord hein? Attends bah, déjà 5 cm tu voulais savoir et ben ça fait ça 5 cm
2: non, non ça n'existe pas
0: j'en vois pas au fond
2: non, non.
0: Non,
2: ah, non c'est pas
0: on dirait que le maître est loin mais non c'est un effet public.
2: Il est tout prêt pas possible
0: bon allez stop alors donc 5
2: non, bah, non.
0: Bien sûr 7
2: non
0: 9
2: non
0: 12
2: Ouais.
0: Moi aussi.
2: Ouais.
0: C'est bien 12 parce que c'est comme un multiple, quoi. C'est...
2: Ah ouais?
0: Oui, c'est positif tout ce qui est 3. C'est...

0: Alors, Céline, oui, ou pour la question suivante, je te préviens, j'ai pas de rapporteur. En érection, son pénis fait avec son bas-ventre un angle de... Okay. 40, 45 degrés, 60 degrés,
1: 80,
0: 90 degrés ou 105 degrés.
1: Non mais attends, s'il faut sortir de Polytechnique pour faire le test, c'est bon, moi je suis out. Hein.
0: Évidemment, c'est ridicule, en plus c'est pas précis, il précise pas si c'est Celsius ou Fahrenheit, les degrés. Moi je mets la moyenne.
1: Moi aussi.
0: Combien 45 plus 60 divisé par... ouais. Bon, moi je mets 60.
1: Ouais, moi aussi.
0: Très bien. Céline.
2: 105.
0: 105 ? Non !
1: Oh !
0: Non, chut, tais-toi. Céline, tu n'as pas compris la question.
1: Ah.
2: Je sais manier les rapporteurs.
0: Mais je te le mets, pour une fois que t'es dans la liste. T'inquiète pas, c'est toi qui vas gagner.
2: 105 degrés.
0: Elle a compris la question. Alors, dans l'intimité, il vous appelle plus tôt.
1: Comment?
0: Dans l'intimité, il vous appelle plus tôt.
1: Non. Jamais.
0: Plutôt le mot avec un chapeau.
1: Pardon, moi je croyais que tu disais plutôt.
0: Non, rien à voir.
1: En fait, non, c'est plutôt, mais avec un chapeau, non?
0: Pas compris. Ok, donc.
2: Non, attends, c'est qui, ce plutôt?
0: Oh, Céline, t'as bien entendu, c'est rien, c'est le mot, plutôt.
1: Avec un chapeau.
0: Non, ta gueule, tu vas l'embrouiller avec ton chapeau. Plutôt, l'adverbe pronominal, enfin le plutôt, mais où est donc Orny plutôt,
1: ouais. Ah. Ouais, c'est ça.
0: C'est ça.
1: Bien sûr.
0: On apprend ça en maternelle, c'est la règle
1: de 3.
0: De 3, ouais. Bon, dans l'intimité, il vous appelle plutôt 2 points. Ma puce, Nicole, mon ange, mon canard.
1: Nicole, comment veux-tu qu'il m'appelle Nicole? Je m'appelle Cécile.
0: Ah, s'il te plaît, Cécile.
1: Quoi?
0: Ils ont mis Nicole pour faire l'exemple.
1: Et ben,
0: mais quoi? Mais ils ont mis Nicole parce qu'il leur fallait un prénom, ça veut dire qu'ils t'appellent par ton prénom. Ils ont mis Nicole parce qu'il fallait bien qu'ils choisissent, ils n'allaient pas mettre tout l'éphéméride. C'était peut-être... ça rien, moi, c'était peut-être l'année DN. C'était pas... Attends, mais ils auraient très bien pu mettre Cécile.
1: Et ben c'est ce que je dis.
0: Voilà, ils auraient pu mettre Céline.
1: Voilà.
0: Ils auraient pu mettre connasse. Voilà. C'était pareil. Non, mais fais un effort. Bon, Céline, qu'est-ce que tu prends?
2: Je sais pas, t'as pas du coca?
0: Cécile, il t'appelle comment?
1: Il m'appelle pas, il siffle. Fiou, fiou. Voilà comme ça il fait.
0: Bon, je te mets Nicole. Voilà.
1: Oh, viens, ça va faire des points, ça, Nicole.
0: Oui, bah, t'as cherché.
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4: 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Il ne faut jamais dire jamais à un enfant. Ça sert à rien. Parce qu'évidemment, un enfant, il est plus fort que toi. Il va te faire renoncer à tes principes. Et moi, je ne le savais pas. Alors moi, les principes, j'en avais plein avant que ma fille arrive. Je disais, ben déjà, ma fille, elle mangera bio, ça me paraît essentiel. Ouais, je parlais comme une connasse. Bah parce que j'ai pas du tout envie qu'elle se gaffe de gluten, de graisse hydrogénée, d'OGM, no way quoi. La télé, hors de quest. No. Parce que je vais pas me servir de la télé comme d'une baby-sit de substitution, je veux dire, faut savoir ce qu'on veut dans la vie, tu vois, télé, bébé, hello, choose life. Les jouets? Ouais, bien sûr. Non, ma fille, elle n'aura que des jouets en bois. Filière allemande, ouais, 100% naturel. Oh, si, bah c'est du bois d'arbre. Eh oui, ça c'était moi avant. Seulement, comment dire...
0: Le jouet en bois. Quand tu t'es pris 3 fois dans la gueule...
4: Ah bah évidemment, tu le fous à la poubelle et tu cours chez Fisher Price, comme tout le monde, acheter le premier jouet en plastique qui clignote et qui fait du bruit. C'est arrivé. Et pour les autres principes, c'est pareil. À la première difficulté, tu renonces, évidemment. Attends, chérie, je discute avec le monsieur qui est charmant, donc arrête de pleurer, s'il te plaît. Chut, tais-toi. Oh, caprice, tais-toi. Chut, va chercher un Kinder Pingouin au frigo, dépêche-toi. 2, si tu veux, je m'en fous, il est 19h, tu manges ce que tu veux, les Kinder, les chips, du coca, du popcorn, hein? Oui, t'as pas de dents, bah tu broies avant, et puis tu... Voilà. Alors en fait, je vous disais, c'est la chaudière, qui a lâché, voilà, je sais pas. Alors que je l'entretiens, ouais, bien sûr. Attends, une seconde. Mets-toi devant Gulli, chérie. Ah bah Gulli, c'est la chaîne enfant, ça sauve des vies, je peux vous le dire. Ah, moi, sans Gulli, je serais morte, c'est sûr. Ou ma fille, je sais pas, mais une des deux, hein. Ou le chien, il n'y a rien à voir, le pauvre. En tout cas, on serait moins nombreux dans l'appartement. Gulli, c'est un service de santé publique. C'est pour ça qu'ils l'ont mis sur la 18. C'est un numéro d'urgence, Gulli, je pense. Mais bon, on est tous... qu'est-ce que tu veux? On est tous pareils, les parents. On finit tous par céder, plus ou moins tard, c'est tout. J'ai remarqué qu'il y avait 2 catégories de parents, d'ailleurs. Il y a, comment dire, il y a ceux qui luttent quand même quotidiennement, tu vois, pour conserver leur autorité, leurs valeurs. Et puis, mais alors, il y a ceux qui lâchent tout très vite. Moi, je la reconnais facilement, les 2 catégories, c'est en voiture, sur autoroute, tu sais. En général, ceux qui ont le pare-soleil noir, il lutte encore. Ceux qui ont le pare-soleil Winnie l'ourson, Dora l'exploratrice. Ah bah oui, ils sont passés de l'autre côté de la barrière. Et c'est bon, ça y est, allez hop.
3: Ils vivent dans le monde de oui oui.
4: En général, t'as le père de famille qui a l'air de dire « Je vais sauter de cette voiture en marche. »
3: Ça fait 7 heures que j'écoute Henri Dess. Je vais m'asseoir sur le levier de vitesse jusqu'à ce que Mort s'en suive.
4: Non, je dis ça, mais je ne juge pas parce qu'on est tous pareils au final. Hein. Le pare-soleil, c'est qu'un début. D'ailleurs, selon moi, le pare-soleil, ça signe vraiment ton entrée dans le monde de la parentalité. Donc, dans le monde du pratique. En tout cas, dans le monde où le pratique l'emporte sur le beau. Et là, une fois que t'as acheté le pare-soleil, t'es bon pour recevoir toutes les horreurs du monde chez toi du moment que c'est pratique.
3: Allez-y, faites-en entrer. On y va, les transats, les balancelles, les bavoirs en plastique récupérateur, magnifique. Tout, je m'en fous, c'est bon. Oui, c'est la fête du moche, c'est ici. Entrez, on y va, les toiles cirées, parfait. Les magnets sur le frigo, sublime. Allez-y, oui, poussez les canapés blancs, on n'en aura plus besoin, il y a de la place. Les autocollants antidérapants en forme de poisson dans la baignoire, ouh. Et on finit tous par vivre en crèche. Mais c'est pas grave parce qu'on se cache derrière le fameux « Ouais, je sais, c'est pas beau, mais c'est pratique. » C'est pas beau, mais c'est pratique. Attention à cette phrase quand même. Hein. Bah, si tu laisses cette phrase gouverner ta vie, là, c'est pas beau, mais c'est pratique. Un matin, tu te réveilles dans un canapé stressless avec des crocs aux pieds, une banane autour de la taille. Hein, c'est les vieux. Hein. Ah bah, c'est pratique, les bananes, Léo. T'as les mains libres. Et pourquoi pas la casquette ventilateur, après. Tout est possible. Ah bah bien sûr, ici il n'y a pas de limite, t'imagines. Bah c'est mon mari, il est pas beau mais il est pratique. Voilà, allez, terminé, emballé. Non, non, faut faire attention, faut lutter.
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4: Il y avait un truc qui me dérangeait, c'était les rapports entre les hommes et les femmes dans l'entreprise. C'est bizarre, je trouve. Enfin, c'est pas leur rapport qu'ils sont plutôt sympas, c'est plutôt la place qu'ils occupent dans l'entreprise. Vous savez, les hommes d'un côté, les femmes de l'autre, chacun son poste. Toujours les mêmes, d'ailleurs. Et alors moi je me suis toujours demandé ce que ça donnerait si on inversait tous les rôles, vous voyez, les femmes à la place des hommes et inversement. Je pense que ça changerait pas grand chose, mais ça pourrait être rigolo. Christian, vous m'apportez un café, vous êtes gentil. Hein? Bien. Installez-vous, jeune homme, excusez-moi, je vous ai fait attendre. Installez-vous, je vous en prie. Merci. Alors, vous venez pour le poste de standardiste? Hein? Oui, oui, notre ancien collègue est en congé maternité. C'est formidable. Standard, pardon. C'est bien, Standard, ça vous plaît? C'est sympa, le téléphone. Hein? Épanouissant, ça. Voilà, bon. Alors, Standard, très bien. Quel âge vous avez? 43 ans? Hein? Bientôt la retraite? On rigole. Ça se verra pas, vous serez au téléphone, Dieu merci. Alors, 43 ans, très bien. Vous êtes marié, peut-être? Non? Vous n'êtes pas marié du tout? C'est bizarre. Non, j'ai dit, c'est bizarre, un bel homme comme vous. Bon. Alors, je le note. Hein? Not married. Vous ne pouvez pas comprendre, c'est de l'anglais. Not married. Verbe irrégulier. ED. Bon. Alors. Vous avez des enfants, peut-être? Des enfants. Non? Je préfère, c'est parfait. Non, parce que les papas qui filent en douce à 17h pour aller chercher les gamins à l'école, j'en peux plus. Donc pas d'enfants, c'est formidable. Vous n'avez pas prévu d'en faire dans les 10 prochaines années? Non? Super, bonne réponse. Bien, écoutez, je crois qu'on a fait le tour. Hein? Monsieur Chabert, c'est ça? C'est vous? Bon, je vois que je vais pouvoir vous appeler Patrick. Hein? Ce sera plus pratique. Patrick, pratique. J'adore les mots. Bien, écoutez, Patoche, je vous remercie. Merci infiniment d'être venu, je vous rappelle très vite. Merci, Patou. Merci. Allez-y, marchez, je vous regarde, tournez-vous. Voilà, au loin, comme ça. Voilà. Ah, c'est bien, ça, c'est pas mal. Christian, vous faites rentrer les filles pour la réunion, je suis prête. Hein? Et puis vous prendrez les messages, vous êtes mignon. Merci, Christian. Merci. Voilà. Tournez-vous, Christian, il y a un truc sur le mur. Voilà. Un petit cul. Hein. Allez, on y va, c'est parti. Comment ça va, les filles? Oui, je sais, je suis un petit peu à la bourre. Ça va bien? Qui est-ce que j'ai pas vu ce matin? Poulimon. Ça va, Poulimon? Bien? Il est joli, votre tailleur. Il est bien. Enfin, elle est un petit peu courte, la jupe, hein. Faudrait avoir un peu vous enrhumer, Poulimon, hein. Ah bon. Attends, on va, t'es pas. Allez. Ça va.
0: Qui est-ce que j'ai pas vu encore? Berger, ça va? Berger?
7: Oui, oui.
0: Fermez votre corsage, Berger, on voit tout votre soutien-gorge. Fermez. Voilà, hein. Puis fermez votre gueule aussi, parce que vous m'énervez.
7: Ouais, vous avez rien dit, je sais, mais c'est en prévision. Vous m'énervez. Vous avez une voix qui m'agace. Pérez, elle est là. Tiens, Bosquet, elle est où, la petite Bosquet? J'avais deux mots. Lui. Hein? Ah, Fourré. Pardon, c'est ça.
0: Fourré. Madame Fourré, qu'est-ce qu'on fait avec ce nom?
7: Hein? Non, faut changer, ça va pas, Fourré, on n'y croit pas. C'est moche.
0: Non, ça va pas. Quand les clients téléphonent, ça va pas. Je voudrais Fourré, ça va pas. Eh ben, faut changer. Prenez votre nom de jeune fille, hein. Voilà, c'est bien. Bourlier, ça va, Bourlier? Oh, petite mine aujourd'hui, hein. Mais grosse haleine, par contre, hein. Oh là là. Non, bah, restez éloigné de moi, à distance.
7: Voilà, par là-bas. Merci.
0: Oui, non, mais je vous aime pas, Bourlier, c'est pas nouveau. Bien. Alors. Donc, si je vous ai réunis, c'est pas pour parler chiffon, hein? Bon, c'est pour regarder un petit peu ensemble vos chiffres de la semaine. Donc, on y va? Voilà, c'est fait. Je suis pas contente. Donc, j'aimerais savoir ce qui s'est passé en clientèle. Je vous écoute. Oui, oui, devant tout le monde, on y va. Allez, Pérez, c'est vous qui commencez, on y va. Pérez, je suis là. Vous cachez pas derrière une frange pourrie, là, trop longue. Alors, qu'est-ce qui s'est passé en clientèle, Pérez? On vous écoute. C'est pas de votre faute? Les temps sont durs. Ouais, taisez-vous, m'énervez. Christian, qu'est-ce qui se passe avec ce café? Vous le torréfiez vous-même ou faites quoi? Le gringo, là. Oh, l'autre taquille. Je vous taquille. D'accord, merci. Merci, Christian. Ouais, moi aussi.
8: Oui, moi aussi, Christian. Moi aussi. Non,
0: bien, Bourlier. Vous êtes avec nous? Alors, qui est-ce que j'ai pas entendu? Oui, bah vous, ça va, on a compris. Berger, peut-être? Ça serait intéressant de l'entendre, Berger. Quel regard vous portez sur la semaine, ou alors? Hein? Faut dire une louche, Berger, elle y voit rien. Qu'est-ce que tu veux qu'elle porte comme regard sur la semaine, Berger? Berger! Non, arrêtez de pleurer, je vous taquine. Ouais, c'est pas sympa de se moquer du physique, Bourlier. Alors, qu'est-ce que c'est d'après vous? C'est quoi? La récession?
7: C'est la récession?
0: Bien sûr, oui. Elle est là, t'es avec ses yeux qui se disent bonjour, c'est la réflexion! Merde! Ah! Christian, pardon. Non, je vous avais pas vu. Allez-y. Oui, je me recoiffe, en fait. Voilà, posez-le là, le café, s'il vous plaît, dans ce périmètre. Merci. Ah, la sucrète est tombée. Baissez-vous. Merci, Christian. Merci infiniment. Bien, alors. Bon. On va devoir laisser le problème en l'état. De toute façon, il est 20h. On va laisser les hommes de ménage faire leur travail. On va libérer la salle de réunion. On peut finir dans mon bureau, si vous voulez. J'ai des cigares et du chivas. En plus, j'ai trouvé un site de cul sur Internet. Les filles, vous allez être folles. Pompierenchaleur.com.
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0: Avec les hommes, hein, c'est pas la folie. Hein, c'est pas une réussite. Mais bon, je sais pourquoi. Hein, pas d'inquiétude. J'ai vite compris. C'est parce que je suis pas faite pour la vie à deux. Voilà. Et je crois qu'en fait, il y a deux catégories de femmes dans la vie. Je crois qu'il y a d'un côté les femmes faites pour la vie à deux, douées pour ça, et de l'autre, les femmes douées pour autre chose. Voilà, le scrabble, le tennis, ce que vous voulez. Et moi, je suis là, en fait, je suis de ce côté. Parce que je suis assez bonne en orthographe. Et je pense que c'est pour ça, du coup. On peut pas tout avoir. Donc ils se sont dit à la genre orthographe, on va pas lui coller les mecs, en plus. Ça ferait trop, bien sûr, ça énerve les gens, après, évidemment. Voilà, voilà, mais enfin, j'écris bien, c'est déjà pas mal. Je fais jamais de faute, c'est de la folie. J'écris, pas de faute. Motis.
7: Beaucoup de chômeurs dans la salle.
0: Oh, bah dis donc. C'est 11h, les gars, réveillez-vous, hein. Bon, enfin, bon, moi, je suis contente d'être dans cette catégorie, hein. Ça me va très bien, parce que franchement, entre nous, elles m'énervent, les filles douées pour la vie à deux.
9: Ils sont toutes douces comme ça, allez, allez. Ils sont fragiles, oh, je suis douce, mon Dieu, oh là.
0: Oh. Elles sont d'une douceur, on dirait des paquets de coton hydrophile avec des cheveux. Si, du Moltonel, ouais, du Moltonel. Ça, du PQ, en fait. Non, mais c'est vrai, il y a un problème avec ça. Non, mais les hommes choisissent des femmes parce qu'elles sont douces. Donc, elles s'achètent un furet, on s'en fout, pareil. Monsieur, là. Bon, je dis ça parce que je suis jalouse, hein, j'arrive pas à être comme elle, c'est pour ça. Non, c'est parce qu'elles sont très douces, les filles douées pour la vie à deux, et elles sont aussi très discrètes, j'ai remarqué, elles parlent jamais. Par exemple, si elles sont dans une soirée où il y a plein de monde, et ben vous la repérez facilement, elle est comme ça, elle est douce. Elle est... Elles vont pas... Oh, je suis
9: trop douce.
7: Des fois, je les regarde, je me demande si elles ont conscience de ce qui se passe autour d'elles.
9: Peut-être pas.
7: Non, peut-être qu'elles se disent juste « Oh là là, il y a du monde !»
9: C'est dingue.
7: C'est dingue que mon canon cette soirée n'empêche. J'ai de la folie.
9: Pourquoi elle me regarde comme ça depuis tout à l'heure? Elle me dit quelque chose. Ah, c'est un miroir.
7: C'est dingue, hein, la capacité volumique qu'elle fait, cette pièce, en tout. Combien on peut être en tout? Plus avec tous les miroirs, ça double. Je vais compter parce que sinon ça va m'énerver.
9: Et peut-être qu'elles font ça toute la soirée en fait. Peut-être qu'elles nous comptent. C'est pour ça qu'elles parlent pas, pour pas perdre le fil.
7: Vous regarderez la prochaine fois si elles font ça un moment.
9: C'est pas la musique, hein, c'est le comptage.
7: Il y a un autre truc aussi qu'elles font très peu, j'ai vu. Donc elles parlent peu, ça c'est fait. Et elles boivent peu
9: d'alcool,
7: hein.
9: Ouais, non, parce que sinon elles boivent normalement, bien sûr, elles s'hydratent, hein, évidemment.
7: Oui, sinon on meurt.
9: Mais elles, elles boivent des jus de fruits essentiellement. Et toujours des fruits qu'on connaît pas, toujours des fruits chiants, toujours.
7: Ah mince, vous avez plus jus de goyave. Bon ben, mettez-moi papaye alors, c'est pas grave. Ouais, merci.
9: Toujours des fruits qui n'existent pas, je sais pas pourquoi. Bon, il leur arrive de boire de l'alcool, hein, de temps en temps, j'exagère. Si, les jours de fête, hein, bien sûr. Mais là, je sais pas pourquoi, c'est toujours le même alcool avec elle. C'est sans surprise, c'est toujours la même chose, c'est le Kir Royal. Tout le temps. Hein? Ah, ça rigole, moi, les filles en bas.
7: Elles sont comme ça. Ah ouais, Kir Royal, ouais, c'est drôle.
9: Non, mais le Kir Royal, c'est la boisson officielle de la fille en amour. C'est un peu leur sponsor à elle.
7: Hein. Oh, Murucassis. Oh, je sais pas, deux secondes. Il n'y a pas le feu aux flaques. Alors, bon, mur ou cassis. Pêche.
9: Alors, je sais pas ce qu'ils mettent dans ce kir, mais... Il y a toujours un truc qui se produit, mais ça, c'est imparable. Hein. Au bout de la deuxième gorgée, on y a toujours droit.
7: Deux gorgées. Oh, chiffon pète. Oh, ça tourne. Oh là là.
9: Oh. Oh. Pompette. Ah, moi, je suis jamais pompette, je suis toujours bourrée. Hein.
7: Ah, moi, je passe pas par pompette dans les... Dans les étages, pas dans les paliers.
9: Directement bien déchiré, moi, comme ça craque.
7: Je sais pas ce que c'est de pompette, en fait.
9: Peut-être si je bois que les glaçons dans ma vodka, non? Mais ça doit être sympa d'être pompette, j'aimerais bien.
7: Si, parce qu'elle rigole beaucoup, quoi, son pompette.
9: Elles ont toujours un petit rire, très discret, hein?
7: Ah oui, pas de...
9: Comme ça, non. Sinon, il y a un truc aussi qu'elles font beaucoup pour séduire les hommes, j'ai vu, c'est le secouage de cheveux, comme ça. Elle secoue les cheveux comme dans la pub Fructis. Je sais pas pourquoi elles font ça tout le temps.
7: Peut-être qu'elles se disent, il faut que je fasse bien tout comme à la télé pour que le shampoing fasse bien effet. C'est comme dans la pub. Il faut que les acides de fruits descendent bien jusqu'au point. Sinon, ça marche pas.
9: Non, moi j'arrive pas à faire ça, ça m'énerve. J'essaye, je... J'ai fait comme ça, alors évidemment, ça n'a aucun intérêt. Je veux dire, ça, ça n'a pas d'impact sur les hommes. Ça sert à rien. Non, bah là, on bourré avec une vodka, comme ça, ça marche pas. On s'en fout, tout le monde s'en fout. On va le faire, d'ailleurs, hein, surtout. Ça marche pas, ça, c'est pas... Enfin, ça marche pas, oui, non, si. Si, ça peut marcher, hein, bien sûr, c'est...
7: Oui, si, ça marche même très bien.
9: Si. Mais avec le chanteur de Gold, juste.
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12: Et des garçons dans la salle ? J'aime pas les garçons. C'est nul. Non, c'est tout pourri, je n'aime pas. Ça sent mauvais. Tu dis, les garçons, ça sent mauvais dans les bras et dans les pieds. Ça se lave pas, les garçons, c'est pour ça. Non, ça te lave pas.
13: Quoi, ça sert que je me lave, tu repars aujourd'hui.
12: Mais ça fait quand même 6 jours que t'es pas sorti. C'est nul. J'aime pas les garçons, ça fait mal, ça pique. Arrête, tu piques, tu m'énerves. Pousse-toi, pousse-toi, tu me piques, tu me piques. Tu m'énerves. Ça a des poils partout, c'est pour ça. C'est gros. Bah, ça a toujours faim, les garçons. Toujours faim, n'importe quelle heure. T'as faim? Oui, oui. Tu peux les réveiller la nuit, t'as faim? Oui, oui. Et quand tu leur demandes qu'est-ce que ça veut manger, les garçons, ça veut toujours manger la même sauce. De la viande et des patates. Qu'est-ce que tu veux aujourd'hui? Un filet de bœuf. Ah. Et après, un pavé de bœuf. Ah. Et ce soir, une côte de bœuf. Ah. Et comme légume, une patate. Tiens, ta patate. C'est nul, les garçons, ça fait croire que ça travaille, c'est pas vrai. Ça joue à la PlayStation toute la journée. Avec ses copains qui puent et qui boivent, ouais. Oh, on est les meilleurs, on s'en fout. Ouh, ouais. Ouh, regarde. Ouh, c'est nul. Et puis les garçons, ça a des grosses voitures aussi. Oh là là, ma grosse voiture. Oh, bonjour. Ma voiture, c'est la plus grosse de toutes les voitures. Je suis trop fière. J'ai acheté la plus chère exprès. J'ai plus d'argent, mais je m'en fous. Si je crève de faim, je mangerai mes sièges en cuir. C'est du bœuf. Oh. Oh, c'est bien. C'est bien. Bip, bip. J'ai un GPS. Je sais pas m'en servir, mais je m'en fous. Ça fait comme une PlayStation dans la voiture. Et quand je serai grand, j'aurai une Porsche. Tous les garçons, ça veut une Porsche. Tous les garçons, ça veut la même Porsche. Tu demandes à un garçon qu'est-ce qu'il faut sur la planète, c'est facile. Une Porsche, une vache, une patate. Et puis ça va jamais au cinéma avec nous, les garçons. Surtout si c'est sous-titré. Oh, on peut pas suivre l'action, je t'avais dit. Mais y a pas d'action, si Woody Allen. Oh, et puis les garçons, ça voudrait être musqué aussi. Oh, je voudrais trop être musqué. Oh, je voudrais trop être musqué. Moi, ça fait pas de sport, les garçons, ça fait trop mal. Alors ça regarde du sport à la télé pour nous empêcher de voir des films avec Meg Ryan sur les hôtels. Et puis en vacances à la mer, les garçons, ça veut toujours nager jusqu'à la bouée. Elle a combien la bouée, les filles? J'y vais, je reviens. Et nous sur la plage, on doit rester pour faire coucou, pour faire croire qu'on est contente. Ouais, tiens, allez. Oui, je t'ai vu, ça. Mais reste-y à ta bouée! Reste-y! Oui. Je suis lui. Mais qu'est-ce qu'elle raconte? Elle ne me voit pas. Arrivez! En plus, les garçons, quand c'est malade, ça croit que ça va mourir. Oh. Oh. Oh. Oh. Oh. Elle me s'est coupée avec une enveloppe! Oh, si, je saigne, madame. Regarde, je saigne, tiens, voilà. Je saigne partout, là, voilà. Je saigne du cœur, de l'or, je saigne de partout. Non, mais pas de produit, ça pique. Non, va-t'en. Laisse-moi tranquille. On va me faire un steak. Va-t'en. Oh non, c'est trop pourri, les garçons, j'aime pas. C'est nul. Heureusement, il y avait des filles dans la salle. Ouais. J'aime pas les filles. Oh, les filles sont encore plus nulles que les garçons. C'est double nul. Ça sert à rien, les filles. Ça a des grands cheveux partout, comme ça, qui s'en mêlent. Oh là là, mes cheveux. Oh, oh, mais qu'est-ce que je vais faire avec mes cheveux? Je laisse le coiffeur, il m'a raté, il m'a coupé tout ça. Je vais me tailler les veines. Suicidé! Passe-moi une enveloppe! Tu lâches! Bébé! C'est folle, les filles. J'aime pas, puis ça colle de la tête. Ça colle. Ça met des crèmes pour pas être vieille. Oh là là, je veux pas être vieille. Oh non, je veux pas être vieille. Oh, je veux pas être vieille. Oh, je serais mieux maintenant. Et puis ça met du maquillage aussi, les filles, pour faire croire que c'est belle. Oh, mon petit maquillage. C'est des gros tubes. Il y a du mascara. De l'autre côté, comme ça. Voilà, puis du crayon surtout, voilà. Et puis du blush. Ah, je suis belle. Non, m'embrasse pas, j'ai du gloss. Tu es méchante quand elle crie. Ça met des chaussures hautes comme ça pour faire croire que c'est grande. Oh, je suis trop grande. Oh, je suis trop la plus grande. Oh, j'ai mal aux pieds. Et puis c'est tout maigre, les filles, c'est tout maigre. C'est tout maigre, une technique. Et ça se trouve gros. Oh, je suis grosse, j'en ai marre. Hein. Ça, oh là là, du vent, du vent. Attention, du vent. Oh là là. Ça y est, c'est bon. Oh là là. Oh là là. Ça mange que des légumes et de la salade, les filles. Comme les tortues. Ma petite salade. Avec des tout petits légumes. Je me régale. Avec la vinaigrette à part, s'il vous plaît. Voilà. Merci. Oh, j'ai commandé. Tu finis pas tes frites? Oh, et puis les filles, ça boude. Tout le temps, ça boude. Oh, j'ai bien envie de bouder, tiens. Oh là là, je sais pas ce que j'aime et je bouderais bien pour rien. Comment je pourrais bien lui montrer que je boude? Pour bien l'énerver. Je vais lire un gros livre juste devant lui. Ma bibliothèque, crac. Allez hop, crac, pousse-toi. Oh, les filles, ça lit des gros livres de psychologie comme ça. Pour faire croire que c'est intelligente. Oh là là. Je craque. Oh, c'est très intéressant tout ça. Oh, j'adore. Ah oui, ça, je le savais. Alors. Oh, oh. C'est pour ça. Tout s'explique. Oh, il faut vite que je téléphone à mes copines pour leur dire. Non, je vais aller chez elle, c'est mieux. Comme ça, on boira de l'eau chaude avec des plantes dedans. Et puis les filles, ça croit que tout le monde, c'est ses enfants. Surtout son mari. Fais pas ça. Mange pas ça. Va pas là-bas. Tu vas prendre froid. Enlève tes doigts. Et après ça, un beau jour. Mais je suis pas ta mère! Les filles, ça a toujours froid. Ah, oh, j'ai froid. Alors, ça dort en pyjama, les filles. Oui, au début, tu crois que ça va dormir toute nue, comme le premier jour. Mais non, t'es fini. Pyjama, pyjama, mon petit pyjama. J'aime, c'est le plus bon des pyjamas. Et le plus joli. Laisse-moi tranquille, j'ai froid. Oh non, ça fait trop peur, j'aime pas ça les filles, non. C'est nul. Et puis j'aime pas les garçons. Nul. C'est bizarre. Parce que là, je suis trop bien avec vous.
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14: Je pourrais bien vous raconter mon accouchement maintenant. Je plaisante. Non, je peux pas. Non. Je suis comme toutes les mamans, hein. Je veux dire, c'est pas parce que je suis connue que je déroge à la règle. Hein. Moi aussi, je suis sous secret maternel, hein, comme vous toutes. Ah bah, les mamans, ils nous font signer une clause de confidentialité en sortant de l'hôpital. C'est tout courant, ça. C'est pour pas qu'on effraie les générations à venir, les futurs. Eux, ils ont réalisé que si jamais on racontait, on ébruitait réellement le bonheur que c'est, Eh ben, l'humanité pourrait s'éteindre en 50 ans à peine, ils ont calculé, du coup. Ah mais non, c'est très sérieux, attention, c'est pour ça qu'on a pour consigne de la fermer, vraiment, hein, ou de rester évasive. Et ça, on le sent que les mamans sont évasives, hein. Ah bah si, quand t'es enceinte pour la première fois, t'es super inquiète, alors tu te tournes vers elle, évidemment, tu leur demandes, mais raconte, alors c'est comment, moi je ne sais pas, dis-moi, ça va faire mal, c'est quoi, le tout, je m'en rappelle plus, écoute, alors là... Oh, tout ce que je peux te dire, ma chérie, c'est que quand on te met le bébé sur le ventre, c'est merveilleux. Non, mais bon, moi, ce que je voudrais savoir, c'est quand il passe de dedans à dessus. C'est ça qui m'intéresse, mais ça, elles n'ont pas le droit de vous le dire, moi non plus.
7: On a juste le droit de dire trois phrases suivantes.
1: La grossesse, ouais, c'est un petit peu long, surtout vers la fin.
14: Deuxième, c'est la césarienne, ouais, ça tire un petit peu, je te cache pas. Et le troisième, c'est la péridurale.
4: Non, ça fait pas mal.
14: Ce sont les trois seules phrases qu'on a le droit de dire, tout le reste, c'est interdit. En tout cas, tout l'accouchement, c'est silence radio, quoi, vraiment. D'ailleurs, c'est peut-être pour ça qu'on appelle ça accoucher par voix basse. Moi, je connaissais pas l'expression, moi, ceci dit. Quand ils m'ont dit, est-ce que vous souhaitez accoucher par voix basse? Je dis, oh, bah, je sais pas.
4: Je promets pas de ne pas crier.
14: Ah, par voix basse, pardon, j'ai cru à voix basse. Alors, ça me paraissait... Est-ce que je veux accoucher par voix basse? C'est-à-dire, il y aurait une voix haute? Comment? Est-ce qu'on a... On a le choix? Comment ça se passe? Est-ce qu'on peut tousser un bébé? Comment ça... Non, on peut éternuer des jumeaux. Ah non, parce que je comprends pas. Ah d'accord, c'est... Non, c'est juste pour dire accoucher normalement. Très bien. Ça fait partie du magnifique vocabulaire de la grossesse et de l'accouchement. Dont je ne peux pas vous parler, alors je peux vous parler des alentours, enfin des autours, quoi, des périphériques. Qu'est-ce que... Le baby blues, notamment. J'adore ce terme. Léger comme terme, un peu léger. Blues. T'as pas le blues quand tu viens d'accoucher, non. Johnny, il a le blues. Pendant que toi, tu fais une dépression postpartum. C'est autre chose. Mais comme le mot dépression est vilain, comme ça fait peur, évidemment, ils voulaient pas effrayer la jeunesse, ils ont changé. Ils ont réuni des publicitaires et ils ont trouvé Baby Blues. C'est bon, ça va prendre ça, Baby Blues. Mais c'est vrai que c'est mignon. Ça fait américain, t'as presque envie de l'avoir. Oh, pourvu que je l'ai.
4: Oh oui, tu l'auras. T'inquiète pas.
14: Enfin, tu l'auras. Non, évidemment, je dis ça, mais il y a toujours des filles qui vous diront qu'elles l'ont pas eu, hein, évidemment. D'ailleurs, en général, ce sont les mêmes qui vous disent que l'accouchement, c'était le plus beau jour de leur vie. Ce que je respecte, hein, je comprends. Je me demande juste, ces filles-là, c'est à quoi ressemblent les autres jours de leur vie. Ah bah, c'est sûr que oui. Bien sûr, oui. Si t'es afghane. Ah bah, si tu vis en temps de guerre ou que t'es séquestré, violé tous les jours par ton oncle... Là, éventuellement, l'accouchement, ça peut être le plus beau jour de ta vie, évidemment. Hein. Non, mais je vais trop loin, hein, je le sens. Ouais, non. Attendez, je voudrais pas décourager les jeunes filles. Hein. Non, je voudrais pas être responsable, je vous jure. Là, les filles, vraiment, j'en rajoute volontairement, mais c'est pas si terrible. Hein. Vous verrez, par exemple, la grossesse, c'est rien du tout. La grossesse, c'est... Non, je cherche une métaphore poétique. Eh bien, la grossesse, c'est comme un... C'est comme une gastro qui dure 9 mois. Et encore, pendant une gastro, tu maigris. Donc c'est au-delà de ça, comment dire, c'est comme une gueule de bois qui dure 9 mois. Celle où tu te lèves le matin, tu vomis et tu te dis plus jamais je boirai une goutte d'alcool, plus jamais. Bah la grossesse c'est pareil, tous les matins tu te lèves, tu vomis et tu te dis plus jamais je ferai l'amour, plus jamais. Ce qui revient à dire plus jamais je boirai une goutte d'alcool, plus jamais. Non mais sinon, attendez, parce qu'il faut que je véhicule un message positif moi aussi sur la grossesse, sinon je vais me faire engueuler, donc la grossesse c'est plein d'avantages. Par exemple quand t'es enceinte, ouais... T'as des hémorroïdes, ouais. Non, merde, pardon, lapsus. Même en chantant, ça fait mal, pardon. Je cherche, ok. Léger, chaussure, ouais, ben. Non, j'arrive, les œdèmes, ça fait pas bien non plus. Ah, t'as bonne mine quand t'es enceinte. Et toute la journée, on te le dit, c'est vrai, qu'est-ce que t'as bonne mine, c'est fou, t'es hyper belle. Ah, je te promets, je t'ai jamais vue aussi épanouie. Alors, épanouie, c'est une manière courtoise de dire que t'es grosse, hein, je vous le dis. Non, pas du tout, Florence, tu es cynique. Non, je t'assure, vous avez quelque chose, vous, les femmes enceintes, vous avez une aura. Non, j'ai pas d'aura, connard, ça fait juste 9 mois que j'ai pas bu une goutte d'alcool, que j'ai pas touché une clope et que j'ai 20 kilos en trop. Donne-moi ta cigarette, dépêche-toi. Non, mais c'est vrai que t'as bonne mine, évidemment, parce que tu es en santé, hein, tu te ménages, donc... T'as des beaux cheveux aussi quand t'es enceinte. Ouais. T'as des beaux ongles. Et nous, on s'en fout, les filles, d'avoir des beaux ongles, ça sert à rien. Ce qu'on veut, c'est faire un petit 36. Ça sert à rien d'avoir des beaux ongles. Enfin, t'as déjà essayé de ramener un mec avec tes cuticules. Ah ben voilà. Mais que je suis... Mais évidemment, fallait que je démarre par là. Quand t'es enceinte, voilà l'avantage, tu as des beaux seins. Enfin beau, gros. Ah oui, parce que beau, faut voir ce qu'il y a dessous. Hein. Bah, le réseau autoroutier français en filigrane. Les veines apparentes, magnifique. Google Maps en permanence, sur le toit. Oh, si, il y avait un truc, si. Je trouve qu'il y a un moment sympa quand t'es enceinte quand même, c'est quand le bébé bouge. Même si c'est pas il bouge qu'on devrait dire, mais plutôt il bouge tous mes organes, l'enfoiré. C'est plus juste. Ah bah attention, hein, il s'installe. Hein. Il te refait la déco à l'intérieur, laisse tomber ça. C'est Valérie Damido, le gosse. Hein, c'est... 9 mois pour tout changer, ok. Alors mes chouchous, mes petits lapins, mes choupinous, voilà ce qu'on va faire. On va commencer par déplacer la rate, ok. Ça va libérer vachement d'espace. Ici, moi, les filles, j'ai envie de faire une chambre de princesse. On va dégager les côtes. Et pour la lessive, j'ai envie de dire qu'on va appeler Frankie et on va maroufler la vessie.
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4: Ah, moi, je n'ai plus jamais ni à plier la poussette ni à l'eau parc. J'ai trouvé la solution ultime. Je ne suis pas débarrassée de l'enfant, non, pas du tout. Oh non, au contraire, j'ai pris une nounou. Oh, une nounou, c'est génial, ça change la vie, c'est extraordinaire. Ah ben, une nounou, c'est comme une maman sans les inconvénients. C'est... Enfin, s'il y a un inconvénient quand même, il faut le dire, c'est que c'est toujours un petit peu angoissant de confier ton bébé à quelqu'un que tu connais pas, surtout au début. Enfin, pour les parents, c'est difficile, quoi. Ça peut être inquiétant, angoissant. Moi, j'ai eu très peur les premiers temps, mais moi, c'est aussi peut-être parce que ma nounou, elle est gothique. Bon. Mais bon, là, ça va, maintenant, je la connais bien, donc j'ai plus d'inquiétude, là, j'ai confiance. Non, c'est juste qu'il y a des soirs, c'est vrai que je peux pas m'empêcher de me demander, quand même, qu'est-ce qu'elle lui chante comme berceuse pour s'endormir. Dans sa maison, un grand cercueil regardait par la meurtrière. Un lapin amputé venir à lui et frapper à lui. C'est, ouvre-moi les veines ou le chasseur me tuera. Pan, bonne nuit, hop là.
1: Ah bah c'est la version gothique, hein.
4: Tant pis, je me dis comme ça, au moins ma fille, elle saura ce qui se passe dans la vraie vie. Et puis voilà, hein, qu'est-ce que tu veux que je te dise. Ah bah dans la vraie vie, les chasseurs tuent les lapins, hein, voilà. Donc on fasse pas croire n'importe quoi aux enfants. D'ailleurs, il paraît qu'il faut pas chercher à leur faire croire n'importe quoi et qu'il faut surtout pas chercher à les épargner de la cruauté de la vie. Et d'ailleurs, c'est le rôle des contes et des contines de leur apprendre ça, la peur, le mal. Et c'est vrai, quand tu lis les contes traditionnels, tu frissonnes, c'est des films d'horreur à chaque fois. Hein. Ah bah le petit pousset, par exemple, que j'ai ici, tu peux toujours le lire avec le sourire, ça reste sordide. Hein. Le petit pousset. Il était une fois un bûcheron et une bûcheronne bien pauvres. Qui avaient 7 enfants, tous garçons. Oh. Consanguinité, bien sûr. Sur fond de misère sociale. Le plus jeune était resté si petit qu'on l'appelait le petit pousset. Voilà, c'est un handicapé, tout le monde s'en fout. Le contexte est parfait. Une année, oh, la misère devint très grande et le pain manqua. Oh, crise, famine. Ouvrez les guillemets, les parents. Nous ne pouvons plus nourrir nos enfants. Demain, nous irons les perdre dans la forêt pour ne pas les voir mourir sous nos yeux. Chouette idée. C'est vrai qu'on n'y pense pas, c'est pour un dimanche en famille, c'est délicieux. Petit pousset avait tout entendu. 15 ans de psychanalyse, parfait. Le lendemain, lorsqu'ils comprirent qu'ils étaient abandonnés, les frères du petit pousset se mirent à pleurer. Oui, bah, je pense qu'ils peuvent, en effet, c'est un minimum. Pendant ce temps, chez le couple de bûcherons, « Hélas, mes pauvres enfants, où sont mes pauvres enfants ?» disait leur mère en sanglotant. Ben « Là où tu les as laissés, connasse !» L'autre, ils ont des minous, c'est fou. Fallait penser avant, hein. Pardon. Heureusement, vous connaissez la suite. Petit pousset retrouva facilement le chemin de la maison grâce au petit caillou qu'il avait semé le long de la route. Handicapé, mais pas con, le gosse. Lueur d'espoir. Mais, ah oui. Mais arrivés à la porte de leurs parents, les 7 frères n'osaient rentrer. Oh, tu m'étonnes, évidemment. T'imagines l'accueil, le père? Oh, putain. Simone, ils ont retrouvé les petits. Viens voir. Ah bah, je te le dis, je les vois là, tous là. Ah bah, je sais pas comment. Est-ce qu'ils avaient un tom-tom sur l'iPhone ou je ne sais quoi?
14: N'empêche qu'ils sont là, je te le dis. Il en manque pas, hein. 2, 4, 6. Il y a même le petit con derrière avec ses caillasses, regarde-le. Bon, bah, plan B, il va chercher la hache.
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15: Je sais. Tu fais pas passer maintenant.
14: Non, je sais, normalement j'étais après, mais j'ai pas pu attendre. Je suis désolée, pardon, je vous crame à tous. Oh là là, désolée, non, c'est extrêmement urgent.
15: C'est quoi, c'est un souci?
14: Comment?
15: Y'a un souci?
14: Pas du tout. Tout va bien, c'est article d'ailleurs, c'est magnifique, les lumières, les murs en pierre, c'est sublime. Tout va bien, c'est juste que je préfère faire mon sketch maintenant, ça te dérange pas?
15: Et pourquoi?
14: Parce que je vais pas pouvoir rester.
15: Et pourquoi?
14: Parce que j'ai un rendez-vous... Non, c'est-à-dire que j'ai une invitation à dîner, voilà, je peux pas t'en dire plus, avec un homme du coin, et je voudrais pas rater ça. Voilà, j'ai un blind date, enfin pas blind, mais un blind date quand même, et j'ai l'impression que c'est maintenant ou jamais avec lui, toi.
15: C'est quoi ce blind date?
14: C'est un garçon.
15: C'est qui ce mec?
14: Un bébé.
15: Un bébé.
14: Il est joli.
15: Non, on dit Habib.
14: Non,
15: on dit pas Habibi.
14: Il s'appelle Habibi, je sais ce que je dis. Habibi comme dans... Habibi yo-yo. Habibi yo-yo. Est Margesto. Was one. Eristu, Eristu. Est ce que quiero, Eristu. Inch'Allah. Tu connais?
15: Et tu l'as rencontré où, ce mec?
14: Pardon?
15: Tu l'as rencontré où?
14: Au Zouk. Ce matin.
15: C'est bon. Ce qu'ils ont tous, ces gens-là, oh là. Au souk, on dit le souk.
14: Pardon?
15: Le souk.
14: Oui, le marché gros, Rungis, le souk, on s'en fout, on a compris. Il est beau. Il est grand, il est fort.
15: Il est doux, ce mec.
14: Il est doux, et ben, il est du souk, il est... Il est marchand d'art. Quand il est marchand d'art, il a un stand au Zouk et il vend des... Oh, il vend les vides-poches en terre cuite que vous faites, c'est magnifique, avec le trou pour regarder si on a les clés, hop, on n'est pas obligé de soulever le couvercle. Sublime, les poteries.
15: Le tagine. Ouais, parle du tagine,
14: si
15: tu parles du tagine.
14: Le tagine.
15: Non mais arrêtez, tu sais quoi, c'est...
14: Je parle pas arabe, j'en sais rien, c'est un vide-poche. Bon, je lui en ai acheté 15, il est tombé amoureux direct. Mais je crois que c'est une généralité ici, j'ai beaucoup de succès avec les Marocains. Non mais je plais énormément ici, Abdullah, hein. Je sais pas ce qui se passe. Ah, une rencontre, tu vois. Une rencontre sensuelle avec le pays, j'ai l'impression d'avoir été dessinée pour le Maroc. Écoute, non, je te jure, depuis que j'ai atterri, c'est bien simple. Je suis suivie en permanence par une meute de jeunes éphèbes. Et oui, qui me suivent et qui crient tous en ma direction comme ça, Habibi, Habibi. C'est là que j'ai compris que ça s'appelait tous Habibi. Eh oui.
15: Non, alors, je veux pas te décevoir, mais quand même... Prends ton temps, méfie-toi un petit peu.
14: Bien sûr.
15: Tu sais, t'es connu, tu représentes pas mal de choses. C'est peut-être la notoriété, fais gaffe.
14: Pardon?
15: La notoriété,
14: c'est... La notoriété, mais tu es d'une naïveté sans nom. Mais c'est de l'amour, mon vieux, le coup de foudre, ça te parle? Love at first sight. Ils sont sous le charme, les mecs, ils sont extrêmement romantiques, hein. Habibi m'a fait tatouer un poème soufi du 15e siècle sur le bas du dos. Au henné. Écoute, sublime.
15: Tellement je t'aime, je pense à toi.
14: L'autre côté.
15: Tellement je t'aime, je rêve de toi.
14: Tellement nous brique motalek, tellement nous brique motalek. Eh oui. Là. Alors.
15: Ah mais attends, ça, c'est pas un poème soufi, ça c'est Faudel, ça c'est un 2-3 soleil, ça n'a rien à voir.
14: Mais qu'est-ce que tu racontes? Je connais même pas tes origines, mon pauvre.
15: Mais fais gaffe, mais c'est pour toi que je dis ça, hein. c'est peut-être pas du sérieux.
14: C'est pas du sérieux?
15: Ben oui.
14: Il m'a demandé en mariage pas plus tard que tout à l'heure, le mec. Et il souhaite m'épouser en France et au plus vite pour respecter mes traditions. Alors, c'est pas de l'amour, hein, hein? Monsieur de Bouze, c'est pas de l'amour, ça peut-être?
15: Ça, c'est pour les papiers, c'est pas de l'amour, ça, c'est de la papeterie, ça.
14: Pardon?
15: C'est de la papeterie, ça, c'est pour un visa, le mec veut faire du tourisme, je te préviens, je t'aurais prévenu, c'est tout ce que je te dis.
14: Enfin, je suis pas employé de mairie, quel rapport avec les papiers, t'es complètement malade. T'es jaloux? Tu essayes de briser mon histoire d'amour naissante avec Habibi pour me garder disponible pour toi. Oh, tu manœuvres bassement devant ton peuple nourricier pour m'empêcher de vivre l'amour. Oh, la chouba! La chouba sur toi, j'ai honte! J'ai honte pour le Maroc.
15: T'es complètement taré, tu sais très bien, moi je suis marié.
14: Oh, je suis marié, la belle excuse, et avec qui, on peut savoir?
15: Mélissa, elle est dans la salle, d'ailleurs je l'embrasse.
14: Oh, femme, elle est pas française.
15: Monsieur?
14: Mon Dieu!
15: Je suis très bien marié.
14: Tu t'es marié avec une Française pour avoir les papiers.
15: Oh! Attends. Mais vous savez très bien que c'est pas vrai, que j'avais les papiers avant. J'étais français avant de la rencontrer.
14: J'étais français, j'appelle Debouze, je suis français, j'appelle Debouze. Je suis gauche.
13: Enfin, tu ne trompes personne, t'as vu tes cheveux. Je suis français, t'es crépute.
15: Je suis crépute.
13: Oui, t'es crépute. Tu critiques Habibi devant tout le monde alors que t'as fait la même chose que lui il y a quelques années. Alors tu veux que je te dise, monsieur le français, pour te prouver que oui, on peut m'aimer. Eh ben, je l'épouse ici, le Habibi. C'est moi qui prends la nationalité marocaine et comme ça, t'auras bien les moules. Bien sûr.
15: Oh my ghost. Oh my ghost.
13: Il n'y a pas de oh my ghost. Et après, haha, et attends, et après, tu seras obligé de m'épouser pour que je redevienne française et que je m'appelle enfin Debouze, comme tu le souhaites secrètement depuis des années. Voilà.
15: Depuis là, mais j'ai pas l'air. Qu'est-ce que tu racontes? Qu'est-ce que tu... T'es en train de me demander en mariage, là?
13: Ouais.
15: Et c'est pour ça que tu m'as dérangé.
13: Ouais.
15: Mais t'es devenu complètement folle.
13: Tout à fait.
15: Mais t'aurais dû me demander.
13: Comment?
15: Je t'aurais dit non tout de suite. Pourquoi tu te prends la tête à manigancer?
13: Ouais, je sais, excuse-moi. C'est juste que tu refusais de m'ouvrir la porte quand je gratte ta chambre la nuit, voilà.
15: C'est toi qui grattes la nuit à ma chambre.
13: Non.
15: Voilà, c'est toi, je crois que j'étais un fennec, une pitoite.
13: Non.
15: C'est toi, j'ai failli faire dépitoiser l'hôtel à cause de tes conneries, là. C'est toi qui...
13: Ouais, bon, bah, ça va, la pitoite, c'était moi, on a compris.
15: Excuse-moi. C'est pas grave.
13: Parce qu'il m'a pris... Pas si c'est la chaleur ou la température, là, je suis vraiment... Excuse-moi, c'est con, je sais, c'est ridicule, j'ai gâché...
15: Non, t'as rien gâché du tout, c'est
13: excuse-moi.
15: Pas grave.
13: Parce qu'il m'a pris... Pardon.
15: Ça va, ça va,
13: oui,
15: ça va. Maintenant, tu vas rentrer... Tu vas te mettre
13: oui.
15: Gentiment. T'es devenu folle.
13: Non. Non.
15: Si, voilà. Si, un peu. Tu vas te mettre gentiment dans ta loge.
13: Oui.
15: Et tu vas attendre qu'on t'appelle.
13: Je vais faire dodo.
15: Tu vas faire dodo.
13: Un petit dodo. Ah, je suis désolé. Ah, excusez-moi. Bismillah. Hein? Bismillah. Balsamique. Non, je ne sais pas. C'est le décalage. Je suis con. Je débarque, l'autre. Demande en mariage. Alors, t'es déjà marié?
15: Oui, je suis déjà marié.
13: Voilà, bien sûr. Excusez-moi. Non, non, mais...
15: C'est pas grave.
13: Pardon, hein.
15: Non,
13: oh. Pardon, pas. Ah, Jamel. Excuse-moi, rien à voir. Il est marié, Kevin Malin.
15: Dégage.
13: Non, non. Et Tim Zit.
15: Dégage.
13: Le petit Kevin.
15: Dégage.
13: C'est un mineur.
15: Dégage.
13: Kevin.
15: Dégage.
13: Kevin.
16: On ne vous promet pas la perfection, juste de ne jamais être ennuyeux.
13: Est-ce que je suis un peu crevée? C'est parce que je rentre de vacances. Ça m'a tué. Ouais, c'était des vacances crevantes, c'était des vacances un peu bizarres. Oui, non, parce que comme ça faisait longtemps que j'avais pas pris de vacances, je m'étais dit, je vais faire un super truc. Je vais louer une grande maison en Corse et je vais inviter tous mes amis d'enfance que je vois jamais, mes amis de Lyon, tout ça. Super. J'avais juste oublié un tout petit détail. En fait, c'est que mes amis de Lyon, enfin mes amis d'enfance, ils ont tous avec des bras, là, des... Oh. Rose dans les roses, rose pâle, voilà. Des enfants, voilà, des enfants. Des enfants. Et moi, j'adore les enfants, hein, c'est pas le problème, hein. Mais j'aime que les miens, en fait. J'en ai pas, mais je vais les aimer. Je vais les aimer énormément. Les enfants des autres, j'aime bien, mais loin, comme ça, à l'école. Ouh, voilà, allez. Ouais, c'est ça, dégage, voilà, je t'ai vu, allez. Je peux pas quand ils sont trop comme ça. Non, parce que ce qui est horrible, en fait, tout simplement, c'est d'être la seule à pas avoir d'enfants dans un groupe d'amis. Ça, c'est terrible. On se sent un petit peu comme une merde, en fait. Hein? Oui, on perd vraiment énormément d'importance à leurs yeux. On n'est plus rien. Tout d'un coup, on n'est plus rien. C'est-à-dire que nos problèmes ne seront plus jamais des problèmes à côté des leurs. Genre, Brigitte, ouais, je sais pas quoi faire, j'ai un sketch à écrire pour demain, je suis dans la merde, et en plus, la semaine prochaine, je fais Ardisson et j'ai rien à me mettre. Ouais, et ben moi, ma fille, elle a 39,5, ok? Ok, non, vraiment, je respecte. Excuse-moi. Respect, madame. Oh, c'est terrible. D'ailleurs, je sais pas si ça vous est déjà arrivé d'avoir une conversation téléphonique avec votre meilleure amie, ou une copine, en tout cas, quand ses enfants sont dans les barrages. Quand ses enfants sont avec elle. Ça, c'est un cauchemar. Allô, Nat? C'est Flo, ça va? Je te dérange pas? Non, non, pas du tout. Et toi, comment tu vas? Bah, pas très bien, justement. En fait, je t'appelais pour ça, c'est que j'ai un petit peu des crises d'angoisse qui reviennent. En ce moment, je voulais t'en parler. Lola, arrête de manger le vernis à ongles de maman, c'est caca boudin! Je te dérange, non? Non, non, c'est Lola qui mange mon vernis à ongles et c'est caca boudin. Mais vas-y, continue. Arrête! Non, bah juste, voilà, je vais pas très bien. Je sais plus trop comment m'en sortir. Donc je sais pas ce que t'en penses, mais va mettre une culotte. Comment tu le sais? Bref, en tout cas, voilà, je t'appelais juste pour te dire que comme j'en peux plus, bah, cette nuit, je risque de faire une grosse connerie. Voilà. Mais pourquoi tu fais ça?
0: Mais parce que je suis à bout. Pourquoi tu mets de la compote dans les oreilles de ton frère Lola? Tu m'aides?
17: Je vais te laisser, non? Je crois que t'es un petit peu occupée.
0: Oui, oui, enfin non, je suis pas occupée, mais c'est eux, ils sont énervés. Bon, en tout cas, je suis très très contente pour tout ce que tu m'as dit. C'est formidable. Ah, oh, écoute, ça marche pour toi, hein, du tonnerre. Attends, tu veux pas que je te passe Lola? Elle a fait des progrès incroyables. Je vais te la passer, tu vas voir. Lola, viens parler à Tata Flo. Non, vraiment, je t'assure, c'est pas la peine. Non, c'est pas la peine. Arrêtez de nous passer vos enfants au téléphone, on s'en fout. Allez, bisous. Le problème, c'est que nos copines, elles sont pas très claires sur la maternité. Faut qu'elles s'organisent parce qu'on sait plus trop quoi en penser, quoi. Elles sont pas claires du tout. Un jour, elles vont me dire, oh, tu vas voir, c'est formidable. Non, mais c'est vrai, c'est merveilleux. Tu peux pas comprendre tant que ça t'est pas arrivé. Ça change la vie. C'est magnifique, vraiment. Et le lendemain, te coince entre deux portes, tes cheveux comme ça, des cernes comme ça. Ne fais jamais l'enfant. J'arrive, ma chérie. Jamais. Alors, on sait plus trop quoi en penser. C'est très dur. Et c'est pour ça que moi, je voulais pas vivre ça. Tous les jours en vacances, je voulais pas trop qu'ils emmènent leurs enfants. J'ai essayé de les dissuader, d'emmener les petits en Corse. Je leur ai dit, attendez les gars, c'est pas une bonne idée les enfants là-bas. Ah bah la Corse, c'est une terre hostile, hein. c'est pas Disneyland, attention. Hein. Ah bah c'est escarpé, c'est à pic, hein. C'est des falaises. Il y a que des falaises, il y a pas de plage. C'est pas grave. Ouais, mais enfin bon, il y a quand même des sangliers carnivores en Corse. Hein, vous savez. Ah bah des dents comme ça, des yeux, j'ai quitté de sang comme ça. Ah bah c'est très connu là-bas, il y a... C'est pas grave. Enfin, il y a Muvrini en Corse quand même, les gars. Ah bah ouais, non mais attends, s'ils se mettent à gueuler dans les montagnes, on fait comment là pour la sieste des petits? C'est pas possible, ça faut y penser. Hein. C'est pas grave. En tout cas, la maison que j'ai louée, elle est pas très sécure, quoi. C'est ça qui m'angoisse. Et bah, elle est pas prévue pour des enfants, la maison, si tu veux, elle est dangereuse, quoi. Bah parce que il y a des murs. S'ils se cognent et tout, hein? On les emmène. Allez, formidable, très bien, on les emmène. Et on les emmenait, en effet, c'était formidable. Il y avait juste un truc que je savais pas, en fait, avec les enfants. Je suis con. C'est qu'en fait, c'est eux qui commandent. Oh, parce que moi, je croyais que c'était les parents. Je suis con, n'importe quoi. En fait, oui, c'est eux qui disent. C'est eux qui disent à quelle heure tu te lèves, à quelle heure tu vas à la plage, à quelle heure on rentre de la plage. Qu'est-ce que tu regardes à la télé? Oui, parce que moi j'ai complètement arrêté Sex and the City et L Word. C'est pas grave, je me suis mise à midi les zouzous. Non, c'est terrible, ils décident de tout, ils décident de quoi on parle aussi. Oui, non, parce que quand il y a des enfants, on peut pas dire des gros mots. Ça fait chier, putain, merde. Oh, on peut pas fumer à côté. Et moi, ma vie se résume à ça en vacances, en fait. Fumer des clopes et dire des gros mots, ça enculé. Tu vas bien? Arrête tes cons, fais voir ton cul, arrête. Voilà. Non, ça c'est mes vacances pendant un mois. Oui, c'est sympa. Faut aimer. Mais donc, autant vous dire, je me suis régalée, quoi. Non, mais régalée, c'est le mot. Hein. C'était bien. Hein. Oh, coquillé de jambon tous les soirs. Ouh. Enfin, tous les soirs. Tous les après-midi, 18h30. Non, mais c'est pas grave, parce qu'en dessert, il y avait des petits filous. Ma passion. Excuse-moi, machine. Oui. Les petits filous qui sont dans le frigo. Ouais. Tu les as achetés avec la cagnotte globale? Ouais, j'en prends 6, moi. Hein? Je vais en faire en masque aussi. Et puis en crème solaire. T'es gentil. Oh, c'est terrible. Non, mais c'était pas si terrible que ça, en fait. Parce que les vacances étaient sauvées parce qu'il y avait une piscine dans la maison que j'ai louée. Et moi, j'adore les piscines. J'étais toujours fourrée dedans avec tous les gosses. C'est super, c'est vrai. C'est marrant d'ailleurs, c'était une piscine chauffée. Bon. Enfin, je crois. Bien.
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14: Calmez-vous. Non, je vais pas pouvoir coucher avec tout le monde ce soir. Hein, c'est pas... Non, on est trop nombreux, ça va être bâclé, on a une heure, j'aime pas quand c'est... Non, et puis en plus, là, je vous devine un petit peu et... Non, j'ai pas envie, hein. Non, c'est vrai, c'est chargé quand même, hein, j'ai la migraine. Voilà, donc non, on va plutôt faire un spectacle de manière traditionnelle, hein, bien catholique. Par contre, je voulais juste savoir, avant de démarrer, vous êtes pas trop impressionnés, ça va? Non, c'est bon, c'est surmontable. Non, mon physique, c'est surmontable. Hein? Non, parce que je vous ai senti un petit peu tendu quand je suis arrivée, un petit peu déroutée comme ça par mon visage, mon allure, hein, mon corps. Mais vous n'êtes pas les premiers, vous ne serez pas les derniers, c'est pas grave. Hein? Et puis en plus, ça s'arrange en cours de spectacle, hein, vous verrez. C'est-à-dire que l'œil s'habitue au bout d'un moment. C'est vrai, à force, comme ça, il y a une espèce de persistance rétinienne qui fait que vous allez finir par en trouver comme une. Donc, pas d'inquiétude, j'ai l'habitude. Hein. J'ai l'habitude parce que j'ai un physique qui me dessert beaucoup. Hein. Oulala. Enfin, qui fausse mes rapports avec les gens, voilà, c'est ça. Par exemple, il y a des gens qui n'osent pas m'adresser la parole. Jamais. Alors ils passent par des amis, ils font l'intermédiaire, c'est très compliqué. Par exemple, je me souviens de soirées entières où des hommes qui mouraient d'envie de se mettre, n'ont jamais pu aller plus loin que ma meilleure amie. Eva, si tu me souhaites droite. Non, les hommes, c'est un problème.

0: Après, c'est l'horreur. Hein. Après, on n'en finit pas. Ils s'enferment chez eux, ils répondent plus à mes appels, ils font les morts. Et... Il y en a même qui changent de ville hein, pour plus avoir à me croiser. Car maintenant que je suis connue, là, en plus, vas-y. Si, dans toute l'Europe francophone, là, ça me parle. Enfin, dans le... Troisième, là, quatrième. Et ben, cette célébrité, ça me rend plus inaccessible. Hein. Les gens ne m'approchent plus du tout. Hein. Jamais. Hein. Ah, il m'arrive encore de signer deux, trois autographes, bien sûr, hein, comme ça, sur le coin d'un chèque. En bas. Mais c'est très rare. Hein. C'est devenu rarissime, quand même. Il hein. Faut dire ce qu'il y a. Je me sens pas complètement détendu là. Non, allez, essayez de faire abstraction, parce qu'on va pas s'en sortir. Hein. Essayez de dépasser l'enveloppe corporelle. Hein. Voilà, attachez-vous au mental. Hein. Pour en finir avec ça, bien sûr, j'ai pensé à la chirurgie esthétique. Hein. Je suis pas folle, évidemment. Mais je veux pas... Enfin, c'est contre mes principes. Hein. Je me dis que j'ai le corps que la nature m'a donné. Je dois essayer de vivre avec. Coup de coup. Enfin, c'est vrai que ma vie est pas facile. Hein. Enfin, c'est vrai que c'est un calvaire, des fois. Et c'est vrai que pour une fille être belle, ça doit être bien. Enfin, vous pouvez pas savoir non plus, mais. Hein? Bah non. Mais bon, on vous l'a dit, vous le savez, quoi, voilà. Hein, être belle, on le sait, c'est bien, et puis c'est tout. Mais trop belle, je vous assure, il y a des jours, c'est chiant.
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3: C'est un texto. Pardon, d'habitude, je l'éteins, mais là, c'est énorme, quoi. Oh putain, le texto, déclaration d'amour en direct, quoi, le truc de malade. Je vais l'archiver 10 ans, le truc, je te jure, je le fume. Ah, j'en ai rien à foutre, je fume le texto, je le sniff. Non, mais le texto que tu veux recevoir une fois dans ta vie, il est là, quoi, le truc de malade. Je peux vous le lire ou pas, juste? Ouais? Oh, c'est sympa, super, je vous le... Ah, c'est bon, ça y est. J'ai cru que je l'avais effacé. Putain. Horrible. Il avait sorti de l'écran. Putain, c'est juste que j'avais fait trop flèche vers le bas, il avait... Il était remonté, je suis désolée. Alors attends, écoute bien le texto de Dieudonné, ok? Le mec, mais je connais pas, d'accord? Enfin, un peu. Salut, toi... Oh, sorry. Salut qui? Salut toi? Salut qui? Salut toi, énorme. Déjà, c'est pas salut la compagnie, quoi, tu vois, c'est... Pas salut les musclés, non, salut toi. Le gars pointe du doigt déjà, on a franchi un step dans l'intimité, je pense. S'il avait vu, tiens, il aurait pu mettre. Bon, bref. Attends, pas fini, salut toi, virgule, comme par hasard. Courbe, sensualité. Ah, bah, il aurait pu mettre point dans la gueule, barre espace, non, why girl. Pas fini, écoute bien, comment vas-tu? Oh, je vais te dire comment je vais, mon pote. Voilà, c'est tout. Wouh! La folie. Je kiffe. Je kiffe. Je me réponds vite fait. Je réponds un petit truc tout de suite et comme ça on continue. Je réponds immédiatement un petit. Je réponds peut-être pas tout de suite, remarque. Hein? Ah ouais, non, non, c'est complètement con. Si je réponds tout de suite, le mec va se dire, mais attends, elle est juste folle de moi, quoi. Elle a passé la journée les yeux rivés sur son portable. Attends mon message. Fais-moi les choucra club. Laisse tomber, quoi. Ah oui, non, non, faut pas répondre tout de suite, vous êtes malade. Non, j'attends, je réponds dans une heure, c'est pas mal, ça. Une heure, c'est bien, voilà, rien à foutre. Allez, hop, il est 42 à 52, nickel. Oui, je fais une heure de 10 minutes, je compresse, parce que si je fais une heure pile, le mec va se dire, ah d'accord. Elle a attendu une heure pile, exprès, tu vois, pour pas que je croie qu'elle est folle de moi, quoi. C'est bon, genre, j'ai pas de 15 ans, quoi, ça va. Ou alors je l'enregistre maintenant, enfin je l'écris avec vous, je l'enregistre en tant que brouillon et je l'envoie après le spectacle. Ça c'est pas mal, comme ça on s'en débarrasse et puis vous m'aidez pour la réponse parce qu'en fait j'ai un doute quoi, j'avais une idée mais je sais pas. J'avais envie de, vous me dites, j'avais envie de répondre à un truc genre un peu comme lui, tu sais, mais en anglais, tu vois, pour faire cool, genre « Hey you, how you doing ?» Ouais, non c'est pourri, d'accord. Ouais, non, mais c'est de la merde, c'est vrai, t'as raison, c'est pourri. Non, non, mais évidemment, on parle plus anglais dans les textos, non, mais l'autre. C'est ringard, ça se fait plus, c'est so 2009. N'importe quoi. Non, je vais répondre à un truc classique, salut, salut tous. Bon, salut si tu crues. Non, non, c'est pas, non, je plaisante. Je vais répondre, je vais bien, je te rappelle. Voili voilou, et puis, non, voili voilou, jamais de la vie. Oh, l'expression ringarde au possible. Je peux répondre à un petit truc en espagnol, je trouve que ça fait classe, ça fait la fille qu'on a rien à foutre, qui fait la fête, c'est genre, hola guapo, qué tal? C'est bien ça, hein? Non, c'est... Hola guapo, non, ça marche à l'oral avec l'accent, mais à l'écrit, ça fait hola guapo, il va rien comprendre.

0: Mais c'est vrai. Eh ouais, non, il n'y a pas le charme, il n'y a pas les castagnettes, et ça efface tout. Il va se dire, attends, pourquoi elle me parle de Galapagos, l'autre? Non, il faut... Attends, il ne faut pas se planter, là. Là, je ne veux pas me planter, je ne voudrais pas brûler cette cartouche, parce que si j'envoie un texto maintenant, je ne pourrais pas en envoyer un deuxième après le spectacle, quoi, tu vois. Non, on n'envoie jamais deux textos de suite si pas de réponse entre les deux, trop desperate, on n'en est pas là. Ou alors je ne réponds pas du tout, ça c'est classe aussi. Ouais, non, c'est ça, je ne vais pas envoyer texto, ça fait trop collante, quoi, ça fait la fille qu'on peut plus. Je ne vais pas envoyer texto. Ah, la foutre. Je vais l'appeler, c'est mieux. Ouais, ça fait la fille qui prend sa vie en main, quoi. Ouais, quoi que non, si j'appelle maintenant, oui, au contraire, ça fait la fille, tu sais, qui saute sur l'occasion du texto, quoi. Ouais, non, ça fait la fille qui se sent autorisée à l'appeler parce qu'elle a reçu un texto avant, tu sais.
1: Genre.
0: Comme si j'avais besoin d'une autorisation pour l'appeler, tu sais. Non, mais attends. Pour qui se prend ce connard, quoi? Putain, le mec est en train de m'envoyer une autorisation d'appel, là. Complètement malade, lui, il s'est cru où? Non, mais c'est ça, en gros, c'est ça le texto, c'est vas-y, si t'en peux plus, appelle-moi, tu peux. Oh, mais je t'emmerde! Non, mais il s'est pris pour un. Quel connard, j'en étais sûr que c'était un con. Déjà, son texto, il pue la manipulation à 10 km, j'aurais dû me douter, là. Si, il fait exprès de poser une question ouverte pour que je me torture à savoir ce que je vais répondre, c'est typique. Hein. Il n'aurait pas pu envoyer un truc normal, genre salut, comment tu vas? Non. Salut, toi! Virgule de four, ben allez. Comment vas-tu? Vas-y que je t'inverse le sujet, le COD pour t'embrouiller la gueule. Attends, ça va, on les connaît. Oh, le pervers narcissique par excellence. Je l'appelle, j'en ai rien à foutre. Non, parce que là, il s'est pris pour un dieu, il est complètement malade, lui, il est fou. Je vais le défoncer. Non, mais j'en ai pas. Deux secondes, je lui dis ces quatre vérités parce qu'après, je vais être énervé. Messagerie, parfait. Je vais lui pourrir son répondeur. Il va s'en sou. Oui, c'est moi. Ben écoute, j'ai bien eu ton message. Je vais bien, voilà, je vais super bien, hein, ça va. Enfin, je dis ça va parce que comme t'avais l'air de vouloir me prendre, de prendre de mes nouvelles, je t'en donne, voilà. Eh ben, écoute, on se rappelle, ok? Voilà, voilà. Non. C'est pas moi qui ai dit ça, c'est une copine. Putain. Oh, Nathalie, arrête de dire voilà, voilà avec ma voix tout le temps.
1: Ouais, d'accord, les cons.
0: Excuse. Écoute, qu'est-ce que je disais? Oui, de toute façon, il faut que je te lèche. Laisse! Parce que je suis avec des gens et on bosse. Voilà. Eh ben, je t'embrasse. Enfin, non, enfin, je te connais pas. Je te tape dans le dos. Et puis, eh ben, écoute, c'était Florence. Florence avec un L, parce que je fais Florence. Allez, je te fais des bisous tout doux. Toujours. Tout doucement. Enfin, mais pourquoi des sentiments différents? On vient d'être dans un jour et moins dans mon cours de matière. On peut couper Nostalgie, c'est chiant. Oh là, les ringardes. Bon, je t'embrasse, à plus, ciao ciao. Bye bye, à plus dans le bus. Oh non.
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0: Je crois que je suis pas une bonne mère. T'es con, hein, j'aurais fait un super papa moi, putain. Non, je suis pas une bonne mère, je le sais. Alors pas au sens maltraitant, bien sûr, hein, je subviens aux premiers soins quand même, hein, bien sûr. Non, mais ça va, je sais les nourrir, les divertir, les décorer avec des écharpes et tout, oui. Mais je sais pas les élever, ça mon problème. Ah, moi, je sais pas élever un enfant, j'ai pas la main verte. Oh. Donc ça pousse mes guingois, quoi. C'est pas... Qu'est-ce que tu veux que je leur transmette, moi, comme valeur? À part la peur et l'alcoolisme, je veux dire... compliqué, moi je savais pas que c'était si dur, moi. Moi, je croyais qu'il fallait juste leur donner du lait pour qu'ils grandissent. Eh ben non, c'est beaucoup plus compliqué que ça, c'est dur tout le temps. Le coucher, par exemple, moi, je sais pas faire. Puis alors, c'est tous les jours, hein, le coucher, je te rappelle, attention, hein. Ah, tu peux pas les coucher un jour sur deux, j'ai essayé, c'est le bordel, hein, ils sont énervés, hein. Oh là, ça gueule, ça se prend tous les yeux, laisse tomber, hein. Ah non, alors le coucher chez la maman calme, hein. Je suis sûre que ça doit être comme dans un film de Walt Disney.
3: Ils se marièrent et eurent beaucoup d'enfants. Il dort déjà.
0: Mais d'où il dort le sien? T'as le coucher chez moi, c'est... Si, remarque, c'est comme dans un film aussi, hein. Un film de Scorsese. Come on! What do you want? It's time to close your eyes! Close your eyes so I can go downstairs to live my miserable life. What do you want? I did everything. I read the fucking story with the fucking princess. I sang the stupid berceuse, I did the kiss, I did the gratouille dans le dos. What do you want? You want a drink? You want a pee? Why don't you drink your pee, motherfucker? Oh, motherfucker. Motherfucker. Motherfucker, justement, et dire que je vous ai fait chier avec ce spectacle éponyme, là.
4: Ah, dis donc, ben, l'accouchement, ça fait mal.
0: Mais ferme ta gueule. Oh non, mais écoute, si j'avais su, mais l'accouchement, ce n'est rien. Mais l'accouchement, c'est... Oh,
4: une écharde, ah.
0: Ah, à côté de ce qui t'attend tous les jours. Les devoirs. Pourquoi ils font ça? On les a déjà fait, nous, les devoirs. Pendant 15 putains d'années, moi, je les connais, mes tables, hein, ça va, hein. 2 fois 2, 4, 4 fois 4, 6, c'est bon, me prenez pas la tête, hein. Oh, les devoirs chez la maman calme, ça doit être la mélodie du bonheur.
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0: Putain, les devoirs chez moi, c'est les nerfs à vif. 20h. Putain, on a oublié les devoirs. Réveille-toi, chérie. Mon cœur, on a oublié les devoirs. Ouais, je sais. Bon, on va les faire. Ah si, on va les faire rapidement parce que maman a des invités. J'arrive. Non, mais passez à table, commencez. Alors c'est quoi, cahier du soir? C'est lequel? Rouge, vert, jaune, bleu, je sais pas, je m'en branle, hein, je te le dis. Pas moi qui suis au CP, rangez vos affaires, c'est pénible. Alors, ah voilà, c'est ça, cahier du soir. Dictée, parfait. Alors, là, temps, là. Il n'y a pas de piège, non, il n'y a pas de... Difficulté majeure, quoi, c'est 2 lettres, quoi. Non. Voilà, c'est bien, il est bien. Non, on s'en fout de la petite queue du A. On s'en fout. Non, ne refais pas. Ah, elle refait. C'est bon? Voilà, elle est très jolie, on n'y touche plus. La tortue. Tort, comme ma bouche. Tort. Et tu. Non, pas toi. Maman. Voilà. Tortue. Mais c'est féminin, tortue. Si, c'est toutes des filles. Elles ont des chapeaux en osier avec des marguerites, donc je le sais. Voilà, la tortue, très bien. Ah. Non, plus loin. Non, on n'écrit pas plus loin. Oh, putain. Écrit plus loin. Plus loin, barre espace. La barre espace. Cac, cac, cac, cac, cac. Voilà. La tortue A, hein. Oui, je sais. Bah, passez au plat. Voilà, c'est chaud, je m'en fous. La tortue A, très bien. Une. Foule en chiffres. On s'en fout. Foule en chiffres. Une. Voilà. Kéké la tortue. Une. Carapace. Oh putain. Carapace. Attends une seconde, chérie. Dessine-la, maman se repose.
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5: I hear, I hope, oh, that it belongs. Oh, quelle belle journée nous avons passée à la mine.
6: Oh, je ne te le fais pas dire.
5: Et pourtant, je l'ai dit.
6: Allez, rentrons à la maison.
5: Ah, quel bonheur d'être nain. Ah oui, c'est vrai, et puis avec l'herbe haute, comme ça, la rosée du matin, j'ai l'impression de me faire lécher les couilles.
7: Non, Baptiste, non, on démarre pas comme ça. Le thème du gala, c'est l'amour. On fait Blanche-Neige. Je veux que le gala, il soit mignon, bienveillant, tendre.
8: Parce que figure-toi que Disney est tombé sur nos versions revisitées d'Aladin et Notre-Dame de Paris. Ça les a pas fait rigoler, hein.
7: Ah bon?
8: Non. Alors, cette année, j'ai eu les droits de Blanche-Neige, mais on est obligé de respecter le conte à la lettre. Et on va le respecter. Parce que quand tu te retrouves en procès contre Disney, à la barre, c'est pas le capitaine Crochet, Baptiste, hein.
5: On respecte le conte à la lettre.
8: Oui.
5: Hein? Et ils sont où, les autres nains? Hein, les 5 autres, ils sont où?
8: Ça, c'est la réalité du terrain, Baptiste. 70% des mineurs ne remontent jamais, meurent dans d'atroces souffrances et dans l'indifférence la plus totale. Et tu sais pourquoi, Baptiste? Pour aller chercher des métaux rares, pour alimenter ton iPhone, pour que tu puisses liker des culs sur Instagram pendant que t'es dans les chiottes. Voilà, Baptiste, pourquoi nous ne sommes que deux. Voilà pourquoi.
5: Hmm. Ouais, t'avais pas le budget, quoi.
8: Non. Et ça, c'est la réalité de mon terrain, Baptiste. Allez. Viens, s'il te plaît, Blanche-Neige nous attend sûrement pour manger. Blanche-Neige! Blanche-Neige!
9: Quoi? Une seconde! Blanche-Neige!
8: Alors, Blanche-Neige, qu'est-ce qu'on mange?
9: Qu'est-ce qu'on mange? J'en sais rien, vous démerdez, vous. Qu'est-ce qu'on mange?
4: J'ai eu le temps de faire à bouffer, tu crois, là? Je viens de me faire 7 lits en portefeuille, là. Enfin, en porte-carte. C'est long. Vous faites un Deliveroo, un Uber Eats, j'en ai rien à foutre. Vous commandez un petit pitch au chocolat, hein? À l'échelle, ça prend une viennoise. Vous comprenez?
10: Ah, oui, oui.
4: Voilà, démerdez-vous, moi je m'en fous, je bouffe pas, je me fais un jeûne intermittent, là. Il s'appelle Régis, il a 26 ans, il est éclairagiste. Hein? Il est con.
10: Là, c'est quand même beaucoup de liberté.
7: Là, c'est un peu trop. J'ai voulu parler. Excuse-moi.
4: Ah, oui.
7: Non, pardon, juste.
4: Oui.
7: C'est par rapport à l'interprétation.
4: Oui, tu as vu. Ah, j'ai permis quelques libertés.
7: C'est bien.
4: J'ai un peu modernisé le personnage.
7: Ouais. Mais je me dis, maintenant que tu l'as bien modernisé, peut-être tu pourrais revenir un peu au personnage de base, tu vois. Tu sais, Blanche-Neige, elle est plus. Tu vois.
4: Non, je.
7: Tu vois, elle est plus.
4: Elle est douce.
7: Je ne me serais pas permis d'arriver devant toi.
4: Oui, voilà.
7: En te disant, interprète une conne.
4: Voilà, non, j'ai eu peur.
7: Non, elle est pas conne, Blanche-Neige.
4: Ah, je ne crois pas.
7: Non. Blanche-Neige, c'est une très jolie jeune fille.
4: Oui.
7: Au teint de pêche.
4: Oui, ça jette, c'est bon.
7: Aux cheveux.
4: Un noir de jet.
7: Si tu y tiens.
4: Oui. Aux courbes délicieuses. Belle, elle aurait pu concourir à Miss Univers. Et elle aime le fromage de chèvre, voilà. T'es sûr? Tu ne crois pas traître mot de ce que tu dis? Je te ferais dire n'importe quoi qui aime le fromage. Tu veux que je joue une pute et puis c'est tout, dis-le.
7: Non. Hey, Florence, Blanche-Neige, c'est pas une pute, hein?
4: Si.
7: Non, c'est pas une pute.
4: Si.
7: Blanche-Neige, c'est une jeune fille qui donne ses services contre le gîte et le couvert à cet homme dans les bois. Ouais, c'est une pute, allez.
4: Voilà, merci.
7: Alors, on va changer.
4: Ça va pas vite, hein?
7: On va changer.
4: Ça va pas vite là-dedans, hein? Là, je te le dis, c'est contre mes principes. C'est impossible que ça sorte de ma bouche. Moi, j'ai beau avoir un jeu, j'avoue, assez panaché, assez large. Je veux une pute, sert de question. Alors, soit on change le texte, soit
7: on change d'actrice. Eh oui, je suis là, Jérémy.
4: Tu manges à tous les râteliers, tu me dégoûtes.
7: Qu'est-ce que c'est que ça? C'est Florence Foresti.
11: Ne me prends pas pour un imbécile, Jérémy. Je sais très bien que c'est Florence Foresti. Bonsoir,
4: Jérémy.
7: T'es belle.
4: Non, c'est toi qui es belle.
7: J'adore. C'est beau, tes soins.
4: Arrête, un coucheur. T'es magnifique, vas-y, tourne. Oh, mais t'as pas un peu de graisse. Tu es tellement jaloux, c'est bonasse. Pourquoi il a la version pute et moi j'ai la version ménopause, là?
7: Mais tu viens de me dire que tu voulais pas jouer une pute.
4: Je sais plus, maintenant, tu vois.
7: Bon, ben, fais la pute.
4: Quoi? Mais c'est ignoble!
11: Bon, comment tu as pu me remplacer, Jérémy? Moi qui t'ai tout donné. Tous ces sacrifices, je t'ai donné mes plus belles années, Jérémy. Tous ces rôles que j'ai interprétés pour toi. Tous ces rôles que j'ai explorés, que j'ai pénétrés, qui m'ont pénétré. Et tu n'oses même pas me regarder dans les yeux? Alors non, je ne vais pas m'énerver, Jérémy. Oh non. Malheureusement, je n'ai plus ce luxe-là. La vie m'a rappelé récemment qu'il y avait des choses beaucoup plus graves, Jérémy. J'ai appris très récemment une terrible nouvelle personnelle. Alors, est-ce que je peux t'en parler, Jérémy? Est-ce que je peux parler à l'ami, puisque visiblement je ne peux plus parler au metteur en scène?
7: Oui, vas-y.
11: Voilà. La semaine dernière, Jérémy, j'ai vu un gynécologue qui, en plus de m'avoir très mal reçu, a confirmé mes pires craintes. Je ne pourrai jamais porter d'enfant, Jérémy. Mais le gynécologue, sans prendre aucune pincette de but en blanc, m'a dit que je ne pouvais pas porter d'enfant à cause de mes organes génitaux. Mes organes, Jérémy. Alors j'ai immédiatement pris rendez-vous avec un organiste. Eh bien, figure-toi qu'un organiste, c'est quelqu'un qui accorde les orgues dans les églises.
12: Alors Dieu refuse que je donne la vie, mais sache que dimanche,
11: À l'église Saint-Eustache de Bourg-les-Valence, le son sera impeccable.
9: Oh non.
11: Je sais pas quoi répondre, Jérémy.
9: Dis-lui quelque chose.
11: Je vais le frapper, dégage.
9: Non, non. Tu peux pas faire ça, ce pauvre Arnaud vient d'apprendre qu'il ne donnera jamais la vie, qu'il ne connaîtra jamais les joies de la maternité. Et toi, tu vires comme ça, putain, mais qui es-tu? Qui es-tu, monstre de froideur? Who are you, Mr. Freeze? Alors quoi? Alors quoi, les actrices de plus de 40 ans, c'est à la casse, c'est ça?
8: Mais c'est pas une actrice de plus de 40 ans! C'est juste un connard qui a enfilé une robe il y a 3 ans pour les besoins d'un sketch qui a réveillé en lui un espèce de désir malsain qui nous fait subir jour après jour depuis 3 ans jusqu'à finir chez un gynéco alors qu'il a des couilles, ce con. La dernière fois, il m'a fait 1h30 sur le fait qu'il avait acheté un pisse debout et que ça lui avait changé la vie sur les longs trajets. Alors il dégage, il va faire femme à barre dans un cirque si ça l'amuse, mais il se casse.
9: Bon, écoute-moi bien, Jérémy, si pars, je pars, d'accord? Sororité.
11: Excuse-moi, ma chérie, pardon. On dit sonorité. C'est l'organiste qui me l'a dit.
9: Bon. T'as raison, il est vraiment trop con, dégage-le, je t'en supplie.
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9: Je vais trop bien pour écrire. Alors quand j'ai compris ça, je me suis dit, bah, je vais me créer de la souffrance, tu vois. Je me suis dit, je vais me frustrer au quotidien, puisque c'est ça. Donc je me tends des pièges, tu vois. Par exemple, des fois, je cache mes capsules de Nespresso. Que ça, le matin, je suis énervé, il n'y a pas de café. Ah, j'ai la rage, filez-moi un post-it. Non, évidemment, ça ne marche pas. Je sais où ils sont, c'est moi qui les ai cachés, connasse. J'ai tout ce que je veux, plus rien ne m'énerve. Voilà, c'est le problème. Enfin, plus rien ne m'énerve, si, quand même toujours 2-3 trucs qui m'énervent, les doudounes sans manches, ça m'énerve, voilà. C'est complètement con, là. Non, mais c'est une doudoune, c'est pour avoir chaud, donc si t'as pas les bras, tu te pèles les bras, c'est ridicule, j'ai fait ce qu'elle, bah oui, t'as pas les manches, connard. Pardon. Non, mais la doudoune, faut être con, c'est comme si t'achètes un pantalon sans le cul, c'est les cuissards de tes Francis Lalanne. Mais t'es... Faut que je jante. Pardon, mais... Ah! Tu détruis le concept initial quand tu fais ça. C'est comme acheter une Smart 4 places. Ça n'a pas de... Ah, t'as acheté une Smart, mais c'est bien, tu vas pouvoir te garer. Non, non, j'ai pris la 4 places, mais t'es con. Putain, mais achète une Fuego, achète une Punto, mais pas une... pas une Smart. Bon, enfin, en même temps, vous l'aurez compris, j'allais pas vous faire un spectacle entier sur les Smart et les doudounes. Tu vois bien, le bonheur, c'est ennuyeux. Ça crée pas de... Je veux dire, tu vois, ça donne pas d'inspiration. Même dans la vie de tous les jours, t'as bien vu, quand tu vas bien, t'as rien à raconter. Ça. Alors que t'as vu le temps que tu passes au téléphone avec une copine quand elle va mal. C'est géant, 4h30. Et quand elle est heureuse, ça fait chier. Alors, comment ça va avec ton nouveau mec, toujours... Ouais, super, toujours bien. Ah, vous vous installez ensemble? Oh, super, c'est génial. Oh, mortel. Oh, bah écoute, ça, c'est vraiment la bonne nouvelle, quoi. Cool. Eh bah, écoute. Bon, écoute, rappelle-moi quand vous baiserez plus, hein, parce que là, c'est insupportable. Je suis désolée, quoi. Quand il n'y a plus de problème, il n'y a plus de vie. Moi, je ne savais pas. Alors, comme une imbécile, j'ai passé toutes ces dernières années à résoudre tous mes problèmes. Tous mes problèmes. Écoute bien jusqu'où je suis allée. Je suis allée même jusqu'à faire opérer mon chien pour plus qu'il ronfle. T'imagines le degré de confort auquel je suis arrivée. J'ai un bulldog silencieux. Je suis la seule. Je me suis fait une vie simplifiée au maximum. Je me suis acheté le poivrier électronique rétro-éclairant. Parce que ça, c'est chiant. Je savais pas, je peux même plus me faire de soucis, j'ai même plus ma nounou gothique pour m'inquiéter.
10: Oh non.
9: Non. Bah oui, terminé, je l'ai abattue. Et non, je plaisante. Non, bien sûr que non, elle s'est pendue dans mon salon. Et oh, ça va, on a compris, bien sûr que non. Vous êtes malade ou quoi? Elle s'est immolée par le feu un soir de pleine lune. Et non, elle s'est empalée sur un crucifix. Et
0: Ça, c'est vrai. Elle est partout, c'était dégueulasse. Bon, bref. Eh bien, du coup, j'ai dû changer de nounou, j'ai pris quelqu'un d'autre, et elle n'est pas gothique. Oh, la poisse. Oh, quoi que, attends, elle n'est pas gothique, mais elle est bretonne. Ah, je me demande si c'est pas pire. Parce que les bretons sont quand même mystiques. Ah bah si, la forêt de Brocéliande. Oh, vous êtes mystique. Pas à peine de huer, vous êtes mystique. On le sait, vous êtes spirituel. La forêt de Brocéliande, tu vois, vous êtes un peu druide, serpette comme ça. Les... Ah si, ils ont des serpettes, ils font de la potion, on le sait. Les bretons, ils entendent le loup, le renard et la belette quand même. Donc bon, on se calme. La preuve, c'est que, histoire vraie, ma nounou un jour était à la maison avec ma fille, et je rentre, et ma fille s'était brûlée la main avec une casserole, donc j'étais en panique. J'ai dit, oh mon Dieu, qu'est-ce que vous avez fait, nounou? Vous avez mis de l'eau froide? Vous avez mis de la biafine? Elle me dit, non, non, c'est bon, j'ai une copine qui éteint le feu. C'est-à-dire, elle est pompière? Comment pas? Non, non, elle est guérisseuse, elle a des pouvoirs, elle coupe le feu. Mais je m'en branle! Et alors, qu'est-ce que... Ouah, bon, elle va venir au moins? Non, elle est à Nantes. Mais c'est bon, on l'a appelée, elle a parlé à votre fille, elle coupe le feu par téléphone. J'entends le loup, le renard et la belle. J'entends le loup, le renard.
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0: Moi, c'est sûr que je serai jamais l'égérie d'un grand parfum, c'est évident. Ah bah non, moi je peux être égérie Richemont ou Coraya, à la limite. Les deux, mais un parfum, non. Déjà, pour être égérie d'un grand parfum, faut être une séductrice. Excuse-moi, faut même être plus que ça. Faut être une muse. Alors la muse, attention, là on rigole plus. La muse, c'est le stade ultime de la féminité. La muse, il n'y a pas plus haut, quoi. La muse, non seulement elle séduit les hommes, mais elle les inspire au passage. C'est-à-dire que l'homme, il voit passer une muse, direct, il a envie de lui écrire un poème. Bon, il a surtout envie de la baiser, mais comme il est moche, il va se fendre d'un petit poème avant, tu comprends? Il est obligé de mettre le paquet, le pauvre. C'est merveilleux, les muses. J'adore. Vanessa Paradis, c'est une muse, par exemple. Voilà. Ah si, Vanessa Paradis, c'est une muse, c'est merveilleux, je veux dire, c'est son activité principale. Qu'est-ce que tu fais dans la vie?
10: Je suis muse.
0: Mais c'est-à-dire?
10: Eh ben, j'inspire les hommes.
0: Et toi?
12: Oh, moi, je les saoule.
0: Et t'as vu le nombre d'artistes qu'elle a inspiré, Vanessa? Je veux dire, le nombre d'auteurs qui ont écrit pour elle, c'est dingue. Putain, mais moi, tu crois qu'il y en aurait un qui sortirait les doigts du cul pour m'écrire une ligne? Une petite charade, quelque chose, une ritournelle, une blagounette? Pas ça, démerde-toi, Forrest. Bon, mais en même temps, je suis pas mécontente d'être à ma place quand même, parce que je me dis, c'est quand même une galère hein, d'être une égérie, une muse, une Lolita et tout. T'imagines le boulot, quoi. Faut toujours être à la hauteur du fantasme que tu représentes, t'as pas le droit à l'erreur. Parce que le jour où la Lolita, elle a, je sais pas moi, le nez qui coule, des ballonnements ou qui ronfle, bon bah, le mythe s'effondre, voilà. Alors que moi, y a pas de mythe, on s'en fout, moi. Ah bah moi je peux être malade ou pas présentable avec un mec, il va pas être choqué. A priori la première fois qu'il m'a vu, j'étais bourré, donc hein? Ah moi tu m'emportes en l'état, moi. Je suis un modèle d'expo, moi. Pas de mauvaise surprise au déballage. Ah non, non. Non, puis même, je me dis, tu vois, aujourd'hui à 40 ans, je me dis que finalement la beauté, c'est un cadeau empoisonné quand même un peu. Bah parce que ça se fane, hein. Il y a une date de péremption. Alors que moi, je suis longue conservation. Moi, je suis une denrée pas périssable. Moi, je caille pas, je tourne pas. Moi, je suis un oignon. Bah oui, mais comment tu sais qu'un oignon, il est plus bon? T'en sais rien. Tant que t'as pas goûté, t'en sais rien. T'as pas l'étiquette. Bah oui, mais ça, c'est le gros avantage de la fille moyenne. C'est que nous, les moyennes, on peut que s'améliorer en vieillissant. Et c'est vrai, tu remarqueras à 40 ans, en tant que moyenne, tu entends de plus en plus souvent des trucs comme « Ah dis donc, t'es de plus en plus belle. Merci. » Ou encore « Oh là là, t'as jamais été aussi sexy. Merci. » Et même « Oh dis donc, t'es tellement plus jolie aujourd'hui qu'à 20 ans. » Ouais, bon bah ça, c'est bon, on a compris. Tu peux péter la gueule à toi aussi, ça fait 3 là quand même. Hein. Ah non, mais c'est un point, tu te dis « Mais comment je devais être horrible avant, c'est pas possible. J'étais un hobbit et on ne m'a rien dit ou quoi, merde. » C'est du délire. Alors que pas du tout, hein, je vous rassure mesdames, hein. C'est pas nous qui devenons plus belles, hein, c'est eux qui s'habituent. Puis ils revoient leurs exigences à la baisse, ils ont plus de cheveux, donc ça fait moins les mains. Hein. Ils sont bien contents de le trouver, l'oignon, bah, t'inquiète. Oh là, tout vient à temps. En même temps, c'est vrai qu'on revoit tous nos exigences à la baisse à partir de 40 ans, hein, c'est sûr. Hein. Surtout envers nous-mêmes, d'ailleurs. je trouve. Hein, on devient plus indulgent. Parce que c'est vrai qu'étant jeune, je me souviens le temps perdu à se trouver moche. Alors, t'as vu ? Non mais l'énergie perdue à avoir des complexes et tout, mais laisse tomber, je te le dis tout de suite. Hein. Parce qu'alors à 40 ans, t'as du cheveu, de l'œil et de la dent, t'es content, hein ? Ah si, ah, vraiment, il y a un âge, tu verras, où la génétique l'emporte sur la beauté, hein. Dieu merci. Il y a même un âge plus tardif, à mon avis, où la propreté l'emporte sur la beauté. Hein. Ah bah excuse-moi, à 80 ans, être belle, c'est être propre, déjà. Ah, Ginette, oh, ma Gigi, ma Nénette, ma Ginette. Oh, elle sent bon l'eau de Cologne, oh. Elle a les cheveux propres, violets mais propres, oh. Oh putain, elle a les dents blanches et en plus elle peut les enlever. Oh!
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0: On dit toujours qu'il y a une vie après la mort, c'est peut-être celle-là qui déchire. Hein. Ça se trouve, là on est dans un pauvre brouillon. On est dans une espèce de version bêta de la vie, tu vois, qui n'a pas été débuguée. Et puis après arrivera la vie 2.0. Et là, je peux te dire qu'ils auront tout corrigé, les gars. Ah ouais, ils vont nous updater, je te dis pas. Ils vont déjà virer tout ce qui nous fait chier, tu vois. Dans la vie 2.0, par exemple, le foot, ça n'existe plus, c'est sûr. C'est pas logique. Ça... Non, le foot, ça dégage, les supporters, surtout, ça dégage. Non, parce que dans la vie 2.0, de toute évidence, il n'y aura plus les supporters. Il n'y aura plus les parasites, il n'y aura plus les moustiques. Moustiques. Quoi, ça sert, moustique, là, dans l'écosystème? Où est le problème? Qu'est-ce que c'est? Bon, c'est quand même l'animal qui a le plus grand ratio taille-emmerdement. On n'a jamais vu ça. C'est fou de faire chier autant. Il pourrit les vacances des riches et il tue les pauvres. Alors ça dégage. Oh, je veux plus y voir. Ah, mais il n'y aura plus. C'est sûr, ils vont corriger. Tiens, les assemblées générales de copropriétaires. Ça n'existe plus dans la vie 2.0. Personne n'a envie d'y aller. Je préfère aller me faire dépigmenter le cul. Voilà, je te le dis. Non, non, ça piloche, c'est évident. Dans la vie 2.0, il n'y aura plus les gens qui ont des housses d'iPhone en cuir, tu sais, comme ça. Avec le petit clapet et la bouton presse. Oh, c'est beau un iPhone, tu mets pas un truc moche. Comme rouler avec une Ferrari bâchée. On ne sait jamais. Mais oui, ah ben c'est ça, tiens. Avoir une housse d'iPhone, c'est comme rouler avec une Ferrari bâchée ou sortir avec une femme voilée. C'est cacher ce que le monde a fait de plus beau. Tant qu'on y est dans la vie 2.0, on enlève l'automne-hiver, hein, tout le monde s'en fout, on se pèle le cul, ça dégage, on garde printemps-été, comme ça, ça fait printemps-été, 4 saisons, on est bon. Le lundi, ça dégage, les matins, ça sert à rien, Jean-Jacques Goldman avait compris avant tout le monde. Bien vu. Et puis alors, je pense également qu'ils vont améliorer tout ce qui marchote, quoi. Par exemple, dans la vie 2.0, les machines à composter les billets de train, elles marchent dans les 4 putains de sens. Dans la vie 2.0, la ventouse du boîtier GPS, elle colle. De toute façon, les objets marcheront tous mieux. Et puis surtout, ils arrêteront de faire la loi. Parce que là, dans notre vie, c'est les objets qui commandent, vous en êtes rendu compte. Ben, c'est eux qui te disent quoi faire, t'avais tout bip maintenant, ils bipent tous. Tu montes dans ta voiture, ça bip pour la ceinture, le frigo est resté ouvert, ça bip, le micro-ondes, il a fini, il bip. Le lave-linge aussi, non mais c'est quoi? Arrêtez là. Moi, c'est pas bip que j'entends quand je monte dans ma voiture, c'est mets ta ceinture, mets ta ceinture, mets ta ceinture, vas-y, mets ta ceinture, mets ta ceinture, même pour 200 mètres, j'en ai rien à foutre, mets ta ceinture, je te sens, t'es là. Si, t'es là, je te sens, t'as grossi, dépêche-toi, mets ta ceinture, mets ta ceinture, mets ta ceinture. Quand le lave-linge est terminé, viens nous étendre, on a fini, on est propre, on est mouillé, viens nous étendre. Qu'est-ce que tu fous sur le canapé, espèce de feignasse, qu'est-ce que t'as de mieux à foutre que de venir étendre la lessive? Pour ça, là, j'en ai acheté un autre. Il m'insulte, celui-là. Du coup, j'en ai acheté un autre. Il chante. Quand il a fini, il dit « Nous, on est prêts, c'est quand tu veux. » J'adore celui-là. Mais dans la vie 2.0, il y aura plus tout ça, quoi. Je veux dire, les objets ferment leur gueule, les taxis aussi. Ceux qui disent « C'est où ?» Comment ça, c'est où? Vous voulez que je conduise? C'est où? Mais enfin, taxi, je peux faire une suggestion? Dis-moi, ne penses-tu pas, ami taxi, que l'achat d'un GPS serait au minimum judicieux, voire totalement indispensable à l'exercice de tes fonctions? Je ne sais pas, hein, je... Non, mais tu vois, moi, par exemple, je suis humoriste, je suis auteur, j'ai acheté un stylo. Tu vois? Là, ton GPS, si t'as pas d'argent, tu le prends en papier, ça s'appelle un plan! Taxi qui te demande c'est où, c'est comme si le chirurgien avant que tu t'endormes. Mais attendez, avant de vous endormir, la rate, gauche ou droite, je m'en rappelle plus.
9: Oh, mais merde, mais moi, je suis inversée, ça fait miroir, alors je me...
0: De toute façon, dans la vie 2.0, tiens, par exemple, les médecins sauront ce qu'on a.
9: Pas ceux-là, parce qu'ils ont fait à l'école, s'ils sont allés à trop de soirées infirmières ou quoi aux caisses. Mais ils en savent rien, les pauvres, hein. D'ailleurs, ça se voit, dans les hôpitaux, ils se baladent, comme ça, les médecins, en blouse, comme ça, hop, là, dans les couloirs. Tac, tac, tac, ils rentrent dans les chambres, bonjour, bonjour. Ça va? Oui, oui, je suis médecin. C'est bon, j'ai les stylos. Laissez-moi. Laissez-moi faire. Mon diagnostic. Alors, qu'est-ce qu'il a, celui-là? Oh, putain, mauvaise mine. Ok, alors, mettez-lui du liquide transparent dans la poche qui pendouille. Et ensuite, vous lui donnerez des cachets. Eh ben, des antidouleurs pour pas qu'il ait mal, voilà, très bien. Des anti-inflammatoires pour pas que ça s'inflamme. Et puis des anti-crevaisons pour pas qu'il meure. Voilà. Non, il n'y aura pas besoin de médecin dans la vie 2.0, je vous rassure. Parce que tout ira mieux. Évidemment. Dans la vie 2.0, les poussettes, elles se plient toutes seules. Les housses de couettes se changent toutes seules. Mais bien sûr, ils vont tout performer. Tiens, les bras seront enfin amovibles pour la nuit. Les parcs pour enfants auront un tunnel. Et surtout, Carglass fermera enfin sa gueule.
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0: Qu'est-ce qu'elle est collante, la Forestier. Je dis rien parce que je veux pas faire de scandale, mais alors, quel pot de colle. Regarde-moi ça. Elle se fait des idées ou quoi?
1: Mine de rien, je suis en train d'emballer, moi. Oh, j'emballe grave. Allez, vas-y, Forest. Vas-y, attaque. Ça marche à mort, là. Vas-y, libère la Shakira qui est en toi.
0: Ça n'en finit pas. Regarde-moi ça, regarde-moi ça. Puis alors, je sais pas ce qu'elle a mis comme parfum, mais on dirait un sticot d'Herwick. Oh, ça fouette.
1: Il est pas mal, LB, hein? Hein? Ah, bon, c'est pas Nikos Aliagas, mais... Eh bien, tu lui enlèves le nez, pas vilain. Attends, pour une fois, je me tape pas le plus moche. Il est bien, il a ma taille. Allez, vas-y.
0: Moi, c'est pas du tout mon genre, la Forestier. Moi, j'aime les grandes blondes. Là, je suis servi. Regarde-moi ça. On dirait la fille de Garcimore. Puis qu'est-ce qu'elle me donne chaud, là, me coller comme ça, et vas-y que je te colle, et vas-y que je te colle, mais...
1: Dommage qu'il ait les mains moites. C'est con, hein. Il y a toujours un truc qui va pas. Attends... Et c'est parce que je dois lui faire de les fesses, hein. Mais bien sûr, c'est l'excitation, il en peut plus, il bouillonne, il dégouline. Oh, je vais lui mordiller le lobe de l'oreille. C'est bon, ça. S'il me fout pas un coup de boule, c'est que j'ai ma chance.
0: Elle m'a fait mal, cette con, là. Mais qu'est-ce qu'elle est con, la Forestier. Et puis alors, qu'est-ce qu'elle cocotte. Je sais pas, faites quelque chose, ouvrez les fenêtres, mais là, je vais tomber dans les vapes. Regarde-moi, elle est en coulisses, là. Tout se fout de ma gueule.
1: Il en peut plus. Oh, il est à bloc. Là, je le rends dingue, là. Là, LB, il est en train de tutoyer le bonheur. Je le rends dingue. Et encore, j'ai pas sorti le grand jeu. Attends un peu que je sorte ma Beyoncé. Allez, vas-y, Forrest. Allez, vas-y, fly to the moon.
0: Mais qu'est-ce qu'elle a, ce trémoussé, là? Mais... Bon, bah là, je vais vomir.
1: Je vais lui griffer le dos avec mon pouce. Ils adorent ça, je le sais. Mais je le sais, je l'ai lu dans FHM. On va voir ce que ça donne. Je vais partir du bas du dos, limite la fin de l'arrêt, et je remonte comme ça jusqu'à la nuque. Il va kiffer sa race.
0: Mais elle est givrée, cette gonzesse, là. Elle vient de me labourer le dos avec son ongle. Tu parles d'un plaisir, moi, qui a mal. Fou, là, cicatrisé, là, c'est bien ma veine. Il a fallu que je tombe sur une tarée. Vivement que ça finisse ce show, là, parce que là, je suis au bord du scandale.
1: Bien joué, Forrest. Il a point, là, il en peut plus, là. Il a bloc, là. Il a tout oublié, là. Il sait plus où il est, il sait plus où il habite. Là, il a plus qu'à porter les stockades, le coup final. Bim! Allez, vas-y, Forrest. Vas-y, ma fille. En balle.
0: Bertrand! Bertrand! Bon!
1: Et voilà le travail. Alors, elle est bonne, la fille de Garcimore, ou pas? T'as vu le tour de magie que je lui ai fait, là? Allez, c'est bon, il sait même plus comment il s'appelle. C'est pas compliqué, les mecs, il faut savoir s'imposer. C'est tout!
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1: Y a des garçons dans la salle? J'aime bien les garçons. Oui, maintenant j'aime bien les garçons parce que je vais bien. Et les garçons, maintenant, ça se lave. Ça sent bon, les garçons, maintenant, c'est tout doux. C'est tout doux! Ça met des crèmes et des jolies coiffures. Ah, oh, moi j'ai les coiffures, ma petite crème hydratante. C'est très joli, les garçons. Et pourtant, ça continue à faire des choses dangereuses. Ah, je fais des choses dangereuses. Ça change les ampoules à notre place, les garçons. Parce que nous, on est trop petites. Ah, oh, j'ai ri, attention, ne pas tenir trop du nez. Ah! Oh. Oui, j'ai éteint. Ah oui, mais comme ça, c'est... Si quelqu'un doit mourir, c'est pas nous. Le sens du sacrifice, les garçons. Oh, les garçons, ça fait des choses tout seul, ça allume les barbecues tout seul. C'est dangereux. Pendant que nous, on s'occupe de la décoration de la table. Oh, chemin de table, bougie, chemin de table, bougie, chemin de table, bougie. Perle, paillette. Les garçons, ça s'occupe du feu.
4: Écartez-vous, les enfants. Ça brûle, hein, c'est chaud, c'est des flammes. Écartez-vous, c'est mieux. Non, périmètre de sécurité, les gosses, ouais. Laissez-moi. Ouais, dans 6 minutes, les merguez, hein. Pas une de plus.
1: Et nous, après, on arrive comme ça avec les merguez. Attention! Oh mon Dieu, attention à ne pas vous brûler! Oui, mais comme ça, si quelqu'un doit mourir, c'est pas nous encore. Oh, le sens du sacrifice. Et les garçons, ça goûte le vin à notre place. Parce que nous, oh, non, on n'y connaît rien, je t'assure, je vais dire n'importe quoi. Le du slip. Ben oui, mais comme ça, si quelqu'un doit vomir, c'est pas nous, tu comprends? Oh, j'adore ça, les garçons, c'est très fort. Ça fait du bricolage. Ça peut construire un meuble Ikea tout seul, les garçons. Même quand il y a dessiné deux petits bonhommes sur la notice. Et après, nous, on doit faire croire que c'est joli et que c'est pas grave si c'est penché, chérie. On mettra une cale. Et puis les garçons aussi, ça conduit des gros motos. Des très gros motos. Oh, et nous, on a peur derrière. On a très, très peur. Est-ce que je peux me tiendre? Oh, j'ai tellement peur. Oh, attention, on va pas trop vite. Oh, j'ai peur. On va démarrer. Les garçons, c'est très gentil. C'est tellement gentil que maintenant, les garçons, ça fait le ménage. Mais après, ça laisse la serpillière sale dans le seau d'eau sale pendant des mois. Faut bien qu'on s'en rappelle. Mais c'est pas grave. Tu veux que je te dise, c'est pas grave, parce qu'avec les filles, ça se complète. Il y avait des filles dans la salle. Oh, j'adore les filles. Oh, c'était très joli, les filles. C'est aérien. Aérien, les filles. C'est des ballerines, c'est comme des ballerines, c'est très joli. Et puis ça dit des jolis mots, les filles. Ça dit coquelicot pour dire rouge. Et corail pour dire orange. Et taupe pour la couleur qu'on connaît pas. C'est mystérieux, les filles, c'est mystérieux, c'est mystérieuse. Et c'est fragile aussi, les filles, c'est très fragile. Les filles, toujours, c'est fatigué, fatigué, fatigué. Ou alors, ça a mal au ventre. J'ai mal, bon, mal au ventre. Oh, je suis fatiguée, j'ai mal au ventre. Je suis fatiguée, fatiguée, fatiguée. J'ai mal... Mais c'est normal que ça a mal au ventre, les filles. C'est parce que ça mange plus, les filles. Non, ça mange plus. Terminé. Mais ça boit. Alors, en entrée, je vais prendre un mojito, s'il vous plaît. Bah quoi, c'est comme une salade avec beaucoup de sauce. Et... Oh, vous embêtez pas, on va prendre la même chose en plat, en fromage et en dessert. Amenez tout en même temps, on a très faim. Et comme boisson, mettez-nous des cakes avec. Mais les filles, c'est intelligent quand même, hein. Ça pense à l'avenir, les filles, alors ça recycle. Ah, pour recycler. Alors, ça va dans la poubelle blanche. La poubelle blanche, ça. La poubelle jaune, la poubelle jaune. Poubelle verte, la poubelle verte. Quoi? Bah, quand tu sais pas, chérie, tu le mets dans la taupe. Ah oui, la grise. Hein. Les filles, ça aimerait bien faire du sport. Mais ça n'a pas le temps. J'ai pas une minute pour moi. Passe-moi le vernis à ongles, il faut que je me fasse les ongles des pieds. Les soirs. Et le gratia. Demain, le gratia, on est vendredi, le gratia, le gratia. Oh, le gratia, c'est beau, je veux ça, puis ça. Attends, je veux ça, puis ça, puis ça. Oh, très joli, ça, puis ça, puis ça. Non, pas ça, ça fait pute. Je vais l'acheter quand même.
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4: Nous, les femmes, on ne dit pas la vérité. Oh bah non, nous on vous dit rien, nous. Bah non, sinon on est folle. Ah non, non, vous croyez nous connaître? Pas du tout, on vous dit rien. On a été dressés pour nous. Ah, le jour où elles diront toute la vérité, moi je veux pas être là le jour où ça arrivera. Hein. Je vous le dis, ça va faire très mal, hein.
5: Chérie, ma puce, il est 7h, tu te laves, il y a école.
4: Non? Ok. Ah bah ton frère élevé, tu vois, ça va chérie? Les céréales? Je sais pas, là où tu les as laissées, hein? Par terre, j'en sais rien. Bon, là, je m'éloigne un peu. Bah, parce que t'es ado, tu pues maintenant. Hein? Bah, ouais, regarde-moi ça. Ah, bah voilà, papa, ça va, chérie? S'il reste du café? Bah, regarde. Allez, moi, je vais travailler. Ah, en fait, chérie, pour hier soir, non, ça n'arrive pas à tout le monde, et si, c'est grave. Oh! Et pour ta gouverne, la taille, ça compte. Tellement. Bonjour, Myriam, vous allez bien? Non, moi, pas terrible. Bah, mon mari arrive plus à me baiser, j'ai très mal dormi. Bonne journée. Bonjour, patron. Comment? Non, j'ai pas fait les photocopies, non. Et non, pourquoi? Parce que j'ai bac plus 7. Du coup, je me suis dit, c'est pas dans mes compétences, hein. Mais demandez à Laurent, mon collègue Laurent. Bah, il est payé 1000 euros de plus que moi pour le même job, donc je pense qu'il pourra vous faire cette faveur, hein. Non. Ah oui, non, j'ai pas mis mes talons, non. Ah, pour la réunion avec les Chinois. Eh ouais, non, j'ai pas mis... Pourquoi? Parce que ça fait mal, voilà. Si, ah ben, vous avez déjà essayé? Essayez, ça fait mal, vous verrez. C'est pour ça que j'ai mis mes birks. On est bien. Je
5: vais déjeuner, de toute façon. Avec, je vais prendre des frites. Non, non, pas la salade, les frites. Parce que c'est gras, c'est meilleur. Voilà. Du coup, et en dessert, je vais prendre un éclair au chocolat. Non, non, pas la salade de fruits. Deux, merci. Laurent, tu sais, pour la présentation client, là, tout à l'heure. Oui, tu sais, la présentation Evian. Eh ben, je vais, au client, je vais la faire moi, hein. Bon, comme c'est mon idée que tu te l'as appropriée, il y aura moins d'intermédiaires. Bah, de toute façon, t'es pas là, t'as tes photocopies à faire, voilà. Oh, 4h30, merde, je vais être en retard à l'école. Allez, ah non, ils sont pas sortis. Bonjour. Bonjour, vous êtes la maman de Théophane, ouais? Oui, oui, on a reçu le carton d'invitation, bien sûr, elle viendra, oui, oui, elle viendra au goûter, évidemment. Ouais, merci, c'est très gentil. Et par contre, moi, je viens... Oui, non, je resterai pas au pot, là, des parents, avec le champagne et tout, non. Parce que j'en ai rien à foutre, en fait. Voilà, on se voit déjà la semaine, hein, on va pas pousser. J'ai des vrais amis, voilà. Comment? Ah, c'est votre petite dernière. Oh, quelle est vilaine, ma puce. Non, mais c'est pas grave, on les voit avec les yeux de l'amour. Ben, je sais, j'avais la même. Hein? Allez, ma puce, dépêche-toi. Eh ben, tu enlèves ton manteau, puis tu vas au bain. Hein? Voilà. Ça va, chérie, t'es déjà rentrée? Qu'est-ce qu'on mange? Ben, je sais pas ce que t'as préparé. Rien? Ben voilà, très bien, on mange rien. Les enfants, on mange rien! Avec une sauce de rien! C'est papa qui s'en occupe. Voilà. Qu'est-ce qu'il y a, ma chérie? Non, je peux pas faire les devoirs avec toi. Ben non. Ben, parce que je sais déjà combien ça fait, 3 fois 4. Hein? J'ai pas envie de. Qu'est-ce qu'il y a, mon grand? 3 heures de colle, t'as pris, toi? Oh putain, ça va te niquer ton week-end, ça c'est dommage. Hein. Non, mon chéri, je me suis pas occupée des vacances, non. Et non, parce que c'est chiant. Non, pas les vacances, mais de s'en occuper. Voilà, comme je suis pas une agence de voyage, je me suis dit que c'était pas à moi de le faire. Je me couche. Non, j'ai pas la migraine, non, pas du tout. Pourquoi? Non, j'ai pas sommeil, je suis en pleine forme en plus. Non, c'est juste, j'ai pas envie. Parce que t'es gros maintenant, puis t'as tes chaussettes, alors je... Du coup, je suis pas excitée, mais c'est gentil de proposer. Merci, mon amour. Merci. Ça me fait plaisir, parce que moi, je suis pas très belle non plus, alors... Merci. Bonne nuit, mon cœur. Eh, tu sais, je t'aime.
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4: J'aimerais bien vous raconter mon accouchement, maintenant. Je plaisante. Non, je peux pas. Non. Je suis comme toutes les mamans, hein. Je veux dire, c'est pas parce que je suis connue que je déroge à la règle, hein. Moi aussi, je suis sous secret maternel, hein, comme vous toutes. Ah bah, les mamans, ils nous font signer une clause de confidentialité en sortant de l'hôpital. C'est tout courant, ça. C'est pour pas qu'on effraie les générations à venir, les futurs. Eux, ils ont réalisé que si jamais on racontait, on ébruitait réellement le bonheur que c'est, eh bah, l'humanité pourrait s'éteindre en 50 ans à peine, ils ont calculé, dis donc. Ah mais non, c'est très sérieux, attention, c'est pour ça qu'on a pour consigne de la fermer, vraiment, hein, ou de rester évasive. Et ça, on le sent que les mamans sont évasives, hein. Ah bah si, quand t'es enceinte pour la première fois, t'es super inquiète, alors tu te tournes vers elle, évidemment, tu leur demandes, mais raconte, alors c'est comment? Moi, je ne sais pas, dis-moi, ça va faire mal, c'est comment le vent tout en fait, je m'en rappelle plus, écoute, alors là... Oh, tout ce que je peux te dire, ma chérie, c'est que quand on te met le bébé sur le ventre, c'est merveilleux. Non, mais bon, moi, ce que je voudrais savoir, c'est quand ils passent de dedans à dessus. C'est ça qui m'intéresse, mais ça, elles n'ont pas le droit de vous le dire, moi non plus. On a juste le droit de dire 3 phrases suivantes.
6: La grossesse? Ouais, c'est un petit peu long, surtout vers la fin.
4: Deuxième, c'est la césarienne? Ouais, ça tire un petit peu, je te cache pas. Et le troisième, c'est la péridurale?
7: Non, ça fait pas mal.
4: Ce sont les 3 seules phrases qu'on a le droit de dire, tout le reste, c'est interdit. En tout cas, tout l'accouchement, c'est silence radio, quoi, vraiment. D'ailleurs, c'est peut-être pour ça qu'on appelle ça accoucher par voix basse. Moi, je connaissais pas l'expression, moi, ceci dit. Quand ils m'ont dit, est-ce que vous souhaitez accoucher par voix basse? Je dis, oh, bah, je sais pas. Je promets pas de ne pas crier. Ah, par voix basse, pardon, j'ai cru à voix basse, alors ça me paraissait... Est-ce que je veux accoucher par voix basse? C'est-à-dire, il y aurait une voix haute? Comment? Est-ce qu'on a... On a le choix? Comment ça se passe? Est-ce qu'on peut tousser un bébé? Comment ça... Non? On peut éternuer des jumeaux? Ah non, parce que je comprends pas... Ah d'accord, c'est... Non, c'est juste pour dire accoucher normalement. Très bien. Ça fait partie du magnifique vocabulaire de la grossesse et de l'accouchement. Dont je ne peux pas vous parler, alors je peux vous parler des des autours, quoi, des périphériques. Qu'est-ce que... Le baby blues, notamment. J'adore ce terme. Léger comme terme. Un peu léger. Blues. T'as pas le blues quand tu viens d'accoucher, non? Johnny, il a le blues. Pendant que toi, tu fais une dépression postpartum. Il y aurait... C'est autre chose. Mais comme le mot dépression est vilain, comme ça fait peur, évidemment, ils voulaient pas effrayer la jeunesse, ils ont changé. Ils ont réuni des publicitaires et ils ont trouvé Baby Blues. C'est bon, ça va prendre ça, Baby Blues. Ben, c'est vrai que c'est mignon. Ça fait américain, ça, t'as presque envie de l'avoir. Oh, pourvu que je l'ai.
1: Oh oui, tu l'auras. T'inquiète pas.
4: Enfin, tu l'auras, non, évidemment, je dis ça, mais il y a toujours des filles qui vous diront qu'elles l'ont pas eu, hein, évidemment. D'ailleurs, en général, ce sont les mêmes qui vous disent que l'accouchement, c'était le plus beau jour de leur vie. Ce que je respecte, hein, je comprends. Je me demande juste, ces filles-là, c'est à quoi ressemblent les autres jours de leur vie. Ah bah, c'est sûr que oui. Bien sûr, oui. Si t'es afghane. Ah bah, si tu vis en temps de guerre, où t'es séquestrée, violée tous les jours par ton oncle. Là, éventuellement, l'accouchement, ça peut être le plus beau jour de ta vie, évidemment. Hein. Non, mais je vais trop loin, hein, je le sens. Ouais, non. Attendez, je voudrais pas décourager les jeunes filles. Hein. Non, je voudrais pas être responsable, je vous jure. Là, les filles, vraiment, j'en rajoute volontairement, mais c'est pas si terrible. Hein. Vous verrez, par exemple, la grossesse, c'est rien du tout. La grossesse, c'est... Non, je cherche une métaphore poétique. Eh bien, la grossesse, c'est comme un... C'est comme une gastro qui dure 9 mois. Et encore, pendant une gastro, tu maigris. Donc c'est au-delà de ça, comment dire, c'est comme une gueule de bois qui dure 9 mois. Celle où tu te lèves le matin, tu vomis et tu te dis plus jamais je boirai une goutte d'alcool, plus jamais. Bah la grossesse c'est pareil, tous les matins tu te lèves, tu vomis et tu te dis plus jamais je ferai l'amour, plus jamais. Ce qui revient à dire plus jamais je boirai une goutte d'alcool, plus jamais. Non mais sinon, attendez, parce qu'il faut que je véhicule un message positif moi aussi sur la grossesse, sinon je vais me faire engueuler, donc la grossesse c'est plein d'avantages. Par exemple, quand t'es enceinte, ouais, t'as des hémorroïdes, ouais, non, merde, pardon, lapsus. Même en chantant, ça fait mal, pardon, je cherche, ok, les veines, chaussures, ouais, veines, non, les varices, les œdèmes, ça fait pas bien non plus. Ah, t'as bonne mine quand t'es enceinte. Et toute la journée, on te le dit, c'est vrai qu'est-ce que t'as bonne mine, c'est fou, t'es hyper belle. Ah, je te promets, je t'ai jamais vue aussi épanouie. Alors, épanouie, c'est une manière courtoise de dire que t'es grosse, hein, je vous le dis. Non, pas du tout, Florence, tu es cynique. Non, je t'assure, vous avez quelque chose, vous, les femmes enceintes, vous avez une aura. Non, j'ai pas d'aura, connard, ça fait juste 9 mois que j'ai pas bu une goutte d'alcool, que j'ai pas touché une clope et que j'ai 20 kilos en trop. Donne-moi ta cigarette, dépêche-toi. Non, mais c'est vrai que t'as bonne mine, évidemment, puisque tu es en santé, hein, tu te ménages, donc... T'as des beaux cheveux aussi quand t'es enceinte. Ouais. T'as des beaux ongles. Et nous, on s'en fout, les filles, d'avoir des beaux ongles, ça sert à rien. Ce qu'on veut, c'est faire un petit 36. Ça sert à rien d'avoir des beaux ongles. Enfin, t'as déjà essayé de ramener un mec avec tes cuticules. Ah ben voilà. Mais évidemment, fallait que je démarre par là. Quand t'es enceinte, voilà l'avantage. Tu as des beaux seins. Enfin, beaux. Gros. Ah oui, parce que beau, faut voir ce qu'il y a dessous. Hein. Bah, le réseau autoroutier français en filigrane. Les veines apparentes. Magnifique. Google Maps en permanence, sur le terrain. Oh, si, il y avait un truc, si. Je trouve qu'il y a un moment sympa quand t'es enceinte quand même, c'est quand le bébé bouge. Même si c'est pas il bouge qu'on devrait dire, mais plutôt il bouge tous mes organes, l'enfoiré. C'est plus juste. Ah bah attention, hein, il s'installe, hein. Il te refait la déco à l'intérieur, laisse tomber ça. C'est Valérie D'Amido, le gosse, hein, c'est... Neuf mois pour tout changer, ok. Alors mes chouchous, mes petits lapins, mes choupinous, voilà ce qu'on va faire. On va commencer par déplacer la rate, ok? Ça va libérer vachement d'espace. Ici, moi, les filles, j'ai envie de faire une chambre de princesse. On va dégager les côtes. Et pour la vessie, ben, j'ai envie de dire qu'on va appeler Frankie et on va maroufler la vessie.
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4: Il ne faut jamais dire jamais à un enfant. Ça sert à rien. Parce qu'évidemment, un enfant, il est plus fort que toi. Il va te faire renoncer à tes principes. Et moi, je ne le savais pas. Alors moi, les principes, j'en avais plein avant que ma fille arrive. Je disais, ben déjà, ma fille, elle mangera bio, ça me paraît essentiel. Ouais, je parlais comme une connasse. Non, parce que j'ai pas du tout envie qu'elle se gaffe de gluten, de graisse hydrogénée, d'OGM, no way, quoi. La télé, hors de quest. No. Parce que je vais pas me servir de la télé comme d'une babysit de substitution. Je veux dire, faut savoir ce qu'on veut dans la vie, tu vois. Télé, bébé, hello, choose life. Les jouets? Ouais, bien sûr. Non, ma fille, elle n'aura que des jouets en bois. Filière allemande, ouais, 100% naturelle. Oh, si, bah, c'est du bois d'arbre. Et oui, ça c'était moi avant. Seulement, comment dire... Le jouet en bois, quand tu te l'es pris 3 fois dans la gueule... Ah bah évidemment, tu... Tu le fous à la poubelle et tu cours chez Fisher Price, comme tout le monde, acheter le premier jouet en plastique qui clignote et qui fait du bruit. Terminé. Et pour les autres principes, c'est pareil. À la première difficulté, tu renonces, évidemment. Attends, chérie, je discute avec le monsieur qui est charmant, donc arrête de pleurer, s'il te plaît. Chut, tais-toi. Oh, caprice, tais-toi. Chut, va chercher un Kinder Pingouin au frigo, dépêche-toi. Deux, si tu veux, je m'en fous. Il est 19h, tu manges ce que tu veux, des Kinder, des chips, du coca, du popcorn. Hein? Oui, t'as pas de dents, bah tu bois avant. Et puis tu... Voilà. Alors en fait, je vous disais, c'est la chaudière. Qu'elle a acheté, voilà, je sais pas. Alors que je l'entretiens, ouais, bien sûr. Attends, une seconde. Mets-toi devant Gulli, chérie. Ah bah Gulli, c'est la chaîne enfant, ça sauve des vies, je peux vous le dire. À moi, sans Gulli, je serais morte, c'est sûr. Ou ma fille, je sais pas, mais une des deux. Hein, ou le chien, il n'y a rien à voir, le pauvre. En tout cas, on serait moins nombreux dans l'appartement. Gulli, c'est un service de santé publique. C'est pour ça qu'ils l'ont mis sur la 18. C'est un numéro d'urgence, Gulli, je pense. Mais bon, on est tous, qu'est-ce que tu veux. On est tous pareils, les parents, on finit tous par céder, plus ou moins tard, c'est tout. J'ai remarqué qu'il y avait deux catégories de parents, d'ailleurs. Il y a, il y a ceux qui luttent quand même quotidiennement, tu vois, pour conserver leur autorité, leurs valeurs, et puis... Mais alors, il y a ceux qui lâchent tout très vite. Moi, je les reconnais facilement, les deux catégories, c'est en voiture, sur autoroute, tu sais. En général, ceux qui ont le pare-soleil noir, ils luttent encore. Ceux qui ont le pare-soleil Winnie l'ourson, Dora l'exploratrice... Ah bah oui, ils sont passés de l'autre côté de la barrière, là. C'est bon, ça y est, allez hop. Ils vivent dans le monde de oui-oui. En général, t'as une père de famille qui a l'air de dire « Je vais sauter de cette voiture en marche. » Ça fait 7 heures que j'écoute Henri Dess. Je vais m'asseoir sur le levier de vitesse jusqu'à ce que mort s'en suive. Je dis ça, mais je ne juge pas parce qu'on est tous pareils au final. Hein. Le pare-soleil, c'est qu'un début. D'ailleurs, selon moi, le pare-soleil, ça signe vraiment ton entrée dans le monde de la parentalité. Donc, dans le monde du pratique. En tout cas, dans le monde où le pratique l'emporte sur le beau. Et là, une fois que t'as acheté le pare-soleil, t'es bon pour recevoir toutes les horreurs du monde chez toi du moment que c'est pratique. Allez-y, faites en entrer. On y va, les transats, les balancelles, les bavoirs en plastique récupérateur, magnifique. Tout, je m'en fous, c'est bon. Oui, c'est la fête du moche, c'est ici. Entrez, on y va, les toiles cirées, parfait. Les magnets sur le frigo, sublime. Allez-y, oui, poussez les canapés blancs, on n'en aura plus besoin, il y a de la place. Les autocollants antidérapants en forme de poisson dans la baignoire. Ouh. Et on finit tous par vivre en crèche. Mais c'est pas grave parce qu'on se cache derrière le fameux « Ouais, je sais, c'est pas beau, mais c'est pratique. » C'est pas beau, mais c'est pratique. Attention à cette phrase quand même. Hein. Bah, si tu laisses cette phrase gouverner ta vie, là, c'est pas beau, mais c'est pratique. Un matin, tu te réveilles dans un canapé stressless avec des crocs aux pieds, une banane autour de la taille. Hein, c'est vite vu. Hein. Ah bah, c'est pratique, les bananes, et où ? T'as les mains libres ? Et pourquoi pas la casquette ventilateur après ? Tout est possible. Ah bah bien sûr, s'il n'y a pas de limite, t'imagines ? Bah c'est mon mari, il est pas beau mais il est pratique. Voilà, allez, terminé, emballé. Non, non, faut faire attention, faut limiter.
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4: T'as retrouvé le test ? On attaque ?
8: Allez, go.
4: Alors, vous vous souvenez du sujet ?
8: Non.
4: C'était calculer le QE de votre homme.
8: Le QI ?
4: Le QE, le quotient érotique.
8: Ah, oh, bah c'est pareil.
4: Oui, si tu veux. Alors, je te mets un rond, moi un carré, ouais. Toi un triangle. Ok,
8: allez,
4: alors
8: go.
4: Question 1.
8: Ouais.
4: Vous le connaissez depuis 3 heures, 3 jours, 3 mois, 3 ans. Bon, moi je vais mettre 3 ans, ça fait plus stable.
8: Ouais.
4: Ça fera plus de points. Céline.
9: Écoute, je sais pas, moi ça dépend si je prends Laurent ou Christophe.
4: Oh, quel chiant, bah, prends celui que t'aimes le plus et puis voilà.
9: Oui, bah si je savais, j'en aurais pas deux.
4: C'est pas faux.
9: Pardon.
4: Bon, bah plouf, j'en sais rien, tire au sort. Cécile, qu'est-ce qu'on met nous ?
10: Ouais, bah t'as qu'à mettre 3 heures.
4: 3 heures.
10: Ouais.
4: C'est nul, tu vas pas prendre le mec que tu t'es fait hier soir en boîte là ?
10: Eh ben, il est allé, mais met 3 heures.
4: Ouais. Oui, bon, bah, et qui donc ? T'es marrante, toi, y'a pas foule ? J'en ai pas tout autour du ventre, moi, désolée. Hein. On peut pas dire que j'ai vraiment le.
10: Cécile, le physique, ça veut rien dire.
4: Le choix ?

0: va pas pouvoir calculer les scores après.
1: Bon, ben, je sais pas, mais slip, là.
2: Mais je vois rien.
1: Marc, il doit bien en porter de temps en temps.
2: Mais bien sûr.
1: Quand il fait du sport.
2: Mais tout le monde met des slips.
0: C'est si le slip ou quelque chose.
2: Je sais pas.
3: T'as qu'à mettre caleçon.
2: Alors, tu es pas bien.
3: Quoi? Oh, ça va, Florent?
2: Mais tu sais très bien ce qu'il met.
3: Non, je sais pas.
0: Mais arrête de faire ta sapine.
3: Je ne sais pas.
0: Tu le sais, c'est mais des
3: je ne sais pas. Mais enfin, c'est pas la question. Mais enfin, il n'y a pas marqué justifiez-vous. Bon sang, je te dis de mettre caleçon, tu mets caleçon. On va pas faire une thèse.
0: Ben voilà, pourquoi tu l'emmerdes aussi? Elle t'a dit de mettre caleçon.
3: C'est fou, ça.
0: C'est dingue.
3: Ah, mais elle est nerveuse.
0: Elle te cherche.
3: Ouais.
0: Permanence. Excuse-moi. Bon, tout cas, moi, je mets slip, hein, ça fait plus installé comme couple.
3: Ah bon?
0: Ça fera plus de points. Alors, vous l'avez dragué dans la rue, chez des amis, en boîte, au bureau.
4: Moi, je mets chez des amis, ça fait plus stable.
0: Ouais. Céline? Attends, Cécile, d'abord, toi, c'est sûr, bah, c'est, c'est en boîte.
3: Eh oh, oh, je te signale que je bossais, moi, au Blue Lagoon ce week-end, hein.
4: Et alors?
3: Bah alors, tu mets la D, tu mets au bureau.
4: Attends, tu plaisantes, j'espère.
3: Bureau.
4: Mais c'est une discothèque, et puis c'est tout.
3: Florence, hypocrite, c'est mon lieu de travail.
0: J'aurais... Bon, alors, Céline, ouais. T'es-il déjà arrivé de te rendre sur ton lieu de travail en micro-short à paillettes avec un whisky coca entre les seins? Question.
1: Bah oui.
3: Ah non, et voilà. Céline, et voilà. Bureau.
0: Très bien. Céline, tu l'as rencontrée où?
1: Moi, je l'ai rencontrée chez Yves Rocher.
0: Chez
1: Yves Rocher.
0: Oui, bah, y a pas Yves Rocher.
1: Eh ben, tu me demandes, je te réponds.
0: Non, mais on est très contents d'en savoir plus sur ta vie privée, mais enfin, c'est, hein?
3: Mais c'est ce qu'on s'en
0: fout. S'il n'y a pas Yves Rocher, on fait comment? Tu choisis quelque chose qui est dans la case, quand même.
1: Voilà, ok, si on peut plus parler. Bon, ma mèche est des amis.
2: Eh ben, voilà, Céline.
1: Oui, remarque, c'est bien le nom d'un ami, Yves Rocher.
2: Mais bien sûr.
1: J'ai bien un copain qui s'appelle Jean-Pierre.
2: Mais bien sûr.
0: Allez, ta flasque. Son sexe mesure au minimum.
3: Jamais vu au repos, moi.
4: Oh, c'est drôle.
3: Oh, ça va. Oh,
0: oh. N'importe quoi.
1: Ouais, bah,
0: donc,
1: arriver,
0: hein. Non, retenez, parce que je répète pas deux fois les questions. 5 cm, 7 cm, 9 cm, 12 cm.
3: Non, mais quand...
0: 5, 7, 9, 12
1: cm. Moi, je me figure pas combien ça fait, 5 cm.
0: Oh, ouais, c'est
3: petit. Oh, bah, c'est tout petit, Céline. C'est 5 cm, ça se voit pas, ça se cherche.
0: Oui.
3: Oh, oh, oh. Y'a quelqu'un?
0: Ah, bah, attends. Ouais, c'est du plancton. C'est que tu l'as mis.
1: Mais bah, t'as pas une règle?
0: Une
1: règle.
0: Oh, bah, bien sûr, tu penses, j'ai tout ce qu'il faut.
2: Céline,
0: c'est ça que j'ai du succès, j'ai énormément de budget, j'ai un maître de chantier autobloquant.
3: Tu peux voir?
0: Donc comme ça je vous montre et puis
1: ouais,
0: les gens s'instruisent et puis
2: enfin, je vous montre les longueurs et vous me dites
3: ouais,
0: oui ou non, d'accord, hein? Attends, bah, déjà 5 cm tu voulais savoir, et ben bah, ça fait ça, 5 cm.
3: Non, ça n'existe pas,
0: j'en vois pas au fond.
3: Non, non.
0: Rien,
3: ah, non c'est pas,
2: on dirait que le maître est loin, mais non, c'est un effet public.
0: Du tout près,
3: pas possible.
0: Bon, allez stop. Alors donc 5,
1: non, bah, non.
0: Bien sûr. 7,
1: non.
0: 9,
1: non.
0: 12.
1: Ouais.
0: Moi aussi.
1: Ouais.
0: C'est bien 12 parce que c'est comme un multiple, quoi. C'est...
3: Ah ouais?
0: Oui, c'est positif tout ce qui est 3. Alors, Céline, oui, ouf. Ouais. Pour la question suivante, je te préviens, j'ai pas de rapporteur. En érection, son pénis fait avec son bas-ventre un angle de... Okay. 40... 45 degrés, 60 degrés, 80, 90 degrés ou 105 degrés.
3: Non, mais attends, et s'il faut sortir de Polytechnique pour faire le test, c'est bon, moi je suis à out. Hein,
0: évidemment, c'est ridicule, en plus c'est pas précis, il précise pas si c'est Celsius ou Fahrenheit, les degrés. Moi je mets la moyenne.
3: Moi aussi.
0: Combien? 45 plus 60, divisé par...
3: ouais.
0: Bon, moi je mets 60.
3: Ouais, moi aussi.
0: Très bien. Céline?
1: 105.
0: 105?
3: Non!
0: Oh non, tais-toi. Céline, tu n'as pas compris la question.
1: Ah...
0: Non, j'ai fait un bac C,
1: je sais manier les rapporteurs.
0: Mais je te le mets, pour une fois que t'es dans la liste. T'inquiète pas, c'est toi qui vas gagner.
1: 105 degrés.
0: Elle n'a pas compris la question. Alors, dans l'intimité, il vous appelle plus tôt.
3: Comment?
0: Dans l'intimité, il vous appelle plus tôt.
3: Non. Jamais.
0: Plutôt le mot avec un chapeau.
3: Oh, pardon. Ah, pardon, moi je croyais que tu disais plutôt.
0: Mais non, non, rien à voir.
3: En fait, non, c'est plutôt, mais avec un chapeau, non?
0: Pas compris. Ok, donc.
1: Non, attends, c'est qui ce plutôt?
3: Oh, c'est Lise.
0: T'as bien entendu, c'est rien, c'est le mot.

0: couteau.
1: Avec un chapeau.
0: Non, ta gueule, tu vas l'embrouiller avec ton chapeau. Plutôt. L'adverbe pronominal. Enfin, le plutôt. Mais où est donc orni plutôt.
1: Ouais. Ah. Ouais, c'est ça.
0: C'est ça. Bien sûr. Voilà. On apprend ça en maternelle, c'est la règle de...
1: De 3
0: De 3, ouais. Ouais. Bon, dans l'intimité, il vous appelle plutôt 2 points.
1: Hop.
0: Ma puce, Nicole, mon ange, mon canard.
1: Nicole, comment veux-tu qu'il m'appelle Nicole? Je m'appelle Cécile.
0: Ah, s'il te plaît, Cécile.
1: Quoi?
0: Ils ont mis Nicole pour faire l'exemple.
1: Et tu sais,
0: mais quoi? Mais ils ont mis Nicole parce qu'il leur fallait un prénom, ça veut dire qu'ils t'appellent par ton prénom. Ils ont mis Nicole parce qu'il fallait bien qu'ils choisissent, ils n'allaient pas mettre tout l'éphéméride. C'était peut-être... Enfin rien, moi, c'était peut-être l'année DN. C'était pas... Attends, mais ils auraient très bien pu mettre Cécile.
1: Et ben c'est ce que je dis.
0: Voilà, ils auraient pu mettre Céline.
1: Voilà.
0: Ils auraient pu mettre connasse. Voilà. C'était pareil. Non, mais fais un effort. Bon, Céline, qu'est-ce que tu prends?
2: Je sais pas, t'as pas du coca?
0: Cécile, il t'appelle comment?
1: Il m'appelle pas, il siffle. Fiou, fiou. Voilà comme ça il fait.
0: Bon, je te mets Nicole. Voilà.
1: Oh, bien, ça va faire des points, ça, Nicole.
0: Oui, bah, t'as cherché.
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1: La sagesse.
0: Vous savez, la sagesse, c'est qu'en vieillissant, bah, tu deviens plus modéré, plus calme, plus tolérant. Tu relativises les choses, tu es plus ouvert. T'es qu'une merde. Parce qu'à 20 ans, je veux dire, t'as des convictions, t'es sûr de toi. À 20 ans, tu dis des choses radicales, genre « Ah non, mais lui, mais c'est bon, mais c'est trop un connard !» Bah, à 36 ans, tu vas dire « Bah écoute, je pense qu'il doit être très malheureux, il a dû avoir une enfance difficile. » Ça, la sagesse. Puis à 20 ans, t'as des rêves, évidemment, plein la tête, plein le cœur. « Ah non, mais lui, mais c'est bon, c'est l'homme de ma vie, quoi, laisse tomber. » Alors qu'à 36 ans, bah, je pense qu'avec lui, je suis dans un processus de réassurance narcissique, classique. Puis à 20 ans, t'as la rage aussi, tu sais. T'es jalouse. Oh, regarde comment elle est belle, elle m'énerve, cette pute. Alors qu'à 36 ans, oh, regarde comment elle est belle, elle m'énerve, cette pute. Merde. Non, c'est pas pareil. N'importe quoi. Certes. Bon, je me suis trahie, c'est vrai qu'il y a quand même un domaine, c'est vrai, où la femme ne vieillit pas. C'est-à-dire qu'elle ne gagne pas en maturité, c'est bien l'amour, évidemment, parce qu'une femme en amour, ça a 12 ans à vie. Des couettes, en permanence, comme ça. Ah bah une femme amoureuse, c'est très simple à comprendre, c'est basique. Quel que soit son âge, une femme en amour, elle passe par 3 phases. C'est comme ça. La première, c'est évidemment la phase de la rencontre, c'est les débuts, c'est le moment où elle tombe amoureuse. C'est la phase que j'appelle la phase du craquage. C'est-à-dire qu'elle va craquer pour un mec, parce que, je sais pas, il est... Il est pas pareil, il est différent. Je sais pas, il a un petit truc en plus, en fait, que j'adore. Un petit truc qui me fait craquer, voilà, et qu'elle va détester 6 mois plus tard. Le petit truc en question. Exemple. Il joue de la guitare, je t'ai dit ou pas? Je t'ai déjà dit. Ah ouais, bah je te redis. Ah, comme un dieu, je te jure. Ah non, mais le mec, c'est un artiste, il s'en rend même pas compte, quoi. Ça me fait mourir, quoi. Je te promets, je pourrais l'écouter pendant des heures, c'est. Oh, 6 mois plus tard, mais ferme ta gueule avec ce banjo, je te fous dans le fion! Arrête, tu nous saoules avec tes chansons de merde, là, on n'en peut plus, là! Ça, c'est typiquement féminin. Et évidemment, ça marche avec tout. La guitare, c'est qu'un exemple, mais ça marche avec tout. Ça peut être n'importe quoi. Au début, ça peut être, je sais pas, il est vachement sportif. Hein. Je t'ai déjà dit? Ah, bah, je te redis. Ouais, il est très sportif, c'est ça que j'adore. Il est vachement sain, quoi. Tu vois, de corps et d'esprit. Ouais, j'adore. Il est, comment te dire? Il a une hygiène de vie vachement stricte. Il boit jamais une goutte d'alcool. Ça me change, ça me sécurise. Je me fais chier avec toi. Putain, mais bois un coup, fume un joint, fais quelque chose. J'en ai marre de vivre avec un balisto, là. Là, vous avez compris le principe, évidemment, déclinable à l'infini. Oh, j'adore cette petite poignée d'amour, mais t'es gros, t'es gros. Oh, il est vachement drôle, on n'arrête pas de déconner. On peut parler sérieusement 2 secondes, oui, la vie n'est pas un gag. En fait, la femme finit par détester ce pourquoi elle vous a choisi. Enfin, ça n'a pas de sens, c'est ridicule, c'est comme si, je sais pas, c'est comme si t'achetais une mousse au chocolat parce qu'elle est au chocolat et que t'adores ça. Et le soir, première cuillère. Oh non, c'est chocolat. Quoi? Oui, je le savais, mais quand même. C'est pas une raison. Ils auraient pu faire des petits efforts. Ils auraient pu essayer de me surprendre. Du coup, la femme va rentrer en phase 2. Évidemment, elle est énervée, donc elle va se venger. Elle va rentrer dans la phase que j'appelle la phase du soulage. C'est-à-dire qu'elle va vous saouler. Mais vous saouler... Je suis en plein dedans. Moi, je saoule mon mec, c'est magique. Ah, moi, je me supporte pas. Je me vois faire. Je me déteste. On dirait une mère juive avec mon mec. Sauf que je suis pas sa mère et que je suis pas juive, donc il y a un problème. Qu'est-ce que tu fais là, on peut savoir? Dis-moi, qu'est-ce que tu es en train de faire là maintenant, je te parle. Qu'est-ce que tu fais? Tu regardes la télé? 10h du matin, tu regardes la télé? ben oui, bien sûr que tu es levé depuis un quart d'heure, alors il faut reposer les jambes, que je suis bête. Va pas te faire une luxation, je ne sais quoi. Et qui c'est qui va faire les courses? On peut savoir si William Lémergie va aller au Franprix avec son petit panier, dis-moi. Et Romesco, il cherche la bagnole, comment ça... Non, t'as raison, c'est pas grave, on s'en fout. On n'a plus rien à manger, mais si ta fille, à la fin, elle mangera ses mains, mange tes mains, chérie, papa, il va être la télé. Et puis nous, bah, qu'est-ce que tu veux? C'est pas grave, on mangera les restes, on mangera ses ongles. Je te garde le rituel. Où tu vas? Pourquoi tu te lèves? Tu vas où? Tu vas faire les courses? Tais-toi, tu sais pas faire, tu vas ramener n'importe quoi. Donne-moi ça, c'est moi qui vais, va. Comme d'habitude. Voilà, une phase 2 bien agréable. Vous l'aurez compris. Et alors, la phase 2, c'est une phase qui dure longtemps. Ah ben, je vous cache pas que la phase 2, elle dure le temps qu'il faut. Pour faire de vous, messieurs, des hommes parfaits, des hommes doux, attentionnés, forts et fragiles à la fois, des hommes ménènes. Et là, la femme, arrivée à son but, oh, je m'ennuie. Elle va donc entrer en phase 3, tout logiquement. Craquage, soulage, dégage.
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2: Il y avait un truc qui me dérangeait, c'était les rapports entre les hommes et les femmes dans l'entreprise. C'est bizarre, je trouve. Enfin, c'est pas leur rapport qu'ils ont plutôt sympa, c'est plutôt la place qu'ils occupent dans l'entreprise. Vous savez, les hommes d'un côté, les femmes de l'autre, chacun son poste. Toujours les mêmes, d'ailleurs. Et alors, moi, je me suis toujours demandé ce que ça donnerait si on inversait tous les rôles. Vous voyez, les femmes à la place des hommes et inversement. Je pense que ça changerait pas grand-chose, mais ça pourrait être rigolo. Christian, vous m'apportez un café, vous êtes gentil. Hein? Bien. Installez-vous, jeune homme. Excusez-moi, je vous ai fait attendre. Installez-vous, je vous en prie. Merci. Alors, vous venez pour le poste de standardiste, hein? Oui, oui, notre ancien collègue est en congé maternité. C'est formidable. Standard, pardon. C'est bien, standard. Ça vous plaît? C'est sympa, le téléphone. Hein? Épanouissant, ça. Voilà, bon. Alors, standard. Très bien. Quel âge vous avez? 43 ans? Bientôt la retraite?
4: On rigole.
2: Ça se verra pas, vous serez au téléphone, Dieu merci. Alors, 43 ans, très bien. Vous êtes marié, peut-être? Non? Vous n'êtes pas marié du tout? C'est bizarre. Non, j'ai dit, c'est bizarre, un bel homme comme vous. Bon. Alors, je le note, hein. Not married. Vous ne pouvez pas comprendre, c'est de l'anglais. Not married. Verbe irrégulier. ED. Bon. Alors, vous avez des enfants, peut-être? Des enfants. Non? Je préfère, c'est parfait. Non, parce que les papas qui filent en douce à 17h pour aller chercher les gamins à l'école, j'en peux plus. Donc pas d'enfants, c'est formidable. Vous n'avez pas prévu d'en faire dans les 10 prochaines années? Non? Super, bonne réponse. Bien, écoutez, je crois qu'on a fait le tour, hein, Monsieur Chabert, c'est ça, c'est vous? Bon, je vois que je vais pouvoir vous appeler Patrick, hein? Ce sera plus pratique. Patrick, pratique. J'adore les mots. Bien, écoutez, Patoche, je vous remercie. Merci infiniment d'être venu, je vous rappelle très vite. Merci, Patou, merci. Allez-y, marchez, je vous regarde, tournez-vous. Voilà, au loin, comme ça. Ah, c'est bien ça, c'est pas mal. Christian, vous faites rentrer les filles pour la réunion, je suis prête, hein? Et puis vous prendrez les messages, vous êtes mignon. Merci Christian, merci. Voilà. Tournez-vous Christian, il y a un truc sur le mur. Voilà. Un petit cul. Hein. Allez, on y va, c'est parti. Comment ça va les filles? Oui, je sais, je suis un petit peu à la bourre. Ça va bien? Qui est-ce que j'ai pas vu ce matin? Poulimon. Ça va Poulimon? Bien? Il est joli votre tailleur, il est bien. Voilà, un petit peu courte la jupe, hein. Faudrait avoir un peu vous enrhumer, Poulimon, hein. Ah bon. Non, là, allez. Ça va. Qui est-ce que j'ai pas vu encore? Berger, ça va? Berger? Oui, oui. Fermez votre corsage, Berger. On voit tout votre soutien-gorge. Fermez. Voilà, hein. Puis fermez votre gueule aussi, parce que vous m'énervez. Ouais, vous avez rien dit, je sais, mais c'est en prévision. Vous m'énervez. Vous avez une voix qui m'agace. Pérez, elle est là. Tiens, Bosquet. Elle est où, la petite Bosquet? J'avais deux mots. Lui. Hein? Ah. Fourré, pardon, c'est ça. Fourré. Madame Fourré, qu'est-ce qu'on fait avec ce nom? Hein? Ben, faut changer, ça va pas, Fourré, on n'y croit pas. C'est moche. Non, ça va pas, quand les clients téléphonent, ça va pas. Je voudrais Fourré, ça va pas. Eh ben, faut changer, prenez votre nom de jeune fille. Hein? Voilà, c'est bien. Bourlier, ça va, Bourlier? Oh, petite mine aujourd'hui, hein? Mais grosse haleine, par contre, hein? Oh là là! Non, bah, restez éloigné de moi, à distance.
5: Voilà, par là-bas, merci. Oui, non, mais je vous aime pas, bon, c'est pas nouveau.
2: Bien. Alors. Donc, si je vous ai réunis, c'est pas pour parler chiffon, hein? Bon, c'est pour regarder un petit peu ensemble vos chiffres de la semaine. Donc, on y va? Voilà, c'est fait. Je suis pas contente. Donc, j'aimerais savoir ce qui s'est passé en clientèle. Je vous écoute. Oui, oui, devant tout le monde, on y va. Allez, Pérez, c'est vous qui commencez, on y va, Pérez. Je suis là. Vous cachez pas les robes franches pourries, là, trop longues. Alors, qu'est-ce qui s'est passé en clientèle, Pérez? On vous écoute. C'est pas de votre faute? Les temps sont durs. Ouais, taisez-vous, vous m'énervez. Christian, qu'est-ce qui se passe avec ce café? Vous le torréfiez vous-même? Vous faites quoi? Le gringo, là. Oh, le taquine. Je vous taquine. D'accord, merci. Merci, Christian. Ouais, moi aussi.
6: Oui, moi aussi, Christian. Moi aussi. Ouais,
2: bien, bon lié. Vous êtes avec nous? Alors, qui est-ce que j'ai pas entendu? Oui, bah vous, ça va, on a compris. Berger, peut-être? Ça serait intéressant de l'entendre, Berger. Quel regard vous portez sur la semaine, ou alors? Hein? Faut dire louche, Berger, elle y voit rien. Est-ce que tu veux qu'elle porte comme regard sur la semaine, Berger? Comme ça. Berger! Non, arrêtez de pleurer, je vous taquine. Ouais, c'est pas sympa de se moquer du physique, Bourdier. Alors, qu'est-ce que c'est d'après vous? C'est quoi? La récession?
6: C'est la récession?
2: Bien sûr, oui. Elle est là, t'es avec ses yeux qui se disent bonjour, c'est la réception! Vous m'énerve! Ah! Christian, pardon. Non, je vous avais pas vu. Allez-y. Oui, je me recoiffe, en fait. Voilà, posez-le là, le café, s'il vous plaît, dans ce périmètre. Merci. Ah, la sucrète est tombée. Baissez-vous. Merci, Christian. Merci infiniment. Bien, alors. Bon. On va devoir laisser le problème en l'état. De toute façon, il est 20h, on va laisser les hommes de ménage faire leur travail. On va libérer la salle de réunion. On peut finir dans mon bureau, si vous voulez. J'ai des cigares et du chivas. En plus, j'ai trouvé un site de cul sur Internet. Les filles, vous allez être folles. Pompierenchaleur.com.
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2: Ah, mais c'est vrai que la nature est pas bien faite. J'ai regardé, c'est n'importe quoi, c'est du travail de sagouin, c'est nul. Ah bah, je veux dire, quand on regarde l'être humain, on sent bien que le chantier a pas été terminé, c'est n'importe quoi. Ah bah, je sais pas qui s'est occupé de ça, mais c'était des saligots, les gars. Ah ouais, non, si la nature était bien faite, on serait vraiment équipés pour faire face à tout ce que la nature nous inflige. Et là, c'est pas le cas. Pour la pluie, par exemple, on s'énerve. Pour la pluie, on n'est pas équipé, on court partout, on est mouillé. Si la nature était bien faite, je sais pas, mais on aurait des chevaux en plastique, comme les Playmobil, voilà. Si, avec des petits chaînons sur les côtés pour évacuer. Ça serait bien, des petites gouttières, puis on pourrait changer de coupe, comme ça, hop là. Allez, rousse, qu'est-ce qu'on a à foutre, voilà. Non, mais c'est vrai, ils ont pensé à rien, les mecs, quand ils nous ont conçus. Il n'y a même pas un rangement sur le corps. On aurait pu faire un petit tiroir, une boîte à gants, je sais pas, une poche. Une poche ventrale pour les clés de bagnole, le portable, quelque chose. Ils l'ont fait sur le kangourou, pourquoi ils le font pas sur nous? Et quoi, il y avait un concours, c'était celui qui sautait le plus haut, c'est ça? Oh, ça m'énerve. Des détails, mais des trucs importants, des finitions, ils ont oublié, quoi. C'est vrai, si la nature était bien faite, tiens, on aurait un bras amovible pour la nuit. Oh bah, le bras gauche, il sert à rien la nuit, il énerve, il gêne. Hein? Ou le droit, ça dépend de quel côté vous dormez, bien sûr, mais enfin, il y en a un, on a envie de le jeter, bon. Bien la preuve qu'on devrait pouvoir l'enlever. Allez hop, je vais me coucher. Quoi? Ah, ce soir, tu veux? Voilà. Bon, il y a quand même 2-3 trucs bien faits dans la nature, faut avouer. Si, il y a des trucs qui marchent bien, faut avouer. Là, je sais pas, ils ont eu des éclairs de génie, les gars, mais il y a des trucs qui vont très bien. Par exemple, c'est vrai que l'homme et la femme s'emboîtent bien. Ça, on sent qu'ils ont passé des heures de test, hein. Ça, non, ça les a travaillés, c'est vrai, ça marche super bien. L'homme s'emboîtent aussi, d'ailleurs. Ils avaient prévu le coup au cas où les femmes se barrent. Si, il leur fallait un plan B, ils pouvaient pas rester comme ça. Ils ont dit, attends, on sait jamais si on compte pas sur elles. Non, mais il y a des trucs bien aussi, c'est vrai. Il y a des trucs magiques aussi, par exemple, le ventre de la femme qui s'étire comme ça à l'infini pour la grossesse. C'est bien conçu, ça, c'est beau. Celui de l'homme aussi, d'ailleurs, pour la bière. Non, mais ils ont pensé, ils sont pas bêtes. Il y a des trucs super bien, les oreilles, c'est pas mal. Belle création, les oreilles, c'est bien. Enfin, c'est bien placé, on va dire. C'est bien, mais franchement, 2 trous auraient suffi pour l'usage qu'on en a. Pourquoi ils sont allés nous coller tous les virages, les montagnes, les machins? On s'en fout, ça énerve tout le monde.
0: Je sais pas, moi, dans l'équipe de designers, il y en avait un qui devait être branché Art déco. Oh, ça devait être le fils du patron, ils lui ont laissé faire ses moulages. Il a dit, oh, je vois quelque chose de formidable pour l'oreille. Ah, attends, tu sais, avec les virages, la montagne, les vallons, les vallées. Ouh, je vais faire une protubérance, ce sera le lobe. Ça va être magnifique. N'importe quoi. Ah oui, non, là où ils ont déconné, c'est que, par exemple, si la nature était bien faite, moi, je sais pas, les filles, nous, on aurait les fesses devant. Pour pouvoir les regarder au moins une fois correctement dans notre vie, dans la glace. Non, parce que ça, on n'en peut plus, on en a marre. On sait pas comment on est, on ne sait pas. C'est pour ça qu'on vous fait chier tout le temps, tu gros. Bah oui, mais on sait pas. Fallait les mettre devant, ou alors fallait faire la tête qui pivote à 360, voilà. Qu'on jette un œil. Technologiquement, c'était possible, ils l'ont fait un petit peu. Pourquoi ils ont arrêté en plein chantier? Allez, on va bouffer, les gars, c'est bon. Ou alors, non. Peut-être pas ça. Ou alors, il n'y avait que des hommes, je pense, à la création, dans l'équipe, là, dans l'entreprise qu'ils nous ont fabriqué. Il n'y avait que des hommes, du coup, ils ont fait ce qu'ils voulaient. Ils ont dit, Polo ouais, ils s'appelaient Polo, hein, les ouvriers. Tous. Polo, c'est toi qui fais l'assemblage final? Ouais. Bon, eh ben, mets-leur plutôt derrière les fesses aux filles. Mets-leur les fesses derrière. Ben pourquoi? Ben comme ça, on pourra les regarder dans la rue, tant qu'elles sont imperflables. On pourra leur mettre le cul. Voilà. Comment ça, si elles tournent la tête? Ah mais non, je t'ai dit la tête, tu l'as fait tourner à 45 degrés, pas plus. On l'a décidé en réunion, ça, on l'avait... Quoi? Ah bah oui, bien sûr, par contre, tu fais pareil sur les hommes, sinon elles vont se douter quelque chose, évidemment. Ça, on les fait marcher un peu, t'as... Oh là là, et puis les poils, pourquoi ils nous ont mis des poils à nous, les filles? On s'en fout, les poils. On passe notre vie à essayer de les éliminer, pourquoi? Plus personne n'en veut, pourquoi ils ont fait ça? Ça, c'était une erreur aussi qu'il y a eu sur la chaîne de fabrication, c'est sûr. Ah bah si, là, il y a un mec qui était bourré, là, le préposé aux poils. Il y a un moment où il est n'importe quoi, il a... Oh merde! Oh, c'est une fille, ça? Oh putain, mais faut aller venir, les gars! Oh putain, j'ai collé du poil aux pattes et de la moustache, moi! Hein? Ah bah ouais, toute la série, là, j'ai tout foiré, j'ai tout fait, j'ai... Oh putain, et encore, on a de la chance, j'allais attaquer le torse, là! Oh la boulette, là, qu'est-ce qu'on fait? Hein? Bah laisse, Polo, elles s'épileront! Ouais, laisse, ça leur laissera moins de temps pour nous faire chier. Vas-y, mets-en. Mets-en partout, les poils, mets-en là aussi. Voilà. Et puis alors, du coup, évidemment, ils se sont servis. Hein, dans les dosages, ils ont fait ce qu'ils voulaient, les garçons. Hein, ils ont fait... tiens, Polo, mets-leur un peu moins de muscles aux filles. Te plaît. Si, un petit peu moins. Mais pourquoi? Je sais pas, une intuition. Voilà. Mais si ça tourne au vinaigre, on sera bien content d'avoir le dessus. Fais ce que je te dis. Ça nous servira. Vas-y, mets... Enlève. Quoi, c'est pas juste? Oh, l'autre, ça y est. C'est pas équitable, mais on s'en fout. Mais t'as qu'à leur rajouter un truc qui nous sert pas. Mets-leur un truc en plus, je m'en fous, moi. C'est quoi, ça, là? Des neurones? Ouais, bah vas-y, mets-leur, je m'en fous, j'en veux pas, moi. Ça? Ça? Vas-y, mets-leur. Tiens, par contre, pour l'autre, tu nous mettras un peu de second degré à nous, les garçons, hein? Si, je sais pas, on en aura besoin. Si, c'est mieux.
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0: Je vais trop bien pour écrire. Alors quand j'ai compris ça, je me suis dit, bah, je vais me créer de la souffrance, tu vois. Je me suis dit, je vais me frustrer au quotidien, puisque c'est ça. Donc je me tends des pièges, tu vois. Par exemple, des fois, je cache mes capsules de Nespresso. Que ça, le matin, je suis énervé, y a pas de café. Ah! Ah, j'ai la rage, oh, filez-moi un post-it. Non, évidemment, ça marche pas. Je sais où elles sont, c'est moi qui les ai cachées, connasse. J'ai tout ce que je veux, plus rien ne m'énerve. Voilà, c'est le problème. Enfin, plus rien ne m'énerve, si, quand même toujours deux, trois trucs qui m'énervent. Les doudounes sans manches, ça m'énerve, voilà. Complètement con, là. Non, mais c'est une doudoune, c'est pour avoir chaud, donc si t'as pas les bras, tu te pèles les bras, c'est ridicule, tu frisques, bah oui, t'as pas les manches, connard. Pardon. Non, mais la doudoune. Faut être con, c'est comme si t'achètes un pantalon sans le cul, c'est les cuissards de tes Francis Lalanne. Mais t'es. Faut que tu jantes. Pardon, mais. Ah! Tu détruis le concept initial quand tu fais ça. C'est comme acheter une Smart 4 places. Ça n'a pas de... Ah, t'as acheté une Smart, mais c'est bien, tu vas pouvoir te garer. Non, j'ai pris la 4 places, mais t'es con. Putain, mais achète une Fuego, achète une Punto, mais pas une... pas une Smart. Bon, enfin, en même temps, vous l'aurez compris, j'allais pas vous faire un spectacle entier sur les Smart et les doudounes. Tu vois bien, le bonheur, c'est ennuyeux.
2: ça crée pas de je veux dire, tu vois, ça donne pas d'inspiration, même dans la vie de tous les jours. T'as bien vu, quand tu vas bien, t'as rien à raconter. Alors que t'as vu le temps que tu passes au téléphone avec une copine quand elle va mal. C'est géant, 4h30. Et quand elle est heureuse. Alors comment ça va avec ton nouveau mec, toujours Ouais, super, toujours bien. Ah, vous vous installez ensemble? Oh super, c'est génial. Oh mortel. Oh bah écoute, ça c'est vraiment la bonne nouvelle, quoi. Cool. Eh ben écoute. Bon, écoute, rappelle-moi quand vous baiserez plus, hein, parce que là, c'est insupportable. Je suis désolée, quand il n'y a plus de problème, il n'y a plus de vie. Moi, je ne savais pas. Alors, comme une imbécile, j'ai passé toutes ces dernières années à résoudre tous mes problèmes. Tous mes problèmes. Écoute bien jusqu'où je suis allée. Je suis allée même jusqu'à faire opérer mon chien pour plus qu'il ronfle. T'imagines le degré de confort auquel je suis arrivée. J'ai un bulldog silencieux, je suis la seule. Je me suis fait une vie simplifiée au maximum. Je me suis acheté le poivrier électronique rétro-éclairant. Parce que ça, c'est chiant. Qu'est-ce que tu veux? Je savais pas. Je peux même plus me faire de soucis. J'ai même plus ma nounou gothique pour m'inquiéter. Non. Bah oui, terminé. Je l'ai abattue. Et non, je plaisante. Non, bien sûr que non. Elle s'est pendue dans mon salon. Et oh, ça va, on a compris. Bien sûr que non. T'es malade ou quoi? Elle s'est immolée par le feu un soir de pleine lune. Et... Non, elle s'est empalée sur un crucifix. Ça, c'est vrai. Elle est partout, c'était dégueulasse. Bon, bref. Et bien, du coup, j'ai dû changer de nounou, j'ai pris quelqu'un d'autre, et elle n'est pas gothique. Oh, la poisse. Oh, quoi que, attends. Elle n'est pas gothique, mais elle est bretonne. Ah, je me demande si c'est pas pire. Parce que les bretons sont quand même mystiques. Ah bah si, la forêt de Brocéliande. Oh, vous êtes mystique. Pas à peine de huer, vous êtes mystique. On le sait, vous êtes spirituel. La forêt de Brocéliande, tu vois, vous êtes un peu druide. Serpette, comme ça. Oh si, ils ont des serpettes, ils font de la potion. On le sait. Les Bretons, ils entendent le loup, le renard et la belette quand même. Donc bon, on se calme. La preuve, c'est que, histoire vraie, ma nounou un jour était à la maison avec ma fille, et je rentre, et ma fille s'était brûlée la main avec une casserole, donc j'étais en panique. Oh mon Dieu, qu'est-ce que vous avez fait, nounou? Vous avez mis de l'eau froide? Vous avez mis de la biafine? Elle me dit, non, c'est bon, j'ai une copine qui éteint le feu. C'est-à-dire, elle est pompière? Comment pas? Non, elle est guérisseuse, elle a des pouvoirs, elle coupe le feu. Mais je m'en branle! Et alors, qu'est-ce que... Ah, bon, elle va venir au moins? Non, elle est à Nantes. Mais c'est bon, on l'a appelée, elle a parlé à votre fille, elle coupe le feu par téléphone.
0: J'entends le loup, le renard et la belle. 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
2: J'ai fait le maximum pour me présenter sous mon meilleur jour, parce que je sais que ça va pas être simple, hein. Je suis pas con. Hein. Bah, célibataire 50 ans, ça va pas ensemble, hein, je le sais. Et puis surtout, je sais ce que je vaux sur le marché, hein. Je suis pas con. Hein. Oui, oh ben ça va, je sais que je suis pas un avion chasse, comme on dit. Non, si on part dans les métaphores aéronautiques, moi je serais plutôt un Canadair dans ce cas. C'est-à-dire que oui, ça fait du bruit, ça vole pas haut, mais enfin t'es quand même bien content quand tu vois arriver le Canadair, pardon. Hein. Alors si, ça soulage, hein, quand il arrive derrière la colline, on est... Ah, dis, hein, ça dépanne. Le voilà. Non, franchement, quand j'y pense, c'est tout moi le Canadair, en fait. Capacité d'absorption, 6000 litres en 12 secondes. Hello. Bon, le problème, là, c'est que le Canadair, il a pris un petit coup dans l'aile, là, c'est sûr, 50 balais, là, ça y est, il a des heures de vol, comment dire. En plus, moi, la dernière fois que j'étais célibataire, j'avais quoi? J'avais 30 ans, tu vois, donc l'offre était jolie. Là, yeah. Là, j'ai réalisé qu'il allait falloir que j'en prenne un de mon âge. Moi, je veux pas sortir avec un vieux, je vous le dis, hein, ça m'intéresse pas, ça me dégoûte. Non, franchement, ça pique, ça sent pas bon, ça ronfle. Non, ça m'intéresse pas, je vous le dis. Alors, quand c'est ton vieux à toi, c'est pas pareil, mesdames, hein, attention. Non, quand c'est ton vieux que t'as connu jeune, ça n'a rien à voir. Parce que tu t'as vieilli en même temps que lui, voilà, puis clairement, tu vis dans les souvenirs. Oh, donc ça, je respecte. D'ailleurs, petit conseil, gardez-le, votre vieux, mesdames. S'il marche encore, gardez-le, franchement.
0: Ah si, soyez dans une démarche éco-responsable. S'il vous plaît, hein, on remplace pas, on répare. D'accord ? Parce que franchement, le jour où tu veux en changer, je peux te dire qu'il n'y a plus grand-chose en magasin. Hein. Digling, digling, digling. Bonjour. Bonjour madame, bonjour. Qu'est-ce qui vous reste en 48 ? 50, peut-être, je sais pas, peu importe. 48, 50, disons. Ça ? Ça ? C'est tout ? Putain, j'ai cru que c'était les invendus, moi, ça. Bah parce qu'il n'y a rien, puis parce que c'est dégueulasse, ça a déjà été porté, non ? C'est de la fripe, hein, bah c'est tout distendu, regardez-moi ça, il n'y a plus de forme. C'est tout, ça bouloche, madame, ça peluche. Je le vois d'ici, et puis vous avez du gris, qu'est-ce que vous voulez que je foute avec ça, moi ? Que du gris, gris souris, gris chiné, gris anthracite, gris tempête, gris... Oh bah carrément couleur chère là-bas, plus rien, allez hop. Non, ça m'intéresse. C'est, oh. C'est quoi là-bas ? C'est la nouvelle collection, hein. C'est quoi, c'est du 24, 26 ? Oh là là, c'est bon. Oui, je jette un œil juste comme ça pour le plaisir. Cette matière. Oh, ça sent bon. Oh, c'est si doux. Oh, je vais en essayer un rapidement. Non, mais juste pour le plaisir. Comment ça, je rentre pas dedans ? Non, on s'en fout du moment qu'il rentre.
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9: Ça va ?
10: Elle, et toi ?
9: Je suis tremblante.
10: Moi, ça fait plaisir.
9: Super que t'aies pu venir. Tu sais pourquoi t'es là ou pas ?
10: On m'a pas trop expliqué.
9: Ouais, d'accord. En fait, voilà, tu vas me servir des talons dans la soirée, c'est-à-dire que...
10: Je peux aider.
9: Non, mais... c'est-à-dire qu'en fait, je vais te poser des questions sur les hommes, des questions que nous, on se pose les femmes, je crois que je suis pas la seule. Et bien puis sûr. Toi, tu me réponds en toute franchise. Voilà.
10: Non, bah, tu me connais, bien sûr.
9: Tu cherches pas à m'épargner.
10: Non, franchise. Voilà.
9: Formidable. Super, donc je commence tout de suite. Question que toutes les femmes se posent, je pense.
10: Ouais.
9: Pourquoi ?
10: Ouais.
9: Quand vous dites à une fille, je te rappelle. Pourquoi vous rappelez pas ? C'est chiant.
10: Pourquoi ça t'est arrivé ?
9: Hein ?
10: Ça t'est arrivé ?
9: Non, pas moi.
10: Non,
9: c'est une question qui revient globalement. Non, moi jamais. Pourquoi vous rappelez pas ? C'est chiant.
10: Ah, mais faut jamais rappeler.
9: C'est vrai ?
10: Ah, jamais, jamais tu ne rappelles.
9: Pourquoi ?
10: Mais parce que la fille,
9: ouais.
10: Si je la rappelle,
9: ouais.
10: Elle va savoir qu'elle me plaît.
9: Ouais.
10: Et si elle sait qu'elle me plaît,
9: ouais.
10: Elle me rappellera pas.
9: Ouais, d'accord. Mais enfin, c'est con, parce que du coup, elle te rappelle pas dans les deux cas.
10: Mais c'est ce que je te dis.
9: C'est complètement con.
10: Ouais.
9: Oui, on peut s'effronter. Parce que...
10: Mais
9: eh ben, ça se trouve, elle te plaît, tu lui plais, et vous reverrez jamais de votre vie, c'est ridicule.
10: Voilà. Mais au moins, elle saura jamais qu'elle me plaît. T'as compris le truc ou pas ?
9: J'ai compris, vaguement, je crois. Ça, enfin, c'est bizarre, je sais pas. Ouais. Quand vous êtes chez une fille, alors pareil, ouais. La première nuit, tu sais que tu passes chez une fille. Oh, pourquoi vous partez dans la nuit ? Pourquoi vous restez pas le matin au petit-déj avec nous ? C'est chiant.
10: Ah, ça t'est arrivé ?
9: Non, pas moi.
10: Ah bon ?
9: Pourquoi vous restez pas ?
10: Ah, mais faut jamais rester.
9: Faut quoi ?
10: Ah, tu ne restes jamais. Mais non, mais c'est l'ultime boulette de rester.
9: C'est vrai ?
10: Oui. Mais parce que...
9: Quoi ?
10: La fille.
9: Ouais.
10: Si je reste.
9: Oui.
10: Elle va savoir qu'elle me plaît. Ouais. Et si elle sait qu'elle me plaît ?
9: Elle me rappellera pas.
10: Okay. Voilà.
9: D'accord.
10: Tu vois,
9: comme le téléphone, en fait, c'est pareil.
10: Exactement.
9: Ah oui, d'accord, donc en fait, vous inversez tout.
10: Oui.
9: Ah, ça y est, je crois que je comprends. En fait, quand vous restez, par exemple, le matin, c'est que la fille vous plaît pas.
10: Exactement. Tiens, regarde-moi, par exemple, en ce moment, je suis avec une fille qui me plaît pas trop.
9: Ouais.
10: Pas du tout, même. Eh ben, ça fait 10 ans qu'on est ensemble.
9: Ah oui, les gens, c'est vachement bien.
10: Ouais, mais c'est bizarre tes questions. Vous êtes tordues, les filles, parfois, c'est...
9: C'est possible, ouais, c'est peut-être nous, je sais pas. Et alors, par exemple, si je suis dans un bar, ça m'est pas arrivé à moi. Je suis dans un bar avec une copine,
10: ouais.
9: Et il y a un mec qui me plaît, bon, peu importe, et
10: ouais.
9: Le mec, il me regarde pas de la soirée.
10: D'accord.
9: Mais rien. Mais ouais. Non, calcul, je n'existe pas.
10: Ouais, j'imagine, ouais.
9: Quoi ?
10: Bah, j'imagine la situation.
9: Voilà. Mais je n'existe pas, il est là, il me regarde pas, il regarde ma copine vaguement.
10: Voilà.
9: En fait, c'est une feinte, c'est l'inverse, c'est parce que je lui plais.
10: Non. Non, là, c'est qui veut emballer ta copine.
9: Ah, exception alors.
10: Exception, voilà, ouais. Surtout si ta copine, c'est Émilie. Tu sais, Émilie, là, ta copine. Elle est mannequin, non ? Elle est.
9: Ouais, hein, mannequin lingerie, ouais.
10: Wow, elle est là, non ?
9: Ouais, elle est là, elle est en coulisses, mais elle doit rentrer chez elle, je crois.
10: Ouais.
9: Excuse-moi, j'en ai pas fini, je vais en profiter pour te poser une question un peu perso.
10: Vas-y.
9: Là, par exemple, je viens d'avoir un premier rendez-vous avec un mec et ça s'est trop bien passé, quoi.
10: Ouais.
9: Mais le rêve.
10: Vas-y,
9: mais le dîner de malade, quoi.
10: Ouais.
9: Le... affinité, échange, dialogue, t'sais, nan, nan, ouais, passe-moi le sel et toi. Non, non, mais tac au tac, truc de malade, affinité énorme, soirée mortelle, on discute jusqu'à 9h30, 10h. Non, mais attends,
10: du matin?
9: Du soir? Au moment de l'addition, le mec, grand prince, il paye sa part. Gentleman, à la fin, il montre une bouche de métro et tout.
10: Ouais. Il est okay. Bon, le mec.
9: Mais la soirée de rêve.
10: Ouais.
9: Et là, ça fait 3 semaines qu'il m'a pas rappelé. En fait, ça veut dire que je lui plais et qu'il me fait mijoter.
10: 3 semaines?
9: 1 mois.
10: C'est bien mijoté déjà là. Hein, hein? C'est cuit maintenant.
9: Bien sûr que c'est cuit.
10: Ah, c'est cramé.
9: Donc là, par exemple, si je lui envoie un petit texto, il sera content.
10: Exactement.
9: Et voilà.
10: Ce qui lui permettra de ne pas te rappeler.
9: Parce que je lui plais.
10: Voilà.
9: Denis, tu changes ma vie. Ah oh, putain, le nombre de mecs à qui je plais en fait. Non, je pense à un truc là, excuse-moi, mais...
10: Quoi?
9: Non, mais tu m'appelles jamais toi, par exemple.
10: Quoi?
9: Et je dis, tu m'appelles jamais.
10: N'importe quoi.
9: Non.
10: Mais j'aurais... si, encore... Bah, l'autre fois, je t'ai encore appelé quand j'avais un problème d'argent là.
9: Non.
10: Ah non, c'était pas toi.
9: Non, tu m'appelles jamais, tu m'invites jamais au resto.
10: Si.
9: Tu me regardes jamais moi, plutôt mes copines. Denis.
10: Quoi?
9: N'en dis pas plus. J'y vois clair dans ton jeu, Denis. Oh, putain, pas toi, Denis, pas toi. Pas nous.
10: Hein?
9: On n'a pas le droit. On n'a pas le droit, Denis.
10: Hein?
9: Oh, je suis désolée, putain.
10: De quoi?
9: Ça va être un petit peu humiliant devant tout le monde, excuse-moi, Non, Denis, toi et moi, ça va pas être possible. Voilà, excuse-moi.
10: Ah là là là là là là. Aïe.
9: Aïe.
10: Ah, ben...
9: Je suis désolée. Ouais, tu sais pourquoi?
10: Non.
9: Parce que là, ça gâcherait notre amitié. Moi, je peux pas me passer d'un copain comme toi pour me donner des conseils comme ça.
10: Ben, je comprends.
9: Ben ouais, je sais.
10: Ah là là là là, si je m'attendais à ça. Bon.
9: Ça va aller?
10: Écoute, je vais... Ça va, oui.
9: Oui,
10: je suis un peu partagé dans mes sentiments, mais je...
9: Bah, si je peux t'aider à m'oublier, en tout cas, n'importe quoi, je veux dire... j'en sais rien. T'as des photos de moi chez toi ou pas?
10: Évidemment.
9: J'ai clé.
10: Ok.
9: Brûle, ça c'est la base.
10: Les DVD?
9: Vous aussi, les DVD? Non, ramène-les, je dois en donner à des copains. En tout cas, si tu veux que je t'aide d'une manière ou d'une autre, financière, affective... Putain, pauvre gosse. Quoi?
10: Oui, peut-être... Ce soir, bon ben, avec ce que tu m'annonces, je vais être un petit peu, je vais avoir besoin de m'épancher, de
9: bien
10: parler. Est-ce que je peux te demander le numéro d'Emilie?
9: Bien sûr. Mais t'es malade, mais bon, évidemment, Emilie, mais si.
10: Bien sûr.
9: Mais c'est la moindre des choses. Attends, je te donne le téléphone. Emilie, elle est à elle, gros lolo.
10: Lily, gros lolo.
9: Appelle-la, vraiment, ça lui fera plaisir.
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9: Moi, je n'ai plus jamais ni à plier la poussette ni à aller au parc. J'ai trouvé la solution ultime. Je ne suis pas débarrassée de l'enfant, non, pas du tout. Oh non, au contraire, j'ai pris une nounou. Oh, une nounou, c'est génial, ça change la vie, c'est extraordinaire. Ah ben, une nounou, c'est comme une maman sans les inconvénients. Enfin, s'il y a un inconvénient quand même, il faut le dire, c'est que c'est toujours un petit peu angoissant de confier ton bébé à quelqu'un que tu ne connais pas, surtout au début. Enfin, pour les parents, c'est difficile, quoi. Ça peut être inquiétant, angoissant. Moi, j'ai eu très peur les premiers temps, mais moi, c'est aussi peut-être parce que ma nounou, elle est gothique. Bon. Mais bon, là, ça va, maintenant, je la connais bien, donc j'ai plus d'inquiétude, là, j'ai confiance. Non, c'est juste qu'il y a des soirs, c'est vrai que je peux pas m'empêcher de me demander, quand même, qu'est-ce qu'elle lui chante comme berceuse pour s'endormir? Dans sa maison, un grand cercueil regardait par la meurtrière. Un lapin amputé venir à lui et frapper à lui. Serre, ouvre-moi les veines ou le chasseur me tuera. Pan, bonne nuit, hop là. Ah bah c'est la version gothique, hein. Tant pis, je me dis comme ça, au moins ma fille, elle saura ce qui se passe dans la vraie vie. Et puis voilà, hein, qu'est-ce que tu veux que je te dise? Ah bah dans la vraie vie, les chasseurs tuent les lapins, hein, voilà. Qu'on fasse pas croire n'importe quoi aux enfants. D'ailleurs, il paraît qu'il faut pas chercher à leur faire croire n'importe quoi et qu'il faut surtout pas chercher à les épargner de la cruauté de la vie. Et d'ailleurs, c'est le rôle des contes et des comptines de leur apprendre ça, la peur, le mal. Et c'est vrai, quand tu lis les contes traditionnels, tu frissonnes, c'est des films d'horreur à chaque fois. Hein. Ah bah le petit pousset, par exemple, que j'ai ici, tu peux toujours le lire avec le sourire, ça reste sordide. Hein. Le petit pousset... Il était une fois un bûcheron et une
2: longue bûcheronne, bien pauvre. Qui avait 7 enfants, tous garçons. Oh. Consanguinité, bien sûr. Sur fond de misère sociale. Le plus jeune était resté si petit qu'on l'appelait le petit pousset. Voilà, c'est un handicapé, tout le monde s'en fout. Le contexte est parfait. Une année, oh, la misère devint très grande et le pain manqua. Crise, famine. Ouvrez les guillemets, les parents. Nous ne pouvons plus nourrir nos enfants. Demain, nous irons les perdre dans la forêt pour ne pas les voir mourir sous nos yeux. Chouette idée. C'est vrai qu'on n'y pense pas, c'est pour un dimanche en famille, c'est délicieux. Petit Pousset avait tout entendu. 15 ans de psychanalyse, parfait. Le lendemain, lorsqu'il comprit qu'ils étaient abandonnés, les frères du Petit Pousset se mirent à pleurer. Oui, bah, je pense qu'ils peuvent, en effet, c'est un minimum. Pendant ce temps, chez le couple de bûcherons, « Hélas, mes pauvres enfants, où sont mes pauvres enfants ?» disait leur mère en sanglotant. Ben, « Où tu les as laissés, connasse ?» L'autre, ils sont où ? C'est fou. Fallait y penser avant, hein ? Pardon. Heureusement, vous connaissez la suite. Petit Pousset retrouva facilement le chemin de la maison grâce au petit caillou qu'il avait semé le long de la route. Handicapé, mais pas con, le gosse. Lueur d'espoir. Mais, ah oui. Mais arrivés à la porte de leurs parents, les 7 frères n'osaient rentrer. Oh, tu m'étonnes, évidemment. T'imagines l'accueil ? Le père ? Oh, putain. Simone, ils ont retrouvé les petits. Viens voir. Ah bah, je te le dis, je les vois là, tous là. Ah bah, je sais pas comment. Est-ce qu'ils avaient un tom-tom sur l'iPhone ou je ne sais quoi ? N'empêche qu'ils sont là, je te le dis. Il en manque pas, 2, 4, 6. Il y a même le petit con derrière avec ses caillasses, regarde-le. Bon bah, plan B, il va chercher la hache.
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2: Est-ce que je suis un peu crevée ? C'est parce que je rentre de vacances. On m'a tué. Ouais, c'était des vacances crevantes, c'était des vacances un peu bizarres. Oui, non, parce que comme ça faisait longtemps que j'avais pas pris de vacances, je m'étais dit, je vais faire un super truc. Je vais louer une grande maison en Corse et je vais inviter tous mes amis d'enfance que je vois jamais, mes amis de Lyon, tout ça. Super. Et j'avais juste oublié un tout petit détail. En fait, c'est que mes amis de Lyon, enfin mes amis d'enfance, ils ont tous avec des bras, là, roses dans les roses, roses pâles, voilà. Des enfants. Et moi j'adore les enfants, hein, c'est pas le problème, hein. Mais j'aime que les miens, en fait. J'en ai pas, mais je vais les aimer. Je vais les aimer énormément. Les enfants des autres, j'aime bien, mais loin, comme ça, à l'école. Ouh, voilà, allez. Ouais, c'est ça, dégage, voilà, je t'ai vu, allez. J'aime pas quand ils sont trop comme ça. Non, j'aime pas ça. Non, parce que ce qui est horrible, en fait, tout simplement, c'est d'être la seule à pas avoir d'enfants dans un groupe d'amis. Ça, c'est terrible. On se sent un petit peu comme une merde, en fait. Hein? Oui, on perd vraiment énormément d'importance à leurs yeux. On n'est plus rien. Tout d'un coup, on n'est plus rien. C'est-à-dire que nos problèmes ne sont plus jamais des problèmes à côté des leurs. Genre, Brigitte, ouais, je sais pas quoi faire, j'ai un sketch à écrire pour demain, je suis dans la merde, et en plus, la semaine prochaine, je fais Ardisson et j'ai rien à me mettre. Ouais, et ben moi, ma fille, elle a 39,5, ok ? Ok. Non, vraiment, je respecte. Excuse-moi. Respect, madame. Oh, c'est terrible. D'ailleurs, je sais pas si ça vous est déjà arrivé d'avoir une conversation téléphonique avec votre meilleure amie, ou une copine, en tout cas, quand ses enfants sont dans les parages. Quand ses enfants sont avec elle. Ça, c'est un cauchemar. Allô, Nat ? C'est Flo, ça va ? Je te dérange pas ? Non, non, pas du tout. Et toi, comment tu vas ? Bah, pas très bien, justement. En fait, je t'appelais pour ça, c'est que j'ai un petit peu des crises d'angoisse qui reviennent, là, en ce moment. Je voulais t'en parler. Lola, arrête de manger le vernis à ongles de maman, c'est caca boudin. Je te dérange, non ? Non, non, c'est Lola qui mange mon vernis à ongles et c'est caca boudin. Mais vas-y, continue. Arrête ! Non, bah juste, voilà, je vais pas très bien. Je sais plus trop comment m'en sortir. Donc je sais pas ce que t'en penses, mais va mettre une culotte. Comment tu le sais ? Bon, bref, en tout cas, voilà, je t'appelais juste pour te dire que comme j'en peux plus, bah, cette nuit, je risque de faire une grosse connerie. Voilà. Mais pourquoi tu fais ça ? Mais parce que je suis à bout. Pourquoi tu mets de la compote dans les oreilles de ton frère, Lola ? Tu m'aides ? Je peux te laisser, non? Je crois que t'es un petit peu occupée. Oui, oui, enfin non, je suis pas occupée, mais c'est eux, ils sont énervés. Bon, en tout cas, je suis très très contente pour tout ce que tu m'as dit. C'est formidable. Ah, oh, écoute, ça marche pour toi, hein, du tonnerre. Attends, tu veux pas que je te passe Lola? Elle a fait des progrès incroyables. Je vais te la passer, tu vas voir. Lola, viens parler à Tata Flo. Non, vraiment, je t'assure, c'est pas la peine. Non, c'est pas la peine. Arrêtez de nous passer vos enfants au téléphone, on s'en fout. Allez, bisous. Le problème, c'est que nos copines, elles sont pas très claires sur la maternité. Faut qu'elles s'organisent parce qu'on sait plus trop quoi en penser, quoi. Elles sont pas claires du tout. Un jour, elles vont me dire, oh, tu vas voir, c'est formidable. C'est vrai, c'est merveilleux. Tu peux pas comprendre tant que ça t'est pas arrivé. Ça change la vie. C'est magnifique, vraiment. Et le lendemain, te coince entre deux portes, les cheveux comme ça, des cernes comme ça. Ne fais jamais l'enfant. J'arrive, ma chérie. Jamais. Alors, on sait plus trop quoi en penser. C'est très dur. Et c'est pour ça que moi, je voulais pas vivre ça. Tous les jours en vacances, je voulais pas trop qu'ils emmènent leurs enfants. J'ai essayé de les dissuader, d'emmener les petits en Corse. Je leur ai dit, attendez les gars, c'est pas une bonne idée les enfants là-bas. Ah bah la Corse, c'est une terre hostile, hein. c'est pas Disneyland, attention. Hein. Ah bah c'est escarpé, c'est à pic, hein. C'est des falaises. Il y a que des falaises, il y a pas de plage. C'est pas grave. Ouais, mais enfin bon, il y a quand même des sangliers carnivores en Corse. Hein, vous savez. Ah bah des dents comme ça, des yeux, j'ai quitté de sang comme ça. Ah bah c'est très connu là-bas, il y a... C'est pas grave. Enfin, il y a Muvrini en Corse quand même, les gars. Ah bah ouais, non mais attends, s'ils se mettent à gueuler dans les montagnes, on fait comment là pour la sieste des petits? C'est pas possible, ça faut y penser. Hein. C'est pas grave. En tout cas, la maison que j'ai louée, elle est pas très sécure, quoi. C'est ça qui m'angoisse. Et bah, elle est pas prévue pour des enfants, la maison, si tu veux, elle est dangereuse, quoi. Bah parce que il y a des murs. S'ils se cognent et tout, hein? On les emmène. Allez, formidable, très bien, on les emmène. Et on les a emmenés, en effet, c'était formidable. Il y avait juste un truc que je savais pas, en fait, avec les enfants. Je suis con. C'est qu'en fait, c'est eux qui commandent. Oui. Oh, parce que moi, je croyais que c'était les parents. Je suis con. N'importe quoi. Oui, c'est eux qui disent. C'est eux qui disent à quelle heure tu te lèves, à quelle heure tu vas à la plage, à quelle heure on rentre de la plage, qu'est-ce que tu regardes à la télé. Oui, parce que moi j'ai complètement arrêté Sex and the City et L Word. Donc pas grave, je me suis mise à midi les zouzous. Oh, c'est terrible, ils décident de tout, ils décident de quoi on parle aussi. Oui, non, parce que quand il y a des enfants, on peut pas dire des gros mots. Ça fait chier, putain, merde. Oh, on peut pas fumer à côté. Et moi, ma vie se résume à ça en vacances, en fait. Fumer des clopes et dire des gros mots. Ça va, enculé? Tu vas bien? Arrête, t'es con, fais voir ton cul, arrête. Voilà. Non, ça, c'est mes vacances pendant un mois. Oui, c'est sympa. Faut aimer. Mais donc, autant vous dire, je me suis régalée, quoi. Non, mais régalée, c'est le mot. Hein. C'était bien, hein. Oh, coquillée de jambon tous les soirs. Ouh! Enfin, tous les soirs. Tous les après-midi, 18h30. Non, mais c'est pas grave, parce qu'on dessert, il y avait des petits filous. Ma passion. Excuse-moi, machine, oui. Les petits filous qui sont dans le frigo, ouais. Tu les as achetés avec la cagnotte globale? Ouais, je vais en prendre 6, moi, hein. Je vais en faire en masque aussi, et puis en crème solaire, t'es gentil. Oh, c'est terrible. Non, mais c'était pas si terrible que ça, en fait, parce que les vacances étaient sauvées parce qu'il y avait une piscine dans la maison que j'ai louée. Et moi, j'adore les piscines, j'étais toujours forée dedans avec tous les gosses. C'est super, c'est vrai. C'est marrant d'ailleurs, c'était une piscine chauffée. Bon. Enfin, je crois. Bien.
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2: Oh bah ça arrive même que je sorte avec le premier venu. Hein. Ah ouais, m'en fous. Enfin, le premier venu. Le dernier parti dans les soirées, surtout. Ah, oh, ça craint. Hein. Ah, ça, faut pas le faire, je le déconseille. Hein, parce qu'en général, on boit beaucoup dans ces soirées, puis après, on se rappelle pas le matin. Hein, c'est... Oh, c'est... Ah, bonjour, c'est dans toi. Oh, c'est horrible. Je sais pas si vous êtes déjà arrivés, les filles. Hein. J'espère que oui, oui, en effet, sinon je suis qu'une merde, mais tu sais, vous savez, le matin, là, cette sensation d'avoir passé la nuit avec le chanteur de Gold, d'accord? Un peu plus près des étoiles. Et d'ailleurs, c'est bizarre parce que ce matin-là, on a très très envie qu'il retourne en studio faire un album, le chanteur de Gold. Hein, on le produirait presque, pour qu'il s'en aille, qu'il parte de chez nous, mais vite, vraiment, très vite. Bernard, tu peux... Merde. Bertrand? Merde. Christophe? Oh, putain. Oui. Capitaine abandonné? Bruno, pardon, c'est ça, Bruno, excuse-moi. Bruno, tu peux venir voir, s'il te plaît, une seconde. Ah, Ah, bah t'es là, déjà. Ah non, mais je croyais que t'étais loin, parce que... Non, mais c'est un effet d'optique. Bon, ça va? T'as bien dormi? Ouais. Bon, dis donc, t'es poilu, je m'en rappelais pas, c'est bien. C'était ça, l'allergie, alors. Non, parce que je me disais, j'ai pas de chat. Bon. Hein? Non, rien, je voulais juste qu'on discute 5 minutes, là. Mais comme j'ai pas déjeuné, si tu pouvais enfiler un t-shirt, ça m'arrangerait. Hein? Non, ben, t'as que ça comme t-shirt? Mmh? Enfilet, ça? Mmh? Non, c'est sympa. C'est aéré, quoi, en même temps. Bien. Bien, non, bah, rien du tout. Enfin, deux petites secondes pour te dire que c'est peut-être pas à peine qu'on aille plus loin, quoi. Voilà, je voulais juste te dire que c'est peut-être mieux qu'on s'arrête là. Voilà, je pense. Hein? Bah pourquoi? Bah parce que... Quand même. Parce que... Non, parce que le quotidien nous a bouffé, Bruno. Ah bah oui, au bout d'une nuit, mais moi je me lasse très vite. Voilà, donc si tu pouvais y aller. Hein? Ah bah non, tu m'aimes pas, non. Non, tu m'aimes pas, non, je t'assure, tu te trompes, c'est impossible. Non, je suis pas du tout celle que tu crois, Blaireau. Hein? Bruno, pardon, Bruno, mais... Bruno. Non, pardon, c'est passé la même famille, alors j'ai... Non, ce que j'essaie de te dire, c'est qu'en te quittant maintenant, je te refais un service. T'auras pas à le faire plus tard, voilà. Allez, hein? Mais non, c'est pas parce que tu roules en Ford Escort, ça n'a rien à voir. Pourquoi tu dis ça? Mais non, mais je l'aime bien ta Ford, elle est sympa. La jaune? Tu sais, c'est bien, j'ai eu l'impression que t'avais du courrier pour moi ce matin quand j'ai pas. Non, c'est rigolo, tu vois. Mais j'ai pas honte de toi, pourquoi tu dis ça? Attends, ça va, j'ai passé l'âge. Mais je t'ai pas caché à mes amis, hier soir, je t'enlaçais très fort, voilà. Et comme t'es petit, ben, on te voit pas, mais c'est pas volontaire, mais... Mais si, ça se porte encore, la nuque longue. Mais bien sûr, regarde Condé l'Euro. Eh ben voilà, vous êtes deux en France. Allez, on y va. Quoi? Mais les chemises en soie lavée aussi, c'est bien. Je m'en fous de tes fringues. Mais tu rigoles ou quoi? La soie lavée comme ça, Violette? Chauve-souris, comme ça? Bon, tu plaisantes ou quoi? C'est hyper tendance, ça. Tout le monde en porte en Franche-Comté, peut-être. Hein? Mais non, mais ça n'a rien à voir avec ton look. C'est pas ça. C'est juste que je pense qu'il vaut mieux que tu trouves une fille qui te ressemble. Voilà. Enfin, grosso merdo, hein, dans le... Non, dans la silhouette, quoi. Bah, je sais pas, une fille un peu comme toi, qui danse comme toi. Comme ça. Je sais pas comment tu fais. Hein. Voilà, une fille avec un mousqueton et des clés, comme ça. Ça vous aurait deux mousquetons. Je sais pas. Je sais... Écoute, une fille bien, peut-être, tout simplement. Voilà. Non, je suis pas une fille bien, moi. Mais parce que je suis scorpion sans scorpion. Alors je vais te dire, moi je passe mon temps à faire du mal aux individus en permanence. Tout le temps. Regarde, la preuve, tu pleures. Tu vois? Je te fais pleurer. Et ben voilà. C'est pas. Enfin, tu pleures. On sait pas, toi, hein, si tu pleures ou si tu vas te transformer en quelque chose. Hein, c'est bizarre. Ah bah ben, si, non, les larmes qui partent comme ça, là, ça n'existe pas dans la vraie vie. Ah non, les gens normaux, c'est la gravité, ça coule. C'est obligatoire, c'est bien. Non, j'ai pas de Kleenex, là, je suis désolée. Ma colmate, comme ça, maintenant. Ça coule. C'est pas ton parfum qui te fait pleurer plus? Peut-être? Non, parce que c'est fort ce que t'as mis ce matin, c'est chargé, hein. Si, moi, ça m'a brûlé, là. Ah, ça a fait. Ça a décollé un pan de tapisserie. Je sais que c'est pas possible, mais ça me fait rire. Hein? C'est quoi le nom de ton parfum? Comment s'appelle ta merde, là, qu'on sache? Le nom. Retiens la nuit. Bon. Non, sympa. C'est bien. Eh ben, moi, je te retiens pas. Non, je rigole, excuse-moi. Non, c'est parce que je suis humoriste. Écoute, on va peut-être pas y passer la nuit, hein? Pas une de plus. Je veux dire, on est grand, on est adulte, ça va, on a fait un bout de chemin ensemble, et puis voilà. Bah si, une nuit, c'est quand même un bout de chemin. Eh ben, c'est un petit bout d'un petit chemin, voilà. Un petit cheminounet, comme ça. Un petit cheminou, ouais. Comme ça, comme, je sais pas moi, comme une allée de camping, hein? Je crois que ça te parle, cette image. Hein? Eh ben voilà, on a fait une allée de camping ensemble. Et là, je pense que les vacances sont finies. Hein? Rentrons la caravane. Non, bah arrête de pleurer, ça va. Non, non, mais pardon, je voulais pas te faire de mal, c'est ridicule, quoi. Non, mais ça m'embête de te voir comme ça, c'est tout. Bon, bah, reste pour le petit-déj, si tu veux, hein, c'est sympa. Bon, tu veux quoi? Tu veux un café, un thé,
0: Un Ricard ?
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0: Il y a des garçons dans la salle ? J'aime bien les garçons. Oui, maintenant j'aime bien les garçons parce que je vais bien. Et les garçons, maintenant, ça se lave. Ça sent bon, les garçons, maintenant, c'est tout doux. C'est tout doux. Ça met des crèmes et des jolies coiffures. Ah, oh, moi j'ai les coiffures, ma petite crème hydratante. Oh, c'est très joli, les garçons. Et pourtant, ça continue à faire des choses dangereuses. Ah, je fais des choses dangereuses. Ça change les ampoules à notre place, les garçons. Parce que nous, on est trop petites. Ah, oh, j'ai ri, attention, ne pas te les trop tuer. Oh, oui, j'ai éteint. Ah oui, mais comme ça, si quelqu'un doit mourir, c'est pas nous. Le sens du sacrifice, les garçons. Ah, les garçons, ça fait des choses tout seul, ça allume les barbecues tout seul. C'est dangereux. Pendant que nous, on s'occupe de la décoration de la table. Chemin de table, bougie, bougie. Perle, paillette. Les garçons, ça s'occupe du feu.
5: Écartez-vous, les enfants. Ça brûle, hein, c'est chaud, c'est des flammes. Écartez-vous, c'est mieux. En périmètre de sécurité, les gosses, ouais. Laissez-moi. Ouais, dans 6 minutes, les merguez, hein. Pas une de plus.
0: Et nous, après, on arrive comme ça avec les merguez. Oh mon Dieu, attention à ne pas vous brûler. Mais comme ça, si quelqu'un doit mourir, c'est pas nous encore. Oh, le sens du sacrifice. Et les garçons, ça goûte le vin à notre place. Parce que nous, oh non, on n'y connaît rien, je t'assure, je vais dire n'importe quoi. Le du slip. Ben oui, mais comme ça, si quelqu'un doit vomir, c'est pas nous, tu comprends? Oh, j'adore ça, les garçons, c'est très fort. Ça fait du bricolage. Ça peut construire un meuble Ikea tout seul, les garçons. Même quand il y a dessiné 2 petits bonhommes sur la notice. Et après, nous, on doit faire croire que c'est joli et que c'est pas grave si c'est penché, chérie. On mettra une cale. Et puis les garçons aussi, ça conduit des gros motos. Des très gros motos. Et nous, on a peur derrière. On a très, très peur. Est-ce que je peux me tiendre? Oh, j'ai tellement peur. Oh, tu sais, on va pas trop vite. Oh, j'ai peur. Bah, démarre! Les garçons, c'est très gentil. C'est tellement gentil que maintenant, les garçons, ça fait le ménage. Mais après, ça laisse la serpillière sale dans le seau d'eau sale pendant des mois. Faut bien qu'on s'en rappelle. Mais c'est pas grave. Tu veux que je te dise, c'est pas grave, parce qu'avec les filles, ça se complète. Il y avait des filles dans la salle. Oh, j'adore les filles. Oh, c'est très joli, les filles, c'est aérien, les filles. C'est des ballerines, c'est comme des ballerines, c'est très joli. Et puis ça dit des jolis mots, les filles, ça dit coquelicot pour dire rouge, corail pour dire orange, et taupe pour la couleur qu'on connaît pas. C'est mystérieux, les filles, c'est mystérieux, c'est mystérieux. Et c'est fragile aussi, les filles, c'est très fragile. Les filles, toujours, c'est fatigué. Ou alors, ça a mal au ventre. J'ai mal, bon, mal au ventre. Oh, j'ai mal au ventre. Je suis fatiguée. J'ai mal... Mais c'est normal que ça a mal au ventre, les filles. C'est parce que ça mange plus, les filles. Non, ça mange plus. Terminé. Mais ça boit. Alors, en entrée, je vais prendre un mojito, s'il vous plaît. Bah quoi, c'est comme une salade avec beaucoup de sauce. Oh, vous embêtez pas, on va prendre la même chose en plat, en fromage et en dessert. Amenez tout en même temps, on a très faim. Et comme boisson, mettez-nous des cacahuètes. Mais les filles, c'est intelligent quand même, hein. Ça pense à l'avenir, les filles, alors ça recycle. Ah, vous recyclez. Alors, c'est pas dans la poubelle blanche. La poubelle blanche, la poubelle zone, la poubelle zone. La poubelle verte. Quoi, pas quand tu sais pas, chérie, tu le mets dans la taupe. Ah oui, la grise, hein. Les filles, ça aimerait bien faire du sport, mais ça n'a pas le temps. J'ai pas une minute pour moi. Passe-moi le vernis à ongles, il faut que je me fasse les ongles des pieds. Et toi ? Et le gratien ! Donne-moi le gratien, on est vendredi, le gratien ! Oh, le gratien, c'est beau, je veux ça. Attends, je veux ça. Oh, très joli, ça. Non, pas ça, ça fait pute. Je vais l'acheter quand même.
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0: Voilà, Baptiste, pourquoi nous ne sommes que deux. Voilà pourquoi.
1: Mmh. Ouais, t'avais pas le budget, quoi.
0: Non. Et ça, c'est la réalité de mon terrain, Baptiste.
2: Allez, viens, s'il te plaît. Blanche-Neige nous attend sûrement pour manger. Blanche-Neige ! Blanche-Neige !
3: Quoi ? Une seconde ! Blanche-Neige !
2: Alors, Blanche-Neige, qu'est-ce qu'on mange ?
3: Qu'est-ce qu'on mange ? J'en sais rien, vous démerdez, vous. Qu'est-ce qu'on mange ? J'ai eu le temps de faire à bouffer, tu crois, là ? Je viens de me faire 7 lits en portefeuille, là. Enfin, en porte-carte. Excellent. Vous faites un Deliveroo, un Uber Eats, j'en ai rien à foutre. Vous commandez un petit pitch au chocolat, hein ? À l'échelle, ça prend une viennoise. Vous comprenez ?
2: Ah, oui, oui.
3: Voilà, démerdez-vous, moi je m'en fous, je bouffe pas, je me fais un jeûne intermittent, là. Il s'appelle Régis, il a 26 ans, il est éclairagiste. Hein ? Con.
1: Là, c'est quand même beaucoup de liberté.
0: Ouais, c'est un peu ça. Je vais parler. Excuse-moi. Florence.
3: Oui.
0: Mais pardon, juste. C'est par rapport à l'interprétation.
3: Oui, tu as vu. J'ai permis quelques libertés.
0: C'est bien. Hein.
3: J'ai un peu modernisé le personnage.
0: Ouais. Mais je me dis, tu l'as bien modernisé. Oui. Peut-être tu pourrais revenir un peu au personnage de base, tu vois. Tu sais, Blanche-Neige, elle est plus. Tu vois.
3: Non, j'ai.
0: Tu vois, elle est plus.
3: Elle est douce.
0: Florence.
3: Oui.
0: Je ne me serais pas permis d'arriver devant toi.
3: Oui, voilà.
0: En te disant, interprète une conne.
3: Voilà, non, mais j'ai eu peur.
0: Non, elle est pas conne, Blanche-Neige.
3: Ah, je ne crois pas, non.
0: Non. Blanche-Neige, c'est une très jolie jeune fille.
3: Oui.
0: Au teint de pêche.
3: Oui, ça j'ai, c'est bon.
0: Aux cheveux.
3: Un noir de jais.
0: Si tu y tiens.
3: Oui. Aux courbes délicieuses. Belle, elle aurait pu concourir à Miss Univers. Et elle aime le fromage de chèvre, voilà. T'es sûr? Tu ne crois pas traître mot de ce que tu dis? Je te ferais dire n'importe quoi qui aime le fromage. Tu veux que je joue une pute et puis c'est tout, dis-le.
0: Ah non! Hey, Florence, Blanche-Neige, c'est pas une pute, hein?
3: Si.
0: Non, c'est pas une pute.
3: Si.
0: Blanche-Neige, c'est une jeune fille qui donne ses services contre le gîte et le couvert à cet homme dans les bois. Ouais, c'est une pute, allez.
3: Voilà, merci.
0: Alors, on va changer.
3: Tiens, ça va pas vite, hein?
0: On va changer.
3: Ah, pas vite là-dedans, hein? Moi, je te le dis, c'est contre mes principes. Hein. C'est impossible que ça sorte de ma bouche. Moi, j'ai beau avoir un jeu, j'avoue, assez panaché, assez large. Je veux une pute sert de question. Alors, soit on change le texte, soit...
2: On change d'actrice. Eh oui, je suis là, Jérémy.
3: Tu manges à tous les râteliers, tu me dégoûtes.
2: Qu'est-ce que c'est que ça?
0: Ben c'est Florence Foresti.
2: Ne me prends pas pour un imbécile, Jérémy. Je sais très bien que c'est Florence Foresti. Bonsoir,
3: Jérémy.
0: T'es belle.
3: Non, c'est toi qui es belle. J'adore.
0: C'est beau, tes soins.
3: Arrête, un pouce. T'es magnifique, vas-y, tourne. Oh, mais t'as pas un pet de graisse. Tu es tellement jalouse, t'es bonasse. Pourquoi il a la version pute et moi j'ai la version ménopause, là?
0: Et tu viens de me dire que tu voulais pas jouer une pute.
3: Je sais plus, maintenant, tu vois.
0: Bon, ben, fais la pute.
3: Quoi? Mais c'est ignoble!
2: Bon, comment tu as pu me remplacer, Jérémy? Moi qui t'ai tout donné. Tous ces sacrifices, je t'ai donné mes plus belles années, Jérémy. Tous ces rôles que j'ai interprétés pour toi. Tous ces rôles que j'ai explorés, que j'ai pénétrés, qui m'ont pénétré. Et tu n'oses même pas me regarder dans les yeux? Alors non, je ne vais pas m'énerver, Jérémy. Oh non. Malheureusement, je n'ai plus ce luxe-là. La vie m'a rappelé récemment qu'il y avait des choses beaucoup plus graves, Jérémy. J'ai appris très récemment une terrible nouvelle personnelle, alors est-ce que je peux t'en parler, Jérémy? Est-ce que je peux parler à l'ami, puisque visiblement je ne peux plus parler au metteur en scène?
0: Oui, vas-y.
2: Voilà. La semaine dernière, Jérémy, j'ai vu un gynécologue qui, en plus de m'avoir très mal reçu,

0: a confirmé mes pires craintes. Je ne pourrai jamais porter d'enfant, Jérémy. Mais le gynécologue, sans prendre aucune pincette de but en blanc, m'a dit que je ne pouvais pas porter d'enfant à cause de mes organes génitaux. Mes organes, Jérémy. Alors j'ai immédiatement pris rendez-vous avec un organiste. Eh bien, figure-toi qu'un organiste, c'est quelqu'un qui accorde les orgues dans les églises.
1: Alors Dieu refuse que je donne la vie, mais sache que dimanche, à l'église Saint-Eustache de Bourg-les-Valence, le son sera impeccable.
2: Oh non.
1: Je sais pas quoi répondre, Jérémy.
2: Dis-lui quelque chose.
1: Je vais frapper, dégage.
2: Non. Tu peux pas faire ça, ce pauvre Arnaud vient d'apprendre qu'il ne donnera jamais la vie, qu'il ne connaîtra jamais les joies de la maternité. Et toi, tu vires comme ça, putain, mais qui es-tu? Qui es-tu, monstre de froideur? Who are you, Mr. Freeze? Alors quoi, les actrices de plus de 40 ans, c'est à la casse, c'est ça?
3: Mais c'est pas une actrice de plus de 40 ans! C'est juste un connard qui a enfilé une robe il y a 3 ans pour les besoins d'un sketch qui a réveillé en lui un espèce de désir malsain qui nous fait subir jour après jour depuis 3 ans jusqu'à finir chez un gynéco alors qu'il a des couilles, ce con. La dernière fois, il m'a fait 1h30 sur le fait qu'il avait acheté un pisse debout et que ça lui avait changé la vie sur les longs trajets. Alors il dégage, il va faire femme à barre dans un cirque si ça l'amuse, mais il se casse.
2: Bon, écoute-moi bien, Jérémy, si pars, je pars, d'accord? Sororité.
0: Excuse-moi, ma chérie, pardon. On dit sonorité. C'est l'organiste qui me l'a dit.
2: Bon, t'as raison, il est vraiment trop con, dégage-le, je t'en supplie.
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2: Les papas s'impliquent beaucoup aujourd'hui. Moi, je me rends compte, quand je vais au parc avec ma fille, tu sais, au square, eh bien, je vois de plus en plus de papas. C'est bien, félicitations, messieurs, génial. Vous avez vu, on se fait chier, hein. Ah, mais c'est bien, comme ça, maintenant, vous savez ce que vivent les femmes. Mmh. Oui, parce que nous aussi, on s'ennuie au parc, hein. Je voulais vous dire, on est comme vous, hein. On n'a pas un gène du parc qui fait qu'on trouverait ça génial d'être sur les cadres. On s'en fout, tous, hommes ou femmes, on se regarde, on se dit, putain, mais qu'est-ce que j'ai fait pour en arriver là, bordel? Ah, bah, le parc pour enfants, c'est la prison pour adultes, clairement. Alors on se regarde, tu sais, comme ça, entre condamnés à mort et on compatit. Quoi. On compare nos peines en silence. Bien sûr. Oh mon Dieu, 3 enfants, 30 ans ferme, courage. Oh, des jumeaux, double peine, on viendra vous voir. Oh, c'est horrible. Alors c'est une prison très cruelle en plus, le parc, parce que t'es à la fois détenu et surveillant. Donc tu peux pas t'évader, impossible. Et pourtant t'en rêves. Écoutez-moi bien les filles. J'ai le plan de ce putain de parc tatoué sur le cul, ok? D'après mes calculs, si on creuse un tunnel ici, sous le toboggan, on arrive direct chez Zara. Go! Merci. Non, mais c'est impossible, évidemment. Ah, détail important, il ne faut pas que ça se voit que tu t'ennuies au parc. Sinon, tu passes pour une mère indigne, on te jette des pierres, donc évidemment, faut faire semblant. Tu sais, moi, j'en rajoute. Tu joues à la maman modèle qui s'implique. Bonjour. La maman sociable, j'ai apporté des ballons. T'en fais des caisses, évidemment, hein. Tu vas même jusqu'à faire semblant de trouver ça passionnant de voir 4 petits cons se battre pour la même balançoire là-bas. Allez, chérie, tu arrêtes. Excusez-la, oui. Bah, tu arrêtes de pousser, tu attends ton tour, voilà. Et bah, tu attends que le petit est fini, puis tu diras. La petite? C'est pas énervant, ça aussi, tu peux pas l'habiller en rose comme tout le monde, cette gamine, non? Trop compliqué de lui foutre 2 kikis dans les cheveux pour pas qu'on confonde au début. Mais bon, elle a pas de cheveux, mais enfin, ça va pousser. Oh. Faites un effort, monsieur, il y a un moment, vous... Madame? Hein? Faudrait voir où mettre des kikis, vous aussi, parce que c'est pénible. Je sais que sur une coupe en brosse, c'est pas facile, mais enfin bon... Non, ça, tu le fais pas, évidemment. Là, je me fais plaisir. Hein, tu te conduis pas comme ça au parc, évidemment. Tu n'es pas ta jumelle maléfique, au contraire. Au parc, tu as enfilé ta peau de mère et tu les surveilles. Y'a que ça à faire. J'ai envie de me pendre avec une corde à sauter. Oui, je te vois. Oui, ça tourne. Je sais, c'est un tourniquet, c'est le principe. Oh, les flèches. Ils sont un peu légers intellectuellement, quand même, je veux dire. Hein. Ah ben, on sent qu'ils sont pas finis, c'est évident, regarde-les, c'est pas possible. Ça n'aurait pas d'allure, ils ont un comportement qui est inacceptable, c'est comme les caprices. Qu'est-ce que c'est que ça? Qu'est-ce que c'est que cette manie qu'ont les enfants de taper les pieds, de rouler en boule comme ça, la première contrariété? Enfin, ça va pas bien, hein? Est-ce qu'on fait ça, nous, au restaurant? J'avais dit bien cuit! Non, on se contient, tout simplement. Sinon, ce serait le chaos, on serait toujours en boule. Qu'est-ce qu'il y a? Ah, oh, elle pleure, pardon. Qu'est-ce qu'il y a? Pourquoi tu pleures, là? Hein? Non, c'est bon, c'est bon. Ça y est, c'est bon. Elle rigole. Ah, oh, bah oui, elle a dû voir un caillou. Bah, les enfants ont une gestion des émotions qui est particulière. Il faut connaître, ils sont capables de passer des larmes au rire en un quart de seconde. À partir du moment où tu fais diversion, c'est bon, c'est oublié. C'est magique. On va voir que c'est plutôt pas mal, hein. On fera bien de s'en inspirer, nous adultes. Hein. Il est parti comme ça au bout de 7 ans, tu te rends compte? 7 ans de vie commune qui balaye comme ça, du jour. Ah, une pomme! Regarde! Mais c'est fou! Regarde un pommage! Qu'est-ce qu'on peut faire?
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2: Qu'est-ce qu'il y a? Je parle comme une vieille? Ouais, mais je suis vieille. Non, bah si, je suis vieille. Enfin, certes, j'ai pas connu la guerre, mais enfin, j'ai connu Alphaville, Bronze-Kibit et Durand-Durand, donc on se calme. Mais je le sais, tu es vieille, merde, j'ai fumé dans des avions, les mecs. J'ai fumé dans des trains. J'ai fumé dans des restaurants. J'ai même fumé dans des wagons-restaurants. J'ai roulé sans casque, j'ai conduit sans ceinture, j'ai bronzé sans protection. J'ai eu des sièges en jean et des phares jaunes. J'ai écouté des faces A et des faces B. J'ai fait de la science nat et de l'EMT. J'ai passé un bac qui n'existe plus. J'ai bu du Malibu. J'ai mis de l'Obao et de l'Impulse. Et personne ne m'a offert de fleurs. J'ai mangé des trites et des Raiders. J'ai connu Michael Jackson noir et Madonna jeune. J'ai mis du Studio Line de L'Oréal sur mon carré asymétrique et je me suis fait faire un décollement de racines. J'ai porté des vieux harnais sur la tête, des Burlington aux pieds et bien souvent autour il y avait des crics. J'ai dansé des pogos, des lambada et même des slow en discothèque. J'ai roulé à 180 sur l'autoroute et à 2 sur un chapis. J'ai fait des chèques en francs, des numéros de téléphone à 7 chiffres. J'ai eu un Minitel, des Maxi 45 et un 90 au cul. Alors, vieille ou pas vieille? Non, mais je le sais. Je sais que je suis dans la deuxième partie de ma vie, c'est ça que je veux dire. Que ma vie est derrière moi, il y a des signes quand même, il y a des... Attends, il y a des indices. J'ai acheté une machine à coudre. J'écoute Chant de France. Et la dernière fois que j'ai fait les deux en même temps, j'ai vu la mort passer par ma fenêtre comme ça. Ah bah, je suis désolée, quand dans une année tu fais plus de brunch que de soirée, tu sais que t'es sur la pente descendante, mec, hein. Ah, parce que le brunch, il faut savoir que c'est juste un alibi pour pouvoir se bourrer la gueule en plein jour, hein. Bah oui, parce qu'à mon âge, on peut plus se coucher à 6 du, tu comprends? Donc tout devient prétexte à se déchirer, à oublier que tu vas mourir, tu vois, la chandeleur, la galette des rois, Noël, l'anniversaire du petit. Mais le brunch, c'est formidable, c'est peut-être hebdomadaire. Venez bruncher à la maison dimanche. Oh bah si, comme ça on se défonce la gueule pendant que les enfants jouent dans le jardin. Et c'est ça qui... C'est ça qui se passe. J'ouvre un petit rosé, non? Il fait frais, on est dans le jardin, on est bien. Alors écoute, Michel, quand même, il est 11h30, je sais pas. On vient de déjeuner. Bon, alors, un petit verre avec des glaçons. Un seul, hein. Et à 19h. Bon, on va y aller parce que... Si on est... Non, c'est pas nous, les enfants sont fatigués. Arrêtez de courir! Non, les enfants sont... Arrêtez de sauter! Non, on est... Ah non, je te jure, nous, ça va, mais ils ont eu une semaine de fou, et demain, il y a école.
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2: Avec les hommes, hein, c'est pas la folie, hein, c'est pas une réussite. Mais bon, je sais pourquoi, hein, pas d'inquiétude, j'ai vite compris, c'est parce que je suis pas faite pour la vie à deux. Voilà. Et je crois qu'en fait, il y a deux catégories de femmes dans la vie. Je crois qu'il y a d'un côté les femmes faites pour la vie à deux, douées pour ça, et de l'autre, les femmes douées pour autre chose. Voilà, le scrabble, le tennis, ce que vous voulez. Et moi je suis là en fait, je suis de ce côté. Parce que je suis assez bonne en orthographe. Et je pense que c'est pour ça du coup. On peut pas tout avoir. Donc ils se sont dit à la genre orthographe, on va pas lui coller les mecs en plus. Ça ferait trop bien sûr, ça énerve les gens après, évidemment. Voilà, voilà, mais enfin, j'écris bien, c'est déjà pas mal. Je fais jamais de faute, c'est de la folie. J'écris, pas de faute. Motus. Beaucoup de chômeurs dans la salle. Mmh. Oh, bah, dis-donc. C'est 11h, les gars, réveillez-vous. Hein. suis contente d'être dans cette catégorie. Ça me va très bien, parce que franchement, entre nous, elles m'énervent, les filles douées pour la vie à deux. Elles sont toutes douces comme ça. Elles sont fragiles. Oh, je suis douce, mon Dieu. Oh, là. Elles sont d'une douceur, on dirait des paquets de coton hydrophile avec des cheveux. Quoi. Du Moltonel. Ouais, du Moltonel. Ça, du PQ, en fait. Non, mais c'est vrai, il y a un problème avec ça. Non, mais les hommes choisissent des femmes parce qu'elles sont douces. Donc, elles s'achètent un furet, on s'en fout, c'est pareil. Monsieur. Bon, je dis ça parce que je suis jalouse, hein, j'arrive pas à être comme elles, c'est pour ça. Non, c'est parce qu'elles sont très douces, les filles douées pour la vie à deux, et elles sont aussi très discrètes, j'ai remarqué, elles parlent jamais. Par exemple, si elles sont dans une soirée où il y a plein de monde, et ben vous la repérez facilement, elle est comme ça, elle est douce. Elles parlent pas. Nada. Des fois, je les regarde, je me demande si elles ont conscience de ce qui se passe autour d'elles. Peut-être pas. Non, peut-être qu'elles se disent juste « Oh là là, il y a du monde !» C'est dingue. C'est dingue que mon canon cette soirée n'empêche. J'ai de la folie. Pourquoi elle me regarde comme ça depuis tout à l'heure? Elle me dit quelque chose. Ah, mais c'est un miroir. C'est dingue, hein, la capacité volumique qu'elle fait, cette pièce, en tout. Combien on peut être en tout? Plus avec tous les miroirs, ça double. Ça, je vais compter parce que sinon, ça va m'énerver. Et peut-être qu'elles font ça toute la soirée, en fait. Peut-être qu'elles nous comptent. C'est pour ça qu'elles parlent pas, pour pas perdre le fil. Vous regarderez la prochaine fois si elles font ça un moment. C'est pas la musique, hein, c'est le comptage. Il y a un autre truc aussi qu'elles font très peu, j'ai vu. Donc elles parlent peu, ça c'est fait. Et elles boivent peu d'alcool. Hein. Oui, parce que sinon elles boivent normalement, bien sûr, elles s'hydratent, hein, évidemment. Oui, sinon on meurt. Mais elles boivent des jus de fruits essentiellement. Et puis toujours des fruits qu'on connaît pas, toujours des fruits chiants, toujours. Ah mince, vous avez plus jus de goyave? Mon marin, mettez-moi papaye alors, c'est pas grave. Ouais, merci. Toujours des fruits qui n'existent pas, je sais pas pourquoi. Bon, il leur arrive de boire de l'alcool, hein, de temps en temps, j'exagère. Si, il est jour de fête, hein, bien sûr. Mais là, je sais pas pourquoi, c'est toujours le même alcool avec elle. C'est sans surprise, c'est toujours la même chose, c'est le Kir Royal. Tout le temps. Hein? Ah, ça rigole, moi, les filles en bas. Elles sont comme ça. Ah ouais, Kir Royal, ouais, c'est drôle. Non, mais le Kir Royal, c'est la boisson officielle de la fille en amour. C'est un peu leur sponsor à elle. Hein. Oh, Murucassis. Oh, je sais pas, deux secondes. Il n'y a pas le feu au flac. Alors, bon, Murucassis. Pêche. Alors, je sais pas ce qu'ils mettent dans ce kir, mais il y a toujours un truc qui se produit, mais ça, c'est imparable. Hein. Au bout de la deuxième gorgée, on y a toujours droit. Deux gorgées. Oh, je suis pompette. Oh, ça tourne. Pompette. Ah, moi, je suis jamais pompette, je suis toujours bourrée. Hein. Ah, moi, je passe pas par pompette dans les étages, pas dans les paliers. Directement bien déchiré, moi, comme ça craque. Je sais pas ce que c'est, de pompette, en fait. Peut-être si je bois que les glaçons dans ma vodka. Non. Mais ça doit être sympa d'être pompette, j'aimerais bien. Si, parce qu'elle rigole beaucoup, quoi, son pompette. Elles ont toujours un petit rire, très discret. Hein. Ah oui. Pas de... comme ça, non. Sinon, il y a un truc aussi qu'elles font beaucoup pour séduire les hommes, j'ai vu, c'est le secouage de cheveux, comme ça. Elles secouent les cheveux comme dans la pub Fructis. Je sais pas pourquoi elles font ça, tout le temps. Peut-être qu'elles se disent, il faut que je fasse bien tout comme à la télé pour que le shampoing fasse bien effet. C'est comme dans la pub. Il faut que les acides de fruits descendent bien jusqu'au point. Sinon, ça marche pas. Non, mais j'arrive pas à faire ça, ça m'énerve. J'essaye, je fais comme ça, alors évidemment, ça n'a aucun intérêt. Je veux dire, ça n'a pas d'impact sur les hommes. Ça sert à rien. Non, bah là, on bourré avec une vodka, comme ça, ça marche pas. On s'en fout, tout le monde s'en fout. On va le faire, d'ailleurs, surtout. Ça marche pas, ça, c'est pas... Enfin, ça marche pas, oui, non, si. Si, ça peut marcher, hein, bien sûr, c'est... Oui, si, ça marche même très bien. Si. Mais avec le chanteur de Gold, juste.
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2: Nous, les femmes, on ne dit pas la vérité. Oh bah non, nous, on vous dit rien, nous. Bah non, sinon on est folles. Ah non, non, vous croyez nous connaître? Pas du tout, on vous dit rien. On a été dressés pour, nous. Ah, le jour où elles diront toute la vérité, moi, je veux pas être là le jour où ça arrivera. Hein. Je vous le dis, ça va faire très mal, hein.
4: Chérie, ma puce, il est 7h, tu te laves, il y a école.
2: Non? Ok. Ah bah ton frère est levé, tu vois, ça va chérie? Les céréales? Je sais pas, là où tu les as laissées, hein? Par terre, j'en sais rien. je m'éloigne un peu. Bah parce que t'es ado, tu pues maintenant, hein? Bah ouais, regarde-moi ça. Ah bah voilà papa, ça va chérie? S'il reste du café? bah regarde. Allez, moi je vais travailler. Ah, en fait chérie, pour hier soir, non, ça n'arrive pas à tout le monde, et si, c'est grave. Oh! Et pour ta gouverne, la taille, ça compte. Tellement. Bonjour Myriam, vous allez bien? Non, bon, pas terrible. Bah, mon mari arrive plus à me baiser, j'ai très mal dormi. Bonne journée. Bonjour patron. Comment? Non, j'ai pas fait les photocopies, non. Et non, pourquoi? Parce que j'ai bac plus 7. Du coup, je me suis dit, c'est pas dans mes compétences, hein. Mais demandez à Laurent, mon collègue Laurent. Bah, il est payé 1000 euros de plus que moi pour le même job, donc je pense qu'il pourra vous faire cette faveur, hein. Non. Ah oui, non, j'ai pas mis mes talons, non. Ah, pour la réunion avec les Chinois. Eh ouais, non, j'ai pas... Pourquoi? Parce que ça fait mal, voilà. Si, ah ben, vous avez déjà essayé? Essayez, ça fait mal, vous verrez. C'est pour ça que j'ai mis mes birks. On est bien. Je vais déjeuner, de toute façon. Bah avec, je vais prendre des frites. Non, non, pas la salade, les frites. Parce que c'est gras, c'est meilleur, voilà. Du coup, et en dessert, je vais prendre un éclair au chocolat. Non, non, pas la salade de fruits. Deux, merci. Laurent, tu sais pour la présentation client, là, tout à l'heure? Oui, tu sais, la présentation Evian. Eh ben, je vais, au client, je vais la faire moi, hein? Bon, comme c'est mon idée que tu te l'as appropriée, il y aura moins d'intermédiaires. Bah, de toute façon, t'es pas là, t'as tes photocopies à faire, voilà. Oh, 4h30, merde, je vais être en retard à l'école. Allez, ah non, ils sont pas sortis. Bonjour. Bonjour, vous êtes la maman de Théophane? Ouais? Oui, oui, on a reçu le carton d'invitation, bien sûr, elle viendra, oui, oui, elle viendra au goûter, évidemment. Ouais, merci, c'est très gentil. Et par contre, moi, je viens... Oui, non, je resterai pas au pot, là, des parents, avec le champagne et tout, non. Parce que j'en ai rien à foutre, en fait. Voilà, on se voit déjà la semaine, hein, on va pas pousser. J'ai des vrais amis, voilà. Comment? Ah, c'est votre petite dernière. Oh, qu'elle est vilaine, ma puce. Non, mais c'est pas grave, on les voit avec les yeux de l'amour. Ben, je sais, j'avais la même. Hein? Allez, ma puce, dépêche-toi. Eh ben, tu enlèves ton manteau, puis tu vas au bain. Hein? Voilà. Ça va, chérie, t'es déjà rentrée? Qu'est-ce qu'on mange? Ben, je sais pas ce que t'as préparé. Rien? Ben voilà, très bien, on mange rien. Les enfants, on mange rien! Avec une sauce de rien! C'est papa qui s'en occupe. Voilà. Qu'est-ce qu'il y a, ma chérie? Non, je peux pas faire les devoirs avec toi. Ben non. Ben, parce que je sais déjà combien ça fait, 3 x 4. Hein? J'ai pas envie de. Qu'est-ce qu'il y a, mon grand? 3 heures de colle, t'as pris, toi? Oh putain, ça va te niquer ton week-end, ça c'est dommage. Hein. Non, mon chéri, je me suis pas occupée des vacances, non. Et non, parce que c'est chiant. Non, pas les vacances, mais de s'en occuper. Voilà, comme je suis pas une agence de voyage, je me suis dit que c'était pas à moi de le faire. Bah, je me couche. Non, j'ai pas la migraine, non, pas du tout. Pourquoi? Non, j'ai pas sommeil, je suis en pleine forme en plus. Non, c'est juste, j'ai pas envie. Bah, parce que t'es gros maintenant, puis t'as tes chaussettes, alors je... Du coup, je suis pas excitée. Mais c'est gentil de proposer. Merci, mon amour. Merci. Ça me fait plaisir, parce que moi, je suis pas très belle non plus, alors... Merci. Ouh, bonne nuit, mon cœur. Eh, tu sais, je t'aime.
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2: Calmez-vous. Non, je veux pas pouvoir coucher avec tout le monde ce soir. Hein, c'est pas... Non, on est trop nombreux, ça va être bâclé, on a une heure, j'aime pas quand c'est... Non. Non, et puis en plus, là, je vous devine un petit peu et... Non, pas envie, hein. Non, c'est vrai, c'est chargé quand même, hein. J'ai la migraine. Voilà, donc non, on va plutôt faire spectacle de manière traditionnelle, hein, bien catholique. Par contre, je voulais juste savoir, avant de démarrer, vous n'êtes pas trop impressionné, ça va? Non, c'est bon, c'est surmontable? Non, mon physique, c'est surmontable? Hein? Non, parce que je vous ai senti un petit peu tendu quand je suis arrivée un petit peu déroutée comme ça par mon visage, mon allure, hein, mon corps. Mais vous n'êtes pas les premiers, vous ne serez pas les derniers, c'est pas grave. Hein. Et puis en plus, ça s'arrange en cours de spectacle, hein, vous verrez. C'est-à-dire que l'œil s'habitue au bout d'un moment. C'est vrai, à force que vous faites, il y a une espèce de persistance rétinienne qui fait que vous allez finir par en trouver commune. Donc, pas d'inquiétude, j'ai l'habitude. Hein. J'ai l'habitude parce que j'ai un physique qui me dessert beaucoup. Hein. Ouh là là. Enfin, qui fausse mes rapports avec les gens, voilà, c'est ça. Par exemple, il y a des gens qui n'osent pas m'adresser la parole. Jamais. Alors, ils passent par des amis qui font l'intermédiaire, c'est très compliqué. Par exemple, je me souviens de soirées entières où des hommes qui mouraient d'envie de me connaître n'ont jamais pu aller plus loin que ma meilleure amie. Eva, c'est une suédoise. Non, les hommes, c'est un problème, hein, c'est compliqué avec ce... Souvent, je suis obligée de me grimer, je suis obligée de leur rajouter au niveau du maquillage pour leur laisser croire que je suis une fille comme les autres. Non, ils ne croient pas très longtemps, les hommes ne sont pas dupes. Hein. Non, ils savent. Hein. Enfin, ils sentent ces choses-là, hein. Un petit peu comme les chiens. Hein. Ils ont un instinct. Ah oui, oui, oui. Non, non, c'est un sixième sens. Alors, les plus téméraires, parce qu'il y en a quand même, hein, les plus courageux, hein, les gars du marais, hein, bon. Mon gars, quoi. Ils arrivent à m'aborder, bien sûr. Hein. Mais ils sont rapidement contraints de se rendre à l'évidence et de prendre la fuite pour éviter de souffrir. Je les comprends, je les respecte, ils se protègent. C'est mieux comme ça, hein. Ah oui, non, c'est mieux comme ça parce que les hommes qui s'attachent à moi, après c'est l'horreur. Hein. Après on n'en finit pas, ils s'enferment chez eux, ils répondent plus à mes appels, ils font les morts. Et... Il y en a même qui changent de ville hein, pour plus avoir à me croiser. Car maintenant que je suis connue, là en plus, vas-y. Si, dans toute l'Europe francophone, là, ça me parle. Enfin, dans le. Troisième, là, quatrième. Et ben, cette célébrité, ça me rend plus inaccessible. Hein. Les gens ne m'approchent plus du tout. Hein, jamais. Hein. Ah, il m'arrive encore de signer deux, trois autographes, bien sûr, hein, comme ça, sur le coin d'un chèque. En bas. Mais c'est très rare. Hein, c'est devenu rarissime, hein, quand même. Hein, faut dire ce qu'il y a. Je me sens pas complètement détendu, là. Non, allez, essayez de faire abstraction, parce qu'on va pas s'en sortir. Hein. Essayez de dépasser l'enveloppe corporelle. Hein. Voilà, attachez-vous au mental. Hein. Pour en finir avec ça, bien sûr, j'ai pensé à la chirurgie esthétique. Hein. Je suis pas folle, évidemment. Mais je veux pas... Enfin, c'est contre mes principes. Hein. Je me dis que j'ai le corps que la nature m'a donné. Je dois essayer de vivre avec. Coup de coup. Enfin, c'est vrai que ma vie est pas facile. Hein. Enfin, c'est vrai que c'est un calvaire, des fois. Et c'est vrai que pour une fille être belle, ça doit être bien. Enfin, vous pouvez pas savoir non plus, mais... Hein ? Bah non. Mais bon, on vous l'a dit, vous le savez, quoi, voilà. Hein, être belle, on sait, c'est bien, et puis c'est tout. Mais trop belle, je vous assure, il y a des jours, c'est chiant.
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7: Et des garçons dans la salle ? Ouais ! J'aime pas les garçons. C'est nul. Non, c'est tout pourri, jeune. J'aime pas, ça sent mauvais. Tu dis, les garçons, ça sent mauvais dans les bras et dans les pieds. Ça se lave pas, les garçons, c'est pour ça. Non, ça te lave pas. Quoi, ça sert que je me lave, genre pas aujourd'hui. Mais ça fait quand même 6 jours que t'es pas sorti. C'est nul. J'aime pas les garçons, ça fait mal, ça pique. Arrête, tu piques, tu m'énerves. Pousse-toi, tu me piques. Tu m'énerves. Ça a des poils partout, c'est pour ça. C'est gros. Bah, ça a toujours faim, les garçons. Toujours faim, n'importe quelle heure. T'as faim? Oui, oui. Tu peux les réveiller la nuit, t'as faim? Oui, oui. Et quand tu leur demandes qu'est-ce que ça veut manger, les garçons, ça veut toujours manger la même sauce. De la viande et des patates. Qu'est-ce que tu veux aujourd'hui? Un filet de bœuf. Ah. Et après, un pavé de bœuf. Ah. Et ce soir, une côte de bœuf. Ah. Et comme légume, une patate. Tiens, ta patate. C'est nul, le garçon. Ça fait croire que ça travaille, c'est pas vrai. Ça joue à la PlayStation toute la journée. Avec ses copains qui puent et qui boivent, ouais. Ah, on est les meilleurs, on s'en fout. Ah. Ouh, ouais. Ouh, regarde. Ouh, c'est nul. Et puis les garçons, ça a des grosses voitures aussi. Oh là là, ma grosse voiture. Oh, bonjour. Ma voiture, c'est la plus grosse de toutes les voitures. Je suis trop fière. J'ai acheté la plus chère exprès. J'ai plus d'argent, mais je m'en fous. Si je crève de faim, je mangerai mes sièges en cuir. C'est du bœuf. Oh, c'est bien. J'ai un GPS. Je sais pas m'en servir, mais je m'en fous. Ça fait comme une PlayStation dans la voiture. Et quand je serai grand, j'aurai une Porsche. Tous les garçons, ça veut une Porsche. Tous les garçons, ça veut la même Porsche. Tu demandes à un garçon qu'est-ce qu'il faut sur la planète, c'est facile. Une Porsche, une vache, une patate. Et puis ça va jamais au cinéma avec nous, les garçons. Surtout si c'est sous-titré. Oh, on peut pas suivre l'action, je t'avais dit. Mais y a pas d'action, si vous dites Alain. Oh, et puis les garçons, ça voudrait être musqué aussi. Oh, je voudrais trop être musqué. Oh, je voudrais trop être musqué. Moi, ça fait pas de sport, les garçons, ça fait trop mal. Alors, ça regarde du sport à la télé pour nous empêcher de voir des films avec Mike Ryan sur les océans. Et puis en vacances à la mer, les garçons, ça veut toujours nager jusqu'à la bouée. Elle a combien, la bouée, les filles? J'y vais, je reviens. Et nous, sur la plage, on doit rester pour faire coucou, pour faire croire qu'on est contente. Tiens, allez. Salut. Mais reste-y à ta bouée. Mais reste-y. Mais qu'est-ce qu'elle raconte? Elle ne me voit pas. Arrivez. En plus, les garçons, quand c'est malade, ça croit que ça va mourir. Oh. Oh. Oh. Oh, je me suis coupé avec une enveloppe. Oh, si, je saigne, madame. Regarde, je saigne, tiens, voilà. Je saigne partout, là, voilà. Je saigne du cœur, de là-haut, je saigne de partout. Non, mais pas de produit, ça pique. Non, va-t'en. Laisse-moi tranquille. On va me faire un steak. Va-t'en. Oh non, c'est trop pourri, les garçons, j'aime pas. C'est nul. Heureusement, il y avait des filles dans la salle. Ouais. J'aime pas les filles. Oh, les filles, c'est encore plus nul que les garçons. C'est double nul. Ça sert à rien, les filles. Ça a des grands cheveux partout, comme ça, qui s'en mêlent. Oh là là, mes cheveux. Oh, oh, mais qu'est-ce que je vais faire avec mes cheveux? Je l'ai chez le coiffeur, il m'a raté, il m'a coupé tout ça. Je vais me tailler les veines. Elle me suicidait. Passe-moi une enveloppe. Tu lâches. Bébé. C'est folle, les filles. J'aime pas, puis ça colle de la tête. Ça colle. Bah, ça met des crèmes pour pas être vieille. Oh là là, je veux pas être vieille. Oh non, je veux pas être vieille. Oh, je veux pas être vieille. Oh, je serais mieux comme ça. Et puis ça met du maquillage aussi, les filles, pour faire croire que c'est belle. Oh, mon petit maquillage. Mmh. Mmh. Mmh. C'est des gros tubes. Mmh, il y a du mascara. L'autre côté, comme ça. Voilà, puis du crayon, surtout, voilà. Et puis du blush. Ah, je suis belle. Non, m'embrasse pas, j'ai du gloss. C'est des méchantes quand elles crient. Ça met des chaussures hautes, comme ça, pour faire croire que c'est grande. Oh, je suis trop grande. Oh, je suis trop la plus grande. Oh, j'ai mal aux pieds. Et puis c'est tout maigre, les filles, c'est tout maigre. C'est tout maigre, une technique. Et ça se trouve gros. Oh, je suis grosse, j'en ai marre. Hein. Ça, oh là là, du vent, du vent. Attention, du vent. Oh là là. Ça y est, c'est bon. Oh là là. Oh là là. Je mange que des légumes et de la salade, les filles. Comme les tortues. Ma petite salade. Avec des tout petits légumes, les gars. Je me régale. Avec la vinaigrette à part, s'il vous plaît. Voilà. Merci. Oh, j'ai commencé. Tu finis pas tes frites? Oh, et puis les filles, ça boude. Tout le temps, ça boude. Oh, j'ai bien envie de bouder, tiens. Oh là là, je sais pas ce que j'aime et je bouderais bien pour rien. Comment je pourrais bien lui montrer que je boude? Pour bien l'énerver. Je vais lire un gros livre juste devant lui. Ma bibliothèque, crac. Allez hop, crac, pousse-toi. Les filles, ça lit des gros livres de psychologie comme ça. Pour faire croire que c'est intelligente. Oh, je crac. Oh, c'est très intéressant tout ça. Oh, j'adore. Ah oui, ça, je le savais. Alors. Oh, c'est pour ça. Tout s'explique. Oh, il faut vite que je téléphone à mes copines pour leur dire. Non, je vais aller chez elles, c'est mieux. Comme ça, on boira de l'eau chaude avec des plantes dedans. Et puis les filles, ça croit que tout le monde, c'est ses enfants. Surtout son mari. Fais pas ça. Moi, je passe ça. Va pas là-bas. Tu vas prendre froid. Enlève tes doigts. Et après ça, un bonjour. Mais je suis pas ta mère! Et puis en plus, les filles, ça a toujours froid. Ah, j'ai froid. Alors, ça dort en pyjama, les filles. Oui, au début, tu crois que ça va dormir toute nue, comme le premier jour. Mais non, t'es fini. Pyjama, mon petit pyjama. J'aime, c'est le plus bon des pyjamas. Et le plus joli. Laisse-moi tranquille, j'ai froid. Oh non, ça fait trop peur, j'aime pas ça les filles, non. C'est nul. Et puis j'aime pas les garçons. Nul. C'est bizarre. Parce que là, je suis trop bien avec vous.
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3: C'est bon, je sais.
6: Tu fais pas passer maintenant?
3: Non, je sais, normalement j'étais après, mais j'ai pas pu attendre. Je suis désolée, pardon, je vous crame à tous. Oh là là, désolée, non, c'est extrêmement urgent.
6: Excusez-moi, j'ai dit. Un souci?
3: Comment?
6: Y'a un souci?
3: Pas du tout. Tout va bien, ça article d'ailleurs, c'est magnifique, les lumières, les murs en pierre, c'est sublime. Tout va bien. C'est juste que je préfère faire mon sketch maintenant, ça te dérange pas?
6: Et pourquoi?
3: Parce que je vais pas pouvoir rester.
6: Et pourquoi?
3: Parce que j'ai un rendez-vous. Non, c'est-à-dire que j'ai une invitation à dîner, voilà, je peux pas t'en dire plus, avec un homme du coin, et je voudrais pas rater ça. Voilà, j'ai un blind date, enfin pas blind, mais un blind date quand même, et j'ai l'impression que c'est maintenant ou jamais avec lui, toi.
6: C'est quoi ce blind date?
3: C'est un garçon.
6: C'est qui ce mec?
3: Un bébé.
6: Un bébé.
3: Il est joli.
6: Non, on dit Habib.
3: Non,
6: on dit pas Habibi.
3: Il s'appelle Habibi, je sais ce que je dis. Habibi comme dans... Habibi yo-yo. Habibi yo-yo. Est marguesto. Es lana. Eres tu, eres tu. Es ce que quiero, eres tu. Inch'Allah, tu connais?
6: Et tu l'as rencontré où, ce mec?
3: Pardon?
6: Tu l'as rencontré où?
3: Au Zouk, ce matin. Des bons.
6: Ce qu'ils ont tous, ces gens-là, oh là. Au souk, on dit le souk.
3: Pardon?
6: Le souk.
3: Oui, le marché gros, Rungis, le souk, on s'en fout, on a compris. Il est beau. Il est grand, il est fort.
6: Il est doux, ce mec.
3: Il est doux, et ben, il est du souk, il est... Il est marchand d'art. Enfin, il est marchand d'art, il a un stand au souk, et il vend des... Il vend les vide-poches en terre cuite que vous faites, c'est magnifique, avec le trou pour regarder si on a les clés, hop, on n'est pas obligé de soulever le couvercle. Sublime, les poteries.
6: Le tagine. Oui, parle du tagine,
3: si
6: tu parles
3: du
6: tagine.
3: Le tagine.
6: Non, mais arrêtez, tu sais quoi,
3: c'est pas arabe, j'en sais rien, c'est un vide-poche. Bon, je lui en ai acheté 15, il est tombé amoureux direct.
2: Mais je crois que c'est une généralité ici. J'ai beaucoup de succès avec les Marocains. Non, mais je plais énormément. Ici, Abdullah, hein, je sais pas ce qui se passe. Ah, une rencontre. Tu vois, une rencontre sensuelle avec le pays, j'ai l'impression d'avoir été dessinée pour le Maroc. Écoute, non, je te jure, depuis que j'ai atterri, c'est bien simple. Je suis suivie en permanence par une meute de jeunes éphèbes. Et oui, qui me suivent et qui crient tous en ma direction comme ça, habibé, habibé. C'est là que j'ai compris que ça s'appelait tous habibé. Eh oui.
6: Non, alors, je veux pas te décevoir, mais quand même, prends ton temps, méfie-toi un petit peu.
2: Bien sûr.
6: Tu sais, t'es connu, tu représentes pas mal de choses. C'est peut-être la notoriété, fais gaffe.
2: Pardon ?
6: La notoriété,
2: c'est... La notoriété, mais tu es d'une naïveté sans nom. Mais c'est de l'amour, mon vieux, le coup de foudre, ça te parle ? Love at first sight. Ils sont sous le charme, les mecs, ils sont extrêmement romantiques, hein. Habibi m'a fait tatouer un poème soufi du 15e siècle sur le bas du dos. Au henné. Écoute, sublime.
6: Tellement je t'aime, je pense à toi.
2: L'autre côté, l'autre côté.
6: Tellement je t'aime, je rêve de toi.
2: Tellement n'oublie que motalek, tellement n'oublie que motalek. Eh oui. Là. Alors.
6: Ah, mais attends, ça. C'est pas un poème soufi, ça c'est Faudel, ça c'est un 2-3 soleil, ça n'a rien à voir.
2: Mais qu'est-ce que tu racontes? Je connais même pas tes origines, mon pauvre.
6: Mais fais gaffe, mais c'est pour toi que je dis ça, hein. c'est peut-être pas du sérieux.
2: C'est pas du sérieux?
6: Ben oui.
2: Il m'a demandé en mariage pas plus tard que tout à l'heure, le mec. Et il souhaite m'épouser en France et au plus vite pour respecter mes traditions. Alors, c'est pas de l'amour, hein? Monsieur Debbouze, c'est pas de l'amour, ça peut-être?
6: Ça, c'est pour les papiers, c'est pas de l'amour, ça, c'est de la papeterie, ça.
2: Pardon?
6: C'est de la papeterie, ça, c'est pour un visa, le mec veut faire du tourisme, je te préviens, je t'aurais prévenu, c'est tout ce que je te dis.
2: Enfin, je suis pas employé de mairie, quel rapport avec les papiers, t'es complètement malade. T'es jaloux? Tu essayes de briser mon histoire d'amour naissante avec Habibi pour me garder disponible pour toi. Tu manœuvres bassement devant ton peuple nourricier pour m'empêcher de vivre l'amour. Oh, la chouba! La chouba sur toi, j'ai honte! J'ai honte pour le Maroc!
6: T'es complètement taré, tu sais très bien, moi je suis marié.
2: Oh, je suis marié, la belle excuse, et avec qui? On peut savoir!
6: Mélissa, elle est dans la salle, d'ailleurs je l'embrasse.
2: Oh, femme,
6: elle
2: est française!
6: Monsieur?
2: Mon Dieu!
6: Je suis très bien marié.
2: Tu t'es marié avec une Française pour avoir les papiers.
6: Oh attends. Vous savez très bien que c'est pas vrai, que j'avais les papiers avant. J'étais pardon français avant de la rencontrer.
2: J'étais français, je m'appelle Debbouze, je suis français, je m'appelle Debbouze. Je suis gauche. Enfin, tu ne trompes personne, t'as vu tes cheveux. Français, t'es crépute.
6: Je suis crépute?
2: Oui, t'es crépute. Tu critiques Habibi devant tout le monde alors que t'as fait la même chose que lui il y a quelques années. Alors tu veux que je te dise, monsieur le français, pour te prouver que oui, on peut m'aimer. Eh ben, je l'épouse ici, le Habibi. C'est moi qui prends la nationalité marocaine et comme ça, t'auras bien les boules. Bien sûr.
6: Oh my ghost. Oh my ghost.
2: Je ne dis pas de oh my ghost. Et après, haha, et attends, et après, tu seras obligé de m'épouser pour que je redevienne française et que je m'appelle enfin Debbouze, comme tu le souhaites secrètement depuis des années.
6: Voilà. Depuis là, mais j'ai pas l'air. Qu'est-ce que tu racontes? Qu'est-ce que tu... T'es en train de me demander en mariage, là?
2: Ouais.
6: Et c'est pour ça que tu m'as dérangé?
2: Ouais.
6: Mais t'es devenu complètement folle?
2: Tout à fait.
6: Mais t'aurais dû me demander.
2: Comment?
6: Je t'aurais dit non tout de suite. Pourquoi tu te prends la tête à manigancer?
2: Ouais, je sais, excuse-moi. C'est juste que tu refuses de m'ouvrir la porte quand je gratte ta chambre la nuit, voilà.
6: C'est toi qui gratte la nuit à ma chambre.
2: Non.
6: Oh là, c'est toi, je crois que c'était un fennec, une pitouette.
2: Non.
6: C'est toi, j'ai failli faire dépitoyer l'hôtel à cause de tes conneries, là. C'est toi qui...
2: Ouais, bon, bah ça va, la pitouette, c'était moi, on a compris.
6: Excuse-moi. C'est pas grave.
2: Parce qu'il m'a pris... Pas si c'est la chaleur ou la température, là, je suis vraiment... Excuse-moi, c'est con, je sais, c'est ridicule, j'ai gâché...
6: Non, t'as rien gâché du tout, c'est pas grave.
2: Parce qu'il m'a pris, pardon.
6: Ça va, ça va, ouais, ça va. Maintenant, tu vas rentrer. Tu vas te mettre
2: oui
6: gentiment. T'es devenu folle.
2: Non, non.
6: Si, voilà. Si, un peu. Tu vas te mettre gentiment dans ta loge.
2: Oui.
6: Et tu vas attendre qu'on t'appelle.
2: Je vais faire dodo.
6: Tu vas faire dodo.
2: Un petit dodo. Je suis désolé. Ah, excusez-moi. Bismillah. Hein? Bismillah. Balsamique. Non, je ne sais pas. C'est le décalage. Je suis con. Je débarque, l'autre. Demande en mariage. Alors, t'es déjà marié?
6: Oui, je suis déjà marié.
2: Voilà, bien sûr. Excusez-moi. Non, non, mais...
6: C'est pas grave.
2: Pardon, hein.
6: Non, ouais, oh. Ouais.
2: Non, pardon. Excuse-moi, rien à voir. Il est marié, qu'est-ce qu'il y a ?
6: Dégage.
2: Non, non, et tu me cites ?
6: Dégage.
2: Le petit Kevin ?
6: Dégage.
2: C'est un mineur.
6: Dégage.
2: Kevin !
6: Dégage.
2: Kevin !
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2: Je crois que je suis pas une bonne mère. T'es con, hein, j'aurais fait un super papa, moi, pute. Non, je suis pas une bonne mère, je le sais. Alors, pas au sens maltraitant, bien sûr, hein, je subviens aux premiers soins, quand même, hein, bien sûr. Non, mais ça va, je sais les nourrir, les divertir, les décorer avec des écharpes et tout, oui. Mais je sais pas les élever, ça, mon problème. Ah, moi, je sais pas élever un enfant, j'ai pas la main verte. Oh. Donc ça pousse, mais de guingois, quoi. C'est pas... Qu'est-ce que tu veux que je leur transmette, moi, comme valeur ? À part la peur et l'alcoolisme, je veux dire... Compliqué, moi, je savais pas que c'était si dur, moi. Moi, je croyais qu'il fallait juste leur donner du lait pour qu'ils grandissent. Eh ben non, c'est beaucoup plus compliqué que ça, c'est dur tout le temps. Le coucher, par exemple, moi, je sais pas faire. Puis alors, c'est tous les jours, hein, le coucher, je te rappelle, attention, hein. Ah, tu peux pas les coucher un jour sur deux, j'ai essayé, c'est le bordel, hein, ils sont énervés, hein. Oh là, ça gueule, ça se frotte les yeux, laisse tomber, hein. Ah non, non, alors le coucher chez la maman calme. Hein. Je suis sûre que ça doit être comme dans un film de Walt Disney. Ils se marièrent et eurent beaucoup d'enfants. Oh, il dort déjà. Mais d'où il dort le sien ? T'as le coucher chez moi, c'est... Si, remarque, c'est comme dans un film aussi, hein. Un film de Scorsese. Come on ! What do you want ? It's time to close your eyes ! Close your eyes so I can go downstairs to live my miserable life. What do you want? I did everything. I read the fucking story with the fucking princess. I sang the stupid verses. I did the kiss. I did the gratuit dans le dos. What do you want? You want a drink? You want a pee? Why don't you drink your pee, motherfucker? Oh, motherfucker. Motherfucker. Motherfucker, justement, et dire que je vous ai fait chier avec ce spectacle éponyme, là. Ah, dis donc, ben, l'accouchement, ça fait mal. Mais ferme ta gueule. Oh non, mais écoute, si j'avais su, mais l'accouchement, ce n'est rien. Mais l'accouchement, c'est... Oh, une écharde. Ah, à côté de ce qui t'attend tous les jours. Les devoirs. Pourquoi ils font ça ? On les a déjà fait, nous, les devoirs. Pendant 15 putains d'années, moi, je les connais mes tables, hein, ça va, hein. 2 fois 2, 4, 4 fois 4, 6, c'est bon, me prenez pas la tête, hein. Oh, les devoirs chez la maman calme, ça doit être la mélodie du bonheur. Les enfants, sortez vos cahiers du soir et faites vos devoirs, vous avez 30 minutes. Rejoignez-nous pour le souper, je fais une mousseline. T'as les devoirs chez moi, c'est les nerfs à vif. 20 heures. Putain, on a oublié les devoirs. Réveille-toi. Réveille-toi, chérie. Mon cœur, on a oublié les devoirs. Ouais, je sais. Ben, on va les faire. Ah si, on va les faire. On va les faire rapidement parce que maman a des invités. J'arrive. Non, non, mais passez à table, commencez. Alors c'est quoi, cahier du soir ? C'est lequel ? Rouge, vert, jaune, bleu, je sais pas, je m'en branle, hein, je te le dis. Pas moi qui suis au CP, rangez vos affaires, c'est pénible. Alors, ah voilà, c'est ça, cahier du soir. Dictée, parfait. Alors, là, tant, là. Il n'y a pas de piège, non. Il n'y a pas de... difficulté majeure, quoi. C'est deux lettres, quoi. Non. Voilà. C'est bien, il est bien, il est bien, il est bien, il est bien. Non, on s'en fout de la petite queue du A. On s'en fout. Non, non, ne refais pas. Ne refais pas. Oh, elle refait, putain, elle refait. C'est bon ? Voilà, elle est très jolie, on n'y touche plus. La tortue. Tor, comme ma bouche, tor. Tor. Tortue. Tor, et tu. Non, pas toi, maman. Voilà, tortue. Tortue. Mais c'est féminin, tortue. Si, c'est toutes des filles, elles ont des chapeaux en osier avec des marguerites, donc je le sais. Voilà, la tortue, très bien. Ah. Non, plus loin. Non, non, on n'écrit pas plus loin. Oh putain. Plus loin, barre espace. La barre espace. Cache, clac, clac, clac. Voilà. La tortue A, hein. Oui, je sais. Bah, passez au plat. Voilà, c'est chaud, je m'en fous. La tortue A, très bien. Une. Foule en chiffre. On s'en fout. Foule en chiffre. Une. Voilà. Kéké à tortue. Une. Carapace. Oh putain. Carapace. Attends une seconde, chérie. Dessine-la, maman se repose.
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2: Moi, c'est sûr que je serai jamais l'égérie d'un grand parfum, c'est évident. Ah bah non, moi je peux être égérie Richemont ou Coraya, à la limite, les deux, mais un parfum, non. Déjà, pour être égérie d'un grand parfum, faut être une séductrice. Excuse-moi, faut même être plus que ça. Faut être une muse. Alors la muse, attention, là on rigole plus. La muse, c'est le stade ultime de la féminité. La muse, il n'y a pas plus haut, quoi. La muse, non seulement, elle séduit les hommes, mais elle les inspire au passage. C'est-à-dire que l'homme, il voit passer une muse, direct, il a envie de lui écrire un poème. Bon, il a surtout envie de la baiser, mais comme il est moche, il va se prendre d'un petit poème avant, tu comprends? Il est obligé de mettre le paquet, le pauvre. C'est merveilleux, les muses. J'adore. Vanessa Paradis, c'est une muse, par exemple. Voilà. Ah si, Vanessa Paradis, c'est une muse. C'est merveilleux. Je veux dire, c'est son activité principale. Qu'est-ce que tu fais dans la vie?
7: Je suis muse.
2: Mais c'est-à-dire?
7: Eh ben, j'inspire les hommes.
2: Et toi?
9: Oh, moi, je les saoule.
2: Et t'as vu le nombre d'artistes qu'elle a inspiré, Vanessa? Je veux dire, le nombre d'auteurs qui ont écrit pour elle, c'est dingue. Putain, mais moi, tu crois qu'il y en aurait un qui sortirait les doigts du cul pour m'écrire une ligne? Une petite charade, quelque chose, une ritournelle, une blagounette? Pas ça, démerde-toi, Forrest. Bon, mais en même temps, je suis pas mécontente d'être à ma place quand même, parce que je me dis, c'est quand même une galère hein, d'être une égérie, une muse, une Lolita et tout. T'imagines le boulot, quoi. Faut toujours être à la hauteur du fantasme que tu représentes, t'as pas le droit à l'erreur. Parce que le jour où la Lolita, elle a, je sais pas moi, le nez qui coule, des ballonnements ou qui ronfle, bon bah le mythe s'effondre, voilà. Alors que moi, y a pas de mythe, on s'en fout, moi. Ah bah moi, je peux être malade ou pas présentable avec un mec, il va pas être choqué. A priori, la première fois qu'il m'a vu, j'étais bourré, donc. Hein? Ah moi, tu m'emportes en l'état, moi. Je suis un modèle d'expo, moi. Pas de mauvaise surprise au déballage. Ah non, non. Non, puis même, je me dis, tu vois, aujourd'hui, à 40 ans, je me dis que finalement, la beauté, c'est un cadeau empoisonné quand même un peu. Bah, parce que ça se fane, hein. Il y a une date de péremption. Alors que moi, je suis longue conservation, moi. Ah, moi, je suis une denrée pas périssable, moi, je caille pas, je tourne pas, moi, je suis un oignon. Bah oui, mais comment tu sais qu'un oignon, il est plus bon? T'en sais rien, tant que t'as pas goûté, t'en sais rien. T'as pas l'étiquette. Bah oui, mais ça, c'est le gros avantage de la fille moyenne. C'est que nous, les moyennes, on peut que s'améliorer en vieillissant. Et c'est vrai, tu remarqueras à 40 ans, en tant que moyenne, tu entends de plus en plus souvent des trucs comme « Ah dis donc, t'es de plus en plus belle. Merci. » Ou encore « Ah là là, t'as jamais été aussi sexy. Merci. » Et même « Ah dis donc, t'es tellement plus jolie aujourd'hui qu'à 20 ans. » Ouais, bon, bah ça va, c'est bon, on a compris. Tu peux te péter la gueule à toi aussi, ça fait 3 là quand même. Hein. Ah non, mais c'est un point, tu te dis « Mais comment je devais être horrible avant, c'est pas possible. » J'étais un hobbit et on ne m'a rien dit ou quoi, merde. C'est du délire. Alors que pas du tout, hein, je vous rassure mesdames. Hein. C'est pas nous qui devenons plus belles, hein, c'est eux qui s'habituent. Puis ils revoient leurs exigences à la baisse, ils ont plus de cheveux, donc ça fait moins les mains. Hein. Ils sont bien contents de le trouver l'oignon, bah, t'inquiète. Oh là, tout vient à temps. En même temps... En même temps, c'est vrai qu'on revoit tous nos exigences à la baisse à partir de 40 ans, hein, c'est sûr. Surtout envers nous-mêmes, d'ailleurs, je trouve. Hein, on devient plus indulgent. Parce que c'est vrai qu'étant jeune, je me souviens le temps perdu à se trouver moche. Alors, t'as vu? Non, mais l'énergie perdue à avoir des complexes et tout. Mais laisse tomber, je te le dis tout de suite. Hein. Parce qu'alors, à 40 ans, t'as du cheveu, de l'œil et de la dent. Pff, t'es content, hein? Ah si, ah, vraiment, il y a un âge, tu verras, où la génétique l'emporte sur la beauté. Hein. Dieu merci. Il y a même un âge plus tardif, à mon avis, où la propreté l'emporte sur la beauté. Hein. Non, bah excuse-moi, à 80 ans, être belle, c'est être propre, déjà. Ah, oh, Ginette, oh, ma Gigi, ma Nénette, ma Ginette. Oh, elles sont bon l'eau de Cologne, oh. Elle a les cheveux propres, violets mais propres, oh. Oh, putain, elle a les dents blanches et en plus, elle peut les enlever, oh.
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2: On dit toujours qu'il y a une vie après la mort, c'est peut-être celle-là qui déchire. Hein. Ça se trouve, là, on est dans un pauvre brouillon. On est dans une espèce de version bêta de la vie. Tu vois, qui n'a pas été débuguée. Et puis après, arrivera la vie 2.0. Et là, je peux te dire qu'ils auront tout corrigé, les gars. Ah ouais, ils vont nous updater, je te dis pas. Ils vont déjà virer tout ce qui nous fait chier. Tu vois, dans la vie 2.0, par exemple, le foot, ça n'existe plus. C'est sûr. C'est pas logique. Ça... Non. Le foot, ça dégage, les supporters. Surtout, ça dégage.
9: Non, parce que dans la ville 2.0, de toute évidence, il n'y aura plus les supporters. Il n'y aura plus les parasites, il n'y aura plus les moustiques. Moustiques. Quoi, ça sert le moustique, là, dans l'écosystème? Où est le problème? Qu'est-ce que c'est? Bon, c'est quand même l'animal qui a le plus grand ratio taille-emmerdement. On n'a jamais vu ça. C'est fou de faire chier autant. Il pourrit les vacances des riches et il tue les pauvres. Alors ça dégage. Oh, je veux plus y voir. Ah, mais il n'y aura plus. C'est sûr, ils vont corriger. Tiens, les assemblées générales de copropriétaires. Ça n'existe plus dans la vie 2.0. Personne n'a envie d'y aller. Je préfère aller me faire dépigmenter le cul. Voilà, je te le dis. Non, non, ça piloche, c'est évident. Dans la vie 2.0, il n'y aura plus les gens qui ont des housses d'iPhone en cuir, tu sais, comme ça. Avec le petit clapet et la bouton presse. Oh, c'est beau un iPhone, tu mets pas un truc moche. Comme rouler avec une Ferrari bâchée. On sait jamais. Mais oui, oh ben c'est ça, tiens. Avoir une housse d'iPhone, c'est comme rouler avec une Ferrari bâchée ou sortir avec une femme voilée. C'est cacher ce que le monde a fait de plus beau. Alors, tant qu'on y est dans la vie 2.0, on enlève l'automne-l'hiver, hein, tout le monde s'en fout, on se pèle le cul, ça dégage. On garde printemps-été, comme ça, ça fait printemps-été, quatre saisons, on est bon. Le lundi, ça dégage. Les matins, ça sert à rien, Jean-Jacques Goldman l'avait compris avant tout le monde. Bien vu. Et puis alors, je pense également qu'ils vont améliorer tout ce qui marchote, quoi. Par exemple, dans la ville 2.0, les machines à composter les billets de train, elles marchent dans les quatre putains de sens. Mais oui, dans la ville 2.0, la ventouse du boîtier GPS, elle colle. De toute façon, les objets marcheront tous mieux. Et puis surtout, ils arrêteront de faire la loi. Parce que là, dans notre vie, c'est les objets qui commandent, vous en êtes rendu compte? Ben, c'est eux qui te disent quoi faire. T'as vu, tout bip maintenant, ils bipent tous. Tu montes dans ta voiture, ça bip pour la ceinture, le frigo est resté ouvert, ça bip, le micro-ondes, il a fini, il bip. Le lave-linge aussi. Non, mais c'est quoi? Arrêtez, là. Moi, c'est pas bip que j'entends quand je monte dans ma voiture, c'est mets ta ceinture, vas-y, mets ta ceinture, même pour 200 mètres, j'en ai rien à foutre, mets ta ceinture, je te sens, t'es là. Si, t'es là, je te sens, t'as grossi, dépêche-toi, mets ta ceinture. Quand le lave-linge est terminé, viens nous étendre, on a fini, on est propre, on est mouillé. Viens nous étendre. Qu'est-ce que tu fous sur le canapé, espèce de feignasse? Qu'est-ce que t'as de mieux à foutre que de venir étendre la lessive? Bon, ça, là, j'en ai acheté un autre. Il m'insulte, celui-là. Du coup, j'en ai acheté un autre. Il chante. Quand il a fini, il dit « Nous, on est prêts, c'est quand tu veux. » J'adore celui-là. Mais dans la vie 2.0, il n'y aura plus tout ça, quoi. Je veux dire, les objets ferment leur gueule, les taxis aussi. Ceux qui disent « C'est où ?» Comment ça, c'est où? Vous voulez que je conduise? C'est où? Mais enfin, taxi, je peux faire une suggestion? Dis-moi, ne penses-tu pas, ami taxi, que l'achat d'un GPS serait au minimum judicieux, voire totalement indispensable à l'exercice de tes fonctions? Je ne sais pas, hein, je... Non, mais tu vois, moi, par exemple, je suis humoriste, je suis auteur, j'ai acheté un stylo. Tu vois? Là, ton GPS, si t'as pas d'argent, tu le prends en papier, ça s'appelle un plan! Taxi qui te demande c'est où, c'est comme si le chirurgien avant que tu t'endormes. Mais attendez avant de vous endormir! La rate, gauche ou droite, tu m'en rappelles plus. Oh, mais merde, mais moi je suis inversé, ça fait miroir, alors je me. De toute façon, dans la vie 2.0, tiens, par exemple, les médecins sauront ce qu'on a. Parce que là, parce qu'ils ont fait à l'école, s'ils sont allés à trop de soirées infirmières ou quoi, aux caisses. Mais ils en savent rien, les pauvres, hein. D'ailleurs, ça se voit, dans les hôpitaux, ils se baladent, comme ça, les médecins, en blouse, comme ça, hop, là, dans les couloirs. Tac, tac, tac, ils rentrent dans les chambres. Bonjour, bonjour. Ça va? Oui, je suis médecin. C'est bon, j'ai les stylos. Laissez-moi faire mon diagnostic. Alors, qu'est-ce qu'il a, celui-là? Oh, putain, mauvaise mine. Ok, alors, mettez-lui du liquide transparent dans la poche qui pendouille. Et ensuite, vous lui donnerez des cachets. Eh ben, des antidouleurs pour pas qu'il ait mal, voilà, très bien. Des anti-inflammatoires pour pas que ça s'inflamme. Et puis des anti-crevaisons pour pas qu'il meure, voilà. Non, il y aura pas besoin de médecin dans la vie 2.0, je vous rassure. Parce que tout ira mieux, évidemment. Dans la vie 2.0, les poussettes, elles se plient toutes seules. Les housses de couettes se changent toutes seules. Mais bien sûr, ils vont tout performer. Tiens, les bras seront enfin amovibles pour la nuit. Les parcs pour enfants auront un tunnel et surtout Carglass fermera enfin sa gueule.
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0: Moi, j'avais... Oui, j'avais 30 ans, tu vois, donc l'offre était jolie. Là, yeah! Ben là, j'ai réalisé qu'il allait falloir que j'en prenne un de mon âge. Moi, je veux pas sortir avec un vieux, je vous le dis, hein, ça m'intéresse pas, ça me dégoûte. Non, franchement, ça pique, ça sent pas bon, ça ronfle. Non, ça m'intéresse pas, je vous le dis. Alors, quand c'est ton vieux à toi, c'est pas pareil, mesdames, attention. Non, quand c'est ton vieux que t'as connu jeune, ça n'a rien à voir. Parce que tu t'as vieilli en même temps que lui, voilà, puis clairement, tu vis dans les souvenirs. Oh! Donc ça, je respecte. D'ailleurs, petit conseil, gardez-le, votre vieux, mesdames. S'il marche encore, gardez-le, franchement. Ah si, soyez dans une démarche éco-responsable. S'il vous plaît, hein, on remplace pas, on répare, d'accord? Parce que franchement, le jour où tu veux en changer, je peux te dire qu'il n'y a plus grand-chose en magasin. Hein. Digling, digling, digling. Bonjour. Bonjour, madame, bonjour. Qu'est-ce qui vous reste en 48? 50, peut-être, je sais pas, peu importe. 48, 50, disons. Ça? Ça? C'est tout? Putain, j'ai cru que c'était les invendus, moi, ça. Bah, parce qu'il n'y a rien, puis parce que c'est dégueulasse, ça a déjà été porté, non? C'est de la fripe, hein? Bah, c'est tout distendu, regardez-moi ça, il n'y a plus de forme. C'est tout, ça bouloche, madame, ça peluche. Je le vois d'ici, et puis vous avez du gris, qu'est-ce que vous voulez que je foute avec ça, moi? Que du gris, gris souris, gris chiné, gris anthracite, gris tempête, gris... Oh bah carrément couleur chair là-bas, plus rien, allez hop. Non, ça m'intéresse. C'est, oh. C'est quoi là-bas? C'est la nouvelle collection, hein? C'est quoi, c'est du 24, 26? Oh là là, c'est bon. Oui, je jette un œil juste comme ça pour le plaisir. Cette matière. Oh, ça sent bon. Oh, c'est si doux. Oh, je vais en essayer un rapidement. Non, mais juste pour le plaisir. Comment ça, je rentre pas dedans? Non, on s'en fout du moment qu'il rentre.
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2: T'as retrouvé le test? On attaque?
3: Allez, go.
2: Alors, vous vous souvenez du sujet?
3: Non.
2: C'était calculer le QE de votre homme.
3: Le QI?
2: Le QE, le quotient érotique.
3: Ah, oh, bah c'est pareil.
2: Oui, si tu veux. Alors, je te mets un rond, moi un carré, ouais. Toi un triangle. Ok.
3: Allez,
2: alors,
3: go.
2: Question 1.
3: Ouais.
2: Vous le connaissez depuis 3 heures, 3 jours, 3 mois, 3 ans. Bon, moi je vais mettre 3 ans, ça fait plus stable.
3: Ouais.
2: Ça fera plus de points. Céline?
4: Écoute, je sais pas, moi ça dépend si je prends Laurent ou Christophe.
2: Oh, quelle chiante, bah, prends celui que t'aimes le plus, et puis voilà.
4: Oui, bah si je savais, j'en aurais pas deux.
2: C'est pas faux.
4: Pardon.
2: Bon, bah plouf, j'en sais rien, tire au sort. Cécile, qu'est-ce qu'on met, nous?
5: Ouais, bah t'as qu'à mettre 3 heures.
2: 3 heures?
5: Ouais.
2: C'est nul, tu vas pas prendre le mec que tu t'es fait hier soir en boîte, là?
5: Eh ben, il est allé, mais met 3 heures.
6: Oui, bon, bah, et qui donc? T'es marrante, toi, y a pas foule? J'en ai pas tout autour du ventre, moi, désolé, hein. On peut pas dire que j'ai vraiment le.
2: Cécile, le physique, ça veut rien dire.
6: Le choix?
2: Ben oui, le choix. Ah, c'est ce que je dis. Le choix.
6: Ouais, le choix.
2: Voilà, voilà. Tu l'emmerdes, elle t'a dit le choix. Je le mets.
5: 3 heures.
2: 3 heures, de toute façon, 3 heures, c'est positif, c'est un cycle, c'est rond.
5: Ah bon?
2: Céline, ouais. Tu t'es décidée?
4: Ouais, moi je suis tombée sur Laurent.
2: Formidable.
4: Ben, donc... ça tombe bien parce que je le connais depuis plus longtemps.
2: Voilà. Donc
4: 3 jours.
2: Bien, ça va être sympa. Alors, question 2. Il est plutôt A, slip, B, caleçon.
4: Rien. Bah moi, il met rien.
2: Oui, d'accord, il met rien, mais moi, je mets quoi? Je mets quoi sur le papier? Je vais pas écrire rien, on crée un papier en dessous, et puis après, on leur envoie une photocopie de tes réponses pour qu'ils nous renvoient un profil personnalisé. Il faut quand même que ça rentre dans les caisses, sinon on va pas pouvoir calculer les scores après.
4: Non, bah je sais pas, mais slip, là.
2: Mais voyons!
4: Marc, il doit bien en porter de temps en temps.
2: Mais bien sûr!
4: Quand il fait du sport.
2: Mais tout le monde met des slips. Cécile, slip ou caleçon?
5: Je sais pas.
4: T'as qu'à mettre caleçon.
2: L'autre, j'ai pas dit quelque
5: quoi? Oh, ça va, Florent?
2: Mais tu sais très bien ce qu'il met.
4: Non, je sais pas.
2: Mais arrête de faire ta sale bite.
4: Je ne sais pas.
2: Tu le sais, s'il met des slips.
4: Je ne sais pas. Mais enfin, c'est pas la question.
6: Mais enfin, il n'y a pas marqué justifiez-vous. Bon sang, je te dis mettre caleçon, tu mets caleçon. On va pas faire une thèse.
2: Bah voilà, pourquoi tu l'emmerdes aussi? Elle t'a dit de mettre caleçon.
6: C'est fou, ça.
2: C'est dingue.
6: Ah, belle énervante.
2: Elle te cherche.
6: Ouais.
2: Permanence. Excuse-moi. Bon, en tout cas, moi, je mets slip, hein, ça fait plus installé comme couple.
5: Ah bon?
2: Ça fera plus de points. Alors, vous l'avez dragué dans la rue, chez des amis, en boîte, au bureau.
6: Moi, je mets

0: Les amis, c'est plus stable.
1: Ouais.
0: Céline? Attends, Cécile, d'abord, toi, c'est sûr, bah, c'est, c'est en boîte.
2: Eh oh, oh, je te signale que je bossais, moi, au Blue Lagoon ce week-end, hein.
0: Et alors?
2: Bah alors, tu mets la D, tu mets au bureau.
0: En même temps, tu plaisantes, j'espère.
2: Bureau?
0: Mais c'est une discothèque, et puis c'est tout.
2: Florence, c'est mon lieu de travail.
0: J'aurais... Bon, alors, Céline, ouais. T'es-t-il déjà arrivé de te rendre sur ton lieu de travail en micro-short à paillettes avec un whisky coca entre les seins? Qu'est-ce
3: que... Bah oui.
2: Et voilà. Bon.
0: Très bien. Céline, tu l'as rencontrée où?
3: Moi, je l'ai rencontrée chez Yves Rocher.
0: Chez
3: Yves Rocher.
0: Oui, bah, il n'y a pas Yves Rocher.
3: Eh bah, tu me demandes, je te réponds.
0: Non, mais on est très contents d'en savoir plus sur ta vie privée, mais enfin, c'est hein?
2: Mais c'est elle se concentre.
0: S'il n'y a pas Yves Rocher, on fait comment? Tu choisis quelque chose qui est dans la case, quand même.
3: Voilà, ok, si on peut plus parler. Bon, ma mèche est des amis.
4: Et ben voilà, Céline.
3: Oui, remarque, c'est bien le nom d'un ami, Yves Rocher.
4: Mais bien sûr.
3: J'ai bien un copain qui s'appelle Jean-Pierre.
4: Mais bien sûr.
0: Allez, ta flasque. Son sexe mesure au minimum.
2: Jamais vu au repos, moi.
0: Oh, c'est drôle.
2: Oh, ça va. Oh,
0: oh. N'importe quoi.
3: Ouais, bah on
0: donc, peut arriver, hein. Non, retenez, parce que je répète pas deux fois les questions. 5 cm, 7 cm, 9 cm, 12 cm.
2: Non, mais attends.
0: 5, 7, 9, 12.
3: Je sais pas. Moi, je me figure pas combien ça fait, 5 cm.
0: Oh, ouais, c'est
2: petit. Oh, bah, c'est tout petit, Céline. C'est 5 cm, ça se voit pas, ça se cherche.
0: Oui.
2: Oh, oh, oh. Y'a quelqu'un?
0: Ah, bah, attends. Oh, c'est du plancton. C'est que tu l'as mis.
3: Mais t'as pas une règle?
0: Une
3: règle.
0: Oh, bah, bien sûr, tu penses, j'ai tout ce qu'il faut.
2: Céline,
0: c'est ça que j'ai du succès, j'ai énormément de budget, j'ai un maître de chantier autobloquant.
3: Tu peux voir?
0: Donc comme ça je vous montre et puis
3: ouais,
0: les gens s'instruisent et puis pas vous montre les longueurs et vous me dites
3: ouais,
0: non, non d'accord hein? Attends bah, déjà 5 cm tu voulais savoir et ben ça fait ça 5 cm
2: non ça n'existe pas
0: j'en vois pas au
2: fond non,
0: non. Non,
2: ah non non non c'est pas
0: on dirait que le maître est loin mais non c'est un effet public du tout près
2: pas possible
0: bon allez stop alors donc 5
3: non
0: bien
3: bah,
0: sûr 7
3: non
0: 9
3: non
0: 12
3: Ouais.
0: Moi aussi.
3: Ouais.
0: C'est bien 12 parce que c'est comme un multiple, quoi. C'est...
3: Ah ouais?
0: Oui, c'est positif tout ce qui est 3. Alors, Céline, oui, ouf. Ouais. Pour la question suivante, je te préviens, j'ai pas de rapporteur. En érection, son pénis fait avec son bas-ventre un angle de. Ok. 40. 45 degrés, 60 degrés, 80, 90 degrés ou 105 degrés.
2: Non, mais attends, et s'il faut sortir de Polytechnique pour faire le test, c'est bon, moi je suis à out. Hein,
0: évidemment, c'est ridicule, en plus c'est pas précis, il précise pas si c'est Celsius ou Fahrenheit, les degrés. Moi je mets la moyenne.
2: Moi aussi.
0: Combien 45 plus 60 divisé par.
3: Ouais.
0: Bon, moi je mets 60.
3: Ouais, moi aussi.
0: Très bien. Céline.
3: 105.
0: 105
2: non
0: oh non, tais-toi. Céline, tu n'as pas compris la question.
3: Ah.
2: Je sais
3: manier les rapporteurs.
0: Mais je te le mets pour une fois que t'es dans la liste. Mmh. T'inquiète pas, c'est toi qui vas gagner.
3: 105 degrés.
0: Elle n'a pas compris la question. Alors, dans l'intimité, il vous appelle plus tôt.
2: Comment?
0: Dans l'intimité, il vous appelle plus tôt.
2: Non. Jamais.
0: Plutôt le mot avec un chapeau.
2: Oh, pardon. Ah, pardon, moi je croyais que tu disais plutôt.
0: Non, rien à voir.
2: En fait, non, c'est plutôt, mais avec un chapeau, non?
3: Pas compris.
0: Ok, donc.
3: Non, attends, c'est qui, ce plutôt?
0: Oh, c'est Lise. T'as bien entendu, c'est rien, c'est le mot, plutôt.
2: Avec un chapeau.
0: Non, ta gueule, tu vas l'embrouiller avec ton chapeau. Plutôt, l'adverbe pronominal, enfin le plutôt, mais où est donc parmi plutôt
2: ouais. Ah. Ouais, c'est ça.
0: C'est ça.
2: Bien sûr. Voilà.
0: On apprend ça en maternelle, c'est la règle de...
3: De 3
0: De 3,
3: ouais.
0: Bon, dans l'intimité, il vous appelle plutôt top point.
2: Hop.
0: Ma puce, Nicole, mon ange, mon canard.
2: Nicole, comment veux-tu qu'il m'appelle Nicole? Je m'appelle Cécile.
0: Ah, s'il te plaît, Cécile.
2: Quoi?
0: Ils ont mis Nicole pour faire l'exemple.
2: Et tu sais,
0: mais quoi? Mais ils ont mis Nicole parce qu'il leur fallait un prénom, ça veut dire qu'ils t'appellent par ton prénom. Ils ont mis Nicole parce qu'il fallait bien qu'ils choisissent, ils n'allaient pas mettre tout l'éphéméride. C'était peut-être... Ça a rien, moi, c'était peut-être l'année DN. C'était pas... Attends, mais ils auraient très bien pu mettre Cécile.
2: Et ben c'est ce que je dis.
0: Voilà, ils auraient pu mettre Céline.
2: Voilà.
0: Ils auraient pu mettre connasse.
2: Voilà.
0: C'était pareil. Non, mais fais un effort. Bon, Céline, qu'est-ce que tu prends?
3: Je sais pas, t'as pas du coca?
0: Cécile, il t'appelle comment?
2: Il m'appelle pas, il siffle, fiou fiou, et voilà comme ça il fait.
0: Bon, ben, je te mets Nicole, voilà.
2: Oh, bien, ça va faire des points, ce Nicole.
0: Oui, bah, t'as cherché.
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7: Il y avait un truc qui me dérangeait, c'était les rapports entre les hommes et les femmes dans l'entreprise. C'est bizarre, je trouve. Enfin, c'est pas leur rapport, ils sont plutôt sympas, c'est plutôt la place qu'ils occupent dans l'entreprise. Vous savez, les hommes d'un côté, les femmes de l'autre, chacun son poste. Toujours les mêmes, d'ailleurs. Et alors, moi, je me suis toujours demandé ce que ça donnerait si on inversait tous les rôles. Vous voyez, les femmes à la place des hommes et inversement. Je pense que ça changerait pas grand-chose, mais ça pourrait être rigolo. Christian, vous m'apportez un café, vous êtes gentil. Hein? Bien. Installez-vous, jeune homme. Excusez-moi, je vous ai fait attendre. Installez-vous, je vous en prie. Merci. Alors, vous venez pour le poste de standardiste, hein? Oui, oui, notre ancien collègue est en congé maternité. C'est formidable. Standard, pardon. C'est bien, standard. Ça vous plaît? C'est sympa, le téléphone. Hein? Épanouissant, ça. Voilà, bon. Alors, standard. Très bien. Quel âge vous avez? 43 ans? Hein? Bientôt la retraite? On rigole. Ça se verra pas, vous serez au téléphone, Dieu merci. Alors, 43 ans, très bien. Vous êtes marié, peut-être? Non? Vous n'êtes pas marié du tout? C'est bizarre. Non, j'ai dit, c'est bizarre, un bel homme comme vous. Bon. Alors, je le note, hein. Not married. Vous pouvez pas comprendre, c'est de l'anglais. Not married. Verbe irrégulier. ED. Bon. Alors, vous avez des enfants, peut-être? Des enfants. Non? Je préfère, c'est parfait. Non, parce que les papas qui filent en douce à 17h pour aller chercher les gamins à l'école, j'en peux plus. Donc pas d'enfants, c'est formidable. Vous n'avez pas prévu d'en faire dans les 10 prochaines années? Non? Super, bonne réponse. Bien, écoutez, je crois qu'on a fait le tour, hein? Monsieur Chabert, c'est ça? C'est vous? Bon, je vois que je vais pouvoir vous appeler Patrick, hein? Ce sera plus pratique. Patrick, pratique. J'adore l'humour. Bien, écoutez, Patoche, je vous remercie. Merci infiniment d'être venu, je vous rappelle très vite. Merci, Patou. Merci. Allez-y, marchez, je vous regarde, tournez-vous. Voilà, au loin, comme ça. Ah, c'est bien ça, c'est pas mal. Christian, vous faites rentrer les filles pour la réunion, je suis prête, hein? Et puis vous prendrez les messages, vous êtes mignon. Merci Christian, merci. Voilà. Tournez-vous Christian, il y a un truc sur le mur. Voilà. Un petit cul. Allez, on y va, c'est parti. Comment ça va les filles? Oui, je sais, je suis un petit peu à la bourre. Ça va bien? Qui est-ce que j'ai pas vu ce matin? Poulimon. Ça va Poulimon? Bien? Il est joli votre tailleur, il est bien. Voilà, un petit peu courte la jupe, hein. Faudrait avoir un peu vous enrhumer, Poulimon, hein. Bon, on va comprendre. Allez. Ça va. Qui est-ce que j'ai pas vu encore? Berger, ça va? Berger? Oui, oui. Fermez votre corsage, Berger, on voit tout votre soutien-gorge. Fermez. Voilà, hein. Puis fermez votre gueule aussi, parce que vous m'énervez. Ouais, vous avez rien dit, je sais, mais c'est en prévision. Vous m'énervez. Vous avez une voix qui m'agace. Pérez, elle est là. Tiens, Bosquet, elle est où, la petite Bosquet? J'avais deux mots. Lui? Hein? Ah. Fourré, pardon, c'est ça. Fourré. Madame Fourré, qu'est-ce qu'on fait avec ce nom? Hein? Ben, faut changer, ça va pas, Fourré, on n'y croit pas. C'est moche. Non, ça va pas, quand les clients téléphonent, ça va pas, je voudrais Fourré, ça va pas. Eh ben, faut changer, prenez votre nom de jeune fille, hein? Voilà, c'est bien. Bourlier, ça va, Bourlier? Oh, petite mine aujourd'hui, hein? Mais grosse haleine, par contre, hein? Oh là là! Non, bah, restez éloigné de moi, à distance. Voilà, par là-bas, merci. Oui, non, mais je vous aime pas, Bourlier, c'est pas nouveau. Bien! Alors. Donc, si je vous ai réunis, c'est pas pour parler chiffon, hein? Bon, c'est pour regarder un petit peu ensemble vos chiffres de la semaine. Donc, on y va? Voilà, c'est fait. Je suis pas contente. Donc, j'aimerais savoir ce qui s'est passé en clientèle. Je vous écoute. Oui, oui, devant tout le monde, on y va. Allez, Pérez, c'est vous qui commencez, on y va, Pérez. Je suis là. Vous cachez pas les rôles franches pourries, là, trop longues. Alors, qu'est-ce qui s'est passé en clientèle, Pérez? On vous écoute. C'est pas de votre faute? Les temps sont durs. Ouais, taisez-vous, m'énervez. Christian, qu'est-ce qui se passe avec ce café? Vous le torréfiez vous-même? Vous faites quoi? Elle gringo, là. Oh, non, taquille. Je vous taquille. D'accord, merci. Merci, Christian. Ouais, moi aussi. Oui, moi aussi, Christian.
6: Non, tout à l'heure.
7: Bien, Bourlier, vous êtes avec nous? Alors, qui est-ce que j'ai pas entendu? Oui, bah vous, ça va, on a compris. Berger, peut-être? Ça serait intéressant de l'entendre, Berger. Quel regard vous portez sur la semaine, ou alors? Hein? Faut dire louche, Berger, elle y voit rien. Qu'est-ce que tu veux qu'elle porte comme regard sur la semaine, Berger? Berger! Non, arrêtez de pleurer, je vous taquine. Ouais, c'est pas sympa de se moquer du physique, Bourlier. Alors, qu'est-ce que c'est d'après vous? C'est quoi? La récession?
6: C'est la récession?
7: Bien sûr, oui. Là, t'as avec ses yeux qui se disent bonjour, c'est la récession! Merde! T'es... Ah! Christian, pardon. Non, je vous avais pas vu. Allez-y. Oui, je me recoiffe, en fait. Voilà, posez-le là, le café, s'il vous plaît, dans ce périmètre. Merci. Ah, la sucrète est tombée. Baissez-vous. Merci, Christian. Merci infiniment. Bien, alors, bon. On va devoir laisser le problème en l'état. De toute façon, il est 20h. On va laisser les hommes de ménage faire leur travail. On va libérer la salle de réunion. On peut finir dans mon bureau, si vous voulez. J'ai des cigares et du Chivas. En plus, j'ai trouvé un site de cul sur Internet. Les filles, vous allez être folles. Pompierenchaleur.com.
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7: Qu'est-ce qu'il y a? Je parle comme une vieille? Ouais, mais je suis vieille. Non, bah si, je suis vieille. Enfin, certes, j'ai pas connu la guerre, mais enfin, j'ai connu Alphaville, Bronze-Kibit et Durand-Durand, donc on se calme. Mais je le sais, tu es vieille. Merde, j'ai fumé dans des avions, les mecs. J'ai fumé dans des trains. J'ai fumé dans des restaurants. J'ai même fumé dans des wagons-restaurants. J'ai roulé sans casque, j'ai conduit sans ceinture, j'ai bronzé sans protection, j'ai eu des sièges en jean et des phares jaunes, j'ai écouté des faces A et des faces B. J'ai fait de la science nat et de l'EMT, j'ai passé un bac qui n'existe plus, j'ai bu du Malibu. J'ai mis de l'eau Bao et de l'Impulse. Et personne ne m'a offert de fleurs. J'ai mangé des trites et des Raiders. J'ai connu Michael Jackson noir et Madonna jeune. J'ai mis du Studio Line de L'Oréal sur mon carré asymétrique et je me suis fait faire un décollement de racines. J'ai porté des vieux harnais sur la tête, des Burlington aux pieds et bien souvent autour il y avait des crics. J'ai dansé des pogos, des lambada et même des slow en discothèque. J'ai roulé à 180 sur l'autoroute et à 2 sur un chapis. J'ai fait des chèques en francs, des numéros de téléphone à 7 chiffres. 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Allez alors, vieille ou pas vieille?
6: Non mais je le sais, hein.
7: Je sais que je suis dans la deuxième partie de ma vie, c'est ça que je veux dire, que ma vie est derrière moi, il y a des signes quand même, il y a des indices, j'ai acheté une machine à coudre. J'écoute Chante France. Et la dernière fois que j'ai fait les deux en même temps, j'ai vu la mort passer par ma fenêtre comme ça. Ah bah je suis désolé, quand dans une année tu fais plus de brunch que de soirée, tu sais que t'es sur la pente descendante, mec, hein. Ah, parce que le brunch, il faut savoir que c'est juste un alibi pour pouvoir se bourrer la gueule en plein jour, hein. Bah oui, parce qu'à mon âge, on peut plus se coucher à 6 du, tu comprends? Donc tout devient prétexte à se déchirer, à oublier que tu vas mourir, tu vois, la chandeleur, la galette des rois, Noël, l'anniversaire du petit. Mais le brunch, c'est formidable, c'est hebdomadaire. Venez bruncher à la maison dimanche. Oh bah si, comme ça on se défonce la gueule pendant que les enfants jouent dans le jardin. Et c'est ça qui se... C'est ça qui se passe. J'ouvre un petit rosé, non? Il fait frais, on est dans le jardin, on est bien. Alors écoute, Michel, quand même, il est 11h30, je sais pas. On vient de déjeuner. Bon, alors, un petit verre avec des glaces. Un seul, hein. Et à 19h. Bon, on va y aller, parce que... Si on est... Non, c'est pas nous, mais les enfants sont fatigués. Ils ont... Arrêtez de courir! Non, les enfants sont... Arrêtez de sauter! Non, on est... Ah non, je suis sûr, nous, ça va, mais ils ont eu une semaine de fou, et demain, il y a école.
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7: Moi, ce qui me donne de l'énergie, c'est que ça me fait super plaisir d'être là. Voilà. Non, je déconne, c'est pas vrai. Non. Enfin, si, ça me fait plaisir. Enfin, je travaille quand même. Vous êtes au spectacle, vous êtes assis, vous êtes... Mais moi, je bosse, je veux dire. Non, mais c'est vrai, tous les artistes commencent leur spectacle comme ça. Ouh, ça me fait super plaisir. Ça va. M'étonnerait que vous arriviez au bureau, vous, le matin, à 9h. Ouh ! Ça fait super plaisir ! Ça va ? Ouh ! Tu vas la photocopieuse ? Ah ! Non, mais faut dire que c'est quand même plus sympa, hein, comme travail. Non, je dis ça parce que je sais de quoi je parle, parce qu'à une époque, je travaillais aussi. Comme vous, j'avais un vrai travail, quoi, je veux dire, dans un bureau, pareil, avec tout ce qu'il faut, un ordinateur, un pot à crayon, un presse-papier, wouh! Un collègue avec des pellicules sur sa veste. C'est sympa? Non, c'était bien, en plus, moi, je me suis bien mariée. Il y avait juste un truc que j'aimais pas, enfin, qui était terrible pour moi, c'était les horaires, en fait. Enfin, les horaires matinaux, hein. Ouais, non, parce que sinon, tout ce qui était horaire de fin de journée, par exemple, ça, j'étais très ponctuelle, j'avais pas de problème avec ça. J'étais dans les premières, comme ça, prête. Mais le matin, non, le matin, c'était terrible, parce que l'heure officielle d'arrivée sur mon contrat, c'était 9h, normalement. Enfin, je crois, oui. Oui, 9h, j'ai jamais réussi, en fait. Oui, non, parce que je sais pas si ça vous fait ça à vous aussi le matin, mais vous êtes, quand vous êtes en retard, vous êtes chez vous, vous speedez et tout. Vous êtes censé commencer à 9h, mais tant que le réveil chez vous n'affiche pas 9h pile... croyez toujours que vous allez pouvoir vous en sortir. Hein? Genre, il est 8h57, t'es au lit. Hein, pas lavé, pas maquillé, pas caféiné, rien. Et tu crois que tu vas pouvoir y arriver. En 3 minutes. 8h57, je suis large. Je peux le faire. Je peux le faire, je me lave pas, je me maquille pas, j'enfile une djellaba, je peux le faire. Je suis un petit peu en avance, je vais dormir jusqu'à 58. D'ailleurs, c'est bizarre comme les minutes défilent le matin. C'est quand même fou. On dirait qu'il y a un mec qui se fout de notre gueule et qui n'est pas sans fond. Ça m'énerve. Bon, bref, c'est toujours pour ça que j'arrivais à 11h, quoi. Alors ça, ça craint, hein. Alors si ça vous arrive, si vous arrivez à 11h un jour au bureau, essayez de faire croire que vous êtes sur les lieux depuis 2h déjà, hein. Vous n'arrivez pas à 11h avec le manteau, les clés de bagnole, le sac à main et tout, comme ça, on speed. Non! Ah ben non! Faut arriver bien, bien actif, bien coiffé, des taches d'encre plein les doigts, un bloc sous le bras. Ah les gars? Hein? Ah si, j'étais là, j'étais au deuxième à la compta, là, ils m'ont gardé 2h. Ils sont cons, ces comptables, tu vas bien? Très bien. Non, pas de café, ça va, j'en ai déjà bu 5, je suis à fond. Avec la grosse marque de l'oreiller, là, comme ça. Oh, c'est affreux. Moi, de toute façon, il y avait toujours un truc qui finissait par me trahir quand même. Je veux dire, marque de l'oreiller ou non, c'était ma voix. Ah oui, non, parce que mon bonjour du matin, que ce soit 9h ou 11h, c'est bonjour. Ça va? Ah oui, très bien, merci. Donc là, j'étais rapidement grillée. Ah, il y avait un autre truc que j'aimais pas aussi dans l'entreprise, enfin dans les bureaux, c'était le téléphone. Enfin, c'est pas que j'aimais pas, c'est que je m'en servais énormément pour mes coups de fil perso. Mais beaucoup trop, trop. Ah si, trop. Un jour, mon patron m'a convoqué dans son bureau. Il était très énervé. Il me dit, Florence Foresti, est-ce que vous trouvez normal d'avoir des notes de téléphone plus élevées que les miennes? Je lui dis, bah dis donc, patron, faut se mettre au boulot. Hein, bah, il faut y aller, mon vieux. Il faut aller chercher les clients. C'est pas bien possible. C'est là qu'on a arrêté toute collaboration, d'ailleurs. Mais c'est pas plus mal. Hein. Moi, je suis contente d'en avoir fini avec ça. Mais...
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7: Il ne faut jamais dire jamais à un enfant. Ça sert à rien. Parce qu'évidemment, un enfant, il est plus fort que toi. Il va te faire renoncer à tes principes. Et moi, je ne savais pas. Alors moi, les principes, j'en avais plein. Avant que ma fille arrive, je disais, ben déjà, ma fille, elle mangera bio, ça me paraît essentiel. Ouais, je parlais comme une connasse. Bah parce que j'ai pas du tout envie qu'elle se gaffe de gluten, de graisse hydrogénée, d'OGM, no way, quoi. La télé, hors de quest. No. Parce que je vais pas me servir de la télé comme d'une baby-sit de substitution. Je veux dire, faut savoir ce qu'on veut dans la vie. Tu vois, télé, bébé, hello, choose life. Les jouets? Ouais, bien sûr. Non, ma fille, elle n'aura que des jouets en bois. Filière allemande, ouais, 100% naturelle. Oh, si, bah, c'est du bois d'arbre. Eh oui, ça c'était moi avant. Seulement, comment dire... Le jouet en bois, quand tu te l'es pris 3 fois dans la gueule... Ah bah évidemment, tu le fous à la poubelle et tu cours chez Fisher Price comme tout le monde, acheter le premier jouet en plastique qui clignote et qui fait du bruit. C'est arrivé. Et pour les autres principes, c'est pareil, à la première difficulté, tu renonces, évidemment. Attends, chérie, je discute avec le monsieur qui est charmant, donc arrête de pleurer, s'il te plaît. Chut, tais-toi. Oh, caprice, tais-toi. Chut, va chercher un Kinder Pingoué au frigo, dépêche-toi. Deux, si tu veux, je m'en fous, il est 19h, tu manges ce que tu veux, des Kinder, des chips, du coca, du popcorn, hein? Oui, t'as pas de dents, bah tu broies avant. Et puis tu... Voilà. Alors en fait, je vous disais, c'est la chaudière qui a lâché. Voilà, je sais pas. Alors que j'entretiens, ouais, bien sûr. Attends, une seconde. Mets-toi devant Gulli, chérie. Ah bah Gulli, c'est la chaîne enfant, ça sauve des vies, je peux vous le dire. Hein. Ah moi sans Gulli, je serais morte, c'est sûr. Ou ma fille, je sais pas, mais une des deux. Hein,
10: Ou le chien, il n'y a rien à voir, le pauvre. En tout cas, on serait moins nombreux dans l'appartement. Gulli, c'est un service de santé publique. C'est pour ça qu'ils l'ont mis sur la 18. C'est un numéro d'urgence, Gulli, je pense. Mais bon, on est tous... qu'est-ce que tu veux ? On est tous pareils, les parents, on finit tous par céder, plus ou moins tard, c'est tout. J'ai remarqué qu'il y avait deux catégories de parents, d'ailleurs. Il y a, comment dire, il y a ceux qui luttent quand même quotidiennement, tu vois, pour conserver leur autorité, leurs valeurs, et puis... Mais alors, il y a ceux qui lâchent tout très vite. Moi, je la reconnais facilement, les deux catégories, c'est en voiture, sur autoroute, tu sais. En général, ceux qui ont le pare-soleil noir, ils luttent encore. Ceux qui ont le pare-soleil Winnie l'ourson, Dora l'exploratrice... Ah bah oui, ils sont passés de l'autre côté de la barrière, là. C'est bon, ça y est, allez hop. Ils vivent dans le monde de oui-oui. En général, t'as le père de famille qui a l'air de dire « Je vais sauter de cette voiture en marche. » Ça fait 7 heures que j'écoute Henri Dess. Je vais m'asseoir sur le levier de vitesse jusqu'à ce que mort s'en suive. Non, mais je dis ça, mais je ne juge pas parce qu'on est tous pareils au final. Hein. Le pare-soleil, c'est qu'un début. D'ailleurs, selon moi, le pare-soleil, ça signe vraiment ton entrée dans le monde de la parentalité. Donc, dans le monde du pratique. En tout cas, dans le monde où le pratique l'emporte sur le beau. Et là, une fois que t'as acheté le pare-soleil, t'es bon pour recevoir toutes les horreurs du monde chez toi du moment que c'est pratique. Allez-y, faites-en entrer. On y va, les transats, les balancelles, les bavoirs en plastique récupérateur, magnifique. Tout, je m'en fous, c'est bon. Oui, c'est la fête du moche, c'est ici. Entrez, on y va, les toiles cirées, parfait. Les magnets sur le frigo, sublime. Allez-y, oui, poussez les canapés blancs, on n'en aura plus besoin, il y a de la place. Les autocollants antidérapants en forme de poisson dans la baignoire. Et on finit tous par vivre en crèche. Mais c'est pas grave parce qu'on se cache derrière le fameux « Ouais, je sais, c'est pas beau, mais c'est pratique. » C'est pas beau, mais c'est pratique. Attention à cette phrase quand même. Hein. Bah, si tu laisses cette phrase gouverner ta vie, là, c'est pas beau, mais c'est pratique. Bah, un matin, tu te réveilles dans un canapé stressless avec des crocs aux pieds, une banane autour de la taille. Hein, c'est les deux. Hein. Ah, bah, c'est pratique, les bananes, et où ? T'as les mains libres ? Et pourquoi pas la casquette ventilateur après ? Tout est possible. Ah bah bien sûr, s'il n'y a pas de limite, t'imagines ? Bah c'est mon mari, il est pas beau mais il est pratique. Voilà, allez, terminé, emballé. Non, non, faut faire attention, faut lutter.
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0: Ça va ?
11: Hey, et toi ?
0: Je suis tremblante.
11: Moi ça fait plaisir.
0: Super que t'es pu venir. Tu sais pourquoi t'es là ou pas ?
11: On m'a pas trop expliqué.
0: Ouais, d'accord, en fait voilà, tu vas me servir des talons dans la soirée, c'est-à-dire que...
11: Je peux aider.
0: Non mais... c'est-à-dire qu'en fait, je vais te poser des questions sur les hommes, des questions que nous, on se pose les femmes, je crois que je suis pas la seule. Et puis toi, tu me réponds en toute franchise. Voilà.
11: Non, bah, tu me connais, bien sûr.
0: Tu cherches pas à m'épargner.
11: Non, franchise. Voilà.
0: Formidable. Super, donc bah, je commence tout de suite. Question que toutes les femmes se posent, je pense.
11: Ouais.
0: Pourquoi,
11: ouais.
0: Quand vous dites à une fille, je te rappelle, pourquoi vous rappelez pas ? C'est chiant.
11: Pourquoi ça t'est arrivé ?
0: Hein ?
11: Ça t'est arrivé ?
0: Non, non, pas moi.
11: Non,
0: c'est une question qui revient globalement. Non, moi jamais. Pourquoi vous rappelez pas ? C'est chiant.
11: Ah, mais faut jamais rappeler.
0: C'est vrai ?
11: Ah, jamais, jamais tu ne rappelles.
0: Pourquoi ?
11: Mais parce que la fille,
0: ouais.
11: Si je la rappelle,
0: ouais.
11: Elle va savoir qu'elle me plaît.
0: Ouais.
11: Et si elle sait qu'elle me plaît,
0: ouais.
11: Elle me rappellera pas.
0: Ouais, d'accord. Bon, ça c'est con, parce que du coup, elle te rappelle pas dans les deux cas.
11: Mais c'est ce que je te dis.
0: Ouais. c'est complètement con.
11: Ouais.
0: Tu dis oui, en plus, l'effronté. Parce que...
11: Mais
0: eh ben, ça se trouve, elle te plaît, tu lui plais, et vous reverrez jamais de votre vie, c'est ridicule.
11: Voilà. Mais au moins, elle saura jamais qu'elle me plaît. T'as compris le truc ou pas ?
0: J'ai compris, bah, vaguement, je crois. Ça, c'est bizarre. Je sais pas. Ouais. Quand vous êtes chez une fille, alors pareil, ouais. La première nuit, tu sais que tu passes chez une fille. Oh, pourquoi vous partez dans la nuit ? Pourquoi vous restez pas le matin au petit-déj avec nous ? C'est chiant.
11: Ah, ça t'est arrivé ?
0: Non, pas moi.
11: Ah bon ?
0: Pourquoi vous restez pas ?
11: Ah, mais faut jamais rester.
0: Faut quoi ?
11: Ah, tu ne restes jamais. Mais non, mais c'est l'ultime boulette de rester.
0: C'est vrai ?
11: Mais oui. Mais parce que...
0: Quoi ?
11: La fille.
0: Ouais.
11: Si je reste.
0: Oui.
11: Elle va savoir qu'elle me plaît. Mmh. Et si elle sait qu'elle me plaît ?
0: Elle me rappellera pas.
11: Okay. Voilà.
0: D'accord.
11: Ça y est, t'as okay. Rentré.
0: Comme voilà. Le téléphone, en fait, c'est pareil.
11: Exactement.
0: Oui, d'accord, donc en fait, vous inversez tout.
11: Oui.
0: Ah, ça y est, je crois que je comprends. En fait, quand vous restez, par exemple, le matin, c'est que la fille vous plaît pas.
11: Exactement. Tiens, regarde-moi, par exemple, en ce moment, je suis avec une fille qui me plaît pas trop.
0: Ouais.
11: Pas du tout, même. Eh ben, ça fait 10 ans qu'on est ensemble.
0: Ah
10: Bah oui, non, c'est vachement bien.
11: Ouais, vous êtes, c'est bizarre tes questions. Vous êtes tordues, les filles, parfois, c'est...
0: C'est possible, ouais, c'est peut-être nous, je sais pas. Et alors, par exemple, si je suis dans un bar... ça m'est pas arrivé à moi. Je suis dans un bar avec une copine.
11: Ouais.
0: Et il y a un mec qui me plaît, bon, peu importe. Et ouais. Le mec, il me regarde pas de la soirée. Mais rien. Mais ouais. Non, calcul, je n'existe pas.
11: Ouais, j'imagine, ouais.
0: Quoi
11: enfin, j'imagine la situation.
0: Voilà. Mais je n'existe pas, il est là. Tu sais, il me regarde pas, il regarde ma copine, vaguement.
11: Voilà.
0: En fait, c'est une feinte, c'est l'inverse, c'est parce que je lui plais.
11: Non. Non, là, ça, c'est qu'il veut emballer ta copine.
0: Ah, exception alors.
11: Exception, voilà, ouais. Surtout si ta copine, c'est Émilie.
0: Tu
11: sais, Émilie, là, ta copine. Elle est mannequin, non elle est,
0: ouais, hein ouais, mannequin lingerie, ouais.
11: Oh, elle est là, non
0: Ouais, elle est là, elle est en coulisses, mais elle doit rentrer chez elle, je crois.
11: Ouais.
0: Excuse-moi, j'en ai pas fini, je vais en profiter pour te poser une question un peu perso.
11: Vas-y.
0: Là, par exemple, je viens d'avoir un premier rendez-vous avec un mec et ça s'est trop bien passé, quoi.
11: Ouais.
0: Mais le rêve.
11: Vas-y,
0: mais le dîner de malade, quoi.
11: Ouais.
0: Affinité, échange, dialogue, t'sais, nan, nan, ouais, passe-moi le sel et toi. Non, non, mais tac au tac, truc
11: ouais.
0: De malade, affinité énorme, soirée mortelle, on discute jusqu'à 9h30, 10h. Non, mais attends,
11: du matin
0: ou soir. Au moment de l'addition, le mec grand prince, il paye sa part. Gentleman, à la fin, il montre une bouche de métro et tout.
11: Ouais. Il est bon, le mec.
0: Mais la soirée de rêve.
11: Ouais.
0: Et là, ça fait 3 semaines qu'il m'a pas rappelé. En fait, ça veut dire que je lui plais et qu'il me fait mijoter.
11: 3 semaines ?
0: Un mois.
11: C'est bien mijoté, déjà, là. Hein, hein ? C'est cuit, même, non ?
0: Bien sûr que c'est cuit.
11: Ah, c'est cramé.
0: Donc ça, par exemple, si je lui envoie un petit texto, il sera content.
11: Exactement.
0: Et voilà.
11: Ce qui lui permettra
0: oui.
11: De ne pas te rappeler.
0: Parce que je lui plais.
11: Voilà.
0: Denis, tu changes ma vie. Oh putain, le nombre de mecs à qui je plais en fait. Non, je pense à un truc là, excuse-moi, mais...
11: Quoi?
0: Non, mais tu m'appelles jamais toi, par exemple.
11: Quoi?
0: Je dis, tu m'appelles jamais.
11: N'importe quoi.
0: Non.
11: Mais j'aurais... si, encore... Bah, l'autre fois, je t'ai encore appelé quand j'avais un problème d'argent là.
0: Non.
11: Ah non, c'était pas toi.
0: Non, tu m'appelles jamais, mais... tu m'invites jamais au resto.
11: Si.
0: Tu me regardes jamais moi, plutôt mes copines. Denis.
11: Quoi?
0: N'en dis pas plus. J'y vois clair dans ton jeu, Denis. Oh, putain, pas toi, Denis, pas toi. Pas nous.
11: Hein?
0: On n'a pas le droit. On n'a pas le droit, Denis.
11: Hein?
0: Oh, je suis désolée, putain.
11: De quoi?
0: Ben, je... Ça va être un petit peu humiliant devant tout le monde, excuse-moi, je...
11: Ouais.
0: Non, Denis, toi et moi, ça va pas être possible. Voilà, excuse-moi.
11: Ah là là là là là là aïe!
0: Aïe!
11: Ah, ben,
0: je suis désolée.
11: Ouais,
0: tu sais pourquoi?
11: Non?
0: Parce que ça gâcherait notre amitié. Moi, je peux pas me passer d'un copain comme toi pour me donner des conseils comme ça.
11: Ben, je comprends.
0: Ben, ouais, je sais.
11: Ah là là là là, si je m'attendais à ça. Bon.
0: Ça va aller?
11: Écoute, ouais, ben, écoute, je vais. Ça va, oui.
0: Oui, oui.
11: Je suis un peu partagé dans mes sentiments, mais je...
0: Bah, si va. Je peux t'aider à m'oublier, en tout cas,
11: ouais.
0: N'importe quoi, je veux dire... j'en sais rien. T'as des photos de moi chez toi
11: évidemment.
0: Ou pas? J'ai clé.
11: Ok.
0: Brûle, ça
11: et
0: c'est
11: les
0: la
11: DVD,
0: base.
11: Les DVD
0: vous, vous aussi, les DVD
11: ouais.
0: Non, ramène-les, je t'en ouais. Donnais à des copains. En tout cas, si tu veux que je t'aide d'une manière ou d'une autre, financière, affective...
11: Non.
0: Putain, un pauvre gosse. Quoi?
11: Oui, peut-être... Ce soir, bon ben, avec ce que tu m'annonces, je vais être un petit peu, je vais avoir besoin de m'épancher, de
0: bien
11: parler. Est-ce que je peux te demander le numéro d'Emilie?
0: Bien sûr. Mais t'es malade, ouais, mais bon, évidemment, ouais. Emilie, mais si
11: bien sûr.
0: Mais c'est la moindre des choses. Attends, bah, je te donne le téléphone. Emilie, elle est à elle, gros lolo.
11: Elle,
0: Lily, gros lolo.
11: Lily, gros lolo.
0: Appelle-la, vraiment, ça lui fera plaisir. Okay.
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0: C'est un texto. Pardon, d'habitude, je l'éteins, mais là, c'est énorme, quoi. Oh, putain, le texto, déclaration d'amour en direct, quoi. Le truc de malade. Je vais l'archiver 10 ans, le truc. Je te jure, je le fume. Alors, j'en ai rien à foutre, je fume le texto, je le signe. Oh, putain. Non, mais le texto que tu veux recevoir une fois dans ta vie, il est là, quoi. Le truc de malade. Je peux vous le lire ou pas, juste? Ouais? Oh, c'est sympa. Super, je vous le... C'est bon, ça y est. J'ai cru que je l'avais effacé. Horrible. Il avait sorti de l'écran. Putain, c'est juste que j'avais fait trop flèche vers le bas, et il avait... Il était remonté, je suis désolée. Alors attends, écoute bien le texto de Dieudonné, ok? Le mec, mais je connais pas, d'accord? Enfin, après. Salut, toi... Oh, sorry.
10: salut, salut, toi, salut. Salut toi, énorme. Déjà, c'est pas salut la compagnie, quoi, tu vois, c'est pas salut les musclés, non, salut toi. Le gars pointe du doigt, déjà, on a franchi un step dans l'intimité, je pense. S'il avait vu, tiens, il aurait pu mettre. Bon, bref. Attends, pas fini, salut toi. Virgule, comme par hasard. Courbe, sensualité. Ah, bah, elle aurait pu mettre point dans la gueule, barre espace, non, wild girl. Pas fini, écoute bien, comment vas-tu? Oh, bah, je vais te dire comment je vais, mon pote. Voilà, c'est tout. Wouh! Pas folie. Je kiffe, je kiffe. Je me réponds vite fait. Je réponds un petit truc tout de suite et comme ça on continue. Je réponds immédiatement un petit. Je réponds peut-être pas tout de suite, remarque. Hein? Ah ouais, non, non, c'est complètement con. Si je réponds tout de suite, le mec va se dire, mais attends, elle est juste folle de moi, quoi. Elle a passé la journée les yeux rivés sur son portable, attends mon message, c'est bon, les choucra club, laisse tomber, quoi. Ah ouais, non, non, faut pas répondre tout de suite, vous êtes malade. Non, j'attends, je réponds dans une heure, c'est pas mal, ça. Une heure, c'est bien, voilà, rien à foutre. Allez, hop, il est 42 à 52, nickel. Oui, je fais une heure de 10 minutes, je compresse, parce que si je fais une heure pile, le mec va se dire, ah d'accord. Elle a attendu une heure pile, exprès. Tu vois, pour pas que je croie qu'elle est folle de moi, quoi. C'est bon, genre, j'ai pas 15 ans, quoi, ça va. Ou alors je l'enregistre maintenant, enfin, je l'écris avec vous, je l'enregistre en tant que brouillon, et je l'envoie après le spectacle. Ça, c'est pas mal, comme ça, on s'en débarrasse, et puis vous m'aidez pour la réponse, parce qu'en fait, j'ai un doute, quoi, j'avais une idée, mais je sais pas. J'avais envie de, vous me dites, j'avais envie de répondre à un truc, genre, un peu comme lui, tu sais, mais en anglais, tu vois, pour faire cool, genre, « Hey you, how you doing ?» Ouais, non, c'est pourri, d'accord. Ouais, non, mais c'est de la merde, c'est vrai, t'as raison, c'est pourri. Non, non, mais évidemment, on parle plus anglais dans les textos, non, mais l'autre. C'est ringard, ça se fait plus, c'est so 2009. N'importe quoi. Non, je vais répondre à un truc classique, salut, salut toi. Salut, si tu crues. Non, non, c'est pas, non, je plaisante. Je vais répondre, je vais bien, je te rappelle. Voili voilou, et puis. Non, voili voilou, jamais de la vie. Oh, l'expression ringarde au possible. Je peux répondre à un petit truc en espagnol, je trouve que ça fait classe, et ça fait la fille qu'on a rien à foutre qui fait la fête, c'est genre, hola guapo, qué tal? C'est bien ça, hein? Non, c'est. Hola guapo, non, ça marche à l'oral avec l'accent, mais à l'écrit ça fait hola guapo, il va rien comprendre le mec, c'est vrai. Eh ouais, non, il n'y a pas le charme, il n'y a pas les castagnettes, et ça efface tout, il va se dire, attends, pourquoi elle me parle de Galapagos, l'autre? Non, il faut. Attends, il faut pas se planter là. Là, je veux pas me planter, je voudrais pas brûler cette cartouche, parce que si j'envoie un texto maintenant, je pourrais pas en envoyer un deuxième après le spectacle, quoi, tu vois. Non, on n'envoie jamais deux textos de suite si pas de réponse entre les deux, trop desperate, on n'en est pas là. Ou alors je réponds pas du tout, ça c'est classe aussi. Ouais, non, non, c'est ça, je vais pas envoyer de texto, ça fait trop collante, quoi, ça fait la fille qu'on peut plus. Je vais pas envoyer de texto. Ah la foutre. Je vais l'appeler, c'est mieux. Ouais, ça fait la fille qui prend sa vie en main, quoi. Ouais, quoi que non, si j'appelle maintenant, oui, au contraire, ça fait la fille, tu sais, qui saute sur l'occasion du texto, quoi. Ouais, non, ça fait la fille qui se sent autorisée à l'appeler parce qu'elle a reçu un texto avant, tu sais. Genre. Comme si j'avais besoin d'une autorisation pour l'appeler, tu sais. Non, mais attends. Pour qui se prend ce connard, quoi? Putain, le mec est en train de m'envoyer une autorisation d'appel, là. Complètement malade, lui, il me s'est cru où? Non, mais c'est ça, en gros, c'est ça le texto, c'est vas-y, si t'en peux plus, appelle-moi, tu peux. Oh, je t'emmerde! Non, mais il s'est pris pour un. Quel connard, j'en étais sûr que c'était un con. Déjà, son texto, il pue la manipulation à 10 km, j'aurais dû me douter là. Si, il fait exprès de poser une question ouverte pour que je me torture à savoir ce que je vais répondre, c'est typique. Hein. Il aurait pas pu envoyer un truc normal, genre salut, comment tu vas? Non. Salut, toi! Virgule de four, ben allez. Comment vas-tu? Vas-y que je t'inverse le sujet, le COD pour t'embrouiller la gueule. Attends, ça va, on les connaît. Oh, le pervers narcissique par excellence. Je l'appelle, j'en ai rien à foutre. Non, non, parce que là, il s'est pris pour un dieu, il est complètement malade, il est fou. Je vais le défoncer. Non, mais j'en ai pas. Deux secondes, je lui dis ces quatre vérités parce qu'après, je vais être énervé. Messagerie, parfait. Je vais lui pourrir son répondeur. Il va s'en sou. Oui, c'est moi. Ben écoute, j'ai bien eu ton message. Je vais bien, voilà, je vais super bien, hein, ça va. Enfin, je dis ça va parce que comme t'avais l'air de vouloir me prendre, de prendre de mes nouvelles, je t'en donne, voilà. Eh ben, écoute, on se rappelle, ok? Voilà, voilà. Non. C'est pas moi qui dis ça, c'est une copine. Putain. Oh, Nathalie, arrête de dire voilà, voilà avec ma voix tout le temps. Ouais, d'accord, les cons.
13: Excuse. Écoute, qu'est-ce que je disais? Oui, de toute façon, il faut que je te lèche. Laisse. Parce que je suis avec des gens et on bosse. Voilà. Eh ben, je t'embrasse. Enfin, non, enfin, je te connais pas. Je te tape dans le dos. Et puis, eh ben, écoute, c'était Florence. Florence avec un L, parce que c'était Florence. Allez, je te fais des bisous tout doux. Toujours. Tout doucement.
14: Enfin, mais pourquoi des sentiments différents? On vient d'être dans un jour et moins de mon cours de matière.
13: On peut couper dans Stadgie, c'est chiant. Oh là, les ringardes. Bon, je t'embrasse. À plus. Ciao, ciao. Bye bye. À plus dans le bus. Oh non!
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15: Il y a des garçons dans la salle?
16: Ouais. J'aime pas les garçons. C'est nul. Non, c'est tout pourri. J'aime pas. Ça sent mauvais. Tu dis, les garçons, ça sent mauvais dans les bras et dans les pieds. Ça se lave pas, les garçons, c'est pour ça. Non, ça se lave pas.
17: Quoi, ça sert que je me lave, tu repars aujourd'hui?
16: Mais ça fait quand même 6 jours que t'es pas sorti. C'est nul. J'aime pas les garçons, ça fait mal, ça pique. Arrête, tu piques, tu m'énerves. Pousse-toi, pousse-toi, tu me piques, tu me piques. Tu m'énerves. Ça a des poils partout, c'est pour ça. C'est gros. Bah, ça a toujours faim, les garçons. Toujours faim, n'importe quelle heure. T'as faim? Oui, oui. Tu peux les réveiller la nuit, t'as faim? Oui, oui. Et quand tu leur demandes qu'est-ce que ça veut manger, les garçons, ça veut toujours manger la même sauce. De la viande et des patates. Qu'est-ce que tu veux aujourd'hui? Un filet de bœuf. Ah. Et après, un pavé de bœuf. Ah. Et ce soir, une côte de bœuf. Ah. Et comme légume, une patate. Tiens, ta patate. C'est nul, le garçon. Ça fait croire que ça travaille, c'est pas vrai. Ça joue à la PlayStation toute la journée. Avec ses copains qui puent et qui boivent, ouais. Ouh, ah, on est les meilleurs, on s'en fout. Ah. Ouh, ouais. Ouh, regarde. Ouh, c'est nul. Et puis les garçons, ça a des grosses voitures aussi. Oh là là, ma grosse voiture. Oh, bonjour. Ma voiture, c'est la plus grosse de toutes les voitures. Je suis trop fière. J'ai acheté la plus chère exprès. J'ai plus d'argent, mais je m'en fous. Si je crève de faim, je mangerai mes sièges en cuir. C'est du bœuf.
13: Oh, c'est bien.
16: J'ai un GPS. Je sais pas m'en servir, mais je m'en fous. Ça fait comme une PlayStation dans la voiture. Et quand je serai grand, j'aurai une Porsche. Tous les garçons, ça veut une Porsche. Tous les garçons, ça veut la même Porsche. Tu demandes à un garçon qu'est-ce qu'il faut sur la planète, c'est facile. Une Porsche, une vache, une patate. Et puis ça va jamais au cinéma avec nous, les garçons. Surtout si c'est sous-titré. On peut pas suivre l'action, je t'avais dit!
15: Mais y a pas d'action, si vous dites Alain.
16: Oh, et puis les garçons, ça voudrait être musqué aussi. Oh, je voudrais trop être musqué. Oh, je voudrais trop être musqué. Non, ça fait pas de sport, les garçons, ça fait trop mal. Alors, ça regarde du sport à la télé pour nous empêcher de voir des films avec Meg Ryan sur les hôtels. Et puis en vacances à la mer, les garçons, ça veut toujours nager jusqu'à la bouée. Elle a combien, la bouée, les filles? J'y vais, je reviens. Et nous, sur la plage, on doit rester pour faire coucou, pour faire croire qu'on est contente. Ouais, tiens, allez. Oui, je t'ai vu, ça. Mais reste-y à ta bouée! Reste-y!
13: Mais qu'est-ce qu'elle raconte? Elle ne me voit pas.
17: arrivé. En plus, les garçons, quand c'est malade, ça croit que ça va mourir. Ah. Ah. Ah. Ah, je me suis coupée avec une enveloppe. Oh, si, je saigne, madame. Regarde, je saigne, tiens, voilà. Je saigne partout, là, voilà. Je saigne du cœur, de là-haut, je saigne de partout. Non, mais pas de produit, ça pique. Non, va-t'en. Laisse-moi tranquille. Va me faire un steak. Va-t'en. Oh non, c'est trop pourri, les garçons, j'aime pas. C'est nul. Heureusement, il y avait des filles dans la salle. Ouais. J'aime pas les filles. Oh, les filles sont encore plus nulles que les garçons. C'est double nul. Ça sert à rien, les filles. Ça a des grands cheveux partout, comme ça, qui s'en mêlent. Oh là là, mes cheveux. Oh, oh, mais qu'est-ce que je vais faire avec mes cheveux? Je laisse le coiffeur, il m'a raté, il m'a coupé tout ça. Je vais me cailler les veines. Elle me suicidait. Passe-moi une enveloppe. Tu lâches. Bébé. C'est folle, les filles. J'aime pas, puis ça colle de la tête. Ça colle. Puis ça met des crèmes pour pas être vieille. Oh là là, je veux pas être vieille. Oh non, je veux pas être vieille. Oh, je veux pas être vieille. Oh, je serais bien comme ça. Et puis ça met du maquillage aussi, les filles, pour faire croire que c'est belle. Oh, mon petit maquillage. Mmh. Mmh. Mmh. C'est des gros tubes. Mmh, il y a du mascara. De côté, comme ça. Voilà, puis du crayon, surtout, voilà. Et puis du blush, du blush, du blush, du blush, du blush, du blush. Aïe, aïe, je suis belle. Non, m'embrasse pas, j'ai du gloss. C'est des méchantes quand elles crient. Puis ça met des chaussures hautes comme ça pour faire croire que c'est grande. Oh, je suis trop grande. Oh, je suis trop la plus grande. Oh, elle a mal aux pieds. Et puis c'est tout maigre, les filles, c'est tout maigre. C'est tout maigre, une technique. Et ça se trouve gros. Oh, je suis grosse, j'en ai marre. Hein. Ça, oh là là, du vent, du vent. Attention, du vent. Oh là là. Ça y est, c'est bon. Oh là là. Oh là là. Ça mange que des légumes et de la salade, les filles. Comme les tortues. Ma petite salade. Avec des tout petits légumes dedans. Je me régale. Avec la vinaigrette à part, s'il vous plaît. Voilà. Merci. Oh, j'ai cromanté. Tu finis pas tes frites? Oh, et puis les filles, ça boude. Tout le temps, ça boude. Oh, j'ai bien envie de bouder, tiens. Oh là là, je sais pas ce que j'aime et je bouderais bien pour rien. Comment je pourrais bien lui montrer que je boude? Pour bien l'énerver. Fais lire un gros livre juste devant lui. Ma bibliothèque, crac. Allez hop, crac, pousse-toi. Oh, les filles, ça lit des gros livres de psychologie comme ça. Pour faire croire que c'est intelligente. Oh là là. Crac, oh c'est très intéressant tout ça. Oh, j'adore. Ah oui, ça, je le savais. Alors. Oh, oh, c'est pour ça. Tout s'explique. Oh, il faut vite que je téléphone à mes copines pour leur dire. Non, je vais aller chez elles, c'est mieux. Comme ça, on boira de l'eau chaude avec des plantes dedans. Et puis les filles, ça croit que tout le monde, c'est ses enfants. Surtout son mari. Fais pas ça. Mange pas ça. Va pas là-bas. Tu vas prendre froid. Enlève tes doigts. Et après ça, un beau jour. Mais je suis pas ta mère!
14: puis en plus, les filles, ça a toujours froid. Ah, j'ai froid, j'ai froid. Alors, ça dort en pyjama, les filles. Oui, au début, tu crois que ça va dormir toute nue, comme le premier jour. Mais non, t'es fini. Pyjama, pyjama, mon petit pyjama. J'aime, c'est le plus bon des pyjamas. Et le plus joli. Laisse-moi tranquille, j'ai froid. Oh non, ça fait trop peur, j'aime pas ça les filles, non. C'est nul. Et puis j'aime pas les garçons. Nul. C'est bizarre. Parce que là, je suis trop bien avec vous.
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7: Avec les hommes, hein, c'est pas la folie, hein, c'est pas une réussite. Mais bon, je sais pourquoi, hein, pas d'inquiétude, j'ai vite compris, c'est parce que je suis pas faite pour la vie à deux. Voilà. Et je crois qu'en fait, il y a deux catégories de femmes dans la vie. Je crois qu'il y a d'un côté les femmes faites pour la vie à deux, douées pour ça, et de l'autre, les femmes douées pour autre chose. Voilà. Le Scrabble, le tennis, ce que vous voulez. Et moi, je suis là, en fait, je suis de ce côté. Parce que je suis assez bonne en orthographe. Et je pense que c'est pour ça, du coup. On peut pas tout avoir. Donc ils se sont dit, elle a déjà orthographe, on va pas lui coller les mecs en plus. Ça ferait trop, bien sûr, ça énerve les gens après, évidemment. Voilà, voilà, mais enfin, j'écris bien, c'est déjà pas mal. Je fais jamais de faute, c'est de la folie. J'écris, pas de faute. Beaucoup de chômeurs dans la salle.
18: On va dire, oh,
7: c'est 11h les gars, réveillez-vous, hein. Bon, enfin bon, moi je suis contente d'être dans cette catégorie, hein. Ça me va très bien, parce que franchement, entre nous, elles m'énervent les filles douées pour la vie à deux. Elles sont toutes douces comme ça, allez, allez. Elles sont fragiles, oh je suis douce, mon Dieu, oh, là. Elles sont d'une douceur, on dirait des paquets de couteaux hydrophiles avec des cheveux. C'est du Moltonel, ouais, du Moltonel. C'est ça, du PQ, en fait. Non mais c'est vrai, il y a un problème avec ça. Non mais les hommes choisissent des femmes parce qu'elles sont douces. Donc elles s'achètent un furet, on s'en fout, c'est pareil. Bon, je dis ça parce que je suis jalouse, hein, j'arrive pas à être comme elles, c'est pour ça. Non, c'est parce qu'elles sont très douces, les filles douées pour la vie à deux, et elles sont aussi très discrètes, j'ai remarqué, elles parlent jamais. Par exemple, si elles sont dans une soirée où il y a plein de monde, et ben vous la repérez facilement, elle est comme ça, elle est douce. Elles n'ont pas de mal, hein. Oh, tu es trop douce. Des fois, je les regarde, je me demande si elles ont conscience de ce qui se passe autour d'elles. Peut-être pas. Non, peut-être qu'elles se disent juste oh, oh là là, il y a du monde. C'est dingue. C'est dingue que mon canon cette soirée n'empêche. J'ai de la folie. Pourquoi elle me regarde comme ça depuis tout à l'heure? Elle me dit quelque chose. Ah, c'est un miroir. C'est dingue, hein, la capacité volumique qu'elle fait, cette pièce, en tout. Combien on peut être en tout? Plus avec tous les miroirs, ça double. Je vais compter parce que sinon ça va m'énerver. Et peut-être qu'elles font ça toute la soirée, en fait. Peut-être qu'elles nous comptent. C'est pour ça qu'elles parlent pas, pour pas perdre le fil. Vous regarderez la prochaine fois si elles font ça un moment. C'est pas la musique, hein, c'est le comptage. Il y a un autre truc aussi qu'elles font très peu, j'ai vu. Donc elles parlent peu, ça c'est fait. Et elles boivent peu d'alcool. Hein. Ouais, non, parce que sinon elles boivent normalement, bien sûr, elles s'hydratent, hein, évidemment. Oui, sinon on meurt. Mais elles boivent des jus de fruits essentiellement. Et puis toujours des fruits qu'on connaît pas, toujours des fruits chiants. Toujours. Ah mince, vous avez plus jus de goyave. Bon ben, mettez-moi papaye alors, c'est pas grave. Ouais, merci. Toujours des fruits qui n'existent pas, je sais pas pourquoi. Bon, il leur arrive de boire de l'alcool, hein, de temps en temps, j'exagère. Si, les jours de fête, hein, bien sûr. Mais là, je sais pas pourquoi, c'est toujours le même alcool avec elle. C'est sans surprise, c'est toujours la même chose, c'est le Kir Royal. Tout le temps. Hein? Ah, ça rigole, moi, les filles en bas. Elles sont comme ça. Ah ouais, Kir Royal, ouais, c'est drôle. Non, mais le Kir Royal, c'est la boisson officielle de la fille en amour. C'est un peu leur sponsor à elle. Hein. Oh, Mioukassis. Oh, je sais pas, deux secondes. Il n'y a pas le feu au flac. Alors, bon, Mioukassis.
2: lèche.
7: Alors, je sais pas ce qu'ils mettent dans ce kir, mais il y a toujours un truc qui se produit, mais ça c'est imparable. Hein. Au bout de la deuxième gorgée, on y a toujours droit. Deux gorgées.
2: Oh, je suis pompette. Oh, ça fout. Oh là là.
7: Oh. Oh. Pompette. Ah, moi, je suis jamais pompette, je suis toujours bourrée. Hein. Ah, moi, je passe pas par pompette dans les étages, pas dans les paliers. Directement bien déchiré, moi, comme ça craque. Je sais pas ce que c'est, de pompette, en fait. Peut-être si je bois que les glaçons, non, ma vodka. Non. Mais ça doit être sympa d'être pompette, j'aimerais bien. Si, parce qu'elle rigole beaucoup, quoi, son pompette. Elles ont toujours un petit rire, très discret. Hein? Ah oui, pas de... Là, non. Sinon, il y a un truc aussi qu'elles font beaucoup pour séduire les hommes, j'ai vu, c'est le secouage de cheveux, comme ça. Elles secouent les cheveux comme dans la pub Fructis. Je sais pas pourquoi elles font ça, tout le temps.
16: Peut-être qu'elles se disent, il faut que je fasse bien tout comme à la télé pour que le shampoing fasse bien effet.
14: C'est comme dans la pub. Il faut que les acides de fruits descendent bien jusqu'au coin.
7: Sinon, ça marche pas. Non, mais j'arrive pas à faire ça, ça m'énerve. J'essaye, je fais comme ça, alors évidemment, ça n'a aucun intérêt. Je veux dire, ça n'a pas d'impact sur les hommes. Ça sert à rien. Non, bah là, on bourrait avec une vodka, comme ça marche pas. On s'en fout, tout le monde s'en fout. Faut pas le faire, d'ailleurs, hein, surtout. Ah, ça marche pas, ça, c'est pas... Enfin, ça marche pas, oui, non, si. Si, ça peut marcher, hein, bien sûr, c'est... Oui, si, ça marche même très bien. Si. Mais avec le chanteur de Gold, juste.
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7: Je vais trop bien pour écrire. Alors, quand j'ai compris ça, je me suis dit, je vais me créer de la souffrance, tu vois. Je me suis dit, je vais me frustrer au quotidien, puisque c'est ça. Donc je me tends des pièges, tu vois. Par exemple, des fois, je cache mes capsules de Nespresso. Que ça, le matin, je suis énervé, il n'y a pas de café. J'ai la rage. Filez-moi un post-it. Non, évidemment, ça marche pas. Je sais où elles sont, c'est moi qui les ai cachées, connasse. J'ai tout ce que je veux, plus rien ne m'énerve. Voilà, c'est le problème. Enfin, plus rien ne m'énerve, si, quand même toujours deux, trois trucs qui m'énervent, les doudounes sans manches, ça m'énerve, voilà. C'est complètement con, là. Non, mais c'est une doudoune, c'est pour avoir chaud, donc si t'as pas les bras, tu te pèles les bras, c'est ridicule, c'est frisquet, bah oui, t'as pas les manches, connard. Pardon. Non, mais la doudoune, faut être con, c'est comme si t'achetais un pantalon sans le cul, c'est les cuissards de tes Francis Lalanne. Mais t'es... Faut que je jante. Pardon, mais... Ah! Tu détruis le concept initial quand tu fais ça. C'est comme acheter une Smart 4 places. Ça n'a pas de... Ah, t'as acheté une Smart, mais c'est bien, tu vas pouvoir te garer. Non, j'ai pris la 4 places, mais t'es con. Putain, mais achète une Fuego, achète une Punto, mais pas une... Pas une Smart. Bon, enfin, en même temps, vous l'aurez compris, j'allais pas vous faire un spectacle entier sur les Smart et les doudounes. Tu vois bien, le bonheur, c'est ennuyeux. Ça crée pas de... Je veux dire, tu vois, ça donne pas d'inspiration. Même dans la vie de tous les jours, t'as bien vu, quand tu vas bien, t'as rien à raconter. Ça. Alors que t'as vu le temps que tu passes au téléphone avec une copine quand elle va mal. C'est géant, 4h30. Et quand elle est heureuse, ça fait chier. Alors, comment ça va avec ton nouveau mec? Toujours... Ouais, super, toujours bien. Ah, vous vous installez ensemble? Oh, super, c'est génial. Oh, mortel. Oh, bah écoute, ça c'est vraiment la bonne nouvelle, quoi. Cool. Eh bah écoute. Bon, écoute, rappelle-moi quand vous baiserez plus, hein, parce que là, c'est insupportable. Je suis désolée, quoi. Quand il n'y a plus de problème, il n'y a plus de vie. Moi, je ne savais pas. Alors, comme une imbécile, j'ai passé toutes ces dernières années à résoudre tous mes problèmes. Tous mes problèmes. Écoute bien jusqu'où je suis allée. Je suis allée même jusqu'à faire opérer mon chien pour plus qu'il ronfle. T'imagines le degré de confort auquel je suis arrivée. J'ai un bulldog silencieux. Je suis la seule. Je me suis fait une vie simplifiée au maximum. Je me suis acheté le poivrier électronique rétro-éclairant. Parce que ça, c'est chiant. Tu veux, je savais pas, je peux même plus me faire de soucis, j'ai même plus ma nounou gothique pour m'inquiéter. Non. Bah oui, terminé, je l'ai abattu. Et non, je fais ça. Non,
10: Non, non, bien sûr que non. Elle s'est pendue dans mon salon. Et oh, ça va, on a compris, bien sûr que non. Toute malade ou quoi? Elle s'est immolée par le feu un soir de pleine lune. Et... non, non, elle s'est empalée sur un crucifix. Et...

0: Un jour, j'étais à la maison avec ma fille et je rentre. Et ma fille s'était brûlée la main avec une casserole, donc j'étais en panique. J'étais, oh mon Dieu, qu'est-ce que vous avez fait, nounou? Vous avez mis de l'eau froide? Vous avez mis de la biafine? Elle me dit, non, non, c'est bon. J'ai une copine qui éteint le feu. C'est-à-dire, elle est pompière? Je comprends pas. Non, non, elle est guérisseuse, elle a des pouvoirs, elle coupe le feu. Mais je m'en branle! Et alors, qu'est-ce que... Ouah, bon, elle va venir au moins? Non, elle est à Nantes. Mais c'est bon, on l'a appelée, elle a parlé à votre fille, elle coupe le feu par téléphone.
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3: Hi, hi, hi, ho, oh, c'est du boulot. Oh, quelle belle journée nous avons passée à la mine.
4: Oh, je ne te le fais pas dire.
3: Et pourtant, je l'ai dit.
4: Allez, rentrons à la maison.
3: Ah, oh, quel bonheur d'être nain. Ah oui, c'est vrai, et puis avec l'herbe haute comme ça, la rosée du matin, j'ai l'impression de me faire lécher les couilles.
5: Non. Non, Baptiste, non, on démarre pas comme ça. Le thème du gala, c'est l'amour. On fait Blanche-Neige. Je veux que le gala, il soit mignon, bienveillant, tendre. Parce que figure-toi que Disney est tombé sur nos versions revisitées d'Aladin et Notre-Dame de Paris. Ça les a pas fait rigoler. Hein. Non. Alors, cette année, j'ai eu les droits de Blanche-Neige, mais on est obligé de respecter le conte à la lettre. Et on va le respecter. Parce que quand tu te retrouves en procès contre Disney, à la barre, c'est pas le capitaine Crochet, Baptiste. Hein.
3: On respecte le conte à la lettre.
5: Oui.
3: Hein? Et ils sont où, les autres nains? Hein, les cinq autres, ils sont où?
5: Ça, c'est la réalité du terrain, Baptiste. 70% des mineurs ne remontent jamais, meurent dans d'atroces souffrances et dans l'indifférence la plus totale. Et tu sais pourquoi, Baptiste? Pour aller chercher des métaux rares, pour alimenter ton iPhone, pour que tu puisses liker des culs sur Instagram pendant que t'es dans les chiottes. Voilà, Baptiste, pourquoi nous ne sommes que deux. Voilà pourquoi.
3: Mmh. Ouais, t'avais pas le budget, quoi.
5: Non. Et ça, c'est la réalité de mon terrain, Baptiste. Allez. Viens, s'il te plaît, Blanche-Neige nous attend sûrement pour manger. Blanche-Neige! Blanche-Neige!
6: Quoi? Une seconde! Oh, Blanche-Neige!
5: Alors, Blanche-Neige, qu'est-ce qu'on mange?
6: Qu'est-ce qu'on mange? J'en sais rien, vous démerdez, vous. Qu'est-ce qu'on mange? J'ai eu le temps de faire à bouffer, tu crois, là? Je viens de me faire 7 lits en portefeuille, là. En porte-carte. C'est long. Vous faites un Deliveroo, un Uber Eats, j'en ai rien à foutre. Vous commandez un petit pitch au chocolat, hein? À l'échelle, ça prend une viennoise. Vous comprenez?
5: Ah, oui, oui.
6: Voilà, démerdez-vous. Moi, je m'en fous, je bouffe pas. Je me fais un jeûne intermittent, là. Il s'appelle Régis, il a 26 ans, il est éclairagiste. Hein?
3: Là, c'est quand même beaucoup de liberté.
5: Ouais, c'est un peu ça. J'ai dû parler. Excuse-moi. Florence.
6: Oui.
5: Mais pardon, juste. Oui. C'est par rapport à l'interprétation.
6: Oui, tu as vu. J'ai permis quelques. Oui. Hein, quelques libertés.
5: C'est bien. Hein.
6: J'ai un peu modernisé le personnage.
5: Ouais. Mais je me dis, oui. Maintenant que tu l'as bien modernisé, oui. Peut-être tu pourrais revenir un peu au personnage de base, tu vois. Tu sais, Blanche-Neige, elle est plus. Tu vois.
6: Non, j'ai.
5: Tu sais,
6: elle est plus douce.
5: Oui, elle est plus douce.
6: Elle est douce, c'est
5: ça. Tu vois, elle est plus. Elle est plus docile. Elle est plus douce.
6: Voilà, d'accord. Elle est soumise. Elle est conne, quoi. Voilà, c'est une connasse.
5: Non. Florence.
6: Oui.
5: Je ne me serais pas permis d'arriver devant toi.
6: Oui, voilà.
5: En te disant, interprète une conne.
6: Voilà, non, mais j'ai eu peur.
5: Non, elle est pas conne, Blanche-Neige.
6: Ah, je ne crois pas.
5: Non. Blanche-Neige, c'est une très jolie jeune fille.
6: Oui.
5: Au teint de pêche.
6: Oui, ça jette, c'est bon.
5: Aux cheveux.
6: Un noir de jais.
5: Si tu y tiens.
6: Oui. Aux courbes délicieuses. Belle, elle aurait pu concourir à Miss Univers. Et elle aime le fromage de chèvre, voilà. T'es sûre? Tu ne crois pas traître mot de ce que tu dis? Je te ferais dire n'importe quoi qui aime le fromage. Tu veux que je joue une pute et puis c'est tout, dis-le.
5: Ah non! Hey, Florence, Blanche-Neige, c'est pas une pute, hein?
6: Si.
5: Non, c'est pas une pute. Si. Blanche-Neige, c'est une jeune fille qui donne ses services contre le gîte et le couvert à cet homme dans les bois. Ouais, c'est une pute, allez.
6: Voilà, merci.

0: On va changer.
1: Ça va pas vite, hein.
0: On va changer.
1: Ça va pas vite là-dedans, hein. Moi, je te le dis, c'est contre mes principes. Hein. C'est impossible que ça sorte de ma bouche. Moi, j'ai beau avoir un jeu, j'avoue, assez panaché, assez large. Je veux une pute, c'est hors de question. Alors, soit on change le texte, soit
2: on change d'actrice. Eh oui, je suis là, Jérémy.
1: Tu manges à tous les râteliers, tu me dégoûtes.
2: Qu'est-ce que c'est que ça?
0: Ben c'est Florence Foresti.
2: Ne me prends pas pour un imbécile, Jérémy. Je sais très bien que c'est Florence Foresti. Bonsoir,
1: Michel. Ça va, Jérémy?
0: T'es belle.
1: Non, c'est toi qui es belle. J'adore.
0: C'est beau, tes soins.
1: Arrête, ça bouche. T'es magnifique, vas-y, tourne. Oh, mais t'as pas un peu de graisse. Je suis tellement jalouse, t'es bonasse. Pourquoi il a la version pute et moi j'ai la version ménopause, là?
0: Mais tu viens de me dire que tu voulais pas jouer une pute.
1: Je sais plus, maintenant, tu vois.
0: Bon, ben, fais la pute.
1: Quoi? Mais c'est ignoble!
2: Bon, comment tu as pu me remplacer, Jérémy? Moi qui t'ai tout donné. Tous ces sacrifices, je t'ai donné mes plus belles années, Jérémy. Tous ces rôles que j'ai interprétés pour toi. Tous ces rôles que j'ai explorés, que j'ai pénétrés, qui m'ont pénétré. Et tu n'oses même pas me regarder dans les yeux? Alors non, je ne vais pas m'énerver, Jérémy. Oh non. Malheureusement, je n'ai plus ce luxe-là. La vie m'a rappelé récemment qu'il y avait des choses beaucoup plus graves, Jérémy. J'ai appris très récemment une terrible nouvelle personnelle, alors est-ce que je peux t'en parler, Jérémy? Est-ce que je peux parler à l'ami, puisque visiblement je ne peux plus parler au metteur en scène?
0: Oui, vas-y.
2: Voilà. La semaine dernière, Jérémy, j'ai vu un gynécologue qui, en plus de m'avoir très mal reçu, a confirmé mes pires craintes. Je ne pourrai jamais porter d'enfant, Jérémy. Mais le gynécologue, sans prendre aucune pincette de but en blanc, m'a dit que je ne pouvais pas porter d'enfant à cause de mes organes génitaux. Mes organes, Jérémy. Alors j'ai immédiatement pris rendez-vous avec un organiste. Eh bien, figure-toi qu'un organiste, c'est quelqu'un qui accorde les orgues dans les églises.
3: Alors Dieu refuse que je donne la vie, mais sache que dimanche, à l'église Saint-Eustache de Bourg-les-Valence, le son sera impeccable.
1: Oh non!
3: Je sais pas quoi répondre, Jérémy.
1: Dis-lui quelque chose.
0: Je vais frapper, dégage.
1: Non, non! Tu peux pas faire ça, ce pauvre Arnaud vient d'apprendre qu'il ne donnera jamais la vie, qu'il ne connaîtra jamais les joies de la maternité. Et toi, tu vires comme ça, putain, mais qui es-tu? Qui es-tu, monstre de froideur? Who are you, Mr. Freeze? Alors quoi? Alors quoi, les actrices de plus de 40 ans, c'est à la casse, c'est ça?
0: Mais c'est pas une actrice de plus de 40 ans! C'est juste un connard! Qui a enfilé une robe il y a 3 ans pour les besoins d'un sketch qui a réveillé en lui un espèce de désir malsain qui nous fait subir jour après jour depuis 3 ans jusqu'à finir chez un gynéco alors qu'il a des couilles, ce con! La dernière fois, il m'a fait 1h30 sur le fait qu'il avait acheté un pisse debout et que ça lui avait changé la vie sur les longs trajets! Alors il dégage, il va faire femme à barbe dans un cirque si ça l'amuse, mais il se casse!
1: Bon, écoute-moi bien, Jérémy, si tu pars, je pars, d'accord? Sororité.
2: Excuse-moi, ma chérie, pardon. On dit sonorité. C'est l'organiste qui me l'a dit.
1: Bon. T'as raison, il est vraiment trop con, dégage-le, je t'en supplie.
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1: La sagesse. Vous savez, la sagesse, c'est qu'en vieillissant, bah, tu deviens plus modéré, plus calme, plus tolérant. Tu relativises les choses, tu es plus ouvert. T'es qu'une merde. Non, parce qu'à 20 ans, je veux dire, t'as des convictions, t'es sûr de toi. À 20 ans, tu dis des choses radicales, genre « Ah non, mais lui, mais c'est bon, mais c'est trop un connard !» Bah, à 36 ans, tu vas dire « Bah écoute, je pense qu'il doit être très malheureux, il a dû avoir une enfance difficile. » Ça, la sagesse. Puis à 20 ans, t'as des rêves, évidemment, plein la tête, plein le cœur. « Ah non, mais lui, mais c'est bon, c'est l'homme de ma vie, quoi, laisse tomber. » Alors qu'à 36 ans, bah, je pense qu'avec lui, je suis dans un processus de réassurance narcissique, classique. Puis à 20 ans, t'as la rage aussi, tu sais. T'es jalouse. Oh, regarde comment elle est belle, elle m'énerve, cette pute. Alors qu'à 36 ans, oh, regarde comment elle est belle, elle m'énerve, cette pute. Merde. Non, c'est pas pareil. N'importe quoi. Certes. Bon, je me suis trahie, c'est vrai qu'il y a quand même un domaine, c'est vrai, où la femme ne vieillit pas. C'est-à-dire qu'elle ne gagne pas en maturité, c'est bien l'amour, évidemment, parce qu'une femme en amour, ça a 12 ans à vie. Des couettes, en permanence, comme ça. Ah ben, une femme amoureuse, c'est très simple à comprendre, c'est basique. Quel que soit son âge, une femme en amour, elle passe par 3 phases. C'est comme ça. La première, c'est évidemment la phase de la rencontre, c'est les débuts, c'est le moment où elle tombe amoureuse, c'est la phase que j'appelle la phase du craquage. C'est-à-dire qu'elle va craquer pour un mec, parce que, je sais pas, il est... Il n'est pas pareil, il est différent. Je sais pas, il a un petit truc en plus, en fait, que j'adore. Un petit truc qui me fait craquer, voilà, et qu'elle va détester 6 mois plus tard. Le petit truc en question. Exemple. Il joue de la guitare, je t'ai dit ou pas? Je t'ai déjà dit. Ah ouais, bah je te redis. Ah, comme un dieu, je te jure. Ah non, mais le mec, c'est un artiste, il s'en rend même pas compte, quoi. Ça me fait mourir, quoi. Je te promets, je pourrais l'écouter pendant des heures, c'est... Six mois plus tard, mais ferme ta gueule avec ce banjo, je te fous l'enfion! Arrête, tu nous saoules avec tes chansons de merde, là, on n'en peut plus, là! Ça, c'est typiquement féminin. Et évidemment, ça marche avec tout. La guitare, c'est qu'un exemple, mais ça marche avec tout. Ça peut être n'importe quoi au début, ça peut être, je sais pas, il est vachement sportif. Hein. Je t'ai déjà dit? Ah, bah, je te redis. Ouais, il est très sportif, c'est ça que j'adore. Il est vachement sain, quoi. Tu vois, de corps et d'esprit. Ouais, j'adore. Il est, comment te dire, il a une hygiène de vie vachement stricte. Il boit jamais une goutte d'alcool. Ça me change, ça me sécurise. Je me fais chier avec toi. Putain, mais bois un coup, fume un joint, fais quelque chose. J'en ai marre de vivre avec un balisto, là. Là, vous avez compris le principe, évidemment, déclinable à l'infini. Oh, j'adore ces petites poignées d'amour. Mais t'es gros. Il est vachement drôle, on n'arrête pas de déconner. On peut parler sérieusement 2 secondes, oui, la vie n'est pas un cac. En fait, la femme finit par détester ce pourquoi elle vous a choisi. Enfin, ça n'a pas de sens, c'est ridicule. C'est comme si, je sais pas, c'est comme si t'achetais une mousse au chocolat parce qu'elle est au chocolat et que t'adores ça. Et le soir, première cuillère. Oh non, c'est chocolat. Quoi? Oui, je le savais, mais quand même. C'est pas une raison, ils auraient pu faire des petits efforts. Ils auraient pu essayer de me surprendre. Du coup, la femme va rentrer en phase 2, évidemment, elle est énervée, donc elle va se venger. Elle va rentrer dans la phase que j'appelle la phase du soulage. C'est-à-dire qu'elle va vous saouler. Mais vous saouler... Je suis en plein dedans, moi, je saoule mon mec, c'est magique. Ah, moi, je me supporte pas, je me vois faire, je me déteste, on dirait une mère juive avec mon mec. Sauf que je suis pas sa mère et que je suis pas juive, donc il y a un problème. Qu'est-ce que tu fais, là, on peut savoir? Dis-moi, qu'est-ce que tu es en train de faire là maintenant, je te parle. Qu'est-ce que tu fais? Tu regardes la télé? 10h du matin, tu regardes la télé? Ah, ben oui, bien sûr, tu es levé depuis un quart d'heure, alors il faut reposer les jambes, que je suis bête. Va pas te faire une luxation, je ne sais quoi. Et qui c'est qui va faire les courses? On peut savoir, c'est William Lémergie, va aller au Franprix avec son petit panier, dis-moi. Et Romesco, il charge la bagnole, comment ça... Non, t'as raison, c'est pas grave, on s'en fout. On n'a plus rien à manger, mais si ta fille, à la fin, elle mangera ses mains, mange tes mains, chérie, papa, il regarde la télé. Et puis nous, bah, qu'est-ce que tu veux? C'est pas grave, on mangera les restes, on mangera ses ongles. Je te garde l'auricule. Où tu vas? Pourquoi tu te lèves? Tu vas où? Tu vas faire les courses? Tais-toi, tu sais pas faire, tu vas ramener n'importe quoi. Donne-moi ça, c'est moi qui y vais, va! Comme d'habitude. Voilà, une phase 2 bien agréable. Vous l'aurez compris. Et alors, la phase 2, c'est une phase qui dure longtemps. Ah bah, je vous cache pas que la phase 2, elle dure le temps qu'il faut. Pour faire de vous, messieurs, des hommes parfaits, des hommes doux, attentionnés, forts et fragiles à la fois, des hommes ménènes. Et là, la femme, arrivée à son but, oh, je m'ennuie. Elle va donc entrer en phase 3, tout logiquement. Craquage, soulage, dégage.
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1: Est-ce que je suis un peu crevée? C'est parce que je rentre de vacances. Ça m'a tué. Ouais, c'était des vacances crevantes, c'était des vacances un peu bizarres. Oui, non, parce que comme ça faisait longtemps que j'avais pas pris de vacances, je m'étais dit, je vais faire un super truc. Je vais louer une grande maison en Corse et je vais inviter tous mes amis d'enfance que je vois jamais, mes amis de Lyon, tout ça. Super. Et j'avais juste oublié un tout petit détail. En fait, c'est que mes amis de Lyon, enfin mes amis d'enfance, ils ont tous avec des bras, là, roses dans les roses, roses pâles, voilà. Des enfants. Et moi j'adore les enfants, hein, c'est pas le problème, hein. Mais j'aime que les miens, en fait. J'en ai pas, mais je vais les aimer. Je vais les aimer énormément. Les enfants des autres, j'aime bien, mais loin, comme ça, à l'école. Voilà, allez. Ouais, c'est ça, dégage, voilà, je t'ai vu, allez. J'aime pas quand ils sont trop comme ça. Non, j'aime pas ça. Non, parce que ce qui est horrible, en fait, tout simplement, c'est d'être la seule à pas avoir d'enfants dans un groupe d'amis. Ça, c'est terrible. On se sent un petit peu comme... comme une merde, en fait. Hein? Oui, on perd vraiment énormément d'importance à leurs yeux. On n'est plus rien. Tout d'un coup, on n'est plus rien. C'est-à-dire que nos problèmes ne sont plus jamais des problèmes à côté des leurs. Genre, Brigitte, ouais, je sais pas quoi faire, j'ai un sketch à écrire pour demain, je suis dans la merde, et en plus, la semaine prochaine, je suis hardisson et j'ai rien à me mettre. Ouais, et ben moi, ma fille, elle a 39,5, ok? Ok, non, vraiment, respect. Excuse-moi. Respect, madame. Oh, c'est terrible. D'ailleurs, je sais pas si ça vous est déjà arrivé d'avoir une conversation téléphonique avec votre meilleure amie, ou une copine, en tout cas, quand ses enfants sont dans les barrages. Quand ses enfants sont avec elle, ça c'est un cauchemar. Allô, Nat ? C'est Flo, ça va ? Je te dérange pas ? Non, non, pas du tout. Et toi, comment tu vas ? Bah, pas très bien, justement. En fait, je t'appelais pour ça, c'est que j'ai un petit peu des crises d'angoisse qui reviennent. En ce moment, je voulais t'en parler. Lola, arrête de manger le vernis à ongles de maman, c'est caca boudin ! Je te dérange, non ? Non, non, c'est Lola qui mange mon vernis à ongles et c'est caca boudin. Mais vas-y, continue. Arrête ! Non, bah juste, voilà, je vais pas très bien, je sais plus trop comment m'en sortir, donc je sais pas ce que t'en penses, mais va mettre une culotte. Comment tu le sais? Bon, bref, en tout cas, voilà, je t'appelais juste pour te dire que comme j'en peux plus, bah cette nuit, je risque de faire une grosse connerie, voilà. Mais pourquoi tu fais ça? Mais parce que je suis à bout. Pourquoi tu mets de la compote dans les oreilles de ton frère Lola? Mais aide! Je vais te laisser, non? Je crois que t'es un petit peu occupée. Oui, oui, enfin non, je suis pas occupée, mais c'est eux, ils sont énervés. Bon, en tout cas, je suis très très contente hein, pour tout ce que tu m'as dit. C'est formidable. Ah, écoute, ça marche pour toi, hein, du tonnerre. Attends, tu veux pas que je te passe Lola? Elle a fait des progrès incroyables. Je vais te la passer, tu vas voir. Lola, viens parler à Tata Flo. Non, vraiment, je t'assure, c'est pas la peine. Non, c'est pas la peine. Arrêtez de nous passer vos enfants au téléphone, on s'en fout. Allez, bisous. D'ailleurs, le problème, c'est que nos copines, elles sont pas très claires sur la maternité. Faut qu'elles s'organisent parce qu'on sait plus trop quoi en penser, quoi. Elles sont pas claires du tout. Un jour, elles vont me dire, oh, tu vas voir, c'est formidable. Non, mais c'est vrai, c'est merveilleux. Tu peux pas comprendre tant que ça t'est pas arrivé. Ça change la vie. C'est magnifique, vraiment. Et le lendemain, te coince entre deux portes, les cheveux comme ça, des cernes comme ça. Ne fais jamais l'enfant. J'arrive, ma chérie. Alors, je sais plus trop quoi en penser, c'est très dur. Et c'est pour ça que moi, je voulais pas vivre ça tous les jours en vacances. Je voulais pas trop qu'ils emmènent leurs enfants. J'ai essayé de les dissuader, d'emmener les petits en Corse. Je leur ai dit, attendez les gars, c'est pas une bonne idée les enfants là-bas. Ah bah la Corse, c'est une terre hostile, hein. C'est pas Disneyland, attention. Hein. Ah bah c'est escarpé, c'est à pic, hein. C'est des falaises. Il y a que des falaises, il y a pas de plage. C'est pas grave. Ouais, mais enfin bon, il y a quand même des sangliers carnivores en Corse. Hein, vous savez. Ah bah des dents comme ça, des yeux, j'ai quitté de sang comme ça. Ah bah c'est très connu là-bas, c'est pas grave. Ouais, mais enfin, il y a Muvrini en Corse quand même, les gars. Ah bah ouais, non mais attends, s'ils se mettent à gueuler dans les montagnes, on fait comment là pour la sieste des petits? C'est pas possible, ça, faut y penser. Hein. C'est pas grave. En tout cas, la maison que j'ai louée, elle est pas très sécure, quoi. C'est ça qui m'angoisse. Et bah, elle est pas prévue pour des enfants, la maison, si tu veux. Elle est dangereuse, quoi. Bah parce que il y a des murs. S'ils se cognent et tout, hein? On les emmène? Allez, formidable, très bien, on les emmène. Et on les a emmenés, en effet, c'était formidable. Il y avait juste un truc que je savais pas, en fait, avec les enfants. Je suis con. C'est qu'en fait, c'est eux qui commandent. Oui. Parce que moi, je croyais que c'était les parents. Je suis con. N'importe quoi. En fait, oui, c'est eux qui disent. C'est eux qui disent à quelle heure tu te lèves, à quelle heure tu vas à la plage, à quelle heure on rentre de la plage, qu'est-ce que tu regardes à la télé. Oui, parce que moi j'ai complètement arrêté Sex and the City et L-Word. Donc pas grave, je me suis mise à midi les zouzous. Oh, c'est terrible, ils décident de tout, ils décident de quoi on parle aussi. Oui, non, parce que quand il y a des enfants, on peut pas dire des gros mots. Ça fait chier, putain, merde. Oh, on peut pas fumer à côté. Et moi, ma vie se résume à ça en vacances, en fait. Fumer des clopes et dire des gros mots, ça enculé. Tu vas bien? Arrête tes cons, fais voir ton cul, arrête. Voilà. Non, ça c'est mes vacances pendant un mois. Oui, c'est sympa. Faut aimer. Mais donc, autant vous dire, je me suis régalée, quoi. Non, mais régalée, c'est le mot. Hein. C'était bien. Hein. Un coquillet de jambon tous les soirs. Ouh. Enfin, tous les soirs. Tous les après-midi, 18h30. Non, mais c'est pas grave, parce qu'on dessert, il y avait des petits filous, ma passion. Excuse-moi, machine, oui. Les petits filous qui sont dans le frigo, ouais. Tu les as achetés avec la cagnotte globale? Ouais, je vais en prendre 6, moi, hein. Je vais en faire en masque aussi, et puis en crème solaire. t'es gentil. Oh, c'est terrible. Non, mais c'était pas si terrible que ça, en fait, parce que les vacances étaient sauvées parce qu'il y avait une piscine dans la maison que j'ai louée. Et moi, j'adore les piscines, j'étais toujours fourrée dedans avec tous les gosses. C'est super, c'est vrai. C'est marrant, d'ailleurs, c'était une piscine chauffée. Bon. Enfin, je crois. Bien.
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1: Il y avait un truc qui me dérangeait, c'était les rapports entre les hommes et les femmes dans l'entreprise. C'est bizarre, je trouve. Enfin, c'est pas leur rapport qu'ils sont plutôt sympas, c'est plutôt la place qu'ils occupent dans l'entreprise. Vous savez, les hommes d'un côté, les femmes de l'autre, chacun son poste, toujours les mêmes d'ailleurs. Et alors moi, je me suis toujours demandé ce que ça donnerait si on inversait tous les rôles. Vous voyez, les femmes à la place des hommes et inversement. Je pense que ça changerait pas grand-chose, mais ça pourrait être rigolo. Christian, vous m'apportez un café, vous êtes gentil. Bien. Installez-vous, jeune homme. Excusez-moi, je vous ai fait attendre. Installez-vous, je vous en prie. Merci. Alors, vous venez pour le poste de standardiste, hein? Oui, oui, notre ancien collègue est en congé maternité. C'est formidable. Standard, pardon. C'est bien, standard. Ça vous plaît? Sympa, le téléphone. Hein? C'est épanouissant, ça. Voilà, bon. Alors, standard. Très bien. Quel âge vous avez? 43 ans? Hein? Bientôt la retraite? On rigole. Ça se verra pas, vous serez au téléphone, Dieu merci. Alors, 43 ans, très bien. Vous êtes marié, peut-être? Non? Vous n'êtes pas marié du tout? C'est bizarre. Non, j'ai dit, c'est bizarre, un bel homme comme vous. Bon. Alors, je le note, hein. Not married. Vous pouvez pas comprendre, c'est de l'anglais. Not married. Verbe irrégulier. ED. Bon. Alors, vous avez des enfants, peut-être? Des enfants. Non? Je préfère, c'est parfait. Non, parce que les papas qui filent en douce à 17h pour aller chercher les gamins à l'école, j'en peux plus. Donc pas d'enfants, c'est formidable. Vous n'avez pas prévu d'en faire dans les 10 prochaines années? Non? Super, bonne réponse. Bien, écoutez, je crois qu'on a fait le tour, hein? Monsieur Chabert, c'est ça? C'est vous? Bon, je vois que je vais pouvoir vous appeler Patrick, hein? Ce sera plus pratique. Patrick, pratique. J'adore l'humour. Bien, écoutez, Patoche, je vous remercie. Merci infiniment d'être venu, je vous rappelle très vite. Merci, Patou, merci. Allez-y, marchez, je vous regarde, tournez-vous. Voilà, au loin, comme ça. Ah, c'est bien ça, c'est pas mal. Christian, Christian, vous faites rentrer les filles pour la réunion, je suis prête, hein. Et puis vous prendrez les messages, vous êtes mignon. Merci Christian, merci. Voilà. Tournez-vous Christian, il y a un truc sur le mur. Voilà. Un petit cul. Hein. Allez, on y va, c'est parti. Comment ça va les filles? Oui, je sais, je suis un petit peu à la bourre. Ça va bien? Qui est-ce que j'ai pas vu ce matin? Poulimon. Ça va Poulimon? Bien? Il est joli votre tailleur, il est bien. Enfin, elle est un petit peu courte la jupe, hein. Faudrait avoir un port vous enrhumer, Poulimon, hein. Ouais. Non, attends. Allez. Ça va. Qui est-ce que j'ai pas vu encore? Berger, ça va? Berger? Oui, oui. Fermez votre corsage, Berger, on voit tout votre soutien-gorge. Fermez. Voilà, hein. Puis fermez votre gueule aussi, parce que vous m'énervez. Ouais, vous avez rien dit, je sais, mais c'est en prévision. Vous m'énervez. Vous avez une voix qui m'agace. Pérez, elle est là. Tiens, Bosquet, elle est où, la petite Bosquet? J'avais deux mots. Lui? Hein? Ah, Fourré, pardon, c'est ça. Fourré. Madame Fourré, qu'est-ce qu'on fait avec ce nom? Hein? Ah, faut changer, ça va pas, Fourré, on n'y croit pas. C'est moche. Non, ça va pas, quand les clients téléphonent, ça va pas. Je voudrais Fourré, ça va pas. Eh ben, faut changer, prenez votre nom de jeune fille. Hein? Voilà, c'est bien. Bourlier, ça va, Bourlier? Oh, petite mine aujourd'hui, hein? Mais grosse haleine, par contre, hein? Oh là là! Non, bah, restez éloigné de moi, à distance. Voilà, par là-bas, merci. Oui, non, mais je vous aime pas, Bourlier, c'est pas nouveau. Bien! Alors. Donc, si je vous ai réunis, c'est pas pour parler chiffon, hein? Bon, c'est pour regarder un petit peu ensemble vos chiffres de la semaine. Donc, on y va? Voilà, c'est fait. Je suis pas contente. Donc, j'aimerais savoir ce qui s'est passé en clientèle. Je vous écoute. Oui, devant tout le monde, on y va. Allez, Pérez, c'est vous qui commencez. On y va, Pérez. Je suis là. Vous cachez pas les robes franches pourries, là, trop longues. Alors, qu'est-ce qui s'est passé en clientèle, Pérez? On vous écoute. C'est pas de votre faute? Les temps sont durs. Ouais, taisez-vous, m'énervez. Christian, qu'est-ce qui se passe avec ce café? Vous le torréfiez vous-même? Vous faites quoi? Elle gringo, là. Je vous taquine. D'accord, merci. Merci, Christian. Ouais, moi aussi. Oui, moi aussi, Christian. Non, tout à l'heure. Bien, Bourlier, vous êtes avec nous? Alors, qui est-ce que j'ai pas entendu? Oui, bah vous, ça va, on a compris. Berger, peut-être? Ce serait intéressant de l'entendre, Berger. Quel regard vous portez sur la semaine, ou alors? Hein? Faut dire louche, Berger, elle y voit rien. Est-ce que qu'elle porte comme regard sur la semaine, Berger? Berger! Non, arrêtez de pleurer, je vous taquine. Ouais, c'est pas sympa de se moquer du physique, Bourlier. Alors, qu'est-ce que c'est d'après vous? C'est quoi? La récession? C'est la récession? Bien sûr, oui. Là, t'es avec ses yeux qui se disent bonjour, c'est la récession! Merde! Ah! Christian, pardon. Non, je vous avais pas vu. Allez-y. Je me recoiffe, en fait. Voilà, posez-le là, le café, s'il vous plaît, dans ce périmètre. Merci. Ah, la sucrète est tombée. Baissez-vous. Merci, Christian. Merci infiniment. Bien, alors, bon, on va devoir laisser le problème en l'état. De toute façon, il est 20h, on va laisser les hommes de ménage faire leur travail. On va libérer la salle de réunion. On peut finir dans mon bureau, si vous voulez. J'ai des cigares et du chivas. En plus, j'ai trouvé un site de cul sur Internet. Les filles, vous allez être folles. Pompierenchaleur.com.
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1: On dit toujours qu'il y a une vie après la mort, c'est peut-être celle-là qui déchire. Hein. Ça se trouve, là, on est dans un pauvre brouillon. On est dans une espèce de version bêta de la vie, tu vois, qui n'a pas été débuguée. Et puis après, arrivera la vie 2.0. Et là, je peux te dire qu'ils auront tout corrigé, les gars. Ah ouais, ils vont nous updater, je te dis pas. Ils vont déjà virer tout ce qui nous fait chier, tu vois. Dans la vie 2.0, par exemple, le foot, ça n'existe plus, c'est sûr. C'est pas logique. Ça... Non, le foot... ça dégage, les supporters! Surtout, ça dégage. Non, parce que dans la vie 2.0, de toute évidence, il n'y aura plus les supporters. Il n'y aura plus les parasites, il n'y aura plus les moustiques. Moustiques! Quoi, ça sert le moustique, là, dans l'écosystème? Où est le problème? Qu'est-ce que c'est? Bon, c'est quand même l'animal qui a le plus grand ratio taille-emmerdement. On n'a jamais vu ça, c'est fou de faire chier autant! Il pourrit les vacances des riches et il tue les pauvres. Alors ça dégage. Ah, je veux plus y voir. Ah, mais il n'y aura plus. C'est sûr, ils vont corriger. Tiens, les assemblées générales de copropriétaires. Ça n'existe plus dans la vie 2.0. Personne n'a envie d'y aller. Je préfère aller me faire dépigmenter le cul. Voilà, je te le dis. Non, ça piloche, c'est évident. Dans la vie 2.0, il n'y aura plus les gens qui ont des housses d'iPhone en cuir, tu sais, comme ça. Avec le petit clapet et la bouton presse. Oh, c'est beau un iPhone, tu mets pas un truc moche. Comme rouler avec une Ferrari bâchée. On sait jamais. Mais oui, ah ben c'est ça, tiens. Avoir une housse d'iPhone, c'est comme rouler avec une Ferrari bâchée ou sortir avec une femme voilée. C'est cacher ce que le monde a fait de plus beau. Alors, tant qu'on y est dans la vie 2.0, on enlève l'automne, l'hiver, hein, tout le monde s'en fout, on se pèle le cul, ça dégage. On garde printemps, été, comme ça, ça fait printemps, été, quatre saisons, on est bon. Le lundi, ça dégage. Les matins, ça sert à rien. Jean-Jacques Goldman avait compris avant tout le monde. Bien vu. Et puis alors, je pense également qu'ils vont améliorer tout ce qui marchote, quoi. Par exemple, dans la vie 2.0, les machines à composter les billets de train, elles marchent dans les quatre putains de sens. Mais oui, dans la vie 2.0, la ventouse du boîtier GPS, elle colle. De toute façon, les objets marcheront tous mieux. Et puis surtout, ils arrêteront de faire la loi. Parce que là, dans notre vie, c'est les objets qui commandent, vous en êtes rendu compte. Ben, c'est eux qui te disent quoi faire. T'as vu, tout bip maintenant, ils bipent tous. Tu montes dans ta voiture, ça bip pour la ceinture, le frigo est resté ouvert, ça bip, le micro-ondes, il a fini, il bip. Le lave-linge aussi. Non, mais c'est quoi? Arrêtez, là. Moi, c'est pas bip que j'entends quand je monte dans ma voiture, c'est mets ta ceinture, vas-y, mets ta ceinture, même pour 200 mètres, j'en ai rien à foutre, mets ta ceinture, je te sens, t'es là. Si, t'es là, je te sens, t'as grossi, dépêche-toi, mets ta ceinture. Quand le lave-linge est terminé, viens nous étendre, on a fini, on est propre, on est mouillé, viens nous étendre. Qu'est-ce que tu fous sur le canapé, espèce de feignasse? Qu'est-ce que t'as de mieux à foutre que de venir étendre la lessive? Pour ça, là, j'en ai acheté un autre. Il m'insulte, celui-là, du coup, j'en ai acheté un autre, il chante. Quand il a fini, il dit, nous, on est prêts, c'est quand tu veux. J'adore celui-là. Mais dans la vie 2.0, il y aura plus tout ça, quoi. Je veux dire, les objets ferment leur gueule, les taxis aussi. Ceux qui disent, c'est où? Comment ça, c'est où? Vous voulez que je conduise? C'est où? Mais enfin, t'as Taxi, je peux te faire une suggestion? Dis-moi, ne penses-tu pas, ami Taxi, que l'achat d'un REPS serait au minimum judicieux, voire totalement indispensable à l'exercice de tes fonctions? Je ne sais pas, hein, je... Non, mais tu vois, moi, par exemple, je suis humoriste, je suis auteur, j'ai acheté un stylo. Tu vois? Là, ton GPS, si t'as pas d'argent, tu le prends en papier, ça s'appelle un plan! Taxi qui te demande c'est où, c'est comme si le chirurgien avant que tu t'endormes. Mais attendez! Attendez avant de vous endormir! La rate! Gauche ou droite, je m'en rappelle plus. Oh, mais merde, je. Mais moi je suis inversé, ça fait miroir! Alors je me. De toute façon, dans la vie 2.0, tiens, par exemple, les médecins sauront ce qu'on a. Pas ceux-là, parce qu'ils ont fait à l'école, s'ils sont allés à trop de soirées infirmières ou quoi aux caisses. Mais ils en savent rien, les pauvres, hein. D'ailleurs, ça se voit, dans les hôpitaux, ils se baladent, comme ça, les médecins, en blouse, comme ça, hop, là, dans les couloirs, tac, tac, tac, ils rentrent dans les chambres, bonjour, bonjour. Ça va? Oui, oui, je suis médecin. C'est bon, j'ai les stylos, laissez-moi. Laissez-moi faire mon diagnostic. Alors, qu'est-ce qu'il a, celui-là? Oh, putain, mauvaise mine. Ok, alors, mettez-lui du liquide transparent dans la poche qui pendouille. Et ensuite, eh ben, ensuite, vous lui donnerez des cachets. Eh ben, des antidouleurs pour pas qu'il ait mal, voilà, très bien. Des anti-inflammatoires pour pas que ça s'inflamme. Et puis des anti-crevaisons pour pas qu'il meure, voilà. Non, il n'y aura pas besoin de médecin dans la vie 2.0, je vous rassure. Parce que tout ira mieux. Évidemment, dans la vie 2.0, les poussettes, elles se plient toutes seules. Les housses de couette se changent toutes seules. Mais bien sûr, ils vont tout performer. Tiens, les bras seront enfin amovibles pour la nuit. Les parcs pour enfants auront un tunnel. Et surtout, Carglass fermera enfin sa gueule.
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1: Les papas s'impliquent beaucoup aujourd'hui. Moi, je me rends compte, quand je vais au parc avec ma fille, tu sais, au square, eh bien, je vois de plus en plus de papas. C'est bien, félicitations, messieurs, génial. Vous avez vu, on se fait chier, hein. Ah, mais c'est bien, comme ça, maintenant, vous savez ce que vivent les femmes. Mmh. Ouais, parce que nous aussi, on s'ennuie au parc, hein. Je voulais vous dire, on est comme vous, hein. On n'a pas un gène du parc qui fait qu'on trouverait ça génial de tourner cadre. On s'en fout, tous, hommes ou femmes, on se regarde, on se dit, putain, mais qu'est-ce que j'ai fait pour en arriver là, bordel? Ah bah, le parc pour enfants, c'est la prison pour adultes, clairement. Alors, on se regarde, tu sais, comme ça, entre condamnés à mort et on compatit, putain. On compare nos peines en silence, bien sûr. Oh mon Dieu, 3 enfants, 30 enfermes, courage. Oh, des jumeaux, double peine, on viendra vous voir. Oh, c'est horrible! Alors, c'est une prison très cruelle, en plus, le parc, parce que t'es à la fois détenu et surveillant. Donc, tu peux pas t'évader. Impossible. Et pourtant, t'en rêves. Écoutez-moi bien, les filles. J'ai le plan de ce putain de parc tatoué sur le cul, ok? D'après mes calculs, si on creuse un tunnel ici, sous le toboggan, on arrive direct chez Zara. Go! Non, mais c'est impossible, évidemment. Ah, détail important, il ne faut pas que ça se voit que tu t'ennuies au parc. Sinon, tu passes pour une mère indigne, on te jette des pierres, donc évidemment, faut faire semblant. Tu sais, moi, j'en rajoute. Tu joues à la maman modèle qui s'implique. Bonjour! La maman sociable, j'ai apporté des ballons. T'en fais des caisses, évidemment, hein. Tu vas même jusqu'à faire semblant de trouver ça passionnant de voir 4 petits cons se battre pour la même balançoire là-bas. Allez, chérie, tu arrêtes. Excusez-la, oui. Bah, tu arrêtes de pousser, tu attends ton tour, voilà. Et bah, tu attends que le petit est fini, puis tu vas... La petite? Non, c'est pas énervant, ça aussi, tu peux pas l'habiller en rose comme tout le monde, cette gamine, non? Trop compliqué de lui foutre 2 kikis dans les cheveux pour pas qu'on confonde au début. Mais bon, elle a pas de cheveux, mais enfin, ça va pousser, oh. Faites un effort, monsieur, il y a un moment, vous... Madame? Ah! Faudrait voir vous mettre des kikis, vous aussi, parce que c'est pénible. Je sais que sur une coupe en brosse, c'est pas facile, mais enfin bon. Non, ça, tu le fais pas, évidemment. Là, je me fais plaisir, hein, tu te conduis pas comme ça au parc, évidemment. Tu n'es pas ta jumelle maléfique, au contraire. Au parc, tu as enfilé ta peau de mère et tu les surveilles. Y'a que ça à faire. J'ai envie de me pendre avec une corde à sauter. Oui, ça tourne. Je sais, c'est un tourniquet, c'est le principe. Oh, les flèches. Ils sont un peu légers intellectuellement, quand même, je veux dire. Hein. Ah ben, on sent qu'ils sont pas finis, c'est évident, regarde-les, c'est pas possible. Ça n'aurait pas d'allure, ils ont un comportement qui est inacceptable, c'est comme les caprices. Qu'est-ce que c'est que ça? Qu'est-ce que c'est que cette manie qu'ont les enfants de taper les pieds, de rouler en boule, comme ça, la première contrariété, enfin, ça va pas bien, hein? Est-ce qu'on fait ça, nous, au restaurant? J'avais dit bien cuit! Non, on se contient, tout simplement, sinon ce serait le chaos, on serait toujours en boule. Qu'est-ce qu'il y a? Ah, elle pleure, pardon. Qu'est-ce qu'il y a? Pourquoi tu pleures, là? Hein? Non, c'est bon, c'est bon. Ça y est, c'est bon, elle rigole. Ah bah oui, elle a dû voir un caillou. Bah, les enfants ont une gestion des émotions qui est particulière. Il faut connaître, ils sont capables de passer des larmes au rire en un quart de seconde. À partir du moment où tu fais diversion, c'est bon, c'est oublié. C'est magique. Alors, c'est plutôt pas mal, hein. On ferait bien de s'en inspirer, nous adultes. Hein. Il est parti comme ça au bout de 7 ans, tu te rends compte? 7 ans de vie commune qui balaye comme ça, du jour. Ah, une pomme! Regarde! Mais c'est fou! Regarde un fromage! Tout ce qu'on peut faire!
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7: Qu'est-ce qu'elle est collante, la Forestine. Je dis rien parce que je veux pas faire de scandale, mais alors, quel pot de colle. Regarde-moi ça. Elle se fait des idées ou quoi?
8: Mine de rien, je suis en train d'emballer, moi. Oh, je sens mal grave. Allez, vas-y, Forest. Vas-y, attaque. Ça marche à mort, là. Vas-y, libère la Shakira qui est en toi.
7: Ça n'en finit pas. Regarde-moi ça, regarde-moi ça. Puis alors, je sais pas ce qu'elle a mis comme parfum, mais on dirait un sticot d'Airwick. Oh, ça fouette.
8: Il est pas mal, LB, hein? Hein? Ah, bon, c'est pas Nikos Aliagas, mais... Eh bien, tu lui enlèves le nez, pas vilain. Attends, pour une fois, je me tape pas le plus moche. Il est bien, il a ma taille. Allez, vas-y.
7: Moi, c'est... pas du tout mon genre, la Forestier. Moi, j'aime les grandes blondes. Là, je suis servi. Regarde-moi ça. On dirait la fille de Garcimore. Qu'est-ce qu'elle me donne chaud, là, me coller comme ça, et vas-y que je te colle, et vas-y que je te colle, mais...
8: Dommage qu'il ait les mains moites. C'est con, hein. Il y a toujours un truc qui va pas. Attends... Et c'est parce que je dois lui faire de les fesses, hein. Mais bien sûr, c'est l'excitation, il en peut plus, il bouillonne, il dégouline. Je vais lui mordiller le lobe de l'oreille. C'est bon, ça. S'il me fout pas un coup de boule, c'est que j'ai ma chance.
7: Elle m'a fait mal, cette con, là. Mais qu'est-ce qu'elle est con, la Forestie. Et puis alors, qu'est-ce qu'elle cocotte. Je sais pas, faites quelque chose, ouvrez les fenêtres, mais là, je vais tomber dans les vapes. T'as un moine en coulisses, là. Tout se fout de ma gueule.
8: Il en veut plus. Oh, il est à bloc. Là, je le rends dingue, là. Là, LB, il est en train de tutoyer le bonheur. Je le rends dingue. Et encore, j'ai pas sorti le grand jeu. Attends un peu que je sorte ma Beyoncé. Allez, vas-y, Forrest. Allez, vas-y, fly to the moon.
7: Mais qu'est-ce qu'elle a, ce trémoussé, là? Bon, bah là, je vais vomir.
8: Je vais lui greffer le dos avec mon pouce. Ils adorent ça, je le sais. Mais je le sais, je l'ai lu dans FHM. On va voir ce que ça donne. Je vais partir du bas du dos, limite la fin de l'arrêt, et je remonte comme ça jusqu'à la nuque. Il va kiffer sa race.
7: Oh, mais elle est givrée, cette gonzesse, là. Elle vient de me labourer le dos avec son ongle. Tu parles d'un plaisir, moi, qui a mal fou, là, cicatrisé, là. C'est bien ma veine. Il a fallu que je tombe sur une tarée. Vivement que ça finisse, ce show, là, parce que là, je suis au bord du scandale.
8: Bien joué, Forrest. Il a point, là, il en peut plus, là. Il a bloc, là. Il a tout oublié, là. Il sait plus où il est, il sait plus où il habite. Là, il n'y a plus qu'à porter les stockades, le coup final. Bim! Allez, vas-y, Forrest. Vas-y, ma fille. Emballe.
7: Bertrand, bon.
8: Et voilà le travail. Alors, elle est bonne, la fille de Garcimore, ou pas? T'as vu le tour de magie que je lui ai fait, là? Allez, c'est bon, il sait même plus comment il s'appelle. C'est pas compliqué, les mecs. Il faut savoir s'imposer. C'est tout.
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1: Je crois que je suis pas une bonne mère. C'est con, hein, j'aurais fait un super papa, moi. Putain. Non, je suis pas une bonne mère, je le sais. Alors, pas au sens maltraitant, bien sûr. Je subviens aux premiers soins, quand même, hein, bien sûr. Non, mais ça va, je sais les nourrir, les divertir, les décorer avec des écharpes et tout, oui. Mais je sais pas les élever. Ça, mon problème. Ah, moi, je sais pas élever un enfant. J'ai pas la main verte. Oh. Donc, ça pousse, mais de guingois, quoi. C'est pas... Qu'est-ce que tu veux que je leur transmette, moi, comme valeur? À part la peur et l'alcoolisme, je veux dire... compliqué, moi, je savais pas que c'était si dur, moi. Moi, je croyais qu'il fallait juste leur donner du lait pour qu'ils grandissent. Eh ben non, c'est beaucoup plus compliqué que ça, c'est dur tout le temps. Le coucher, par exemple, moi, je sais pas faire. Puis alors, c'est tous les jours, hein, le coucher, je te rappelle, attention, hein. Ah, tu peux pas les coucher un jour sur deux, j'ai essayé, c'est le bordel, hein, ils sont énervés, hein. Oh là là, ça gueule, ça se frotte les yeux, laisse tomber, hein. Ah non, non, alors le coucher chez la maman calme, hein. Je suis sûre que ça doit être comme dans un film de Walt Disney.
9: Ils se marièrent et eurent beaucoup d'enfants. Oh, il dort déjà.
1: Mais d'où il dort le sien? T'as le coucher chez moi, c'est... Si, remarque, c'est comme dans un film aussi, hein. Un film de Scorsese. Come on! What do you want? It's time to close your eyes! Close your eyes so I can go downstairs to live my miserable life. What do you want? I did everything. I read the fucking story with the fucking princess. I sang the stupid berceuse. I did the kiss. I did the gratouille dans le dos. What do you want? You want a drink? You want a pee? Why don't you drink your pee, motherfucker? Oh, motherfucker. Motherfucker. Motherfucker, justement, et dire que je vous ai fait chier avec ce spectacle éponyme, là. Ah, dis donc, ben, l'accouchement, ça fait mal. Mais ferme ta gueule. Oh non, mais écoute, si j'avais su, mais l'accouchement, ce n'est rien. Mais l'accouchement, c'est... Oh, une écharde. Ah, à côté de ce qui t'attend tous les jours. Les devoirs. Pourquoi ils font ça? On les a déjà fait, nous, les devoirs. Pendant 15 putains d'années, moi, je les connais, mes tables, hein, ça va, hein. 2 fois 2, 4, 4 fois 4, 6, c'est bon, me prenez pas la tête, hein. Oh, les devoirs chez la maman calme, ça doit être la mélodie du bonheur. Les enfants, sortez vos cahiers du soir et faites vos devoirs, vous avez 30 minutes. Rejoignez-nous pour le souper, je te fais une mousseline. Les devoirs chez moi, c'est les nerfs à vif. 20 heures. Putain, on a oublié les devoirs. Réveille-toi. Réveille-toi, chérie. Mon cœur, on a oublié les devoirs. Ouais, je sais. Ben, on va les faire. Ah si, on va les faire rapidement parce que maman a des invités. J'arrive. Non, non, mais passez à table, commencez. Alors c'est quoi, cahier du soir? C'est lequel? Rouge, vert, jaune, bleu, je sais pas, je m'en branle, hein, je te le dis. Pas moi qui suis au CP, rangez vos affaires, c'est pénible. Alors, ah voilà, c'est ça, cahier du soir. Dictée, parfait. Alors, là. Là. Il n'y a pas de piège, non. Il n'y a pas de... difficulté majeure, quoi. C'est deux lettres, quoi. Non. Voilà. C'est bien. Il est bien. Non, on s'en fout de la petite queue du A. On s'en fout. Non. Non, ne refais pas. Ne refais pas. Ah, elle refait. Putain, elle refait. C'est bon? Voilà, elle est très jolie. On n'y touche plus. La tortue. Tor, comme ma bouche, tor. Tor. Tor, tu. Prr, tor, et tu. Non, pas toi, maman. Ah. Voilà. Tortue. Tortue. Mais c'est féminin, tortue. Si, c'est toutes des filles, elles ont des chapeaux en osier avec des marguerites, donc je le sais. Voilà, la tortue, très bien. Ah. Non, plus loin. Non, on n'écrit pas plus loin. Oh putain. Et plus loin, barre espace. La barre espace. Clac, clac, clac, clac, clac. Voilà. La tortue, hein. Oui, je sais. Bah, passez au plat. Voilà, c'est chaud, je m'en fous. La tortue, très bien. Une. Foulée en chiffres. On s'en fout. Foulée en chiffres. Une. Voilà. Kéké la tortue. Une. Carapace. Oh putain. Carapace. Attends une seconde, chérie. Dessine-la, maman se repose.
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10: Non, mais c'est vrai que la nature est pas bien faite. J'ai regardé, c'est n'importe quoi, c'est du travail de sagouin, c'est nul. Ah bah je veux dire, quand on regarde l'être humain, on sent bien que le chantier a pas été terminé, c'est n'importe quoi. Ah bah je sais pas qui s'est occupé que ça, mais c'était des saligots, les gars. Ah ouais, non, si la nature était bien faite, on serait vraiment équipés pour faire face à tout ce que la nature nous inflige. Et là, c'est pas le cas. Pour la pluie, par exemple, on s'énerve. Pour la pluie, on n'est pas équipé, on court partout, on est mouillé. C'est la nature était bien faite, je sais pas, mais on aurait des cheveux en plastique, comme les Playmobil, voilà. Si, avec des petits chaînons sur les côtés pour évacuer. Ça serait bien, des petites gouttières, puis on pourrait changer de coupe, comme ça, hop là. Allez, rousse, qu'est-ce qu'on a à foutre, voilà. Non, mais c'est vrai, ils ont pensé à rien, les mecs. Ils nous ont conçus. Il n'y a même pas un rangement sur le corps. On aurait pu faire un petit tiroir, une boîte à gants, je sais pas, une poche. Une poche ventrale pour les clés de bagnole, le portable, quelque chose. Ils l'ont fait sur le kangourou, pourquoi ils le font pas sur nous? Et quoi, il y avait un concours, c'était celui qui sautait le plus haut, c'est ça? Oh, ça m'énerve. Des détails, mais des trucs importants, des finitions, ils ont oublié, quoi. C'est vrai, si la nature était bien faite, tiens, on aurait un bras amovible pour la nuit. Oh, bah, le bras gauche, il sert à rien la nuit, il énerve, il gêne. Hein? Ou le droit, ça dépend de quel côté vous dormez, bien sûr, mais enfin, il y en a un, on a envie de le jeter, bon. Bien la preuve qu'on devrait pouvoir l'enlever. Allez hop, je vais me coucher. Quoi? Ah, ce soir, tu veux? Oh, ouais. Oh. Voilà. Bon, il y a quand même deux, trois trucs bien faits dans la nature, faut avouer. Si, il y a des trucs qui marchent bien, faut avouer. Là, je sais pas, ils ont eu des éclairs de génie, les gars, mais il y a des trucs qui vont très bien. Par exemple, c'est vrai que l'homme et la femme s'emboîtent bien. Ça, on sent qu'ils ont passé des heures de test. Hein. Ça, non, ça les a travaillés, c'est vrai, ça marche super bien. L'homme et l'homme s'emboîtent aussi, d'ailleurs. Ils avaient prévu le coup au cas où les femmes se barrent. Si, il leur fallait un plan B, ils pouvaient pas rester comme ça. Ils ont dit, attends, on sait jamais si on compte pas sur elles. Non, mais il y a des trucs bien, si, c'est vrai. Il y a des trucs magiques aussi, par exemple, le ventre de la femme qui s'étire comme ça à l'infini pour la grossesse. C'est bien conçu, ça, c'est beau. Celui de l'homme aussi, d'ailleurs, pour la bière. Non, mais ils ont pensé, ils sont pas bêtes. Il y a des trucs super bien, les oreilles, c'est pas mal. Belle création, les oreilles, c'est bien. Enfin, c'est bien placé, on va dire. C'est bien, mais franchement, deux trous auraient suffi pour l'usage qu'on en a. Pourquoi ils sont allés nous coller tous les virages, les montagnes, les machins? On s'en fout, ça énerve tout le monde. Je sais pas, moi, dans l'équipe de designers, il y en avait un qui devait être branché Art Déco. Oh, ça devait être le fils du patron, ils lui ont laissé faire ses moulages. Il a dit, oh, je vois quelque chose de formidable pour l'oreille. Ah, attends, tout se fait avec les virages, la montagne, les vallons, les vallées. Oh, je vais faire une protubérance, ce sera le lobe. Ça va être magnifique. N'importe quoi. Ah oui, non, là où ils ont déconné, c'est que, par exemple, si la nature était bien faite, moi, je sais pas, les filles, nous, on aurait les fesses devant. Pour pouvoir les regarder au moins une fois correctement dans notre vie, dans la glace. Non, parce que ça, on n'en peut plus, on en a marre. On sait pas comment on est, on ne sait pas. C'est pour ça qu'on vous fait chier tout le temps, tu gros. Bah oui, mais on sait pas. Fallait les mettre devant, ou alors fallait faire la tête qui pivote à 360, voilà. Qu'on jette un œil. Technologiquement, c'était possible, ils l'ont fait un petit peu. Pourquoi ils ont arrêté en plein chantier? Allez, on va bouffer, les gars, c'est bon. Ou alors, non. Peut-être pas ça. Ou alors, il n'y avait que des hommes, je pense, à la création, dans l'équipe, là, dans l'entreprise qui nous ont fabriqué. Il n'y avait que des hommes, du coup, ils ont fait ce qu'ils voulaient. Ils ont dit, Polo? Ouais, ils s'appelaient Polo, hein, les ouvriers. Tous. Polo, c'est toi qui fais l'assemblage final? Ouais. Bon, eh ben, mets-leur plutôt derrière les fesses aux filles. Mets-leur les fesses derrière. Ben pourquoi? Ben comme ça, on pourra les regarder dans la rue, tant qu'elles sont d'aperçables. On pourra leur mettre le cul. Voilà. Comment ça, si elles tournent la tête? Ah mais non, je t'ai dit la tête, tu l'as fait tourner à 45 degrés, pas plus. On l'a décidé en réunion, ça, on l'avait... Quoi? Ah bah oui, bien sûr, par contre, tu fais pareil sur les hommes, sinon elles vont se douter quelque chose, évidemment. Ça m'avait fait marcher un peu, t'as... Oh là là, et puis les poils, pourquoi ils nous ont mis des poils à nous, les filles? On s'en fout, les poils. On passe notre vie à essayer de les éliminer, pourquoi? Plus personne n'en veut, pourquoi ils ont fait ça? Ça, c'était une erreur aussi qu'il y a eu sur la chaîne de fabrication, c'est sûr. Ah bah si, là, il y a un mec qui était bourré, là, le préposé aux poils. Il y a un moment où il est n'importe quoi, il a fait... Oh merde! Oh, c'est une fille, ça? Oh putain, mais faut aller le dire, les gars! Oh putain, j'ai collé du poil aux pattes et de la moustache, moi! Hein? Ah bah ouais, toute la série, là, j'ai tout foiré, j'ai tout fait, j'ai... Oh putain, et encore, on a de la chance, j'allais attaquer le torse, là! Oh la boulette, là, qu'est-ce qu'on fait? Hein? Bah laisse, Polo, elles s'épileront! Ouais, laisse, ça leur laissera moins de temps pour nous faire chier, vas-y, mets-en! Mets-en partout les poils, mets-en là aussi. Voilà. Et bien, du coup, évidemment, ils se sont servis. Hein, dans les dosages, ils ont fait ce qu'ils voulaient, les garçons. Hein, ils ont fait... tiens, Polo, mets-leur un peu moins de muscles aux filles. S'il te plaît. Si, un petit peu moins. Mais pourquoi? Je sais pas, une intuition. Voilà. Mais si ça tourne au vinaigre, on sera bien content d'avoir le dessus. Fais ce que je te dis. Ça nous servira. Vas-y, mais enlève. Quoi, c'est pas juste? Oh, l'autre, ça y est. C'est pas équitable. Mais on s'en fout. Mais t'as qu'à leur rajouter un truc qui nous sert pas. Mets-leur un truc en plus. Je m'en fous, moi. Qu'est-ce que... C'est quoi, ça, là? Des neurones? Ouais, bah vas-y, mets-leur. Je m'en fous, j'en veux pas, moi. Pour le rôle, tu nous mettras un peu de second degré à nous, les garçons, hein? Si, je sais pas, on en aura besoin. Si, c'est mieux.
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10: Ah bah ça arrive même que je sorte avec le premier venu, hein? Ah ouais, m'en fous. Enfin, le premier venu. Le dernier parti dans les soirées, surtout. Ah, ça craint, hein? Ah ça faut pas le faire, je le déconseille, hein, parce qu'en général on boit beaucoup dans ces soirées et puis après on se rappelle pas le matin, hein, c'est... Oh, c'est... Ah bonjour, c'est dans toi. Oh, c'est horrible, je sais pas si vous êtes déjà arrivés les filles, hein. Ouais. J'espère que oui, en effet, sinon je suis qu'une merde, mais... Si vous savez le matin là, cette sensation d'avoir passé la nuit avec le chanteur de Gold, d'accord. Un peu plus près des étoiles. Et d'ailleurs, c'est bizarre parce que ce matin-là, on a très très envie qu'il retourne en studio faire un album, le chanteur de Gold. Hein? On le produirait presque. Pour qu'il s'en aille. Et qu'il parte de chez nous, mais vite. Vraiment. Très vite. Bernard? Tu peux... Merde. Bertrand? Merde. Christophe? Oh putain. Oui. Capitaine abandonné? Bruno, pardon. C'est ça, Bruno, excuse-moi. Bruno? Tu peux venir voir, s'il te plaît, une seconde. Ah, mais t'es là, déjà. Ah, mais non, mais je croyais que t'étais loin, parce que... Non, mais c'est un effet d'optique. Bon, ça va? T'as bien dormi? Oui. Bon, dis donc, t'es poilu, je m'en rappelais pas, c'est bien. C'était ça, l'allergie, alors. Non, parce que je me disais, j'ai pas de chat. Bon... Hein? Non, rien, je voulais juste qu'on discute 5 minutes, là. Mais comme j'ai pas déjeuné, si tu pouvais enfiler un t-shirt, ça m'arrangerait. Hein? Non, ben, t'as que ça comme t-shirt? Enfilé, ça? Non, c'est sympa. C'est aéré, quoi, en même temps. Bien, non, ben, rien du tout. Enfin, deux petites secondes pour te dire que c'est peut-être pas à peine qu'on aille plus loin, quoi. Voilà, je voulais juste te dire que c'est peut-être mieux qu'on s'arrête là. Voilà, je pense. Hein? Bah pourquoi? Bah parce que... Quand même. Parce que... Non, parce que le quotidien nous a bouffé, Bruno. Ah bah oui, au bout d'une nuit, mais moi je me lasse très vite. Voilà, donc si tu pouvais y aller... Hein? Ah bah non, tu m'aimes pas, non. Non, tu m'aimes pas, non, je t'assure, tu te trompes, c'est impossible. Non, je suis pas du tout celle que tu crois, Blaireau. Hein? Bruno. Non, pardon, c'est passé la même famille, alors j'ai... Non, ce que j'essaie de te dire, c'est qu'en te quittant maintenant, je te refais un service. T'auras pas à le faire plus tard, voilà. Allez, hein? Mais non, c'est pas parce que tu roules en Ford Escort, ça n'a rien à voir. Pourquoi tu dis ça? Mais non, mais je l'aime bien ta Ford, elle est sympa. La jaune? Tu sais, c'est bien, j'ai l'impression que t'avais du courrier pour moi ce matin quand j'ai le temps. Non, c'est rigolo, j'aime. Mais j'ai pas honte de toi, pourquoi tu dis ça? Attends, ça va, j'ai passé l'âge. Mais je t'ai pas caché à mes amis, hier soir je t'enlaçais très fort, voilà. Et comme t'es petit, ben on te voit pas, mais c'est pas volontaire, mais... Mais si, ça se porte encore, la nuque longue. Mais bien sûr, regarde qu'on est l'euro. Eh ben voilà, vous êtes deux en France. Allez, on y va. Quoi? Mais les chemises en soie lavée aussi, c'est bien. Je m'en fous de tes fringues. Mais tu rigoles ou quoi? La soie lavée comme ça, violette? Chauve-souris? Comme ça? Bon, tu plaisantes ou quoi? C'est hyper tendance, ça. Tout le monde en porte en Franche-Comté, peut-être. Hein? Mais non, mais ça n'a rien à voir avec ton look. C'est pas ça. C'est juste que je pense qu'il vaut mieux que tu trouves une fille qui te ressemble. Voilà. Enfin, grosso merdo, hein, dans le... Non, dans la silhouette, quoi. Bah, je sais pas, une fille un peu comme toi, qui danse comme toi. Comme ça. Je sais pas comment tu fais. Hein. Voilà, une fille avec un mousqueton et des clés, comme ça. Comme ça, vous aurez deux mousquetons. Je sais pas. Je sais... Écoute, une fille bien, peut-être, tout simplement. Voilà. Non, je suis pas une fille bien, moi. Mais parce que je suis scorpion, c'est un scorpion. Alors, je vais te dire... Moi, je passe mon temps à faire du mal aux individus en permanence. Tout le temps. Regarde, la preuve, tu pleures. Tu vois? Je te fais pleurer. Et ben voilà. C'est pas. Enfin, tu pleures. On sait pas, toi, hein, si tu pleures ou si tu vas te transformer en quelque chose. Hein, c'est bizarre. Ah bah si, non, les larmes qui partent comme ça, là, ça n'existe pas dans la vraie vie. Ah non, les gens normaux, c'est la gravité, ça coule. C'est obligatoire, c'est bien. Non, j'ai pas de Kleenex, là, je suis désolée. Ma colmate, comme ça, maintenant. Ça coule. C'est pas ton parfum qui te fait pleurer, plus? Peut-être? Non, parce que c'est fort ce que t'as mis ce matin, c'est chargé, hein. Si, moi, ça m'a brûlé, là. Ah, ça a fait. Ça a décollé un pan de tapisserie. De... Je sais que c'est pas possible, mais ça me fait rire. Hein? C'est quoi le nom de ton parfum? Comment s'appelle ta merde, là, qu'on sache? Le nom. Retiens la nuit? Bon. Non, sympa. C'est bien. Eh ben, moi, je te retiens pas. Hop. Non, je rigole, excuse-moi. Non, c'est parce que je suis humoriste. Écoute, on va peut-être pas y passer la nuit, hein? Pas une de plus. Je veux dire, on est grand, on est adulte, ça va, on a fait un bout de chemin ensemble, et puis voilà. Ça... Bah si, une nuit, c'est quand même un bout de chemin. Eh ben, c'est un petit bout d'un petit chemin, voilà. Un petit cheminounet, comme ça. Voilà. Un petit cheminou. Voilà. Comme ça, comme, je sais pas moi, comme une allée de camping. Hein? Je sens que ça te parle, cette image. Hein? Eh ben voilà, on a fait une allée de camping ensemble. Et là, je pense que les vacances sont finies. Hein? Rentrons la caravane. Non, bah arrête de pleurer, ça va. Non, non, mais pardon, je voulais pas te faire de mal, c'est ridicule, quoi. Non, mais ça m'embête de te voir comme ça, c'est tout. Bon, bah, reste pour le petit-déj, si tu veux, hein, c'est sympa. Bon, tu veux quoi? Tu veux un café, un thé, un Ricard?
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10: Ah, moi, je n'ai plus jamais ni à plier la poussette ni à aller au parc. J'ai trouvé la solution ultime. Je ne suis pas débarrassée de l'enfant, non, pas du tout. Oh non, au contraire, j'ai pris une nounou. Oh, une nounou, c'est génial, hein, ça change la vie, c'est extraordinaire. Ah bah, une nounou, c'est comme une maman sans les inconvénients. C'est... Enfin, s'il y a un inconvénient quand même, il faut le dire, c'est que c'est toujours un petit peu angoissant de confier ton bébé à quelqu'un que tu ne connais pas, surtout au début. Enfin, pour les parents, c'est difficile, quoi. Ça peut être inquiétant, angoissant. Moi, j'ai eu très peur les premiers temps, mais moi, c'est aussi peut-être parce que ma nounou, elle est gothique. Bon. Mais bon, là, ça va, maintenant, je la connais bien, donc j'ai plus d'inquiétude, là, j'ai confiance. Non, c'est juste qu'il y a des soirs, c'est vrai que je peux pas m'empêcher de me demander, quand même, qu'est-ce qu'elle lui chante comme berceuse pour s'endormir? Dans sa maison, un grand cercueil regardait par la meurtrière. Un lapin amputé venir à lui et frapper à lui. C'est, ouvre-moi les veines ou le chasseur me tuera. Pan, bonne nuit, hop là.
12: Ah bah c'est la version gothique, hein.
10: Tant pis, je me dis comme ça au moins ma fille, elle saura ce qui se passe dans la vraie vie. Et puis voilà, hein, qu'est-ce que tu veux que je te dise? Ah bah dans la vraie vie, les chasseurs tuent les lapins, hein, voilà. Et qu'on fasse pas croire n'importe quoi aux enfants. D'ailleurs, il paraît qu'il faut pas chercher à leur faire croire n'importe quoi et qu'il faut surtout pas chercher à les épargner de la cruauté de la vie. Et d'ailleurs, c'est le rôle des contes et des comptines de leur apprendre ça, la peur, le mal. Et c'est vrai, quand tu lis les contes traditionnels, tu frissonnes, c'est des films d'horreur à chaque fois. Hein. Ah bah le petit pousset, par exemple, que j'ai ici, tu peux toujours le lire avec le sourire, ça reste sordide. Hein. Le petit pousset. Il était une fois un bûcheron et une bûcheronne bien pauvres. Qui avaient 7 enfants, tous garçons. Oh. Consanguinité, bien sûr. Sur fond de misère sociale. Le plus jeune était resté si petit qu'on l'appelait le petit pousset. Voilà, c'est un handicapé, tout le monde s'en fout. Le contexte est parfait. Une année, oh, la misère devint très grande et le pain manqua. Oh, crise, famine. Ouvrez les guillemets, les parents. Nous ne pouvons plus nourrir nos enfants. Demain, nous irons les perdre dans la forêt pour ne pas les voir mourir sous nos yeux. Chouette idée. C'est vrai qu'on n'y pense pas, c'est pour un dimanche en famille, c'est délicieux. Petit pousset avait tout entendu. 15 ans de psychanalyse, parfait.
1: Le lendemain, lorsqu'ils comprirent qu'ils étaient abandonnés, les frères du petit Pousset se mirent à pleurer.
10: Oui, ben, je pense qu'ils peuvent, en effet, c'est un minimum.
1: Pendant ce temps, chez le couple de bûcherons, « Hélas, mes pauvres enfants, où sont mes pauvres enfants ?» disait leur mère en sanglotant.
10: Ben, « Là où tu les as laissés, connasse ?»
1: L'autre est où, c'est fou.
10: Fallait passer avant, hein.
1: Pardon. Heureusement, vous connaissez la suite. Petit Pousset retrouva facilement le chemin de la maison grâce au petit caillou qu'il avait semé le long de la route. Handicapé, mais pas

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2: T'as retrouvé le test ? On attaque ?
3: Allez, go.
2: Alors, vous vous souvenez du sujet ?
3: Non.
2: C'était calculer le QE de votre homme.
3: Le QI ?
2: Le QE, le quotient érotique.
3: Ah, oh, bah c'est pareil.
2: Drôle, si tu veux. Alors, je te mets un rond, moi un carré, toi un triangle. Ok.
3: Allez,
2: alors,
3: go.
2: Question 1.
3: Ouais.
2: Vous le connaissez depuis 3 heures, 3 jours, 3 mois, 3 ans. Bon, moi je vais mettre 3 ans, ça fait plus stable.
3: Ouais.
2: Ça fera plus de points. Céline.
3: Écoute, je sais pas, moi ça dépend si je prends Laurent ou Christophe.
2: Oh, quel chiant, bah, prends celui que t'aimes le plus et puis voilà.
3: Oui, bah si je savais, j'en aurais pas deux.
2: C'est pas faux.
3: Arby.
2: Bon, bah plouf, j'en sais rien, tire au sort. Cécile, qu'est-ce qu'on met nous ?
4: Ouais, bah t'as qu'à mettre 3 heures.
2: 3 heures.
4: Ouais.
2: C'est nul, tu vas pas prendre le mec que tu t'es fait hier soir en boîte là ?
4: Eh ben,
2: mais c'est
4: allez,
2: ridicule.
4: Mais 3 heures.
2: Ouais. Oui, bon, bah, et qui donc ? T'es marrante, toi, y'a pas foule ? J'en ai pas tout autour du ventre, moi désolé. Hein.
4: Mais...
2: On peut pas dire que j'ai vraiment le. Cécile, le physique, ça veut rien dire. Le choix ? Bah oui, le choix. Ah, c'est ce que je dis. Le choix.
3: Ouais, le choix.
2: Voilà,
3: voilà.
2: Tu l'emmerdes, elle t'a dit le choix. Mais je le mets. 3 heures, de toute façon, 3 heures, c'est positif, c'est un cycle, c'est rond.
3: Ah bon ?
2: Céline,
3: ouais.
2: Tu t'es décidée ?
3: Ouais, moi je suis tombée sur Laurent.
2: Formidable.
3: Bah, donc... ça tombe bien parce que je le connais depuis plus longtemps.
2: Voilà. Donc
3: 3 jours.
2: Bien, ça va être sympa. Alors, question 2. Il est plutôt A, slip, B, caleçon.
3: Rien. Bah moi, il met rien.
2: Oui, d'accord, il met rien, mais moi, je mets quoi ? Je mets quoi sur le papier ? Je vais pas écrire rien, on crée un papier en dessous, et puis après, on leur envoie une photocopie de tes réponses pour qu'ils nous renvoient un profil personnalisé. Il faut quand même que ça rentre dans les caisses, sinon on va pas pouvoir calculer les scores après.
3: Non, mais je sais pas, mais slip, là.
2: Mais vous...
4: Ben,
3: Marc, il doit bien en porter de temps en temps.
2: Mais bien sûr !
3: Quand il fait du sport.
2: Mais tout le monde met des slips. Cécile, slip ou quelque chose ?
4: Je sais pas.
3: T'as qu'à mettre caleçon.
2: L'autre, j'ai pas dit
4: quoi ? Oh, ça va, Florent ?
2: Mais tu sais très bien ce qu'il met.
4: Non, je sais pas.
2: Mais arrête de faire ta simple.
4: Je ne sais pas.
2: Tu le sais s'il met des slips.
4: Je ne sais pas. Mais enfin, c'est pas la question. Mais enfin, il n'y a pas marqué justifiez-vous ! Bon sang, je te dis de mettre caleçon, tu mets caleçon ! On va pas faire une thèse !
2: Ben voilà, pourquoi tu l'emmerdes aussi ? Elle t'a dit de mettre caleçon.
4: C'est fou, ça !
2: C'est dingue !
4: Ah, belle énervante !
2: Elle te cherche.
4: Ouais.
2: Permanence. Excuse-moi. Bon, en tout cas, moi, je mets slip, hein, ça fait plus installé comme couple.
4: Ah bon ?
2: Ça fera plus de points. Alors, vous l'avez dragué dans la rue, chez des amis, en boîte, au bureau. Moi, je vais mettre chez des amis, ça fait plus stable.
3: Ouais.
2: Céline ? Attends, Cécile, d'abord, toi, c'est sûr, bah, c'est, c'est en boîte.
4: Et oh, je te signale que je bossais, moi, au Blue Lagoon ce week-end. Hein.
2: Et alors ?
4: Bah alors, tu mets la D, tu mets au bureau.
2: Attends, tu plaisantes, j'espère.
4: Bureau !
2: Mais c'est une discothèque, et puis c'est tout.
4: Florence, arrête, c'est mon lieu de travail.
2: J'aurais... Bon, alors, Céline, ouais. T'es-t-il déjà arrivé de te rendre sur ton lieu de travail en micro-short à paillettes avec un whisky coca entre les seins ? Question ?
3: Bah oui.
4: Ah,
2: non,
4: et voilà.
2: Monté.
4: Bureau.
2: Très bien. Céline, tu l'as rencontrée où ?
3: Moi, je l'ai rencontrée chez Yves Rocher.
2: Chez
3: Yves Rocher.
2: Oui, bah, y a pas Yves Rocher.
3: Eh ben, tu me demandes, je te réponds.
2: Non, mais on est très contents d'en savoir plus sur ta vie privée, mais enfin, c'est hein ?
4: Mais c'est elle se concentre.
2: S'il y a pas Yves Rocher, on fait comment ? Tu choisis quelque chose qui est dans la case, quand même.
3: Voilà, ok, si on peut plus parler. Bon, ma mèche est des amis.
2: Et ben voilà, Céline.
3: Oui, remarque, c'est bien le nom d'un ami, Yves Rocher.
2: Mais bien sûr.
3: J'ai bien un copain qui s'appelle Jean-Pierre.
2: Mais bien sûr. Allez, ta flasque. Son sexe mesure au minimum.
4: Jamais vu au repos, moi.
2: Oh, c'est drôle.
4: Oh, ça va.
2: Oh, oh. N'importe quoi.
3: Ouais, bah
2: donc,
3: aller,
2: hein. Non, retenez, parce que je répète pas deux fois les questions. 5 cm, 7 cm, 9 cm, 12 cm.
4: Non, mais attends.
2: 5, 7, 9,
3: 12. Je sais pas. Moi, je me figure pas combien ça fait, 5 cm.
2: Oh, ouais, c'est
4: oh, bah, c'est tout petit, Céline. C'est 5 cm, ça se voit pas, ça se cherche.
2: Oui.
4: Oh, oh, oh. Y'a quelqu'un ? Ah, bah, attends.
2: Non, c'est du plancton. C'est que tu l'as mis.
3: Mais bah, t'as pas une règle ?
2: Une
3: règle.
2: Bien sûr, tu penses, j'ai tout ce qu'il faut.
4: Céline,
2: c'est le fait que j'ai du succès, j'ai énormément de budget, j'ai un maître de chantier autobloquant.
4: Tu vois ?
2: Donc comme ça je vous montre et puis
4: ouais,
2: les gens s'instruisent et puis pas vous montre les longueurs et vous me dites
4: ouais,
2: ou non d'accord
4: hein?
2: Attends bah, déjà 5 cm tu voulais savoir et ben ça fait ça 5 cm
4: non, non ça n'existe pas
2: mais j'en vois pas au fond
4: non, non, non.
2: Rien,
4: ah non non, c'est pas...
2: On dirait que le maître est loin, mais non, c'est un effet de pique.
4: Du tout près. C'est pas possible.
2: Bon, allez,

0: Allez, stop. Alors donc 5.
1: Non. Bah non.
2: Bien sûr.
0: 7.
1: Non.
0: 9.
1: Non.
0: 12.
1: Ouais.
0: Moi aussi.
1: Ouais.
0: C'est bien 12 parce que c'est comme un multiple, quoi. C'est...
1: Ah ouais.
0: Oui, c'est positif tout ce qui est 3. Alors, Céline, oui, ouf. Pour la question suivante, je te préviens, j'ai pas de rapporteur. En érection, son pénis fait avec son bas-ventre un angle de... Okay. 45 degrés, 60 degrés, 90 degrés ou 105 degrés.
1: Non mais attends, et s'il faut sortir de Polytechnique pour faire le test, c'est bon, moi je suis à out. Hein.
0: Évidemment, c'est ridicule, en plus c'est pas précis, il précise pas si c'est Celsius ou Fahrenheit les degrés. Et moi je mets la moyenne.
1: Moi aussi.
0: Combien 45 plus 60 divisé par...
1: Ouais.
0: Bon, moi je mets 60.
1: Ouais, moi aussi.
0: Très bien. Céline.
1: 105.
0: 105 ?
1: Non !
0: Oh ! Non, tais-toi. Céline, tu n'as pas compris la question.
1: Ah.
3: Je sais manier les rapporteurs.
0: Mais je te le mets pour une fois que t'es dans la liste. T'inquiète pas, c'est toi qui vas gagner.
1: 105 degrés.
0: Elle n'a pas compris la question. Alors, dans l'intimité, il vous appelle plus tôt.
1: Comment?
0: Dans l'intimité, il vous appelle plus tôt.
1: Non. Jamais.
0: Plutôt le mot avec un chapeau.
1: Oh, pardon. Ah, pardon, moi je croyais que tu disais plutôt.
0: Mais non, rien à voir.
1: En fait, non, c'est plutôt, mais avec un chapeau, non?
0: Ok, donc.
3: Non, attends, c'est qui ce plutôt?
0: Oh, c'est Lise. T'as bien entendu, c'est rien, c'est le mot plutôt.
1: Avec un chapeau.
0: Non, ta gueule, tu vas l'embrouiller avec ton chapeau. Plutôt, l'adverbe pronominal, enfin le plutôt, mais où est donc Orny plutôt?
1: Ouais. Ah. Ouais, c'est ça.
0: C'est ça.
1: Bien sûr. Vraiment.
0: On apprend ça en maternelle, c'est la règle de...
1: De 3?
0: De 3, ouais. Bon, dans l'intimité, il vous appelle plutôt 2 points.
1: Oups.
0: Ma puce. Nicole, mon ange, mon canard.
1: Nicole, comment veux-tu qu'il m'appelle Nicole? Je m'appelle Cécile.
0: Ah, s'il te plaît, Cécile.
1: Quoi?
0: Ils ont mis Nicole pour faire l'exemple.
1: Et tu sais,
0: mais quoi? Mais ils ont mis Nicole parce qu'il leur fallait un prénom. Ça veut dire qu'ils t'appellent par ton prénom. Ils ont mis Nicole parce qu'il fallait bien qu'ils choisissent. Ils n'allaient pas mettre tous les éphémérides. C'était peut-être... Ça rien, moi. C'était peut-être l'année DN. C'était pas... Putain, mais ils auraient très bien pu mettre Cécile.
1: Et ben, c'est ce que je dis.
0: Voilà, ils auraient pu mettre Céline.
1: Voilà.
0: Ils auraient pu mettre connasse.
1: Voilà.
0: C'était pareil. Non, mais fais un effort. Bon, Céline, qu'est-ce que tu prends?
3: Je sais pas, t'as pas du coca?
0: Cécile, il t'appelle comment?
1: Il m'appelle pas, il siffle, fiou, fiou, et voilà comme ça il fait.
0: Bon, bah, je te mets Nicole. Voilà.
1: Oh, bien, ça va faire des points, ça, Nicole.
0: Oui, bah, t'as cherché.
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5: Nous, les femmes, on ne dit pas la vérité. Oh, bah non, nous, on vous dit rien, nous. Bah non, sinon, on est folle. Ah non, non, vous croyez nous connaître? Pas du tout, on vous dit rien. On a été dressés pour nous. Ah, le jour où elles diront toute la vérité, moi, je veux pas être là le jour où ça arrivera. Hein. Je vous le dis, ça va faire très mal, hein.
6: Chérie, ma puce, il est 7h, tu te laves, il y a école.
5: Non? Ok. Ah bah ton frère élevé, tu vois, ça va chérie? Les céréales? Je sais pas, là où tu les as laissées, hein? Par terre, j'en sais rien. Bon, là, je m'éloigne un peu. Bah parce que t'es ado, tu pues maintenant, hein? Bah ouais, regarde-moi ça. Ah bah voilà papa, ça va chérie? S'il reste du café? Bah regarde. Allez, moi je vais travailler. Ah, en fait, chérie, pour hier soir, non, ça n'arrive pas à tout le monde, et si, c'est grave. Oh! Et pour ta gouverne, la taille, ça compte. Tellement. Bonjour Myriam, vous allez bien? Non, moi pas terrible. Bah, mon mari arrive plus à me baiser, j'ai très mal dormi. Bonne journée. Bonjour patron. Comment? Non, j'ai pas fait les photocopies, non. Et non, pourquoi? Parce que j'ai bac plus 7. Du coup, je me suis dit, c'est pas dans mes compétences, hein. Mais demandez à Laurent, mon collègue Laurent. Bah, il est payé 1 000 euros de plus que moi pour le même job, donc je pense qu'il pourra vous faire cette faveur, hein? Non. Ah oui, non, j'ai pas mis mes talons, non. Ah, pour la réunion avec les Chinois. Eh ouais, non, j'ai pas mis... Pourquoi? Parce que ça fait mal, voilà. Si, ah bah, vous avez déjà essayé? Essayez, ça fait mal, vous verrez. C'est pour ça que j'ai mis mes birks. On est bien. Je vais déjeuner, de toute façon. Bah, avec, je vais prendre des frites... Non, non, pas la salade, les frites. Parce que c'est gras, c'est meilleur. Voilà. Du coup, et en dessert, je vais prendre un éclair au chocolat. Non, non, pas la salade de fruits. Deux, merci. Laurent, tu sais, pour la présentation client, là, tout à l'heure, Oui, c'est la présentation Evian. Eh ben, je vais au client, je vais la faire moi, hein. Bon, comme c'est mon idée que tu te l'appropriais, il y aura moins d'intermédiaires. Bah, de toute façon, t'es pas là, t'as tes photocopies à faire, voilà. Oh, 4h30, merde, je vais être en retard à l'école. Allez, ah non, ils sont pas sortis. Bonjour. Bonjour, vous êtes la maman de Théophane, ouais? Oui, oui, on a reçu le carton d'invitation, bien sûr, elle viendra, oui, oui, elle viendra au goûter, évidemment. Ouais. Merci, c'est très gentil. Par contre, moi, je viens... Oui, non, je resterai pas au pot, là, des parents avec le champagne et tout, non. Parce que j'en ai rien à foutre, en fait. Voilà, on se voit déjà la semaine, hein, on va pas pousser. J'ai des vrais amis, voilà. Comment? Ah, c'est votre petite dernière. Oh, quelle est vilaine, ma puce. Non, mais c'est pas grave, on les voit avec les yeux de l'amour. Mais je sais, j'avais la même. Hein? Allez, ma puce, dépêche-toi. Eh ben, tu enlèves ton manteau, puis tu vas au bain. Hein? Voilà. Ça va, chérie, t'es déjà rentrée? Qu'est-ce qu'on mange? Bah, je sais pas ce que t'as préparé. Rien? Ben voilà, très bien, on mange rien. Les enfants, on mange rien! Avec une sauce de rien! C'est papa qui s'en occupe. Voilà. Qu'est-ce qu'il y a, ma chérie? Non, je peux pas faire les devoirs avec toi. Ben non. Ben parce que je sais déjà combien ça fait, 3 fois 4. Hein? J'ai pas envie de. Qu'est-ce qu'il y a, mon grand? 3 heures de colle, t'as pris, toi? Oh putain, ça va te niquer ton week-end, ça c'est dommage. Hein. Non, mon chéri, je me suis pas occupée des vacances, non. Et non, parce que c'est chiant. Non, pas les vacances, mais de s'en occuper. Voilà, comme je suis pas une agence de voyage, je me suis dit que c'était pas à moi de le faire. Bah, je me couche. Non, j'ai pas la migraine, non, pas du tout. Pourquoi? Non, j'ai pas sommeil, je suis en pleine forme en plus. Non, c'est juste, j'ai pas envie. Bah, parce que t'es gros maintenant, puis t'as tes chaussettes, alors je... Du coup, je suis pas excitée. Mais c'est gentil de proposer. Merci, mon amour. Merci. Ça me fait plaisir, parce que moi, je suis pas très belle non plus, alors... Merci. Bonne nuit, mon cœur. Eh, tu sais, je t'aime.
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0: Qu'est-ce qu'il y a? Je parle comme une vieille? Ouais, mais je suis vieille. Non, bah si, je suis vieille. Enfin, certes, j'ai pas connu la guerre, mais enfin, j'ai connu Alphaville, Bronze qui bite et Durand, donc on se calme. Je le sais, tu vieille merde, j'ai fumé dans des avions, les mecs. J'ai fumé dans des trains. J'ai fumé dans des restaurants. J'ai même fumé dans des wagons-restaurants. J'ai roulé sans casque, j'ai conduit sans ceinture. J'ai bronzé sans protection. J'ai eu des sièges en jean et des phares jaunes. J'ai écouté des faces A et des faces B. J'ai fait de la science nat et de l'EMT. J'ai passé un bac qui n'existe plus. J'ai bu du Malibu. J'ai mis Globao et Glimpulse. Et personne m'a offert de fleurs. J'ai mangé des trites et des raiders. J'ai connu Michael Jackson noir et Madonna jeune. J'ai mis du stu Studio Line de L'Oréal sur mon carré asymétrique et je me suis fait faire un décollement de racines. J'ai porté des vieux harnais sur la tête, des Burlington aux pieds, et bien souvent autour il y avait des crics. J'ai dansé des pogos, des lambada et même des slow en discothèque. J'ai roulé à 180 sur l'autoroute et à 2 sur un chapis. J'ai fait des chèques en francs, des numéros de téléphone à 7 chiffres. J'ai eu un Minitel, des Maxi 45 et un 90 au cul. Alors, vieille ou pas vieille?
5: Ouais, mais je le sais. Hein.
0: Je sais que je suis dans la deuxième partie de ma vie, c'est ça que je veux dire, que ma vie est derrière moi, il y a des signes quand même, il y a des indices, j'ai acheté une machine à coudre. J'écoute Chant de France. Et la dernière fois que j'ai fait les deux en même temps, j'ai vu la mort passer par ma fenêtre comme ça. Ah bah je suis désolée, quand dans une année tu fais plus de brunch que de soirée, tu sais que t'es sur la pente descendante, mec, hein. Ah, parce que le brunch, il faut savoir que c'est juste un alibi pour pouvoir se bourrer la gueule en plein jour. Hein. Bah oui, parce qu'à mon âge, on peut plus se coucher à 6 du, tu comprends? Donc tout devient prétexte à se déchirer, à oublier que tu vas mourir. Tu vois, la chandeleur, la galette des rois, Noël, l'anniversaire du petit. Mais le brunch, c'est formidable, c'est hebdomadaire. Venez bruncher à la maison dimanche. Oh bah si, comme ça on se défonce la gueule pendant que les enfants jouent dans le jardin. Et c'est ça qui se... C'est ça qui se passe. J'ouvre un petit rosé, non? Il fait frais, on est dans le jardin, on est bien. Alors écoute, Michel, quand même, il est 11h30, je sais pas. On vient de déjeuner. Bon, alors, un petit verre avec des glaçons. Un seul, hein. Il y a 19h. Bon, on va y aller, parce que... Si on est... Non, c'est pas nous, mais les enfants sont fatigués. Arrêtez de courir! Les enfants sont... Arrêtez de sauter! Non, on est... Ah non, je suis sûr, nous, ça va, mais ils ont eu une semaine de fou, et demain, il y a école.
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0: Ce qui me donne de l'énergie, c'est que ça me fait super plaisir d'être là. Voilà. Non, je déconne, c'est pas vrai. Non. Enfin, si, ça me fait plaisir. Enfin, je travaille quand même. Vous êtes au spectacle, vous êtes assis, tout ça, mais moi, je bosse, je veux dire. Non, mais c'est vrai, tous les artistes commencent leur spectacle comme ça. Ouh, ça me fait super plaisir. Ça va. M'étonnerait que vous arriviez au bureau, vous, le matin, à 9h. Ouh. Ça me fait super plaisir. Ça va. Ouh. Dans la photocopieuse. Oh. Non, mais faut dire que c'est quand même plus sympa. Hein. Comme travail. Non, mais je dis ça parce que je sais de quoi je parle, parce qu'à une époque, je travaillais aussi. Comme vous, j'avais un vrai travail, quoi, je veux dire, dans un bureau, pareil, avec tout ce qu'il faut, un ordinateur, un pot à crayon, un presse-papier, wouh! Un collègue avec des pellicules sur sa veste. C'est sympa? Non, c'était bien, en plus, je me suis bien mariée. Juste un truc que j'aimais pas, enfin, qui était terrible pour moi, c'était les horaires, en fait. Enfin, les horaires matinaux, hein. Oui, non, parce que sinon, tout ce qui était horaire de fin de journée, par exemple, ça, j'étais très ponctuelle, j'avais pas de problème avec ça. J'étais dans les premières, comme ça, prête. Mais le matin, non, le matin, c'est terrible, parce que l'heure officielle d'arrivée sur mon contrat, c'était 9h, normalement. Enfin, je crois, oui. Oui, 9h, j'ai jamais réussi, en fait. Oui, non, parce que je sais pas si ça vous fait ça à vous aussi le matin, mais vous êtes, quand vous êtes en retard, vous êtes chez vous, vous speedez et tout, vous êtes censé commencer à 9h, mais tant que le réveil chez vous n'affiche pas 9h pile... Et toujours vous allez pouvoir vous en sortir. Hein? Genre, il est 8h57, t'es au lit. Hein? Donc, pas lavé, pas maquillé, pas caféiné, rien. Et tu crois que tu vas pouvoir y arriver. En 3 minutes. 8h57, je suis large. Je peux le faire. Je peux le faire. Je me lave pas, je me maquille pas, j'enfile une djellaba, je peux le faire. Je suis un petit peu en avance, je vais dormir jusqu'à 58. Oh. Alors c'est bizarre comme les minutes défilent le matin. C'est quand même fou. On dirait qu'il y a un mec qui se fout de notre gueule et qui l'est pas sans seconde. Ça m'énerve. Bon bref, c'est toujours pour ça que j'arrivais à 11h, quoi. Alors ça craint. Hein. Alors si ça vous arrive, si vous arrivez à 11h un jour au bureau, essayez de faire croire que vous êtes sur les lieux depuis 2h déjà. Hein. Vous arrivez pas à 11h avec le manteau, les clés de bagnole, le sac à main et tout, comme ça on speed. Non. Ah ben non, faut arriver bien actif, bien coiffé, des taches d'encre plein les doigts, un bloc sur le bras. Ah les gars, hein? Ah si, j'étais là, j'étais au deuxième à la compta, là, ils m'ont gardé 2h. Ils sont cons, ces comptables, tu vas bien? Très bien. Non, pas de café, ça va, j'en ai déjà bu 5, je suis à fond. Avec la grosse marque de l'oreiller, là, comme ça. Oh, c'est affreux. Moi, de toute façon, il y avait toujours un truc qui finissait par me trahir, quand même. Je veux dire, marque de l'oreiller ou non, c'était ma voix. Ah oui, non, parce que mon bonjour du matin, que ce soit 9h ou 11h, c'est bonjour. Ça va? Ah oui, très bien, merci. Là, j'étais rapidement grillée. Ah, il y avait un autre truc que j'aimais pas aussi dans l'entreprise, enfin dans les bureaux, c'était le téléphone. Enfin, c'est pas que j'aimais pas, c'est que je m'en servais énormément pour mes coups de fil perso. Mais beaucoup trop. Ah si, trop. Un jour, mon patron m'a convoqué dans son bureau, il était très énervé, il me dit « Florence Foresti, est-ce que vous trouvez normal d'avoir des notes de téléphone plus élevées que les miennes ?» Je lui dis, dis non, patron, faut se mettre au boulot, hein, qu'est-ce que vous voulez ? Oh. Il faut y aller, mon Dieu, il faut aller chercher les clients, c'est pas bien possible. C'est là qu'on a arrêté toute collaboration, d'ailleurs. Mais c'est pas plus mal, hein. Moi, je suis contente d'avoir fini avec ça. Mais...
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5: Calmez-vous. Non, je vais pas pouvoir coucher avec tout le monde ce soir. Hein, c'est ça. Non, on est trop nombreux, ça va être bâclé, on a une heure, j'aime pas quand c'est... Non, et puis en plus, là, je vous devine un petit peu et... Non, pas envie, hein. Non, c'est vrai, c'est chargé quand même, hein. J'ai la migraine. Voilà, donc non, on va plutôt faire spectacle de manière traditionnelle, hein, bien catholique. Par contre, je voulais juste savoir, avant de démarrer, vous n'êtes pas trop impressionné, ça va? Non, c'est bon, c'est surmontable? Non, mon physique, c'est surmontable? Hein? Non, parce que je vous ai senti un petit peu tendu quand je suis arrivée, un petit peu déroutée comme ça par mon visage, mon allure, hein, mon corps. Mais vous n'êtes pas les premiers, vous ne serez pas les derniers, c'est pas grave. Hein. Et puis en plus, ça s'arrange en cours de spectacle, hein, vous verrez. C'est-à-dire que l'œil s'habitue au bout d'un moment. C'est vrai, à force que vous faites, il y a une espèce de persistance rétinienne qui fait que vous allez finir par en trouver comme une. Donc pas d'inquiétude, j'ai l'habitude. Hein. J'ai l'habitude parce que j'ai un physique qui me dessert beaucoup. Hein. Oulala. Enfin, qui fausse mes rapports avec les gens, voilà, c'est ça. Par exemple, il y a des gens qui n'osent pas m'adresser la parole, jamais. Alors, ils passent par des amis,
2: font l'intermédiaire, c'est très compliqué. Par exemple, je me souviens de soirées entières où des hommes qui mouraient d'envie de me connaître n'ont jamais pu aller plus loin que ma meilleure amie. Eva, c'est une suédoise. Non, les hommes, c'est un problème, hein, c'est compliqué avec ce... Souvent, je suis obligée de me grimer, je suis obligée d'en rajouter au niveau du maquillage pour leur laisser croire que je suis une fille comme les autres. Non, ils ne croient pas très longtemps, les hommes ne sont pas dupes. Hein. Non, non, non, ils savent. Hein. Enfin, ils sentent ces choses-là, hein. Un petit peu comme les chiens. Hein. Ils ont un d'instinct. Ah oui, oui, oui. Non, non, c'est un sixième sens. Alors, les plus téméraires, parce qu'il y en a quand même, hein, les plus courageux, les gars du marais, hein, bon. Mon gars, quoi. Ils arrivent à m'aborder, bien sûr. Hein. Mais ils sont rapidement contraints de se rendre à l'évidence et de prendre la fuite pour éviter de souffrir. Je les comprends, je les respecte, ils se protègent. C'est mieux comme ça, hein. Ah oui, non, c'est mieux comme ça, parce que les hommes qui s'attachent à moi, pff, après, c'est l'horreur. Hein. Après, on n'en finit pas. Ils s'enferment chez eux, ils répondent plus à mes appels, ils font les morts. Et... Il y en a même qui changent de ville hein, pour plus avoir à me croiser. Car maintenant que je suis connue, là, en plus, vas-y. Si, dans toute l'Europe francophone, là, ça ne parle pas. Enfin, dans le... Troisième, là, quatrième. Eh ben, cette célébrité, ça me rend encore plus inaccessible. Hein. Les gens ne m'approchent plus du tout, hein, jamais. Hein. Ah, il m'arrive encore de signer 2-3 autographes, bien sûr, hein, comme ça, sur le coin d'un chèque. En bas. Mais c'est très rare, hein, c'est devenu rarissime, hein, quand même, hein, pour dire ce qui est. Je me sens pas complètement détendu, là. Non, allez, essayez de faire abstraction, parce qu'on va pas s'en sortir. Hein. Essayez de dépasser l'enveloppe corporelle. Hein. Voilà, attachez-vous au mental. Hein. Pour en finir avec ça, bien sûr, j'ai pensé à la chirurgie esthétique. Hein. Je suis pas folle, évidemment. Mais je veux pas... Enfin, c'est contre mes principes. Hein. Je me dis que j'ai le corps que la nature m'a donné. Je dois essayer de vivre avec coup de coupe. Enfin, c'est vrai que ma vie est pas facile. Hein. Enfin, c'est vrai que c'est un calvaire, des fois. Et c'est vrai que pour une fille, être belle, ça doit être bien. Enfin, vous pouvez pas savoir non plus, mais... Hein ? Bah non. Mais bon, on vous l'a dit, vous le savez, quoi, voilà. Hein, être belle, on le sait, c'est bien, et puis c'est tout. Mais trop belle, je vous assure, il y a des jours, c'est chiant.
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7: Il y a des garçons dans la salle ? J'aime bien les garçons. Oui, maintenant j'aime bien les garçons parce que je vais bien. Et les garçons, maintenant, ça se lave. Ça sent bon, les garçons, maintenant, c'est tout doux. C'est tout doux. Ça met des crèmes et des jolies coiffures. Ah, oh, ma jolie coiffure, ma petite crème hydratante. C'est très joli, les garçons. Et pourtant, ça continue à faire des choses dangereuses. Ah, je fais des choses dangereuses. Ça change les ampoules à notre place, les garçons. Parce que nous, on est trop petites. Ah, oh, j'ai ri, attention, ne pas te les trop tuer. Ah! Oui, j'ai éteint. Bah oui, mais comme ça, si quelqu'un doit mourir, c'est pas nous. Le sens du sacrifice, les garçons. Ah, les garçons, ça fait des choses tout seul, ça allume les barbecues tout seul. C'est dangereux. Pendant que nous, on s'occupe de la décoration de la table. Chemin de table, bougie, bougie. Perle, paillette. Les garçons, ça s'occupe du feu.
8: Écartez-vous, les enfants. Ça brûle, hein, c'est chaud, c'est des flammes. Écartez-vous, c'est mieux. En périmètre de sécurité, les gosses, ouais. Laissez-moi. Ouais, dans 6 minutes, les merguez, hein. Pas une de plus.
7: Et nous, après, on arrive comme ça avec les merguez. Oh mon Dieu, attention à ne pas vous brûler. Mais comme ça, si quelqu'un doit mourir, c'est pas nous encore. Oh, le sens du sacrifice. Et les garçons, ça goûte le vin à notre place. Parce que nous, oh non, on n'y connaît rien, je t'assure, je vais dire n'importe quoi. Le du slip. Ben oui, mais comme ça, si quelqu'un doit vomir, c'est pas nous, tu comprends? Oh, j'adore ça, les garçons, c'est très fort. Ça fait du bricolage. Ça peut construire un meuble Ikea tout seul, les garçons. Même quand il a dessiné 2 petits bonhommes sur la notice. Et après, nous, on doit faire croire que c'est joli et que c'est pas grave si c'est penché, chérie. On mettra une cale. Et puis les garçons aussi, ça conduit des gros motos. Des très gros motos. Et nous, on a peur derrière. On a très, très peur. Est-ce que je peux me tiendre? Oh, j'ai tellement peur. Oh, attention, on va pas trop vite. Oh, j'ai peur. Oh, bah démarre. les garçons, c'est très gentil. C'est tellement gentil que maintenant, les garçons, ça fait le ménage. Mais après, ça laisse la serpillière sale dans le seau d'eau sale pendant des mois. Faut bien qu'on s'en rappelle. Mais c'est pas grave. Tu veux que je te dise, c'est pas grave, parce qu'avec les filles, ça se complète. Il y avait des filles dans la salle. Oh, j'adore les filles. Oh, c'était très joli, les filles. C'est aérien. Aérien, les filles. C'est des ballerines, c'est comme des ballerines, c'est très joli. Et puis ça dit des jolis mots, les filles. Ça dit coquelicot pour dire rouge. Corail pour dire orange. Et taupe pour la couleur qu'on connaît pas. C'est mystérieux, les filles, c'est mystérieux, c'est mystérieuse. Et c'est fragile aussi, les filles, c'est très fragile. Les filles, toujours, c'est fatigué, fatigué, fatigué. Ou alors, ça a mal au ventre. J'ai mal au ventre. Oh, je suis fatiguée, j'ai mal au ventre. Je suis fatiguée, fatiguée, fatiguée. J'ai mal... Mais c'est normal que ça a mal au ventre, les filles. C'est parce que ça mange plus, les filles. Non, ça mange plus. Terminé. Mais ça boit. Alors, en entrée, je vais prendre un mojito, s'il vous plaît. Bah quoi, c'est comme une salade avec beaucoup de sauce. Et... Oh, vous embêtez pas, on va prendre la même chose en plat, en fromage et en dessert. Amenez tout en même temps, on a très faim. Et comme boisson, mettez-nous des cacahuètes. Mais les filles, c'est intelligent quand même, hein. Ça pense à l'avenir, les filles, alors ça recycle. Ah, vous recyclez. Alors, ça va dans la poubelle blanche. La poubelle blanche, la poubelle jaune, la poubelle jaune. La poubelle verte, la poubelle verte. Quoi, pas quand tu sais pas, chérie, tu le mets dans la taupe. Ah oui, la grise. Les filles, ça aimerait bien faire du sport. Mais ça n'a pas le temps. J'ai pas une minute pour moi. Passe-moi le vernis à ongles, il faut que je me fasse les ongles des pieds. Et je sois. Et le gratia. Demain, le gratia, on est vendredi, le gratia, le gratia. Oh, le gratia, c'est bon, je veux ça, puis ça. Attends, je veux ça, puis ça, puis ça. Oh, très joli, ça, puis ça. Puis ça. Non, pas ça, ça fait pute. Je vais l'acheter quand même.
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0: Pardon, je sais.
9: Tu ne fais pas passer maintenant.
0: Non, je sais, normalement j'étais après, mais je n'ai pas pu attendre. Je suis désolée, pardon, je vous crame à tous. Oh là là, désolée, non, c'est extrêmement urgent.
9: Excusez-moi, j'ai un souci.
0: Comment ?
9: Il y a un souci ?
0: Pas du tout. Tout va bien, ça article d'ailleurs, c'est magnifique, les lumières, les murs en pierre, c'est sublime. Tout va bien, c'est juste que je préfère faire mon sketch maintenant, ça ne te dérange pas ?
9: Pourquoi ?
0: Parce que je ne vais pas pouvoir rester.
9: Et pourquoi ?
0: Parce que j'ai un rendez-vous... Non, c'est-à-dire que j'ai une invitation à dîner, voilà, je peux pas t'en dire plus, avec un homme du coin, et je voudrais pas rater ça. Voilà, j'ai un blind date, enfin pas blind, mais un blind date quand même, et j'ai l'impression que c'est maintenant ou jamais avec lui, toi.
9: C'est quoi ce blind date,
0: Ben, c'est un garçon.
9: C'est qui ce mec?
0: Habibi.
9: Habibi.
0: Il est joli.
9: Non, on dit Habib.
0: Non,
9: on dit pas Habibi.
0: Il s'appelle Habibi, je sais ce que je dis. Habibi, comme dans Habibi Yolo. Hey, Habibi Yolo. Est Margesto. On va se voir là. Eristou, Eristou. Et ce qui quiero, Eristou. Inch'Allah, tu connais?
9: Et tu l'as rencontré où, ce mec?
0: Pardon?
9: Tu l'as rencontré où?
0: Au Zouk, ce matin. C'est beau.
9: Ce qu'ils ont tous, ces gens-là, oh là. Au souk, on dit le souk.
0: Pardon?
9: Le souk.
0: Oui, le marché gros, Rungis, le souk, on s'en fout, on a compris. Il est beau. Il est grand, il est fort.
9: Il est doux, ce mec.
0: Il est doux, et ben, il est du souk, il est... Il est, il est marchand d'art. Enfin, il est marchand d'art, il a un stand au souk, et il vend des... Il vend les vide-poches en terre cuite que vous faites, c'est magnifique, avec le trou pour regarder si on a les clés, hop, on n'est pas obligé de soulever le couvercle. Sublime, les poteries.
9: Le tagine. Oui, parle du tagine,
0: si
9: tu parles
0: tu
9: du tagine.
0: Le tagine.
9: Non, mais arrêtez d'être, tu sais quoi, c'est...
0: Pas parable, j'en sais rien, c'est un vide-poche. Bon, je lui en ai acheté 15, il est tombé amoureux direct. Mais je crois que c'est une généralité ici, j'ai beaucoup de succès avec les Marocains. Non, mais je plais énormément ici, Abdullah, je sais pas ce qui se passe. À une rencontre, tu vois? Une rencontre sensuelle avec le pays, j'ai l'impression d'avoir été dessinée pour le Maroc. Écoute, non, je te jure, depuis que j'ai atterri, c'est bien simple, je suis suivie en permanence par une meute de jeunes éphèbes. Et oui, qui me suivent et qui crient tous en ma direction comme ça, Habibi, Habibi. C'est là que j'ai compris que ça plaît tous à bébé. Eh oui.
9: Non, alors, je veux pas te décevoir, mais quand même, prends ton temps, méfie-toi un petit peu.
8: Bien sûr.
9: Tu sais, t'es connu, tu représentes pas mal de choses. C'est peut-être la notoriété, fais gaffe.
8: Pardon ?
9: La notoriété,
8: c'est... La notoriété, mais tu es d'une naïveté sans nom. Mais c'est de l'amour, mon vieux, le coup de foudre, ça te parle ? Love at first sight. Ils sont sous le charme, les mecs, ils sont extrêmement romantiques, hein. Habibi m'a fait tatouer un poème soufi du 15e siècle sur le bas du dos. Au henné. Écoute, sublime.
9: Tellement je t'aime, je pense à toi.
8: L'autre côté, l'autre côté.
9: Tellement je t'aime, je rêve de toi.
8: Tellement oubri que motalek, tellement oubri que motalek. Eh oui. Alors.
9: Ah mais attends, ça, c'est pas un poème soufi, ça c'est Faudel, ça c'est un 2-3 soleils, ça n'a rien à voir.
8: Mais qu'est-ce que tu racontes? Je connais même pas tes origines, mon pauvre.
9: Mais fais gaffe, moi c'est pour toi que je dis ça, hein. c'est peut-être pas du sérieux.
8: C'est pas du sérieux?
9: Ben oui,
8: il m'a demandé en mariage pas plus tard que tout à l'heure, le mec. Et il souhaite m'épouser en France et au plus vite pour respecter mes traditions. Alors, c'est pas de l'amour? Hein? Monsieur le Bouze, c'est pas de l'amour, ça peut-être?
9: Ça, c'est pour les papiers, c'est pas de l'amour, ça, c'est de la papeterie, ça.
8: Pardon?
9: C'est de la papeterie, ça, c'est pour un visa, le mec veut faire du tourisme, je te préviens, je t'aurais prévenu, c'est tout ce que je te dis.
8: Enfin, je suis pas employé de mairie, quel rapport avec les papiers, t'es complètement malade. T'es jaloux? Tu essayes de briser mon histoire d'amour naissante avec Habibi pour me garder disponible pour toi. Tu manœuvres bassement devant ton peuple nourricier pour m'empêcher de vivre l'amour. Oh la chouba! La chouba sur toi, j'ai honte! J'ai honte pour le Maroc!
9: T'es complètement taré, tu sais très bien, moi je suis marié.
8: Oh, je suis marié, la bonne excuse, et avec qui, on peut savoir.
9: Mélissa, elle est dans la salle, d'ailleurs je l'embrasse.
8: Oh, femme, elle est pas française.
9: Monsieur.
8: Mon Dieu.
9: Je suis très bien marié.
8: Tu t'es marié avec une Française pour avoir les papiers.
9: Oh. Attends. Mais vous savez très bien que c'est pas vrai, j'avais les papiers avant. J'étais français avant de la rencontrer.
8: J'étais français, j'appelle Debouze, je suis français, j'appelle Debouze. Je suis de gauche. Enfin, tu ne trompes personne, t'as vu tes cheveux. Je suis français, t'es crépute.
9: Je suis crépute?
8: Oui, t'es crépute. Tu critiques Habibi devant tout le monde alors que t'as fait la même chose que lui il y a quelques années. Alors tu veux que je te dise, monsieur le français, pour te prouver que oui, on peut m'aimer. Eh ben, je l'épouse ici, le Habibi. C'est moi qui prends la nationalité marocaine et comme ça, t'auras bien les boules. Bien sûr.
9: Oh my ghost. Oh my ghost.
8: Il n'y a pas de oh my ghost. Et après, et après, tu seras obligé de m'épouser pour que je redevienne française et que je m'appelle enfin Debouze, comme tu le souhaites secrètement depuis des années.
9: Voilà. Qu'est-ce que tu racontes? Qu'est-ce que tu es en train de me demander en mariage, là?
8: Ouais.
9: Et c'est pour ça que tu m'as dérangé.
8: Ouais.
9: Mais t'es devenu complètement folle.
8: Tout à fait.
9: Mais t'aurais dû me demander.
8: Ah bon?
9: Je t'aurais dit non tout de suite. Quand tu te prends la tête à manigancer.
8: Ouais, je sais, excuse-moi. C'est juste que tu refuses de m'ouvrir la porte quand je gratte ta chambre la nuit, voilà.
9: C'est toi qui grattes la nuit à ma chambre?
8: Non.
9: Oh là, c'est toi, je crois que c'était un fainé qui pitoie. Non. C'est toi, j'ai failli faire dépitoyer l'hôtel à cause de tes conneries, là. C'est toi qui...
8: Ouais, bon, bah ça va, la pitoie, c'était moi, on a compris.
9: Excuse-moi. C'est pas grave.
8: Pas ce qui m'a pris. Pas si c'est la chaleur ou la température, là, je suis vraiment... Excuse-moi, c'est con, je sais, c'est ridicule, j'ai gâché...
9: Non, t'as rien gâché du tout, c'est
8: excuse-moi.
9: Pas grave.
8: Parce qu'il m'a pris. Pardon.
9: Ça va. Maintenant, tu vas rentrer. Tu vas te mettre
8: oui.
9: Gentiment. T'es devenu folle.
8: Non.
9: Si, un peu. Tu vas te mettre gentiment dans ta loge.
8: Oui.
9: Et tu vas attendre qu'on t'appelle.
8: Je vais faire dodo.
9: Tu vas faire dodo.
8: Un petit dodo. Je suis désolé. Ah, excusez-moi. Bismillah. Bislikoum. Balsamique. Non, je ne sais pas. C'est le décalage. Je suis con. Je débarque l'autre. Demande en mariage. Alors, t'es déjà marié?
9: Oui, je suis déjà marié.
8: Voilà, bien sûr. Ouais, excusez-moi. Non, mais.
9: C'est pas grave.
8: Pardon, hein.
9: Ouais.
8: Non, pardon, toi. Ah, Jamel. Excuse-moi, rien à voir. Il est marié, Kevin Malin?
9: Dégage.
8: Non. Et Tim Zit?
9: Dégage.
8: Le petit Kevin?
9: Dégage.
8: C'est un mineur.
9: Dégage.
8: Kevin!
9: Dégage.
8: Kevin!
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8: La sagesse. Vous savez, la sagesse, c'est qu'en vieillissant, tu deviens plus modéré, plus calme, plus tolérant. Tu relativises les choses, tu es plus ouvert. C'est une merde.
7: Non, parce qu'à 20 ans, je veux dire, t'as des convictions, t'es sûr de toi. À 20 ans, tu dis des choses radicales, genre « Ah non, mais lui, mais c'est bon, mais c'est trop un connard !» À 36 ans, tu vas dire « Mais écoute, je pense qu'il doit être très malheureux, il a dû avoir une enfance difficile. » Ça, la sagesse. Puis à 20 ans, t'as des rêves, évidemment, plein la tête, plein le cœur. « Ah non, mais lui, mais c'est bon, c'est l'homme de ma vie, quoi, laisse tomber. » Alors qu'à 36 ans, bah, je pense qu'avec lui, je suis dans un processus de réassurance narcissique, classique. Puis à 20 ans, t'as la rage aussi, tu sais. T'es jalouse. Oh, regarde comment elle est belle, elle m'énerve, cette pute. Alors qu'à 36 ans, oh, regarde comment elle est belle, elle m'énerve, cette pute. Merde. Non, c'est pas pareil. N'importe quoi. Certes. Bon, je me suis trahie, c'est vrai qu'il y a quand même un domaine, c'est vrai, où la femme ne vieillit pas. C'est-à-dire qu'elle ne gagne pas en maturité, c'est bien l'amour, évidemment, parce qu'une femme en amour, ça a 12 ans à vie. Des couettes, en permanence, comme ça. Ah ben, une femme amoureuse, c'est très simple à comprendre, c'est basique. Quel que soit son âge, une femme en amour, elle passe par 3 phases. C'est comme ça. La première, c'est évidemment la phase de la rencontre, c'est les débuts, c'est le moment où elle tombe amoureuse, c'est la phase que j'appelle la phase du craquage. C'est-à-dire qu'elle va craquer pour un mec, parce que, je sais pas, il est... Il n'est pas pareil, il est différent. Je sais pas, il a un petit truc en plus, en fait, que j'adore. Un petit truc qui me fait craquer, voilà, et qu'elle va détester 6 mois plus tard. Le petit truc en question. Exemple. Il joue de la guitare, hein, je t'ai dit ou pas? Je t'ai déjà dit. Ah ouais, bah je te redis. Ah, comme un dieu, je te jure. Ah non, mais le mec, c'est un artiste, ils s'en rendent même pas compte, quoi. Ça me fait mourir, quoi. Je te promets, mais je pourrais l'écouter pendant des heures, c'est... Oh, 6 mois plus tard, mais ferme ta gueule avec ce banjo, je te fous dans le fion. Arrête, tu nous saoules avec tes chansons de merde, là, on n'en peut plus, là. Ça, c'est typiquement féminin. Et évidemment, ça marche avec tout. La guitare, c'est qu'un exemple, mais ça marche avec tout. Ça peut être n'importe quoi au début, ça peut être, je sais pas, il est vachement sportif. Hein. Je t'ai déjà dit? Ah, bah, je te redis. Ouais, il est très sportif, c'est ça que j'adore, il est vachement sain, quoi, tu vois, de corps et d'esprit, ouais, j'adore, il est, comment te dire, il a une hygiène de vie vachement stricte, il boit jamais une goutte d'alcool, ça me chante, ça me sécurise, je me fais chier avec toi. Putain, mais bois un coup, fume un joint, fais quelque chose. J'en ai marre de vivre avec un balisto, là. Là, vous avez compris le principe, évidemment, déclinable à l'infini. Oh, j'adore ces petites poignées d'amour, mais t'es gros. Il est vachement drôle, on n'arrête pas de déconner. On peut parler sérieusement 2 secondes, oui, la vie n'est pas un gag. En fait, la femme finit par détester ce pourquoi elle vous a choisi. Enfin, ça n'a pas de sens, c'est ridicule. C'est comme si, je sais pas, c'est comme si t'achetais une mousse au chocolat parce qu'elle est au chocolat et que t'adores ça. Et le soir, première cuillère. Oh non, c'est chocolat. Quoi? Oui, je le savais, mais quand même. C'est pas une raison, ils auraient pu faire des petits efforts. Ils auraient pu essayer de me surprendre. Du coup, la femme va rentrer en phase 2. Évidemment, elle est énervée, donc elle va se venger. Elle va rentrer dans la phase que j'appelle la phase du soulage. C'est-à-dire qu'elle va vous saouler. Mais vous saouler... Je suis en plein dedans. Moi, je saoule mon mec, c'est magique. Ah, moi, je me supporte pas. Je me vois faire, je me déteste. On dirait une mère juive avec mon mec. Sauf que je suis pas sa mère et que je suis pas juive, donc il y a un problème. Et je suis fait, là, on peut savoir. Dis-moi, qu'est-ce que tu es en train de faire là maintenant, je te parle. Qu'est-ce que tu fais? Tu regardes la télé? 10h du matin, tu regardes la télé? Ah, bah oui, bien sûr, tu es levé depuis un quart d'heure, alors il faut reposer les jambes, que je suis bête. Va pas te faire une luxation, je ne sais quoi. Et qui c'est qui va faire les courses? On peut savoir si William Lémergie va aller au Franprix avec son petit panier, dis-moi. Et Romesco, il charge la bagnole, comment ça... Non, t'as raison, c'est pas grave, on s'en fout. On n'a plus rien à manger, mais si ta fille, à la fin, elle mangera ses mains, mange tes mains, chérie, papa, regarde la télé. Et puis nous, bah, qu'est-ce que tu veux? C'est pas grave, on mangera les restes, on mangera ses angles. Je te garde l'auricule. Où tu vas? Pourquoi tu te lèves? Tu vas où? Tu vas faire les courses? Tais-toi, tu sais pas faire, tu vas ramener n'importe quoi. Donne-moi ça, c'est moi qui y vais, va! Comme d'habitude. Voilà, une phase 2 bien agréable. Vous l'aurez compris. Et alors, la phase 2, c'est une phase qui dure longtemps. Ah bah, je vous cache pas que la phase 2, elle dure le temps qu'il faut. Pour faire de vous, messieurs, des hommes parfaits, des hommes doux, attentionnés, forts et fragiles à la fois, des hommes ménènes. Et là, la femme, arrivée à son but, oh, je m'ennuie. Elle va donc entrer en phase 3, tout logiquement. Craquage, soulage, dégage.
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7: Moi, c'est sûr que je serai jamais l'égérie d'un grand parfum, c'est évident. Ah bah non, moi je peux être égérie Richemont ou Coraya, à la limite. Les deux, mais un parfum, non. Déjà, pour être égérie d'un grand parfum, faut être une séductrice. Excuse-moi, faut même être plus que ça. Faut être une muse. Alors, la muse, attention, là, on rigole plus. La muse, c'est le stade ultime de la féminité. La muse, il n'y a pas plus haut, quoi. La muse, non seulement, elle séduit les hommes, mais elle les inspire au passage. C'est-à-dire que l'homme, il voit passer une muse, direct, il a envie de lui écrire un poème. Bon, il a surtout envie de la baiser, mais comme il est moche, il va se prendre d'un petit poème avant, tu comprends? Il est obligé de mettre le paquet, le pauvre. C'est merveilleux, les muses. J'adore. Vanessa Paradis, c'est une muse, par exemple. Voilà. Ah si, Vanessa Paradis, c'est une muse. C'est merveilleux. Je veux dire, c'est son activité principale. Qu'est-ce que tu fais dans la vie?
11: Je suis muse.
7: Mais c'est-à-dire?
11: Eh ben, j'inspire les hommes.
7: Et toi?
12: Oh, moi, je les saoule.
7: Et t'as vu le nombre d'artistes qu'elle a inspiré, Vanessa? Je veux dire, le nombre d'auteurs qui ont écrit pour elle, c'est dingue. Putain, mais moi, tu crois qu'il y en aurait un qui sortirait les doigts du cul pour m'écrire une ligne? Une petite charade, quelque chose, une ritournelle, une blagounette? Pas ça, démerde-toi, Forrest. Bon, mais en même temps, je suis pas mécontente d'être à ma place quand même, parce que je me dis, c'est quand même une galère hein, d'être une égérie, une muse, une Lolita et tout. T'imagines le boulot, quoi. Faut toujours être à la hauteur du fantasme que tu représentes, t'as pas le droit à l'erreur. Parce que le jour où la Lolita, elle a, je sais pas moi, le nez qui coule, des ballonnements ou qui ronfle, bon bah, le mythe s'effondre, voilà. Alors que moi, y a pas de mythe, on s'en fout, moi. Ah bah moi, je peux être malade ou pas présentable avec un mec, il va pas être choqué. A priori, la première fois qu'il m'a vu, j'étais bourré, donc... Hein? Ah moi, tu m'emportes en l'état, moi. Je suis un modèle d'expo, moi. Pas de mauvaise surprise au déballage. Ah non, non. Non, puis même, je me dis, tu vois, aujourd'hui, à 40 ans, je me dis que finalement, la beauté, c'est un cadeau empoisonné quand même un peu. Bah, parce que ça se fane, hein. Il y a une date de péremption. Alors que moi, je suis longue conservation. Moi, je suis une denrée pas périssable. Moi, je caille pas, je tourne pas. Moi, je suis un oignon. Bah oui, mais comment tu sais qu'un oignon, il est plus bon? T'en sais rien. Tant que t'as pas goûté, t'en sais rien. T'as pas l'étiquette. Bah oui, mais ça, c'est le gros avantage de la fille moyenne. C'est que nous, les moyennes, on peut que s'améliorer en vieillissant. Et c'est vrai, tu remarqueras à 40 ans, en tant que moyenne, tu entends de plus en plus souvent des trucs comme « Ah dis donc, t'es de plus en plus belle. Merci. » Ou encore « Oh là là, t'as jamais été aussi sexy. Merci. » Et même « Oh dis donc, t'es tellement plus jolie aujourd'hui qu'à 20 ans. » Ouais bon, bah ça, c'est bon, on a compris. Tu peux péter la gueule à toi aussi, ça fait 3 là quand même. Hein. Ah non, mais c'est un point, tu te dis « Mais comment je devais être horrible avant, c'est pas possible. J'étais un hobbit et on ne m'a rien dit ou quoi, merde. » C'est du délire. Alors que pas du tout, hein, je vous rassure, mesdames. Hein. C'est pas nous qui devenons plus belles, hein, c'est eux qui s'habituent. Puis revoient leurs exigences à la baisse, ils ont plus de cheveux, donc ça fait moins les mains. Hein. Ils sont bien contents de le trouver, l'oignon, bah, t'inquiète. Oh là, tout vient à temps. En même temps, c'est vrai qu'on revoit tous nos exigences à la baisse à partir de 40 ans, hein, c'est sûr. Hein. Surtout envers nous-mêmes, d'ailleurs. Je trouve, hein, on devient plus indulgent. Parce que c'est vrai qu'étant jeune, je me souviens le temps perdu à se trouver moche. Alors, t'as vu? Non mais l'énergie perdue à avoir des complexes et tout, mais laisse tomber, je te le dis tout de suite. Hein. Parce qu'alors à 40 ans, t'as du cheveu, de l'œil et de la dent, t'es content, hein? Ah si, ah, vraiment, il y a un âge, tu verras, où la génétique l'emporte sur la beauté, hein. Dieu merci. Il y a même un âge plus tardif, à mon avis, où la propreté l'emporte sur la beauté, hein. Ah bah excuse-moi, à 80 ans, être belle, c'est être propre, déjà. Ah, oh, Ginette, oh, ma Gigi, ma Nénette, ma Ginette. Oh, elles sont bon lot de Cologne, oh. Elle a les cheveux propres, violets mais propres, oh. Oh, putain, elle a les dents blanches et en plus, elle peut les enlever, oh.
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15: Nathalie. Nat, je suis là. Je peux te parler? Bah bien. Il a appelé hier soir. Il m'a appelé. Mal, très mal. Non, j'ai pas envie d'en parler, non. Non, parce que c'est trop frais, là. C'était hier soir, j'ai aucune envie de rentrer dans les détails, ça va m'achever. Non, s'il te plaît, insiste pas, on parle d'autre chose, parce que j'ai pas envie. Il a appelé à 20h16. Quand j'ai vu que c'était lui, j'ai laissé sonner 4 fois, comme tu m'avais dit, hein, pour faire genre, je suis occupée. Super, j'ai croché, il était plus là. Merci infiniment, donc je rappelle.
8: La honte.
0: Donc il décroche, il me fait « Ouais, c'est moi, Jérôme ». Moi, comme une conne, je sais pas ce qui me prend, je lui réponds « Oui, Jérôme, c'est moi, bon, je n'ai pas de danger ».
8: Je sais pas, c'est sorti comme ça, j'en sais rien. Je me demande pas parce que j'en sais rien moi-même. Je sais pas pourquoi je suis de ça, je suis con. En plus, ça marche pas, Jérôme, c'est pas moi, c'est lui alors. Ça marche pas la blague. Du coup, la blague, tu fais oui, non, c'est moi. Non. Non, moi, c'est Florence, du coup. Laisse tomber, c'est pas grave.
0: On a parlé 4 minutes 37 à peu près. Il était avec son portable. À un moment, il me fait ça capte pas, je te rappelle. Donc, effectivement, je l'ai rappelé. Vers 21h33. Enfin bon, je te passe les détails, t'as pas envie de savoir, de toute façon. Laisse-moi, je pars. Je m'en vais. Si, ça t'intéresse? Ah bon. Eh ben après, on s'est vu, oui, bien sûr, je l'ai vu. Non, c'était pas prévu, c'était par hasard, en fait. Ben, je suis passée par inadvertance devant chez lui, et au bout de 4-5 heures, on est tombé nez à nez. C'est dingue, enfin, quand j'ai sonné, en fait. C'est fou, les coïncidences, des fois. Mais... Quoi? Non, c'était l'horreur, c'était la pire soirée de ma vie, je te jure. C'était un cauchemar, on était allé bouffer avec des potes à lui, il m'a pas calculé, c'était un massacre. C'était Beyrouth, tu vois. Non, pire, Dunkerque. Aussi, la zone indus de Dunkerque, même. Un dimanche de novembre. Non. Avec Arlette Chabot, voilà. Horrible. Quoi? Non, pas du tout, pourquoi je dis ça? Ah non, il m'a pas quitté, oh bah non, s'il te plaît. Quitté, il pourrait pas. parce qu'on est pas ensemble. Enfin, lui, surtout, hein. Moi, je suis ensemble à mort, mais... Non, c'est pas ça, tu comprends rien. C'est juste que, je sais pas, j'ai l'impression que je suis en train de devenir son meilleur pote, là, je te jure. Ah, bon, on dirait des potes d'armée quand on se voit, c'est pas normal. Ah bah, il me tâte dans l'eau, et qu'est-ce qu'il dit, et qu'est-ce qu'il boit, enfin, bon... Mais je te prends bien. Mais je le sais, ça va, je suis pas con. Quand il y a du monde et qu'il me dit bonjour, il me serre la main, c'est bizarre, quand même. J'ai l'impression qu'il veut pas que ça sache qu'on est même pas ensemble. Enfin, en même temps, je sais pas pourquoi il me fait ça en ce moment. J'étais adorable ces derniers temps, c'est ça que je comprends pas. J'étais hyper sympa, j'ai fait plein d'efforts pour lui. Attends, j'ai accepté de faire un tour de périph' à moto avec lui, déjà. Je déteste. Or, il me va qu'il va être que ça va faire. Bah, ça tourne que dans un sens, le périph'. Enfin, bah, t'es obligé, c'est circulaire, c'est un virage, le périphérique. Sinon, tu chutes. T'es con, toi, des fois, hein. Si, des fois, t'es con, tu comprends pas. Ah non, c'était horrible, j'ai pas supporté. Non, j'ai vomi dans le casque intégral à un moment, parce que... Quoi, qu'est-ce que j'avais mangé? Mais on s'en fout, c'est pas le propos. Tartiflette, bon, mais... Ça va, j'aime pas la moto, je suis pas Ponche. Ponche. Bah, Ponche chariot, le motard de chips, là, t'as quel âge? C'est si bien qu'ils ont tous compris, ici. Et bah, après, dans la soirée, bah, évidemment que j'ai essayé de lui parler. Non, il m'a ressorti son truc habituel, je veux pas m'engager, tu comprends, je suis pas prêt pour une relation stable. Pff, je lui ai jamais demandé de s'engager, moi, je lui ai rien fait signer, ce que je chasse. Bon, c'est dur à dire. Hein? Non, ça va, tu parles. C'est pas parce que je l'ai amené une fois au salon du mariage. Oh là là. Bon, on peut plus se balader à Paris maintenant. On cherchait de ces trucs, les mecs. Bon, bref, au bout d'un moment, j'en pouvais plus. Dans la soirée, je me suis dit, je vais lui mettre un ultimatum devant tout le monde. Je l'ai chopé entre quatre yeux, comme ça, il était de dos. Je lui ai fait attention, Jérôme. Attention si ça continue. Ça va pas pouvoir continuer. Voilà. Terminé. Quoi? Non. Non, c'est pas fini, pas totalement, non. Non, il veut bien qu'on continue à se voir, mais juste chez lui, en fait. Ouais, il veut pas qu'il y ait du monde autour. Je sais pas bon. Non, que le lundi soir. Enfin, quand il va pas au tennis. Hein. Ouais, quand il pleut, en fait. Ouais, c'est ça, le lundi soir, entre 9 et 10, quand il fait un temps de merde, ouais. Pourquoi tu dis ça? Tu crois que je devrais pas accepter, non? Tu dirais quoi, toi? Tu dirais non? Ouais. Non, mais bien sûr que je refuse. Attends, ça va, je suis pas à sa disposition, il est fou, lui. Bon, évidemment que j'arrête, ça va, ça fait 5 ans que ça dure, je suis pas... L'autre, ils ont pas écrit la conne, hein? Si? Non. Non, mais ça y est, là, j'en ai marre, là, j'ai atteint le point de mon retour, là, j'arrête tout, là. Ah, je te jure, je le rappelle plus jamais de ma vie, c'est terminé. Terminé. En même temps, qu'est-ce que je fous le lundi soir quand il pleut, moi?
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0: Est-ce que je suis un peu crevée? C'est parce que je rentre de vacances. Ça m'a tué. C'était des vacances crevantes, c'était des vacances un peu bizarres. Oui, non, parce que comme ça faisait longtemps que j'avais pas pris de vacances, je m'étais dit, je vais faire un super truc. Je vais louer une grande maison en Corse et je vais inviter tous mes amis d'enfance que je vois jamais, mes amis de Lyon, tout ça. Super. J'avais juste oublié un tout petit détail. En fait, c'est que mes amis de Lyon, enfin mes amis d'enfance, ils ont tous des avec des bras, là, roses dans les roses, roses pâles, voilà. Des enfants. Et moi j'adore les enfants, hein, c'est pas le problème, hein. Mais j'aime que les miens, en fait. J'en ai pas, mais je vais les aimer.
2: Je vais les aimer énormément. Les enfants des autres, j'aime bien, mais loin, comme ça, à l'école. Ouh, voilà, allez. Ouais, c'est ça, dégage, voilà, je t'ai vu. Allez. J'aime pas quand ils sont trop comme ça. Non, j'aime pas ça. Non, parce que ce qui est horrible, en fait, tout simplement, c'est d'être la seule à pas avoir d'enfants dans un groupe d'amis. Ça, c'est terrible. On se sent un petit peu comme. Comme une merde, en fait. Hein? Oui, on perd vraiment énormément d'importance à leurs yeux. On n'est plus rien. Tout d'un coup, on n'est plus rien. C'est-à-dire que nos problèmes ne sont plus jamais des problèmes à côté des leurs. Genre, Brigitte, ouais, je sais pas quoi faire, j'ai un sketch à écrire pour demain, je suis dans la merde, et en plus, la semaine prochaine, je fais Ardisson et j'ai rien à me mettre. Ouais, bah moi, ma fille, elle a 39,5, ok? Ok, non, vraiment, je respecte. Excuse-moi. Respect, madame. Oh, c'est terrible. D'ailleurs, je sais pas si ça vous est déjà arrivé d'avoir une conversation téléphonique avec votre meilleure amie, ou une copine, en tout cas, quand ses enfants sont dans les barrages. Quand ses enfants sont avec elle. Ça, c'est un cauchemar. Allô, Nat? C'est Flo, ça va? Je te dérange pas? Non, non, pas du tout. Et toi, comment tu vas? Bah, pas très bien, justement. En fait, je t'appelais pour ça, c'est que j'ai un petit peu des crises d'angoisse qui reviennent. En ce moment, je voulais t'en parler. Lola, arrête de manger le vernis à ongles de maman, c'est caca bouddha! Je te dérange, non? Non, non, c'est Lola qui mange mon vernis à ongles et c'est caca boudin. Mais vas-y, continue. Arrête! Non, bah juste, voilà, je vais pas très bien. Je sais plus trop comment m'en sortir. Donc je sais pas ce que t'en penses, mais va mettre une culotte. Comment tu le sais? Bon, bref, en tout cas, voilà, je t'appelais juste pour te dire que comme j'en peux plus, bah, cette nuit, je risque de faire une grosse connerie. Voilà. Mais pourquoi tu fais ça? Bah, parce que je suis à bout. Pourquoi tu mets de la compote dans les oreilles de ton frère, Lola? Tu m'aides? Je peux te laisser, non? Je crois que t'es un petit peu occupée. Oui, oui, enfin, non, je suis pas occupée, mais c'est eux, ils sont énervés. Bon, en tout cas, je suis très très contente, hein, pour tout ce que tu m'as dit. C'est formidable. Ah, oh, écoute, ça marche pour toi, hein, du tonnerre. Attends, tu veux pas que je te passe Lola? Elle a fait des progrès incroyables. Je vais te la passer, tu vas voir. Lola, viens parler à Tata Flo. Non, vraiment, je t'assure, c'est pas la peine. Non, c'est pas la peine. Arrêtez de nous passer vos enfants au téléphone, on s'en fout. Allez, bisous. Le problème, c'est que nos copines, elles sont pas très claires sur la maternité. Faut qu'elles s'organisent parce qu'on sait plus trop quoi en penser, quoi. Elles sont pas claires du tout. Un jour, elles vont me dire, tu vas voir, c'est formidable. Non, mais c'est vrai, c'est merveilleux. Tu peux pas comprendre tant que ça t'est pas arrivé. Ça change la vie. C'est magnifique, vraiment. Et le lendemain, te coince entre deux portes, tes cheveux comme ça, des cernes comme ça. Ne fais jamais l'enfant. J'arrive, ma chérie. Jamais. Alors, je sais plus trop quoi en penser, c'est très dur. Et c'est pour ça que moi, je voulais pas vivre ça tous les jours en vacances. Je voulais pas trop qu'ils emmènent leurs enfants. J'ai essayé de les dissuader, d'emmener les petits en Corse. Je leur ai dit, attendez les gars, c'est pas une bonne idée les enfants là-bas. Ah bah la Corse, c'est une terre hostile, hein. C'est pas Disneyland, attention. Hein. Ah bah c'est escarpé, c'est à pic, hein. C'est des falaises. Il y a que des falaises, il y a pas de plage. C'est pas grave. Ouais, mais enfin bon, il y a quand même des sangliers carnivores en Corse. Hein, vous savez. Ah bah des dents comme ça, des yeux, j'ai quitté de sang comme ça. Ah bah c'est très connu là-bas, c'est pas grave. Enfin, il y a Muvrini en Corse quand même, les gars. Ah bah ouais, non mais attends, s'ils se mettent à gueuler dans les montagnes, on fait comment là pour la sieste des petits? C'est pas possible, ça, faut y penser, hein. C'est pas grave. En tout cas, la maison que j'ai louée, elle est pas très sécure, quoi, c'est ça qui m'angoisse. Et bah elle est pas prévue pour des enfants, la maison, si tu veux, elle est dangereuse, quoi. Bah parce que il y a des murs. S'ils se cognent et tout, hein. On les emmène. Allez, formidable, très bien, on les emmène. Et on les a emmenés, en effet, c'était formidable. Il y avait juste un truc que je savais pas, en fait, avec les enfants. Je suis con. C'est qu'en fait, c'est eux qui commandent. Oui. Parce que moi, je croyais que c'était les parents. Je suis con. N'importe quoi. En fait, oui, c'est eux qui disent. C'est eux qui disent à quelle heure tu te lèves, à quelle heure tu vas à la plage, à quelle heure on rentre de la plage, qu'est-ce que tu regardes à la télé. Oui, parce que moi, j'ai complètement arrêté Sex and the City et L-Word. C'est pas grave, je me suis mise à midi les zouzous. Oh, c'est terrible, ils décident de tout, ils décident de quoi on parle aussi. Oui, non, parce que quand il y a des enfants, on peut pas dire des gros mots. Ça fait chier, putain, merde. Oh, on peut pas fumer à côté. Et moi, ma vie se résume à ça en vacances, en fait. Fumer des clopes et dire des gros mots. Ça va, enculé. Tu vas bien? Arrête, t'es con, fais voir ton cul, arrête. Voilà. Non, ça, c'est mes vacances pendant un mois. Oui, c'est sympa. Faut aimer. Mais donc, autant vous dire, je me suis régalée, quoi. Non, mais régalée, c'est le mot. Hein. C'était bien, hein. Oh, coquillette de jambon tous les soirs. Ouh. Enfin, tous les soirs. Tous les après-midi, 18h30.
12: Non, mais c'est pas grave, parce qu'on le dessert, il y avait des petits filous, ma passion.
15: Excuse-moi, machine, oui. Les petits filous qui sont dans le frigo, ouais. Tu les as achetés avec la cagnotte globale? Ouais, j'en prends 6, moi, hein. Je vais en faire en masque aussi, et puis en crème solaire, t'es gentil. Oh, c'est terrible. Non, mais c'était pas si terrible que ça, en fait, parce que les vacances étaient sauvées parce qu'il y avait une piscine dans la maison que j'ai louée. Et moi, j'adore les piscines, j'étais toujours forée dedans avec tous les gosses. C'est super, c'est vrai. C'est marrant d'ailleurs, c'était une piscine chauffée. Donc... Enfin, je crois. Bien.
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18: I hate, I hope, oh, that it belongs. Oh, quelle belle journée nous avons passée à la mine.
19: Oh, je ne te le fais pas dire.
18: Et pourtant, je l'ai dit.
19: Allez, rentrons à la maison.
18: Ah, quel bonheur d'être nain. Non, mais c'est vrai, et puis avec l'herbe haute, comme ça, la rosée du matin, j'ai l'impression de me faire lécher les couilles.
20: Non. Non, Baptiste, non, on démarre pas comme ça. Le thème du gala, c'est l'amour. On fait Blanche-Neige. Je veux que le gala, il soit mignon, bienveillant, tendre. Parce que figure-toi que Disney est tombé sur nos versions revisitées d'Alana et Notre-Dame de Paris. Ça les a pas fait rigoler, hein.
19: Bon?
20: Non. Alors, cette année, j'ai eu les droits de Blanche-Neige, mais on est obligé de respecter le conte à la lettre. Et on va le respecter. Parce que quand tu te retrouves en procès contre Disney, à la barre, c'est pas le capitaine Crochet, Baptiste, hein.
18: On respecte le conte à la lettre.
20: Oui.
18: Hein? Et ils sont où, les autres nains? Hein, les 5 autres, ils sont où?
20: Ça, c'est la réalité du terrain, Baptiste. 70% des mineurs ne remontent jamais, meurent dans d'atroces souffrances et dans l'indifférence la plus totale. Et tu sais pourquoi, Baptiste? Pour aller chercher des métaux rares, pour alimenter ton iPhone, pour que tu puisses liker des culs sur Instagram pendant que t'es dans les chiottes. Voilà, Baptiste, pourquoi nous ne sommes que deux. Voilà pourquoi.
18: Hmm. Ouais, t'avais pas le budget, quoi.
20: Non. Et ça, c'est la réalité de mon terrain, Baptiste. Allez. Viens, s'il te plaît, Blanche-Neige nous attend sûrement pour manger. Blanche-Neige ! Blanche-Neige !
21: Quoi ? Une seconde ! Blanche-Neige !
20: Alors, Blanche-Neige, qu'est-ce qu'on mange ?
21: Qu'est-ce qu'on mange ? J'en sais rien, vous démerdez, vous. Qu'est-ce qu'on mange ? J'ai eu le temps de faire à bouffer, tu crois, là ? Je viens de me faire 7 lits en portefeuille, là. En porte-carte. C'est long. Vous faites un Deliveroo, un Uber Eats, j'en ai rien à foutre. Vous commandez un petit pitch au chocolat, hein ? À l'échelle, ça prend une viennoise. Vous comprenez ?
20: Ah, oui, oui.
21: Voilà, démerdez-vous. Moi, je m'en fous, je bouffe pas, je me fais un jeûne intermittent, là. Il s'appelle Régis, il a 26 ans, il est éclairagiste. Hein ? Oh, il est con.
18: Là, c'est quand même beaucoup de liberté.
20: Là, c'est un peu trop. Je voulais parler. Excuse-moi.
21: Florence. Oui.
20: Non, pardon, juste. C'est par rapport à l'interprétation.
21: Oui, tu as vu. J'ai permis quelques libertés.
20: C'est bien.
21: J'ai un peu modernisé le personnage.
20: Mais je me dis, tu l'as bien modernisé.
21: Oui.
20: Peut-être tu pourrais revenir un peu au personnage de base, tu vois. Tu sais, Blanche-Neige, elle est plus. Tu vois.
21: Non, je.
20: Elle est plus douce. Florence.
21: Oui.
20: Je ne me serais pas permis d'arriver devant toi.
21: Oui, voilà.
20: En te disant, interprète une conne.
21: Voilà, non, mais j'ai eu peur.
20: Non, elle est pas conne, Blanche-Neige.
21: Ah, je ne crois pas.
20: Non. Blanche-Neige, c'est une très jolie jeune fille.
21: Oui.
20: Au teint de pêche.
21: Oui, ça j'ai, c'est bon.
20: Aux cheveux.
21: Un noir de jais.
20: Si tu y tiens.
21: Oui. Aux courbes délicieuses. Belle, elle aurait pu concourir à Miss Univers. Et elle aime le fromage de chèvre, voilà. Je t'es sûre. Tu ne crois pas traître mot de ce que tu dis. Je te ferai dire n'importe quoi qui aime le fromage. Tu veux que je joue une pute et puis c'est tout, dis-le.
20: Ah non. Hey, Florence, Blanche-Neige, c'est pas une pute, hein.
21: Si.
20: Non, c'est pas une pute.
21: Si.
20: Blanche-Neige, c'est une jeune fille qui donne ses services contre le gîte et le couvert à cet homme dans les bois. Ouais, c'est une pute, allez.
21: Voilà, merci.
20: Alors, on va changer.
21: Ça va pas vite, hein.
20: On va changer.
21: Ah, pas vite là-dedans, hein.

0: a la version pute et moi j'ai la version ménopause, là.
1: Mais tu viens de me dire que tu voulais pas jouer une pute.
0: Je sais plus maintenant, tu vois.
1: Bon ben, fais la pute.
0: Quoi? Mais c'est ignoble.
2: Bon, comment tu as pu me remplacer, Jérémy? Moi qui t'ai tout donné. Tous ces sacrifices, je t'ai donné mes plus belles années, Jérémy. Tous ces rôles que j'ai interprétés pour toi. Tous ces rôles que j'ai explorés, que j'ai pénétrés, qui m'ont pénétré. Et tu n'oses même pas me regarder dans les yeux? Alors non, je ne vais pas m'énerver, Jérémy. Oh non. Malheureusement, je n'ai plus ce luxe-là. La vie m'a rappelé récemment qu'il y avait des choses beaucoup plus graves, Jérémy. J'ai appris très récemment une terrible nouvelle personnelle. Alors, est-ce que je peux t'en parler, Jérémy? Est-ce que je peux parler à l'ami, puisque visiblement je ne peux plus parler au metteur en scène?
1: Oui, vas-y.
2: Voilà. La semaine dernière, Jérémy, j'ai vu un gynécologue qui, en plus de m'avoir très mal reçu, a confirmé mes pires craintes. Je ne pourrai jamais porter d'enfant, Jérémy. Mais le gynécologue, sans prendre aucune pincette, de but en blanc, m'a dit que je ne pouvais pas porter d'enfant à cause de mes organes génitaux. Mes organes, Jérémy. Alors j'ai immédiatement pris rendez-vous avec un organiste. Eh bien, figure-toi qu'un organiste, c'est quelqu'un qui accorde les orgues dans les églises.
3: Alors Dieu refuse que je donne la vie, mais sache que dimanche, à l'église Saint-Eustache de Bourg-les-Valence, le son sera impeccable.
0: Oh non!
3: C'est pas quoi répondre, Jérémy?
0: Dis quelque chose.
1: Je vais frapper, dégage.
0: Non, non! Tu peux pas faire ça, ce pauvre Arnaud vient d'apprendre qu'il ne donnera jamais la vie, qu'il ne connaîtra jamais les joies de la maternité, et toi, tu vires comme ça, putain, mais qui es-tu? Qui es-tu, monstre de froideur? Who are you, Mr. Freeze? Alors quoi? Alors quoi, les actrices de plus de 40 ans, c'est à la casse, c'est ça?
1: Mais c'est pas une actrice de plus de 40 ans! C'est juste un connard! Qui a enfilé une robe il y a 3 ans pour les besoins d'un sketch qui a réveillé en lui un espèce de désir malsain qui nous fait subir jour après jour depuis 3 ans jusqu'à finir chez un gynéco alors qu'il a des couilles, ce con! La dernière fois, il m'a fait 1h30 sur le fait qu'il avait acheté un pisse debout et que ça lui avait changé la vie sur les longs trajets! Alors il dégage, il va faire femme à barre dans un cirque si ça l'amuse, mais il se casse!
0: Bon, écoute-moi bien, Jérémy, si pars, je pars, d'accord? Sororité.
2: Excuse-moi, ma chérie, pardon. On dit sonorité. C'est l'organiste qui me l'a dit.
0: Bon. T'as raison, il est vraiment trop con, dégage-le, je t'en supplie.
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0: Rire et chanson. C'est un texto. Pardon, d'habitude je l'éteins, mais là c'est énorme, quoi. Oh putain, le texto, déclaration d'amour en direct, quoi, le truc de malade. Je vais l'archiver 10 ans, le truc, je te jure, je le fume. Ah, j'en ai rien à foutre, je fume le texto, je le sniff. Oh putain. Non, mais le texto que tu veux recevoir une fois dans ta vie, il est là, quoi, le truc de malade. Je peux vous le dire ou pas, juste? Ouais? Oh, c'est sympa, super, je vous le dis. Ah, c'est bon! C'est bon, ça y est. J'ai cru que je l'avais effacé. Putain. Horrible. Il avait sorti de l'écran. Putain, c'est juste que j'avais fait trop flèche vers le bas, et il avait... Il était remonté, je suis désolée. Alors attends, écoute bien le texto de Dieudonné, ok? Le mec, mais je connais pas, d'accord? Enfin, un peu. Salut, toi... Oh, sorry. Salut, qui? Salut, toi? Salut, qui? Salut, toi, énorme. Déjà, c'est pas salut la compagnie, quoi, tu vois, c'est... Pas salut les musclés, non, salut toi. Le gars pointe du doigt déjà, on a franchi un step dans l'intimité, je pense. S'il avait vu, tiens, il aurait pu mettre. Bon, bref. Attends, pas fini, salut toi, virgule, comme par hasard. Courbe, sensualité. Ah, bah, il aurait pu mettre point dans la gueule, barre espace, non, wild girl. Pas fini, écoute bien, comment vas-tu? Oh, je vais te dire comment je vais, mon pote. Voilà, c'est tout. Ouh! La folie. Je kiffe. Je me réponds vite fait. Je réponds un petit truc tout de suite et comme ça on continue. Je réponds immédiatement un petit. Je réponds peut-être pas tout de suite en marque. Hein? Ah ouais, non, c'est complètement con. Si je réponds tout de suite, le mec va se dire, mais attends, elle est juste folle de moi, quoi. Elle a passé la journée les yeux rivés sur son portable, attends mon message, c'est bon, elle est choucraque.

0: Love, laisse tomber quoi. Ah ouais, non, faut pas répondre tout de suite, vous êtes malade, non, j'attends, je réponds dans une heure, c'est pas mal ça. Une heure, c'est bien, voilà, rien à foutre. Allez hop, il est 42 à 52, nickel. Oui, je fais une heure de 10 minutes, je compresse, parce que si je fais une heure pile, le mec va se dire, ah d'accord. Elle a attendu une heure pile, exprès, tu vois, pour pas que je croie qu'elle est folle de moi, quoi. C'est mon genre, j'ai pas 15 ans, quoi, ça va. Ou alors je l'enregistre maintenant, enfin je l'écris avec vous, je l'enregistre en tant que brouillon et je l'envoie après le spectacle. Ça c'est pas mal, comme ça on s'en débarrasse et puis vous m'aidez pour la réponse parce qu'en fait j'ai un doute quoi, j'avais une idée mais je sais pas. J'avais envie de, vous me dites, j'avais envie de répondre à un truc genre un peu comme lui, tu sais, mais en anglais, tu vois, pour faire cool, genre « Hey you, how you doing ?» Ouais, non c'est pourri, d'accord. Ouais, non, mais c'est de la merde, c'est vrai, t'as raison, c'est pourri. Non, non, mais évidemment, on parle plus anglais dans les textos, non, mais l'autre. C'est ringard, ça se fait plus, c'est so 2009. N'importe quoi. Non, je vais répondre à un truc classique, salut tous. Bon, salut si tu crues. Non, non, c'est pas, non, je plaisante. Je vais répondre, je vais bien, je te rappelle. Voili voilou, et puis. Non, voili voilou, jamais de la vie. Oh, l'expression ringarde au possible. Je peux répondre à un petit truc en espagnol, je trouve que ça fait classe, ça fait la fille qu'on a rien à foutre, qui fait la fête, c'est genre, hola guapo, qué tal? C'est bien ça, hein? Non, c'est. Hola guapo, non, ça marche à l'oral avec l'accent, mais à l'écrit ça fait hola guapo, il va rien comprendre le mec, c'est vrai. Eh ouais, non, il n'y a pas le charme, il n'y a pas les castagnettes, et ça efface tout, il va se dire, attends, pourquoi elle me parle de Galapagos, l'autre? Non, il faut. Tatatatin, il ne faut pas se planter là. Là, je ne veux pas me planter, je ne voudrais pas brûler cette cartouche, parce que si j'envoie un texto maintenant, je ne pourrais pas en envoyer un deuxième après le spectacle, quoi, tu vois. Non, on n'envoie jamais deux textos de suite si pas de réponse entre les deux, trop desperate, on n'en est pas là. Ou alors, je ne réponds pas du tout, ça c'est classe aussi. Ouais, non, non, c'est ça, je ne vais pas envoyer de texto, ça fait trop collante, quoi, ça fait la fille qu'on ne peut plus. Je ne vais pas envoyer de texto. Ah, la foutre. Je vais l'appeler, c'est mieux. Ouais, ça fait la fille qui prend sa vie en main, quoi. Ouais, quoi que non, si j'appelle maintenant, oui, au contraire, ça fait la fille, tu sais, qui saute sur l'occasion du texto, quoi. Ouais, non, ça fait la fille qui se sent autorisée à l'appeler parce qu'elle a reçu un texto avant, tu sais. Genre. Comme si j'avais besoin d'une autorisation pour l'appeler, tu sais. Mais attends. Pour qui se prend ce connard, quoi? Putain, le mec est en train de m'envoyer une autorisation d'appel, là. Complètement malade, lui, il dit, non, mais c'est cru où? Non, mais c'est ça, en gros, c'est ça le texto, c'est vas-y, si t'en peux plus, appelle-moi, tu peux. Oh, mais je t'emmerde! Non, mais il s'est pris pour un. Quel connard, j'en étais sûr que c'était un con. Déjà, son texto, il pue la manipulation à 10 km, j'aurais dû me douter, là. Si, il fait exprès de poser une question ouverte pour que je me torture à savoir ce que je vais répondre, c'est typique. Hein. Il aurait pas pu envoyer un truc normal, genre, salut, comment tu vas? Non. Salut, toi! Virgule de four, ben allez. Comment vas-tu? Vas-y que je t'inverse le sujet, le CO2 pour t'embrouiller la gueule. Attends, ça va, on les connaît. Oh, le pervers narcissique par excellence. Je l'appelle, j'en ai rien à foutre. Non, non, parce que là, il s'est pris pour un dieu, il est complètement malade, lui, il est fou. Je vais le défoncer. Non, mais j'en ai pas. Deux secondes, je lui dis ces quatre vérités parce qu'après, je vais être énervé. Messagerie, parfait. Je vais lui pourrir son répondeur. Il va s'en sou. Oui, c'est moi. Ben écoute, j'ai bien eu ton message. Je vais bien, voilà, je vais super bien, hein, ça va. Enfin, je dis ça va parce que comme t'avais l'air de vouloir me prendre, de prendre de mes nouvelles, je t'en donne, voilà. Eh ben, écoute, on se rappelle, ok? Voilà, voilà. Non. C'est pas moi qui ai dit ça, c'est une copine. Putain. Oh, Nathalie, arrête de dire voilà, voilà avec ma voix tout le temps.
1: Ouais, d'accord, les cons.
0: Qu'est-ce que je disais? Oui, de toute façon, il faut que je te lèche. Laisse! Parce que je suis avec des gens et on bosse. Voilà. Eh ben, je t'embrasse. Enfin, non, enfin, je te connais pas. Je te tape dans le dos. Et puis, c'était Florence. Florence avec un L, parce que tu fais Florence. Allez, je te fais des bisous tout doux. Tout doucement.
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0: On peut couper Nostalgie, c'est chiant. Oh là, les ringardes. Bon, je t'embrasse. À plus. Ciao, ciao. Bye bye. À plus dans le bus. Oh non.
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0: Je crois que je suis pas une bonne mère. C'est con, hein. J'aurais fait un super papa, moi. Putain. Non, je suis pas une bonne mère, je le sais. Alors, pas au sens maltraitant, bien sûr. Je subviens aux premiers soins, quand même, hein, bien sûr. Non, mais ça va, je sais les nourrir, les divertir, les décorer avec des écharpes et tout, oui. Mais je sais pas les élever. Ça, mon problème. Ah, moi, je sais pas élever un enfant. J'ai pas la main verte. Oh. Donc, ça pousse, mais de guingois, quoi. C'est pas... Qu'est-ce que tu veux que je leur transmette, moi, comme valeur? À part la peur et l'alcoolisme, je veux dire... Compliqué, moi, je savais pas que c'était si dur, moi. Moi, je croyais qu'il fallait juste leur donner du lait pour qu'ils grandissent. Eh ben non, c'est beaucoup plus compliqué que ça, c'est dur tout le temps. Le coucher, par exemple, moi, je sais pas faire. Puis alors, c'est tous les jours, hein, le coucher, je te rappelle, attention, hein. Ah, tu peux pas les coucher un jour sur deux, j'ai essayé, c'est le bordel, hein, ils sont énervés, hein. Oh là là, ça gueule, ça se prend tous les yeux, laisse tomber, hein. Ah non, non, alors le coucher chez la maman calme, hein. Je suis sûre que ça doit être comme dans un film de Walt Disney.
2: 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Il dort déjà.
0: Mais d'où il dort le sien? T'as le coucher chez moi, c'est... Si, remarque, c'est comme dans un film aussi, hein. Un film de Scorsese. Come on! What do you want? It's time to close your eyes! Close your eyes so I can go downstairs to live my miserable life! What do you want? I did everything, I read the fucking story with the fucking princess... I sang the stupid berceuse, I did the kiss, I did the gratouille dans le dos. What do you want? You want a drink? You want a pee? Why don't you drink your pee, motherfucker? Oh, motherfucker. Motherfucker. Motherfucker, justement, et dire que je vous ai fait chier avec ce spectacle éponyme, là. Hein, dis donc, à l'accoutumance, ça fait mal. Mais ferme ta gueule. Oh non, mais écoute, si j'avais su, mais l'accouchement, ce n'est rien. Mais l'accouchement, c'est... une écharde, hein. À côté de ce qui t'attend tous les jours. Les devoirs. Pourquoi ils font ça? On les a déjà fait, nous, les devoirs. Pendant 15 putains d'années, moi, je les connais, mes tables, hein, ça va, hein. 2 × 2, 4, 4 × 4, 6, c'est bon, me prenez pas la tête, hein. Pour les devoirs chez la maman calme, ça doit être la mélodie du bonheur.
4: Les enfants, sortez vos cahiers du soir et faites vos devoirs. Vous avez 30 minutes. Rejoignez-nous pour le souper, je fais une mousseline.
0: T'as les devoirs chez moi, c'est les nerfs à vif. 20h. Putain, on a oublié les devoirs. Réveille-toi. Réveille-toi, chérie. Mon cœur, on a oublié les devoirs. Ouais, je sais. Ben, on va les faire. Ah si, on va les faire rapidement parce que maman a des invités. J'arrive. Non, mais passez à table, commencez. Alors c'est quoi, cahier du soir? C'est lequel? Rouge, vert, jaune, bleu, je sais pas, je m'en branle, hein, je te le dis. Pas moi qui suis au CP, rangez vos affaires, c'est pénible. Alors, ah voilà, c'est ça, cahier du soir. Dictée, parfait. Alors, là. Là. Il n'y a pas de piège, non. Il n'y a pas de... difficulté majeure, quoi. C'est deux lettres, quoi. Non. Voilà. C'est bien. Il est bien. Non, on s'en fout de la petite queue du A. On s'en fout. Non, ne refais pas. Ah, elle refait. C'est bon? Voilà, elle est très jolie. On n'y touche plus. La tortue. Tor, comme ma bouche. Tor. Tor. Tortue. Brrr, tor. Et tu... Non, pas toi. Maman. Voilà. Tortue. Mais c'est féminin, tortue. Si, c'est toutes des filles, elles ont des chapeaux en osier avec des marguerites, donc je le sais. Voilà, la tortue, très bien. Ah, non, plus loin. Non, n'écris pas plus loin. Oh putain. Écris plus loin. Plus loin, barre espace. La barre espace. Cac, cac, cac, cac, cac. Voilà. La tortue A, hein. Oui, je sais. Bah, passez au plat. Voilà, c'est chaud, je m'en fous. La tortue A, très bien. Une. Foulant en chiffres. On s'en fout. Foulée en chiffres. Une. Voilà. Kéké à tortue. Une. Carapace. Oh putain. Carapace. Attends une seconde, chérie. Dessine-la, maman se repousse.
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0: Qu'est-ce qu'il y a? Je parle comme une vieille?
3: Ouais.
0: Mais je suis vieille. Non, bah si, je suis vieille. Enfin, certes, j'ai pas connu la guerre, mais enfin, j'ai connu Alphaville, Bronze-Kibit et Durand-Durand. Donc, on se calme. Je le sais, tu vieille merde, j'ai fumé dans des avions, les mecs.
6: J'ai fumé dans des trains. J'ai fumé dans des restaurants. J'ai même fumé dans des wagons-restaurants. J'ai roulé sans casque, j'ai conduit sans ceinture, j'ai bronzé sans protection. J'ai eu des sièges en jean et des phares jaunes. J'ai écouté les faces A et des faces B. J'ai fait de la science nat et de l'EMT. J'ai passé un bac qui n'existe plus. J'ai bu du Malibu. J'ai mis de l'Obao et de l'Impulse. Et personne ne m'a offert de fleurs. J'ai mangé des trites et des Red Air. J'ai connu Michael Jackson noir et Madonna jeune. J'ai mis du Studio Line de L'Oréal sur mon carré asymétrique et je me suis fait faire un décollement de racines. J'ai porté des vieux harnais sur la tête, des Burlington aux pieds, et bien souvent autour il y avait des crics. J'ai dansé des pogos, des lambada et même des slow en discothèque. J'ai roulé à 180 sur l'autoroute et à 2 sur un chapis. J'ai fait des chèques en francs, des numéros de téléphone à 7 chiffres. J'ai eu un Minitel, des Maxi 45 et un 90 au cul. Alors, vieille ou pas vieille? Non, mais je le sais. Je sais que je suis dans la deuxième partie de ma vie, c'est ça que je veux dire, que ma vie est derrière moi, il y a des signes quand même, il y a des... Attends, il y a des indices, j'ai acheté une machine à coudre. J'écoute Chant de France. Et la dernière fois que j'ai fait les deux en même temps, j'ai vu la mort passer par ma fenêtre comme ça. Ah bah je suis désolée, quand dans une année tu fais plus de brunch que de soirée, tu sais que t'es sur la pente descendante, mec, hein. Ah, parce que le brunch, il faut savoir que c'est juste un alibi pour pouvoir se bourrer la gueule en plein jour, hein. Bah oui, parce qu'à mon âge, on peut plus se coucher à 6 du, tu comprends? Donc tout devient prétexte à se déchirer, à oublier que tu vas mourir, tu vois, la chandeleur, la galette des rois, Noël, l'anniversaire du petit. Mais le brunch, c'est formidable, c'est hebdomadaire. Venez bruncher à la maison dimanche. Oh bah si, comme ça on se défonce la gueule pendant que les enfants jouent dans le jardin. Et c'est ça qui... C'est ça qui se passe. C'est ça qui se passe. J'ouvre un petit rosé, non? Il fait frais, on est dans le jardin, on est bien. Alors écoute, Michel, quand même, il est 11h30, je sais pas. On vient de déjeuner. Bon, alors, un petit verre avec des glaçons. Un seul, hein. Et à 19h. Bon, on va y aller parce que... Si on est... Non, c'est pas nous, mais les enfants sont fatigués. Arrêtez de courir! Non, les enfants sont... Arrêtez de sauter! Non, on est... Ah non, je te jure, nous, ça va, mais ils ont eu une semaine de fou, et demain, il y a école.
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0: Enfin, ce qui me donne de l'énergie, c'est que ça me fait super plaisir d'être là. Voilà. Non, je déconne, c'est pas vrai. Non. Enfin, si, ça me fait plaisir. Enfin, je travaille quand même. Vous êtes au spectacle, vous êtes assis, tout ça, mais moi, je bosse, je veux dire. Non, mais c'est vrai, tous les artistes commencent leur spectacle comme ça. Ouh, ça me fait super plaisir. Ça va? M'étonnerait que vous arriviez au bureau, vous, le matin, à 9h. Ouh! Ça me fait super plaisir! Ça va? Ouh! Dans la photocopieuse! Ah! Non, mais faut dire que c'est quand même plus sympa, hein, comme travail. Non, mais je dis ça parce que je sais de quoi je parle, parce qu'à une époque, je travaillais aussi. Comme vous, j'avais un vrai travail, quoi, je veux dire, dans un bureau, pareil, avec tout ce qu'il faut, un ordinateur, un pot à crayon, un presse-papier, ouh! Un collègue avec des pellicules sur sa veste. C'est sympa? Non, c'était bien. En plus, je me suis bien mariée. Il y avait juste un truc que je n'aimais pas, enfin, qui était terrible pour moi, c'était les horaires, en fait. Enfin, les horaires matinaux. Hein. Oui, non, parce que sinon, tout ce qui était horaire de fin de journée, par exemple, ça, j'étais très ponctuel, j'avais pas de problème avec ça. J'étais dans les premières, comme ça, prête. Mais le matin, non, le matin, c'était terrible parce que l'heure officielle d'arrivée sur mon contrat, c'était 9h, normalement. Enfin, je crois, oui. Oui, 9h. J'ai jamais réussi, en fait. Oui, non, parce que je sais pas si ça vous fait ça à vous aussi le matin, mais vous êtes, quand vous êtes en retard, vous êtes chez vous, vous speedez et tout, vous êtes censé commencer à 9h, mais tant que le réveil chez vous n'affiche pas 9h pile, croyez toujours que vous allez pouvoir vous en sortir. Hein? Genre, il est 8h57, t'es au lit. Hein? Bon, pas lavé, pas maquillé, pas caféiné, rien. Et tu crois que tu vas pouvoir y arriver. En 3 minutes. 8h57, je suis large. Je peux le faire. Je peux le faire. Je me lave pas, je me maquille pas, j'enfile une djellaba, je peux le faire. Je suis un petit peu en avance, je vais dormir jusqu'à 58. Alors c'est bizarre comme les minutes défilent le matin. C'est quand même fou. On dirait qu'il y a un mec qui se fout de notre gueule et qui n'est pas sans seconde. Ça m'énerve. Bon bref, c'est toujours pour ça que j'arrivais J'arrivais à 11h, quoi. Alors ça, ça craint, hein. Alors si ça vous arrive, si vous arrivez à 11h un jour au bureau, essayez de faire croire que vous êtes sur les lieux depuis 2h déjà, hein. Vous arrivez pas à 11h avec le manteau, les clés de bagnole, le sac à main et tout, comme ça, en speed. Non! Ah ben non! Faut arriver bien, bien actif, bien coiffé, des taches d'encre en plein les doigts, un bloc sur le bras. Enfin, les gars, hein? Ah si, si, j'étais là, j'étais au deuxième à la compta, là, ils m'ont gardé 2h. Ils sont cons, ces comptables, tu vas bien? Très bien. Non, pas de café, ça va, j'en ai déjà bu 5, je suis à fond. Avec la grosse marque de l'oreiller, là, comme ça. Oh, c'est ta faute. Moi, de toute façon, il y avait toujours un truc qui finissait par me trahir, quand même. Je veux dire, marque de l'oreiller ou non, c'était ma voix. Ah oui, non, parce que mon bonjour du matin, que ce soit 9h ou 11h, c'est...
7: Bonjour. Ça va? Ah oui, très bien, merci.
0: Donc là, j'étais rapidement grillée. Ah, il y avait un autre truc que j'aimais pas aussi dans l'entreprise, enfin, dans les bureaux, c'était le téléphone. Enfin, c'est pas que j'aimais pas, c'est que je m'en servais énormément pour mes coups de fil perso. Mais beaucoup trop, trop. Ah si, trop. Un jour, mon patron m'a convoqué dans son bureau. Il était très énervé. Il me dit, Florence Foresti, est-ce que vous trouvez normal d'avoir des notes de téléphone plus élevées que les miennes? Je lui dis, bah dis donc, patron, faut se mettre au boulot. Hein, bah, il faut y aller, mon vieux, pour aller chercher les clients. Pas de la personne. C'est là qu'on a arrêté toute collaboration, d'ailleurs. Mais c'est pas plus mal, hein. Moi, je suis contente d'en avoir fini avec ça. Mais...
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0: Il ne faut jamais dire jamais à un enfant. Ça sert à rien. Parce qu'évidemment, un enfant, il est plus fort que toi. Il va te faire renoncer à tes principes. Et moi, je ne savais pas. Alors moi, les principes, j'en avais plein. Avant que ma fille arrive, je disais, ben, déjà, ma fille, elle mangera bio, ça me paraît essentiel. Ouais, je parlais comme une connasse. Bah parce que j'ai pas du tout envie qu'elle se gaffe de gluten, de graisse hydrogénée, d'OGM, no way, quoi. La télé, hors de quest. No. Parce que je vais pas me servir de la télé comme d'une baby-sit de substitution, je veux dire, faut savoir ce qu'on veut dans la vie, tu vois, télé, bébé, hello, choose life. Les jouets? Ouais, bien sûr. Non, ma fille, elle n'aura que des jouets en bois. Filière allemande, ouais, 100% naturel. Oh, si, bah c'est du bois d'arbre. Eh oui, ça c'était moi avant. Seulement, comment dire, le jouet en bois, quand tu te l'es pris 3 fois dans la gueule... Ah bah évidemment, tu le fous à la poubelle et tu cours chez Fisher Price, comme tout le monde, acheter le premier jouet en plastique qui clignote et qui fait du bruit. Terminé. Et pour les autres principes, c'est pareil, à la première difficulté, tu renonces, évidemment. Attends, chérie, je discute avec le monsieur qui est charmant, donc arrête de pleurer, s'il te plaît. Chut, tais-toi. Oh, caprice, tais-toi. Chut, va chercher un Kinder Pingouin au frigo, dépêche-toi. Deux, si tu veux, je m'en fous, il est 19h, tu manges ce que tu veux, des Kinder, des chips, du Coca, du popcorn, hein? Oui, t'as pas de dents, bah tu bois avant, et puis tu... Voilà. Alors en fait, je vous disais, c'est la chaudière. Qu'elle a chez, voilà, je sais pas. Alors que j'entretiens, ouais, bien sûr. Attends, une seconde. Mets-toi devant Gulli, chérie. Ah bah Gulli, c'est la chaîne enfant, ça sauve des vies, je peux vous le dire. Ah moi, sans Gulli, je serais morte, c'est sûr. Ou ma fille, je sais pas, mais une des deux. Hein, ou le chien qui a rien à voir, le pauvre. En tout cas, on serait moins nombreux dans l'appartement. Gulli, c'est un service de santé publique. C'est pour ça qu'ils l'ont mis sur la 18. C'est un numéro d'urgence, Gulli, je pense. Mais bon, on est tous... qu'est-ce que tu veux? On est tous pareils, les parents, on finit tous par céder, plus ou moins tard, c'est tout. J'ai remarqué qu'il y avait 2 catégories de parents, d'ailleurs. Il y a, comment dire, il y a ceux qui luttent, quand même, quotidiennement, tu vois, pour conserver leur autorité, leurs valeurs, et puis... Mais alors, il y a ceux qui lâchent tout très vite. Moi, je les reconnais facilement, les 2 catégories, c'est en voiture, sur l'autoroute, tu sais. En général, ceux qui ont le pare-soleil noir, ils luttent encore. Ceux qui ont le pare-soleil Winnie l'ourson, Dora l'exploratrice... Ah bah oui, ils sont passés de l'autre côté de la barrière. Là. C'est bon, ça y est, allez hop. Ils vivent dans le monde de oui-oui. En général, t'as le père de famille qui a l'air de dire « Je vais sauter de cette voiture en marche. » Ça fait 7 heures que j'écoute Henri Dess. Je vais m'asseoir sur le levier de vitesse jusqu'à ce que mort s'en suive. Enfin, je... Non, mais je dis ça, mais je ne juge pas parce qu'on est tous pareils au final. Hein. Le pare-soleil, c'est qu'un début. D'ailleurs, selon moi, le pare-soleil, ça signe vraiment ton entrée dans le monde de la parentalité. Donc, dans le monde du pratique. En tout cas, dans le monde où le pratique l'emporte sur le beau. Et là, une fois que t'as acheté le pare-soleil, t'es bon pour recevoir toutes les horreurs du monde chez toi du moment que c'est pratique. Allez-y, faites-en entrer. On y va, les transats, les balancelles, les bavoirs en plastique récupérateur, magnifique. Tout, je m'en fous, c'est bon. Oui, c'est la fête du moche, c'est ici. Entrez, on y va, les toiles cirées, parfait. Les magnets sur le frigo, sublime. Allez-y, oui, poussez les canapés blancs, on n'en aura plus besoin, il y a de la place. Les autocollants antidérapants en forme de poisson dans la baignoire. Ouh. Et on finit tous par vivre en crèche. Mais c'est pas grave parce qu'on se cache derrière le fameux « Ouais, je sais, c'est pas beau, mais c'est pratique. » C'est pas beau, mais c'est pratique. Attention à cette phrase quand même. Hein. Bah, si tu laisses cette phrase gouverner ta vie, là, c'est pas beau, mais c'est pratique. Bah, un matin, tu te réveilles dans un canapé stressless avec des crocs aux pieds, une banane autour de la taille. Hein, c'est vite vu. Hein. Ah bah, c'est pratique, les bananes, et où ? T'as les mains libres ? Et pourquoi pas la casquette ventilateur après ? Tout est possible. Ah bah bien sûr, si il n'y a pas de limite, t'imagines ? Bah c'est mon mari, il est pas beau mais il est pratique. Voilà, allez, terminé, emballé. Non, non, faut faire attention, faut lutter.
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0: Ça va ?
8: Elle et toi ?
0: Je suis transcendante.
8: Moi ça fait plaisir.
0: Super que t'aies pu venir. Tu sais pourquoi t'es là ou pas ?
8: On m'a pas trop expliqué.
0: Ouais, d'accord, en fait voilà, tu vas me servir des talons dans la soirée, c'est-à-dire que...
8: Je peux aider.
0: Non mais... c'est-à-dire qu'en fait, je vais te poser des questions sur les hommes, des questions que nous, on se pose les femmes, je crois que je suis pas la seule. Et bien puis sûr. Toi, tu me réponds en toute franchise. Voilà.
8: Non, bah, tu me connais, bien sûr.
0: Tu cherches pas à m'épargner.
8: Non, non, franchise. Voilà.
0: Formidable. Super, donc je commence tout de suite. Question que toutes les femmes se posent, je pense.
8: Ouais.
0: Pourquoi
8: ouais.
0: Quand vous dites à une fille, je te rappelle. Pourquoi vous rappelez pas ? C'est chiant.
8: Pourquoi ça t'est arrivé ?
0: Hein ?
8: Ça t'est arrivé ?
0: Non, non, pas moi.
8: Non ?
0: Non, non, non, c'est une question qui revient globalement. Non, moi jamais. Pourquoi vous rappelez pas ? C'est chiant.
8: Ah, mais faut jamais rappeler.
0: C'est vrai ?
8: Ah, jamais, jamais tu ne rappelles.
0: Pourquoi ?
8: Mais parce que la fille,
0: ouais.
8: Si je la rappelle,
0: ouais.
8: Elle va savoir qu'elle me plaît.
0: Ouais.
8: Et si elle sait qu'elle me plaît,
0: ouais.
8: Elle me rappellera pas.
0: Ouais, d'accord. Mais enfin, c'est con, parce que du coup, elle te rappelle pas dans les deux cas.
8: Mais c'est ce que je te dis.
0: Ouais. C'est complètement con.
8: Ouais.
0: Oui. Il dit oui, en plus, l'effronté. Parce que...
8: Mais,
0: eh ben, ça se trouve, elle te plaît, tu lui plais, et vous reverrez jamais de votre vie, c'est ridicule.
8: Voilà. Mais au moins, elle saura jamais qu'elle me plaît. T'as compris le truc ou pas ?
0: J'ai compris, bah, vaguement, je crois. Enfin, c'est bizarre, je sais pas. Ouais. Quand vous êtes chez une fille, alors pareil, ouais. La première nuit, tu sais que tu passes chez une fille. Oh, pourquoi vous partez dans la nuit ? Pourquoi vous restez pas le matin au petit-déj avec nous ? C'est chiant.
8: Ah, ça t'est arrivé ?
0: Non, pas moi.
8: Ah bon ?
0: Pourquoi vous restez pas ?
8: Ah, mais faut jamais rester.
0: Faut quoi ?
8: Ah, tu ne restes jamais. Mais non, mais c'est l'ultime boulette de rester.
0: C'est vrai ?
8: Oui. Mais parce que...
0: Quoi ?
8: La fille.
0: Ouais.
8: Si je reste.
0: Oui.
8: Elle va savoir qu'elle me plaît. Ouais. Et si elle sait qu'elle me plaît ?
0: Elle ne rappellera pas.
8: Okay. Voilà.
0: D'accord.
8: Ça y est, t'as okay. Rentré.
0: Comme voilà. Le téléphone, en fait, c'est pareil.
8: Exactement.
0: Ah oui, d'accord, donc en fait, vous inversez tout.
8: Oui.
0: Ah, ça y est, je crois que je comprends. En fait, quand vous restez, par exemple, le matin, c'est que la fille vous plaît pas.
8: Exactement. Regarde-moi, par exemple, en ce moment, je suis avec une fille qui me plaît pas trop.
0: Ouais.
8: Pas du tout, même. Eh ben, ça fait 10 ans qu'on est ensemble.
0: Ah oui, non, c'est vachement bien.
8: Ouais, vous êtes, c'est bizarre tes questions, vous êtes tordues les filles, parfois c'est...
0: C'est possible, ouais, c'est peut-être nous, je sais pas. Et alors par exemple, si je suis dans un bar, ça m'est pas arrivé à moi. Je suis dans un bar avec une copine,
8: ouais.
0: Et il y a un mec qui me plaît, bon peu importe, et
8: ouais.
0: Le mec, il me regarde pas de la soirée.
8: D'accord.
0: Mais rien. Mais ouais. Non, calcul, je n'existe pas.
8: Ouais, j'imagine, ouais.
0: Ou pas ?
8: Bah, j'imagine la situation.
0: Voilà. Mais je n'existe pas, il est là, tu sais, il me regarde pas, il regarde ma copine, vaguement.
8: Voilà.
0: En fait, c'est une feinte, c'est l'inverse, c'est parce que je lui plais.
8: Non. Non, là, c'est qui veut emballer ta copine.
0: Ah, exception alors.
8: Exception, voilà, ouais. Surtout si ta copine, c'est Émilie.
0: Tu
8: sais, Émilie, là, ta copine. Elle est mannequin, non ? Elle est.
0: Ouais, hein ? Ouais, mannequin lingerie, ouais.
8: Oh, elle est là, non ?
0: Ouais, elle est là, elle est en coulisses, mais elle doit rentrer chez elle, je crois.
8: Ouais.
0: Excuse-moi, j'en ai pas fini, je vais en profiter pour te poser une question un peu perso.
8: Vas-y.
0: Là, par exemple, je viens d'avoir un premier rendez-vous avec un mec et ça s'est trop bien passé, quoi.
8: Ouais.
0: Mais le rêve.
8: Vas-y, raconte.
0: Mais le dîner de malade, quoi.
8: Ouais.
0: Affinité, échange, dialogue, t'sais, nan, nan, ouais, passe-moi le sel et toi. Non, non, mais tac au tac, truc
8: ouais.
0: De malade, affinité énorme, soirée mortelle, on discute jusqu'à 9h30, 10h. Non, mais attends.
8: Du matin ?
0: Du soir. Au moment de l'addition, le mec, grand prince, il paye sa part. Gentleman, à la fin, il montre une bouche de métro et tout.
8: Ouais. Il est bon, okay. Le mec.
0: Mais la soirée de rêve.
8: Ouais.
0: Et là, ça fait 3 semaines qu'il m'a pas rappelé. En fait, ça veut dire que je lui plais et qu'il me fait mijoter.
8: 3 semaines ?
0: 1 mois.
8: C'est bien mijoté déjà, là. Hein, hein ? C'est cuit, même, non ?
0: Bien sûr que c'est cuit.
8: Ah, c'est cramé.
0: Donc là, par exemple, si je lui envoie un petit texto, il sera content.
8: Exactement.
0: Voilà.
8: Ce qui lui permettra,
0: oui,
8: de ne pas te rappeler.
0: Parce que je lui plais.
8: Voilà.
0: Denis, tu changes ma vie. Ah, oh, putain, le nombre de mecs à qui je plais, en fait. Bon. Non, je pense à un truc, là, excuse-moi, mais...
8: Quoi?
0: Non, mais tu m'appelles jamais, toi, par exemple.
8: Quoi?
0: Et je dis, tu m'appelles jamais.
8: N'importe quoi.
0: Non.
8: Mais j'aurais... si, encore... Bah, l'autre fois, je t'ai encore appelé quand j'avais un problème de... d'argent, là.
0: Non.
8: Ah non, c'était pas toi.
0: Non, tu m'appelles jamais, mais... tu m'invites jamais au resto.
8: Si.
0: Tu me regardes jamais moi, plutôt mes copines. Denis.
8: Quoi?
0: Non, dis pas plus. J'y vois clair dans ton jeu, Denis. Oh, putain, pas toi, Denis, pas toi. Pas nous.
8: Hein?
0: On n'a pas le droit. On n'a pas le droit, Denis.
8: Hein?
0: Oh, je suis désolée, putain.
8: De quoi?
0: Ben, je... Ça va être un petit peu humiliant devant tout le monde, excuse-moi, je... Ouais. Non, Denis, toi et moi, ça va pas être possible. Voilà, excuse-moi.
8: Ah là là là là là là. Aïe.
0: Aïe.
8: Ah, ben...
0: Je suis désolée.
8: Tu sais
0: pourquoi?
8: Non.
0: Parce que là, ça gâcherait notre amitié. Moi, je peux pas me passer d'un copain comme toi pour me donner des conseils comme ça.
8: Ben, je... je comprends.
0: Ben ouais, je sais.
8: Ah là là là là, si je m'attendais à ça... Bon.
0: Ça va aller?
8: Écoute, ouais, ben écoute, je vais... Ça va, oui.
0: Oui,
8: je,
0: oui.
8: Je suis un peu partagé dans mes sentiments, mais je...
0: Bah, si va. Je peux t'aider à m'oublier, en tout cas,
8: ouais.
0: N'importe quoi, je veux dire... j'en sais rien. T'as des photos de moi chez toi?
8: Évidemment.
0: Ou pas? J'ai clés.
8: Ok.
0: Brûle, ça
8: et
0: c'est
8: les
0: la
8: DVD,
0: base.
8: Les DVD?
0: Vous aussi, les DVD?
8: Ouais.
0: Non, ramène-les, je dois en donner à des copains. En tout cas, si tu veux que je t'aide d'une manière ou d'une autre, financière, affective...
8: Non.
0: Je... Putain, un pauvre gosse. Quoi?
8: Ah, oui, peut-être... Ce soir, bon ben, avec ce que tu m'annonces, je vais être un petit peu, je vais avoir besoin de m'épancher, de
0: bien
8: parler. Est-ce que je peux te demander le numéro d'Emilie?
0: Bien sûr. Mais t'es malade, ouais, mais bon, évidemment, ouais. Emilie, mais si je...
8: Bien sûr.
0: Mais c'est la moindre des choses. Attends, bah, je te donne le téléphone. Emilie, elle est à elle, gros lolo.
8: Lily,
0: gros lolo.
8: Lily, gros lolo.
0: Appelle-la, vraiment, ça lui fera plaisir. Okay.
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11: J'ai fait le maximum pour me présenter sous mon meilleur jour parce que je sais que ça va pas être simple, hein. Je suis pas con. Hein. Bah, célibataire 50 ans, ça va pas ensemble, hein, je le sais. Puis surtout, je sais ce que je vaux sur le marché, hein. Je suis pas con. Oui, oh bah ça va, je sais que je suis pas un avion chasse, comme on dit. Non, non, si on part dans les métaphores aéronautiques, moi je serais plutôt un Canadair dans ce cas. C'est-à-dire que oui, ça fait du bruit, ça vole pas haut, mais enfin t'es quand même bien content quand tu vois arriver le Canadair, pardon. Hein. Alors si, ça soulage, hein, quand il arrive derrière la colline, on est « Ah, dis, hein, ça dépanne !»« Le voilà! Le voilà !» Non, franchement, quand j'y pense, c'est tout moi le Canadair, en fait. Capacité d'absorption 6000 litres en 12 secondes. Hello. Bon, le problème, là, c'est que le Canadair, il a pris un petit coup dans l'aile, là, c'est sûr, 50 balais, là, ça y est, il a des heures de vol, comment dire. En plus, moi, la dernière fois que j'étais célibataire, j'avais quoi? J'avais... Oui, j'avais 30 ans, tu vois, donc l'offre était jolie. Là, yeah. Ben là, j'ai réalisé qu'il allait falloir que j'en prenne un de mon âge. Moi, je veux pas sortir avec un vieux, je vous le dis, hein, ça m'intéresse pas, ça me dégoûte. Non, franchement, ça pique, ça sent pas bon, ça ronfle. Non, ça m'intéresse pas, je vous le dis. Alors, quand c'est ton vieux à toi, c'est pas pareil, mesdames, attention. Non, non, non, quand c'est ton vieux que t'as connu jeune, ça n'a rien à voir. Parce que tu t'as vieilli en même temps que lui, voilà, puis clairement, tu vis dans les souvenirs. Oh, donc ça, je respecte. D'ailleurs, petit conseil, gardez-le, votre vieux, mesdames. S'il marche encore, gardez-le, franchement. Ah si, soyez dans une démarche éco-responsable. S'il vous plaît, hein, on remplace pas, on répare, d'accord? Parce que franchement, le jour où tu veux en changer, je peux te dire qu'il n'y a plus grand-chose en magasin. Digling, digling, digling. Bonjour. Bonjour madame, bonjour. Qu'est-ce qui vous reste en 48? 50, peut-être, je sais pas, peu importe. 48, 50, disons. Ça? Ça? C'est tout? Putain, j'ai cru que c'était les invendus, moi, ça. Bah parce qu'il n'y a rien, puis parce que c'est dégueulasse, ça a déjà été porté, non? C'est de la fripe, hein? Bah, c'est tout distendu, regardez-moi ça, il n'y a plus de forme. C'est tout, ça bouloche, madame, ça peluche. Je le vois d'ici, et puis vous avez du gris, qu'est-ce que vous voulez que je foute avec ça, moi? Que du gris, gris souris, gris chiné, gris anthracite, gris tempête, gris... Oh bah carrément couleur chère, là-bas, plus rien, allez, on... Non, ça m'intéresse. C'est quoi là-bas? C'est la nouvelle collection. C'est quoi? C'est du 24, 26. Oh là là, c'est bon. Oui, je jette un œil juste comme ça pour le plaisir.
7: Cette matière.
11: Oh, oh, ça sent bon.
7: Oh, c'est si doux.
11: Oh, je vais en essayer un rapidement. Non, mais juste pour le plaisir.
7: Comment ça, je rentre pas dedans?
11: Mais on s'en fout du moment qu'il rentre. Je vais trop bien pour écrire. Alors quand j'ai compris ça, je me suis dit, je vais me créer de la souffrance, tu vois. Je me suis dit, je vais me frustrer au quotidien, puisque c'est ça. Donc je me tends des pièges, tu vois. Par exemple, des fois, je cache mes capsules de Nespresso. Comme ça, le matin, je suis énervé, il n'y a pas de café. Ah, j'ai la rage. Ah, filez-moi un post-it. Non, évidemment, ça marche pas. Je sais où elles sont, c'est moi qui les ai cachées, connasse. J'ai tout ce que je veux, plus rien ne m'énerve. Voilà, c'est le problème. Enfin, plus rien ne m'énerve, si. Quand même toujours deux, trois trucs qui m'énervent. Les doudounes sans manches, ça m'énerve, voilà. C'est complètement con, là. Non, mais c'est une doudoune, c'est pour avoir chaud. Donc si t'as pas les bras, tu te pèles les bras, c'est ridicule, c'est plus qu'elle. Bah oui, t'as pas les manches, connard. Pardon. Non, mais la doudoune... Faut être con, c'est comme si t'achètes un pantalon sans le cul, c'est les cuissards de tes Francis Lalanne. Mais t'es... Jugeote. Pardon, mais... Ah, tu détruis le concept initial quand tu fais ça. C'est comme acheter une Smart 4 places. Ça n'a pas de... Ah, t'as acheté une Smart, mais c'est bien, tu vas pouvoir te garer. Non, j'ai pris la 4 places, mais t'es con. Putain, mais achète une Fuego, achète une Punto, mais pas une... pas une Smart. Bon, enfin, en même temps, vous l'aurez compris, j'allais pas vous faire un spectacle entier sur les Smart et les doudounes. Tu vois bien, le bonheur, c'est ennuyeux. Ça crée pas de... Je veux dire, tu vois, ça donne pas d'inspiration. Même dans la vie de tous les jours, t'as bien vu, quand tu vas bien, t'as rien à raconter. Ça. Alors que t'as vu le temps que tu passes au téléphone avec une copine quand elle va mal. C'est géant, 4h30. Et quand elle est heureuse, ça fait chier. Alors, comment ça va avec ton nouveau mec? Toujours... Ouais, super, toujours bien. Ah, vous vous installez ensemble? Oh, super, c'est génial. Oh, mortel. Oh, bah écoute, ça, c'est vraiment la bonne nouvelle, quoi. Cool. Eh, bah écoute. Bon, écoute, rappelle-moi quand vous baiserez plus, hein, parce que là, c'est insupportable. Je suis désolée, quoi. Quand il n'y a plus de problème, il n'y a plus de vie. Moi, je ne savais pas. Alors, comme une imbécile, j'ai passé toutes ces dernières années à résoudre tous mes problèmes. Tous mes problèmes. Écoute bien jusqu'où je suis allée. Je suis allée même jusqu'à faire opérer mon chien pour plus qu'il ronfle. T'imagines le degré de confort auquel je suis arrivée. J'ai un bulldog silencieux. Je suis la seule. Je me suis fait une vie simplifiée au maximum. Je me suis acheté le poivrier électronique rétro-éclairant. Parce que ça, c'est chiant. Tu veux, je savais pas, je peux même plus me faire de soucis, j'ai même plus ma nounou gothique pour m'inquiéter.
12: Oh non.
11: Non. Bah oui, terminé, je l'ai abattue. Et non, je plaisante. Non, bien sûr que non, elle s'est pendue dans mon salon. Et oh, ça va, on a compris, bien sûr que non. Tu es malade ou quoi? Elle s'est immolée par le feu un soir de pleine lune. Et non, elle s'est empalée sur un crucifix. Ça, c'est vrai. Partout, c'était dégueulasse. Bon, bref. Et bien, du coup, j'ai dû changer de nounou, j'ai pris quelqu'un d'autre, et elle n'est pas gothique. Oh, la poisse. Oh, quoi que, attends, elle n'est pas gothique, mais elle est bretonne. Ah, je me demande si c'est pas pire. Parce que les bretons, ils sont quand même mystiques. Ah, bah si, la forêt de Brocéliande. Oh, vous êtes mystique. Pas à peine de huer, vous êtes mystique, on le sait, vous êtes spirituel. La forêt de Brocéliande, tu vois, vous êtes un peu druide, serpette, comme ça. Ils ont des serpettes, ils font de la potion, on le sait. Les bretons, ils entendent le loup, le renard et la belette quand même. Donc bon, on se calme. Et la preuve, c'est que, histoire vraie, ma nounou un jour était à la maison avec ma fille et je rentre. Et ma fille s'était brûlée la main avec une casserole, donc j'étais en panique. Je dis, oh mon Dieu, qu'est-ce que vous avez fait, nounou? Vous avez mis de l'eau froide, vous avez mis de la biafine? Elle me dit, non, c'est bon, j'ai une copine qui éteint le feu. C'est-à-dire, elle est pompière.
4: comprends pas. Non, non, elle est guérisseuse, elle a des pouvoirs, elle coupe le feu.
0: Mais je m'en branle!
4: Et alors, qu'est-ce que... Ouah, bon, elle va venir au moins? Non, elle est à Nantes. Mais c'est bon, on l'a appelée, elle a parlé à votre fille, elle coupe le feu par téléphone.
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4: On dit toujours qu'il y a une vie après la mort, c'est peut-être celle-là qui déchire. Hein. Ça se trouve, là, on est dans un pauvre brouillon. On est dans une espèce de version bêta de la vie. Tu vois, qui n'a pas été débuguée. Et puis après, arrivera la vie 2.0. Et là, je peux te dire qu'ils auront tout corrigé, les gars. Ah ouais, ils vont nous updater, je te dis pas. Ils vont déjà virer tout ce qui nous fait chier. Tu vois, dans la vie 2.0, par exemple, le foot, ça n'existe plus, c'est sûr. C'est pas logique. Ça... Non, le foot, ça dégage, les supporters. Surtout, ça dégage. Non, parce que dans la vie 2.0, de toute évidence, il n'y aura plus les supporters. Il n'y aura plus les parasites, il n'y aura plus les moustiques. Moustiques. Quoi, ça sert, le moustique, là, dans l'écosystème? Où est le problème? Qu'est-ce que c'est? Bon, c'est quand même l'animal qui a le plus grand ratio taille-emmerdement. On n'a jamais vu ça. C'est fou de faire chier autant. Il pourrit les vacances des riches et il tue les pauvres. Alors ça dégage. Ah, oh, je veux plus y voir. Ah, mais il n'y aura plus. C'est sûr, ils vont corriger. Tiens, les assemblées générales de copropriétaires. Ça n'existe plus dans la vie 2.0. Personne n'a envie d'y aller. Je préfère aller me faire dépigmenter le cul. Voilà, je te le dis. Non, non, ça piloche, c'est évident. Dans la vie 2.0, il n'y aura plus les gens qui ont des housses d'iPhone en cuir, tu sais, comme ça. Avec le petit clapet et la bouton presse. Oh, c'est beau un iPhone, tu mets pas un truc moche. Comme rouler avec une Ferrari bâchée. On ne sait jamais. Mais oui, ah ben c'est ça, tiens. Avoir une housse d'iPhone, c'est comme rouler avec une Ferrari bâchée ou sortir avec une femme voilée. C'est cacher ce que le monde a fait de plus beau. Tant qu'on y est dans la vie 2.0, on enlève l'automne-hiver, hein, tout le monde s'en fout, on se pèle le cul, ça dégage, on garde printemps-été, comme ça, ça fait printemps-été, quatre saisons, on est bon. Le lundi, ça dégage, les matins, ça sert à rien, Jean-Jacques Goldman l'avait compris avant tout le monde. Bien vu. Et puis alors, je pense également qu'ils vont améliorer tout ce qui marchote, quoi. Par exemple, dans la vie 2.0, les machines à composter les billets de train, elles marchent dans les quatre putains de sens. Dans la vie 2.0, la ventouse du boîtier GPS, elle colle. De toute façon, les objets marcheront tous mieux. Et puis surtout, ils arrêteront de faire la loi. Parce que là, dans notre vie, c'est les objets qui commandent, vous en êtes rendu compte. Ben, c'est eux qui te disent quoi faire. T'as vu, tout bip maintenant. Ils bipent tous. Tu montes dans ta voiture, ça bip pour la ceinture. Le frigo est resté ouvert, ça bip. Le micro-ondes, il a fini, il bip. Le lave-linge aussi. Non, mais c'est quoi? Arrêtez, là. Bon, c'est pas bip que j'entends quand je monte dans ma voiture, c'est mets ta ceinture, vas-y, mets ta ceinture, même pour 200 mètres, j'en ai rien à foutre, mets ta ceinture, je te sens, t'es là. Si, t'es là, je te sens, t'as grossi, dépêche-toi, mets ta ceinture. Quand le lave-linge est terminé, viens nous étendre, on a fini, on est propre, on est mouillé, viens nous étendre. Qu'est-ce que tu fous sur le canapé, espèce de feignasse, qu'est-ce que t'as de mieux à foutre que de venir étendre la lessive? Oh. Bon, ça, là, j'en ai acheté un autre. Il m'insulte, celui-là. Du coup, j'en ai acheté un autre. Il chante. Quand il a fini, il dit « Nous, on est prêts, c'est quand tu veux. » J'adore celui-là. Mais dans la vie 2.0, il n'y aura plus tout ça, quoi. Je veux dire, les objets ferment leur gueule, les taxis aussi. Ceux qui disent « C'est où ?»« Comment ça, c'est où ? Vous voulez que je conduise ?»« C'est où ?» Mais enfin, taxi, je peux faire une suggestion ? Dis-moi, ne penses-tu pas, ami taxi, que l'achat d'un GPS serait au minimum judicieux, voire totalement indispensable à l'exercice de tes fonctions? Je ne sais pas, hein, je... Non, mais tu vois, moi, par exemple, je suis humoriste, je suis auteur, j'ai acheté un stylo. Tu vois? Là, ton GPS, si t'as pas d'argent, tu le prends en papier, ça s'appelle un plan! Taxi qui te demande c'est où, c'est comme si le chirurgien, avant que tu t'endormes, mais attendez, avant de vous endormir, la rate, gauche ou droite, tu m'en rappelles plus. Oh, mais merde, je suis inversé, ça fait miroir, alors je me... De toute façon, dans la vie 2.0, tiens, par exemple, les médecins sauront ce qu'on a. Parce que là, parce qu'ils ont fait à l'école, s'ils sont allés à trop de soirées infirmières ou quoi, aux caisses, mais ils en savent rien, les pauvres, hein. D'ailleurs, ça se voit, dans les hôpitaux, ils se baladent, comme ça, les médecins, en blouse, comme ça, hop, là, dans les couloirs, tac, tac, tac, ils rentrent dans les chambres, bonjour, bonjour. Ça va? Oui, je suis médecin, c'est bon, j'ai les stylos, laissez-moi.
6: Laissez-moi faire mon diagnostic. Alors, qu'est-ce qu'il a celui-là? Oh putain, mauvaise mine. Ok, alors mettez-lui du liquide transparent dans la poche qui pendouille. Et ensuite, vous lui donnerez des cachets. Eh ben, des antidouleurs pour pas qu'il ait mal, voilà, très bien. Des anti-inflammatoires pour pas que ça s'inflamme. Et puis des anti-crevaisons pour pas qu'il meure. Voilà. Non, il n'y aura pas besoin de médecin dans la vie 2.0, je vous rassure. Parce que tout ira mieux. Évidemment, dans la vie 2.0, les poussettes, elles se plient toutes seules. Les housses de couettes se changent toutes seules. Mais bien sûr, ils vont tout performer. Tiens, les bras seront enfin amovibles pour la nuit. Les parcs pour enfants auront un tunnel. Et surtout, Carglass fermera enfin sa gueule.
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0: On pourrait bien vous raconter mon accouchement maintenant. Je plaisante. Non, je peux pas. Non. Je suis comme toutes les mamans. Hein. Je veux dire, c'est pas parce que je suis connue que je déroge à la règle. Hein. Moi aussi, je suis sous secret maternel, hein, comme vous toutes. Ah bah, les mamans, ils nous font signer une clause de confidentialité en sortant de l'hôpital. C'est tout courant, ça. C'est pour pas qu'on effraie les générations à venir, les futurs. Ils ont réalisé que si jamais on racontait, on les bruitait réellement le bonheur que c'est, eh ben l'humanité pourrait s'éteindre en 50 ans à peine, ils ont calculé. Ah mais non, c'est très sérieux, attention, c'est pour ça qu'on a pour consigne de la fermer, vraiment, hein, ou de rester évasive. Et ça, on le sent que les mamans sont évasives. Hein. Ah bah si, quand t'es enceinte pour la première fois, t'es super inquiète, alors tu te tournes vers elle, évidemment, tu leur demandes, mais raconte, alors c'est comment? Moi, je ne sais pas, dis-moi, ça va faire mal, c'est comment le ventre? Je m'en rappelle plus, écoute, alors là. Tout ce que je peux te dire, ma chérie, c'est que quand on te met le bébé sur le ventre, c'est merveilleux. Non, mais bon, moi, ce que je voudrais savoir, c'est quand il passe de dedans à dessus. C'est ça qui m'intéresse, mais ça, elles n'ont pas le droit de vous le dire, moi non plus. On a juste le droit de dire trois phrases suivantes.
12: La grossesse? Ouais, c'est un petit peu long, surtout vers la fin.
0: Deuxième, c'est la césarienne. Ouais, ça tire un petit peu, je te cache pas. Et le troisième, c'est la péridurale.
7: Non, ça fait pas mal.
0: Ce sont les trois seules phrases qu'on a le droit de dire, tout le reste est interdit. En tout cas, tout l'accouchement, c'est silence radio, quoi, vraiment. D'ailleurs, c'est peut-être pour ça qu'on appelle ça accoucher par voix basse. Moi, je connaissais pas l'expression, moi, ceci dit. Quand ils m'ont dit, est-ce que vous souhaitez accoucher par voix basse? Je dis, oh, bah, je sais pas. Je promets pas de ne pas crier. Ah, par voix basse, pardon, j'ai cru à voix basse, alors ça me paraissait... Est-ce que je veux accoucher par voix basse? C'est-à-dire, il y aurait une voix haute? Comment? Est-ce qu'on a... On a le choix? Comment ça se passe? Est-ce qu'on peut tousser un bébé? Comment ça... Non? On peut éternuer des jumeaux? Ah non, parce que je comprends pas... Ah d'accord, c'est... Non, c'est juste pour dire accoucher normalement. Très bien. Ça fait partie du magnifique vocabulaire de la grossesse et de l'accouchement. Dont je ne peux pas vous parler, alors je peux vous parler des alentours, enfin des autours, quoi, des périphériques. Qu'est-ce que... Le baby blues, notamment. J'adore ce terme. Léger comme terme, un peu léger. Blues. T'as pas le blues quand tu viens d'accoucher, non? Johnny, il a le blues. Pendant que toi, tu fais une dépression postpartum. Il y aurait... Il y aurait... C'est autre chose. Mais comme le mot dépression est vilain, comme ça fait peur, évidemment, ils voulaient pas effrayer la jeunesse, ils ont changé. Ils ont réuni des publicitaires et ils ont trouvé Baby Blues. C'est bon, ça va prendre ça, Baby Blues. Ben, c'est vrai que c'est mignon. Ça fait américain, t'as presque envie de l'avoir. Oh, t'as vu que je l'ai? Oh oui, tu l'auras. T'inquiète pas. Enfin, tu l'auras. Non, évidemment, je dis ça, mais il y a toujours des filles qui vous diront qu'elles l'ont pas eu, hein, évidemment. D'ailleurs, en général, ce sont les mêmes qui vous disent que l'accouchement, c'était le plus beau jour de leur vie. Que je respecte, hein, je comprends. Je me demande juste, ces filles-là, c'est à quoi ressemblent les autres jours de leur vie. Ah bah c'est sûr que oui. Bien sûr, oui. Si t'es afghane. Ah bah si tu vis en temps de guerre ou que t'es séquestré, violé tous les jours par ton oncle, là, éventuellement, l'accouchement, ça peut être le plus beau jour de ta vie, évidemment. Hein. Non mais je vais trop loin, hein, je le sens. Ouais, non. Attendez, je voudrais pas décourager les jeunes filles, hein. Non, je voudrais pas être responsable, je vous jure, là, les filles, vraiment, j'en rajoute volontairement, mais c'est pas si terrible, hein. Vous verrez, par exemple, la grossesse, c'est rien du tout, la grossesse, c'est... Non, je cherche une métaphore poétique. Eh bien, la grossesse, c'est comme une gastro qui dure 9 mois. Et encore, pendant une gastro, tu maigris. Donc c'est au-delà de ça, comment dire, c'est comme une gueule de bois qui dure 9 mois. Celle où tu te lèves le matin, tu vomis et tu te dis plus jamais, je boirai une goutte d'alcool, plus jamais. Bah, la grossesse, c'est pareil, tous les matins tu te lèves, tu vomis et tu te dis plus jamais je prends l'amour, plus jamais. Ce qui revient à dire plus jamais je prends une goutte d'alcool.
11: Non mais sinon, attendez, il y a même, attendez, parce qu'il faut que je véhicule un message positif moi aussi sur la grossesse, sinon je vais me faire engueuler. Donc la grossesse c'est plein d'avantages. Par exemple, quand t'es enceinte, ouais, t'as des hémorroïdes, ouais. Non, merde, pardon, lapsus. Non, même en chantant, ça fait mal, pardon. Je cherche, ok. Léger, chaussures, ouais, t'es. Non. J'arrive, les œdèmes, ça c'est pas bien non plus. Ah, t'as bonne mine quand t'es enceinte. Et toute la journée, on te le dit, c'est vrai, qu'est-ce que t'as bonne mine, c'est fou, t'es hyper belle. Ah, je te promets, je t'ai jamais vue aussi épanouie. Alors, épanouie, c'est une manière courtoise de dire que t'es grosse, hein, je vous le dis. Non, pas du tout, Florence, tu es cynique. Non, je t'assure, vous avez quelque chose, vous, les femmes enceintes, vous avez une aura. Non, j'ai pas d'aura, connard, ça fait juste 9 mois que j'ai pas bu une goutte d'alcool, que j'ai pas touché une clope et que j'ai 20 kilos en trop. Donne-moi ta cigarette, dépêche-toi. Non, mais c'est vrai que t'as bonne mine, évidemment, parce que tu es en santé, hein, tu te ménages, donc... T'as des beaux cheveux aussi quand t'es enceinte. Ouais. T'as des beaux ongles. Et nous, on s'en fout, les filles, d'avoir des beaux ongles, ça sert à rien. Ce qu'on veut, c'est faire un petit 36. Ça sert à rien d'avoir des beaux ongles. Enfin, t'as déjà essayé de ramener un mec avec tes cuticules. Ah ben voilà. Mais évidemment, fallait que je démarre par là. Quand t'es enceinte, voilà l'avantage. Tu as des beaux seins. Enfin, beaux. Gros. Ah oui, parce que beau, faut voir ce qu'il y a dessous. Hein. Bah, le réseau autoroutier français en filigrane. Les veines apparentes. Magnifique. Google Maps en permanence, sur le cas. Oh, si, il y avait un truc, si. Je trouve qu'il y a un moment sympa quand t'es enceinte quand même, c'est quand le bébé bouge. Même si c'est pas il bouge qu'on devrait dire, mais plutôt il bouge tous mes organes, l'enfoiré. C'est plus juste. Ah bah attention, hein, il s'installe, hein. Il te refait la déco à l'intérieur, laisse tomber ça. C'est Valérie D'Amido, le gosse, hein, c'est... Neuf mois pour tout changer, ok. Alors mes chouchous, mes petits lapins, mes choupinous, voilà ce qu'on va faire. On va commencer par déplacer la rate, ok? Ça va libérer vachement d'espace. Ici, moi, les filles, j'ai envie de faire une chambre de princesse. On va dégager les côtes. Et pour la lessive, j'ai envie de dire qu'on va appeler Francky et on va maroufler la vessie.
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0: T'as retrouvé le test? On attaque?
13: Allez, bon.
0: Alors, vous souvenez du sujet?
13: Non.
0: C'était calculer le QE de votre homme.
13: Le QI?
0: Le QE, le quotient érotique.
13: Ah, oh, bah c'est pareil.
0: Oui, si tu veux. Alors, je te mets un rond, moi un carré, ouais. Toi un triangle. Ok,
13: allez,
0: alors go. Question 1. Ouais. Vous le connaissez depuis 3 heures, 3 jours, 3 mois, 3 ans. Bon, moi je vais mettre 3 ans, ça fait plus stable.
13: Ouais.
0: Ça fera plus de points. Céline.
13: Écoute, je sais pas, moi ça dépend si je prends Laurent ou Christophe.
0: Oh, quel est chiant, bah, prends celui que t'aimes le plus et puis voilà.
13: Oui, bah si je savais, j'en aurais pas deux.
0: C'est pas faux. Pardon. Bon bah plouf. J'en sais rien, tire au sort. Cécile, qu'est-ce qu'on met nous?
14: Ouais, bah t'as qu'à mettre 3 heures.
0: 3 heures?
14: Ouais.
0: C'est nul, tu vas pas prendre le mec que tu t'es fait hier soir en boîte là?
14: Eh ben, mais c'est allez, ridicule. Mais mets 3 heures.
0: Oui, bon ben, et qui donc? T'es marrante toi, y'a pas foule? J'en ai pas tout autour du ventre, moi désolée. Hein. On peut pas dire que j'ai vraiment le...
11: Cécile, le physique, ça veut rien dire.
0: Le choix?
11: Ben oui, le choix.
0: C'est ce que je dis. Le choix.
11: Ouais, le choix.
0: Voilà, voilà. Tu l'emmerdes, elle t'a dit le choix.
11: Je le mets.
0: Trois heures.
11: De toute façon, 3 heures, c'est positif, c'est un cycle. C'est rond.
14: Ah bon?
0: Céline, ouais. Tu t'es décidée?
13: Ouais, moi je suis tombée sur Laurent.
0: Formidable.
13: Bah, donc... ça tombe bien parce que je le connais depuis plus longtemps.
0: Voilà. Donc
13: 3 jours.
0: Bien, ça va être sympa. Alors, question 2. Il est plutôt A, slip, B, caleçon.
13: Rien. Bah moi il met rien.
0: Oui, d'accord, il met rien, mais moi je mets quoi? Je mets quoi sur le papier? Je vais pas écrire rien, on crée un papier en dessous et puis après on leur envoie une photocopie de tes réponses pour qu'ils nous renvoient un profil personnalisé. Il faut quand même que ça rentre dans les caisses, sinon on va pas pouvoir calculer les scores après.
13: Non mais je sais pas, mais slip alors.
0: Mais voilà.
13: Marc il doit bien en porter de temps en temps.
0: Mais bien sûr.
13: Quand il fait du sport.
0: Mais tout le monde met des slips. C'est si le slip ou quelque chose?
14: Je sais pas.
13: T'as qu'à mettre caleçon.
0: Alors, tu es pas dit quelque
14: quoi? Oh, ça va, Florent?
0: Mais tu sais très bien ce qu'il met.
14: Non, je sais pas.
0: Mais arrête de faire ta sapine.
14: Je ne sais pas.
0: Tu vois, c'est ce qu'il met des slips.
14: Je ne sais pas. Mais enfin, c'est pas la question.
0: Mais enfin, il n'y a pas marqué justifiez-vous. Bon sang, je te dis de mettre caleçon, tu mets caleçon. On va pas faire une thèse. Bah voilà, pourquoi tu l'emmerdes aussi? Elle t'a dit de mettre caleçon.
14: C'est fou, ça.
0: C'est dingue.
14: Ah, mais elle est nerveuse.
0: Elle te cherche.
14: Ouais.
0: Permanence. Excuse-moi. Bon, en tout cas, moi, je mets slip, hein, ça fait plus installé comme couple.
12: Ah bon ?
0: Ça fera plus de points. Alors, vous l'avez dragué dans la rue, chez des amis, en boîte, au bureau. Moi, je mets chez des amis, c'est plus stable.
12: Ouais.
0: Céline ? Attends, Cécile, d'abord, toi, c'est sûr, bah, c'est, c'est en boîte.
15: Eh oh, oh, je te signale que je bossais, moi, au Blue Lagoon ce week-end, hein.
0: Et alors ?
15: Bah alors, tu mets la D, tu mets au bureau.
0: Attends, tu plaisantes, j'espère.
15: Bureau ?
0: Mais c'est une discothèque, et puis c'est tout.
15: C'est mon lieu de travail.
0: J'aurais... Bon, alors, Céline, t'es-il déjà arrivé de te rendre sur ton lieu de travail en micro-short à paillettes avec un whisky coca entre les seins ? Question ?
13: Bah oui.
15: Et voilà.
0: Très bien. Céline, tu l'as rencontrée où ?
13: Moi, je l'ai rencontrée chez Yves Rocher.
0: Chez
13: Yves Rocher.
0: Oui, bah, il n'y a pas Yves Rocher.
13: Eh ben, tu me demandes, je te réponds.
0: Non, mais on est très contents d'en savoir plus sur ta vie privée, mais enfin, c'est, hein ?
13: Mais c'est ce qu'on s'en
0: fout. S'il n'y a pas Yves Rocher, on fait comment ? Tu choisis quelque chose qui est dans la case, quand même.
13: Voilà, ok, si on ne peut plus parler. Bon, ma mère, chez des amis.
12: Et ben voilà, Céline.
13: Oui, remarque, c'est bien le nom d'un ami, Yves Rocher.
12: Mais bien sûr.
13: J'ai bien un copain qui s'appelle Jean-Pierre.
12: Mais bien sûr.
0: Allez, ta flasque. Son sexe mesure au minimum.
15: Jamais vu au repos, moi.
0: Oh, c'est drôle.
15: Oh, ça va.
0: N'importe quoi. Non, retenez, parce que je répète pas d'où fait les questions. 5 cm, 7 cm, 9 cm, 12 cm.
15: Non, mais bah, quand
0: 5, 7, 9, 12.
13: Je sais pas. Moi, je me figure pas combien ça fait, 5 cm.
0: Oh, ouais, c'est
15: petit. Bah, c'est tout petit, Céline. C'est 5 cm, ça se voit pas, ça se cherche.
0: Oui.
15: Oh, y'a quelqu'un ?
0: Ah, bah, attends. C'est du plancton. C'est que tu l'habites.
13: Mais t'as pas une règle ?
0: Une
13: règle.
0: Bien sûr, tu penses, c'est tout ce qu'il faut.
15: Céline,
0: ça fait que j'ai du succès, j'ai énormément de budget, j'ai un maître de chantier autobloquant.
13: Tu vois ?
0: Donc comme ça je vous montre et puis les gens s'instruisent et puis
15: je montre les longueurs et vous me dites
0: non d'accord attends bah déjà 5 cm tu voulais savoir et ben ça fait ça 5 cm
15: non ça n'existe pas
0: mais j'en vois pas enfin
15: non non non, non, non, non, non c'est pas
0: on dirait que le maître est loin mais non c'est un effet d'oblique
15: c'est pas possible
0: bon allez stop alors donc 5
13: non bah non
0: monsieur 7
13: non
0: 9
13: non
0: 12
13: Ouais.
0: Moi aussi.
13: Ouais.
0: C'est bien 12 parce que c'est comme un multiple, quoi. C'est...
13: Ah ouais?
0: Oui, c'est positif tout ce qui est 3. Alors, Céline, pour la question suivante, je te préviens, j'ai pas de rapporteur. En érection, son pénis fait avec son bas-ventre un angle de. Ok. 45 degrés, 60 degrés, 90 degrés ou 105 degrés.
15: Non mais attends, et s'il faut sortir de Polytechnique pour faire le test, c'est bon, moi je suis à out. Hein,
0: évidemment, c'est ridicule, en plus c'est pas précis, il précise pas si c'est Celsius ou Fahrenheit les degrés. Moi je mets la moyenne.
15: Moi aussi.
0: Combien 45 plus 60 divisé par 4. Bon, moi je mets 60.
15: Ouais, moi aussi.
0: Très bien. Céline.
13: 105.
0: 105 ?
15: Non !
0: Non, tais-toi. Céline, tu n'as pas compris la question.
13: Ah. Non, j'ai fait un bac, je sais manier les rapporteurs.
0: Mais je te le mets, pour une fois que t'es dans la liste. T'inquiète pas, c'est toi qui vas gagner.
13: 105 degrés.
0: Elle n'a pas compris la question. Alors, dans l'intimité, il vous appelle plus tôt.
13: Comment ?
0: Dans l'intimité, il vous appelle plus tôt.
13: Non.
15: Jamais.
0: Plutôt le mot avec un chapeau.
15: Pardon, moi je croyais que tu disais plutôt.
0: Non, rien à voir.
15: En fait, non, c'est plutôt, mais avec un chapeau, non ?
0: Pas compris. Ok, donc.
13: Non, attends, c'est Kiss plutôt.
15: Oh, c'est Kiss !
0: T'as bien entendu, c'est rien, c'est le mot plutôt.
15: Avec un chapeau !
0: Non, ta gueule, tu vas l'embrouiller avec ton chapeau. Plutôt ! L'adverbe pronominal, enfin le. Plutôt. Mais où est donc Orny plutôt ?
13: Ouais. Ah. Ouais, c'est ça.
0: C'est ça ?
13: Bien sûr. Vraiment.
0: On apprend ça en maternelle, c'est la règle de.
13: De 3 ?
0: De 3,
13: ouais.
0: Bon, dans l'intimité, il vous appelle plutôt 2 points. Ma puce. Nicole, mon ange, mon canard.
15: Nicole, comment veux-tu qu'il m'appelle Nicole ? Je m'appelle Cécile.
0: Ah, s'il te plaît, Cécile.
15: Quoi ?
0: Ils ont mis Nicole pour faire l'exemple.
14: Et bah, mais quoi? Mais ils ont mis Nicole parce qu'il leur fallait un prénom. Ça veut dire qu'ils t'appellent par ton prénom. Ils ont mis Nicole parce qu'il fallait bien qu'ils choisissent. Ils ont pas, ils allaient pas mettre tous les féméridés. C'était peut-être, ça rien, moi. C'était peut-être l'année des N. C'était pas, attends, mais ils auraient très bien pu mettre Cécile.
15: Et ben, c'est ce que je dis.
14: Ouais, ils auraient pu mettre Céline.
15: Voilà. Ils
14: auraient pu mettre connasse. Ouais. C'était pareil. Non, mais fais un effort. Bon, Céline, qu'est-ce que tu prends?
13: Je sais pas, t'as pas du coca?
14: Cécile, il t'appelle comment?
15: Il m'appelle pas. Il siffle. Fiou, fiou. Voilà, comme ça, il fait.
14: Bon, je te mets Nicole.
15: Voilà. Oh, viens, ça va faire des points, ça, Nicole.
14: Oui, bah, t'as cherché.
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11: Il y avait un truc qui me dérangeait, c'était les rapports entre les hommes et les femmes dans l'entreprise. C'est bizarre, je trouve. Enfin, c'est pas leur rapport, ils sont plutôt sympas, c'est plutôt la place qu'ils occupent dans l'entreprise. Vous savez, les hommes d'un côté, les femmes de l'autre, chacun son poste. Toujours les mêmes, d'ailleurs.

0: Bientôt la retraite.
1: On rigole.
0: Ça se verra pas, vous serez au téléphone, Dieu merci. Alors, 43 ans, très bien. Vous êtes marié, peut-être? Non? Vous n'êtes pas marié du tout? C'est bizarre. Non, je dis, c'est bizarre, un bel homme comme vous. Alors, je le note. Hein? Not married. Vous pouvez pas comprendre, c'est de l'anglais. Not married. Bien régulier. ED. Bon. Alors, vous avez des enfants, peut-être? Des enfants. Non? Je préfère, c'est parfait. Non, parce que les papas qui filent en douce à 17h pour aller chercher les gamins à l'école, j'en peux plus. Donc pas d'enfants, c'est formidable. Vous n'avez pas prévu d'en faire dans les 10 prochaines années? Non? Super, bonne réponse. Bien, écoutez, je crois qu'on a fait le tour. Hein, Monsieur Chabert, c'est ça? C'est vous? Bon, je vois que je vais pouvoir vous appeler Patrick. Hein? Ce sera plus pratique. Patrick, pratique. J'adore les mots. Bien, écoutez, Patoche, je vous remercie. Merci infiniment d'être venu, je vous rappelle très vite. Merci, Patou. Merci. Allez-y, marchez, je vous regarde. Tournez-vous. Voilà, au loin, comme ça. Ah, c'est bien ça, c'est pas mal. Christian, vous faites rentrer les filles pour la réunion, je suis prête. Hein? Et puis vous prendrez les messages, vous êtes mignon. Merci, Christian. Merci. Voilà. Tournez-vous, Christian, il y a un truc sur le mur. Voilà. Un petit cul. Allez, on y va, parti. Comment ça va les filles? Oui, je sais, je suis un petit peu à la bourre. Ça va bien? Qui est-ce que j'ai pas vu ce matin? Poulimon. Ça va, Poulimon? Bien? Il est joli, votre tailleur. Il est bien. Enfin, elle est un petit peu courte, la jupe, hein. Faudrait avoir un peu vous enrhumer, Poulimon, hein. Bon. Non, là, c'est bon. Allez. Ça va. Qui est-ce que j'ai pas vu encore? Berger, ça va? Berger? Oui, oui. Fermez votre corsage, Berger. On voit tout votre soutien-gorge. Fermez. Voilà, hein. Puis fermez votre gueule aussi, parce que vous m'énervez. Vous avez rien dit, je sais, mais c'est en prévision. Vous m'énervez. Vous avez une voix qui m'agace. Pérez, elle est là. Tiens, Bosquet, elle est où, la petite Bosquet? J'avais deux mots. Lui. Hein? Ah, Fourré. Pardon, c'est ça. Fourré. Madame Fourré, qu'est-ce qu'on fait avec ce nom? Hein? Ah, faut changer, ça va pas, Fourré, on n'y croit pas. C'est moche. Non, ça va pas. Quand les clients téléphonent, ça va pas. Je voudrais Fourré, ça va pas. Eh ben, faut changer, prenez votre nom de jeune fille. Hein? Voilà, c'est bien. Bourlier, ça va, Bourlier? Oh, petite mine aujourd'hui, hein? Mais grosse haleine, par contre, hein? Oh là là! Non, bah, restez éloigné de moi, à distance. Voilà, par là-bas, merci. Oui, non, mais je vous aime pas, Bourlier, c'est pas nouveau. Bien! Alors. Donc, si je vous ai réunis, c'est pas pour parler chiffon, hein? Bon, c'est pour regarder un petit peu ensemble vos chiffres de la semaine. Donc, on y va? Voilà, c'est fait. Je suis pas contente. Donc j'aimerais savoir ce qui s'est passé en clientèle. Je vous écoute. Oui, devant tout le monde, on y va. Allez, Pérez, c'est vous qui commencez, on y va. Pérez, je suis là. Vous cachez pas derrière une frange pourrie, là, trop longue. Alors, qu'est-ce qui s'est passé en clientèle, Pérez? On vous écoute. C'est pas de votre faute. Les temps sont durs. Ouais, taisez-vous, m'énervez. Christian, qu'est-ce qui se passe avec ce café? Vous le torréfiez vous-même? Vous faites quoi? Elle gringo, là. Oh, le taquille. Je vous taquille. D'accord, merci. Merci, Christian. Ouais, moi aussi. Oui, moi aussi, Christian. Moi aussi. Moi aussi. Bien, Bourlier, vous êtes avec nous? Alors, qui est-ce que j'ai pas entendu? Oui, bah vous, ça va, on a compris. Berger, peut-être? Ça serait intéressant de l'entendre, Berger. Quel regard vous portez sur la semaine, ou alors? Hein? Faut dire louche, Berger, elle y voit rien. Qu'est-ce que tu veux qu'elle porte comme regard sur la semaine, Berger? Berger! Non, arrêtez de pleurer, je vous taquine. Ouais, c'est pas sympa de se moquer du physique, Bourlier. Alors, qu'est-ce que c'est d'après vous? C'est quoi? La récession? C'est la récession? Bien sûr, ouais. Là, t'es avec ses yeux qui se disent bonjour, c'est la récession! Merde! Ah! Christian, pardon. Non, je vous avais pas vu. Allez-y. Oui, je me recoiffe, en fait. Voilà, posez-le là, le café, s'il vous plaît, dans ce périmètre. Merci. Ah, la sucrète est tombée. Baissez-vous. Merci, Christian. Merci infiniment. Bien, alors, bon, on va devoir laisser le problème en l'état. De toute façon, il est 20h, on va laisser les hommes de ménage faire leur travail. On va libérer la salle de réunion. On peut finir dans mon bureau, si vous voulez. J'ai des cigares et du Chivas. En plus, j'ai trouvé un site.

0: plus sur internet, les filles, vous allez être folles. Pompierenchaleur.com.
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0: Avec les hommes, hein, c'est pas la folie, hein, c'est pas une réussite. Mais bon, je sais pourquoi, hein, pas d'inquiétude, j'ai vite compris, c'est parce que je suis pas faite pour la vie à deux. Voilà. Et je crois qu'en fait, il y a deux catégories de femmes dans la vie. Je crois qu'il y a d'un côté les femmes faites pour la vie à deux, douées pour ça, et de l'autre, les femmes douées pour autre chose. Voilà, le scrabble, le tennis, ce que vous voulez. Et moi, je suis là, en fait, je suis de ce côté. Parce que je suis assez bonne en orthographe. Et je pense que c'est pour ça, du coup. On peut pas tout avoir. Donc ils se sont dit à la orthographe, on va pas lui coller les mecs en plus. Ça ferait trop, bien sûr, ça énerve les gens après, évidemment. Voilà, voilà, mais enfin, j'écris bien, c'est déjà pas mal. Je fais jamais de faute, c'est de la folie. J'écris, pas de faute. Motus. Beaucoup de chômeurs dans la salle.
2: On va dire, oh,
0: c'est 11h les gars, réveillez-vous. Hein. Bon, enfin bon, moi je suis contente d'être dans cette catégorie, hein. Ça me va très bien, parce que franchement, entre nous, elles m'énervent les filles douées pour la vie à deux.
3: Elles sont toutes douces comme ça, elles sont fragiles, oh je suis douce, mon Dieu, oh,
0: là. Elles sont d'une douceur, on dirait des paquets de coton hydrophile avec des cheveux. Si, du Moltonel, ouais, du Moltonel. Ça, du PQ, en fait. Non mais c'est vrai, il y a un problème avec ça. Non mais les hommes choisissent les femmes parce qu'elles sont douces. Donc elles s'achètent un furet, on s'en fout, pareil. Bon, je dis ça parce que je suis jalouse, hein, j'arrive pas à être comme elles, c'est pour ça. Non, c'est parce qu'elles sont très douces, les filles douées pour la vie à deux, et elles sont aussi très discrètes, j'ai remarqué, elles parlent jamais. Par exemple, si elles sont dans une soirée où il y a plein de monde, et ben vous la repérez facilement, elle est comme ça, elle est douce. Elles vont pas... Des fois, je les regarde, je me demande si elles ont conscience de ce qui se passe autour d'elles. Peut-être pas. Non, peut-être qu'elles se disent juste « Oh là là, il y a du monde !» C'est dingue. C'est dingue que mon canon cette soirée n'empêche. J'ai de la folie. Pourquoi elle me regarde comme ça depuis tout à l'heure? Elle me dit quelque chose. Ah, c'est un miroir. C'est dingue, hein, la capacité volumique qu'elle fait, cette pièce, en tout. Combien on peut être en tout? Plus avec tous les miroirs, ça double. Je vais compter parce que sinon, ça va m'énerver. Et peut-être qu'elles font ça toute la soirée, en fait. Peut-être qu'elles nous comptent. C'est pour ça qu'elles parlent pas, pour pas perdre le fil. Vous regarderez la prochaine fois si elles font ça un moment. C'est pas la musique, hein, c'est le comptage. Il y a un autre truc aussi qu'elles font très peu, j'ai vu. Donc elles parlent peu, ça c'est fait. Et elles boivent peu d'alcool. Hein. Oui, parce que sinon elles boivent normalement, bien sûr, elles s'hydratent, hein, évidemment. Oui, sinon on meurt. Mais elles boivent des jus de fruits essentiellement. Et puis toujours des fruits qu'on connaît pas, toujours des fruits chiants, toujours. Ah mince, vous avez des jus de goyave? Bon ben, mettez-moi papaye alors, c'est pas grave. Ouais, merci. Toujours des fruits qui n'existent pas, je sais pas pourquoi. Bon, il leur arrive de boire de l'alcool, hein, de temps en temps, j'exagère. Si, les jours de fête, hein, bien sûr. Mais là, je sais pas pourquoi, c'est toujours le même alcool avec elle. C'est sans surprise, c'est toujours la même chose, c'est le Kir Royal. Tout le temps. Hein? Ah, ça rigole, moi, les filles en bas. Elles sont comme ça. Ah ouais, Kir Royal, c'est drôle. Non, mais le Kir Royal, c'est la boisson officielle de la fille d'en amour. C'est un peu leur sponsor à elle. Hein. Oh, Murukassis. Oh, je sais pas, deux secondes. Y'a pas le feu aux flaques? Alors, bon, Murukassis. Pêche? Alors, je sais pas ce qu'ils mettent dans ce kir, mais. Il y a toujours un truc qui se produit, mais ça, c'est imparable, hein. Au bout de la deuxième gorgée, on y a toujours droit. Deux gorgées. Oh, je suis pompette. Oh, ça tourne. Oh là là. Pompette. Ah, moi, je suis jamais pompette, je suis toujours bourrée. Hein. Ah, moi, je passe pas par pompette dans les étages, pas dans les paliers. Directement bien déchiré, moi, comme ça. Je sais pas ce que c'est, être pompette, en fait. Peut-être si je bois que les glaçons, non, ma vodka. Bon. Mais ça doit être sympa d'être pompette, j'aimerais bien. Si, parce qu'elle rigole beaucoup, quoi, son pompette. un petit rire, très discret. Hein? Ah oui, pas de... comme ça, non. Sinon, il y a un truc aussi qu'elles font beaucoup pour séduire les hommes, j'ai vu, c'est le secouage de cheveux, comme ça. Elles secouent les cheveux comme dans la pub Fructis. Je sais pas pourquoi elles font ça, tout le temps. Peut-être qu'elles se disent, il faut que je fasse bien tout comme à la télé pour que le shampoing fasse bien effet. C'est comme dans la pub. Il faut que les acides de fruits descendent bien jusqu'au pointe. Sinon, ça marche pas. Non, mais j'arrive pas à faire ça, ça m'énerve. J'essaye, je fais comme ça, alors évidemment, ça n'a aucun intérêt. Je veux dire, ça n'a pas d'impact sur les hommes. Ça sert à rien. Non, bah là, on bourré avec une vodka, comme ça, ça marche pas. On s'en fout, tout le monde s'en fout. On va le faire, d'ailleurs, surtout. Ça marche pas, ça, c'est pas... Enfin, ça marche pas, oui, non, si. Si, ça peut marcher, hein, bien sûr, c'est... Oui, si, ça marche même très bien. Si. Mais avec le chanteur de Gold, juste.
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0: La sagesse. Vous savez, la sagesse, c'est qu'en vieillissant, tu deviens plus modéré, plus calme, plus tolérant. Tu relativises les choses, tu es plus ouvert. T'es qu'une merde. Parce qu'à 20 ans, je veux dire, t'as des convictions, t'es sûr de toi. À 20 ans, tu dis des choses radicales, genre « Ah non, mais lui, mais c'est bon, mais c'est trop un connard !» À 36 ans, tu vas dire « Mais écoute, je pense qu'il doit être très malheureux, il a dû avoir une enfance difficile. » Ça, la sagesse. Puis à 20 ans, t'as des rêves, évidemment, plein la tête, plein le cœur. « Ah non, mais lui, mais c'est bon, c'est l'homme de ma vie, quoi, laisse tomber. » Alors qu'à 36 ans, bah, je pense qu'avec lui, je suis dans un processus de réassurance narcissique, classique. Puis à 20 ans, t'as la rage aussi, tu sais. T'es jalouse. Oh, regarde comment elle est belle, elle m'énerve, cette pute. Alors qu'à 36 ans, oh, regarde comment elle est belle, elle m'énerve, cette pute. Non, c'est pas pareil. N'importe quoi. Certes. Bon, je me suis trahie, c'est vrai qu'il y a quand même un domaine, c'est vrai, où la femme ne vieillit pas. C'est-à-dire qu'elle ne gagne pas en maturité, c'est bien l'amour, évidemment, parce qu'une femme en amour, ça a 12 ans à vie. Des couettes, en permanence, comme ça. Ah ben une femme amoureuse, c'est très simple à comprendre, c'est basique. Quel que soit son âge, une femme en amour, elle passe par trois phases. C'est comme ça. La première, c'est évidemment la phase de la rencontre, c'est les débuts, c'est le moment où elle tombe amoureuse. C'est la phase que j'appelle la phase du craquage. C'est-à-dire qu'elle va craquer pour un mec, parce que, je sais pas, il est pas pareil, il est différent. Je sais pas, il a un petit truc en plus, en fait, que j'adore. Un petit truc qui me fait craquer, voilà, et qu'elle va détester 6 mois plus tard. Le petit truc en question. Exemple. Il joue de la guitare, je t'ai dit ou pas? Je t'ai déjà dit. Ah ouais, bah je te redis. Ah, comme un dieu, je te jure. Ah non, mais le mec, c'est un artiste, il s'en rend même pas compte, quoi. Ça me fait mourir, quoi. Je te promets, je pourrais l'écouter pendant des heures, c'est. Oh, 6 mois plus tard, mais ferme ta gueule avec ce banjo, je te fous l'enfion! Arrête, tu nous saoules avec tes chansons de merde, là, on n'en peut plus, là! Ça, c'est typiquement féminin. Et évidemment, ça marche avec tout. La guitare, c'est qu'un exemple, mais ça marche avec tout. Ça peut être n'importe quoi. Au début, ça peut être, je sais pas, il est vachement sportif. Hein. Je t'ai déjà dit? Ah, bah, je te redis. Ouais, il est très sportif, c'est ça que j'adore. Il est vachement sain, quoi. Tu vois, de corps et d'esprit. Ouais, j'adore. Il est, comment te dire? Il a une hygiène de vie vachement stricte. Il boit jamais une goutte d'alcool. Ça me change, ça me sécurise. Je me fais chier avec toi. Putain, mais bois un coup, fume un joint, fais quelque chose. J'en ai marre de vivre avec un balisto, là. Là, vous avez compris le principe, évidemment, déclinable à l'infini. Oh, j'adore ces petites poignées d'amour, mais t'es gros. Oh, il est vachement drôle, on arrête pas de déconner. On peut parler sérieusement de ce qu'on dit, la vie n'est pas un cac. En fait, la femme finit par détester ce pourquoi elle vous a choisi. Enfin, ça n'a pas de sens, c'est ridicule. C'est comme si, je sais pas, c'est comme si t'achetais une mousse au chocolat parce qu'elle est au chocolat et que t'adores ça. Et le soir, première cuillère. Oh non, c'est chocolat. Quoi? Oui, je le savais, mais quand même. C'est pas une raison. Ils auraient pu faire des petits efforts. Ils auraient pu essayer de me surprendre. Du coup, la femme va rentrer en phase 2. Évidemment, elle est énervée, donc elle va se venger. Elle va rentrer dans la phase que j'appelle la phase du soulage. C'est-à-dire qu'elle va vous saouler. Mais vous saouler... Je suis en plein dedans. Moi, je saoule mon mec, c'est magique. Ah, moi, je me supporte pas. Je me vois faire. Je me déteste. On dirait une mère juive avec mon mec. Sauf que je suis pas sa mère et que je suis pas juive, donc il y a un problème. Qu'est-ce que tu fais là, on peut savoir? Dis-moi, qu'est-ce que tu es en train de faire là maintenant, je te parle. Qu'est-ce que tu fais? Tu regardes la télé? 10h du matin, tu regardes la télé?
3: ben oui, bien sûr que tu es levé depuis un quart d'heure, alors il faut reposer les jambes, que je suis bête. Va pas te faire une luxation, je ne sais quoi. Et qui c'est qui va faire les courses? On peut savoir si William Lémergie va aller au Franprix avec son petit panier, dis-moi. Et Romeshko, il charge la bagnole, comment ça... Non, t'as raison, c'est pas grave, on s'en fout. On n'a plus rien à manger, mais si ta fille, à la fin, elle mangera ses mains, mange tes mains, chérie, papa, il regarde la télé. Et puis nous, ben, qu'est-ce que tu veux? C'est pas grave, on mangera les restes, on mangera ses ongles. Je te garde l'auricule. Où tu vas? Pourquoi tu te lèves? Tu vas où? Tu vas faire les courses? Tais-toi, tu sais pas faire, tu vas ramener n'importe quoi. Donne-moi ça, c'est moi qui vais. Ah, comme d'habitude. Voilà, une phase 2 bien agréable. Vous l'aurez compris. Et alors, la phase 2, c'est une phase qui dure longtemps. Ah ben, je vous cache pas que la phase 2, elle dure le temps qu'il faut. Pour faire de vous, messieurs, des hommes parfaits, des hommes doux, attentionnés, forts et fragiles à la fois, des hommes ménènes. Et là, la femme, arrivée à son but, oh, je m'ennuie. Elle va donc entrer en phase 3, tout logiquement. Craquage, soulage, dégage.
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2: Nous, les femmes, on ne dit pas la vérité. Oh ben non, nous, on vous dit rien, nous. Ben non, sinon on est folles. Vous croyez nous connaître? Pas du tout, on vous dit rien. On a été dressés pour nous. Ah, le jour où elles diront toute la vérité, moi je veux pas être là le jour où ça arrivera. Hein. Je vous le dis, ça va faire très mal. Hein.
4: Chérie, ma puce, il est 7h, tu te laves, il y a école.
2: Non? Ok. Ah bah ton frère élevé, tu vois, ça va chérie? Les céréales? Je sais pas, là où tu les as laissées. Hein? Par terre, j'en sais rien. Là, je m'éloigne un peu. Bah parce que t'es ado, tu pues maintenant. Hein? Bah ouais, regarde-moi ça. Ah bah voilà, papa, ça va chérie? S'il reste du café? Bah regarde. Allez, moi je vais travailler. Ah, en fait chérie, pour hier soir, non, ça n'arrive pas à tout le monde, et si, c'est grave. Oh! Et pour ta gouverne, la taille, ça compte. Tellement. Bonjour Myriam, vous allez bien? Non, bon, pas terrible. Bah mon mari arrive plus à me baiser, j'ai très mal dormi. Bonne journée. Bonjour patron. Comment? Non, j'ai pas fait les photocopies, non. Et non. Pourquoi? Parce que j'ai bac plus 7. Du coup, je me suis dit, c'est pas dans mes compétences, hein. Mais demandez à Laurent, mon collègue Laurent. Bah, il est payé 1000 euros de plus que moi pour le même job, donc je pense qu'il pourra vous faire cette faveur, hein. Non. Ah oui, non, j'ai pas mis mes talons, non. Ah, pour la réunion avec les Chinois. Eh ouais, non, j'ai pas mis... Pourquoi? Parce que ça fait mal. Voilà. Si? Ah bah, vous avez déjà essayé? Essayez, ça fait mal, vous verrez. C'est pour ça que j'ai mis mes birks. On est bien. Je vais déjeuner, de toute façon. Avec, je vais prendre des frites. Non, non, pas la salade, les frites. Parce que c'est gras, c'est meilleur. Voilà. Du coup, et en dessert, je vais prendre un éclair au chocolat. Non, non, pas la salade de fruits. Deux, merci. Laurent, tu sais, pour la présentation client, là, tout à l'heure. Oui, tu sais, la présentation Evian. Je vais la faire moi, hein. C'est mieux. Bon, comme c'est mon idée que tu te l'as appropriée, il y aura moins d'intermédiaires. Bah, de toute façon, t'es pas là, t'as tes photocopies à faire, voilà. Oh, 4h30, merde, je vais être en retard à l'école. Allez, ah non, ils sont pas sortis. Bonjour. Bonjour, vous êtes la maman de Théophane? Ouais? Oui, oui, on a reçu le carton d'invitation, bien sûr, elle viendra, oui, oui, elle viendra au goûter, évidemment. Ouais, merci, c'est très gentil. Et par contre, moi, je viens. Oui, non, je resterai pas au pot, là, des parents avec le champagne et tout, non. Parce que j'en ai rien à foutre, en fait. Voilà, on se voit déjà la semaine. Hein, on va pas pousser. J'ai des vrais amis, voilà. Comment? Ah, c'est votre petite dernière. Oh, qu'elle est vilaine, ma puce. Non, mais c'est pas grave, on les voit avec les yeux de l'amour. Mais je sais, j'avais la même. Hein? Allez, ma puce, dépêche-toi. Eh ben, tu enlèves ton manteau, puis tu vas au bain. Hein, voilà. Ça va, chérie, t'es déjà rentrée? Qu'est-ce qu'on mange? Je sais pas ce que t'as préparé. Rien? Ben voilà, très bien, on mange rien. Les enfants, on mange rien! Avec une sauce de rien! C'est papa qui s'en occupe. Voilà. Qu'est-ce qu'il y a, ma chérie? Non, je peux pas faire les devoirs avec toi. Ben non. Ben parce que je sais déjà combien ça fait, 3 fois 4. Hein? J'ai pas envie de. Qu'est-ce qu'il y a, mon grand? 3 heures de colle, t'as pris, toi? Oh putain, ça va te niquer ton week-end, ça c'est dommage, hein? Non, mon chéri, je me suis pas occupée des vacances, non. Et non, parce que c'est chiant. Non, pas les vacances, mais de s'en occuper. Voilà, comme je suis pas une agence de voyage, je me suis dit que c'était pas à moi de le faire. Ben, je me couche. Non, j'ai pas la migraine, non, pas du tout. Pourquoi? Non, j'ai pas sommeil, je suis en pleine forme en plus. Non, c'est juste, j'ai pas envie, je... Bah parce que t'es gros maintenant, puis t'as tes chaussettes, alors je... Du coup, je suis pas excitée. Mais c'est gentil de proposer, merci mon amour. Merci. Ça me fait plaisir, parce que moi, je suis pas très belle non plus, alors...
4: Merci. Bonne nuit, mon cœur. Eh, tu sais, je t'aime.
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3: Il y a des garçons dans la salle ? J'aime bien les garçons. Oui, maintenant j'aime bien les garçons parce que je vais bien. Et les garçons, maintenant, ça se lave. Ça sent bon, les garçons, maintenant, c'est tout doux. C'est tout doux. Ça met des crèmes et des jolies coiffures. Ah, oh, ma jolie coiffure, ma petite crème hydratante. C'est très joli, les garçons. Et pourtant, ça continue à faire des choses dangereuses. Je fais des choses dangereuses. Ça change les ampoules à notre place, les garçons. Parce que nous, on est trop petites. Ah, oh, j'ai vu, attention, ne pas t'électrocuter. Ah! Oui, j'ai éteint. Ah oui, mais comme ça, si quelqu'un doit mourir, c'est pas nous. Le sens du sacrifice, les garçons. Ah, les garçons, ça fait des choses tout seul, ça allume les barbecues tout seul. C'est dangereux. Pendant que nous, on s'occupe de la décoration de la table. Chemin de table, bougie. Perle, paillette. Les garçons, ça s'occupe du feu.
0: Écartez-vous, les enfants. Ça brûle, hein, c'est chaud, c'est des flammes. Écartez-vous, c'est mieux. En périmètre de sécurité, les gosses, ouais. Laissez-moi. Ouais, dans 6 minutes, les merguez, hein. Pas une de plus.
3: Et nous, après, on arrive comme ça avec les merguez. Oh mon Dieu, attention à ne pas vous brûler. Mais comme ça, si quelqu'un doit mourir, c'est pas nous encore. Oh, le sens du sacrifice. Et les garçons, ça goûte le vin à notre place. Parce que nous, oh non, on n'y connaît rien, je t'assure, je vais dire n'importe quoi. Le du slip. Ben oui, mais comme ça, si quelqu'un doit vomir, c'est pas nous, tu comprends? Oh, j'adore ça, les garçons, c'est très fort. Ça fait du bricolage. Ça peut construire un meuble Ikea tout seul, les garçons. Même quand il a dessiné 2 petits bonhommes sur la notice. Et après, nous, on doit faire croire que c'est joli et que c'est pas grave si c'est penché, chérie. On mettra une cale. Et puis les garçons aussi, ça conduit des gros motos. Des très gros motos. Et nous, on a peur derrière. On a très, très peur. Est-ce que je peux me tiendre? Oh, j'ai tellement peur. Oh, tu sais, on va pas trop vite. Oh, j'ai peur. Oh, bah, démarre! Les garçons, c'est très gentil. C'est tellement gentil que maintenant, les garçons, ça fait le ménage. Mais après, ça laisse la serpillière sale dans le seau d'eau sale pendant des mois. Faut bien qu'on s'en rappelle. Mais c'est pas grave. Tu veux que je te dise, c'est pas grave, parce qu'avec les filles, ça se complète. Il y avait des filles dans la salle. Oh, j'adore les filles. Oh, c'est très joli, les filles, c'est aérien, les filles. C'est des ballerines, c'est comme des ballerines, c'est très joli. Et puis ça dit des jolis mots, les filles, ça dit coquelicot pour dire rouge, corail pour dire orange, et taupe pour la couleur qu'on connaît pas. C'est mystérieux, les filles, c'est mystérieux, c'est mystérieux. Et c'est fragile aussi, les filles, c'est très fragile. Les filles, toujours, c'est fatigué. Ou alors, ça a mal au ventre. J'ai mal au ventre. Je suis fatiguée. J'ai mal. Mais c'est normal que ça a mal au ventre, les filles. C'est parce que ça mange plus, les filles. Non, ça mange plus. Terminé. Mais ça boit. Alors, en entrée, je vais prendre un mojito, s'il vous plaît. Bah quoi, c'est comme une salade avec beaucoup de sauce. Oh, vous embêtez pas, on va prendre la même chose en plat, en fromage et en dessert. Amenez tout en même temps, on a très faim. Et comme boisson, mettez-nous des cacahuètes. Mais les filles, c'est intelligent quand même, hein. Ça pense à l'avenir, les filles, alors ça recycle. Ah, vous recyclez. Alors, c'est pas dans la poubelle blanche. La poubelle blanche, la poubelle zone, la poubelle zone. La poubelle verte. Quoi, pas quand tu sais pas, chérie, tu le mets dans la taupe. Ah oui, la grise, hein. Les filles, ça aimerait bien faire du sport. Mais ça n'a pas le temps. J'ai pas une minute pour moi. Passe-moi le vernis à ongles, il faut que je me fasse les ongles des pieds. Les soirs. Et le gratia. Donne-moi le gratia, on est vendredi, le gratia. Oh, le gratia, c'est beau, je veux ça. Attends, je veux ça. Oh, très joli, ça. Puis ça. Non, pas ça, ça fait pute. Je vais l'acheter quand même.
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0: Moi, c'est sûr que je serai jamais l'égérie d'un grand parfum, c'est évident. Ah bah non, moi je peux être égérie Richemont ou Coraya, à la limite, les deux, mais un parfum, non. Déjà, pour être égérie d'un grand parfum, faut être une séductrice. Excuse-moi, faut même être plus que ça. Faut être une muse. Alors la muse, attention, là on rigole plus. La muse, c'est le stade ultime de la féminité. La muse, il n'y a pas plus haut, quoi. La muse, non seulement elle séduit les hommes, mais elle les inspire au passage. C'est-à-dire que l'homme, il voit passer une muse, direct, il a envie de lui écrire un poème. Bon, il a surtout envie de la baiser, mais comme il est moche, il va se prendre d'un petit poème avant, tu comprends? Il est obligé de mettre le paquet, le pauvre. C'est merveilleux, les muses. J'adore. Vanessa Paradis, c'est une muse, par exemple. Voilà. Ah si, Vanessa Paradis, c'est une muse. C'est merveilleux, je veux dire, c'est son activité principale. Qu'est-ce que tu fais dans la vie?
3: Je suis muse.
0: Mais c'est-à-dire?
3: Eh ben, j'inspire les hommes.
0: Et toi?
5: Oh, moi, je les saoule.
0: Et t'as vu le nombre d'artistes qu'elle a inspiré, Vanessa? Je veux dire, le nombre d'auteurs qui ont écrit pour elle, c'est dingue. Putain, mais moi, tu crois qu'il y en aurait un qui sortirait les doigts du cul pour m'écrire une ligne? Une petite charade, quelque chose, une ritournelle, une blagounette? Pas ça, démerde-toi, Forrest. Bon, mais en même temps, je suis pas mécontente d'être à ma place quand même, parce que je me dis, c'est quand même une galère hein, d'être une égérie, une muse, une Lolita et tout. T'imagines le boulot, quoi. Faut toujours être à la hauteur du fantasme que tu représentes, t'as pas le droit à l'erreur. Parce que le jour où la Lolita, elle a, je sais pas moi, le nez qui coule, des ballonnements ou qui ronfle, bon bah le mythe s'effondre, voilà. Alors que moi, y a pas de mythe, on s'en fout, moi. Ah bah moi, je peux être malade ou pas présentable avec un mec, il va pas être choqué. A priori, la première fois qu'il m'a vu, j'étais bourré, donc. Hein? Ah moi, tu m'emportes en l'état, moi. Je suis un modèle d'expo, moi. Pas de mauvaise surprise au déballage. Ah non, non. Non, puis même, je me dis, tu vois, aujourd'hui, à 40 ans, je me dis que finalement, la beauté, c'est un cadeau empoisonné quand même un peu. Bah, parce que ça se fane, hein. Il y a une date de péremption. Alors que moi, je suis longue conservation. Moi, je suis une denrée pas périssable. Moi, je caille pas, je tourne pas. Moi, je suis un oignon. Bah oui, mais comment tu sais qu'un oignon, il est plus bon? T'en sais rien. Tant que t'as pas goûté, t'en sais rien. T'as pas l'étiquette. Bah oui, mais ça, c'est le gros avantage de la fille moyenne. C'est que nous, les moyennes, on peut que s'améliorer en vieillissant. Et c'est vrai, tu remarqueras à 40 ans, en tant que moyenne, tu entends de plus en plus souvent des trucs comme « Ah dis donc, t'es de plus en plus belle. Merci. » Ou encore « Oh là là, t'as jamais été aussi sexy. Merci. » Et même « Oh dis donc, t'es tellement plus jolie aujourd'hui qu'à 20 ans. » Oui, bon, bah ça va, c'est bon, on a compris. Tu peux te péter la gueule à toi aussi, ça fait 3 là quand même. Hein. Ah non, mais c'est un point, tu te dis « Mais comment je devais être horrible avant, c'est pas possible. J'étais un hobbit et on ne m'a rien dit ou quoi, merde ?» C'est du délire. Alors que pas du tout, hein, je vous rassure, mesdames. Hein. C'est pas nous qui devenons plus belles, hein, c'est eux qui s'habituent. Puis revoient leurs exigences à la baisse, ils ont plus de cheveux, donc ça fait moins les mains. Hein. Ils sont bien contents de le trouver, l'oignon, bah, t'inquiète. Oh là, tout vient à temps. En même temps, c'est vrai qu'on revoit tous nos exigences à la baisse à partir de 40 ans, hein, c'est sûr. Hein. Surtout envers nous-mêmes, d'ailleurs. Je trouve, hein, on devient plus indulgent. Parce que c'est vrai qu'étant jeune, je me souviens le temps perdu à se trouver moche. Alors, t'as vu? Non mais l'énergie perdue à avoir des complexes et tout, mais laisse tomber, je te le dis tout de suite. Hein. Parce qu'alors à 40 ans, t'as du cheveu, de l'œil et de la dent, t'es content, hein? Ah si, ah, vraiment, il y a un âge, tu verras, où la génétique l'emporte sur la beauté, hein. Dieu merci. Il y a même un âge plus tardif, à mon avis, où la propreté l'emporte sur la beauté, hein. Ah bah excuse-moi, à 80 ans, être belle, c'est être propre, déjà. Ah, oh, Ginette, oh, ma Gigi, ma Nénette, ma Ginette. Oh, elles sont bon l'eau de Cologne, oh. Elle a les cheveux propres, violets mais propres, oh. Oh, putain, elle a les dents blanches et en plus, elle peut les enlever, oh.
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6: Qu'est-ce qu'elle est collante, la Forestine. Je dis rien parce que je veux pas faire de scandale, mais alors, quel pot de colle. Regarde-moi ça. Elle se fait des idées ou quoi?
7: Ni de rien, je suis en train d'emballer, moi. Oh, j'emballe grave. Allez, vas-y, Forest. Vas-y. Attaque. Ça marche à mort, là. Vas-y, libère la Shakira qui est en toi.
6: Oh, ça n'en finit pas. Regarde-moi ça, regarde-moi ça. Puis alors, je sais pas ce qu'elle a mis comme parfum, mais on dirait un sticot d'Herwick. Oh, ça fouette.
7: Il est pas mal, LB, hein? Hein? Ah, bon, c'est pas Nikos Aliagas, mais... Je veux dire, tu lui enlèves le nez, pas vilain. Attends, pour une fois, je me tape pas le plus moche. Il est bien, il a ma taille. Allez, vas-y.
6: Moi, c'est pas du tout mon genre, la Forestier. Moi, j'aime les grandes blondes. Là, je suis servi. Regarde-moi ça. On dirait la fille de Garcimore. Mais qu'est-ce qu'elle me donne chaud, là, me coller comme ça, et vas-y que je te colle, et vas-y que je te colle, mais...
7: Dommage qu'il ait les mains moites. C'est con, hein. Il y a toujours un truc qui va pas. Attends, et c'est parce que je dois lui faire de les fesses, hein. Mais bien sûr, c'est l'excitation, il en peut plus, il bouillonne, il dégouline. Oh, je vais lui mordiller le lobe de l'oreille. C'est bon, ça. S'il me fout pas un coup de boule, c'est que j'ai ma chance.
6: Elle m'a fait mal, cette con, là. Mais qu'est-ce qu'elle est con, la Forestier. Et puis alors, qu'est-ce qu'elle cocotte. Je sais pas, faites quelque chose, ouvrez les fenêtres, mais... Là, je vais tomber dans les vapes. Regarde-moi, elle est en coulisses. Tout se fout de ma gueule.
7: Il en peut plus. Oh, il a bloc. Là, je le rends dingue. Là, LB, il est en train de tutoyer le bonheur. Je le rends dingue. Et encore, j'ai pas sorti le grand jeu. Attends un peu que je sorte ma Beyoncé. Allez, vas-y, Forrest. Allez, vas-y, fly to the moon.
6: Mais qu'est-ce qu'elle a, ce trémoussé, là? Bon, bah là, je vais vomir.
7: Je vais lui griffer le dos avec mon pouce. Ils adorent ça, je le sais. Mais je le sais, je l'ai lu dans FHM. On va voir ce que ça donne. Je vais partir du bas du dos, limite la fin de l'arrêt, et je remonte comme ça jusqu'à la nuque. Oh. Il va kiffer sa race.
6: Mais elle est givrée, cette gonzesse-là. Elle vient de me labourer le dos avec son ongle. Tu parles d'un plaisir, moi qui a mal. Fou, là, cicatrisé, là. C'est bien ma veine. Il a fallu que je tombe sur une tarée. Vivement que ça finisse ce show là, parce que là je suis au bord du scandale.
7: Bien joué, Forrest. Il a point là, il en peut plus là, il a bloc là, il a tout oublié là, il sait plus où il est, il sait plus où il habite. Là, il n'y a plus qu'à porter les stockades, le coup final. Bim! Allez, vas-y, Forrest. Vas-y, ma fille. Emballe.
6: Bertrand! Bertrand! Bon!
7: Et voilà le travail. Alors, elle est bonne la fille de Garcimore ou pas? T'as vu le tour de magie que je lui ai fait, là? Allez, c'est bon, il sait même plus comment il s'appelle. C'est pas compliqué, les mecs, il faut savoir s'imposer. C'est tout.
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7: Je crois que je suis pas une bonne mère. C'est con, hein, j'aurais fait un super papa, moi. Putain. Non, je suis pas une bonne mère, je le sais. Alors, pas au sens maltraitant, bien sûr, hein, je subviens aux premiers soins, quand même, hein, bien sûr. Non, mais ça va, je sais les nourrir, les divertir, les décorer avec des écharpes et tout, oui. Mais je sais pas les élever, ça, mon problème. Ah, moi, je sais pas élever un enfant, moi, j'ai pas la main verte. Oh. Donc, ça pousse, mais de guingois, quoi. C'est pas... Qu'est-ce que tu veux que je leur transmette, moi, comme valeur? À part la peur et l'alcoolisme, je veux dire... Compliqué, moi, je savais pas que c'était si dur, moi. Moi, je croyais qu'il fallait juste leur donner du lait pour qu'ils grandissent. Eh ben non, c'est beaucoup plus compliqué que ça, c'est dur tout le temps. Le coucher, par exemple, moi, je sais pas faire. Puis alors, c'est tous les jours, hein, le coucher, je te rappelle, attention, hein. Ah, tu peux pas les coucher un jour sur deux, j'ai essayé, c'est le bordel, hein, ils sont énervés, hein. Oh là, ça gueule, ça se prend tous les yeux, laisse tomber, hein. Ah non, non, alors le coucher chez la maman calme, hein. Je suis sûre que ça doit être comme dans un film de Walt Disney.
8: Ils se marièrent et eurent beaucoup d'enfants. Oh. Il dort déjà.
7: Mais d'où il dort le sien? T'as le coucher chez moi, c'est... Si, remarque, c'est comme dans un film aussi, hein. Un film de Scorsese. Come on! What do you want? It's time to close your eyes! Close your eyes so I can go downstairs to live my miserable life! What do you want? I did everything, I read the fucking story with the fucking princess... I sang the stupid berceuse, I did the kiss, I did the gratouille dans le dos. What do you want? You want a drink? You want a pee? Why don't you drink your pee, motherfucker? Oh, motherfucker. Motherfucker.
0: motherfucker, justement, et dire que je vous ai fait chier avec ce spectacle éponyme, là.
3: Ah, dis donc, ben, l'accouchement, ça fait marre.
0: Mais ferme ta gueule. Oh non, mais écoute, si j'avais su, mais l'accouchement, ce n'est rien. Mais l'accouchement, c'est...
3: une écharde, hein.
0: Ah, à côté de ce qui t'attend tous les jours. Les devoirs. Pourquoi ils font ça? On les a déjà fait, nous, les devoirs. Pendant 15 putains d'années, moi, je les connais, mes tables, hein, ça va, hein. 2 fois 2, 4, 4 fois 4, 6, c'est bon, me prenez pas la tête, hein. Oh, les devoirs chez la maman calme, ça doit être la mélodie du bonheur.
9: Les enfants, sortez vos cahiers du soir et faites vos devoirs, vous avez 30 minutes. Rejoignez-nous pour le souper, je te fais une mousseline.
0: T'as les devoirs chez moi, c'est les nerfs à vif. 20h. Putain, on a oublié les devoirs. Réveille-toi, chérie. Mon cœur, on a oublié les devoirs. Ouais, je sais. Ben, on va les faire. Ah si, on va les faire rapidement parce que maman a des invités. J'arrive. Non, mais passez à table, commencez. Alors c'est quoi, cahier du soir? C'est lequel? Rouge, vert, jaune, bleu, je sais pas, je m'en branle, hein, je te le dis. Pas moi qui suis au CP, rangez vos affaires, c'est pénible. Alors, ah voilà, c'est ça, cahier du soir. Dictée, parfait. Alors, là. Là. Y'a pas de piège, non. Y'a pas de... difficulté majeure, quoi, c'est deux lettres, quoi. Oh, voilà. C'est bien, il est bien. Non, on s'en fout de la petite queue du A. On s'en fout. Non, ne refais pas. Ah, elle refait. C'est bon? Voilà, elle est très jolie, on n'y touche plus. La tortue. Tor, comme ma bouche. Tor. Tor. Tortue. Brrr, tor. Et tu. Non, pas toi. Maman. Voilà. Tortue. Tortue. Mais c'est féminin, tortue. Si, c'est toutes des filles. Elles ont des chapeaux en osier avec des marguerites, donc je le sais. Voilà, la tortue, très bien. Ah. Non, plus loin. Non, n'écris pas plus loin. Oh putain. Écris plus loin. Plus loin, barre-espace. La barre-espace. Cache, clac, clac, clac. Voilà. La tortue A, hein. Oui, bah, je sais. Bah, passez au plat. Voilà, c'est chaud, je m'en fous. La tortue A, très bien. Une. Foulée en chiffres. On s'en fout. Foulée en chiffres. Une. Voilà. Kéké à tortue. Une. Carapace. Oh putain. Carapace. Attends une seconde, chérie. Dessine-la, maman se repousse.
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0: Qu'est-ce qu'il y a? Je parle comme une vieille? Ouais, mais je suis vieille. Non, bah si, je suis vieille. Enfin, certes, j'ai pas connu la guerre, mais enfin, j'ai connu Alphaville, Bronze-Kibit et Durand-Durand, donc on se calme. Mais je le sais, tu es vieille. Merde, j'ai fumé dans des avions, les mecs. J'ai fumé dans des trains. J'ai fumé dans des restaurants. J'ai même fumé dans des wagons-restaurants. J'ai roulé sans casque, j'ai conduit sans ceinture, j'ai bronzé sans protection, j'ai eu des sièges en jean et des phares jaunes, j'ai écouté les faces A et des faces B. J'ai fait de la science nat et de l'EMT, j'ai passé un bac qui n'existe plus, j'ai bu du Malibu. J'ai mis de l'Obao et de l'Impulse. Et personne ne m'a offert de fleurs. J'ai mangé des trites et des raiders. J'ai connu Michael Jackson noir et Madonna jeune. J'ai mis du Studio Line de L'Oréal sur mon carré asymétrique et je me suis fait faire un décollement de racines. J'ai porté des vieux harnais sur la tête, des Burlington aux pieds et bien souvent autour il y avait des crics. J'ai dansé des pogos, des lambada et même des slow en discothèque. J'ai roulé à 180 sur l'autoroute et à 2 sur un chapis. J'ai fait des chèques en francs, des numéros de téléphone à 7 chiffres. J'ai eu un Minitel, des Maxi 45 et un 90 au cul. Alors, vieille ou pas vieille? Non, mais je le sais. Je sais que je suis dans la deuxième partie de ma vie, c'est ça que je veux dire, que ma vie est derrière moi, il y a des signes quand même, il y a des indices, j'ai acheté une machine à coudre. J'écoute Chant de France. Et la dernière fois que j'ai fait les deux en même temps, j'ai vu la mort passer par ma fenêtre comme ça. Ah bah je suis désolée, quand dans une année tu fais plus de brunch que de soirée, tu sais que t'es sur la pente descendante, mec, hein. Ah, parce que le brunch, il faut savoir que c'est juste un alibi pour pouvoir se bourrer la gueule en plein jour, hein. Bah oui, parce qu'à mon âge, on peut plus se coucher à 6 du, tu comprends? Donc tout devient prétexte à... à se déchirer, à oublier que tu vas mourir, tu vois, la chandeleur, la galette des rois, Noël, l'anniversaire du petit, mais le brunch, c'est formidable, c'est hebdomadaire. Venez bruncher à la maison dimanche. Oh bah si, comme ça on se défonce la gueule pendant que les enfants jouent dans le jardin. Et c'est ça qui... C'est ça qui se passe. C'est ça qui se passe. J'ouvre un petit rosé, non? Il fait frais, on est dans le jardin, on est bien. Alors écoute, Michel, quand même, il est 11h30, je sais pas. On vient de déjeuner. Bon, alors, un petit verre avec des glaçons. Un seul, hein. Il y a 19h. Bon, on va y aller, parce que... Si on est... Non, c'est pas nous, mais les enfants sont fatigués. Les enfants... Arrêtez de courir! Non, les enfants sont... Arrêtez de sauter! Non, on est... Ah non, je te jure, nous, ça va, mais ils ont eu une semaine de fou, et demain, il y a école.
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11: J'ai fait le maximum pour me présenter sous mon meilleur jour, parce que je sais que ça va pas être simple, hein, je suis pas con. Hein. Bah, célibataire, 50 ans, ça va pas ensemble, hein, je le sais, et puis surtout, je sais ce que je vaux sur le marché, hein, je suis pas con. Oui, oh, bah ça va, je sais que je suis pas un avion chasse, comme on dit. Non, si on part dans les métaphores aéronautiques, moi je serais plutôt un Canadair dans ce cas. C'est-à-dire que oui, ça fait du bruit, ça vole pas haut, mais enfin t'es quand même bien content quand tu vois arriver le Canadair, pardon. Hein. Ah bah si, ça soulage, hein, quand il arrive derrière la colline, on est... Ah, dis, hein. Ça dépanne. Le voilà. Non, franchement, quand j'y pense, c'est tout moi le Canadair en fait. Capacité d'absorption, 6000 litres en 12 secondes. Voilà. Bon, le problème, là, c'est que le Canadair, il a pris un petit coup dans l'aile, là, c'est sûr, 50 balais, là, ça y est, il a des heures de vol, comment dire. En plus, moi, la dernière fois que j'étais célibataire, j'avais quoi? J'avais... Oui, j'avais 30 ans, tu vois, donc l'offre était jolie. Là, yeah! Là, j'ai réalisé qu'il allait falloir que j'en prenne un de mon âge. Moi, je veux pas sortir avec un vieux, je vous le dis, hein, ça m'intéresse pas, ça me dégoûte. Non, franchement, ça pique, ça sent pas bon, ça ronfle. Non, ça m'intéresse pas, je vous le dis. Alors, quand c'est ton vieux à toi, c'est pas pareil, mesdames, hein, attention. Non, quand c'est ton vieux que t'as connu jeune, ça n'a rien à voir. Parce que tu t'as vieilli en même temps que lui, voilà, puis clairement, tu vis dans les souvenirs. Oh! Donc ça, je respecte. D'ailleurs, petit conseil, gardez-le, votre vieux, mesdames. S'il marche encore, gardez-le, franchement. Ah si, soyez dans une démarche éco-responsable. S'il vous plaît, hein, on remplace pas, on répare, d'accord? Parce que franchement, le jour où tu veux en changer, je peux te dire qu'il n'y a plus grand-chose en magasin. Digling, digling, digling. Bonjour. Bonjour madame, bonjour. Qu'est-ce qui vous reste en 48? 50, peut-être, je sais pas, peu importe. 48, 50, disons. Ça? C'est tout? Putain, j'ai cru que c'était les invendus, moi, ça. Bah parce qu'il n'y a rien, puis parce que c'est dégueulasse, ça a déjà été porté, non? C'est de la fripe, hein? Bah c'est tout distendu, regardez-moi ça, il n'y a plus de forme. C'est tout, ça bouloche, madame, ça peluche. Je le vois d'ici, et puis vous avez du gris, qu'est-ce que vous voulez que je foute avec ça, moi? Que du gris, gris souris, gris chiné, gris anthracite, gris tempête, gris... Oh bah carrément couleur chère là-bas, plus rien, allez hop. Non, ça m'intéresse. C'est... Oh. C'est quoi là-bas? C'est la nouvelle collection, hein? C'est quoi, c'est du... 24, 26, oh là là, c'est bon. Oui, je jette un œil juste comme ça pour le plaisir. Cette matière. Oh, ça sent bon. Oh, c'est si doux. Oh, je vais en essayer un rapidement. Non, mais juste pour le plaisir. Comment ça, je rentre pas dedans? Mais on s'en fout du moment qu'il rentre.
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11: Moi, ce qui me donne de l'énergie, c'est que ça me fait super plaisir d'être là. Voilà. Non, je déconne, c'est pas vrai. Non. Enfin, si, ça me fait plaisir. Enfin, je travaille quand même. Vous êtes au spectacle, vous êtes assis, tout ça, mais moi, je bosse, je veux dire. Non, mais c'est vrai, tous les artistes commencent leur spectacle comme ça. Ouh, ça me fait super plaisir. Ça va? M'étonnerait que vous arriviez au bureau, vous, le matin, à 9h. Ouh! Ça me fait super plaisir. Ça va? Ouh! Tu vas la photocopieuse? Oh! Non, mais faut dire que c'est quand même plus sympa, hein, comme travail. Non, mais je dis ça parce que je sais de quoi je parle, parce qu'à une époque, je travaillais aussi. Comme vous, j'avais un vrai travail, quoi, je veux dire, dans un bureau, pareil, avec tout ce qu'il faut, un ordinateur, un pot à crayon, un presse-papier, wouh!
0: Un collègue avec des pellicules sur sa veste.
2: C'est sympa.
0: Non, c'était bien. En plus, je me suis bien mariée. Il y avait juste un truc que j'aimais pas, enfin qui était terrible pour moi, c'était les horaires, en fait. Enfin, les horaires matinaux. Hein. Ouais, non, parce que sinon, tout ce qui était horaire de fin de journée, par exemple, ça, j'étais très ponctuelle, j'avais pas de problème avec ça. J'étais dans les premières, comme ça, prête. Mais le matin, non, le matin, c'était terrible parce que l'heure officielle d'arrivée sur mon contrat, c'était 9h, normalement. Enfin, je crois, oui. Oui, 9h. J'ai jamais réussi, en fait. Oui, non, parce que je sais pas si ça vous fait ça à vous aussi le matin, mais vous êtes. Quand vous êtes en retard, vous êtes chez vous, vous speedez et tout. Vous êtes censé commencer à 9h, mais tant que le réveil chez vous n'affiche pas 9h pile. Croyez toujours que vous allez pouvoir vous en sortir. Hein? Genre, il est 8h57, t'es au lit. Hein, bon, pas lavé, pas maquillé, pas caféiné, rien. Et tu crois que tu vas pouvoir y arriver. En 3 minutes. 8h57, je suis large. Je peux le faire. Je peux le faire. Je me lave pas, je me maquille pas, j'enfile une djellaba, je peux le faire. Je suis un petit peu en avance, je vais dormir jusqu'à 58. D'ailleurs, c'est bizarre comme les minutes défilent le matin. C'est quand même fou. On dirait qu'il y a un mec qui se fout de notre gueule et qui n'est pas sans fond. Ça m'énerve. Bon, bref, c'est toujours pour ça que j'arrivais à 11h, quoi. Alors ça, ça craint, hein. Alors si ça vous arrive, si vous arrivez à 11h un jour au bureau, essayez de faire croire que vous êtes sur les lieux depuis 2h déjà, hein. Vous n'arrivez pas à 11h avec le manteau, les clés de bagnole, le sac à main et tout, comme ça, on speed. Non! Ah ben non! Faut arriver bien, bien actif, bien coiffé, des taches d'encre plein les doigts, un bloc sur le bras. Ah les gars? Hein? Ah si, j'étais là, j'étais au deuxième à la compta, là, ils m'ont gardé 2h. Ils sont cons, ces comptables, tu vas bien? Très bien. Non, pas de café, ça va, j'en ai déjà bu 5, je suis à fond. Avec la grosse marque de l'oreiller, là, comme ça. Oh, c'est affreux. Moi, de toute façon, il y avait toujours un truc qui finissait par me trahir, quand même. Je veux dire, marque de l'oreiller ou non, c'était ma voix. Ah oui, non, parce que mon bonjour du matin, que ce soit 9h ou 11h, c'est bonjour. Ça va? Ah oui, très bien, merci. Donc là, j'étais rapidement grillée. Ah, il y avait un autre truc que j'aimais pas aussi dans l'entreprise, enfin, dans les bureaux, c'était le téléphone. Enfin, c'est pas que j'aimais pas, c'est que je m'en servais énormément pour mes coups de fil perso. Mais beaucoup trop, trop. Ah si, trop. Un jour, mon patron m'a convoqué dans son bureau. Il était très énervé. Il me dit, Florence Foresti, est-ce que vous trouvez normal d'avoir des notes de téléphone plus élevées que les miennes? Je lui dis, bah dis donc, patron, faut se mettre au boulot. Hein, ouais. Bah, il faut y aller, mon vieux. Il faut aller chercher les clients. C'est pas de la possible. C'est là qu'on a arrêté toute collaboration, d'ailleurs. Mais c'est pas plus mal. Hein. Moi, je suis content d'avoir fini avec ça. Mais...
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13: Hi, hi, hi, ho, oh, du boulot. Oh, quelle belle journée nous avons passée à la mine.
14: Oh, je ne te le fais pas dire.
13: Et pourtant, je l'ai dit.
14: Allez, rentrons à la maison.
13: Ah, oh, quel bonheur d'être nain. Non, mais c'est vrai, et puis avec l'herbe haute, comme ça, la rosée du matin, j'ai l'impression de me faire lécher les couilles.
14: Non. Non, Baptiste, non, on démarre pas comme ça. Le thème du gala, c'est l'amour. On fait Blanche-Neige. Je veux que le gala, il soit mignon, bienveillant, tendre. Parce que figure-toi que Disney est tombé sur nos versions revisitées d'Aladin et Notre-Dame de Paris. Ça les a pas fait rigoler, hein.
13: Ah bon?
14: Non. Alors, cette année, j'ai eu les droits de Blanche-Neige, mais on est obligé de respecter le conte à la lettre. Et on va le respecter. Parce que quand tu te retrouves en procès contre Disney, à la barre, c'est pas le capitaine Crochet, Baptiste, hein.
13: On respecte le conte à la lettre.
14: Oui.
13: Ah ouais? Et ils sont où, les autres nains? Hein, les 5 autres, ils sont où?
14: Ça, c'est la réalité du terrain, Baptiste. 70% des mineurs ne remontent jamais, meurent dans d'atroces souffrances et dans l'indifférence la plus totale. Et tu sais pourquoi, Baptiste? Pour aller chercher des métaux rares, pour alimenter ton iPhone, pour que tu puisses liker des culs sur Instagram pendant que t'es dans les chiottes. Voilà, Baptiste, pourquoi nous ne sommes que deux. Voilà pourquoi.
13: Hmm. Ouais, t'avais pas le budget, quoi.
14: Non. Et ça, c'est la réalité de mon terrain, Baptiste. Allez. Viens, s'il te plaît, Blanche-Neige nous attend sûrement pour manger. Blanche-Neige! Blanche-Neige!
15: Quoi? Blanche-Neige!
14: Alors, Blanche-Neige, qu'est-ce qu'on mange?
15: Qu'est-ce qu'on mange? J'en sais rien, vous démerdez, vous. Qu'est-ce qu'on mange? J'ai eu le temps de faire à bouffer, tu crois, là? Je viens de me faire 7 lits en portefeuille, là. En porte-carte. Excellent. Vous faites un Deliveroo, un Uber Eats, j'en ai rien à foutre. Vous commandez un petit pitch au chocolat, hein? À l'échelle, ça prend une viennoise. Vous comprenez?
12: Ah, oui, oui.
15: Voilà, démerdez-vous. Moi, je m'en fous, je bouffe pas, je me fais un jeûne intermittent, là. Il s'appelle Régis, il a 26 ans, il est éclairagiste. Hein?
12: Là, c'est quand même beaucoup de liberté.
16: Là, c'est un peu ça. Je voulais parler. Excuse-moi. Florence.
15: Oui.
16: Non, pardon, juste.
15: Oui.
16: C'est par rapport à l'interprétation.
15: Oui. Tu as vu. J'ai permis quelques libertés.
16: C'est bien. Hein.
15: J'ai un peu modernisé le personnage.
16: Ouais. Mais je me dis, oui. Tu l'as bien modernisé. Oui. Peut-être tu pourrais revenir un peu au personnage de base, tu vois. Tu sais, Blanche-Neige, elle est plus.
15: Tu vois. Non, je.
16: Tu vois.
15: Elle est plus douce.
16: Oui, elle est plus douce.
15: C'est
16: tu
15: ça.
16: Vois, elle est plus. Elle est plus.
15: Elle est docile.
16: Elle est plus douce.
15: Voilà. Elle est soumise. Elle est conne, quoi. Voilà, c'est une connasse.
16: Non.
15: Quoi?
16: Non. Florence.
15: Oui.
16: Je ne me serais pas permis d'arriver devant toi.
15: Oui, voilà.
16: En te disant, interprète une conne.
15: Voilà, non, mais j'ai eu peur.
16: Elle est pas conne, Blanche-Neige.
15: Ah, je ne crois pas.
16: Non. Blanche-Neige, c'est une très jolie jeune fille.
15: Oui.
16: Au teint de pêche.
15: Oui, ça jette, c'est bon.
16: Aux cheveux.
15: Un noir de jais.
16: Si tu y tiens.
15: Oui. Aux courbes délicieuses. Belle, elle aurait pu concourir à Miss Univers. Et elle aime le fromage de chèvre, voilà. Je t'es sûr. Tu ne crois pas traître mot de ce que tu dis. Je te ferais dire n'importe quoi qui aime le fromage. Tu veux que je joue une pute et puis c'est tout, dis-le.
16: Ah non. Hé, hey, Florence, Blanche-Neige, c'est pas une pute, hein.
15: Si.
16: Non, c'est pas une pute.
15: Si.
16: Blanche-Neige, c'est une jeune fille qui donne ses services contre le gîte et le couvert à cet homme dans les bois. Ouais, c'est une pute, allez.
15: Voilà, merci.
16: Alors, on va changer.
15: Ça va pas vite, hein.
16: On va changer.
15: Ça va pas vite là-dedans, hein. Moi, je te le dis, c'est contre mes principes, hein. C'est impossible que ça sorte de ma bouche. Moi, j'ai beau avoir un jeu, j'avoue, assez panaché, assez large. Je veux une pute faire de questions. Alors, soit on change le texte, soit
16: on change d'actrice. Eh oui, je suis là, Jérémy.
15: Tu manges à tous les râteliers, tu me dégoûtes.
16: Qu'est-ce que c'est que ça?
17: Ben c'est Florence Foresti.
16: Ne me prends pas pour un imbécile, Jérémy. Je sais très bien que c'est Florence Foresti. Bonsoir,
15: Michel. Ça va, Jérémy.
16: T'es belle.
15: Non, c'est toi qui es belle.
16: J'adore. C'est beau, tes seins.
15: Arrête, ça bouche. T'es magnifique, vas-y, tourne. Oh, mais t'as pas un peu de graisse. Je suis tellement jaloux, c'est bonasse. Pourquoi il a la version pute et moi j'ai la version ménopause, là?
16: Mais tu viens de me dire que tu voulais pas jouer une pute.
15: Je sais plus, maintenant, tu vois.
16: Bon, ben, fais la pute.
15: Quoi? Mais c'est ignoble!
16: Bon, comment tu as pu me remplacer, Jérémy? Moi qui t'ai tout donné. Tous ces sacrifices, je t'ai donné mes plus belles années, Jérémy. Tous ces rôles que j'ai interprétés pour toi. Tous ces rôles que j'ai explorés, que j'ai pénétrés, qui m'ont pénétré. Et tu n'oses même pas me regarder dans les yeux? Alors non, je ne vais pas m'énerver, Jérémy. Oh non. Malheureusement, je n'ai plus ce luxe-là. La vie m'a rappelé récemment qu'il y avait des choses beaucoup plus graves, Jérémy. J'ai appris très récemment une terrible nouvelle personnelle, alors est-ce que je peux t'en parler, Jérémy? Est-ce que je peux parler à l'ami, puisque visiblement je ne peux plus parler au metteur en scène?
17: Oui, vas-y.
16: Voilà. La semaine dernière, Jérémy, j'ai vu un gynécologue qui, en plus de m'avoir très mal reçu, a confirmé mes pires craintes. Je ne pourrai jamais porter d'enfant, Jérémy. Mais le gynécologue, sans prendre aucune pincette de but en blanc, m'a dit que je ne pouvais pas porter d'enfant à cause de mes organes génitaux. Mes organes, Jérémy. Alors j'ai immédiatement pris rendez-vous avec un organiste. Eh bien, figure-toi qu'un organiste, c'est quelqu'un qui accorde les orgues dans les églises. Alors Dieu refuse que je donne la vie, mais sache que dimanche, à l'église Saint-Eustache de Bourg-les-Valence, le son sera impeccable.
15: Oh non!
16: Je sais pas quoi répondre, Jérémy.
15: Dis-lui quelque chose.
16: Je vais frapper, dégage.
15: Non, non.
11: Tu peux pas faire ça, ce pauvre Arnaud vient d'apprendre qu'il ne donnera jamais la vie, qu'il ne connaîtra jamais les joies de la maternité. Et toi, tu vires comme ça, putain, mais qui es-tu? Qui es-tu, monstre de froideur? Who are you, Mr. Freeze? Alors quoi? Alors quoi, les actrices de plus de 40 ans, c'est à la casse, c'est ça?
14: Mais c'est pas une actrice de plus de 40 ans! C'est juste un connard! Qui a enfilé une robe il y a 3 ans pour les besoins d'un sketch qui a réveillé en lui un espèce de désir malsain qui nous fait subir jour après jour depuis 3 ans jusqu'à finir chez un gynéco alors qu'il a des couilles, ce con! La dernière fois, il m'a fait 1h30 sur le fait qu'il avait acheté un pisse debout et que ça lui avait changé la vie sur les longs trajets! Alors il dégage, il va faire femme à barre dans un cirque si ça l'amuse, mais il se casse!
11: Bon, écoute-moi bien, Jérémy, si pars, je pars, d'accord? Sororité.
16: Excuse-moi, ma chérie, pardon, on dit sonorité. C'est l'organiste qui me l'a dit.
11: Bon, t'as raison, il est vraiment trop con, dégage-le, je t'en supplie.
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11: C'est un texto. Pardon, d'habitude je l'éteins, mais là c'est énorme, quoi. Oh putain, le texto, déclaration d'amour en direct, quoi, le truc de malade. Je vais l'archiver 10 ans, le truc, je te jure, je le fume. Alors, j'ai rien à foutre, je fume le texto, je le sniff. Non, mais le texto que tu veux recevoir une fois dans ta vie, il est là, quoi, le truc de malade. Je peux vous le lire ou pas, juste? Ouais, c'est sympa, super, je vous le dis. C'était bon, ça y est. J'ai cru que je l'avais effacé. Putain, horrible. Il avait sorti de l'écran. Putain, c'est juste que j'avais fait trop flèche vers le bas, il avait... Il était remonté, je suis désolée. Alors attends, écoute bien le texto de Yoda, ok? Le mec, mais je connais pas, d'accord? Enfin, après. Salut, toi... Oh, sorry. Salut, qui? Salut, toi... Salut, salut, toi, énorme. Déjà, c'est pas salut la compagnie, quoi, tu vois, c'est... C'est pas salut les musclés, non, salut toi. Le gars pointe du doigt déjà, on a franchi un step dans l'intimité, je pense. C'est moi. S'il avait vu, tiens, il aurait pu mettre. Bon, bref. Attends, pas fini. Salut toi, virgule, comme par hasard. Courbe, sensualité. Ah, bah, il aurait pu mettre point dans la gueule, barre espace, non. Why, girl? Pas fini, écoute bien. Comment vas-tu? Oh, je vais te dire comment je vais, mon pote. Voilà, c'est tout. Ouh! La folie. Je kiffe. Je kiffe. Je me réponds vite fait. Je réponds un petit truc tout de suite et comme ça on continue. Je réponds immédiatement un petit. Je réponds peut-être pas tout de suite, remarque. Hein? Ah ouais, non, c'est complètement con. Si je réponds tout de suite, le mec va se dire, mais attends, elle est juste folle de moi, quoi. Elle a passé la journée les yeux rivés sur son portable, attends mon message, c'est bon, elle est choucra club, laisse tomber, quoi. Ah ouais, non, faut pas répondre tout de suite, vous êtes malade, non, j'attends, je réponds dans une heure, c'est pas mal, ça. Une heure, c'est bien, voilà, rien à foutre, allez, hop, il est 42 à 52, nickel. Oui, je fais une heure de 10 minutes, je compresse, parce que si je fais une heure pile, le mec va se dire, ah d'accord. Elle a attendu une heure pile, exprès, tu vois, pour pas que je croie qu'elle est folle de moi, quoi, c'est bon, genre, j'ai pas 15 ans, quoi, ça va. Ou alors je l'enregistre maintenant, enfin je l'écris avec vous, je l'enregistre en tant que brouillon et je l'envoie après le spectacle. Ça c'est pas mal, comme ça on s'en débarrasse et puis vous m'aidez pour la réponse parce qu'en fait j'ai un doute quoi, j'avais une idée mais je sais pas. J'avais envie de, vous me dites, j'avais envie de répondre à un truc genre un peu comme lui, tu sais, mais en anglais, tu vois, pour faire cool, genre « Hey you, how you doing ?» Ouais, non c'est pourri, d'accord. Ouais, non, mais c'est de la merde, c'est vrai, t'as raison, c'est pourri. Non, mais évidemment, on parle plus anglais dans les textos, non, mais l'autre. C'est ringard, ça se fait plus, c'est so 2009. N'importe quoi. Non, je vais répondre à un truc classique, salut toi. Bon, salut si tu crues. Non, c'est pas grave, non, je plaisante. Je vais répondre, je vais bien, je te rappelle. Voili voilou, et puis. Non, voili voilou, jamais de la vie. Oh, l'expression ringarde au possible. Je peux répondre à un petit truc en espagnol, je trouve que ça fait classe, ça fait la fille qu'on a rien à foutre, qui fait la fête, c'est genre, hola guapo, qué tal? C'est bien ça, hein? Non, c'est. Hola guapo, non, ça marche à l'oral avec l'accent, mais à l'écrit ça fait hola guapo, il va rien comprendre le mec, c'est vrai. Eh ouais, non, y a pas le charme, y a pas les castagnettes, et ça efface tout, il va se dire, attends, pourquoi elle me parle de Galapagos, l'autre? Non, il faut. Attends, il faut pas se planter là. Là, je veux pas me planter, je voudrais pas brûler cette cartouche, parce que si j'envoie un texto maintenant, je pourrais pas en envoyer un deuxième après le spectacle, quoi, tu vois.
0: On n'envoie jamais deux textos de suite s'il n'y a pas de réponse entre les deux. Trop desperate. On n'est pas là.

0: mais c'est cru où? Non mais c'est ça, en gros, c'est ça le texto, c'est « Vas-y, si t'en peux plus, appelle-moi, tu peux. » Oh, mais je t'emmerde. Non mais il s'est pris pour un... Quel connard, j'en étais sûr que c'était un con, déjà son texto, il pue la manipulation à 10 km, j'aurais dû me douter, là. Si, il fait exprès de poser une question ouverte pour que je me torture à savoir ce que je vais répondre, c'est typique. Hein. Il aurait pas pu envoyer un truc normal, genre « Salut, comment tu vas ?» Non. Salut, toi. Virgule de four, ben allez. Comment vas-tu? Vas-y, je t'inverse le sujet, le COD pour t'embrouiller la gueule. Attends, ça va, on les connaît. Le pervers narcissique par excellence. Je l'appelle, j'en ai rien à foutre. Non, parce que là, il s'est pris pour un dieu, il est complètement malade, lui, il est fou. Je vais le défoncer. Mais j'en ai pas. Deux secondes, je lui dis ces quatre vérités parce qu'après, je vais être énervé. Messagerie, parfait. Je vais lui pourrir son répondeur. Il va s'en sou. Oui, c'est moi. Écoute, j'ai bien eu ton message. Je vais bien, voilà, je vais super bien, hein, ça va. Enfin, je dis ça va parce que comme t'avais l'air de vouloir me prendre, de prendre de mes nouvelles, je t'en donne, voilà. Écoute, on se rappelle, ok? Voilà, voilà. Non. C'est pas moi qui ai dit ça, c'est une copine. Putain. Oh, Nathalie, arrête de dire voilà, voilà avec ma voix tout le temps.
1: Ouais, d'accord, les cons.
0: Qu'est-ce que je disais? Oui, de toute façon, il faut que je te lèche. Laisse! Parce que je suis avec des gens et on bosse. Voilà. Je t'embrasse. Enfin, je te connais pas. Je te tape dans le dos. Et puis, c'était Florence. Florence avec un L, parce que tu fais Florence. Allez, je te fais des bisous tout doux. Toujours. Tout doucement. Enfin, mais pourquoi des sentiments différents? Oh, bien des petits dans un jour et moins, dans mon cou, dans ma tête. On peut couper Nostalgie, c'est chiant. Oh là, les ringardes. Bon, je t'embrasse, à plus. Ciao, ciao. Bye bye, à plus dans le bus. Oh non.
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3: Ah non, mais c'est vrai que la nature n'est pas bien faite. J'ai regardé, c'est n'importe quoi, c'est du travail de sagouin, c'est nul. je veux dire, quand on regarde l'être humain, on sent bien que le chantier n'a pas été terminé, c'est n'importe quoi. Je sais pas qui s'est occupé de ça, mais c'était des saligots, les gars. Ah ouais, non, si la nature était bien faite, on serait vraiment équipés pour faire face à tout ce que la nature nous inflige. Et là, c'est pas le cas. Pour la pluie, par exemple, on s'énerve. Pour la pluie, on n'est pas équipés, on court partout, on est mouillés. Si la nature était bien faite, je sais pas, mais on aurait des chevaux en plastique, comme les Playmobil, voilà. Si, avec des petits chaînons sur les côtés pour évacuer. Ça serait bien, des petites gouttières, puis on pourrait changer de coupe, comme ça, hop là. Allez, rousse, qu'est-ce qu'on a à foutre, voilà. Non, mais c'est vrai, ils ont pensé à rien, les mecs, quand ils nous ont conçus. Il n'y a même pas un rangement sur le corps. On aurait pu faire un petit tiroir, une boîte à gants, je sais pas, une poche. Une poche ventrale pour les clés de bagnole, le portable, quelque chose. Ils l'ont fait sur le kangourou, pourquoi ils le font pas sur nous? Pourquoi? Il y avait un concours, c'était celui qui sautait le plus haut, c'est ça? Oh, ça m'énerve. Des détails, mais des trucs importants, des finitions, ils ont oublié, quoi. C'est vrai, si la nature était bien faite, tiens, on aurait un bras amovible pour la nuit. Le bras gauche, il sert à rien la nuit, il énerve, il gêne. Hein? Ou le droit, ça dépend de quel côté vous dormez, bien sûr, mais enfin, il y en a un, on a envie de le jeter, bon. Bien la preuve qu'on devrait pouvoir l'enlever. Allez hop, je vais me coucher. Quoi? Ah, ce soir, tu veux? Voilà. Bon, il y a quand même deux, trois trucs bien faits dans la nature, faut avouer. Si, il y a des trucs qui marchent bien, faut avouer. Là, je sais pas, ils ont eu des éclairs de génie, les gars, mais il y a des trucs qui vont très bien. Par exemple, c'est vrai que l'homme et la femme s'emboîtent bien. Ça, on sent qu'ils ont passé des heures de test. Hein. Ça, non, ça les a travaillés, c'est vrai, ça marche super bien. L'homme et l'homme s'emboîtent aussi, d'ailleurs. Ils avaient prévu le coup au cas où les femmes se barrent. Si, il leur fallait un plan B, ils pouvaient pas rester comme ça. Ils ont dit, attends, on sait jamais si on compte pas sur elles. Non, mais il y a des trucs bien, si, c'est vrai. Il y a des trucs magiques aussi, par exemple, le ventre de la femme qui s'étire comme ça à l'infini pour la grossesse. C'est bien conçu, ça, c'est beau. Suis de l'homme aussi, d'ailleurs, pour la bière. Non, mais ils ont pensé, ils sont pas bêtes. Il y a des trucs super bien, les oreilles, c'est pas mal. Belle création, les oreilles, c'est bien. Enfin, c'est bien placé, on va dire. C'est bien, mais franchement, deux trous auraient suffi pour l'usage qu'on en a. Pourquoi ils sont allés nous coller tous les virages, les montagnes, les machins? On s'en fout, ça énerve tout le monde. Je sais pas, moi, dans l'équipe de designers, il y en avait un qui devait être branché art déco. Oh, ça devait être le fils du patron, ils lui ont laissé faire ses moulages. Il a dit, je vois quelque chose de formidable pour l'oreille. Ah, attends, tu sais, avec les virages, la montagne, les vallons, les vallées. Oh, je vais faire une protubérance, ce sera le lobe. Ça va être magnifique. N'importe quoi. Ah oui, non, là où ils ont des...

0: Connais, c'est que par exemple, si la nature était bien faite, moi je sais pas, les filles, nous, on aurait les fesses devant. Pour pouvoir les regarder au moins une fois correctement dans notre vie, dans la glace. Non, parce que ça, on n'en peut plus, on en a marre. On sait pas comment on est, on ne sait pas. C'est pour ça qu'on vous fait chier tout le temps, tu gros. Bah oui, mais on sait pas. Fallait les mettre devant, ou alors fallait faire la tête qui pivote à 360, voilà. Qu'on jette un œil. Technologiquement, c'était possible, ils l'ont fait un petit peu. Pourquoi ils ont arrêté en plein chantier? Allez, on va bouffer, les gars, c'est bon. Ou alors, non. Peut-être pas ça. Ou alors, il n'y avait que des hommes, je pense, à la création, dans l'équipe, là, dans l'entreprise qui nous ont fabriqué. Il n'y avait que des hommes, du coup, ils ont fait ce qu'ils voulaient. Ils ont dit, Polo ouais, ils s'appelaient Polo, hein, les ouvriers. Tous. Polo, c'est toi qui fais l'assemblage final? Ouais. Bon, eh ben, mets-leur plutôt derrière les fesses aux filles. Mets-leur les fesses derrière. Ben pourquoi? Ben comme ça, on pourra les regarder dans la rue, tant qu'elles sont d'un personne. On pourra leur mettre le cul. Voilà. Comment ça, si elles tournent la tête? Ah mais non, je t'ai dit la tête, tu l'as fait tourner à 45 degrés, pas plus. On l'a décidé en réunion, ça, on l'avait... Quoi? Ah bah oui, bien sûr, par contre, tu fais pareil sur les hommes, sinon elles vont se douter de quelque chose, évidemment. Ça, on les fait marcher un peu, t'as... Oh là là, et puis les poils, pourquoi ils nous ont mis des poils à nous, les filles? On s'en fout, les poils. On passe notre vie à essayer de les éliminer, pourquoi? Plus personne n'en veut, pourquoi ils ont fait ça? Ça, c'était une erreur aussi qu'il y a eu sur la chaîne de fabrication, c'est sûr. Ah bah si, là, il y a un mec qui était bourré, là, le préposé aux poils. Il y a un moment où il est n'importe quoi, il a... Oh merde! Oh, c'est une fille, ça? Oh putain, mais faut les dire, les gars! Ah putain, j'ai collé du poil aux pattes et de la moustache, moi! Hein? Ah bah ouais, toute la série, là, j'ai tout foiré, j'ai tout fait, j'ai... Oh putain, et encore, on a de la chance, j'allais attaquer le torse, là! Oh la boulette, là, qu'est-ce qu'on fait? Hein? Bah laisse, Polo, elles s'épileront! Ouais, laisse, ça leur laissera moins de temps pour nous faire chier, vas-y, mets-en! Mets-en partout, les poils, mets-en là aussi! Voilà! Et puis alors du coup, évidemment, ils se sont servis. Hein, dans les dosages, ils ont fait ce qu'ils voulaient, les garçons. Hein, ils ont fait... tiens, Polo, mets-leur un peu moins de muscles aux filles. S'il te plaît. Si, un petit peu moins. Mais pourquoi? Je sais pas. Une intuition. Voilà. Mais si ça tourne au vinaigre, on sera bien content d'avoir le dessus. Fais ce que je te dis. Ça nous servira. Vas-y, mets... Enlève. Quoi? C'est pas juste. Oh, l'autre, ça y est. C'est pas équitable. Mais on s'en fout. Mais t'as qu'à leur rajouter un truc qui nous sert pas. Mets-leur un truc en plus. Je m'en fous, moi. Qu'est-ce que... C'est quoi, ça, là? Des neurones? Ouais, bah vas-y, mais là, je m'en fous, j'en veux pas, moi. Ça, ça. Vas-y, même. Ça, par contre, Polo, tu nous mettras un peu de second degré à nous, les garçons, hein? Si, je sais pas, on en aura besoin. Si, c'est mieux. C'est mieux, c'est mieux.
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2: Y'a des garçons dans la salle? J'aime pas les garçons. C'est nul. Non, c'est tout pourri, j'aime pas. Ça sent mauvais. Tu dis les garçons, ça sent mauvais dans les bras et dans les pieds. Ça se lave pas, les garçons, c'est pour ça. Non, ça se lave pas.
0: Quoi, ça sert que je me lave, tu repas aujourd'hui?
2: Mais ça fait quand même 6 jours que t'es pas sorti. C'est nul. J'aime pas les garçons, ça fait mal, ça pique. Arrête, tu piques, tu m'énerves. Pousse-toi, tu me piques. Tu m'énerves. Ça a des poils partout, c'est pour ça. C'est gros. Bah, ça a toujours faim, les garçons. Toujours faim, n'importe quelle heure. T'as faim? Oui, oui. Tu peux les réveiller la nuit, t'as faim? Oui, oui. Et quand tu leur demandes qu'est-ce que ça veut manger, les garçons, ça veut toujours manger la même sauce. De la viande et des patates. Qu'est-ce que tu veux aujourd'hui? Un filet de bœuf. Hein. Et après, un pavé de bœuf. Hein. Et ce soir, une côte de bœuf. Hein. Et comme légumes, une patate. Tiens, ta patate. C'est nul, le garçon. Ça fait croire que ça travaille, c'est pas vrai. Ça joue à la PlayStation toute la journée. Avec ses copains qui puent et qui boivent. Ouais. Ouh. Ah, on est les meilleurs, on s'en fout. Ouh. Ouais. Ouh, regarde. cool. Et puis les garçons, ça a des grosses voitures aussi. Oh là là, ma grosse voiture. Oh, bonjour. Ma voiture, c'est la plus grosse de toutes les voitures. Je suis trop fière. J'ai acheté la plus chère exprès. J'ai plus d'argent, mais je m'en fous. Si je crève de faim, je mangerai mes sièges en cuir. C'est du bœuf. Oh, oh, c'est bien. J'ai un GPS. J'ai pas m'en servir, mais je m'en fous. Ça fait comme une PlayStation dans la voiture. Et quand je serai grand, j'aurai une Porsche. Tous les garçons savent une Porsche. Tous les garçons savent la même Porsche. Tu demandes à un garçon qu'est-ce qu'il faut sur la planète, c'est facile. Une Porsche, une vache, une patate. Et puis ça va jamais au cinéma avec nous, les garçons. Surtout si c'est sous-titré. Oh, on peut pas suivre l'action, je t'avais dit. Mais y a pas d'action, si vous dites Alain. Oh, et puis les garçons, ça voudrait être musqué aussi. Oh, je voudrais trop être musqué. Oh, je voudrais trop être musqué. Non, ça fait pas de sport, les garçons, ça fait trop mal. Alors, ça regarde du sport à la télé pour nous empêcher de voir des films avec Meg Ryan sur les hôtels. Et puis en vacances à la mer, les garçons, ça veut toujours nager jusqu'à la bouée. Elle a combien, la bouée, les filles? J'y vais, je reviens. Et nous, sur la plage, on doit rester pour faire coucou, pour faire croire qu'on est contente. Ouais, tiens, allez. Oh, t'as vu, toi. Mais reste-y à ta bouée! Reste-y! Mais qu'est-ce qu'elle raconte? Elle ne me voit pas. Arrivez! En plus, les garçons, quand c'est malade, ça croit que ça va mourir. Oh. Oh. Oh. Oh, elle me s'est coupée avec une enveloppe. Oh, si, je saigne, madame. Regarde, je saigne, tiens, voilà. Je saigne partout, là, voilà. Je saigne du cœur, de l'aorte, je saigne de partout. Non, mais pas de produit, ça pique. Non, va-t'en. Je suis pas tranquille. On va me faire un steak. Va-t'en. Oh non, c'est trop pourri, les garçons, j'aime pas. C'est nul. Heureusement, il y avait des filles dans la salle. Ouais. J'aime pas les filles. Oh, les filles, c'est encore plus nul que les garçons. C'est double nul. Ça sert à rien, les filles. Ça a des grands cheveux partout, comme ça, qui s'en mêlent. Oh là là, mes cheveux. Oh, oh, mais qu'est-ce que je vais faire avec mes cheveux? Je laisse le coiffeur, il m'a raté, il m'a coupé tout ça. Je vais me cailler les veines. Elle me soucie veine. Passe-moi une enveloppe. Tu lâches. Bébé. C'est folle, les filles. J'aime pas, puis ça colle de la tête. Ça colle. Parce que ça met des crèmes pour pas être vieille. Oh là là, je veux pas être vieille. Oh non, je veux pas être vieille. Oh, je veux pas être vieille. Oh, je serais mieux comme ça. Et puis ça met du maquillage aussi, les filles, pour faire croire que c'est belle. Oh, mon petit maquillage. Mmh. Mmh. Mmh. C'est des gros tubes. Mmh, il y a du mascara. Côté, comme ça. Voilà, puis du crayon surtout, voilà. Et puis du blush, du blush, du blush, du blush, du blush, du blush. Aïe, aïe, je suis belle. Non, m'embrasse pas, j'ai du gloss. Je suis méchante quand elle crie. Ça met des chaussures hautes comme ça pour faire croire que c'est grande. Oh, je suis trop grande. Oh, je suis trop la plus grande. Oh, j'ai mal aux pieds. puis c'est tout maigre, les filles, c'est tout maigre. C'est tout maigre, une technique. Et ça se trouve gros. Oh, je suis grosse, j'en ai marre. Hein. Enfin, oh là là, du vent, du vent. Attention, du vent. Oh là là. Ça y est, c'est bon. Oh là là. Oh là là. Ça mange que des légumes et de la salade, les filles. Comme les tortues. Ma petite salade. Avec des tout petits légumes dedans. Je me régale. Avec la vinaigrette à part, s'il vous plaît. Voilà. Merci. Oh, j'ai commencé. Tu finis pas tes frites? Oh, et puis les filles, ça boude. Tout le temps, ça boude. Oh, j'ai bien envie de bouder, tiens. Oh là là, je sais pas ce que j'aime et je bouderais bien pour rien. Comment je pourrais bien lui montrer que je boude? Pour bien l'énerver. Je vais lire un gros livre juste devant lui. Ma bibliothèque, crac. Allez hop, crac, pousse-toi. Les filles, ça lit des gros livres de psychologie comme ça. Pour faire croire que c'est intelligente. Oh, crac. Oh, c'est très intéressant tout ça. Oh, j'adore. Ah oui, ça, je le savais. Alors. C'est pour ça. Tout s'explique. Oh, il faut vite que je téléphone à mes copines pour leur dire. Non, je vais aller chez elles, c'est mieux. Comme ça, on boira de l'eau chaude avec des plantes dedans. Et puis les filles, ça croit que tout le monde, c'est ses enfants. Surtout son mari. Fais pas ça. Mange pas ça. Va pas là-bas. Tu vas prendre froid. Enlève tes doigts. Et après ça, un beau jour. Mais je suis pas ta mère! Et puis en plus, les filles, ça a toujours froid. Ah, oh, j'ai froid. Alors ça dort en pyjama, les filles. Oui? Au début, tu crois que ça va dormir toute nue, comme le premier jour. Mais non, t'es fini. Pyjama, pyjama, mon petit pyjama. J'aime, c'est le plus beau des pyjamas. Et le plus joli. Laisse-moi tranquille, j'ai froid. Oh non, ça fait trop peur. J'aime pas ça, les filles, non. C'est nul. Et puis j'aime pas les garçons. Nul. C'est bizarre. Parce que là, je suis trop bien avec vous.
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0: Est-ce que je suis un peu crevée? C'est parce que je rentre de vacances. Ça m'a tué. C'était des vacances crevantes, c'était des vacances un peu bizarres. Oui, non, parce que comme ça faisait longtemps que j'avais pas pris de vacances, je m'étais dit, je vais faire un super truc. Je vais louer une grande maison en Corse et je vais inviter tous mes amis d'enfance que je vois jamais, mes amis de Lyon, tout ça. Super. J'avais juste oublié un tout petit détail. En fait, c'est que mes amis de Lyon, enfin mes amis d'enfance, ils ont tous des enfants. Et moi, j'adore les enfants, hein, c'est pas le problème. Hein. Mais j'aime que les miens, en fait. J'en ai pas, mais je vais les aimer. Je vais les aimer énormément. Les enfants des autres, j'aime bien, mais loin, comme ça, à l'école. Voilà, allez. Ouais, c'est ça, dégage, voilà, je t'ai vu. Allez. J'aime pas quand ils sont trop comme ça. Non, j'aime pas ça. Non, parce que ce qui est horrible, en fait, tout simplement, c'est d'être la seule à pas avoir d'enfants dans un groupe d'amis. Ça, c'est terrible. On se sent un petit peu comme une merde, en fait. Hein? Oui, on perd vraiment énormément d'importance à leurs yeux. On n'est plus rien. Tout d'un coup, on n'est plus rien. C'est-à-dire que nos problèmes ne sont plus jamais des problèmes à côté des leurs. Genre, Brigitte, ouais, je sais pas quoi faire, j'ai un sketch à écrire pour demain, je suis dans la merde, et en plus, la semaine prochaine, je fais hardisson et j'ai rien à me mettre. Ouais, et ben moi, ma fille, elle a 39,5, ok? Ok, non, vraiment, respect. Excuse-moi. Respect, madame. Oh, c'est terrible. D'ailleurs, je sais pas si ça vous est déjà arrivé d'avoir une conversation téléphonique avec votre meilleure amie, ou une copine, en tout cas, quand ses enfants sont dans les barrages. Quand ses enfants sont avec elle. Ça, c'est un cauchemar. Allô, Nat? C'est Flo, ça va? Je te dérange pas? Non, pas du tout. Et toi, comment tu vas? Bah, pas très bien, justement, en fait, je t'appelais pour ça, c'est que j'ai un petit peu les crises d'angoisse qui reviennent, et en ce moment, je voulais t'en parler. Lola, arrête de manger le vernis à ongles de maman, c'est caca boudin. Je te dérange, non? Non, non, c'est Lola qui mange mon vernis à ongles et c'est caca boudin. Mais vas-y, continue, arrête. Non, bah juste, voilà, je vais pas très bien, je sais plus trop comment m'en sortir, donc je sais pas ce que t'en penses, mais va mettre une culotte. Comment tu le sais? Bon, bref, en tout cas, voilà, je t'appelais juste pour te dire que comme j'en peux plus, bah, cette nuit, je risque de faire une grosse connerie. Voilà. Mais pourquoi tu fais ça? Mais parce que je suis à bout. Pourquoi tu mets de la compote dans les oreilles de ton frère, Lola? Mais aide! Je vais te laisser, non? Je crois que t'es un petit peu occupée. Oui, oui, enfin, non, je suis pas occupée, mais c'est eux, ils sont énervés. Bon, en tout cas, je suis très très contente hein, pour tout ce que tu m'as dit. C'est formidable. Oh, écoute, ça marche pour toi, hein, du tonnerre. Attends, tu veux pas que je te passe Lola? Elle a fait des progrès incroyables. Je vais te la passer, tu vas voir. Lola, viens parler à Tata Flo. Non, vraiment, je t'assure, c'est pas la peine. Non, c'est pas la peine. Arrêtez de nous passer vos enfants au téléphone, on s'en fout. Allez, bisous. Le problème, c'est que nos copines, elles sont pas très claires sur la maternité. Il faut qu'elles s'organisent parce qu'on sait plus trop quoi en penser, quoi. Elles sont pas claires du tout. Un jour, elles vont me dire oh, tu vas voir, c'est formidable. C'est vrai, c'est merveilleux. Tu peux pas comprendre tant que ça t'est pas arrivé. Ça change la vie. C'est magnifique, vraiment. Et le lendemain, te coince entre deux portes, les cheveux comme ça, des cernes comme ça. Ne fais jamais l'enfant. J'arrive, ma chérie. Alors, je sais plus trop quoi en penser, c'est très dur. Et c'est pour ça que moi, je voulais pas vivre ça tous les jours en vacances. Je voulais pas trop qu'ils emmènent leurs enfants. J'ai essayé de les dissuader, d'emmener les petits en Corse. Je leur ai dit, attendez les gars, c'est pas une bonne idée les enfants là-bas. Ah bah la Corse, c'est une terre hostile, hein. C'est pas Disneyland, attention. Hein. Ah bah c'est escarpé, c'est à pic, hein. C'est des falaises. Il y a que des falaises, il y a pas de plage. C'est pas grave. Ouais, mais enfin bon, il y a quand même des sangliers carnivores en Corse, hein, vous savez. Ah bah des dents comme ça, des yeux, j'ai quitté de sang comme ça. Ah bah c'est très connu là-bas, c'est pas grave. Ouais, enfin, il y a Muvrini en Corse quand même, les gars. Ah bah ouais, non mais attends, s'ils se mettent à gueuler dans les montagnes, on fait comment là pour la sieste des petits? C'est pas possible, ça, faut y penser, hein. C'est pas grave. En tout cas, la maison que j'ai louée, elle est pas très sécure, quoi, c'est ça qui m'angoisse. Et bah, elle est pas prévue pour des enfants, la maison, si tu veux, elle est dangereuse, quoi. Bah parce que il y a des murs. S'ils se cognent et tout, hein? On les emmène? Allez, formidable, très bien, on les emmène. Et on les a emmenés, en effet, c'était formidable. Il y avait juste un truc que je savais pas, en fait, avec les enfants. Je suis con. C'est qu'en fait, c'est eux qui commandent. Oui. Parce que moi, je croyais que c'était les parents. Je suis con. N'importe quoi. En fait, c'est eux qui disent. C'est eux qui disent à quelle heure tu te lèves, à quelle heure tu vas à la plage, à quelle heure on rentre de la plage, qu'est-ce que tu regardes à la télé. Oui, parce que moi j'ai complètement arrêté Sex and the City et L-Word. C'est pas grave, je me suis mise à midi les zouzous. Oh, c'est terrible, ils décident de tout, ils décident de quoi on parle aussi. Oui, non, parce que quand il y a des enfants, on peut pas dire des gros mots. Ça fait chier, putain, merde. Oh, on peut pas fumer à côté. Et moi, ma vie se résume à ça en vacances, en fait. Fumer des clopes et dire des gros mots, c'est un enculé. Tu vas bien? Arrête tes cons, fais voir ton cul, arrête. Voilà. Non, ça c'est mes vacances pendant un mois. Oui, c'est sympa. Faut aimer. Mais donc, autant vous dire que je me suis régalée, quoi. Non, mais régalée, c'est le mot. Hein. C'était bien. Hein. Oh, coquillé de jambon tous les soirs. Ouh. Enfin, tous les soirs. Tous les après-midi, 18h30. Non, mais c'est pas grave, parce qu'en dessert, il y avait des petits filous, ma passion. Excuse-moi, machine, oui. Les petits filous qui sont dans le frigo, ouais. Tu les as achetés avec la cagnotte globale? Ouais, je vais en prendre 6, moi, hein. Je vais en faire en masque aussi, et puis en crème solaire, t'es gentil. Oh, c'est terrible. Non, mais c'était pas si terrible que ça, en fait, parce que les vacances étaient sauvées parce qu'il y avait une piscine dans la maison que j'ai louée. Et moi, j'adore les piscines, j'étais toujours fourrée dedans avec tous les gosses. C'est super, c'est vrai. C'est marrant d'ailleurs, c'était une piscine chauffée. Donc... Enfin, je crois. Bien.
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0: Les papas s'impliquent beaucoup aujourd'hui. Moi, je me rends compte quand je vais au parc avec ma fille, tu sais, au square, eh bien, je vois de plus en plus de papas. C'est bien, félicitations, messieurs, génial. Vous avez vu, on se fait chier, hein. Ah, mais c'est bien comme ça, maintenant, vous savez ce que vivent les femmes. Mmh. Ouais, parce que nous aussi, on s'ennuie au parc, hein. Je voulais vous dire, on est comme vous, hein. On n'a pas un gène du parc qui fait qu'on trouverait ça génial de tourner gale. On s'en fout, tous, hommes ou femmes, on se regarde, on se dit, putain, mais qu'est-ce que j'ai fait pour en arriver là, bordel? Ah bah le parc pour enfants, c'est la prison pour adultes, clairement. Alors on se regarde, tu sais, comme ça, entre condamnés à mort et on compatit, quoi. On compare nos peines en silence. Oh mon Dieu, 3 enfants, 30 enfermes, courage. Oh, des jumeaux, double peine, on viendra vous voir. Oh, c'est horrible. Alors c'est une prison très cruelle en plus, le parc, parce que t'es à la fois détenu et surveillant. Donc tu peux pas t'évader, impossible. Et pourtant t'en rêves. Écoutez-moi bien les filles, j'ai le plan de ce putain de parc tatoué sur le cul, ok? D'après mes calculs, si on creuse un tunnel ici, sous le toboggan, on arrive direct chez Zara. Go! Non, mais c'est impossible, évidemment. Ah, détail important, il ne faut pas que ça se voit que tu t'ennuies au parc. Sinon, tu passes pour une mère indigne, on te jette des pierres, donc évidemment, faut faire semblant. Tu sais, moi, j'en rajoute. Tu joues à la maman modèle qui s'implique. Bonjour! La maman sociable, j'ai apporté des ballons. T'en fais des caisses, évidemment, hein. Tu vas même jusqu'à faire semblant de trouver ça passionnant de voir 4 petits cons se battre pour la même balançoire là-bas. Allez, chérie, tu arrêtes. Excusez-la, oui. Bah, tu arrêtes de pousser, tu attends ton tour, voilà. Et bah, tu attends que le petit est fini, puis tu vas... La petite. Non, c'est pas énervant, ça aussi, tu peux pas l'habiller en rose comme tout le monde, cette gamine, non? Trop compliqué de lui foutre 2 kikis dans les cheveux pour pas qu'on refonde au début. Mais bon, elle a pas de cheveux, mais enfin, ça va pousser, oh. Faites un effort, monsieur, il y a un moment, vous... Madame, ah, faudrait voir vous mettre des kikis vous aussi parce que c'est pénible. Je sais que sur une coupe en brosse c'est pas facile, mais enfin bon. Non, ça tu le fais pas évidemment. Là je me fais plaisir, hein, tu te conduis pas comme ça au parc évidemment. Tu n'es pas ta jumelle maléfique, au contraire. Au parc tu as enfilé ta peau de mère et tu les surveilles. Y'a que ça à faire. J'ai envie de me pendre avec une corde à sauter. Oui, ça tourne. Je sais, c'est un tourniquet, c'est le principe. Oh, les flèches. Oh, ils sont un peu légers intellectuellement, quand même, je veux dire. Hein. Ah ben, on sent qu'ils sont pas finis, c'est évident, regarde-les, c'est pas possible. Ça n'aurait pas d'allure, ils ont un comportement qui est inacceptable, c'est comme les caprices. Qu'est-ce que c'est que ça? Qu'est-ce que c'est que cette manie qu'ont les enfants de taper des pieds, de rouler en boule, comme ça, la première contrariété, enfin, ça va pas bien, hein. Est-ce qu'on fait ça, nous, au restaurant? J'avais dit bien cuit. On se contient, tout simplement, sinon ce serait le chaos, on serait toujours en boule. Qu'est-ce qu'il y a? Ah, oh, il pleure, pardon. Qu'est-ce qu'il y a? Pourquoi tu pleures, là? Hein? Non, c'est bon, c'est bon. Ça y est, c'est bon, elle rigole. Ah oh, bah oui, elle a dû voir un caillou. Bah, les enfants ont une gestion des émotions qui est particulière, il faut connaître, ils sont capables de passer des larmes au rire en un quart de seconde. À partir du moment où tu fais diversion, c'est bon, c'est oublié. C'est magique. On va voir que c'est plutôt pas mal, hein? On ferait bien de s'en inspirer, nous, adultes, hein? Il est parti comme ça au bout de 7 ans, tu te rends compte? 7 ans de vie commune qui balaye comme ça, du jour. Ah! Une pomme! Regarde! Mais c'est fou! Regarde un pommage! Tout ce qu'on peut faire!
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0: Ah, moi, je n'ai plus jamais ni à plier la poussette ni à aller au parc. J'ai trouvé la solution ultime. Je ne suis pas débarrassée de l'enfant, non, pas du tout. Oh non, au contraire, j'ai pris une nounou. Oh, une nounou, c'est génial, hein, ça change la vie, c'est extraordinaire. Ah ben, une nounou, c'est comme une maman sans les inconvénients. C'est... Enfin, s'il y a un inconvénient quand même, il faut le dire, c'est que c'est toujours un petit peu angoissant de confier ton bébé à quelqu'un que tu ne connais pas, surtout au début. Enfin, pour les parents, c'est difficile, quoi. Ça peut être inquiétant, angoissant. Moi, j'ai eu très peur les premiers temps, mais moi, c'est aussi peut-être parce que ma nounou, elle est gothique. Bon. Mais bon, là, ça va, maintenant, je la connais bien, donc j'ai plus d'inquiétude, là, j'ai confiance. Non, c'est juste qu'il y a des soirs, c'est vrai que je peux pas m'empêcher de me demander, quand même, qu'est-ce qu'elle lui chante comme berceuse pour s'endormir? Dans sa maison, un grand cercueil regardé par la meurtrière. Un lapin amputé venir à lui et frapper à lui. C'est, ouvre-moi les veines. Ou le chasseur me tuera. Bonne nuit, hop là. Ah bah c'est la version gothique, hein. Tant pis, je me dis comme ça au moins ma fille, elle saura ce qui se passe dans la vraie vie. Et puis voilà, hein, qu'est-ce que tu veux que je te dise? Ah bah dans la vraie vie, les chasseurs tuent les lapins, hein, voilà. Qu'on fasse pas croire n'importe quoi aux enfants. D'ailleurs, il paraît qu'il faut pas chercher à leur faire croire n'importe quoi et qu'il faut surtout pas chercher à les épargner de la cruauté de la vie. Et d'ailleurs, c'est le rôle des contes et des contines de leur apprendre ça, la peur, le mal. Et c'est vrai, quand tu lis les contes traditionnels, tu frissonnes, c'est des films d'horreur à chaque fois. Hein. Ah bah le petit pousset, par exemple, que j'ai ici... Tu peux toujours le lire avec le sourire, ça reste sordide. Hein. Le petit pousset. Il était une fois un bûcheron et une bûcheronne bien pauvres. Qui avaient 7 enfants, tous garçons. Oh. Consanguinité, bien sûr. Sur fond de misère sociale. Le plus jeune était resté si petit qu'on l'appelait le petit pousset. Voilà, c'est un handicapé, tout le monde s'en fout. Le contexte est parfait. Une année, oh, la misère devint très grande et le pain manqua. Crise, famine. Ouvrez les guillemets, les parents. Nous ne pouvons plus nourrir nos enfants. Demain, nous irons les perdre dans la forêt pour ne pas les voir mourir sous nos yeux. Chouette idée. C'est vrai qu'on n'y pense pas, c'est pour un dimanche en famille, c'est délicieux. Petit pousset avait tout entendu. 15 ans de psychanalyse, parfait. Le lendemain, lorsqu'ils comprirent qu'ils étaient abandonnés, les frères du petit pousset se mirent à pleurer. Oui, bah, je pense qu'ils peuvent, en effet, c'est un minimum. Pendant ce temps, chez le couple de bûcherons, « Hélas, mes pauvres enfants, où sont mes pauvres enfants ?» disait leur mère en sanglotant. Ben, « Où tu les as laissés, connasse ?»« L'autre, ils ont dit, c'est fou, fallait passer avant, hein ?» Pardon. Heureusement, vous connaissez la suite, Petit Pousset retrouva facilement le chemin de la maison grâce au petit caillou qu'il avait semé le long de la route. Handicapé, mais pas con, le gosse. Lueur d'espoir. Mais, ah oui. Mais arrivés à la porte de leurs parents, les 7 frères n'osaient rentrer. Oh, tu m'étonnes, évidemment. T'imagines l'accueil? Le père? Oh, putain. Simone, ils ont retrouvé les petits. Viens voir. Ah bah, je te le dis, je les vois là, tous là. Ah bah, je sais pas comment. Est-ce qu'ils avaient un tom-tom sur l'iPhone ou je ne sais quoi? N'empêche qu'ils sont là, je te le dis, il en manque pas, 1, 2, 4, 6, il y a même le petit con derrière avec ses caillasses, regarde. Bon bah plan B, il va chercher la hache.
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0: Ça va?
5: Et toi?
0: Je suis trop contente.
5: Moi ça fait plaisir.
0: Super que t'aies pu venir. Tu sais pourquoi t'es là ou pas?
5: On m'a pas trop expliqué.
0: Ouais, d'accord, en fait voilà, tu vas me servir des talons dans la soirée, c'est-à-dire que...
5: Je peux aider.
0: Non mais... c'est-à-dire qu'en fait, je vais te poser des questions sur les hommes, des questions que nous, on se pose les femmes, je crois que je suis pas la seule. Et bien puis sûr. Toi, tu me réponds en toute franchise.
5: Voilà. Non, bah, tu me connais, bien sûr.
0: Tu cherches pas à m'épargner.
5: Non, franchise.
0: Voilà. Formidable. Super, donc bah, je commence tout de suite. Question que toutes les femmes se posent, je pense.
5: Ouais.
0: Pourquoi,
5: ouais.
0: Quand vous dites à une fille, je te rappelle, pourquoi vous rappelez pas? C'est chiant.
5: Pourquoi ça t'est arrivé?
0: Hein?
5: Ça t'est arrivé?
0: Non, pas moi.
5: Non,
0: c'est une question qui revient globalement. Non, moi jamais. Pourquoi vous rappelez pas? C'est chiant.
5: Ah, mais faut jamais rappeler.
0: C'est vrai?
5: Ah, jamais, jamais tu ne rappelles.
0: Pourquoi?
5: Mais parce que la fille,
0: ouais.
5: Si je la rappelle,
0: ouais.
5: Elle va savoir qu'elle me plaît.
0: Ouais.
5: Et si elle sait qu'elle me plaît,
0: ouais.
5: Elle me rappellera pas.
0: Ouais, d'accord. Bon, c'est con, parce que du coup, elle te rappelle pas dans les deux cas.
5: Mais c'est ce que je te dis.
0: C'est complètement con.
5: Ouais.
0: Tu lui dis oui, en plus, l'effronté. Parce que... Mais, eh ben, ça se trouve, elle te plaît, tu lui plais, et vous reverrez jamais de votre vie, c'est ridicule.
5: Voilà. Mais au moins, elle saura jamais qu'elle me plaît. T'as compris le truc ou pas?
0: J'ai compris, bah, vaguement, je crois. Ça, c'est bizarre. Je sais pas. Ouais. Quand vous êtes chez une fille, alors pareil, ouais. La première nuit, tu sais que tu passes chez une fille. Oh, pourquoi vous partez dans la nuit? Pourquoi vous restez pas le matin au petit-déj avec nous? C'est chiant.
5: Ah, ça t'est arrivé?
0: Non, pas moi.
5: Ah bon?
0: Pourquoi vous restez pas?
5: Ah, mais faut jamais rester.
0: Faut quoi?
5: Ah, tu ne restes jamais. Mais non, mais c'est l'ultime boulette de rester.
0: C'est vrai?
5: Oui. Mais parce que...
0: Quoi?
5: La fille.
0: Ouais.
5: Si je reste.
0: Oui.
5: Elle va savoir qu'elle me plaît. Et si elle sait qu'elle me plaît?
0: Elle me rappellera pas.
5: Okay. Voilà.
0: D'accord.
5: Tu vois, t'es okay.
0: Comme voilà. Le téléphone, en fait, c'est pareil.
5: Exactement.
0: Ah oui, d'accord. Donc, en fait, vous inversez tout.
4: Oui.
0: Ah, ça y est, je crois que je comprends. En fait, quand vous restez, par exemple, le matin, c'est que la fille vous plaît pas.
4: Exactement. Tiens, regarde-moi, par exemple, en ce moment, je suis avec une fille qui me plaît pas trop.
0: Ouais.
4: Pas du tout, même. Eh ben, ça fait 10 ans qu'on est ensemble.
0: Ah oui, non, c'est vachement bien.
4: Ouais, mais c'est bizarre tes questions. Vous êtes tordues, les filles, parfois, c'est...
0: C'est possible, ouais, c'est peut-être nous, je sais pas. Et alors, par exemple, si je suis dans un bar... ça m'est pas arrivé à moi. Je suis dans un bar avec une copine.
4: Ouais.
0: Et il y a un mec qui me plaît, bon, peu importe. Et ouais. Le mec, il me regarde pas de la soirée.
4: D'accord.
0: Mais rien. Mais ouais. Non, calcul, je n'existe pas.
4: Ouais, j'imagine. Ouais.
0: Ou pas.
4: Bah, j'imagine la situation
0: voilà. Mais je n'existe pas, il est là, tu sais, il me regarde pas, il regarde ma copine vaguement.
4: Voilà.
0: En fait, c'est une feinte, c'est l'inverse, c'est parce que je lui plais.
4: Non. Non, là, ça, c'est qu'il veut emballer ta copine.
0: Ah, exception alors.
4: Exception, voilà, ouais. Surtout si ta copine, c'est Émilie.
0: Tu
4: sais, Émilie, là, ta copine. Elle est mannequin, non? Elle est.
0: Ouais, hein, mannequin lingerie, ouais.
4: Wow, elle est là, non?
0: Ouais, elle est là, elle est en coulisses, mais elle doit rentrer chez elle, je crois.
4: Ouais.
0: Excuse-moi, j'en ai pas fini, je vais en profiter pour te poser une question un peu perso. Ouais. Là, par exemple, je viens d'avoir un premier rendez-vous avec un mec et ça s'est trop bien passé, quoi.
4: Ouais.
0: Mais le rêve.
4: Vas-y,
0: mais le dîner de malade, quoi.
4: Ouais.
0: Affinité, échange, dialogue, t'sais, ouais, passe-moi le sel et toi. Non, mais tac au tac, truc
4: ouais.
0: De malade, affinité énorme, soirée mortelle, on discute jusqu'à 9h30, 10h. Non, mais attends,
4: du matin?
0: Du soir? Au moment de l'addition, le mec grand prince, il paye sa part. Gentleman, à la fin, il montre une bouche de métro et tout.
4: Ouais. Il est bon, le mec.
0: Mais la soirée de rêve.
4: Ouais.
0: Et là, ça fait 3 semaines qu'il m'a pas rappelé. En fait, ça veut dire que je lui plais et qu'il me fait mijoter.
4: 3 semaines?
0: Un mois.
4: C'est bien mijoté, déjà, là. Hein, hein? C'est cuit, même, non?
0: Bien sûr, c'est cuit.
4: Ah, c'est cramé.
0: Donc ça, par exemple, si je lui envoie un petit texto, il sera content.
4: Exactement.
0: Et voilà.
4: Ce qui lui permettra de ne pas te rappeler.
0: Parce que je lui plais.
4: Voilà.
0: Denis, tu changes ma vie. Oh putain, le nombre de mecs à qui je plais en fait. Bon. Non, je pense à un truc là, excuse-moi, mais...
4: Quoi?
0: Non, mais tu m'appelles jamais toi, par exemple.
4: Quoi?
0: Je dis, tu m'appelles jamais.
4: N'importe quoi.
0: Non.
4: Mais j'aurais... si, encore... Bah, l'autre fois, je t'ai encore appelé quand j'avais un problème d'argent là.
0: Non.
4: Ah non, c'était pas toi.
0: Non, tu m'appelles jamais, tu m'invites jamais au resto.
4: Si.
0: Tu me regardes jamais moi, plutôt mes copines. Denis.
4: Quoi?
0: Non, dis pas plus. J'y vois clairement ton jeu, Denis. Oh, putain, pas toi, Denis, pas toi. Pas nous.
4: Hein?
0: On n'a pas le droit. On n'a pas le droit, Denis.
4: Hein?
0: Oh, je suis désolée, putain.
4: De quoi?
0: Ben, je... Ça va être un petit peu humiliant devant tout le monde, excuse-moi, je...
4: Ouais.
0: Non, Denis, toi et moi, ça va pas être possible. Voilà, excuse-moi.
4: Ah là là là là là là.
0: Putain.
4: Aïe. Ah, ben...
0: Je suis désolée.
4: Ouais,
0: tu sais pourquoi?
4: Non.
0: Ben parce que là, ça gâcherait notre amitié. Moi, je peux pas me passer d'un copain comme toi pour me donner des conseils comme ça.
4: Ben, je comprends.
0: Ben ouais, je sais.
4: Ah là là là là, si je m'attendais à ça... Bon.
0: Ça va aller?
4: Écoute, ouais, ben écoute, je vais... Ça va, oui.
0: Oui,
4: oui. Je suis un peu partagé dans mes sentiments, mais je...
0: Bah, si va. Je peux t'aider à m'oublier, en tout cas,
4: ouais.
0: N'importe quoi, je veux dire... j'en sais rien. T'as des photos de moi chez toi?
4: Évidemment.
0: Ou pas? J'ai clés.
4: Ok.
0: Brûle, ça
4: et
0: c'est
4: les
0: la base.
4: Les DVD?
0: Vous aussi, les DVD?
4: Ouais.
0: Non, ramène-les, je dois en donner à des copains. En tout cas, si tu veux que je t'aide d'une manière ou d'une autre, financière, affective...
4: Non.
0: Putain, mon pauvre gosse. Quoi?
4: Oui, peut-être... Ce soir, bon ben, avec ce que tu m'annonces, je vais être un petit peu, je vais avoir besoin de m'épancher, de
0: bien
4: parler. Est-ce que je peux te demander le numéro d'Emilie?
0: Bien sûr. Mais t'es malade,
4: ouais,
0: mais évidemment, Emilie,
4: ouais.
0: Monsieur.
4: Bien sûr.
0: Mais c'est la moindre des choses. Attends, bah, je te donne le téléphone. Emilie, elle est à elle, gros lolo.
4: Elle,
0: Lily, gros lolo.
4: Lily, gros lolo.
0: Appelle-la, vraiment, ça lui fera plaisir.
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0: J'aimerais bien vous raconter mon accouchement maintenant. Non, je peux pas. Non. Je suis comme toutes les mamans, hein. Je veux dire, c'est pas parce que je suis connue que je déroge à la règle, hein. Moi aussi, je suis sous secret maternel, hein, comme vous toutes. Ah bah, les mamans, ils nous font signer une clause de confidentialité en sortant de l'hôpital. C'est tout courant, ça. C'est pour pas qu'on effraie les générations à venir, les futurs. Eux, ils ont réalisé que si jamais on racontait, on les bruitait réellement le bonheur que c'est, eh bah, ben, l'humanité pourrait s'éteindre en 50 ans à peine, ils ont calculé, dis-moi. Ah mais non, c'est très sérieux, attention, c'est pour ça, on a pour consigne de la fermer, vraiment, hein, ou de rester évasive. Et ça, on le sent que les mamans sont évasives. Hein. Ah bah si, quand t'es enceinte pour la première fois, t'es super inquiète. Alors tu te tournes vers elle, évidemment. Tu leur demandes, mais raconte, alors c'est comment? Moi, je ne sais pas, dis-moi, ça va faire mal. C'est quand le ventre, mais m'en rappelle plus. Écoute, alors là... Oh, tout ce que je peux te dire, ma chérie, c'est que quand on te met le bébé sur le ventre, c'est merveilleux. Non, mais bon, moi, ce que je voudrais savoir, c'est quand il passe de dedans à dessus. C'est ça qui m'intéresse, mais ça, elles n'ont pas le droit de vous le dire, moi non plus. On a juste le droit de dire trois phrases suivantes.
6: La grossesse? Ouais, c'est un petit peu long, surtout vers la fin.
0: Deuxième, c'est la césarienne?
6: Ouais, ça tire un petit peu, je te cache pas.
0: Et le troisième, c'est la péridurale?
2: Non, ça fait pas mal.
0: Ce sont les trois seules phrases qu'on a le droit de dire, tout le reste, c'est interdit. En tout cas, tout l'accouchement, c'est silence radio, quoi, vraiment. D'ailleurs, c'est peut-être pour ça qu'on appelle ça accoucher par voix basse. Moi, je connaissais pas l'expression, moi, ceci dit. Quand ils m'ont dit, est-ce que vous souhaitez accoucher par voix basse? Je dis, oh, bah, je sais pas.
2: Je promets pas de ne pas crier.
0: Ah, par voix basse, pardon, j'ai cru à voix basse. Alors, ça me paraissait... Est-ce que je veux accoucher par voix basse? C'est-à-dire, il y aurait une voix haute? Comment? Est-ce qu'on a... On a le choix? Comment ça se passe? Est-ce qu'on peut tousser un bébé? Comment ça... Non, on peut éternuer des jumeaux. Ah non, parce que je comprends pas. Ah d'accord, c'est... Non, non, c'est juste pour dire accoucher normalement. Très bien. Ça fait partie du magnifique vocabulaire de la grossesse et de l'accouchement. Dont je ne peux pas vous parler là, alors je peux vous parler des autours, quoi, des périphériques. Qu'est-ce que... Le baby blues, notamment. J'adore ce terme. Léger comme terme, un peu léger. Blues. T'as pas le blues quand tu viens d'accoucher, non. Johnny, il a le blues. Pendant que toi, tu fais une dépression postpartum. Il y aurait. C'est autre chose. Mais comme le mot dépression est vilain, comme ça fait peur, évidemment, ils voulaient pas effrayer la jeunesse, ils ont changé. Ils ont réuni des publicitaires et ils ont trouvé Baby Blues. C'est bon, ça va prendre ça, Baby Blues. Bah, c'est vrai que c'est mignon. Ça fait américain, ça t'as presque envie de l'avoir. Oh, pourvu que je l'ai.
2: Oh oui, tu l'auras. T'inquiète pas.
0: En fait, tu l'auras. Non, évidemment, je dis ça, mais il y a toujours des filles qui vous diront qu'elles l'ont pas eu, hein, évidemment, d'ailleurs. En général, ce sont les mêmes qui vous disent que l'accouchement, c'était le plus beau jour de leur vie. Ce que je respecte, hein, je comprends. Je me demande juste, ces filles-là, c'est à quoi ressemblent les autres jours de leur vie. Ah bah c'est sûr que oui. Bien sûr, oui. Si t'es afghane. Ah bah si tu vis en temps de guerre ou que t'es séquestrée, violée tous les jours par ton oncle. Là, éventuellement, l'accouchement, ça peut être le plus beau jour de ta vie, évidemment, hein. Non, mais je vais trop loin, hein, je le sens. Ouais, non. Attendez, je voudrais pas décourager les jeunes filles. Hein. Non, je voudrais pas être responsable, je vous jure. Là, les filles, vraiment, j'en rajoute volontairement, mais c'est pas si terrible. Hein. Vous verrez, par exemple, la grossesse, c'est rien du tout. La grossesse, c'est... Non, je cherche une métaphore poétique. Eh bien, la grossesse, c'est comme un... C'est comme une gastro qui dure 9 mois. Et encore, pendant une gastro, tu maigris. Donc c'est au-delà de ça, comment dire, c'est comme une gueule de bois qui dure 9 mois. Celle où tu te lèves le matin, tu vomis et tu te dis plus jamais je boirai une goutte d'alcool, plus jamais. Bah la grossesse c'est pareil, tous les matins tu te lèves, tu vomis et tu te dis plus jamais je prends l'amour, plus jamais. Ce qui revient à dire plus jamais je boirai une goutte d'alcool, plus jamais. Non mais sinon, attendez, parce qu'il faut que je véhicule un message positif moi aussi sur la grossesse, sinon je vais me faire engueuler, donc la grossesse c'est plein d'avantages. Par exemple quand t'es enceinte, ouais... T'as des hémorroïdes, ouais. Non, merde, pardon, lapsus. Non, même en chantant, ça fait mal, pardon. Je cherche, ok. Léger, chaussure, ouais, ben. Donc, varices, les œdèmes, ça c'est pas bien non plus. Ah, t'as bonne mine quand t'es enceinte. Et toute la journée, on te le dit, c'est vrai, qu'est-ce que t'as bonne mine, c'est fou, t'es hyper belle. Ah, je te promets, je t'ai jamais vue aussi épanouie. Alors, épanouie, c'est une manière courtoise de dire que t'es grosse, hein, je vous le dis. Non, pas du tout, Florence, tu es cynique. Non, je t'assure, vous avez quelque chose, vous, les femmes enceintes, vous avez une aura. Non, j'ai pas d'aura, connard, ça fait juste 9 mois que j'ai pas bu une goutte d'alcool, que j'ai pas touché une clope et que j'ai 20 kilos en trop. Donne-moi ta cigarette, dépêche-toi. Non, mais c'est vrai que t'as bonne mine, évidemment, parce que tu es en santé, hein, tu te ménages, donc... T'as des beaux cheveux aussi quand t'es enceinte. Ouais. T'as des beaux ongles. Et nous, on s'en fout, les filles, d'avoir des beaux ongles, ça sert à rien. Ce qu'on veut, c'est faire un petit 36. Ça sert à rien d'avoir des beaux ongles. Enfin, t'as déjà essayé de ramener un mec avec tes cuticules. Ah ben voilà. Mais évidemment, fallait que je démarre par là. Quand t'es enceinte, voilà l'avantage. Tu as des beaux seins. Enfin, beaux. Gros. mal, parce que bon, faut voir ce qu'il y a dessous. Hein. Bah, le réseau autoroutier français en filigrane. Les veines apparentes, magnifique. Google Maps en permanence, sur le cas. Oh, si, il y avait un truc, si. Je trouve qu'il y a un moment sympa quand t'es enceinte quand même, c'est quand le bébé bouge. Même si c'est pas il bouge qu'on devrait dire, mais plutôt il bouge tous mes organes, l'enfoiré. C'est plus juste. Ah bah attention, hein, il s'installe. Hein. Il te refait la déco à l'intérieur, laisse tomber ça. C'est Valérie D'Amido, le gosse. Hein, c'est... 9 mois pour tout changer, ok. Alors mes chouchous, mes petits lapins, mes choupinous, voilà ce qu'on va faire. On va commencer par déplacer la rate, ok. Ça va libérer vachement d'espace. Ici, moi, les filles, j'ai envie de faire une chambre de princesse. On va dégager les côtes. Et pour la vessie, ben, j'ai envie de dire qu'on va appeler Francky et on va maroufler la vessie.
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0: Il y avait un truc qui me dérangeait, c'était les rapports entre les hommes et les femmes dans l'entreprise. C'est bizarre, je trouve. Enfin, c'est pas leur rapport qu'ils sont plutôt sympas, c'est plutôt la place qu'ils occupent dans l'entreprise. Vous savez, les hommes d'un côté, les femmes de l'autre, chacun son poste. Toujours les mêmes, d'ailleurs. Et alors, moi, je me suis toujours demandé ce que ça donnerait si on inversait tous les rôles. Vous voyez, les femmes à la place des hommes et inversement. Je pense que ça changerait pas grand-chose, mais ça pourrait être rigolo. Christian, vous m'apportez un café, vous êtes gentil. Hein? Bien. Installez-vous, jeune homme. Excusez-moi, je vous ai fait attendre. Installez-vous, je vous en prie. Merci. Alors, vous venez pour le poste de standardiste, hein? Oui, oui, notre ancien collègue est en congé maternité. C'est formidable. Standard, pardon. C'est bien, standard. Ça vous plaît? C'est sympa, le téléphone. Hein? Épanouissant, ça. Voilà, bon. Alors, standard. Très bien. Quel âge vous avez? 43 ans? Hein? Bientôt la retraite?
8: On rigole.
0: Ça se verra pas, vous serez au téléphone, Dieu merci. Alors, 43 ans, très bien. Vous êtes marié, peut-être? Non? Vous n'êtes pas marié du tout? C'est bizarre. Non, j'ai dit, c'est bizarre, un bel homme comme vous. Hein. Bon. Alors, je le note. Hein? Not married. Vous pouvez pas comprendre, c'est de l'anglais. Not married. Bien régulier. ED. Bon. Alors, vous avez des enfants, peut-être? Des enfants. Non? Je préfère, c'est parfait. Non, parce que les papas qui filent en douce à 17h pour aller chercher les gamins à l'école, j'en peux plus. Donc pas d'enfants, c'est formidable. Vous n'avez pas prévu d'en faire dans les 10 prochaines années? Non? Super, bonne réponse. Bien, écoutez, je crois qu'on a fait le tour, hein, Monsieur Chabert, c'est ça, c'est vous? Bon, je vois que je vais pouvoir vous appeler Patrick, hein? Ce sera plus pratique. Patrick, pratique. J'adore l'humour. Bien, écoutez, Patoche, je vous remercie. Merci infiniment d'être venu, je vous rappelle très vite. Merci, Patou, merci. Allez-y, marchez, je vous regarde, tournez-vous. Voilà, au loin, comme ça. Ah, c'est bien ça, c'est pas mal. Christian, Christian, vous faites rentrer les filles pour la réunion, je suis prête. Hein? Et puis vous prendrez les messages, vous êtes mignon. Merci Christian, merci. Voilà. Tournez-vous Christian, il y a un truc sur le mur. Voilà. Un petit cul. Hein. Allez, on y va, parti. Comment ça va les filles? Oui, je sais, je suis un petit peu à la bourre. Ça va bien? Qui est-ce que j'ai pas vu ce matin? Poulimon, ça va Poulimon? Bien? Il est joli votre tailleur, il est bien. Voilà, un petit peu courte la jupe, hein. Faudrait avoir un peu vous enrhumer, Poulimon, hein. Ah bon. Non, on a compris. Allez. Ça va. Qui est-ce que j'ai pas vu encore? Berger, ça va? Berger? Oui, oui. Fermez votre corsage, Berger. On voit tout votre soutien-gorge. Fermez. Voilà, hein. Puis fermez votre gueule aussi, parce que vous m'énervez. Ouais, vous avez rien dit, je sais, mais c'est en prévision. Vous m'énervez. Vous avez une voix qui m'agace. Pérez, elle est là. Tiens, Bosquet. Elle est où, la petite Bosquet? J'avais deux mots. Lui? Hein? Ah. Fourré, pardon, c'est ça. Fourré, Fourré. Madame Fourré, qu'est-ce qu'on fait avec ce nom? Hein? Ah, faut changer, ça va pas, Fourré, on n'y croit pas. C'est moche. Non, ça va pas, quand les clients téléphonent, ça va pas. Je voudrais Fourré, ça va pas. Eh ben, faut changer, prenez votre nom de jeune fille. Hein? Voilà, c'est bien. Bourlier, ça va, Bourlier? Oh, petite mine aujourd'hui, hein? Mais grosse haleine, par contre, hein? Oh là là! Non, bah, restez éloigné de moi, à distance. Voilà, par là-bas, merci. Oui, non, mais je vous aime pas, Bourlier, c'est pas nouveau. Bien! Alors. Donc, si je vous ai réunis, c'est pas pour parler chiffon, hein? Bon, c'est pour regarder un petit peu ensemble vos chiffres de la semaine. Donc, on y va? Voilà, c'est fait. Je suis pas contente. Donc j'aimerais savoir ce qui s'est passé en clientèle. Je vous écoute. Oui, oui, devant tout le monde, on y va. Allez, Pérez, c'est vous qui commencez, on y va, Pérez. Je suis là. Vous cachez pas derrière une frange pourrie, là, trop longue. Alors, qu'est-ce qui s'est passé en clientèle, Pérez? On vous écoute. C'est pas de votre faute. Les temps sont durs. Ouais, taisez-vous, m'énervez. Christian, qu'est-ce qui se passe avec ce café? Vous le torréfiez vous-même, vous faites quoi? Elle gringo, là. Oh, le taquille. Je vous taquille. D'accord, merci. Merci, Christian. Ouais, moi aussi. Oui, moi aussi, Christian. Oui, tout à l'heure. Bien, on l'est. Vous êtes avec nous? Alors, qui est-ce que j'ai pas entendu? Oui, bah vous, ça va, on a compris. Berger, peut-être? Ça serait intéressant de l'entendre, Berger. Quel regard vous portez sur la semaine, ou alors? Hein? Faut dire louche, Berger, elle y voit rien. Qu'est-ce que tu veux qu'elle porte comme regard sur la semaine, Berger? Berger! Non, arrêtez de pleurer, je vous taquine. Ouais, c'est pas sympa de se moquer du physique, Bourdier. Alors, qu'est-ce que c'est d'après vous? C'est quoi? La récession? C'est la récession? Bien sûr, oui. Là, t'es avec ses yeux qui se disent bonjour, c'est la récession! Merde! Ah! Christian, pardon. Non, je vous avais pas vu. Allez-y. Je me recoiffe, en fait. Voilà, posez-le là, le café, s'il vous plaît, dans ce périmètre. Merci. Ah, la sucrète est tombée. Baissez-vous. Merci, Christian. Merci infiniment. Bien, alors, bon, on va devoir laisser le problème en l'état. De toute façon, il est 20h, on va laisser les hommes de ménage faire leur travail. On va libérer la salle de réunion. On peut finir dans mon bureau, si vous voulez. J'ai des cigares et du Chivas. En plus, j'ai trouvé un site de cul sur Internet. Les filles, vous allez être folles. Pompierenchaleur.com.
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0: La sagesse. Vous savez, la sagesse, c'est qu'en vieillissant, bah, tu deviens plus modéré, plus calme, plus tolérant. Tu relativises les choses, tu es plus ouvert. T'es qu'une merde. Non, parce qu'à 20 ans, je veux dire, t'as des convictions, t'es sûr de toi. À 20 ans, tu dis des choses radicales, genre « Ah non, mais lui, mais c'est bon, mais c'est trop un connard !» Bah, à 36 ans, tu vas dire « Bah écoute, je pense qu'il doit être très malheureux, il a dû avoir une enfance difficile. » Ça, la sagesse. Puis à 20 ans, t'as des rêves, évidemment, plein la tête, plein le cœur. Ah non, mais lui, mais c'est bon, c'est l'homme de ma vie, quoi. Laisse tomber. Alors qu'à 36 ans, bah, je pense qu'avec lui, je suis dans un processus de réassurance narcissique, classique. Puis à 20 ans, t'as la rage aussi, tu sais. T'es jalouse. Oh, regarde comment elle est belle, elle m'énerve, cette pute. Alors qu'à 36 ans, oh, regarde comment elle est belle, elle m'énerve, cette pute. Non, c'est pas pareil. N'importe quoi. Certes. Bon, je me suis trahi, c'est vrai qu'il y a quand même un domaine, c'est vrai, où la femme ne vieillit pas. C'est-à-dire qu'elle ne gagne pas en maturité, c'est bien l'amour, évidemment, parce qu'une femme en amour, ça a 12 ans à vie. Des couettes, en permanence, comme ça. Ah ben, une femme amoureuse, c'est très simple à comprendre, c'est basique. Quel que soit son âge, une femme en amour, elle passe par 3 phases. C'est comme ça. La première, c'est évidemment la phase de la rencontre, c'est les débuts, c'est le moment où elle tombe amoureuse, c'est la phase que j'appelle la phase du craquage. C'est-à-dire qu'elle va craquer pour un mec, parce que, je sais pas, il est pas pareil, il est différent. Je sais pas, il a un petit truc en plus, en fait, que j'adore. Un petit truc qui me fait craquer, voilà, et qu'elle va détester 6 mois plus tard. Le petit truc en question. Exemple, il joue de la guitare, je t'ai dit ou pas? Je t'ai déjà dit? Ah ouais, bah je te redis. Ah, comme un dieu, je te jure. Ah non, mais le mec, c'est un artiste, il s'en rend même pas compte, quoi. Ça me fait mourir, quoi. Je te promets, je pourrais l'écouter pendant des heures, c'est... Oh, 6 mois plus tard, mais ferme ta gueule avec ce banjo, je te fous dans le fion. Arrête, tu nous saoules avec tes chansons de merde, là, on n'en peut plus, là. Ça, c'est typiquement féminin. Et évidemment, ça marche avec tout. La guitare, c'est qu'un exemple, mais ça marche avec tout. Ça peut être n'importe quoi au début, ça peut être, je sais pas, il est vachement sportif. Je t'ai déjà dit? Ah, bah, je te redis. Ouais, il est très sportif, c'est ça que j'adore, il est vachement sain, quoi, tu vois, de corps et d'esprit, ouais, j'adore, il est, comment te dire, il a une hygiène de vie vachement stricte, il boit jamais une goutte d'alcool, ça me chante, ça me sécurise, je me fais chier avec toi. Putain, mais bois un coup, fume un joint, fais quelque chose. J'en ai marre de vivre avec un balisto, là. Là, vous avez compris le principe, évidemment, déclinable à l'infini. Oh, j'adore ces petites poignées d'amour, mais t'es gros, t'es gros. il est vachement drôle, on n'arrête pas de déconner. On peut parler sérieusement deux secondes, oui, la vie n'est pas un gag. En fait, la femme finit par détester ce pourquoi elle vous a choisi. Enfin, ça n'a pas de sens, c'est ridicule. C'est comme si, je sais pas, c'est comme si t'achetais une mousse au chocolat parce qu'elle est au chocolat et que t'adores ça. Et le soir, première cuillère. Oh non, c'est chocolat. Quoi? Oui, je le savais, mais quand même. C'est pas une raison, ils auraient pu faire des petits efforts. Ils auraient pu essayer de me surprendre. Du coup, la femme va rentrer en phase 2, évidemment, elle est énervée, donc elle va se venger. Elle va rentrer dans la phase que j'appelle la phase du soulage. C'est-à-dire qu'elle va vous saouler. Mais vous saouler. Je suis en plein dedans, moi je saoule mon mec, c'est magique. Ah, moi je me supporte pas, je me vois faire, je me déteste, on dirait une mère juive avec mon mec. Sauf que je suis pas sa mère et que je suis pas juive, donc il y a un problème. Qu'est-ce que tu fais là, on peut savoir? Dis-moi, qu'est-ce que tu es en train de faire là maintenant, je te parle. Qu'est-ce que tu fais? Tu regardes la télé? 10h du matin, tu regardes la télé? Ah, ben oui, bien sûr, tu es levé depuis un quart d'heure, alors il faut reposer les jambes, que je suis bête. Va pas te faire une luxation, je ne sais quoi. Et qui c'est qui va faire les courses? On peut savoir, c'est William Lémergie, va aller au Franprix avec son petit panier, dis-moi. Et Romeshko, il charge la bagnole, comment ça... Non, t'as raison, c'est pas grave, on s'en fout. On n'a plus rien à manger, mais si ta fille, à la fin, elle mangera ses mains, mange tes mains, chérie, papa, il regarde la télé. Et puis nous, ben, qu'est-ce que tu veux? C'est pas grave, on mangera les restes, on mangera ses ongles. Je te garde l'auricule, où tu vas? Pourquoi tu te lèves? Tu vas où? Tu vas faire les courses? Tais-toi, tu sais pas faire, tu vas ramener n'importe quoi. Donne-moi ça, c'est moi qui vais, va! Comme d'habitude. Voilà, une phase 2 bien agréable. Vous l'aurez compris. Et alors, la phase 2, c'est une phase qui dure longtemps. Ah ben, je vous cache pas que la phase 2, elle dure le temps qu'il faut. Pour faire de vous, messieurs, des hommes parfaits, des hommes doux, attentionnés, forts et fragiles à la fois, des hommes ménènes. Et là, la femme, arrivée à son but, oh, je m'ennuie. Elle va donc entrer en phase 3, tout logiquement. Craquage, soulage, dégage.
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0: Qu'est-ce qu'il y a? Je parle comme une vieille? Ouais, mais je suis vieille. Non, bah si, je suis vieille. Enfin, certes, j'ai pas connu la guerre, mais enfin, j'ai connu Alphaville, Bronze qui bite et Durand, donc on se calme. Mais je le sais, tu es vieille. Merde, j'ai fumé dans des avions, les mecs. J'ai fumé dans des trains. J'ai fumé dans des restaurants. J'ai même fumé dans des wagons-restaurants. J'ai roulé sans casque, j'ai conduit sans ceinture, j'ai bronzé sans protection. J'ai eu des sièges en jean et des phares jaunes. J'ai écouté des faces A et des faces B. J'ai fait de la science nat et de l'EMT. J'ai passé un bac qui n'existe plus. J'ai bu du Malibu. J'ai mis de l'Obao et de l'Impulse. Et personne m'a offert de fleurs. J'ai mangé des trites et des Raiders. J'ai connu Michael Jackson noir et Madonna jeune. J'ai mis du Studio Line de L'Oréal sur mon carré asymétrique et je me suis fait faire un décollement de racine. J'ai porté des vieux harnais sur la tête, des Burlington aux pieds, et bien souvent autour il y avait des Crics. J'ai dansé des pogos, des lambadas et même des slows en discothèque. J'ai roulé à 180 sur l'autoroute et à 2 sur un chapis. J'ai fait des chèques en francs, des numéros de téléphone à 7 chiffres. J'ai eu un Minitel, des Maxi 45 et un 90 au cul. Allez alors, vieille ou pas vieille? Ouais, mais je le sais. Hein. Je sais que je suis dans la deuxième partie de ma vie, c'est ça que je veux dire. Que ma vie est derrière moi, il y a des signes quand même. Il y a des indices. J'ai acheté une machine à coudre. J'écoute Chant de France. Et la dernière fois que j'ai fait les deux en même temps, j'ai vu la mort passer par ma fenêtre comme ça. Ah bah je suis désolée, quand dans une année tu fais plus de brunch que de soirée, tu sais que t'es sur la pente descendante, mec. Hein. Ah parce que le brunch, il faut savoir que c'est juste un alibi pour pouvoir se bourrer la gueule en plein jour. Hein. Bah oui, parce qu'à mon âge, on peut plus se coucher à 6 du, tu comprends? Donc tout devient prétexte à se déchirer, à oublier que tu vas mourir, tu vois, la chandeleur, la galette des rois, Noël, l'anniversaire du petit, mais le brunch c'est formidable, c'est peut-être domadaire. Venez bruncher à la maison dimanche. Oh bah si, comme ça on se défonce la gueule pendant que les enfants jouent dans le jardin. Et c'est ça qui se passe. J'ouvre un petit rosé, non? Il fait frais, on est dans le jardin, on est bien. Alors écoute, Michel, quand même, il est 11h30, je sais pas. On vient de déjeuner. Bon, alors, un petit verre avec des glaces. Un seul, hein. Et à 19h. Bon, on va y aller parce que...
7: Si, on est... Non, c'est pas nous, mais les enfants sont fatigués. Ils ont arrêté de courir.

0: fera plus de points. Céline.
1: Écoute, je sais pas, moi ça dépend si je prends Laurent ou Christophe.
0: Oh, quel chiant, bah, prends celui que t'aimes le plus, et puis voilà.
1: Oui, bah si je savais, j'en aurais pas deux.
0: C'est pas faux. Pardon. Bon, bah plouf, j'en sais rien, tire au sort. Cécile, qu'est-ce qu'on met nous?
2: Ouais, bah t'as qu'à mettre 3 heures.
0: 3 heures?
2: Ouais.
0: C'est nul, tu vas pas prendre le mec que tu t'es fait hier soir en boîte, là?
2: Eh ben, mais c'est allez, ridicule. Mais 3 heures.
3: Oui, bon, bah, et dis donc, t'es marrante, toi, y a pas foule. J'en ai pas tout autour du ventre, moi, désolée. Hein. Mais... on peut pas dire que j'ai vraiment le...
0: Cécile, le physique, ça veut rien dire.
3: Le choix?
0: Ben oui, le choix.
3: Ben, c'est ce que je dis.
0: Le choix.
3: Ouais, le choix.
0: Voilà, voilà. Tu l'emmerdes, elle t'a dit le choix. Je le mets.
2: Trois heures.
0: De toute façon, 3 heures, c'est positif, c'est un cycle. C'est rond.
2: Ah bon?
0: Céline, ouais. Tu t'es décidée?
1: Ouais, moi, je suis tombée sur Laurent.
0: Formidable.
1: Ben, donc... ça tombe bien parce que je le connais depuis plus longtemps.
0: Voilà. Donc
1: 3 jours.
0: Bien, ça va être sympa. Alors, question 2. Il est plutôt A, slip, B, caleçon.
1: Rien. Bah moi, il met rien.
0: Oui, d'accord, il met rien, mais moi, je mets quoi? Je mets quoi sur le papier? Je vais pas écrire rien, on crée un papier en dessous, et puis après, on leur envoie une photocopie de tes réponses pour qu'ils nous renvoient un profil personnalisé. Il faut quand même que ça rentre dans les caisses, sinon on va pas pouvoir calculer les scores après.
1: Bon, bah, je sais pas, mais slip, là.
0: Mais va voir.
1: Marc, il doit bien en porter de temps en temps.
0: Mais bien sûr.
1: Quand il fait du sport.
0: Mais tout le monde met des slips. C'est le slip ou quelque chose?
2: Je sais pas.
1: T'as qu'à mettre caleçon.
0: Alors, tu n'es pas dit quelque
2: chose. Quoi? Oh, ça va, Florence?
0: Mais tu sais très bien ce qu'il met.
2: Non, je sais pas.
0: Mais arrête de faire ta simple.
2: Je ne sais pas.
0: Tu le sais, si mais tu
2: je ne sais pas. Mais enfin, c'est pas la question.
3: Mais enfin, il n'y a pas marqué justifiez-vous. Bon sang, je te dis de mettre caleçon, tu mets caleçon. On va pas faire une thèse.
0: Bah voilà, pourquoi tu l'emmerdes aussi? Elle t'a dit de mettre caleçon.
3: C'est fou, ça.
0: C'est dingue.
3: Ah, mais elle est nerveuse.
0: Elle te cherche.
3: Ouais.
0: Permanence. Excuse-moi. Bon, en tout cas, moi, je mets slip, hein, ça fait plus installé comme couple.
2: Ah bon?
0: Ça fera plus de points. Alors, vous l'avez dragué dans la rue, chez des amis, en boîte, au bureau?
2: Moi, je mets chez des amis, ça fait plus stable.
0: Ouais. Céline? Attends, Cécile, d'abord, toi, c'est sûr, bah, c'est, c'est en boîte.
3: Eh oh, oh, oh, je te signale que je bossais, moi, au Blue Lagoon ce week-end, hein.
0: Bah, et alors?
3: Bah, alors, tu mets la D, tu mets au bureau.
0: Attends, tu plaisantes, j'espère.
3: Bureau.
0: Mais c'est une discothèque, et puis c'est tout.
3: Florence, arrête, c'est mon lieu de travail.
0: Ah, j'aurais... Bon, alors, Céline, ouais. T'es-il déjà arrivé de te rendre sur ton lieu de travail en micro-short à paillettes avec un whisky coca entre les seins? Question.
1: Bah oui.
3: Ah, et voilà, et voilà.
0: Bureau. Très bien. Céline, tu l'as rencontré où?
1: Moi, je l'ai rencontré chez Yves Rocher.
0: Chez
1: Yves Rocher.
0: Oui, bah, il n'y a pas Yves Rocher.
1: Eh ben, tu me demandes, je te réponds.
0: Non, mais on est très contents d'en savoir plus sur ta vie privée, mais enfin... Hein?
1: Mais c'est elle se contente.
0: S'il n'y a pas une brochée, on fait comment? Tu choisis quelque chose qui est dans la case, quand même.
1: Voilà, ok, si on peut plus parler. Bon, ma mèche, c'est des amis.
3: Eh ben voilà, Céline.
1: Oui, remarque, c'est bien le nom d'un ami, brochée.
3: Mais bien sûr.
1: J'ai bien un copain qui s'appelle Jean-Pierre.
3: Mais bien sûr.
0: Allez, ta flasque. Son sexe mesure au minimum...
3: Jamais vu au repos, moi.
0: Oh, c'est drôle.
3: Oh, ça va. Oh,
0: oh. N'importe quoi.
1: Ouais, bah,
0: donc, parler, non, retenez, parce que je répète pas d'où fait les questions. 5 cm, 7 cm, 9 cm, 12 cm.
2: Non, mais attends.
0: 5, 7, 9,
1: je 12. Sais pas. Moi, je me figure pas combien ça fait, 5 cm.
0: Oh, ouais, c'est
3: petit. Oh, bah, c'est tout petit, Céline. C'est 5 cm, ça se voit pas, ça se cherche.
0: Oui.
3: Oh, oh, oh, y'a quelqu'un?
0: Ah, bah, attends. Non, mais... c'est du plancton.
3: C'est une amie.
1: Hein? Mais t'as pas une règle?
0: Une
1: règle.
0: Bon, bah, bien sûr, tu penses, j'ai tout ce qu'il faut.
3: Céline, c'est
0: que j'ai du succès, j'ai énormément de budget, j'ai un maître de chantier autobloquant.
1: Tu vois?
0: Donc comme ça je vous montre et puis
1: ouais,
0: les gens s'instruisent et puis
3: passe montre les longueurs et vous me dites
1: ouais,
0: oui, non d'accord hein? Attends bah, déjà 5 cm tu voulais savoir et ben ça fait ça 5 cm
3: non ça n'existe pas
0: mais j'en vois pas au fond.
3: Non. Non. Non. Non, ah, non c'est pas
0: on dirait que le maître est loin mais non c'est un effet de brique.
1: C'est pas possible.
0: Bon allez stop alors donc 5
1: non. Bah, non
0: bien sûr 7
1: non
0: 9
1: non
0: 12.
1: Ouais.
0: Moi aussi.
1: Ouais.
0: C'est bien 12 parce que c'est comme un multiple, quoi. C'est...
1: Ah ouais?
0: Oui, c'est positif tout ce qui est 3. C'est... Alors, Céline, oui ou ouais. Pour la question suivante, je te préviens, j'ai pas de rapporteur. En érection, son pénis fait avec son bas-ventre un angle de...

0: 45 degrés, 60 degrés, 90 degrés ou 105 degrés.
1: Non mais attends, et s'il faut sortir de Polytechnique pour faire le test, c'est bon, moi je suis à out. Hein,
0: évidemment, c'est ridicule, en plus c'est pas précis, il précise pas si c'est Celsius ou Fahrenheit les degrés. Et moi je mets la moyenne.
1: Moi aussi.
0: Combien 45 plus 60 divisé par... ouais. Bon, moi je mets 60.
1: Ouais, moi aussi.
0: Très bien. Céline.
2: 105.
0: 105 ? Non ! Oh !
1: Non, tais-toi.
0: Céline, tu n'as pas compris la question.
1: Ah.
2: J'ai fait un bac C, je sais manier les rapporteurs.
0: Mais je te le mets, pour une fois que t'es dans la liste. T'inquiète pas, c'est toi qui vas gagner.
2: 105 degrés.
0: Elle n'a pas compris la question. Alors, dans l'intimité, il vous appelle plus tôt.
1: Comment ?
0: Dans l'intimité, il vous appelle plus tôt.
1: Non. Jamais.
0: Plutôt le mot avec un chapeau.
1: Oh, pardon. Ah, pardon, moi je croyais que tu disais plutôt.
0: Non, rien à voir.
1: En fait, non, c'est plutôt, mais avec un chapeau, non? Pas compris.
0: Ok, donc.
2: Non, attends, c'est qui, ce plutôt?
1: Oh, Céline,
0: t'as bien entendu, c'est rien, c'est le mot, plutôt.
1: Avec un chapeau.
0: Non, ta gueule, tu vas l'embrouiller avec ton chapeau. Plutôt, l'adverbe pronominal, enfin le plutôt, mais où est donc orni plutôt,
1: hein? Ah. Ouais, c'est ça.
0: C'est ça.
1: Bien sûr.
0: On apprend ça en maternelle, c'est la règle de...
1: De 3?
0: De 3, ouais. Bon, dans l'intimité, il vous appelle plutôt 2 points.
1: Hop.
0: Ma puce, Nicole, mon ange, mon canard.
1: Nicole, comment veux-tu qu'il m'appelle Nicole? Je m'appelle Cécile.
0: Ah, s'il te plaît, Cécile.
1: Quoi?
0: Ils ont mis Nicole pour faire l'exemple.
1: Et ben,
0: mais quoi? Mais ils ont mis Nicole parce qu'il leur fallait un prénom, ça veut dire qu'ils t'appellent par ton prénom. Ils ont mis Nicole parce qu'il fallait bien qu'ils choisissent, ils n'allaient pas mettre tout l'éphéméride. C'était peut-être... ça rien, moi, c'était peut-être l'année DN. C'était pas... Attends, mais ils auraient très bien pu mettre Cécile.
1: Et ben c'est ce que je dis.
0: Ah, ils auraient pu mettre Céline.
1: Voilà.
0: Ils auraient pu mettre connasse.
1: Voilà.
0: C'était pareil. Non, mais fais un effort. Bon, Céline, qu'est-ce que tu prends?
2: Je sais pas, t'as pas du coca?
0: Cécile, il t'appelle comment?
1: Il m'appelle pas, il siffle. Fiou, fiou. Et voilà comme ça il fait.
0: Bon, je te mets Nicole. Voilà.
1: Oh, viens, ça va faire des points, ça, Nicole.
0: Oui, bah, t'as cherché.
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0: Je crois que je suis pas une bonne mère. Très con, hein, j'aurais fait un super papa, moi. Putain. Non, je suis pas une bonne mère, je le sais. Alors, pas au sens maltraitant, bien sûr. Hein, je subviens aux premiers soins, quand même, hein, bien sûr. Non, mais ça va, je sais les nourrir, les divertir, les décorer avec des écharpes et tout, oui. Mais je sais pas les élever, ça, mon problème. Ah, moi, je sais pas élever un enfant, moi, j'ai pas la main verte. Oh. Donc ça pousse, mais de guingois, quoi. C'est pas... Qu'est-ce que tu veux que je leur transmette, moi, comme valeur? À part la peur et l'alcoolisme, je veux dire... Compliqué, moi, je savais pas que c'était si dur, moi. Moi, je croyais qu'il fallait juste leur donner du lait pour qu'ils grandissent. Eh ben non, c'est beaucoup plus compliqué que ça, c'est dur tout le temps. Le coucher, par exemple, moi, je sais pas faire. Puis alors, c'est tous les jours, hein, le coucher, je te rappelle, attention, hein. Ah, tu peux pas les coucher un jour sur deux, j'ai essayé, c'est le bordel, hein, ils sont énervés, hein. Oh là, ça gueule, ça se prend tous les yeux, laisse tomber, hein. Ah non, non, alors le coucher chez la maman calme, hein. Je suis sûre que ça doit être comme dans un film de Walt Disney.
4: Ils se marièrent et eurent beaucoup d'enfants. Oh, il dort déjà.
0: Mais d'où il dort le sien? T'as le coucher chez moi, c'est... Si, remarque, c'est comme dans un film aussi, hein. Un film de Scorsese. What do you want? It's time to close your eyes. Close your eyes so I can go downstairs to live my miserable life. What do you want? I did everything. I read the fucking story with the fucking princess. I sung the stupid berceuse. I did the kiss. I did the gratouille dans le dos. What do you want? You want a drink? You want a pee? Why don't you drink your pee, motherfucker? Oh, motherfucker. Motherfucker, justement, et dire que je vous ai fait chier avec ce spectacle éponyme, là. Ah, dis donc, à l'accouchement, ça fait mal. Mais ferme ta gueule. Oh non, mais écoute, si j'avais su, mais l'accouchement, ce n'est rien. Mais l'accouchement, c'est... Oh, une écharde, hein. Ah, à côté de ce qui t'attend tous les jours. Les devoirs. Pourquoi ils font ça? On les a déjà fait, nous, les devoirs. Pendant 15 putains d'années, moi, je les connais, mes tables, hein, ça va, hein. 2 fois 2, 4, 4 fois 4, 6, c'est bon, me prenez pas la tête, hein. Pour les devoirs chez la maman calme. Ça doit être la mélodie du bonheur.
4: Les enfants, sortez vos cahiers du soir et faites vos devoirs. Vous avez 30 minutes. Rejoignez-nous pour le souper, je fais une mousseline.
0: T'as les devoirs chez moi, c'est les nerfs à vif. 20h. Putain, on a oublié les devoirs. Réveille-toi. Réveille-toi, chérie. Mon cœur, on a oublié les devoirs. Ouais, je sais. Bon, on va les faire. Ah si, on va les faire rapidement parce que maman a des invités. J'arrive. Non, mais passez à table, commencez. Alors c'est quoi, cahier du soir? C'est lequel? Rouge, vert, jaune, bleu, je sais pas, je m'en branle, hein, je te le dis. Pas moi qui suis au CP, rangez vos affaires, c'est pénible. Alors, ah voilà, c'est ça, cahier du soir. Dicté, parfait. Alors, là. Là. Y a pas de piège, non. Y a pas de... difficulté majeure, quoi, c'est deux lettres, quoi. Non, voilà, c'est bien, il est bien. Non, on s'en fout de la petite queue du A, on s'en fout. Ne refais pas. Ah, elle refait. C'est bon? Voilà, elle est très jolie, on n'y touche plus. La tortue, tort, comme ma bouche, tort, tort, tortue, tort, et tu. Non, pas toi, maman. Voilà, tortue, et... tortue, mais c'est féminin, tortue. Si, c'est toutes des filles, elles ont des chapeaux en osier avec des marguerites, donc je le sais. Voilà, la tortue, très bien. Ah, non, plus loin. Non, on n'écrit pas plus loin. Oh putain, écrit plus loin. Plus loin, la barre espace. Clac, clac, clac, clac. Voilà, la tortue, hein. Oui, je sais, bah, passez au plat. Voilà, c'est chaud, je m'en fous. La tortue, très bien. Une, foulant en chiffres, on s'en fout. Foulant en chiffres, une, voilà. Kéké à tortue, une carapace. Oh putain, carapace. Attends une seconde, chérie, dessine-la, maman se repose.
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6: Je vais trop bien pour écrire. Alors quand j'ai compris ça, je me suis dit, je vais me créer de la souffrance, tu vois. Je me suis dit, je vais me frustrer au quotidien, puisque c'est ça. Donc je me tends des pièges, tu vois. Par exemple, des fois, je cache mes capsules de Nespresso. Ça, le matin, je suis énervé, il n'y a pas de café. Ah, j'ai la rage. Ah, filez-moi un post-it. Non, évidemment, ça ne marche pas. Je sais où elles sont, c'est moi qui les ai cachées, connasse. J'ai tout ce que je veux, plus rien ne m'énerve. Voilà, c'est le problème. Enfin, plus rien ne m'énerve, si. Quand même toujours deux, trois trucs qui m'énervent. Les doudounes sans manches, ça m'énerve. Voilà. C'est complètement con, là. Non, mais c'est une doudoune, c'est pour avoir chaud. Donc si t'as pas les bras, tu te pèles les bras. C'est ridicule, c'est frisqué. Bah oui, t'as pas les manches, connard. Pardon. Non, mais la doudoune... Faut être con, c'est comme si t'achètes un pantalon sans le cul. C'est les cuissards de tes Francis Lalanne. Mais t'es... Plus jugeante. Pardon, mais... Ah, tu détruis le concept initial quand tu fais ça. C'est comme acheter une Smart 4 places. Ça n'a pas de... Ah, t'as acheté une Smart, mais c'est bien, tu vas pouvoir te garer. Non, j'ai pris la 4 places, mais t'es con. Putain, mais achète une Fuego, achète une Punto, mais pas une... pas une Smart. Bon, enfin, en même temps, vous l'aurez compris, j'allais pas vous faire un spectacle entier sur les Smart et les doudounes. Tu vois bien, le bonheur, c'est ennuyeux. Ça crée pas de... Je veux dire, tu vois, ça donne pas d'inspiration, même dans la vie de tous les jours. T'as bien vu, quand tu vas bien, t'as rien à raconter. Ça. Alors que t'as vu le temps que tu passes au téléphone avec une copine quand elle va mal. C'est géant, 4h30. Et quand elle est heureuse. Ça fait chier. Alors comment ça va avec ton nouveau mec? Toujours... Ouais, super, toujours bien. Ah, vous vous installez ensemble? Oh super, c'est génial. Oh mortel. Oh bah écoute, ça c'est vraiment la bonne nouvelle, quoi. Cool. Eh ben écoute. Bon, écoute, rappelle-moi quand vous baiserez plus, hein, parce que là, c'est insupportable. Je suis désolée, quand il n'y a plus de problème, il n'y a plus de vie. Moi, je ne savais pas. Alors, comme une imbécile, j'ai passé toutes ces dernières années à résoudre tous mes problèmes. Tous mes problèmes. Écoute bien jusqu'où je suis allée. Je suis allée même jusqu'à faire opérer mon chien pour plus qu'il ronfle. T'imagines le degré de confort auquel je suis arrivée? J'ai un bulldog silencieux, je suis la seule. Je me suis fait une vie simplifiée au maximum. Je me suis acheté le poivrier électronique rétro-éclairant. Parce que ça, c'est chiant. Qu'est-ce que tu veux? Je savais pas. Je peux même plus me faire de soucis. J'ai même plus, tiens, j'ai même plus ma nounou gothique pour m'inquiéter.
1: Oh non.
6: Non. Bah oui, terminé, je l'ai abattue. Et non, je plaisante. Non, bien sûr que non. Elle s'est pendue dans mon salon. Et oh, ça va, on a compris, bien sûr que non. Toute malade ou quoi? Elle s'est immolée par le feu un soir de pleine lune. Et non, elle s'est empalée sur un crucifix. Ça, c'est vrai. Et partout, c'était dégueulasse. Bon, bref. Et bien, du coup, j'ai dû changer de nounou, j'ai pris quelqu'un d'autre, et elle n'est pas gothique. Oh, la poisse. Oh, quoi que, attends. Elle n'est pas gothique, mais elle est bretonne. Ah, je me demande si c'est pas pire. Parce que les Bretons sont quand même mystiques. Ah bah si, la forêt de Brocéliande. Oh, vous êtes mystique. Pas à peine de huer, vous êtes mystique. On le sait, vous êtes spirituel. La forêt de Brocéliande, tu vois, vous êtes un peu druide, serpette comme ça. Oh si, ils ont des serpettes, ils font de la potion, on le sait. Les Bretons, ils entendent le loup, le renard et la belette quand même. Donc bon, on se calme. La preuve, c'est que, histoire vraie, ma nounou un jour était à la maison avec ma fille, et je rentre, et ma fille s'était brûlée la main avec une casserole, donc j'étais en panique, j'étais, oh mon Dieu, qu'est-ce que vous avez fait, nounou? Vous avez mis de l'eau froide, vous avez mis de la diaphine? Elle me dit, non, c'est bon, j'ai une copine qui éteint le feu. C'est-à-dire, elle est pompière? Je comprends pas. Non, elle est guérisseuse, elle a des pouvoirs, elle coupe le feu. Mais je m'en branle! Et alors, qu'est-ce que... Ouah, bon, elle va venir au moins? Non, elle est à Nantes. Mais c'est bon, on l'a appelée, elle a parlé à votre fille, elle coupe le feu par téléphone.
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6: Calmez-vous. Non, je vais pas pouvoir coucher avec tout le monde ce soir. Non, on est trop nombreux, ça va être bâclé, on a une heure, j'aime pas quand c'est... Non, et puis en plus, là, je vous devine un petit peu et... J'ai pas envie, hein. Non, c'est vrai, c'est chargé quand même, hein. J'ai la migraine. Voilà, donc non, on va plutôt faire spectacle de manière traditionnelle, hein, bien catholique. Par contre, je voulais juste savoir, avant de démarrer, vous n'êtes pas trop impressionné, ça va? Non, c'est bon, c'est surmontable. Non, mon physique, c'est surmontable. Hein? Non, parce que je vous ai senti un petit peu tendu quand je suis arrivée un petit peu déroutée comme ça par mon visage, mon allure, hein, mon corps. Mais vous n'êtes pas les premiers, vous ne serez pas les derniers, c'est pas grave. Hein? Et puis en plus, ça s'arrange en cours de spectacle, hein, vous verrez, c'est bon. Enfin, c'est-à-dire que l'œil s'habitue au bout d'un moment. C'est vrai, à force que ça, il y a une espèce de persistance rétinienne qui fait que vous allez finir par en trouver commune. Donc, pas d'inquiétude, j'ai l'habitude. Hein. J'ai l'habitude parce que j'ai un physique qui me dessert beaucoup. Hein. Ouh là là. Enfin, qui fausse mes rapports avec les gens, voilà, c'est ça. Par exemple, il y a des gens qui n'osent pas m'adresser la parole, jamais. Alors, ils passent par des amis qui font l'intermédiaire, c'est très compliqué. Par exemple, je me souviens de soirées entières où des hommes qui mouraient d'envie de me connaître n'ont jamais pu aller plus loin que ma meilleure amie. Eva, si tu me souhaites. Non, les hommes, c'est un problème, hein, c'est compliqué avec ce... Souvent, je suis obligée de me grimer, je suis obligée d'en rajouter au niveau du maquillage pour leur laisser croire que je suis une fille comme les autres. Non, ils ne croient pas très longtemps, les hommes ne sont pas dupes. Hein. Non, ils savent. Hein. Enfin, ils sentent ces choses-là, hein. Un petit peu comme les chiens. Hein. Ils ont un instinct. Ah oui. Non, c'est un sixième sens. Alors, les plus téméraires, parce qu'il y en a quand même, hein, les plus courageux, hein, les gars du marais, hein, bon. Mon gars, quoi. Ils arrivent à m'aborder, bien sûr. Hein. Mais ils sont rapidement contraints de se rendre à l'évidence et de prendre la fuite pour éviter de souffrir. Je les comprends, je les respecte, ils se protègent. C'est mieux comme ça, hein. Ah oui. Non, c'est mieux comme ça parce que les hommes qui s'attachent à moi... Après, c'est l'horreur. Hein. Après, on n'en finit pas. Ils s'enferment chez eux, ils répondent plus à mes appels, ils font les morts. Et... Il y en a même qui changent de ville hein, pour plus avoir à me croiser. Car maintenant que je suis connue, là, en plus... Vas-y. Si, dans toute l'Europe francophone, là, ça me fait plaisir. Enfin, dans le... Troisième, là, quatrième. Et ben, cette célébrité, ça me rend encore plus inaccessible. Hein. Les gens ne m'approchent plus du tout. Hein, jamais. Hein. Ah, il m'arrive encore signer 2-3 autographes, bien sûr, hein, comme ça, sur le coin d'un chèque. En bas. Mais c'est très rare, hein, c'est devenu rarissime, hein, quand même, hein, faut dire ce qu'il y a. Je me sens pas complètement détendue, là. Non, allez, essayez de faire abstraction parce qu'on va pas s'en sortir. Hein. Essayez de dépasser l'enveloppe corporelle. Hein. Voilà, attachez-vous au mental. Hein. Pour en finir avec ça, bien sûr, j'ai pensé à la chirurgie esthétique. Hein. Je suis pas folle, évidemment. Mais je veux pas. Enfin, c'est contre mes principes. Hein. Je me dis que j'ai le corps que la nature m'a donné. Je dois essayer de vivre avec. Coûte coûte. Enfin, c'est vrai que ma vie est pas facile. Hein. Enfin, c'est vrai que c'est un calvaire des fois. Et c'est vrai que pour une fille être belle, ça doit être bien. Enfin, vous, vous pouvez pas savoir non plus, mais... Hein ? Bah non. Mais bon, on vous l'a dit, vous le savez, quoi, voilà. Hein, être belle, on le sait, c'est bien, et puis c'est tout. Mais trop belle, je vous assure, il y a des jours, c'est chiant.
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0: Moi, c'est sûr que je serai jamais l'égérie d'un grand parfum, c'est évident. Ah bah non, moi je peux être égérie Richemont ou Coraya, à la limite, les deux, mais un parfum non. Déjà pour être égérie d'un grand parfum, faut être une séductrice, excuse-moi, faut même être plus que ça, faut être une muse. Alors la muse, attention, là on rigole plus. La muse, c'est le stade ultime de la féminité, la muse, il n'y a pas plus haut quoi. La muse, non seulement elle séduit les hommes, mais elle les inspire au passage. C'est-à-dire que l'homme, il voit passer une muse, direct il a envie de lui écrire un poème. Bon, il a surtout envie de la baiser, mais comme il est moche... Il va se prendre d'un petit poème avant, tu comprends? Il est obligé de mettre le paquet, le pauvre. C'est merveilleux, les muses. J'adore. Vanessa Paradis, c'est une muse, par exemple. Voilà. Ah si, Vanessa Paradis, c'est une muse. C'est merveilleux. Je veux dire, c'est son activité principale. Qu'est-ce que tu fais dans la vie?
5: Je suis muse.
0: Mais c'est-à-dire?
5: Eh ben, j'inspire les hommes.
0: Et toi?
7: Oh, moi, je les saoule.
0: Et t'as vu le nombre d'artistes qu'elle a inspirés, Vanessa? Je veux dire, le nombre d'auteurs qui ont écrit pour elle, c'est dingue. Putain, mais moi, tu crois qu'il y en aurait un qui sortirait les doigts du cul pour m'écrire une ligne? Une petite charade, quelque chose, une ritournelle, une blagounette? Pas ça, démerde-toi, Forrest. Bon, mais en même temps, je suis pas mécontente d'être à ma place quand même, parce que je me dis, c'est quand même une galère hein, d'être une égérie, une muse, une Lolita et tout. T'imagines le boulot, quoi. Faut toujours être à la hauteur du fantasme que tu représentes, t'as pas le droit à l'erreur. Parce que le jour où la Lolita, elle a, je sais pas moi, le nez qui coule, des ballonnements ou qui ronfle, bon bah le mythe s'effondre, voilà. Alors que moi, il y a pas de mythe, on s'en fout, moi. Ah bah moi, je peux être malade ou pas présentable avec un mec, il va pas être choqué. A priori, la première fois qu'il m'a vu, j'étais bourré, donc... Hein ? Ah moi, tu m'emportes en l'état, moi. Je suis un modèle d'expo, moi. Pas de mauvaise surprise au déballage. Ah non, non. Non, puis même, je me dis, tu vois, aujourd'hui, à 40 ans, je me dis que finalement, la beauté, c'est un cadeau empoisonné quand même un peu. Bah, parce que ça se fane, hein. Il y a une date de péremption. Alors que moi, je suis longue conservation, moi. Ah, moi, je suis une denrée pas périssable, moi. Je caille pas, je tourne pas, moi, je suis un oignon. Bah oui, mais comment tu sais qu'un oignon, il est plus bon? T'en sais rien, tant que t'as pas goûté, t'en sais rien. T'as pas l'étiquette. Bah oui, mais ça, c'est le gros avantage de la fille moyenne. C'est que nous, les moyennes, on peut que s'améliorer en vieillissant. Et c'est vrai, tu remarqueras à 40 ans, en tant que moyenne, tu entends de plus en plus souvent des trucs comme « Ah, dis donc, t'es de plus en plus belle. Merci. » Ou encore « Oh là là, t'as jamais été aussi sexy. Merci. » Et même « Oh, dis donc, t'es tellement plus jolie aujourd'hui qu'à 20 ans. » Ouais, bon, bah ça, c'est bon, on a compris. Tu peux péter la gueule à toi aussi, ça fait 3 là, quand même. Hein. Ah non, mais c'est un point, tu te dis « Mais comment je devais être horrible avant, c'est pas possible. » J'étais un hobbit et on ne m'a rien dit ou quoi, merde. C'est du délire. Alors que pas du tout, hein, je vous rassure mesdames. Hein. C'est pas nous qui devenons plus belles, hein, c'est eux qui s'habituent. Puis revoient leurs exigences à la baisse, ils ont plus de cheveux, donc ça fait moins les mains. Hein. Ils sont bien contents de le trouver l'oignon, bah t'inquiète. Oh là, tout vient à temps. En même temps... En même temps, c'est vrai qu'on revoit tous nos exigences à la baisse à partir de 40 ans, hein, c'est sûr. Hein. Surtout envers nous-mêmes, d'ailleurs, je trouve. Hein, on devient plus indulgent. Parce que c'est vrai qu'étant jeune, je me souviens le temps perdu à se trouver moche. Alors, t'as vu? Non, mais l'énergie perdue à avoir des complexes et tout. Mais laisse tomber, je te le dis tout de suite. Hein. Parce qu'alors, à 40 ans, t'as du cheveu, de l'œil et de la dent. T'es content, hein? Ah si, ah, vraiment, il y a un âge, tu verras, où la génétique l'emporte sur la beauté. Hein. Dieu merci. Il y a même un âge plus tardif, à mon avis, où la propreté l'emporte sur la beauté. Hein. Ah bah excuse-moi, à 80 ans, être belle, c'est être propre, déjà. Ah, Ginette, oh, ma Gigi, ma nénette, ma Ginette. Oh, elle sent bon l'eau de Cologne, oh. Elle a les cheveux propres, violets mais propres, oh. Oh putain, elle a les dents blanches et en plus elle peut les enlever. Oh.
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6: Pardon, je sais. Tu ne fais pas passer maintenant.
0: Non, je sais, normalement j'étais après, mais je n'avais pas pu attendre. Je suis désolée, pardon, je vous crame à tous. Oh là là, désolé, non, c'est extrêmement urgent.
6: Excusez-moi, j'ai un souci.
0: Oh, comment ?
6: Il y a un souci ?
0: Pas du tout. Tout va bien, ça retique d'ailleurs, c'est magnifique, les lumières, les murs en pierre, c'est sublime. Tout va bien, c'est juste que je préfère faire mon sketch maintenant, ça ne te dérange pas ?
6: Pourquoi ?
0: Parce que je ne vais pas pouvoir rester.
6: Et pourquoi ?
0: Parce que j'ai un rendez-vous... Non, c'est-à-dire que j'ai une invitation à dîner, voilà, je peux pas t'en dire plus, avec un homme du coin, et je voudrais pas rater ça. Voilà, j'ai un blind date, enfin pas blind, mais un blind date quand même, et j'ai l'impression que c'est maintenant ou jamais avec lui, toi.
6: C'est quoi ce blind date,
0: c'est un garçon.
6: C'est qui ce mec?
0: Habibé.
6: Habibé.
0: Il est joli.
6: Non, on dit Habib.
0: Non,
6: on dit pas Habibé.
0: Il s'appelle Habibé, je sais ce que je dis. Habibé comme dans Habibé Yolé. Habibé Yolé. Est mari gesto. On est là. Eris tu. Eris tu. Et ça qui quiero, eris tu. Inch'Allah. Tu connais?
6: Et tu l'as rencontré où ce mec?
0: Pardon?
6: Tu l'as rencontré où?
0: Au Zouk. Ce matin. Des bons.
6: Qu'est-ce qu'ils ont tous ces gens-là? Oh là. Au souk, on dit le souk.
0: Pardon?
6: Le souk.
0: Oui, le marché gros, Rungis, le souk, on s'en fout, on a compris. Il est beau. Il est grand, il est fort.
6: Il est doux, ce mec.
0: Il est doux, et ben, il est du souk, il est... Il est, il est marchand d'art. Enfin, il est marchand d'art, il a un stand au souk, et il vend des... Il vend les vide-poches en terre cuite que vous faites, c'est magnifique, avec le trou pour regarder si on a les clés, hop, on n'est pas obligé de soulever le couvercle. Sublime, les poteries.
6: Le tagine. Oui, parle du tagine,
0: si
6: tu parles
0: veux.
6: Du tagine.
0: Tagine.
6: Non, mais arrêtez, c'est quoi, c'est...
0: Je parle pas arabe, j'en sais rien, c'est un vide-poche. Bon, je lui en ai acheté 15, il est tombé amoureux direct. Mais je crois que c'est une généralité ici, j'ai beaucoup de succès avec les Marocains. Non, mais je plais énormément ici, Abdullah, hein. Je sais pas ce qui se passe. À une rencontre, tu vois? Une rencontre sensuelle avec le pays, j'ai l'impression d'avoir été dessinée pour le Maroc. Écoute, non, je te jure, depuis que j'ai atterri, c'est bien simple, je suis suivie en permanence par une meute de jeunes éphèbes. Et oui, qui me suivent et qui crient tous en ma direction comme ça, Habibé, Habibé. C'est là que j'ai compris que ça plaît tous à bébé. Eh oui.
6: Non, alors, je veux pas te décevoir, mais quand même, prends ton temps, méfie-toi un petit peu.
0: Bien sûr.
6: Tu sais, t'es connu, tu représentes pas mal de choses. C'est peut-être la notoriété, fais gaffe.
0: Pardon?
6: La notoriété,
0: c'est... La notoriété, mais tu es d'une naïveté sans nom. Mais c'est de l'amour, mon vieux, le coup de foudre, ça te parle? Love at first sight. Ils sont sous le charme, les mecs, ils sont extrêmement romantiques, hein. Habibé m'a fait tatouer un poème soufi du 15e siècle sur le bas du dos. Au henné. Écoute, sublime.
6: Tellement je t'aime, je pense à toi.
0: L'autre côté.
6: Tellement je t'aime, je rêve de toi.
0: T'es mon oubri que motalek. Eh oui. Alors.
6: Ah, mais attends, ça. C'est pas un poème soufi, ça c'est Faudel, ça c'est un 2-3 soleil, ça n'a rien à voir.
0: Mais qu'est-ce que tu racontes? Je connais même pas tes origines, mon pauvre.
6: Mais fais gaffe, c'est pour toi que je dis ça, hein. c'est peut-être pas du sérieux.
0: C'est pas du sérieux?
6: Ben oui.
0: Il m'a demandé en mariage pas plus tard que tout à l'heure, le mec. Et il souhaite m'épouser en France et au plus vite pour respecter mes traditions. Alors. C'est pas de l'amour? Hein? Monsieur Debouze. C'est pas de l'amour, ça peut-être?
6: Ça, c'est pour les papiers, c'est pas de l'amour, ça, c'est de la papeterie, ça.
0: Pardon?
6: C'est de la papeterie, ça, c'est pour un visa, le mec veut faire du tourisme, je te préviens, je t'aurais prévenu, c'est tout ce que je te dis.
0: Enfin, je suis pas employé de mairie, quel rapport avec les papiers, t'es complètement malade. T'es jaloux? Tu essayes de briser mon histoire d'amour naissante avec Habibé pour me garder disponible pour toi. Tu manœuvres bassement devant ton peuple nourricier pour m'empêcher de vivre la mort. Oh, la chouba! La chouba sur toi, j'ai honte! J'ai honte pour le Maroc!
6: T'es complètement taré, tu sais très bien, moi je suis marié.
0: Oh, je suis marié, la bonne excuse, et avec qui? On peut savoir!
6: Mélissa, elle est dans la salle, d'ailleurs je l'embrasse, ma femme, elle est pas mariée. Monsieur?
0: Mon Dieu!
6: Et je suis très bien marié.
0: Tu t'es marié avec une Française pour avoir les papiers. Oh!
7: Attends. Mais vous savez très bien que c'est pas vrai, que j'avais les papiers avant. J'étais français avant de la rencontrer.
6: J'étais français, je m'appelle Debouze, je suis français, je m'appelle Debouze. Je suis de gauche. Enfin, tu ne trompes personne, t'as eu tes cheveux. Je suis français, t'es crépute.
7: Je suis crépute?
6: Oui, t'es crépute. Tu critiques à Bibi devant tout le monde alors que t'as fait la même chose que lui il y a quelques années. Alors tu veux que je te dise, monsieur le français, pour te prouver que oui, on peut m'aimer. Eh ben, je l'épouse ici, le Habibi. C'est moi qui prends la nationalité marocaine et comme ça, t'auras bien les moules. Bien sûr.
7: Oh my ghost. Oh my ghost.
6: Il n'y a pas de oh my ghost. Et après, et après, tu seras obligé de m'épouser pour que je redevienne française et que je m'appelle enfin Debouze, comme tu le souhaites secrètement depuis des années. Voilà.
7: Depuis la même chute, t'en es arraché. Qu'est-ce que tu racontes? Qu'est-ce que tu... T'es en train de me demander en mariage, là?
6: Ouais.
7: Et c'est pour ça que tu m'as dérangé.
6: Ouais.
7: Mais t'es devenue complètement folle.
6: Tout à fait.
7: Mais t'aurais dû me demander.
6: Comment?
7: Je t'aurais dit non tout de suite. Quand tu te prends la tête à manigancer.
6: Ouais, je sais, excuse-moi. C'est juste que tu refuses de m'ouvrir la porte quand je gratte ta chambre la nuit, voilà.
7: C'est toi qui grattes la nuit à ma chambre?
6: Non.
7: Oh là, c'est toi, je crois que c'était un fennec, une pitoyette.
6: Non.
7: C'est toi, j'ai failli faire dépitoyer l'hôtel à cause de tes conneries, là. C'est toi qui...
6: Ouais, bon, bah ça va, la pitoyette, c'était moi, on a compris.
7: Excuse-moi. C'est pas grave.
6: Parce qu'il m'a pris... Pas si c'est la chaleur ou la température, là, je suis vraiment... Excuse-moi, c'est con, je sais, c'est ridicule, j'ai gâché...
7: Non, t'as rien gâché du tout, c'est excuse-moi. Pas grave.
6: Parce qu'il m'a pris, je... Pardon.
7: Ça va, ça va, ouais, ça va. Maintenant, tu vas rentrer... Tu vas te mettre...
6: Oui.
7: Gentiment. T'es devenue folle. Non, si, voilà. Si, un peu. Tu vas te mettre gentiment dans ta loge.
6: Oui.
7: Et tu vas attendre qu'on t'appelle.
6: Je vais faire dodo.
7: Tu vas faire dodo.
6: Un petit dodo. Ah, je suis désolée. Ah, excusez-moi. Bismillah. Hein? Bislikoum. Balsamique. Non, je ne sais pas. C'est le décalage. Je suis con. Je débarque l'autre. Demande en mariage. Alors, t'es déjà mariée?
7: Oui, je suis déjà mariée.
6: Voilà, bien sûr. Excusez-moi. Non, mais.
7: C'est pas grave.
6: Pardon, hein.
7: Non,
6: pardon, toi. Ah, Jamel. Excuse-moi, rien à voir. Il est marié, Kevin Malin?
7: Dégage.
6: Non, Etim Zit.
7: Dégage.
6: Le petit Kevin.
7: Dégage.
6: C'est un mineur.
7: Dégage.
6: Kevin.
7: Dégage.
6: Kevin.
3: On ne vous promet pas la perfection. 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
6: Avec les hommes, hein, c'est pas la folie, hein, c'est pas une réussite. Mais bon, je sais pourquoi, hein, pas d'inquiétude, j'ai vite compris, c'est parce que je suis pas faite pour la vie à deux. Voilà. Et je crois qu'en fait, il y a deux catégories de femmes dans la vie. Je crois qu'il y a d'un côté les femmes faites pour la vie à deux, douées pour ça, et de l'autre, les femmes douées pour autre chose. Voilà, le Scrabble, le tennis, ce que vous voulez. Et moi, je suis là, en fait, je suis de ce côté. Parce que je suis assez bonne en orthographe. Et je pense que c'est pour ça, du coup. On peut pas tout avoir. Donc ils se sont dit, elle a déjà orthographe, on va pas lui coller les mecs, en plus. Ça ferait trop, bien sûr, ça énerve les gens, après, évidemment. Voilà, mais enfin, j'écris bien, c'est déjà pas mal. Je fais jamais de faute, c'est de la folie. J'écris, pas de faute. Motus. Beaucoup de chômeurs dans la salle. On va dire, oh, c'est 11h, les gars, réveillez-vous. Hein. Bon, enfin, bon, moi, je suis contente d'être dans cette catégorie. Hein. Ça me va très bien, parce que franchement, entre nous, elles m'énervent, les filles douées pour la vie à deux. Elles sont toutes douces comme ça. Elles sont fragiles. Oh, je suis douce, mon Dieu. Oh, là, là. Oh, elles sont d'une douceur, on dirait des paquets de coton hydrophile avec des cheveux. Si, du Moltonel. Ouais, du Moltonel. Ça, du PQ, en fait. Non, mais c'est vrai, il y a un problème avec ça. Non, mais les hommes choisissent des femmes parce qu'elles sont douces. Donc, elles s'achètent un furet, on s'en fout, pareil. Bon, je dis ça parce que je suis jalouse, hein, j'arrive pas à être comme elle, c'est pour ça. Non, c'est parce qu'elles sont très douces, les filles douées pour la vie à deux, et elles sont aussi très discrètes, j'ai remarqué, elles parlent jamais. Par exemple, si elles sont dans une soirée où il y a plein de monde, et ben vous la repérez facilement, elle est comme ça, elle est douce. Elles parlent pas. Nada. Oh, je suis trop douce. Des fois, je les regarde, je me demande si elles ont conscience de ce qui se passe autour d'elles. Peut-être pas. Non, peut-être qu'elles se disent juste, oh là là, il y a du monde. C'est dingue. C'est dingue que le monde qui annonce cette soirée n'empêche. J'ai de la folie. Pourquoi elle me regarde comme ça depuis tout à l'heure? Elle me dit quelque chose. Ah, c'est un miroir.
8: C'est dingue, hein, la capacité volumique qu'elle fait, cette pièce, en tout. Combien on peut être en tout? Plus avec tous les miroirs, ça double. Je vais compter parce que sinon ça va m'énerver. Et peut-être qu'elles font ça toute la soirée, en fait. Peut-être qu'elles nous comptent. C'est pour ça qu'elles parlent pas, pour pas perdre le fil. Vous regarderez la prochaine fois si elles font ça un moment. C'est pas la musique, hein, c'est le comptage. Il y a un autre truc aussi qu'elles font très peu, j'ai vu. Donc elles parlent peu, ça c'est fait. Et elles boivent peu d'alcool, hein. Ouais, non, parce que sinon elles boivent normalement, bien sûr, elles s'hydratent, hein, évidemment. Oui, sinon on meurt. Mais elles boivent des jus de fruits essentiellement. Et puis toujours des fruits qu'on connaît pas, toujours des fruits chiants, toujours. Ah mince, vous avez plus jus de goyave. Bon ben, mettez-moi papaye alors, c'est pas grave. Ouais, merci. Toujours des fruits qui n'existent pas, je sais pas pourquoi. Bon, il leur arrive de boire de l'alcool, hein, de temps en temps, j'exagère. Si, les jours de fête, hein, bien sûr. Mais là, je sais pas pourquoi, c'est toujours le même alcool avec elle. C'est sans surprise, c'est toujours la même chose, c'est le Kir Royal. Tout le temps. Hein? Ah, ça rigole, moi, les filles en bas. Elles sont comme ça. Ah ouais, Kir Royal, ouais, c'est drôle, quoi. Non, mais le Kir Royal, c'est la boisson officielle de la Fido en amour. C'est un peu leur sponsor à elle. Hein. Oh, Miro Cassis. Oh, je sais pas, deux secondes. Il n'y a pas le feu aux flaques. Alors, bon, Miro Cassis. Pêche. Alors, je sais pas ce qu'ils mettent dans ce kir, mais il y a toujours un truc qui se produit, mais ça, c'est imparable. Hein. Au bout de la deuxième gorgée, on y a toujours droit. Deux gorgées. Oh, je suis pompette. Oh, ça tourne. Pompette. Ah, moi, je suis jamais pompette, je suis toujours bourrée. Hein. Ah, moi, je passe pas par pompette dans les étages, pas dans les paliers. Directement bien déchiré, moi, comme ça craque. Je sais pas ce que c'est être pompette, en fait. Peut-être si je bois que les glaçons dans ma vodka. Non. Mais ça doit être sympa d'être pompette, j'aimerais bien. Si, parce qu'elle rigole beaucoup, quoi, son pompette. Elles ont toujours un petit rire, très discret. Hein? Ah oui. Pas de... comme ça, non. Sinon, il y a un truc aussi qu'elles font beaucoup pour séduire les hommes, j'ai vu, c'est le secouage de cheveux, comme ça. Elles secouent les cheveux comme dans la pub Fructis. Je sais pas pourquoi elles font ça, tout le temps. Peut-être qu'elles se disent, il faut que je fasse bien tout comme à la télé pour que le shampoing fasse bien effet. C'est comme dans la pub. Il faut que les acides de fruits descendent bien jusqu'au point. Sinon, ça marche pas. Non, mais j'arrive pas à faire ça, ça m'énerve. J'essaye, je fais comme ça, alors évidemment, ça n'a aucun intérêt. Je veux dire, ça n'a pas d'impact sur les hommes. Ça sert à rien. Non, bah là, on bourré avec une vodka, comme ça, ça marche pas. On s'en fout, tout le monde s'en fout. On va le faire, d'ailleurs, surtout. Ça marche pas, ça, c'est pas... Enfin, ça marche pas, oui, non, si. Si, ça peut marcher, hein, bien sûr, c'est... Oui, si, ça marche même très bien. Si. Mais avec le chanteur de Gold, juste.
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9: Nous, les femmes, on ne dit pas la vérité. Oh bah non, nous, on vous dit rien, nous. Bah non, sinon on est folle. Ah non, non, vous croyez nous connaître? Pas du tout, on vous dit rien. On a été dressés pour, nous. Ah, le jour où elles diront toute la vérité, moi, je veux pas être là le jour où ça arrivera. Hein. Je vous le dis, ça va faire très mal, hein.
10: Chérie, ma puce, il est 7h, tu te laves, il y a école.
9: Non? Ok. Ah bah ton frère élevé, tu vois, ça va, chérie? Les céréales? Je sais pas, là où tu les as laissées, hein? Par terre, j'en sais rien. Bon, là, je m'éloigne un peu. Bah, parce que t'es ado, tu pues, maintenant, hein? Bah ouais, regarde-moi ça. Ah bah voilà, papa, ça va, chérie? S'il reste du café? Bah regarde. Allez, moi, je vais travailler. Ah, en fait, chérie, pour hier soir, non, ça n'arrive pas à tout le monde, et si, c'est grave. Oh! Et pour ta gouverne, la taille... Tellement. Bonjour Myriam, vous allez bien? Non, moi pas terrible. Bah, mon mari arrive plus à me baiser, j'ai très mal dormi. Bonne journée. Bonjour patron. Comment? Non, j'ai pas fait les photocopies, non. Et non, pourquoi? Parce que j'ai bac plus 7. Du coup, je me suis dit, c'est pas dans mes compétences, hein. Mais demandez à Laurent, mon collègue Laurent. Bah, il est payé 1000 euros de plus que moi pour le même job, donc je pense qu'il pourra vous faire cette faveur, hein. Non. Ah oui, non, j'ai pas mis mes talons, non. Ah, pour la réunion avec les Chinois. Eh ouais, non, j'ai pas... Pourquoi? parce que ça fait mal. Voilà. Si, ah ben, vous avez déjà essayé? Essayez, ça fait mal, vous verrez. C'est pour ça que j'ai mis mes birks. On est bien. Je vais déjeuner, de toute façon. Avec, je vais prendre des frites. Non, non, pas la salade, les frites. Parce que c'est gras, c'est meilleur. Voilà. Du coup, et en dessert, je vais prendre un éclair au chocolat. Non, non, pas la salade de fruits. Deux, merci. Laurent, tu sais, pour la présentation client, là, tout à l'heure. Oui, tu sais, la présentation Evian. Eh ben, je vais, au client, je vais la faire moi, hein. Bon, comme c'est mon idée que tu te l'as appropriée, il y aura moins d'intermédiaires. Bah, de toute façon, t'es pas là, t'as tes photocopies à faire, voilà. Oh, 4h30, merde, je vais être en retard à l'école. Allez, ah non, ils sont pas sortis. Bonjour. Bonjour, vous êtes la maman de Théophane, ouais? Oui, oui, on a reçu le carton d'invitation, bien sûr, elle viendra, oui, oui, elle viendra au goûter, évidemment. Ouais, merci, c'est très gentil. Et par contre, moi, je viens... Oui, non, je resterai pas au pot, là, des parents avec le champagne et tout, non. Parce que j'en ai rien à foutre, en fait. Voilà, on se voit déjà la semaine, hein, on va pas pousser. J'ai des vrais amis, voilà. Comment? Ah, c'est votre petite dernière. Oh, qu'elle est vilaine, ma puce. Non, mais c'est pas grave, on les voit avec les yeux de l'amour. Ben, je sais, j'avais la même. Hein? Allez, ma puce, dépêche-toi. Eh ben, tu enlèves ton manteau, puis tu vas au bain. Hein? Voilà. Ça va, chérie, t'es déjà rentrée? Qu'est-ce qu'on mange? Ben, je sais pas ce que t'as préparé. Rien? Ben voilà, très bien, on mange rien. Les enfants, on mange rien! Avec une sauce de rien! C'est papa qui s'en occupe. Voilà. Qu'est-ce qu'il y a, ma chérie? Non, je peux pas faire les devoirs avec toi. Ben non. Ben, parce que je sais déjà combien ça fait, 3 fois 4. Hein? J'ai pas envie de. Qu'est-ce qu'il y a, mon grand? 3 heures de colle, t'as pris, toi? Oh putain, ça va te niquer ton week-end, ça c'est dommage. Hein. Non, mon chéri, je me suis pas occupée des vacances, non. Et non, parce que c'est chiant. Non, pas les vacances, mais de s'en occuper. Voilà, comme je suis pas une agence de voyage, je me suis dit que c'était pas à moi de le faire. Je me couche. Non, j'ai pas la migraine, non, pas du tout. Pourquoi? Non, j'ai pas sommeil, je suis en pleine forme en plus. Non, c'est juste, j'ai pas envie. Bah parce que t'es gros maintenant, puis t'as tes chaussettes, alors je... Du coup, je suis pas excitée, mais c'est gentil de proposer. Merci, mon amour. Merci. Ça me fait plaisir, parce que moi, je suis pas très belle non plus, alors... Merci. Bonne nuit, mon cœur. Hey, tu sais, je t'aime.
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12: Il y a des garçons dans la salle? J'aime bien les garçons. Ben oui, maintenant j'aime bien les garçons parce que je vais bien. Et les garçons, maintenant, ça se lave. Ça sent bon, les garçons, maintenant, c'est tout doux. C'est tout doux. Ça met des crèmes et des jolies coiffures. Ah, oh, ma jolie coiffure, ma jolie coiffure, ma petite crème hydratante. C'est très joli, les garçons. Et pourtant, ça continue à faire des choses dangereuses. Ah, je fais des choses dangereuses. Ça change les ampoules à notre place, les garçons. Parce que nous, on est trop petites. Ah, oh, chérie, attention, ne pas t'électrocuter. Ah, oui, oui, j'ai éteint. Bah oui, mais comme ça, si quelqu'un doit mourir, c'est pas nous. Le sens du sacrifice, les garçons. Ah, oh, les garçons, ça fait des choses tout seul, ça allume les barbecues tout seul. C'est dangereux. Pendant que nous, on s'occupe de la décoration de la table. Chemin de table, bougie, chemin de table, bougie, chemin de table, bougie. Perle, paillette. Les garçons, ça s'occupe du feu.
13: Écartez-vous, les enfants. Ça brûle, hein, c'est chaud, c'est des flammes. Écartez-vous, c'est mieux. En périmètre de sécurité, les gosses, ouais. Laissez-moi. Ouais, dans 6 minutes, les merguez, hein. Pas une de plus.
12: Et nous, après, on arrive comme ça avec les merguez. Oh mon Dieu, attention de ne pas vous brûler. Mais comme ça, si quelqu'un doit mourir, c'est pas nous encore. Oh, le sens du sacrifice. Et les garçons, ça goûte le vin à notre place. Parce que nous, oh non, on n'y connaît rien, je t'assure, je vais dire n'importe quoi. Le du slip. Mais oui, mais comme ça, si quelqu'un doit vomir, c'est pas nous, tu comprends? Oh, j'adore ça, les garçons, c'est très fort. Ça fait du bricolage. Ça peut construire un meuble Ikea tout seul, les garçons. Même quand il y a dessiné 2 petits bonhommes sur la notice. Et après, nous, on doit faire croire que c'est joli et que c'est pas grave si c'est penché, chérie. On mettra une cale. Et puis les garçons aussi, ça conduit des gros motos. Des très gros motos. Oh, et nous, on a peur derrière. On a très, très peur. Est-ce que je peux me tiendre? Oh, j'ai tellement peur. Oh, tu sais, on va pas trop vite. Oh, j'ai peur. Oh, bah démarre! Les garçons, c'est très gentil. C'est tellement gentil que maintenant, les garçons, ça fait le ménage. Mais après, ça laisse la serpillière sale dans le seau d'eau sale pendant des mois. Faut bien qu'on s'en rappelle. Mais c'est pas grave. Tu veux que je te dise, c'est pas grave, parce qu'avec les filles, ça se complète. Il y avait des filles dans la salle. Oh, j'adore les filles. Oh, c'est très joli, les filles. C'est aérien. Aérien, les filles. C'est des ballerines, c'est comme des ballerines, c'est très joli. Et puis ça dit des jolis mots, les filles. Ça dit coquelicot pour dire rouge. Et corail pour dire orange. Et taupe pour la couleur qu'on connaît pas. C'est mystérieux, les filles, c'est mystérieux, je suis mystérieuse. Et c'est fragile aussi, les filles, c'est très fragile. Les filles, toujours, c'est fatigué, fatigué, fatigué. Ou alors, ça a mal au ventre. J'ai mal, bon, mal au ventre. Oh, je suis fatiguée, j'ai mal au ventre. Je suis fatiguée, fatiguée, fatiguée. J'ai mal... Mais c'est normal que ça a mal au ventre, les filles. C'est parce que ça mange plus, les filles. Non, ça mange plus. Terminé. Mais ça boit. Alors, en entrée, je vais prendre un mojito, s'il vous plaît. Bah quoi, c'est comme une salade avec beaucoup de sauce. Et... Oh, vous embêtez pas, on va prendre la même chose en plat, en fromage et en dessert. Amenez tout en même temps, on a très faim. Et comme boisson, mettez-nous des cacahuètes. Mais les filles, c'est intelligent quand même, hein. Ça pense à l'avenir, les filles, alors ça recycle. Ah, vous recyclez. Alors, ça va dans la poubelle blanche. La poubelle blanche, la poubelle jaune, la poubelle jaune. La poubelle verte, la poubelle verte. Quoi, bah, quand tu sais pas, chérie, tu le mets dans la taupe. Ah oui, la grise. Hein. Les filles, ça aimerait bien faire du sport. Mais ça n'a pas le temps. J'ai pas une minute pour moi. Passe-moi le vernis à ongles, il faut que je me fasse les ongles des pieds. Et soir. Et le grazia. Demain le grazia, on est vendredi, le grazia, le grazia. Oh le grazia, c'est beau, je veux saper ça. Attends, je veux saper ça, ça. Oh, très joli, saper ça. Puis ça. Non, pas ça, ça fait pute. Je vais l'acheter quand même.
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13: Est-ce que je suis un peu crevée? C'est parce que je rentre de vacances. Ça m'a tué. Ouais, c'était des vacances crevantes, c'était des vacances un peu bizarres. Oui, non, parce que comme ça faisait longtemps que j'avais pas pris de vacances, je m'étais dit, je vais faire un super truc. Je vais louer une grande maison en Corse et je vais inviter tous mes amis d'enfance que je vois jamais, mes amis de Lyon, tout ça. Super. J'avais juste oublié un tout petit détail. En fait, c'est que mes amis de Lyon, enfin mes amis d'enfance, ils ont tous des si, avec des bras là, des rose dans les roses, rose pâle, voilà, des enfants, voilà, des enfants, des enfants. Et moi j'adore les enfants, hein, c'est pas le problème, hein. Mais j'aime que les miens en fait. J'en ai pas, mais je vais les aimer. Je vais les aimer énormément. Les enfants des autres, j'aime bien, mais loin comme ça, à l'école. Ouh, voilà, allez, ouais, c'est ça, dégage, voilà, je t'ai vu, allez. J'aime pas quand ils sont trop comme ça. Non, pas ça. Non, parce que ce qui est horrible, en fait, tout simplement, c'est d'être la seule à pas avoir d'enfant dans un groupe d'amis. Ça, c'est terrible. On se sent un petit peu comme une merde, en fait. Hein? Oui, on perd vraiment énormément d'importance à leurs yeux. On n'est plus rien. Tout d'un coup, on n'est plus rien. C'est-à-dire que nos problèmes sont plus jamais des problèmes à côté des leurs. Genre, Brigitte, ouais, je sais pas quoi faire, j'ai un sketch à écrire pour demain, je suis dans la merde, et en plus, la semaine prochaine, je fais hardisson et j'ai rien à me mettre. Ouais, et ben moi, ma fille, elle a 39,5, ok? Non, vraiment, respect. Excuse-moi. Respect, madame. Oh, c'est terrible. D'ailleurs, je ne sais pas si ça vous est déjà arrivé d'avoir une conversation téléphonique avec votre meilleure amie, ou une copine, en tout cas, quand ses enfants sont dans les parages. Quand ses enfants sont avec elle. Ça, c'est un cauchemar. Allô, Nat ? C'est Flo, ça va ? Je te dérange pas ? Non, non, pas du tout. Et toi, comment tu vas ? Bah, pas très bien, justement, en fait, je t'appelais pour ça, c'est que j'ai un petit peu les crises d'angoisse qui reviennent, et en ce moment, je voulais t'en parler. Lola, arrête de manger le vernis à ongles de maman, c'est caca boudin. Je te dérange, non? Non, non, c'est Lola qui mange mon vernis à ongles et c'est caca boudin. Mais vas-y, continue, arrête. Non, bah juste, voilà, je vais pas très bien, je sais plus trop comment m'en sortir, donc je sais pas ce que t'en penses, mais va mettre une culotte. Comment tu le sais? Bon, bref, en tout cas, voilà, je t'appelais juste pour te dire que comme j'en peux plus, bah, cette nuit, je risque de faire une grosse connerie. Voilà. Mais pourquoi tu fais ça? Bah, parce que je suis à bout. Pourquoi tu mets de la compote dans les oreilles de ton frère, Lola? Mmh, tu m'aides?
1: peux te laisser, non? Je crois que t'es un petit peu occupée.
9: Oui, oui, enfin non, je suis pas occupée, mais c'est eux, ils sont énervés. Bon, en tout cas, je suis très très contente pour tout ce que tu m'as dit, c'est formidable. Ah, écoute, ça marche pour toi, hein, du tonnerre. Attends, tu veux pas que je te passe Lola? Elle a fait des progrès incroyables. Je vais te la passer, tu vas voir. Lola, viens parler à Tata Flo.
1: Non, vraiment, je t'assure, c'est pas la peine.
9: Non, c'est pas la peine. Arrêtez de nous passer vos enfants au téléphone, on s'en fout.
1: Allez, bisous.
9: Le problème, c'est que nos copines, elles sont pas très claires sur la maternité. Faut qu'elles s'organisent parce qu'on sait plus trop quoi en penser, quoi. Elles sont pas claires du tout. Un jour, elles vont me dire, oh, tu vas voir, c'est formidable. C'est vrai, c'est merveilleux. Tu peux pas comprendre tant que ça t'est pas arrivé. Ça change la vie. C'est magnifique, vraiment. Et le lendemain, te coince entre deux portes, tes cheveux comme ça, des cernes comme ça. Ne fais jamais l'enfant. J'arrive, ma chérie. Alors, je sais plus trop quoi en penser, c'est très dur. Et c'est pour ça que moi, je voulais pas vivre ça tous les jours en vacances. Je voulais pas trop qu'ils emmènent leurs enfants. J'ai essayé de les dissuader, d'emmener les petits en Corse. Je leur ai dit, attendez les gars, c'est pas une bonne idée les enfants là-bas. Ah bah la Corse, c'est une terre hostile, hein. C'est pas Disneyland, attention. Hein. Ah bah c'est escarpé, c'est à pic, hein. C'est des falaises. Il y a que des falaises, il y a pas de plage. C'est pas grave. Ouais, mais enfin bon, il y a quand même des sangliers carnivores en Corse. Hein, vous savez. Ah bah des dents comme ça, des yeux, j'ai quitté de sang comme ça. Ah bah c'est très connu là-bas, c'est pas grave. Enfin, il y a Muvrini en Corse quand même, les gars. Ah bah ouais, non mais attends, s'ils se mettent à gueuler dans les montagnes, on fait comment là pour la sieste des petits? C'est pas possible, ça, faut y penser, hein. C'est pas grave. En tout cas, la maison que j'ai louée, elle est pas très sécure, quoi, c'est ça qui m'angoisse. Et bah, elle est pas prévue pour des enfants, la maison, si tu veux, elle est dangereuse, quoi. Bah parce que il y a des murs. S'ils se cognent et tout, hein. On les emmène. Allez, formidable, très bien, on les emmène. Et on les a emmenés, en effet, c'était formidable. Il y avait juste un truc que je savais pas, en fait, avec les enfants. Je suis con. C'est qu'en fait, c'est eux qui commandent. Oui. Parce que moi, je croyais que c'était les parents. Je suis con. N'importe quoi. En fait, c'est eux qui disent. C'est eux qui disent à quelle heure tu te lèves, à quelle heure tu vas à la plage, à quelle heure on rentre de la plage. Qu'est-ce que tu regardes à la télé? Oui, parce que moi, j'ai complètement arrêté Sex and the City, Hell World. C'est pas grave, je me suis mise à midi les zouzous. Oh, c'est terrible, ils décident de tout, ils décident de quoi on parle aussi. Oui, non, parce que quand il y a des enfants, on peut pas dire des gros mots. Ça fait chier, putain, merde. Oh, on peut pas fumer à côté. Et moi, ma vie se résume à ça en vacances, en fait. Fumer des clopes et dire des gros mots, ça enculé. Tu vas bien? Arrête tes cons, fais voir ton cul, arrête. Voilà. Non, ça c'est mes vacances pendant un mois. Oui, c'est sympa. Faut aimer. Mais donc, autant vous dire, je me suis régalée, quoi. Non, mais régalée, c'est le mot. Hein. C'était bien. Hein. Oh, coquillé de jambon tous les soirs. Ouh. Enfin, tous les soirs. Tous les après-midi, 18h30. Non, mais c'est pas grave, parce qu'on dessert, il y avait des petits filous. Ma passion. Excuse-moi, machine. Oui. Les petits filous qui sont dans le frigo. Ouais. Tu les as achetés avec la cagnotte globale? Ouais, je vais en prendre 6, moi. Hein. Je vais en faire en masque aussi. Et puis en crème solaire. T'es gentil. Oh, c'est terrible. Non, mais c'était pas si terrible que ça, en fait, parce que les vacances étaient sauvées parce qu'il y avait une piscine dans la maison que j'ai louée. Et moi, j'adore les piscines. J'étais toujours forée dedans avec tous les gosses. C'est super, c'est vrai. C'est marrant, d'ailleurs, c'était une piscine chauffée. Bon. Enfin, je crois. Bien.
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17: I hate, I hope, oh, that it belongs. Oh, quelle belle journée nous avons passée à la mine.
18: Oh, je ne te le fais pas dire.
17: Et pourtant, je l'ai dit.
18: Allez, rentrons à la maison.
17: Ah, quel bonheur d'être nain. Ah oui, c'est vrai, et puis avec l'herbe haute, comme ça, la rosée du matin, j'ai l'impression de me faire lécher les couilles.
18: Non! Non, Baptiste, non, on démarre pas comme ça. Le thème du gala, c'est l'amour, on fait Blanche-Neige, je veux que le gala, il soit mignon, bienveillant, tendre. Parce que figure-toi que Disney est tombé sur nos versions revisitées d'Alana et Notre-Dame de Paris, ça les a pas fait rigoler, hein.
17: Ah bon?
18: Non. Alors cette année, j'ai eu les droits de Blanche-Neige, mais on est obligé de respecter le conte à la lettre. Et on va le respecter. Parce que quand tu te retrouves en procès contre Disney, à la barre, c'est pas le capitaine Crochet, Baptiste, hein.
17: On respecte le conte à la lettre.
18: Oui.
17: Hein? Et ils sont où, les autres nains? Hein, les 5 autres, ils sont où?
18: Ça, c'est la réalité du terrain, Baptiste. 70% des mineurs ne remontent jamais, meurent dans d'atroces souffrances et dans l'indifférence la plus totale. Et tu sais pourquoi, Baptiste? Pour aller chercher des métaux rares, pour alimenter ton iPhone, pour que tu puisses liker des culs sur Instagram pendant que t'es dans les chiottes. Voilà, Baptiste, pourquoi nous ne sommes que deux. Voilà pourquoi.
19: Mmh. Ouais, t'avais pas le budget, quoi.
18: Non. Et ça, c'est la réalité de mon terrain, Baptiste. Allez. Viens, s'il te plaît, Blanche-Neige nous attend sûrement pour manger. Blanche-Neige ! Blanche-Neige !
12: Quoi ? Une seconde ! Blanche-Neige !
18: Alors, Blanche-Neige, qu'est-ce qu'on mange ?
12: Qu'est-ce qu'on mange ? J'en sais rien, vous démerdez, vous. Qu'est-ce qu'on mange ? J'ai eu le temps de faire à bouffer, tu crois, là ? Je viens de me faire 7 lits en portefeuille, là. En porte-carte. C'est long. Vous faites un Deliveroo, un Uber Eats, j'en ai rien à foutre. Vous commandez un petit pitch au chocolat, hein ? À l'échelle, ça prend une viennoise. Vous comprenez ?
19: Ah, oui, oui.
12: Voilà, démerdez-vous. Moi, je m'en fous, je bouffe pas, je me fais un jeûne intermittent, là. Il s'appelle Régis, il a 26 ans, il est éclairagiste. Hein ? Oh, con.
19: Là, c'est quand même beaucoup de liberté.
18: Ouais, c'est un peu trop. C'est plus parler. Excuse-moi.
12: Florence. Oui.
18: Mais pardon, juste. C'est par rapport à l'interprétation.
12: Oui. Tu as vu? J'ai permis quelques libertés.
18: C'est bien.
12: J'ai un peu modernisé le personnage.
18: Ouais. Mais je me dis, tu l'as bien modernisé. Oui. Peut-être tu pourrais revenir un peu au personnage de base, tu vois. Tu sais, Blanche-Neige, elle est plus. Tu vois?
12: Non, je.
18: Elle est plus douce. Florence.
12: Oui.
18: Je ne me serais pas permis d'arriver devant toi.
12: Oui, voilà.
18: En te disant, interprète une conne.
12: Voilà, non, j'ai eu peur.
18: Non, elle est pas conne, Blanche-Neige.
12: Ah, je ne crois pas, non.
18: Non. Blanche-Neige, c'est une très jolie jeune fille.
12: Oui.
18: Au teint de pêche.
12: Oui, ça j'ai, c'est bon.
18: Aux cheveux.
12: Un noir de jais.
18: Si tu y tiens.
12: Oui. Aux courbes délicieuses. Belle, elle aurait pu concourir à Miss Univers. Et elle aime le fromage de chèvre, voilà. Je t'es sûre. Tu ne crois pas traître mot de ce que tu dis. Je te ferais dire n'importe quoi qui aime le fromage. Tu veux que je joue une pute et puis c'est tout, dis-le.
18: Ah non. Hey, Florence, Blanche-Neige, c'est pas une pute, hein.
12: Si.
18: Non, c'est pas une pute. Si. Blanche-Neige, c'est une jeune fille qui donne ses services contre le gîte et le couvert à cet homme dans les bois. Ouais, c'est une pute, allez.
12: Voilà, merci.
18: Alors, on va changer.
12: Ça va pas vite, hein.
18: On va changer.
12: Ça va pas vite là-dedans, hein. Moi, je te le dis, c'est contre mes principes, hein. C'est impossible que ça sorte de ma bouche. Moi, j'ai beau avoir un jeu, j'avoue, assez panaché, assez large. Je veux une pute, sert de question. Alors, soit on change le texte, soit
18: on change d'actrice. Eh oui, je suis là, Jérémy.
12: Tu manges à tous les râteliers, tu me dégoûtes.
18: Qu'est-ce que c'est que ça?
20: C'est Florence Foresti.
18: Ne me prends pas pour un imbécile, Jérémy. Je sais très bien que c'est Florence Foresti. Bonsoir,
12: ma chérie.
18: T'es belle.
12: Non, c'est toi qui es belle. J'adore.
18: C'est beau, tes soins.
12: Arrête, un bouche. T'es magnifique, vas-y, tourne. Oh, mais t'as pas un pet de graisse. Je suis tellement jalouse, c'est bonasse. Pourquoi il a la version pute et moi j'ai la version ménopause, là?
18: Mais tu viens de me dire que tu voulais pas jouer une pute.
12: Je sais plus, maintenant, tu vois.
18: Bon, ben, fais la pute.
12: Quoi? C'est ignoble!
18: Bon, comment tu as pu me remplacer, Jérémy? Moi qui t'ai tout donné. Tous ces sacrifices, je t'ai donné mes plus belles années, Jérémy. Tous ces rôles que j'ai interprétés pour toi. Tous ces rôles que j'ai explorés, que j'ai pénétrés, qui m'ont pénétré. Et tu n'oses même pas me regarder dans les yeux? Alors non, je ne vais pas m'énerver, Jérémy. Oh non. Malheureusement, je n'ai plus ce luxe-là.
2: La vie m'a rappelé récemment qu'il y avait des choses beaucoup plus graves, Jérémy. J'ai appris très récemment une terrible nouvelle personnelle, alors est-ce que je peux t'en parler, Jérémy? Est-ce que je peux parler à l'ami, puisque visiblement je ne peux plus parler au metteur en scène?
21: Oui, vas-y.
2: Voilà. La semaine dernière, Jérémy, j'ai vu un gynécologue qui, en plus de m'avoir très mal reçu, a confirmé mes pires craintes. Je ne pourrai jamais porter d'enfant, Jérémy. Mais le gynécologue, sans prendre aucune pincette, de but en blanc, m'a dit que je ne pouvais pas porter d'enfant à cause de mes organes génitaux.

0: Alors quoi? Alors quoi, les actrices de plus de 40 ans, c'est à la casse, c'est ça?
1: Mais c'est pas une actrice de plus de 40 ans! C'est juste un connard! Qui a enfilé une robe il y a 3 ans pour les besoins d'un sketch qui a réveillé en lui un espèce de désir malsain qui nous fait subir jour après jour depuis 3 ans jusqu'à finir chez un gynéco alors qu'il a des couilles, ce con! La dernière fois, il m'a fait 1h30 sur le fait qu'il avait acheté un pisse debout et que ça lui avait changé la vie sur les longs trajets! Alors il dégage, il va faire femme à barre dans un cirque si ça l'amuse, mais il se casse!
0: Bon, écoute-moi bien, Jérémy, si pars, je pars, d'accord? Sororité.
2: Excuse-moi, ma chérie, pardon. On dit sonorité. C'est l'organiste qui me l'a dit.
0: Bon. T'as raison, il est vraiment trop con. Dégage-le, je t'en supplie.
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0: Il ne faut jamais dire jamais à un enfant. Ça sert à rien. Parce qu'évidemment, un enfant, il est plus fort que toi. Il va te faire renoncer à tes principes. Et moi, je ne le savais pas. Alors moi, les principes, j'en avais plein avant que ma fille arrive. Je disais, ben déjà, ma fille, elle mangera bio, ça me paraît essentiel. Ouais, je parlais comme une connasse. Non, parce que j'ai pas du tout envie qu'elle se gaffe de gluten, de graisse hydrogénée, d'OGM, no way, quoi. La télé, hors de quest. No. Parce que je vais pas me servir de la télé comme d'une baby-sit de substitution. Je veux dire, faut savoir ce qu'on veut dans la vie, tu vois. Télé, bébé, hello, choose life. Les jouets? Ouais, bien sûr. Non, ma fille, elle n'aura que des jouets en bois. Filière allemande, ouais, 100% naturelle. Oh, si, bah, c'est du bois d'arbre. Eh oui, ça c'était moi avant. Seulement, comment dire, le jouet en bois, quand tu te l'es pris 3 fois dans la gueule... Ah bah évidemment, tu le fous à la poubelle et tu cours chez Fisher Price, comme tout le monde, acheter le premier jouet en plastique qui clignote et qui fait du bruit. Pareil. Et pour les autres principes, c'est pareil, à la première difficulté, tu renonces, évidemment. Attends, chérie, je discute avec le monsieur qui est charmant, donc arrête de pleurer, s'il te plaît. Chut, tais-toi. Oh, caprice, tais-toi. Chut, va chercher un Kinder Pingouin au frigo, dépêche-toi. Deux, si tu veux, je m'en fous, il est 19h, tu manges ce que tu veux, les Kinder, les chips, du Coca, du popcorn, hein? Oui, t'as pas de dents, bah tu broies avant, et puis tu... Voilà. Alors en fait, je vous disais, c'est la chaudière. Qu'elle a acheté, voilà, je sais pas. Alors que je l'entretiens, ouais, bien sûr. Attends, une seconde. Mets-toi devant Gulli, chérie. Ah bah Gulli, c'est la chaîne enfant, ça sauve des vies, je peux vous le dire. À moi, sans Gulli, je serais morte, c'est sûr. Ou ma fille, je sais pas, mais une des deux. Hein. Ou le chien, qui a rien à voir, le pauvre. En tout cas, on serait moins nombreux dans l'appartement. Gulli, c'est un service de santé publique. C'est pour ça qu'ils l'ont mis sur la 18. C'est un numéro d'urgence, Gulli, je pense. Mais bon, on est tous, qu'est-ce que tu veux. On est tous pareils, les parents, on finit tous par céder, plus ou moins tard, c'est tout. J'ai remarqué qu'il y avait deux catégories de parents, d'ailleurs. Il y a, il y a ceux qui luttent quand même quotidiennement, tu vois, pour conserver leur autorité, leurs valeurs, et puis... Mais alors, il y a ceux qui lâchent tout très vite. Moi, je les reconnais facilement, les deux catégories, c'est en voiture, sur autoroute, tu sais. En général, ceux qui ont le pare-soleil noir, ils luttent encore. Ceux qui ont le pare-soleil Winnie l'ourson, Dora l'exploratrice... Ah bah oui, ils sont passés de l'autre côté de la barrière, c'est bon, ça y est, allez hop. Ils vivent dans le monde de oui-oui. En général, t'as le père de famille qui a l'air de dire « Je vais sauter de cette voiture en marche. » Ça fait 7 heures que j'écoute Henri Dess. Je vais m'asseoir sur le levier de vitesse jusqu'à ce que mort s'en suive. Non, je dis ça, mais je ne juge pas parce qu'on est tous pareils au final. Hein. Le pare-soleil, c'est qu'un début. D'ailleurs, selon moi, le pare-soleil, ça signe vraiment ton entrée dans le monde de la parentalité. Donc, dans le monde du pratique. En tout cas, dans le monde où le pratique l'emporte sur le beau. Et là, une fois que t'as acheté le pare-soleil, t'es bon pour recevoir toutes les horreurs du monde chez toi du moment que c'est pratique. Allez-y, faites en entrer. On y va, les transats, les balancelles, les bavoirs en plastique récupérateur, magnifique. Tout, je m'en fous, c'est bon. Oui, c'est la fête du moche, c'est ici. Entrez, on y va, les toiles cirées, parfait. Les magnets sur le frigo, sublime. Allez-y, oui, poussez les canapés blancs, on n'en aura plus besoin, il y a de la place. Les autocollants antidérapants en forme de poisson dans la baignoire. Ouh. Et on finit tous par vivre en crèche. Mais c'est pas grave parce qu'on se cache derrière le fameux « Ouais, je sais, c'est pas beau, mais c'est pratique. » C'est pas beau, mais c'est pratique. Attention à cette phrase quand même. Hein. Bah, si tu laisses cette phrase gouverner ta vie, là, c'est pas beau, mais c'est pratique. Un matin, tu te réveilles dans un canapé stressless avec des crocs aux pieds, une banane autour de la taille. Hein, c'est les vieux. Hein. Ah bah, c'est pratique, les bananes, et où ? T'as les mains libres ? Et pourquoi pas la casquette ventilateur après ?

0: possible. Ah bah bien sûr, s'il n'y a pas de limite, t'imagines. Bah c'est mon mari, il est pas beau mais il est pratique. Voilà, allez, terminé, emballé. Non, non, bah, attention, faut lutter.
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0: Ah mais c'est vrai que la nature est pas bien faite. J'ai regardé, c'est n'importe quoi, c'est du travail de sagouin, c'est nul. Ah bah je veux dire, quand on regarde l'être humain, on sent bien que le chantier a pas été terminé, c'est n'importe quoi. Ah bah je sais pas qui s'est occupé de ça, mais c'était des saligots les gars. Ah ouais, non, si la nature était bien faite, on serait vraiment équipés pour faire face à tout ce que la nature nous inflige. Et là c'est pas le cas. Pour la pluie par exemple, on s'énerve. Pour la pluie, on n'est pas équipés, on court partout, on est mouillé. Si la nature était bien faite, je sais pas, mais on aurait des cheveux en plastique comme les Playmobil, voilà. Si, avec des petits chaînons sur les côtés pour évacuer. Ça serait bien, des petites gouttières, puis on pourrait changer de coupe, comme ça, hop là. Allez, rousse, qu'est-ce qu'on a à foutre, voilà. Non mais c'est vrai, ils ont pensé à rien les mecs, quand ils nous ont conçus. Il n'y a même pas un rangement sur le corps. On aurait pu faire un petit tiroir, une boîte à gants, je sais pas, une poche. Une poche ventrale pour les clés de bagnole, le portable, quelque chose. Ils l'ont fait sur le kangourou, pourquoi ils le font pas sur nous? Et quoi, il y avait un concours, c'était celui qui sautait le plus haut, c'est ça? Oh, ça m'énerve. Des détails, mais des trucs importants, des finitions, ils ont oublié, quoi. C'est vrai, si la nature était bien faite, tiens, on aurait un bras amovible pour la nuit. Oh bah le bras gauche, il sert à rien la nuit, il énerve, il gêne. Hein? Ou le droit, ça dépend de quel côté vous dormez, bien sûr, mais enfin, il y en a un, on a envie de le jeter, bon. Bien la preuve qu'on devrait pouvoir l'enlever. Allez hop, je vais me coucher. Quoi? Ah, ce soir, tu veux? Non, ouais. Oh. Voilà. Bon, il y a quand même deux, trois trucs bien faits dans la nature, faut avouer. Si, il y a des trucs qui marchent bien, faut avouer. Là, je sais pas, ils ont eu des éclairs de génie, les gars, mais il y a des trucs qui vont très bien. Par exemple, c'est vrai que l'homme et la femme s'emboîtent bien. Ça, on sent qu'ils ont passé des heures de test, hein. Ça, non, ça les a travaillés, c'est vrai, ça marche super bien. L'homme s'emboîtent aussi, d'ailleurs. Ils avaient prévu le coup au cas où les femmes se barrent. Si, il leur fallait un plan B, ils pouvaient pas rester comme ça. Ils ont dit, attends, on sait jamais si on compte pas sur elles. Non, mais il y a des trucs bien aussi, c'est vrai. Il y a des trucs magiques aussi, par exemple, le ventre de la femme qui s'étire comme ça à l'infini pour la grossesse. C'est bien conçu, ça, c'est beau. Celui de l'homme aussi, d'ailleurs, pour la bière. Non, mais ils ont pensé, ils sont pas bêtes. Il y a des trucs super bien, les oreilles, c'est pas mal. Belle création, les oreilles, c'est bien. Enfin, c'est bien placé, on va dire. C'est bien, mais franchement, deux trous auraient suffi. Pour l'usage qu'on en a. Pourquoi ils sont allés nous coller tous les virages, les montagnes, les machins? On s'en fout, ça énerve tout le monde. Je sais pas, moi, dans l'équipe de designers, il y en avait un qui devait être branché Art Déco. Oh, ça devait être le fils du patron, ils lui ont laissé faire ses moulages. Il a dit, oh, je vois quelque chose de formidable pour l'oreille. Ah, attends, tu sais, avec les virages, la montagne, les vallons, les vallées. Oh, je vais faire une protubérance, ce sera le lobe. Ça va être magnifique. N'importe quoi. Ah oui, non, là où ils ont déconné, c'est que par exemple, si la nature était bien faite, moi, je sais pas, les filles, nous, on aurait les fesses devant. Pour pouvoir les regarder au moins une fois correctement dans notre vie, dans la glace. Non, parce que ça, on n'en peut plus, on en a marre. On sait pas comment on est, on ne sait pas. C'est pour ça qu'on vous fait chier tout le temps, tu grosses. Bah oui, mais on sait pas. Fallait les mettre devant, ou alors fallait faire la tête qui pivote à 360, voilà. Qu'on jette un œil. Technologiquement, c'était possible, ils l'ont fait un petit peu. Pourquoi ils ont arrêté en plein chantier? Allez, on va bouffer, les gars, c'est bon. Ou alors, non. Peut-être pas ça. Ou alors, il n'y avait que des hommes, je pense, à la création, dans l'équipe, là, dans l'entreprise qu'ils nous ont fabriqué. Il n'y avait que des hommes, du coup, ils ont fait ce qu'ils voulaient. Ils ont dit, Polo, ouais, il s'appelait Polo, hein, les ouvriers. Tous. Polo, c'est toi qui fais l'assemblage final? Ouais. Bon, eh ben, mets-leur plutôt derrière les fesses aux filles. Mets-leur les fesses derrière. Ben pourquoi? Ben comme ça, on pourra les regarder dans la rue, tant qu'elles sont la personne. On pourra leur mettre le cul. Voilà. Comment ça, si elles tournent la tête? Ah mais non, je t'ai dit la tête, tu l'as fait tourner à 45 degrés, pas plus. On l'a décidé en réunion, ça, on l'avait... Quoi? Ah bah oui, bien sûr, par contre, tu fais pareil sur les hommes, sinon elles vont se douter de quelque chose, évidemment. On les fait marcher un peu, t'as... Oh là, et puis les poils, pourquoi ils nous ont mis des poils à nous, les filles? On s'en fout, des poils. On passe notre vie à essayer de les éliminer, pourquoi? Plus personne n'en veut, pourquoi ils ont fait ça? Ça, c'était une erreur aussi qu'il y a eu sur la chaîne de fabrication, c'est sûr. Ah bah si, là, il y a un mec qui était bourré, là, le préposé aux poils. Il y a un moment où il est n'importe quoi, il a... Oh merde! Oh, c'est une fille, ça? Oh putain, mais il faut aller le dire, les gars! Oh putain, j'ai collé du poil aux pattes et de la moustache, moi! Hein? Ah bah ouais, toute la série, là, j'ai tout foiré, j'ai tout fait, j'ai... Oh putain! Et encore, on a de la chance, j'allais attaquer le torse, là. Oh, la boulette, là, qu'est-ce qu'on fait, hein? Bah laisse, Polo, elles s'épileront. Ouais, laisse, ça leur laissera moins de temps pour nous faire chier. Vas-y, mets-en. Mets-en partout, les poils, mets-en là aussi. Voilà. Et puis alors du coup, évidemment, ils se sont servis. Hein. Dans les dosages, ils ont fait ce qu'ils voulaient, les garçons. Hein. Ils ont fait... tiens, Polo, mets-leur un peu moins de muscles aux filles. S'il te plaît. Si, un petit peu moins. Mais pourquoi? Je sais pas. Une intuition. Voilà. Mais si ça tourne au vinaigre, on sera bien content d'avoir le dessus. Fais ce que je te dis. Ça nous servira. Vas-y, mets... Enlève. Quoi? C'est pas juste. Oh, l'autre, ça y est. C'est pas équitable. Mais on s'en fout. Mais t'as qu'à leur rajouter un truc qui nous sert pas. Mets-leur un truc en plus. Je m'en fous, moi. C'est quoi, ça, là? Des neurones? Ouais, bah vas-y, mais alors, je m'en fous, j'en veux pas, moi. Ça, ça. Vas-y, mets-moi. Tiens, par contre, pour le haut, tu nous mettras un peu de second degré à nous, les garçons, hein? Si, je sais pas, on en aura besoin. Oui, c'est mieux.
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0: Ce qui me donne de l'énergie, c'est que ça me fait super plaisir d'être là. Voilà. Non, je déconne, c'est pas vrai. Non. Enfin, si, ça me fait plaisir. Enfin, je travaille quand même. Vous êtes au spectacle, vous êtes assis, tout ça, mais moi je bosse, je veux dire. Non, mais c'est vrai, tous les artistes commencent leur spectacle comme ça. Ouh, ça me fait super plaisir. Ça va? M'étonnerait que vous arriviez au bureau, vous, le matin, à 9h. Ouh! Ça me fait super plaisir! Non, mais faut dire que c'est quand même plus sympa hein, comme travail. Non, mais je dis ça parce que je sais de quoi je parle, parce qu'à une époque, je travaillais aussi. Comme vous, j'avais un vrai travail, quoi, je veux dire, dans un bureau, pareil, avec tout ce qu'il faut, un ordinateur, un pot à crayon, un presse-papier, wouh! Un collègue avec des pellicules sur sa veste. C'est sympa? Non, c'était bien, en plus, moi, je me suis bien mariée. Il y avait juste un truc que j'aimais pas, enfin, qui était terrible pour moi, c'était les horaires, en fait. Enfin, les horaires matinaux, hein. Ouais, non, parce que sinon, tout ce qui était horaire de fin de journée, par exemple, ça, j'étais très ponctuel, j'avais pas de problème avec ça. J'étais dans les premières, comme ça, prête. Mais le matin, non, le matin, c'était terrible, parce que l'heure officielle d'arrivée sur mon contrat, c'était 9h, normalement. Enfin, je crois, oui. Oui, 9h, j'ai jamais réussi, en fait. Oui, non, parce que je sais pas si ça vous fait ça à vous aussi le matin, mais vous êtes, quand vous êtes en retard, vous êtes chez vous, vous speedez et tout. Vous êtes censé commencer à 9h, mais tant que le réveil chez vous n'affiche pas 9h pile, croyez toujours que vous allez pouvoir vous en sortir. Hein? Genre, il est 8h57, t'es au lit. Hein? Bon, pas lavé, pas maquillé, pas caféiné, rien. Et tu crois que tu vas pouvoir y arriver. En 3 minutes. 8h57, je suis large. Je peux le faire. Je peux le faire, je me lave pas, je me maquille pas, j'enfile une djellaba, je peux le faire. Je suis un petit peu en avance, je vais dormir jusqu'à 58. D'ailleurs, c'est bizarre comme les minutes défilent le matin, c'est quand même fou. On dirait qu'il y a un mec qui se fout de notre gueule et qui n'est pas sans fond. Ça m'énerve. Bon, bref, c'est toujours pour ça que j'arrivais à 11h, quoi. Alors, ça craint. Hein. Alors, si ça vous arrive, si vous arrivez à 11h un jour au bureau, essayez de faire croire que vous êtes sur les lieux depuis 2h déjà. Hein. Vous n'arrivez pas à 11h avec le manteau, les clés de bagnole, le sac à main et tout, comme ça, on speed. Non! Ah ben non! Faut arriver bien actif, bien coiffé, des taches d'encre plein les doigts, un bloc sur le bras. Ah les gars? Hein? Ah si, j'étais là, j'étais au deuxième à la compta, là, ils m'ont gardé 2h. Ils sont cons, ces comptables, tu vas bien? Très bien. Non, pas de café, ça va, j'en ai déjà bu 5, je suis à fond. Avec la grosse marque de l'oreiller, là, comme ça. Oh, c'est affreux. Moi, de toute façon, il y avait toujours un truc qui finissait par me trahir, quand même. Je veux dire, marque de l'oreiller ou non, c'était ma voix. Ah oui, non, parce que mon bonjour du matin, que ce soit 9h ou 11h, c'est bonjour. Ça va? Ah oui, très bien, merci. Là, j'étais rapidement grillée. Ah, il y avait un autre truc que j'aimais pas aussi dans l'entreprise, enfin, dans les bureaux, c'était le téléphone. Enfin, c'est pas que j'aimais pas, c'est que je m'en servais énormément pour mes coups de fil perso. Mais beaucoup trop, trop. Ah si, trop. Un jour, mon patron m'a convoqué dans son bureau. Il était très énervé. Il me dit « Florence Foresti, est-ce que vous trouvez normal d'avoir des notes de téléphone plus élevées que les miennes ?» Je lui dis « Bah dis donc, patron, faut se mettre au boulot. Hein, qu'est-ce que vous faites ?» Ouais. Bah, il faut y aller, mon vieux. Il faut aller chercher les clients. C'est pas de la personne. C'est là qu'on a arrêté toute collaboration, d'ailleurs. Mais c'est pas plus mal, hein. Moi je suis contente d'en avoir fini avec ça. Mais...
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0: Ah, moi je n'ai plus jamais ni à plier la poussette ni à aller au parc. J'ai trouvé la solution ultime. Je ne suis pas débarrassée de l'enfant, non pas du tout. Oh non, au contraire, j'ai pris une nounou. Oh, une nounou, c'est génial, hein, ça change la vie, c'est extraordinaire. Ah ben une nounou, c'est comme une maman sans les inconvénients. C'est... Enfin, s'il y a un inconvénient quand même, il faut le dire, c'est que c'est toujours un petit peu angoissant de confier ton bébé à quelqu'un que tu connais pas, surtout au début. Enfin, pour les parents, c'est difficile, quoi. Ça peut être inquiétant, angoissant. Moi, j'ai eu très peur les premiers temps, mais moi, c'est aussi peut-être parce que ma nounou, elle est gothique. Bon. Mais bon, là, ça va, maintenant, je la connais bien, donc j'ai plus d'inquiétude, là, j'ai confiance. Non, c'est juste qu'il y a des soirs, c'est vrai que je peux pas m'empêcher de me demander, quand même, qu'est-ce qu'elle lui chante comme berceuse pour s'endormir ? Dans sa maison, un grand cercueil regardé par la meurtrière. Un lapin amputé venir à lui et frapper à lui. C'est, ouvre-moi les veines ou le chasseur me tuera. Bonne nuit, hop là. Ah bah c'est la version gothique, hein. Tant pis, je me dis comme ça, au moins ma fille, elle saura ce qui se passe dans la vraie vie. Et puis voilà, hein, qu'est-ce que tu veux que je te dise ? Ah bah dans la vraie vie, les chasseurs, tu les as pas, hein, voilà. Faut qu'on fasse pas croire n'importe quoi aux enfants. D'ailleurs, il paraît qu'il faut pas chercher à leur faire croire n'importe quoi, et qu'il faut surtout pas chercher à les épargner de la cruauté de la vie. Et d'ailleurs, c'est le rôle des contes et des contines de leur apprendre ça, la peur, le mal. Et c'est vrai, quand tu lis les contes traditionnels, tu frissonnes, c'est des films d'horreur à chaque fois. Hein. Ah bah le petit pousset, par exemple, que j'ai ici... Tu peux toujours le lire avec le sourire, ça reste sordide. Hein. Le petit pousset. Il était une fois un bûcheron et une bûcheronne bien pauvres. Qui avaient 7 enfants, tous garçons. Oh. Consanguinité, bien sûr. Sur fond de misère sociale. Le plus jeune était resté si petit qu'on l'appelait le petit pousset. Voilà, c'est un handicapé, tout le monde s'en fout. Le contexte est parfait. Une année, oh, la misère devint très grande et le pain manqua. Oh, crise, famine. Ouvrez les guillemets, les parents. Nous ne pouvons plus nourrir nos enfants. Demain, nous irons les perdre dans la forêt. Pour ne pas les voir mourir sous nos yeux. Chouette idée. C'est vrai qu'on n'y pense pas, c'est pour un dimanche en famille, c'est délicieux. Petit pousset avait tout entendu. 15 ans de psychanalyse, parfait. Le lendemain, lorsqu'ils comprirent qu'ils étaient abandonnés, les frères du petit pousset se mirent à pleurer. Oui, bah, je pense qu'ils peuvent, en effet, c'est un minimum. Pendant ce temps, chez le couple de bûcherons, « Hélas, mes pauvres enfants, où sont mes pauvres enfants ?» disait leur mère en sanglotant. Ben « Là où tu les as laissés, connasse !»«
3: L'autre est où ?» dit, « C'est fou !»«
0: Fallait passer avant, hein ?»
3: Pardon.
0: Heureusement, vous connaissez la suite, Petit Pousset retrouva facilement le chemin de la maison grâce au petit caillou qu'il avait semé le long de la route. Handicapé, mais pas con, le gosse.
3: Lueur d'espoir. Mais, ah oui. Mais arrivés à la porte de leurs parents, les 7 frères n'osèrent entrer.
0: Oh, mais tu m'étonnes, évidemment. T'imagines l'accueil ? Le père ?
3: Oh, putain.
0: Simone, ils ont retrouvé les petits. Viens voir. Ah bah, je te le dis, je les vois là, tous là. Ah bah, je sais pas comment. Est-ce qu'ils avaient un tom-tom sur l'iPhone ou je ne sais quoi ? N'empêche qu'ils sont là, je te le dis. Il en manque pas, hein. 2, 4, 6. Il y a même le petit con derrière avec ses caillasses. Regarde-le. Bon, bah, plan B, il va chercher la hache.
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4: Et des garçons dans la salle ? J'aime pas les garçons. C'est nul. Non, c'est tout pourri, je n'aime pas. Ça sent mauvais. Si, les garçons, ça sent mauvais dans les bras et dans les pieds. Ça se lave pas, les garçons, c'est pour ça. Non, ça se lave pas. Quoi, ça sert que je me lave, genre pas aujourd'hui. Oh, mais ça fait quand même 6 jours que t'es pas sorti. C'est nul. J'aime pas les garçons, ça fait mal, ça pique. Arrête, tu pites, tu m'énerves. Pose-toi, pose-toi, tu me piques, tu me piques. Tu m'énerves. Ça a des poils partout, c'est pour ça. C'est gros. Bah, ça a toujours faim, les garçons. Toujours faim, n'importe quelle heure. T'as faim? Oui, oui. Tu peux les réveiller la nuit, t'as faim? Oui, oui. Et quand tu leur demandes qu'est-ce que ça veut manger, les garçons, ça veut toujours manger la même sauce. De la viande et des patates. Qu'est-ce que tu veux aujourd'hui? Un filet de bœuf. Ah. Et après, un pavé de bœuf. Ah. Et ce soir, une côte de bœuf. Ah. Et comme légume, une patate. Tiens, ta patate. C'est nul, le garçon. Ça fait croire que ça travaille, c'est pas vrai. Ça joue à la PlayStation toute la journée. Avec ses copains qui puent et qui boivent. Ouais. Ah, on est les meilleurs, on s'en fout. Ah. Ouh. Ouais. Ouh, regarde. Ouh. C'est nul. Et puis les garçons, ça a des grosses voitures aussi. Oh là là, ma grosse voiture. Oh, bonjour. Ma voiture, c'est la plus grosse de toutes les voitures. Je suis trop fière. J'ai acheté la plus chère exprès. J'ai plus d'argent, mais je m'en fous. Si je crève de faim, je mangerai mes sièges en cuir. C'est du bœuf. Oh. C'est bien. C'est bien. Bip, bip. J'ai un GPS. Je sais pas m'en servir, mais je m'en fous. Ça fait comme une PlayStation dans la voiture. Et quand je serai grand, j'aurai une Porsche. Tous les garçons, ça veut une Porsche. Tous les garçons, ça veut la même Porsche. Tu demandes à un garçon qu'est-ce qu'il faut sur la planète, c'est facile. Une Porsche, une vache, une patate. Et puis ça va jamais au cinéma avec nous, les garçons. Surtout si c'est sous-titré. Oh, on peut pas suivre l'action, je t'avais dit. Mais y a pas d'action, si vous dites Alain. Oh, et puis les garçons, ça voudrait être musqué aussi. Oh, je voudrais trop être musqué. Oh, je voudrais trop être musqué. Moi, ça fait pas de sport, les garçons, ça fait trop mal. Alors ça regarde du sport à la télé pour nous empêcher de voir des films avec Mike Ryan sur les océans. Et puis en vacances à la mer, les garçons, ça veut toujours nager jusqu'à la bouée. Elle a combien, la bouée, les filles? J'y vais, je reviens. Et nous, sur la plage, on doit rester pour faire coucou, pour faire croire qu'on est contente. Tiens, allez. Mais reste-y à ta bouée! Reste-y! Mais qu'est-ce qu'elle raconte? Elle ne me voit pas. Arrivez. En plus, les garçons, quand c'est malade, ça croit que ça va mourir. Oh. Oh. Oh. Oh. Oh. Elle me s'est coupée avec une enveloppe. Oh, si, oh, je saigne, madame. Regarde, je saigne. Tiens, voilà. Je saigne partout, là, voilà. Je saigne du cœur, de la horte, je saigne de partout. Non, mais pas de produit, ça pique. Non, va-t'en. Laisse-moi tranquille. On va me faire un steak. Va-t'en. Oh non, c'est trop pourri, les garçons, j'aime pas. C'est nul. Heureusement, il y avait des filles dans la salle. Ouais. J'aime pas les filles. Oh, les filles, c'est encore plus nul que les garçons. C'est double nul. Ça sert à rien, les filles. Ça a des grands cheveux partout, comme ça, qu'ils en mêlent. Oh là là, mes cheveux! Oh, oh, mais qu'est-ce que je vais faire avec mes cheveux? Je l'ai chez le coiffeur, il m'a raté, il m'a coupé tout ça! Je vais me cailler les veines! Elle me suicider! Passe-moi une enveloppe! Tu lâches! Bébé! C'est folle, les filles. J'aime pas, puis ça colle de la tête. Ça colle. Bah, ça met des crèmes pour pas être vieille. Ouh là là, je veux pas être vieille. Oh non, je veux pas être vieille. Oh, je veux pas être vieille. Oh, je serais mieux comme ça. Et puis ça met du maquillage aussi, les filles, pour faire croire que c'est belle. Oh, mon petit maquillage. J'ai des gros tubes. Il y a du mascara. De l'autre côté, comme ça. Voilà, puis du crayon surtout, voilà. Et puis du blush. Ça y est, je suis belle. Non, m'embrasse pas, j'ai du gloss. Je les méchante quand elle crie. Ça met des chaussures hautes comme ça pour faire croire que c'est grande. Oh, je suis trop grande. Oh, je suis trop la plus grande. Oh, j'ai mal aux pieds. Et puis c'est tout maigre, les filles. C'est tout maigre. C'est tout maigre, une technique. Et ça se trouve gros. Oh, je suis grosse, j'en ai marre. Hein. Ça, oh là là, du vent. Du vent. Attention, du vent. Oh là là. Ça y est, c'est bon. Oh là là. Oh là là. Ça mange que des légumes et de la salade, les filles. Comme les tortues. Ma petite salade. Avec des tout petits légumes dedans. Je me régale. Avec la vinaigrette à part, s'il vous plaît. Voilà. Merci. Oh, j'ai cromanté. Tu finis pas tes frites? Oh, et puis les filles, ça boude. Tout le temps, ça boude. Oh, j'ai bien envie de bouder, tiens. Oh là là, je sais pas ce que j'aime et je bouderais bien pour rien. Comment je pourrais bien lui montrer que je boude? Pour bien l'énerver. Je vais lire un gros livre juste devant lui. Ma bibliothèque, crac. Allez hop, crac, pousse-toi. Les filles, ça lit des gros livres de psychologie comme ça. Pour faire croire que c'est intelligente. Oh, je craque. Oh, c'est très intéressant tout ça. Oh, j'adore. Ah oui, ça, je le savais. Alors. Oh, c'est pour ça. Tout s'explique. Oh, il faut vite que je téléphone à mes copines pour leur dire. Non, je vais aller chez elle, c'est mieux. Comme ça, on boira de l'eau chaude avec des plantes dedans. Et puis les filles, ça croit que tout le monde, c'est ses enfants. Surtout son mari. Fais pas ça. Moi, je passe ça. Va pas là-bas. Tu vas prendre froid. Enlève tes doigts. Et après ça, un bonjour. Mais je suis pas ta mère! Et puis en plus, les filles, ça a toujours froid. Ah, j'ai froid. Alors, ça dort en pyjama, les filles. Oui, au début, tu crois que ça va dormir toute nue, comme le premier jour. Mais non, t'es fini. Pyjama, mon petit pyjama. J'aime, c'est le plus bon des pyjamas. Et le plus joli. Oh non, ça fait trop peur. J'aime pas ça, les filles, non. C'est nul. Et puis j'aime pas les garçons. Nul. C'est bizarre. Parce que là, je suis trop bien avec vous.
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0: Qu'est-ce qu'elle est collante, la Forestine. Je dis rien parce que je veux pas faire de scandale, mais alors, quelle peau de colle. Regarde-moi ça. Elle se fait des idées ou quoi?
1: Mine de rien, je suis en train d'emballer, moi. Oh, je sens mal grave. Allez, vas-y, Forest. Vas-y, attaque. Ça marche à mort, là. Vas-y, libère la Shakira qui est en toi.
0: Ça n'en finit pas. Regarde-moi ça, regarde-moi ça. Puis alors, je sais pas ce qu'elle a mis comme parfum, mais on dirait un sticot d'Airwick. Oh, ça fouette.
1: Il est pas mal, LB, hein? Hein? Ah, bon, c'est pas Nikos Aliagas, mais... Je veux dire, tu lui enlèves le nez, pas vilain. Attends, pour une fois, je me tape pas le plus moche. Il est bien, il a ma taille. Allez, vas-y.
0: Moi, c'est pas du tout mon genre, la Forestier. Moi, j'aime les grandes blondes. Là, je suis servi. Regarde-moi ça. On dirait la fille de Garcimore. Puis qu'est-ce qu'elle me donne chaud, là, me coller comme ça, et vas-y que je te colle, et vas-y que je te colle, mais...
1: Dommage qu'il ait les mains moites. C'est con, hein. Il y a toujours un truc qui va pas. Attends... Et c'est parce que je dois lui faire de l'effet, ça. Mais bien sûr, c'est l'excitation, il en peut plus, il bouillonne, il dégouline. Oh, je vais lui mordiller le lobe de l'oreille. C'est bon, ça. S'il me fout pas un coup de boule, c'est que j'ai ma chance.
0: Elle m'a fait mal, cette con, là. Mais qu'est-ce qu'elle est con, la Forestier. Et puis alors, qu'est-ce qu'elle cocotte. Je sais pas, faites quelque chose, ouvrez les fenêtres, mais là, je vais tomber dans les vapes. Et moi, elle est en coulisses, là. Se fout de ma gueule.
1: Il en peut plus. Oh, il est à bloc. Là, je le rends dingue, là. Là, LB, il est en train de tutoyer le bonheur. Je le rends dingue. Et encore, j'ai pas sorti le grand jeu. Attends un peu que je sorte ma Beyoncé. Allez, vas-y, Forrest. Allez, vas-y, fly to the moon.
0: Mais qu'est-ce qu'elle a, ce trémoussé, là? Bon, bah là, je vais vomir.
1: Je vais lui griffer le dos avec mon pouce. Ils adorent ça, je le sais. Mais je le sais, je l'ai lu dans FHM. On va voir ce que ça donne. Je vais partir du bas du dos, limite la fin de l'arrêt, et je remonte comme ça jusqu'à la nuque. Oh. Il va kiffer sa race.
0: Oh. Mais elle est givrée, cette gonzesse, là. Elle vient de me labourer le dos avec son ongle. Tu parles d'un plaisir, moi, qui a mal. Fou, là, cicatrisé, là. C'est bien ma veine. Il a fallu que je tombe sur une tarée. Vivement que ça finisse ce show, là, parce que là, je suis au bord du scandale.
1: Bien joué, Forrest. Il a point, là, il en peut plus, là. Il a bloc, là. Il a tout oublié, là. Il sait plus où il est, il sait plus où il habite. Là, il n'y a plus qu'à porter les stockades, le coup final. Bim! Allez, vas-y, Forrest. Vas-y, ma fille. Emballe.
0: Bertrand! Bertrand! Bon!
1: Et voilà le travail. Alors, elle est bonne, la fille de Garcimore, ou pas? T'as vu le tour de magie que je lui ai fait, là? Allez, c'est bon, il sait même plus comment il s'appelle. C'est pas compliqué, les mecs, il faut savoir s'imposer. C'est tout!
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3: Nathalie? Nat? Je suis là. Je peux parler? Bah bien. Il a appelé hier soir. Il m'a appelé. Mal, très mal. Non, j'ai pas envie d'en parler, non. Non. Non, parce que c'est trop frais, là. C'était hier soir, j'ai aucune envie de rentrer dans les détails, ça va m'achever. Non, s'il te plaît, insiste pas, on parle d'autre chose, parce que j'ai pas envie. Il a appelé à 20h16. Quand j'ai vu que c'était lui, j'ai laissé sonner 4 fois, comme tu m'avais dit, hein, pour faire genre, je suis occupée. Super, j'ai croché, il était plus là. Merci infiniment, donc je rappelle. La honte. Donc il décroche, il me fait, ouais, c'est moi, Jérôme. Moi, comme une conne, je sais pas ce qui me prend, je lui réponds, oui, Jérôme, c'est moi. Bon, je n'ai pas de danger. Je sais pas, c'est sorti comme ça, j'en sais rien. Me demande pas parce que j'en sais rien moi-même. Je sais pas pourquoi je suis de ça, je suis con. En plus, ça marche pas, Jérôme, c'est pas moi, c'est lui alors. Ça marche pas la blague. Du coup, la blague quand tu fais oui, non, c'est moi. Non, non. Non, moi, c'est Florence, du coup. Laisse tomber, c'est pas grave. On a parlé 4 minutes 37 à peu près. Il était avec son portable, à un moment il me fait ça capte pas, je te rappelle. Donc effectivement, je l'ai rappelé. Vers 21h33. Enfin bon, je te passe les détails, t'as pas envie de savoir, de toute façon. Laisse-moi, je pars. je m'en vais. Si ? Ça t'intéresse ? Ah bon ? Eh ben après on s'est vu, oui, bien sûr, je l'ai vu. Non, c'était pas prévu, c'était par hasard en fait. Ben, je suis passée par inadvertance devant chez lui et au bout de 4-5 heures, on est tombé nez à nez. C'est dingue, enfin, quand j'ai sonné, en fait. C'est fou les coïncidences des fois, mais. Quoi ? Non, c'était l'horreur, c'était la pire soirée de ma vie, je te jure. C'était un cauchemar, on était allé bouffer avec des potes à lui, il m'a pas calculé, c'était un massacre. C'était Beyrouth, tu vois. Non, pire, Dunkerque. Ah si, la zone indus de Dunkerque, même. Un dimanche de novembre. Non. Avec Arlette Chabot, voilà. Horrible. Quoi ? Non, pas du tout, pourquoi je dis ça ? Ah non, il m'a pas quitté, oh bah non, s'il te plaît. Quitté, il pourrait pas. parce qu'on n'est pas ensemble. Enfin, lui surtout, hein, moi je suis ensemble à mort, mais. Non, c'est pas ça, tu comprends rien, c'est juste que. Je sais pas, j'ai l'impression que je suis en train de devenir son meilleur pote, là, je te jure. Ah, bon, on dirait des potes d'armée quand on se voit, c'est pas normal. Ah bah, il me tâte dans l'eau, et qu'est-ce qu'il dit, et qu'est-ce qu'il voit, après, c'est bon. Mais je te promets. Mais je le sais, ça va, je suis pas con. Quand il y a du monde et qu'il me dit bonjour, il me serre la main, c'est bizarre quand même. J'ai l'impression qu'il veut pas que ça sache qu'on est même pas ensemble. Enfin, en même temps, je sais pas pourquoi il me fait ça en ce moment. J'étais adorable ces derniers temps, c'est ça que je comprends pas. J'étais hyper sympa, j'ai fait plein d'efforts pour lui. Attends, j'ai accepté de faire un tour de périph à moto avec lui, déjà. Je déteste. Or, il me va qu'il va être tout ça, on va faire. Ah, ça tourne que dans un sens, le périph. Bah, t'es obligé, c'est circulaire, c'est un virage, le périphérique. Sinon, tu chutes. T'es con, toi, des fois, hein? Si, des fois, t'es con, tu comprends pas. Ah non, c'était horrible, j'ai pas supporté, donc j'ai vomi dans le casque intégral à un moment, parce que... Quoi, qu'est-ce que j'avais mangé? Mais on s'en fout, c'est pas le propos. Tartiflette, bon, mais... Ça va, j'aime pas la moto, je suis pas Ponche. Ponche. Bah, pour Charello, le motard de shit, là, t'as quel âge? Je signale qu'ils ont tous compris ici. Et bah, après, dans la soirée, bah, évidemment que j'ai essayé de lui parler. Non, il m'a ressorti son truc habituel, je veux pas m'engager, tu comprends, je suis pas prêt pour une relation stable. Pff, je lui ai jamais demandé de s'engager, moi, je lui ai rien fait signer ce que je chasse. Mais bon, c'est dur à dire. Hein? Non, ça va, tu parles, c'est pas parce que je l'ai amené une fois au salon du mariage, oh là là. On peut plus se balader à Paris maintenant. On cherchait de ces trucs, les mecs. Bon, bref, au bout d'un moment, j'en pouvais plus. Dans la soirée, je me suis dit, je vais lui mettre un ultimatum devant tout le monde. Je l'ai chopé entre quatre yeux, comme ça, il était de dos. Je lui ai fait attention, Jérôme. Attention si ça continue. Ça va pas pouvoir continuer. Voilà. Terminé. Quoi ? Non, c'est pas fini, pas totalement, non. Non, il veut bien qu'on continue à se voir, mais juste chez lui, en fait. Ouais, il veut pas qu'il y ait du monde autour. Je sais pas bon. Non, que le lundi soir. Enfin, quand il va pas au tennis. Ouais, quand il pleut, en fait. Ouais, c'est ça, le lundi soir, entre 9 et 10, quand il fait un temps de merde, ouais. Pourquoi tu dis ça? Tu crois que je devrais pas accepter, non? Tu dirais quoi, toi? Tu dirais non? Ouais. Non, mais bien sûr que je refuse. Attends, ça va, je suis pas à sa disposition, il est fou, lui. Bon, évidemment que j'arrête, ça va, ça fait 5 ans que ça dure. Je suis pas... L'autre, il a pas écrit la conne, hein? Si? Non, mais ça y est, là, j'en ai marre, là, j'ai atteint le point de mon retour, là, j'arrête tout, là. Ah, je te jure, je le rappelle plus jamais de ma vie, c'est terminé. Ouais, terminé. En même temps, qui tue que je foute le lundi soir quand il pleut, moi.
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3: Je vais trop bien pour écrire. Alors, quand j'ai compris ça, je me suis dit, je vais me créer de la souffrance, tu vois. Je me suis dit, je vais me frustrer au quotidien, puisque c'est ça. Donc, je me tends des pièges, tu vois. Par exemple, des fois, je cache mes capsules de Nespresso. Que ça, le matin, je suis énervé, il n'y a pas de café. J'ai la rage, filez-moi un post-it. Non, évidemment, ça marche pas. Je sais où elles sont, c'est moi qui les ai cachées, connasse. J'ai tout ce que je veux, plus rien ne m'énerve. Voilà, c'est le problème. Enfin, plus rien ne m'énerve, si, quand même toujours deux, trois trucs qui m'énervent. Les doudounes sans manches, ça m'énerve, voilà. C'est complètement con, là. Non, mais c'est une doudoune, c'est pour avoir chaud. Donc si t'as pas les bras, tu te pèles les bras. C'est ridicule, c'est frisqué. Bah oui, t'as pas les manches, connard. Pardon. Non, mais la doudoune... Faut être con, c'est comme si t'achètes un pantalon sans le cul. C'est les cuissards de tes Francis Lalanne. Mais t'es... Plus de jugeote. Pardon, mais... Ah ! Tu détruis le concept initial quand tu fais ça. C'est comme acheter une Smart 4 places. Ça n'a pas de... Ah, t'as acheté une Smart, mais c'est bien, tu vas pouvoir te garer. Non, j'ai pris la 4 places, mais t'es con. Putain, mais achète une Fuego, achète une Punto, mais pas une... pas une Smart. Bon, enfin, en même temps, vous l'aurez compris, j'allais pas vous faire un spectacle entier sur les Smart et les doudounes. Tu vois bien, le bonheur, c'est ennuyeux.
1: ça crée pas, de, je veux dire, tu vois, ça donne pas d'inspiration, même dans la vie de tous les jours. T'as bien vu, quand tu vas bien, t'as rien à raconter. Alors que t'as vu le temps que tu passes au téléphone avec une copine quand elle va mal. C'est géant, 4h30. Et comment elle est heureuse. Ça fait chier. Alors comment ça va avec ton nouveau mec, toujours... Ouais, super, toujours bien. Ah, vous vous installez ensemble? Oh, super, c'est génial. Oh, mortel. Oh, bah écoute, ça c'est vraiment la bonne nouvelle, quoi. Cool. Eh ben écoute. Bon, écoute, rappelle-moi quand vous baiserez plus, hein, parce que là, c'est insupportable. Je suis désolée, quoi. Quand il n'y a plus de problème, il n'y a plus de vie. Moi, je ne savais pas. Alors, comme une imbécile, j'ai passé toutes ces dernières années à résoudre tous mes problèmes. Tous mes problèmes. Écoute bien jusqu'où je suis allée. Je suis allée même jusqu'à faire opérer mon chien pour plus qu'il ronfle. T'imagines le degré de confort auquel je suis arrivée. J'ai un bulldog silencieux. Je suis la seule. Je me suis fait une vie simplifiée au maximum. Je me suis acheté le poivrier électronique rétro-éclairant. Parce que ça, c'est chiant. Tu veux, je savais pas, je peux même plus me faire de soucis, j'ai même plus ma nounou gothique pour m'inquiéter.
4: Oh non.
1: Non. Bah oui, terminé, je l'ai abattue. Et non, je plaisante. Non, bien sûr que non, elle s'est pendue dans mon salon. Et oh, ça va, on a compris, bien sûr que non. Tu es malade ou quoi? Elle s'est immolée par le feu un soir de pleine lune. Et non, elle s'est empalée sur un crucifix. Ça, c'est vrai. Partout, c'était dégueulasse. Bon, bref. Et bien, du coup, j'ai dû changer de nounou, j'ai pris quelqu'un d'autre, et elle n'est pas gothique. Oh, la poisse. Oh, quoi que, attends. Elle n'est pas gothique, mais elle est bretonne. Ah, je me demande si c'est pas pire. Parce que les bretons sont quand même mystiques. Ah, bah si, la forêt de Brocéliande. Oh, vous êtes mystique. Pas à peine de huer, vous êtes mystique. On le sait, vous êtes spirituel. La forêt de Brocéliande, tu vois, vous êtes un peu druide, serpette comme ça. Si, ils ont des serpettes, ils font de la potion, on le sait. Les bretons, ils entendent le loup, le renard et la belette quand même. Donc bon, on se calme. Et la preuve, c'est que, histoire vraie, ma nounou un jour était à la maison avec ma fille et je rentre. Et ma fille s'était brûlée la main avec une casserole, donc j'étais en panique. Je dis, oh mon Dieu, qu'est-ce que vous avez fait, nounou? Vous avez mis de l'eau froide, vous avez mis de la biafine? Elle me dit, non, c'est bon, j'ai une copine qui éteint le feu. C'est-à-dire, elle est pompière? Comment pas? Non, elle est guérisseuse, elle a des pouvoirs, elle coupe le feu. Mais je m'en branle! Bon, elle va venir au moins? Non, elle est à Nantes. Mais c'est bon, on l'a appelée, elle a parlé à votre fille, elle coupe le feu par téléphone.
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1: Je pourrais bien vous raconter mon accouchement maintenant. Je plaisante. Non, je peux pas. Non. Je suis comme toutes les mamans, hein. Je veux dire, c'est pas parce que je suis connue que je déroge à la règle. Hein. Moi aussi, je suis sous secret maternel, hein, comme vous toutes. Ah bah, les mamans, ils nous font signer une clause de confidentialité en sortant de l'hôpital. C'est tout grand, ça. C'est pour pas qu'on effraie les générations à venir, les futures. Eux, ils ont réalisé que si jamais on racontait, on les bruitait réellement le bonheur que c'est, eh ben l'humanité pourrait s'éteindre en 50 ans à peine, ils ont calculé. Non. Ah mais non, c'est très sérieux, attention, c'est pour ça qu'on a pour consigne de la fermer, vraiment, hein, ou de rester évasive. Et ça, on le sent que les mamans sont évasives. Hein. Ah bah si, quand t'es enceinte pour la première fois, t'es super inquiète, alors tu te tournes vers elle, évidemment, tu leur demandes, mais raconte, alors c'est comment? Moi, je ne sais pas, dis-moi, ça va faire mal, c'est quand je vois tout le temps, je ne m'en rappelle plus, écoute, alors là... Oh, tout ce que je peux te dire, ma chérie, c'est que quand on te met le bébé sur le ventre, c'est merveilleux. Non, mais bon, moi, ce que je voudrais savoir, c'est quand il passe de dedans à dessus. C'est ça qui m'intéresse, mais ça, elles n'ont pas le droit de vous le dire, moi non plus. On a juste le droit de dire trois phrases suivantes.
7: La grossesse? Ouais, c'est un petit peu long, surtout vers la fin.
1: Deuxième, c'est la césarienne. Ouais, ça tire un petit peu, je te cache pas. Et le troisième, c'est la péridurale.
8: Non, ça fait pas mal.
1: Ce sont les trois seules phrases qu'on a le droit de dire, tout le reste, c'est interdit. En tout cas, tout l'accouchement, c'est silence radio, quoi, vraiment. D'ailleurs, c'est peut-être pour ça qu'on appelle ça accoucher par voix basse. Moi, je connaissais pas l'expression, moi, ceci dit. Quand ils m'ont dit, est-ce que vous souhaitez accoucher par voix basse? Je dis, oh, bah, je sais pas. Je promets pas de ne pas crier. Ah, par voix basse, pardon, j'ai cru à voix basse, alors ça me paraissait... Est-ce que je veux accoucher par voix basse? C'est-à-dire, il y aurait une voix haute? Comment? Est-ce qu'on a... On a le choix? Comment ça se passe? Est-ce qu'on peut tousser un bébé? Comment ça... Non? On peut éternuer des jumeaux? Ah non, parce que je comprends pas... Ah d'accord, c'est... Non, non, c'est juste pour dire accoucher normalement. Très bien. Ça fait partie du magnifique vocabulaire de la grossesse et de l'accouchement. Dont je ne peux pas vous parler, alors je peux vous parler des alentours... Enfin, des autours, quoi, des périphériques. Qu'est-ce que... Le baby blues, notamment. J'adore ce terme. Léger comme terme. Un peu léger. Blues. T'as pas le blues quand tu viens d'accoucher, non? Johnny, il a le blues. Pendant que toi, tu fais une dépression postpartum. Il y aurait... Il y aurait... C'est autre chose. Mais comme le mot dépression est vilain, enfin, comme ça fait peur, évidemment, ils voulaient pas effrayer la jeunesse, ils ont changé. Ils ont réuni des publicitaires et ils ont trouvé Baby Blues. C'est bon, ça va prendre ça, Baby Blues. Ben, c'est vrai que c'est mignon. Ça fait américain, ça, t'as presque envie de l'avoir. Oh, pourvu que je l'ai. Oh oui, tu l'auras. T'inquiète pas. Enfin, tu l'auras. Non, évidemment, je dis ça, mais il y a toujours des filles qui vous diront qu'elles l'ont pas eu, hein, évidemment. D'ailleurs, en général, ce sont les mêmes qui vous disent que l'accouchement, c'était le plus beau jour de leur vie. Que je respecte, hein, je comprends. Je me demande juste, ces filles-là, c'est à quoi ressemblent les autres jours de leur vie. Ah bah c'est sûr que oui. Bien sûr, oui. Si t'es afghane. Ah bah si tu vis en temps de guerre ou que t'es séquestrée, violée tous les jours par ton oncle, là, éventuellement, l'accouchement, ça peut être le plus beau jour de ta vie, évidemment. Hein. Non mais je vais trop loin, hein, je le sens. Ouais, non. Attendez, je voudrais pas décourager les jeunes filles, hein. Non, je voudrais pas être responsable, je vous jure, là, les filles, vraiment, j'en rajoute volontairement, mais c'est pas si terrible, hein. Vous verrez, par exemple, la grossesse, c'est rien du tout, la grossesse, c'est... Non, je cherche une métaphore poétique. Eh bien, la grossesse, c'est comme un... C'est comme une gastro qui dure 9 mois. Et encore, pendant une gastro, tu maigris. Donc c'est au-delà de ça, comment dire, c'est comme une gueule de bois qui dure 9 mois. Celle où tu te lèves le matin, tu vomis et tu te dis plus jamais, je boirai une goutte d'alcool, plus jamais. Bah, la grossesse, c'est pareil, tous les matins tu te lèves, tu vomis et tu te dis plus jamais je prends l'amour, plus jamais. Ce qui revient à dire plus jamais je prends une goutte d'alcool. Non mais sinon, attendez, parce qu'il faut que je véhicule un message positif moi aussi sur la grossesse, sinon je vais me faire engueuler, donc la grossesse c'est plein d'avantages. Par exemple, quand t'es enceinte, ouais, t'as des hémorroïdes, ouais, non, merde, pardon, lapsus. Non, même en chantant, ça fait mal, pardon, je cherche, ok, léger, chaussures, ouais, t'es, non, varice, les œdèmes, ça c'est pas bien non plus. Ah, t'as bonne mine quand t'es enceinte. Et toute la journée on te le dit, c'est vrai, qu'est-ce que t'as bonne mine, c'est fou, t'es hyper belle. Ah, je te promets, je t'ai jamais vue aussi épanouie. Alors, épanouie, c'est une manière courtoise de dire que t'es grosse, hein, je vous le dis. Non, pas du tout, Florence, tu es cynique. Non, je t'assure, vous avez quelque chose, vous, les femmes enceintes, vous avez une aura. Non, j'ai pas d'aura, connard, ça fait juste 9 mois que j'ai pas bu une goutte d'alcool, que j'ai pas touché une clope et que j'ai 20 kilos en trop. Donne-moi ta cigarette, dépêche-toi. Non, mais c'est vrai que t'as bonne mine, évidemment, parce que tu es en santé, hein, tu te ménages, donc... T'as des beaux cheveux aussi quand t'es enceinte, ouais. T'as des beaux ongles. Et nous, on s'en fout, les filles, d'avoir des beaux ongles, ça sert à rien. Ce qu'on veut, c'est faire un petit 36. Ça sert à rien d'avoir des beaux ongles. Enfin, t'as déjà essayé de ramener un mec avec tes cuticules. Ah ben voilà. Mais évidemment, il fallait que je démarre par là. Quand t'es enceinte, voilà l'avantage. Tu as des beaux seins. Enfin, beaux. Gros. Ah oui, parce que beau, faut voir ce qu'il y a dessous. Hein. Ben, le réseau autoroutier français en filigrane. Les veines apparentes. Magnifique. Google Maps en permanence sur le terrain. Oh, si, il y avait un truc, si. Je trouve qu'il y a un moment sympa quand t'es enceinte quand même, c'est quand le bébé bouge. Même si c'est pas il bouge qu'on devrait dire, mais plutôt il bouge tous mes organes, l'enfoiré. C'est plus juste. Ah bah attention, hein, il s'installe, hein. Il te refait la déco à l'intérieur, laisse tomber, ça. C'est Valérie D'Amido, le gosse, hein, c'est... 9 mois pour tout changer, ok. Alors mes chouchous, mes petits lapins, mes choupinous, voilà ce qu'on va faire. On va commencer par déplacer la rate, ok? Ça va libérer vachement d'espace. Ici, moi, les filles, j'ai envie de faire une chambre de princesse. On va dégager les côtes.
4: Et pour la lessive, j'ai envie de dire qu'on va appeler Francky et on va maroufler la vessie.
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9: Qu'est-ce qu'il y a? Je parle comme une vieille? Ouais, mais je suis vieille. Non, bah si, je suis vieille. Enfin, certes, j'ai pas connu la guerre, mais enfin, j'ai connu Alphaville, Bronze qui bite et Durand Durand, donc on se calme. Mais je le sais, tu es vieille. Merde, j'ai fumé dans des avions, les mecs. J'ai fumé dans des trains. J'ai fumé dans des restaurants. J'ai même fumé dans des wagons-restaurants. J'ai roulé sans casque, j'ai conduit sans ceinture, j'ai bronzé sans protection, j'ai eu des sièges en jean et des phares jaunes, j'ai écouté les faces A et des faces B. J'ai fait de la science nat et de l'EMT, j'ai passé un bac qui n'existe plus, j'ai bu du Malibu. J'ai mis de l'eau Barreau et de l'Impulse. Et personne m'a offert de fleurs. J'ai mangé des trites et des Raider. J'ai connu Michael Jackson noir et Madonna jeune. J'ai mis du Studio Line de L'Oréal sur mon carré asymétrique et je me suis fait faire un décollement de racines. J'ai porté des vieux harnais sur la tête, des Burlington aux pieds et bien souvent autour il y avait des Crix. J'ai dansé des pogos, des lambada et même des slow en discothèque. J'ai roulé à 180 sur l'autoroute et à 2 sur un chapi. J'ai fait des chèques en francs, des numéros de téléphone à 7 chiffres. J'ai eu un Minitel, des Maxi 45 et un 90 au cul. Alors, vieille ou pas vieille? Non, mais je le sais. Je sais que je suis dans la deuxième partie de ma vie, c'est ça que je veux dire, que ma vie est derrière moi, il y a des signes quand même, attends, il y a des indices, j'ai acheté une machine à coudre. J'écoute Chant de France. Et la dernière fois que j'ai fait les deux en même temps, j'ai vu la mort passer par ma fenêtre comme ça. Ah bah je suis désolé, quand dans une année tu fais plus de brunch que de soirée, tu sais que t'es sur la pente descendante, mec, hein. Ah, parce que le brunch, il faut savoir que c'est juste un alibi pour pouvoir se bourrer la gueule en plein jour, hein. Bah oui, parce qu'à mon âge, on peut plus se coucher à 6 du, tu comprends? Donc tout devient prétexte à se déchirer, à oublier que tu vas mourir, tu vois, la chandeleur, la galette des rois, Noël, l'anniversaire du petit. Mais le brunch, c'est formidable, c'est hebdomadaire. Venez bruncher à la maison dimanche. Oh bah si, comme ça on se défonce la gueule pendant que les enfants jouent dans le jardin. Et c'est ça qui se... C'est ça qui se passe. C'est ça qui se passe. J'ouvre un petit rosé, non? Il fait frais, on est dans le jardin, on est bien. Alors écoute, Michel, quand même, il est 11h30, je sais pas. On vient de déjeuner. Bon, alors, un petit verre avec des glaçons. Un seul, hein. Et à 19h. Bon, on va y aller, parce que... Si on est... Non, c'est pas nous, mais les enfants sont fatigués. Ils ont... Arrêtez de courir! Non, les enfants sont... Arrêtez de sauter! Non, on est... Ah non, je suis sûr, nous, ça va, mais ils ont eu une semaine de fou, et demain, il y a école.
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11: Ça va?
12: Et toi?
11: Je suis transcendante.
12: Moi, ça fait plaisir.
11: Super que t'aies pu venir. Tu sais pourquoi t'es là ou pas?
12: On m'a pas trop expliqué.
11: Ouais, d'accord, en fait, voilà, tu vas me servir des talons dans la soirée, c'est-à-dire que...
12: Si je peux aider.
11: Non, mais... c'est-à-dire qu'en fait, je vais te poser des questions sur les hommes, des questions que nous, on se pose les femmes, je crois que je suis pas la seule. Et bien puis sûr. Toi, tu me réponds en toute franchise. Voilà.
12: Non, bah, tu me connais, bien sûr.
11: Tu cherches pas à m'épargner.
12: Non, franchise. Voilà.
11: Formidable. Super, donc je commence tout de suite. Question que toutes les femmes se posent, je pense.
12: Ouais.
11: Pourquoi,
12: ouais.
11: Quand vous dites à une fille, je te rappelle, pourquoi vous ne rappelez pas? C'est chiant.
12: Pourquoi ça t'est arrivé?
11: Hein?
12: Ça t'est arrivé?
11: Non, pas moi.
12: Non,
11: c'est une question qui revient globalement. Non, moi jamais. Pourquoi vous rappelez pas? C'est chiant.
12: Ah, mais faut jamais rappeler.
11: C'est vrai?
12: Ah, jamais, jamais tu ne rappelles.
11: Pourquoi?
12: Mais parce que la fille,
11: ouais.
12: Si je la rappelle,
11: ouais.
12: Elle va savoir qu'elle me plaît.
11: Ouais.
12: Et si elle sait qu'elle me plaît,
11: ouais.
12: Elle me rappellera pas.
11: Ouais, d'accord. Mais enfin, c'est con, parce que du coup, elle te rappelle pas dans les deux cas.
12: Mais c'est ce que je te dis.
11: C'est complètement con.
12: Ouais.
11: Tu dis oui, en plus, effronté. Parce que...
12: Mais
11: eh ben, ça se trouve, elle te plaît, tu lui plais, et vous reverrez jamais de votre vie, c'est ridicule.
12: Voilà. Mais au moins, elle saura jamais qu'elle me plaît. T'as compris le truc ou pas?
11: J'ai compris, bah, vaguement, je crois. Ça, enfin, c'est bizarre, je sais pas. Ouais. Quand vous êtes chez une fille, alors pareil, ouais. La première nuit, tu sais que tu passes chez une fille. Oh, pourquoi vous partez dans la nuit? Pourquoi vous restez pas le matin au petit-déj avec nous? C'est chiant.
12: Ah, ça t'est arrivé?
11: Non, pas moi.
12: Ah bon?
11: Pourquoi vous restez pas?
12: Ah, mais faut jamais rester.
11: Faut quoi ?
12: Ah, tu ne restes jamais. Mais non, mais c'est l'ultime boulette de rester.
11: C'est vrai ?
12: Oui. Mais parce que...
11: Quoi ?
12: La fille.
11: Ouais.
12: Si je reste.
11: Oui.
12: Elle va savoir qu'elle me plaît. Mmh. Et si elle sait qu'elle me plaît ?
11: Elle me rappellera pas.
12: Okay. Voilà.
11: D'accord.
12: Tu vois, c'est okay. Rentré.
11: Comme voilà. Le téléphone, en fait, c'est pareil.
12: Exactement.
11: Ah oui, d'accord, donc en fait, vous inversez tout.
12: Oui.
11: Ah, ça y est, je crois que je comprends. En fait, quand vous restez, par exemple, le matin, c'est que la fille vous plaît pas.
12: Exactement. Regarde-moi, par exemple, en ce moment, je suis avec une fille qui me plaît pas trop.
11: Ouais.
12: Pas du tout, même. Eh ben, ça fait 10 ans qu'on est ensemble.
11: Ah oui, non, c'est vachement bien.
12: Ouais, mais c'est bizarre tes questions. Vous êtes tordues, les filles, parfois, c'est...
11: C'est possible, ouais, c'est peut-être nous, je sais pas. Et alors, par exemple, si je suis dans un bar... ça m'est pas arrivé à moi. Je suis dans un bar avec une copine.
12: Ouais.
11: Et il y a un mec qui me plaît, bon, peu importe. Et ouais. Le mec, il me regarde pas de la soirée.
12: D'accord.
11: Mais rien. Mais ouais. Non, calcul, je n'existe pas.
12: Ouais, j'imagine, ouais.
11: C'est quoi ?
12: Bah, j'imagine la situation.
11: Situation, voilà. Mais je n'existe pas, il est là. Tu sais, il me regarde pas, il regarde ma copine, vaguement.
12: Voilà.
11: En fait, c'est une feinte, c'est l'inverse, c'est parce que je lui plais.
12: Non. Non, là, ça, c'est qu'il veut emballer ta copine.
11: Ah, exception, alors.
12: Exception, voilà, ouais. Surtout si ta copine, c'est Émilie.
11: Tu
12: sais, Émilie, là, ta copine... elle est mannequin, non ? Elle est...
11: Ouais, hein, mannequin lingerie, ouais.
12: Oh, elle est là, non ?
11: Ouais, elle est là, elle est en coulisses, mais elle doit rentrer chez elle, je crois.
12: Ouais.
11: Excuse-moi, j'en ai pas fini, je vais en profiter pour te poser une question un peu perso.
12: Vas-y.
11: Là, par exemple, je viens d'avoir un premier rendez-vous avec un mec et ça s'est trop bien passé, quoi.
12: Ouais.
11: Mais le rêve.
12: Vas-y, raconte.
11: Mais le dîner de malade, quoi.
12: Ouais.
11: Affinité, échange, dialogue, t'sais, nan, nan, ouais, passe-moi le sel et toi. Non, non, mais tac au tac, truc
12: ouais.
11: De malade, affinité énorme, soirée mortelle, on discute jusqu'à 9h30, 10h. Non, mais attends,
12: du matin ?
11: Du soir. Au moment de l'addition, le mec, grand prince, il paye sa part. Gentleman, à la fin, il montre une bouche de métro et tout.
12: Ouais. Il est okay. Fort, le mec.
11: Mais la soirée de rêve.
12: Ouais.
11: Et là, ça fait 3 semaines qu'il m'a pas rappelé. En fait, ça veut dire que je lui plais et qu'il me fait mijoter.
12: 3 semaines ?
11: 1 mois.
12: C'est bien mijoté déjà, là. Hein, hein ? C'est cuit, même, non ?
11: Bien sûr que c'est cuit.
12: Ah, c'est cramé.
11: Donc là, par exemple, si je lui envoie un petit texto, il sera content.
12: Exactement.
11: Et voilà.
12: Ce qui lui permettra
11: oui.
12: De ne pas te rappeler.
11: Parce que je lui plais.
12: Voilà.
11: Denis, tu changes ma vie. Oh putain, le nombre de mecs à qui je plais en fait. Bon. Non, je pense à un truc là, excuse-moi, mais...
12: Quoi ?
11: Non, mais tu m'appelles jamais toi, par exemple.
12: Quoi ?
11: Je dis, tu m'appelles jamais.
12: N'importe quoi.
11: Non.
12: Mais j'aurais... si, encore... Bah, l'autre fois, je t'ai encore appelé quand j'avais un problème d'argent là.
11: J'étais, non.
12: Ah non, c'était pas toi.
11: Non, tu m'appelles jamais, mais... tu m'invites jamais au resto.
12: Si.
11: Tu me regardes jamais moi, plutôt mes copines. Denis.
12: Quoi ?
11: N'en dis pas plus. J'y vois clair dans ton jeu, Denis. Oh, putain, pas toi, Denis, pas toi. Pas de nous.
12: Hein ?
11: On n'a pas le droit. On n'a pas le droit, Denis.
12: Hein ?
11: Oh, je suis désolée, putain.
12: De quoi ?
11: Ben, je... Ça va être un petit peu humiliant devant tout le monde, excuse-moi, je... Ouais. Non, Denis, toi et moi, ça va pas être possible. Voilà, excuse-moi.
12: Ah là là là là là là. Aïe.
11: Aïe.
12: Ah, ben...
11: Je suis désolée.
12: Bah,
11: tu sais pourquoi ?
12: Non.
11: Parce que ça gâcherait notre amitié. Moi, je peux pas me passer d'un copain comme toi pour me donner des conseils comme ça.
12: Ben, je... je comprends.
11: Ben ouais, je sais.
12: Ah là là là là, si je m'attendais à ça... Bon.
11: Ça va aller ?
12: Écoute, ouais, ben écoute, je vais... Ça va, oui.
11: Oui, oui.
12: Je suis un peu partagé dans mes sentiments, mais je...
11: Bah, si je peux t'aider à m'oublier, en tout cas,
12: ouais.
11: N'importe quoi, je veux dire... j'en sais rien. T'as des photos de moi chez toi
12: évidemment.
11: Ou pas ? Jette-les.
12: Ok.
11: Brûle, ça
12: et
11: c'est
12: les
11: la
12: DVD,
11: base.
12: Les DVD ?
11: Vous aussi, les DVD ?
12: Ouais.
11: Non, ramène-les, je t'en donnais à des copains. En tout cas, si tu veux que je t'aide d'une manière ou d'une autre, financière, affective...
12: Non.
11: Putain, pauvre gosse. Quoi ?
12: Oui, peut-être... Ce soir, bon ben, avec ce que tu m'annonces, je vais être un petit peu, je vais avoir besoin de m'épancher, de
11: bien
12: parler. Est-ce que je peux te demander le numéro d'Émilie ?
11: Bien sûr. Mais t'es malade, ouais, mais bon, évidemment, Émilie, ouais. Monsieur.
12: Bien sûr.
11: Mais c'est la moindre des choses. Attends, ben, je te donne le téléphone. Émilie, elle est à elle, gros lolo.
12: Elle,
11: Lily, gros lolo.
12: Lily, gros lolo.
11: Appelle-la, vraiment, ça lui fera plaisir. Okay.
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11: 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Je crois que je suis pas une bonne mère. T'es con, hein, j'aurais fait un super papa, moi. Putain.
9: Non, je suis pas une bonne mère, je le sais. Alors, pas au sens maltraitant, bien sûr. Hein, je subviens aux premiers soins, quand même, hein, bien sûr. Non, mais ça va, je sais les nourrir, les divertir, les décorer avec des écharpes et tout, oui. Mais je sais pas les élever, ça, mon problème. Ah, moi, je sais pas élever un enfant, moi, j'ai pas la main verte. Oh. Donc, ça pousse, mais bien, quoi. C'est pas... Qu'est-ce que tu veux que je leur transmette, moi, comme valeur? À part la peur et l'alcoolisme, je veux dire... Compliqué, moi, je savais pas que c'était si dur, moi. Moi, je croyais qu'il fallait juste leur donner du lait pour qu'ils grandissent. Eh ben non, c'est beaucoup plus compliqué que ça, c'est dur tout le temps. Le coucher, par exemple, moi, je sais pas faire. Puis alors, c'est tous les jours, hein, le coucher, je te rappelle, attention, hein. Ah, tu peux pas les coucher un jour sur deux.

0: You want a drink? You want a pee? Why don't you drink your pee, motherfucker? Ah, motherfucker. Motherfucker. Motherfucker, justement, et dire que je vous ai fait chier avec ce spectacle éponyme, là. Ah, dis donc, ben, l'accouchement, ça fait mal. Mais ferme ta gueule. Oh non, mais écoute, si j'avais su, mais l'accouchement, ce n'est rien. Mais l'accouchement, c'est... Oh, une écharde, ah. Ah, à côté de ce qui t'attend tous les jours. Les devoirs. Pourquoi ils font ça? On les a déjà fait, nous, les devoirs. Pendant 15 putains d'années, moi, je les connais, mes tables, hein, ça va, hein. 2 fois 2, 4, 4 fois 4, 6, c'est bon, me prenez pas la tête, hein. Oh, les devoirs chez la maman calme, ça doit être la mélodie du bonheur. Les enfants, sortez vos cahiers du soir et faites vos devoirs, vous avez 30 minutes. Rejoignez-nous pour le souper, je fais une mousseline. T'as les devoirs chez moi, c'est les nerfs à vif. 20h. Putain, on a oublié les devoirs. Réveille-toi. Réveille-toi, chérie. Mon cœur, on a oublié les devoirs. Ouais, je sais. Bon, on va les faire. Ah si, on va les faire rapidement parce que maman a des invités. J'arrive. Non, mais passez à table, commencez. Alors c'est quoi, cahier du soir? C'est lequel? Rouge, vert, jaune, bleu, je sais pas, je m'en branle, hein, je te le dis. Pas moi qui suis au CP, rangez vos affaires, c'est pénible. Alors, ah voilà, c'est ça, cahier du soir. Dictée, parfait. Alors, là, ton... Là. Il n'y a pas de piège, non. Il n'y a pas de... Difficulté majeure, quoi. C'est deux lettres, quoi. Non. Voilà. C'est bien, il est bien. Non, on s'en fout de la petite queue du A. On s'en fout. Non, ne refais pas. Ah, elle refait, putain, elle refait. C'est bon? Voilà, elle est très jolie, on n'y touche plus. La tortue. Tor, comme ma bouche, tor. Tor. Tortue. Tor, et tu. Non, pas toi, maman. Voilà. Tortue. Tortue. Mais c'est féminin, tortue. Si, c'est toutes des filles, elles ont des chapeaux en osier avec des marguerites, donc je le sais. Voilà, la tortue, très bien. Ah. Non, plus loin. Non, on n'écrit pas plus loin. Oh putain. Écrit plus loin. Plus loin, barre espace. La barre espace. Cac, cac, cac, cac, cac. Voilà. La tortue A, hein. Oui, bah, je sais. Bah, passez au plat. Voilà, c'est chaud, je m'en fous. La tortue A, très bien. Une. Foulée en chiffres. On s'en fout. Foulée en chiffres. Une. Voilà. Kéké la tortue. Une. Carapace. Oh putain. Carapace. Attends une seconde, chérie. Dessine-la, maman se repousse.
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0: On dit toujours qu'il y a une vie après la mort. C'est peut-être celle-là qui déchire, hein. Ça se trouve, là, on est dans un pauvre brouillon. On est dans une espèce de version bêta de la vie. Tu vois, qui n'a pas été débuguée. Et puis après, arrivera la vie 2.0. Et là, je peux te dire qu'ils auront tout corrigé, les gars. Ah ouais, ils vont nous updater, je te dis pas. Ils vont déjà virer tout ce qui nous fait chier. Tu vois, dans la vie 2.0, par exemple, le foot, ça n'existe plus. C'est sûr. C'est pas logique. Ça... Non. Le foot. Ça dégage, les supporters. Surtout, ça dégage. Bon, parce que dans la vie 2.0, de toute évidence, il n'y aura plus les supporters. Il n'y aura plus les parasites, il n'y aura plus les moustiques. Moustiques. Quoi, ça sert, moustique, là, dans l'écosystème? Où est le problème? Qu'est-ce que c'est? Bon, c'est quand même l'animal qui a le plus grand ratio taille-emmerdement. On n'a jamais vu ça. C'est fou de faire chier autant. Il pourrit les vacances des riches et il tue les pauvres. Alors, ça dégage. Oh, je veux plus y voir. Ah, mais il n'y aura plus. C'est sûr, ils vont corriger. Tiens, les assemblées générales de copropriétaires. Ça n'existe plus dans la vie 2.0. Personne n'a envie d'y aller. Je préfère aller me faire dépigmenter le cul. Voilà, je te le dis. Non, ça piloche, c'est évident. Dans la vie 2.0, il n'y aura plus les gens qui ont des housses d'iPhone en cuir, tu sais, comme ça. Avec le petit clapet et la bouton presse. Oh, c'est beau un iPhone, tu mets pas un truc moche. Comme rouler avec une Ferrari bâchée. On ne sait jamais. Mais oui, oh ben c'est ça, tiens. Avoir une housse d'iPhone, c'est comme rouler avec une Ferrari bâchée ou sortir avec une femme voilée. C'est cacher ce que le monde a fait de plus beau. Tant qu'on y est dans la vie 2.0, on enlève l'automne-hiver, hein, tout le monde s'en fout, on se pèle le cul, ça dégage, on garde printemps-été, comme ça fait printemps-été, printemps-été.

0: 4 saisons, on est bon. Le lundi, ça dégage. Les matins, ça sert à rien. Jean-Jacques Goldman l'avait compris avant tout le monde. Bien vu. Et puis alors, je pense également qu'ils vont améliorer tout ce qui marchote, quoi. Par exemple, dans la ville 2.0, les machines à composter les billets de train, elles marchent dans les 4 putains de sens. Mais oui, dans la ville 2.0, la ventouse du boîtier GPS, elle colle. De toute façon, les objets marcheront tous mieux. Et puis surtout, ils arrêteront de faire la loi. Parce que là, dans notre vie, c'est les objets qui commandent, vous en êtes rendu compte. Ben, c'est eux qui te disent quoi faire, t'as vu, tout bip maintenant, ils bipent tous. Tu montes dans ta voiture, ça bip pour la ceinture, le frigo est resté ouvert, ça bip, le micro-ondes, il a fini, il bip. Le lave-linge aussi, non mais c'est quoi? Arrêtez là. Moi, c'est pas bip que j'entends quand je monte dans ma voiture, c'est mets ta ceinture, mets ta ceinture, mets ta ceinture, vas-y, mets ta ceinture. Mets ta ceinture, même pour 200 mètres, j'en ai rien à foutre, mets ta ceinture, je te sens, t'es là. Si, t'es là, je te sens, t'as grossi, dépêche-toi, mets ta ceinture, mets ta ceinture, Quand le lave-linge est terminé, viens nous étendre. Viens nous étendre, on a fini, on est propre, on est mouillé. Viens nous étendre. Qu'est-ce que tu fous sur le canapé, espèce de feignasse? Qu'est-ce que t'as de mieux à foutre que de venir étendre la lessive? Pour ça, là, j'en ai acheté un autre. Il m'insulte, celui-là. Du coup, j'en ai acheté un autre. Il chante. Quand il a fini, il dit « Nous, on est prêts, c'est quand tu veux. » J'adore celui-là. Mais dans la vie 2.0, il n'y aura plus tout ça, quoi. Je veux dire, les objets ferment leur gueule, les taxis aussi. Ceux qui disent « C'est où ?» Comment ça, c'est où? Vous voulez que je conduise? C'est où? Mais enfin, taxi, je peux faire une suggestion? Dis-moi, ne penses-tu pas, ami taxi, que l'achat d'un RPS serait au minimum judicieux, voire totalement indispensable à l'exercice de tes fonctions? Je ne sais pas, hein, je... Non, mais tu vois, moi, par exemple, je suis humoriste, je suis auteur, j'ai acheté un stylo. Tu vois? Là, ton GPS, si t'as pas d'argent, tu le prends en papier, ça s'appelle un plan. Taxi qui te demande c'est où, c'est comme si le chirurgien, avant que tu t'endormes, mais attendez, attendez avant de vous endormir. La rate, gauche ou droite, tu m'en rappelles plus. Oh, mais merde, je suis inversé, ça fait miroir, alors je me... De toute façon, dans la vie 2.0, tiens, par exemple, les médecins sauront ce qu'on a. Parce que là, parce qu'ils ont fait à l'école, s'ils sont allés à trop de soirées infirmières ou quoi, ou caisses... Mais ils en savent rien, les pauvres, hein. D'ailleurs, ça se voit, dans les hôpitaux, ils se baladent, comme ça, les médecins, en blouse, comme ça, hop, là, dans les couloirs. Tac, tac, tac, ils rentrent dans les chambres. Bonjour, bonjour. Ça va? Oui, je suis médecin. C'est bon. J'ai les stylos. Laissez-moi. Laissez-moi faire. Mon diagnostic. Alors, qu'est-ce qu'il a, celui-là? Oh, putain, mauvaise mine. Ok. Alors, mettez-lui du liquide transparent dans la poche qui pendouille. Et ensuite, vous lui donnerez des cachets. Eh ben, des antidouleurs pour pas qu'il ait mal, voilà, très bien. Des anti-inflammatoires pour pas que ça s'inflamme. Et puis des anti-crevaisons pour pas qu'il meure, voilà. Non, il n'y aura pas besoin de médecin dans la vie 2.0, je vous rassure. Parce que tout ira mieux, évidemment. Dans la vie 2.0, les poussettes, elles se plient toutes seules. Les housses de couette se changent toutes seules. Mais bien sûr, ils vont tout performer. Tiens, les bras seront enfin amovibles pour la nuit. Les parcs pour enfants auront un tunnel et surtout Carglass fermera enfin sa gueule.
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0: Nous les femmes, on ne dit pas la vérité. Oh bah non, nous on vous dit rien, nous. Bah non, sinon on est folle. Ah non, non, vous croyez nous connaître? Pas du tout, on vous dit rien, on a été dressés pour nous. Ah, le jour où elles diront toute la vérité, moi je veux pas être là le jour où ça arrivera, hein. Je vous le dis, ça va faire très mal, hein.
2: Chérie, ma puce, il est 7h, tu te laves, il y a école.
0: Ok. Ah bah ton frère élevé, tu vois, ça va chérie? Les céréales? Je sais pas, là où tu les as laissées, hein? Par terre, j'en sais rien. Oh là, je m'éloigne un peu. Bah parce que t'es ado, tu pues maintenant, hein? Bah ouais, regarde-moi ça. Ah bah voilà papa, ça va chérie? S'il reste du café? Bah regarde. Allez, moi je vais travailler. Ah, en fait chérie, pour hier soir, non, ça n'arrive pas à tout le monde, et si, c'est grave. Et pour ta gouverne, la taille, ça compte. Tellement. Bonjour Myriam, vous allez bien? Non, moi pas terrible. Bah, mon mari arrive plus à me baiser, j'ai très mal dormi. Bonne journée. Bonjour patron. Comment? Non, j'ai pas fait les photocopies, non. Et non, pourquoi? Parce que j'ai bac plus 7. Du coup, je me suis dit, c'est pas dans mes compétences, hein. Mais demandez à Laurent, mon collègue Laurent. Bah, il est payé 1000 euros de plus que moi pour le même job, donc je pense qu'il pourra vous faire cette faveur, hein. Non. Ah oui, non, j'ai pas mis mes talons, non. Ah, pour la réunion avec les Chinois. Eh ouais, non, j'ai pas mis... Pourquoi? Parce que ça...